0: non?
1: Non! Oh là là! Non, non, je voudrais voir Claire. Claire,
0: ah, elle n'est pas là, hein? Elle n'est pas là.
1: Non! Non, mais...
0: Ma femme est absente, hein?
1: Non, je veux pas parler à Claire. Je voudrais voir Claire dans...
0: Elle n'est pas là!
1: Ouais, mais il est chaud en plus. Non, je veux pas voir Claire. Ah, mais c'est pas vrai.
0: Allô?
1: Qu'est-ce que c'est, ce charlot, là? Oui, monsieur Lafeuille.
0: Oui, allô?
1: Oui.
0: C'est monsieur Connard?
1: Oui.
0: Ah, monsieur Connard, je vous entends. Vous m'appelez pour me remercier et vous voulez que je vous passe ma femme?
1: Non, non,
0: Claire?
1: Non, je vous appelle pas pour vous remercier. Je m'appelle parce que dans 2 jours, je change de nom. Et alors, comment je vais faire, moi? Mais moi, j'ai jamais demandé à changer de nom. Ben, vous vous rendez compte?
0: Oui, ça y est, je prends mes papiers. Voilà, j'ai demandé que vous vous appeliez monsieur Martin.
1: Non, non, non.
0: Si, si, si, ah si.
1: Non.
0: Mais je vous remercie de me...
1: Non, je vous remercie pas du tout. Vous changez mon nom, mais qu'est-ce que c'est que ça? C'est pas possible, ça.
0: Monsieur Martin?
1: Non, je suis monsieur Connard.
0: Je vous entends pas bien, monsieur Martin.
1: Je ne suis pas monsieur Martin.
0: Attendez, je remets mon sonotone.
1: Aïe, c'est pas vrai, ça.
0: Je remets mon sonotone.
1: Non, c'est pas vrai, ça.
0: Je vous passe Claire, hein, vous vouliez lui parler.
1: Claire? Mais non, mais je veux pas parler à Claire, moi. Qu'est-ce que vous voulez que je dise à Claire? Moi, j'ai rien à foutre.
0: Allô, oui.
1: Ouais.
0: Allô?
1: Oui, allô. Oh là là. C'est... Madame Lafeuille?
0: Oui, c'est qui à l'appareil? C'est monsieur Martin.
1: C'est monsieur Connard de...
0: Monsieur voilà. Martin.
1: Non, je suis pas monsieur Martin. Je...
0: Allô, monsieur Martin?
1: Non, je suis monsieur Connard.
0: Ah, monsieur Connard, il dit, il y en a encore, je croyais que tu les avais tous changés.
1: Parce que vous voulez tous changer les connards. Mais dites donc, vous allez avoir des problèmes, hein. Mais c'est dingue, ça.
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3: Allô?
4: Bonjour, monsieur, c'est bien le pressing?
3: Oui.
4: Monsieur Martin à l'appareil, je vous appelle pour votre séance de futurologie.
3: Alors, attendez, vous êtes qui, là?
4: Monsieur Martin, je suis grand mage futurologue.
3: Non, mais...
4: Et comme vous vous êtes abonné à mon service de voyance téléphoniste, je vous appelle...
3: Non, non, je ne suis pas abonné à un service de voyance par téléphone, hein.
4: Attention, c'est pas n'importe quelle voyance non plus, je pratique la futurologie.
3: Futurologie non plus, je n'ai pris aucun engagement avec un médium, ni quoi que ce soit.
4: Oh, attendez, j'ai un flash. Vous ne le savez pas encore, mais effectivement, vous allez prendre un engagement.
3: C'est quoi ça?
4: Eh ben justement, c'est de la futurologie. Je vois que vous allez prendre un abonnement.
5: Allô?
4: Ah, bonjour madame, j'étais en train de valider avec votre collègue.
5: Mais j'ai rien. Qu'est-ce que tu veux vendre là?
4: Ah, on se tutoie. C'est ce que j'expliquais à ton collègue, c'est pour ton abonnement futurologiste.
5: Ah, mon collègue, c'est ma femme. Toi déjà, tu te plantes déjà, mon gars.
4: Oh, attends, nouveau flash. La personne que j'ai eue avant toi.
5: Oui, qu'est-ce qu'elle a?
4: Je sens des liens qui vous unissent. Je pense que c'est quelqu'un de ta famille ou bien.
5: Ah, il vient de te dire que c'est ma femme, du con.
4: Eh ben voilà, exactement, c'est ta femme.
5: Ah, t'es vraiment un mauvais, hein, quand même. Franchement, je te dis que c'est ma femme.
4: Bah, excuse, je crois que je l'ai dit en premier.
5: Non, c'est moi je te dis que c'est ma femme.
4: En tout cas, tu confirmes, très bien.
5: Ouais, bah, il va te faire foutre, ouais.
4: Non, alors ça, j'ai pas vu. En revanche, autre flash, toujours sur le monsieur que j'avais avant toi.
3: Écoutez, je suis une femme, alors vous êtes voyant ou quoi?
4: Ah, bah, vous êtes toujours là. Pardon, moi, je suis futurologue, donc je suis très fort sur le futur, mais je vois très mal les genres.
3: Sur le futur, ben voyons.
4: D'ailleurs, demandez à l'autre dame, j'ai eu un flash.
3: Non, l'autre dame, c'est mon mari, c'est un monsieur.
4: Ah, bah, repassez-la moi, vous allez voir, elle va vous expliquer.
3: Mais arrêtez de dire repassez-la moi, c'est mon mari.
4: Bah, mari, pas besoin d'être futurologue pour savoir que c'est un nom de femme.
3: Mon mari, pas mari. Mon mari, mon époux.
4: Oui, bah votre époux s'appelle Marie, ok.
3: Mais vous êtes vraiment bête.
4: Oh, je dirais plutôt instinctif.
6: Oui, gendarmerie.
4: Ah, rebonjour madame.
6: Attendez, je vous arrête tout de suite. Vous êtes à la gendarmerie maintenant.
4: Oh là là, j'ai été transféré à la gendarmerie. Mais comment est-ce possible?
6: Parce que monsieur, vous avez eu la bonne, vous nous ont appelé. Et maintenant, vous êtes... Maintenant, on vous tient maintenant.
4: Oh là là là, Kata, mais comment vous faites ça? Vous avez une machine, c'est ça?
6: Ah, mais vous avez... On peut faire maintenant ce truc-là, maintenant, c'est... La France est intelligente, monsieur.
4: Ah bah ouais, donc vous savez exactement qui je suis, où je suis...
6: Vous êtes voyant qui paraît?
4: Ah oui, je suis futurologue, c'est ce que j'ai expliqué. D'ailleurs, j'ai un flash, attendez. Je vois que vous êtes dans les forces de l'ordre, non?
6: Eh oui, je suis gendarme.
4: C'est ça, voilà. Vous n'êtes pas du tout le monsieur de la boulangerie que j'avais avant.
6: Ah non, je suis un gendarme.
4: Eh ben, je le savais, vous voyez, ça je l'ai vu. Je peux pas vous expliquer.
6: Ouais, monsieur. Vous êtes voyant ou pas?
4: Oui, bah, je crois que je viens de le prouver.
6: Vous êtes vraiment mauvais, monsieur. Ah, nul.
4: Oh, l'autre.
6: Nul, monsieur, vous êtes nul.
4: Pardon, c'est pas parce que vous êtes gendarme que vous avez le droit de vous moquer des futurologues. Ah, allô?
3: Bon, je préviens la gendarmerie, hein.
4: Rebonjour, monsieur. Alors, pas la peine, je suis déjà en ligne avec un gendarme.
3: Non, mais vous êtes con, quoi?
4: Bah oui, comment vous savez? Vous aussi, vous êtes futurologue?
3: Non!
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7: Gare de l'Est, mon numéro de service, bonjour.
8: Oui, bonjour, c'est l'hôtel Gare de l'Est.
7: Oui.
8: Oui, bonjour, c'est France Sécurité à l'appareil.
7: Oui, bonjour.
8: Dites-moi, on a mis un garde du corps parce que vous allez recevoir la visite, là, ils vont vous appeler pour réserver une chambre. Alors, c'est pour le maire, monsieur le maire de Pleugriffette, vous en connaissez, non?
7: Écoutez, non, mais vous allez me faire connaissance.
8: Alors, on va donc nous avoir deux agents qui vont être de garde à l'entrée de votre hôtel. Donc, il faut qu'on prépare le terrain. Est-ce que all is okay à la at the reception?
7: Bah, écoutez, nous, on a tout ce qu'il faut. Hein. En fait, Monsieur le maire va séjourner chez nous.
8: Ouais.
7: Et donc, ils vont venir avec les gardes du corps.
8: Ouais, c'est ça, ouais. Et également, la nuit, donc, il y aura 5 agents de France Sécurité qui patrouilleront dans les couloirs de l'hôtel. Hein.
7: Alors, monsieur, c'est le maire de qui, vous m'avez dit, d'où?
8: Le maire de Pleugriffette.
7: Pleugriffette.
8: Pleugriffette, non. Pleugriffette, oui.
7: Pleugriffette.
8: Pleugriffette.
7: Pleugriffette.
8: Pleugriffette. Pleu.
7: Pleugriffette.
8: Mais nous, on vérifie d'abord que all is okay at the reception.
7: Bah, écoutez, de toute façon, c'est un hôtel comme un autre. C'est all is okay. Pour nous, c'est avec plaisir que nous recevrons monsieur le maire.
8: Parce que nous, vous savez, quand on fait nos rondes de sécurité, on est obligé quand même de vérifier dans les chambres de vos clients. Hein, que...
7: C'est-à-dire?
8: Ah bah, il faut que tout soit under contrôle. Hein.
7: Ah bah, malheureusement, monsieur, c'est un lieu privé, non pas public.
8: Non, mais on va s'en occuper, nous.
7: C'est-à-dire?
8: Monsieur, c'est le maire de Pleugriffette, quand même, hein, c'est pas n'importe qui.
7: Non, je ne refuse pas de recevoir monsieur le maire de Griffette, c'est pas ça
8: non,
7: le problème.
8: Pleugriffette.
7: C'est par rapport à votre travail de sécurité qui risque d'être gênant par rapport aux autres clients.
8: Alors, si all is not under control, il va falloir qu'on évite de faire des patrouilles de sécurité à l'intérieur des chambres.
7: Ah bah ça, c'est niais, de toute façon, dans les chambres des autres clients.
8: D'accord, donc ça veut dire voilà. Qu'on est obligé de mettre 2 tireurs d'élite sur les toits, monsieur. Hein.
7: Non, mais où est le rapport par rapport à des clients qui sont dans leur chambre et mettent des tireurs d'élite?
8: Bah parce
7: c'est quand
8: que
7: même
8: ça...
7: un petit peu...
8: Bah on est obligé, monsieur, de les viser hein au cas où ils feraient...
7: Nous sommes quand même un hôtel qui reçoit des touristes, donc maintenant...
8: Mais monsieur, excusez-moi, ils viennent alors qu'il y a le maire de Pleugriffette dans votre hôtel, quand même.
7: Dans ce cas-là, je vais voir avec ma directrice, je vais prendre vos coordonnées, le nom de monsieur le maire et...
8: Monsieur Ledurette, maire de Pleugriffette.
7: L-E-D-U-R-E-T.
8: Oui.
7: Donc ça, c'est monsieur le maire, hein?
8: Oui, de Pleugriffette.
7: Alors, R.
8: Comme ça se prononce, hein, Pleugriffette.
7: Ah, vous pouvez m'appeler, s'il vous plaît?
8: Oui, Pleugriffette, en fait.
7: C'est-à-dire P-R.
8: P-L.
7: P-L.
8: U-G-R-I.
7: E-2-F-T. Attendez. P-L-E-U.
8: G-R-I-2-F-R-E-U-T-E.
7: G. Est-ce que vous pouvez aller plus, moins vite?
8: Oui, bien sûr. P-L-E-U-G-R-I-2-F-E-T-E.
7: Pleugriffette, qui se trouve dans.
8: Non, non, Pleugriffette.
7: Pleugriffette.
8: Pleu, comme
7: Pleugriffette.
8: Avec deux T, donc deux F, Pleugriffette.
7: Alors, P, comme papa.
8: Non, excusez-moi. P comme Pierre.
7: Si vous voulez, P comme Pierre, L comme... Allô?
8: Ben non, c'est à vous, là, je passe à main.
7: Alors, L comme Lionel.
8: Je préférerais éviter, monsieur.
7: C'est-à-dire?
8: Attendez, monsieur, quand même, attendez, nous, on fait de la sécurité, vous me dites elle comme Lionel, pardonnez-moi.
7: Écoutez, je sais pas quel est votre objectif, là, actuellement, mais...
8: Mon objectif est d'assurer la sécurité du maire de Pleugriffette.
7: Oui, mais la sécurité de monsieur Pleugriffette, ça, c'est votre...
8: Non, le maire
7: travail,
8: de Pleugriffette.
7: Exactement. Mais d'un autre côté aussi, il me faut des informations.
8: D'accord, mais je peux pas tout vous donner au téléphone, vous comprenez, monsieur.
7: Bon, alors, comment on écrit Pleugriffette?
8: P-L-E-U-G-R-I.
7: D'accord, P comme Pierre.
8: Oui, monsieur.
7: L comme...
8: Lafayette.
7: Alors, E comme
8: Alors là... Attendez. Là, c'est un problème. C'est peut-être pas un problème pour vous, mais c'est un problème pour moi. E comme E, quoi. Vous voyez, quoi, E. C'est difficile, hein. E comme œuf.
7: E comme
8: œuf.
7: J'ai pas compris, monsieur.
8: Œuf. C'est un œuf.
7: C'est-à-dire
8: un œuf.
7: D'accord. Ok. Et ensuite.
8: O.
7: O.
8: Comme œuf.
7: J'ai pas compris.
8: Comme un œuf.
7: Comme un œuf. O comme un œuf.
8: Oui.
7: Ouais, je suis là, malheureusement, un œuf, ça commence pas par un O.
8: Ça commence par quelle lettre?
7: Bah, écoutez, vous venez de me dire, ça commence par un E.
8: Excusez-moi, j'étais mauvais en orthographe, c'est tout. Bon.
7: C'est pas question d'être mauvais en orthographe. Quand j'essaie de vous appeler comme L comme Lionel, vous me dites non.
8: Bon, d'accord, L hein comme Lionel.
7: Maintenant, soyons
8: raisonnables. Bon, d'accord, je valide
7: quel
8: votre
7: est le titre de votre appel?
8: Je valide Lionel. Voilà, comme ça, on est quitte.
7: Alors, P comme Pierre, L comme Lionel, E comme œuf, vous m'avez dit.
8: Oui.
7: Alors, ensuite.
8: Ou comme œuf.
7: Je vous souhaite une bonne journée. Au revoir. 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
9: Bienvenue au garage.
10: Oui.
11: Oui, bonjour monsieur. C'est bien le garage ?
10: Non, bonjour madame. Voilà. Je vous écoute.
11: Je vous appelle parce que suite à vos conseils, j'ai mis du sirop anti-grippe dans mon réservoir et apparemment ça m'a abîmé le moteur.
10: Vous avez mis quoi dans le moteur ?
11: Du sirop anti-grippe.
10: Non, mais attendez, c'est quoi du sirop anti-grippe ?
11: Bah, c'est un truc que j'avais acheté en pharmacie pour mes enfants à la base.
10: Non, mais attendez, vous avez mis ça dans le moteur ?
11: Oui, voilà.
10: Non, mais c'est une plaisanterie. Non, attendez, vous avez pas mis du sirop de pharmacie dans le moteur de la voiture ?
11: Bah si.
10: Non, mais attendez, je trouve on n'a pas pu vous dire qu'il fallait mettre du sirop anti-grippe. Enfin, je sais pas. Mais c'est pas possible.
11: Bah, on m'a dit que le moteur était grippé.
10: Oui, le moteur est grippé, mais c'est pas pour ça qu'on met du sirop anti-grippe. Non, mais...
11: Parce que là, moi, j'ai appelé l'assurance, ils m'ont dit, ah, non, ça, on prend pas.
10: Oui, non, mais d'accord, mais monsieur, mais on ne met jamais du sirop de pharmacie dans le moteur d'une voiture. Ben, c'est pas possible.
9: Non, c'est bon.
11: Allô ?
9: Allô ?
11: Ah, bonjour monsieur. Voilà, comme j'expliquais à votre collègue, j'ai mis du sirop et depuis.
9: C'est sûrement pas nous qui nous avons dit de mettre du sirop anti-grippe. Et vous avez mis où ?
11: Dans le réservoir.
9: À la pharmacie ?
11: Non, dans le réservoir de ma voiture.
9: Et vous avez acheté un sirop à la pharmacie ?
11: Bah oui, je vais pas l'acheter à la boulangerie en même temps.
9: Non, mais vous vous rendez compte, là, vous avez acheté un sirop dans une pharmacie pour mettre dans une voiture ? Est-ce que votre voiture, elle a la grippe ? Je connais pas ça, nous.
11: Ah bah alors je crois pas, justement. Parce que maintenant je me suis renseigné, apparemment, non, la grippe automobile n'existe pas.
9: Non, mais. On est sur... c'est pas possible. La grippe sur une voiture, c'est la première fois que j'entends ça.
11: Moi aussi, c'est la première fois que j'ai entendu ça, mais enfin, je l'ai quand même
9: non,
11: pas...
9: Non, faut arrêter. Attendez, il fallait appeler l'assistance, là.
11: Le problème, c'est que l'assistance, maintenant, ils me disent, ah bah non, vous avez mis du sirop, nous, on prend
9: mais
11: pas ça.
9: Ça va pas, mais qu'est-ce que vous racontez, là, du sirop dans une voiture ?
11: Bah, enfin, excusez-moi, vous m'auriez pas dit que j'avais un moteur grippé, j'aurais pas mis de sirop, vous voyez,
9: mais
11: donc
9: jamais
11: c'est
9: jamais on a été vous dire de mettre du sirop dans une voiture, non, mais on connaît pas du tout ça. Mais ça va pas, non ? Dans une pharmacie ?
11: C'est quand même vous qui m'avez annoncé que ma voiture était grippée, vous voyez ?
9: Bah, ça va pas. Est-ce qu'il a été la voir sur place, la voiture ?
11: Sur place.
9: Bah, la voiture, est-ce que vous êtes venu avec ?
11: Bah non, puisqu'elle était grippée, je l'avais laissée à la maison.
9: Ah non, mais attendez, c'est grave là.
11: Ah bah oui, c'est grave, on est bien d'accord. C'est que
9: Non, mais attendez, on met pas de sirop dans une voiture.
11: Bon, enfin, excusez-moi, dans ce cas, pourquoi vous m'avez dit que la voiture avait la grippe ?
9: Vous êtes malade, non ? Vous avez acheté du sirop dans une pharmacie ?
11: Comment ça, je suis malade ? Ah bah non, c'est ma voiture qui a la grippe, c'est
9: bah,
11: pas moi.
9: Non, mais ça va pas du tout là. J'ai jamais vu ça de la vie, moi. Faut arrêter le délire. Là, je pense que vous avez un sérieux problème là.
11: Ah bah oui, ça, on est bien d'accord, c'est que du coup, moi j'ai ma voiture
9: qui. Ah bah non, mais vous rigolez, oh, du calme.
11: Ça m'a bousillé quand même mon moteur, donc.
12: Oui, allô ?
11: Ah ?
12: Ouais, bonjour.
11: Bonjour madame.
12: C'est pourquoi en fait ?
11: Ben c'est parce que, alors c'est ce que j'ai expliqué, on m'a dit que ma voiture était grippée.
12: Oui.
11: Donc j'ai mis du sirop contre la grippe dans le réservoir.
12: Oui.
11: Et maintenant, forcément, elle est foutue.
12: Changer de remède.
11: Il y a le moteur qui tousse, hein. Écoutez, je démarre, écoutez bien.
12: Je vois bien, oui. C'est les chansons, c'est ça ?
11: Ah non, c'est pas eux.
12: Voilà. Mettez de la poire William. Mettez de la poire William dedans.
11: De la poire William.
12: De la poire William, ouais. Il y a autant d'alcool que dans le sirop. Vous allez voir, ça a bien marché.
11: Ah bah c'est super.
12: Ça va être décalaminé. Bon bah, bonne continuation.
11: Ah bah merci.
12: Et la chanson, c'est ça ?
11: Oui.
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14: Allô ?
0: Oui, bonjour madame.
14: Bonjour.
0: Je suis bien la Fédération de football.
14: Oui, monsieur.
0: Et je voudrais la personne qui s'occupe de l'arbitrage.
14: Ne quittez pas.
15: Allô ?
0: Oui, bonjour monsieur.
15: Oui, allô, qu'est-ce qu'il y a pour votre service ?
0: Bon, c'est un problème d'arbitrage.
15: Oui.
0: Je vous explique. Nous sommes d'un certain âge.
15: Oui.
0: Et nous jouons au football dans la cour de la maison de retraite.
15: Oui.
0: Quand je dis nous jouons au football, nous poussons la balle.
15: Oui, d'accord.
0: Avec les autres pensionnaires.
15: Oui.
0: Bon, il se trouve que dernièrement, on a eu un problème, un litige d'arbitrage. Parce que quand je dis nous, c'est-à-dire que je joue avec mon frère.
15: Oui.
0: Mais nous sommes bicéphales.
15: Ça veut dire quoi, ça ?
0: Ça veut dire, monsieur, que nous sommes siamois.
15: Ah, vous êtes siamois.
0: Voilà. Donc, nous avons un seul tronc et il y a deux têtes sur notre corps.
15: D'accord.
0: Voilà. Bon, moi, je m'appelle Robert et mon frère s'appelle Marcel.
15: Oui.
16: Bonjour, monsieur.
15: Et vous jouez avec vos autres amis du...
0: Voilà. Bon. Et alors, l'autre jour, nous jouons avec le même maillot.
15: Oui.
0: Nous avons le numéro 10. Nous comptons comme un seul joueur. Il y a un centre de l'ailier gauche. Et l'arbitre siffle hors jeu, alors que moi, ma tête était derrière la ligne... Et celle de mon frère, effectivement, dépassée.
15: Vous étiez hors-jeu, monsieur.
0: On était hors-jeu ?
15: Oui, absolument. Sur la ligne, vous êtes hors-jeu. Et quelle que soit la partie de votre corps, par conséquent, dans le cas précis, où il y a deux têtes, si vous voulez, il suffit qu'une des deux têtes soit sur la ligne, soit de l'adversaire, soit légèrement en avant. Donc là, il y a hors-jeu. Que vous ayez toute votre autre partie de votre corps, donc votre deuxième tête, elle, en position de jeu, non, vous êtes hors-jeu. Dès que vous avez une partie de votre corps qui...
13: Ça, tu vois, ça, oui. Je te l'avais dit, le monsieur a raison, c'est bien ce que tout le monde t'a dit.
15: Oui, absolument.
0: Mais je te dis que non, on n'est pas hors-jeu.
15: Ah, si.
13: Mais, enfin, écoute, le monsieur, il a la fédération de football, il sait bien ce qu'il dit, quand même.
0: Mais oui, je sais quand même aussi, ça fait longtemps que je joue au foot avant toi.
13: Dis donc, on a commencé ensemble, hein.
15: Que votre tête à vous soit derrière, il suffit de la tête de votre siamois.
0: Mais non, mais dis donc, mais tu commences à me les gonfler, sérieusement, tu vas me laisser, non?
13: Fais attention, je te fous un coup de boule, moi. Et t'as entendu ce qu'il dit, monsieur, ou pas?
0: Allô?
15: Oui.
0: Et je crois qu'il y a un problème, il n'est pas d'accord. Je vais vous le passer, hein.
15: Vous passez-moi votre frère, Jumon. Votre frère, c'est moi.
13: Allô?
15: Oui, bonjour, monsieur.
13: Oui, bonjour, voilà.
15: Vous avez un seul maillot. À tous les deux, vous portez le numéro 10.
13: Oui, monsieur.
15: Par conséquent, vous n'êtes qu'un seul joueur, même si vous avez deux têtes.
13: Mais oui, mais ma tête était derrière.
15: Mais je m'en fiche que votre tête soit derrière. Mais,
13: tu vois, c'est
15: savoir si c'est la spécifique des choses ou la
13: tête. Je te fous un coup de boule. Tu vas voir.
15: Bon, allez, je crois que sur ces bonnes paroles, hein.
0: Alors, monsieur?
15: Oui.
0: Alors,
15: vous n'avez pas d'autre problème, non?
0: Bah, on était hors jeu, alors.
15: Oui, vous étiez hors jeu. Il y a une partie d'entre vous qui était hors jeu, par conséquent, les deux étaient hors jeu. Allez, bon courage et dormez bien.
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16: Bonjour.
11: Bonjour madame, c'est bien le contrôle technique?
16: C'est pour un rendez-vous?
11: En fait, ce serait juste pour me faire le contrôle technique de la voiture.
16: Ben oui, mais il faut un rendez-vous.
11: Pour
16: faire le contrôle technique?
11: Voilà, c'est ça, pour faire le contrôle technique, pas pour un rendez-vous.
16: Mais oui, mais si vous n'avez pas de rendez-vous, vous pouvez pas faire le contrôle technique.
11: Ah non, c'est vous qui le faites, le contrôle technique.
16: Oui, mais voilà. Vous avez besoin d'un rendez-vous.
11: Non, juste le contrôle technique.
16: Comment ça? Si vous faites le contrôle technique de la voiture, il faut que je vous prévoie sur mon planning. Je peux vous prévoir mercredi 10 à 11h.
11: C'est un rendez-vous ou pas?
16: C'est un rendez-vous, oui.
11: Et sans rendez-vous, alors?
16: Attendez, je vais vous passer mon responsable.
11: Mais excusez-moi, madame?
16: Je vais vous passer mon responsable.
11: Non, mais madame...
17: Ok, allô?
11: Oui, allô?
17: Oui, bonjour,
11: oui,
17: monsieur.
11: Bonjour, madame,
17: monsieur,
11: on m'a dit...
17: Monsieur pour l'appareil responsable.
11: Pardon?
17: Je vous ai monsieur pour l'appareil responsable. Que puis-je faire pour
11: ah,
17: vous?
11: Ah non, pas du tout, je suis un client. Je ne suis pas le responsable.
17: Ah non, vous avez mal compris, monsieur. C'est moi qui me présentais. Je me présente, monsieur... Je suis le responsable.
11: Non, je ne suis pas le responsable. C'est bien ce que alors, excusez-moi, il y a un problème de compréhension, j'ai l'impression.
17: Je répète, monsieur, je viens m'écouter. Je me présente, moi, au téléphone. Je me présente, monsieur, je suis donc le responsable du centre.
11: Alors, pas du tout. Moi, je ne travaille pas du tout dans la voiturologie.
17: Non, mais j'ai bien compris, monsieur.
11: Peut-être que ce serait plus simple que je parle au responsable.
17: Bah, je suis le responsable, monsieur.
11: Non, parce que sans vous présenter, je pouvais pas.
17: Je vais me présenter à l'instant.
11: Vous êtes?
17: Monsieur le responsable. Que puis-je faire pour vous?
11: Bah, ce serait pour un contrôle technique. Quand est-ce que je peux venir sans rendez-vous?
17: Non, on travaille que sur rendez-vous. Alors, je vais voir ça mon bureau, si vous le permettez. Merci. Alors, je vous propose ça.
11: Allô? Oui, bonjour madame, excusez-moi, j'étais avec le responsable.
17: Attendez monsieur, vous êtes des bêtises, je suis pas un homme, je suis encore monsieur à Paris là. Attendez, il faut un petit peu se poser là, merci.
11: Non mais, parce que j'étais en train de voir justement pour un rendez-vous avec le responsable.
17: Monsieur, je suis toujours le même au bout du fil, attendez, je suis la même personne au bout du fil, attendez, vous permettez, je suis encore monsieur au bout du fil là.
11: Ah, vous me le repassez?
17: Attendez, vous permettez que je vous donne le rendez-vous? Donc, le mardi 16 juin pour 8h45. Je répète, le mardi 16 juin, on a pointé ça à 8h45.
11: Voilà, donc entre 8h45 et 18h, c'est ça?
17: Ah non, monsieur. Le mardi 16 à 8h45 précise.
11: Et avant 18h précise?
17: Monsieur, j'ouvre mon centre à 8h le matin.
11: Et donc c'est entre 8h et 18h?
17: Non, monsieur, juste à 8h45, le mardi 16 juin précisément.
11: D'accord, donc moi je viens à 8h45.
17: C'est ça, monsieur, on fait comme ça, monsieur Martin.
11: Et la voiture?
17: Comment vous dites?
11: Bah, la voiture, je l'amène quand?
17: Bah, il y a un problème là, il y a un vrai problème.
11: Est-ce qu'on peut le faire sans la voiture?
17: Mais non, monsieur, c'est pas possible. Vous demandez donc un contrôle technique pour un véhicule, et vous me dites à l'instant qu'il faut faire un contrôle sans véhicule. Donc là, je pense qu'il y a un gros malaise.
11: Bon, écoutez, dans ce cas, passez-moi le responsable.
17: C'est moi le responsable, monsieur. C'est moi le responsable.
11: Je ne quitte pas.
17: Votre nom, c'est monsieur?
11: Martin.
17: Monsieur Martin, c'est moi le responsable au défil là.
11: D'accord, donc je viens le 8 à 16h45.
17: Mais... Non, monsieur, pas du tout. Pour le 11 à 8h45, monsieur Martin.
11: Le 45 à 11h08.
17: Bon, je vous attends votre visite pour prendre un rendez-vous, d'accord? Merci.
11: Vous voulez un rendez-vous, c'est ça?
17: Ah non, monsieur.
11: Je vais noter votre nom, monsieur.
17: Monsieur Martin.
11: C'est vous, monsieur Martin?
17: C'est ça.
11: Très bien, et moi je suis le responsable du centre.
17: Enchanté, monsieur.
11: Bah écoutez, vous passez quand vous voulez, on fait ça en rendez-vous.
17: Hein. Ça marche pas de soucis.
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18: Oh, je l'écoute.
0: Allô, docteur?
18: Oui?
0: Ah, bonjour, docteur. Excusez-moi de vous déranger. J'ai 37,8, là.
18: Comment?
0: J'ai 37,8.
18: Oui, 37,8 de fièvre.
0: Oui. Est-ce que vous pouvez venir m'enlever le thermomètre?
18: Comment? Je ne sais pas ce que vous voulez me dire.
0: C'est bien le docteur.
18: Oui, docteur. Ah, je ne suis pas docteur.
0: Comment ça?
18: Je m'appelle docteur. Comme vous appelez le Martinez ou je ne sais pas. Je ne suis pas docteur.
0: J'ai essayé avec la pointe de mon parapluie, mais j'arrive pas.
18: Oh, ma pauvre. Il n'y a pas un infirmier par là?
0: Attendez, je demande, inquiétez pas. Infirmier! Infirmier!
18: Personne.
0: Ah bah attendez, j'ai appelé infirmier par la fenêtre et puis il y a un monsieur qui arrive là.
18: Ah ben oui, vous avez raison.
0: Quittez pas docteur.
18: Je ne suis pas docteur, hein. Je m'appelle docteur, mais je ne suis pas docteur. C'est comme vous, par exemple, Martinez ou Jiménez ou... Moi, c'est docteur.
0: Bonjour, monsieur.
14: Bonjour, madame. Qu'est-ce qui vous arrive?
0: Ben, je suis avec le docteur qui est en ligne. Elle va vous expliquer.
14: Merci. Allô?
18: Allô?
14: Oui, bonjour, docteur.
18: Je ne suis pas docteur, hein. Mon nom, c'est docteur. Comme vous diriez-vous, Martinez ou Jiménez, moi, c'est docteur.
14: Ah, c'est votre nom?
18: Oui, c'est mon nom, docteur.
14: Comme quelqu'un s'appellerait...
18: Martinez, Jiménez, Sanchez, moi, je m'appelle docteur.
14: Bon, je ne sais pas comment on va faire pour l'aider.
0: Mais demandez au docteur.
14: Oui, docteur.
18: Oui.
14: Si vous pouvez...
18: C'est madame docteur, c'est pas docteur, hein.
14: Ah.
18: Mais je ne suis pas docteur, c'est comme mon nom, Martinez ou Jiménez ou... Vous voyez, c'est notre ami.
14: Sanchez.
18: Oui. Moi, c'est docteur. Comme vous, votre famille, c'est quoi?
14: Martinez.
18: Eh ben voilà, comme vous, Martinez, moi, c'est docteur.
14: Ah, mais vous, vous vous appelez docteur, c'est votre nom comme...
18: Moi, c'est... oui, mon nom de famille. Comme vous, Martinez, Jiménez, Sanchez.
14: Ah, d'accord.
18: Tout ça, c'est pareil.
14: Attendez, parce que là, il faut que je m'en aille, je peux pas aider la dame, attendez. Je vous laisse avec la dame, parce que là, j'ai pas le temps, il faut que je m'en aille.
18: Ah ouais.
0: Merci, monsieur. Il s'en va. Attendez, il y a un autre monsieur qui arrive.
19: Bonjour, monsieur.
0: Qu'est-ce qui vous arrive? J'ai entendu appeler infirmier là-dehors. Demandez au docteur, je suis avec le téléphone là, avec le docteur. Allô?
18: Allô?
0: Oui, bonjour docteur.
18: Mais non, je ne suis pas docteur. C'est mon nom de famille, comme vous par exemple, si vous appelez Gilbert Martinez ou Louis Martinez, vous voyez?
0: Michel Martinez?
18: Non, je dis par exemple. C'est un exemple que je vous donne.
0: Vous n'êtes pas médecin?
18: Et je ne suis pas docteur. Je m'appelle docteur. Comme vous, Martinez, Jiménez, Sanchez.
0: C'est votre nom de famille, quoi.
18: Voilà, comme vous, par exemple. Vous êtes comment, votre nom de famille?
0: Martinez.
18: Eh bien, Martinez, moi, je suis docteur.
0: Alors, vous êtes le docteur Martinez.
18: Ouais.
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20: Oui, allô?
4: Bonjour madame, c'est bien la brasserie?
20: Oui, bonjour.
4: Monsieur Martin, à l'appareil, Fédération des alcoolistes anonymes de Martinville.
20: Oui.
4: Je vous ai inscrit à notre programme pour la restriction alcoolifique.
20: La restriction alcoolifique? Qu'est-ce que c'est que ça encore comme nouveau truc?
4: C'est un nouveau truc, comme quoi je vous ai engagé à réduire la consommation alcoolistique.
20: Non, mais c'est pas à vous de voir, c'est quand même pas à vous à décider à ma place.
4: C'est-à-dire que là, si...
20: Bah, y a pas de c'est-à-dire.
4: Ah si, c'est-à-dire, parce que le truc, c'est que j'ai fait...
20: Non, mais le truc, je m'en fous.
4: Ah oui, mais vu que le truc, il est fait.
20: Ah, mais qu'est-ce que c'est que ce truc?
4: Ah, il y a un autre truc derrière.
20: Pardon?
4: Bonjour, monsieur truc.
20: Non, alors attendez.
4: Vous inquiétez pas, on va juste modifier les horaires.
20: Les horaires de quoi?
4: Eh ben, vous devez arrêter de servir de l'alcool à partir de 10h.
20: À partir de 10h le soir?
4: Non, 10h le matin.
20: Non, mais à partir de 10h, j'ai plus le droit de servir un petit verre de quoi que ce soit? Non, mais attendez, où est-ce que vous allez là?
4: Bah, on va chez vous, comme ça
20: non,
4: on va.
20: Non, mais il en est même pas question. Vous allez pas restreindre un commerce comme le nôtre?
4: Ah non, vos clients, vous leur dites de venir picoler plus tôt.
20: Non, mais vous leur dites, mais vous savez ce que c'est que le commerce, vous?
4: Oui.
20: Oui, oui.
4: D'ailleurs, petit conseil entre nous.
20: Non, mais...
4: Quand un client vous demande un verre le matin, hop, vous lui en servez 5.
20: Mais je veux quand même pas alcooliser mes clients s'ils ont pas envie de boire quand même.
4: Vous savez ce qu'on dit, c'est en buvant qu'on devient buvariste.
20: Ben non, hein. Vous allez pas obliger des gens à consommer ce qu'ils ont pas envie.
4: Hey, une fois qu'ils en auront bu 2-3, je peux vous dire que les 4-5 suivants, ils feront même plus gaffe.
20: Ah non, mais on n'a pas de piccolo dans notre commerce, nous, hein. Le matin, c'est le café, ils picolent pas, hein.
4: Ah, moi, je peux vous en trouver des picolos qui picolent.
20: Mais non.
4: Ah, mais si, on en a plein aux alcoolistes anonymes.
20: On respecte les lois de pas faire picoler les gens, vous comprenez?
4: Dans ce cas, vous leur servez de l'alcool, mais vous leur dites pas.
20: Attendez, monsieur, là, vous me prenez la tête.
4: Bon, après, je dis ça pour vous aider, hein.
21: Oui, allô?
4: Et un autre monsieur, bonjour.
21: Mais pourquoi moi? Mais moi, j'ai rien demandé.
4: Oui, non, mais on a fait un tirage à la courte paille.
21: Ah bah, le tirage, vous le mettez où, je pense, hein?
4: Bah, ce sont des pailles très courtes, donc
21: je m'en fous, vous m'oubliez. C'est quand même aberrant, ça.
4: Non, mais au final, c'est tout bénef pour vous.
21: Mais pourquoi tout bénef?
4: Parce que je devais vous faire la surprise, mais je vous le dis, je vous ai fait une carte de membre.
21: mais vous avez fait une carte. Mais...
11: Eh oui, comme ça, vous êtes membre officiel des alcoolistes anonymes de Martinville.
21: Mais moi, je veux pas adhérer à vos alcooliques anonymes. Hein.
11: Bah si, parce que comme ça, en plus, on organise la cérémonie chez vous.
21: Oui, non, mais bien sûr, et pourquoi pas aussi, la cérémonie de rien du tout. Non, mais dans ces cas, j'appelle la gendarmerie déjà pour vous recevoir.
11: Ah, alors eux, en revanche, vous les faites pas picoler. Hein.
1: Oui, bonjour.
11: Ah, bonjour monsieur.
1: Qu'est-ce que vous me racontez, là, franchement?
11: Je disais à votre collègue, pour les gendarmes, évitez de leur sortir des bibines avant 10h du matin.
1: Ouais, je vais faire boire du lait fraise aux militaires, moi.
11: Ah bah voilà, vous avez tout compris.
1: Non, mais ouais, écoutez, racontez ça à un minot, mais pas à moi.
11: Comment ça, racontez ça à un minou?
1: Non, les minots, les petits...

0: Oh. Arrêtez votre connerie, va.
1: Non, tu me sers une petite bière.
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4: Oui, la Poste, service distribution, je vous écoute.
1: Bonjour, monsieur.
4: Madame.
1: Madame Ledoux, à l'appareil.
4: Oui.
1: Je voudrais des nouvelles de mon facteur.
4: De quel facteur?
1: Eh ben, je connais pas, moi. C'est
4: celui... Oui, mais moi, où est-ce que vous habitez? Je vous connais pas non plus, hein.
1: Non, rue de Valdois.
4: Rue de Valdois? Qui c'est qui fait la tournée rue de Valdois? Oui. Oui, pourquoi? Qu'est-ce qui se passe, madame?
1: Ben, écoutez, il n'est pas passé. Enfin,
4: je il n'est pas passé?
1: Si, il passe de plus en plus en retard.
4: Et il... Ben, écoutez, c'est qu'il a, il y a du travail sur sa tournée, et donc il va pas... À quelle heure il passe habituellement?
1: Oh ben, il passe vers 9h, 9h30.
4: 9h, 9h30, puis il n'est pas passé aujourd'hui?
1: En général, il passe à 9h, 9h30, mais là, il passe de plus en plus en retard.
4: Il vient de plus en plus en retard? Ah bon, comment ça se fait?
1: Ah ben, c'est... Ah ben, ça s'en sait rien, moi.
4: Vous savez pas?
1: Je sais qu'il s'arrête chez ma fille tous les matins.
4: Ah, oui?
1: Qui habite deux numéros avant, hein.
4: Mm-hmm.
1: Mais avant, ça durait 5 minutes, là.
4: Oui.
1: Et puis maintenant, il vient une demi-heure en retard.
4: Ah bon? Il reste un peu plus tard chez votre fille, alors?
1: Oui.
4: Ah ouais? Et vous...
1: Oui. Il passe chez moi après être allé chez ma fille.
4: Ah ouais, d'accord.
1: À 9h30, il est chez ma fille.
4: Ouais.
1: Alors, je crois que ma fille lui donne des cours de Kama Sutra ou quelque chose comme ça. C'est une langue du oriental, m'a-t-il dit.
4: Ah bon?
1: Oui.
4: Alors là, excusez-moi, mais ça me surprend quand même qu'il prenne des cours sur sa tournée. C'est quand même pas normal, hein.
1: Mais c'est pour ça que je vous appelle.
4: Ben, on va surveiller on va le surveiller un peu et puis on va lui demander ce qui se passe, hein, vraiment, et puis le surveiller.
1: Il arrive chez ma fille toujours juste après que son mari soit parti, hein, mon gendre, hein.
4: Oh là là, alors, bon, ah bon.
1: Oui, parce que ma fille m'a dit qu'il était très appliqué.
4: Pardon?
1: C'est très compliqué, hein, m'a-t-elle dit. Parce qu'il paraît qu'il faut être une fois à genoux, une fois accroupi. Oui, c'est ce que ma fille m'a dit.
4: Ouais, bon, ben écoutez, vraiment...
1: Qu'est-ce qui vous fait rire?
4: Excusez-moi, mais non, parce que... collègue.
1: C'est une nouvelle langue ou quoi? Allô?
4: Écoutez, madame, non, ce que je vais
1: qu'est-ce
4: faire...
1: Qu'est-ce qui se passe?
4: Non, mais, qu'est-ce, ce
1: non,
4: que
1: mais
4: je vais...
1: rassurez-moi.
4: Non, non, ce que je vais faire, on ira le suivre sur sa tournée pour voir si l'arrêt dure vraiment plus longtemps que de coutume. Hein. C'est pas normal qu'il prenne des cours de langue sur sa tournée.
3: Hein. 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
4: Oui.
5: Bonjour madame, c'est bien la pension pour animaux?
4: Oui.
5: Monsieur Martin à l'appareil, bureau électoraliste pour les européos législatives.
4: Qu'est-ce qui vous amène?
5: C'était juste pour vous prévenir que pour les législatives, il y a quelqu'un qui va voter à votre place.
4: Quelqu'un va voter à ma place?
5: Voilà, je me suis permis de lui faire une procuration pour vous.
4: Ah non, bah, je suis pas d'accord, pourquoi vous avez fait une procuration mon nom? Si j'ai envie d'aller voter, je vais voter.
5: Alors j'ai regardé les listes, apparemment vous avez pas voté aux européennes. Donc forcément, moi je récupère cette voix pour les législatives.
4: Ben c'est pas parce que je n'étais pas présent aux européennes que je ne serais pas le présent aux législatives.
5: Bah, j'ai préféré considérer.
4: Non, c'est toi cette personne.
5: Bonjour monsieur, cette personne vous entend.
6: Je comprends pas votre système en fait. Donc en fait, vous récupérez des voix comme ça. On sort d'où là? C'est aberrant quoi.
5: Bah, c'est pour éviter de gâcher. Je récupère tous ceux qui n'ont pas voté aux européennes et je réattribue leur vote pour les législatives.
6: Comment vous pouvez réattribuer des votes? C'est un truc de dingue quoi.
5: Ah, on fait des procurations tout simplement.
6: Et vous faites des procurations pour, avec quelqu'un qu'on connaît même pas et qu'on sait pas qui va être voté pour nous.
5: Quelqu'un que vous savez pas, mais quelqu'un que moi, je peux m'en servir pour équilibrer les votes.
6: Mais enfin, on va où là? Comment vous voulez que la France soit représentée correctement? C'est un truc de dingue quoi. Donc en fait, chacun fait ce qu'il veut en fait. Les élections, en fait, ce sera vous qui aurez décidé qui va être élu au final quoi.
5: Oh non, j'aurais pas cette prétention. Disons que je compte pour un petit 50% des votants, mais pas plus.
6: Bah, c'est un truc de dingue. Vous entendez ce que vous dites? Vous imaginez un petit peu ce que vous faites là? En fait, vous magouillez les listes, vous magouillez tout ça.
5: Bon, magouille tout de suite.
6: Bah si, un peu, je suis désolée monsieur. Vous prenez mon vote à moi comme ça pour aller voter n'importe qui, mais...
5: Enfin... Alors, je vous rassure, il n'y a pas que vous. Hein. J'ai procuré ici tous ceux qui travaillent à la pension.
7: Ouais.
5: Bonjour madame.
7: Vous savez, on n'a qu'une bande de magouilleurs, donc moi je vote plus, ça sert à rien.
5: Justement, vous embêtez pas avec ça puisque je m'en occupe pour vous.
7: Ah non, j'en ai rien à foutre de vos conneries.
5: Ah bah pardon d'essayer de vous aider à être un petit peu démocratiste.
7: Ah ouais, pour donner plus de force à une bande de guignols là qui sont que des escrocs.
5: Voilà, c'est exactement ça, oui.
7: De toute façon, moi je vois pas pourquoi les autoroutes sont payantes alors que c'est nous qui les payons, et puis il y a Vinci qui s'en fout 60% dans la fouille, net et sans bavure.
5: Ah, alors je vais noter de vous rappeler pour qu'on parle un peu autoroute plus tard parce que ça devrait être pas mal.
7: Non, mais...
5: Si, je trouve un sujet. En attendant, je valide votre procurification.
0: Mais attendez, mais...
5: Ah, eh ben bonjour monsieur.
0: Qu'est-ce que vous dites, vous avez procuré...

0: Passion pour nous.
1: Ouais, ça c'est bon, j'en ai fait pour tout le monde.
0: Non mais ça va plus, non mais qu'est-ce que c'est cette arnaque-là? Vous n'avez pas voté pour nous quand même?
1: Si, parce que comme ça, ceux qui iront voter aux législatives, il y en a que je pourrais faire voter deux fois à chaque tour.
0: Vous votez une deuxième fois?
1: Voilà.
0: Mais c'est la pure arnaque ça.
1: Disons que j'appelle plus ça du politique business, personnellement.
0: Oh là là là là là là là là là là.
1: Oh non mais ça va, pas de quoi faire, oh là là là là là là là là non plus.
0: Attention, vous savez pas où vous tombez là.
1: Oh là là là là là là là là, c'est-à-dire?
0: Mon fils est élu, hein, je vous préviens. Hein.
1: Pop. Faut surtout pas lui dire, hein.
0: Ah, pop.
1: Ou alors, l'idéal, ce serait qu'il démissionne.
0: Qu'il démissionne de quoi? Mais il va pas démissionner.
1: Non, mais dans ce cas, moi, je lui refais des papiers d'identité.
0: Refaire des papiers pour quoi?
1: Bah, comme ça, il aura un autre nom et il pourra voter avec.
0: Attends, je préviens la mairie tout de suite.
1: Tot, vous bluffez.
0: Tot. Madame la mairesse sera au courant.
1: Ah, bah, si c'est madame la mairesse, ça tombe bien parce qu'elle est justement à côté de moi.
0: Ah, de passez-moi la mairesse, alors.
1: Tot, bougez pas, je vous la passe.
0: Ah, bah, alors là.
1: Madame la mairesse, je vous passe le monsieur qui refuse de voter.
0: Qui refuse de voter? Mais vous êtes bien ou quoi? Mais qu'est-ce que vous racontez là?
1: Écoutez, je suis en ligne avec lui, je vous le passe.
0: Mais qu'est-ce que c'est ça?
1: Oui, allô?
0: Oui?
1: Bonjour mon petit, madame la mairesse à l'appareil.
0: Ah mais ça va plus non?
1: Si, ça va, j'ai juste un chaton dans la gorge.
0: Allez hop.
1: Bah attendez, on peut parler deux minutes entre filles.
0: Au revoir.
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4: Allô?
5: Oui, bonjour, je suis bien au presbytère.
4: Oui.
5: De la cathédrale.
4: Oui.
5: Je voudrais parler à monsieur le curé, s'il vous plaît.
4: C'est de la part de qui, s'il vous plaît?
5: C'est de la part de Su, Michel Su, la mairie.
4: Ah, d'accord.
6: Allô?
5: Oui, bonjour mon père.
6: Oui, bonjour monsieur, oui.
5: C'est Michel Su, la mairie à l'appareil.
6: Oui.
5: Dites-moi, vous savez que...
6: Quel service?
5: Alors, je vous explique, service santé de la mairie.
6: Oui.
5: Nous avons reçu la liste des gens qui ne sont pas du tout à jour de leur vaccin.
6: Oui.
5: Les rappels.
6: Oui.
5: Ce qui est votre cas.
6: Comment ça, mon cas?
5: Vous avez 17 vaccins en retard.
6: Oui.
5: Vaccins et rappels.
6: Oui.
5: Alors donc, je vous propose un rendez-vous pour vendredi.
6: Ah non. Je suis désolé, vendredi, je peux pas.
5: D'accord. Alors, mardi.
6: On va à quelle heure, monsieur?
5: Alors, mardi, 9h.
6: Non, moi j'ai la messe à célébrer le matin.
5: D'accord. Donc, mardi après-midi,
6: 15h30. 15h30.
5: Alors, il y a donc 17 vaccins et rappels, on vous fait tout d'un seul coup. Hein.
6: Ah bon? Mais je trouve ça extraordinaire, c'est la première fois que j'entends parler de ça.
5: Bon, écoutez, mon père, je peux me permettre d'être indiscret?
6: Oui.
5: Ah, merci.
6: Ben vous pouvez, oui, au point où nous en sommes.
5: Oui. Vous n'auriez pas peur des piqûres, par hasard?
6: Ah non, j'ai pas peur des piqûres, absolument pas. Non, alors là, c'est vraiment pas... Mais 17... Ah non, monsieur, excusez-moi. Non, j'ai pas peur des piqûres, le problème n'est pas là. Je n'aime pas de tout ce procédé.
5: Vous avez peur des piqûres?
6: Non, je n'ai pas peur des piqûres. Mais je n'irai pas, je trouve ce procédé un peu étonnant.
5: Mais vous ne seriez pas un peu anarchiste, mon père?
6: Eh bien écoutez, vous le prenez comme vous voulez, mais monsieur, je n'irai pas.
5: Bien.
6: Donc
5: je note qu'une infirmière diplômée passera à votre presbytère mardi 15h30.
6: Eh bien je ne suis pas obligé de la recevoir. Au revoir. Allô?
7: Allô?
6: Allô?
7: Oui, bonjour, c'est monsieur le curé.
6: Oui, bonjour madame. Oui.
7: Ah, bonjour, madame Lamolle à l'appareil. Je suis
6: madame?
7: Lamolle, je suis l'infirmière diplômée pour mardi.
6: Oui. Ah non, mais moi je refuse ce procédé.
7: Oui, c'est ce qu'on m'a dit à la mairie.
6: Ah non,
7: je
6: trouve ça complètement inacceptable.
7: Mais oui, vous êtes douillé, pareil.
6: Non, mais qu'est-ce que c'est que cette histoire? Je suis douillé, n'importe quoi. Mais madame, je vous permets, ben, vous êtes comme le monsieur qui raconte des piqûres, j'en ai déjà eu. Alors madame, ça suffit. Mais c'est quoi ça? C'est n'importe quoi. Allons.
7: Monsieur le curé, écoutez, ça fait 40 ans que je travaille dans tous les établissements scolaires et autres de la ville.
6: Oui, mais madame, n'insistez pas, s'il vous plaît, c'est tout.
7: Je n'insiste pas. Je tenais juste à ce que vous sachiez,
6: oui.
7: Monsieur le curé,
6: oui.
7: Que des enfants douillets...
6: Mais écoutez, arrêtez,
7: j'en
6: madame,
7: ai vu.
6: Le
7: oui.
6: problème n'est pas là.
7: Mais bien
6: je
7: sûr que
6: ce procédé inacceptable.
7: Oui, on trouve toujours des bonnes excuses.
6: Mais non, madame, arrêtez, ça suffit comme ça. Je refuse d'en savoir plus sur cette question.
7: Non, c'est pas
6: c'est
7: ça.
6: C'est vraiment n'importe quoi.
7: Permettez-moi de vous dire quand même, monsieur le curé, qu'à votre âge, avoir peur de deux...
6: Bah écoutez, madame, arrêtez,
7: aiguille.
6: Ça suffit comme ça.
7: Oh.
8: Allô?
5: Oui, bonjour, madame. Monsieur De Apio à l'appareil. L'adjoint au maire.
8: L'adjoint au maire?
5: Oui, De Apio. Passez-moi, monsieur le curé.
8: Oui.
6: Allô?
5: Monsieur le curé. Des hommes douillets.
6: Mais monsieur, arrêtez, ça suffit comme ça. Je refuse. Vous pouvez pas m'y obliger.
7: Peureux.
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8: Allô.
1: Bonjour monsieur, c'est bien la boucherie?
8: Oui.
1: J'ai acheté un steak chez vous.
8: Oui.
1: Et alors il y a un problème.
8: Parce que
1: vous m'avez vendu un faux steak.
8: Un faux steak?
1: Votre steak, en fait, c'est du cheval.
8: Bah, on est chevalin. La feuille emballée, c'est bien marqué boucherie chevaline.
1: Et je vois pas le rapport.
8: Bah, vous voyez pas le rapport.
1: Est-ce que c'est une raison pour me vendre un faux steak?
8: Bah, c'est pas un faux steak. Un steak, vous avez du cheval, de bœuf.
1: Oh, c'est nouveau ça.
8: Bah écoutez, c'est nouveau. Bah oui, c'est nouveau. Je veux dire, ça a toujours été. Vous arrêtez dans une chevaline, vous demandez du steak. Qu'est-ce que vous voulez qu'on vous donne?
1: Bah du steak.
8: Bah, du cheval.
1: Ah bah non.
8: Ah bah si.
1: Ah bah non.
8: Dans une chevaline, vous n'aurez que du cheval.
1: Ah bah ça, vous me l'avez pas dit.
8: Ah bon, attendez, il faut pas que je vous explique non plus. Vous rentrez dans les magasins. Attendez. Vous êtes, ou alors dans ce cas-là, vous avez pas de cerveau. Moi, je sais pas. Dans une chevaline, je sais très bien que j'aurais du cheval.
1: Bah oui, mais ça se mange pas, le cheval, que vous inventez
8: non,
1: un truc.
8: Non, non, ça se mange pas. Attendez. Vous allez m'apprendre mon métier, non?
1: Qui me dit que là, ça commence par du cheval, après vous allez me vendre du jockey, après je ne sais pas jusqu'où ça va aller.
9: Allô?
1: Ah, bonjour madame.
9: Non, excusez-moi monsieur, je vais vous expliquer un truc très simple. Vous allez sur internet, vous regardez sur mon truc, sur les pages. Vous allez voir chevaline.
1: Non mais excusez-moi, vous êtes en train de le changer là, j'entends que vous êtes en train de taper sur l'ordinateur
9: non,
1: là.
9: Je tape sur rien du tout. C'est les pages jaunes que je vous dis d'aller voir.
1: J'entends le clic-clic là.
9: De quoi vous entendez le clic-clic?
1: Vous êtes en train d'écrire sur les pages jaunes là.
9: Les pages jaunes parce que vous croyez que je clique sur internet pour changer les pages jaunes en direct.
1: Ah
9: bah, c'est de conneries. Mais vous êtes quoi vous?
1: À partir du moment où vous reconnaissez l'arnaque.
9: Mais y a aucune arnaque monsieur. Vous revenez ici pour rembourser. Vous me faites pas chier, d'accord?
1: Alors je vous rapporte votre fausse viande.
9: La fausse viande du cheval, excusez-moi, c'est de la viande. Regardez bien la façade. Quand vous rentrez, vous allez voir, c'est marqué chevaline en grand.
1: Et alors? Et
9: avec une tête de cheval.
1: Non mais excusez-moi, quel rapport?
9: Bah parce qu'il y a quand même des gens un petit peu sensés qui savent que quand il y a une tête de cheval devant, c'est pas un bœuf.
1: Bah je me disais peut-être que vous êtes un ancien jockey, que
9: mais
1: y a...
9: Oui, moi en tout cas, je sais que vous êtes pas un ancien con, vous êtes un nouveau con. Alors je sais pas à quelle étude que vous avez été, mais essayez de retourner à l'école.
1: Et voilà, ça va encore être ma faute.
9: Quand vous allez dans une poissonnerie...
1: Excusez-moi, mais mon poissonnier a jamais essayé de me vendre du cheval en me disant...
9: Il y a des gens vraiment sur Terre, ils ont pas les deux pieds en face des trous.
1: Alors j'ai peut-être pas les deux pieds en face des trous, mais j'ai pas non plus les deux yeux dans la même chaussure.
9: Mais... complètement con.
1: En plus, ma femme en a mangé un morceau.
9: Bah, tant mieux.
1: Bah, elle est bizarre depuis, hein.
9: Vous dites qu'elle est pas bien depuis qu'elle a mangé un morceau de cheval. Elle faut arrêter de se foutre de ma gueule.
1: Je peux vous garantir que depuis qu'elle a mangé votre steak, elle parle très bizarrement.
9: C'est pas parce qu'elle a mangé un morceau de cheval qu'elle est malade. C'est totalement faux.
1: Bien sûr que si, écoutez. Martine?
9: Ouais, n'importe.
1: Oui, chérie? Vous entendez?
9: Il faut arrêter. Il y a une limite à pas franchir.
1: Vous reconnaissez qu'il y a un truc qui cloche?
9: Bah, non.
1: Écoutez, Martine, ça va? Oui!
9: Je sais pas quel métier vous faites, monsieur, mais j'espère que vos gens que vous couvrez, qu'on goûte et vous faire chier autant que vous me faire chier chez les autres.
1: Bah pareil, tiens.
9: Oh, c'est complètement début.
1: Ah, allô? Je vous entends, hein?
8: Allô?
1: Ah bah c'est encore le monsieur.
8: Arrêtez, je vais pas vous revendre, de moi, reprendre.
1: Non mais excusez-moi, comme de toute façon il est illégal.
8: Non, il est pas illégal et ça commence vraiment à me gonfler.
1: J'ai entendu aux infos qui disent que là qu'il y a un procès pour des gens qui ont vendu du cheval.
8: Bah attendez, c'était pour leur lasagne, c'est pas du cheval.
1: Ils ont quand même dit que c'était illégal.
8: Bon, écoutez, il y en a marre, gardez votre sac et me faites plus chier.
1: Ah bah certainement pas. Mais... imaginez si j'ai la brigade cavalière qui débarque chez moi, ils vont me dire hop là, recel de viande illégale.
8: Merde.
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10: Oui, allô?
7: Allô?
10: Allô?
7: Bonjour monsieur, c'est l'école d'accordéon?
10: Oui.
7: Ah bonjour.
10: Bien ça. Bonjour.
7: Excusez-moi
10: monsieur.
7: De vous déranger, monsieur Ledoux, à l'appareil.
10: Je vous en prie.
7: Je vous appelle d'une chambre, je suis dans une clinique.
10: Ah.
7: Et rien ne m'aurait fait plus plaisir en guise de dernière volonté.
10: Oui.
7: D'entendre un petit air d'accordéon.
10: Ah bon?
7: Si c'est possible.
10: Ah?
7: Avant que je parte.
10: Écoutez, monsieur, vous aimez l'accordéon à ce point, alors?
7: Oh, oui, j'en ai beaucoup joué.
10: Ah oui?
7: Ça m'aurait fait plaisir avant de partir.
10: Bon, écoutez, je fais le nécessaire. Attendez un petit instant, s'il vous plaît. Hein?
7: Merci, monsieur. Avant de partir, ça fait du bien un petit air d'accordéon. Vous comprenez?
10: Attendez, je vous fais attendre, là.
7: Merci, vous êtes gentil. Allô?
10: Allô?
7: Oui, merci, monsieur.
10: Alors, attendez.
7: Ce sont mes dernières volontés avant de partir, monsieur.
10: Alors, attendez. Je vais vous jouer le retour des hirondelles, hein?
7: Ah, oui.
10: Si vous connaissez?
7: Oh!
10: D'accord. Alors, ma femme va prendre le téléphone et moi, je vais prendre l'accordéon. Attendez un instant.
11: Allô?
7: Bonjour, madame.
11: Voilà, il va commencer, là.
7: Je m'assieds.
10: Je commence, hein?
7: Je vous écoute.

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1: Allô?
0: Bravo, monsieur.
1: Ça vous a fait plaisir?
0: Oh, mais vous pouvez pas savoir. Je ne m'attendais pas à ce que vous jouissiez de cette manière. Ce morceau est magnifique et vous êtes un grand accordéoniste.
1: Ah bien, je vous remercie, mais...
0: Je vous le dis du plus profond de mon cœur, monsieur Jacques.
1: Là, vous m'avez pris un peu de court, hein. J'étais vraiment à froid, là.
0: Non, non, je vous le dis, avant de partir, ça me fait toujours du bien. J'appelle les artistes au téléphone tous les matins, avant de partir, faire mes courses sur le marché.
1: Ah.
0: Et comme ça, je m'offre un petit concert privé.
1: Ah oui, oui. Mais donc, avant de partir, c'est sur le marché, parce que j'avais compris avant de partir, à cause d'une grave maladie, non?
0: À mourir, vous voulez dire?
1: Oui.
0: Non, non, je suis en pleine forme.
1: Ah, eh bien, je suis heureux d'avoir satisfait vos désirs.
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3: Allô?
4: Bonjour monsieur, c'est bien la fromagerie?
3: Oui.
4: J'ai un problème avec un camembert que j'ai acheté chez vous.
3: C'est quel camembert?
4: Vous savez, c'est ceux qui sont dans une boîte ronde en bois.
3: Bah tous les camemberts sont en boîte ronde en bois.
4: Oui, mais celui-là, il a aussi une étiquette ronde sur la boîte.
3: Bah là c'est pareil, c'est toujours en rond, les étiquettes des camemberts.
4: Ah oui, mais alors celui-là, dans la boîte, le camembert est emballé dans un petit papier.
3: Bah c'est toujours le cas, c'est toujours le cas.
4: Oui, mais celui qui est rond, le camembert lui-même est rond.
3: Oui, mais ils sont tous ronds, monsieur, les camemberts.
4: Ah bon?
3: Ouais.
4: Enfin, le problème, c'est que je l'ai pesé, il fait 250 grammes.
3: Bah vous m'avez dit que vous l'avez pesé, il fait 250 grammes.
4: Bah oui.
3: Et bah c'est normal.
4: Bah non.
3: Bah pourquoi?
4: Parce qu'aux infos, ils ont dit qu'il y avait 20% d'augmentation sur tous les fromages.
3: Non mais d'augmentation, pas d'augmentation de... Pas d'augmentation du gramme.
4: Alors justement, augmentation grammatique, j'ai fait le calcul.
3: Non mais...
4: 20% de 250 égale 50.
3: Alors...
4: Plus 250 égale 300.
3: Non mais je pense que là...
4: Alors... Donc si vos camemberts font 250 grammes, c'est bien que ce sont des vieux de l'année dernière.
3: Mais ça va pas, non mais je prends pas des camemberts des vieux de l'année dernière, non mais franchement...
4: Bah, pardon, vous allez pas me dire que c'est moi qui me trompe non plus.
3: Ah bah si.
4: Ah bah non.
3: Si, si, si.
4: Non, non, non.
3: Eh bah si, monsieur.
4: Eh bah non, monsieur.
3: Bah si.
4: Bah non, je vais vous rapporter le camembert.
3: Non, non, mais il est hors de question que je vous rembourse un camembert.
4: Ah bah si.
3: Ah non, mais non, non, mais non.
4: Ah mais si, mais si, si, mais si.
3: Mais non, mais vous... Non mais c'est pas possible quoi.
4: Ah non mais c'est dingue, c'est limite de la fraude camembertistique.
3: Mais fraude, mais n'importe quoi, tous les camemberts ils font 250 grammes, c'est marqué sur les étiquettes.
4: Non mais ça c'est normal, vu que ce sont des fromages de l'année dernière.
3: Mais c'est pas des fromages de l'année dernière, vous voulez que je vous montre toutes mes factures
4: Ou alors, c'est le modèle de cette année, mais dans ce cas ça veut dire que vous vous mettez de côté 50 grammes par fromage.
3: Mais ça va pas, mais vous êtes pas bien, mais franchement vous êtes pas bien.
4: En fait vous prélevez des morceaux discrètement.
5: Oui, alors bonjour.
4: Ah, bonjour madame.
5: Alors, je sais pas où vous avez vu qu'un camembert doit faire 300 grammes. Il va falloir arrêter la bibine, à mon avis. Hein.
4: Je m'excuse, mais c'est le poids officiel pour cette année.
5: Non, non, un camembert, ça fait toujours 250 grammes. Cette année, il fait toujours 250 grammes. L'année prochaine, il fera 250 grammes. Dans 3 ans, il fera 250 grammes.
4: Ah bah non, parce que s'il prend 20% sur un an...
5: Mais de quoi ça a pris 20%? Qu'est-ce qui a pris 20%?
4: Tous les fromages, ils l'ont dit aux actualités.
5: C'est le prix. Alors là, vous mélangez l'inflation du prix et le poids d'un produit.
4: Ouais, bah ça explique pas ce que vous avez fait de mes 50 grammes de fromage en plus.
5: Mais quels 50 grammes de fromage en plus? Faut arrêter la drogue, hein.
4: Bah, ceux que vous avez récupérés sur mon camembert de 300 grammes.
5: Mais ça change pas, hein, Neuchâtel, ça fait 200 grammes depuis plus de 20 ans. Un camembert, ça a toujours fait 250 grammes. Franchement, vous avez réussi à récupérer de la cocaïne sur les plages du Havre ou quoi? Vous savez, c'était pas de la farine, hein, là-dedans. Hein.
4: De la farine dans du camembert?
5: Vous êtes grave, hein, franchement. Là, je comprends pas, vous mélangez tous les pinceaux.
4: Non, mais pardon, mélanger farine et camembert, reconnaissez qu'il y a un problème.
5: Non, non, mais je reconnais que vous êtes grave, que vous avez un problème.
4: Bon, vous savez quoi? Je vais passer.
5: Je vous attends. Allez-y, je vous attends. J'y suis là.
4: Oui, et puis le temps que j'arrive, je vous vois venir, vous allez changer toutes les étiquettes.
5: Mais quelles étiquettes? Je vous attends, je vais changer quelles étiquettes?
4: Bah, celles de vos camemberts de l'année dernière.
5: Allez, vous savez quoi? Vous appelez les fraudes. Et puis vous venez avec eux, comme ça on va bien rigoler.
4: Ah, bah écoutez, si c'est pour bien rigoler, avec plaisir.
5: Bah, franchement, il y avait longtemps que j'avais pas rigolé comme ça.
4: Non, mais c'est super. Vous savez quoi? On se marre tellement qu'on devrait passer à la radio.
5: Oui, appelez la radio, ils vont bien rigoler aussi.
4: Ah, bah j'espère. Attendez, je les appelle tout de suite.
5: Allez. Allez.
4: Eh bah voilà, on est à la radio.
5: Eh bah c'est très bien.
4: Non, mais on est vraiment à la radio.
5: Oui, c'est très bien.
4: Non, mais c'est vrai.
5: Allez.
4: Non, mais vraiment, vraiment. Allô?
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6: Allô?
7: Oui, bonjour madame.
6: Bonjour.
7: Madame Latruffe?
6: Oui.
7: Oui, bonjour, c'est la mairie à l'appareil.
6: Oui.
7: Le service de l'état civil.
6: Oui.
7: Je disais à monsieur le maire qu'il y avait une madame Latruffe qui habitait au 6 rue Gange.
6: Oui, c'est moi.
7: Voilà, et monsieur le maire ne voulait pas me croire.
6: Et alors?
7: Bah parce que, vous savez, monsieur le maire a beaucoup de travail, il est toujours sous pression. Alors on essaie toujours de le faire un peu rire.
6: Hein. Ah bon?
7: Évidemment, quand il a su qu'il y avait une madame Latruffe, ça lui a fait du bien parce qu'il riait, mais aux anges. On aurait dit un bébé.
6: Ah bon?
7: Hein, je vais vous le passer. Monsieur le maire, c'est madame Latruffe. Oh, mais non, ça n'est pas possible. Ça n'existe pas. Allô?
6: Allô, bonjour monsieur le maire.
7: Bonjour madame. Je ne vous dérange pas?
6: Non, non, du tout.
7: Alors, comment vous appelez-vous?
6: Je m'appelle Madame Latruffe. L-A-T-R-U-2-F-E. Mais ça vous fait rire?
7: Il est plié de rire.
6: Oui.
7: Il est en train de s'étouffer, là.
6: Ah bon, il s'étouffe?
7: Arrêtez, monsieur le maire.
6: Bon,
7: monsieur
6: allez.
7: Le maire, attention, attention, monsieur le maire, parce que là, vous allez vous faire mal.
6: Allô?
7: Il a fait un malaise.
6: Hein? Il a fait un malaise?
7: Il a fait un malaise à cause de vous, madame.
6: Comment?
7: Il a fait un malaise à cause de vous.
6: Ah ben, je m'en fous, moi, qu'il ait fait un malaise. Pour savoir comment je m'appelle, bon, ben, je m'appelle Madame Latruffe. Et c'est tout, hein.
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6: Oui?
9: Bonjour, monsieur, c'est bien la droguerie?
6: Oui.
9: J'avais acheté un antifourmi chez vous?
6: Oui.
9: Et alors, il me fait des plaques rouges sur toute la jambe.
6: Vous l'avez mis sur vous?
9: Bah, sur les jambes, oui, parce que, en fait.
6: On n'est pas une pharmacie, monsieur. Les antifourmis, c'est fait pour mettre au sol sur les fourmis.
9: Bah, moi, les fourmis, je les ai dans les jambes, je les ai pas au sol.
6: Non, monsieur. Bon, je crois que c'est une arnaque.
9: Ah, bah, ça, effectivement, j'ai l'impression qu'il y a arnaquisme.
6: Ah, bah, non, faut pas exagérer.
9: Allô?
10: Oui, bonjour, monsieur.
9: Ah, bonjour, madame. Comme j'expliquais au monsieur.
10: C'est pas pour mettre sur le corps, l'antifourmi. C'est du miel empoisonné. Vous avez pas pu le mettre sur le corps.
9: Bah, c'est ça, je me suis étalé ça sur les jambes.
10: Bon.
9: Et alors maintenant, le truc, ça me fait des plaques partout.
10: Ah ouais, forcément, c'est pas fait pour s'enduire dans le corps, allons.
9: Ah bah ça marche pas, oui, c'est ce que je dis.
10: Ouais, mais moi, il m'a pris l'antifourmi, il m'a pas dit pour ce que c'était faire. Sinon, j'aurais dit halte là.
9: Ah bah halte là, c'est facile de dire halte après, parce que là, il vous dit qu'il s'en est mis sur les jambes.
10: Il m'a rien dit, il m'a pris les pièges.
9: Ah bah excusez-moi, mais enfin, il vous dit quand même qu'il a les jambes toutes irritées là. Hein.
10: Bah ouais, mais moi, je pouvais pas le deviner que c'était pour mettre sur vos jambes, allons quoi.
9: Bah enfin, allons, si on vous prend de l'antifourmi, c'est pourquoi votre.
10: L'antifourmi, c'est fait pour mettre dans les pièces, allons. C'est pas fait pour se mettre sur les jambes, allons.
9: Non mais allons, excusez-moi, mais allons, je n'ai pas de fourmis dans les pièces, moi j'ai des fourmis dans les jambes.
10: Eh ben oui, mais moi je le savais pas, moi, il m'a rien dit.
9: Alors maintenant il vous appelle et vous faites celui qui n'est pas au courant.
10: Ah bah non, je suis pas au courant, forcément, il me l'a pas dit, alors.
11: Je comprends pas.
9: Allô?
11: Oui, bonjour.
9: Ah bonjour madame.
11: Oui, bonjour monsieur.
9: Voilà, comme j'explique.
11: Vous n'avez pas mis sur vous l'antifourmi?
9: Bah si, sur les jambes.
11: Sur vos jambes?
9: Bah oui.
11: Je suis pas pharmacien, monsieur, moi, je vends pas des produits pour la peau, hein.
9: Bah alors pourquoi vous vendez l'antifourmi? Alors ça
11: mais
9: c'est.
11: Mais non, mais monsieur, c'est des fourmis, des insectes. Vous connaissez l'insecte, la fourmi. C'est d'une évidence, en 30 ans de temps, c'est la première fois que j'entends ça.
9: Écoutez, hein. Je vais passer, comme ça je vais vous rapporter le.
11: Moi j'ai pas besoin du pot, hein, monsieur. Hein.
9: Ah bah vous devez quand même me le rembourser.
11: Oh bah si vous voulez, je vous rembourserai, je vous redonnerai 1,30€. Je crois, ou je sais plus.
9: Plus la facture du vétérinaire, quand même, que j'ai dû aller consulter.
11: Ah, bah ça, c'est hors de question.
9: Bah, excusez-moi, mais enfin, c'est quand même votre produit qui m'a bousillé les jambes.
11: Ah, hein. Bah non, monsieur. Alors là, je ne vous rembourserai certainement pas la note du vétérinaire. Alors ça.
9: Ah, bah moi, j'étais obligé de consulter un vétérinaire pour mes fourmis, forcément.
11: Mais attendez, mais c'est dans une droguerie, monsieur, vous comprenez? Une droguerie.
9: Le vétérinaire a regardé mes jambes et il m'a dit déjà, les fourmis, elles sont revenues.
11: Bah écoutez, je vous donnerai, je sais plus combien.
9: C'était 153€, je crois.
11: De quoi?
9: 153€.
11: C'est quoi ça? 153 euros, ça vaut 1,50€.
9: C'est ce que je vous dis, il y a le prix du vétérinaire en plus.
11: Bah, ça, c'est votre problème, monsieur.
12: Qu'est-ce que je veux faire?
9: Allô?
12: Oui, allô?
9: Ah, bah, c'était encore une autre dame.
12: Mais c'est pourquoi j'entendais discuter là pour des fourmis? Qu'est-ce qui se passe, monsieur?
9: Ah, bah, ce qui se passe, c'est que votre collègue me disait que je pouvais passer, du coup.
12: Vous passez, monsieur, vous passez, puis on s'arrangera. Ça me fait, excusez-moi, je vais pas me foutre de vous, mais ça me fait sourire.
9: Ah, bah, merci.
12: Vous êtes venu ici pour vous soigner les jambes parce que vous avez des fourmis dans les jambes.
9: Voilà, c'est ça. Et alors ça.
12: Je travaille depuis l'âge de 20 ans dans le beauté, c'est l'homme l'a jamais fait. J'ai vu des trucs marrants. Mais des trucs comme ça, je n'ai jamais vu.
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14: Allô?
0: Allô?
14: Oui?
0: Oui, bonjour madame.
14: Bonjour monsieur.
0: Je me permets de vous appeler. C'est un ami qui m'a donné votre numéro.
14: Oui?
0: Il m'a dit que tu ferais bien de les appeler. Ils peuvent peut-être t'aider.
14: Qu'est-ce qui se passe, monsieur?
0: Ah, bah ça va très bien, ça va très bien.
14: Ah bon, mais pourquoi votre ami vous a donné ce numéro de téléphone?
0: Comment vous avez deviné mon numéro de téléphone?
14: Ah, je ne l'ai pas deviné, monsieur, c'est vous qui m'avez téléphoné.
0: Mais vous m'avez appelé André.
14: Ah non, du tout.
0: Vous ne m'avez pas dit André.
14: Qui vous a conseillé de nous appeler exactement?
0: C'est un ami que je vais voir à peu près une fois par semaine.
14: Oui.
0: Mais c'est un ami bizarre, il faut que je le paye.
14: Ah, d'accord.
0: C'est un...
14: C'est un docteur ?
0: Je sais pas, il me donne des petits machins à avaler pour manger.
14: Mm-hmm.
0: Mais attendez.
14: Oui.
0: Mon ami, il est médecin.
14: Ben, je suppose qu'il vous donne des petites choses à manger.
0: Mais je suis un oiseau, madame. Il me donne des petites graines, moi.
14: Ah bon ?
0: Ben oui, comme ça après.
14: Et pourquoi il vous a dit de nous appeler alors ? Je comprends pas, puisque vous allez si bien.
0: Parce que ce soir, il m'a dit, ce soir, je peux pas vous faire la cuisine, quoi.
14: Il est dans un... Vous voyez où exactement, cet ami ?
0: Dans ma cage, madame.
14: Dans votre cage ?
0: Oui.
14: Mais écoutez, je peux prendre votre adresse et votre nom, et puis je vais vous envoyer quelqu'un qui va vous amener à manger pour ce soir.
0: Mais je peux venir vous voir, si vous voulez.
14: Mais non, ça, c'est pas possible.
0: Mais moi, je suis un oiseau, et je me déplace aussi chez les gens, mais ils ont fermé la cage ce matin.
14: Mais vous pouvez peut-être l'ouvrir, pour si je vous envoie quelqu'un, vous ouvrez juste 5 minutes.
0: Oui, mais alors, c'est un truc, alors attendez, parce que...
14: Faites attention de ne pas vous échapper.
0: Non, non, le problème... Attendez, je vais essayer d'ouvrir la porte, quoi. Mais la cage, elle est bloquée. Hein.
14: Allô ?
0: Je vais essayer, madame.
14: Pardon ?
0: Je vais essayer d'ouvrir la porte.
14: Allez-y, essayez.
0: J'ai fermé ! Ma cage est fermée !
14: Allô, monsieur, revenez, on va trouver une solution. On va appeler un serrurier. Allô ?
0: Allô ?
14: Oui, mais vous inquiétez pas, ça, une porte, ça s'ouvre toujours. S'il fouille, on appellera un serrurier, on appellera quelqu'un comme ça qui est spécialiste pour ouvrir les portes.
0: Attendez, je m'envole, je change de branche.
14: Allô ? Vous êtes sur une autre branche ?
0: Allô ?
14: Oui ?
0: Je suis tout en haut de l'arbre.
14: C'est beau de là-haut.
0: Je trouve plus mon nid. Et qu'est-ce que je fais ?
14: Ben écoutez, monsieur l'oiseau, on va vous aider, monsieur. Ne vous inquiétez surtout pas.
0: Et attendez.
14: Oui, il est où votre arbre ?
0: Attendez, je vais essayer de m'envoler encore plus haut.
14: Oh là là. C'est peut-être pas la peine d'aller plus haut.
0: Attention, j'y vais.
14: Oh putain, allô ?
0: Oh mon Dieu. Allô ?
14: Oui, vous me donnez votre nom et votre adresse, monsieur, d'accord ? Et puis on va venir vous aider.
0: J'ai cassé mon bec.
14: Ben oui, justement, on va venir vous le réparer.
0: Oh, mon Dieu, j'ai cassé mon bec.
14: Bon.
0: Attends !
14: Comment vous vous appelez ? Vous avez bien un nom.
0: Oui, qui c'est qui est là ? Qui c'est qui a frappé ? Ah, bonjour, Dumoulin.
14: Ah, là, quelqu'un.
0: Entrez.
14: André ?
0: Je suis avec votre femme au téléphone, rentrez.
14: Allô, André ?
0: C'est votre femme, je vais vous la passer.
14: Quand oui, oui, passez-moi là.
8: La femme, qu'est-ce qu'elle fout là ? Allô, Simone ?
14: Non, non, c'est une erreur. Urgence psychiatrie à l'appareil. Est-ce que vous pouvez me donner le nom et le prénom de ce monsieur et son adresse ? Je crois qu'il a besoin de soins.
8: Quel monsieur ?
14: Le monsieur, monsieur André ?
8: Il n'y a pas de monsieur ici, madame.
14: Ah.
8: Il y a un oiseau.
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13: Allô ?
15: Oui, bonjour monsieur. Je suis bien chez Calcedonia.
13: Oui.
15: Je voudrais passer une commande, s'il vous plaît.
13: C'est-à-dire parce que...
15: Alors, il me faudrait une Calcedonia sans fromage, une reine...
13: Excusez-moi.
15: Et une... Non, je vous en prie. Et une 4 saisons. Allô ?
13: Oui. Non, mais vous... Je sais pas si... Ça va pas être possible.
15: Mais, Allô ?
13: Oui, monsieur.
15: Allô ?
13: Allô ?
15: Oui ?
13: Oui, bonjour ?
15: Oui, excusez-moi, je crois que j'ai fait pleurer votre collègue.
13: Oui, je suis pas allée partir pour rien. Dites-moi, qu'est-ce qu'il vous faut ?
15: J'ai essayé d'avoir une Calzedonia sans fromage, une reine...
13: Mais non, mais... Non, mais est-ce que... Non, mais on est pas... C'est le magasin, attendez.
15: Je suis avec la serveuse, là. Elle m'a passé une autre serveuse.
13: Attendez, non, attendez. On n'est pas dans un restaurant.
15: Et l'autre serveuse, elle m'a dit qu'il n'y a pas de reine.
13: Non, attendez.
15: Ah ouais, ça se demandait ce qu'ils ont, hein.
13: Non, mais attendez, on n'est pas dans un restaurant. Alors, non, monsieur...
15: C'est incroyable.
13: Excusez-moi, vous pouvez m'écouter 2 secondes,
15: s'il vous plaît ? Non, mais parce que je crois que j'ai la solution. Dans ce cas, on va vous prendre une pâte bolo.
13: Non, mais monsieur... Non, mais attendez, écoutez-moi 2 secondes, s'il vous plaît. On n'est pas...
15: Déjà, il y en a une qui pleure, je ne sais même pas pourquoi.
13: Monsieur, vous pouvez m'écouter 2 secondes,
15: c'est incroyable,
13: s'il vous plaît.
15: Ça.
16: On n'est pas dans un restaurant, en fait, on vend pas pizza ni de pâtisserie. Hein.
15: Oui, des pâtisseries, vous me dites ?
16: Non.
15: Non. On dit qu'ils avaient des pâtisseries, donc non, mais... si c'est des pâtisseries, dans ce cas, on va vous prendre un éclair au chocolat.
16: Non, mais non plus.
15: Ils n'ont pas d'éclair au chocolat. Dans ce cas, un millefeuille.
16: Mais non, mais...
15: Pas de millefeuille.
16: Non, mais c'est pas... Non, mais arrêtez, c'est pas possible. On vend pas de pâtisserie, on vend pas de pizza, on vend pas de pâtes, on vend des pantalons et des collants ici.
15: Ah bah, vous pouviez pas me le dire plus tôt.
16: Mais ça fait 4 fois que je vous le dis. On vend pas de pizza ni de pâtes.
15: Eh bah, et votre collègue, elle aurait pu me le dire aussi.
16: Mais elle vous l'a dit, j'étais là.
15: Non, mais excusez-moi, vous vous vendez des collants et des pantalons. Moi, dans ce cas, je fais des canulars sur la chanson à ce moment-là. Hein.
16: Mais vous faites ce que vous voulez, je m'en fous. Attendez.
17: Oh, là, il m'énerve. Il y comprend rien.
15: Hein. Excusez-moi, c'est pas très crédible quand même. Hein.
16: Mais comment ça, je suis pas crédible? Vous foutez de moi ou quoi?
15: Non, bon,
16: écoutez, non, mais je vais raccrocher, j'en peux plus. Mais c'est une blague que vous me faites? Non, mais c'est pas possible.
15: Ah, bah, bien sûr, bah, c'est ce que je vous dis. C'est une blague et c'est un canular pour Rire et Chanson. Bah, allons-y.
16: Oh, purée.
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19: Allô?
20: Allô?
19: Oui?
20: Bonjour madame.
19: Bonjour monsieur.
20: Comité d'entreprise des PTT à l'appareil.
19: Oui?
20: Nous faisons un petit pot aujourd'hui pour la mise à la retraite d'un ami qui travaille au PTT.
19: Oui?
20: Alors le problème c'est qu'on avait invité un dresseur d'animaux, monsieur Robert Ledoux, qui est venu dresser, faire un numéro de dressage de rats. Et le problème, c'est que la bête est partie dans le standard téléphonique et qu'apparemment, d'après nos recherches, elle serait dans votre coin.
19: Ah bon ?
20: Oui. Est-ce que vous voyez le câble de votre téléphone, là ?
19: Oui.
20: Il n'y a aucun endroit où il serait plus gros ?
19: Bah non, je ne remarque rien qui est anormal, en tout cas.
20: Monsieur Ledoux, permettez, je vous passer le dresseur. Hein.
19: Oui.
21: Très bien, je vous remercie. Allô ?
19: Allô, monsieur ?
21: Bonjour, madame.
19: Bonjour, monsieur.
21: Monsieur Robert Ledoux à l'appareil, dresseur pour rats pour le comité d'entreprise des PTT. Oui, alors, est-ce que vous avez entendu un petit bruit très, très aigu ?
19: Bah, non, je remarque rien. C'est ce que j'ai déjà dit au monsieur. Je ne remarque rien d'anormal. Ah, il y a un petit sifflement, là.
21: Ah.
19: Oui, il y a un sifflement, oui.
21: Oui, bah, c'est lui, hein.
19: Deux fois, ça, la première fois très fort, la deuxième fois, voyez. Oh, oui, là, c'est beaucoup, hein. Voilà, oui. Oui, oui.
21: Bon, alors attendez. Donc ça veut dire qu'il est dans votre combiné téléphonique. Essayez de regarder dans les petits trous de, normalement liés dans votre combiné. Vous avez des petits trous, là ?
19: Oui, il y a des... Oui, vous savez que je parle, il y a des petits trous.
21: Voilà.
19: Mais je vois pas grand-chose, hein.
21: C'est un rat tout gris, hein, avec des tout petits yeux rouges. S'il a les yeux rouges...
19: Ah, c'est... ouais, ben, je vois deux petits points rouges à travers mon truc, là.
21: Attendez, vous le voyez, là ?
19: Mais je sais pas, je vois deux petits points très brillants.
21: Oui, ben, c'est ses yeux.
19: Très brillant.
21: Eh ben, il est dans votre téléphone. Il doit être mort de peur, hein.
19: Ben oui, c'est ce que je compte aussi, parce que...
21: Essayez de le rassurer.
19: Oui, n'aie pas peur, on va venir te chercher.
21: Il s'appelle Amadou.
19: N'aie pas peur, Amadou, hein.
21: Est-ce que vous avez un petit bout de fromage, peut-être, pour lui ?
19: Oui, mais ça pourra passer à travers votre...
21: Ah oui, ça va passer.
19: Petit trou, là, Minus ?
21: Oui.
19: Ben, je lui mets peut-être un peu de râpé, c'est ce qui est peut-être plus facile.
21: Voilà.
19: Ouais.
21: Et chers auditeurs, nous sommes donc avec une auditrice de Belfort qui va nourrir mon rat avec donc du fromage râpé et elle va le mettre dans les petits trous du téléphone. Allô ?
19: Oui, allô, je suis en train d'essayer d'y mettre des petits bouts de fromage.
21: Oui, on entend ça.
19: Ça va à travers d'un combiné, c'est pas facile à donner quelque chose.
21: Oui. Vas-y, Amadou, tu peux le manger. Vas-y, mon petit.
19: Allez, mange. Sois rassurée, je suis en train de te donner à manger. Hein, tu es gentil, hein? Oui, tu es rassurée, ça va? Ça va? Oui. Oh, il me parle, là. Oh,
21: il a l'air content ou pas?
19: Oh, bah, je sais pas, monsieur. Il fait des petits sifflements aigus. Hein, je connais pas leur langage. Hein. Oh, mais oui. Tu en veux encore? Tu en veux encore? Oui? Eh ben, je t'en donne. Eh ben, prends. Oui, t'as l'air bien malheureux, hein.
21: Allez, maintenant, viens, reviens au standard du téléphone.
19: Va vers ton maître au standard, allez, va vite. Ben, bien sûr, il t'attend. Allez, ben, va.
21: Ah, ça y est.
19: Il est revenu.
21: T'as bien mangé? Qu'est-ce que tu as mangé?
19: Il a mangé du râpé. Il est content, là.
21: Il est content, oui.
19: Ah, bah, c'est bien.
21: Je vais vous le passer, il va vous remercier.
19: Oh, bah, de rien.
21: Viens là, mon petit, viens. Dis merci à la dame.
19: Va je suis bien contente, je suis très touchée. Ben merci. Oh, ben t'as une bonne bête. Oui, t'es très gentil et très poli.
21: À qui vous dites ça?
19: Ben au
1: revoir. 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
3: Mairie de Troyes, bonjour.
15: Bonjour monsieur. Voilà, je vous appelle parce qu'on m'a conseillé d'appeler ce numéro pour un plan à Troyes.
3: Oui, alors ne quittez pas. Oui.
15: Bonjour monsieur, excusez-moi de déranger.
3: Oui, c'est une dame, mais c'est pas grave.
15: Je vous appelle parce que je cherche un plan à Troyes.
3: Ah, on n'a plus de plan nous ici.
15: Ah, parce que avec ma femme, si vous voulez, on s'est dit qu'il fallait qu'on essaye un truc.
3: Et vous voulez quoi exactement?
15: Un plan à Troyes.
3: Ah, c'est quoi votre histoire?
15: Bah oui, parce que si vous voulez, on n'est pas du tout du genre club échangeur, couple libéral, vous voyez tous ces trucs de Patrick Sébastien. Allô?
3: Mairie de Troyes, bonjour.
15: Ah, je suis revenu à l'accueil.
3: Oui.
15: J'appelais pour un plan à Troyes.
3: Oui, et au service com, on n'a pas su vous renseigner?
15: Bah non, parce qu'ils pensaient à un plan de la ville, eux.
3: Et vous, c'est un plan de quoi?
15: Bah un plan à Troyes, c'est-à-dire qu'avec ma femme, on s'est dit qu'il fallait pas mourir idiot, quoi, donc...
3: Un plan à Troyes? Ouais. Je comprends pas votre demande non plus. C'est pas un plan de la ville que vous voulez?
15: Ah bah non, non.
3: Nous, à la mairie de Troyes, on n'a qu'un plan de la ville à vous donner. Si c'est un plan de rencontre, non, c'est pas la ville qu'il faut appeler.
15: Bah. Enfin, vous m'avez passé le service des rencontres, là.
3: Ah, pas du tout, monsieur. Je vous ai passé le service de la communication. Moi, vous me demandez un plan. Je croyais que vous vouliez le plan de la ville, hein.
15: Je suis désolé, je connais pas du tout les codes de ce milieu échangeur, etc.
3: Ah oui, non, non, mais c'est pas... Je confirme, hein, c'est pas à la mairie, hein, le code pour les échangeurs, hein. Non, pas du tout. Essayez sur Internet, hein. À mon avis, vous allez certainement trouver sur Internet, hein. Faut passer par les réseaux sociaux pour ça, hein. Mais c'est pas la ville...
15: Si vous voulez, je peux vous passer madame, si vous préférez. Elle est à côté
3: de moi.
15: Ah
3: non, pas du tout. Non, non, pas du tout, monsieur. J'ai besoin ni de monsieur, ni de madame. Non, non. C'est non, là, à la mairie de Troyes, aucun service ne vous donnera des adresses ou des numéros de téléphone pour un plan à Troyes.
22: Attendez, là, je comprends pas tellement bien.
15: Ah bah c'est un autre monsieur.
22: Vous voulez quoi exactement?
15: Je disais à votre collègue que je cherche un plan à Troyes.
22: Non, non, là, vous vous trompez, hein, vous faites pas du tout... Non, non, là, c'est pas autre chose, hein.
15: Non, mais juste pour essayer, vous voyez, celle-là...
22: Non, non, là, il y a confusion, hein, à la demande, hein.
15: Alors, justement, ma demande...
22: Ouais, non, mais nous, on peut pas vous faire rencontrer de couple, on n'est pas une agence, nous, hein.
15: Ah, décidément, encore un autre. Vu que vous êtes spécialiste du plan à Troyes...
22: Ah non, pas du tout. Écoutez, nous, c'est pas notre boulot, nous, on fait pas du tout de rencontres comme ça, hein.
15: On cherche juste une histoire sans lendemain, hein, un truc de courte durée.
22: Même, qu'elle soit courte ou qu'elle soit longue, de toute façon, c'est pas notre problème. Vous le faites, il y a assez de gens dans la rue, vous côtoyez tous les gens dans la rue, vous les arrêtez, puis vous leur demandez, hein.
15: Et le responsable des plans à Troyes, il est là?
22: Le responsable des plans à Troyes, c'est notre directeur.
15: Bah, si vous pouvez me le passer.
22: Voilà.
23: Oui, bonjour monsieur.
15: Bonjour madame.
23: Non, mais pourquoi vous nous appelez nous?
15: Alors c'est ce que je disais, je cherche un plan à Troyes.
23: Ah oui, et vous venez me raconter une saloperie. Vous allez draguer dans votre coin et vous nous foutez la peine.
15: Non mais voyez ça comme un service que vous...
23: C'est pas chez nous qu'il faut demander. Pas question de se retrouver à deux jeunes filles avec vous. Alors, on n'est pas du tout dans ce contexte-là.
15: Si c'est pas possible avec deux femmes, éventuellement...
23: Attendez, on va pas recommencer quand même. Non mais vous allez... Vous barrez le numéro de votre mémoire, point, c'est tout.
15: Non mais vous gardez bien un ou deux numéros sous le coude en cas de...
23: Pardon? Ah non mais j'ai pas de numéro, moi je suis pas le botin, hein.
15: Moi on m'a parlé d'un monsieur Michel et madame Jackie.
23: Si vous avez besoin d'une main étrangère, essayez la main à gauche. Ça va mieux. Hein? Bon après-midi, monsieur. Au revoir.
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24: Mairie de Plogastel.
25: Oui, bonjour. On pourrait parler au maire, s'il vous plaît, de la part du transport de SOIC à Paris.
24: Alors, madame le maire n'est pas en mairie.
25: Ah.
24: Oui.
25: On peut avoir son secrétariat, je vous prie.
24: Je vais vous passer à la secrétaire générale à ce moment-là.
25: Je vous remercie.
24: Allô?
25: Oui, bonjour madame.
24: Oui, bonjour monsieur.
25: Transport SOIC à Paris.
24: Oui.
25: On vous appelle parce qu'on avait une livraison à faire à la mairie de Plougastel de Houlas et une erreur sur le bon de commande. Ils ont tiré Plougastel Saint-Germain.
24: Oui.
25: C'est bien votre mairie?
24: Oui, tout à fait. Vous êtes bien la mairie de Plougastel Saint-Germain.
25: Voilà. Et notre chauffeur va vous livrer et on reviendra chercher la marchandise demain matin à 9h pour l'acheminer sur Plougastel de Houlas.
24: Alors, qu'est-ce que c'est au niveau de taille?
25: Alors, ça représente, il y a 30 000 œufs durs.
24: Des œufs durs?
25: Ouais, 30 000.
24: 30 000, mais c'est énorme.
25: Ça fait 200 mètres carrés au sol sur 1,60 m de haut.
24: 200 mètres carrés, mais je vois pas du tout, on va mettre ça.
25: C'est-à-dire?
24: Excusez-moi, je vous mets sur haut-parleur parce que comme j'ai un élu avec moi, j'essaye de voir quelle est la solution qu'on peut faire. Nous, le problème, c'est que la mairie, elle fait pas 200 mètres carrés, on pourra jamais stocker les œufs. C'est impossible.
25: Mais bonjour d'abord à l'élu qui est à côté de vous.
26: Oui, bonjour.
25: Allô?
26: Bonjour.
25: Oui, bonjour.
26: La destination de votre livraison, c'est Plougastel d'Aoulas.
25: Voilà. Donc, tout ce que vous avez à faire, en fait, c'est de récupérer les 30 000 œufs.
26: Oui, bah, mais on va les mettre où, c'est ça?
25: Comment?
26: Parce que nous, on n'a pas d'espace capable de recevoir en toute sécurité votre marchandise.
25: Mais à la mairie?
26: Non, Plougastel, c'est tout petit, monsieur.
25: Non, mais attendez, c'est juste le décharger, mettre les palettes à l'intérieur de la mairie, et demain matin.
26: Mais non, mais monsieur, on peut pas.
25: Non, mais attendez. Si vous déchargez, vous êtes combien à la mairie?
26: Mais non, mais...
27: Personnel féminin!
25: Comment?
26: Non, mais il n'y a que du personnel féminin à la mairie.
25: Mais ça, c'est pas grave.
27: Du quoi encore?
25: Attendez. Il y a 140 palettes. Vous n'allez pas me faire croire, vous êtes combien de bras là-bas?
26: Non.
25: Combien? Eh ben, à deux, vous prenez une palette, madame. Excusez-moi, mais alors ça, c'est trop facile.
27: Bah, non, mais vous vous prenez pour qui
26: Non, monsieur, on peut pas. Franchement, on peut pas. Non. Bah, là,
25: Excusez-moi, quand j'entends quand même une femme... Je sais pas, excusez-moi, je vais essayer de vous prendre par les sentiments, mais je sais, vous aimez bien les animaux. Vous imaginez quand même qu'il y a eu 30 000 poules qui ont quand même pondu dans un effort collectif 30 000 œufs. Vous pouvez pas ignorer l'effort qu'ont fait toutes ces poules quand même. C'est un peu... Excusez-moi, madame, puisque c'est madame qui dit qu'elle peut pas transporter des palettes. Je trouve ça un peu léger, hein. Non, mais pardonnez-moi, moi je dis ce que je pense, hein, je suis comme ça.
26: Ouais. Bon, mais non, mais les dames n'ont rien échangé du tout. Non, mais vous voyez pas un peu la situation. C'est pas Rungis ici, c'est Plougastel-Saint-Germain, c'est une petite commune. On n'a pas ce qu'il faut pour assurer le transvasement de votre matériel.
25: Mais là. Si vous êtes trois, vous avez dit, il y a deux femmes et vous.
26: On est trois. Non, on n'est pas trois.
25: Alors là, je comprends pas bien.
26: Ouais, je suis de permanence ici, moi. Je ne suis pas... on m'a pas demandé de décharger des œufs aujourd'hui, ni au personnel communal.
25: Ah bah, attendez, excusez-moi, non mais attendez.
26: Tranquille, on nous dit, il y a je sais pas combien d'œufs qui arrivent sur des palettes, mais on y est pas absolument pour rien, cette affaire, nous.
25: Bah un peu quand même, puisque...
26: Ah bon?
27: En quoi?
25: Bah attendez, madame, excusez-moi. D'abord, ça m'étonne d'entendre ça de la part d'une femme. Je vous rappelle quand même que la femme, c'est elle qui enfante. Si elle peut pas, par solidarité avec les poules qui pondent, alors là... Où est-ce qu'on va?
27: Je suis responsable de la mairie et mon travail, ce n'est pas de m'occuper d'œufs, c'est de travailler.
26: Exactement, on a un autre
27: tour. On a en mairie.
25: Oui, excusez-moi, madame, mais vous êtes une femme, madame.
27: J'en ai rien à faire, je suis une femme.
25: Ah, bah si, vous avez dit que vous étiez une femme et que vous ne pouvez pas décharger des palettes, faut pas déconner, quoi.
26: Bah écoutez, moi je vous propose, il y a une gendarmerie, téléphonez à la gendarmerie.
25: Mais on les a déjà appelés.
26: Qu'est-ce qu'ils ont dit,
25: eux, ils veulent pas les décharger, eux.
27: Bah oui, ça va, bien sûr.
25: Bah non, mais parce qu'ils disent qu'ils sont gendarmes, qu'ils ont autre chose à faire, enfin bref.
26: Oui,
25: ça, je veux bien comprendre. Alors que nous, on vous donnera la pièce.
26: Bah, les dames à travail, elles sont pas payées pour aller décharger des œufs dans un camion.
27: On n'a pas le droit.
25: Attendez, bon, alors, est-ce que vous pouvez au moins prendre les 3 tonnes de mayonnaise qui vont avec et les mettre au frais?
26: C'est une connerie.
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5: Bonjour.
15: Bonjour monsieur, c'est bien la station service?
5: Oui, tout à fait.
15: Monsieur Martin à l'appareil, il est recyclageur Martin.
5: Oui.
15: J'ai récupéré un stock de vieilles bouteilles en plastique, je vous les apporte.
5: Attends. Des bouteilles en plastique pour faire quoi?
15: Bah pour faire de l'essence.
5: Comment?
15: Bah oui, vous allez récupérer le pétrole qui se trouve dans le plastique.
5: Ah, d'accord.
15: Parce qu'il faut 2 litres de pétrole pour faire 1 kilo de plastique.
5: Oui.
15: Donc c'est mathématiste, si vous refaites fondre 1 kilo de plastique, vous récupérez 2 kilos de pétrole.
5: Ah, oh là.
15: Et ouais, donc moi je vous apporte des vieilles bouteilles et vous avez plus qu'à les fondre.
5: Mais vous voulez en amener combien de ces bouteilles?
15: Bon, là, je vous en ai mis 10 000 kilos.
5: Enfin, 10 000... Là, vous m'avez dit 10 000 bouteilles, c'est ça que vous voulez me dire?
15: Non, 10 000 kilos. Ça fait 300 000 bouteilles,
5: 000,
15: à peu près.
5: 10 000 kilos. Ah, dit 10 000 kilos. Ah, dit, mais on va mettre ça où?
15: Bah, dans vos cuves d'essence.
5: Ah, dans les cuves, vous mettez ça, d'accord.
15: Enfin, attention. D'abord, vous les faites fondre.
5: Oui, j'ai bien compris.
15: Vous faites cramer le plastique et après, vous le versez dans les cuves d'essence.
5: Oui, j'ai tout compris, hein. Je suis quand même pas...
15: Non. Pardon d'insister. C'est juste qu'il faudrait pas faire n'importe quoi.
5: Vous allez m'emmener des bouteilles pour faire fondre. Pour faire du carburant, j'ai bien compris.
15: Voilà, et quand vous avez fondu les bouteilles, vous faites quoi après?
5: Après, on les met dans les cuves.
15: Très bien, donc je vous dépose ça tout à l'heure.
5: Mais moi, je suis pas la patronne, hein.
15: Ah, elle est là, la patronne?
5: Attendez, une toute petite minute.
15: Non, une minute, ça va faire un peu long.
6: Et bonjour.
15: Ah, bah voilà, bonjour madame, on devait me passer la patronne.
6: Alors elle est partie aux toilettes.
15: D'accord, elle en a pour longtemps?
6: Eh ben sinon, ouais, si vous pouvez rappeler d'ici 10 minutes.
15: Ah ouais, 10 minutes, donc c'est quand même du sérieux.
6: Ah non, bah elle est aux toilettes, donc ça va être rapide.
15: Bah moi, mon beau-frère, il peut rester tranquille 30 minutes au cabinet.
6: Non mais là c'est bon, elle arrive.
15: Ah bah dis donc, elle a fait vite.
6: Ouais, je vous la passe.
7: Allô?
15: Bonjour monsieur, vous êtes le responsable?
7: Oui.
15: Votre collègue me dit que vous sortez à l'instant de réunion, c'est ça?
7: Oui.
15: D'accord, donc vous êtes au courant pour la livraison de bouteilles en plastique?
7: Non, je suis pas au courant du tout. C'est qui a commandé ça?
15: C'est moi qui a commandé ça. Comme ça, vous les faites fondre et vous récupérez le pétrole, c'est ce que je disais.
7: Non, mais moi, je fais pas fondre mes bouteilles en plastique.
15: Mais si, comme ça, le plastique se retransforme en pétrole et hop, vous le rebalancez dans vos cuves.
7: Non, je peux pas faire tout ça parce que je suis contrôlé. C'est interdit.
15: Bon, mais y a rien de sorcier. Vous avez un chalumeau?
7: Non, j'ai pas de chalumeau. Monsieur, je vous dis que je ne peux pas faire n'importe quoi. Je suis pas chez le bled, là.
15: Ah, bah alors passez-moi ce monsieur puisque c'est lui le chef.
7: C'est moi, je suis la patronne. On a monsieur et madame, on est deux.
15: D'accord. Et l'autre monsieur, c'est ce monsieur Le Bled dont vous me parliez.
7: Écoutez, il s'appelle pas monsieur Le Bled, je vous dis Le Bled, je fais pas un chalumeau, j'ai pas cramé mes bouteilles en plastique, vous êtes fous, quoi.
15: Non mais moi je vous en trouve un de chalumeau, hein, si c'est que ça.
7: Non, mais j'ai pas de chamulot, j'ai pas de tout ça.
15: D'ailleurs, vous êtes pas obligé d'utiliser un chamulot. Vous avez un brasero.
7: Vous êtes pas bien ou quoi, monsieur?
15: Ou une plancha, ça remplace aussi très bien le chamulot.
7: Non, mais attendez.
9: Oui, allô?
15: Bonjour madame.
9: Alors là, c'est
0: c'est monsieur maintenant.
15: Ah, c'est monsieur le bled.
0: Mais je l'ai fait fondre comment? Avec mon petit baiser, avec mon petit briquet, je fais fondre mes bouteilles.
15: Oula, alors ça, je vous le déconseille parce que ça marche. Mais alors, ça va vous prendre des heures.
0: Hein. Non, mais vous foutez de ma gueule ou quoi? Je vous dis briquet, briquet, c'est pas le briquet.
15: Non, c'est ce que je disais. Moi, je peux vous trouver un chamulot.
0: Ouais, mais, et puis avec mon petit filtre, je filtre le plastique pour récupérer de l'essence.
15: Pas besoin de filtrer. De toute façon, ça va se mélanger dans vos culs avec le reste de l'essence.
0: Mais vous êtes con, quoi.
15: Ah oui, ça c'est possible, oui.
0: Ah, les gonds. Mais en tout cas, bah, vous pouvez vous le tarer bien profond, votre truc.
15: Ah non. Alors là, 300 000 bouteilles en plastique, ça me semble beaucoup.
0: Ah, bah, vous pouvez vous faire foutre.
15: Bah alors, justement, si je peux éviter.
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9: Oui.
10: Allô.
9: Oui.
10: Monsieur Gilbert.
9: Oui.
10: Bonjour, monsieur. Monsieur Robert Ledoux, à l'appareil.
9: Oui.
10: Vous habitez bien en 91, vous.
9: Oui.
10: Est-ce que vous connaissez mes parents, monsieur et madame Ledoux, qui habitent au 37 de la rue?
9: Écoutez, oui. Le nom ne me dit rien du tout.
10: Parce que je voulais vous demander un petit service maintenant. Évidemment, faut que vous me disiez si ça vous dérange. Hein. J'aurais voulu, si c'était possible, que vous alliez les voir.
9: Oui.
10: Ah, vous êtes gentil. Parce que voilà, moi, je suis en prison. À la santé.
9: Oui.
10: Hein?
9: Ça fait combien de temps que vous êtes là?
10: En prison?
9: Oui.
10: Oh, ça fait maintenant 3 semaines.
9: Oui, d'accord.
10: Vous voyez? Et ils m'ont mis, vous savez, avec les putes. J'ai 3 putes dans ma cellule, vous voyez?
9: Oui, oui.
10: Et le problème, c'est que je n'ai plus d'argent. Parce que j'ai bien un chéquier, voyez-vous?
9: Oui.
10: Mais les filles, elles prennent pas les chèques.
9: Ah bon, d'accord.
10: Et je voulais savoir si mon papa ou ma maman pouvaient m'envoyer un mandat.
9: Et ils savent où vous êtes?
10: Pas tout à fait.
9: D'accord. Bien, écoutez, je vais faire le nécessaire pour aller les voir.
10: Ah ben, attendez, vous quittez pas?
9: Oui, oui.
10: Je vais essayer de vous les faire avoir au téléphone, parce qu'on a, vous savez, en prison, on a des bidouilles pour appeler au téléphone.
9: Ah là. Oui, d'accord.
10: Vous allez entendre une sonnerie, puis oui. Normalement, on va tomber chez eux.
9: Ah bon?
10: Oui. Oui, allô? Allô?
9: Oui?
10: Oui, bonjour, monsieur. Roger Ledoux, à l'appareil.
9: Oui, bonjour, monsieur.
10: Oui, c'est à quel sujet?
9: Vous êtes bien le père de monsieur Ledoux?
10: Robert, oui.
9: Robert.
10: C'est mon fils.
9: C'est votre fils. Justement, il vient de m'appeler, là.
10: Ah, comment va-t-il?
9: Eh bien...
10: La santé, ça va?
9: Ben, oui.
10: Bon.
9: Oui, parce qu'il est à la santé.
10: Comment ça, il est à la santé?
9: Il est à la prison de la santé.
10: En prison?
9: Oui.
10: Robert?
9: Oui, et il est dans une chambre, il est dans une pièce avec trois putes.
10: Il y a des putes en prison maintenant?
9: Oui, il en a 3 dans sa cellule. Et il n'a plus d'argent, il m'a téléphoné pour que je vous contacte, pour que si vous pouvez lui envoyer de l'argent.
10: Il a un chéquier pourtant.
9: Il a un chéquier, mais il peut pas s'en servir.
10: Pourquoi?
9: Parce que les putes, ils veulent pas prendre le chèque.
10: Ben, ils sont pas de la gueule.
9: Ah ben oui.
10: Il y a ma femme qui a l'écouteur.
9: Oui.
10: Elle voudrait vous poser une question, je peux vous la passer?
9: Mais bien sûr.
10: Viens, Thérèse. Le monsieur, il a quelque chose à te dire qui va te faire plaisir.
9: Moi, je vous transmets ce qu'il m'a dit, hein.
10: Ah, c'est gentil, ça. Allô?
9: Oui, bonjour, madame.
10: Bonjour, monsieur. Vous avez des nouvelles du petit?
9: Voilà, il vient de me téléphoner, là.
10: Alors, où il est?
9: Il est à la prison de la santé.
10: Ah, c'est bien. Il est avec des bons compagnons de cellule?
9: Ouais, des compagnons, des compagnes.
10: Comment ça?
9: Il est avec des putes.
10: Ah bon?
9: Ouais.
10: Mais alors, pourquoi vous nous appelez à la maison?
9: Eh bien, il veut que vous lui envoyez de l'argent.
10: Ah, ben oui, mais pour faire quoi?
9: Ben, pour les putes.
10: Ben, dites-moi, combien qu'on lui met, alors?
9: Ah, ben, écoutez...
10: Si on lui met 1 000 francs.
9: 1 000 francs avec, hein? 1 000 balles, je ne sais pas, ça... Tout ça dépend du tarif des putes, hein? Je sais pas, j'y suis jamais allé.
10: Où ça, monsieur?
9: En prison.
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11: Oui.
15: Oui, bonjour monsieur, c'est bien l'Institut de beauté?
11: Oui.
15: Je vous appelle, parce qu'on dit que vous faisiez le maquillage?
11: Oui, bien sûr.
15: D'accord, donc moi je voudrais prendre rendez-vous.
11: Pour faire un maquillage?
15: Pour ma voiture, oui.
11: Votre voiture?
15: Les plaques de la voiture, oui.
11: Non mais on fait pas ça, on est un institut de beauté parfumerie.
15: Oui, non mais ça, on s'arrange.
11: Mais comment vous voulez qu'on fasse ça? Enfin, je vois même pas comment on peut faire. Donc,
15: ah bah ça c'est après, c'est votre métier ça justement, c'est pour
11: non,
15: ça qu'on
11: c'est pas notre métier, hein. C'est n'importe quoi ce que vous me racontez, on n'apprend jamais à faire des choses comme ça.
15: Bah.
11: Entre maquiller quelqu'un et maquiller des plaques minéralogiques, excusez-moi, mais il y a une différence quoi.
15: C'est parce que c'est pas très légal, c'est ça?
11: Mais c'est même pas que c'est pas légal, mais c'est juste que ça n'a rien à voir avec notre profession quoi, donc...
15: Excuse-moi, dans ce cas, est-ce que je pourrais avoir un responsable, peut-être quelqu'un qui...
12: Bonjour.
15: Ah, c'est pas le même monsieur, excusez-moi.
12: Alors, maquiller vos plaques de voiture.
15: Ah bah, il vous a pas expliqué, le monsieur d'avant?
12: Vous étiez avec une femme et on maquille pas les plaques de voiture.
15: Vous avez pas le droit de le dire au téléphone?
12: C'est pas que j'ai pas le droit de le dire au téléphone.
15: Non, mais je comprends. Vous voulez qu'on parle en code?
12: Non, mais monsieur, il n'y a pas de code ou pas de code.
15: Je voudrais faire maquiller mon beau-frère. Excusez-moi, je dis mon beau-frère, mais c'est ma voiture en vrai.
12: Oui, non, mais j'ai bien compris, mais je comprends pas ce que vous me dites. Parlez pas en code. Si c'est un problème au niveau d'une voiture, je vais pas pouvoir vous renseigner. Vous êtes pas dans un garage.
15: Allô?
12: Oui.
15: Vous pleurez?
12: Non, non, je pleure pas. Ah. Mais comment voulez-vous que je maquille votre plaque de voiture?
15: Vous changez un ou deux numéros, vous voyez, vous me faites ça, je sais pas si vous travaillez au pinceau ou...
12: Il y a vraiment des personnes qui vous changent la plaque. Oh, alors, je vais être clair, nous, on ne fait pas ça. Hein.
15: Non, mais
12: non, c'est sûr et certain, on ne fait pas ça, c'est sûr.
15: Non, mais excusez-moi, c'est quand même le comble que ce soit moi qui vous mette au parfum, quand même.
12: Au parfum de quoi? Non, mais vous plaisantez, j'espère. Non, mais c'est...
15: Vous trouvez pas que c'est quand même un peu le monde à l'envers?
12: Le monde à l'envers? Ne n'allez pas demander à quelqu'un de vous faire vos plaques avec du maquillage. Non, mais j'ai jamais vu ça.
15: Est-ce que je peux, dans ce cas, passer juste vous emprunter un pinceau 5 minutes?
12: Non, mais ça va pas la tête.
15: On dit que je passe pour moi.
12: Non, vous passez pas pour votre voiture. Je veux pas entendre parler de ça.
13: Non, mais attendez, là, vous faites erreur, monsieur. Vous êtes dans un institut de beauté. Donc là, il faut appeler un garage, non?
15: Vous êtes le. Est-ce que je pourrais avoir le responsable des maquillateurs?
13: C'est moi-même, la responsable.
15: Des maquillateurs?
13: Maquillateur, ça n'existe pas. Maquilleuse.
15: Comme j'expliquais, j'aurais besoin de faire maquiller mes plaques de voiture.
13: Moi, je maquille les personnes. Je ne fais pas de maquillage sur les véhicules.
15: Ah bah,
13: non, mais maintenant, ça suffit. Vous me laissez tranquille.
15: Non, ah bah, laissez-moi tranquille, vous d'abord.
13: Moi, je vous laisse tranquille. Non, mais attendez, c'est une blague ou quoi? Vous me téléphonez pour maquiller vos plaques de véhicules. Moi, je travaille sur les êtres humains, pas sur les véhicules, monsieur. Alors, foutez-moi la paix, c'est le cas de le dire.
15: Ah bah, foutez-moi la paix, vous d'abord.
13: Non, mais attendez, vous comprenez... Eh, non, mais...
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17: Allô?
25: Oui, bonjour madame.
17: Monsieur.
25: Je voudrais parler, s'il vous plaît, à la responsable de la cantine de l'établissement scolaire.
17: Oui, allez-y.
25: C'est le ministère de l'Environnement, là, pareil.
17: Oui.
25: Monsieur Lamolle, le directeur de l'antenne Nutrition Environnement Scolaire.
17: Mm.
25: Vous avez reçu, je pense, la directive 953-C1?
17: Non, j'ai pas.
25: Bon, nous avons des problèmes écologiques, vous savez, en France actuellement, en particulier la forêt. Donc, trop d'arbres abattus dans le département. La cause principale, c'est une directive qui est environnementale qui a fait qu'on a réintroduit le castor dans le département. Vous êtes au courant de ça?
17: Non.
25: Bon, les castors, vous savez comment ils fonctionnent? Ils abattent des arbres pour construire des ponts et aménager.
17: Oui, oui, oui.
25: Donc, nous avons un grave problème environnemental et nous avons donc envisagé de réintroduire le castor dans les menus des cantines scolaires.
17: Oui.
25: Voilà. Est-ce que ça vous va une tonne dans un premier temps ou...
17: Alors là, je peux pas vous dire, monsieur. Ce qui serait mieux, là, moi, ce que je peux...
25: Non, parce que si on veut sauver des arbres, il faut qu'on fasse vite.
17: Oui,
25: faut...
17: non, mais je vous comprends, monsieur. Alors moi, ce que je vous conseille, parce que moi, je suis responsable de la cantine et tout, appelez carrément la mairesse qui va vous répondre.
25: C'est fait.
17: Ah, alors, qu'est-ce que vous a dit la mairesse?
25: Alors, nous nous sommes mis d'accord, nous bénéficions de toute son aide. Simplement, maintenant, il faut qu'on voit avec vous. L'urgence, c'est de sauver des arbres, parce que sinon, on va avoir un vrai problème pulmonaire, on va dire, entre guillemets.
17: Ouais, avec... ouais.
25: Donc, en gros, il faudrait que vous puissiez, vous, écouler une tonne de viande de castor sous vide, mais le plus rapidement possible.
17: Oh, alors là, je peux pas vous dire. Moi,
25: combien
17: je...
25: d'élèves vous avez?
17: Alors, nous avons entre 85 enfants et 90.
25: Ça leur ferait 560 grammes de castor par repas le midi.
17: Tous les jours?
25: Oui, absolument.
17: Oh.
25: C'est le thème de la campagne. Hein.
17: Ouais.
25: Sauvons les arbres, abattons les castors.
17: Oui.
25: Bien compris. Alors, au ratio, je me suis trompé. Hein. Ce n'est pas 460 grammes. Combien je vous ai dit? 460 grammes de castors par jour? Par...
17: Oui, ouais, c'est pour ça.
25: Oui, c'est un peu léger. Hein. C'est 773.
17: Et vous incorporez ça comment? Dans les...
25: Alors, hachis parmentier.
17: Ouais.
25: Pâtes.
17: Ouais.
25: Omelette.
17: Ah oui, d'accord. C'est-à-dire, vous metteriez ça dans le hachis parmentier.
25: Voilà.
17: Vous feriez des beefsteaks comme des beefsteaks hachés style castor.
25: Oui.
17: Vous feriez aussi, attendez, je vous dis ce qu'on a, des petites boulettes.
25: Voilà, des boulettes de castor, oui.
17: Ouais.
25: Alors, on va faire le tableau, si vous voulez bien. Vous avez de quoi noter?
17: Ouais, allez-y. Alors pour le castor, hein, on a dit.
25: Alors, steak haché.
17: Oui, alors des steaks hachés.
25: De castor.
17: Oui.
25: Ensuite, hachis parmentier.
17: Alors, du hachis parmentier.
25: De castor.
17: Oui.
25: Ensuite, blanquette.
17: De la blanquette.
25: De castor. Là, ça va, c'est assez varié, non?
17: Pour mon compte personnel, oui. Mais il en faut quand même du poisson. Hein.
25: De castor.
17: Et le vendredi, on a des quenelles de veau.
25: Bon, ben là, facilement remplaçable par les quenelles de castor.
17: Oui.
25: Maintenant, le plus important, madame. Il faut donner envie aux enfants de manger du castor.
17: Oui, mais il faut l'ajouter.
25: Nous allons donc attribuer le collier de castor chaque fin de semaine. C'est-à-dire que l'enfant qui aura mangé le plus de castor se va remettre le collier de castor, donc constitué avec les dents du castor, comme les Indiens, vous voyez. Bon, maintenant, le plus important. Combien d'heures par semaine pouvez-vous consacrer à aller donc sur le terrain pour l'abattage des castors?
17: Ah non, ça, nous, on n'a pas le temps. Hein.
25: Non, mais c'est le week-end. Hein.
17: Ah non.
25: Attendez, madame, on fournit les fusils.
17: Ah non, ça, c'est hors de question, monsieur. Moi, le week-end, je le garde pour moi.
25: Madame.
17: Non.
25: Madame, toute la tenue est fournie.
17: Non.
25: Les casquettes, les bottes, le fusil.
17: Non. J'ai un mari qui est chasseur, déjà.
25: Ah, ben voilà. Donc, vous êtes deux, hein, à pouvoir chasser.
17: Non. Alors là, c'est pas la peine.
25: Et les instituteurs et tout le monde.
17: Non, monsieur. Vous, écoutez, moi, je vous dis honnêtement.
25: Vous voulez rien faire pour sauver les âmes?
17: Non.
25: Attendez, madame, c'est...
17: Monsieur.
25: Mais pourquoi vous voulez pas aller chasser des castors?
17: Non, monsieur, parce que oui. Ça t'intéresse d'aller à la chasse? Non, monsieur. Moi, c'est non. Ce qui concerne la chasse du castor, moi, mes week-ends, ils sont pris. Je vais pas m'amuser à aller avec un fusil, un machin.
25: Mais madame, c'est juste passer le week-end à tirer sur des castors, c'est pas méchant.
17: Non.
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16: Oui, allô?
15: Bonjour madame, je demandais à l'élevage de porc.
16: Oui, c'est lui-même.
15: Je vous appelle parce que je cherche des cochons combattants.
16: Des cochons combattants?
15: Exactement.
16: Pour faire quoi?
15: Je lance la fédération des porcs de combat, donc pendant le salon de l'agriculture, là, j'organise des combats de porcs sur le même principe que les combats de coqs.
16: Moi, je peux pas vous en fournir. Nous, tous nos animaux sont identifiés, ils sont obligés d'être tatoués et tout ça. Donc s'il y a un contrôle, nous, on est retrouvés tout de suite, c'est ça?
15: Non, parce que moi, je m'inspire du catch américain, donc ils vont avoir des costumes, donc du coup, on pourra pas les reconnaître.
16: Oui, mais si la DSV descend, à direction des services vétérinaires, eux, ils savent bien retrouver sur les oreilles.
15: Ben, si je lui mets un chapeau?
16: Ah ben non, mais eux, ils vont arrêter le... Vous les connaissez pas, hein. Ils vont aller voir le numéro. Hein.
15: Non, mais si je lui rajoute des tatouages, je pensais faire, vous voyez, genre une petite tête de mort, des trucs un peu...
16: Non, mais je comprends, quand on n'est pas dans le milieu, je comprends bien que ça paraît absurde.
15: Bah ouais, parce que si on peut même plus organiser des combats de porc, effectivement, où va le...
16: On peut plus rien faire, nous. C'est complètement dingue, hein. Disons, l'administration, c'est complètement dément, mais c'est comme ça.
15: Ah bah c'est dingue.
16: Ah ouais, c'est dingue.
15: Et dans ce cas, si je fais un combat mi-porc, mi-humain, vous pensez que ça c'est un truc peut-être qui peut passer pour l'administration?
16: Le problème, c'est que vous pouvez faire des combats d'humains, vous les faites taper dessus, tout ça, il n'y a pas de souci. Puis vous faites taper deux porcs, la direction des services vétérinaires va vous tomber dessus, et la condition animale aussi. Ils ont des caméras cachées et tout ça.
15: Ah oui, vous passez à la télé après?
16: Ouais. C'est facile de faire des photoshocks. Hein. Sorti du contexte.
15: C'est ça, oui, bien sûr, ils sortent tout du contexte.
16: Ouais.
15: En fait, ils font des fausses photos en les retouchant par Photoshop. C'est des photos qui sont truquées avec Photoshop, c'est ça?
16: C'est ça,
15: bien sûr. Ouais.
16: Donc,
15: Et peut-être avoir juste une truie qui pourrait montrer les panneaux avec round 1, round 2, round 3. C'est possible, ça, ou pas?
16: Oui, mais vous pouvez pas l'emmener sur le ring. Hein.
15: Ah, et sinon, vous auriez un déguisement de porc?
16: Non, je n'en ai pas.
15: Parce que je peux vous en trouver un éventuellement, mais il faudrait que je prenne vos...
16: Non.
15: Non, mais je vous mets contre un cochon sympa, vous voyez.
16: Ouais.
15: Vous faites mine de lui mettre 2-3 coups.
16: Ah oui, surtout pas.
15: Comment ça,
16: surtout? Ça va me retomber dessus, là.
15: Ah bah non.
16: Ah bah si.
15: Bah si, c'est un match officiel, porc contre homme.
16: Ah bah vous les connaissez pas, vous. Les écolos et les... Ah, ça se voit que vous les connaissez pas, hein. Vous savez, c'est des extrémistes, hein.
15: Forcément, hein, c'est des politiques, c'est des extrémistes, hein.
16: Non, ce sont des extrémistes, hein.
15: Ah ouais, on peut plus s'amuser, hein.
16: Ah bah non, en plus, ça fait du mal à personne.
15: Bah ça ferait du mal à personne de venir boxer du cochon, c'est sûr, hein.
16: C'est super, ça.
15: Bah oui.
16: Mais c'est pas la mentalité de nos chers concitoyens, disons, de certains extrémistes. On casse toutes les bonnes initiatives.
15: Ouais, bien sûr. Je crois que les gens, ils manquent de sensibilité, en fait. C'est ça, l'histoire.
16: C'est ça. Ça, c'est un problème politique.
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19: Allô?
25: Oui, bonjour, madame.
19: Bonjour, monsieur.
25: Je suis bien chez monsieur...
19: Oui, monsieur.
25: Bonjour, madame. Est-ce qu'il est là?
19: Non, monsieur. Il ne rentrera même pas pour ce midi.
25: Ah, Dommage, vous êtes sa secrétaire?
1: Oui, monsieur.
25: Je suis le docteur Givaro, madame.
1: Oui.
25: Et j'avais un rendez-vous téléphonique avec lui vers 12h, peut-être qu'il ne l'a pas noté.
1: Ça m'étonnerait bien.
25: Bon, je vous explique, madame.
1: Oui.
25: Je travaille dans la réduction dentine, c'est-à-dire que nous faisons de la réduction de tête. Hein, c'est notre spécialité, ça vient d'Amazonie, madame. Hein.
1: Oui.
25: Et monsieur était très intéressé par nos travaux, puisque nous faisons collection de têtes que nous réduisons.
1: Oui.
25: Et vous savez que bon, nous cherchons avidement, au nom de la science, des gens qui font don de leur corps à la science.
1: Bien sûr.
25: Et donc, votre patron avait souhaité laisser faire don de son corps à la science et à notre spécialité.
1: Oui.
25: Donc, j'aurais pris... je devais prendre le papier qui m'autorisait à prélever sa tête en cas d'accident.
1: Bien. Écoutez, il a vos coordonnées?
25: Oui, il les a. Ah ben, bien sûr, oui. Simplement, est-ce que vous pouvez le préciser? Il m'avait demandé quelques détails quant à l'opération.
1: Oui.
25: Est-ce que vous avez de quoi noter?
1: Oui, monsieur.
25: D'accord. Voilà, donc, alors, une fois que les papiers sont en règle.
1: Oui.
25: Donc,

0: Donc c'est la formule qui nous est demandée, le rituel indien.
1: Puis... Et comment ça s'écrit Siptil?
0: Comment?
1: Comment ça s'écrit-il?
0: Hop et hop et hop. Vous l'écrivez comme ça se prononce, puisqu'il n'y a pas de traduction. Hein.
1: Et hop et hop et hop. Alors je fais ET plus loin, HOP.
0: HOP trois fois.
1: Bon.
0: Donc on gobe tout ça. Donc la pâte réduite, la boulette.
1: Oui.
0: Et hop, encore une fois. Donc il l'a dans le baba, c'est exactement la traduction.
1: Donc écoutez, pour ne pas faire trop de sottises. Donc, oui. Le prélèvement de la tête.
0: Oui.
1: Mise en chaux vive.
0: Réduction.
1: Réduction de la tête.
0: Oui.
1: En chaux vive.
0: Oui.
1: Malaxage.
0: Oui.
1: Une boulette bien pétrie.
0: Oui.
1: Introduite dans la cerbacane.
0: Oui.
1: Et hop, hop, hop.
0: Oui.
1: Le tout est gobé.
0: Oui.
1: Hop.
0: Oui.
1: Et dans le baba.
0: Voilà. Je vous remercie.
1: J'espère... Mais y a-t-il un papier spécial, s'il vous plaît?
0: Ah oui, ben, il va falloir qu'il signe la décharge. Donc, la décharge. Alors, il aura la décharge demain.
1: Oui.
0: Il la signe tout de suite et il me la renvoie à mon cabinet.
1: Bon, c'est entendu.
0: Je vous remercie, madame.
1: Je vous en prie, docteur.
0: Vous avez bien noté mon nom?
1: Docteur Jivaro.
0: Jivaro, voilà.
1: J-I-V-A-2-0.
0: Vous lui transmettrez ça à quelle heure, madame?
1: Dès qu'il arrive, je présume vers 14h30, 15h, monsieur.
0: Je vous remercie, madame, de votre diligence et de votre célérité.
1: Je vous en prie, docteur.
0: Au revoir, madame.
1: Au revoir, docteur.
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3: Bonjour.
4: Bonjour monsieur, c'est bien la fromagerie?
3: Oui.
4: Monsieur Martin, établissement Martin Recyclaging.
3: Oui.
4: Je vais venir recyclager vos boîtes.
3: Nos boîtes? Nos boîtes de quoi?
4: Bah vos boîtes en bois pour les fromages, je vais vous les changer.
3: Je ne comprends pas, les boîtes en bois c'est quoi? Vos boîtes en bois pour le camembert, c'est ça?
4: Bah oui, aux actualités ils ont dit que c'était interdit.
3: Non, c'est pas interdit monsieur, non, c'est en 2032 déjà.
4: Ah, parce que moi je vous ai prévu des boîtes plastiques à la place, je vais quand même vous les déposer.
5: Oui, non, on n'en veut pas.
4: Ah, allô?
5: Oui.
4: Bonjour madame, non mais les boîtes plastiques c'est pour remplacer les boîtes en bois.
5: Non, on n'en veut pas de vos boîtes.
4: Bah pourtant la personne que j'avais avant m'a dit qu'il vous en fallait.
5: La personne c'est la responsable achat.
4: Achat? Pourquoi vous me parlez de chat?
5: Non, la responsable achat.
4: Oui, bah moi je préfère avoir la responsable à fromage que la responsable achat.
5: Bah c'est elle.
4: Ah d'accord, elle fait les chats et les fromages.
5: Pour les responsable achat.
4: Bon, bah passez-moi le responsable à fromage.
5: Les achats, le verbe acheter.
4: Ah oui, d'accord. Donc c'est la personne des chats qui doit commander les boîtes.
5: Ouais, voilà, mais comme elle a pas commandé, on en a pas besoin.
4: Oui, mais comme de toute façon vous étiez en contrefaçon de boîtes, je me suis permis.
5: On est en contrefaçon, non.
4: Oui, enfin, ou en contrebande, je sais pas comment on dit.
5: Non, monsieur, vous nous accusez de contrefaçon, on s'arrête là.
4: Ah non, mais j'ai pas dit contrefaçon.
5: Si, vous venez de dire.
4: Non, je crois pas, non.
5: Vous vous appelez comment?
4: Monsieur Martin.
5: Comme par hasard, le nom le plus répandu en France.
4: Bah oui, c'est pour ça que vous avez plus de chances de tomber sur un monsieur Martin que sur un autre monsieur.
5: Vous me donnez votre numéro de sirette, s'il vous plaît?
4: Mon numéro de carotte?
5: De sirette, votre numéro de sirette. Vous avez créé une société, vous avez un numéro de sirette.
4: Oh non, ça, je l'ai pas fait, ça.
5: Ah, mais il est obligatoire d'en bas de vos factures, donc.
4: Ah oui, ah, pour les factures, non, on fait pas de facture.
5: Ah, vous faites pas de facture?
4: Non, mais on peut se faire l'échange des boîtes, tac, vite
5: non,
4: fait,
5: non,
4: comme
5: non,
4: ça.
5: Non. Votre numéro de TVA Intracom, s'il vous plaît.
4: Pardon, vous me demandez mon numéro d'interphone?
5: Votre numéro de TVA Intracommunautaire.
4: Vous inventez des trucs, là.
5: Ah non, j'invente pas des trucs, non, je suis comptable, je sais de quoi je parle.
4: Ça n'existe pas.
5: Mais si, ça existe, monsieur, c'est obligatoire depuis 2018 sur les factures.
4: Bon, non, j'ai jamais vu marquer un numéro extraterrestre sur une facture.
5: Ah non, je peux vous
4: Bon, de toute façon, je passe tout à l'heure.
5: Mais non, vous ne passez pas chez nous, vous mettez pas les pieds chez nous.
4: Ah bah oui, vous me donnerez le papier, oui.
5: Le papier? Quel papier?
4: Bah c'est vous, vous me dites que vous mettez le papier chez vous.
5: Non, mais vous foutez de moi ou quoi?
4: Bien sûr.
5: Je suis en train de vous dire de ne pas mettre les pieds chez nous.
4: Ah d'accord, et eh ben on peut se retrouver devant la boutique.
5: Ah non, mais on veut pas vous voir.
4: Ah bah alors je peux mettre une cagoule.
5: Non.
4: Bah si, comme ça vous me verrez pas.
5: Non.
4: Ou alors vous fermez les yeux, tout simplement.
6: Non, mais moi c'est pas la peine de venir, monsieur. Je suis propriétaire de ma boutique.
4: Bonjour madame, non mais vous inquiétez pas, c'est calé avec la dame d'avant. Je vais passer tout à l'heure.
6: Mais non, mais moi je vois pas du tout. D'abord, pourquoi vous me dites que vous venez cet après-midi? Je suis au courant.
4: Oui, cet après-midi, bah parfait. Alors attendez.
6: Non, vous venez pas. Je vous le dis direct, c'est non.
4: Ah, pas cet après-midi.
6: Voilà.
4: Bon bah demain matin, dans ce cas.
6: Non plus. Non.
4: Oh là là, attendez, je consulte le planning.
6: Mais vous avez du mal à comprendre, monsieur, ou quoi?
4: Bon, ça m'arrive, oui. Pourquoi?
6: Je vous dis de ne jamais venir. Pas ça.
4: Hop, attendez, il y a une erreur.
6: Oui.
4: Parce que là, vous me dites que vous êtes en Corse.
6: Quoi?
4: Bah oui, vous me dites que vous êtes à Bastia. Moi, je suis pas du tout dans le coin.
6: Voyons,
4: donc.
6: Mais qu'est-ce que vous me dites sur Bastia, là? Écoutez-moi.
4: À la limite, vous pouvez venir sur Bonifacio.
6: Non, écoutez-moi bien, monsieur. Je ne veux pas vous voir chez moi pour le moment. Voilà, basta.
4: Non, bah, n'insistez pas. Je vous dis que je n'aurai pas le temps de passer à Bastia.
6: De toute façon.
4: En revanche, on peut se retrouver à Martin Village.
6: Oh là là.
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7: Allô?
8: Allô?
7: Oui.
8: Bonjour, monsieur.
7: Bonjour, monsieur.
8: C'est bien l'Office togolais des phosphates, hein?
7: Oh, l'Office, là, ça cesse d'exister depuis longtemps, hein?
8: Ça n'est plus l'Office togolais des phosphates?
7: Oui, c'est ça. Ça est devenu service de presse du Togo, hein, depuis.
8: Ah, ben voilà. D'accord. Ben écoutez, nous avons une commande de 150 tonnes de bicarbonate de potassium.
7: Vous appelez l'ambassade?
8: Non, mais c'est pour vous.
7: Pour le service de presse?
8: Oui, absolument.
7: Ah bon?

0: 150 tonnes de bicarbonate de potassium pour le service de presse. Et c'est offert donc par le général Yadema.
1: C'est ça.
0: Le président de la République.
1: Oui.
0: Pour la bonne année.
1: Ah bon.
0: Alors, est-ce qu'on peut vous les livrer maintenant?
1: Oui. Une seconde, là, viens rapidement, là. Bicarbonate de potassium est offert au service de presse.
0: Oui. Bon. Ça fait donc 8 camions.
1: 8 camions?
0: Ah ben oui, il y a 150 tonnes. Hein.
1: Mais, il a la lettre du premier. Et ils sont en route.
0: Ils sont en route, ils arrivent dans un quart d'heure chez vous.
1: Bon, parce que, bon, nous, on est un service de presse, on est deux seulement ici. Personne ne nous a dit qu'il y a quelque chose comme ça.
0: Est-ce que vous pouvez les aider à décharger
1: Les aider à décharger. Il dit, ça fait. Vous avez dit combien de camions?
0: 8.
1: Mais on ne peut pas. Où est-ce qu'on va les entreposer, tout ça? Mais qu'est-ce que ça signifie?
0: Ben, vous les mettez dans la rue. Ils sont sur des palettes de 5 tonnes.
1: Mais 5 tonnes? Mais on ne comprend rien. Moi, mon second est en train de rire, parce que là, on tombe des nues, là.
0: Il y a 30 palettes de 5 tonnes. Il faut l'aider à décharger et les mettre devant la rue.
1: Comment est-ce qu'on peut faire les choses?
0: Ah ben, ils ont des pelles, ils vont vous donner des pelles. Hein.
1: Mais on ne comprend pas.
0: Non, mais vous inquiétez.
1: Je vous passe mon second.
2: Allô?
0: Allô?
2: Bonjour, monsieur.
0: Bonjour, monsieur.
2: Vous nous excuserez d'être, disons, insistant, parce que si là où vous êtes, un bon matin, on vous dit qu'on vous livre une marchandise de 5 tonnes.
0: 150 tonnes. Hein.
2: 250 tonnes, dont vous n'êtes pas du tout informé. Je crois que vous réagiriez exactement comme nous.
0: Je pense également.
2: C'est ça. 150 tonnes de quoi, s'il vous plaît?
0: C'est du bicarbonate de potassium.
2: Mais nous ne sommes pas une usine. Ici, c'est un bureau. 150 tonnes de bicarbonate de potassium, bon, on ne saura même pas où mettre ça d'abord.
0: Alors, il y a une consigne. Hein?
2: Oui.
0: C'est indiqué donc sur la commande. Il faut absolument les rentrer dans le bureau.
2: Mais on dirait que vous connaissez nos bureaux.
0: Non, je ne connais pas, non.
2: Même 2 kilos ne resteraient pas dans notre bureau.
0: Bon, écoutez, pourrais-je me permettre de vous redemander votre collègue?
2: Oui, je vous le passe.
0: Je vous remercie.
2: Ouais. Allô?
0: Oui, c'est avec vous que j'étais en ligne tout à l'heure.
1: Oui, oui.
0: Bon. Qu'est-ce que vous avez contre le bicarbonate de potassium?
1: Non, on n'a rien contre. Nous sommes des journalistes. Nous, on n'utilise pas du bicarbonate de potassium. Nous sommes des journalistes de la presse. On n'a rien. Nous sommes un bureau. On ne peut pas.
0: Bon, écoutez, je vais demander à mes chauffeurs de vous donner un coup de main pour les mettre, les 150 tonnes de bicarbonate de potassium, sur le toit de l'immeuble. Ça vous va, ça?
1: On ne peut pas grimper sous le toit de l'immeuble. Nous avons au moins, je crois, 7 ou 8 étages.
0: Oui.
1: Mais ce n'est pas possible.
0: Pourquoi?
1: Qui va le faire? Nous, journalistes?
0: Ben, avec les voisins. Vous avez des voisins, ils vont vous donner un coup de main.
1: Mais comment vous parlez de la France comme moi? Mais comment? On va appeler qui, moi? Ce n'est pas possible, monsieur. Je m'excuse. Hein?
0: Bon, ben écoutez.
1: Je m'excuse.
0: Je vous remercie.
1: Oui.
0: Est-ce que je peux me permettre de vous soulager?
1: Oui.
0: Nous n'allons pas vraiment vous livrer 150 tonnes de bicarbonate de potassium.
1: Oui.
0: Vous savez pourquoi?
1: Non.
0: Parce que c'était une plaisanterie pour la radio.
1: Ah, c'est ça. Et ensuite...
2: C'était un jeu?
1: Oui.
0: Oui.
1: Bon, je vous passe mon second.
2: Allô?
0: Oui, bonjour.
2: Mais dis donc, je me suis dit, mais c'est une histoire de fou. Alors, ça, comment ça va?
0: Ça va bien.
2: Mais vous avez eu vraiment?
0: Oui, mais je vous ai soulagé.
2: La prochaine fois, je serai plus malin. Mais c'est pas possible.
0: Si.
2: Mettez-vous à notre place. 15 tonnes, mais c'est ahurissant. Mais c'est pas possible.
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4: Bonjour.
5: Oui, bonjour madame, excusez-moi de vous déranger.
4: Non monsieur.
5: Je vous appelle pour la journée internationale des droits des animaux.
4: Oui.
5: Je vais faire une animation pour faire boire des animaux, pour montrer qu'eux aussi ils ont le droit de boire un petit verre de temps en temps quoi.
4: Ah, vous voulez faire boire des animaux, des boissons, c'est ça?
5: Voilà, oui. Vous avez des animaux qui boivent déjà ou pas?
4: Non, nous ils boivent de l'eau, mais boire des alcools, je pense pas, non.
5: Je sais que les chiens parfois ils aiment bien une petite un petit pinard, une bière, un truc comme ça quoi.
4: Ouais, d'accord. Ouais.
5: Parce que moi j'ai un petit mini bar que je peux installer pour un petit mini bar pour chiens quoi, le canibar.
4: Ah ok, d'accord. Ouais.
5: Je sais pas si vous avez déjà peut-être vu ça.
4: Non, j'ai jamais vu.
5: J'ai un petit barman, un nain en fait, qui fait des cocktails pour chiens.
4: Ah ok, d'accord. Bah je vais vous passer à la vice-présidente, vous allez voir ça avec elle.
5: Bah écoutez, je vous en prie.
4: Bonne journée, au revoir.
5: Merci madame, au revoir.
6: Allô ?
5: Oui, bonjour monsieur, excusez-moi de vous déranger. Je ne sais pas si on vous a expliqué le projet.
6: Ils ont le droit de boire un petit verre. Les chats et les chiens ont le droit de boire de l'alcool.
5: Exactement. L'idée, c'est de répandre le message, vous voyez ce que je veux dire ?
6: Écoutez, moi, c'est ce genre de message. Je suis absolument contre l'alcoolisme, je suis absolument contre le tabagisme, ce qui est un autre débat.
5: Alors ça, oui, je voulais en parler après, justement.
6: Oui.
5: Est-ce que vous avez des chats qui fument ?
6: Écoutez, je pense que vous frappez à une mauvaise porte.
5: Non, mais excuse-moi, c'est juste que je suis peut-être un peu plus moderne que vous. Donc ça,
6: je pense pas que ce soit une question de modernisme. Je pense que c'est d'une imbécilité monstrueuse.
5: Donc,
6: et vous avez un chien chez vous ?
5: Oui, oui, bien sûr.
6: Vous boit de l'alcool ?
5: Régulièrement.
6: Donc, ça doit être super hilarant.
5: C'est vrai que c'est drôle. Ouais. J'ai des vidéos, si vous voulez, je peux vous donner l'adresse.
6: Écoutez, non, ça je vous dis non tout de suite. On peut vous joindre à quel numéro, monsieur ?
5: Alors, 03.
6: Oui.
5: 23.
6: Oui.
5: 65.
6: 65.
5: Ouais. 17.
6: Oui.
5: Donc,
6: attendez, 65
5: et 17. Donc, du coup, moi, je viens...
6: Il manque un numéro. Attendez, c'est parce que notre téléphone, il fait des claquis. On n'entend pas tout.
5: Il fait des knackis ?
6: Oui. 0323, après ?
5: 65.
6: Oui.
5: 17.
6: 65, quelque chose entre deux. J'entends pas.
5: Encore ?
6: Oui, okay. Je suis désolée, mais on n'entend pas dans mon téléphone.
5: 65.
6: Oui.
5: Knacki ? 17.
6: Alors, écoutez, je pense qu'on va arrêter cette conversation ici. Votre numéro de téléphone du genre 03-23-65-17, on s'en tamponne le coquillard de cette hilarité. Je pense que ça, c'est qu'un coup monté. Vaut mieux qu'on en arrête là.
5: Vous avez raison, c'est effectivement un coup monté. Je travaille pour le FBI.
6: Alors, écoutez, on en reste là. Je n'ai plus rien à vous dire.
5: Un petit bisou quand même.
6: Je vous embrasse même pas parce qu'en fait je vous emmerde. Au revoir.
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7: Oui.
8: Allô.
7: Oui.
8: C'est la mairie de Sarthe.
7: La mairie de où?
8: De Sarthe.
7: De Sarthe. Ah non. Vous faites une erreur.
8: Ah. C'est qui ton petit banc, toi ?
7: Ben non, vous vous trompez de numéro.
8: Ben tiens, c'est toi qui te trompes d'interlocuteur,
7: ben
8: dis donc.
7: Tiens, ben alors qu'est-ce que tu veux, alors ?
8: Oh ben dans ta gueule, hein ?
7: Ah bon ?
8: Ben dis donc, mal élevé.
7: Oh !
8: Pourquoi tu me parles comme ça ?
7: Mais parce que tu te trompes de numéro, mon grand.
8: Mon gars, dis donc, t'es pas obligé de me parler comme ça, tu sais.
7: Ben si, parce que c'est vrai.
8: Ben non, c'est pas vrai.
7: Mais je te dis que si, moi. Mais j'ai fait une erreur.
8: Mais pas du tout, j'ai jamais fait d'erreur dans ma vie.
7: Ah oui, ben la preuve.
8: Ben la preuve que... Eh, dis donc, toi, t'es bien la mairie de Sarthe, hein ?
7: Mais pas du tout.
8: Oh ben tiens, t'as la gueule à ça, mon con, hein.
7: Ah oui, mon con, ben ton con toi-même, hein.
8: Eh, dis donc, ton con toi-même, c'est toi le con.
7: Eh, tu veux refaire le numéro ?
8: Oui, tiens, je le refais, tu vas voir, je tombe sur toi. Et je
7: d'accord,
8: sais...
7: je coupe et tu refais le numéro,
8: tu
7: hein.
8: Tu vas voir, mon con.
7: Allez, mon con.
8: Tu vas voir, du con.
7: Je raccroche et tu vas recommencer le numéro.
8: Eh, tu vas voir ta gueule, bon Dieu.
7: Hein ? Mais ta gueule aussi à toi. Tu vas voir.
8: Tu vas voir, tu vas ramasser dans ton cul, oui.
7: Ouais, tu vas voir ton cul toi-même.
8: Donne ta gueule ton cul, hein.
7: Pauvre con, on va.
8: Oh, ta gueule. Eh, ton cul, hein.
7: Oui, oui.
8: Ouais, tu vois ta gueule.
7: D'abord, c'est où que ça se trouve, Sarthe ?
8: Dans ton cul.
7: Alors, raccroche.
8: Eh, je raccroche et tu vois ta gueule.
7: D'accord.
8: Allez, salut du con.
7: Avec plaisir. Allô ?
8: Eh ben tiens, tu vois.
7: Eh ben, tu vois, tu t'es trompé de numéro.
8: Mais t'es con ou quoi ?
7: Eh ben, bon, faut démerder. Toi, tu commences par me faire chier.
8: Oh, ta gueule, hein !
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10: Oui ?
5: Bonjour, monsieur, c'est bien le bar ?
10: Oui ?
5: Monsieur Martin, à l'appareil ?
10: Oui.
5: J'ai un petit souci avec ma femme.
10: Ouais.
5: Je lui ai dit que je travaillais chez vous, mais elle me croit pas.
10: Et je vous connais ?
5: Ah non, pas du tout, je suis jamais venu.
10: Alors, ouais.
5: L'idée, c'est juste que vous allez lui dire que je travaille au bar le soir, comme ça, moi, ça me permet d'aller boire des coups avec les potes.
10: Ouais, mais ça, c'est votre problème, moi, je vous connais même pas.
5: Je sais, mais si vous dites pas comme moi, elle va encore dire que j'invente des histoires.
10: Elle a pas tort.
5: Bon, oui et non, parce que le bar, il existe vraiment.
10: Mmh.
5: C'est juste que, en vrai, j'y travaille pas, mais à part ça.
10: Bah, tiens, bah, vous emmerdez pas, quoi.
5: Bah non, moi, je viens avec ma femme. Vous me dites, salut collègue, tu viens bosser.
10: Ah bah non, monsieur, moi, je ne mens pas aux femmes, déjà, à mes propres clients, je ne mens pas aux épouses, alors.
5: Ah bah ça tombe bien, parce que je suis pas client chez vous, donc y a rien qui vous empêche de mentir à mon épouse personnelle.
10: Ah ben ça, je m'en fous, vous lui avez dit ce que vous voulez, mais moi, j'ai rien à voir avec votre bras.
5: Ah oui, alors on demande juste un petit service.
10: Ah ben c'est vous, mensonge, c'est votre femme, vous vous démerdez.
5: Oui, ah ben bravo, la solidarité masculine.
10: Masculine, je suis une femme.
5: Eh ben ça n'empêche pas d'être solidariste avec les hommes.
11: Ouais, allô.
5: Ah, c'est madame.
11: Non, c'est monsieur, hein. J'ai un gros clitoris, hein.
5: Ah bah pardon, là ça se voit pas du tout, je suis au téléphone.
11: Ouais.
5: Donc, comme j'expliquais, je passe avec ma femme.
11: Non,
5: vous lui dites...
11: Eh, passez même pas, moi votre femme elle vient, vous travaillez pas ici, je vous connais même pas.
5: Oula, alors non, c'est tout le contraire. Si vous lui dites ça, on n'est pas du tout raccord sur la version.
11: Non mais je vais pas être raccord avec vous, même demain si elle posterait qu'elle me demanderait, je dirais non, vous travaillez pas là.
5: Sinon, plan B, si vous voulez pas qu'elle vous demanderait,
9: Vous me faites un papier comme quoi je travaille chez vous.
11: Bah non, mais non, je suis le gérant, je m'amuserai pas à faire un papier comme quoi vous travaillez ici, alors vous travaillez pas ici, non.
9: Oh bah merci.
11: Ah bah de rien, c'est gratuit.
9: Moi je me casse la nénette à monter des histoires et vous arrivez patatras, vous me mettez tout par terre.
11: Eh non mais, vous avez pris quoi avant de m'appeler là? Vous prenez quoi comme drogue là?
9: Oh pardon, je ne prends que le bon air de Martinville.
11: Genre je vais dire que vous travaillez chez moi alors vous travaillez pas chez moi et patatras que je... Hein, mais non mais vous allez où vous?
9: Bah je vais chez vous pour faire les papiers.
11: Eh non mais, c'est quoi votre délire là?
9: Non mais ça va, c'est juste de la dépanne en même temps.
11: Ah, de la dépanne.
9: Voilà, entre presque collègues, je me suis dit qu'on pouvait se rendre service.
11: Je vais vous envoyer un RIB pour faire le virement. Parce que de la dépanne gratuite, je vous connais pas et je vais faire des faux papiers. Non mais vous oubliez mon nom, mon numéro.
9: Alors sinon on passe au plan C, j'ai une autre idée.
11: Allez, dites-moi, allez-y, je vous obéis.
9: Ah bah merci, c'est sympa. Donc vous allez lui téléphoner pour lui dire que vous m'attendez au boulot.
11: Et vous êtes tombé sur votre tête ou quoi? Genre je vais dire à votre femme que vous travaillez ici alors vous travaillez pas là.
9: Bah oui, vous m'avez dit ok, je vous obéis.
11: Non, je rigole, passez pas, vous êtes fou. Eh franchement, j'ai jamais entendu ça là.
9: Ah bah voilà, alors vous me dites que c'est d'accord et 5 secondes après, hop là.
11: Non, mais non, il y a hors de non, vous êtes ravagé.
9: Ah bah c'est surtout ma femme qui va me ravager si vous faites pas comme si on se connaissait.
11: Non, je ferai pas comme si de quoi que ce soit.
9: Alors sinon, plan D, on dit que vous m'avez pas fait de contrat parce que vous préférez me payer en liquide.
11: Attends là, faut que je dise que je le prends en contrat, que je le paye au noir. Eh vous êtes fou quoi?
9: Ah non, pas payé au noir, juste en liquide sans contrat.
11: Ah pas au noir, en liquide. Eh, vous avez vu ça où?
9: Le mieux c'est que vous me préparez une enveloppe avec quelques billets pour que ce soit plus crédible.
11: Bah vous êtes tombé sur la tête, venez là, je vous mets une claque tout de suite, au moins là vous allez travailler pour moi. Bah ouais non, vous êtes fou quoi.
9: Mais non, parce que comme ça Martine va voir que vous me donnez de l'argent.
11: Eh écoute, viens tout de suite.
9: Ah bah super, j'arrive.
11: T'auras tout, t'auras le solde, tout compte, t'auras tout, parce que t'es en train de me saouler.
9: En même temps, se faire saouler dans un bar, ça arrive à tout le monde.
11: Ouais, ouais.
9: Donc, si on rajoute le solde tout compte, je pense qu'on peut partir sur 30 000 balles.
11: Ouais, mon avis, tu prends une paire de longueur pour 30 000.
9: Ah, une paire de longueur?
11: Tu comprends pas?
9: Bah rassurez-moi, on parle bien de piscine.
11: Allez.
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12: Allô, monsieur le curé?
13: Oui.
12: Bonjour, monsieur le curé. Excusez-moi de vous déranger, c'est Bernadette Ledoux à l'appareil.
13: Oui.
12: Oui, je vous appelle parce que je suis une vieille dame que vous connaissez pas. Mais j'étais à... pendant la guerre, voyez-vous. Oui. Et jusqu'à la libération. Je vous appelle pour avoir une dernière confession, si c'était possible.
13: Oui.
12: Voilà. Vous savez que le général Patton, le général américain, était passé par...
13: Mais non.
12: C'est là que je l'ai connu.
13: Oui.
12: Et j'ai eu une histoire d'amour avec lui.
13: Oui.
12: Et je ne l'ai jamais dit à mon fils.
13: Ah.
12: J'aurais souhaité, si c'était possible, monsieur le curé, que vous en informassiez mon fils.
13: Et votre fils, c'est...
12: Bernard.
13: Oui.
12: Et le fils du général Patton. Je vous le passe, c'est Bernard. Viens là.
14: Qu'est-ce qu'il y a?
13: Allô?
12: Monsieur, quelqu'un veut te parler, mon fils.
14: Merci, oui. Allô?
13: Allô?
14: Oui.
13: Ici, c'est monsieur le curé de...
14: Bonjour, mon père.
13: Bon, eh bien, vous me voyez en conversation avec vous, d'une façon tout à fait impromptue et inopinée, là.
14: Oui. Ben oui, je ne... Ma mère vient de me passer le téléphone.
13: Oui, alors... voyons, elle est âgée, votre maman?
14: Oui.
13: Bon. Alors, elle me charge de vous dire une chose qu'elle ne vous a jamais dite.
14: Ah.
13: Ah. Elle me dit que le général Patton serait passé par au moment de la guerre.
14: Oui, oui, oui, je sais, je suis étudiant en histoire, oui.
13: Bon. Et alors, c'est cette chose délicate qu'elle ne vous a jamais dit, elle me demande de vous le dire. Vous me voyez bien embarrassé, elle aurait eu une aventure avec lui.
14: Oui, mais ça, bon, je sais que beaucoup de femmes françaises ont connu des soldats américains.
13: Hein. Non, mais d'accord, bon, vous le savez maintenant. Hein. Alors, c'est pour vous informer que vous êtes son fils.
14: Oui, je sais, je suis le fils de ma mère, ça je savais.
13: Du général Patton aussi.
14: Pardon?
13: Oui.
14: Je suis le fils du général Patton?
13: Oui.
14: Papa, tu savais que j'étais le fils du général Patton?
13: Ah bon, alors... En
9: fait... Il fallait pas le dire. Hein? Qu'est-ce que c'est que cette histoire? Allô?
13: Allô, oui.
9: Oui, bonjour, monsieur.
13: Oui.
9: Qu'est-ce qui se passe?
13: Bon, mais écoutez, moi, je suis...
9: Mais qu'est-ce que c'est?
13: Allô?
12: Non, mais je te l'avais jamais dit. Mais je me suis marié avec ma femme en 40.
13: Eh oui, mais écoutez, moi... Elle me téléphone et elle me demande d'avertir votre fils de cette histoire-là.
9: Ah bah dites-moi, moi...
13: Mais moi, je ne sais pas plus.
9: C'est incroyable. Là, j'avoue que je tombe des nues.
13: Écoutez, moi...
9: J'ai toujours été... Et alors, vous voyez comme la vie est curieuse, mon père.
13: Oui, oui.
9: J'ai toujours été convaincu
14: que c'était mon fils.
13: Eh bien, écoutez, moi, je ne le sais pas plus.
14: Mais c'est vrai, je trouvais qu'il ne me ressemblait pas tellement, remarqué. Oui. Mais c'est très curieux, il lui ressemble. Ah, ah bah bon. Ça, tu es le fils de Patton, dites-moi. Ça, c'était Patton.
13: Oui, ben.
14: Ma femme m'a trompé, elle m'a trompé. Bon, mais c'est quand même avec le général Patton, c'est pas n'importe qui.
13: Eh oui.
14: Eh ben, c'est bien qu'il le sache, parce que fils du général Patton, c'est quand même autre chose que moi. Hein,
13: oui,
14: moi.
13: D'accord, mais j'ai l'impression que c'est quelque chose qui lui pesait fort.
14: Ah, ben oui, il était drôlement costaud, hein.
13: Non, c'est pas ça. Bon, mais ça y est, j'ai fait la commission.
14: Ça fait du bien, non?
13: Oui.
14: Hein?
13: Oui.
14: Parce que moi, je suis bloqué depuis ce matin, je suis constipé, ça passe pas.
13: Non, eh bien d'accord. J'ai accompli ce qu'on m'a demandé de faire. Hein.
14: Oh, c'est formidable.
13: Voilà.
14: Vive la France.
13: Merci.
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15: Bonjour.
5: Bah, comment ça... Allô ?
15: Oui, allô ?
5: Pardon, mais c'est qui ?
15: C'est un salon de coiffure.
5: Ah, je crois pas, non ? Je suis en train d'appeler chez moi sur mon numéro.
15: Ah bah non.
5: Ah bah si, c'est mon nouveau numéro, je viens de changer, je sais quand même.
15: Vous savez quoi ? Vous venez dans le salon de coiffure qu'il y a sur la rue, mon numéro de téléphone est affiché dans la vitrine.
5: Ah oui, et moi là je suis au télécom parce que mon beau-frère travaille là-bas.
15: Oui.
5: Et il m'a installé ma nouvelle ligne.
15: Bah j'espère qu'il vous a pas branché sur la mienne.
5: Ah, bougez pas, je lui demande.
15: Je bouge pas.
5: Martin, ouais ? J'essaye d'appeler chez moi et je tombe sur un monsieur qui est dans un salon de coiffure.
15: Non, c'est pas un monsieur, vous serez gentil, c'est madame.
5: Ah ok, allô ?
15: Oui, donc c'est pas monsieur, moi c'est madame.
5: Oui, bah je sais, oui.
15: Parce que vous dites c'est un monsieur qui a décroché. Non, c'est une dame.
5: Oh non, j'aurais jamais dit ça, je me trompe jamais.
15: D'accord, bon, c'est tout ?
5: Non, en effet, mon beau-frère a bien fait le branchement sur votre ligne.
15: D'accord, donc il va réparer ça tout de suite, le monsieur ?
5: Non, parce qu'il m'a expliqué, en me branchant sur une ligne existante, ça m'évite de payer un abonnement.
15: Non mais attendez, mais vous m'appelez parce que vous pensez vous appeler, vous utilisez ma ligne et je dois fermer ma bouche ?
5: Oui, alors c'est un résumé un peu expéditif, mais grosso modo...
15: Ouais, bah moi je vous le dis, donc votre copain, là, il va changer la ligne, d'accord ?
5: Alors, c'est vrai qu'on est copains, mais c'est surtout mon beau-frère professionnel du télécommunicage.
15: Votre beau-frère, déjà, donc il va faire en sorte d'aller se brancher chez quelqu'un d'autre, mais pas sur moi.
5: Bon, attendez, je lui demande s'il a le temps de voir pour la déconnexion.
15: Mais il a intérêt de voir pour la déconnexion.
5: Martin, il faut déconnexionner. Oula, je vois bien, mais dis au monsieur qu'il y a du délai.
15: Ah non, il n'y a pas de délai, il se dépêche.
5: Bah, c'est-à-dire qu'il est en congé en ce moment, donc ça l'arrange.
15: Vous voulez que j'appelle France Télécom, Orange ? J'ai un numéro pro et croyez-moi qu'ils vont pas mettre longtemps à résoudre le problème. Hein. Je vais passer avant tout le monde et ils vont pas me faire attendre.
5: Oh bah, je n'en doute pas.
15: Et je pense que là, ça va pas être pareil pour votre beau-frère, d'accord ?
5: Pardon, mais ça, c'est un coup à que ça lui retombe dessus.
15: Ah bah ça, mais moi, j'en ai rien à faire que ça lui retombe dessus. Depuis quand on fait ce genre de truc ? Ah non, mais ça, je vous explique bien, mon petit monsieur. Hein.
5: Non, mais vous inquiétez pas, mon petit.
15: Non, c'est pas. Vous êtes.
5: Je résolutionne.
15: Vous allez me résoudre le problème.
5: Ah oui.
15: Vite fait, là.
5: Dans ce cas, il lance un déconnectage.
15: Oui, ben, il a intérêt qu'il fasse son boulot.
5: Et d'ici 3 ou 4 semaines, je devrais être déconnectionné.
15: Ah non.
5: Non, mais en attendant, on va s'arranger.
16: Non, mais attends, je vous arrête tout de suite. En fait, moi, j'ai ma ligne téléphonique.
5: Bonjour, madame. Oui, mais c'est ce que je disais. On va s'arranger.
16: Mais n'importe quoi, mais monsieur, mais.
5: Non, mais vous inquiétez pas. De toute façon, quand quelqu'un nous appelle, ça sonne chez vous et chez moi en même temps.
16: Non, mais vous rendez pas compte. Tous mes appels qui vont sonner chez moi, ça va sonner chez vous. C'est n'importe quoi. Vous rendez compte de ce que vous dites, en fait ?
5: Bon, ça m'arrive.
16: Bah non, vous rendez pas compte. Votre beau-frère, il est pas du métier, c'est pas possible. Il est bête. Enfin, je sais pas.
5: Oh, je dirais plus qu'il est bricoleur.
16: Bah oui, voilà, c'est un vieux bricoleur.
17: Ah ouais, mais alors attendez.
5: Ah, que se passe-t-il ? Bonjour monsieur.
17: Vous avez fait installer la fibre ?
5: Ah mais oui, comment vous savez ?
17: Bah parce que moi ça m'est arrivé la même chose quand j'ai fait installer la fibre, je me suis retrouvée avec le numéro de téléphone de quelqu'un d'autre, il a fallu que je les rappelle. C'est quand ils font les branchements dans les armoires, ils prennent n'importe quoi.
5: Oui, bah je sais, c'est ce que je disais, c'est exactement ce que vient de faire mon beau-frère, il m'a branché sur votre ligne.
17: Ah bah vous allez...
5: Comme ça, moi ça m'évite de payer un abonnement.
17: Ah bah et vous croyez que moi c'est pas payant ?
5: Si, mais mon beau-frère il m'a dit que vous payez pareil de toute façon.
17: Et bah vous pouvez me le passer, je lui dirai ma façon de penser.
5: Ah bah attendez, je vous le passe.
17: Bah oui.
5: Martin, le monsieur veut te parler. Allô ?
17: Oui.
5: Bonjour monsieur.
17: Non, c'est bonjour madame déjà.
5: Bon, si vous voulez.
17: Oui.
5: Alors, vous inquiétez pas pour votre double ligne, il suffit d'établir un planning de décrochage.
17: Non. Moi j'ai mon numéro de téléphone.
5: Voilà, mais comme ça sonne des deux côtés, on peut dire que lui il décroche le matin et vous l'après-midi.
17: Bah non.
5: Dans ce cas, vous décrochez l'après-midi et lui le matin.
17: Eh ben ni l'un ni l'autre, moi je décroche le matin et l'après-midi.
5: Ok, donc ça, on peut le faire un jour sur deux.
17: Bon, alors attendez, vous êtes où vous ?
5: Moi je suis à Martinville.
17: Martinville ?
5: Oui, capitale du Martinland.
17: Et Martinville, c'est où ?
5: Bah c'est vous voyez Bourg-sur-Martin ?
17: Non.
5: Si, quand vous êtes sur la route de Martin-Plage.
17: Non.
5: Non plus. En gros, c'est juste après Saint-Martin-le-Gueux, vous prenez direction Château-Martin.
17: Bon, arrêtez vos conneries.
5: Ah bah voilà, c'est juste avant d'arriver à la connerie sur Martin.
17: Vous foutez de ma gueule ?
5: Franchement.
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18: Allô, taxi, bonjour.
19: Allô ?
18: Oui, allô ?
19: Oui, bonjour, c'est le taxi.
18: Oui.
19: Oh, dites-moi, vous pouvez venir me chercher ? Je suis monsieur Lamolle.
18: Il faut venir vous chercher où ?
19: Alors là, je suis chez la Georgette.
18: La Georgette qui ?
19: Ben, je sais pas qui c'est, moi c'est la dame que j'ai rencontrée hier soir, on l'appelle la Georgette.
18: Ah, et puis elle habite où cette Georgette ?
19: À Lèves.
18: Elle habite à Lèves, la Georgette.
19: Oui, c'est tout ce dont je me souviens.
18: Et c'est quoi ton nom de famille, vous savez pas ?
19: Ah non, puis là je peux... Allez, Elle est tellement saoule que je peux pas la réveiller. Alors, ça fait un quart d'heure.
18: Ah, et puis vous êtes où, Alex? Vous savez pas?
19: Ben non, c'est une maison un peu isolée.
18: Une maison un peu isolée?
19: C'est pour m'amener chez moi à la guiche.
18: Ben moi, je veux bien venir vous chercher, mais il faut plus d'explications que ça.
19: Je voulais que je vous la décrive.
18: Ben non, moi, je voudrais savoir où c'est que vous êtes. Qu'est-ce qu'il y a autour de chez vous, là?
19: Il y a un champ, là. Enfin, moi, je suis chez elle, hein.
18: Oui, oui, ben qu'est-ce qu'il y a là-bas, autour?
19: Il y a un champ, il y a un enclos, là. Il y a la route devant, là, pas loin.
18: Ouais.
19: C'est une dame. Attendez, je vais... Attendez.
18: Vous avez pas un papier d'identité? Vous avez rien?
19: Pouvez-vous réveiller, là-haut? Je dois partir, moi. Faut que j'ai votre adresse.
18: T'as le temps d'aller à la guiche?
19: Réveillez-vous. Oui,
18: il est avec une femme qui est bourrée, il ne sait pas comment elle s'appelle.
19: Et réveillez-vous, là.
18: Vous en avez au moins pour 60-70 euros, hein, monsieur?
19: Moi, c'est pas un problème, hein. J'ai fait des économies de prostituée cette nuit, je peux me payer ça. Hein.
18: Ah bon? Bah ouais, mais moi, il me faut une adresse. Elle n'a pas un sac à main? Elle n'a pas une adresse? Regardez voir dans son sac à main.
19: Oh non, j'ai jamais fait ça, hein.
18: Secouez-la!
19: Ah, c'est une bonne idée, je vais la secouer, oui.
18: Allez, pas lui faire du mal.
19: Allez, réveille-toi, réveille-toi.
18: Ça marche?
19: Réveille-toi, bon Dieu, allez.
18: Elle bouge pas?
19: Ah, mon Dieu! Allô?
18: Oui, oui, je vous entends, mais elle est réveillée, là?
19: Elle commence à bouger.
18: Ah, ça y est, ça fait de l'effet?
19: Ah, mon Dieu. Ben alors, la Georgette, attendez, je vais vous la passer.
18: Où c'est qu'elle habite?
19: Je vous la passe, hein.
18: Ouais.
19: Ben, dis donc, t'aurais pu te réveiller avant, j'ai... Attends, j'ai... Allô?
18: Oui, bonjour, madame.
19: Oui, bonjour, madame.
18: Ben, dites donc, monsieur, vous vous foutez de moi ou quoi, là?
19: Comment?
18: Vous êtes le monsieur, vous n'êtes pas la dame, là.
19: Ah, pas du tout.
18: C'est elle qui parle?
19: Ben oui, c'est elle, hein, c'est pas moi, hein, moi je suis à côté d'elle, hein.
18: Ouais, ouais, non, mais ça va pas, là, je reconnais votre voix, vous la transformez en femme, là.
19: Ah, oui.
18: Ouais, vous êtes qui?
14: C'est Jean-Yves Lafesse de la radio Rire et Chanson, à l'appareil.
18: Oh putain, vous êtes con, hein. 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
20: Oui, allô.
21: Bonjour madame, c'est bien la boucherie?
20: Oui.
21: Monsieur Martin à l'appareil, association pour la protection des steaks végétalifiés en milieu commercial.
20: Oui.
21: Je vous appelle rapport au changement d'appellation pour les steaks, vous devez être au courant?
20: Non, pas du tout.
21: Ah, parce qu'on n'avait plus le droit de dire steak végétal quand un steak contenait pas de viande.
20: Ben oui.
21: Mais ça a rechangé.
20: D'accord.
21: Donc maintenant, il faut préciser que vos steaks sont des steaks non végétaux.
20: Mais il n'y a que du steak haché qu'on fait nous à la demande.
21: Voilà, bah le steak haché, il faut marquer, attention, steak haché non végétal ne contient que de l'animal.
20: Et on va arriver à faire quoi? Sur le steak, il va falloir marquer aussi anglais non végétal.
21: Eh ben par exemple, oui, bravo.
20: Bavette à l'oignon non végétal, c'est ça?
21: Voilà, bah vous avez compris, tout ce qui est viande non végétalifiée doit être signalé au client.
20: C'est qui a inventé ça?
21: C'est le ministre Martin, le nouveau ministre délégué à la viande et aux charcuteries.
20: Ils sont bons quand même.
21: Ah oui, ça je suis d'accord, parce qu'avant le client il pouvait se faire avoir. Il pensait acheter un steak végétal parce qu'il n'était pas marqué steak non végétal.
20: Non mais s'il vient dans une boucherie, il va pas manger des steaks végétaux. Hein.
21: Alors si, maintenant c'est possible. Il suffit dans votre mix de steak haché de rajouter un mix de steak végétal et vous remixez le double mix.
20: On va pas s'amuser à mixer dans notre mixage du végétal, non.
21: Bah si, c'est exactement ça.
20: Mais il va me dire, mais t'es fou, mais tu es fou.
21: Ah, mais vos clients, vous leur dites pas.
20: Hein? Mais vous plaisantez ou quoi?
21: Bon, bien sûr.
20: Mentir à un client?
21: Non, c'est pas vraiment mentir.
20: Si, c'est mentir. Ah si, je suis désolé, monsieur, c'est mentir.
21: Oh non, c'est un petit enjolivage.
20: Ben si, monsieur, c'est mentir, je suis désolé.
21: En plus, il y aura quand même de la vraie viande dans vos steaks végétaux non végétaux. Si vous rajoutez 50% de salade dans la viande que vous avez déjà...
20: Non, je mettrai pas de salade dans mon steak haché que je paye une blende.
21: Justement, l'avantage, c'est qu'il vous revient deux fois moins cher.
20: Ouais, mais quand vous allez manger au restaurant, vous demandez un steak végétal avec de la salade?
21: Ah oui, bien sûr, je ne mange que du steak végétal non végétal.
20: Mais vous êtes qui pour me dire qu'est-ce que je dois faire?
21: Bah, je suis monsieur Martin, chef de l'association pour la protection des steaks.
20: Non, et monsieur Martin, là, ils ont qu'à envoyer un papier, là, dans les boucheries.
21: Envoyer de la purée, mais oui, très bonne idée.
20: Non, pas de la purée, envoyer des papiers.
21: Non, parce qu'effectivement, vous pouvez remplacer la salade par de la purée de légumes.
20: La quoi?
21: De la purée de légumes.
20: Mais rien du tout.
21: Mais si, en plus, vous avez de la chance, il se trouve que justement, je vous ai réservé un stock de purée.
20: Mais vous êtes quoi? Vous êtes commercial de qui?
21: Oh ben, c'est dingue que vous disiez ça, parce que justement, il se trouve que je suis aussi commercial pour les purées de légumes Martin.
20: Et voilà, mais alors les purées légumes Martin, donc vous êtes commercial, vous êtes vendeur de purée, quoi, en fait, c'est ça?
21: C'est ça, je suis puriste, comme on dit dans le métier.
20: Donc, vous gardez votre purée, on se débrouille très bien avec notre viande sans la purée.
21: Bon, moi, je dis ça pour vous aider, hein.
20: Oui, mais bien sûr, oui, bien sûr. Alors, écoutez-moi bien, monsieur.
21: Bon, et puis au passage, c'est vrai que ça me permet d'écouler du stock.
20: Pour vendre votre purée, en fait. Ouais, d'accord.
21: Eh ben voilà, on est super d'accord, ouais.
20: Non, non, vous êtes heureux. Je ne veux pas faire d'affaires avec vous. Vous comprenez ça ou pas?
21: Ah oui, mais qu'est-ce que je fais de votre purée?
20: Il y a plein de boucheries partout dans le monde.
21: Ça, c'est pas faux.
20: Appelez les autres, vendez votre purée, ok?
21: Ouais, mais le problème, c'est la facture.
20: Pardon?
21: Bah, comme j'ai mis votre nom dessus.
20: Ne me dites pas que vous avez fait une facture, mais vous êtes.
21: Oh, si, si, je vous rassure, je vous ai fait ça réglo. J'ai tout mis à votre nom.
20: La facture, mais vous plaisantez, monsieur. Vous voulez quoi? Que je paye quoi? De la purée? Votre facture que vous avez fait là, moi, j'ai rien signé, monsieur, d'accord? J'ai 55 balles, vous n'êtes pas pour un idiot, on est d'accord?
21: Bah, je crois qu'on est super d'accord.
20: Et qu'est-ce que vous faites là?
21: Bah, là, j'en étais à vous vendre de la purée de légumes pour mettre dans vos steaks.
20: Mais vous êtes un idiot, excusez-moi.
21: Oh, mais je vous en prie.
20: Non, mais franchement, mais vous êtes un fou là, excusez-moi.
21: Non, vous excusez pas, j'ai l'habitude.
20: Donc vous raccrochez de suite, raccrochez de suite.
21: Oh non, vous d'abord.
20: Stop, on arrête tout là.
21: Bon, on compte jusqu'à 3 et on raccroche ensemble.
20: Mais non!
21: Attention, 1. Bah, j'ai pas dit 3.
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1: J'écoute.
14: Oui, salut collègue.
1: Paris, oui.
14: Non, justement, on a pris une ligne dérivée, là.
1: Ah bon?
14: C'est le commissariat d'Agen.
1: Oui.
14: Je suis bien au commissariat de...
1: Ouais.
14: D'accord, dis-moi, on vient d'avoir une visite. On a une visite de inspection des services, là.
1: Ouais.
14: C'est pour ça que je t'appelle par une ligne de Paris.
1: D'accord.
14: Ils sont arrivés, ils ont fait souffler tout le monde dans le ballon.
1: Ouais.
14: Et ils ont fouillé tous les placards, y compris les placards perso.
1: Ok, donc ils viendraient peut-être après, quoi.
14: Ah ben, ils sont en route pour... Ils font tout le tour du département. Nous, ils nous ont piqué toutes nos bouteilles.
1: D'accord, bon, ben, tu fais bien de le dire parce que...
14: Ah oui, t'as un blâme s'ils trouvent une canette de bière.
1: Ok, d'accord. Bon, ben, écoute, on voit ça de suite, hein. Je te remercie.
14: Ben,
1: c'est
14: écoute,
1: qui, là?
14: Pignon.
1: Pignon.
14: P-I-N-O-N.
1: Et Jean-Michel est au courant?
14: Oui, bah tu parles.
1: Ouais.
14: Attends, tu quittes pas une seconde?
1: Ouais.
14: Je vais voir s'il est là, hein. Quitte d'accord. Pas, je reviens.
22: Il a l'IGPN qui arrive. Ils viennent d'aller à Jeun, ils ont tout piqué dans les placards, les bouteilles, les machins, ils ont souffler tout le monde dans le ballon. Il a pris une ligne dérivée, parce que je dis c'est Paris, mais non c'est à Jeun, mais j'ai pris une ligne dérivée pour pas... Vous avez rien dans vos placards? Putain, faut que j'aille voir, moi je crois que j'ai... Non mais c'est vrai, en plus... Mais non, mais tout le monde en a. Et surtout... vide les placards, il y a l'IGPN qui arrive. Je te promets, j'ai à Jeun, là, c'est le syndicat, ils viennent d'aller... On parle à lui là-bas. Ils viennent de descendre à Jeun, ils ont fait souffler tout le monde dans le ballon, ils ont vidé tous les placards perso, le placard machin. Il faut enlever toutes les bouteilles qui ont un blâme. Une canette de bière, un blâme. Et il faut absolument virer toutes les bouteilles qu'on a dans le. Si, le placard perso. Écoute, je te jure, c'est la tête de mon fils. Il m'a dit, tu préviens tous les collègues s'ils ont des bouteilles dans les placards et tout, qu'ils virent ça parce que. Non, mais nous, faut qu'on vire. Il faut que tu le mettes dans la voiture. Tu prends dans la voiture, tu le mets chez toi. Dans la boîte, chez toi. Non, mais vous mettez tout dans un sac. Non, non, mais appelle-le parce qu'ils vont pas tarder. Ils sont en route là. Ils sont en route. Non, pas chez elle, comme une ADS. Mais non, mais chez Michel. Essaye de trouver déjà un carton ou une poche pour commencer à. Non, mais ils sont sur la route. Elle me dit démerdez-vous. Christian, t'as rien dans ton placard?
23: Moi, je mets dans mon sac. Ah ouais, d'accord.
22: Ou dans ta, dans ta bagnole. Ou dans la mienne.
23: Moi, je te file les clés de ma voiture, tu fous dans la mienne, je m'en fous. Ouais, à la limite, c'est encore mieux.
14: Ok, allô?
23: Oui.
14: C'est bon, ça y est. Vous avez du pot, hein. Ils sont partis sur Paris.
23: Bah alors, j'annule tout, alors.
14: Ah, parce que t'avais commencé, déjà?
23: Bah ouais, moi, j'ai déjà prévenu mon collègue. Bon, ok. D'accord, je te remercie quand même, hein.
14: Ah bah oui, tu peux respirer.
23: Ouais.
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24: Oui.
21: Bonjour monsieur, c'est bien l'auto-école?
24: Oui.
21: Monsieur Martin à l'appareil, établissement Les Recyclageurs Martin, on est spécialisé dans le recyclageage des appareils électroménagers.
24: Oui.
21: Là, j'ai récupéré un lot de moteurs d'aspirateur que j'ai remis à neuf.
24: Oui.
21: Donc, je vais vous les apporter, comme ça vous pourrez changer les moteurs de vos voitures.
24: Mais non, je change pas le... Attendez.
21: Mais si, vous mettez les moteurs d'aspirateur qui sont électriques à la place des moteurs essence et ça vous fait des voitures électriques.
24: Je suis pas sûre du tout, attendez. J'ai un monsieur pour changer le moteur pour passer de voiture essence en voiture électrique. Attention.
25: Oui, allô.
21: Bonjour madame, comme je disais, moi je vous ai retapé des moteurs d'aspirateur.
25: Les moteurs, attendez, pour que faire?
21: Bah pour mettre sur vos voitures à la place des moteurs essence, c'est ce que je disais.
25: Les moteurs de l'aspirateur pour faire fonctionner ma voiture.
21: Voilà, comme ça, plus besoin d'essence, il suffit de vous brancher sur une prise.
25: Mais non, mais je vais pas installer essence mes voitures.
21: Bah ça serait bien parce que moi je vous ai attribué un lot de moteurs en disant que vous passiez à l'électrique.
25: Ah bah non, bah,
21: Bah si, parce que je touche du subventionnisme quand je refourgue des moteurs recyclés.
25: Ah bah moi c'est pas mon problème.
21: Oh non, mais vous inquiétez pas, je m'en occupe. Donc je mets que vous êtes d'accord.
24: attendez.
21: Rebonjour monsieur, c'est bon, c'est réglé avec le patron, il est ok.
24: Mais non, il a dit qu'il le ferait pas.
21: Ah, bon bah c'est pas grave, vous savez quoi? On va dire qu'il a dit oui.
24: Non, on va pas dire qu'il a dit oui, puisqu'il a dit non.
21: Non mais on lui dit pas, moi je passe discrètement pour faire l'échange de moteur dans vos voitures, ni vu ni reconnu.
24: Non, même pas discrètement, puisque je vous dis qu'il veut pas.
21: Bah aussi bien, il s'en rendra même pas compte qu'il roule avec un moteur d'aspirateur.
24: Mais quand on va rendre la voiture auto-école,
21: ouais,
24: puisque c'est une location, ils vont s'en rendre compte.
21: Bon, je pense pas qu'ils regardent le moteur quand même.
24: Ah si, ils font le tour de la voiture.
21: Alors je vous donne un truc, quand vous rendez la voiture, vous leur dites, pas besoin de regarder le moteur, il y a aucun problème. Et comme ça, ils regardent pas.
24: Ah bah si, ils vont regarder encore plus que normalement.
21: Sauf s'ils peuvent pas ouvrir le capot.
24: Mais pourquoi ils pourraient pas ouvrir le capot?
21: Parce que vous allez le souder avant de rapporter la voiture.
24: Mais non, parce qu'on va payer en plus pour qu'ils ouvrent le capot encore plus, puisqu'ils vont le forcer.
21: Bah sinon vous le collez ou vous mettez du scotch.
24: Mais même, je ne veux pas que vous touchiez au moteur de la voiture.
21: Moi je peux vous scotcher le capot si vous voulez.
24: Mais non!
21: Non mais discretos!
24: Non, même discrètement. Mais non!
21: Non mais discretos!
24: Non, même discrètement, je ne veux pas que vous le fassiez.
21: Oh, mais attendez, j'ai tout compris. En fait, il y a le patron à côté, donc vous pouvez pas vraiment me parler, c'est ça?
24: Non, même pas. Le patron, c'est mon mari.
21: Eh oui, et vous voulez pas qu'il entende qu'on est en train de magouiller ses voitures, normal.
24: Non, on ne magouillera rien puisqu'on le fera pas.
21: Oui, oui, enfin, on se comprend.
24: Non, vous me comprenez pas, puisque vous me dites que vous voulez le faire quand même.
21: Non mais quand vous me dites non, en vrai, c'est une façon de me dire oui, mais comme il écoute, vous voulez pas...
24: Non! N-O-N, je vous dis non.
21: C'est ça, comme il est à côté, vous pouvez pas me dire oui.
24: Non.
21: Ah bah voilà, j'ai compris.
24: Non.
21: On va faire un test, dites-moi oui.
24: Non.
21: Ok, c'est ça, en fait c'est un code pour me faire comprendre que vous êtes d'accord.
24: Non, je vous ai dit non. Ça veut dire non, vous êtes con, vous le faites exprès.
21: Les deux, mais enfin si vous m'expliquez pas votre code, je peux pas deviner.
24: Ah si, vous pouvez deviner, quand je vous dis vous êtes con ou quoi, ça veut bien dire ce que je dis.
21: Ça d'accord, mais alors comment je touche mon subventionnisme si je change pas vos moteurs?
24: J'en ai rien à faire. On n'a jamais dit oui, puisque ça veut dire non.
21: Bah sauf quand non veut dire oui, en fait il y a une chance sur deux.
24: Non, vous êtes vraiment d'une connerie humaine, pas possible.
21: Ah mais attendez, en fait quand vous me dites non, ça veut vraiment dire non.
24: Voilà, tout à fait.
21: Ah bah vous auriez pu me le dire plus tôt.
24: Oh putain mais...
21: Est-ce que je peux quand même marquer oui dans mon dossier?
24: Non.
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0: Oui.
2: Allô.
0: Oui.
2: Bonjour madame.
0: Bonjour madame, mais je sais pas qui vous êtes.
2: Madame Lamolle.
0: Je vous connais pas.
2: J'habite au 17.
0: Ah oui. Vous êtes la dame qui devait venir?
2: Oui.
0: Ah oui, mais je savais pas que vous étiez arrivée.
2: Oui, alors je vais venir.
0: Ah ben si vous voulez.
2: D'autant plus que j'ai un petit service à vous demander si ça vous dérange pas.
0: Dites-moi.
2: J'étais à la kermesse, vous savez, dimanche là.
0: Oui.
2: Et figurez-vous que j'ai gagné un cochon.
0: Un cochon?
2: Oui.
0: Vivant?
2: Oui.
0: Oh, il est gros?
2: 80 kilos.
0: Oh, ça va remplir votre congélette.
2: oui, mais le problème que j'ai en fait, c'est que je veux pas le tuer chez moi. Et donc je vais vous l'amener.
0: Mais qu'est-ce que vous voulez que j'en fasse?
2: Mais vous allez me donner la main pour le tuer.
0: Mais non, mais moi je n'en veux pas, je n'ai pas de place pour le mettre.
2: Ah non, mais c'est pas pour le garder, c'est pour le tuer.
0: Eh ben oui, mais moi je peux pas, je m'en vais demain matin.
2: Non, mais on le tue maintenant.
0: Hein?
2: On va le tuer maintenant chez vous.
0: Ah non.
2: Mais j'ai un marteau.
0: J'avais un marteau, mais moi ça m'intéresse pas, madame. Je peux pas vous le pendre.
2: Ah non, mais on va pas le pendre. On va l'assommer avec le marteau, puis on va le découper. J'ai les couteaux, j'ai tout.
0: Oh, mais non, mais adressez-vous à un boucher ou à quelqu'un que...
2: Attendez, j'ai ouvert un livre où est-ce qu'ils expliquent bien comment qu'on va le tuer toutes les deux.
0: Oh, mais moi, je ne le tue pas, hein. J'ai jamais tué de cochon, c'est pas aujourd'hui que je vais commencer.
2: C'est moi qui vais le tuer, puis vous lui tiendrez les pattes arrière.
0: Mais moi, c'est moi, je ne vous ouvrirai pas. Je n'en veux pas.
2: Mais écoutez, madame, je vais quand même pas tuer un cochon chez moi. C'est pour ça que je voudrais que ça soit chez vous.
0: Mais non! Oui.
4: Oui, bonjour, madame.
0: Bonjour, monsieur.
4: C'est le serrurier, là, de la place, parce que j'ai eu un coup de fil d'une dame qui m'a dit qu'il fallait ouvrir la porte chez vous demain matin, parce qu'il paraît qu'elle doit venir tuer le cochon chez vous.
0: Mais justement, mais écoutez, je l'ai envoyé promener. Moi, demain matin, je serai partie de tout bonheur. Et je m'en vais pour une semaine.
4: Voilà.
0: Ah non, non, non, non, non, non,
4: et donc,
0: il paraît qu'il faut...
4: Vous avez demandé que je vienne ouvrir votre porte pour tuer le cochon chez vous pendant que vous êtes absente.
0: Non, mais vous vous rendez compte, monsieur, si vous êtes censé pour deux sous, vous devez bien vous rendre compte qu'elle est folle.
4: Ah ben, j'ai jamais vu ça encore, hein.
0: Ah ben, moi non plus, c'est la première fois. Et j'ai une amie qui est là, elle en est abasourdie aussi, hein.
4: Ah oui.
0: Vous vous rendez pas compte? Faire ouvrir la porte chez quelqu'un pour ramener des bêtes pour les tuer? Non, mais il faut être complètement malade, hein.
4: Attendez.
0: Ben non, mais écoutez-moi, monsieur, je m'en vais à Lourdes, je vous dis bien où. Mais je veux pas qu'on vienne prendre ma maison pour en faire un abattoir.
4: Oui, ben ouais. Attendez, on va l'appeler, j'ai son numéro, quittez pas, hein.
0: Mais donnez-moi-le. Parce qu'elle est sûrement pas dans l'annuaire.
2: Allô?
4: Oui, madame Lamolle?
2: Oui.
4: Oui, dites-moi, là, je suis en ligne avec madame Quentin.
2: Ah, ben oui. C'est la dame pour demain matin.
0: Mais je ne connais pas cette dame.
2: Je l'ai prévenue, hein, que j'amenais un cochon pour en faire du boudin.

0: La saucisse
1: de
0: saucisse.
1: Mais je m'en fous, vous faites du, ce que vous voudrez. Non, mais vous figurez pas que dès que j'aurai tourné les talons, vous allez faire un abattoir chez moi. Non, mais les malades, ça soigne, hein, madame.
0: Oh, bah, dites-moi, je ne suis pas malade au point d'aller jusqu'à Lourdes. Hein,
1: mais
0: moi.
1: Je ne suis pas malade non plus, mais j'y ai, c'est la 14e fois que j'y vais quand même.
0: Vous allez à Lourdes?
1: Oui.
0: Eh bien, vous allez voir, il va y avoir un miracle à votre retour.
1: Ah ben non, moi, écoutez, je ne marche pas. Moi, je porte plainte à la gendarmerie.
0: Quand vous viendrez, vous trouverez du saucisson et du pâté dans votre frigo.
1: Mais je ne me fiche de votre élevage. Je n'en veux pas. Vous êtes tombé sur la tête, c'est pas possible.
0: Alors, les cochons, on fera rapide.
1: Je ne veux pas de cochon chez moi, j'aime pas le cochon. Je suis musulmane.
0: Quelle menteuse. Menteuse.
1: Écoutez, on ne va pas en passer l'après-midi là-dessus.
0: Attendez, attendez. Vous dites bien que vous allez à Lourdes demain.
1: Oui, j'y vais demain.
0: Et vous dites que vous êtes musulmane.
1: Et alors?
0: C'est un mensonge.
1: Ah ben ça, moi, ça ne vous regarde pas.
0: Bon, écoutez, j'ai un marché à vous proposer.
1: Je n'y a pas de marché qui tienne. Vous me foutez la paix.
0: Attendez.
1: Mais je m'en fous.
0: Alors, je vous explique. Pendant que vous faites votre pèlerinage à Lourdes, eh bien, moi, si vous me laissez tuer le cochon chez vous.
1: Mais vous m'emmerdez à la fin.
0: Je refais toutes vos peintures en rouge.
1: Hein?
0: Comme ça, on ne verra pas les taches de sang du cochon.
1: Mais vous êtes complètement ravagée, ma pauvre femme. Bonne enfermée.
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3: Ah oui, allô?
4: Bonjour, monsieur, c'est bien la boucherie?
3: Oui, c'est ça.
4: Monsieur Martin, les brasseristes Martin, fabricants et distributeurs de bière?
3: Oui.
4: On a une canalisation de bière pression qui passe juste en dessous de chez vous.
3: Ok.
4: Et comme par hasard, grosse baisse de pression sous la boucherie.
3: Chez vous?
4: Exactement.
3: Et du coup, ça fait quoi, du coup?
4: Du coup, ça fait que du coup, on se demande, entre nous, s'il n'y aurait pas quelqu'un qui aurait creusé dans le sol de la boucherie pour mettre une tireuse à bière clandestine.
3: Ah nous, non, on n'a pas fait ça, nous.
4: Non, mais vous voyez, on se met une petite tireuse dans l'arrière-boutique, l'air de rien, comme ça, entre deux clients.
3: Ah non, non. Non.
4: Après, je comprends si on vous a donné des consignes, mais enfin...
5: Allô?
4: Ah, c'est madame.
5: Non, c'est monsieur, là.
4: Si vous voulez, ouais. Monsieur Martin à l'appareil, les brasseristes Martin.
5: Les quoi?
4: Bah, les brasseristes, ceux qui font de la bière.
5: Mmh.
4: Donc là, votre collègue me laissait entendre que vous avez fait un trou pour me pomper ma bière.
5: Non, j'ai pas fait de trou, non.
4: Pardon, mais j'ai quand même la pression qui tombe juste sous la boucherie, comme par hasard.
5: Pour avoir perdu de l'eau, faudrait que j'ai percé un trou.
4: Comment ça, perdu de l'eau?
5: Pour avoir une fuite.
4: Ah non, mais on parle pas d'eau, là.
5: Ouais.
4: Je vous parle de ma canalisation de bière pression qui passe juste sous votre boucherie.
5: Une canalisation de bière.
4: Voilà. Donc, comme votre collègue et vous me dites qu'il y a eu un trou.
5: Non, mais j'ai pas fait de trou, alors arrêtez avec vos trous.
4: Enfin, en gros, vous avez installé un truc pour me pomper en douce.
5: Ouais, pour tirer de la bière.
4: Ah, bah voilà, tout concorde. C'est donc pour ça que vous avez fait un trou.
5: Non, j'ai pas de trou chez moi, je vous ai déjà dit, ça fait trois fois, je vous le dis.
4: Vous avez quand même laissé entendre le coup de la fuite de bière chez vous.
5: Non, je vous ai dit que pour avoir une fuite, il faut que j'ai fait un trou. J'ai pas fait de trou, vous êtes dans une boucherie là, vous êtes pas chez un maçon.
4: Ouais, non, mais je sais comment on fait.
5: J'ai pas fait de trou, je viens de vous dire.
4: Ouais, enfin, un petit coup de chignolette, l'air de rien.
5: J'ai pas fait de trou, point, ok.
4: Et hop, on se branche sa petite tireuse clandestine dans ma canalisation à bière.
5: Ouais, donnez-moi votre nom d'entreprise. Là, s'il vous plaît, il y a un petit souci chez vous là.
4: Alors, c'est toujours les brasseristes Martin.
5: Ouais.
4: Donc, je vais passer rapport à notre petit souci.
5: Ouais, bah allez-y, passez qu'on rigole deux minutes.
4: Ah, bah j'espère bien. Oula! Dites donc, qu'est-ce que j'entends derrière vous là?
5: Ouais.
4: Ce serait pas le bruit d'un robinet à bière par hasard?
5: Mais j'ai pas de robinet, arrêtez de me saouler avec votre bière.
4: Ah, bah justement, si. J'ai l'impression que vous vous saoulez avec ma bière, oui.
5: Ouais, c'est ça, ouais, ça va être ça. Ouais.
4: Ah, tiens, tiens, les masques tombent. Ah, allô?
6: Allô?
4: Oui, alors, pardon monsieur, mais votre collègue a tout avoué.
6: Bien sûr. Vous avez que ça à foutre?
4: Je m'excuse, mais si vous étiez brasseriste, est-ce que moi j'irais vous pomper en douce? Je ne crois pas.
6: Non, mais est-ce que j'ai pas autre chose à foutre que répondre à vos conneries?
4: Ah bah si on pouvait continuer un peu quand même, moi je suis pas contre.
6: Non mais bon, arrêtez de me faire chier avec votre fuite de bière.
4: Bon, pardon, mais si vous aviez une fuite de viande, vous seriez bien content que je vous aide.
6: Une fuite de viande, oui.
4: Ouais, écoutez, donc je vais passer tout à l'heure voir un peu le bazar.
6: Non, bah venez demain pendant que vous y êtes.
4: Oh bah oui, demain, non mais je vous vois venir.
6: Ouais, ouais.
4: Le temps que j'arrive demain, hop, vous aurez démonté le robinet à bière.
6: Ah bah oui, bien sûr, demain on va avoir démonté le robinet.
4: Voilà, et puis comme par hasard, il y aura un carrelage tout neuf.
6: Ouais, c'est triste, hein. Vive la France. Hein.
4: Ah, ça je vous le fais pas dire.
6: Oh.
4: Et vive le Martinland tant qu'on y est.
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8: Allô?
9: Oui, bonjour madame, c'est l'université?
8: Oui.
9: D'accord, bon, l'inspecteur de la place des renseignements généraux à l'appareil.
8: Oui.
9: On vient d'apprendre dans un rapport que les lycéens voulaient vous prendre cet après-midi.
8: Ah.
9: Par derrière.
8: Ah.
9: Ouais. Ainsi que la Sorbonne.
8: D'accord.
9: Donc ils vont être à environ, d'après nos chiffres, 150 000. Et ça, c'est les chiffres de la préfecture.
8: Oui.
9: Alors on sait qu'ils veulent vous prendre par derrière. Hein.
8: Oui.
9: 150 000, ça fait quand même beaucoup.
8: Oui.
9: C'est énorme.
8: Ben oui, surtout qu'il y en a déjà du monde à l'intérieur.
9: Ah bon? Combien?
8: Je sais pas, les chiffres exacts, je ne sais pas.
9: Eh ben, ça va faire mal.
8: En plus, oui.
9: Mais écoutez, madame, je vous souhaite une bonne journée.
8: Oui, ben merci.
9: Je crois qu'elle va pas être mauvaise.
8: Oui, je crois aussi. Je vous remercie.
9: Et puis, je vous souhaite bien du courage, parce que 150 000...
8: Oui, on va essayer d'assurer.
9: Ben, je vous remercie.
8: De rien. Au revoir,
9: madame.
2: Monsieur. 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
10: Oui, bonjour.
11: Oui, bonjour madame, excusez-moi de déranger. Je vous appelle parce que j'ai acheté une cigarette électronique chez vous qui fait preuve de défectuosité.
10: D'accord, bon écoutez, si elle marche pas, on est là.
11: C'est qu'elle, en plus, si vous voulez, à force d'essayer de l'allumer avec mon briquet, finalement le truc a pété.
10: L'allumer avec votre briquet. C'est-à-dire, vous commencez à l'allumer avec votre briquet. Je comprends pas pourquoi avec votre briquet.
11: Bah, parce qu'elle va pas s'allumer toute seule.
10: Qu'est-ce que vous me racontez là, monsieur? Comment vous voulez allumer une cigarette électronique avec un briquet? Il n'y a pas de feu, pourquoi vous voulez un briquet?
11: Il n'y a pas de feu, mais moi j'ai un briquet.
10: Oui, non mais la cigarette électronique, moi vous la rechargez sur l'électricité et elle démarre. Je ne vois pas pourquoi vous...
11: Ah bah là, le truc du coup, en plus, c'est complètement pété maintenant, parce qu'à force d'essayer de l'allumer, ça a fait cramer le bout.
10: Mais attendez, c'est fou ce que vous me racontez là. Vous passez la cigarette électronique, vous pouvez jeter tous vos briquets et vos cigarettes.
11: Et comment je fais si je jette tous mes briquets pour allumer le...
10: Oui, non mais sur une cigarette, que vous ayez besoin d'un briquet pour l'allumer, je veux bien.
11: D'accord, donc vous reconnaissez qu'il y a quand même un problème.
10: Si le truc il est fondu, ça vous partirez avec. Hein.
11: Ah bah vous me le remboursez quand même.
10: Si vous avez utilisé un briquet pour allumer votre cigarette électronique, je pense pas, non.
11: Ah bah c'est la meilleure.
10: Ah bah oui, ça c'est pas mal aussi ce que vous me sortez là. Si vous me dites que ça a fondu, mais c'est normal, ça peut pas marcher qu'un briquet, monsieur.
11: Ah donc vous avez déjà eu le problème?
10: Non. Bah. Non, mais c'est normal que ça fonde, c'est du plastique.
11: Vous me remboursez, j'imagine.
10: Ah ben non, mais venez, vous allez comprendre tout de suite, venez, c'est pas vous prendre pour un pigeon, attendez, c'est
11: même... Ah c'est ça, vous me prenez pour un pigeon?
10: Non, je vous dis, je vous prends pas pour un pigeon.
11: Alors, en revanche, c'est pas un briquet électronique, hein.
10: Prenez tout et venez me voir.
11: C'est une cigarette électronique, ça me semble plus logique de prendre effectivement...
10: Électronique, monsieur, ça veut dire ce que ça veut dire, ça marche électronique, vous allumez pas votre téléphone portable avec un briquet.
11: Alors attendez, excusez-moi, ne quittez pas. Non, ça ne fonctionne pas non plus, hein.
10: Comment?
11: Non, mais est-ce que vous me dites là, ça marche pas non plus, hein?
10: Avec un briquet, ça marche. Il y a aucune cigarette électronique qui fonctionne.
11: Non, mais vous me dites pour le téléphone, c'est n'importe quoi.
10: Pourquoi pour le téléphone?
11: Bah là, vous m'avez dit d'allumer le téléphone avec le briquet.
10: Non, mais attendez, je vous ai pas dit de l'allumer avec un briquet.
11: Ah, vous m'avez dit briquet électronique, monsieur.
10: Mais non.
11: Parce que là, du coup, le téléphone garde la marque. Hein. J'ai essayé de l'éteindre, de le rallumer.
10: Ah, voilà, allumer votre téléphone avec un briquet, évidemment que non. Passez tout à l'heure en magasin, on regardera ça ensemble.
11: D'accord. Vous avez des trucs pour allumer les.
10: Pour allumer le téléphone, mais c'est des chargeurs. Vous allez dans un magasin de téléphonie. Qu'est-ce que vous me racontez?
11: En attendant, merci. Hein. Vous savez combien ça coûte?
10: Bah attendez, attendez, monsieur. Qu'est-ce que c'est que cette histoire là, vous me racontez? Bon, passez tout à l'heure, monsieur. C'est fou cette histoire.
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12: Allô?
0: Allô?
12: Oui?
0: Bonjour, monsieur.
12: Bonjour.
0: Je vous appelle parce que voilà, j'ai besoin d'acheter des tampons.
12: Oui?
0: Et je voudrais savoir à quel prix.
12: Ah, il faut se déplacer, on ne dit pas comme ça.
0: Oui, mais non, mais moi j'en ai besoin pour l'année, voyez-vous.
12: Oui, mais il y a combien de lignes?
0: Des fils, vous voulez dire de combien de boîtes de tampons?
12: Non, de lignes.
0: Ce que vous appelez la ficelle, quoi.
12: Oui.
0: Ah, la ficelle, oui. Ça veut dire une ficelle par tampon. Moi j'en consomme quand même pas mal, parce qu'à mon âge, on a des fuites, hein. Ça fait à peu près une trentaine par mois. Il m'en faut entre 300 et 400.
12: Ah, mais vous voulez quoi exactement?
0: Des tampons.
12: Mais on ne fait pas ça. Nous, c'est des tampons. On fait des tampons pour... C'est pour mettre sur les factures?
0: Ah non, c'est pour mettre entre mes jambes.
12: Ah, mais on ne fait pas ça, nous. Là, on fait des clés minutes, nous.
0: Des quoi?
12: Des clés.
0: Mais pourquoi ils disent des tampons, ils mettent dans le bottin?
12: Non, mais c'est des tampons, c'est pour mettre derrière les factures, c'est latex.
0: Ah ben du latex, voilà, ça peut aller le latex aussi.
12: Non, c'est pas ça, non. Non, on fait pas ça, il faut aller à la pharmacie.
0: Oh, vous pouvez pas me dépanner.
12: Ah mais non, papa, nous on fait des clés minutes, on fait des clés.
0: Je vois pas ce que je vais faire avec des clés minutes.
12: Oh.
13: Merci.
12: Allô?
13: Oui, bonjour monsieur.
12: Bonjour.
13: Monsieur Lamolle à l'appareil.
12: Oui.
13: Oui, apparemment, ma femme n'a pas bien compris ce que vous lui disiez, parce qu'en fait, elle a besoin de tampons hygiéniques, parce qu'elle a des fuites.
12: Oui, mais nous, c'est un magasin clé minute. On fait des tampons, mais les tampons, c'est pour les tampons à sexe.
13: Voilà, c'est ça, des tampons à sexe, c'est ça.
12: Mais non, là, c'est un magasin clé minute. On fait pas des tampons pour mettre entre les jambes.
13: Vous m'avez dit des tampons à sexe.
12: Non. Mais non, là, c'est un magasin clé minute. On fait pas de tampons à sexe, nous. Nous, c'est clé minute. On fait des clés.
13: Comment?
14: merde.
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14: Allô ?
11: Oui, bonjour madame, c'est bien le café ?
14: Oui.
11: Oui, je vous appelle au sujet du nouveau jeu à gratter là qui sort ce lundi.
14: Le nouveau jeu à gratter ?
11: Oui. Ça, vous le faites, ça ?
14: Ah bah bien sûr.
11: Parce que, en fait, j'ai trouvé une... ça reste entre nous, mais j'ai trouvé une combine, en fait, où on peut gagner à tous les coups.
14: Bah non, vous pouvez pas trouver, c'est impossible.
11: Ah bah bien sûr. C'est du mathématisme. Hein,
14: Non, on peut pas gagner.
11: Ils disent qu'il y a une chance sur trois.
14: Bah ouais, bah, et puis... Allez, vas-y, expliquez.
11: Alors, c'est très simple. Il y a un ticket sur trois qui gagne, on est d'accord ?
14: Non, une chance sur 2,99.
11: Voilà. Donc, dès que vous avez fourgué deux tickets perdants,
14: ouais.
11: Hop, vous me mettez le troisième de côté.
14: Ça, c'est du grand n'importe quoi, je peux vous le dire. Bah non, c'est pas ça. Ça serait trop facile à ce moment-là.
11: Ah bah bien sûr, écoutez.
14: Bah, voyons.
11: C'est deux perdeurs, un gagneur. Hein,
14: Non, c'est pas ça. Moi, je peux vous dire que c'est du grand n'importe quoi. Alors à ce moment-là, moi, j'achète les carnets, puis c'est bon. Attendez.
11: Vous êtes gentil, mais enfin, c'est quand même moi qui ai eu l'idée.
14: Oh, c'est vous qui avez l'idée. Bon, allez, je préfère couper court, monsieur.
11: Ah bah vous êtes gonflé.
14: Bah quoi, je vous ai gonflé, je vous ai rien dit de mal.
11: Bah, je vous donne la combine et vous...
14: Mais la combine, vous ne connaissez pas la combine là, ça marche pas du tout. Hein. Attendez, vraiment tout le monde l'aurait essayé, voyons.
11: Ah non, mais alors ça c'est incroyable.
14: Comment ?
11: Vous essayez de me pigeonifier.
14: Quoi ?
11: Bah vous voulez me pigeonifier là, j'ai bien compris, vous voulez me
14: piquer. Pourquoi je vais vous pigeonifier ? De quoi vous me parlez là ?
11: Vous me piquez ma combine en fait, c'est ça ?
14: Mais qu'est-ce que je vous pique votre combine ? Mais arrêtez votre cinéma, non mais vous êtes pas dans votre tête, non ?
11: Non mais je vois bien venir, vous allez vendre tous les deux, les premiers et deuxièmes tickets, vous allez vous garder tous les troisièmes ?
14: Mais arrêtez un peu votre délire, vous êtes en plein délire ou quoi, allô ?
11: Ah non mais je peux vous prouver que ça marche ?
14: Mais non mais arrêtez un peu votre délire.
11: Vous me donnez trois tickets, je vais vous montrer, comme ça je les gratte.
14: Mais vous aurez rien du tout, je vous vendrai rien du tout.
11: Vous m'en donnez juste trois, comme ça.
14: Mais non, vous aurez rien du tout de toute façon.
11: Non mais je vous rembourse après sur
14: mais
11: les gars.
14: Mais j'ai rien à faire de vos histoires, en fait, ce que vous voulez, moi.
11: Non mais je saurais être magnanime, hein, je saurais reconnaître.
14: Reconnaître, oui, moi je sais reconnaître tout le monde aussi. Moi. Je sais reconnaître les gagnants des perdants, moi.
11: Les gagneurs.
14: Mais oui, non, mais arrêtez.
11: Bon, alors, excusez-moi, comment on fait alors parce que
14: comment on fait? On fait rien du tout. Qu'est-ce que vous m'emmerdez, là?
11: Non, mais je pense que ce serait mieux qu'on signe un petit papier.
14: Bon, allez, c'est bon, allez, c'est sinon... du calme. Parce que moi, je vais aller porter plateau fixe et vous allez voir, ça va être vite fait, moi.
11: À partir du moment où on est associé.
14: Je suis pas associé, puis arrêtez de rester dans votre délire, là, parce que là, ça va pas dans votre tête. Hein.
11: C'est juste de la logique.
14: Non, mais de la logique, il n'y a pas de logique, justement.
11: Ouais, mais je vois bien.
14: Pas logique dans votre tête.
11: Non, mais excusez-moi, je vois bien que les maths, c'est pas votre truc.
14: Non, ouais, mais ça suffit, ouais, avec vos maths, là. Je suis peut-être pas calé en maths, mais vous allez pas m'apprendre mon boulot, ok ?
11: On fait 50-50.
14: Non, mais vous arrêtez parce que moi, j'ai contacté la française des jeux, moi.
11: Non, mais ça veut dire moitié-moitié en anglais, c'est ce que je voulais dire. 50-50.
14: Non, 50-50, vous voulez foutre au cul au 50-50.
11: Excusez-moi, vous passez vraiment à côté d'une belle occasion, hein, quand même. Hein.
14: Mais, vous allez la fermer, de toute façon, là, je préviens mon courtier française des jeux.
11: Ah, non, mais n'envoyez pas un courtier, je peux venir moi-même chercher les tickets, c'est plus simple.
14: Allez, hop, c'est bon.
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15: Fédération.
16: Oui, bonjour monsieur. C'est quelle fédération ?
15: Du bâtiment.
16: Ah, d'accord. Dites-moi monsieur, c'est le baron de la Floranale à l'appareil. Cuir ?
15: Allô ?
16: Oui, je vous pose une question.
15: Oui ?
16: Cuir ?
15: Mais quoi, cuir ?
16: Vous êtes cuir vous-même, non ?
15: Ah, vous voulez la fédération des cuirs épaux, c'est ça ?
16: Non, je prospecte. Disons que je recherche des gens qui seraient cuir.
15: Ah, je ne vous comprends pas, je suis désolé. Qu'est-ce que vous entendez par là, cuir ?
16: Est-ce que vous êtes cuir ?
15: Non, je ne crois pas, non.
16: Vous êtes sûr ?
15: Ah, je ne sais pas.
16: Bon, attendez, bougez pas, je vous passe le responsable.
17: Allô ?
15: Oui, bonjour monsieur.
17: Oui, bonjour monsieur. C'est la fédération ?
15: Oui.
17: Cuir ?
15: Ah non, vous êtes à la fédération du bâtiment, là.
17: Non, mais... vous ?
15: Quoi, moi ?
17: Cuir ?
15: Non.
17: Sûr ?
15: Non.
17: Doute ?
15: Oui.
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18: Oui.
11: Bonjour monsieur, c'est bien l'animalerie ?
18: Oui, c'est nous, oui.
11: J'ai des poneys à déposer chez vous cet après-midi, je voulais juste savoir...
18: Des poneys ?
11: Oui.
18: Ah oui, mais non, on fait pas des poneys, nous, on fait pas ça.
11: Comment ça, vous faites pas ça ?
18: Des poneys, des animaux, enfin des...
11: Ah absolument, des poneys animaliers.
18: Je peux vous dire que vos animaux, ils vont rester dans votre véhicule, hein ?
11: Ah, je peux vous dire que non.
18: Ah, vous manquez pas de culot, vous, hein ? J'hallucine, enfin, c'est du grand n'importe quoi.
11: Bah, moi, si je vous les livre pas, je touche pas ma com de livrage.
18: Mais je me fous. Est-ce que vous touchez votre com ou pas ? Bonjour.
11: Ah, un autre monsieur.
18: Je ne vais pas accueillir des poneys. Vous comprenez ce que je vous dis ? Derrière, j'ai une pension, mais c'est que pour les chiens et les chats.
11: Chien, chat, poney ?
18: Mais non, pas poney. Chien, chat, point.
11: Bah, il faut bien que quelqu'un les prenne, excusez-moi.
18: Mais il faut bien, mais c'est votre problème à vous, c'est pas le mien. Je vais porter plainte, monsieur.
11: Écoutez, dans ce cas, moi, je contre-porte plainte pour refus de poney.
18: Mais qu'est-ce que vous me racontez ?
11: C'est quand même pas compliqué à comprendre.
18: Mais c'est à vous de comprendre. on ne s'occupe pas de poney.
4: Je vous mets de la paille.
18: Non, mais vous êtes têtu, hein. C'est pire qu'un breton, là. C'est...
4: Excusez-moi, vous m'avez traité de breton, là?
18: Un breton.
4: Oh bah tiens, en plus, les gros mots.
18: Mais monsieur, un breton.
4: Oh.
18: Et c'est la personne qui vit en Bretagne.
4: Oui, bah bien sûr.
18: Mais non, mais les bretons, monsieur.
4: Oh, arrêtez.
18: Alors là, là, c'est impressionnant. Bon, alors, mon père, tout simplement, donc mon responsable, il va vous expliquer.
4: Ah bah, avec plaisir, oui, alors passez-le moi.
19: Oui, je vous écoute.
4: Ah, bonjour madame.
19: Moi, je suis propriétaire de Montgenier, je prends que des chiens.
4: Oui, oui, ça, votre collègue m'a dit, les chiens, les chats, les poneys.
19: Mais attendez, combien de poneys?
4: Oh, il y en a juste une vingtaine, à vue de nez.
19: Ah non, mais je peux pas vous prendre 20 poneys.
4: Et pourquoi?
19: Parce que mes niches sont trop petites. Essayez de comprendre, quoi. Où je les mets? Dans ma maison? Non, mais c'est quoi ce travail, là? Non, mais moi, je prends pas vos poneys.
4: Et de quel droit?
19: Du droit que je suis maître de moi-même, déjà, pour commencer, monsieur.
4: Et du droit animaliste, alors? Vous en parlez, du droit animaliste?
19: Non, non, je m'en prie, du droit animaliste à d'autres.
4: Article 7, que j'ai sous les yeux.
19: Oui, bah, votre article, monsieur, je...
4: Tout professionnel animaliste se doit d'accepter d'héberger des animaux type poney.
19: Et tout ça gratuitement en plus?
4: Oui, bien sûr.
19: Mais c'est quoi ce bordel?
4: Excusez-moi, parce que moi on m'a dit que vous en avez déjà pris donc.
19: Non, non, jamais.
4: Oh!
19: Jamais. Ah bah non, jamais.
4: Parce que moi l'autre jour je suis passé, j'ai entendu hennir justement.
19: Non, non, non, pas chez moi.
4: Ah si?
19: Non, j'ai pas de poney chez moi. Si je vous le dis que j'ai pas de poney, non quand même.
4: J'ai entendu hennir, excusez-moi.
19: Vous avez entendu hennir, oui.
4: Vous allez me dire que vous avez des chiens qui hennissent?
19: Non, j'ai pas de chiens qui hennissent.
4: Ah!
20: Allô, c'est moi qui récupère la conversation.
4: Ok, enchanté. Monsieur.
20: Non mais de toute façon, d'une, on en a rien à foutre.
4: Ah ben bravo.
20: Et de deux, démerdez-vous.
4: Ah ben double bravo.
20: Non mais j'étais en train d'écouter la conversation, j'ai très bien entendu. Il vous a jamais dit de venir avec 20 poneys.
4: Ah 20 poneys, comment vous savez qu'il y en a 20?
20: C'est parce que j'ai entendu la conversation quand même. Alors, là, j'aime pas trop qu'on se moque de moi, monsieur. D'accord? Mon beau-père, il vous dit non, il n'est pas équipé pour recevoir ce genre d'animaux.
4: Alors moi, je lui ai commandé quand même de l'alimentation puisqu'il me l'a demandé.
20: Mais quand vous l'avez passé la commande, vous venez d'appeler.
4: Je viens de la passer, je suis en train de la finalifier. Et voilà.
20: Vous foutez de ma gueule ou quoi?
4: Ben absolument.
20: Voilà, vous foutez de ma gueule. Alors écoutez-moi bien, j'aime ce genre-là, je supporte pas qu'on me prenne pour un con.
4: Le con, c'est moi dans l'histoire, hein, s'il vous plaît, on n'inverse pas les rôles.
20: Vos poneys, moi j'en ai rien à foutre de vos poneys. Vous venez me casser les couilles chez moi?
4: Pardon?
20: Oui, vous êtes en train de me casser les couilles.
4: Alors excusez-moi, monsieur, mais je ne
20: non,
4: pense...
20: Non, monsieur, madame, j'en ai rien. Vous les ovaires, vous me cassez les ovaires.
4: Ah oui, mais faudrait savoir, mon vieux.
20: Au revoir.
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22: Oui.
23: Allô?
22: Oui.
23: Bonjour, madame Humbert.
22: Bonjour, monsieur.
23: Bonjour, madame. C'est la gendarmerie à l'appareil.
22: Ah bon?
23: Ouais, mais tout va bien, je vous rassure. Je voulais juste vous signaler, je ne sais pas si vous êtes au courant des décisions du président là, pour faire descendre les agressions et les hold-up et les braquages à domicile. Vous avez suivi, non?
22: Oui.
23: On a un petit problème actuellement sur les communes du département.
22: Oui.
23: Nous avons repéré... 3 ou 4 bandes de voleurs, on va dire, qui agissent en se faisant passer pour des jardiniers bénévoles.
22: Oui.
23: Donc, ils téléphonent aux gens. Les gens acceptent, évidemment, c'est normal. Ils acceptent que des gens viennent s'occuper bénévolement de leur jardin.
22: Oui.
23: Et dans ces cas-là, donc, ils se font voler des objets, enfin bref. Donc, nous, on a mis au point le plan A, c'est-à-dire que quand on vous appelle, vous faites le chien.
22: Vous faites quoi?
23: Le chien, vous aboyez, en fait. Vous faites comme s'il y avait un chien dans la maison.
22: Ah bon? Bon.
23: Et évidemment, si on fait comme s'il y avait un chien dans la maison, ils viennent pas. Hein.
22: Oui.
23: Vous voyez?
22: Oui. Vous êtes gendarme, vous êtes quoi?
23: Ah oui, je suis l'adjudant Monique.
22: Ah bon? Je vous remercie parce que j'aime encore bien de savoir à qui on a affaire.
23: Oui.
22: Oui.
23: Voilà. Ah, attendez, on me signale les tables d'écoute, ils sont en train de vous appeler, là.
22: Ah bon?
23: Alors, je raccroche immédiatement et je reste en table d'écoute pour écouter ce qu'ils vont vous dire.
22: Entendu. Merci beaucoup.
23: À tout de suite.
22: Oui.
24: Allô?
22: Oula.
24: Je crois qu'ils ont un chien, dis-moi. Ils ont un chien. Ouais, mais enfin, c'est bizarre. C'est le chien qui a décroché le téléphone. Ben, je t'assure, il n'y a personne. Allô? Allô, il y a quelqu'un?
23: Allô, madame? Allô, c'est la gendarmerie, là, vous m'entendez?
22: Oui.
23: Bon, on est sur table d'écoute. Alors, c'est bien ce que vous faites, c'est parfait, sauf que vous avez oublié de dire allô.
22: Ah bon?
23: Ben oui, parce qu'un chien peut pas décrocher le téléphone.
22: Oui, d'accord. Hein? Oui, quand ils ont dit, c'est drôle que c'est un chien qui décroche. C'est pour ça qu'après, j'ai oublié de dire allô, oui.
23: Alors, surtout, là, enfin, vous les repassez parce qu'ils sont ils sont très étonnés, ils sont très surpris.
22: Oui.
23: Nous, on va les intercepter pendant qu'ils vous appellent, on va les intercepter tranquillement. Mais dites-leur bien que oui, vous avez dressé, vous leur dites bonjour et tout. Oui, mon chien est dressé pour répondre au téléphone.
22: Entendu.
23: Et puis, c'est un grand chien, il est dressé pour répondre au téléphone, pour attraper le courrier, pour aller faire nos courses, il paye, tout ça. Enfin, vous voyez, vous dites n'importe quoi du moment qu'on puisse les garder à l'écoute pour pouvoir les intercepter.
22: Oui.
23: Hein? Allez-y.
22: Alors, je raccroche.
23: Non, surtout pas, ils sont toujours en ligne.

0: Ah bon? Alors ça, c'est curieux, dites-moi.
1: Ben non, mais c'est pas curieux du tout, monsieur. Oh, oh, oh.
0: Oui, c'est un berger allemand, ça.
1: Oh.
0: Dis-moi, le chien, t'as l'air bien de...
1: Oh.
0: Oui, on peut...
1: Oh.
0: Oui,
1: oh.
0: Il est mignon. Il est gentil, le chien.
1: Oh.
0: Dis-moi, le chien,
1: oh.
0: Oui.
1: Oh.
0: Oui.
1: Oh. Oh.
0: Oui, et ta maîtresse est là, non?
1: Oh.
0: Ah oui.
1: Oh. Oh. Oh.
0: Oui, je peux parler à ta maîtresse.
1: Wow, wow, wow.
0: Et dis-moi. Wow. Bah, dis...
1: wow, wow.
0: Oui. Est-ce que ta maîtresse est là?
1: Wow.
0: Non, tu lui dis que je voudrais lui parler.
1: Oui. Oui.
0: Ah, tu parles en plus? Le chien, tu as dit oui? Oui, ça c'est pas possible. Ça, c'est un chien qui a dit oui. Allô, ta maîtresse est
1: non,
0: là?
1: Non, écoutez, j'ai un chien qui est très bien dressé. On l'a dressé pour tout, donc je n'ai plus affaire à vous, et puis c'est tout. J'ai que ça à vous dire, et c'est tout. Voilà.
0: C'est lui qui décroche le téléphone ?
1: Non, je suis à côté.
0: Ah.
1: Et voilà.
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4: Accueil, bonjour.
5: Bonjour monsieur, c'est bien la police ?
4: Oui, bah oui, c'est bien la première fois qu'on me dit bonjour monsieur, mais vous pouvez quand même y aller.
5: C'est par politesse, hein, c'est...
4: Non, mais c'est une dame, mais c'est pas grave. Alors, vous voulez quoi monsieur ?
5: Voilà, j'ai pris un PV parce que je téléphonais en conduisant.
4: Oui, normal.
5: Du coup, j'ai dit que je travaillais pour la police et il faudrait votre nom et prénom pour que je puisse attester de ça.
4: C'est vraiment du grand n'importe quoi votre demande là.
5: Bah, enfin oui, mais ça m'arrangerait quand même.
4: Oui, je vous passe l'état-major, ne inquiétez pas.
6: Monsieur Cabaret OMP, bonjour.
5: Oui, bonjour. Vous êtes le major ?
6: Ah, pas du tout, sa femme, non. C'est pas moi le major.
5: Vous êtes la femme du major ?
6: Oui. C'est pourquoi vous vous appelez ?
5: J'ai eu un PV parce que je conduisais en téléphonant.
6: Oui.
5: Du coup, j'ai dit au policier que je travaillais pour vous.
6: Vous travaillez pour moi ? Non, vous travaillez pas pour moi.
5: Non, alors ça, on le sait. Mais je me suis dit, on peut dire par exemple que j'étais en mission pour vous ou un truc comme ça, vous voyez?
6: Non, vous pouvez pas dire ça, non. Et ça tombe bien que vous m'ayez appelé parce que là maintenant, je vais bien surveiller toutes les demandes.
5: Comment ça?
6: Bah, vous venez de tout me donner ce que vous allez faire, donc là, je saurai maintenant.
5: Non, mais vu qu'on est collègues, vous voyez, je veux dire...
6: Non, vous êtes pas collègue, vous êtes monsieur comment d'abord? Vous m'avez pas donné votre nom.
5: Parce que je suis en mission...
6: Vous êtes en mission secrète, oui, c'est ça. Et moi, je suis Batman.
5: Ah, alors attendez, je vais noter votre nom tout de suite, madame Batman.
6: Bon, allez, laissez tomber.
5: Non, mais, alors, Batman.
6: Non, mais je... En fait, vous y connaissez rien. Donc,
5: bon, est-ce que je peux passer cet après-midi?
7: Allô? Le major, c'est moi.
5: Ah, vous êtes monsieur l'État?
7: Je suis monsieur quoi?
5: Monsieur l'État?
7: Je suis pas monsieur l'État, je suis à l'État-major.
5: Donc c'est bien ce que je disais.
7: Vous êtes en train de raconter n'importe quoi. Et je vous conseille de ne pas tomber sur moi un jour au téléphone si vous l'avez à la main, parce que vous me verrez pas arriver. D'accord?
5: Bah là, c'est le problème, c'est bien ça, c'est que je les ai pas vus arriver.
7: Ouais, terminé, y a plus de discussion possible. Vous payez votre PV, puis c'est terminé. Ou alors on va faire identifier votre numéro de téléphone, et puis on va aller vous chercher ou faire subir un examen médical, parce qu'il me semble que vous ayez des difficultés à comprendre certaines choses.
5: Ah, oh bah ça va être ma faute.
7: Bah oui, c'est votre faute. Et attendez, c'est pas moi qui prends un PV parce que je téléphone au volant, hein. Vous demandez des choses impossibles.
5: Non, mais à la limite...
8: C'est pas possible, ça.
5: Oui, allô ?
8: Oui, bonjour. Vous êtes monsieur ?
5: Martin.
8: Ouais. De votre prénom ?
5: Martin.
8: Martin ?
5: Voilà. Moi, il me faudrait votre nom et prénom aussi.
8: Vous allez arrêter de vous foutre de ma gueule, là, maintenant.
5: Bah, pourquoi ?
8: Pourquoi ? Oui, je vous explique pourquoi. Vous êtes de quelle planète, vous êtes, vous ? Vous imaginez ce que vous êtes en train de faire, là ?
5: Vous voyez, si on dit que je suis un informaticien qui vous donne des informations pour le...
8: Un informaticien, ouais, c'est ça. Ouais.
5: Voilà.
8: Ah, et essayez d'abord apprendre à parler correctement le français et apprendre à discuter, d'accord ?
5: Allô ?
9: Oui, allô ?
5: Ah bah c'est une autre...
9: Ouais, bonjour monsieur. Vous voyez, votre numéro de téléphone, il tient plus du canular qu'autre chose, là.
5: Ah bah tiens, bah merci.
9: Bah oui, je sais pas si vous êtes bien sensé dans vos propos, là. C'est comme si un voleur me disait, moi j'ai fait un cambriolage, mais il faudrait que vous me disiez, c'est pas moi qui ai fait le cambriolage. Non mais vous voyez un petit peu, on en sort pas, là, monsieur Martin,
5: excusez-moi, vous me traitez de voleur ?
9: Non, je vous explique.
5: Alors ça, c'est la meilleure.
9: Ah, c'est la meilleure. Vous demandez à être exonéré d'une infraction et qu'un fonctionnaire se porte garant pour vous en mentant.
5: Et vous me traitez de voleur.
9: Je vous dis, c'est comme si un voleur...
5: Ah bah, dis donc.
9: Ouais, je crois que vous comprenez pas. Est-ce que je vous ai traité de voleur?
5: Bah oui.
9: Alors, je vais y réitérer. Vous allez écouter, vous allez ouvrir vos oreilles, vous allez écouter. C'est comme si un voleur...
5: Ah bah voilà, troisième fois.
9: Alors, j'ai pas dit monsieur Martin, c'est comme si monsieur Leblanc nous téléphonait pour nous dire, moi, j'étais en train de...
5: Je pense que vous devez confondre avec une autre affaire.
9: Non, je confonds pas avec d'autres affaires, je vous cite un exemple. Alors, si vous ne comprenez pas ce que je vous dis, il y a un réel problème.
5: Non, mais je ne connais pas de monsieur Leblanc.
9: Bon, alors écoutez, on va mettre fin à cette conversation-là parce que je vois qu'il y a un réel problème. Au revoir, monsieur Martin.
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11: Fédération internationale des bourses, je vous écoute.
12: Bonjour madame.
11: Bonjour monsieur.
12: Les bourses de valeurs.
11: Fédération internationale des bourses de valeurs, c'est ici.
12: Très bien madame, je suis Camille Deledoux et j'aurais aimé savoir comment me fédérer.
11: Alors là, je pense que vous faites une erreur monsieur, parce que Fédération internationale des bourses de valeurs, nos membres ne sont que des bourses.
12: Vous pouvez me répéter ?
11: Nos membres ne sont que

0: des bourses.
1: Oui, c'est plusieurs bourses.
0: Mais ce ne sont que des bourses qui adhèrent à la fédération.
1: D'accord, donc ces bourses adhèrent. D'accord, je comprends bien. Mais ce sont en même temps des membres, hein.
0: Ils sont membres ou certaines, quand c'est une deuxième bourse qui est dans un pays, quand il y a deux bourses, la première est membre, la deuxième est associée.
1: Donc la deuxième bourse est associée aux membres.
0: Oui.
1: Eh bien, je vous remercie, madame.
0: Il n'y a pas de quoi.
1: Au revoir, madame.
0: Au revoir, monsieur.
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3: Bonjour.
4: Bonjour monsieur, c'est bien le bar en Bretagne?
3: Oui.
4: Monsieur Martin, les transports Martin, j'avais un colis pour vous.
3: Oui.
4: Mais comme vous étiez pas là, je l'ai redéposé à l'agence locale, il faut que vous veniez le chercher.
3: Oui.
4: Donc nous on est à Marseille, sur le vieux port.
3: Ah, vous me dites d'aller chercher le colis à Marseille.
4: Voilà, donc on est ouvert jusqu'à 18h.
3: Mais non, mais vous vous rendez pas compte, vous êtes à Marseille, je suis en Bretagne.
4: D'accord, est-ce que vous pouvez passer aujourd'hui quand même?
3: Eh, moi, je suis en Bretagne, là.
4: Eh ben, bonjour, monsieur. Pardon, mais je vois pas le problème.
3: Parce que le colis, je vais le chercher à Marseille.
4: Bah oui, vous faites un aller-retour en voiture.
3: Mais vous vous rendez compte de ce que vous dites, là? 1000 kilomètres pour chercher un colis.
4: Bretagne, Marseille, 1000 kilomètres. Non, j'aurais dit 10 kilomètres, pas plus.
3: Ah bah, vous êtes doué en géographie, à ce que je vois.
4: Oui, bah, je me débrouille comme tout le monde, oui.
3: Bah, comme tout le monde,
4: Donc, comme je disais, si vous pouvez passer aujourd'hui.
3: Mais non!
4: Sinon, demain matin, plutôt début de matinée, dans ce cas.
3: Mais vous comprenez le français, là?
4: Yes, mister.
3: Je ne passerai pas chercher un colis à Marseille.
4: Oh là là là là.
3: Ben oui, oh là là.
4: C'est dingue ça, les clients font aucun effort.
3: Je vais y passer deux jours là, non mais vous êtes tombé sur la tête là ou quoi?
4: Ah bah si vous passez deux jours à Marseille, me dites pas que vous avez pas cinq minutes pour récupérer un colis.
3: Oh, la vache. Allô?
4: Bonjour monsieur, apparemment il y a un petit problème avec vos collègues.
3: Ah oui, parce qu'on va pas venir jusqu'à chez vous à Marseille.
4: Bon écoutez, exceptionnellement je peux changer, vous êtes plus au nord en fait.
3: Oui.
4: Ok, dans ce cas je transfère le colis à l'agence Bruxelles.
3: À l'agence Bruxelles, où ça?
4: Alors l'agence Bruxelles, c'est l'agence qui est à Bruxelles, en Belgique.
3: À Bruxelles?
4: Ouais, vous m'avez dit dans le nord, donc je me suis dit...
3: Non, je vous dis en Bretagne.
4: Bah justement, Bruxelles, Bretagne, vu que ça commence pareil, ça doit pas être loin.
3: Bruxelles, Bretagne, non pas vraiment. Non.
4: Attendez, je regarde sur la Wi-Fi. Bon, ça va, vous avez 740 km en bagnole.
3: Mais on va pas faire 740 km pour un colis.
4: Oh là là, bon, vous êtes près de la mer.
3: Oui, on est près de la mer, on est à Quimper.
4: Dans ce cas, vous pouvez venir le chercher en bateau.
3: Prendre le bateau pour aller chercher un colis.
4: Bah comme ça vous évite les 740 km de voiture.
3: Et on va pas faire des heures et des heures de bateau pour aller chercher un colis.
4: Ah non, attendez, j'ai plus près de chez vous, mais il faudrait passer aujourd'hui impérativement.
3: Où ça?
4: Alors là, c'est à Douvres, sur les côtes sud de l'Angleterre.
3: Non mais monsieur, vous croyez pas que je vais monter jusqu'à Douvres en bateau pour aller chercher un colis? Mais...
4: Bah, je sais pas ce que vous avez comme bateau, mais en traçant bien, vous traversez la Manche.
3: Mais on n'a pas de bateau, monsieur. On a un commerce à côté de Quimper. Mais non, mais c'est incroyable. On va pas prendre le bateau pour venir chercher un colis.
4: Ah, alors si vous n'avez pas de bateau, vous pouvez aller prendre le ferry à Boulogne-sur-Mer.
3: Bah, qu'est-ce que vous me racontez? Non, mais on fera même pas 10 km pour venir le chercher, monsieur, le colis.
4: Bah oui, mais alors après, tous les autres points de livraison, ils sont en France.
3: Vous êtes en France, ici.
4: Ah, attendez, la Bretagne, c'est en France.
3: Bah oui, c'est en France.
4: Oh, bah fallait le dire. Dans ce cas, je retransfère en Corse à l'agence d'Ajaccio.
3: En Corse, mais encore mieux. Non, mais.
4: Ah, bah parfait. Donc je confirme Ajaccio.
3: Non, mais non, on ira pas le chercher à Ajaccio. Qu'est-ce que vous me racontez?
4: Ah bah voilà, dès que c'est pas dans un rayon de 50 mètres...
3: Non mais
4: Alors on peut faire plus simple, je vous livre par téléphone.
3: Vous allez me livrer par téléphone, de mieux en mieux. C'est-à-dire
4: que moi je vous appelle et vous passez à la radio.
3: À la radio? Non mais, vous me faites une blague monsieur, c'est un gag.
4: Ah non.
3: Comment ça non?
4: Bah non, c'est pas un gag parce que vous passez vraiment à la radio.
3: Ah c'est pas vrai.
4: Ah si, je dirais même une radio où on aime beaucoup rire.
3: Ah, Rire et Chanson.
4: Bah voilà, bravo.
3: Ah, j'ai failli vous insulter.
4: Oh, bah, je vous rassure, vous n'auriez pas été la première. Eh ben, au revoir, monsieur.
3: Bon, au revoir, madame, alors.
4: Merci.
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5: Allô?
6: Oui, bonjour, monsieur.
5: Bonjour.
6: Oui, bonjour. Dites-moi, on voudrait vous demander un petit service. C'est la gendarmerie nationale à appareil, antenne Saint-Brieuc, PTR 33, du dans deux chaussées à l'appareil.
5: Oui.
6: Est-ce que vous êtes sorti aujourd'hui en voiture?
5: En voiture, non.
6: Non? Parce que...
5: En vélo, je viens d'arriver de vélo, là.
6: Ah, vélo. Bon, je vous explique. Hein, c'est, on a une antenne sur la route de Saint-Brieuc. On a mis avec un radar semi-fixe. Donc, on est posé là avec éthylomètre. Et comme vous le savez, on a des quotas. Nous, on est obligé d'avoir tant d'excès de vitesse, l'alcoolémie. Enfin, vous voyez. Et il nous manque 3 cas d'alcoolémie au volant ou... ivresse sur la voie publique pour pouvoir retourner à Saint-Brieuc et partir en week-end, quoi. Hein.
5: Oui.
6: Est-ce que ça vous embêterait de prendre votre vélo ou votre voiture éventuellement après avoir bu quelques verres?
5: Ah non, ça m'intéresse pas de boire des verres, moi.
6: Non, mais attendez, il y aura pas de suite, hein. C'est-à-dire oui, que... Non, mais je vous explique comment on procède.
5: C'est pas mon genre, moi.
6: On vous offre donc le très beau, je sais pas si vous le connaissez, le porte-clés de la gendarmerie nationale.
5: Oui.
6: Qui est en argent massif, hein.
5: Oui.
6: Enfin, et on vous retire le procès verbal. Hein.
5: Vous êtes en train de faire des tests pour éviter que les gens boivent, et puis là, vous proposez à certains de boire. Alors là,
6: bon, la lutte contre l'alcool, c'est un prétexte.
5: Oui.
6: Nous, ce qui nous intéresse, c'est de remplir les quotas.
5: Bah, vous savez, vous pouvez en avoir plusieurs ici ce soir, vous en aurez. Hein.
6: Bah oui, mais justement, c'est ça notre problème, c'est qu'on aimerait rentrer à 15h. On a notre collègue qui se marie ce soir, et donc on aimerait bien, si vous voulez, boire un petit verre avec lui avant, quoi.
5: Ouais,
6: mais... et attendez, que je sois très simple avec vous, on sait très bien que si on reste, on va en attraper. Par contre, si on reste pas, ceux qui auront trop bu pourront en toute impunité être au volant et continuer à rouler et continuer à boire. Nous, on sera plus là, donc ils seront tranquilles. Il faut penser à eux aussi quand même, c'est un devoir de citoyenneté. Hein.
5: Oh, c'est pas une question de citoyenneté. Hein. Moi, je n'ai pas du tout l'intention de boire, c'est tout.
6: Non, mais juste trois verres.
5: Hein, même trois verres.
6: Bon.
5: Non.
6: Vous me disiez qu'on pouvait en intercepter là.
5: Sans doute, oui, je suppose. Moi, j'ai fait pas les bistrots. Hein, oui.
6: Bah, c'est qui alors? Donnez-moi.
5: Moi, je n'ai pas le nom des gars. Hein. Vous faites à l'entrée de la sortie, si vous voulez, des bistrots, vous verrez bien.
6: Non, mais vous les connaissez.
5: Pas spécialement.
6: Non, pas spécialement, mais un petit peu.
5: Comme ça, peut-être, mais encore, non.
6: Non, bon, alors, simplement les initiales, et puis c'est bon.
5: Non, vous n'aurez rien, je ne fais pas de la délation.
6: Il y en a un qu'on ne peut pas rater, hein, on m'a dit, comment il s'appelle déjà, Calnet Rouge, un peu, là.
5: Un Calnet Rouge?
6: Ouais.
5: C'est le Soif.
6: Voilà.
5: Le barbu ivrogne, voilà. Déterré, là.
6: Merci.
5: Parce que lui, à 7h le matin, s'il se lève à cette heure-là, il peut être bourré. Hein.
6: Ouais,
5: pour pas lui, c'est un cochon. Lui. C'est encore pas pareil. Celui-là, vous pouvez y aller.
6: Ouais.
5: Là, vous pouvez le trouver à n'importe quelle heure de la journée. Lui, il est beurré. Alors, de toute façon. Mais enfin, il conduit pas.
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7: Bonjour.
4: Oui, bonjour madame. C'est bien ici pour les prothèses auditives?
7: Oui,
4: voilà.
7: Sûr.
4: Je m'étais équipé chez vous l'année dernière.
7: Ouais.
4: Et alors j'ai vu une pub comme quoi maintenant ça marche sans piles.
7: Alors il y a des appareils qui sont rechargeables, oui, tout à fait.
4: Parce que moi j'ai essayé.
7: Oui.
4: Là je le porte là. Si j'enlève les piles.
7: Mais forcément, si vous mettez pas de piles, l'appareil marche pas.
4: Allô?
7: Remettez les piles.
4: Ah bah il ne m'entend plus.
7: Oui, bah remettez les piles.
4: Allô?
7: Pour remettre les piles.
4: Ça y est.
7: Vous avez remis les piles.
4: Voilà, j'ai remis les piles, donc là ça fonctionne.
7: Bah oui, bah forcément. C'est comme si vous n'y avez plus d'essence dans votre voiture. À la place de mettre une pile dans votre appareil, on met une batterie.
4: Une batterie, non mais vous rendez compte de la taille d'une batterie?
7: C'est pas une batterie de voiture. Là vous enlevez la pile, forcément il y a.
4: Oui, alors j'enlève la pile.
7: Mais non, bien sûr que ça marche pas, c'est pas la peine de le faire.
4: Je l'enlève.
7: Ne le faites pas.
4: Ah bah là je vous entends pas.
7: Putain, il me casse.
4: Ah là je vous entends.
8: Écoutez monsieur, depuis tout à l'heure, je suis la conversation, je suis à côté de mon collègue.
4: Oui.
8: Parce que vous mettez pas comme une admettons comme à une voiture, si vous mettez pas la batterie, la voiture va pas démarrer.
4: Alors vous aussi vous voulez me vendre une batterie de voiture?
8: Mais n'importe quoi, je vous donne juste un exemple, je vous vends pas une batterie monsieur, n'importe quoi.
4: Enfin, j'ai bien compris comment ça se passait.
8: Mais attendez, monsieur,
4: j'achète un appareil qui est défectueux et on essaye de me vendre en plus une batterie de voiture.
8: C'est pas défectueux monsieur, si vous mettez pas de piles monsieur, il va pas fonctionner votre appareil, allons.
4: Écoutez, c'est ce que je dis à votre collègue, je peux le prouver puisque là si j'enlève les piles.
8: Bah prouvez-le. Mais c'est normal monsieur, si vous enlevez les piles que ça fonctionne pas.
4: Alors j'enlève les piles, attendez.
8: Mais enlevez pas les piles. Si vous mettez pas de piles, ça peut pas fonctionner, allons.
4: Donc, moi je passe pour le remboursage.
8: Non, vous viendrez pour rien, monsieur, vu que vous comprenez pas.
4: Ah bah c'est moi qui comprends pas.
8: Bah oui, c'est vous qui comprenez pas.
4: Ah bah c'est moi qui comprends pas.
8: Bien sûr.
4: Bah non.
8: Bah si.
4: Ah bah non.
8: Bah si.
4: Ah bah non.
8: Bah vous n'aurez rien du tout, monsieur.
4: Et pour le remboursage?
8: Et on dit pas remboursage, on dit remboursement.
4: On dit remboursage, excusez-moi.
8: Non, ça se dit pas, monsieur.
4: Bah bien sûr.
8: Non.
4: Bah si.
8: Non.
4: Ah bah si.
8: Il y a pas remboursement, il y a pas de défaut, l'appareil fonctionne avec des piles, vous avez juste à mettre la pile dedans et à le faire fonctionner, point. C'est pas compliqué quand même.
4: Déjà que vous essayez de me vendre je ne sais quoi là avec
8: mais n'importe quoi. Déjà j'ai juste pris un exemple, j'ai pas dit qu'il fallait avoir une batterie de voiture pour que l'appareil fonctionne.
4: Non mais vous vous rendez compte, vous savez que ça pèse 10 kilos au moins un truc comme ça.
8: Oui, laissez tomber monsieur, vous comprenez rien.
4: Bon alors, puisque vous insistez, on va essayer avec une batterie de voiture pour voir si ça fonctionne.
8: Bah non.
4: Bah si.
8: Non.
4: Bah bien sûr que si.
8: Non.
4: Bah si.
8: Bah non.
4: Bah si.
8: Point. C'est tout, c'est fini, c'est pas compliqué à comprendre.
4: Mais c'est peut-être facile pour vous parce que vous êtes dans le métier.
8: Bah monsieur, vous achetez une lampe torche.
4: Ah bah voilà, maintenant on veut me vendre une lampe.
8: Attendez, vous achetez une lampe torche.
4: Non, mais je n'achète rien.
8: Non, maintenant vous m'écoutez, vous me laissez parler.
4: Ah bah la batterie, la lampe torche.
8: Non, c'est un exemple monsieur. Vous comprenez quand on parle ou pas?
4: Ah je comprends.
8: Enfin, je pense pas, non. Je crois pas que vous comprenez. Alors, maintenant vous m'écoutez. Admettons, vous achetez une lampe torche.
4: Hors de question.
8: Non mais admettons.
4: Monsieur, que ce soit clair, je ne vous achèterai pas votre.
8: On va porter plainte.
4: Ah mais c'est moi qui porte plainte.
8: Mais allez-y, je vous en prie, faites-vous plaisir.
4: Ah bah bien sûr. Bah j'appelle la police.
8: Mais voilà, bah.
4: Alors ne quittez pas, je compose le numéro.
8: Allez-y.
4: Oui, allô?
8: Oui.
4: Bonjour, police de l'audition à l'appareil.
8: Oui, c'est pas moi, c'est mon collègue.
4: Ah, ce n'est pas vous?
7: Oui, police de l'audition, on va aller.
4: Absolument, oui.
7: C'est quoi cette connerie? C'est Rire et Chanson, non?
4: Bah, quand même.
7: Ouais, c'est ça, c'est l'appel trop con de Martin.
4: Ah bah, bravo.
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10: Allô, bonjour.
11: Bonjour, madame, c'est le docteur, le sexologue.
10: C'est la secrétaire du cabinet de sexologie, oui.
11: Mes respects du matin. Madame Ledoux à l'appareil. Je vous explique. J'ai un problème de sexologie.
10: Oui.
11: C'est-à-dire qu'hier, je suis allé chez mon dentiste. Et j'ai découvert une parution médicale, un journal, dans lequel il était question de quelque chose de nouveau dans l'anatomie de nous, les femmes.
0: Oui.
11: C'est-à-dire, je crois que c'est quelque chose d'érogène, le point G.
0: Oui.
11: Est-ce que c'est vrai que ça existe, ça ?
0: Absolument.
11: Ah bon ?
0: C'est-à-dire que le point G, c'est le point de Grafenberg. G étant l'initiale de Grafenberg.
11: Oui.
0: Mais en fait, c'est pas un point, c'est un muscle qui s'appelle le fascia de Alban.
11: Oui.
0: Qui existe chez toutes les femmes.
11: Ah bon ?
0: Chez certaines, il est bien caché, mais il existe chez toutes les femmes.
11: Ah bah chez moi, il est bien caché parce que j'essaie de le trouver depuis une heure et je n'y arrive pas, docteur. Comment je fais ?
0: Écoutez, la meilleure façon de libérer le fascia de Alban, c'est de se mettre à quatre pattes. Parce que ça fait basculer l'utérus dans la bonne position.
11: Alors, je suis donc à quatre pattes sur la chaise, comme vous me l'avez dit.
0: Bien, écoutez, il s'agit d'introduire le pouce et il se trouve sur la face ventrale. Maintenant, il est bien évident qu'une zone érogène ne se manifeste que par l'excitation.
11: Docteur !
0: Oui.
11: Je viens de basculer mon utérus, donc qu'est-ce que je fais maintenant ?
0: Écoutez, moi je vous ai donné toutes les indications que je connaissais pour y avoir accès. Après, moi je ne peux pas en faire davantage.
11: Bon, attendez, docteur. J'ai une revue cochonne devant moi.
0: Eh bien écoutez, essayez, je vous laisse faire ça.
11: Je vous rappelle.
0: Dans la solitude.
11: Et dites-moi, je vous le rappelle si je l'ai trouvé.
0: J'en serai ravie. Au revoir.
11: Au revoir.
9: Allô, bonjour.
1: Oui, bonjour. Je suis Robert, le fils de Madame Ledoux, qui vous a appelé tout à l'heure pour le point G. Vous vous souvenez ?
9: Oui, absolument.
1: Alors, nous avons suivi ce que vous nous avez dit.
9: Oui.
1: Alors, bon, ben, moi, au niveau du pouce, ça m'a rien fait, mais alors ma mère...
9: Elle...
1: Alors là, je dois vous dire que j'ai jamais imaginé une chose comme ça. Hein.
9: Elle l'a trouvée.
1: Ah oui, elle l'a trouvée.
9: Ben, j'en suis ravie.
1: Mais alors, est-ce que c'est normal ? Elle dort, là, elle ronfle et tout, là.
9: Ben écoutez, après une grande satisfaction, le sommeil est réparateur, absolument.
1: D'accord. Dites-moi, moi, en tant qu'homme, point G, il n'y en a pas.
9: Mais vous, étant un homme, vous n'avez pas besoin de... Vous n'avez pas, disons, vous avez un pénis entier, alors que le fascia de Alban n'est qu'un résidu.
1: Oui, mais enfin, est-ce que
9: le corps est utile du pénis de l'homme.
1: Est-ce que les portes du pénis entier, c'est-à-dire, comme vous me dites que j'ai un pénis entier, est-ce que c'est facilement accessible ?
9: Un pénis entier, à mon avis, c'est tout à fait accessible avec une main formée de façon tout à fait normale avec 5 doigts, oui.
1: D'accord. Bon, ben écoutez.
9: Il n'y a pas de problème à ce niveau-là.
1: Attends. Ah ben, elle se réveille, attendez. Alors, allô, docteur ?
9: Oui.
1: Oui, elle veut vous parler, vous remercier. Je la passe.
11: Allô ?
9: Bonjour.
11: Je vous remercie, docteur.
9: Je suis ravie que vous l'ayez trouvé.
11: J'ai fait une grande découverte, une satisfaction. Je n'ai jamais éprouvé ça de ma vie.
9: J'en suis ravie.
11: Alors, je tiens à associer mes remerciements à mon fils Robert, qui est à côté de moi, vous-même, docteur, ainsi que donc l'inventeur qui s'appelle Grafenberger.
9: Grafenberg, oui.
11: Grafenberg, donc...
9: C'est pas un inventeur, hein ?
11: Enfin, le découvrateur.
9: Oui, c'est ça.
11: Vous le remercierez pour moi.
9: Si... Il ne manquerait pas.
11: Il habite à Paris, non ?
9: Il est mort depuis longtemps.
11: Ah
9: j'en
11: bon
9: ai bien peur.
11: Et il en a découvert d'autres, des points comme ça ?
9: Non, il s'est contenté de celui-ci.
11: Ah bon.
9: Écoutez, je vais vous laisser, mais je suis ravie que vous l'ayez trouvé.
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12: Allô ?
4: Bonjour monsieur, pardon, c'est bien la boucherie ?
12: Oui.
4: Monsieur Martin à l'appareil, les poissonneurs de Martinville.
12: Oui.
4: Je vous appelle rapport au limitage de la consommation de viande et de charcuterie. Vous savez, c'est le gouvernement qui l'a déclaré.
12: Oh, ça c'est tout des conneries. Hein. De toute façon, on en vend comme d'habitude. Alors.
4: Ah bah des conneries qu'ils l'ont quand même dit à la télé.
12: Bah oui, mais tout qu'est-ce qu'on dit à la télé, hein. C'est pas évangile. Hein.
4: Cela dit, vous êtes tranquille puisque je vous apporte du poisson.
12: Bah nous c'est de une boucherie, hein.
4: Je sais, l'idée c'est que vous allez mélanger du poisson dans vos viandes, comme ça fait baisser le pourcentage viandiste dans vos produits.
12: De la viande avec du poisson, ça ne s'arrange pas du tout. Hein. C'est pas les mêmes odeurs. Hein. Je regrette. Hein.
4: Et bah, ce que vous faites, c'est que vous désodorifiez d'abord le poisson avant de le mélanger dans vos viandes.
12: C'est pas moi qui s'occupe de ça. On a déjà assez de boulot qu'on s'en sort pas.
4: Si c'est pas vous qui s'occupe de ça, vous compliquez pas. Vous tartinez juste du poisson sur la viande et puis vous les vendez comme ça.
12: C'est pas marchande de poisson. Premièrement, il faut une formation pour faire du poisson.
4: Ah oui, c'est vrai. Sans la formation poissonniste, évidemment, vous pourrez pas les vendre.
12: Ah ben, je m'en fiche. Comme ça, je me reposerai.
4: Bah non.
12: Bah si.
4: Bah non, parce que coup de chance, mon beau-frère étant lui-même poissonniste, il peut vous formater.
12: Non, ça ne m'intéresse absolument pas.
4: Ah oui ? Mais alors comment vous faites pour vendre vos charcuteries aux poissons dans ce cas ?
12: Ça ne vous regarde pas, qu'est-ce qu'on fait ?
4: Ah mais attendez, on va faire plus simple. Je vais vous livrer du surimix.
12: Je...
13: C'est quoi ça ? Oui, allô.
4: Bonjour madame, en fait, vous compliquez pas avec la formation poissonniste, je vais vous mettre du surimix.
13: Surimix, c'est quoi ça?
4: Le surimix, ce sont des restes de surimi qui sont hachés très fins comme une purée.
13: Surimi haché? C'est la poissonnerie, ça, du surimi. Ici, c'est pas une poissonnerie, c'est une boucherie.
4: Je sais, mais comme l'État a dit qu'il faut manger moins de viande, ça vous permet de contourner.
13: On s'en fout de ce que l'État dit, nous, c'est que de la viande.
4: Oula, faites gaffe, parce que si l'État vous entend, l'État va pas être content.
13: Mais nous, on s'en fout de l'État de ce qu'ils disent. C'est quand de la faute des p***ins de véganes de merde, ça.
4: Exactement, oui. D'ailleurs, je fais partie de l'association des...
13: Rien de foutre. Vous faites pas chier avec votre merde.
4: Vous savez quoi? Je vous mets quand même une palette de surimix pour tester.
14: Non, c'est bon, faites pas chier, merde.
4: Ah, c'est le patron derrière?
13: Oui, là.
4: Oh, bah passez-le moi.
13: Je vous passe. Oui, allô?
4: Et bonjour, madame.
13: Vous êtes qui, d'ailleurs? Je vous connais pas, moi. Qu'est-ce que c'est quoi, vos machins, là?
4: Le surimix. Ce sont des restes de surimi qu'on recycle en les passant au hachoir.
13: Hein? Mais j'ai pas commandé de surimix.
4: Vous inquiétez pas, je vous la fais, moi, la commande de surimix.
13: Non, mais vous avez que ça qu'à foutre?
4: Ah oui? Ah bah, vous avez de la chance. Il se trouve que, justement, aujourd'hui, j'ai que ça qu'à foutre.
13: Bon, je vais tomber écouter vos conneries tout le temps, là.
4: Juste, vous avez la formation poissonniste ou pas?
13: Allez, vous emmerdez, allez, dégage.
4: Ouais, mais... Attendez, vous m'avez pas répondu pour la formation.
13: Non!
4: Ah, ça faisait longtemps, mais est-ce que ce serait pas un nom qui veut dire oui, ça?
13: Non! J'ai dit non!
4: Bon, je mets peut-être.
13: Bonne nuit!
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15: Allô?
16: Oui, bonjour madame.
15: Bonjour.
16: Je vous appelle, c'est bien les chauffages? Hein?
15: Oui.
16: Dites-moi, je voudrais me faire ramener.
15: Oui.
16: C'est possible?
15: Une cheminée de salon?
16: Oh non, non, c'est moi-même.
15: Oui, mais vous voulez ramener votre cheminée de salon?
16: Je voudrais me faire ramener, moi.
15: Vous voulez vous faire ramener?
16: Oui, parce que j'ai ravalé beaucoup dans ma vie. Et là, je voudrais me faire ramener.
15: Ah non, mais là, je comprends pas ce que vous me demandez.
16: Mais je suis pas au ramonage, hein, chauffage.
15: Oui, mais nous faisons des ramonages de cheminées de salon ou de chaudières.
16: Ah, pas de dames.
15: Ah non, non, on ramone pas les dames, non.
16: Ah bon? Il est pas là le monsieur qui fait le ramonage?
15: Ah oui, mais non, nous ramonons les cheminées de salon. Donc
16: oui, mais il y a
15: les...
16: qu'à faire comme si j'avais une cheminée de salon.
15: Non, non, mais vous foutez du monde, là, ou quoi?
16: Pardon?
15: Et qu'est-ce que vous voulez vous faire ramoner?
16: La chatte.
15: La chatte, ouais. Non, mais mon mari, il ramène que ma chatte.
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18: Bonjour.
4: Bonjour, monsieur, c'est bien le supermarché?
18: Oui.
4: Apparemment, vous m'avez fait un débitage sans contact.
18: Comment ça?
4: Je suis passé devant le magasin avec ma carte bleue à la main.
18: Oui.
4: Et juste à ce moment-là, j'ai entendu une de vos caisses qui faisait bip.
18: Ouais, bah c'est le bip-bip, mais c'est pas le sans contact.
4: Oui, enfin, toujours est-il que vous m'avez débité à distance, donc...
18: Vous avez rien débité?
4: Bah si, avec le bip-bip.
18: Mais non, notre appareil, il ne le capte pas à moins de 10 cm.
4: Ah bah oui, j'étais à moins de 10 mètres, ça c'est sûr.
18: 10 cm!
4: 210 mètres, bah large.
18: 110 mètres.
4: Bon, je vais déjà prévenir mon banquier que vous avez reconnu l'erreur.
18: Pardon? Mais moi, j'ai rien reconnu, monsieur. Il aurait fallu que vous veniez avec votre carte et que vous le colliez sur l'appareil.
4: Ou alors, un de vos collègues me suivait avec un appareil.
18: Pardon?
4: Et en a profité pour me télédébitifier.
18: Non, mais ça va pas bien, monsieur. D'où on s'est amusé à faire ça? Non, mais vous vous rendez compte de ce que vous êtes en train de dire, là? Attendez, vous savez quoi? J'appelle ma responsable.
4: Merci, monsieur.
19: Allô?
4: Bonjour, monsieur.
19: Attends, Chantal.
4: Ah?
19: Il faut que tu me donnes la photocopie de ta carte.
4: Ah, il vous faut la photocopie de ma carte, c'est ça?
19: Non.
4: Attendez,
19: c'est
4: elle est là.
19: À vous que je parlais, c'était à l'employé, monsieur.
4: Je vous la faxe, comme ça vous l'aurez tout de suite.
19: Mais non, mais.
4: Ah, y est, c'est en train de passer.
19: Bah, ça sonne chez vous?
4: Ah oui, écoutez.
19: Non, mais quand vous envoyez un fax, normalement ça sonne et après ça s'enclenche, comme si que un fax il s'envoie, non?
4: Oui, comme si qu'il s'envoie, bah c'est exactement ça, tiens, je vous fais écouter.
19: Oui. Ouais, bah oui, bah moi j'ai rien.
4: Pourtant il est en train de passer.
19: Et vous envoyez quoi? Parce que j'ai pas bien compris.
4: Ma carte bleue, rapport à la télédébitation de votre collègue. Ah,
19: oui.
4: C'est le fax que j'entends là?
19: Oui, bah c'est parce que j'ai appuyé sur marche.
4: Super, donc vous avez reçu ma carte.
19: Non, c'est pas... Regardez, j'appuie sur un bouton.
4: Ça recommence.
19: Mais non, c'est moi qui appuie sur une touche, je vous dis. Voilà, là je viens de l'éteindre et je l'ai rallumé.
4: Ouh, attendez, dites donc, vous seriez pas en train de me télédébiturer par fax?
19: Mais non, je peux pas, enfin monsieur, c'est pas...
4: Pardon, mais je viens de recevoir un récépissé de télédébititude.
19: Je vous jure que moi je n'ai pas eu votre fax.
4: Alors dans ce cas, dites, je jure...
19: Je jure...
4: Que... Je n'ai pas débité la carte.
19: Je n'ai pas débité la carte.
4: En utilisant mon fax.
19: En utilisant mon fax.
4: Ou pour mon profit personnel.
19: Ou pour mon profit personnel.
4: Comment ça, pardon?
19: Ou pour mon profit personnel.
4: Pour votre profit personnel?
19: Bah, c'est vous qui me dites de répéter.
4: Ah non, mais déjà votre collègue qui me fait le coup du débitisme à distance avec le sans contact.
19: Non mais monsieur, mais vous allez bien? Je ne vous ai rien débité.
4: Alors si, puisque comme je disais, je viens d'avoir la confirmation par fax que je télétransmets à mon banquier.
19: Déjà, alors dans ces cas-là, votre banquier qu'il me dise le montant du sans contact.
4: Ah bah attendez, je lui télédemande. commande.
18: Oui.
4: Monsieur le banquier, le monsieur demande combien il m'a télédébitagifié. 1000 balles. Oh là, il me dit la somme de 1000 balles.
18: Alors comment ça se fait que j'ai encaissé simplement en carte bancaire, monsieur, 246 euros.
4: Ah, vous m'avez encore pris des sous?
18: C'est pas vous, c'est ma totalité de matinée que j'ai fait là.
4: Oui, alors la totalité, vous me
18: non,
4: devez
18: mais
4: donc.
18: Ça, c'est les achats que les gens ont fait.
4: Oh bah merci, tout ça avec ma carte.
18: Si je rentre au magasin, j'aurais fait une carte bancaire de 1000 balles.
4: 1000 balles, on est d'accord.
18: Mais on n'est pas d'accord, monsieur. C'est vous qui m'avez sorti ça, que votre comptable, il vous dit que vous avez fait une carte sans contact à 1000 euros. Et d'où fait des cartes sans contact à 1000 euros? J'ai jamais vu ça, moi.
4: Et comment vous savez que justement c'était 1000 balles?
18: C'est ce que vous m'avez dit?
4: Certainement pas, c'est une information que je n'avais pas divulguée pour tendre un piège.
18: Oui, au c'est vous qui m'avez dit
4: bon,
18: qu'il vous
4: on va pas se compliquer. Vous me rendez ce que vous m'avez télé débit trafictionné.
18: Mais je vais rien vous rendre du tout. Vous me dites que vous êtes rentré en magasin, l'appareil il a fait bip. Non, mais ça va pas.
4: Et comment vous savez que l'appareil a fait bip?
18: Mais c'est vous qui me le dites.
4: Vous savez quoi? Si c'est ça, je vais vous contre-biper.
18: C'est pas possible.
4: Ah bah, je vais me gêner. Bip, bip, bip.
18: Mais vous me...
4: Je vous contre-bip, oui, parfaitement, monsieur.
18: Eh, c'est bien
4: bip,
18: vous qui me...
4: Bip,
18: eh.
4: Contre-bip.
18: Monsieur, vous êtes sûr que vous allez bien, là?
4: Et hop, contre-télétransférage effectué.
18: Non, mais... Eh.
4: Attendez, je vous envoie le fax de confirmation.
18: Non!
4: Mais si!
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17: Société Générale, bonjour.
20: La Société Générale?
17: Oui, monsieur.
20: Oui, bonjour, monsieur. Ceci est un hold-up. Alors, vous êtes à la caisse, là?
17: Oui.
20: Bon.
17: Non, c'est pour moi.
20: Bon, allez à la caisse, s'il vous plaît.
17: Oui.
20: Vous y êtes?
17: Mais c'est pour moi qui suis dans la caisse.
20: Bon,
17: c'est pour vous. Je suis en écrit, moi.
20: Ok. Bon, pour rester discrètement, là. Vous êtes à l'entrée?
17: Non. Dans le guichet.
20: Bon. N'ayez pas peur, tout se passera bien. Restez calme, d'accord?
17: Oui.
20: Bon. Alors, vous allez sortir 20 000 francs liquides en coupure de 100 francs. Ok?
17: Oui.
20: Bon. Vous les mettez à droite en rentrant. Vous avez une poubelle?
17: Oui.
20: Discrètement, derrière tes personnes, je vous regarde. Qu'est-ce que vous êtes en train de faire?
17: J'ai la trouille.
20: Comment?
17: Je ne peux pas.
20: Pourquoi?
17: Je ne peux pas.
20: Pourquoi vous ne pouvez pas?
17: Parce que je n'arrive pas.
20: Comment ça, vous n'arrivez pas?
17: Parce que je n'arrive pas. Je ne peux pas.
20: Pourquoi?
17: Parce que je tremble.
20: Calmez-vous, je vous ai dit que tout se passerait bien.
17: Attendez, prenez plutôt une personne, parce que moi je peux pas. Je vais vous passer une autre personne qui le fera, qui va le faire à ma place. Parce que moi je peux pas.
20: Pourquoi vous pouvez pas?
17: Parce que je peux pas.
20: Et vous avez peur?
17: Oui.
20: Et pourquoi?
17: Parce que... Attendez, je vous passe une personne.
20: Non, attendez, restez là, c'est vous
17: non,
20: que
17: non,
20: je veux.
17: Je passe une personne.
20: Allô?
21: Oui?
20: Oui, bonjour monsieur.
21: Bonjour monsieur.
20: Ceci est un hold-up. Je voudrais savoir pourquoi la première personne au téléphone vous a passé. Vous êtes le directeur de l'établissement?
21: Comment ça?
20: Vous êtes le directeur de la Société Générale?
21: Oui.
20: Ceci est un hold-up. Vous allez faire scrupuleusement ce que je vais vous dire. Vous n'alertez personne. Vous me suivez? Pas de panique, il n'y a rien à craindre, d'accord?
21: Oui.
20: Bon.
21: Oui.
20: Alors, vous allez me sortir 20 000 francs, coupure de 100 francs. Vous me suivez?
21: Oui.
20: Vous les allez les mettre dans la poubelle à droite en rentrant. Vous avez une poubelle?
21: Non, mais nous avons les services de sécurité, là. Comment voulez-vous que nous fassions?
20: Je vous demande, monsieur, de bien m'écouter. Vous mettez 20 000 francs en billets de 100 francs dans la poubelle cendrier. Et vous allez sortir cette poubelle cendrier dans 10 minutes. Attention, monsieur, car si vous ne faites pas scrupuleusement ce que je vous demande, je vais raccrocher. Vous me suivez?
21: Écoutez, je comprends pas très bien où vous voulez en venir, monsieur.
20: Ceci est un hold-up, monsieur.
21: Je comprends pas très bien. Écoutez, comprenez mon étonnement.
20: Quoi?
21: Vous me dites ceci est un hold-up, vous n'êtes pas là. Qu'est-ce que vous voulez qu'on fasse?
20: Je vous ai demandé de sortir 20 000 francs, coupure de 100 francs, de les mettre dans la cendrier et de les sortir.
21: Écoutez, c'est pas très sérieux. Si vous avez un problème d'argent, vous peut-être mieux que vous veniez nous voir et qu'on étudie avec vous le
20: monsieur,
21: problème.
20: Ceci est un hold-up. Attention. Calmez-vous, restez calme. Repassez-moi le premier et faites scrupuleusement ce que je vous ai dit, autrement je raccroche le téléphone.
21: Là, j'avoue, je ne comprends pas.
20: Attention, je vais raccrocher.
21: Je vais vous passer une autre personne, si vous voulez.
17: Allô? Allô?
20: Ceci est un hold-up, ne bougez pas, ne paniquez pas, restez calme.
17: Oui.
20: Bon, c'est vous que j'ai eu en premier tout à l'heure?
17: Oui, c'est moi que vous avez eu.
20: Ça
17: oui.
20: va mieux?
17: Oui, ça va mieux.
20: Bon, comment vous avez fait pour ne pas trembler?
17: Comment?
20: Je vous ai dit de ne pas paniquer, vous avez qu'à pas écouter.
17: Oui,
20: vous faites exactement ce que je vous demande, d'accord? Comptez jusqu'à 10. Allez-y.
17: 1, 2, 3, 4, 5, 6, 7, 8, 9,
20: Levez le pied droit. C'est fait ?
17: Oui.
20: Posez-le.
17: Oui.
20: Ça va mieux ?
17: Oui.
20: Bon, ben vous avez sorti l'argent ? Est-ce que l'argent est sorti ? Allô, est-ce que l'argent est sorti ? Attention, je vais raccrocher. Allô ? Allô ?
17: Allô ? Oui, mais il n'y a plus rien en caisse.
20: Comment ça, il n'y a plus rien en caisse ?
17: Bah non, les gens, il y a eu beaucoup de monde cet après-midi, les gens nous ont presque tous dévalisés.
20: Bon, ben je vais vous prendre en otage, monsieur. Vous êtes pris en otage.
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3: Allô ?
1: Madame Nic...
3: Oui ?
1: Ah, très bien, bonjour madame, c'est la mairie à l'appareil, les services...
3: Nita ?
1: La mairie.
3: La mairie ?
1: Oui.
3: Pourquoi ?
1: Pour le dossier administratif B354, parce que nous avons...
3: Comment ?
1: Vous m'entendez là ?
3: Écoutez, j'entends pas très bien.
1: Est-ce que vous avez écrit à la mairie ces jours-ci ?
3: Faut que j'aille à la mairie ?
1: Non, est-ce que vous avez écrit à la mairie ?
3: J'ai rien écrit à la mairie, moi.
1: Ah, ben voilà. Alors, il y a un petit problème. Je vais vous passer monsieur le maire, madame. Hein ?
3: Vous passerez ?
1: Non, non, non.
3: Comment ?
1: Je vais vous passer monsieur le maire. Hein ?
3: Bon, d'accord. Monsieur le maire. Quand, aujourd'hui ?
1: Merci. Allô ?
3: Bon, d'accord.
1: Allô ?
3: Merci.
1: Allô, allô ?
3: Parce que vous savez, moi, j'entends pas bien.
1: Allô ?
3: Alors, c'est pour ça que...
1: Allô ?
3: Allô ?
1: Allô ?
3: Oui, c'est pour ça que je vous fais répéter.
1: Oui, bonjour, madame, c'est monsieur le maire à l'appareil.
3: Qui c'est qui est à l'appareil ?
1: Monsieur le maire à l'appareil.
3: Comment ?
1: Monsieur le maire.
3: Enfin, vous me le direz.
1: Non,
3: le... Vous me le direz en venant.
1: Non, je suis monsieur le maire.
3: Voilà.
1: Non, le maire, allô ?
3: À tout à l'heure ?
1: Non, non, non, attendez, c'est le maire à l'appareil.
3: Comment ?
1: Le maire, vous savez, le maire de la ville.
3: Oh, c'est malheureux d'être sourd, hein.
1: Oui, mais je suis pas sourd.
3: Hein? Vous n'êtes pas sûr?
1: Non, je suis pas sourd.
3: Ben oui, c'est moi qui suis sourde.
1: Ah bon?
3: Oh, si j'ai un appareil, mais je suis obligée de l'enlever pour téléphoner.
1: Ah oui.
3: Alors,
1: bah.
3: C'est comme si j'avais rien.
1: Oui.
3: Voilà. Dites-moi. Bon, ben alors, je vais peut-être vous voir tout à l'heure.
1: Comment?
3: Bon, au
1: non.
3: revoir.
1: Non, non, allô, allô, allô,
3: oui.
1: Allô.
3: Allô?
1: Oui, vous m'attendez?
3: Comment?
1: Vous m'attendez?
3: Mais qu'est-ce que c'est? C'est quelque chose que vous me donnez?
1: Oui, non, c'est, je suis monsieur le maire.
3: Comment ?
1: Je suis monsieur le maire.
3: Vous êtes le maire ?
1: Voilà.
3: Ah, je suis contente que vous me le disiez parce que je me demandais qui c'était qui pouvait sonner à la porte ou des trucs comme ça. Hein?
1: Ah, mais personne ne voulait venir.
3: Alors, faudrait demander peut-être au gardien.
1: Oui.
3: Vous voulez que je vous donne leur numéro de téléphone ?
1: Non.
3: Bon, d'accord. Bon, ben je vous remercie.
1: Oui, je vous en prie.
3: Au revoir.
1: Allô ? Allô ?
3: Allô ?
1: Oui. Vous m'attendez ?
3: Hein ?
1: C'est pas la mairie, là, hein ?
3: Ah, c'est pas la mairie ?
1: Non.
3: C'est qui ?
1: C'est la radio.
3: La radio ?
1: Oui.
3: Alors, qu'est-ce qu'elle veut, la radio ?
1: C'était une blague.
3: Comment ?
1: Une blague.
3: Une place ?
1: Non, une blague.
3: Mais j'ai pas de place, moi.
1: Non, une blague.
3: Écoutez, je comprends rien.
1: Non, c'est
3: téléphonez au gardien, allô, allô. Moi, vous verrez.
1: Non, non, c'était une blague, une histoire drôle.
3: Je commence à croire que c'est une farce.
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6: Oui ?
4: Bonjour monsieur, je suis bien à la ferme.
6: D'abord c'est madame.
4: Si vous voulez. Monsieur Martin à l'appareil, société Martin Travaux, on va venir attaquer le chantier chez vous.
6: Monsieur, quel chantier ?
4: On vient installer des éoliennes sur votre terrain, juste derrière la maison.
6: Oh, qui c'est qui vous a donné l'autorisation d'installer des éoliennes derrière chez moi, monsieur ?
4: Pour tout vous dire, c'était prévu ailleurs, mais on s'est trompé en faisant le dossier et on a mis votre adresse.
6: Vous vous arrangez comme vous voulez, là, monsieur.
4: Bah oui, c'est pour ça qu'on va commencer à creuser derrière chez vous.
6: Monsieur, il n'y a pas question de ça, monsieur.
4: Si, il y a complètement question.
6: Moi, je suis pas d'accord.
4: Ah bah, moi, j'ai le dossier validé.
6: Signé de maman.
4: De maman ? Quelle maman ?
6: De maman, de mon...
4: Oui, bah, passez-moi maman, je vais voir avec elle.
6: C'est moi, la maman.
4: Ah, donc c'est vous qui avez signé ?
6: Non, mais c'est pas possible, monsieur, il y a une erreur dans le bazar. Hein. C'est pas moi qui ai signé pour derrière chez
4: c'est
6: moi.
4: C'est pas grave, je réimprime le papier.
6: Réimprimé.
4: Voilà, et je vous le signe.
6: Mais monsieur, il n'y a pas signé rien du tout. Je suis désolé, monsieur, vous me racontez des cagoules.
4: Oula, pourquoi vous voulez que je mette une cagoule ?
6: Des carabiscoules.
4: Ah non, je ne porte pas de carabistouilles non plus.
6: Des cafouillettes, ce que vous voulez.
4: Eh non, non plus, pas de cafouillettes, désolé.
6: Ouais, laissez tomber.
4: Ok, bon, bah l'essentiel, c'est qu'on a validé le dossier.
6: J'en ai rien à foutre, monsieur, j'ai jamais signé ça.
4: Non, mais je voulais signer, c'est ce que je disais.
6: Bah, vous avez besoin de signer pour moi, je suis grand dossier pour signer, je suis pas débile.
4: Écoutez, de toute façon, j'arrive avec l'excavateuse.
6: Non, monsieur, je ne fais rien. C'est interdit de rentrer chez
5: excusez-moi.
4: Ah non, mais en principe, on rentre pas dans la maison. On doit
5: attendez,
4: juste...
5: Attendez, mon fils arrive.
4: Oh bah, très bonne nouvelle.
8: Tiens. Oui.
4: Bonjour, madame.
8: C'est monsieur.
4: Admettons.
8: Oh, qu'est-ce que c'est? C'est quoi? Qu'est-ce qui se passe?
4: Ah, vous avez pas suivi?
8: Ah non, monsieur, je viens d'arriver.
4: Oh là, bah oui, mais si vous arrivez en plein milieu, évidemment.
8: Ah, vous avez l'air fort, monsieur, si vous êtes pas content, c'est pareil. Hein.
4: Non, mais parce qu'à chaque fois, il faut tout réexpliquer, les gens, ils suivent rien du
8: bah,
4: tout.
8: Bah, monsieur, je prends la conversation, je travaillais, monsieur.
4: Comme par hasard, en pleine journée.
8: Mais je...
4: Bref, j'ai signé pour vous le contrat pour installer des éoliennes sur votre terrain derrière la maison.
8: Mais pourquoi vous signez pour moi? Vous avez pas signé pour moi?
4: Si, parce que comme ça, on peut commencer direct à creuser chez vous.
8: Ah, bah, mais aussi, vas-y, bah, ouais.
4: Bon, ça va, c'est pas grave.
8: C'est pas grave. Bah, si c'est grave, monsieur, vous signez ma place.
4: Oui, mais au final, c'est pareil.
8: Non, c'est pas pareil. Vous appartenez à ma société, vous avez déjà travaillé à ma société. Non, vous n'avez pas signé pour ma société.
4: Et si vous me faites une déclaration d'embauche?
8: Je vais vous faire une déclaration d'embauche?
4: Bah, ce sera quand même plus simple si je veux signer des papiers à votre
8: non,
4: place.
8: Non, non, non, donnez-moi un numéro de téléphone, je vais rappeler votre société, votre responsable.
4: Ah, bah mieux que ça, je vais vous le passer, mon responsable, bougez pas.
8: Non, c'est Martin. Non, de la société,
4: oui,
8: comment ça s'appelle?
4: Il y a la dame qui veut vous parler pour ses éoliennes.
8: C'est monsieur d'abord, vous arrêtez de me saouler.
4: Allô?
8: Oui, allô?
4: Oui, bonjour, monsieur Martin, le chef.
8: Bah, arrêtez, c'est la même voix, bande de guignols.
4: Non, je suis pas la même voix.
8: Bah, si, c'est la même voix. Oui, c'est pas la même voix.
4: Bon, qu'est-ce que vous faites? Vous imitez la personne qui était avant?
8: Non, j'imite pas la personne devant.
4: Non, mais je sais que c'est vous, j'ai reconnu la voix.
8: Bon.
4: Bon, alors, moi j'arrive. On creuse.
8: Arrêtez, vous creusez quoi? Vous creusez rien.
4: Bah si, parce qu'il faut qu'on enterre les éoliennes.
8: Mais si t'enterres des éoliennes, ils vont pas tourner.
4: Si, ce sont des éoliennes souterraines.
8: Et comment ils vont tourner avec le vent?
4: Eh ben, avec le vent souterrain.
8: Ouais, c'est ça. Ça crée un mouvement dans le terre du vent.
4: Ah, sinon, vous n'avez pas d'animaux?
8: Bah, si.
4: Ah bon?
8: J'ai des animaux, monsieur. C'est une ferme, il y a des animaux.
4: Faudra les enlever parce qu'on va aussi mettre une éolienne semi-souterraine. Celle-là, il y a juste l'hélice qui passe au ras du sol.
8: Et les poils, il faut combien de mètres?
4: 53 mètres.
8: 53 mètres d'envergure, donc j'avais 100 mètres de haut, bande rigolo.
4: Voilà, oui, c'est à peu près ça.
8: Mais c'est pas une semi-enterrée, 100 mètres?
4: Si, parce qu'on enterre un mât de 300 mètres en dessous dans le terrain.
8: Non. Alors, moi, je veux nom société numéro de tirette.
4: Monsieur Martin, travaux Martin.
8: Travaux Martin.
4: On interviendra.
8: Non, j'ai pas dit ça.
4: Quoi, vous m'avez pas dit d'intervenir, là?
8: J'ai jamais dit d'intervenir, monsieur.
4: Aïe, parce que j'ai entendu, c'est bon, on enterre les éoliennes.
8: Ah non, monsieur, faut aller peut-être voir un spécialiste pour les oreilles.
4: Ah, mais je suis un spécialiste pour les éoliennes.
8: Bon.
4: Bon, j'arrive.
8: Monsieur, vous...
4: Et en plus, c'est Maman qui m'a demandé de signer le papier.
8: Oh non, vous m'étonnerez.
4: Ah bah, demandez-lui.
8: Ah bah, je lui ai demandé, monsieur, j'ai entendu. Est-ce que t'as demandé de signer un papier?
22: Moi, j'ai rien signé.
8: Elle a jamais demandé, monsieur.
4: Oui, bon bah, en tout cas, c'est fait.
8: Deuxième question. Numéro de sirette, monsieur.
4: Numéro de sirette, bien sûr, oui, c'est le 1.
8: Comment?
4: Oui, c'est 1.
8: Mais vous rigolez, vous savez pas ce que c'est un numéro de sirette?
4: Non, mais c'est parce qu'on est une très vieille entreprise, donc on était les premiers inscrits, d'où le numéro 1.
8: Ah ouais, bah, le premier, bah, il manque 11 chiffres, monsieur. Il manque 11 chiffres.
4: Ah bah, mettez des 1.
8: Ah oui, bah, mettez des 1, bah oui.
4: Oui, donc 1, 1, 1.
8: Au revoir, monsieur.
4: 1, 1.
8: Au revoir, monsieur.
4: 1, 1, 1.
8: 1, 1, 1, oui, 1, 2, 2, 2, 2, 3, 3, 3, 3.
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24: Allô?
1: Oui, allô?
24: Oui.
1: Oui, madame Pinault?
24: Oui.
1: Bonjour, madame. C'est le comité d'entraide aux personnes. Parce que figurez-vous que nous avons reçu un appel ce matin de la part de votre correspondante anglaise.
24: Je n'ai pas de correspondante anglaise, monsieur.
1: Non, quand vous étiez petite.
24: Ah non.
1: Ah bah si.
24: Ah bah écoutez, monsieur, c'est une erreur. Hein.
1: Ah bah écoutez, non, c'est pas une erreur. Quand vous étiez à l'école.
24: Non.
1: Ah bah si, en CM2.
24: Ah non, monsieur.
1: Ah bah écoutez, elle vous a retrouvé, donc elle voulait vous écrire. Je vous la passe, hein.
24: Bah écoutez, je sais pas qui c'est. Hein.
25: Hello.
24: Allô.
25: Hello.
24: Oui.
25: Oh, madame Lamar à l'appareil.
24: Je ne vous connais pas, madame.
25: Oh my God, tu as oublié?
24: Écoutez, à quelle école vous étiez?
25: Ça fait 70 ans.
24: À quelle école vous étiez?
25: Ah ben moi j'étais à l'école en Angleterre, je suis ta correspondante en Angleterre.
24: Mais non madame.
25: Mais dis donc.
24: Oh bah écoutez, mais madame, je sais quand même bien que je n'ai jamais fait d'anglais.
25: Ah ça, que t'étais mauvaise, c'est vrai. Mais...
24: Non, mais je n'ai jamais fait d'anglais et je n'ai jamais été en Angleterre.
25: Mais bien sûr que t'es jamais venue, parce que ma famille ne voulait pas.
24: Oh,
25: tellement ton niveau.
24: C'est une histoire de fou.
25: Tellement ton niveau était bas.
24: Oh, mais oh. C'est n'importe quoi.
25: Bah tiens, t'étais tellement paresseuse que tu foutais rien.
24: J'étais paresseuse, j'étais... Non. Mais qu'est-ce que c'est que cette histoire-là, madame? Et vous manquez de respect.
25: Oh, my God. Dis-moi, je t'appelle parce que je t'avais prêté 10 livres.
24: Oh, n'importe quoi.
25: Tu me les as jamais rendus.
24: Il m'a prêté 10 livres et je ne les ai jamais rendus.
25: Ah, bah oui, pour acheter de la drogue.
24: Pour acheter de la drogue, en plus?
25: Oui. Oui, alors, parce que t'as oublié que tu te droguais.
24: Jamais de la vie.
25: Oh, menteuse.
24: Jamais de la vie. Mais jamais.
25: Oh.
24: Je ne suis jamais droguée.
25: Oh, si, 3 fois.
24: Oh, mais c'est n'importe quoi.
25: La première fois, t'avais été malade et t'avais vomi, tout ça. J'avais été obligé de nettoyer avec la serpillière. T'as oublié.
24: Mais n'importe quoi.
25: Oh.
24: C'est assez duré, hein.
0: Allô.
24: Oui.
0: Oui, bonjour, rebonjour. Hein,
24: c'est assez duré, c'est une plaisanterie. Là,
0: qu'est-ce qui se passe?
24: Je ne me suis jamais drogué, hein, premièrement, jamais. Et puis, je ne connais pas cette personne-là. Vous faites erreur.
0: D'accord, donc c'est une erreur de sa part.
24: Oh bah écoutez, quand même, qu'est-ce que c'est que cette histoire? Puis je me suis droguée, qu'elle ramassait comment je vomissais. Mais qu'est-ce que c'est que cette histoire? Elle est pas bien, cette femme. C'est une malade. Moi, j'ai jamais eu de problème comme ça. Jamais.
0: Bon, attendez, je vais lui demander. Hein.
24: Mais vous êtes qui, vous, monsieur?
0: Le comité d'entraide aux personnes. Je vais lui demander comment elle a fait pour vous retrouver. Madame, oui, comment avez-vous fait pour retrouver... Ah, vous essayez comme ça avec tout le monde pour récupérer de l'argent?
24: Ah, exactement.
0: Ah oui, mais ça, madame, non, moi, je ne peux pas. Je ne peux pas accepter ça, vous rendez compte?
24: Vous rendez compte un peu? Parce que, mais je savais bien que c'est de l'escroquerie, ça.
0: Parce que ça, c'est de l'escroquerie, madame. Hein.
24: C'est de l'escroquerie, ça, monsieur.
0: Eh oui, madame, alors attendez, parce que moi, je ne peux pas vous mettre en liaison avec des personnes si vous faites ça. Hein. Ça, il faut bien comprendre, c'est impossible.
24: Ah ben, sûrement pas. Alors,
0: non, mais qu'elle soit droguée ou alcoolique, madame, ça ne me regarde pas. L'alcool non plus, non.
24: Mais c'est pas vrai en plus, je ne la connais pas.
0: D'accord, bah, je veux plus entendre parler de vous madame, nous sommes d'accord, voilà, merci. Allô?
24: Allô?
0: Voilà, j'ai réglé le compte de la personne. Voilà, donc, alors, je vous envoie la facture. Hein.
24: Quelle facture?
0: Bah, attendez madame, nous le comité d'entraide aux personnes, on résout les problèmes.
24: Ah bah non, moi je ne veux pas de facture, je n'ai rien, je ne connais rien. Ah bah je vous la paierai jamais.
0: Mais
24: hein.
0: Non, mais attendez, on vient de vous débarrasser d'une escroque.
24: Ah non, monsieur, non, ça c'est de l'escroquerie pure. Je porte plainte à la gendarmerie.
0: Attendez, nous travaillons dans la légalité, vous imaginez bien. Et en fait, on demande 20 euros pour vous débarrasser des escrocs. Non?
24: Non, il en est hors de question, monsieur. Vous envoyez 20 euros à des gens que je ne connais pas? Ah non, alors. Et puis, au revoir.
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24: Oui.
4: Bonjour, monsieur, c'est bien le garage?
24: Oui.
4: Ambulance Martin à l'appareil, on vient vous chercher.
24: Oui, vous venez me chercher quoi? Qui?
4: On m'a dit de récupérer la personne de l'accueil.
24: C'est moi.
4: Ok, bah j'arrive.
24: Vous venez me chercher pour m'amener où?
4: À la clinique Martin.
24: Non.
4: Sur ma feuille, c'est marqué la personne de l'accueil.
24: Ouais, bah ça peut être que moi, hein.
4: Ah, je vais quand même vérifier parce qu'il y a un problème, là.
24: Oui, exactement, c'est pour ça que je vous demande.
4: Ambulanceur Martin pour Centrale, vous confirmez la prise en charge garage?
24: Oui, vous allez me chercher pour m'amener à la clinique.
4: Ici Centrale, non, on s'est gouré d'adresse, mais on a confirmé. Allô?
24: Oui.
4: Alors, effectivement, il y a un petit, comment dire?
24: Quoi?
4: Voilà, c'est-à-dire que votre adresse a été validée par erreur.
24: D'accord.
4: Mais vu que c'est validé, il va quand même falloir que je vous emmène à la clinique.
24: Non, mais vous allez pas m'amener, je suis en train de travailler là, vous m'emmenez absolument nulle part.
4: Ah bah si, parce que sinon je suis pas payé pour le transport.
24: Ah mais vous vous débrouillez comme vous voulez, j'ai absolument aucune envie de partir me balader à la clinique. Vous allez venir, vous allez repartir comme vous êtes arrivé.
4: Oui, mais avec vous.
24: Non, je ne vais pas me trimballer quelque part avec vous, d'accord? Donc vous vous débrouillez comme vous voulez.
4: Ou sinon, j'emmène un de vos collègues.
5: Oui, bonjour.
4: Ah, bonjour madame.
5: On arrive de demander s'il y a eu un problème au serveur. C'est pas notre faute.
4: Ah ouais, mais après ça va tout nous bloquer la facturation.
5: C'est tout bloqué, mais qui c'est qui s'est trompé au départ?
4: Alors, on va mettre que c'est vous.
5: Ah non.
4: Là, c'est plus pratique.
5: Ah non.
4: Si, comme ça.
5: Ah non.
4: En plus, comme ça, on perd pas la course que vous avez commandée.
5: Mais on n'a pas demandé de course. On n'a rien demandé du tout. Où voulez-vous l'amener, le type? Où voulez-vous nous amener où?
4: C'est ce que je disais. Je vous dépose à la clinique Martin.
5: Et à la clinique. Oh, on n'a pas de dossier à la clinique. Qu'est-ce que vous voulez qu'on aille faire?
4: Alors, nous, on a transmis le dossier, justement.
5: Mais quel dossier de quoi?
4: Déjà, pour que vous ayez une chambre individuelle.
5: Mais,
4: ah oui, d'ailleurs, vous la gardez, la chambre?
5: Mais je ne garde pas la chambre, mais putain, je suis pas...
4: Oula, parce que vu le délai, je suis pas sûr que vous puissiez encore annuler.
5: Mais non, mais qui c'est qui a pris la chambre? C'est pas nous, hein.
4: Non, c'est nous. On s'est dit, vu qu'on vous dépose là-bas, autant...
5: Mais qu'est-ce que vous voulez qu'on fasse, nous?
4: Rien, vous passez juste la nuit sur place.
5: Mais n'importe quoi, c'est quoi ce truc?
7: Oui.
4: Ah, une autre dame.
7: C'est monsieur, je vais très bien, j'ai pas besoin d'ambulance.
4: C'est pas grave, de toute façon, j'arrive.
7: Mais vous venez, mais vous m'emmenez pas. Hein.
4: Ah bah si.
7: Ah non, vous m'emmenez pas, mais vous avez pas ma tête, non, ça va pas bien.
4: Il faut
7: non.
4: Bien que j'embarque quelqu'un.
7: Mais je veux pas partir, vous me faites chier, j'ai appelé personne, moi. Qu'est-ce que c'est ce bordel encore?
4: C'est pas ma faute, c'est le central qui a enregistré votre adresse.
7: Non mais ça va pas bien ma tête, non. Vous démerdez avec le central, moi j'en sais rien, moi.
4: Écoutez, on va faire plus simple, je viens.
7: Mais vous m'emmenez pas, hein. Moi je vous avertis de suite, ne venez pas, c'est pas la peine. Hein. Vous ne me touchez pas.
4: Ah oui, mais si la sécu se rend compte que vous commandez des prestations et qu'après...
7: Mais je veux pas faire de prestations, mais dans quel but?
4: Eh ben, dans le but de vous emmener à votre rendez-vous à la clinique.
7: Mais j'ai rien demandé à personne, je ne partirai pas avec vous.
4: Rassurez-vous, je vous redépose au garage après.
7: Putain, mais vous comprenez ou vous comprenez pas? Je vous venais, je vous fous dehors.
4: Eh ben, dans ce cas, je vous attends devant le garage.
7: Mais vous comprenez ou vous êtes tout bougé ou quoi?
4: Non, pas bouché, ambulanceur.
7: Vous me touchez pas. Je vous avertis, ça va aller mal, hein. Ça va aller très mal, hein. Je vous le dis.
4: Vous savez quoi? Si ça se trouve, vous avez pris rendez-vous pour un problème d'amnésie.
7: Mais j'ai appelé personne, moi. moi, qu'est-ce que vous m'emmerdez avec ça, hein?
4: Non, mais dans ce cas, ça veut dire que vous en souvenez plus.
7: Mais c'est vous qui m'êtes amnésique, mon pauvre.
4: Si on dit que vous êtes amnésique, on peut dire que vous avez demandé avant et que vous avez
7: oublié. Mais je suis pas amnésique, qu'est-ce que vous me faites chier, là? D'où vous sortez ça, vous?
4: Ça permettrait d'expliquer comment vous avez oublié ce rendez-vous.
7: Non, mais je suis pas du tout amnésique, rien du tout.
4: Jurez-le.
7: Comment?
4: Bah, dites, je jure que je ne suis pas amnésique.
7: Ben, je le jure.
4: Ah, vous avez oublié un bout de la phrase.
7: Mais vous êtes pas bien, ou quoi?
4: Non, mais vous voyez, c'est la preuve, vous oubliez.
7: Mais j'ai pas oublié!
4: Aïe, aïe, aïe, typique de l'amnésique qui se souvient plus qu'il est amnésique.
7: Et ça suffit, je n'ai
4: vous
7: pas...
4: Vous vous souvenez quand même que vous avez commandé une ambulance Martin.
7: Mais j'ai pas commandé, putain, mais quand même...
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10: Allô?
25: Allô, oui, bonsoir madame.
10: Bonsoir madame.
25: C'est madame...
10: Oui?
25: Ah, bonsoir
10: madame. La femme à Pierre.
25: C'est la femme à Pierre, comment qu'il va mon petit chou?
10: Il est parti en installation, c'est pourquoi?
25: Il est toujours dépanneur télé.
10: Ah oui.
25: Bon, ben écoutez, est-ce qu'il peut passer alors?
10: Oui, ben vous allez me dire votre nom, s'il vous plaît.
25: Voilà, madame Ledoux.
10: Ledoux.
25: Germaine.
10: Germaine.
25: À Gredizan.
10: À Gredizan.
25: Oui.
10: Bon, parce que vous n'avez plus de télé du tout.
25: Non.
10: Bon.
25: J'en ai plus du tout, hein, de télé. Hein.
10: Oui.
25: Il n'est plus là, le poste. Hein.
10: Ah, vous ne l'avez pas?
25: Ben, je ne le vois plus, c'est ça le problème. Je ne le trouve plus. J'ai regardé la télé hier soir et ce matin, plus de poste.
10: On vous a volé?
25: Vous croyez?
10: Ben, et si vous me dites que vous avez plus de poste?
25: Oui.
10: Et c'est plutôt les gendarmes qu'il faut appeler?
25: Ben oui, je les ai appelés.
10: Vous avez appelé les gendarmes?
25: Oui, il n'y avait personne, là.
10: Puis vous les avez pas rappelés de nouveau?
25: Attendez, vous permettez?
10: Oui.
25: Je vais les appeler avec mon poste.
10: Oui.
25: Comme j'ai un dédoublement d'appel.
10: Ah, voilà.
25: C'est peut-être vous qui allez les avoir, hein?
10: Voilà.
25: Quittez pas.
10: Non, je raccroche pas.
0: Gendarmerie de Dole, j'écoute.
10: Bonjour, monsieur.
0: Oui, bonjour, madame.
10: Je suis madame... On tient un magasin de télévision.
0: C'est bien, oui.
10: Et je ne sais pas ce qui... Vous êtes les gendarmes de Dole?
0: Oui, la brigade, oui.
10: Bon, voilà. Il y a une dame qui nous téléphone. C'est madame Ledoux de Gredizan. Alors, cette dame, elle nous téléphone. Elle dit, écoutez, je voudrais bien voir votre mari. Ben, je dis, oui, mais pourquoi? Ben, elle dit, hier soir, j'ai regardé ma télé. Et ce matin, en me levant, j'ai plus de télé.
0: Oui.
10: Ah, ben, j'ai dit, appelez les gendarmes. Bon, elle me dit, je les ai appelés, ça n'a pas répondu.
0: Ah bah oui, parce que nous sommes en alerte générale.
10: Oui.
0: Est-ce que je peux compter sur votre discrétion?
10: Oui, oui.
0: Les radars de l'aviation ont signalé la présence d'extraterrestres au-dessus d'une petite ville qui s'appelle Gredizan.
10: Eh ben oui, puis cette dame, elle est là. Elle habite à Gredizan.
0: Ah, c'est pas possible, madame. On a fait évacuer tout le monde ce matin, c'est impossible qu'il reste quelqu'un.
10: Bah, elle me dit que si. Madame Ledoux, Germaine...
0: À Gredizan?
10: Ben oui, oui.
0: Attendez, quittez pas, hein.
10: Oui.
0: Allô, où est la brigade, là? Dis-moi, on me signale qu'il y aura encore quelqu'un là sur Gredizan. Vous avez tout le monde est rassemblé là. Il manque une dame.
10: Ah.
0: Madame Ledoux. Allô?
10: Oui.
0: C'est pas Madame Ledoux par hasard?
10: Si, je vous dis Madame Ledoux Germaine à Gredizan.
0: Écoutez, madame, c'est la seule personne qui manque à l'appel. On a fait évacuer tout le village. Vous savez ce que c'est que des ovnis?
10: Bah oui, moi j'y crois pas, mais enfin...
0: Si, madame, il y a deux ovnis, absolument. Ah. Mais ce que je vous dis, c'est confidentiel défense.
10: Oui,
0: surtout,
10: oui.
0: Ça reste entre nous. Hein.
10: Oui.
0: Les extraterrestres sont posés cette nuit sur Gredizan.
10: Oui.
0: Et ils ont, pour le moment, ils se sont attaqués à toutes les lignes électriques. Ils dévorent l'acier.
10: Oh là là.
0: Ils se nourrissent avec de l'acier, ils ont mangé des antennes de télé sur les toits des maisons, et ils dévorent des télévisions.
10: Bah oui, parce qu'il me dit... Et madame, je vous assure qu'hier soir, j'ai regardé ma télé. Ce matin, je me lève pour mettre ma télé, plus de télévision.
0: Bon, ok, donc c'est ça. Bon, alors ça veut dire qu'elle a des extraterrestres chez elle, madame.
10: Oh là là.
0: Écoutez.
10: Essayez d'aller la sauver, cette pauvre femme.
0: Troisième brigade, vous foncez sur Gredizan. Vous allez chez madame Ledoux, vous la récupérez. Bon, madame, est-ce que vous pouvez lui expliquer la situation, sans lui faire peur, évidemment? Nous, on arrive.
10: Bon, ben, je vais essayer.
0: Essayez d'en savoir un peu plus, on reste en liaison avec vous, madame. Hein.
10: Bien, très bien. Allô?
25: Allô?
10: Bon, vous êtes toute seule chez vous?
25: Oh là là, oui, enfin, écoutez, j'ai l'impression qu'il se passe quelque chose de bizarre, hein. Sortie, là, je suis regardée sur le toit, il n'y a plus d'antenne de télé.
10: Écoutez, n'ayez pas peur, de toute façon, hein, vous restez chez vous, ne vous en faites pas. Allô?
25: Il y a une espèce de grosse grenouille verte qui rentre chez moi.
10: Oui, eh bien, écoutez...
25: Il y a une énorme grenouille verte qui rentre chez moi.
11: Oui.
25: Et qui est en train de manger ma machine à laver.
11: Oui, ça fait rien. N'ayez pas peur.
25: Lâchez ça.
11: Laissez-la.
25: Lâchez ça.
11: Non, laissez-la. Répondez-moi.
25: Attendez, je vais chercher mon balai.
11: Non, répondez-moi.
25: Oh, mon Dieu.
11: Allô? Madame Ledoux.
25: Oui.
11: Madame Ledoux.
25: Oui.
11: Écoutez-moi. Vous ne risquez rien. Ne bougez pas. Restez au téléphone.
25: Il y a une deuxième grenouille verte.
11: Ça fait rien. Écoutez-moi.
25: Ils sont en train de manger ma voiture.
11: Mais ça fait rien. Laissez-les faire. C'est des extraterrestres. Ils ne vous feront pas de mal à vous. Vous m'entendez?
25: C'est quoi?
11: Des extraterrestres. C'est des êtres. C'est une sorte d'être humain, mais ils mangent que de la ferraille. Ils veulent pas vous faire de mal. Les touchez pas, ces bêtes-là. Les touchez pas, restez au téléphone. Je vous tiens au téléphone pour vous tenir compagnie. Vous m'entendez?
25: Oh, mon Dieu!
11: Vous m'entendez, Madame Ledoux?
25: Ils sont en train de manger la poubelle.
11: Mais ça fait rien.
25: Oh,
11: mais
25: mon
11: n'ayez
25: Dieu.
11: Pas peur.
25: Non, mais j'ai pas peur.
11: Bon, les gendarmes, ils sont en conversation avec nous. Voilà. Madame Ledoux?
25: Mais c'est pas vrai, hein?
11: Madame Ledoux?
25: Ils sont gonflés, ils sont
11: oui.
25: en train de bouffer tout, hein?
11: Écoutez,
25: cesse-linge, vous savez...
11: Oui, Madame Ledoux.
25: Oui.
11: Écoutez-moi.
25: Mais qu'est-ce que c'est que ces grenouilles?
11: Écoutez-moi voir.
25: Qu'est-ce que c'est que ces grenouilles-là?
11: Ben, c'est des extraterrestres, ils sont très gentils avec les humains. Vous avez pas des bottes de conserve?
25: Ah.
11: Ils mangent tout ce qui est en acier, en ferraille. Ils mangent tout ça. Donnez-leur des boîtes de conserve. Ils vont être contents.
25: Vous croyez?
11: Oui. Parlez-leur. Vous leur dites que vous allez leur donner des boîtes de conserve. Vous verrez, ils seront contents.
25: Bonjour, messieurs. Je leur dis messieurs ou...
11: Oui, si vous voulez.
25: Bonjour, messieurs.
11: Je vais vous donner des boîtes de conserve.
25: Ils me parlent.
11: Oui, parce qu'ils sont contents. Donnez-leur à manger quelque chose.
25: Vous avez faim?
11: Ben, voilà, ils ont faim. Ils veulent manger. Donnez-leur à manger.
25: Qu'est-ce qui vous ferait plaisir?
11: Ben, donnez-leur des bottes de conserve.
25: Bop.
11: Des petits pois, des haricots, des tout ce que vous avez.
25: Ils me tendent la main.
11: Eh ben, donnez-leur.
25: Ils sont contents.
11: Ils sont contents.
25: Ils sont en train de la gober.
11: Oui. Vous avez rien d'autre à leur donner?
25: Il a fait un rot.
11: Voilà, j'ai entendu. Vous n'avez pas une casserole sous la main, une petite casserole?
25: Ah oui.
11: Donnez-leur une casserole, ils seront contents.
25: Tenez.
11: Voilà, ils sont heureux.
25: Il l'a gobé.
11: Mais ils sont contents. Vous allez voir, tout va s'arranger.
25: Vous voulez une deuxième, non?
11: Ben, donnez-leur une deuxième casserole.
25: Une casserole pour Tata Suzanne?
11: Voilà.
25: Bop. Une casserole pour Tonton Lulu.
11: Bop. Voilà. Et puis autrement, ben ma foi, il faut leur causer qu'ils sont gentils. Dites-leur qu'ils sont gentils.
25: Vous êtes gentils.
11: Ah, ils sont gentils.
25: Bop. Bop.
11: Voilà. Écoutez, allez chez le voisin. Dites-leur d'aller chez le voisin.
25: Vous pouvez aller chez le voisin.
11: Il y a du matériel à manger.
12: On a déjà tout mangé chez le voisin.
25: Il m'a parlé.
11: Il vous a tout mangé? Vous avez déjà tout mangé? Oh, ben la dame, elle est bien gentille avec vous.
25: Ah.
11: Essayez, elle va vous redonner encore une casserole si elle a.
25: Je vous les passe, hein? Allô?
11: Allô?
12: Oui, bonjour, madame.
11: Bonjour, monsieur.
12: Bob, premier à l'appareil, je suis le chef de la planète acier.
11: Ah, eh bien, enchanté de faire votre connaissance et puis de pouvoir bavarder avec vous, parce que vous parlez très bien le français.
12: On a des convertisseurs de langage.
11: Ah, c'est pour ça que vous parlez si bien le français.
12: Nous arrivons de 353 milliards de kilomètres.
11: Ah.
12: Nous vivons sur une planète en acier.
11: Oui.
12: Et malheureusement, comme nous mangeons de l'acier, nous avons fini de manger notre planète.
11: Et puis vous n'avez plus rien.
12: Ben, on est tombé.
11: Ah, vous êtes tombé.
12: Nous
11: Et
12: avons...
11: puis vous êtes nombreux?
12: Ah oui, nous sommes 43 756 millions.
11: Oh, ben
12: nous sommes en train d'envahir la planète Terre, évidemment.
13: Oui.
12: Vous voyez, et le problème, c'est quand on est arrivé ici, on a mangé nos ovnis.
13: Ah, puis vous ne pouvez plus repartir à nulle part.
12: Voilà.
13: Ah, j'ai bien compris ce que vous me dites maintenant. Oui, mais enfin, c'est sûr que vous avez faim, mais vous mangez souvent.
12: Nous mangeons tout le temps.
13: Ah, vous mangez tout le temps.
25: Il est en train de becquer le téléphone, là.
13: Ah ben, mangez pas le téléphone, on ne pourra plus causer. Vous n'avez pas une casserole, Madame Ledoux?
25: Ah oui, je vais en chercher une autre.
13: Donnez-lui une autre. Monsieur?
12: C'est bon, le téléphone, hein?
13: Oui, mais laissez-le qu'on puisse causer. On pourra plus causer après. Voilà.
12: Merci, madame.
13: Voilà. Elle est bien aimable, cette dame.
12: Ah, la poignée de la casserole est en plastique, madame Ledoux.
13: Ah, ben oui, mais nous, chez nous, sur notre planète, les queues de casserole, c'est en plastique.
12: Comment?
13: Chez nous, en France, sur la planète France. Vous comprenez?
12: Oui.
13: Bon, les queues de casserole, elles sont en plastique.
12: Mais pourquoi faire?
13: Pour pouvoir l'empoigner, parce que nous, nos casseroles, on les mange pas. On fait cuire de la marchandise dedans.
12: Cuire?
13: Oui, cuire.
12: Mais vous faites cuire sur quoi?
13: Une cuisinière.
12: Ah, la cuisinière, c'est en métal?
13: C'est de la fonte.
12: Ah, ben je vais aller goûter ça. Ah ben non, laissez-moi ma cuisinière quand même.
13: Non, Madame Ledoux.
25: Oui.
13: Laissez-les faire. Ils ont faim, ils n'ont plus rien chez eux. Ils n'ont plus rien du tout à manger.
25: Mais d'où c'est qu'ils viennent?
13: Je ne sais pas, d'une planète, dans le ciel. Allô, les gendarmes?
12: Oui, d'accord. Allô?
13: Allô?
12: Gendarmerie, oui.
13: Vous avez entendu?
12: Non.
13: Bon, il y a une grosse grenouille. Pour elle, elle c'est une grosse grenouille. Elle lui a mangé sa machine à laver. Elle a plus d'antenne de télé. Elle a plus de télé. Elle me raconte des choses, c'est abominable. Moi, je peux pas, comment faire?
12: Ce sont les extraterrestres, madame.
13: Oui, ils m'ont parlé.
12: Ah, vous les avez eus?
13: Ah oui, le monsieur... Enfin, moi, je l'ai appelé monsieur. Il m'a dit bonjour, madame. Tout ça, il parle très bien. Il voulait manger le téléphone. Je dis, ne nous mangez pas le téléphone. C'est bon, pourtant, le téléphone. Mais je dis, laissez-nous le téléphone qu'on puisse vous parler. Moi, je dis, je suis enchantée de vous connaître. On pourra plus parler si vous mangez le téléphone. Bon, ben, il est encore bien obéi. Mais ils sont des millions et des millions qui ont atterri sur la France. Et puis, de toute façon, ils vont tout détruire partout.
12: Oh, merde.
13: Je suis assise. Je serai debout. Je me dirais, c'est une histoire à pas tenir debout.
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15: Bonjour et bienvenue au centre auditif.
16: Allô, acousticien, bonjour.
19: Bonjour monsieur, c'est bien ici pour l'audition?
16: Oui.
19: Voilà, je m'appelle Martin, je chante depuis que je suis tout petit et c'est en voyant The Voice à la télé que je me suis dit que bah, moi aussi je pouvais tenter ma chance lors d'une audition.
16: Ouais, mais je me permets de vous couper.
19: J'ai choisi de vous interpréter un morceau de Michel Sardou, La maladie d'amour, que j'ai revisité sur l'air de Patrick Sébastien.
16: Pourquoi vous m'appelez pour me chanter une chanson?
19: Bah, vous m'avez dit que c'était ici pour passer les auditions.
16: Non, c'est voilà. Vous êtes dans un centre.
19: Alors,
16: acousticien.
19: Test.
16: Non, vous êtes 4. Dans un centre acousticien.
19: Elle court, la maladie d'amour, dans le cœur des enfants de 7 à 77 ans.
16: Non, mais vous êtes trompé. Attendez, excusez-moi de vous couper.
19: Excusez-moi, en fait, normalement, là, je fais un passage.
16: Non, mais attendez, je vais me permettre de raccrocher.
19: Non, attendez, vous le refaire avec l'intro guitare.
16: Non, mais vous vous trompez, monsieur, vous appelez pour des appareils auditifs, pour les malentendants.
19: Je suis obligé de le faire à la bouche parce que c'est mon beau-frère qui a ma guitare, mais normalement, je joue vraiment.
16: Non, mais je fais pas d'audition, je règle des appareils auditifs.
19: On m'avait prévenu, on m'a dit que c'était un milieu où il fallait s'accrocher, je suis prêt à m'accrocher, je suis prêt à donner le meilleur de moi-même. C'est reparti. 3, 4.
16: La maladie
19: d'amour.
16: Ça n'a rien à voir, monsieur. Vous appelez pour des
19: non,
16: appareils auditifs.
19: Alors, excusez-moi, vous n'avez pas compris. Moi, c'est pour l'audition que je vous appelle.
16: Oui, mais vous allez m'apporter des appareils auditifs ou de mettre des lunettes?
19: Elle chante, la rivière.
16: C'est pas la peine de me chanter une chanson. En plus, je suis allée.
19: Non, mais je comprends qu'on vous ait demandé de faire barrage. J'imagine que vous avez un monde fou qui veut participer à l'émission.
16: Mais monsieur, franchement, vous devriez vous faire interner, je vous promets.
19: Ah, bah, je serais ravi de me faire enregistrer, oui.
16: Qu'est-ce que je fasse que vous me chantiez une chanson?
19: Alors,
16: en plus,
19: non,
16: moi, je travaille.
19: Je peux vous chanter un morceau en étranger qui s'appelle The Melody of Love de Michel Sardou.
16: Non, j'ai pas besoin.
19: She runs the malady of love.
16: Allô?
19: In the heart of the children.
16: Je ne vous écoute pas.
19: From 7 to 77 years.
16: Non, arrêtez, franchement, arrêtez.
19: Vous voulez que je passe vous voir à TF1?
16: Non, changez de numéro. Il n'y a pas de.
22: Je me suis permis d'écouter, c'est merveilleux.
19: C'est pas le même juré, ça.
22: Non, mais écoutez, c'est fantastique, hein. L'audition.
19: C'est Florent Pagny?
22: J'ai la voix de Florent Planier en plus.
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17: Allô?
0: Oui, allô, Hélène, c'est Michel.
17: Michel.
0: Ça c'est bizarre, je ne reconnais pas votre voix. C'est pas possible, vous n'êtes pas Hélène Rall.
17: Ah bah si, c'est pourtant moi.
0: Mais qu'est-ce que c'est que cette histoire? Alors écoutez, madame, je me présente, je suis animateur des Alcooliques Anonymes à Bourges.
17: Oui.
0: Et nous avons une dame qui a votre identité et qui se fait passer pour vous, alors je vois pas...
17: Ah ben, non, moi je suis bien Hélène
0: Rall,
17: moi.
0: Ah oui, ben c'est pas vous, parce que je reconnais pas votre voix. Donc il y a une dame qui prétend être Hélène Rall.

0: à la réunion ce midi.
1: Oui, mais c'est pas pour ça que je vous appelle, en fait. Il y a quelqu'un qui voudrait vous parler.
0: Ah bon, qui ça?
1: Oui, madame Rabel, je vous laisse en ligne avec elle. Hein.
2: Oui.
0: Allô?
2: Allô?
0: Oui, bonjour.
2: Bonjour.
0: Ah, qui est à l'appareil?
2: Hélène Rabel.
0: Comment?
2: Hélène Rabel.
0: À ce moment-là, la musique du drame arriva. Ça fut fait. La posture était terminée. Allô, Hélène?
2: Oui?
0: Oh oui, je suis désolé. Mon téléphone portable a sonné alors que j'aurais dû l'éteindre lors de l'enregistrement.
2: Oui?
0: Excusez-moi, tout ça se passe en direct avec vous. Je suis confondu, j'ai oublié d'éteindre mon portable.
2: Oui?
0: Je sais que les techniciens me regardent effondrés de l'autre côté de la vitre, évidemment, et le public aussi se dit, mon Dieu, mais il est distrait, ce gars-là. Bon, je suis désolé. Hélène, j'ai pris votre identité.
2: Oui?
0: Vous m'entendez? Et la musique se remit à sonner. Le drame, pourtant, n'était pas achevé. Excusez-moi, je suis en ligne avec quelqu'un que je suis en train d'apposter. Veuillez me rappeler plus tard, vers 19h. Merci.
2: Allô?
0: Hélène?
2: Oui?
0: Vous êtes la vraie Hélène?
2: Ah ben, moi, je suis la vraie, oui.
0: Je suis la fausse Hélène, voyez-vous, car je suis inscrite aux alcooliques anonymes en tant qu'alcoolique.
2: Ah oui, ah ben, c'est pas moi, hein?
0: Non, je sais, c'est
2: oui.
0: Moi.
2: Oui?
0: Le suspense était... m'avait plongé dans les abîmes. Je ne savais plus du tout quelle voix utiliser. Je ne savais plus du tout ce qu'il fallait que j'invente comme connerie.
2: Ah bah.
0: Je suis en imposture, je suis en train de faire un canular au téléphone pour la radio Rire et Chanson avec Hélène. Tu sais, celle qui boit, là, Hélène.
2: Ah non.
1: Allô?
2: Allô?
1: Attendez, je comprends plus, je suis noyé dans cette histoire.
2: Ah bon, ben... oui, mais moi, je veux pas rentrer dans toute espèce de truc, là. Non.
1: Écoutez, le journal des alcooliques anonymes va sortir. Or, Hélène, on a mis votre nom en... Oh non.
2: Ah ben non, moi je veux pas passer pour une alcoolique, hein.
1: Au moment précis où le drame se nouait, se corsait, le téléphone se mit encore une nouvelle fois à sonner. Ne quittez pas, Hélène, hein. On est presque arrivé à la fin de la posture. Ouf, voilà, merci, oui. Hélène, ce qu'il va falloir faire, c'est que on a le journal avec en première page donc votre nom. Hein.
2: Ah ben non, j'ai jamais bu.
1: Ah oui, mais et voilà,
0: oui. C'est pas possible.
2: Moi, j'ai jamais bu. Alors, je vais pas arrêter de boire.
0: La musique.
2: Je bois de l'eau tous les jours. Moi, je bois pas.
0: La musique venait mettre un peu plus de suspense déjà. Déjà qu'on n'en manquait pas, hein, Hélène?
2: Oui.
0: Vous m'entendez?
2: Pourquoi vous avez donné mon nom?
0: Ben, parce que je voulais prédonner le mien.
2: Ah ben, oui, mais enfin, vous auriez pu prendre un autre nom que le mien, hein?
1: Attendez, Hélène, une seconde, il faut que...
2: Ah ben non, ben, je vais pas penser pour ça, moi, hein?
1: Non, attendez, on renforce le suspense, hein, la musique arrive bien pour ça. Parce que là, Hélène, vous m'entendez? Je suis en panne de chute. Donc, j'ai recours à un stratagème, j'utilise la musique... Je voudrais bien terminer l'imposture, Hélène, vous m'entendez?
2: Ben oui, moi j'aimerais bien aussi que ça passe, ça, parce que...
1: Ben oui, et le problème c'est que, comme je suis en rade, que j'arrive pas à trouver une chute, si vous voulez, je demande à notre ami Ben, qui est, fait l'enregistrement, d'envoyer la... Vous savez, de me téléphoner sur mon portable pour dramatiser. Voilà, vous voyez ce que je veux dire?
2: Ben, je vois pas, hein. Moi je connais pas tout ça, hein.
1: Ah ouais. En fait, ça maintient le suspense, ça l'amène... très haut là-haut. Alors, Hélène, ça vous embête pas?
2: Ben non, moi, si j'ai pas d'ennui.
1: Non, non, vous n'aurez pas d'ennui. Il y aura juste votre nom en première page en disant, moi, Hélène, j'ai arrêté de boire, etc., vous voyez.
2: Ah ben, mais moi, je veux pas prendre ça, moi.
1: Ah, enfin, la fin de la posture est très heureuse parce que je vous assure que j'ai ramé. Hein.
2: Ben, je suppose, oui. Mais moi, je veux pas avoir d'ennui, non? Oui.
1: Est-ce que vous pouvez, s'il vous plaît... dire le mot fin.
2: Fin?
1: Bingo.
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4: Bonjour et bienvenue.
5: Oui?
6: Oui, bonjour monsieur. C'est bien la gare?
5: Oui.
6: Je me suis permis de donner vos coordonnées à des voyageurs qui étaient en infraction, à qui j'ai mis des amendes, pour qu'ils viennent récupérer des papiers chez vous.
5: D'accord, vous êtes contrôleur, c'est ça?
6: Ah non, pas du tout.
5: Ah non? J'ai pas autorité à faire de papier, moi je suis pas contrôleuse.
6: Ah bah moi je suis pas contrôleuse non plus, mais j'ai quand même encaissé les amendes, vous voyez.
5: Mais vous avez encaissé des amendes, mais pour le compte de qui?

0: Je dirais que je suis une sorte d'auto-entrepreneur du contrôlisme.
1: Pardon, vous n'avez pas à faire ça.
0: Non, mais enfin, excusez-moi, moi j'ai fait ça, c'est ce que je vous dis.
2: Oui, bonjour.
0: Bonjour madame.
2: J'ai pas compris pourquoi vous avez donné votre numéro.
0: Alors, comme j'expliquais à l'autre monsieur, je me suis permis de verbalifier des voyageurs qui étaient en infractionnisme.
2: Vous-même, vous êtes contrôleur ?
0: Non, pas du tout.
2: Donc vous êtes voyageur et vous vous êtes permis de verbaliser des clients.
0: Voilà.
2: Ah ben, ce que vous avez fait, monsieur, ça s'appelle du vol.
0: Mais non, alors justement, c'est parce que moi je compte quand même reverser une partie de ce que j'ai.
2: Une partie, donc déjà en plus, une partie. On a votre numéro de téléphone, mais ça s'appelle du vol, monsieur.
0: Oui, alors excusez-moi, si vous le prenez comme ça, moi aussi j'ai votre numéro de téléphone.
2: Non mais je vous explique, monsieur. Il n'y a pas de souci, monsieur. Arrêtez de faire les ah. C'était quel train, monsieur?
0: Alors j'en ai fait plusieurs.
2: Ah, vous en avez fait plusieurs?
0: Oui.
2: Donc chef, déjà j'ai un monsieur qui me prend pour une dame, mais il a contrôlé des gens, il leur a pris de l'argent.
0: Allô?
2: Ouais, il s'est pris pour un contrôleur, le monsieur. Le justicier de New York, c'était dans les années 70, monsieur.
0: Alors j'ai pas fait le Paris-New York, comme vous disiez. Alors
2: j'ai pas fait le Paris-New York, d'accord. Vous avez vu la réaction de ma collègue? Ça l'a fait sourire aussi.
0: Ah bah passez-la moi.
3: Hein? Oui, bonjour.
0: Bonjour monsieur.
3: Si vous n'êtes pas assermenté SNCF dans les trains, vous n'avez pas à faire d'amende aux voyageurs.
0: Bah ça c'est fait.
3: Oui bah j'ai compris que c'est fait. Vous n'avez pas à le faire. Vous n'êtes pas contrôleur, donc vous n'avez pas à prendre des amendes dans les trains et à les encaisser en plus de ça.
0: Bah à partir du moment où il y avait infractionnisme, c'est quand même
3: bah
0: normal.
3: Oui, mais même sinon moi je vais me promener dans les trains puis je verbalise tout le monde.
0: Alors très bonne idée, si ce n'est que je l'ai fait en prums.
3: Mais vous n'avez pas à verbaliser des voyageurs sachant que vous n'êtes pas contrôleur ou assermenté SNCF.
0: Alors justement, j'en ai qu'on payait par chèque. Il faudrait que vous me les échangez contre du liquide.
3: Bah non, on n'est pas une banque. Ça s'appelle du vol.
0: Bah non.
3: Bah si.
0: Bah non.
3: Bah si.
0: Bah non.
3: Ah bah si.
0: Bah non.
3: Bah si.
0: Ah bah oui mais non.
3: Ah bah oui mais si.
0: Bah non.
3: Bah si.
0: Bah non.
3: C'est quoi, c'est l'anarchie dans les trains? Mais plus de contrôleurs et puis chacun s'encaisse les amendes les uns les autres.
0: Non mais il suffit que vous me fassiez un papier comme quoi je suis contrôliste pour la SNCF.
3: Non, vous n'êtes pas contrôleur donc il n'y a pas de raison que vous ayez fait des amendes.
0: Ouais mais enfin admettons.
3: Bah admettons de rien du tout.
0: Dans ce cas imaginons que.
3: Bah y a pas d'imaginons.
0: Non plus.
3: Bah non, y a rien à imaginer.
0: Non mais faisons comme si.
3: Bah, non, y a pas de faisons comme si en fait.
0: Dans ce cas, considérons.
3: Non, y a pas de considérons. Non plus, il n'y a rien du tout.
0: Et si vous les remboursez?
3: Eh ben, je ne vais pas les rembourser alors qu'on n'a pas l'argent.
0: Bah, vous faites comme si.
3: Bah, on fait comme si de rien du tout.
0: Non, mais imaginons que vous avez l'argent.
3: Non, mais imaginons que rien du tout.
0: Alors, supposition.
3: Non, mais c'est une blague en vrai.
0: Admettisons que c'est effectivement une blague.
3: Admettisons que c'est pas français.
0: Vous êtes sûr?
3: Ah oui.
0: Bon, alors, dans l'imaginification, ce serait une blague de qui?
3: À la radio.
0: Alors, supposificationnons que c'est une radio.
3: Énergie?
0: Non.
3: Rire et chanson?
0: Oui, oh, bravo, en deux coups.
3: Et admettons que vous envoyez un petit truc à la gare.
0: Alors, si vous voulez, je peux vous offrir un train.
3: Ah oui, en ce moment, c'est vrai qu'il en faudrait.
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6: Bonjour.
7: Oui, bonjour, c'est bien le bar...
6: Oui.
7: Oui, bonjour madame, monsieur de la place à l'appareil, directeur de l'école Saint-Véron.
6: Oui.
7: Aujourd'hui, c'est la journée de prévention de l'alcoolisme dans les écoles. Nous sommes réunis dans la salle de classe avec les élèves.
6: Oui.
7: Voilà, donc les élèves vous écoutent, ils vous disent bonjour. Je ne sais pas si vous les entendez.
6: Je les ai entendus, oui.
7: Les enfants, nous sommes avec une dame qui donne donc de l'alcool à ses clients. C'est ses clients qu'on appelle des alcooliques.
6: Ah bah oui. Hein.
7: C'est la bonne réponse. Il y a un élève, oui Jean-Pierre. Jean-Pierre nous demande si vous vous sentez responsable des multiples cirrhoses.
6: On ne peut pas être responsable parce que j'estime que chaque être humain est responsable de sa personnalité.
7: Et en l'occurrence de son foie.
6: Et en l'occurrence de son foie.
7: Donc vous faites souffler évidemment dans le ballon avant de...
6: On ne fait pas souffler, vous savez, il y a des signes. Hein.
7: Ah alors, voilà, les enfants, c'est ce que je vous expliquais tout à l'heure. Les signes précurseurs avant-coureurs de l'état alcoolique. Quels sont-ils par l'ordre d'apparition sur le visage?
6: Oh, la rougeur, déjà, du visage, les yeux troubles, le tremblement des mains.
7: Ah, il y a Simone, oui, Simone. Oui, il y a la petite Simone qui dit que son père, c'est comme ça aussi qu'elle reconnaît son père le soir quand il rentre à la maison.
6: Vous savez, il y a des personnes qui sont alcooliques à très faible niveau, c'est-à-dire dès qu'ils boivent deux verres, ils sont sous. J'estime que vraiment l'alcoolisme, c'est celui qui boit chez lui et en cachette. Et voilà. Qui après va dans les bars, bien sûr, pour se finir. Hein.
7: Voilà. Se finir en beauté ou se finir en...
6: Oh, généralement, vous savez, c'est pas bien beau, quelqu'un qui est rond.
7: Oui, comment on pourrait le qualifier?
6: D'épave.
7: Une épave. C'est comme ça que Didier voit d'ailleurs son père. Et le père de Didier, vous le connaissez peut-être, il vient souvent chez vous, dit le petit... Oui, tu vas souvent dans ce bar. Et il rentre toujours sous.
6: Il vient souvent chez moi.
7: Oui.
6: Il rentre toujours sous.
7: Oui. C'est ça, Didier?
6: Alors, je ne sais pas qui est son papa.
7: C'est un monsieur qui est assez rouge du visage.
6: Ah, je ne pense pas le connaître. Hein.
7: Oui. On dit qu'il tremble un peu.
6: Il tremble. Et qu'est-ce qu'il fait, son papa, comme métier?
7: Il est chauffeur de taxi. Voilà. Alors, les enfants, est-ce que vous avez d'autres questions à poser à madame?
6: Mais si vous saviez que dans les grandes surfaces, de voir les jeunes acheter ce qu'on peut voir acheter, c'est atroce.
7: Oui, c'est ce que disait le petit Bernard. Il disait que son cousin avait acheté dans une grande surface un survêtement atroce. C'est vrai, vous avez raison, madame.
6: Ben oui.
7: C'est moche. C'est moche, un survêtement moche.
6: Et c'est pas beau.
7: Et c'est pas beau.
6: Non.
7: Bleu en bas, bleu fluo et rose en haut. Pour un garçon, c'est...
6: C'est moche, hein. Disons que c'est à se demander...
7: S'il n'avait pas bu avant.
6: Un haut de survêtement rose, ça donne déjà l'idée que le gamin veut...
7: Veut boire.
6: Voilà. Et il boira.
7: À quelle heure
6: Comment?
7: À quelle heure a-t-il déjà bu, d'après vous?
6: Oh, vous savez, il y en a qui boivent à toute heure, hein.
7: Voilà, donc madame, d'après vous, non au survêtement rose.
6: Vraiment non, non au survêtement rose.
7: Pourquoi?
6: Parce que c'est une ligne qui peut prouver que l'enfant a envie de boire et qu'il a bu peut-être déjà.
7: À quoi reconnaît-on, madame, un enfant qui a bu 4 litres de vin rouge cul sec?
6: Bah, il titube déjà.
7: Non, puis surtout, qu'est-ce qu'il a sur lui?
6: Un survêtement rose.
7: Avec des poils ou sans poils?
6: Ah non, il n'y a pas de poils. Non.
7: Voilà, les enfants vous applaudissent. Je ne sais pas si vous les entendez.
6: Oui, je les entends, en effet. Merci, les enfants. Ah oui, ça fait plaisir, hein. Ça fait énormément plaisir, monsieur. Eh bien, écoutez, je vous remercie. Je remercie énormément les enfants. Merci, les enfants.
7: Madame. Madame, figurez-vous que parmi tous ceux qui vous applaudissent, il y en a un qui a un survêtement rose.
6: Eh bien, d'après moi, il faut qu'ils disent non à tout ça.
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1: Oui, bonjour.
0: Bonjour, monsieur, c'est bien le garage?
1: Oui.
0: Je me suis permis de vous déclarer donationneur officiel de l'Élysée pour qu'ils puissent augmenter leur budget.
1: Ah bon? Et vous connaissez notre patron?
0: Ah, absolument pas.
1: Eh ben, et pourquoi vous pensez que notre patron sera d'accord?
0: Ah bah, c'est super. Donc, ok, non, donc
1: non,
0: je valide.
1: Je vous pose la question.
0: Tu peux valider, là?
1: Non, non.
0: Je me suis dit que c'est d'accord.
1: Non, non, on n'est pas... Attendez, c'est une donation, la société serait d'accord? Non, non, on n'est pas du tout d'accord.
8: Allô?
0: Bonjour, madame.
8: On devrait cotiser.
0: Pour aider l'Élysée à se racheter des nouvelles voitures.
8: Non, il n'y aura aucun prélèvement.
0: Ah bah si, moi j'ai votre collègue qui vient de me dire que c'était bon.
8: Non, c'est pas bon. Arrêtez de nous prendre pour des cons.
0: Non mais après, c'est 100 balles par mois, c'est pas non
8: plus. Arrêtez de nous prendre pour des vaches à lait. Il est hors de question que ce soit 100 euros par mois ou que je paye quoi que ce soit à l'Élysée.
0: Non mais 100 euros, franchement.
8: Non, il est hors de question, monsieur. Arrêtez.
0: Bon,
8: arrêtez.
9: Non mais c'est quoi ces conneries là?
0: Ah, c'est la patronne que j'entends?
9: Non mais c'est quoi cette histoire? Faut pas faire n'importe quoi et valider des choses quand on pose pour les questions aux gens.
0: Non mais ça c'est fait, vous inquiétez pas, ce sera prélevé.
9: Ah non, non, non, non, non, non, non. Je m'en fous. Non. Hors de question qu'on cherche à me prélever quoi que ce soit.
0: Si vous êtes donationneur officiel pour l'Élysée.
9: Le co-donationnaire officiel, moi j'ai rien demandé, moi.
0: Peu importe, l'important c'est de donner.
9: Mais j'en ai rien à faire, moi, je dis hors de question que je donne quoi que ce soit. C'est quoi cette arnaque encore là? Attendez, ça va, ouais, on me demande même pas mon avis.
0: Dans ce cas, fallait pas valider, hein.
9: J'ai pas validé, mais vous rigolez ou quoi? C'est quoi cette vente forcée là?
0: Non mais pas de panique, je vous ai mis en prélevage automatique.
9: Mais encore moins, vous allez pas prendre sur mon compte comme ça. Non mais c'est quoi cette histoire?
0: Ah bah si, c'est ça.
9: Mais oui. Hors de question, non mais vous avez qu'à les donner, vous, les 100 euros.
0: Excusez-moi, mais 100 euros pour moi c'est quand même pas rien.
9: Bah alors, bah, pour moi vous croyez que c'est quoi?
0: Pour vous c'est rien, ça je suis d'accord.
9: Ah, mais qu'est-ce que vous en savez? C'est pas votre problème. Non mais n'importe qui va pêcher les gens en disant voilà, vous mettez ça, puis c'est vous. Comment vous pouvez faire ça? C'est n'importe quoi.
0: Ah non, moi j'ai mon beau-frère qui est garageur comme vous, il trouve que c'est une super idée.
9: Bah alors appelez votre beau-frère et dites-lui qu'il donne 100 euros à l'État comme ça pour rien.
0: Ah bah non, parce que justement c'est mon beau-frère qui m'a dit de mettre ça sur votre compte.
9: Ah bah oui, tu vois, non, mais c'est tout à fait n'importe quoi.
10: Comment?
0: Allô?
10: Oui, je t'écoute.
0: Ah, ça sent le Big Boss?
10: Ah non, mais vous croyez pas que je vais faire un don à l'Élysée, non?
0: Ah bah je crois que si.
10: Non, monsieur, laissez-moi tranquille parce que là je vais me fâcher.
0: Et comment ils vont faire à l'Élysée pour racheter leur nouvelle voiture?
10: Bah j'en ai rien à foutre, moi, des voitures de l'Élysée.
0: Vous savez combien ça coûte une bagnole neuve?
10: Moi je m'en fous, moi, hein. Vous allez pas m'inscrire sans mon autorisation, hein. C'est pas comme ça que ça va se passer, hein, monsieur, hein.
0: Non mais l'autorisation c'est bon, c'est géré.
10: Attendez, je vais...
0: Allez, suivant.
11: Ouais, on m'appelle pour me dire que je vais donner 100 euros pour l'Élysée. Non, mais vous avez vu ça où? Pourquoi vous avez pas mis 200? Au lieu que je vous donne 1000 euros, sinon?
0: Ouh là là, 200 000 euros, vous me dites?
11: Non, mais...
0: Ah, écoutez, là, c'est fantastique.
11: Non, mais vous êtes d'aplomb, là, ou...
0: Ah non, mais vraiment, merci. Non,
11: mais tu dois pas être normal, toi, je crois.
0: 200 000 balles, oh là là.
11: Tu dois pas être normal, je crois. Tu dois avoir une petite plume, je crois.
0: Écoutez, à ce prix-là, pas de soucis, j'ai toutes les plumes que vous voulez.
11: Si tu veux régler ça, passe au garage, on va régler vite fait.
0: Pas la peine, j'ai déjà transmis la demande.
11: Ah, transmis du tout, va te faire foutre.
0: Pardon? Ah bah, elle est gonflée.
11: Quoi, je suis gonflé? Mais si vous êtes gonflé, je dis, vous êtes pas normal, vous devez avoir une touquette, là. C'est pas possible. possible.
0: Alors, je me demande qui a une touquette dans l'histoire, parce que vous validez les 200 000.
11: Je ne validerai du tout, je ne serai validé du tout.
0: Ah si, j'ai mon beau-frère qui peut témoigner, je témoigne.
11: C'est mon con de l'Elysée.
0: Et c'est, c'est reparti, festival.
11: Non, allez. De l'Elysée, moi. Nous, vous allez me raqueter pour l'Elysée.
0: Excusez-moi, vous êtes combien dans le garage?
11: Parce que là, un peu vos conneries, vous me dites qui vous êtes.
0: Alors, monsieur Martin.
11: Ah ouais, bah, c'est bon, monsieur Martin, je sais qui c'est, j'ai entendu plein de fois la radio.
0: Mais pas du tout.
11: Bah ouais, c'est ça, ouais. De temps en temps, quand je monte dans la voiture des clients, c'est rire et chanson, du coup.
0: Ah, ben, on pourrait peut-être récupérer les voitures de vos clients pour les filer à l'Elysée.
11: Bah, j'ai des épaves, je peux donner une épave pour l'Elysée, pas de soucis.
0: C'est sympa, merci.
11: Merci madame, alors.
0: Ah mais de rien, mademoiselle.
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13: Allô?
14: J'écoute.
13: C'est le docteur?
14: Oui.
13: Bonjour docteur, excusez-moi de vous déranger. Madame Ledoux à l'appareil.
14: Oui.
13: Je ne consulte pas, là, c'est pas pour moi, hein, c'est pour mon petit-fils.
14: Oui.
13: Il est arrivé à la maison hier soir. Ses parents sont partis. En week-end, voyez-vous, oui. En vacances. Hein. Et alors je vous appelle parce que j'en ai la garde et je lui ai fait prendre un bain, là, ce matin.
14: Oui.
13: Il est sorti du bain avec... La zigounette, quoi. Hein, le zizi, tout droit, tout dur.
14: Ah oui, ah, si c'est que ça, oh, ben, madame, vous inquiétez pas. Ben. Il a quel âge?
13: Oh, écoutez, je vais vous le passer. Hein. Je préfère, ça va me rassurer.
14: Il a quel âge?
13: Bernard, c'est le docteur, là.
14: Docteur? Oui.
15: Allô?
14: Oui.
15: Oui, bonjour, docteur.
14: Bonjour, monsieur, oui.
15: Excusez-moi de vous déranger, ma grand-mère me passe l'appareil.
14: Oui.
15: Qu'est-ce qui se passe? C'est à quel sujet?
14: Ben, je sais pas, on me téléphone, moi. Je suis le docteur, moi. On me demande, on me pose une question, alors j'attends, moi.
15: Attendez, je suis pas au courant, là. Ma grand-mère me tend le combiné. Qu'est-ce qui se passe
14: Ben, je sais pas. Il y a un enfant chez vous?
15: Ah non, enfin, je suis le petit-fils. Hein.
14: Vous avez quel âge?
15: J'ai 36 ans.
14: Et alors, qu'est-ce qu'elle me parle d'un enfant qui a pris son bain et puis il avait la zigounette toute raide? J'ai dit, c'est normal.
15: Ah, attendez, je vous la repasse, alors. Oui, ok, je comprends, hein. Je comprends mieux.
14: Je comprends bien, moi, monsieur. Je suis là comme un couillon, là, moi.
15: Attendez, je vous la repasse, je préfère ça parce que... Allez, voilà, mamie. Le docteur va t'expliquer.
13: Merci. Allô?
14: Oui. Qu'est-ce qui se passe, madame?
13: Ben, vous l'avez eu au téléphone?
14: Ben oui, mais...
13: Ben, c'est lui qui a eu la zigounette toute...
14: Ben, c'est normal, madame, à 36 ans.
13: Ah bon?
14: Ben, écoutez, madame, un homme. C'est un homme?
13: Oui. Parce voilà. Que moi, j'étais inquiète, évidemment.
14: Ben, madame, vous avez quel âge, madame?
13: 82 ans.
14: 82. Alors, vous avez tout oublié dans la vie? C'est bien, c'est normal, hein.
13: Est-ce que je le mets au lit avec un bouillon?
14: Mais madame, il ne va pas mettre au lit avec un bouillon parce qu'il a la zigounette qui est raide. Madame.
13: Mais qu'est-ce que je lui donne, alors?
14: Mais rien du tout, madame.
13: Mais je peux pas le laisser comme ça, son âge. C'est mon petit-fils, hein.
14: Oui, ben il est normal, madame, votre petit-fils.
13: Parce que moi, je me disais peut-être qu'il fallait couper.
14: Mais non, on coupe rien, madame.
13: Où sont les ciseaux?
15: Attends, mamie, là, oh, oh, oh.
13: Faites-le couper.
15: Allô?
14: Oui.
15: C'est vous qui lui avez dit ça, non?
14: Je suis pas dingue. Non, mais écoutez, non, je suis pas fou. Je lui dis que c'est normal et puis que c'est tout à fait logique et puis que...
15: Mamie, lâche les ciseaux!
14: Attention, elle débloque complètement, là.
15: Qu'est-ce que tu fais avec les ciseaux, là?
14: Elle va vous couper le zizi.
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16: Oui.
0: Bonjour madame, c'est bien l'exploitation fermière.
16: Oui, le Garrick, oui.
0: Monsieur Martin à l'appareil, Société Martin Immobilier.
16: Oui.
0: Juste pour vous prévenir, je vous ai déclaré maison de campagne, vu que vous avez une maison et que vous êtes à la campagne.
16: Attendez, moi j'ai pas de maison de campagne.
0: Je sais, mais en déclarant les bâtiments de la ferme comme des logements, ça vous permet d'avoir des colocataires.
16: Non, mais attendez, nous on a une exploitation agricole, qu'est-ce que vous voulez qu'on loue des bâtiments agricoles?
0: Bah dans ce cas, à la place de maison de campagne, je peux mettre logement agricole.
16: Mais je vous dis que c'est pas des logements puisque c'est un site industriel. C'est des hangars pour se faire du matériel, je suis agriculteur pour des vaches.
0: Bon, si vous logez des vaches, je vois pas pourquoi vous pouvez pas loger des gens.
16: Ah bon, vous mettez les gens avec les vaches dans les tables, quoi, comme ça.
0: Voilà, tout le monde s'installe à la bonne franquette, et en plus vous, ça vous rapporte de l'argent.
16: Mais moi, ça me rapporte rien du tout.
0: Bah si, parce que plus vous avez de colocs qui s'inscrivent, plus ça fait grimper les allocs.
16: Mais j'ai pas de colocs qui vont s'inscrire, je veux pas accueillir personne.
0: Non mais moi, par exemple, je me suis mis coloc chez vous, mais je vais pas habiter chez vous pour de vrai.
16: Mais je vous interdis de vous mettre coloc chez moi.
0: C'est juste pour toucher l'aide au logement.
16: Mais j'ai pas envie de toucher rien du tout.
0: Ah non, pour que moi, je touche surtout.
16: Mais mais je vous autorise pas à toucher de l'argent sur ma propriété, il n'est pas question. Moi, j'ai des contrôles par la MSA, par la direction du travail.
0: Justement, je vais laisser quelques bricoles à moi, des draps, des vêtements.
16: Il est hors de question que vous laissiez quoi que ce soit.
0: Non, mais je dépose quelques affaires personnelles.
16: Mais pas du tout, mais pas d'affaires personnelles du tout.
0: Ne serait-ce qu'un peu de linge sale, comme ça, s'il y a un contrôle et qu'ils font des relevés ADN, ils trouveront ma trace.
16: Mais c'est un site qui est protégé par des caméras qui visionnent, etc. Vous croyez que les gens, ils vont pas contrôler qu'il y a des gens qui sont passés?
0: Ah oui, alors pour ça, il faut que vous fassiez une fausse bande vidéo. J'ai vu ça dans une série.
16: Mais je fais rien, je fais pas de bande du tout.
0: Bah, moi, je vous la fais, la fausse bande, hein.
16: Mais je vous interdis de faire une bande.
0: Mais si, moi je rapporte quelques meubles, un frigo.
16: Mais j'en ai pas envie, je ne veux pas.
0: On filme les hangars sur une cassette.
16: Mais je vous explique que je ne veux pas.
0: Ah oui, ah bah le prenez pas comme ça, sinon hop, moi je me retire de la coloc.
16: Oui, vous retirez tout, oui, bien sûr.
0: Ok, dans ce cas, je vous fais le courrier.
16: Vous faites rien du tout, je vous ai rien demandé.
0: Bah si, à partir du moment où je déménage, je suis obligé de vous prévenir par écrit.
16: Mais vous déménagez pas, vous habitez pas ici.
0: Pardon, il y a quand même un préavis de 3 mois.
16: Mais j'ai pas de préavis, j'ai personne, j'ai pas de locataire.
0: Bah, à part moi.
16: Vous, je vous connais pas.
0: C'est pas grave. L'essentiel, c'est qu'on fait comme si on se connaissait.
16: Ah, mais pas du tout. J'ai pas du tout envie de faire comme si on se connaissait.
0: De toute façon, on va sûrement se croiser quand j'apporterai mes affaires.
16: Mais vous n'apportez rien du tout.
0: Bah, au moins 2-3 chaussettes, un slobard.
16: Mais pas du tout. Mais de toute façon, vous risquez pas de rentrer. Il y a des chiens qui vont vous faire sortir, hein.
0: Ah, bah écoutez, moi qui adore les animaux, des vaches, des chiens.
16: Ah, non, non, mais quand ils vous ont taillé un short, vous inquiétez pas. Vous serez vite sorti. Mais vous êtes parti où, là?
0: Comment ça, un short? Pardon, mais alors c'est pas du tout indiqué pour la saison.
16: Bah, parce que ce sont des chiens qui mordent. Vous inquiétez pas.
0: Alors si, justement, pardon, mais là je m'inquiète.
16: Pointez-vous, puis vous allez voir comment vous allez passer, tiens.
0: Non, parce que si vos bêtes me sagouinent mes vêtements, il faudra prendre des dispositions.
16: Oui, oui, bien sûr, j'appellerai la gendarmerie.
0: Oui, alors après, vous n'êtes pas obligé de porter plainte contre vos chiens, j'irai pas jusque-là.
16: Non, non, pour porter plainte contre vous.
0: Ah ouais, eh ben si c'est ça, moi je porte une contre-plainte contre vous.
16: Oui, oui, allez-y.
0: Et tiens, même allons-y.
16: Oui, oui, oui.
0: Je contre-porte une contre-plainte contre vous.
16: Non, mais vous êtes complètement siphonné, hein.
0: Et pas la peine de me faire le coup de la contre-contre-plainte, sinon je contre-contre-contre-plainte.
16: Et vous travaillez pour une radio, là, c'est pas possible. Un appel caché.
0: Comment ça, vous voulez dire un canular de téléphone caché?
16: Oui, oui.
0: Ah, mais c'est complètement un canular de téléphone caché.
16: Ah, d'accord.
0: Et c'est sur une radio radiophonique, d'ailleurs.
16: C'est quelle radio, ça?
0: Bah, une où on se marre.
16: Bah, c'est Rire et Chanson.
0: Bah, voilà, bravo.
16: Oui, merci.
0: Oh, mais de rien, et au revoir, madame.
16: C'est ça. Au revoir, mademoiselle.
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19: Floral, bonjour.
20: Allô?
19: Oui.
20: C'est le fleuriste?
19: Oui.
20: Bonjour. Est-ce que vous faites une livraison de fleurs?
19: Oui. Je vais vous passer la fleuriste.
20: Merci.
21: Oui.
20: Bonjour.
21: Bonjour, monsieur.
20: Je voudrais livrer 10 roses rouges, s'il vous plaît.
21: Oui. Quand?
20: Le plus vite possible, en fait.
21: Alors, attendez, je vais regarder s'il m'en reste là. On a un fournisseur demain, là, il n'y en a plus.
20: Demain, vous pourrez...
21: Vous voulez attendre demain?
20: Oui, je peux attendre demain, oui.
21: Ouais, d'accord. Alors, 10 roses...
20: Rouge.
21: Rouge. Ok, alors, le message?
20: Mon amour.
21: Oui.
20: Je t'aime.
21: Ouais.
20: Je n'ose pas te le dire en face. Parce que, comme tu le sais, je souffre toujours.
21: Je souffre...
20: Toujours.
21: Toujours.
20: De ma vésicule biliaire.
21: Biliaire.
20: Qui me donne une mauvaise haleine.
21: Une mauvaise haleine.
20: Voilà.
21: Alors, je vais prendre vos coordonnées. Vous êtes monsieur
20: Gendar, G-E-N-D-A-R.
21: G-E-N-D-A-R. Votre numéro de téléphone
20: 02-97.
21: Donc, à livrer à madame.
20: Oui.
21: Alors, son nom?
20: À mon aimé.
21: Pardon?
20: Mon aimé, quoi. Elle comprendra.
21: Là, vous ne voulez pas nous donner son nom?
20: Non, je préfère éviter les drames.
21: D'accord, ok. Alors, l'adresse, c'est
20: 10 rue.
21: Oui.
20: C'est à Questembert. Hein.
21: Oui, mais par contre, oui, au 10 rue, il y a plusieurs, il y a 3 locations. Chez qui on va livrer?
20: Les fleuristes.
21: Hein? Pardon?
20: Vous avez bien compris que c'était pour vous, non?
21: Hein? Moi?
20: Ah oui.
21: Oui, mais on est plusieurs employés, hein.
20: Oui, mais je reconnais votre voix quand même. Je suis déjà venu prendre des fleurs pour ma mère, alors.
21: Ah, d'accord, ok. Ah, mais je suis mariée, monsieur.
20: Oui. Et c'est pas forcément un problème.
21: Non, mais vous êtes très gentil, mais je peux pas accepter.
20: Oh, ben, je vous en prie.
21: ok. Et je vois plus qui vous êtes.
20: Le monsieur qui a une mauvaise haleine.
21: Monsieur qui a une mauvaise haleine.
20: Je viens toujours vous voir avec la main devant la bouche.
21: Ouais. Mais excusez-moi, j'arrive pas.
20: Vous n'êtes pas disponible parce que vous êtes mariée, c'est ça?
21: Non, mais moi j'aime mon mari et puis voilà.
20: Mais alors est-ce
21: que je peux pas donner mon amour à tout le monde?
20: Il y en a une autre, non, qui serait pas mariée?
21: Ah, il y a une autre qui... Oui, ma collègue. Non, elle a un ami aussi, ma collègue.
20: Oui, mais elle n'est pas mariée.
21: est-ce que vous voulez vraiment vous caser?
20: J'adore les fleurs et quand je...
21: Vous adorez les fleuristes aussi, quoi.
20: C'est-à-dire que si je suis dans un environnement qui est peuplé de fleurs, on sent moins mon haleine.
21: Ah.
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21: Oui, allô?
0: Bonjour, monsieur. C'est bien.
21: C'est madame.
0: Vous êtes sûr?
21: Oui, vous êtes une madame, là.
0: C'est bien le magasin de vêtements?
21: Oui.
0: Il y a eu une erreur suite aux achats chez vous, parce que j'ai fait une carte.
21: Oui.
0: Au lieu de débiter mon compte, ça l'a crédité.
21: Oh là là, attendez. Au lieu de lui enlever sur votre compte, ça en a rajouté.
0: Voilà.
21: Oh là là.
0: Comme effectivement, il y a eu fautisme.
21: Vous êtes gagnant, vous.
0: Qui me dit que vous n'avez pas fait exprès?
21: Non. Là, vous me la mettez à l'envers.
0: Tiens, on me rajoute de l'argent comme ça, on croit que je vais rien dire.
21: Attendez, monsieur, on va se calmer un petit peu. Attendez, vous faites une grosse erreur.
0: Je ne vais pas marcher dans votre combine, je vous le dis tout de suite.
21: Mais il n'y a pas de combine à avoir. Mais pas du tout. On me l'a jamais fait, celle-là.
0: Mais j'ai très bien compris. Vous essayez de me frauduler, là.
21: Bien sûr.
0: Mais le vieux coup de on me rajoute de l'argent en douce, ça. Allô?
22: Mais qu'est-ce que c'est que ce truc?
0: Bonjour, monsieur.
22: Alors, c'est madame.
0: Si vous voulez.
22: Si je vends des articles, je vais pas créditer votre compte. Non, mais faut être logique, non?
0: Non, mais que vous fassiez des magouilles, ça vous regarde.
22: Et puis quoi encore? Mais je fais pas de magouilles, monsieur. Donnez-moi votre numéro de téléphone déjà que je vous rappelle.
0: Non, vous allez me rajouter des sous sur mon opérateur téléphonique?
22: Non, mais ça va pas, non.
0: Bon, je vois venir le truc, alors gros comme une maison.
22: Certainement pas. Donnez-moi le numéro de carte bleue.
0: Attendez, parce que j'ai ma femme qui est à côté. Je lui explique que vous me demandez ma carte.
22: Pardon?
0: Martine! Monsieur qui me demande ma carte.
22: Mais pas du tout.
0: Pas du tout que si, oui.
21: Monsieur, à votre compte en banque, j'ai juste à mettre le montant, je mets votre carte bleue et c'est tout.
0: Et hop, vous rajoutez sur mon compte.
21: Je peux pas faire ça, monsieur.
0: Vous vous rendez compte que vous utilisez un compte qui n'est pas le vôtre, en fait.
21: Mais ça va pas du tout, monsieur, de m'accuser des choses comme ça.
0: J'ai vu aux informations, ils disent qu'avec le sans contact...
21: Arrêtez d'en regarder les informations, parce que là, franchement...
0: C'est quand même pas moi qui me permet de rajouter en douce de l'argent.
21: Mais moi non plus, je l'ai pas fait, monsieur. Donnez-moi votre nom, je vais direct à la banque. Si j'ai confirmation d'avoir fait ça, je voudrais bien savoir comment que j'ai fait ça.
0: J'imagine que vous avez appuyé sur le bouton envoyer de l'argent sur le compte.
21: Mais je vous dis, je ne peux pas faire ça, monsieur.
0: J'ai vu sur Internet, ils disent, on se rapproche discrètement de la personne.
21: Arrêtez un petit peu avec Internet, parce que je crois que ça vous va pas du tout, parce que vous inventez des choses.
0: J'ai vu la vidéo, où on voit le gars, il se rapproche.
21: Oui, mais ça, c'est à la télé, monsieur.
0: Jurez-le que vous vous permettez pas de rajouter en douce de l'argent sur les comptes des...
21: Mais je peux vous jurer sur la tête de mes enfants, monsieur, je ne peux pas faire ça. Si vous n'avez pour 100 euros, je tape 100 euros, je glisse votre carte et après...
0: Vous n'allez pas encore me rajouter 100 euros.
21: Vous comprenez rien, c'est un exemple.
0: Sur Internet, ils disent qu'il y a un bouton en dessous.
21: En dessous de quoi?
0: Sous la machine.
21: Attendez, je vérifie parce que je suis peut-être bête. J'ai aucun bouton sous ma machine, monsieur.
0: Bon, vous venez de l'enlever.
21: Mais
0: j'ai entendu, ça a fait clic-clic.
21: Clic-clic, non, c'est l'appareil que j'ai soulevé pour regarder s'il y a un bouton en dessous. Venez au magasin, vous verrez par vous-même qu'il n'y a pas de bouton.
0: Oui, parce que vous l'aurez mis dans votre poche ou je ne sais où.
21: Vous pouvez me donner votre nom, s'il vous plaît?
0: Oui, monsieur Martin.
21: Et le montant?
0: Le
21: montant que vous me dites que je vous ai donné.
0: Vous êtes grillé, là.
21: Vous allez me rendre folle, monsieur, là. Vous êtes en train de me rendre folle, là.
0: Vous me dites le montant que vous m'avez rajouté.
21: Vous m'avez dit que je vous ai rajouté, c'est vous qui me l'avez dit?
0: Oui, c'est bien de le reconnaître, oui, quand même.
21: Je n'ai rien reconnu, c'est vous qui me l'avez dit. Moi, je vous ai dit, je vous donne un exemple. Moi, je peux taper 100 euros.
0: Encore?
21: Je vais péter un cap. Vous me laissez votre numéro, comme ça, je vous rappelle?
0: Je peux vous laisser un portatif?
21: Oui, bien sûr.
0: Alors, 06.
21: Oui.
0: 06.
21: Oui.
0: 06
21: vous allez me dire?
0: La carte bleue ça suffit pas, en plus vous piratez mon téléphone.
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23: Allô?
24: Oui, attendez, ne quittez pas madame,
23: Oui.
24: Oui, vous transmettez sur le dossier, ça fait le 15e appel qu'on a sur Xenet. De toute façon, on va vérifier ça tout de suite. Je suis justement en train de vérifier, c'est le 5e appel qu'on fait,
23: Oui, c'est pourquoi?
24: Merci, allô?
23: Oui.
24: Bonjour madame.
23: Bonjour.
24: Madame?
23: Oui.
24: Oui, c'est France Télécom à l'appareil.
23: Oui.
24: Les services du 13, dérangement téléphonique.
23: Oui.
24: Vous êtes bien titulaire de l'abonnement 2934...
23: Monsieur.
24: Oui, monsieur. Oui, dites-moi, on a un petit problème, c'est qu'on a constaté de l'écho sur la voix.
23: Ah.
13: Ah.
23: C'est peut-être parce que j'ai un téléphone sans fil.
13: C'est peut-être parce que j'ai un téléphone sans fil.
24: Ah, vous avez entendu ?
23: Oui, un double voix.
13: Un double voix, là.
24: Bon, alors écoutez, on a un petit problème. On vient d'avoir un certain nombre d'appels au service du 13.
23: Oui.
13: Oui.
24: Nous disons qu'il y avait donc des gens qui entendaient de l'écho.
23: Ah oui, d'accord.
13: Ah oui, d'accord.
24: Est-ce que vous l'avez constaté quand ?
23: Ben, moi, je ne m'en étais pas aperçu. Des gens que quand je faisais un numéro, il y a des fois, je tombais sur quelqu'un d'autre.
24: Ah bon ?
23: Oui.
13: Oui.
24: Bon, on va faire un réglage, madame, puis on va essayer de supprimer cet écho, hein ?
23: Oui.
24: Oui. Alors, ça se passe depuis quand ?
23: Oh ben... Mais écoutez, moi, ça a l'instant, parce que moi, quand je téléphone, vous n'avez toujours pas de deuxième voix.
24: Ah bon ?
23: D'accord.
13: Non.
24: Bon. Est-ce que vous avez un dédoublement d'appel ?
23: Non.
24: Vous êtes certaine de ça ?
23: Oh oui.
24: Ah oui. Vous n'avez pas la touche R1, R2 ?
23: Attendez,
24: je vais voir. Oui, si vous pouvez vérifier.
23: R1. R1. J'ai la touche R1.
13: La touche R1.
24: Oui. Il n'y a pas la touche R2.
23: Non.
24: Ah. Oh. Enfin, moi, c'est pas possible, en tout cas. Moi, j'entends deux voix. Hein.
23: Mais moi aussi.
13: Et moi aussi.
23: J'entends, mais c'est bizarre.
13: J'entends, oui, c'est bizarre.
23: Oh.
24: Bah, écoutez, parce qu'on a eu des phénomènes d'écho.
23: Oui.
24: Oui. Mais pas des comme ça, hein.
23: Bah, non plus. C'est la première fois
13: que... C'est la première fois que...
23: J'entends ça, puisque... Moi, quand je fais un appel, ça arrive que je me trompe, que je trompe des gens, mais jamais j'entends une deuxième voix.
24: Jamais vous n'entendez une deuxième voix?
23: Ah non.
24: Est-ce que vous voulez qu'on passe... est-ce que vous voulez prendre un rendez-vous? Est-ce que vous pouvez amener votre poste? Est-ce que...
23: Eh bien, si vous pouvez passer...
13: Si vous pouvez passer...
24: Quand est-ce qu'on peut passer?
23: Eh bien, demain après-midi.
13: Ah, moi, je peux pas, hein.
23: La deuxième voix qui parle là, alors non, il y a un problème.
13: Là, il y a un problème. Hein.
23: Alors
13: ça, c'est...
23: C'est étonnant.
13: C'est étonnant.
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3: Oui, bonjour.
0: Bonjour, monsieur, c'est bien le lycée ?
3: Oui.
0: Monsieur Martin à l'appareil, les cours correspondentiels Martin ?
3: Oui.
0: Je fais des cours à domicile et cette année, j'ai proposé une formule tout compris avec passage du bac à domicile.
3: Ouais.
0: Donc, il faut que je vous dépose les copies de mes élèves. Ce sont les copies de leurs épreuves du bac, mais qu'ils ont faites chez eux.
3: Ah ouais ?
0: Et ouais, donc ça reste entre nous, mais normalement, ils devaient passer leur bac au lycée.
3: Ah ouais, d'accord.
0: Et ouais, donc vous allez récupérer les copies de mes clients.
3: Ah.
0: Et vous allez discrètement les envoyer avec les autres copies du bac.
3: Ah, je sais, mais moi, je sais pas si je peux faire ça.
0: Mais si, vous dites que c'est une pile qui est restée à l'accueil et que vous venez de les retrouver.
3: Bah, ça va être embêtant parce qu'ils vont me dire, il y a des copies qui sont restées à l'accueil.
0: Bah oui, mais moi, les élèves, ils me payent pour pouvoir passer le bac chez eux, ils me filent 100 balles par épreuve.
3: Ouais, c'est bien, oui, je sais.
0: Comment ça, vous savez? Ah, vous aussi, vous vendez des épreuves?
3: Non, je sais pas, c'est vous qui me dites ça, j'en sais rien, moi.
0: Ah, non, mais pardon, j'ai compris. Vous me demandez un petit bifton?
3: Non, sûrement pas.
0: Ouais. Je peux vous laisser un petit billet de 5 pour chaque copie passée.
3: Non.
0: Oh si.
3: Non.
0: Oh bah si, vous faites quand même une partie du boulot.
3: Non, je peux pas.
0: Allez, un petit billet de 10 balles alors.
3: Non, je les prends pas.
0: 15 balles alors, un billet de 15 balles.
3: Non, monsieur, je prends pas les copies ici, là, c'est impossible.
0: Bon, vous savez quoi? Dites-moi votre chiffre.
3: Non, je dis rien du tout. Faut que je demande la permission avant.
0: Ah bah oui, c'est vrai, il suffit de demander la permission, évidemment. Il faut demander à qui?
3: Bah, la principale adjointe.
0: Ah bah, passez-moi la principale adjointe.
3: Ouais, je vais voir, mais là...
0: Merci, monsieur.
5: Ne quittez pas, nous allons vous répondre.
0: Et elle est normale.
6: Oui, allô?
0: Bonjour monsieur, votre collègue me dit qu'il faut voir avec vous pour déposer des copies du bac supplémentaire.
6: On ne nous a jamais informé que quelqu'un de l'extérieur devait nous déposer des copies.
0: Bah si, moi je vous informationne, justement, je vais vous déposer mes copies.
6: Ah mais c'est pas possible.
0: Mais si, suffit de dire que vous avez oublié de les envoyer.
6: Ah mais non, ça ne fonctionne pas comme ça, c'est pas un oubli de notre côté.
0: En vrai non, mais officiellement, si vous dites que c'est un oubli...
6: Non, officiellement ça ne fonctionne pas comme ça. On ne peut pas se permettre de scanner des copies qui ne nous ont pas été données à la base. Nous on a un certain nombre de candidats qui nous sont donnés, on ne peut pas ajouter d'autres personnes.
0: Eh ben dans ce cas, il suffit de retirer des copies à vous, puis de rajouter les miennes.
6: Ah mais non, on peut pas ne pas scanner nos copies.
0: Bah si, puisqu'à la place vous scannez mes copies, donc au final ça vous en fait autant.
6: Mais nos élèves ont tous passé les épreuves, on peut pas ne pas scanner les copies de nos élèves.
0: Non mais pas tous, vous en virez quelques-uns.
6: Ah oui, et puis nos élèves comme ça ils ont pas leurs copies.
0: Non mais vous prenez que les nuls, comme ça vous risquez rien.
6: On ne peut pas faire comme ça, monsieur.
0: Ah oui, et alors comment on fait ?
6: Eh ben fallait pas vous avancer sur le fait que vous pouvez passer leurs épreuves à domicile.
0: Bon bah vous compliquez pas, je vais passer, je les ferai moi-même, les scans.
6: Non, vous ne passez pas, ce n'est pas possible, monsieur. Vous entendez quand même, ce n'est pas réalisable. Nous ne pouvons pas scanner vos copies. Point. Ça s'arrête là.
0: Sauf si on dit que vous m'avez recruté en tant qu'agent scanneriste.
6: Non, il n'y a pas de magouille à faire. C'est comme ça, c'est pas autrement.
0: Bah oui, mais c'est pas pratique.
6: Non, ce n'est pas pratique. C'est quelque chose de légal, monsieur. On est sur un examen national.
0: Après, vous n'allez pas me dire qu'il compte non plus à la copie près.
6: Mais si,
0: Bon, s'il y en a 50 de plus, 50 de moins, il doit y avoir des quotas, ça passe.
6: Mais monsieur, vous vous rendez compte quand même? Les élèves, là, normalement, doivent passer dans un centre d'examen.
0: Ah oui, non mais vous, vous déclarez que mes élèves vont passer le bac chez vous, évidemment.
6: Et au niveau de la fraude, on fait comment? Ils l'ont passé à domicile, c'est juste pas possible de faire comme ça.
0: Ah oui, non mais ça, ça reste entre nous, on s'arrange.
6: Non, ça sert à rien de négocier, de toute façon, les copies, on ne les prendra pas.
0: Attention, je sais pas si votre collègue vous a précisé, mais il y a quand même un billet de 15 balles en jeu.
6: Non mais vous...
0: Si vous prenez l'échec, je peux monter à 20 euros.
6: Non, c'est bon.
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8: Allô?
13: Allô? C'est le salon de coiffure?
8: Oui.
13: C'est la coiffeuse?
8: Oui.
13: Oh, je reconnais pas votre voix, ma petite.
8: Mais elle n'est pas là, c'est son mari, là.
13: Oh là là, dites-moi, vous avez drôlement changé de voix. Qu'est-ce qui vous arrive?
8: Ah bon? Je vous écoute.
13: Qu'est-ce qui vous arrive, ma petite dame?
8: Non, c'est son mari, là.
13: Oh.
8: Vous êtes chez Marie's Coiffure et c'est son mari à l'appareil.
13: Mireille?
8: Non, c'est Pascal à l'appareil.
13: Mais je suis pas Mireille.
8: Mais je vous ai pas dit que vous étiez Mireille. J'ai dit que c'est Pascal, le mari à Marie's.
13: Ah!
8: Ah, bonjour!
13: Bonjour, ma petite Marie's.
8: Oui, d'accord, je vous écoute.
13: Ben, vous avez une drôle de voix.
8: Je suis enrhumé.
13: Comment?
8: J'ai un rhume.
13: Ah, j'entends pas bien.
8: Oui, vous voulez un rendez-vous?
13: Dites-moi, Marie.
8: Oui.
13: J'espère que vous n'avez rien de grave.
8: Non, non, tout va bien.
13: Bon, dites-moi, je vous appelle, vous savez, pour le prochain rendez-vous.
8: Oui.
13: Parce que là, je voudrais que vous occupiez un peu de ma touffe, quand même.
8: Oui.
13: Et on peut parler entre femmes.
8: Oui.
13: Vous savez, à mon âge, c'est pas qu'on se néglige, mais on oublie parfois de s'occuper de notre féminité.
8: Oui.
13: Et j'aurais bien aimé savoir si vous pouviez me faire un peu la touffe.
8: Oui. Est-ce que vous pouvez me rappeler dans 2 heures? Je joue dans 1 heure et demie. Je suis avec un rendez-vous, là.
13: Écoutez, Marise, je vous entends pas bien. Faudrait que vous parliez plus fort, ma petite.
8: Je vous demande de me rappeler dans 1 heure et demie. Je suis en rendez-vous.
13: Vous avez mal au cou?
8: Rendez-vous?
13: Oui, j'ai entendu. Vous avez mal au cou? C'est quoi, c'est une angine?
8: Oui, oui, c'est une angine.
13: C'est pour ça que je ne reconnais pas votre voix.
8: Voilà.
13: Ah, mais parlez plus fort comme ça, je vous entendrai mieux.
8: Bon, est-ce que... redonnez-moi votre numéro, je vais vous rappeler.
13: René? Pourquoi René?
8: Votre numéro de téléphone.
13: Ah oui, c'est mon sonotone. Attendez, je le règle. Hein.
8: J'arrive, cette forme-là ou quoi?
13: Allô?
8: Oui.
13: Ah, ça va mieux.
8: Ah, d'accord.
13: Si j'avais mon sonotone qui n'était pas réglé.
8: Ah oui.
13: Oh ben, vous avez une drôle de voix, Maryse. Hein?
8: Je suis pas Maryse, je suis son mari.
13: Sœur Marie.
8: Non, je suis le mari à Maryse.
13: Sœur Marie, la sœur de Maryse que vous êtes alors.
8: Allô?
13: On a été coupé, ma petite.
8: Bon, je vous répète que je ne suis pas Maryse.
13: Oui, je vous entends, Maryse.
8: Mais je suis pas Maryse. Je ne suis pas...
13: Maryse.
8: Merde. Allô?
13: Oui, je vous ai entendu me dire merde.
8: Non, je suis Pascal.
13: J'ai compris.
8: Bon. Maryse, elle travaille.
13: Mais non, je déraille pas.
8: J'ai pas dit que vous déraillez. J'ai dit que Maryse n'est pas là.
13: Mais je comprends pas pourquoi vous... Oh mon Dieu, vous m'avez dit merde.
8: Mais on vous a pas dit merde. On dit que Maryse n'est pas là.
13: Écoutez, Maryse, je ne sais pas pourquoi vous m'avez insulté.
8: Mais elle n'est pas là, Maryse.
13: Mais au moins, dites-moi simplement si vous pouvez me faire la touffe.
8: Allô, allô, vous m'entendez, là?
13: Ah là, je vous entends mieux.
8: Je ne suis pas Maryse.
13: Oui, Maryse, je vous entends.
8: Mais c'est pas Maryse.
13: Mais vous m'avez fait de la peine.
8: Mais je ne suis pas Maryse.
13: C'est la première fois.
8: Allô?
13: Oui, je vous entends.
8: Je ne suis pas Maryse.
13: C'est la première fois que vous me parlez comme ça, Maryse.
8: Je vous dis que je ne suis pas Maryse.
13: Mon Dieu, pourquoi tant de haine?
8: Ben, je sais pas, mais à mon avis, il y a quelqu'un qui marche pas bien, là.
13: Je repasse mon mari.
8: Voilà. Allô?
13: Robert, il y a Maryse qui me parle. La coiffeuse qui est là, viens voir. Pourquoi tu pleures? La coiffeuse qui m'a insulté.
8: Allô?
13: Attends, je mets mon sonotone.
8: C'est du coup,
4: con, je vais crever, moi. Allô?
7: Allô?
4: Oui?
7: Ah, bonjour, Maryse.
4: Non, c'est pas Maryse.
7: Attendez, je règle mon sonotone.
4: Putain, mais c'est pas possible.
7: Allô?
4: Allô?
7: Oui, bonjour, Maryse.
4: C'est pas Maryse.
7: Comment ça va?
4: Mais c'est pas Maryse.
7: Je vous entends mal, Maryse.
4: Mais ce n'est pas Maryse.
7: Vous m'entendez?
4: Non.
7: Bon, ben, dites-moi, vous avez une drôle de voix. Allô?
4: Ouais, c'est moi. Et où je viens de parler au téléphone ou je vais m'énerver? T'as des clients, là, qui sont un peu sourds sur les bords, qui s'appelleraient Robert? Ouais, une vieille et un vieux. Putain, ils sont en train de me gonfler au téléphone. Et pourquoi vous m'avez insulté, Maryse? Et c'est la première fois que vous me parlez comme ça?
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10: Oui.
0: Bonjour monsieur, c'est bien la bijouterie?
10: Oui, bonjour monsieur.
0: J'ai un petit problème.
10: Oui.
0: Je suis allé à ma banque pour ouvrir un livret A à votre nom et apparemment vous avez déjà un livret à votre nom.
10: Je comprends pas pourquoi vous avez voulu prendre notre nom.
0: Eh ben parce que j'ai déjà un livret à mon nom, donc il me faut un faux nom pour en ouvrir un deuxième.
10: Alors là, c'est vraiment un truc particulier, on va dire.
0: Ah ben c'est même particulièrement trop con parce que
10: pourquoi vous nous appelez dans ce cas-là? Il y a un truc que je pige pas là.
0: Alors, c'est très simple. Vous avez un livret A.
10: Vous voulez dire un livret épargne LEP?
0: Oui, bah voilà, c'est ce que je disais.
10: Ah oui, mon mari en a un, oui.
0: Parfait. Donc ça, vous allez le fermer.
10: Ouais, mais nous, on n'a pas l'intention de fermer le nôtre. Pourquoi nous ferions ça pour vous, monsieur?
0: Parce que si moi, j'ouvre un truc à votre nom et que vous avez un truc à votre nom, ça en fait deux et ça bloque tout.
10: Ah non, non, non, monsieur, écoutez, vous n'allez pas ouvrir un livret à mon nom sans que j'en sois d'accord.
0: Non, mais vous avez qu'à transférer à un autre nom le vôtre.
10: Non, non, mais il n'en est pas question. Je vous le dis de manière claire et nette et précise. Il est hors de question que j'ouvre un livret à mon nom pour que ce soit vous qui en soit le gestionnaire.
0: Alors, pardon, c'est moi qui l'ouvre à votre nom.
10: Non, mais je suis pas d'accord, monsieur, je vous dis tout simplement.
0: Vous inquiétez pas, j'ai tout prévu.
10: Non, je vous dis non, monsieur.
0: Vous allez changer de nom.
10: Qu'est-ce que vous me racontez?
0: Je raconte que je vous crée une nouvelle identité, vous savez, comme dans les films à la télé.
10: Non, j'ai pas envie de changer d'identité du tout.
0: Non, mais il suffit de vous refaire des faux papiers.
10: Non, je suis pas d'accord, monsieur. J'ai pas l'intention de faire des papiers.
0: Mais je vous l'ai fait, moi, j'ai mon beau-frère qui est fausciste.
10: Non, monsieur, franchement, là, ça commence à me prendre la tête.
0: Alors, justement, en parlant de tête, il faudrait me faire des photos d'identité pour votre nouveau passeport.
10: Non, eh ben moi, je tiens pas à faire des photos d'identité, tout simplement.
0: Bah si, parce que si vous avez pas de photos sur vos papiers, ça va faire louche.
10: Non, je ne souhaite pas avoir des papiers, monsieur. Moi, je ne tiens pas à faire quoi que ce soit
0: si,
10: pour vous.
0: Si, puisque moi, je vous fais faire un passeport au nom de monsieur Martin.
10: Monsieur, écoutez,
0: j'arrive. À partir de maintenant, vous êtes monsieur Martin.
10: Attendez.
11: Allô.
0: Ah, c'est madame.
11: Bah ouais.
0: Comme je disais.
11: J'ai pas envie de bloquer mon compte ou de changer mon argent de livret. Moi, je ferme rien du tout parce que moi, l'argent va pas être bloqué pendant 30 ans. J'en ai rien à foutre. J'en ai pas besoin.
0: Ah bah super. Si vous en avez pas besoin, on fait comme on a dit.
11: Non.
0: Ah si. Je fais imprimer les papiers.
11: Non. Vous faites ce que vous voulez faire après. Non, vous prenez pas mon nom.
0: Ah bah c'est trop tard. Ça fallait le dire avant.
11: Ah bah c'est trop tard. Il fallait le dire avant.
0: Non, c'est moi qui l'ai dit avant.
11: Moi, je vais vous attaquer au tribunal et c'est moi qui va gagner.
0: Eh bah moi, je vais contre tribunaler. On va voir qui c'est le gagneur.
11: Ça va être clair et net. Je vais mettre la DST sur ton dos et ils vont vous mettre une poursuite au cul.
0: La DST, bah tiens, bah moi j'appelle le FBI.
11: Non.
0: Oh, mais carrément.
11: Et je demande 100 000 euros de frais d'intérêt, de dédommagement.
0: Ah bah moi je demande 200 000, tiens, hop là.
11: Ah mais vous faites ce que vous voulez, monsieur.
0: Je fais ce que je veux, allez hop, 300 000.
11: Mais vous pouvez faire même 400 000, monsieur.
0: 400 000, eh bien je dis 500, je dis bien 500 000.
11: Ouais, non, t'inquiète pas. Parce que dans deux minutes...
0: Hop, allez, 600 000, allons-y.
11: Ah ouais, bah 600 000 si vous voulez, monsieur. Moi, lors d'aujourd'hui, ma pièce d'identité, elle est bien à mon nom, bien mes preuves, bien mes empreintes.
0: Eh ben non, justement, vu que je vous refais vos papiers, vous changez de nom.
11: Ah non, monsieur.
0: Bah si.
11: Non.
0: Si.
11: Non, je vous dis non, vous avez compris.
0: Oh, ça c'est un nom qui veut dire oui.
11: Non, c'est un nom qui veut dire oui, ça veut dire un nom que je vais te retrouver.
0: On va vous appeler Madame Martin à partir de maintenant.
11: Non, mais vous allez m'appeler mon cul.
0: Alors, Madame mon cul, si vous préférez.
11: Non, c'est bon, allez, merci, au revoir.
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25: Interdit aux gens trop sérieux.
26: Allô. Oui.
27: Bonjour, monsieur.
26: Bonjour,
27: c'est Madame Paljoie à l'appareil.
26: Ah?
27: Comment allez-vous?
26: Ça va.
27: Ça va, dites-moi, je suis un peu ennuyé de vous demander ça, mais je suis en train de faire mon loto, voyez-vous?
26: Oui.
27: Et il me manque des chiffres, alors je voulais... quel âge vous avez, vous?
26: 48.
27: Ça fait le 48, oui. Ça, c'est bon, ça rentre dans les 49 chiffres. Combien de dents qu'il vous reste?
26: Deux.
27: Comment ça, deux?
26: Combien de temps?
27: Dedans.
26: Oh, bah, j'en sais rien, moi.
27: Si vous pouvez compter, c'est pour mon loto.
26: Bah, je sais pas, moi, il y a combien, maman? 30.
27: Ah, vous avez compté?
26: Oui.
27: 30 dents. Il y a votre dame à côté de vous?
26: Oui.
27: Elle en a combien?
26: Bah, elle a plus, elle.
27: Oh, bah, qu'est-ce qui est arrivé? Elle a mangé des cailloux? Qu'est-ce qu'elle a?
26: Bah, dentier.
27: Un dentier. Ah, bah, combien il y a dedans dans le dentier?
26: Bah, je sais pas,
27: À peu près, vous pouvez pas l'enlever et compter, s'il vous plaît.
26: Combien t'en as, toi? Combien, vous prenez 22?
27: C'est pour mon loto.
26: 12.
27: Vous avez enlevé le dentier ?
26: Ouais, 12.
27: Mais comment vous avez compté ?
26: Ben, enlever son dentier.
27: Oui.
26: 12 et 7.
27: C'est quoi 7 ?
26: 12 plus 7.
27: Ah, 12 en bas et...
26: Voilà.
27: Ça fait donc le 12. Alors, attendez. Le 30, hein ?
26: Hmm ?
27: Le 12, le 7.
26: Voilà.
27: Bah, ça c'est bien. Et vous avez toujours vos deux bras, vous, oui.
26: Heureusement.
27: Oui. Alors, le 2, voilà. En combien de temps vous avez fait l'amour cette nuit ?
26: Oh, bah, moi, je regarde pas, moi.
27: C'est pour mon auto.
26: Bah oui, mais je regarde pas, moi.
27: Bah, demandez à votre dame.
26: Bah, c'est pareil, elle regarde pas, moi, regarde si, pas.
27: Hein. Si, elle m'a dit, quand j'ai croisé, elle m'a dit, oh là là, je regarde toujours l'heure, j'ai hâte que ça se termine. Alors,
26: elle n'est pas là, elle est partie.
27: Ben alors dites-le-moi, 2 minutes, 5 minutes, 10 minutes.
26: Non, 5.
27: Combien ?
26: 5, oui.
27: 5 minutes, très bien. Vous avez combien de testicules ?
26: 2.
27: 2.
26: De quoi ?
27: De testicules.
26: Ben 2.
27: 2, très bien. Combien de positions vous connaissez pour faire la chose, là ?
26: Ben moi, j'en sais rien, puis moi, je vais arrêter, parce que je travaille, hein.
27: C'est pour mon loto ?
26: Ben oui, mais l'auto.
27: Le 69, non ?
26: Ça rentre pas l'auto, ça.
27: Le 69, non. Ah bah si, ça fait 6 et 9, 15.
26: Bah mettez le 15, alors.
27: Bah oui, voilà.
26: Il y a combien de numéros déjà, là ?
27: Donc, 2, alors le 12, c'est... Oh là là, oui, très bien. Le 69...
26: Non, 69.
27: Ah bah ça rentre pas, ça, hein.
26: Ah non.
27: Bon, bah écoutez, moi je voulais vous remercier. Hein.
26: Bah pas du tout.
27: Ah si. Si, je voulais vous remercier, parce que là maintenant, j'ai 5 chiffres. Ah, il m'en manque un.
26: Bon.
27: Je peux vous demander un dernier chiffre, parce qu'il m'en manque un, là.
26: Oui.
27: Combien mesure votre bite ?
26: Quoi ? Qu'est-ce que c'est dit ?
27: Combien qu'elle mesure au repos et combien qu'elle mesure...
26: Bah bon Dieu, bah, bah, il n'y a pas d'autre question, hein ?
27: Mais non, mais écoutez, quand même... Bah,
26: faut qu'on n'a pas exagéré, là. N'importe quoi, là.
27: Non, mais c'est pour mon auto.
26: Ouais, mon auto.
27: Comment ?
26: Voilà, que vous pleurez, là, où ?
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14: Maison de la presse, bonjour.
0: Oui, bonjour monsieur. C'est bien la papeterie ?
14: Oui, c'est madame, mais c'est pas grave.
0: J'ai acheté des protège-cahiers chez vous, parce qu'on m'avait demandé ça pour les fournitures scolaires, là, à la rentrée.
14: Ouais.
0: Et alors, ils ne fonctionnent pas ?
14: Des protège-cahiers qui fonctionnent pas ?
0: Oui, exact. Ah, bah, vous êtes. On vous en a déjà rapporté, peut-être ?
14: Non, mais c'est bizarre quand même, un protège-cahier qui fonctionne pas.
0: Bah, vous avez l'air au courant quand même, parce que vous me.
14: Non, mais je suis étonné de votre appel, monsieur.
0: Vous l'aviez remarqué ?
14: Mais vous venez avec, je vais.
0: Bah, alors, je viens avec ce qu'il en reste, hein.
14: Quoi ?
0: Le truc, il a complètement cramé, donc.
14: Non, mais un protège-cahier qui crame, je sais pas comment vous avez fait, monsieur.
0: Ah, bah, j'ai mis le feu. Parce que j'ai voulu tester avant de filer ça aux gamins.
14: Alors franchement là, je suis sidérée parce que j'ai jamais personne, même les fournisseurs, nous ont jamais demandé de mettre le feu à des protège-cahiers.
0: Excusez-moi, c'est moi qui suis sidérifié dans le sens où j'ai dû...
14: Ouais, non mais dans tous les cas, comme c'est du plastique, dans tous les cas ça doit prendre feu.
0: Ah donc c'est bien ce que je disais au début, vous êtes déjà au courant.
14: Mais non. Oh là là, attendez, je vais mettre un briquet à côté d'un protège-cahier en plastique, n'importe lequel, c'est certain qu'il va prendre feu.
0: Toujours est-il que, comme c'était posé sur la table,
14: ouais.
0: Ça m'a complètement bouffé le vernis de la table en plus.
14: Ouais, mais attendez, là, si tous les clients essayent de brûler les protège-cahiers et qu'ils brûlent les tables, je suis désolée.
0: Ah,
14: moi,
0: vous
14: je...
0: avez eu d'autres tables qu'on brûlait ?
14: Non, mais non, ça fait 13 ans que je suis ici. Mais je suis désolée, vous faites ça tous les ans, vous brûlez les protège-cahiers ?
0: C'est normal quand même que je teste avant.
14: Non, j'ai jamais vu un client qui a essayé de brûler un protège-cahier pour voir, je suis désolée.
0: Non, mais imaginez à l'école, imaginez la maîtresse par exemple qui fait tomber sa cigarette sur le cahier d'un enfant.
14: Bah excusez-moi, mais une maîtresse n'a pas le droit de fumer dans la classe déjà.
0: C'est considéré comme lieu public, hein, les écoles publiques.
14: Ouais.
0: Bah oui.
14: Ah bah écoutez, je vais appeler quelqu'un là parce que je vous avoue que...
0: Ah bah je quitte pas, je passe.
15: Allô ?
0: Oui, allô ?
15: C'est même... L'appareil. Vous avez mis feu à un protège-cahier.
0: Oui, voilà.
15: Vous avez des drôles d'idées, vous. Et qu'est-ce que vous voulez que je fasse ?
0: C'est ce que j'expliquais, c'est que ça n'a pas protectionné du tout le cahier dans le sens où il a brûlé avec, et où en plus, moi, ça m'a attaqué le vernis de ma table.
15: Ouais, mais enfin, monsieur, vous vous rendez compte ? Vous êtes en train de me dire que vous avez mis le feu et... Attendez, reprenez.
0: Ouais.
15: Vous en avez acheté combien de protège-cahiers ?
0: J'en ai acheté une dizaine.
15: Et vous avez fait ça sur les 10 protège-cahiers ?
0: Ah bah non, j'ai fait ça sur un. L'autre, j'ai essayé avec mon chien, ça n'a pas marché non plus. Il a mordu et ça a déchiqueté le cahier à l'intérieur aussi.
15: Non, mais... Attends, je crois que je vais m'asseoir parce que là, enfin, monsieur, vous n'êtes pas bien ou... Enfin, des protège-café, c'est pas fait pour mettre le feu, monsieur.
0: Attention, c'est pas un protège-café que j'ai acheté, c'est un protège-cahier.
15: Protège-cahier, vous... oui. Il faut vraiment être tordu pour mettre le feu à un protège-cahier pour voir s'il est inflammable ou pas. Et il manquait de mettre le feu à votre maison, monsieur.
0: Ah, vous reconnaissez que vos protège-cahiers ne protectionnent pas.
15: Enfin, monsieur, on met pas le feu à des protège-cahiers pour voir s'ils protègent ou pas. Non, mais ça va pas ou quoi ?
0: Oui, les frais que ça me fait, c'est quand même.
15: Ah, les frais que ça vous fait, monsieur.
0: Il y a la facture pour les cahiers, les protège-cahiers,
15: oui.
0: Refaire la table et puis l'esthéticienne. Oui, pour les sourcils de ma femme.
15: Et vous rigolez.
0: Parce que quand ma femme a voulu éteindre votre protège-cahier, elle s'est cramée les sourcils, elle n'a plus rien.
15: Oh.
0: Allô ? Vous n'avez pas raccroché, hein ?
15: Oh là là là là.
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17: Mairie de Taon, bonjour.
18: Allô.
17: Oui, bonjour,
18: oui,
17: monsieur.
18: Bonjour, madame. Je suis bien à la mairie.
17: Oui, vous êtes à la mairie de Taon-les-Vosges.
18: Voilà, c'est ça. Mm-hmm. C'est ce qu'on m'avait dit, en fait. Hein, parce
17: oui,
18: que...
17: c'est... non, donc, c'est... Oui, la mairie que vous voulez.
18: Ben, non, en fait, pas tout à fait.
17: Ah bon, ben
18: alors. Voilà. Mm-hmm. Je suis bien à la mairie de Taon-les-Vosges.
17: Oui, de Taon-les-Vosges. Oui.
18: Ah, c'est ça, d'accord. Très bien.
17: Oui, alors.
18: Oui, parce qu'on m'avait donné votre numéro, vous savez.
17: Mm-hmm. Donc, vous voulez quoi, monsieur?
18: La personne à qui j'ai demandé, justement, au préalable... si je pouvais vous joindre, m'a donné votre numéro de téléphone.
17: Oui, bah oui, donc vous êtes à la mairie, donc vous voulez quel service?
18: Ah oui, c'est normal, parce qu'on m'a donné votre numéro de
17: oui,
18: téléphone.
17: Oui, bah oui, d'accord, mais je voudrais bien savoir ce que vous voulez.
18: Voilà. En fait, savoir si la mairie est ouverte actuellement.
17: Oui, elle est ouverte jusqu'à 18h.
18: Ah bon, vous êtes sûr?
17: Je suis sûr. Pourquoi?
18: Ben, parce que je veux pas venir et puis qu'elle soit fermée, hein.
17: Ben oui, pourquoi je suis sûr? Je travaille à la mairie, je sais que les bureaux sont ouverts jusqu'à 18h.
18: Ah, mais vous y êtes, là?
17: Eh ben oui, je suis au standard.
18: Ah!
17: Eh ben oui, je comprends pas trop ce que vous voulez.
18: Parce qu'on m'a donné votre numéro de téléphone.
17: Eh ben oui, j'ai bien compris. On vous a donné notre numéro de téléphone. 39...
18: Ah non, pas le mien, hein, le vôtre.
17: Oui, ben oui, j'ai bien compris. Vous êtes à la mairie.
18: D'accord.
17: Voilà, donc vous pouvez venir avant 18h.
18: Jusqu'à quelle heure?
17: Jusqu'à 18h.
18: Ah, pas plus.
17: Écoutez, je vous entends mal, je raccroche.
18: Je vous entends, madame, allô?
17: Mairie de Taon, bonjour.
18: Ah, oui, parce qu'on a été coupé.
17: Attendez, là, je reprends le standard, là. C'est pourquoi, monsieur?
18: C'est pour savoir si je suis où, là?
17: Bah, mairie de Taon-les-Vosges, monsieur.
18: Ah, c'est pas vous que j'ai eu tout de suite, là?
17: Non.
18: Ah, d'accord. Taon-les-Vosges.
17: Voilà, Taon-les-Vosges.
18: Ah, c'est Taon ou Taon?
17: Mais vous n'êtes pas de Taon?
18: Ah bah pas du tout, non.
17: Vous appelez d'où, là?
18: La préfecture, Saint-Dié.
17: Ah bon?
18: Vous comprenez?
17: Oui, je comprends bien, oui.
18: Ah d'accord, oui, parce que juste avant, la dame que j'avais avant, elle n'était pas... elle ne comprenait pas du tout.
17: Ah bon? Alors vous voulez quoi, là? Simplement les renseignements? Vous êtes bien à la ville de Taon-les-Vosges?
18: Oui, c'est ça. Ça existe depuis longtemps?
17: Quoi?
18: Les Vosges.
17: Ah, bah, bien sûr, oui.
18: Ah d'accord. Mmh.
17: Oui, parce qu'il y a Taon dans le Calvados, mais Taon tout seul. Alors, hein, c'est dans le 14, mais c'est une autre commune.
18: Taon, les Calvados. Ah oui, mais c'est pas ça. Moi, j'ai demandé Taon-les-Vosges.
17: Oui, bah, vous êtes bien Taon-les-Vosges.
18: Bah, vous venez de me dire que...
17: Il existe un autre Taon tout seul, puisque vous me dites que les Vosges, est-ce que ça fait longtemps que ça existe? Oui, je vous ai répondu. Et Taon tout seul, sans les Vosges à la suite, c'est dans le Calvados.
18: Oula, attendez, j'ai pas compris. Je suis stagiaire, je débarque de l'ENA et de Sciences Po, donc j'ai besoin de comprendre. Alors,
17: et vous voulez comprendre quoi, monsieur?
18: Taon. À quoi ça correspond et surtout à quoi ça sert?
17: Taon-les-Vosges, à quoi ça correspond et à quoi ça sert?
18: À quoi ça sert, oui.
17: Bah, c'est une ville, hein, comme Épinal, comme Saint-Dié, comme c'est une ville.
18: Oui, mais elle sert à quoi, madame?
17: Qui?
18: Bah, votre ville.
17: Elle sert à quoi, notre ville? Qu'est-ce que vous entendez par ce qu'elle elle sert à quoi?
18: Est-ce que vous pouvez me passer la précédente standardiste? Parce que j'ai l'impression que vous ne comprenez pas...
17: Ben, faut dire que c'est difficile à vous comprendre, monsieur. Hein?
18: Comment?
17: Je ne sais pas ce que vous voulez. Vous me demandez le Taon-les-Vosges, qu'est-ce que c'est? Ben, c'est une ville. Hein? Moi, je ne peux pas vous dire autre chose. Hein?
18: Ah, je ne vous ai pas demandé ça.
17: Écoutez, je vais vous passer la directrice générale.
18: Non, non, non, je vous ai demandé à quoi ça servait.
19: Allô?
18: Oui, bonjour, madame.
19: Bonjour, monsieur.
18: Bernard Lamolle, je suis l'assistant de monsieur le préfet. Je viens d'être nommé à Saint-Dié, je sors de l'ENA.
19: Oui.
18: Et je travaille sur un plan de réforme des standards de mairie actuellement.
19: Oui.
18: Et donc j'ai appelé votre standard, je suis tombé sur deux standardistes. Et effectivement, il est urgent de réformer ça, hein. Si je peux me permettre, hein.
19: Oui, alors quel est le but de votre appel là?
18: De vérifier les compétences de chacun au standard, hein.
19: D'accord.
18: Alors madame, vous êtes bien sur temps vous aussi?
19: Taon-les-Vosges.
18: Donc c'est une ville.
19: Oui.
18: Et à quoi ça sert, madame?
19: Une ville? Eh bien, être administré tous ses habitants.
18: Une ville, ça sert à administrer les habitants. Non, ça c'est la mairie, madame. La ville. À quoi sert votre ville?
19: Ben, à quoi ma ville, elle sert? À plein de choses.
18: Oui. Combien de choses? À peu près, hein. À 100 près.
19: À 100 près?
18: Oui, madame.
19: Ben,
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20: Allô?
0: Bonjour monsieur, je voudrais réserver pour un déjeuner gratuit demain pour deux personnes, s'il vous plaît.
2: Gratuit ?
0: Oui.
2: Pourquoi vous me dites gratuit ? Je comprends pas.
0: Aux infos, ils disaient qu'il y avait des contrôles sanitaires là dans les restaurants.
2: Oui.
0: Du coup, je me suis dit, bah tiens, moi je viens, je vous fais un contrôle sanitaire où on s'arrange, je vous mets une bonne note, et comme ça, je paye pas le resto.
2: Donc en fait, vous appelez les restaurateurs, vous n'êtes pas agréé du tout, ni mandaté par le service d'hygiène, quoi que ce soit.
0: Non, mais alors, on s'arrangera pour les papiers, je vous ferai un truc propre. Hein,
2: non, mais il n'y a pas d'arrangement. Dans ces cas-là, moi, je peux faire un faux document.
0: Hein. Ah oui, mais dans ce cas, je le dis.
2: Non, mais c'est une arnaque.
0: C'est gagnant-gagnant, vous me...
2: Gagnant-gagnant. Vous êtes en train de me proposer de faire un faux document alors que vous ne faites partie d'aucune entreprise et en contrepartie, je dois vous offrir un repas.
0: Alors deux, parce que je pensais venir avec mon beau-frère.
2: Mais c'est des escroqueries. Donc en fait, si je vous offre pas de repas, grosso modo, je vais avoir un contrôle d'hygiène.
16: On a des témoins.
2: J'ai deux témoins en face de moi là qui viennent entendre la conversation.
0: Ah bah moi aussi, j'ai mon beau-frère qui est à côté, qui a tout entendu.
2: Mais vous pouvez pas faire un faux papier pour avoir deux repas gratuits. Vous êtes un arnaqueur.
0: Non, mais
2: et vous appelez tous les restaurateurs, bah j'espère qu'il y en a qui vont pas se faire baiser. Hein. Vous vous rendez compte ? Vous êtes un arnaqueur, vous êtes un escroc.
0: Vous d'abord.
2: N'importe quoi, le service d'hygiène, quand ils ont passé, ils n'ont même pas eu un café. Ça commence à m'énerver, donc j'ai relevé votre numéro de téléphone. Par contre, je vais en parler à la répression des fraudes. Que vous appelez les restaurateurs, que vous n'êtes pas mandaté pour ça, et je vais leur rappeler que c'est une arnaque.
0: Non mais alors passez-moi un témoin, soi-disant.
20: Oui, allô.
0: Oui, bonjour madame.
20: Non monsieur, vous travaillez pour l'État, non ?
0: Ah non, pas du tout, non, je fais ça à titre personnel.
20: Bah écoutez, vous venez avec une carte en bon uniforme.
0: Alors quand vous dites une carte en bon uniforme, c'est quel uniforme ?
20: C'est pas une uniforme, une carte en bon uniforme.
0: En bon uniforme ?
20: Oui, voilà.
0: Oui, bah quel uniforme ? C'est ça que je voudrais savoir.
20: Je parle pas d'uniforme, une carte des services vétérinaires.
0: Alors attendez, je préviens, parce que je viendrai avec mon beau-frère, donc je... Et le gars nous dit qu'il faut un uniforme de vétérinaire.
20: Non, il y a pas d'uniforme de vétérinaire, monsieur. C'est de la tromperie, ça, monsieur. Ça, c'est des gens qui sont assermentés par l'État.
0: Oui, ah bah je suis assermentifié.
20: Pardon ? Vous êtes assermentifié, assermenté.
0: Mais c'est ce que j'ai dit, oui.
20: Oui, assermentifié, vous avez dit.
0: Bon, mais est-ce que je pourrais avoir le responsable, dans ce cas ?
21: Allô ? Oui, allô ?
22: Oui.
0: Oui, ah, bonjour, monsieur.
22: Qu'est-ce que c'est que cette histoire-là ?
0: Donc, moi, ce que je vous propose...
22: C'est qui, ça ?
0: Ah, mais, monsieur Martin.
22: Mais qui c'est, monsieur Martin ?
0: Bah, c'est moi.
22: Mais vous faites partie de quoi ?
0: Bah, je suis un particulier.
22: Bah, écoutez, monsieur, non, ça m'intéresse pas, c'est tout.
0: Non, mais à la limite, on s'arrange avec... Allô ?
22: Alors,
0: allô ? Je vous entends toujours, hein ?
22: Oui, allô ?
0: Oui, vous avez mal raccroché, j'ai tout entendu, hein ?
22: Qu'est-ce que j'ai mal raccroché, quoi ?
0: Bah, le téléphone.
22: Pourquoi faire ? Bah, j'ai rien dit de mal, monsieur.
0: Ah bah si, vous essayez de me filouter.
22: Comment ? Mais non, vous vous foutez de moi ou quoi, là ?
0: Bon, enfin, ça me semble quand même la moindre des choses, à partir du moment où moi, je vous fais un contrôle sympa.
22: Bon, enfin, pourquoi voulez-vous venir me faire un contrôle sympa ? J'ai rien demandé, moi.
0: Bah, parce que je me doute que vous préférez un contrôle sympa qu'un contrôle pas sympa.
22: Mais vous avez que ça qu'à faire ?
0: Comment ça, j'ai que ça qu'à faire ? Vous avez que ça qu'à faire vous-même ?
22: Comment ?
0: Ah bah, vous-même, vous d'abord.
22: Bah, enfin !
0: Non, mais on va considérer que je vous fais une bonne note.
22: Oui, c'est ça. Bah, rien du tout, excusez-moi. On va considérer qu'il m'a fait une bonne note.
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25: Allô ?
27: Bonjour madame.
25: Bonjour.
27: C'est bien vous les éleveurs de chiens ?
25: Les éleveurs de chiens desquels, madame ?
27: Oui, c'est ça. Madame Ledoux à l'appareil. C'est bien eux qu'on a vu à la télé dans la publicité, là ?
25: Oh oui, vous en avez déjà vu, oui.
27: Pour les chiens, on les voyait, ils élevaient des teckels et tout ça.
25: C'est ça, madame, oui.
27: C'était dans un spot publicitaire.
25: Oui.
27: Hein, c'est ça.
25: Oui.
27: Je les ai reconnus et tout. Et alors, je voulais savoir quand même, ça m'a choqué un petit peu, parce que ça a dû faire du ramdam là-dedans. Ça fait longtemps qu'ils mangent des chiens.
25: Qu'ils mangent ?
27: Oui.
25: On mange du chien ?
27: Ben, c'est bien ça, publicité, non ?
25: Les chiens mangent des granulés, mais c'est pas eux qui mangent les chiens.
27: Moi, enfin, bon, c'est peut-être un peu sourde, je sais pas, c'est peut-être l'âge, mais on voyait donc les éleveurs, là, vos patrons, avec plein de chiens autour.
25: Ben oui.
27: Et puis alors, ils mettaient, ils disaient, monsieur et madame, hein, ils mangent des chiens.
25: Ben, on ne mange tout de même pas nos chiens, non, mais qu'est-ce que vous allez chercher ?
27: Mais je l'ai vu à la télé, madame.
25: Oh, vous avez vu à table en train de manger des chiens ?
27: Bah écoutez, alors là, je suis confuse parce que j'ai envoyé un courrier à la SPA pour me plaindre.
25: Oh, bah vous allez nous faire encore une publicité, on va quand même être emmerdés, nous.
27: Je suis désolé.
25: Ah bah, toute désolée que vous êtes, mais qu'est-ce qu'on va être embêtés, nous, alors, hein?
27: Est-ce que j'ai envoyé ça à la SPA, à la Fondation Brigitte Bardot, un peu partout?
25: Oh, bah vous êtes toute maligne, hein?
27: Oh mon Dieu.
25: Oh mon Dieu, oui, une fois que le mal est fait, hein?
27: J'ai fait ce que je croyais,
25: Mais vous avez rien à faire avant de demander?
27: J'ai envoyé une lettre au ministère.
25: Oh, bah, c'est bien. Eh ben, en effet.
27: À la police également.
25: Mais vous êtes folle, mais folle alliée.
27: Mais peut-être pas quand même, vous exagérez, madame.
25: Mais non, j'exagère pas, on mange même pas nos chiens quand même. Non, mais vous rendez compte si on a toutes ces visites-là, la publicité que vous nous faites.
27: Oh mon Dieu, je crois que j'ai fait une bêtise.
25: Oh oui, une connerie, mais je vous quitte, j'aime mieux ça.
1: Allô?
27: Oui, excusez-moi, c'est encore moi.
1: Ben, qu'est-ce que vous voulez encore?
27: J'ai appelé M. Bourin-Dubourg, vous savez, à télévision.
1: Oui.
27: Parce que je l'avais prévenu aussi, il voulait faire une enquête. Oui, alors je me suis excusé, je lui ai expliqué, en fait, qu'est-ce que vous m'avez dit. Et je lui ai dit que c'était pas la peine qu'il vienne faire une enquête, parce qu'en fait, je crois que vous, je lui ai dit que vous touchez pas aux petits.
1: Bah sûrement pas, on les élève, c'est pas pour les bouffer, hein.
27: Voilà, je lui ai dit, ils touchent pas aux chiots et ils mangent que les mâles.
1: Mais on mange même pas les mâles, qu'est-ce que vous avez encore des conneries?
27: Ah bon?
1: Maintenant, on veut autre chose, on mange les mâles maintenant.
27: Mais vous mangez vos chiens.
1: Mais espèce d'imbécile, non, on mange pas nos chiens. Complètement cinglé.
27: Qu'est-ce qu'elle dit la grosse derrière? Qu'est-ce qu'elle dit la grosse, hein? Je vais venir vous manger, moi.
1: Oui? Eh ben venez, moi, je vous attends, moi.
27: Eh, dites-moi.
1: Venez franchir la porte, là. Venez au portail, puis moi, je vous attends.
27: Moi, je vous mange, moi.
1: Moi, vous mangez? Non, mais vous rigolez ou quoi?
27: Je vous mange.
1: Je vous mange. Bah, moi, je vous mangerai même pas parce que vous êtes immangeable.
27: Quoi? Je suis immangeable, moi?
1: Bah, sûrement, oui.
27: Dire que moi, je suis immangeable, c'est dégoûtant.
1: Bah, si on mange nos chiens, dans ces cas-là...
27: Pourquoi vous avez dit que j'étais immangeable?
1: Mais c'est pas... Mais j'ai dit ça, mais j'ai dit ça sans le dire. Mais vous dites qu'on mange nos chiens. Soyez réalistes, on produit du chien, on va pas les manger.
27: Pourquoi vous avez dit que j'étais immangeable?

0: emprunter un permis de conduire, je comprends.
1: Parce que je me suis fait contrôler en excès de vitesse.
0: Ouais.
1: Donc, pour éviter d'avoir des problèmes, j'ai dit que j'étais ambulancier chez vous.
0: Bah, genre, on peut pas faire ça, vous vous rendez compte?
1: Non, mais c'est rien. Moi, je vous l'emprunte une demi-heure, je vous le rapporte après.
0: Hein. Et même si vous me le rapportez, monsieur, je vais pas vous donner le nom d'un chauffeur avec un permis d'un chauffeur.
1: Sinon, je peux me débrouiller avec le permis d'une chauffeuse.
0: Il n'y a aucun chauffeur qui va être d'accord pour vous prêter son permis de conduire.
1: Oui, enfin, d'accord ou pas, il y a un moment, il faut leur faire comprendre qui c'est le patron.
0: Non, mais attendez, c'est moi la responsable, mais je vais demander à un chauffeur de me passer son permis parce que vous faites arrêter. Non, mais vous êtes. Vous avez un problème, là.
1: Bah, excusez-moi, mais enfin, si vous avez un minimum d'autorité en tant que.
0: Il y a un minimum d'autorité, donc je devrais dire au chauffeur, vous n'avez rien à me dire, vous me passez votre permis de conduire. Non, mais.
1: Bon, à la limite, faites-moi une photocopie. Écoutez.
0: Mais je vous ferai même pas une photocopie.
1: Bah, excusez-moi, mais alors là, si vous n'émettez pas un minimum du vôtre, effectivement.
0: Non, mais attends. Non, mais.
2: Oui.
1: Bonjour madame.
2: Bah voilà autre chose, quand je me mets en excès de vitesse, je balance pas une société comme ça, encore moins réclamer un permis d'un salarié que vous connaissez même pas.
1: Bah je préfère quelqu'un que je connais pas, vous comprenez?
2: Non, attendez.
1: Je veux dire, en tant qu'ambulanceur, vu que vous avez le droit de conduire n'importe comment, ça va.
2: Non, moi j'ai pas le droit de conduire n'importe comment. Hein. L'ambulance, ça n'a aucun droit de faire des excès de vitesse. C'est ahurissant, j'ai jamais entendu ça de ma vie. C'est qui fait l'excès de vitesse? C'est vous?
1: Officiellement, non, c'est vous.
2: Bah officiellement, c'est nous, on va où? On va où?
1: Alors justement, on va aller ensemble déposer votre permis.
2: Vous allez rappeler la gendarmerie ou la police, vous allez vous expliquer que vous avez menti, et c'est tout. Parce que moi, je vais aller porter plainte pour usurpation, que vous travaillez pas dans la société.
1: J'ai quand même des cartes de visite, hein, excusez-moi.
2: Des cartes de visite de quoi?
1: De votre société d'ambulançage.
2: Que quoi? Elle vient de où, cette carte de visite?
1: Ah, je les ai fait faire.
2: Vous les avez fait faire?
1: Oui, à mes frais en plus. Heureusement, mon beau-frère est imprimiste.
2: Oh là là, et on vous a jamais transporté?
1: Non.
2: Eh ben c'est quoi? Alors là. Je vous préviens, là, ça va pas se passer comme ça. Je rigole pas avec ça, moi.
1: Ah bah tiens, et moi, vous croyez que je rigole pas, peut-être?
2: Alors là, je vous préviens tout de suite, vous allez appeler le commissariat ou la gendarmerie qui vous a inquiété pour votre excès de vitesse.
1: D'accord. Je leur dis que vous passez vers quelle heure?
2: Non. Vous dites que vous avez menti, que c'est pas vrai, la carte de visite, c'est du falso.
1: Comment ça, du falso?
2: Vous présentez des cartes de visite qu'on vous a jamais données, que vous avez données à la police, comme quoi vous travaillez chez nous, mais on va où?
1: Bah oui.
2: Bah non, y a pas de oui.
1: Bah si.
2: Bah non.
1: Bah c'est juste que j'ai le sens pratique.
2: Y a pas de sens pratique, c'est de l'usurpation, c'est n'importe quoi ce que vous faites. J'ai jamais entendu ça de ma vie. On assume, on paye son PV, on prend les points en moins.
1: Les points en moins, je veux bien, mais pour ça, faudrait déjà que j'ai le permis, vous voyez.
2: Vous avez pas de permis?
1: Bah non.
2: Je peux plus là.
1: Rassurez-vous, heureusement, j'avais mis le gyrophare.
2: Quel gyrophare? Vous avez mis un gyrophare dans votre voiture?
1: Bah oui.
2: Un gyrophare en véhicule personnel? Bah vous êtes encore plus fou que je le pensais, monsieur. C'est pas possible de rouler avec un gyrophare si vous êtes pas assermenté de la police, de pompiers, et tout ça, on va où?
1: Bah vous avez bien le gyrophare.
2: Bah ouais, dans ma voiture, dans une ambulance.
1: Oui, bah voilà, c'est pareil.
2: Non, vous avez pas compris. C'est comment votre nom?
1: Monsieur Martin.
2: Monsieur Martin.
1: Voilà.
2: Martin comment?
1: Martin.
2: Ouais, mais monsieur Martin comment, votre prénom?
1: Bah c'est Martin.
2: Et votre nom de famille?
1: Martin aussi.
2: Martin.
1: Voilà, exactement.
2: Mais vous êtes encore plus malade que je le pensais.
1: Ah bah non, je peux pas être malade et ambulanceur, il faut choisir.
2: Vous êtes fou.
1: Ah non madame, je suis trop con.
2: Oh.
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5: Solarium, bonjour.
6: Bonjour madame, c'est l'Institut de bronzage?
5: Oui.
6: Ah bonjour, c'est bien là qu'on fait des UV?
5: Oui.
6: Ah très bien, je vous appelle pour prendre rendez-vous.
5: Ah on prend pas de rendez-vous madame, on vient quand on veut, à n'importe quel moment de la journée, du lundi au samedi, de 9h à 20h.
6: Oh bah c'est très bien comme ça.
5: Voilà.
6: Parce que mon dermatologue m'a dit que ça me ferait du bien pour ce que j'avais.
5: Ah ben alors, vous venez, et puis voilà.
6: Voilà. Oui, parce que en fait, malheureusement, à mon âge, vous savez, on a souvent des furoncles.
5: Oui.
6: Et j'en ai un qui est très mal placé.
5: Ah oui.
6: Voilà, qui est dans l'arrêt des fesses, en bas, quoi. Et il m'a dit, là, ça c'est les UV, ça va vous faire du bien.
5: Ah ben, je sais pas, hein. Je pense que oui, hein.
6: D'accord.
5: Voilà.
6: Bon, bah, je vais l'appeler tout de suite.
5: Voilà.
6: Et puis, je viens vous voir en fonction de ce qu'il va me dire, alors.
5: Voilà, il n'y a pas de souci. De toute façon, moi, je suis ouvert, comme je vous ai dit, du lundi au samedi, de 9h à 20h sans interruption.
6: Eh bien, moi, donc, je serai ouverte quand je pourrai.
5: Voilà, il n'y a pas de souci, madame.
6: À tout à l'heure.
5: À tout à l'heure. Solarium, bonjour.
7: Oui, bonjour, madame, professeur de la place dermatologue à Metz. Je vous appelle au sujet d'une de mes patientes qui vient de m'appeler à l'instant.
5: Oui.
7: Une dame Ledoux, vous l'avez eue peut-être?
5: Oui.
7: Oui, parce que je lui ai prescrit 10 séances d'UV.
5: Oui.
7: Pour son furoncle, donc, qui est situé sous la 32e.
5: Oui.
7: C'est-à-dire juste à la base de 10 cm du coccyx, au-dessus de l'anus, hein, vous avez expliqué ça.
5: Oui.
7: Donc, ce que je voudrais, hein, ce qu'on fait d'habitude, c'est très simple. Donc, elle

0: L'eau, elle est sur le ventre, hein, dans vos cabines, là, hein. Et il faut qu'elle ait donc les jambes écartées.
1: Oui.
0: Et que vous teniez avec vos deux mains, vous savez, à plat,
1: ouais,
0: les fesses écartées.
1: Oui. Je sais pas si je pourrais le faire.
0: Oh, si, c'est très simple, hein. Il suffit juste de tenir les deux fesses écartées de la dame, hein, de la patiente. Vous les tenez écartées pendant, moi, j'ai prescrit de 12 à 15 minutes, hein, à peu près.
1: Mmh.
0: Et vous lui tenez les fesses écartées, très écartées pour que ce furoncle soit exposé au rayon, c'est tout, hein.
1: Mais attendez, mais moi, je la touche pas, hein.
0: Non, non, mais juste le furoncle.
1: Mais je ne touche rien du tout. Je ne touche absolument rien.
0: Vous inquiétez pas, hein, c'est juste très simple.
1: Ouais.
0: Vous tenez les fesses de la dame écartées,
1: mm-hmm,
0: d'accord ? Vous sortez le furoncle qui est à l'intérieur de l'anus.
1: Oui.
0: Et vous le tenez entre le pouce et l'index pendant les 12 minutes.
1: Je dois encore le sortir.
0: Bah oui.
1: Bah attendez, comme vous me dites, en écartant déjà, ça devrait le faire sortir, non ?
0: Ah non, il est à l'intérieur.
1: Ah, mais moi, je croyais qu'il fallait juste écarter.
0: Oui, oui. Avant de sortir le furoncle, oui, il faut juste écarter.
1: Ah ouais, mais moi, j'arriverai pas, hein.
0: Si. C'est un geste très simple à faire, hein.
1: Ah, punaise pour vous, parce que vous êtes médecin.
0: Si vous faites ce que je lui ai prescrit, je vous enverrai tous les autres patients, hein. Vous avez tout à gagner, vous allez devenir spécialiste du furoncle anal.
1: Ah ben non.
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3: Bonjour et bienvenue chez SNCF.
4: Oui, bonjour.
5: Oui, bonjour madame, c'est bien la SNCF ?
4: Ouais.
5: Je vous appelle parce que j'ai été contrôlé fiator dans un train et je voulais voir comment on pouvait faire sauter l'amende que j'ai eue.
4: Vous avez été ?
5: J'ai été contrôlé fié ce matin à tort dans un train.
4: Contrôlé à tort, ouais.
5: C'est ce que j'ai dit, oui. Soi-disant, j'avais pas de billet.
4: Et alors ? Vous aviez un billet ou vous aviez pas de billet ?
5: Soi-disant, j'avais pas de billet.
4: Pourquoi vous me dites soi-disant ? Vous aviez un billet ou pas ?
5: Bah non, j'avais pas de billet en
4: fait. Bah alors, pourquoi on ferait sauter l'amende ?
5: Bah c'est pour ça que je vous appelle, il faudrait me faire un billet pour ce matin.
4: Ah non, mais vous rigolez du genou, là. Donc, je vais pas vous aider, je suis désolé.
5: Ah bah bravo, super solidaire, hein.
4: Pourquoi je serais solidaire avec vous, monsieur ?
5: Bah parce que...
4: C'est pas la fête, hein.
5: En plus, c'est juste un billet à imprimer, pour vous, je le paye, hein, le billet. Hein.
4: Vous aviez pas à monter dans le train sans billet ?
5: Soi-disant.
4: Pourquoi vous me dites soi-disant tout le temps, là, ça veut rien dire. Vous aviez pas de billet, vous aviez pas de billet.
5: Bah j'avais soi-disant pas de billet.
4: Soi-disant. Bon, vous me saoulez.
5: Juste, vous me faites le billet pour ce matin.
4: Non, moi je vais pas vous le vendre.
5: Et si on dit que j'ai retrouvé mon billet ?
4: Si on dit que vous avez retrouvé votre billet, mais vous savez qu'un billet, ça se composte. Et
5: ben,
4: quand on composte un billet, il y a la date et l'heure qui est inscrite dessus.
5: En fait, ce qu'il faudrait, c'est que je le composte à la même heure. Comme ça, j'aurais juste la date à changer.
4: Oh là là, vous démerdez, j'en ai rien à
5: secouer. Non mais, excusez-moi.
4: Je m'en fous de vos histoires.
5: Si,
4: alors,
5: écoutez,
4: démerdez-vous et...
5: Vous entendez ?
4: Ouais.
5: J'ai retrouvé un billet.
4: Vous avez retrouvé un billet, quoi ?
5: Ouais, c'est un billet de 20 euros pour vous.
4: Non mais vous foutez de ma gueule ou quoi ? Non mais arrêtez vos conneries, là.
5: Il est pour vous.
4: Donc, si vous rappliquez, ça va mal aller.
5: Bah, il y a 20 balles.
4: J'ai compris.
5: Il y a 20 balles pour...
4: Allez.
5: Bon, et si je mets un billet de 25 euros ?
4: Non mais ça va pas. Vous êtes vraiment débile, vous.
5: Bah.
4: Franchement, allez. Mais même si vous mettiez 500 euros...
5: Bah, je mets un billet de 25 euros.
4: Mais vous démerdez. En plus, c'est la prune. Vous avez pris quoi ? 35 balles. Donc vous
5: ah non, êtes... ça a augmenté, là. Maintenant, c'est 50, je crois.
4: Eh ben, vous avez pas choisi votre jour pour frauder.
5: Vous voulez pas un billet de 26 ? Je l'ai fait moi-même.
4: Vous êtes vraiment trop con, vous, hein.
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6: Hello.
0: Oui, bonjour, madame.
6: Oui.
0: Vous êtes bien, madame...
6: Oui,
0: bonjour madame, c'est la CFLP à l'appareil. Ravalement d'immeubles, nous venons de la part de la mairie. Vous savez qu'on va faire le ravalement.
6: Oui.
0: Donc un ouvrier va venir cet après-midi.
6: Bon.
0: Hein, je suis monsieur Sanfran, je vais vous passer monsieur Lapipe qui est le conducteur des travaux qui va vous expliquer ce qu'on attend de vous. Hein.
6: Attendez, je m'excuse là, mais vous êtes qui là ?
0: Monsieur Sanfran, hein ?
6: Oui.
0: Voilà, donc je vous passe monsieur Lapipe qui va vous expliquer. Hein.
6: D'accord, très bien.
7: Oui, merci. Allô ?
6: Oui, bonjour, monsieur.
7: Bonjour, madame, monsieur Lapipe, à l'appareil.
6: Oui.
7: Donc, vous allez avoir un ouvrier cet après-midi qui va vous expliquer un peu les travaux.
6: D'accord.
7: Donc, on va mettre un panneau sur la façade de l'immeuble.
6: Oui.
7: Donc, pour indiquer la nature des travaux.
6: Oui.
7: Donc, ça va être marqué, ici, on ravale.
6: Oui.
7: 100 francs la pipe.
6: Ici, on ravale.
7: 100 francs la pipe, c'est le nom des associés, donc, qui conduisent les travaux.
6: D'accord.
7: Mais ce qu'on voudrait, si c'était possible, c'était que, comme on va être pressé là, est-ce que vous pouvez déjà mettre un bout de papier quand même sur la façade donc extérieure de votre habitation,
6: oui,
7: indiquant la nature des travaux ?
6: Ici, on ravale.
7: Ici, on ravale et dessous le nom du chantier. Hein,
6: d'accord.
7: Et la date d'aujourd'hui.
6: Ok.
7: Redisez-moi que je sois d'accord au moins.
6: Alors attendez, 100 francs la pipe. Ici, on ravale.
7: Oui.
6: 100 francs la pipe. Et en dessous, il faut mettre la date.
7: Oui, parce qu'on ne peut pas vous laisser le choix dans la date, madame.
6: Ben, on va voir ça tout de suite. Hein.
7: Très bien, bonjour, merci,
6: voilà,
7: madame.
6: Je vous en prie.
7: Au revoir, madame.
6: Au revoir, monsieur.
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8: Oui, bonjour.
9: Bonjour, monsieur, c'est bien le bar ?
8: Oui.
9: Monsieur Martin, à l'appareil, je suis passé boire des coups la semaine dernière.
8: Oui.
9: Donc, faudrait me faire un attestage comme quoi vous m'avez empêché de travailler.
8: Mais vous êtes passé la semaine dernière ?
9: Ah, vous vous souvenez de moi en plus ?
8: Mais non.
9: Parce que moi, je suis chauffeur, donc normalement, je dois pas picoler.
8: Attendez, de quoi vous parlez, là ?
9: Bah, comment ça va ? Allô ?
8: Oui, bonjour. Oui, bonjour.
9: Oui, non mais... Pardon, vous me dites bonjour parce que c'est plus la même personne, c'est ça ?
8: Non, si, c'est la même personne.
9: Ah, d'accord. Bonjour, monsieur, je suis passé chez vous la semaine dernière.
8: Oui, et
9: le problème, c'est que j'ai fait une prise de sang pour la médecine du travail, ils ont vu que je picolais, donc j'ai dit que c'était à cause de vous.
8: Oui, mais moi...
9: En gros, j'ai dit que pour me faire une blague, vous m'avez mis de l'alcool dans le sang, mais sans me le dire.
8: Ah, sûrement, oui.
9: Bah, comment ça, sûrement ?
8: Mais non,
9: oh là là, qu'est-ce que vous me dites ?
8: Non, alors...
9: Mais vous trouvez ça normal ?
8: Ah non, je trouve pas ça normal, non.
9: Bah pardon, mais si vous alcoolifiez vos clients...
8: Moi, je suis que...
9: Non, mais reconnaissez que c'est incroyable.
8: Alors, c'est que moi...
9: Moi, je dis ça comme ça...
8: Non, mais laissez-moi parler.
9: Ah, mais je vous en prie.
8: Moi, je ne sais pas qui...
9: Cela dit, mais... si je peux me permettre...
8: Non, mais donc, je n'étais point ici...
9: Vous n'étiez point ici, comme par hasard.
8: Mais comme par hasard, non.
9: Non, en vrai, vous vous souvenez de moi.
8: Non, je peux pas vous souvenir de vous, j'étais pas là.
9: Cela dit, si vous me souvenez pas, c'est pas grave.
8: Non, mais c'est pas vous qui décidez. Vous voyez avec mon patron, vous c'est pas...
9: Pas besoin, j'ai déjà préparé une déclaration commune pour couvrir tout le monde.
8: Non, mais vous avez pas préparé de déclaration.
9: Si, comme quoi que vous attestifiez que vous m'avez fait une blague.
8: Mais je vous ai pas fait de blague, qu'est-ce que vous me racontez, là?
9: Alors,
8: et la blague de quoi?
9: Comme ils ont trouvé de l'alcool dans le sang, j'ai dit que vous m'avez fait une piqûre d'alcool.
8: Non, mais vous êtes un grand malade, mon pauvre monsieur.
9: Au contraire, vous craignez rien parce que j'ai déclaré que vous êtes un bar-infirmerie.
10: Allô?
9: Ah, c'est madame.
10: Non, mais vous rigolez?
9: Oui, évidemment.
10: Vous rigolez? Et la licence? On va pas trinquer?
9: Pardon, mais enfin, si on peut pas trinquer dans un bar...
10: Non, on viendra pas en compte, hein. Ça, c'est certain.
9: Vous inquiétez pas, vous craignez rien, parce que j'ai déclaré que vous êtes barman-infirmier.
10: Barman-infirmier?
9: Bah ouais.
10: Ah non, mais...
9: Comme ça, vous avez le droit de servir de l'alcool et de faire des piqûres.
10: Ah non, mais on n'a pas le droit de faire de piqûres. Mais vous avez raconté de la dope, monsieur, là.
9: Ouais, j'ai un peu enjolivé, mais bon.
10: Mais attendez, on est un bar, on n'est pas infirmier. Ça, il est hors de question qu'on signe ça, hein. Je vous le dis. Un bar-infirmier, non.
9: Non, mais comme ça, s'il y a un contrôle, vous mettez une blouse, vous êtes couvert.
10: Ça va rien servir, on n'est pas un bar infirmier.
9: Vous inquiétez pas, je sais de quoi je parle, parce que je suis chauffeur, mais je suis aussi avocat. Je suis chauffeur-avocat.
10: Oui, vous êtes chauffeur-avocat. Bah, arrêtez le chauffeur, faites que de l'avocat, maintenant.
9: Ah, mais bien sûr, j'ai même mon beau-frère à côté qui peut témoigner.
10: Eh ben alors, moi le mien, il est chef de la PJ. Alors on va lui faire monter demain matin et on va regarder ça de plus près.
9: Ouais, bah moi mon beau-frère il est juge policier, je vous ferai dire.
10: Ah bah y a pas de problème.
9: D'ailleurs je vous le passe.
10: Ah non mais y a pas de passer.
11: Martin, y a la dame qui veut te parler, elle dit que t'es
10: non,
11: pas.
10: Non mais policier. Je raccroche monsieur, j'ai autre chose à faire.
9: Allô ?
10: Oui.
9: Bonjour madame, monsieur Martin à l'appareil.
10: Non c'est pas madame, c'est monsieur, excusez-moi.
9: Je suis le beau-frère juge policier.
10: Oui le juge policier, y a pas de problème.
9: Donc moi je vais vous certifier bar infirmerie.
10: Oui non mais c'est pareil, il s'est fait arrêter, c'est qu'il y a un problème. Que ça soit vous ou votre beau-frère, on n'est pas un bar infirmier, on est un bar.
9: Oui mais parce que moi j'ai ma mère, elle est serveuse doctoresse.
10: Ouais.
9: Donc, je vais vous la passer, elle va vous expliquer.
10: Ouais, non mais on va pas passer toute la famille, je vous dis.
9: Bougez pas. Maman Martin, ouais. Je te passe la dame.
10: Non, mais...
9: Allô ?
10: Oui.
9: Salut, c'est Maman Martin.
10: Comment ?
9: Bah c'est Maman Martin. Tu voulais me parler, mon petit ?
10: Non, passe-moi.
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13: Presbytère de Gentilly, bonjour.
14: Bonjour madame, c'est le presbytère ?
13: Oui.
14: Bonjour, c'est le guide Gomillot. Des relais châteaux et églises de France.
13: Oui.
14: Monsieur le curé est...
13: Non, il est absent aujourd'hui.
14: Ah, parce que notre guide sort demain.
13: Mm-hmm.
14: Et figurez-vous donc qu'il va être content, je pense. La paroisse de Jonstic reçoit une étoile.
13: La paroisse ?
14: Oui, absolument.
13: Ah.
14: Elle est plébiscitée donc pour son accueil.
13: Oui.
14: Son vin de messe et ses excellentes hosties.
13: Ah bon, d'accord. Alors, vous m'avez dit une étoile pour son vin de messe, son accueil, pardon.
14: Son accueil.
13: Accueil.
14: Vin de messe.
13: Vin de messe.
14: Et hostie.
13: Et hostie.
14: Je vais vous passer M. Gomillot lui-même, puisque c'est lui qui se fait un plaisir d'annoncer à tous les heureux nominés de chaque année.
13: Bien, merci.
14: M. Gomillot, merci. Allô ?
13: Oui.
14: Bonjour, madame.
13: Bonjour, monsieur.
14: Eh bien, M. Gomillot à l'appareil.
13: Oui, enchanté.
14: Éditeur et auteur du guide Gomillot.
13: Oui.
14: Nous passerons à l'occasion remettre l'hostie de platine 2009 à monsieur le curé.
13: D'accord.
14: Vous pensez qu'il sera là quand ?
13: Alors là, je ne sais pas.
14: Il prend des vacances ?
13: Je pense qu'il va en prendre, oui.
14: Au Cap d'Agde ?
13: Oh, je ne pense pas, non.
14: Ah bon ? Parce que souvent, les prêtres vont en vacances au Cap d'Agde, on ne sait pas pourquoi.
13: Ah bon ?
14: Ben, vous savez, au guide Gomillot, on a nos...
13: Vous avez vos sources.
14: Oui, nos sources thermales, mm-hmm. Et puis aussi nos collaborateurs qui sont un peu partout,
13: mm-hmm.
14: En France,
13: mm-hmm.
14: En Suisse,
13: mm-hmm.
14: En Belgique,
13: mm-hmm.
14: Au Québec,
13: mm-hmm.
14: À Bornéo,
13: mm-hmm.
14: à Sumatra, en Islande, en Finlande, aux États-Unis.
13: Dans tout le monde, quoi.
14: Ah, pas tout, non, non. Attendez, je vais vous donner la liste.
13: Ah bon ?
14: En Inde, en Arménie, en Géorgie.
13: Oh là là.
14: J'ai eu un correspondant, malheureusement, il a disparu dernièrement dans un tremblement de terre à Java, à Borobudur. Il était allé chercher des pierres de lave, voyez-vous, pour la pierre ponce, justement, pour un relais château.
13: Ah oui.
14: Il est tombé. Il chut et il échoua. Comme une anchois à marée basse.
13: Oh mince.
14: Bon, de où en étions-nous ? Excusez-moi, c'est...
13: Les hosties, je...
14: Ah oui. Alors, je suis fier de vous annoncer que vous faites partie des trois églises qui reçoivent cette année dans le guide Gomillo des relais châteaux et églises de France une étoile.
13: D'accord. Mais écoutez, je suis très heureuse pour la paroisse, mais moi je ne savais même pas que ça existait.
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15: Vous êtes en relation avec le commissariat de police.
16: Oui, bonjour.
5: Oui, bonjour monsieur. C'est bien le commissariat ?
16: Tout à fait.
5: Je vais vous déposer mon fils demain pour la journée. Si je reviens le chercher à 17h, ça fait trop tard ou pas ?
16: Vous venez de déposer votre fils au commissariat ?
5: Oui, parce que comme il est en vacances et que je peux pas l'emmener au boulot, ma femme va le déposer demain matin.
16: Monsieur, vous êtes au commissariat là ?
5: Non, alors non, actuellement je suis chez moi, mais je passerai...
16: Oui, mais au téléphone là, c'est le commissariat. Monsieur, nous c'est pas la garderie. Oh. Attendez, hein ?
5: Oui.
16: Ne quittez pas.
17: Oui, bonjour monsieur.
5: Oui, bonjour madame. Voilà.
17: C'est monsieur, c'est pas madame.
5: Comme j'expliquais à votre collègue, ma femme déposera mon fils demain matin vers...
17: Pour quelle raison, elle le dépose au commissariat ?
5: Eh ben parce que comme là, il est en vacances, on va vous le laisser juste pour la journée.
17: Non, attendez, on garde pas les enfants, nous.
5: Non, mais c'est juste pour la journée, moi je passerai vers 17.
17: Ah, non, mais monsieur, mais on garde pas votre fils, c'est pas possible ça. On n'est pas assistante sociale, monsieur, nous.
5: Non, mais lui, il a une tablette, il aura des jeux avec lui.
17: Non, mais c'est votre responsabilité, vous allez pas vous décharger sur nous. Votre fils, il est pas sous contrat, il est sous contrat avec vous.
5: Moi, je vous fais le contrat, c'est ça ?
17: Non, mais on fait rien du tout, monsieur. C'est la police nationale ici, vous avez pas nous laisser votre fils, on n'est pas garde d'enfants, on n'est pas une crèche, on fera pas rien du tout.
5: Oui, mais alors justement, si on fait pas rien du tout, on peut peut-être faire quelque chose.
17: Non, mais c'est point.
5: Point, genre point virgule quand même.
17: Point.
5: Ou point point.
17: Point, on fera rien du tout.
5: Ah, mais si on dit que c'est dans ce cas.
17: Non, il y a pas d'on dit, monsieur, vous comprenez pas les choses. Il y a pas d'on dit, on garde pas votre fils.
5: Si on considère que vous avez besoin de l'entendre dans une enquête.
17: Mais on va pas considérer, on n'a pas besoin de le voir votre fils. Non, mais vous rendez compte de ce que vous demandez.
5: Ma femme, elle a déjà prévu de le déposer demain matin. Donc
17: mais elle a prévu, mais vous prévoyez des choses sans demander la permission à personne. Donc vous vous déchargez de vos obligations de para, vous les donnez aux policiers pendant une journée, vous allez travailler. Et puis après, voilà, bien sûr. Mais non, mais ça marche pas comme ça en France.
5: Vous êtes obligé de prendre les dépositions, normalement.
17: Mais c'est pas une déposition.
5: Si on considère que je vous dépositionne mon fils.
17: Excusez-moi, mais alors ça, je l'ai jamais entendu. Que je vous dépositionne mon fils.
5: Voilà, c'est ça.
17: On va appeler le procureur de la République, on va lui dire, voilà, attendez, je vais vous passer mon officier, ne quittez pas.
5: Ah.
17: Oui, bonjour monsieur, je vais prendre vos coordonnées déjà.
5: Oui, s'il alors, vous plaît. Monsieur Martin.
17: Monsieur Martin, numéro de téléphone, s'il vous plaît.
5: Alors, 06.
17: Ouais.
5: 06.
17: Ouais.
5: 06.
17: Ouais.
5: 06.
17: Ouais.
5: 06.
17: Et voilà. Et vous me prenez pour un con ?
5: Ah non, pas du tout.
17: Ok, d'accord. Votre adresse ?
5: 1 rue Martin.
17: Oui, voilà.
16: Chef de poste à l'appareil. L'enfant, il n'est pas au commissariat. Il est en garde à vue, l'enfant ?
5: Non, on va vous le déposer demain matin, en fait. C'est ma femme.
16: Non, je crois pas, non. Vous trouvez une nounou qui gardera votre enfant.
5: Et si vous le mettez en garde à vue, alors, comme vous proposiez ?
16: Oui, mais bien sûr. Votre nom, c'est quoi ?
5: Monsieur Martin.
16: Ouais ? Et le prénom ?
5: Martin.
16: Martin ?
5: Voilà, c'est ça.
16: Ouais, et la marmotte, tout ça, le chocolat, le papier d'alu et tout ce qui va avec ?
5: La marmotte, non, moi j'aurais que mon fils à vous déposer, hein. Mais,
16: ouais, et sinon, vous habitez où ?
5: Alors, moi j'habite rue Martin.
16: Ouais. Dans quelle ville ?
5: À Martinville.
16: Ah ouais, forcément.
5: Bah,
16: ouais.
5: Oui.
16: Et ouais. Et sinon, la caméra cachée, elle est où ?
5: Allez, alors retournez-vous.
16: Mm-hmm.
5: Vous voyez ou pas ?
16: Non. Bonjour.
5: Ah, encore un autre. Bonjour, monsieur.
16: Rire et chanson.
5: Oh non !
16: Oh si ! Bonjour, madame. Bonjour, monsieur. Oh, c'est cool.
5: Non, mais c'est dingue. Dans la police, je me fais toujours griller. Hein.
16: Ah, mais en fait, je pense que c'est parce qu'on vous écoute. Bon, je suis désolée, j'ai du travail, je suis obligée de vous laisser. Au revoir.
5: Au revoir, monsieur.
16: Ah. Au revoir.
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18: Allô, oui.
14: Oui, bonjour, monsieur. Je suis bien à l'Académie d'art lyrique.
18: Oui, monsieur. Oui,
14: bonjour, la préfecture, l'appareil.
18: Oui, bonjour, monsieur.
14: Dites-moi, est-ce que vous avez un professeur parmi vous de chant ou un chanteur ? Je vous explique pourquoi je vous appelle. Monsieur le préfet de région a 65 ans aujourd'hui.
18: Oui.
14: Donc nous lui souhaitons à tour de rôle, chaque administration ou chaque école lui souhaite un joyeux anniversaire.
18: Oui.
14: À la manière de l'enseignement qu'elle procure.
18: Oui.
14: C'est pour ça qu'on vous appelle, pour savoir si vous auriez eu un professeur de chant sous la main, entre guillemets.
18: Et ça serait pour quelle date ?
14: Alors c'est, non, mais c'est au téléphone, hein, c'est simplement au téléphone. C'est des surprises qu'on lui fait depuis ce matin.
18: Ah oui.
14: Vous ne chantez pas, vous ?
18: Malheureusement, si, je chante, mais j'ai aucune technique.
14: Non, mais ça n'est pas très grave, c'est pour le chanter joyeux anniversaire, vous voyez, c'est tout. Hein.
18: Ah oui.
14: Hein?
18: Joyeux anniversaire.
14: Voilà, c'est parfait. Hein? Je vais vous l'appeler dans le bureau d'à côté, je vais vous passer sa ligne. Donc oui. Dès que vous l'entendez, hein, vous lui souhaitez un joyeux anniversaire. Hein?
18: Entendu.
14: Je vous remercie.
18: Je vous en prie.
14: Vous pouvez me basculer la ligne de monsieur le préfet dans son bureau, s'il vous plaît, Jeanine. Merci.
7: Allô?
18: Allô? Joyeux anniversaire. Joyeux anniversaire. De la part de l'Académie internationale d'art lyrique et dramatique. Meilleurs vœux, monsieur le préfet.
14: Oui, je vous remercie, monsieur, mais malheureusement, ce n'est pas le moment. Je viens d'apprendre le décès de mon épouse.
18: Alors, excusez-moi, monsieur. Excusez-moi. Oui, ça, c'est... Eh oui. Je vous présente, l'Académie vous présente ses plus sincères condoléances et pense beaucoup avec vous dans ces moments si difficiles. Voilà. Monsieur le préfet, mes hommages, mes respects.
14: Ah mais attendez, moi je disais ça pour déconner, hein, évidemment. C'était, je croyais que c'était mon copain Pierrot qui m'appelait du musée.
18: Pas du tout.
14: Ah, pardon. Non, non, ma femme n'est pas morte du tout. Hein. Alors vous me souhaitiez un bon anniversaire?
18: Mais oui, monsieur le préfet.
14: Ah ben je vous écoute alors.
18: Bon anniversaire, monsieur le préfet, et que nos voeux vous accompagnent.
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19: Allô?
9: Bonjour monsieur, c'est bien l'exploitation agricole?
19: Oui.
9: Maître Martin, du cabinet d'avocats Martin, Martin et Martin Associés.
19: Oui.
9: Je vous appelle pour le procès des écoutes qui concerne le candidat Martin.
19: Ah ben, je suis pas au courant là.
9: En gros, il a un procès parce qu'il a pas déclaré tout ce qu'il devait pour sa campagne électoraliste.
19: Ah d'accord.
9: Donc, pour les sommes en liquide qu'il pouvait pas justifier,
19: oui.
9: On a dit que c'est vous qui les aviez données.
19: Oh ben, je rentre pas dans ces histoires, hein, je vous avertis.
9: Et pourquoi?
19: Parce qu'on veut pas avoir d'emmerde de derrière, hein.
9: Ah non, tant qu'on raconte la même version au juge, en principe, on craint rien du tout.
19: Eh ben voilà, c'est ça. Une version vite fait, hein.
9: Donc je vous explique, vous allez dire que vous avez donné 500 000 euros au candidat Martin. Vous expliquez que c'est un peu d'argent liquide que vous aviez oublié, par exemple.
19: Oui, tiens, on oublie.
9: Voilà, et en les retrouvant, vous avez décidé de nous les donner.
19: Oui, puis s'il y a des problèmes après derrière, c'est nous qu'on a dans l'os, hein.
9: Bah oui, mais sinon c'est le candidat Martin qu'on a dans l'os, donc je préfère que ce soit vous.
19: Pas question. Vous trouvez un autre pigeon si vous voulez, mais ça sera pas ici, hein.
9: Je peux pas, je vous ai déjà désigné comme pigeon principal dans mon dossier.
19: Ah bah non, ça, mon mari voudra pas, hein. Je vous avertis, ça ira mal.
9: Non, mais vous lui expliquerez.
18: Oui, allô.
9: Ah, bonjour madame.
18: C'est moi qui décide, hein. J'aime pas qu'on décide à ma place. Si je suis par là, je pense qu'on va avoir des explications.
9: Ah bah si vous êtes par là, c'est encore mieux, oui.
18: Ouais.
9: Bah oui, comme ça je vais faire des photos de vous avec le candidat Martin.
18: Ouais, non mais j'ai pas à peine faire des photos du candidat Martin avec moi.
9: Mais
18: hein.
9: Si, vous faites semblant de lui donner une valise pleine de cash.
18: Alors là, si vous venez faire des photos, vous savez ce que vous allez ramasser?
9: Bah oui, un alibi.
18: Un bon coup de pied dans le cul, et ça va déménager.
9: Bon oh, bah voilà, alors dès qu'on demande un petit effort pour la République...
19: Mais oui, c'est bon, hein, vous avez pas le droit de faire ça, hein, je suis désolée.
9: Pardon monsieur, mais comme je disais à la dame, je vous dépose les papiers.
19: Mais je veux pas ça à la maison, mais je sais pas casser cette magouille, de quel droit vous vous permettez de faire ça? Mais enfin, mais vous pourriez demander l'autorisation avant.
9: Bah non, parce que vous êtes déjà censé le savoir que vous nous avez donné 500 000 balles.
19: Mais moi, je suis censé rien du tout, moi ce monsieur Martin, je le connais même pas, mais j'en ai strictement rien à foutre, hein, franchement dit.
9: Alors, franchement dit, vous êtes supposé le connaître, vu que vous êtes son trésorier de campagne.
19: Mais qu'est-ce que c'est ce truc? Mais je suis pas trésorier de campagne, mais qu'est-ce que c'est ce truc? Vous mettez ça dans la boîte à lettres.
9: Alors, je préfère pas dans la boîte à lettres, rapport au liquide qu'on va mettre avec.
19: Vous mettez du liquide avec?
9: Oui, parce qu'on n'a pas réussi à tout claquer les 500 000 balles, donc on va planquer le reste chez vous.
19: Mais non, mais moi je veux pas ça chez moi, hein. Y a quelque chose que vous comprenez pas dans le nom.
9: Oh, mais si, je comprends très bien. Vous essayez de me négocier une petite prime.
19: Mais hors question que je négocie quoi que ce soit, hein. Je veux pas rentrer dans vos magouilles.
9: Bon, je vous vois venir, vous allez me dealer un petit bifton.
19: Je dis rien du tout, c'est vous qui me téléphonez pour ça, mais enfin on était même pas au courant, mais vous exagérez pas un peu, non?
9: Ah non, mais je vous comprends tout à fait.
19: Ah non.
9: Tiens, ça c'est un nom qui veut dire oui.
19: Ah, surtout pas, hein.
9: Oh si, et ça c'est un surtout pas qui veut dire surtout oui.
19: Non mais n'importe quoi, hein.
9: Écoutez, j'ai dans mes mains un billet de 5 euros.
19: Non mais ça va pas, non mais vous êtes pas bien. Oh, là vous déconnez complètement, là. Hein.
9: Oh, mais je n'ai pas dit mon dernier mot.
19: Ah mais vous m'emmerdez, hein.
9: Et si je vous dis que j'ai entre les mains un billet
19: ça
9: de...
19: Ça suffit maintenant.
9: 6 euros pour vous.
19: Ah non, écoutez, c'est
9: et
19: bon.
9: Et je rajoute une pièce de 3 euros.
19: Arrêtez de m'emmerder ou j'appelle la gendarmerie, ça suffit.
9: Bon allez, on dit marché conclu.
19: Oh ouais, bien sûr.
9: Super, en revanche, est-ce que vous pouvez m'avancer l'argent parce que je suis un peu juste?
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20: Allô?
14: Oui, allô, je suis bien à la syphilis?
20: Ah non, pas du tout, vous êtes à la mairie de la Gripperie.
14: À la Gripperie? Ah oui, mais la Gripperie va s'appeler maintenant la syphilis dans le plan de réforme des communes et des régions.
20: Et écoutez, là, c'est, je vous dis pas le contraire, mais franchement, ça n'est pas arrivé jusqu'à nous encore.
14: Ah bah écoutez, je suis à la préfecture, donc j'ai vu ça sur les réformes, c'est le 337, qu'est-ce que c'est que ça, Daumier?
20: Bah écoutez, moi je suis la secrétaire,
1: Daumier.
20: Monsieur le maire ne m'a rien dit, ça m'étonnerait quand même qu'il ne me l'ait pas dit.
14: Bon, je vous passe monsieur Daumier, c'est le chef du service de monsieur le préfet. Hein.
20: Entendu.
14: Ne quittez pas.
1: Allô?
20: Oui, bonjour monsieur.
1: Bonjour madame, monsieur Daumier à l'appareil.
20: Oui.
1: Je suis à la mairie de Gripperie.
20: Oui.
1: Ah bah oui, c'est ça, oui, vous n'avez pas reçu le courrier.
20: Ben non.
1: Ah, normalement vous auriez dû recevoir la circulaire qui est en application de la réforme des communes et des régions.
20: Mmh.
1: Et donc qui fait que votre commune va être débaptisée ainsi que 1621 communes françaises.
20: Ah.
1: On vous a informé peut-être du nom de votre...
20: Eh bien, on vient de me le dire, mais si vous voulez bien me le redire quand même, là, parce que j'avoue que j'ai pas bien entendu toutes les syllabes.
1: Alors, votre commune, la Gripperie, devient donc officiellement, à partir du 1er janvier 2010,
20: oui.
1: La syphilis.
20: Oh. Bon.
1: Donc, vous devenez donc, pour les hommes, les syphilitiques. Oui.
20: Oui.
1: Et les syphilitiques.
20: Oui.
1: Sur chancre.
20: Sur centre.
1: Non, sur chancre.
20: Oui.
1: Nous avons hésité longtemps entre vous appeler donc la commune de la syphilis avec blénorragie. Il y a eu des hésitations en préfecture avec le ministère.
20: Bon, heureusement que je suis assise, quoi.
1: Sinon, vous seriez tombée.
20: Ouais, je serais tombée, oui.
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23: Bienvenue. Bienvenue.
1: Ah, mais il va pas décrocher, c'est un imbécile de moniteur d'auto-école.
23: Mais allons, eh ben c'est gentil, ça fait un moment que je réponds.
1: Ah, le feignant, il est encore parti s'arsouiller au café d'ivrogne, allô?
23: Vous êtes con ou quoi?
1: Allô?
23: Oui, j'écoute.
1: Allô?
23: Oui, j'écoute.
1: Il va pas décrocher l'ivrogne.
23: Ton connard, ça va pas, non?
1: Ah, le feignant.
23: Oui.
1: Allô?
23: J'écoute, oui.
1: Et dis donc, le feignant, là, quand tu seras sorti des toilettes où tu es en train de vomir ta bile, là, tu décrocheras le téléphone?
23: Dis donc, un petit peu connard, hein, ça commence à bien faire maintenant, espèce d'enfoiré.
1: Et tous les moniteurs des toits écoles, tous des poivrons, mais alors celui-là, il est con comme un balai, il va pas décrocher.
23: Écoutez, vous êtes con ou quoi?
1: Allô?
23: Hein?
1: Y a quelqu'un?
23: Non, y a personne, connard.
1: Ah, ça y est, je vous entends, bonjour madame.
23: Oui, bonjour monsieur.
1: Ah, bonjour madame, c'est le moniteur d'auto-école.
23: Écoutez, pourquoi vous m'insultez comme ça?
1: Comment?
23: Ça va pas, non? D'insulter non. Les gens comme ça.
1: Non, mais dites donc, eh oh, je vous ai pas insulté, moi.
23: Oui, ben connard, va.
1: Et dites donc, eh oh, oh, oh, oh, j'appelle pour prendre des cours d'auto-école.
23: Oui, ça suffit maintenant avec vos conneries.
1: Mais je crois qu'il y a une erreur, madame, vous confondez.
23: Oui, je confonds, mais mes fesses, je confonds.
1: Écoutez, j'étais en train d'appeler à un auto-école.
23: Oui, et qu'est-ce que vous voulez, finalement?
1: Je vous appelle parce qu'on vient de me retirer mon permis.
23: Oh, eh ben écoutez, c'est pas la peine d'appeler, hein, espèce de connard.
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24: Allô?
25: Bonjour monsieur, c'est bien le bar?
24: Oui.
25: Vous m'avez servi des bières illégales.
24: Hein? Des bières illégales?
25: Oui, parce que je suis venu avec mon beau-frère l'autre jour, on a bu 8 bières.
24: Ouais.
25: Et vu qu'à la télé, ils ont dit que c'était limité à 2 par jour, bah il y en a 600 trop.
24: Eh mais ça veut dire quoi ça? Vous vous croyez où vous?
25: Eh ben je me crois au bar.
24: Allô?
25: Ah, bonjour monsieur, c'est avec vous que je vois pour le remboursage?
24: Ce que vous êtes en train de tenter de faire, ça s'appelle une arnaque. Et vous allez rembourser ce que vous avez bu, on fait comment?
25: Ah bah non, puisque c'est vous qui avez fait une vente forcée, comme qui dirait.
24: Pardon?
25: Ah oui.
24: Écoutez l'énormité que vous sortez.
25: Vous me remboursez, et en échange, je vous rapporte des bières.
24: Vous voulez aller acheter des bières à Super U pour que je vous les rembourse ici? Mais je crois que vous avez un problème. Vraiment, franchement, monsieur, je pense que vous avez un souci. Hein.
25: Bon, écoutez, moi je vous rapporte un pack de 6.
24: Je veux pas de votre pack. Vous me ramenez pas de pack.
25: Et pourquoi je vous ramène pas de pack?
24: Vous allez acheter un pack au magasin pour que je vous le rembourse, mais vous êtes complètement cinglé.
25: Mais j'ai fait une facture, hein.
24: Ah, vous avez fait une facture?
25: Oui, non, parce que je sens que je suis tombé sur un procéduriste en plus.
24: Ah, parce que j'ai pas le droit en plus d'être procédurière. Non, mais magnifique. Alors là, on est en. Ouh. Eh, au-dessus, c'est le soleil, hein. Ah, au-dessus, là, c'est le soleil, hein. Alors lui.
0: Oui.
25: Ah, bonjour monsieur.
0: Qu'est-ce que c'est que votre truc? Vous êtes qui là?
25: Monsieur Martin.
0: Monsieur Martin, vous habitez où?
25: À Martinville.
0: D'accord.
25: Moi j'ai la facture à votre nom quand même, que j'ai fait moi-même si vous voulez.
0: Ah, vous avez fait une facture? Ah ben, elle n'a aucune valeur votre facture.
25: Ah si, elle a une valeur de 60 euros.
0: 60 euros? Mais où est-ce que je vous... Moi, 60 euros? Mais qu'est-ce que c'est que ça? Mais c'est vous qui les avez consommés, non? C'est pas moi. Mais où est-ce que vous avez vu jouer ça, vous?
25: Ah ben, à la télé, ils ont dit c'est de
0: verre. À la télé. Ben moi je m'assois sur la télé, je la regarde pas.
25: Ah ben non, si vous êtes assise dessus, vous pouvez pas
0: j'ai
25: la voir.
0: J'ai pas de temps à perdre, justement, j'ai des clients à servir.
25: Ils en sont à combien de verres, les clients?
0: Mais dites donc, ça vous regarde?
25: Ah ben oui.
0: Mais faut que je vous dise combien mes clients ont bu de verre.
25: Ouh, attendez, ça c'est une affaire pour le brigadier Martin.
0: Le brigadier?
25: Ah ben je vous le transfère tout de suite, ne quittez pas.
0: Ben passez-moi le brigadier, si vous voulez.
25: Oui, allô?
0: Oui.
25: Bonjour monsieur, brigadier Martin à l'appareil.
0: Oui.
25: On nous signale que vous avez vendu des bières illégales.
0: Comment ça, des bières illégales? Je sais même pas qui vous êtes.
25: Bah, brigadier Martin?
0: Oui, brigadier Martin. Parce que le monsieur qui dit qu'il a bu deux bières et trois bières, je ne sais même pas qui c'est cet homme-là.
25: C'est monsieur Martin.
0: Et vous êtes où?
25: Je suis à Martinville.
0: C'est-à-dire?
25: C'est-à-dire qu'en sortant de Bourg-Martin, vous prenez à droite et c'est juste avant Mont-Saint-Martin.
0: Oh là là là. J'ai eu un monsieur Martin tout de suite au téléphone. Vous me dites, vous habitez Saint-Martin, vous vous appelez Martin.
25: Bon, écoutez, vous pouvez passer à la brigade.
0: Brigade d'où?
25: Bah, de Martinville.
0: Ah, sûrement pas. Alors là, il n'est pas question.
25: Je vous envoie les taxis Martin, ils viennent vous chercher.
0: Le taxi, mais vous, pour m'emmener à la brigade d'où?
25: De Martinville.
0: Oui, bah, dites donc, le taxi pour venir me chercher.
25: Très bien, je confirme.
0: Pardon?
25: Et je vous passe le taxi Martin.
0: Ah, mais vous...
25: Bonjour monsieur, taxi Martin à l'appareil. Vous réglerez la course au chauffeur?
0: Je ne dois rien du tout à personne, j'ai rien demandé moi monsieur.
25: Bah, pour les taxis Martin, vous devez quand même la réservation.
0: Mais dites donc, vous m'avez demandé un taxi, faut que je le paye.
25: Ah bah oui.
0: Pour aller à la gendarmerie de Saint-Martin, je ne sais où.
25: De Martinville, oui.
0: Mais j'ai pas réservé de taxi, non. J'ai des gens autour de moi qui peuvent témoigner.
25: On annule le taxi Martin?
0: Bah bien sûr, ils en veulent pas.
25: Donc je rajoute 60 euros de bière plus 60 euros d'annulage de taxi.
0: Bah, vous êtes en train de me dire que je vous dois 120 euros?
25: Ah bah 60 euros pour les bières de monsieur Martin.
0: Mais écoutez, mais...
25: Et 60 euros pour la réservation des taxis Martin.
0: Ah, mais écoutez...
25: Écoutez, si c'est comme ça, je vais vous passer Monsieur le Président Martin, chef suprême de la République démocratiste du Martin.
0: Bon, bah, oui.
25: Allô, Président Martin à l'appareil.
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3: Bonjour.
14: Bonjour madame, c'est bien l'abattoir?
3: Oui.
14: Bonjour, monsieur Delaplace à l'appareil, directeur du CES Grandville. Dites-moi, vous abattez quel genre d'animaux?
3: Nous faisons tout ce qui est volaille, donc poulet, poule, patate, coq, canard, pigeon.
14: Ah oui, là apparemment ils sont tous morts parce que j'en entends pas autour de vous. Hein. Bon, je vous appelle parce que vous savez, nous plaçons des jeunes, nous faisons des visites d'entreprise.
3: Oui.
14: Régulièrement, hein, et nous avons de nombreux jeunes cette année qui sont très intéressés par la visite d'un abattoir. Et moi, j'en ai 17 dans mon établissement. Mmh. Ils aimeraient, dans la mesure du possible, au cours de leur visite en entreprise, dans votre abattoir, hein, ils adoreraient sodomiser un taureau.
3: Eh bien, non, déjà, les taureaux, on ne fait pas, donc...
14: Ah, attendez, j'ai leur délégué qui est à côté de moi. Il n'y a pas de taureau, mais par contre, il y a des pintades, des pigeons, des poulets. Est-ce que... Il acquiesce. Alors, il me fait signe de la tête, il m'écrit... Oui. Oui, alors évidemment, il me demande si, au cours de cette visite, il pourrait sodomiser un poulet.
3: Je ne sais pas. Je ne vous garantis pas que ce sera faisable de le faire pendant que l'abattoir tourne, parce qu'on est tous sur un poste de la chaîne et qu'on ne peut pas, en plus, gérer en plus 17 personnes, ça serait un peu beaucoup.
14: 17, attendez. Pour sodomiser le poulet, il ne serait que 3.
3: Oui.
14: Si c'est possible. Attendez. Il y a le jeune délégué de classe là, qui me tend un papier et qui me demande si les 14 autres, pendant que les 3 sodomisent le poulet, est-ce que les 14 autres peuvent avoir une fellation avec des dindons?
3: Ah non, parce que des dindons, on n'en fait pas tout le temps.
14: D'accord. Est-ce qu'un canard peut leur faire une fellation?
3: J'en sais rien, moi.
14: Non, excusez-moi, hein, c'est ce que me demande le délégué de classe. Il remercierait le canard, hein, me dit-il.
3: Bah, écoutez, je peux pas donner de réponse puisque je suis pas gérante et qu'il faut voir ça avec monsieur
14: Le patron, le directeur, hein?
3: Oui, oui.
14: Il pratique, lui, ça ou...
3: Bah non.
14: Mais vous pouvez déjà lui demander, lui, pour ces deux demandes, si c'est possible?
3: Oui, de toute façon, si ça devient possible, c'est parce que vous visitez l'établissement. Mais
14: voilà, c'est ça. Non, c'est dans ce cadre-là exclusivement. Hein.
3: Oui, oui.
14: Uniquement dans ce cadre-là, hein, évidemment. Donc, est-ce que vous avez noté les deux demandes? Je vérifie avec vous.
3: Écoutez, j'ai du monde ici. Je ne vais pas répéter.
14: Non, mais par élève.
3: 3 et 14.
14: Voilà, 3 pour la sodomisation et 14 pour la fellation du canard ou du dindon, si vous avez un dindon.
3: Ok.
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3: Oui, bonjour.
25: Bonjour monsieur, c'est bien l'éleveur de porc ?
3: Oui, non, c'est madame déjà, mais c'est pas grave.
25: Admettons. J'organise chez vous le premier championnat de lutte paysanne.
3: Non, je crois que vous êtes trompé. Nous, on n'organise rien du tout.
25: Ah non, non, pardon, c'est moi qui organise chez vous.
3: Non, vous êtes trompé, c'est pas possible, il n'y a pas ça chez nous. Je vous garantis qu'il n'y a rien de ça.
25: Ah bah moi, je vous garantis que si, puisque.
3: Mais achetez-vous des lunettes, je sais pas, essayez de comprendre ce que je suis en train de vous dire.
25: Ah bah passez-moi le responsable, parce que là.
3: Mais c'est moi, vous êtes chez moi, je suis madame. Bon sang, bonsoir.
25: Ah bah excusez-moi, vous me dites c'est monsieur, donc il faudrait savoir. C'est...
3: Non, vous me dites monsieur, je vous dis c'est madame.
25: Ah, bah alors passez-la à moi.
3: Mais c'est moi, madame. Je vais péter les plombs.
25: Ah, bah alors passez-moi un autre monsieur dans ce cas.
3: Putain, mais il comprend rien. Bon, écoutez, vous allez vous expliquer avec lui, mais je pense qu'il va vous... Alors monsieur veut organiser un combat de je sais pas quoi, de lutte paysanne chez nous.
25: Voilà, c'est une sorte de catch agricole.
3: Du catch agricole.
25: Exactement. Donc je viens livrer l'octogone.
3: Il vient nous livrer un truc, non mais.
25: Bah, un octogone pour le combat.
3: Je pète les plombs.
25: Donc je note que vous me donnez votre accord, ça déjà c'est
3: une bonne chose.
25: Non mais je note de.
3: Il y a pas d'accord. Pour...
25: Ah allô.
4: Qu'est-ce qui vous a donné l'accord de faire ça chez moi?
25: Ah ça y est, c'est madame.
4: Non mais attendez, je suis maître chez moi. Oh doucement là.
25: Oui alors justement doucement parce que j'ai quand même déjà vendu pas mal de places pour les combats.
4: Oh, mais t'as vendu des places, tu vas aller voir ailleurs, puis c'est tout.
25: Non, puisque j'ai donné votre adresse.
4: T'as donné mon adresse, mais les gars, ils vont être mal reçus, hein.
25: Ah non, il y a quand même une obligation de confort, je vais mettre des fauteuils.
4: Non, mes obligations. Attends, doucement, là, parce que si tu veux faire du combat, on va en faire. Hein.
25: Ah bah oui, c'est le but, c'est de la lutte paysanne, c'est du catch agricole, c'est ce que je disais.
4: Non, mais attends, je suis maître chez moi.
25: Je te fais quand même de la publicité.
4: Non, bah, j'ai pas besoin de pub, alors là, du tout, hein. Parce que figure-toi que moi, je fais un combat. On va faire, où que t'habites, tu vas me donner ton adresse, et puis sur ta pelouse, je vais aller faire un truc, là.
25: Ah bah, on pourra faire la revanche, moi, que j'habite à Martinville.
4: Non, mais je suis maître chez moi. Je suis chez moi. Je n'ai jamais signé aucun papier. Moi, tu m'envoies ma signature. Par laquelle t'as le droit de venir chez moi?
25: Oui, ah bah je viens de l'envoyer par fax.
4: Enfin, bien sûr, mais j'ai pas de fax alors.
25: Bon, comme par hasard.
4: Mais j'ai pas de fax.
25: Je viens de l'envoyer, je sais, hein.
4: C'est ça, mais bah, tu peux me renvoyer un autre, tu vois que ça vient pas. Hein.
25: Ah bah je renvoie.
4: Ah bah oui.
25: Ah bah oui, ah bah tiens, je renvoie.
4: Non, bah attends. Oh.
25: C'est en train de passer.
4: Je fais rien pour l'instant. Hein.
25: Page 2.
4: Non, bah, alors là, dis donc, de toute façon, j'ai pas de fax, la ligne n'est pas branchée.
25: Ah, ça arrive là?
4: Ah non, moi j'ai rien qui arrive.
25: Ting,
4: hein.
25: Ting. Ah, il m'est reçu.
4: Ça m'aiderait que ça m'y reçu.
25: Ah si, avec confirmation de ton accord d'ailleurs.
4: Je t'ai donné l'accord.
25: Bah tu viens de dire je t'ai donné l'accord là, on est bien.
4: Je t'ai pas donné l'accord. Non mais tu rigoles non?
25: Bah, excuse. Mais bah, alors là non. Tu viens de dire je t'ai donné l'accord. Je l'ai enregistré hein.
4: Tu l'as enregistré? Bah moi je te dis je te donne pas mon accord pour venir chez moi. Si t'as enregistré toute la conversation parce que la mienne aussi elle a enregistré.
25: Ah bah oui mais si tu désaccordes, excuse-moi mais t'avais accordé.
4: Non, je t'ai jamais donné l'accord. D'accord?
25: D'accord.
4: Hey.
25: T'as dit d'accord.
4: T'as pas d'accord écrit pour venir chez moi, c'est un accord. Eh hey, dis donc, c'est privé hein. Oh.
25: Ouais, enfin, tu m'as accordé quand même, on est
4: non,
25: d'accord.
4: Pas accordé. T'as pas à venir chez moi, c'est privé.
25: T'as essayé de désaccorder, mais j'ai bien enregistré que t'avais accordé.
4: Oh, dis donc, espèce de. Non, bah alors là. Hé, hey, t'es une grosse enflure.
25: C'est celui qui dit qui est.
4: Bah oui, moi je suis alors là, je suis le pire escroc qui puisse exister.
25: Ah non, ça c'est moi. Et en plus, je suis déjà bien gentil de défendre la lutte paysanne.
4: Non, mais tu te défends chez les autres. À chaque fois que je me suis battu, ça a terminé que l'autre, il a terminé à l'hôpital. Alors, c'est pas la peine, mais pas besoin.
25: Ah bah alors ça c'est super parce que je recherche des catcheurs agricoles, justement.
4: Non, hors de question.
25: Et je t'inscris.
4: Non.
25: Ce mais... sera un octogone sans règles.
4: Bah, non, tu te fous de ma gueule, non, bah, ouais. Si c'est une blague, je crois savoir qui c'est même pas la peine.
25: Ah bah c'est qui?
4: Hein?
25: Qui ça peut être à ton avis?
4: Ah putain, la radio.
25: Oh putain, bah oui. Mais laquelle?
4: Il y a le mourir,
25: non? Ah oui, il y a le mourir.
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25: Bravo.
4: Bande de salopards.
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6: Allô, bonjour.
7: Bonjour monsieur, c'est le club du 3ème âge de...
6: Oui.
7: Oui, bonjour, je voudrais la direction.
6: Ah, il n'y a personne pour le moment.
7: Ah bon? Vous pouvez leur laisser un message?
6: Je pourrais pas joindre la directrice.
7: Oui, ben vous êtes gentil.
6: Je verrai personne.
7: Là. Madame Ledoux à l'appareil.
6: Bonjour, Madame Ledoux.
7: Vous avez de quoi noter?
6: Ben...
7: Vous êtes gentil.
6: Là, j'ai
7: rien. Alors, madame. Je vous donne le message. Hein.
6: Attendez, pour la directrice, là...
7: Hip, hip, hip.
6: Comment?
7: Vous me dites pour la directrice?
6: Oui.
7: Oui, je disais hip, hip, hip.
6: Mais qu'est-ce que je veux dire? Pour ce qui est de la directrice, chère madame...
7: Hip, hip, hip. Oui, cher monsieur, je vous écoute.
6: Je pourrais pas la voir, moi.
7: Attendez, je prends un stylo et un bout de papier pour noter votre message. Vous permettez?
6: Oui, bien sûr, chère madame.
7: Allons-y. Alors, je prends votre message.
6: Oui.
7: Alors, monsieur...
6: Comment?
7: Vous êtes monsieur...
6: Monsieur...
7: Oui, alors, je note votre message. Hein, allez-y. Hein.
6: Je ne pourrai pas joindre la directrice.
7: Ne pourra pas joindre la directrice. À quelle heure?
6: Oh, ben, toute la journée, hein.
7: Oui, alors, pourquoi?
6: Ben, c'est-à-dire que moi, j'ai pas de relation avec elle.
7: Ben, heureusement...
6: Ça, je ne vous fais pas dire, madame.
7: Ben, si vous me le faites dire. Vous venez de me le faire dire à l'instant.
6: Oui, bien sûr, madame.
7: Alors, pourquoi vous me dites que vous ne me le faites pas dire si vous me le faites dire?
6: Oui, mais
7: Vous savez, monsieur, j'ai plus d'un tour dans mon sac et c'est pas une vieille guenon comme moi qu'on apprend à faire la grimace cette fois dans sa bouche, hein.
8: Ah, ça, je vous fais pas dire, ça, madame.
7: Comment ça?
8: Comment
7: ça, vous me le faites pas dire? Moi, j'ai le droit de dire que je suis une vieille guenon, mais vous n'avez pas le droit de m'insulter, jeune homme. Quel âge avez-vous?
8: Ah non, mais moi, je me permets pas de vous insulter, chère madame.
7: Bah, vous m'avez traité de vieille guenon à l'instant.
8: Ah non.
7: Ah mais si, vous m'avez dit, je vous le fais pas dire.
8: Oui, mais...
7: Ah mais tout le monde est témoin.
8: Vous.
7: Oui.
8: Vous pourrez pas appeler demain, parce que là, aujourd'hui, l'établissement est fermé, là, chère madame.
7: Alors, vous avez de quoi noter mon message, hein?
8: Mais je peux pas noter, moi, madame.
7: Voilà. Alors, madame Ledoux, Germaine...
8: Attendez.
7: Ah, vous voyez, quand on veut, on peut.
8: Oui, ça, je vous fais pas dire.
7: Mais si, vous venez de me le faire dire.
8: Je me suis mal expliqué, excusez-moi.
7: Oh, mais je vous en prie. Bon, alors, voilà. Le message est le suivant.
8: Allez-y, je vous écoute.
7: Donc, avec quoi allez-vous le noter?
8: Papier et un crayon.
7: Ah bon? Bon, formidable. J'ai demandé à madame la directrice une petite pipe, hurra! Donc, du club du troisième âge, si elle voulait bien me sponsoriser pour le championnat du monde de vitesse des boîtes à savon pour cul de jatte.
8: De cul de Jacques?
7: Cul de jatte, pas de Jacques.
8: D'accord.
7: Non, parce que Jacques, c'était mon époux quand même.
8: Oui.
7: C'est une grande douleur, monsieur.
8: Oui, je ne sais pas dire.
7: Bah si, vous me le faites dire.
8: Oui, bien sûr, madame.
7: Pourquoi me l'avez-vous fait dire?
8: Excusez-moi.
7: Je ne vous le fais pas dire. Bien, écoutez, monsieur, je vous souhaite une bonne journée.
8: Merci, vous de même.
7: Et je ne vous le fais pas dire.
8: Au revoir, madame.
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10: Oui.
25: Bonjour monsieur.
10: C'est madame.
25: Si vous voulez.
10: Oui.
25: Je suis bien à l'élevage vachiste.
10: Oui.
25: On va changer vos vaches.
10: Qu'est-ce que vous racontez? Qu'on a changé nos vaches?
25: On va vous les changer, oui, pour être sûr que ce soit des vaches propres, vous voyez, parce que comme ça évitera qu'il y ait un doute, etc., etc.
10: Non, quoi. Mais quelles vaches vous allez me changer?
25: Bah, les vôtres.
10: C'est qu'est-ce que vous voulez, mes vaches, elles ont rien de spécial.
25: Ouais, mais dans le doute, comme vous savez, il y a eu pas mal d'histoires avec la grande distribution, tout ça, qui disait que le lait, on n'était pas sûr, ceci, cela. On vous apporte des vaches neuves. Et on
10: pourquoi vous voulez nous apporter des vaches neuves? Attendez, je vous passe mon gars.
11: Allô?
25: Ah, bonjour madame.
11: Vous êtes qui vous?
25: Monsieur Martin, à l'appareil.
11: Bah, je suis au courant de rien, moi. Changez quoi? J'ai rien vendu ni quoi.
25: On échange les vaches, on met des neuves à la place, comme ça évite les histoires.
11: Qu'est-ce que c'est? Où que vous êtes rendu là? Y a quelque chose qui colle pas dans votre truc là. Vous êtes branché dans la bonne maison, hein. Vous êtes de quelle boîte vous?
25: Établissement Martin. On va d'abord enlever les vieilles vaches et comme ça après on vous.
11: Qu'est-ce que c'est que cette histoire là?
25: Forcément, on va enlever les vieilles si on veut remettre.
11: Ça, j'ai encore jamais vu un bordel comme ça. Chercher les vieilles vaches, j'ai rien vendu ni quoi que ce soit.
25: Considérez que c'est un principe de précaution pour que les gens aient pas peur.
11: Qu'est-ce que c'est que cette histoire là? Qui c'est qui vous envoie?
25: Qui que c'est qui m'envoie?
11: Oui.
25: Ah ben c'est moi-même qui m'envoie.
11: Alors ça dépense court ça. J'ai rien vendu ni quoi que ce soit, je vois pas qu'est-ce que vous allez venir chercher.
25: Non, bah c'est pas vendu, non, c'est nous qui vous vendons les nouvelles vaches.
11: J'ai jamais rien demandé ni quoi que ce soit, qu'est-ce que c'est que ce bordel, nom de Dieu?
25: Bon, enfin, excusez-moi, mais à partir du moment où vous avez fait la demande...
11: J'ai jamais fait de demande de quoi que ce soit, moi.
25: Bah attendez, je regarde sur mon fichier électronique... Pip, pip, pip, pip,
11: t'es ma gueule
25: pip.
11: Ou quoi? C'est quoi ce cirque-là, là?
25: J'ouvre mon fichier électronique un instant.
11: Qu'est-ce que c'est que ce bordel-là? Ça va être le fusil qui vous attend, vous.
25: Pip, pip. Voilà. Ah, le con. Ah bah, effectivement.
11: Ah!
25: C'est une ligne qui a sauté dans le programme électronique.
11: Ouais, bah ça, électronique, c'est bon à foutre à la poubelle, ça.
25: Ah oui, mais enfin, le problème, c'est que comme on l'a enregistré, maintenant, écoutez, c'est pas grave, on va quand même venir changer les vaches.
11: Bah, nom de Dieu, qu'est-ce que c'est ce bordel-là? Bon Dieu, merde, et oh, vous foutez de ma gueule ou quoi?
25: Excusez-moi, mais enfin, les gros mots, ça va, hein.
11: Ah bah oui, mais moi, j'ai rien demandé, il n'y a pas question de partir de vaches, ni quoi que ce soit. Qui c'est qui vous envoie déjà, vous?
25: Non, mais c'est ce que je vous dis, c'est que si moi, je dois changer mon fichier électronique, ça va me faire des complications, vous voyez.
11: Ah bah, j'en ai rien à foutre de votre bordel, moi, mais qu'est-ce que c'est que ça?
25: À partir du moment où vous êtes enregistré.
11: Non,
25: mais excusez-moi, ce que je veux dire, c'est que, ok, je me suis trompé en faisant le fichier électronique, du coup, je vous ai enregistré à la place d'un autre.
11: Oui, alors?
25: Alors, bon, l'avantage, c'est que je vais vous faire un prix sur les nouvelles, si vous voulez.
11: Mais je veux surtout pas acheter de vaches, j'en veux surtout pas.
25: Parce que moi, je les ai là, les vaches, là, écoutez.
11: J'en veux pas.
25: Du calme, oui. Vous entendez, elles sont là, derrière, elles sont prêtes.
11: C'est pire qu'un connard, celui-là.
25: Je vous ai mis quelques poules aussi avec.
11: Mais c'est pas ça qui résout le problème, hein. J'ai rien à vendre ni à donner, moi.
25: Oui, bah, je vous échange les vaches. En plus, je vous mets les poules cadeaux. Je vous les mets avec l'échange, comme ça, en plus.
11: Y a pas plus d'échange que de quoi que ce soit. Y a personne qui est venu. Ah,
25: bah, écoutez, j'ai les poules. J'ai les vaches. Donc, j'arrive avec le camion.
11: C'est quoi ce bordel, là?
25: Écoutez, moi, ce que je peux faire, je vais faire
11: un... Y a rien à vendre, y a rien à prendre chez nous. C'est la gendarmerie que j'appelle. On est d'accord tout de suite.
25: Comment ça, la gendarmerie? Ah, bah, attendez, on va faire mieux que ça.
11: Mais je vais les appeler à la gendarmerie, moi, on est d'accord?
25: Moi, je vais vous passer les poulets, ils sont à côté de moi. Quittez pas, je vous les passe.
11: Oui.
25: Allô? Allô?
11: Vous me faites chier. Je parle.
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13: Allô?
7: Oui, bonjour madame.
13: Bonjour.
7: C'est la mairie.
13: Oui.
7: Ah bonjour, je vous appelle. Je suis la nouvelle femme de ménage de monsieur le maire.
13: Oui.
7: Et je suis en train de faire le linge. Là, je voudrais savoir où il met ses produits.
13: La femme de ménage de monsieur le maire.
7: Oui.
13: Ah bah écoutez, là je peux pas vous dire. Monsieur le maire n'est pas en mairie alors, je peux pas vous dire.
7: Si jamais il vous appelait.
13: Oui.
7: Pouvez-vous lui transmettre le message?
23: Oui.
7: Hein, qu'il appelle donc Mireille.
23: Oui.
7: C'est chez lui, à la maison.
23: Mm-hmm.
7: Et lui, pour lui dire où sont les produits, parce que là, je suis en train de faire le linge.
23: Oui.
7: Il y a des taches dans les slips que je n'arrive pas à rattraper.
23: Bon, mais écoutez, moi, je vous laisserai la commission.
7: La grosse, c'est pas la peine parce qu'il l'a déjà faite. Hein.
23: Pardon?
7: Il l'a déjà faite.
23: Il a déjà fait quoi?
7: La commission.
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23: Oui.
25: Oui, bonjour monsieur. C'est bien le salon de coiffurage?
23: Oui.
25: Je vais passer parce qu'il faut que je mette des petites affiches fermeture exceptionnelle du salon sur la vitrine.
23: Oh, quel honneur. Je vous ai rien demandé, moi.
25: Non, c'est parce que j'ai ma femme qui voulait venir chez vous et comme moi je veux pas qu'elle se coupe les cheveux, je lui ai dit que c'était fermé.
23: Ah non, moi je veux pas de ça, hein. Non, bah elle est quand même libre de faire ce qu'elle veut, je pense.
25: Oui, enfin tant que c'est pas capillaire, oui, mais enfin là, si vous voulez, je vais quand même pas la laisser se couper les cheveux alors qu'elle m'a pas vraiment demandé la permission.
23: Bah parce qu'elle faut demander, elle est pas libre de sa tête? C'est grave, ça.
25: Bah, enfin, ça me semble normal.
23: Ah bah non, j'estime qu'elle est libre quand même de faire ce qu'elle veut de sa tête, hein. Elle va pas se retrouver quand même ratiboisée comme un homme, hein.
25: Ah, en plus.
23: Bah non.
25: Ah bah bravo, vous voulez la
23: ratiboiser. Non, je vous dis, je ne vais pas la ratiboiser, faites attention à ce que je vous dis.
25: Heureusement que j'ai dit que c'était fermé.
23: Ah non, je vous interdis ça, hein.
25: Comment ça?
23: Eh bah oui, bah quand même, je suis libre, hein. Non mais c'est quoi votre cirque, là?
25: Alors, c'est rien, c'est des affiches, il y a marqué fermeture.
23: Je vous dis que non.
25: Non mais j'ai mis pour cause divine.
23: Je ne veux pas. Un point, c'est tout. Là, autre chose encore. C'est quoi ce cirque là?
25: Non mais alors attention, je fais pas ça à l'intérieur, je les colle sur la vitrine, vous voyez.
23: Mais je sais très bien, mais je ne veux pas. Non mais on met pas des papiers comme ça chez n'importe qui, sans son. Non mais pour qui vous prenez là?
25: Bah je suis quand même Monsieur Martin.
23: Oui mais qu'est-ce que ça peut faire, Martin ou Dupont? Moi qu'est-ce que ça voulait que ça me fasse? Moi je vous connais pas.
25: Comment ça Dupont?
23: Non Dupont. Non mais oh, faites attention, ouvrez vos oreilles.
25: Oh là là, en plus. Allô?
23: Vous êtes grave.
25: Ah, c'est un autre monsieur.
23: Alors là, on me l'avait pas fait. Non, mais vous vous rendez compte? Je vais quand même pas mettre des panneaux fermés parce que votre femme n'a pas le droit de venir chez vous dans le salon de coiffure.
25: Oui, vous avez compris, c'est exactement ça.
23: Mais c'est pas possible. Attendez, vous êtes pas tout seul dans votre tête, monsieur, c'est pas possible.
25: Non, mais j'ai tout imprimé déjà, j'ai les feuilles.
23: Mais vous êtes pas bien, non? Non, mais vous êtes fou, monsieur. Votre femme, vous lui dites qu'elle vient pas se faire couper les cheveux, elle vient pas se faire couper les cheveux, point final.
25: Oh, bah vous la connaissez pas, hein.
23: Eh bah vous me donnez son nom et puis moi je la refuse à la porte et puis c'est tout.
25: Oui, je vois le truc.
23: Comment?
25: C'est elle qui est derrière, non?
23: Mais vous êtes malade, monsieur, mais.
25: Ouh là là, Martine!
23: Ouh là là là là, bah là, attendez, vous avez un sérieux problème avec votre dame. Hein.
25: Ah, bah là oui, je crois qu'il y a effectivement un sérieux problème, c'est que vous êtes en train de la dissimulifier.
23: Je cache votre femme, non, mais.
25: Martine!
23: Et votre nom?
25: Martin.
23: Non, mais c'est quoi votre histoire, là? Alors, monsieur Martin, Martine, oui.
25: Non, mais... Ah, bah passez-la moi.
23: Si elle était là, je vous l'aurais passé, je me ferais pas chier comme je suis en train de le faire tout de suite, hein.
25: Oui, ça sent la complicité à plein nez.
23: Oh, vous êtes grave, vous. Hein.
25: Martine!
23: Oh.
25: Martine, je sais que t'es là!
23: Oui.
25: Ah.
23: Non, mais ça va pas, non?
25: Martine, te voilà.
23: Et votre femme, elle est pas dans mon salon, mais vous êtes malade ou quoi?
25: Martine, qu'est-ce qui te prend, voyons?
23: Il y a pas de Martine.
25: Enfin, Martine, c'est moi, c'est Martin.
23: Non, mais non, mais ça va pas ou quoi?
25: Non, mais
23: Mais vous vous prenez pour qui?
25: Je me prends pour le mari de ma femme.
23: Mais c'est qui, votre femme?
25: Mais c'est toi, Martine.
23: Martine qui? Martine quoi?
25: Martine Martin.
23: Mais n'importe quoi. Espèce de blaireau, va. Je suis en train de coiffer une dame, je suis en train de m'énerver.
25: Martine, voyons, tu n'as jamais coiffuré personne.
23: J'ai pas de Martine dans mon salon, d'accord?
25: Martine,
23: alors,
25: je te reconnais.
23: Soit vous venez tout de suite, que je vois la gueule que tu as, ou soit vous arrêtez de m'apporter, vous appelez les flics.
25: Non, mais dis donc, Martine.
23: Mais Martine, pauvre con, il y a pas de Martine.
25: Oh, okay, bah bravo, les gros mots, Martine, dis donc.
23: Ouais, bah Martine, c'est ce qu'elle dit, va te faire foutre.
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15: Allô?
16: Oui, bonjour.
15: Bonjour.
16: Adjudant de la place Gendarmerie Nationale, pareil.
15: Oui, d'accord.
16: Oui, d'accord, qui?
15: Monsieur Toulis.
16: D'accord. Très bien.
15: Monsieur Toulis Bernard.
16: Oui, Bernard, hein, B-E-R-N-A-R-D.
15: D'accord, oui.
16: C'est-à-dire B-E-R.
15: Comme Bernard, N-A-R-D.
16: Non, D.
15: Hein?
16: D.
15: Non, D.
16: D.
15: Bah si je vous dis que c'est un D que mon prénom y porte, c'est que je sais quand même écrire mon prénom quand même. C'est
16: attendez.
15: Pas un T, c'est un D.
16: B-E-R.
15: N-A-R-D.
16: N-A-R-D.
15: Ben moi je vous dis que mon prénom c'est B-E-R-N-A-R-D.
16: En deux mots?
15: Non, en un seul mot.
16: Attendez, moi je suis adjudant quand même, je connais, hein.
15: Ben moi je suis peut-être que simple citoyen, mais je sais écrire mon prénom quand même.
16: Alors Bernard, c'est pas votre prénom?
15: Ben Bernard, si, c'est mon prénom, mais ça s'écrit pas comme vous me le prononcez. Ça s'écrit B-E-R-N-A-R-T.
16: Ah, il y a un T, voilà.
15: Un D. Un D.
16: D comme Théodore, hein?
15: Non, D comme démunis.
16: Comme des menuisiers?
15: Démunis, pas des menuisiers, démunis.
16: Démunis.
15: Voilà.
16: Démunis. D-E-S?
15: Oui, mais enfin, c'est à quel sujet, là, s'il vous plaît?
16: Je vous passe au capitaine, hein.
15: D'accord.
16: Au capitaine, on a le citoyen. Termard, c'est ça votre prénom?
15: Non, Bernard, Bernard.
7: Alors, excusez-moi, capitaine Ledoux à l'appareil.
15: Oui, bonjour, monsieur.
7: Bonjour, monsieur. Monsieur
15: Bernard, Toulis, Bernard.
7: Alors, Bernard, Toulis, Bernard.
15: Bernard, oui, voilà.
7: Deux fois Bernard.
15: Mais non, Toulis, Bernard. Toulis, T-H-O-U-L-I-2-S-E, Bernard, B-E-R-N-A-R-D.
7: T-E-A.
15: Oh, là, là, là, là, là, là. B-E-R... N-A-R-D.
7: T.
15: Non, D.
7: B.
15: D.
7: B comme Bernard.
15: Oui, Bernard. B-E-R-N-A-R-B. Non, D.
7: D. André.
15: Non, un D. Comme démuni ou autre chose.
7: Démenuisier.
15: Voilà, comme démuni, oui.
7: Alors, monsieur Toulis.
15: Oui.
7: Termin.
15: Bernard.
7: T-S-E-R-M-A-R-P.
15: Oh là là là là là là. B-E-R...
7: V comme Vincent.
15: B comme comme Blouson. E comme Émilie. R comme
7: attendez,
15: Rémi.
7: Doucement. Vous portez plainte parce que le blouson de Toulis, Émilie...
15: J'ai pas de plainte de porter. Moi, j'ai pas eu de blouson de voler.
7: Non, le blouson de votre fille, Émilie.
15: J'ai pas de fille non plus. Ma fille, elle s'appelle Fabienne. Elle s'appelle pas Émilie. Puis elle habite à Poitiers.
7: Bah, attendez, on va tout reprendre. Hein.
15: Ah bah oui, ça je veux bien, parce que jusqu'à maintenant, je comprends rien du tout à votre histoire, là. Hein.
7: Alors, monsieur Toulis.
15: Voilà.
7: Vermert.
15: Bernard. B-E-R-N-A-R-D.
7: R-T.
15: R-D.
7: Écoutez, on va vous appeler Nanar, hein.
15: Voilà, bah si vous voulez. Alors. Je comprendrai mieux. D'accord.
7: Monsieur Toulis Vermert. Porte plainte pour le vol du blouson de sa fille, Émilie, que vous auriez dérobé à Poitiers. Vous auriez des remords, c'est ça?
15: Mais j'ai rien dérobé.
7: Allez chercher une fourgonnette.
15: Mais qui c'est qui est au bout du fil, là?
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2: Oui.
25: Oui, bonjour monsieur. C'est bien la charcuterie?
2: Oui, je vous écoute.
25: Je suis passé chez vous, j'ai acheté un boudin.
2: Oui.
25: Et alors, il ne fonctionne pas.
2: Un boudin, il ne fonctionne pas. Attendez, non, là... Un boudin qui ne fonctionne pas.
25: Bah, c'est-à-dire que moi, je l'ai mis en bas de la porte, là, vous voyez, pour couper l'air froid, et ça n'isole pas du tout du froid.
2: Bah, attendez, c'est pas du boudin noir qu'il faut mettre. J'ai jamais entendu parler qu'il fallait mettre du boudin noir au pied de la porte pour pas que le froid y passe.
25: Étant donné que votre boudin, là, ne marche pas.
2: Bah oui, non, mais attendez, moi, vous nous avez pas dit que c'était pour couper l'air de la porte. C'est pas possible. Moi, j'en ai mis derrière ma porte, mais j'ai jamais mis du boudin noir derrière ma porte.
25: Ah, parce que le vôtre, il marche pas.
2: Bah, non, c'est pas. Non, mais moi, le boudin que je mets derrière ma porte, c'est un boudin.
25: Ah, c'est ça, c'est que vous gardez les boudins qui marchent et puis vous vendez après ceux qui marchent pas.
2: Ah bah, pas du tout. Non, mais là, il y a un problème, là.
25: Ah bah oui, il y a un problème. Ah bah, ça, je suis bien d'accord.
2: Ah bah oui, non, mais là, il est hors de question. Puis, dites, au bout d'une semaine, ça doit commencer à sentir, non?
25: Bah, c'est ça. Et puis surtout que j'en ai eu quand même pour 200 balles de teinturier parce que ça m'a bouffé la moquette.
2: Bah non, attendez, le boudin noir, ça se mange. Mais vous m'auriez dit que c'était pour mettre derrière votre porte.
25: Vous m'auriez vendu le bon.
2: Ah non? Bah, de toute façon, j'ai qu'une sorte de boudin noir.
25: Donc, vous avez que du mauvais boudin.
2: C'est pas ça que je suis en train de vous dire.
25: Bah, ça, vous me dites que vous n'avez pas de bon.
2: Bah, non, bah, j'ai que du bon boudin noir. Vous m'avez jamais dit que votre boudin noir, c'était pour mettre derrière une porte pour faire de l'isolation. C'est comme si vous mettiez de la viande pour faire de l'isolation.
25: Bah, ça me semble logique. Qu'est-ce que vous voulez faire avec du boudin noir?
2: Bah, ça se mange.
25: Bon, bien sûr.
2: Mais le boudin noir, nous, on le mange.
25: Ah bah, excusez-moi, c'est quand même votre boudin qui a bousillé ma moquette.
2: Monsieur, le boudin noir, ça se mange ou ça se mange pas? Ça, on s'en sert pas pour faire un calfeutrage de porte.
9: Non.
2: Non. Bon, d'accord.
25: Moi, c'est un complice.
2: Ah bah, c'est pas un complice, c'est un monsieur qui achète des saucisses et du boudin noir.
25: Du boudin noir, lui aussi, il a un problème de froid, donc, chez lui.
2: Bah, je vous dis, il le mange, le boudin noir, il met pas pour qu'elle feutrait la porte.
12: Oui, allô?
25: Ah, un autre monsieur, bonjour.
12: Non, madame.
25: Oui, bah, c'est ce que je disais.
12: Mais c'est n'importe quoi, ce que vous me dites, là. On vend pas des boudins pour couper du froid, enfin, qui est que vous a raconté des conneries comme ça?
25: Alors, pourquoi, si vous vendez pas de boudin, vous m'avez dit que c'était un boudin quand j'ai acheté un boudin?
12: Mais vous êtes pas très bien, hein. N'importe quoi, là.
25: Ah bah, excusez-moi, passez-moi le responsable.
9: Oui, j'écoute.
25: Ah, c'est madame.
9: Comment?
25: Voilà, comme j'expliquais à votre collègue.
9: Non, mais attendez, mais un boudin, ça se fait cuire, ça se mange. C'est pas pour mettre sur une porte, un boudin.
25: Bon, alors d'un coup, on invente des trucs.
9: Ça va pas la tête, non, mais vous êtes pas vraiment pas bien, hein. Franchement, y a pas l'autre mot, là. Je suis désolé de vous parler comme ça, mais j'ai jamais vu ça de ma vie. Ça fait 40 ans que je suis dans le métier, j'ai jamais vendu un boudin pour mettre sous une porte. Non, mais ça va pas, hein.
25: Ah, bah, enfin, renseignez-vous, hein. Ils disent que pour s'isoler du froid.
9: Renseignez-vous, c'est plutôt à vous de vous renseigner, monsieur. Nous appeler pour des conneries pareilles.
25: Ah, excusez-moi, mais alors permettez-moi de vous dire que c'est celui qui dit qui est.
9: Au revoir.
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17: Allô, oui.
1: Oui, Mike.
17: Oui.
1: Je m'en fous pas de parler parce que j'ai un herpès sur la bouche.
17: Tu dis?
1: Attends, c'est bien Mike.
17: Bah oui.
1: Bah Mike, alors que...
17: C'est pas Jack Starling.
1: Voilà.
17: Ah bah dis donc, bah, ça fait des ans, je crois que t'étais mort moi.
1: Mais tu te souviens de moi?
17: Bah t'étais bien Jack Starling.
1: Bah oui Mike.
17: Bah évidemment je me souviens de toi, comment je pourrais oublier, tu rigoles ou quoi? Qu'est-ce que tu deviens?
1: Toujours dans le jazz?
17: Bah oui.
1: On va voir, quel instrument je jouais?
17: Du piano.
1: Et comment je jouais, comme un...
17: Comme un dieu.
1: Ouais, ah. T'as pas oublié, hein?
17: Bah dis, merde, on a quand même joué ensemble, non?
1: Ouais, c'est... salut, salut Mike.
17: Salut.
1: C'est Jack. Ah, oh, sacré Mike. Ça fait plaisir de t'entendre.
17: Ah oui, bien sûr, ouais.
1: Bon, alors, let's jazz?
17: Let's jazz, yeah, always, man.
1: Mike, t'es prêt?
17: Ouais.
1: 3, 4, et 3, 4.
17: Oh,
1: vas-y, je suis avec toi, Mike. Oh,
17: To be. J'avale mon cou. Dis, tu m'appelles, vous, que je chante dans le téléphone à 3 heures de l'après-midi, toi?
1: Rip to be, abedobedoura. Hey, Mac.
17: Ouais.
1: Ça fait du bien, hein?
17: Ça dégage. Je vois toujours pas qui tu es, hein?
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19: Allô?
25: Bonjour monsieur, je suis bien chez l'agriculteur?
19: Oui.
25: Je vous appelle, c'était juste pour vous prévenir. Je me suis permis de vous mettre comme garantie de mon prêt que je viens de faire à la banque.
19: Pardon?
25: J'ai fait comme si je travaillais pour vous.
19: Non mais attendez, vous pouvez peut-être demander l'avis des gens, non?
25: Ah oui, mais vous me le dites maintenant, moi j'ai tout fait là.
19: Vous me le dites maintenant, non mais dites donc. Mais vous avez fait ça où?
25: La banque Martin.
19: La banque Martin se trouve où?
25: La banque Martin, c'est à Martinville.
19: On connaît même pas, on sait même pas d'où que c'est.
25: Bah, d'où que c'est? C'est à Martinville.
19: Je vais porter plainte contre vous et contre la banque Martin.
25: Ah bah non, portez pas plainte contre la banque Martin.
19: C'est que moi demain je vais aller faire un prêt puis je vais vous mettre. Non mais attendez, comme quoi qu'on est employeur?
25: Non mais comme quoi que vous m'avez employé, oui effectivement.
19: Comme quoi vous êtes salarié de...
25: Alors j'ai pas mis salarié, j'ai dit associé parce que ça faisait mieux.
19: Associé en plus?
25: Oh. Non mais j'ai dit que j'avais 50% de la maison et de l'exploitation.
19: 50%? Oh mais vous êtes malade ou quoi? Faut vous soigner mon pauvre gars. Hein. Attendez 2 minutes, oui. Vous passez quelqu'un.
25: Allô?
19: Oui, ne quittez pas.
25: Oui, allô?
19: Oui, ne quittez pas.
25: Oui, non mais allô?
19: Oui, non mais attendez, vous m'entendez là?
25: Oui, ah bah oui, je vous entends, oui.
19: Alors ne quittez pas, je vais vous passer quelqu'un.
25: D'accord, mais allô?
19: Je vous dis, attendez 2 minutes, je vous passe quelqu'un.
25: Merci. Allô?
19: Oui, non mais c'est un gars qui fait une demande de prêt à la banque Martin. Allô?
25: Bonjour monsieur, voilà, comme j'expliquais à votre collègue.
19: Non mais dites donc, vous exagérez pas un peu, non?
25: Non.
19: Non mais on est associé de rien du tout, monsieur, hein?
25: Non mais c'est ce que j'expliquais, on fait comme si.
19: On fait pas comme si, y a pas de comme si et comme ça, hein?
25: Ah bah y a comme su.
19: Non mais vous rigolez ou pas, non? Qu'est-ce que c'est que cette histoire? Le banquier, quel banquier? Non mais attendez, mais vous êtes malade?
25: Ah, excusez-moi, j'essaie juste de. Vous voyez,
20: écoutez.
25: Ça... Ah, bah c'est un
20: autre. Qu'est-ce qui se passe là? Oui. Vous me donnez votre nom et votre prénom tout de suite.
25: Monsieur Martin.
20: Martin, Pierre, Christian, Jean-Pierre?
25: Non, Martin.
20: Non.
0: Moi, je le prénom.
25: Martin.
0: Oui, mais Martin, comment?
25: Martin. Voilà.
0: Ben, on va avoir du plaisir. J'appelle la gendarmerie.
25: Vous n'allez pas dénoncer votre propre associé, quand même?
0: Non, moi, je vous dis, de l'autre côté, t'appelles la gendarmerie, s'il te plaît.
19: Mais vous, on n'est pas associé, monsieur. Vous rigolez ou pas? Vous êtes abruti ou quoi? Donnez-moi votre adresse.
25: Adresse, alors, 1 rue Martin.
19: Non, mais vous rigolez, et puis vous habitez à Martin aussi, non?
25: Martinville, oui. Ah, bah, vous voyez.
19: Martinville. Donnez-moi le code postal.
25: Alors, c'est 0?
19: Oui.
25: C'est tout.
19: Non, mais 0, mais vous êtes abruti. Et donnez-moi votre numéro de téléphone.
25: 06.
19: Oui.
25: 06.
19: Mmh.
25: 06.
19: Non, mais, oui, allez-y.
25: Alors, donc, j'en étais où?
19: 06.
25: Voilà, 06.
19: Continuez.
25: Et 06.
19: Moi, je vous dis que vous êtes un abruti.
25: Oh, bah, merci.
19: Oui, oui.
0: Vous prenez pour qui, là?
25: Alors, c'est un coup monsieur, un coup madame, là,
0: mais
25: c'est madame.
0: Je vous connais pas, je vous ai jamais vu, je vous ai jamais entendu, et je suis votre employeur. Non, mais vous rêvez.
25: Alors, non, alors, c'est ce que j'expliquais, j'ai pas mis employeur, j'ai mis associé.
0: Eh ben, je...

0: Allô?
1: Oui, bonjour, madame.
0: Bonjour.
1: C'est l'école de danse?
0: Oui, tout à fait.
1: Monsieur Ledu, à l'appareil.
0: Oui.
1: Dites-moi, j'étais à un mariage la samedi.
0: Oui.
1: Et il y a une nouvelle danse, là, qui a l'air très, très intéressante, où j'ai appris plein de choses, et mon petit cousin qui a ramené ça de Paris.
0: Oui.
1: J'en ai parlé à mon club de boulisme, là.
0: Oui.
1: Et tous ceux qui, comme moi, pratiquent les boules.
0: Oui.
1: Ça les intéresse, cette danse.
0: Ah, d'accord. C'est quoi comme danse?
1: La zézette.
0: Ah, je connais pas.
1: Ben, la danseuse, elle a la zigounette du monsieur à la main.
0: Oui.
1: Elle tourne comme ça, vous voyez. Hop, hop, hop. Et donc le monsieur, lui, se laisse faire. Il est mené par la... comment on appelle ça? Sa zézette, quoi. Sa zigounette, quoi.
0: Ouais, mais bon...
1: On est 12, hein.
0: Ouais, mais ça fait rien.
1: Non, mais... On est motivé.
0: Oui, mais peut-être, mais moi, c'est pas trop ma tasse de thé, ça. Hein.
1: Je vous rassure, non. On a déjà acheté donc, les chaussons de danse et puis la tenue de danseur.
0: Oh,
1: et donc, il n'y a pas de braguette, de trucs comme ça. C'est tout de suite la zigounette, la zézette.
0: Ah, d'accord.
1: Hop, on la sort.
0: Non, c'est pas trop mon truc, ça. Hein. Moi, j'apprends pas tous ces trucs-là, hein. Je suis désolée. Hein.
1: Comment?
0: Ah non, ouais, mais là, c'est pas un truc qui m'intéresse. Je vous dis franchement, ça, c'est pas des trucs qui m'intéressent. Hein. Montrer les zézettes, c'est pas trop mon truc, hein. Allô?
1: Mais madame, je comprends pas, je croyais que vous étiez professeur de danse.
0: Professeur de danse, c'est pas pour montrer les zézettes, hein?
1: Mais non, mais il s'agit pas de montrer...
0: Ah oui, parce que là, si c'est pour montrer la zézette, c'est pas... Je peux vous dire tout de suite que c'est non, hein?
1: Mais c'est pas pour la montrer, c'est pour la tenir, pour la danse, voyez? C'est pas tout à fait pareil, c'est
0: oui,
1: pas...
0: Oui, mais même si vous la sortez pour la tenir, c'est pas pareil, quand même.
1: Bah c'est ça qu'on fait.
0: Ah oui, bah alors, je suis désolée, non, c'est non, hein?
1: Attendez, il y a le président du club de boules qui est là.
0: Non, mais c'est non, hein. C'est pas la peine, n'insistez pas.
2: Allô?
0: Allô?
2: Bonjour madame.
0: Oui, bonjour monsieur.
2: Bonjour madame, monsieur le baron de la Florana, là, l'appareil.
0: Oui.
2: Juste une petite question qui me taraude d'esprit.
0: Oui.
2: Pouvez-vous me dire exactement ce qu'il y a de choquant à enseigner à 12 boulistes la zézette dans un club de boules?
0: Ah non, vous m'excuserez, là, je suis désolée, là, c'est non, hein. Moi, je vais pas m'amuser à faire des danses avec, à montrer que le mec monte sa zézette et puis la nana la tienne, je suis désolée.
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0: Allô?
4: Bonjour monsieur, c'est bien la boucherie?
0: Oui.
4: Monsieur Martin à l'appareil, agence Martin Immobilier.
0: Oui.
4: Vous allez recevoir l'avis de taxe foncière de mon agence, il arrive directement chez vous.
0: Mais pourquoi est-ce que votre avis de taxe foncière arriverait chez nous à la boucherie?
4: Parce que j'ai déclaré mon agence à votre adresse.
0: Mais pourquoi est-ce que vous avez déclaré votre agence à mon adresse?
4: Parce que sinon les impôts voulaient que je paye ma taxe foncière.
0: Et alors
4: si je peux éviter, je préfère.
0: Non mais vous foutez de ma gueule, il est hors de question que vous déclariez vos locaux professionnels chez moi.
4: Mais si, parce que j'ai lancé une cagnotte sur internet.
0: Comment ça une cagnotte? Vous avez fait une cagnotte sur internet pour payer votre taxe foncière?
4: Non, pour vous rembourser de celle que vous allez payer pour moi.
0: Non, mais attendez. Je ne vais pas prendre votre taxe foncière, monsieur.
4: Bah, c'est pas super sympa.
0: C'est pas sympa? Non, mais vous foutez de ma gueule?
4: Bah oui.
0: Non, mais vous rendez compte à quel point vous êtes culotté? Mais moi, monsieur, je la paye, ma taxe foncière.
4: En plus, j'ai déjà fait pas mal d'efforts pour vous.
0: Non, mais pardon? Vous faites des efforts pour moi, mais vous vous foutez de ma gueule? Vous me taxez avec votre taxe foncière et vous mettez une cagnotte? Non, mais vous rendez compte à quel point? Mais vous êtes tordu.
4: Bah, c'est-à-dire que vous m'aidez en payant ma taxe et moi, je vous aide en montant la cagnotte.
0: Mais vous m'aidez de quoi? À quelle heure je vais payer la taxe foncière d'une société? Mais vous avez un problème?
4: Mais non, il n'y a pas de problème.
0: Non, mais vous êtes hallucinant. Comment on fait alors?
4: Bah, quand vous recevez le papier, vous payez.
0: Mais bien sûr, je paye. Mais vous voulez pas que j'envoie les photos à poil aussi, non? Non, mais vous êtes taré, vous.
4: C'est gentil, mais il faudrait déjà régler la taxe.
0: Non, mais vous savez quoi? Quittez pas.
5: Oui, allô?
4: Bonjour madame.
5: Non, c'est monsieur.
4: Admettons.
5: Non mais attendez, moi je vous dis la vérité, je vais pas la payer votre taxe. Mais vous vous rendez compte de peu? Non mais attendez, je dis n'importe quoi ça.
4: Vous inquiétez pas, il y a la cagnotte, c'est ce que je vous dis.
5: Non, mais c'est pour ça, moi je m'inquiète de rien. Moi je vous dis, les impôts, je vais tout ramouiller. Je vais pas payer des trucs, c'est pas à moi quand même.
4: Vous voyez ça comme une façon de me dépanner?
5: Ah non, mais moi vous me dépannez pas, au contraire, vous m'emmerdez. Vous vous permettez de prendre mon adresse, faire des fausses déclarations d'impôts, et vous voulez que moi je paye les impôts? Non mais attendez, vous rêvez ou quoi la nuit? Avec nos comptes, il faut que ça vous arrange qu'à vous. Les autres, vous vous en foutez, quoi. C'est comme si moi, je vais demander à mon voisin, moi, j'ai pas mis de payer mes impôts, je vais le mettre à ton adresse.
4: Ah oui, alors dans ce cas, donnez-moi l'adresse de votre voisin, comme ça on lui fait payer les deux taxes.
5: Non, mais vous fumez la moquette ou vous faites quoi? Il y a un moment, il faut avoir les pieds par terre, il faut se réveiller, maman. Vous voulez pas payer d'impôts, vous voulez gagner des ronds, ben travaillez au noir, hein.
4: Ouh là là, c'est pas très réglo, ça, dites donc.
5: Mais vous êtes où, vous? Venez me parler en face. Déjà, si vous avez les couilles, vous venez à la boucherie, vous venez me le dire en face.
4: Ah, dans ce cas, je préférez-vous le dire de dos si ça vous dérange
5: pas? Déjà, si tu as une paire de couilles et qu'elles sont bien accrochées, tu viens à la boucherie.
4: Ah bah écoute, si

0: peut se tutoyer, effectivement, vu qu'on est en business.
1: Oui.
0: Bon, bah écoute, je compte sur toi pour la taxe.
1: Ah non, mais tu comptes sur rien du tout. Tu comptes sur Nib. Tu comprends ça, est-ce que tu as compris? Tu comptes sur rien.
0: Non, mais ne serait-ce déjà qu'un petit 50 balles d'avance.
1: Oui, ben si tu veux, ça, c'est 4, 200.
0: Eh ben écoute, super, je te note pour 200.
1: Non, mais attends, mais t'es un rêveur, toi. Mais tu te prends pour qui, au gaga? Viens, tu viens me parler. Et après, on discute. Pourquoi tu viens pas? T'as pas de couilles. Hein?
0: Alors ça, je suis pas sûr, faut que je vérifie.
1: Ah, t'as des petites couilles, elles te rentrent dans le trou du cul. Tu sais quoi? Tu dois avoir les doigts qui doivent te rentrer dans le trou du cul. Pour avancer dans la vie, il faut les retirer, les doigts.
0: Ah. Attends, j'essaye.
1: Retire-les tes doigts, tu verras, tu vas avancer.
0: Oui, bah 2 secondes, c'est déjà pas facile.
1: Allez, va te faire secouer un peu le poumon, parce que t'as une creux du bulbe.
0: D'accord, mais ça me dit pas comment on fait pour la cagnotte.
1: Mais la cagnotte, je m'en bats les couilles. Tu l'as compris, ça, la cagnotte, hein? Tu te la carres au cul, ta cagnotte.
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4: Aérospatiale, bonjour.
5: Bonjour madame, c'est bien l'aérospatiale?
4: Oui monsieur.
5: Je voudrais la direction.
4: Ah, je suis désolée, là actuellement ils sont peut-être au repas, le secrétaire également, ils pouvaient essayer de rappeler un peu plus tard.
5: Non madame, c'est urgent.
4: Oui.
5: Est-ce que vous pouvez leur transmettre un message? Je retourne à mes observations pendant ce temps-là, moi. Il faut que je retourne voir l'évolution du phénomène constaté.
4: Ah. Ouais. On vous a dit de contacter une personne particulièrement pour ça?
5: On m'a dit d'appeler la direction dès qu'il se passerait quelque chose. Donc vous avez quoi noter?
4: Oui.
5: Alors, je suis monsieur Robert Ledoux.
4: Oui.
5: Et donc j'ai un télescope, hein, je travaille à mon compte. J'observe depuis 2 jours la Lune.
4: Oui.
5: Et on m'a demandé de faire mon rapport, hein. Je suis expert, hein.
4: Oui.
5: Voilà ce qui se passe, madame. D'après mes observations de cette nuit, vous savez que la Lune est de plus en plus visible.
4: Oui.
5: On est en période de pleine Lune, hein. Mm-hmm. Il y a une agitation. Donc j'ai observé une matière qui était donc à la base d'un cratère alors qu'elle n'y figurait pas la semaine dernière. J'ai fait un grossissement au 1/500 millième. Mes observations sont formelles, madame. On a chié sur la Lune.
4: On a chié sur la Lune?
5: Oui, madame.
4: Donc, ça prouverait qu'actuellement, il y a quand même quelqu'un.
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6: Allô?
0: Bonjour, madame. Je suis bien chez les ramoneurs.
6: Oui.
0: Monsieur Martin, à l'appareil, j'ai eu un petit souci rapport à ma cheminée.
6: D'accord.
0: J'ai voulu ramonager moi-même avec un balai télescopifique.
6: Oui.
0: Et ça m'a mis de la suie partout.
6: D'accord.
0: Et le problème, c'est que j'ai eu un PV.
6: Vous allez m'appeler, je vous aurais fait votre ramonage et je vous aurais délivré un certificat.
0: Ah non, mais alors le PV, rien à voir avec le certificat.
6: D'accord.
0: En fait, juste après, je me suis fait contrôler par la police. J'étais couvert de suie.
6: D'accord.
0: Et là, je vous le donne dans le mille, ils ont dit que je faisais un blackface.
6: C'est quoi un blackface?
0: Bah un blackface, c'est quand on se maquille en noir pour se moquer.
6: Vous êtes maquillé en noir?
0: Bah non, vous suivez pas, c'était la suie.
6: Non mais là vous êtes en train de me dire que...
0: Non mais alors j'ai tout arrangé. J'ai dit que c'était une blague de ramoneur et que c'est vous qui me l'aviez conseillé.
7: Expliquez-moi votre problème.
0: Ah, c'est madame, bonjour.
7: Oui, expliquez-moi votre problème parce que je comprends pas là.
0: Bah, c'est ce que je disais, suite à mon ramonageage, j'étais couvert de suie.
7: Oui.
0: Et la police a cru que je faisais un blackface.
7: Un quoi?
0: Ah bah décidément, un blackface.
7: Blackface.
0: C'est ça, oui. Ah bah vous connaissez?
7: Non, ça s'écrit comment fesse?
0: Bah fesse, logiquement, ça s'écrit F-E-2-S-E.
7: Ouais, d'accord.
0: Donc, pour éviter que ça me retombe dessus, j'ai dit que c'était une blague de ramoneur de se mettre de la suie sur la tête.
7: Oui, et alors,
0: comme apparemment, même avec la suie, c'est interdit, je vais vous déposer le PV.
7: Bah pourquoi vous voulez me déposer le PV, monsieur?
0: Parce que j'ai dit que c'est vous qui m'avez dit de faire la blague.
7: Oh non, je rentre pas dans ces choses-là.
0: Non mais vous dites que ça vous fait marrer quand on se met de la suie sur la tête.
7: Bah ça me fait peut-être rigoler, je vous dis pas le contraire.
0: Ah bah dans ce cas, encore mieux, je vais venir et on se fait un petit selfie pour montrer à la police.
7: Non.
0: Mais si.
7: Non, rien.
0: Moi, je vous apporte une perruque. Vous vous mettez de la suie.
7: Vous mettez les perruques que vous voulez, vous allez où vous voulez, mais on se rend compte trop pas.
0: Et si on se retrouve direct au commissariat, mais déjà déguisé?
7: Non.
0: Bon, on fait simple, je vous dépose le PV, comme ça vous voyez.
8: Allô?
0: Eh, bonjour, monsieur.
8: Mais je vois pas pourquoi vous allez déposer votre PV chez nous, je comprends pas votre système.
0: Bah, c'est pas ma faute, c'est que votre collègue veut même pas se déguiser pour aller au commissariat.
8: Non, y a pas question de choses comme ça, c'est un ramoneur sérieux, avec les diplômes et tout.
0: Ah, il est diplômé ramoneur.
8: Bah oui.
0: Ok, parce que normalement, les ramoneurs diplômés, ils sont dispensés de PV.
8: Mais non.
0: Écoutez, je vous le dépose dans la boîte aux lettres.
8: Bah, vous n'allez pas me déposer un PV dans la boîte aux lettres?
0: Bah sinon, je peux le mettre sous le paillasson.
8: Mais non. Mais même sous le paillasson.
0: Ou sous un pot de fleurs?
8: Non.
0: Sur un pot de fleurs?
8: Moi, je le reporte aux flics, si c'est comme ça, c'est n'importe quoi, cette histoire.
0: Oui, bah, il faudra le rapporter aux flics avec le paiement, effectivement, parce que sinon.
8: Bah, non, je vais pas aller payer pour vous, enfin, c'est n'importe quoi.
0: Comment ça, c'est n'importe quoi? Mais bien sûr.
8: Bah, vous pouvez dire n'importe quoi, c'est du gros n'importe quoi, votre histoire.
0: Ou alors, vous dites que vous avez organisé une soirée déguisée dans le cadre de la société de ramonageage.
8: Non, je vais pas dire que j'ai organisé une soirée déguisée, vous arrêtez vos élucubrations, c'est du n'importe quoi.
9: C'est quoi ce délire, là?
0: Ah. Allô ?
9: C'est quoi ce bordel ?
0: Allô ? Bonjour madame.
9: Ok, c'est comment votre... Non, mais vous êtes qui là ? Non, mais c'est quoi ce délire là ?
0: Monsieur Martin, donc soit je vous rapporte des
9: perruques. Ok, vous avez été contrôlé par la police ?
0: Affirmatif.
9: Ok, donc je vais prendre votre nom et moi je vais les contacter.
0: Oh non, vous compliquez pas, je le ferai.
9: Non, moi je les contacte directement. Alors vous êtes monsieur ?
0: Oui, je suis un monsieur, oui.
9: Vous êtes monsieur comment ?
0: Ah non, pas du tout.
9: Vous êtes monsieur comment ?
0: Non, je ne suis pas monsieur comment, je ne sais même pas de qui vous me parlez.
9: Je parle de personne. Hein. Votre nom ?
0: Quoi, votre nom ? Pourquoi vous voulez que je vous donne votre nom ?
9: Non, donnez-moi votre nom à vous.
0: Bah, votre nom à vous, vous devez le connaître.
9: Ah non, mais vous, votre nom à vous.
0: Ah oui, d'accord.
9: Oh putain.
0: Bah, c'est toujours monsieur Martin.
9: Monsieur Martin comment ?
0: Ah non, toujours pas. Moi, c'est monsieur Martin, Martin.
9: Ouais, c'est bon, laissez.
0: En revanche, je peux vous passer mon cousin, c'est monsieur Pourquoi ?
9: Ah ouais, dégage.
0: Non, parce que monsieur Pourquoi connaît très bien monsieur comment.
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10: Bonjour.
11: Oui, bonjour madame.
10: Bonjour.
11: Je suis bien chez le plombier.
10: Oui, c'est ça, oui, on fait bien de la plomberie.
11: Je vous appelle parce qu'on m'a dit que vous étiez le moins escroc de tous les plombiers du coin.
10: Ah, en effet, là c'est très flatteur, il faudrait que je le dise au plombier.
11: Oui, enfin, il n'a pas ajouté de loin, mais quand même, ça peut compter.
10: Ah oui, c'est vrai.
11: C'est le moins escroc de tous.
10: Ah bon, eh bien,
11: j'ai entendu ça deux fois déjà.
10: D'accord.
11: En 20 ans.
10: Si les gens le disent, c'est que ça doit être vrai.
11: Alors voilà, donc je voudrais savoir comment je peux faire pour être dépanné.
10: Oui, alors dites-moi, dépanné pourquoi ?
11: Un robinet.
10: Vous voulez le changer, le réparer ?
11: Ben, ce qui coûtera le moins cher.
10: Qu'est-ce qu'il a, votre robinet ? Il marche mal et il fuit ?
11: Non, c'est pas ça, c'est que je suis obligé d'aller le vidanger à peu près toutes les deux heures aux toilettes.
10: Ah !
11: Vous voyez, il faut juste le sortir, quoi, je pense, le robinet, hein.
10: Mm-hmm.
11: Le sortir, le prendre dans la main, évidemment, hein.
10: Oui.
11: Le tendre un peu, je pense, hein.
10: Mm-hmm.
11: Et puis donc, le faire couler.
10: Oui.
11: Ensuite, donc, le secouer.
10: Mm-hmm.
11: Et ensuite, le remettre à sa place.
10: D'accord, ça c'est pour le vidanger.
11: Oui, c'est toutes les deux heures à peu près. Ça dépend ce que j'ai bu, quoi.
10: Ok, et en fait, vous voudrez que vous vidangez pas tous les deux heures ? Que ce soit moins fréquent ?
11: Ben oui, si c'était possible. C'est surtout que je voudrais ne plus avoir à le faire moi-même.
10: Ah, qu'il se fasse automatiquement, tout seul ?
11: Bon, non, je préférerais pas, parce que sinon, ça serait direct dans mon pantalon. Vous vous mettez à ma place, quand même. Je suis le président du comité des fêtes, hein.
10: D'accord.
11: Je suis souvent en public. Non, ce serait mieux que ce soit le plombier qui vienne me le vider de temps en temps. Quand il peut, toutes les deux heures.
10: Ah oui, alors là, je sais pas s'il pourra tous les deux heures, hein.
11: Et vous ?
10: Oui.
11: Vous pourriez, vous, venir me faire ça ou pas ?
10: Moi, personnellement ?
11: Oui.
10: Ah ben non, moi je travaille, monsieur.
11: Ah oui, non, mais je paye, hein.
10: Ben écoutez, je sais pas, vous me... Enfin...
11: C'est quoi vos tarifs ?
10: Ah, je ne sais pas, par contre, là, les tarifs, je peux pas vous en parler. Mais déjà, il faut enlever le robinet.
11: Faut le sortir, hein.
10: Oui, le sortir, il faudrait le secouer, enfin, le vidanger l'eau qu'il y a dedans, enfin, surtout s'il y en a.
11: Ah, c'est pas de l'eau, hein.
10: C'est quoi ?
11: Ben, c'est du pipi, madame, hein.
10: Ah, d'accord, j'avais pas compris. D'accord, alors attendez, je vais le noter. Et ensuite, le remettre.
11: Dans mon pantalon, enfin, dans mon caleçon, quoi.
10: Attendez, mais là, je suis pas... Excusez-moi, je comprends pas. Vous me parlez d'un robinet, vous me parlez de le mettre dans votre caleçon. Excusez-moi, mais je vois pas le...
11: Ben, c'est mon robinet à moi.
10: Ben oui, votre robinet que vous avez chez vous. Excusez-moi, mais je comprends pas.
11: Ah, moi, je croyais que vous parliez de mon robinet à moi, de mon zizi, quoi.
10: Ah ben non, pas du tout, excusez-moi monsieur, mais pas du tout.
11: Ben, on s'est mal compris tous les deux.
10: Oui, un peu, oui, excusez-moi, mais je vois pas...
11: C'est pour ça que je vous ai demandé si vous pouviez venir le faire vous-même.
10: Oui, mais non, pas du tout, excusez-moi, mais je vous trouve très mal poli.
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12: Allô ?
0: Bonjour monsieur, c'est bien le restaurant ?
12: Rex, viens là.
0: Comment ça vient là ? Vous voulez que je vienne ?
12: Non, je parle aussi à la sienne, monsieur.
0: Donc je peux être là dans une demi-heure à peu près ?
12: Mais monsieur, je n'ai pas besoin de vos services.
0: C'est vous qui me dites de venir.
12: Mais non, monsieur, je vous ai rien dit du tout.
0: Bon, enfin, vous me dites viens là et après...
12: Mais monsieur, excusez-moi, mais je n'ai pas besoin de vos services, monsieur.
0: Ah bah oui, alors vous me dites viens là, vous me convoquez.
12: C'est quoi ce bordel que vous faites là ?
0: Ah bah c'est une autre dame.
12: Oui.
0: Votre collègue me demandait de venir.
12: Vous allez me foutre la paix, monsieur. Je vous ai dit, je n'ai pas besoin de vos services.
0: Non, mais vous me dites de venir. Moi, je veux
12: non,
0: bien, mais...
12: je ne vous ai pas dit de venir. Je parlais à ma sienne.
0: Comment ça, il faut que je vienne ? Vous avez dit, il faut que je vienne, là. Je suis pas sourd.
12: Oui, c'est c'est pas la même personne qui vous parle. C'est ça, la belle-sœur.
0: Ah, vous êtes la belle-sœur. Ah bah dans ce cas, je vous passe mon beau-frère, ne quittez pas.
12: Ouais, dépêchez-vous, on n'a pas que ça qu'à faire. Hein.
0: Moi, j'ai pas que ça qu'à faire non plus, mais enfin, c'est vous qui m'avez dit de venir.
12: Elle ne vous a pas dit de venir, elle a dit à son berger allemand, viens ici, elle vous a pas dit de venir. Vos neurones sont bien connectés ou quoi?
0: Non, bah alors passez-le moi dans ce cas, si c'est soi-disant ce monsieur qui est derrière.
12: Quoi, monsieur, c'est une dame que vous avez eue.
0: Non, mais le berger, là, dont vous
12: le
0: parlez.
12: Le berger allemand, je vais vous le passer.
0: Bah oui, c'est pas parce que c'est un étranger que je peux pas lui parler.
12: C'est pas un étranger.
0: Jusqu'à preuve du contraire, nous sommes en France. S'il est allemand, c'est qu'il n'est donc pas François.
12: Il n'est pas François, non, c'est un berger allemand, c'est pas un étranger. Mais vous me faites quoi, là? Vous dites que vos neurones sont pas bien connectés. Hein.
0: Non, mais j'imagine que c'est le patron, peut-être.
12: Ce n'est pas le patron, c'est un berger allemand. Ma belle-sœur parlait à son berger allemand, mais...
0: Effectivement, mais elle parlait en français, hein, donc c'est pas très logique. Parce que
12: elle parlait en français, bah forcément, elle va pas lui parler en allemand, monsieur.
0: Ah bah s'il est allemand.
12: Mais enfin, les clients autour de moi, ils rigolent, ils vous aident pas bien. Hein.
0: J'ai mon beau-frère qui est à côté qui lui parle un petit peu allemand. Martin, y a...
12: Bah j'ai pas besoin de vous parler allemand. Un berger allemand, vous savez ce que c'est, un berger allemand?
0: Vous inventez un patron germaniste qui, j'ai l'impression, n'existe.
12: Je n'ai pas dit un patron germanique, j'ai dit c'était mon chien.
0: Oui, je crois qu'il est... Ah, bonjour madame, on devait me passer un patron allemand.
13: Pour faire quoi? Pour parler de quoi? D'assurance, de téléphone?
0: Ah oula, vous essayez de me vendre quoi là? Vous essayez de me vendre une assurance?
13: Merci de le dire, merci d'entendre.
0: Je vous entends, hein?
13: Oui, mais heureusement que vous nous entendez.
0: Non, mais excusez-moi, j'appelle une brasserie, on essaye de me revendre je ne sais quoi.
13: Vous avez un compo du tout, j'essaye pas de rien vendre, vous êtes vraiment un con, hein? Vous êtes vraiment né con.
0: Alors, excusez-moi, mais au niveau technique de vente, là, vous pouvez mieux faire.
13: Allô?
0: Et allez, une autre dame.
13: Mais non, mais monsieur, là, vous faites une erreur.
0: Excusez-moi, c'est quand même pas moi qui ai inventé qu'il y a votre berger allemand qui essaye de me vendre une assurance.
13: Non, là, vous êtes à côté de vos pompes, là.
0: Oh, bah, il est gonflé, tiens.
13: Bah, non, je sais pas qu'on est gonflé, mais monsieur, qu'est-ce que vous racontez, là?
0: Vous allez me dire, hop, tenez, signé là, et je vais me retrouver.
13: Il n'y a rien à signer, monsieur. Et pourquoi il va vous faire signer quelque chose qui n'a rien à signer?
0: Bah, rapport à l'assurance.
13: Mais quelle assurance?
0: Bah, celle que votre berger allemand essaye de me vendre.
13: Mais il n'y a rien à vendre.
0: Ah non, vous avez le culot de m'appeler chez moi.
13: Monsieur, non, on vous a pas appelé. Non, c'est vous.
0: Ah bah prouvez-le.
13: Comment vous le prouvez? Elle ne peut pas prouver. Il y a un petit souci, là, monsieur, je crois.
0: Vous essayez de fourguer des assurances. Si ça se trouve, elles sont même pas valides.
13: Mais je ne fais pas partie de l'assurance, monsieur, quoi.
0: Vous vendez des produits?
13: Mais quel produit, monsieur? Mais arrêtez, mais. Non, mais là, il y a un problème chez vous, hein.
14: Ah ouais, un problème.
0: Attendez, moi, je vais vous passer mon beau-frère.
13: Vous passez tout ça, vous passez qui vous voulez. Ça, on s'en fout de ça.
0: Martin, c'est l'assureur, là, qui est au téléphone.
13: Mais c'est pas l'assureur, monsieur.
0: Oui, allô?
13: Mais c'est pas l'assureur.
0: Bonjour, madame.
13: Non, c'est monsieur.
0: Vous essayez d'usurpationner mon beau-frère?
13: Pardon? Ah non, je pose. Bon, je vois, mon cher ami, que vous êtes vraiment un drôle de con.
0: Ah, bah, moi, je vois que vous êtes pas assureur.
13: Je vous attends ici, je bouge pas. Je suis là jusqu'à 8h30 du soir. Maniez-vous le cul, je vous attends. Des pignons sur rue.
0: Non, mais je ne signerai rien, hein, que ce soit clair. Moi, je veux bien venir.
13: Vous cassez les couilles. Terminé, point, au revoir.
14: Okay.
0: Ah, je crois que j'entends le patron allemand, là, non?
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15: Allô?
16: Oui, bonjour, monsieur.
15: Oui?
16: Monsieur Gérard.
15: Oui?
16: Oui, bonjour, c'est le service des tables d'écoute à l'appareil.
15: Oui?
16: Vous connaissez le professeur Ledoux, monsieur le dermatologue à Clermont-Ferrand, non?
15: Non, pas du tout.
16: Pas du tout. Bon.
15: On n'a jamais eu à faire avec ce monsieur-là.
16: Ce monsieur porte plainte parce qu'il a reçu un certain nombre de coups de fil dans lesquels on a pu entendre proférer des insultes. Oui, monsieur, je ne vais pas vous les énumérer ni vous les citer. Le problème est que nous sommes remontés, évidemment, après enregistrement des appels, jusqu'à l'auteur de ces communications téléphoniques grossières.
15: Tiens.
16: Oui, elles proviennent du 73-35... C'est bien votre numéro?
15: Ah, c'est bien mon numéro. Mais alors là, vous m'étonnez, parce que cette personne, moi, j'ai jamais eu affaire avec elle. Et je vois pas qui est-ce qui est un peu... On est des gens civilisés, ici.
16: Donc ça ne vient pas de chez vous, d'après vous?
15: Ah, hein, je vous le garantis.
16: Bon, alors nous allons faire une vérification. Professeur Ledoux, prenez l'écouteur.
15: Oui.
16: Merci. Oui, alors cette personne dissimule donc sa voix dans un élément en coton. Après expertise de la bande 1935, nous sommes aperçus que cet élément en coton était un slip en coton, un slip banal, un slip, vous voyez ce que je veux dire. Et donc il met sa tête dans ce slip.
15: Ça reste, mais c'est invraisemblable.
16: Ben, monsieur, est-ce que vous avez quelque chose en coton que vous pourriez mettre sur la tête pour que nous puissions vérifier que vous n'êtes pas l'auteur de ces plaisanteries?
15: Écoutez, là, tout de suite, vous me prenez à court, enfin, quand même. Bien sûr, si vous voulez.
16: Je vous remercie, monsieur. Chers auditeurs, vous pouvez vous-même, chez vous, enfiler un slip en coton et vérifier que vous n'êtes pas l'auteur de cette plaisanterie. Merci.
15: Allô?
16: Allô?
15: Oui?
16: Oui. Alors, qu'est-ce que vous avez, là?
15: Ben, j'ai un slip en coton, si vous voulez, mais c'est ridicule.
16: Pardon, monsieur?
17: Tu te soumets à l'expérience?
16: Bah, écoutez, monsieur, c'est...
15: Moi, je viens faire l'expérience. Qu'est-ce que vous voulez que je fasse avec ça?
16: Alors, vous avez un slip en coton. Vous l'enfilez sur votre tête comme une cagoule.
15: Oui.
16: De telle manière qu'il couvre votre bouche et qu'il vous arrive sous le menton. Ensuite, vous plaquez ce slip sur la bouche.
15: Oui, voilà.
16: Vous l'avez, là?
15: Ah oui, ça y est.
16: Votre voix n'est pas changée.
15: Ah, écoutez, je regrette. Mon épouse vient de partir, elle l'a vu elle-même.
16: Elle est à côté, là? Vous pouvez la rappeler?
15: Tu peux venir?
14: Oui.
15: Bon, elle prétend que j'ai rien sur la tête. Alors, est-ce que t'es témoin que je me mets bien le truc sur la bouche?
14: Oui, oui.
15: Mais écoutez, venez constater vous-même. J'ai le slip sur la tête, hein, et qui me couvre la bouche. Et je parle avec le slip sur la bouche, qui me colle sur la bouche.
16: Très bien. Alors, vous allez bien plaquer le slip sur la bouche.
15: Oui.
16: Le professeur Ledoux, dermatologue à Clermont, va donc vous entendre parler, hein.
15: Oui.
16: Et vous allez parler normalement dès que je vous entendrai le signal sonore, hein.
15: D'accord. Eh bien, je parle normalement et je dis que chez moi, les gens sont toujours tenus correctement et n'ont jamais proféré d'insultes par téléphone.
5: Allô?
15: Oui?
5: Professeur Ledoux à l'appareil.
15: Oui?
5: Personne chez vous n'a jamais parlé avec un slip sur la tête?
15: Absolument, je vous garantis. Nous, ici, nous sommes une famille honorable.
5: Donc jamais vous n'avez parlé au téléphone avec un slip sur la tête?
15: Ah, je vous garantis.
5: Vous le jurez?
15: Bah, sauf un instant.
5: Ah.
16: Oui, mais enfin là, vous lui avez demandé...
15: Vous venez de me demander de faire un enregistrement.
16: Oui, là, c'est pour l'enquête. Hein,
15: pour l'enquête?
5: Ah bah oui, quand même, hein.
15: Mais qu'est-ce que c'est que cette histoire? Écoutez, c'est invraisemblable.
16: Ou alors, c'était une blague peut-être de la part de ce professeur, ça m'étonnerait. Le professeur, non, professeur.
15: Écoutez,
5: c'est pas
15: le professeur qui peut faire...
5: Suis diplômé ancien interné des hôpitaux de Paris.
15: Oui.
16: Et vous étiez interné où ça?
5: Ben, à Sainte-Anne, à l'hôpital psychiatrique.
15: Qui?
16: Comment, monsieur?
15: Pardon, je comprends pas.
5: Ben, j'ai été interné 3 ans à l'hôpital Sainte-Anne, ancien interné des hôpitaux de Paris.
15: Oui. Ah. Ah ben voilà. Ça complique l'affaire.
16: Et vous êtes qui, alors?
5: Ben, je fais des canulars, hein, moi.
15: Écoutez...
16: Ah, ben, d'accord.
15: Ah, ben, voilà.
16: Alors là, monsieur... Excusez-nous, alors.
15: Ah, ben, je vous ai tout excusé, bien sûr.
16: Ah, ben, alors ça, on a été victimes d'un canular tous les deux.
15: Eh ben, j'ai compris. Ben, voilà.
5: Eh ben, je vous ai bien eu, hein.
15: Ben, vous avez quand même pas réussi à me foutre un slip sur la tête, hein.
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17: Bonjour.
0: Bonjour monsieur, c'est bien le magasin de bière?
17: Tout à fait.
0: Monsieur Martin à l'appareil?
17: Ouais.
0: J'ai acheté des bières chez vous, elles marchent pas du tout.
17: Comment ça elles marchent pas, je comprends pas?
0: Eh ben parce que j'ai fait des crêpes.
17: Ouais, et?
0: Et apparemment c'est meilleur quand on met de la bière.
17: Mm-hmm.
0: Donc j'ai cuit mes crêpes, je les ai empilées dans un plat, j'ai versé la bière dessus, j'ai laissé reposer une demi-heure.
17: Ah oui, d'accord.
0: Et là, une catastrophe.
17: Ce sera la faute de nous parce que vos crêpes sont pas bonnes.
0: Voilà, c'est la faute de vous, rapport à votre bière.
17: Par rapport à nos bières, enfin si vous mettez de la bière dans vos crêpes, c'est pas notre souci, c'est votre recette, excusez-moi, mais bon.
0: Pardon, mais mes crêpes, elles étaient impeccables avant que je verse votre bière.
17: Oui, mais la bière, quand vous l'avez ouverte, il y avait des bulles, il y avait tout dedans, comment ça se passe?
0: Ah oui, il y avait des bulles, effectivement, oui.
17: Ouais, bah des bulles.
0: Et comment vous le saviez qu'il y avait des bulles?
17: Bah en fait, dans une bière, il y a des bulles, mais vous me prenez pour une teuteux ou...
0: Pas du tout, monsieur teuteux, je constate juste...
18: Oui, allô?
0: Bonjour madame.
18: C'est moi le responsable, c'est quoi le problème?
0: Bah c'est votre bière qui marche pas.
18: Ouais, bah ramenez votre ticket, puis on verra ça demain.
0: Ok, comme ça je vous déposerai les factures en même temps.
18: Les factures?
0: Oui, les factures pour les frais.
18: Les factures pour les frais? Non, mais moi je peux vous rembourser le pack de bière, mais je vais pas vous rembourser votre facture de crêpes, hein.
0: Alors, il y a les crêpes plus la nappe.
18: La nappe?
0: Ah oui, parce que ça a coulé partout. Ça m'a tout salé la nappe.
18: Bah la nappe, écoutez, vous avez aussi une machine à laver, vous pouvez laver votre nappe, d'accord?
0: Ah, et puis il y a aussi mon fils, le petit Martin, qui a été malade avec votre bière.
18: Votre fils a été malade avec la bière?
0: Bah oui, il a 5 ans, il était à côté du plat, il a tout bu.
18: Bah en fait, il a bu la pâte crue, quoi, en fait. Vous êtes en train de
0: me
18: dire.
0: Ah non, les crêpes, je les avais cuites avant.
18: Bah qu'est-ce qu'il a bu, en fait, alors?
0: Il a juste bu le jus de bière qui avait coulé sur les crêpes.
18: Le jus de bière qui avait coulé sur les crêpes?
0: Voilà, et vu que c'était un pack de 12, il était plus très frais après tout son jus de bière.
18: Mais vous êtes fou, là, monsieur.
0: Non, alors moi, ça va, j'ai bu aucun jus de bière. Mais je vais devoir mettre le petit Martin en cure de désintoxification.
17: Ah ouais, c'est ça.
0: Donc, vu que c'est votre responsabilité...
17: Et notre responsabilité de quoi, monsieur? Vous êtes complètement à l'ouest. On vous a dit ramener le ticket de caisse et le pack de bière. C'est quoi le problème?
0: Bah, le problème, c'est d'abord ma nappe, ensuite le petit Martin...
17: Mais on s'en fout de votre nappe, on s'en fout. Enfin, arrêtez vos conneries, on s'en fout.
0: Mes conneries, merci. Une nappe tricotée main par maman Martin.
17: Ah bah donnez-la, on va la foutre au feu, comme ça, on s'en nettoie.
0: Pardon?
17: Ah, pardon?
0: Ah oui, pardon, mais si vous la mettez au feu, elle risque de brûler.
17: Ouais, par contre, si vous avez que ça à faire, vraiment...
0: Oh, et ben repassez-moi le responsable.
17: Non, bah c'est moi la responsable.
0: Ah, bah c'était celui d'avant déjà.
17: Bah on est deux en fait, pauvre gars. Hein?
0: Ah!
17: On est deux.
0: Ok, bah passez-moi un des deux, n'importe lequel.
17: Bah c'est moi, je viens de vous dire, espèce de con.
0: Ah! Donc ça fait 3.
17: Eh, vous avez que ça à faire de votre journée en fait, c'est dingue, hein.
0: Non mais pardon, j'ai certains talents en calcul mnémotechnique.
17: Je sais pas quel métier vous faites dans votre vie, mais sûrement rien du coup chômeur, quoi, comme ceux qui ont rien à faire de leur journée.
0: Oui, bah eux, ils ont pas leur nappe et leur gamin qui est tout fichu.
17: Mais ramenez votre pack de bière, ramenez votre ticket, ramenez votre nappe, ramenez tout ce que vous voulez, d'accord?
0: Ah, bah voilà, super!
17: Allez!
0: Oh, je suis content que ça se finisse bien. Bisous, à tout à l'heure.
17: Ouais, bisous, c'est ça, ouais. À main dans votre gueule aussi, peut-être.
0: Bah je préfère bisous.
17: Ouais, allez vous faire un. Hein.
0: Merci monsieur, oui vous aussi, allez vous faire un bisou.
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17: Allô?
19: presbytère de Moëlan, bonjour.
5: Allô, c'est le presbytère?
19: Oui.
5: Ah, oh, bonjour ma fille.
19: Oui, je voudrais... bonjour. Oh. D'habitude, il n'y a personne, hein?
5: Oui.
19: L'après-midi, il n'y a jamais personne.
5: Oui, vous êtes en train de faire la chose avec monsieur le curé.
19: Non, non, je suis en réunion.
5: Ah,
19: pardon. Oui, c'était pourquoi, madame?
5: Je voudrais parler à monsieur le curé.
19: Il n'est pas là.
5: Oh mon Dieu, j'avais...
19: Je peux lui donner, laisser un message.
5: Oh oui, j'avais un service à lui demander de toute urgence.
19: C'est de la part de qui?
5: C'est de la part de Su.
19: De qui?
5: Madame Su.
19: Madame Su?
5: Oui.
19: Et Madame Su, S-U-E?
5: Oui, comme, oui. Comme la transpiration.
19: Comme Eugène Su.
5: Le gros camionneur, là, qui,
19: non, non,
5: qui
19: non,
5: transpire.
19: Non, non, c'est un
5: là,
19: écrivain.
5: Là. Ah.
19: Bon, qu'est-ce que vous vouliez?
5: Entre femmes, on peut peut-être parler de ça, parce qu'on va se comprendre. C'est une affaire de moule.
19: De quoi?
5: De moule.
19: De moule?
5: Oui, je suis en train de cuisiner des moules.
19: Oui.
5: Et je n'ai plus de vin blanc.
19: Ah, mon Dieu!
5: Et voilà, c'est pour ça que je pensais que monsieur le curé...
19: Ah oui, non, non, non, non, je regrette, hein.
5: Il peut pas me dépanner.
19: Non, non, on peut pas vous donner. Vous demandez à une voisine d'aller vous chercher.
5: Elle est pas là, alors que vous en avez du vin de messe.
19: Non, non, non, je ne peux pas, madame. Je regrette.
5: Si moi je passe, est-ce que je peux prendre un tiers de bouteille de vin
19: non,
5: blanc?
19: Non, non, non, l'église est fermée.
5: Oh, ben je vais être obligée d'appeler quelqu'un.
19: Oui, vous appelez quelqu'un.
5: Un serrurier? Pour ouvrir l'église?
19: Ah non, non, non, non.
5: Mais si.
19: Pas question.
5: Mais pourquoi?
19: Allez, bonne soirée, madame.
20: Allô?
16: Allô, c'est le presbytère?
20: Oui.
16: Oui, bonjour, c'est les serruriers d'épanage à Bénodet.
20: Oui?
16: Oui, on nous a demandé d'intervenir, une dame qui vient de nous appeler. On doit ouvrir la porte de l'église, apparemment elle serait fermée, elle nous dit.
20: Alors, écoutez, on vient d'avoir un coup de fil de cette dame qui cherche à avoir du vin blanc... pour faire des moules, écoutez-moi bien, hein. Et elle s'est dit qu'elle aurait pu avoir des vins blancs de l'église, du vin de messe.
16: Ah.
20: Et elle nous a téléphoné pour nous dire, eh ben écoutez, vous allez me chercher du vin blanc à la sacristie. On lui a dit, on n'est pas fait pour ça, hein, et tout ça. Et surtout que l'église est fermée. Elle a dit, mais je vais appeler un serrurier pour qu'il vous ouvre l'église. Vous vous rendez pas compte de l'affaire, cette personne, vous êtes complètement dérangée, hein, à mon avis.
16: Oui, le problème, c'est qu'elle nous a payé par carte bleue, prélèvement bancaire au téléphone.
20: Mais oui, mais nous, on la connaît pas, cette personne.
16: Eh ouais, je comprends, mais en même temps, nous, on nous a payé l'ouverture de la porte, alors...
20: Mais l'église, la sacristie n'a pas été ouverte du tout. On a les clés, on peut l'ouvrir.
16: Ah bah, vous pouvez nous ouvrir à ce moment-là, et on lui prend sa bouteille, on lui amène, et puis voilà.
20: Mais pas du tout. On va pas vous donner du vin de messe pour pouvoir faire des moules... Mais cette dame n'a rien à voir avec l'église.
16: Attendez, on va l'appeler. Bougez pas, moi j'ai un dédoublement d'appel. Vous avez ça, vous, sur votre téléphone, là, non?
20: Non.
16: Attendez, je fais son numéro, puisqu'elle nous l'a laissé. Ne quittez pas. Hein.
5: Allô?
20: Oui?
16: Allô, oui?
20: Oui,
5: je vous entends, c'est les serruriers, ça y est, vous avez la bouteille.
20: Mais non, madame, écoutez-moi, hein, je ne vois pas pourquoi on irait vous donner du vin de messe pour faire vos moules marinières. Hein.
5: Parce que j'en ai plus, monsieur le curé.
20: Mais on n'est pas là pour ça.
16: Allô?
20: Oui?
16: Alors, écoutez, je vais la rembourser, puis c'est tout. Hein.
20: Ah ben, vous vous débrouillez avec elle. Hein.
5: Mais, et mes moules?
20: Au revoir.
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21: Zambon Immobilier, Véronique, bonjour.
16: Oui, bonjour madame, c'est bien l'établissement Zambon?
21: Oui.
16: Oui, bonjour, c'est le commissariat central pour un petit renseignement.
21: Oui.
16: Est-ce que par hasard, monsieur Zambon se serait fait prendre en sandwich avec un monsieur Cornichon cette nuit à Laval?
21: Oh non, je crois pas.
16: Parce que là, on a monsieur Cornichon là en audition, là.
21: Non, monsieur Zambon était chez lui, non.
16: Attendez, parce que là, j'ai monsieur Cornichon, donc je vais vous confronter, hein.
21: Mais, allô?
5: Merci. Allô?
21: Oui, bonjour, monsieur.
5: Bonjour, madame. Madame Zambon?
21: Non, je suis la collaboratrice de monsieur Zambon Pierre.
5: Voilà. Je suis monsieur Cornichon, et j'ai été pris en sandwich cette nuit par un monsieur Zambon.
21: Mais monsieur Zambon Pierre?
5: Ah, il m'a pas dit son prénom.
21: Parce que il y a monsieur Zambon Père aussi, hein.
5: Ah, non, il y en avait qu'un.
21: Non, mais je veux dire, il y a deux Zambons à Laval. Il y a monsieur Zambon Pierre. Et monsieur Zambon Gérard, son père.
5: Écoutez, il m'a pas dit. Moi, je m'appelle monsieur Cornichon Robert.
21: Ah oui, mais je peux vous affirmer que monsieur Zambon n'était pas à Laval hier, hein. Enfin, cette nuit. Hein.
5: Il s'est pas fait prendre en sandwich avec moi?
21: Non.
5: Bon, ben, je vous repasse le commissaire, alors.
21: Oui.
1: Merci. Allô?
21: Oui.
1: Oui, excusez-moi.
21: Oui, je vous en prie. Par contre, je me permets de vous demander une chose. Il n'a pas le prénom de ce monsieur, parce qu'il y a monsieur Zambon Gérard aussi, son père. Alors, je ne sais pas...
1: C'était un Zambon comment?
21: Mais ça, il ne sait pas le petit monsieur.
1: Nature. Nature.
21: Zambon Nature.
1: C'est ce qu'il me dit, oui.
21: Bah, écoutez, je suis désolée, mais là, je ne peux pas éclairer vos chandelles. Hein. Là, je ne sais pas du tout. Zambon Nature. C'est bizarre.
1: Oui, mais il a dû prendre un coup de rouge avec, non?
21: Qui donc? Monsieur Cornichon?
1: Oui.
21: Ben, je sais pas. À quelle heure ça s'est produit?
1: Attendez, je vous le passe, vous allez voir avec lui.
21: Hein. Oui, merci, monsieur.
5: Merci. Allô?
21: Oui.
5: Oui, monsieur Cornichon, à l'appareil.
21: Oui, à quelle heure ça s'est... Vous avez eu un petit accrochage avec monsieur Zambon?
5: Il m'a pris en sandwich à 20h45, avec un ballon de rouge.
21: Avec un ballon de rouge?
5: C'était un monsieur Zambon Fromage.
21: Pardon?
5: Je me souviens, Zambon Fromage.
4: Oui, allô.
0: Bonjour madame, c'est bien la boucherie?
4: Oui.
0: Monsieur Martin à l'appareil, bureau anti-caniculeur de la mairie de Martinville.
4: Oui.
0: Je vous appelle parce qu'on déclenche le plan anti-caniculeur pour les commerces alimentaires.
4: Ouais.
0: Vous avez dû recevoir notre courrier d'ailleurs, vous êtes sûrement au courant.
4: Ouais, mais là en fin de compte c'est mon père le patron, il est en vacances, donc moi j'ai pas fait gaffe au courrier en fin de compte.
0: Ah bah en fin de compte je vous explique.
4: Ouais.
0: C'est qu'en fin de compte, pour éviter de se faire trop caniculer,
4: oui,
0: vous pourrez en fin de compte mettre la clim dans le magasin uniquement entre 23h et 6h du matin.
4: Ah puis la journée on va pouvoir la mettre.
0: Non, sinon ça provoque des chocs thermistes. Donc vous la mettez que la nuit.
4: Oui.
0: Le matin, vous la coupez, et à partir de ce moment-là, vous n'ouvrez plus la porte d'entrée jusqu'à 23h.
4: Les clients, ils rentrent, monsieur, c'est une boucherie, c'est un magasin.
0: Ah, vous avez des clients? Ils rentrent par où?
4: Par la porte.
0: Ah bah non, pas possible, sinon ça fait rentrer du chaud.
4: Je vais pas les faire passer par la fenêtre. Hein.
0: Bah non, s'ils passent par la fenêtre, c'est pareil.
4: Vous êtes pas bien, monsieur, vous rendez compte de ce que vous dites?
0: Ouais, plus ou moins.
4: Les groupes des frigos sont dans le magasin. Moi, la clim, je suis obligé de la laisser, la journée, j'ai pas le choix.
0: Ah, parce que vous avez des frigos en plus?
4: Oui.
0: Ah oui, donc les frigos, vous avez le droit de les laisser tourner en journée, mais à maximum 5 degrés en dessous de la température extérieure.
4: Donc, faut laisser les frigos à 35.
0: Ouais, c'est ça, entre 35 et 40, idéalement.
4: 35, on peut pas mettre les frigos à 35 degrés, monsieur.
0: Bah si, comme ça, votre viande est au frigo, mais à température ambiante.
4: Et puis, on met tout à la poubelle, comme ça.
0: Mais non, vous la vendez comme ça.
4: Oh là là, c'est bon.
0: Bon, mais il suffit que vous déclariez que c'est de la viande semi-fraîche.
4: Bah ouais, c'est bien, ça, les frigos, faut les mettre à 35 degrés, Fredo.
22: D'accord, ouais.
23: Hello.
0: Et bonjour madame.
23: Ouais, je suis pas madame, c'est monsieur Dijon.
0: Admettons.
23: C'est qui l'appareil?
0: C'est monsieur Martin du bureau anti-caniculeur de la mairie de Martinville. Donc comme je disais à l'autre dame, on lance des mesures pour ne pas se faire caniculer.
23: Bah moi j'ai pas de problème de froid. Hein.
0: Ah bah si, apparemment vos frigos ils sont pas à température ambiante.
23: Bah ils sont à température, ça régule tout seul. Je vais pas éteindre mes chambres froides, ma viande je le mets où moi?
0: Oh non, je vous demande pas d'éteindre vos chambres froides.
23: Ah bah voilà.
0: Enfin non, je me permettrai pas, vous rendez compte?
23: Ah bien sûr, bah heureusement.
0: Mais bon, je vais quand même faire un petit réglage.
23: Bah tout va bien, tout est réglé.
0: Ouais, mais apparemment c'est très mal réglé, donc je vais vous plafonner vos chambres froides.
23: Mais plafonner à quoi les chambres froides?
0: Eh ben pour limiter le surconsommage en période caniculeuse, vous avez le droit de frigorifier jusqu'à 5 degrés en dessous de la température de dehors, c'est ce que je
23: mais
0: disais.
23: 5 degrés, mais ma viande, mais avec les températures.
0: C'est ce que j'expliquais, elle sera quand même semi-fraîche.
23: 5 degrés dehors, il fait 35 degrés. Mes chambres froides, je vais mettre à combien de degrés?
0: Pour 35 dehors, moi je vous recommande de mettre les chambres froides entre 30 et 35 degrés.
23: Ah bah, si vous enlevez une chambre froide à 35 degrés, changez le métier, je vous le dis.
0: Oh bah pardon de vous faire économiser. Économiser de l'énergie en plus.
23: Mais 30-35 avec de la viande fraîche, la viande elle va être cuite, non?
0: Mais non, si vous gardez le magasin à 30 degrés, la viande elle est tiède mais elle ne cuit pas, en principe.
23: Mais 30 degrés, il n'y a pas de 30 degrés dans la boucherie.
0: Pas encore, mais je suis sur le dossier, vous inquiétez pas, je m'en occupe.
23: Qu'est-ce que vous allez faire vous par téléphone? Rien.
0: Non, alors je passerai ce soir parce que là je préfère rester dans mon bureau climatifié à la mairie.
23: Bah restez dans vos bureaux, vous êtes bien climatisé chez vous. Hein.
0: Bah oui, mais justement, si on remonte pas la température chez vous, on n'aura plus le droit de la baisser chez nous.
23: Hein?
0: Ouais, parce que nous on met la clim à 19 degrés toute la journée dans la mairie. Donc si vous faites pas un effort pour équilibrer, merci l'empreinte carbone de la commune.
23: Là je vais dire, tu me regardes plus, tu oublies mon numéro, ok?
0: Pardon, mais je sais pas si t'as déjà essayé de faire la sieste dans un bureau où il fait plus de 20 degrés.
23: Allez,
0: hey. Ouais, si tu veux venir faire une petite sieste à la mairie, en revanche, y a pas de problème.
23: Ferme ta gueule.
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25: Bonjour.
1: Oui, bonjour, je voudrais parler à la patronne du salon de coiffure.
25: C'est moi-même.
1: Bonjour madame, c'est Améry à l'appareil.
25: Oui, bonjour.
1: Pierre Brasier. Dites-moi, on vous appelle parce qu'on vient de recevoir un appel en urgence de la part du camp de naturistes du Cap d'Agde, apparemment, ils ont besoin très rapidement de culottes et de strings de femmes. Est-ce que vous avez des clientes qui pourraient, auprès de qui on pourrait collecter ces culottes?
25: Alors ça, je ne sais pas.
1: Est-ce que vous pourriez leur demander et nos collecteurs passeraient le plus rapidement possible cet après-midi au salon, à ce moment-là, tout de suite. Maintenant, vous avez une promesse de don à nous faire?
25: Je ne peux pas vous dire. Hein. Oui, mais... je vais bien poser la question.
1: Mais... Allez-y, allez leur demander, nous...
25: Ouais.
1: On patiente. Hein.
6: qui demande des culottes de string. Et voilà, dans tous les salons de coiffure.
7: Pourquoi les salons?
25: Là, pour l'instant, non, j'ai que deux clientes et...
16: Ah, très bien, deux.
25: Non.
16: Deux promesses.
25: On n'a pas, non, j'ai rien là.
16: Comment ça?
25: Écoutez, les clientes, elles sont là, elles n'ont pas leur...
16: Bah, écoutez, madame, vous pourriez montrer l'exemple déjà.
25: Ah bon? Non, bah écoutez, là, j'ai pas de petite culotte à disposition, je suis désolée. Hein.
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25: Oui, bonjour.
0: Bonjour monsieur, c'est bien le fleuriste?
25: Oui, c'est ça.
0: Monsieur Martin à l'appareil, bureau des retraites de la mairie de Martinville.
25: Oui.
0: C'est moi qui gère les retraites sur l'ensemble du pays, tout est centralisé dans mon bureau à Martinville.
25: Oui.
0: Et j'ai eu un petit bug sur mon ordi, maintenant vous êtes considéré comme étant déjà en retraite.
25: Attendez, je vais essayer de trouver un responsable, hein, ne quittez pas.
0: Bah oui, parce que là, ils sont tous déclarés en retraite depuis ce matin, les responsables.
8: Un monsieur d'une caisse de retraite, il y a eu un bug informatique, t'es considéré en retraite depuis ce matin.
9: Oui, allô?
0: Bonjour monsieur, on devait me passer un...
9: T'es censé être en retraite, c'est ça?
0: C'est ça, ce qui veut dire que normalement, vous êtes supposé ne pas travailler.
9: Mais moi, je peux pas ne pas travailler aussi.
0: Dans ce cas, il y a une ruse, vous allez dire que c'est un magasin non professionnel.
9: Oui.
0: Là, il y a marqué quoi sur votre vitrine? Il y a marqué fleuriste à tous les coups?
9: Oui, c'est marqué le nom du magasin.
0: Ok, donc vous allez rajouter fleuriste amateur.
9: Faut que j'inscrive sur ma vitrine fleuriste amateur.
0: C'est ça, le mieux c'est d'inscrire fleuriste amateur qui pratique le bénévolat.
9: Note le bénévolisme que je retiens.
0: Voilà, comme ça vous êtes tranquille. Et puis évidemment, en tant que bénévoliste, il faut pas faire payer vos fleurs, sinon c'est considéré comme professionnaliste.
9: Mais je fais comment si je fais pas payer mes fleurs?
0: Vous allez tout simplement fonctionner en offrande.
9: Mais qu'est-ce que vous me racontez là?
0: Vous donnez vos fleurs et en échange...
11: Bonjour.
0: Ah, un autre monsieur.
11: Je donne les fleurs au lieu de les vendre.
0: C'est ça, rapport au petit bug sur mon logiciel informatiste, ce sera plus simple.
11: Alors, donc, qu'est-ce qui se passe là dans votre logiciel?
0: Bah, vous savez, il y a le gouvernement qui a suspendu la réforme des retraites.
11: Oh, ouais.
0: Donc, j'ai fait une mise à jour de mon logiciel retraite et pim, au lieu de reculer l'âge, ça l'a avancé. Donc, vous êtes officiellement déjà en retraite.
11: La France.
0: Oui, bah, ça arrive qu'on fasse une petite erreur administrative.
11: C'est censé nous simplifier la vie, hein, tout ça.
0: Ah bah là, je vous ai bien simplifié parce que vous avez même plus besoin d'aller au travail.
11: Alors me dites pas que je vais devoir rentrer chez moi, ça va pas le faire, hein.
0: Non, mais vous laissez un mot sur la porte pour les clients, comme quoi, pour le moment, vous êtes parti en retraite.
11: Ah non, je veux pas écrire à mes clients pour retraite forcée, hein. Faut pas non plus déconner.
0: Ah non, mais mettez retraite temporaire.
11: Non, mais v'là.
0: Bah voilà que si ça se trouve, dans la prochaine mise à jour, vous aurez à nouveau le droit de travailler.
11: Alors faut que je vois ça avec mon comptable.
0: Ah bah non, vu que vous êtes en retraite, vous êtes pas supposé avoir un comptable.
11: Non, mais où est-ce qu'on vole, hein? Attendez,
0: bougez
11: pas.
0: Oui.
11: Étant donné que la réforme des retraites a été suspendue par le cornu,
9: ouais.
11: Nous on est considérés en retraite, donc on ne doit plus travailler.
9: Ah bah d'accord, je travaille plus.
11: Pour fermer le magasin. Hein.
0: Ah bah voilà, super. Donc je note que vous ne travaillez plus et que vous fermez.
9: Non mais faut appeler le comptable et puis voir avec le notre comptable.
11: Parce qu'on n'est pas censé avoir un comptable, parce qu'on est en retraite. Tu vois un peu l'histoire de fou.
0: Alors en vrai, vous pouvez avoir un comptable à condition que ce soit un comptable bénévoliste, non professionnel et que vous ne le payez pas.
11: Ouais, bah bien sûr, encore en plus.
0: Cela dit, vous avez du bol. Il se trouve que justement, mon beau-frère est comptable bénévoliste non professionnel.
11: Bien sûr.
0: Ouais, et lui, pas besoin de le payer. À la place, il faudra juste lui donner de l'argent. Mais bien sûr que c'est complètement une blague, oui. Et une blague de qui, à votre avis?
11: Bon, c'est un truc de radio, ça.
0: Très bien, donc une radio où on se marre bien.
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0: Bravo, monsieur.
11: Au revoir, madame.
0: Merci, bonne journée, les gars.
11: De rien.
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22: Bonjour.
26: Allô, c'est la SPA?
22: Oui.
26: Oui, bonjour, madame. Madame Ledoux, à l'appareil.
22: Oui.
26: Je vous appelle parce que j'ai un gros souci avec mon petit chien, là.
22: Quel genre de
26: souci? Ben, mon mari, voyez-vous, il est devenu complètement fou. On a un petit chien de 3 ans.
22: Oui.
26: Et mon mari appartient au club de boules de La Rochelle. Là, vous savez, hier, oui. Il était à La Rochelle. Et puis, il est revenu avec des médicaments que des collègues à lui lui ont donné. Il a 80 ans, mon mari. Ils lui ont donné du Viagra, je crois, ça s'appelle.
22: Oui.
26: Du Viagra, vous savez ce que c'est, non?
22: Oui.
26: Et moi, je ne connais pas ce truc-là. Il a essayé de me faire faire la chose. Moi, je n'ai pas fait depuis 20 ans, donc vous voyez, je n'ai pas voulu. Oui. Hop, il est là, il est en train de courir après le chien dans la maison.
22: Il veut faire ça au chien?
26: Oui.
22: Vous pouvez pas essayer d'attraper le chien, vous?
26: Oh là, attendez, je vais essayer, mais... Et oui, mais une fois que j'attrape le chien, qu'est-ce que je fais? Viens là, du tout. Ça y est, j'ai attrapé. Mais lâche le chien. Non, la dame ne veut pas.
22: Monsieur Ledoux.
26: Toutou, viens là.
22: Allô, monsieur?
26: Allô?
22: Monsieur Ledoux?
26: Oui, madame.
22: Faut pas s'en prendre au chien, monsieur.
26: Mais il a pas dit non.
22: Ah oui, mais nous, on n'est pas d'accord.
26: Ah bah écoutez, quand même, il dit pas non, il s'est caressé déjà.
22: Oui, mais il faut pas le faire au chien, monsieur.
26: Mais c'est pour son bien.
22: Non.
26: Il a jamais connu ça avec...
22: Non, monsieur, parce que ça, si vous faites ça aux chiens, vous allez avoir des problèmes.
26: Gynécologiques ?
22: Même au niveau justice.
26: Mais depuis quand les hommes n'ont plus le droit de faire du bien à leur animal ?
22: Pas comme ça. Vous ne lui faites rien.
26: Mais il se laisse faire.
22: Non, monsieur Ledoux.
26: C'est lui qui m'a allumé.
22: Sinon, moi, je fais venir le président.
26: Monsieur Chirac ?
22: Non, le président de la SPA. Pour vous interdire de faire ce que vous voulez faire.
26: Germaine !
22: Non, jamais.
26: Non, je dis Germaine, j'appelle ma femme.
22: Écoutez, je sais pas, vous vous mettez dans une pièce, vous faites comme vous pouvez, vous vous soulagez tout seul. Mais vous ne touchez pas ce chien.
26: Mais je suis sûr qu'il a envie dans son fort intérieur.
22: Non, monsieur Ledoux.
26: Il n'a pas dit non.
22: Il n'a pas dit oui.
26: Mais comment veux-tu qu'il dise non ? C'est un animal.
22: Vous avez pris combien de pilules de Viagra ?
26: J'en ai pris 2.
22: C'est beaucoup de trop.
26: Ah bon ?
22: Vous avez été voir votre médecin pour les prendre ?
26: Non, c'est des collègues au jeu de boules, là, qui m'ont...
22: Ah oui, mais ça peut être dangereux pour votre santé, ça.
26: Oh, attendez, vous avez raison, j'aurais dû en prendre qu'une.
22: Et encore, il faut l'autorisation du médecin pour en prendre une.
26: Attendez, je vais en prendre, mais une seule, cette fois-ci.
22: Non, vous n'en prenez plus.
26: Oh non, touche pas à ça.
22: Monsieur Ledoux, non. Non, monsieur Ledoux, arrêtez.
26: Il en prend, non.
22: Monsieur Ledoux.
26: Ah, c'est dur à avaler, quand même.
22: Ah non, monsieur Ledoux, là, c'est trop.
26: Ah, là, je suis en forme, là. Il est où, le hamster ?
22: Non, mais ça va pas, monsieur Ledoux, vous allez arrêter.
26: Va me chercher le hamster de Caroline.
22: Non, monsieur Ledoux.
26: Allô ?
22: Madame Ledoux ?
26: Il veut se faire le hamster.
22: Oh, c'est pas vrai.
26: Ah non !
22: Oui.
26: Il a pris le hamster.
22: Posez le téléphone, essayez de lui enlever le hamster des mains.
26: Il est mort.
22: Quoi ?
26: Oui.
22: Oh, c'est pas vrai.
26: Il l'a défoncé.
22: Oh, c'est pas possible.
26: Ah, le salon, il est nul, hein. Allô ?
22: Monsieur Ledoux, venez au téléphone tout de suite.
26: Le hamster, c'est nul.
22: Non, mais monsieur Ledoux, ça va pas, vous venez de tuer un animal.
26: Mais oui, mais c'est pour...
22: Vous avez tué un animal, monsieur Ledoux. Monsieur Ledoux.
26: C'est pour ça de faire du bien.
22: Vous avez quand même pas fait ce que j'ai entendu.
26: Va me chercher la cage, amène-moi les seringues.
22: Monsieur Ledoux, vous arrêtez maintenant.
26: Allô ?
22: Madame Ledoux ?
26: Il veut les seringues, il veut se faire les seringues.
22: Oh, c'est pas vrai, non, c'est pas possible, ça.
26: Tu vas pas te faire de mal aux oiseaux.
22: Madame Ledoux ?
26: Non, mes canaris.
22: Oh non.
26: Nous n'avons plus que 2 canaris.
22: Alors, un hamster, 2 canaris. Donc, il y en a 3 de morts, quoi.
26: Oh non, mon balai ! Il a cassé mon balai !
22: Oh, c'est pas possible, ça.
26: Bon, ben, toi, maintenant, tu viens là.
22: Il fait quoi, là, maintenant ?
26: Il me saute dessus.
22: Ah, non.
26: Tiens, ma gaine ! Allô ?
22: Oui.
26: Il m'arrache ma gaine de main, tiens.
22: Oh, c'est pas vrai, c'est pas possible, non. Défendez-vous, madame Ledoux.
26: Ça y est, ça commence à être un peu plus calme.
22: Vous allez arrêter ? Vous avez tué un hamster, 2 canaris.
26: Comment ?
22: J'ai noté que vous aviez défoncé le hamster et les canaris, ainsi que le balai.
26: Oh mon Dieu !
22: Bon, le balai, madame Ledoux, c'est moins grave. Hein ?
26: Oui, et...
22: Vous avez déchiré la gaine de votre femme.
26: Oui. Oh, ça y est, ça va mieux.
22: Alors moi, maintenant, je téléphone au flic et à mon président.
26: Oh non.
22: Si, monsieur Ledoux.
26: Non, madame, à genoux, je vous en supplie.
22: Non.
26: Si.
22: Là, vous venez de tuer un hamster, 2 canaris, j'ai tout entendu, monsieur Ledoux. Je suis désolée.
26: J'ai pas fait que ça.
22: Qu'est-ce que vous avez fait d'autre, monsieur Ledoux ?
26: Ben, j'ose pas dire.
22: Allez-y.
26: Un écureuil, je me suis fait.
22: Un écureuil ?
26: Oui.
22: Et puis, on continue.
26: Le jardinier.
22: Le jardinier ?
26: Je me suis fait le jardinier.
22: Le jardinier ?
26: Oui, madame.
22: C'est un homme ?
26: Oui.
22: Il n'a rien dit, le jardinier ?
26: Il a fait ouille et puis c'était...
22: Moi, je suis désolée, mais là, moi, je suis obligée de prévenir. Hein.
26: S'il vous plaît.
22: Passez-moi votre femme.
26: Oui. Allô ?
22: Allô, madame Ledoux ?
26: Excusez-moi, j'étais en train de réconforter le jardinier. Je ne sais pas ce qu'il y avait. Il est arrivé avec son pantalon baissé. Je n'ai pas compris.
22: Et il m'a dit qu'il s'était fait jardinier.
26: Mon Dieu, attendez, je vais vous le passer. Venez là, Jérôme.
7: Allô ?
22: Allô, monsieur le jardinier ?
7: Oui.
22: SPA.
7: C'est une grande douleur. Hein.
22: Vous pouvez m'expliquer ce qui se passe dans la maison, là ?
7: J'en sais rien. Moi, j'étais dans le jardin en train de biner. D'un seul coup, il est sorti, il m'a attrapé et...
22: Et vous avez rien dit ?
7: J'ai dit oui.
22: Madame Ledoux ?
26: Oui.
22: Est-ce que c'est vrai tout ce qui s'est passé ?
26: Heureusement que non.
22: Oh, c'est pas vrai !
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10: Et allô ?
0: Bonjour monsieur, c'est bien la casse auto ?
10: Oui, c'est ça.
0: Monsieur Martin, société Martin Technologisme.
10: Oui ?
0: On installe un captateur foudrique derrière chez vous pour récupérer l'électricité productionnée par les orages.
10: Oui ?
0: Mais pour éviter les courts-circuits, il faut pas que vous laissiez d'objets en métal à l'extérieur.
10: Vous êtes dans une démolition auto, alors...
0: Ah non, pas du tout, je suis à Martinville, là, dans mon bureau.
10: Non, non, moi je suis une démolition auto.
0: D'accord, et dans ce cas, vous avez qu'à mettre des bâches sur tout ce qui est métallifique.
10: On peut pas bâcher des voitures, hein. On a plein d'hectares.
0: Pardon, mais poser 3 bâches sur 3 voitures, ça va pas. pas non plus vous prendre la journée.
22: Non, mais attendez, on en a des centaines et des centaines. Hein.
0: Oui, bah, comme je dis toujours à mon fils, le petit Martin, avec un peu de motivation et de bonne volonté.
22: Vous croyez que je vais sortir pour aller bâcher des voitures?
0: Bon, ok, je vais vous envoyer des gars pour vous aider.
22: Ah non, mais non.
0: Je les appelle auto qui, bougez pas.
22: Attendez.
0: Allons les gars, il faudrait aller bâcher des voitures à la casse auto.
22: Excusez-moi.
0: Parce que le monsieur veut pas le faire tout seul.
22: Non, vous m'entendez?
0: Ok, Roger, je te copie. Over.
22: Allô?
0: Oui, c'est bon. Alors, on va vous filer un coup de main pour bachoter les voitures.
22: Non. Allô?
0: Bonjour, monsieur.
22: Madame.
0: Admettons.
22: On est une casse automobile, hein. C'est pas possible.
0: Mais si, on va vous bachotager vos bagnoles.
22: Attendez, je vais vous passer, monsieur.
0: Merci, monsieur.
22: Ne quittez pas. Allô?
0: Bonjour monsieur, monsieur Martin à l'appareil.
22: Non, excusez-moi, c'est toujours moi.
0: Enchanté monsieur, toujours moi. Je demandais...
22: Allô?
0: Ah, vous ne m'entendez plus.
22: Allô?
0: Oui, c'est bon, je vous reçois 5 sur 5. Donc, comme je disais à votre collègue...
22: Attendez, c'est toujours la même personne.
0: Non mais la personne que j'ai eue avant devait me passer le monsieur.
22: C'est moi que vous venez d'avoir, j'ai pas réussi
0: à... Ah d'accord, c'est vous, ok, pardon, bonjour monsieur.
22: Là, je suis la...
0: Vous êtes monsieur toujours moi, oui, ça j'ai compris.
22: Non, je suis la secrétaire que vous avez eue tout à l'heure.
0: Voilà, eh bien, votre secrétaire m'a dit de voir avec vous.
22: Non, attendez, monsieur, attendez, quittez pas.
0: Pardon, mais c'est pas parce que vous êtes patron qu'il y a que vous qui parlez.
22: Non, mais je suis la secrétaire, monsieur.
0: Vous êtes, pardon?
22: Je suis la secrétaire, j'ai pas
0: réussi. Ah bah, impossible, elle m'a transféré.
22: Non, je vais essayer de vous le repasser, ne quittez pas.
0: Ok, donc je raccroche.
22: Non.
0: Ah, c'est vous qui raccrochez.
22: Ne quittez pas.
3: Oui, bonjour.
0: Bonjour, madame. Comme je disais à votre collègue, il faut donc bâcher tout ce qui est métallique chez vous.
3: Tout ce qui est métallique?
0: Oui, donc vous voyez, c'est pas grand-chose.
3: Monsieur, vous avez fumé quoi, là? Tout ce qui est métallique, j'ai 1,5 hectare de métallique. Vous savez ce que ça représente, 1,5 hectare de voiture?
0: Dans ce cas, autre option, il faut couvrir les voitures avec de la graisse.
3: Mais...
12: Allô?
0: Eh, notre dame, bah, j'espérais qu'on me passait le responsable.
12: C'est moi le responsable, monsieur.
0: Ah, bah, super. Donc, ce qu'on va faire, c'est qu'on va couvrir vos voitures avec de la graisse pour qu'elles soient isolées.
12: Et je peux pas couvrir, monsieur.
0: Ah, mais moi, je vais couvrir pour vous. J'ai mon beau-frère qui est charcutier. Il peut vous avoir du saindoux.
12: Ah ouais, du saindoux.
0: Voilà, c'est du gras de porc qu'on va généreusement étaler sur vos voitures.
12: Et moi, ma mère, elle est pompier, elle peut les arroser, les voitures.
0: Et c'est maintenant que vous le dites. Ah, bah, super. Dites-lui de venir aussi.
12: Ouais, mais tu dis bien ta grand-mère, la grosse.
0: Non. Alors, pardon, mais mamie Martin n'est pas grosse. C'est juste qu'elle aime bien manger.
12: Si j'ai un bon homme, viens directement chez moi. Ok?
0: Ok, je prends le saindoux. Je vois pas le rapport. Enfin, je préfère pas.
3: Non, mais c'est le truc de la radio, ça, c'est pas possible.
0: Comment ça, c'est la radio?
3: Mais oui, on passe à la radio, non?
0: Mais oui, mais quelle radio?
3: Ah, je sais pas, ça doit être Réchanson.
0: Bah, du premier coup, bravo!
3: Eh ben, écoutez, je vous écoute souvent et je me suis dit un jour, ça va bien tomber sur la gueule, mais voilà, c'est arrivé.
0: Gagné! Bonne journée alors!
3: Pareil à vous.
0: Et au revoir, madame!
3: Alors, voilà, au revoir, madame, si vous voulez.
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13: Bonjour.
14: Oui, bonjour, c'est la maison de retraite.
13: Oui.
14: Oui, bonjour, je souhaiterais parler à la directrice, je vous prie.
13: Elle n'est pas là ce matin.
14: Ah, vous pouvez lui transmettre un message parce que c'est assez urgent.
13: Oui.
14: Donc moi, je suis monsieur Bernard Tubulure, la société déambulateur aérodynamique.
13: Oui.
14: Nous faisons des expérimentations en ce moment pour connaître le coefficient de pénétration dans l'air des personnes âgées avec des déambulateurs aérodynamiques.
13: Hein.
14: Et on a besoin de volontaires, donc des personnes âgées.
13: D'accord.
14: Ils vont être propulsés dans un caisson avec donc leur déambulateur à 155 km/h.
13: Ouais.
14: Ils vont prendre 5G. Nous avons une assistance médicale, hein, évidemment, de réanimation.
13: Quand vous dites 150 km/h dans un caisson, c'est la propulsion de...
14: La personne âgée.
13: Oui.
14: Le petit vieux, quoi. Hein,
13: oui.
14: Rentre dans le caisson accroché au déambulateur.
13: Oui.
14: Là, il est propulsé donc par la force de notre mécanique.
13: Oui.
14: À 155 km/h dans un sas.
13: Mm-hmm. Hein.
14: Donc il nous faut des personnes de plus de 80 ans.
13: Mm-hmm. D'accord.
14: Ça, c'est la première étape. Hein.
13: Oui.
14: Ensuite, il y a le deuxième caisson.
13: D'accord, toujours en caisson.
14: Donc le petit vieux est accroché au déambulateur.
13: Oui.
14: Il est propulsé à 520 km/h
13: mm-hmm.
14: dans un mur.
13: Oui.
14: Et donc là, évidemment, tout de suite, le service de réanimation de notre société réanime la... Enfin, si c'est possible... Le petit vieux.
13: D'accord.
14: Et en fait, après ça,
13: ouais.
14: on vérifie que le déambulateur a bien tenu le choc.
13: Ah. Mais c'est comment dire il faut contacter peut-être des familles, je sais pas si.
14: Vous pouvez pas savoir le nombre de familles volontaires.
13: Ah oui.
14: Parce que ce qu'elle voit derrière, mais c'est souvent l'héritage.
13: Mmh.
14: Ah bah oui, il y a l'héritage quand même derrière.
13: Ça me paraît étonnant tout ça parce que bon.
14: Pour notre premier déambulateur, on a fait donc 17 expériences comme ça.
13: Mmh.
14: Bon, on a eu 17 décès.
13: Mmh.
14: Mais je peux pas vous le dire, le bonheur des familles. Hein.
13: Ah bon?
14: Les familles étaient tellement contentes qu'elles nous ont envoyé les autres de leur famille, les autres petits vieux.
25: Ah bon, c'est presque choquant.
14: Bon, vous savez, tant qu'on peut faire avancer la science...
25: Non mais bon, de réagir comme ça, enfin, c'est... Après, hein, c'est chacun qui voit.
14: Si vous avez vous-même dans votre famille des...
25: Non mais c'est pas la peine.
14: Non mais bon, des personnes âgées, hein.
25: Oh, ouais, non, je trouve... Non, c'est...
14: Ah bon, je vous dis ça...
25: Enfin si, aider la science, évidemment, bien sûr. Mais je pensais pas qu'on pouvait être ravis de...
14: Donc nous, on aurait besoin de trois petits vieux.
25: D'accord.
14: En fait, là... dernière chose quand même, attendez que j'oublie pas. Ah oui, alors, pas de prothèse, pas de bridge, dentier.
25: Oui, bien sûr, appareil auditif, choses comme ça.
14: Et surtout, pas d'anus artificiel. On avait oublié ça lors des premières expériences. Bah, vous auriez vu l'état du sas.
25: Ah oui, d'accord.
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2: Bonjour.
0: Bonjour monsieur, c'est bien le magasin de chaussures ?
2: C'est pas monsieur, c'est madame.
0: Admettons.
2: Oui.
0: Je vous appelle en tant que collègue, puisque moi-même je me lance dans le chaussisme. Je vais ouvrir mon magasin là. Il faudrait que vous arrêtiez d'utiliser le mot chaussure.
2: Comment ? Bah non, mais c'est nouveau ça. Ça fait 56 ans que je vends des chaussures, vous allez quand même pas m'apprendre mon métier.
0: Si, bah. Parce que comme moi j'ai déposé le mot chaussure...
2: Bah, vous allez pas commencer à embêter le monde parce que vous venez d'arriver.
0: Moi j'ai acheté l'exclusivisme du mot chaussure.
2: Bah, écoutez, c'est pas vous qui allez faire la loi.
0: Fallait le dire avant dans ce cas. Si
2: non,
0: vous...
2: fallait le dire avant. J'ai pas été concernée.
0: Ah bah si.
2: Non, j'ai pas été concernée, je regrette.
0: Excusez-moi, moi je vous concerne, dans le sens où...
2: Non, c'est avant d'ouvrir que vous concernez.
0: Ah bah je suis en train de vous concerner là.
2: Arrêtez tout de suite, ça suffit.
0: Vous pouvez mettre chausson par exemple là. Allô ?
15: Oui.
0: Oui, ah, bonjour madame.
15: Là vous m'emmerdez, je suis au boulot.
0: Ah bah bon. Écoutez, je vais passer, ça va être beaucoup plus simple, je vais venir.
15: Attendez, si vous avez vous déplacé, je prends pas par téléphone, je suis un magasin, je travaille moi. Donc si vous avez vous déplacé, vous venez me voir et c'est... Voilà.
0: Je vais venir cet après-midi parce que justement j'ai quelqu'un qui doit faire changer la vitrine là.
15: Ouais, alors je suis... Je vais déposer comme ça, monsieur.
0: Oui, mais alors justement, c'est le terme chaussure qui est en trop. Moi, j'ai déposé le mot chaussure, si vous voulez.
15: Ah non. Là, vous vous trompez parce que moi, il est déposé aussi. Il a été déposé en 2009.
0: Oui, bah, vous venez de le déposer, là, parce que je vous ai
15: dit
0: ça.
15: Non, je ne l'ai pas déposé. Il a été déposé en 2009, alors que vous venez de me casser les couilles.
0: Je suis en train de bosser, là.
15: Ah oui, parce que je m'en fous, moi. Moi aussi, je suis en train de bosser, mais je n'ai pas envie de vous entendre, et puis j'ai rien à foutre, et puis c'est tout.
0: C'est pour ça, moi, je vous dis, on va vous changer l'enseigne.
15: Bah, vous venez de vous déplacer, vous venez de vendre le magasin, et vous venez voir l'enseigne.
0: Alors, je vous ai fait un devis pour le changement.
15: Ah
0: bah là j'y suis là, j'arrive devant là.
15: Eh ben.
0: Vous êtes pas dans la boutique là ?
15: Si, je suis dans la boutique, espèce de guignol là. Vous voyez le magasin ?
0: Ah bah oui ?
15: Ouais.
0: Évidemment vous êtes pas là.
15: Je suis pas là, je suis devant, je suis dans le magasin.
0: Ah non ? Ah bah je vois personne là.
15: Alors vous êtes vraiment un guignol de première classe parce que vous êtes pas devant le bon magasin.
0: Ah bah écoutez, je suis juste devant là.
15: Non, c'est pas possible.
0: Bon, sortez pour voir.
15: Ah bah je suis dans le magasin. Alors si vous êtes devant moi, devant le magasin, vous allez me voir.
0: Ah mais si je suis devant, t'es à la preuve, je sonne à la porte. Ding dong. Et vous n'ouvrez pas ?
15: Non, vous êtes où là ?
0: Oh bah vous êtes gonflé, ah bah le gars se planque dans son magasin.
15: Ah non, mais vous vous foutez de ma gueule ou quoi ?
0: Bah enfin excusez-moi.
15: Je suis dans une boutique, il y a de la lumière.
0: Ah oui ? Ah bah je vois bien qu'il y a de la lumière, mais j'ai l'impression que vous vous cachez.
15: Vous ouvrez la porte, elle est ouverte, il y a même du monde dans le magasin, des clients. Il va falloir voir un psy, mon petit
0: gars. Ah bah attendez, je ressonne. Ding dong ding dong.
15: Non mais vous savez pas, mais vous me cassez les binettes.
0: Oui alors si c'est pour employer des gros mots, binettes vous-même.
15: Non mais vous me cassez les couilles. Parce que moi, vous avez de la chance que j'ai au téléphone, hein ? Parce que.
0: Ah bah moi je suis devant.
15: Parce que si vous êtes devant, bah vous venez, parce que moi j'aurais plaisir de vous recevoir.
0: Ah bah écoutez, ça me fait plaisir.
15: Hein ? Parce que si vous étiez devant le magasin, vous verriez que la porte est ouverte et il y a de la lumière.
0: Écoutez, je vais ressonner. Ding dong, ding dong, ding dong.
15: Non mais attendez, vous, à mon avis, vous allez vous coucher.
0: Ding dong.
15: D'accord, j'ai jamais eu envie de draper par les cons. Si vous avez une cause de vide, c'est faut aller voir le médecin. Si c'est une bonne blague, tant mieux si c'est une bonne blague.
0: Bon, alors, et si c'est une bonne blague ?
15: Hein ? Je sais rien. Ça peut être une radio, ça peut être...
0: Ah bah c'est une radio. Quelle radio ?
15: Alors, ça peut être... La seule que je connaisse, il y a un rire et des chansons.
0: Ah bah c'est ça.
15: Ah d'accord.
0: Ah bah oui.
15: C'est bon ça.
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17: Oui, allô ?
18: Oui, allô ?
17: Oui, bonjour.
18: Oui, bonjour, c'est service informatique de la mairie à l'appareil. C'est au centre de coiffure ?
17: Oui.
18: Dites-moi, on a des documents à vous faire parvenir, on aurait besoin de votre adresse email.
17: On n'a pas de... Pour l'instant, on n'est pas...
18: Attendez, c'est...
17: Enfin, ça sera bientôt fait.
18: Attendez, vous n'avez pas de modem
17: Ah non, pas du tout.
18: Ni un 56 000 bits ou même pas de KERM 65 000 ?
17: Ah non.
18: C'est pas vrai. Eh les gars, je suis avec le salon de coiffure. Ouais, ils n'ont pas de modem, ils n'ont pas d'email. C'est pas vrai.
17: Ben si.
18: Attendez, je vous passe le chef de service, il est mort. Qu'est-ce que c'est que ce travail ? Allô ?
17: Allô ?
18: Oui.
17: Oui, bonjour, monsieur.
18: Bonjour, monsieur. Qu'est-ce qu'on me dit, là ? Vous n'avez pas de modem ?
17: Ben non. Pourquoi vous rigolez ?
18: Vous n'avez pas d'email ?
17: Mais non.
18: Mais c'est pas vrai, ça.
17: Pourquoi ?
18: Mais... Alors, vous pouvez pas nous envoyer un email?
17: Mais non. Non, mais attendez, là, à qui j'ai affaire, là?
18: C'est le service informatique de la mairie, monsieur.
17: Mais peut-être, oui, mais... moi, je suis désolé, mais je suis pas relié à Internet, moi. Qu'est-ce que vous me dites, là?
18: Mais c'est pas vrai!
17: Mais pourquoi? Mais si c'est vrai, monsieur. Bon, écoutez, qu'est-ce que vous voulez exactement?
18: Mais on a besoin de votre adresse email!
17: Mais on n'en a pas, monsieur. Bon, écoutez, moi j'ai autre chose à faire. Écoutez, qu'est-ce que vous voulez exactement?
18: Bon, c'est pas grave, c'est pas grave. Donnez-nous le nom de votre serveur.
17: Mais on n'a pas de serveur.
18: Hé, hey, mais votre provider!
17: Mais on n'a rien de tout ça. Mais... Ah bon, ok, d'accord. Moi, c'est pas ça à faire, hein? Ok? Voilà.
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17: Allô.
0: Oui, bonjour madame. C'est bien le café?
17: Oui.
0: J'ai eu un petit problème, c'est que l'autre jour j'ai fait une fête à la maison, il y a eu un peu de bruit et il y a des voisins qui ont signalé à la police.
17: Oui.
0: Donc pour éviter que ça me retombe dessus, j'ai dit que ça venait du bar.
17: Foutez de ma gueule là.
0: C'est-à-dire que sinon c'est sur moi que ça retombait, vous voyez, parce que moi ils m'ont rappelé.
17: Ah, peut-être bien que ça va vous retomber dessus. Non mais vous rigolez pas, non?
0: Si, un peu quand même, mais l'essentiel.
4: Allô.
0: Oui, bonjour monsieur.
4: Non mais je vous prends pas la responsabilité de votre tapage nocturne, il fallait prévenir votre voisinage.
0: Votre tapage nocturne.
4: Ah non, c'est pas le mien. Hein.
0: Maintenant, c'est le vôtre puisque moi je leur ai dit.
4: Je crois pas monsieur, il en est hors de question, vous prenez vos responsabilités. Dites voir.
0: Si vous voulez, j'ai pris la responsabilité de dire qu'effectivement c'était chez vous.
4: Attendez, c'est trop facile. Je m'excuse. On ferme à 20h, le tapage nocturne, vous le prenez pour vous. Non, mais attendez.
0: C'est pas grave. Ce que vous faites, c'est que vous allez les voir, vous leur dites bon, exceptionnel.
4: Il est hors de question, c'est pas moi de me déplacer. Non, mais vous les appelez, vous leur dites que vous avez fait une grosse connerie, qu'il n'y a rien eu chez moi. Hein.
0: Ce que je vous propose, c'est qu'on y aille ensemble dans ce cas.
17: Allô.
0: Ah bah encore un. Bonjour madame.
17: Attendez, on parle pas de ça au téléphone, vous venez me voir.
0: Non mais après, ce que vous faites, c'est qu'après le boulot, vous passez voir
17: Vous rigolez ou quoi? Ça va pas ou quoi la tête, non? C'est pas mon problème, moi. Chacun sa merde, hein.
0: Bah dans le sens où, comme j'ai dit que c'était chez vous, vous voyez, c'est...
17: Donnez-moi votre adresse et votre nom.
0: Moi j'ai donné l'adresse du café.
17: Ah oui, bah vous emmerdez pas, quoi. Moi c'est pas mon problème, j'en ai rien à foutre de vous.
0: Bah
17: moi.
0: Si, dans le sens où...
17: Bah déjà, vous venez me voir et on cause, déjà, avant de balancer des choses.
0: Ah bah non, j'ai déjà balancé, ça s'est fait, hein.
17: Oui, oui, ça s'est fait. Bah viens me voir, je vais te causer du pays, moi, tu vas voir.
0: Ah bah c'est gentil, mais...
17: Viens me voir, tu vois, je vais te montrer comment je m'appelle, moi.
0: Comment ça, comment tu t'appelles?
17: Ouais. Viens voir, avant de balancer des trucs, des choses, là.
4: C'est charmant de nous mettre ça sur le dos.
0: Ah, notre monsieur.
4: Vous faites du bruit, vous faites engueuler par la gendarmerie, après vous dites que c'est nous. Non mais tant pis pour vous, attendez, il y a un moment, faut assumer, hein.
0: Alors, justement, ce serait bien que vous présentiez des excuses, peut-être que vous alliez
4: non,
0: les voir.
4: Non mais attendez, vous foutez de ma gueule, là. Il faut que j'aille présenter, moi, des excuses, alors que j'ai rien fait.
0: Oui, alors si ce n'est que pour me disculpifier, j'ai été un petit peu obligé quand même d'aller déclarer que c'était chez vous.
4: Ah mais ce serait pas grave, ce soit une fausse déclaration, monsieur. Et on portera plainte en diffamation, pas de soucis.
0: Moi, je peux y aller avec vous en disant, écoutez.
4: Ah, non, mais moi j'ai autre chose à foutre. Moi, je suis commerçante, monsieur. J'ai autre chose à foutre que d'aller à la gendarmerie, moi, hors de question. Alors, vous me lâchez, vous résolvez vos problèmes tout seul, et vous m'emmerdez pas.
0: Non, mais je dirais que je vous en veux pas.
4: Non, mais attends, stop. Là, c'est moi qui vais appeler la gendarmerie.
0: J'y suis, justement. À la limite, je peux vous les passer.
4: Non, mais vous foutez de ma gueule. Non, mais c'est hors de question.
0: Non, mais comme ça, je le.
4: Non, mais y a pas de comme ça, c'est hors de question.
0: Écoutez, je vous passe le brigadier Martin. Brigadier Martin?
4: Non, mais.
0: Oui, monsieur Martin, je vous passe le monsieur du bar.
4: Pardon?
0: Ah, merci, monsieur Martin.
4: Brigadier Martin et monsieur Martin, franchement, c'est.
0: Mais non.
4: Vous êtes?
0: Brigadier Martin.
4: Oui, bien sûr, brigadier. Ça fait longtemps qu'on n'appelle plus les gendarmes comme ça, monsieur.
0: Ah, ben, bien sûr, je suis à la brigadisterie, je suis brigadier.
4: À la brigaderie?
0: À la brigadisterie.
4: Non, mais stop, ça suffit, là.
0: Allô?
17: Oui.
0: Oui, bonjour, madame.
17: Ouais, c'est pas l'appel trop con.
0: Oh merde! Ça faisait longtemps!
17: Et voilà. Ça, c'est rire et chanson.
4: Non!
17: Si, c'est rire et chanson. Ah bah voilà.
4: Non, mais t'en déconnes.
17: Non, sérieux, c'est rire et chanson. J'ai reconnu la voix. Merci à vous, bonne journée.
0: Oui, ah non, attendez, bougez pas, il y a mon beau-frère qui vous dit bonjour aussi. Bonjour!
17: Vous avez bonjour du beau-frère de monsieur Martin.
4: D'accord, c'est pas.
0: Il y a ma femme qui vous passe le bonjour aussi, Martine Martin.
17: Au revoir.
0: Ah bah attendez, il y a mon fils qui est là, qui fait coucou, le petit Martin.
17: Allez, je vous souhaite une bonne journée.
0: Ah bah attendez, il y a mon cousin portugais qui vient d'arriver, Martich Martin.
17: Ouais.
0: Et bah il vous salue.
17: Bah vous lui direz qu'il passe, il est carrément à faire.
0: Ah bah allons-y.
17: Ouais. Allez, au revoir.
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5: Allô?
19: Oui, bonjour Madame Ries.
5: Oui.
19: Oui, bonjour Madame, c'est la mairie.
5: Oui, bonjour Monsieur.
19: Oui, dites-moi, je suis désolé, mais nous sommes obligés de vous délivrer un carton jaune.
5: Ah?
19: Pour l'entretien du jardin et de la maison.
5: Ah bon?
19: Oui, on vous donne un carton jaune là.
5: Et pourquoi?
19: Ben, je vais vous passer l'arbitre, Madame, parce que c'est lui qui décide. Hein.
1: Oui, parce que le jardin, il est entretenu, le jardin, par rapport à ce qu'il était.
19: Je pense que vous allez avoir l'explication par l'arbitre qui va vous donner, qui vous a donné le carton jaune. Je vous passe l'arbitre. Hein.
1: Oui.
19: Merci. Allô?
1: Oui.
19: Oui, bonjour madame, monsieur l'arbitre à l'appareil.
1: Oui, bonjour monsieur.
19: Oui, je suis désolé, mais là vous méritiez largement un carton jaune. D'ailleurs, j'ai failli vous donner un carton rouge, madame. Hein.
1: Mais je voudrais bien savoir pourquoi, parce que dans le jardin, compte tenu de ce qu'il était quand nous avons acheté la maison et la transformation du jardin, c'est le jour et la nuit et tout le voisinage nous le dit.
19: Madame, excusez-moi, mais vous n'êtes pas censée discuter avec l'arbitre sur les cartons jaunes et les cartons rouges. En général, quand on a un carton jaune, on adopte un profil mineur pour éviter de récupérer un carton rouge.
1: Ben non, mais je n'ai pas l'intention d'adopter un profil mineur, comme vous dites, parce que...
19: Bon, ben écoutez, madame, là, je suis désolé, mais...
1: Mais si... nous ne parlons peut-être pas de la même chose. Alors dites-moi pourquoi nous avons un carton jaune.
19: Attendez, madame, là, quand même... Allô?
1: Oui?
19: Vous avez entendu le coup de sifflet, je pense?
1: Oui.
19: Ce qui veut dire donc que je vous délivre maintenant un carton rouge.

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3: Allô.
2: Bonjour monsieur, c'est bien la pension pour animaux ?
3: Oui.
2: Je vous ai fait un site internet.
3: Vous m'avez fait un site internet ?
2: Oui, pour la pension.
3: Bah alors là, on l'a d'une autre. Je vous ai demandé de me faire un site internet.
2: Ah bah écoutez, comme quoi les grands esprits se rencontrent, parce qu'effectivement, vous me l'aviez pas encore demandé, et là vous
3: Non, j'ai pas dit que j'allais le demander, j'ai dit est-ce que je voulais demander ?
2: Eh bah il est fait, tac, vous voyez, aussitôt dit, aussitôt
3: J'en ai un site, j'ai pas besoin de votre site.
2: Ah, vous parlez de l'ancien ?
3: Pourquoi l'ancien ?
2: Parce que comme j'en ai fait un nouveau, je me suis permis de dégager l'autre.
3: Bah je vous ai pas demandé de me l'enlever, monsieur, le site internet.
2: Ah oui, mais j'ai validé, bon c'est pas grave. Y a le nouveau.
3: Bah non, hein. J'ai pas besoin du vôtre, moi, de site. Je veux l'autre.
2: Ah bah non, parce qu'en plus, j'ai déjà pris des réservations sur le nouveau.
3: Des réservations de quoi ?
2: De pension, pour que je vais vous transmettre.
3: Mais vous êtes pas... Non, mais ça va pas, non. C'est encore la meilleure, ça. Vous n'avez pas à me prendre de réservation, monsieur.
2: Sinon, je vous ai aussi fait un nouveau numéro de téléphone.
3: Bah non, mais ça va, vous me changez mon site, vous me faites un nouveau numéro de téléphone. C'est quoi ce bin, cela ?
2: Bon, comme ça, on remet tout à neuf.
3: Bah, c'est quoi, ça ? Qu'est-ce que c'est que cette embrouille ?
2: Bonjour monsieur.
3: Non, c'est quoi cette histoire ? Moi je paye des droits au niveau des pages jaunes.
2: Oui, alors pages jaunes pareil, je vais faire retirer.
3: Pourquoi vous allez faire retirer ? Qu'est-ce que c'est que cette histoire ? Moi je vous ai rien demandé.
2: Vous inquiétez pas, pour être sûr de garder vos clients, je fais une promo à 50%.
3: Quoi, 50% ?
2: La pension est à moitié prix si vous voulez.
3: Non mais ça va pas la tête, mais qu'est-ce que vous êtes en train de faire ?
2: Mais ça je vous rassure, c'est une petite ruse commerçante, ça vous permet
3: non,
2: de...
3: Non, je ne veux pas de ruse commerçante. Soyez réaliste un petit peu, essayez de réfléchir un petit peu avant de faire quelque chose. Qu'est-ce qui vous a permis de toucher à mon site.
2: C'est ce que je disais, c'est pour remettre à neuf. C'est pour ça que j'ai aussi changé votre téléphone.
3: Pardon ? C'est quoi cette embrouille ? Donc ça veut dire que j'ai plus aucun appel, on ne peut plus m'appeler.
2: Si, sur le nouveau numéro que je vous ai fait.
3: Putain. Moi je vais vous... Bon, alors je veux votre nom, vous êtes monsieur ?
2: Monsieur Martin.
3: Monsieur Martin, votre numéro de téléphone, monsieur.
2: Ah bah je l'ai mis sur le site, justement. Comme ça, moi ça me permet de toucher ma commission au passage, quand les clients...
3: Mais c'est ça, donc les gens vont vous appeler,
2: voilà.
3: Et après seulement, moi je saurai si j'ai un client ou pas.
2: Bah ça dépend, ceux que j'ai retenus ou pas.
3: Ah bah voyons, c'est vous qui allez faire votre le travail à ma place. C'est quoi cette histoire ?
2: Non bah je fais ça pour vous faciliter la vie.
3: Mais je ne veux pas que vous me facilitiez la vie, monsieur. Vous allez me remettre mon site en place, avec mon numéro de téléphone.
2: Ah, en plus ?
3: Oui.
2: Non mais à partir du moment où je prends les 50%...
3: Non mais n'importe quoi ! C'est quoi cette embrouille ? 50% ?
2: C'est quand même normal que je touche un
3: petit... Non monsieur, ça n'est pas normal.
2: Ah oui, et moi je bosse gratos ?
3: Mais c'est pas vrai d'avoir affaire à quelqu'un qui comprend rien.
2: Qui c'est qui comprend pas ?
3: Bon, je...
2: Passez-le moi à celui qui comprend pas, comme ça je lui explique.
3: Oh, c'est pas possible.
4: Allô ?
2: C'est madame, bonjour.
4: Ah, attendez, discutez encore un petit coup parce que vous avez un numéro masqué, je vais vous choper puis on va vous envoyer les flics.
2: Ouh là là, mais qu'est-ce que vous allez faire ?
4: Bah attendez, je vais vous brancher tout de suite.
2: Oh non, ne me dites pas que vous avez la machine à localiser les téléphones.
4: Voilà, on va vous localiser, vous embêtez pas.
2: Oh là là, c'est pas vrai.
4: Ce qu'il faut, c'est rester un moment en ligne parce que je vous mets sur le PC.
2: Ah, bah attendez, moi aussi je suis sur le PC, je vais essayer de me localifier.
4: Alors donnez-moi vos coordonnées.
2: Attendez, je les cherche.
4: Vous saviez pas où vous habitiez ?
2: Deux secondes, je lance la machine.
4: Vous connaissez pas vos coordonnées ? Vous connaissez pas votre nom, votre prénom, votre adresse, votre numéro de téléphone ? Et puis vous créez des sites internet ?
2: Oui, bah pardon, je peux pas tout savoir non plus.
4: Donc vous êtes vraiment un zozo.
2: Oh, un héros, je ne sais pas.
4: Plus vous êtes bête.
2: Mais j'apprécie le compliment, merci madame.
4: Bon.
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6: Allô ?
7: Oui, bonjour madame.
6: Bonjour monsieur.
7: C'est la comptabilité perverse à l'appareil, hein ?
6: Oui.
7: Pour l'URSSAF. Est-ce qu'on peut avoir la taille de vos seins, madame, s'il vous plaît ?
6: La taille de mes seins ?
7: Bah oui, madame.
6: Bah, que c'est que cette histoire ?
7: Et c'est la comptabilité perverse, madame. Est-ce que vous voulez que je vous passe chef de service ?
6: Écoutez, ça doit être du 85 ou 85, je crois.
7: 85, bonnet...
6: Petit.
7: Bonnet A ?
6: Oui. Oui, sûrement.
7: D'accord. Je vous passe au chef de service, madame.
6: Merci.
7: Allô ?
6: Allô ?
7: Oui, bonjour, madame.
6: Bonjour, monsieur.
7: Monsieur Robert Ledoux, chef de service de la comptabilité perverse. Donc, 85 bonnets A, c'est ça ?
6: Oui.
7: D'accord. La forme, est-ce qu'ils sont en poire, en pomme ?
6: Ah non, c'est armature même, parce que j'ai pas beaucoup de poitrine.
7: Bah, 85, ça se tient quand même, hein, on va
6: oui,
7: dire.
6: Enfin.
7: Est-ce qu'ils sont agréables à toucher ou est-ce qu'ils sont trop mous, pour vous, hein ?
6: Oh, ben vous savez, les explications comme ça, moi j'abandonne, hein.
7: Mais madame, c'est la comptabilité perverse de la mairie. Alors, est-ce que vous diriez qu'ils sont plutôt mous ou durs ?
6: Moyen.
7: Ni durs ni mous ?
6: Voilà.
7: D'accord. Alors, tour de hanche.
6: Tour de hanche, 95.
7: 95, d'accord. Vous mettez une gaine de maintien ?
6: Oui.
7: Gaine de maintien. La couleur chair ?
6: Oui.
7: Très bien. Je récapitule, madame. Hein. Vous avez donc une poitrine de 85 bonnets A.
6: Oui.
7: Armature. Les seins ni trop mous, ni trop durs.
6: Non.
7: Vous portez une gaine.
6: Oui.
7: De couleur chair.
6: Voilà.
7: D'accord. Bon, à la comptabilité perverse, nous faisons des échanges d'informations. C'est-à-dire qu'à chaque fois qu'un habitant nous donne des informations comme celles que vous nous avez

0: données sur votre poitrine, nous donnons une information sur nous-mêmes.
1: Oui, oui.
0: Voilà. Alors, je vais vous donner, madame, la taille de ma bite. Vous avez de quoi noter?
1: La taille de?
0: La taille de ma bite.
1: Eh ben,
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1: Bonjour.
3: Bonjour monsieur, c'est bien le bar?
1: Non, bonjour madame.
3: C'est-à-dire?
1: Vous m'avez dit bonjour monsieur.
3: Pas du tout, non.
1: Ah pardon.
3: C'est pas du tout mon genre en plus.
1: Ah oui, j'ai rêvé.
3: Et puis pourquoi je vous dirais bonjour monsieur si vous êtes une dame?
1: Je sais pas.
3: Quand même, ce serait bizarre.
1: Oui, ça serait bizarre.
3: Bah oui, imaginez le gars, à chaque fois il se tromperait, monsieur, madame.
1: Non mais c'est pas grave, vous inquiétez pas. Hein.
3: Non mais je vous en veux pas. Hein.
1: Ouais, bah c'est ouf.
3: Pardon?
1: J'ai dit ouf.
3: Comment ça, je suis ouf?
1: Mais non, j'ai pas dit ça non plus.
3: Ah vous êtes une blagueuse, vous.
1: Je
3: hein.
1: vous écoute.
3: Oui, travaux Martin à l'appareil. On va attaquer les travaux sur la terrasse aujourd'hui.
1: Moi, mon patron, il m'a rien dit.
3: Ah bah moi je vous le dis, on va tout péter, donc il faudrait déjà retirer chaises, tables, etc.
1: Ah bon?
3: Ah bah oui.
1: Oh.
3: D'ailleurs, la façade c'est quoi? C'est de la vitre?
1: Bah oui, tout autour des vitres, oui.
3: D'accord, donc ça, il faudrait que vous les enleviez maintenant.
1: Oh, mais les vitres, je peux pas les enlever moi. C'est des vitres, c'est l'aventure nous. Hein.
3: C'est quoi? C'est du double vitrisme?
1: Non, non, non, c'est du simple.
3: Faites toc toc dessus, comme ça je vais vous dire.
1: Oui. Bougez pas.
3: Oh là, il fait un bruit tout pourri votre verre, il doit être fêlé. Hein.
1: Non, c'est moi qui tousse.
3: Ah.
1: Ah, c'est du simple, écoutez-moi.
3: Oui, j'écoute, allez-y.
1: Non, mais c'est du simple, hein.
3: Allez-y, hein, c'est quand vous voulez.
1: Je le fais.
3: J'écoute, hein, vous pouvez toquer.
1: C'est ce que je fais. Vous avez entendu?
3: Je vous entends, mais si vous pouvez toquer sur la vitre.
1: Ça y est, c'est fait. Non, vous n'avez rien entendu.
3: Ah si, vous toquez depuis tout à l'heure.
1: Mmh.
3: Perso, je pense que c'est du simple. Donc ça va être facile, vous allez pouvoir péter vous-même la vitrine maintenant.
1: Ben non, vous rigolez pas, non. C'est pas à moi à faire ça.
3: Eh ben dans ce cas, demandez à un client.
1: Mais même à un client, il le fera pas.
3: Bah si, vous lui dites de faire semblant de trébucher à travers la vitre.
1: Bah non, hein.
4: Oui, allô?
3: Ah, c'est madame.
4: Ah, c'est monsieur, c'est pas madame.
3: Pas de bol.
4: C'est quoi ce bordel-là? Personne ne vient sur ma terrasse. J'ai une terrasse fermée, moi, monsieur.
3: C'est fermé, c'est-à-dire que c'est fermé à clé?
4: Ben, bien sûr.
3: Pas grave, vous nous laissez la clé sur la serrure.
4: Non, je ne laisse rien sur la serrure.
3: Ou alors vous laissez ouvert, comme vous voulez.
4: Non, je ne laisse rien ouvert, vous m'emmerdez. Je ne vous ai rien demandé.
3: Alors là, parole de Martin Travaux, je peux.
4: Martin
3: vous...
4: Travaux, il a fait un devis chez moi.
3: Ah oui?
4: Il y a un nom sur le devis?
3: Bah oui, il y a le vôtre.
4: Ah oui, bah dites-moi mon nom. Comment je m'appelle?
3: Ah, vous ne savez pas comment vous appelez?
4: Non, vous, je vous demande comment je m'appelle.
3: Pardon, mais alors là, il y a vraiment un problème, hein.
4: Bah oui, il y a un problème.
3: Ah bah oui, si vous connaissez même pas votre nom, je suis désolé.
4: Non, non, c'est à vous que je demande le nom.
3: Po.
4: Non, mais c'est... Non,
3: je
4: mais
3: commence à me demander si je n'ai pas affaire à un impostateur.
4: Bah
3: oui.
4: Bon, je suis impostateur.
1: Oui, allô?
3: Bonjour, monsieur.
1: Monsieur? Bah, c'est pas un monsieur.
3: Eh bah, allez, 3 sur 3, c'est rare.
1: J'ouvre, moi, monsieur, il y aura des clients sur la terrasse, vous allez quand même pas passer avec vos matériels sur la terrasse que les clients vont être là, non?
3: Ah, mais que les clients, ils peuvent rester pour le moment, mais il faudrait déjà virer le mobilier.
1: Ah non, non, non, non, non, on n'enlève rien, monsieur. Ça, c'est clair, net, précis. Vous n'allez quand même pas arriver le jour que je rouvre ma terrasse.
3: Pardon, mais comme par hasard, juste le jour que je commence mes travaux, c'est le jour que vous ouvrez votre terrasse.
1: Bah, monsieur.
3: C'est un petit peu gros, quand même, non?
1: Bah, c'est pas que c'est un peu gros, vous suivez le protocole des bars, monsieur? On ne travaille qu'avec la terrasse.
3: Eh bah, il suffit d'installer la terrasse dans l'établissement.
1: Mais je ne peux pas.
3: Mais si, vous collez tout à l'intérieur.
1: Bah, non. Non, intérieur, c'est interdit.
3: Oui, mais vous dites aux clients que c'est une terrasse intérieure.
1: Mais je ne peux pas les faire rentrer.
3: Ouais, avec un peu de motivation et de bonne volonté.
1: Non, mais vous, c'est vous qui faites le protocole.
3: Ah bah si vous voulez, oui, je peux vous protocoler, il n'y a pas de problème.
1: Non, moi, je suis...
3: Après, ça devrait durer qu'une quazaine de jours, de toute façon.
1: Ouais, une quazaine de jours, non mais ça fait 7 mois que je suis fermé, vous rigolez ou quoi?
3: Ah oui, bien sûr.
1: Ouais, non mais il n'y a pas de oui, non, c'est comme ça.
3: Ah bah si, il y a oui.
1: Non mais, c'est moi qui commande, c'est moi le maître d'œuvre, d'accord? On est bien d'accord.
3: Ah bah non, pardon, mais vous n'êtes pas salarié chez Martin Travaux, que je sache.
1: Je ne travaille pas aux travaux Martin, je suis patronne, monsieur, d'accord? On est bien d'accord.
3: Oui, bah moi aussi je suis patronne, j'en fais pas toute une carabistouille.
1: Bah vous êtes pas patron, bah vous êtes un bon patron.
3: Ah, merci.
1: Oui, venez, je vous attends, je suis sur la terrasse là.
3: Ah, vous commencez à ranger?
1: Ah oui, j'arrange là, j'ai fermé le bordel.
3: Super, eh bah vous voyez, c'est pas si compliqué.
1: Mais vous rigolez ou quoi?
3: Alors franchement, oui.
1: Ouais, allez, vous me prenez pour une con, allez.
3: Ah non, alors ça non, le con c'est moi, monsieur.
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6: Lingerie, bonjour.
7: Allô, c'est Lingerie?
6: Oui, c'est ça.
7: Et dites-moi, vous faites des bonnets profonds?
6: Oui, je fais jusqu'au 120H.
7: Si vous faites du bonnet profond, est-ce que vous faites du débile léger?
6: Du quoi?
7: Du débile léger.
6: Du pile léger?
7: Du débile léger.
6: Des piles léger,
7: oui.
6: Je sais pas ce que c'est.
7: Du débile léger. Vous faites du bonnet profond?
6: Oui.
7: Et vous faites du bonnet profond. Est-ce que vous faites du débile léger?
6: Du débile léger, ça veut dire quoi, ça?
7: Bah, c'est le contraire, du bonnet profond.
6: Alors là... C'est une marque ou c'est quoi?
7: Dans la vie, il y a deux formes de... D'un côté, il y a le bonnet profond.
6: Oui.
7: Et puis quand c'est pas un bonnet profond, c'est un débile léger.
6: Alors ils me disent, quand c'est pas un bonnet profond, c'est un bonnet débile léger. Je sais pas ce que c'est.
7: Est-ce que le monsieur qu'on entend, il connaît?
6: C'est pas un monsieur, c'est une madame.
7: Oui, non, mais l'autre derrière.
6: L'autre derrière, il n'y a personne l'autre derrière.
7: Dans la rue.
6: Dans la rue? Mais nous, on n'est pas dans la rue, on est dans le magasin.
7: Oui, vous, mais dans la rue, il y a quelqu'un qui marche là actuellement.
6: Oh, mais hey, vous commencez... excusez-nous.
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8: Oui.
3: Bonjour madame, c'est bien la supérette ?
8: Oui, c'est monsieur, mais c'est pas grave.
3: Admettons. J'ai acheté du lait instantané chez vous.
8: Oui.
3: J'ai l'impression qu'il est complètement périmé votre truc là.
8: Mais,
3: parce que quand j'ai ouvert, dedans ça avait tout séché.
8: Il a tout séché, c'est du lait en poudre.
3: Ah, bah voilà, vous êtes au courant donc.
8: C'est marqué, mais monsieur, c'est marqué dessus, c'est du lait en poudre. C'est normal que ça fasse de la poudre. Ramenez-le, je vous le rembourserai sans problème.
3: Ah bah oui, puis ça m'a bousillé la casserole en plus.
8: Alors là, alors là, je comprends pas, là.
3: Alors là, oui, ah bah, on fait celui qui comprend pas, mais j'ai l'impression que vous étiez au courant, puisque vous me dites du lait en poudre.
8: Mais, c'est...
3: J'imagine que vous avez dû le garder au chaud et que ça s'est évaporé.
8: Mais ça ne peut pas s'évaporer, c'est de la poudre.
3: Ah bah, la preuve, le truc, il est plus du tout liquide.
8: Mais pas du tout. Mais c'est volontairement du lait en poudre, monsieur. C'est du lait dans lequel on rajoute de l'eau. C'est marqué sur le paquet, lait en poudre.
3: Non, mais vous rajoutez en poudre.
8: Non, c'est marqué sur le paquet. Vous savez, c'est pas moi qui écris les étiquettes.
3: Oh, ça, qui me dit que c'est pas vous qui avez justement rajouté en poudre depuis que vous avez eu ce problème?
8: Est-ce que c'est imprimé comme ça sur le paquet?
3: J'ai la marmite qui est foutue aussi, parce que forcément, j'ai essayé de chauffer le truc, ça a complètement accroché au fond.
8: Je ne vais pas
3: être le premier à découvrir le poteau rose.
8: Alors, le poteau rose, écoutez, vous voyez, j'ai un client en face de moi qui peut vous attester que sur le paquet, c'est marqué lait en poudre.
3: Passez-le moi.
8: Ah, bah, je vous passe le client.
3: Oui.
8: Je peux vous passer quelqu'un? Non, bah, le client veut pas, mais je comprends, je vais pas.
3: Comme alors, par hasard.
8: Mais non, pas comme par hasard.
3: Écoutez. Non, mais j'ai bien compris, le client n'existe pas, là.
8: Non, mais vous plaisantez? Vous plaisantez ou quoi?
3: Vous essayez de me mener en barrique,
8: là. On parle d'un truc à 2,45. J'ai dit que je vous le remboursais dès que vous arriviez.
3: Et la casserole?
8: Comment?
3: Et la casserole?
8: Ah, bah, amenez votre casserole, je vais vous rembourser votre casserole.
3: Ah, bah, j'espère.
8: Mais si
3: bien,
8: vous savez pas faire cuire du lait en poudre, c'est quand même pas mon problème. Là, vous êtes insultant. Vous êtes insultant, monsieur. Donc, vous venez dans mon magasin, m'insulter en face, et là, on sera d'accord.
3: Alors, est-ce que ce serait pas plutôt possible de vous insulter de dos?
8: Je vous demande de m'insulter en face.
3: Ou au moins de profil.
8: Là,
3: parce
8: vous
3: que...
8: m'insultez en disant que je néglige mes clients, que les clients n'existent pas.
3: Non, mais excusez-moi, j'ai quand même la preuve, puisque vous avez inventé un client, fantôme.
8: Non, j'ai pas inventé un client, j'ai une personne devant moi qui n'a aucune envie de vous parler. Tiens, j'ai ma femme qui arrive. Est-ce que vous vous rappelez si c'est un homme ou une femme qui vous a servi, monsieur?
3: Justement, je me suis posé la question parce que c'était pas évident de savoir.
8: Pardon?
3: Ouais, c'était pas évident, hein. C'est pas...
8: Pardon? C'était pas évident de savoir si c'était un homme ou une femme.
3: Si
8: vous voulez passer.
3: Alors, bien sûr que je vais passer.
8: Ah, bah, j'espère bien que vous allez passer dans mon magasin.
3: Non, mais je constate que votre femme n'existe pas non plus, puisque visiblement.
8: Pardon? Alors, ma femme n'existe pas non plus. Non, mais tu fous de ma gueule ou quoi, toi? Elle est à côté de moi.
3: Oh, bah,
8: donc
3: tiens.
8: Maintenant, tu vas arrêter de me faire chier.
3: Ah, bah, passez-la moi.
8: Eh ben, je te passe ma femme, connard. Ah, un machin, il a fait cuire du lait en poudre. Il dit que c'est nous qui avons rajouté en poudre sur le paquet. Il a brûlé sa casserole. On ne sait pas de quoi il parle. Il me parle de lait instantané.
9: Allô?
3: Allô?
8: Là, il va se défendre.
9: Allô? Qui êtes-vous?
3: Ah, bah, c'est la même personne. Oh là là.
9: C'est la même personne.
3: Oh là là.
8: Wow! T'es sûr que c'est la même personne, là? T'entends la même voix?
3: Ah bah oui, c'est la même voix, on est bien d'accord.
8: C'est la même voix entre ma femme et moi.
3: Oh bah tiens, voilà, c'est bien ce que je disais.
9: Bon, vous arrêtez de me prendre pour un mec ou quoi, là? C'est quoi ce bordel? Vous avez un grain, monsieur, ou quoi?
3: Excusez-moi, mais j'ai quand même un minimum de physionomie de la voix, et je sais que...
9: Oh, zut!
8: Oui?
3: Bon, c'est toujours le même.
8: Non, c'est pas toujours le même. Bon, écoute, bordel, t'as un problème de sonotone. Maintenant, t'amènes ta gueule ici. Moi, je vais appeler la gendarmerie.
3: Non, mais...
8: Et après, on va discuter.
3: Alors.
8: Maintenant, je te laisse même plus parler.
3: Ah, ok? Ça va être difficile au téléphone.
8: Tu m'adresses même plus la parole.
3: Bon, bah, est-ce que je peux mimer la scène dans ce cas?
8: Putain!
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10: Allô?
11: Oui, bonjour, monsieur. Monsieur.
10: Oui.
11: Oui, bonjour, c'est la mairie à l'appareil.
10: Oui.
11: La délégation du commerce international. Mais je vous entends mal, c'est la télévision qui est si forte, hein?
10: Oui, ça va.
11: C'est la télévision qu'on entend?
10: Ah ben, je mets des informations.
11: Écoutez, monsieur, on vous appelle parce que les gens trouvent que vous écoutez la télévision trop fort.
10: Ah ben, et pourtant, je mets doucement, je ne vois pas qui se plaint.
11: Tout le monde, hein? Là, vous l'écoutez doucement, là.
10: Oui, voilà.
11: Vous pouvez la mettre un peu plus fort, s'il vous plaît?
10: Ne quittez pas.
11: S'il vous plaît, oui. Encore plus fort. Allô?
10: Voilà, c'est plus fort. Je suis à fond, là.
11: Vous êtes à fond?
10: Oui.
11: Bon, je vous passe, monsieur le maire. Hein? Merci. Allô?
10: Oui.
11: Bonjour, monsieur.
10: Bonjour.
11: Monsieur le maire, l'appareil.
10: Comment?
11: On va vous demander... de laisser la télévision très très fort.
10: Ah ben oui, mais là je peux pas plus, hein.
11: Vous pouvez absolument pas mettre plus fort.
10: Comment?
11: Vous pouvez pas mettre plus fort, là?
10: Non, je peux pas, je suis à fond, là. Alors, vous voyez que je peux pas dépasser le 100.
11: Alors, vous m'entendez là?
10: Comment?
11: Est-ce que vous pouvez aller chercher votre voisin?
10: Et pourquoi faire?
11: Vous lui dites que c'est le maire qui veut lui parler. Laissez bien la télévision comme c'est, à fond, hein?
10: Comment?
11: Laissez bien la télévision très fort et allez chercher votre voisin.
10: Voilà, et le voisin, pourquoi faire?
11: Parce que je veux lui demander quelque chose.
10: Attendez, je vais voir s'il est là.
11: Merci, monsieur. Ah. Allô.
12: Allô.
11: Oui, bonjour monsieur.
12: Bonjour.
11: De la place, attaché culturel à la mairie.
12: Oui.
11: Nous sommes avec monsieur le maire. Vous pouvez demander à monsieur Casamata, s'il vous plaît, de remettre le son de la télévision à fond comme il l'avait auparavant.
12: Ah, parce qu'il a baissé.
11: Oui.
12: Bah écoutez, nous, moi j'habite juste à côté. Hein. J'ai le mur qui vraiment donne à côté dans la pièce.
11: Oui.
12: Bon, oui, ça arrive qu'on entende un peu la télé, mais enfin, c'est pas...
11: Bon, parce qu'il vient de nous expliquer qu'il était obligé de le mettre très fort parce qu'il vous entendait la nuit, bon, vous voyez ce que je veux dire, pousser des cris, etc.
12: Ah non, ça m'étonnerait parce qu'à côté, c'est notre salon, on dort pas à côté, donc...
11: Bah, c'est ce qu'il nous dit. Hein.
12: Ah bon?
11: Est-ce que vous pouvez lui demander gentiment, bien entendu, de faire une expérience là, de mettre sa télévision à fond?
12: Oui. Vous pouvez mettre à fond la télévision pour voir?
13: C'est à fond.
12: Là, c'est à fond. Vous nous entendez pas, vous? Vous nous entendez la nuit ou des fois ou... Quand il y a des matchs de foot ou quoi vous... Non. Bon, il n'entend rien, monsieur.
11: Bon, alors écoutez, je vais vous demander de faire un effort pour qu'il vous entende. Je vais vous expliquer pourquoi. C'est parce que, bon, on peut parler franchement.
12: Là, je vous écoute.
11: Il voudrait bien profiter de la nuit. Ce que, bon, vous voyez ce que je veux dire, quoi.
12: Oui, d'accord. Mais écoutez, enfin même s'il nous entendait, ça serait pas possible parce que nous on à côté c'est un salon.
11: Vous pouvez pas faire ça dans le salon.
12: Il y a une cloison, c'est vrai que c'est notre salon de l'autre côté, mais nous on dort dans la chambre qui est à l'autre bout de l'appartement.
11: Et vous pouvez pas
12: même
11: le faire
12: si on faisait des cris la nuit, ce serait dans notre chambre donc
11: Mais est-ce que vous pouvez pas le faire dans votre salon?
12: Oh, ça peut arriver, mais enfin c'est rare quoi.
11: Mais là, il faudrait le faire pour lui.
12: Mais je comprends pas le but de votre démarche en fait.
11: Il nous a demandé s'il pouvait vous entendre la nuit avec votre femme.
12: Attendez, non mais... Attendez, là, je comprends pas bien.
11: Ah, demandez-lui, il va vous expliquer. C'est... Il nous a appelé pour ça, nous.
12: Ah, il vous a appelé pour ça?
11: Bah oui.
12: Ah, bah écoutez, je sais pas quoi vous dire. Moi, je vais pas... Si vous voulez, je vais faire une vidéo. À ce moment-là, je vais la donner à monsieur, mais...
11: Non, mais faut pas, peut-être pas exagérer, on vous demande pas. Non.
12: Ah. Bah écoutez, je sais pas. Monsieur, vous voulez nous entendre la nuit avec ma femme?
13: Mais non. Alors, ça, c'est
12: non, j'hallucine.
10: Allô?
11: Allô?
10: Oh là là, mais qu'est-ce que c'est cette histoire aujourd'hui?
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14: Allô?
3: Bonjour monsieur, c'est bien le centre auto?
14: Oui.
3: J'ai acheté de l'huile chez vous, elle est pas bonne?
14: Elle est pas bonne.
3: Ah, vous êtes déjà au courant?
14: Mais je sais même pas ce que c'est comme huile.
3: Mais si, c'est celle dans un bidon en plastique.
14: Toutes les huiles, elles sont en bidon plastique, monsieur.
3: Ah, bah le mien, il a un bouchon.
14: Mais c'est quoi le problème?
3: Bah le problème, c'est le docteur.
14: Le docteur?
3: Oui, il m'a dit que votre huile n'était pas comestible.
14: Le docteur, il a dit qu'elle était pas comestible.
3: Ah oui, il a été catégorique. Elle est pas du tout adaptée à la cuisson.
14: Pour la cuisson, mais vous c'est quoi le délire là, monsieur? On fait pas cuire de l'huile de moteur?
3: Cuire, non, chauffer. J'ai voulu faire des frites avec, donc j'ai rempli
14: monsieur, la... Monsieur, vous êtes dans un centre auto.
13: Un garage.
14: Donc on vend pas d'huile.
3: Ah bah si. Non seulement vous m'avez vendu de l'huile, mais en plus elle a bousillé ma friteuse.
14: Non.
15: Allô?
3: Bonjour madame.
15: Oui, bonjour monsieur.
3: J'ai donc votre huile qui est pas bonne.
15: Comment ça, elle est pas bonne?
3: Oui, on est bien d'accord.
15: Donc comment ça, elle est pas bonne, l'huile?
3: Non seulement elle est pas bonne, mais en plus elle m'a ruiné ma friteuse.
15: Non mais vous êtes dans un garage, monsieur, là.
3: Non, pas du tout, je suis chez moi, à Martinville.
15: Non mais monsieur, attendez, je vous arrête, vous êtes dans un garage, là.
3: Absolument pas, non, je suis dans mon salon, je sais
15: monsieur,
3: quand même.
15: Je suis un garage, je vends pas d'huile.
3: Pardon, mais votre collègue a reconnu que vous vendez de l'huile en bidon.
15: Non mais monsieur, c'est un bidon d'huile voiture, vous me parlez?
3: Oui, sûrement, oui.
15: Pour cuisiner?
3: Ah bah alors surtout pas, justement.
15: Mais monsieur, je vends pas d'huile de cuisine, je vends pas de l'huile pour friture, je vends de l'huile pour de moteur.
3: Merci, mais vous m'auriez dit que votre huile était incomestible un peu plus tôt, on n'en serait pas là.
15: Mais monsieur, vous avez un problème, écoutez, vous avez un souci, c'est marqué de l'huile moteur sur un bidon, vous m'achetez de l'huile pour faire de la friture, mais vous êtes pas bien, monsieur, vous avez un souci.
3: Ah oui, j'ai un souci, parce que la friteuse en pétant, elle m'a mis de l'huile.
15: Non, monsieur, bon, écoutez, vous avez un problème.
3: Ah oui, j'ai un problème, parce que maintenant, tous les murs de la cuisine sont frits.
15: Non, mais attendez.
3: Eh ouais, maintenant, va falloir tout défriter.
15: Venez avec le bidon et on va en parler face à face, venez.
3: Très bien, je rapporte le bidon, la friteuse, et j'ai le devis pour défriter les murs aussi.
15: Ouais, c'est ça, ouais.
3: Ah, mais bien sûr.
15: Mais bien Mais bien sûr. Foutez-moi de ma gueule en plus.
3: Alors, sans vouloir me foutre de notre gueule.
15: J'ai rien compris.
3: Ah, une autre madame.
15: C'est pas madame, c'est monsieur, mais c'est pas grave, c'est pareil.
3: Oui, si vous voulez.
15: Déjà, ça se boit pas de l'huile.
3: Oui, parce que visiblement, c'est de l'huile périmagée.
15: Mais comment vous savez que l'huile, elle peut être périmagée?
3: Bah, j'ai quand même des indices. Entre la friteuse qui saute et les murs qui sont tout frités.
15: C'est la première fois que j'entends ça.
3: Pardon, mais il y a un problème.
15: C'est la première fois que j'entends ça. T'as dû entendre, toi?
3: Et puis attendez, il y a le chat aussi. Quand la friteuse a sauté, pam, il s'est retrouvé collé au plafond.
15: Et là, je vais passer à la télé, là.
3: Ah oui, alors retournez-vous.
15: Ouais.
3: Vous voyez la caméra?
15: Ouais.
3: Faites coucou.
15: Ouais. Bonjour.
3: Dites bonjour, madame.
15: Bonjour, madame.
3: Bonjour, madame. Je suis sur Rire et Chanson.
15: Je suis sur Rire et Chanson. Je m'appelle Coco. Je suis à Bléron. Je me suis fait baiser.
3: Eh ben, moi, c'est Martin. Je suis trop con. Enchanté.
15: Ah, ça me paraissait bizarre. De l'huile périmagée. Alors là. Eh ben, écoutez, c'est super. Passez boire un café. On sera toujours content de vous voir.
3: Ok, ben, je viendrai avec le vinaigre. Comme ça, on pourra faire une sauce.
15: Ok, pas de problème. Allez, bonne journée à vous.
3: Eh ben, salut, Coco. Oh,
15: salut.
3: Et je dirais même, pour la dernière fois de la saison, au revoir, madame.
15: Ah. Au revoir, madame.
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16: Allô?
11: Oui, bonjour madame.
16: Bonjour.
11: France Télécom à l'appareil. Bien, nous avons une bonne nouvelle parce que nous avons remarqué que vous ne consommiez pas beaucoup.
16: Oui.
11: Sur votre abonnement téléphonique, hein.
16: Non.
11: J'imagine que vous devez avoir des portables.
16: Oui.
11: Voilà. On manque de numéros dans le département. Et il y a donc de nouveaux abonnés qui, eux, ont besoin de téléphones fixes. Donc on va vous couper le téléphone là tout à l'heure.
16: Oui, mais je voudrais conserver quand même mon téléphone.
11: Ah non, mais de toute façon, il ne vous sert à rien puisque vous avez un téléphone portable.
16: Si, moi, on s'en sert quand même.
11: Oh, très peu, hein. On a regardé votre consommation, ça ne sert à rien, quoi, que vous utilisiez un téléphone fixe alors qu'il y a des
16: parce
11: gens...
16: Que disons qu'on a, parce qu'on a changé il n'y a pas longtemps, parce qu'on a pris par Internet, quoi.
11: Voilà, c'est ça. Mais si vous voulez, vous ne consommez pas, donc vous ne rapportez pas beaucoup. Vous voyez, alors que là, on a une personne qui a un cabinet médical qui a besoin d'un numéro, donc on va lui attribuer le vôtre.
16: Oui, mais bon, c'est normal, ça.
11: Ah oui, bien sûr.
16: Bah, ce numéro, on m'appelle sous ce numéro, moi, alors...
11: Oui, mais rendez compte, un cabinet médical, lui, il va dépenser dans les 400 euros. Hein.
16: Oui, bien sûr, oui, d'accord, oui, bon, je savais pas...
11: C'est tout bénef pour nous aussi, quoi. Il faut penser un peu à nous, quoi.
16: Oui, d'accord, donc ça va, je donne mon numéro d'Internet, en fait.
11: Ah, mais il n'y aura plus de numéro d'Internet.
16: Parce que...
11: Bah, si je vous coupe on vous coupe l'abonnement téléphonique, madame, vous n'avez plus d'Internet.
16: Mais disons, moi, si on m'appelle sous mon numéro... On m'appelle sur le fixe.
11: Bah là, on vous appellera plus, comme ça vous aurez la paix déjà, ne serait-ce que ça, hein. Parce que c'est quand même dérangeant quand on est chez soi, on aime bien être tranquille, puis là, d'un seul coup, le téléphone sonne et hop là.
16: Je vous parle quand même avec mon mari et mes enfants.
11: Ah oui, mais ce soir, c'est trop tard, parce qu'on va couper dans une heure, là.
16: Bah oui, mais bon, je voudrais quand même conserver mon numéro, tout le monde a mon numéro.
11: Mais attendez, madame, j'imagine que votre ligne téléphonique, c'est de votre ligne téléphonique que dépend Internet.
16: Mais non, mais moi, je conserve Internet, parce que moi, j'ai pris en plus avec la télé et tout.
11: Qu'est-ce que vous voulez faire avec Internet? À votre âge?
16: Mais comment ça... Mais j'ai...
11: Si vous étiez jeune encore, bon, pour télécharger tout ça, je comprends, mais bon...
16: Je suis pas à la retraite, moi, attendez, j'ai que 40 ans.
11: Oui, mais voilà, 40 ans, vous appelez ça jeune.
16: Bah, mais pourquoi vous voulez... Mais je comprends pas trop, là. Parce que moi, j'ai des enfants à la maison aussi, encore.
11: Eh ben justement, ça sera l'occasion un peu de les sevrer. Comme ça, ils iront moins sur Internet, ils iront chez les amis ou à l'école, et puis voilà.
16: Mais moi, je suis pas... Non, mais moi, je conserve Internet.
11: Ah ben non.
16: Mais ah. qu'est-ce que c'est que cette histoire-là?
11: Ah ben, on peut pas faire autrement.
16: Mais moi, je conserve Internet, puisque j'ai la télé prise dessus et tout.
11: Ah ben, en plus, vous avez la télé en 2009, c'est quand même une drogue dure, ça, madame. À votre âge, vous auriez dû comprendre ça depuis le temps, non?
16: Mais qu'est-ce que vous me racontez, là?
11: Ben, le téléphone, c'est une drogue, d'accord? Internet, c'est une drogue, la télévision aussi. Là, d'un seul coup, en vous coupant le numéro, vous allez être sevré, vous allez revivre, vous allez pouvoir aller vous promener, faire des voyages.
16: Mais pourquoi vous voulez me couper mon numéro de téléphone? J'en ai besoin. Mais qu'est-ce que c'est que ces histoires-là?
11: Ben, madame, écoutez, tous les jours, on a des gens comme
16: j'en
11: vous.
16: J'en ai besoin d'Internet, moi, parce que je travaille dessus.
11: Oh, madame, excusez-moi, mais là, vous m'embêtez, pour pas dire...
16: Mais prenez quelqu'un d'autre qui consomme pas beaucoup de téléphone.
11: Alors donnez-moi un nom de quelqu'un qui consomme.
16: Non, je vais pas vous donner de nom.
11: Mais si, comme ça. Attendez, moi je suis en week-end dans 5 minutes là. Alors vite fait, il faut que je trouve une ligne. Aidez-moi.
16: Oui, mais moi c'est pas mes affaires, moi c'est pas.
11: Ah tiens, il y a un salon de coiffure. Avenue Victor Hugo, vous connaissez lui?
16: Non.
11: Peut-être pas besoin du téléphone, lui, le coiffeur, si.
16: Bah moi je sais pas, je connais personne. Donc, moi ça me regarde pas, c'est pas à moi de vous dire, c'est à vous de voir.
11: Attendez, j'ai trouvé. La paroisse.
16: Ah bah, Bah voilà.
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17: Allô?
0: Allô?
17: Oui.
0: Oui, bonjour. C'est Anne-Marie?
17: Oui.
0: Anne-Marie, tu peux baisser ta télé? Là, j'entends rien.
17: C'est...
0: Merci Anne-Marie, au revoir.
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18: Bonjour.
3: Bonjour monsieur, c'est bien la Syrie?
18: Non, c'est madame.
3: Ah, d'accord, bah oui, dites-le, pardon, je savais pas.
18: De quoi, vous savez pas quoi? Je vous ai répondu.
3: Je veux dire, avant que vous me le disiez, je pouvais pas deviner que vous étiez pas un homme.
18: Ah, parce que j'ai une voix qui ferme, merci, c'est gentil.
3: Oh, mais c'est pas grave, moi aussi j'ai une voix d'homme, ça m'a jamais dérangé.
18: Bon, vous voulez?
3: Vous parlez.
18: Je vous écoute.
3: Super, monsieur Martin à l'appareil, office de l'urbanisationnisme Martinvillois, on va installer des toilettes publiques chez vous.
18: Et pourquoi vous devez installer des toilettes sur notre site?
3: C'est un nouveau truc. Pour éviter d'avoir des toilettes publiques partout dans les rues, on les met dans les entreprise maintenant.
18: Non, mais vous ne pouvez pas imposer ça la validation de la direction, monsieur.
3: Ah, mais ma direction a validifié le projet, pas de problème.
18: Non, la mienne.
3: Bah oui, la mienne, évidemment.
18: Je ne dois pas parler français, il y a un souci.
3: Ah,
18: là.
3: Je ne savais pas, alors quittez pas. Mister Martin, il y a un monsieur au téléphone qui me dit qu'il ne parle pas français. Est-ce que vous pouvez lui parler en étranger?
18: Non, mais il est complètement...
3: Je vous le passe. Yes, hello.
18: Oui.
3: Hello, mister. I am Mr. Martin, the colleague of Mr. Martin.
18: Alors, non, mais j'ai dit que je parlais français.
3: Ah, mais you speak French?
18: Ah oui, French, oui, mais votre collègue...
3: Ok, parce que my colleague speak French aussi, donc I repass you, je vous le repasse.
18: Non, c'est pas utile, il comprend pas ce que je lui demande. Donc,
3: Mr. Martin, the person parle French, et il m'a dit qu'il est very intéressé par les public toilettes.
18: Mais non, mais franchement, j'ai jamais dit ça.
3: I repass you. Oui, hello.
18: Non, mais... Attendez.
3: Bonne nouvelle, mon collègue me confirme que vous parlez français.
18: Attendez, stop, avant de vous emballer. Moi, je vous dis que j'ai une direction, c'est pas vous qui allez me donner des ordres, d'accord?
3: Ah, mais d'accord, si vous préférez, on va mettre que c'est votre patron qui vous a ordonné de le faire.
18: Mais non.
3: Ou non, mieux, on dit que c'est votre ordinateur qui vous l'a dit.
18: Non, mais vous le faites exprès ou quoi?
3: Franchement.
18: Depuis quand un ordinateur est une direction?
3: Bah, avec l'intelligence artificielle, pardon, mais maintenant, c'est souvent l'ordinateur qui décide. Après, si vous avez pas d'ordinateur.
18: Alors là, c'est le bout du bout. Non, c'est pas question que j'ai pas d'ordinateur.
3: Et sinon, vous avez un patron ou pas?
18: Alors, un instant.
3: Merci, monsieur.
19: Allô.
3: Bonjour madame.
19: Oh, c'est monsieur.
3: Admettons, pardon de vous déranger, il y a votre collègue qui fait des histoires parce que je vais implantationner des toilettes publiques chez vous et qu'il a pas d'ordinateur.
19: Quoi? De quoi l'implantation des toilettes publiques chez moi?
3: Oui, c'est ça. Ah bah vous êtes au courant, parfait.
19: Non, vous n'avez pas me foutre des chiottes publiques chez moi, non?
3: Non, d'abord je vous installe ce qu'on appelle la fosse à cabinet.
19: Non, mais j'en ai rien à foutre, votre fosse, vous passez pas chez moi.
3: Alors, conseil de professionnel, c'est quand même mieux avec la fosse, sinon problème de stockage.
19: Non, mais moi je vous le dis, j'en ai rien à foutre. Dites-leur qu'ils chient tôt parce que chez moi, il y a personne qui vient à chier à part moi, d'accord?
3: Oula! D'accord, pardon, on s'est mal compris.
19: Oh, les gens, vous les envoyez chier à la mairie, si vous voulez. C'est pas un problème.
3: Non, mais personne ne va scier à votre place. Les gens viennent pas couper du bois, ils viennent juste au water.
19: Non, chier, d'accord.
20: Il y en a leur besoin.
3: Ah, il y en a un autre derrière, non?
20: Passe-moi le.
19: Je vous passe ma secrétaire.
3: Merci, madame.
21: Allô?
3: Et bonjour, monsieur.
21: Madame.
3: Ah, bah, décidément, votre collègue m'a dit qu'il me passait son sous-fifre.
21: Mon collègue, c'est mon mari. La maison, elle est à moi, c'est privé.
3: Ah, bah alors, votre collègue s'est trompé parce qu'il m'a dit qu'il me passait le secrétaire.
21: Ben, c'est moi, oui, bon, sa femme. Ben oui, je fais les papiers.
3: D'accord, vous êtes femme secrétaire chef.
21: Voilà.
3: Ok, donc c'est à vous que je fais les papiers, comme quoi vous demandez des toilettes publiques chez vous.
21: Non, on n'a pas besoin de toilettes publiques, on ne reçoit pas de public. J'ai mes toilettes, je ne reçois que des amis de la famille.
3: Ah, mais ça change tout.
21: Et
3: si déjà vous recevez famille et amis dans vos toilettes, vous êtes considéré comme toilette semi-publique.
21: Mais qu'est-ce que c'est? Mais doudou.
3: Bah dans ce cas, c'est très simple. Vous allez faire un jour sur deux. Un jour toilette pour la famille et les amis, un jour pour les autres.
21: C'est quoi ce délire? Je vais porter plainte.
3: Oh, bah moi d'abord.
21: Stop.
3: Ah, bah attends. Non-assistage à personne dans le besoin.
21: Stop.
3: Je précise, dans le petit besoin et le gros besoin.
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22: Allô?
23: Allô? Oui, bonjour madame.
22: Bonjour.
23: Je suis à l'animalerie là.
22: Oui.
23: Oui, bonjour. Je souhaiterais savoir si vous aviez des muselières.
22: Oui.
23: Mais alors, est-ce que ce sont des petites muselières ou est-ce qu'il y en a des plus grandes?
22: Bah, il y en a toutes les tailles, monsieur.
23: La largeur de la muselière, ça fait combien?
22: Bah, le problème, c'est que il y en a toutes les dimensions, monsieur. Il y en a pour gros chiens, il y en a pour petits chiens, il y en a pour...
23: C'est pas pour chiens.
22: C'est pour quoi?
23: C'est pour ma femme. Qui m'emmerde, il n'y a pas d'autre mot, excusez-moi, hein. Et je voudrais bien qu'elle ferme sa gueule.
22: Ouais, mais là, vous n'allez pas pouvoir y mettre une muselière, monsieur.
23: Pourquoi?
22: Bah, c'est pour les chiens, c'est pas pour...
23: Ben, c'est pour ça que je vous appelle. Si je mets une muselière, elle va la fermer.
22: Non, mais vous n'allez pas, je vous assure, vous n'allez pas pouvoir lui mettre son menton dedans.
23: Pourquoi?
22: Parce que là, si vous voulez, c'est le nez. Donc, vous, comment vous allez faire pour le mettre au niveau de sa bouche?
23: Est-ce que ça vous embêterait d'essayer? juste pour me dire, et comme ça je passe la prendre tout de suite.
22: Bah, faudrait venir voir, ça dépend ce qu'elle fait comme dimension, moi je peux pas enfiler...
23: Ma femme envisage 37 de haut, 14 de large.
22: 37 de haut.
23: Oui, vous pouvez essayer sur vous pour voir si ça rentre ou pas.
22: Ah non, je peux pas, non.
23: Bon, est-ce que je peux venir avec ma femme?
22: Bah bien sûr que vous pouvez venir avec votre femme.
23: Et on pourra essayer.
22: On peut essayer, mais pourquoi vous voulez la faire taire?
23: Attendez, tu vas venir avec moi, on va aller au... La dame est très gentille et elle m'a dit qu'on allait faire un essai.
1: Un essai de quoi?
23: Je te la passe, madame.
1: Allô?
4: Allô, madame?
1: Oui, bonjour, madame.
4: Oui?
1: Alors, mon mari me dit qu'il faut que je vienne avec lui pour essayer je ne sais pas quoi.
4: Bah, votre mari veut vous mettre une muselière.
1: Ah oui?
4: Pour vous faire taire, en fait.
1: Et ça marche, ça?
4: Bah, écoutez, moi, je pense pas. Je vois pas du tout comment vous allez faire pour enfiler ça, hein.
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6: Oui, bonjour.
3: Bonjour, monsieur. C'est bien le bar à bière?
6: Oui.
3: Monsieur Martin à l'appareil, société de prévention alcooliste de Martinville, la SPAM.
6: Oui.
3: Je vous ai inscrit pour tester une nouvelle mesure anti-alcoolificatoire.
6: Oui.
3: Pour limiter la consommation, la taille de vos bières va être réduite.
6: Les tailles de bières vont être réduites.
3: Voilà, c'est-à-dire que vous allez réduire le demi à 15 centilitres et la pinte à 30 centilitres.
6: C'est pas possible. 15 centilitres, c'est le galopin?
3: Non, le galopin, il passe à 5 centilitres.
6: Ah oui. Alors là, c'est...
3: Eh oui, mais rassurez-vous, je vous ai préparé des verres qui contiennent 5, 15 et 30 centilitres, mais qui sont marqués 15, 25 et 50.
6: Ah non, ça c'est de l'arnaque, on peut pas.
3: Non, il suffit de pas le dire au client.
6: Ah non, mais attendez, oui. Ah, mais
3: vous, par exemple, on vous demande 25 centilitres, vous remplissez le faux verre jusqu'au faux trait 25, mais en vrai, il y a 15.
6: Non, parce qu'on n'a pas le droit de mettre 15 centilitres dans du 25, même si c'est un faux trait. Hein.
3: Dans ce cas, si vous utilisez vos vrais verres, vous mettez 15 centilitres dedans.
6: Non!
3: Non, mais après, vous effacez le trait 25 et vous le remettez en dessous.
6: Je n'ai pas le droit, est-ce que vous le comprenez?
3: Non, ça... pardon, mais si vous faites aucun effort, c'est sûr qu'on va pas y arriver.
6: Ça m'énerve, ce genre de fraude là, ça m'énerve.
3: Non, alors c'est pas tout à fait de la fraude.
6: Oui, c'est de la fraude, monsieur.
3: Non, parce que nous, c'est un truc anglais qu'on appelle la shrinkflation.
6: Non, monsieur, c'est de la fraude.
3: Ou shrinkflation.
6: C'est de la fraude.
3: De la shrinkflation.
6: Monsieur, c'est de la fraude.
3: Enfin, c'est un terme anglais qui veut dire...
6: Mais je m'en fous des anglais. On est en France.
3: Alors, justement, à ce sujet...
6: Bonjour.
3: Bonjour, monsieur.
6: Vous pouvez pas m'imposer à moi, chef d'entreprise, me dire bonjour, je viens, je vous donne des verres en 15 et des verres en 30. C'est à un moment donné, je fais ce que je veux chez moi.
3: Sauf qu'il y a les Anglais, c'est ce que je disais.
6: Oui, mais je m'en fous des Anglais.
3: Ah bah, faut pas, parce que j'ai déclaré que vous étiez une entreprise anglaise, justement.
6: Je suis pas une entreprise anglaise.
3: Vous inquiétez pas, je vous ai fait une double déclaration de double nationalité commerciale.
6: Mais vous êtes qui pour faire une double déclaration?
3: Monsieur Martin, c'est ce que je disais.
6: Oui, mais je m'en fous.
3: Ah bah oui, bah vous me demandez.
6: Vous êtes personne aujourd'hui dans mon entreprise pour décider de ce que vous faites dans mon établissement, quand même.
3: Non, mais parce que moi, mon patron, il est britannique.
6: Mais je m'en fous.
3: Bah, c'est plus logique si vous dites que vous aussi, vous êtes british.
6: Vous comprenez pas quoi dans le nom? Je vous jure que vous avez intérêt de m'enlever de peu importe où vous m'avez inscrit parce que je n'ai absolument rien signé.
3: Alors, pour ça, je vous rassure, mon responsable a signé pour vous.
6: Eh bien, passez-moi votre responsable.
3: Oh là.
6: Y a aucun souci.
3: Vous parlez anglais quand même?
6: Ben non, je ne parle pas anglais.
3: Ok, bon, bah, je vous passe le patron. Mr. Martin.
6: Et puis, je vous explique, j'ai des clients.
3: Hello, how do you do?
6: Mais non, mais c'est une blague.
3: No, I am not a blague. I am Mr. Martin, the responsible.
6: Mais non, mais c'est vous.
3: Ah non, it's not moi.
6: Mais.
3: Hey, the preuve, ah, il parle anglais.
6: Ok, vous parlez anglais, mais vous avez la même voix.
3: Attendez, one second.
6: Mais non, mais...
3: Allô, c'est à nouveau Monsieur Martin, le français.
6: Mais vous avez la même voix.
3: Oui, c'est normal, c'est parce que Mr. Martin est mon beau-frère, donc forcément...
6: Ouais.
3: Eh oui, donc je vous apporte les verres.
7: Allô?
3: Eh, bonjour madame, d'accord.
7: Non, monsieur, on dit monsieur. Je suis pas madame, moi.
3: Oh, bah, je pouvais pas savoir.
7: Ouais, ouais, non, mais j'ai pas l'aspect d'une dame, hein. Fais attention.
3: Bah, justement, comme je vous vois pas, je peux pas deviner.
7: Ouais, ouais, mais enfin, la voix quand même.
3: Ouais. Enfin, en tout cas, je vous ai bien inscrit sur ma liste de participants.
7: Ah, non, mais vous m'avez inscrit, mais moi, je me suis pas inscrit, donc, j'en ai rien à foutre.
3: Ah oui, mais excuse me, en tant qu'entreprise anglo-britanniste, vous êtes obligé.
7: Mais c'est quoi?
3: Comment ça? Quoi?
7: Qu'est-ce que vous racontez, là?
3: Ah, attendez, laissez-moi deviner, c'est un crapaud.
7: Hein?
3: Bah, quoi? Vous imitez le crapaud? J'adore ce jeu, attendez, je vous fais un animal.
7: Mais je m'en fiche.
3: La mouette?
7: Je m'en fous.
3: Ah non, flûte, ça c'était le corbeau, alors attendez.
7: Tu raccroches.
3: La mouette?
7: Putain.
3: Ah non, encore raté, attendez.
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24: Allô?
25: Oui, bonjour madame. Madame Prout?
24: Oui.
25: Oui, bonjour madame, les services de la voirie à la mairie.
24: La voirie, oui.
25: Oui, dites-moi madame Prout, les services de la voirie me signalent une odeur en provenance du 17.
24: Une odeur?
25: Oui, madame Prout, est-ce que vous avez senti quelque chose, vous?
24: Bah non.
25: Ah.
24: Qu'est-ce qui vous signale ça?
25: Le service de la voirie, je vais vous passer les ouvriers, vous allez voir avec eux, hein.
24: Ouais.
25: Ouais, je suis avec madame Prout, là.
24: Ouais.
25: Oui, non, mais elle sent rien, elle. Non.
24: Pas du tout, moi je suis chez moi, j'ai aucune odeur.
25: Madame Prout n'a pas d'odeur, là.
24: C'est le service de la voirie.
25: Allô?
24: Allô, qui est-ce?
25: Je suis avec les ouvriers, ils me disent qu'il y a une odeur chez vous, madame Prout, hein.
24: Ils sont où, eux?
25: Ouais, ils sont dans les canalisations de madame Prout.
24: Ah bah ça, c'est pas possible.
25: Ah bah si.
24: Parce que nous, c'est une maison particulière.
25: Mais vous avez une canalisation, madame.
24: Ah oui, mais alors ils sont dans la rue.
25: Ah non, attendez, on va faire les essais. Est-ce que vous pouvez me dire si vous sentez quelque chose, madame Prout?
24: Ah bah à l'intérieur, non. Hein, Claude?
25: Non, je suis avec madame Prout. Elle me dit qu'elle est sans rien.
24: Attendez, je vais faire toutes les pièces, mais... Inquiétez pas, hein.
25: Mais souvent, on s'habitue. Hein. Oui, c'est ça. C'est ça, le doux, oui. Je vais vous passer, madame Prout. Vous allez voir avec elle.
24: Allô?
25: Oui?
24: Le gaz, je ne sens pas le gaz à l'intérieur.
25: Je vais vous passer les ouvriers. Vous allez leur dire que votre gaz ne sent pas, madame Prout. Hein.
24: Oui, je sais que ça a une fuite...
8: Allô?
24: Allô, j'écoute.
8: C'est madame Prout?
24: Oui?
8: Oui, bonjour, madame. Est-ce que votre gaz sent, madame Prout?
24: Non, moi, chez moi, il ne sent pas.
8: Bon, mais vous avez pété quelque chose ou pas?
24: J'ai rien pété du tout.
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9: Allô?
10: Bonjour monsieur, je suis bien chez le glacier.
9: Oui.
10: À Marseille.
9: Oui.
10: C'était pour vous signaler un problème sur une de vos glaces.
9: Oui.
10: Le temps que je rentre chez moi, bah, elle était toute fondue.
9: Après, il faut la mettre au congélateur direct.
10: Bah, moi, j'ai pris le train jusqu'à Paris. Il y en a 3h20 à peu près.
9: Ah non, jamais de la vie. On peut pas garder une glace 3h20 dans une boîte isotherme.
10: Ah oui, donc il y a un défaut de fabricage, c'est ça.
9: C'est pas un défaut de fabricage. En fait, c'est une boîte isotherme.
10: Ce qui est, c'est qu'en plus, j'ai ouvert la boîte régulièrement pour aérer, vous voyez, pour être
9: en
10: sûr
9: plus.
10: Que ça évite que ça se réchauffe trop, vous voyez. Donc,
9: ah
10: ça
9: non, mais pas du tout. Mais attendez. On n'aère pas un congélateur. Vous ouvrez la porte de votre congélateur pour aérer votre congélateur?
10: Bah, quand je suis à la maison, oui.
9: Écoutez, c'est un peu du grand n'importe quoi. On peut pas partir à Paris avec une glace dans une boîte isotherme.
10: Donc du coup, si vous me la renvoyez, ça veut...
9: Bon, écoutez, de toute façon, on peut pas renvoyer une glace sur Paris. Arrêtez de dire n'importe quoi. Vous avez vu jouer qu'on envoyait des glaces comme ça. Vous verrez avec le responsable.
10: Ah bah, je reste en ligne.
9: D'accord. Ben c'est moi la responsable, je suis la responsable. Monsieur.
10: Bonjour monsieur.
9: N'importe quelle glace que vous allez acheter en supermarché, monsieur, si vous la transportez 4 heures, elle va fondre. Hein.
10: Dans ce cas, qu'est-ce qui me dit que la glace n'était pas déjà fondue?
9: Non, mais vous comprenez pas du tout monsieur. Si le client il fait n'importe quoi avec le produit, moi ça je peux pas...
10: Ah bah voilà. Ça c'est moi qui fais n'importe quoi parce qu'on m'a mis de la glace fondue.
9: Mais on vous a pas mis de la glace fondue monsieur.
10: Donc du coup, je vous donne mon adresse.
9: Mais je sais pas si vous réfléchissez pas, si je vous envoie un bac de glace, il va fondre pareil monsieur.
10: Non mais si vous me renvoyez de la glace fondue, forcément ça va pas...
9: Mais monsieur, mais même si je vous renvoie pas de la glace fondue monsieur, même si je vous renvoie un bac de glace.
10: Non mais vous le mettez dans une boîte.
9: Mais réfléchissez monsieur. Non mais attends.
12: Oui bonjour, je suis le mari là, le responsable, le directeur de la boutique.
10: Oui voilà, comme votre subordonnée là me disait qu'il y avait apparemment parfois des ventes de glace fondue.
12: Mais jamais elle a dit ça, mais vous dites n'importe quoi monsieur. Écoutez, vous connaissez des gens autour de vous. Hein, dites-leur que vous avez pris des glaces pendant 4 heures et vous verrez leur réaction.
10: Ah bah moi j'ai mon beau-frère qui me soutient totalement.
12: Ah, il vous soutient. Il vous dit que la glace tient pendant 4 heures.
10: Oui.
12: Bon, bah écoutez.
10: Je vous le passe, il est à côté.
12: Très bien. Passez-moi-le, oui.
10: Ah, bah je vous le passe.
12: Voilà.
10: Martin.
12: Il passe mon beau-frère qui apparemment est du même avis. Donc,
10: oui. Oui, allô.
12: Oui, bonjour, monsieur. Je suis le responsable de la boutique.
10: Donc, vous avez vendu de la glace fondue
12: Non, on a vendu de la glace qui était totalement en état. Sauf que la personne l'a transportée pendant 4 heures.
10: Ah, bah nous, voilà. À Paris, la glace, elle tient 4 heures. Hein.
12: 4 heures.
10: Voilà.
12: C'est comme quelqu'un qui prend un café pendant 4 heures et qui nous dit que le café est froid.
10: Vous me dites en fait que s'il avait pris de la glace au café, ça aurait tenu.
12: Mais non, pas de la glace au café. Je dis un café dans un café, dans une tasse.
10: Il fallait prendre de la glace au café.
12: Non.
10: Allô?
13: Mais monsieur, toute personne ne sait qu'une glace aux 4 heures ne tient pas.
10: Ah ah! Donc vous reconnaissez? Moi, vous demandez de la glace qui fond.
13: Non, mais vous me parlez de la glace qui fond.
10: Madame?
13: Vous comprenez pas, je crois.
10: Ah ben non, c'est vous qui me dites que vos glaces, elles fondent.
13: Vous me dites que vos glaces, elles fondent.
10: Non, mais si vous me remboursez en liquide.
13: Et j'en fais quoi du liquide?
10: Vous le mettez au congélateur et ça fait une glace.
13: Je savais que c'était une blague.
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14: Et Félix, bonsoir.
25: Oui, bonsoir, c'est le gardien de l'immeuble.
14: Oui.
25: Ah, très bien, bonjour, c'est la Poste.
14: Oui.
25: Dites-moi, on vous appelle parce que la semaine prochaine, on va vous mettre un facteur différent là, de remplacement jusqu'à la fin du mois de novembre.
14: Ah bon?
25: Ouais.
14: Ça sera pas la petite jeune?
25: Non, la petite jeune, elle va être déplacée juste pendant 2 mois, en fait.
14: Oh, je mets bien.
25: Vous avez une grenouille dans votre loge?
14: Pardon?
25: Vous avez une grenouille dans la loge ou...
14: Non, c'est moi qui fais la grenouille parce que je mets bien la petite jeune, elle était gentille.
25: Elle est gentille, ouais. Mais l'autre est sympa aussi. Bon,
14: sympa.
25: Mais... bon, le problème, c'est que c'est un monsieur de petite taille.
14: Oui.
25: Elles sont comment, vos boîtes aux lettres? Elles sont encastrées?
14: Elles sont encastrées.
25: Ah, merde.
14: Et...
25: il n'y a pas moyen de les descendre de 50 cm de... Notre facteur, il fait 1m16, hein.
14: Parce que le haut de la boîte aux lettres tout en haut doit être, je crois que c'est 1m80.
25: Ouais, il pourra pas. On va mettre un escabeau, alors.
14: Ouais, un d'une... Vous savez, les petits, là, de marche.
25: Oui. Bon, deuxième problème.
14: Ouais.
25: Ce monsieur nous vient de Chili.
14: Ouais.
25: Bon, on a eu des petits problèmes avec lui sur ses tournées, parce qu'il a beau être de petite taille, il est très, très chaud.
14: Ah.
25: Après, on ne sait pas ce que c'est un problème hormonal et quoi. Mm-hmm. On va dire, entre vous et moi, hein, c'est pas la peine.
0: Ouais, ouais.
25: Mais je préfère prévenir, il saute sur tout ce qui bouge.
0: Oh.
25: Ouais.
0: Ouais, non, et alors, ici, je peux vous dire qu'il faudra pas.
25: Ben oui, alors justement, à Chili, j'ai eu des informations de la part de mon collègue l'Eurosport.
0: Mm-hmm.
25: Ils avaient trouvé des commerçants qui avaient été assez coopératifs pour éviter ce genre de problème.
0: Mm-hmm.
25: Quand ils arrivent sur les tournées dans certains endroits, mm-hmm. ils avaient fabriqué, vous savez, des boîtes à chaussures, des cartons de chaussures, là.
0: Oui.
25: Ils avaient fait carrément un trou dedans et ils avaient mis de la boîte à l'intérieur.
0: De quoi ?
25: De la boîte, dans la boîte à chaussures.
0: La boîte, c'est du coton ?
25: Oui.
0: Oui.
25: Comme ça, ils avaient un trou dans la boîte. Et ils pouvaient, vous voyez ?
0: Hum.
25: Est-ce que c'est possible de faire ça, préparer ça ?
0: Et on la mettrait où, cette boîte à chaussures ?
25: Au pied des boîtes aux lettres, alors.
0: À toutes les cages d'escalier ? Moi, j'ai 14 cages d'escalier, hein.
25: Bah oui. Bah oui, mais c'est le seul moyen d'éviter un problème.
0: On est compte, il fait ça dans les cages d'escalier, c'est... Vous allez avoir des appels à non plus finir. Hein. Moi, je dis ça pour vous. Hein. Mais bon, moi, je veux bien les mettre au pied des boîtes aux lettres.
25: Est-ce que ça vous embête si on lui dit, voilà, il y a une boîte à chaussures chez le gardien ?
0: Ah ben moi, chez le gardien, je peux pas.
25: Pourquoi ?
0: Parce que moi, je vais à la loge qu'à partir de 5h jusqu'à 19h.
25: Oui, mais au moins, s'il peut se soulager, voilà, dans sa boîte à chaussures, au moins une fois...
0: Il passerait vers quelle heure ?
25: 8h.
0: À ce moment-là, je peux essayer de mettre une boîte à chaussures dans un local conteneur.
25: Ah bah voilà, à poubelle quoi.
0: Ouais. Et il viendrait quand ?
25: Lundi. Bah, lundi il commence.
0: Ouais, moi comment vous ? Et moi il faut que je trouve une boîte des chaussures d'ici lundi. Parce que moi j'en ai pas chez moi là.
25: Bon, éventuellement je peux vous en faire livrer 14.
0: Moi je lui mets dans un local. Et tous les matins, s'ils ont envie d'aller se soulager, lui laisse le local ouvert, il va se soulager. Mais à mon avis, il ne faut pas faire ça dans les halls. Hein.
25: Éventuellement, on ne peut pas demander aux gens de l'accueillir.
0: Non, non. Non, moi, je peux vous faire ça. On met une boîte à chaussures avec un trou dans un local conteneur. Et quand il a envie de faire, il va dans le local se soulager. Hein.
25: À ce moment-là, on mettrait sur la boîte, on écrirait « réservé au facteur ».
0: Bah, même pas, il n'y a que moi, le gars du ménage qui a la clé. Je lui dirais « je mets une boîte à chaussures, tu la touches pas ».
25: Et vous avez ce qu'il faut pour faire le trou ?
0: Un tuteur ou un tournevis.
25: Ouais.
0: Ou des ciseaux.
25: D'accord.
0: Ça doit suffire, ça, pour faire un trou.
25: Ouais. Et c'est insonorisé, votre local ?
0: Pourquoi écrit ?
25: Ah bah oui.
0: Non, parce que c'est pas insonorisé. C'est des trappes qui donnent sur l'extérieur.
25: Ah, oula !
0: Et ça, il est à ce point-là, le gars ?
25: Ouais, il crie, il hurle même. Hein.
0: Oh, les gens, ils vont se demander ce qui se passe. Hein. Tout le quartier va l'entendre. Alors, si en plus de ça, on mettait ça dans les halls, imaginez-vous si vous me dites qu'il crie ou qu'il hurle.
25: Pendant 2 heures, puisqu'il fait ça pendant 2 heures, quand même.
0: Ah, ça serait pendant 2 heures, en plus ?
25: Oui.
0: Oh, punaise ! Ouais, non, attendez, pendant 2 heures, il fait ça. Déjà, je risque de me faire engueuler parce que j'ai laissé la porte ouverte.
25: Mais on peut pas l'enfermer ?
0: Derrière lui ?
25: Oui.
0: Bah, il faut que je sois là quand il le fait.
25: Ah ben, bah, il va venir vous voir, de toute façon. Avant et après. Parce que après, il faut qu'il vous ramène la boîte.
0: Bah non, la boîte, il allait dans le local.
25: Ah bah non, ouais.
0: Pourquoi ?
25: Ah bah, il faut récupérer quand même ce qu'il y a à l'intérieur.
0: Comment ça, il faut récupérer ce qu'il y a à l'intérieur ?
25: Comment ?
0: Moi, je vais pas récupérer ça.
25: Ah bah si.
0: Ah non.
25: Ah bah si.
0: Ah bah non.
25: Ah si.
0: Non, vous venez le chercher si vous voulez, mais moi, je récupère pas.
25: Ah si.
0: Je vous certifie que non.
25: Ah, je vous jure que oui.
0: Moi, je récupère pas des trucs comme ça.
25: Ah si.
0: Le tout, c'est d'avoir une boîte à chaussures pour lundi, et ça, j'en ai pas. 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
11: Bonjour.
15: Ah, bonjour monsieur, excusez-moi.
11: Madame.
15: C'est bien le bureau de tabac ?
11: Oui.
15: J'ai pris une grille de l'euro-million chez vous.
11: Ouais.
15: Et alors, il se trouve que j'ai gagné sur le tirage de mardi dernier.
11: Oui.
15: Donc, il faudrait me la valider pour mardi dernier.
11: Non mais, monsieur, attendez, là, vous êtes en train de me dire que les jeux que vous avez faits, vous voudrez qu'on les valide pour la semaine dernière ?
15: Voilà, c'est ça. Donc,
11: vous plaisantez, j'espère, non ? Sérieusement, vous plaisantez, on va pas vous valider un jeu de la semaine dernière.
15: Ah bah, excusez-moi, parce que moi, j'ai regardé sur le site, j'ai quasiment tous les numéros.
11: Ouais, d'accord. Attendez, non, juste 2 secondes, je vais vous passer le patron. Je vais vous passer le patron. Non, mais je vous passe le patron, vous allez les expliquer.
16: Allô.
10: Oui, bonjour madame. Comme j'expliquais,
16: votre... Je peux passer un ticket, on va dire, pour un tirage qui a eu lieu la semaine dernière. Vous ne l'avez pas passé.
10: Ou alors au moins me rembourser les gains que
16: j'ai... Elle ne peut pas vous rembourser des gains. Attendez quelques instants. Ici, vous remboursez les gains. Oui.
17: Allô.
10: Ah ben, encore un autre.
17: Ah ben, c'est pas encore un autre. C'est moi la gérante.
10: Oui, bonjour monsieur.
17: Mais monsieur, vous jouez une grille, il faut quand même le valider quelque part.
10: Ben, c'est pour ça que je vais venir chez vous. Vous me la validez pour la semaine dernière, c'est pas compliqué quand même.
17: Mais comment on peut valider une grille? Avec moi, je vais faire ma grille aussi alors là. Et moi, je vais avoir gagné le grand lot aussi.
10: Ah, donc vous avouez, je vois la combine.
17: Il n'y a personne qui va vous valider la grille avec les numéros de la semaine dernière, monsieur. Réfléchissez deux minutes.
10: Je vois qu'on perd pas de temps, vous avez déjà pris mes gains, c'est ça?
17: Comment ça, j'ai pris vos gains?
10: Non, mais vous avez empoché ma cagnotte.
17: Écoutez, donnez-moi votre numéro de téléphone, je vais vous faire rappeler par la Française des Jeux.
10: Alors, le 38, le 17.
17: Non, bah, c'est pas un numéro de téléphone, ça, monsieur.
10: Ah, bah non, mais je vous donne les numéros que j'ai joués.
17: J'ai pas besoin de vos numéros que vous avez joués puisqu'ils sont pas validés.
10: Oui, parce que vous les avez déjà.
17: Mais vous ne pouvez pas encaisser vos gains puisque vous avez pas joué. Mais pour jouer, il faut payer, monsieur.
10: Ah, bah, je vous paye, ça, y a pas de souci.
17: Mais j'ai pas besoin, mais c'est pas possible, là. Vous allez me rendre folle, là.
10: Non, mais vous compliquez pas. Ce que je vous dois pour la grille, vous le déduisez de mes gains directement.
17: Non, mais écoutez, je peux la valider pour le prochain tirage.
10: Dans ce cas, est-ce que au prochain tirage, ce sera les mêmes numéros qui sortent?
17: Non, mais comment je peux savoir? Que le... Vous vous fichez de moi, là, monsieur.
10: Si vous ressortez les mêmes numéros, moi, je veux bien m'inscrire au prochain tirage.
16: Ouais, monsieur.
10: Du coup, je vais passer... Ah, allô?
18: Oui.
10: Oui, ah bah, encore un autre monsieur.
18: Écoutez, monsieur, c'est comme si que vous vouliez jouer au tiercé, vous attendez le résultat du tiercé qui arrive, puis après, vous voudriez aller jouer au peupu.
10: Non, mais c'est comme si que, surtout, que j'ai l'impression que vous m'avez pris mes gains.
18: Monsieur, si ça continue, j'appelle la police.
10: Ah bah, je vais l'appeler, moi, là, la police.
18: Appelez-la.
10: Ah, mais je vous la passe. Ne quittez pas.
18: Et vous venez vous arrêter de m'emmerder.
10: Le transfert. Tout, tout,
18: tout, tout.
16: Bon, vous allez arrêter ou quoi?
10: Ah bah c'est encore madame.
16: Oui, la police elle est chez vous peut-être, oui.
10: Ah bah non, mais je vous transfère la peine.
16: Oui, non, mais écoutez, j'ai pas que ça à faire, hein. D'accord, oh, non, allez, oui, allez, hop.
18: Mais vous m'emmerdez, monsieur, vous croyez que je n'ai que ça à faire?
10: Non, mais je vous les passe, ne quittez pas.
18: Mais monsieur, vous avez mon adresse, vous envoyez la police sur place.
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19: Allô.
20: Oui, bonjour monsieur.
19: Oui, bonjour monsieur.
20: On vous entend très mal.
19: Ah tiens, c'est André Guingouin, ça non?
20: Oui.
19: Ah bon, comment que ça va?
20: Ça va et quoi?
19: Oui, ça va.
20: Quoi de neuf?
19: Oh ben pas grand chose, tout va bien.
20: Bon.
19: Oui. Je t'appelle Sylvie ou Hervé, André?
20: Hervé.
19: Oui, Hervé.
20: Oui.
19: Oui. Bon, conserve, hein.
20: Merci.
19: Hervé. On le trouve pas, André.
20: Oh, merde.
19: Hein? Comment?
20: Comment?
19: Qu'est-ce... Allô?
20: Oui?
19: Oui. Non, Hervé, je sais pas où il est parti, je te dis.
20: Hervé est là?
19: Oui, non, il n'est pas là.
20: Ah, ben, tu peux me le passer?
19: Oui, Hervé est allé faire un tour en vélo avec le petit.
20: Oui, tu peux me le passer?
19: Mais non, il n'est pas là.
20: Ah, c'est toi, Hervé?
19: Eh ben non, c'est Jean.
20: Ah, bonjour, Jean.
19: Bonjour.
20: Ça va? Ça va? C'est pas reconnu. Comment ça va?
19: Ça va.
20: Hervé est là?
19: Non, il n'est pas là.
20: Où est-ce qu'il est là, encore parti faire du vélo?
19: Faire du vélo, oui.
20: Avec le petit?
19: Oui, voilà.
20: Bon.
19: Oui.
20: Tu peux me le passer?
19: Il n'est pas là, Hervé.
20: Oh, c'est Hervé qui me fait une blague. Et Sylvie, est-ce qu'elle est là?
19: Moi, je ne comprends rien du tout.
21: Sylvie, non, elle est partie se reposer.
20: Oh, c'est qui, là? Ah, c'est Hervé.
21: Non.
20: C'est pas Hervé.
21: C'est pas Hervé.
20: Non, c'est qui?
21: C'est sa mère.
20: Madame le...
21: Oui.
20: Bonjour, madame. Comment allez-vous?
21: Je vais bien.
20: Bien.
21: C'est Monsieur Guingouin, non, qui est à l'appareil, là.
20: Oui.
21: Oui, je reconnais bien votre voix.
20: Ah, ben, voyez. Ça va bien?
21: Oui, ça va très bien.
20: Bien. Alors?
21: Mais vous n'avez pas eu Sylvie, tout à l'heure?
20: Non.
21: Non?
20: Mais non, j'ai demandé à parler à Hervé.
21: Hervé n'est pas là. Hervé, il est parti faire du vélo avec son petit-fils.
20: Ah, ben, là, vous allez pouvoir me le passer.
21: Eh bien non, je sais pas, il est parti dans la campagne.
20: Ah bon, je peux lui parler?
21: Vous n'allez pas pouvoir parler parce qu'il est parti en vélo.
20: Jean?
21: Non, son fils.
20: Qui ça?
21: Hervé.
20: Ah bon, voilà. Ben je peux parler à Jean?
21: Oui, ben je sais pas, il n'est plus là maintenant.
20: Jean?
21: Oui, il est parti avec Sylvie.
20: Non.
21: Si, si, il n'est plus là.
20: Est-ce que vous pouvez me le passer?
21: Non, justement, il n'est
20: pas là. Je vais lui parler, ça va tomber très bien.
21: Tenez, voilà juste Hervé qui arrive.
20: Ah bah ben, tiens, très bien. C'est Hervé?
19: Allô?
20: Hervé?
19: Oui.
20: Comment ça va?
19: Bonjour.
20: Ah, bah, t'étais allé faire du vélo avec le petit.
19: Hein?
20: T'étais allé faire du vélo avec le petit.
19: Ouais, je suis allé à Carboulet.
20: Ah, bon, d'accord. Quel temps il fait là-bas?
19: Oh, bah, il fait beau, hein?
20: Oui.
19: Ouais.
20: J'ai parlé à ton père.
1: Oui.
20: C'est ta mère.
1: Oui.
20: Puis je voulais t'avoir, mais bon.
1: Ben voilà, je suis là.
20: Bon, ça va?
1: Ça va.
20: Très bien, tu me passes le petit.
1: Boubou, viens prendre un papy. Gaëtan, viens dire un mot, papy.
20: Allô? T'as fait du vélo? T'es pas tombé? Il est pas tombé?
1: Non.
20: Bon, il a été fier et droit?
1: Oui.
20: Comme son grand-père?
1: Oui.
20: Bon, ben ça va. Quoi de neuf sinon?
1: Ah bah, on a commencé les préparatifs, quoi. Acheter.
20: Ben t'as intérêt, oui.
1: Acheter des bagues et tout l'attirail, quoi.
20: Combien t'as payé?
1: Oh, pas cher, on a acheté chez Leclerc. Hein.
20: Ben t'as intérêt, oui. Je veux quand même pas que tu dépenses trop, hein. Sinon, ça va.
1: Ouais.
20: Hervé?
1: Oui.
20: Tu peux me passer Hervé?
1: Ben c'est Hervé, là.
20: Hervé?
1: Oui.
20: Comment tu vas, mon petit?
1: Ben ça va.
20: T'as acheté des bagues?
1: Oui.
20: T'as laissé le clair?
1: Oui.
20: Bon. Quoi de neuf?
1: Ah, ben quoi de neuf? La moitié de 18.
20: Sacré Hervé, ben. Ah, tu t'es bien de genre, toi.
1: Ben oui.
20: Tu peux me passer Hervé?
1: Hein? Ben. Mais c'est qui, là?
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6: Bonjour.
15: Bonjour madame, c'est bien ici pour le dépannisme de télévision?
6: Oui.
15: J'avais acheté une télé chez vous.
6: Oui.
15: Et alors apparemment elle mélange les chaînes.
6: Mélange les chaînes?
15: Oui, alors le truc c'est que j'ai plus France 2, ouais. J'ai plus France 3. Ça me met point 2, point 3.
6: Vous êtes sur Râteau?
15: Sur Râteau? Non, moi je suis sur Paris.
6: Votre mode de réception, vous êtes sur Râteau?
15: Un Râteau, alors attendez, j'ai mon beau-frère qui est là, je vais lui demander.
6: Ouais.
15: Martin? Oui, il faut que t'ailles chercher un râteau. Mais où ça? Bah dans le jardin.
6: Allô? Oui, non.
15: Ah d'accord.
6: Non, mais en fait, faut savoir quelle réception vous avez. Hein.
15: Tu y vas? Oui, j'y vais.
6: Mais non, monsieur. Allô? C'est pas un râteau pour jardinage.
15: Attends, j'ouvre la porte, je sors.
6: Non, monsieur.
15: Voilà, je suis dehors.
6: Allô?
15: Ah, j'ai trouvé le râteau.
6: Non, faut pas prendre un râteau. Hein.
15: Je referme la porte. Voilà.
6: Allô?
15: Apparemment, faut que tu mettes un coup de râteau dans la télé.
6: Non, monsieur, faut pas prendre un râteau, hein, monsieur.
15: Oula, oh putain.
6: Non, mais faut pas prendre un râteau.
15: Oh là là là.
6: C'est votre mode de réception.
15: Oh putain.
6: Allô?
15: Allô?
6: Oui.
15: Oui, alors bravo.
6: Mais non, mais c'est... En fait, je vous...
15: Ah non, mais alors... Excusez-moi, mais elle est foutue, là.
6: Mais non, mais faut pas mettre un râteau sur...
15: C'est quand même vous qui m'avez dit de mettre un râteau.
6: Mais non, je vous ai pas dit de mettre un râteau sur votre antenne, monsieur.
15: Ah bah tiens, vous êtes gonflé.
6: Ouais, mais non, là...
15: Ah bah si.
6: C'est n'importe quoi, ce que vous avez fait.
15: Ah bah excusez-moi, moi je pensais être avec un professionnel.
6: Mais... Je vous ai jamais dit de mettre un râteau sur votre antenne, monsieur.
15: Comment ça, vous m'avez jamais dit?
6: Mais là, vous êtes n'importe quoi. J'en ai entendu des bêtises, mais alors là, vous demandez à votre beau-frère, dans le jardin, et foutre un coup de râteau dans votre antenne. Non, mais vous êtes pas bien, vous.
15: Bon, passez-moi la responsable.
6: Ouais.
7: Oui, bonjour. Oui.
15: Ah, bonjour, madame.
7: Non, monsieur.
15: Admettons.
7: Alors déjà, moi, je suis le responsable du rayon, et je veux dire, on n'est pas responsable de ce que vous faites avec votre téléviseur.
15: Ah bah hein, alors, excusez-moi, mais vous donnez des faux conseils, après.
7: Monsieur, enfin, où est-ce que vous avez eu qu'il fallait brancher un râteau sur une télé, quoi?
15: Bah, parce que vous me l'avez dit, moi, je...
7: Bien sûr que non, vous rêvez ou quoi? Mais vous êtes pas clair, hein. Ça va pas. Enfin, je veux dire, vous avez branché un râteau sur une télé, quoi.
15: Bah, j'ai essayé.
7: Mais c'est une antenne, râteau. C'est pas un râteau qu'on utilise dehors pour faire le jardin. On travaille dans la télévision, on travaille pas dans les espaces verts.
15: C'est quand même à cause de vous si elle est pétée, cette télé.
7: Non.
15: Ah bah si.
7: Non.
15: Bah si.
7: Non, mais attendez, vous allez acheter une bagnole.
15: Alors, non, c'est pas la peine d'essayer de me vendre autre chose.
7: Mais je vais pas essayer de vous vendre autre chose. J'en ai rien à carrer. Si vous êtes suffisamment bête pour brancher un râteau pour faire les espaces verts sur votre télé, c'est que vraiment vous avez un souci.
15: Mais moi, je vous demande juste d'assumer votre responsabilisme.
7: Mais vous rêvez complètement. J'ai rien fait à votre télé, je vous connais même pas.
15: Bon, passez-moi le responsable.
7: Bah, je suis le responsable du rayon, donc.
15: Bon, alors passez-moi le responsable du responsable.
7: Ouais.
15: Merci, madame.
22: C'est moi le responsable.
15: Ah, bonjour madame. Comme j'expliquais.
22: Non, mais, vous êtes un peu cinglé là ou quoi alors?
15: Pardon?
22: Bah, vous êtes en train de me prendre pour un con.
15: Ah bah alors là, c'est la meilleure. Ça, vous me pétez ma télé et ça va être ma faute.
22: En 25 ans de métier, c'est la première fois que j'ai une personne comme vous là. Un coup de râteau dans la télé, mais vraiment.
15: Ah.
22: Bon, vous êtes monsieur?
15: Monsieur Martin.
22: Bon, allez. Votre numéro de téléphone, qu'on parle un peu plus sérieusement.
15: Alors, 06.
22: Monsieur Martin, 06. Dépêchez-vous, j'ai autre chose à faire que d'entendre des conneries là. Ensuite.
15: 06.
22: 06.
15: 06. 06.
22: Allez-y. Ensuite.
15: 06.
22: Voilà, donc vous me prenez toujours pour un con.
15: Non.
22: Bah oui, ça n'existe pas ces numéros-là.
15: Je vous ai même pas donné la fin.
22: Allez-y, je note. 06.
15: 06.
22: Voilà, et 06, non?
15: Oh, et en plus, vous aviez déjà mon numéro.
22: Oh là là là là là là là là là là.
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26: Allô?
27: Oui, bonjour madame.
26: Bonjour.
27: C'est la mairie.
26: Oui.
27: Ah, bonjour, je vous appelle. Je suis la nouvelle femme de ménage de monsieur le maire.
26: Oui.
27: Et je suis en train de faire le linge, là. Je voudrais savoir où il met ses produits.
26: La femme de ménage de monsieur le maire.
27: Oui.
26: Ah, bah écoutez, là, je peux pas vous dire. Monsieur le maire n'est pas en mairie, alors. Je peux pas vous dire.
27: Si jamais il vous appelait.
26: Oui.
27: Pouvez-vous lui transmettre le message?
26: Oui.
27: Hein, qu'il appelle donc Mireille.
26: Oui.
27: C'est chez lui, à la maison.
26: Mm-hmm.
27: et lui, pour lui dire où, est, où sont les produits, parce que là, je suis en train de faire le linge.
26: Oui.
27: Il y a des taches dans les slips que je n'arrive pas à rattraper.
26: Bon, bon, mais écoutez, moi, je vous laisserai la commission.
27: La grosse, c'est pas la peine, parce qu'il l'a déjà faite. Hein.
26: Pardon ?
27: Il l'a déjà faite.
26: Il a déjà fait quoi ?
27: La commission.
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3: Bonjour.
10: Bonjour madame, c'est bien l'entreprise de travaux électriques.
3: Oui.
10: Monsieur Martin à l'appareil.
3: Oui.
10: Il faudrait me remettre mon compteur Funky comme il était avant.
3: Hein?
10: Oui, vous savez les compteurs électriques connectés, il faudrait venir s'en occuper.
3: Pour faire quoi?
10: Parce que mon beau-frère m'a branché un fil en plus pour payer l'électricité moins cher, mais vu qu'ils vont venir relever le compteur, il faudrait virer le fil.
3: Ah bah non. Bah non, voyons. S'il a passé un fil qui n'est pas correct, nous on peut pas y toucher. Hein.
10: Bah oui, mais moi pardon, si vous me retirez pas mon fil, je fais comment?
3: Si vous a mis ça, c'est que c'est aux normes, c'est correct.
10: Ah oui, c'est complètement légal.
3: Bah pourquoi vous voulez l'enlever?
10: Parce qu'en fait c'est légal tant qu'on s'en rend pas compte.
3: Ah bah non.
10: Donc vous passez, vous m'arrachez le fil vite fait.
3: Bah non. Il y a rien à faire du tout. On ne se déplacera pas.
10: D'accord, mais si c'est moi qui viens.
3: Pour faire?
10: Bah pour vous déposer mon compteur électrifique.
3: Vous n'avez pas, vous pouvez pas faire ça, voyons. Ça se démonte pas.
10: Bah si quelqu'un l'a monté, forcément, ça doit se démonter, hein.
3: N'insistez pas.
10: Alors, je n'insiste pas, mais vous pouvez dire que mon compteur est en révision chez vous.
3: Oh.
5: Oui, allô ?
10: Bonjour, monsieur.
5: Mais monsieur Martin, vous n'êtes pas client.
10: Alors, disons oui et non, vu que je m'inscris pour un contrat entretien de mon compteur.
5: Vous êtes inscrit pour un contrat d'entretien pour un compteur ?
10: Oui, mon compteur Flicky, c'est ce que je disais à votre collègue.
5: Non, je vais pas prendre la décharge que je vous ai fait ça alors que je ne l'ai pas fait.
10: Alors, si vous voulez pas prendre de décharge, le mieux, c'est de couper le courant avant d'intervenir.
5: Non, mais c'est pas ça que je vous parle, je m'en fous de ça.
10: Oui, bah moi, ce que je vous parle, c'est de la sécurité quand même.
5: C'est pas la question, c'est mon métier.
10: D'ailleurs, si vous voulez, j'ai des gants à la maison, je peux vous les prêter, mais faudra me les rendre après.
5: Mais j'en ai aussi, mais je m'en fous de ça de vos gants.
10: Oui, bah moi, je dis ça pour vous aider.
5: Et alors, moi, je vous aide pas mon client.
10: Ah non, mais vous inquiétez pas pour ça. Je vous apporte un contrat d'entretien, c'est ce que je disais.
5: Non, ne venez pas m'amener un papier à vous faire signer. Je fais pas de papier comme ça.
10: Ah non, c'est moi qui fais le papier.
5: Bah, et alors?
10: Bah, et alors vous aurez qu'à le signer.
5: Bah, je vais pas vous signer un papier alors que j'ai rien fait chez vous.
10: Ah, flûte.
5: Vous rendez compte? C'est pas la peine de venir me faire signer un papier.
10: Bon, c'est pas grave. Dans ce cas, mettez-moi un coup de tampon, ça passera.
5: Mais non, monsieur, je ne travaillerai pas pour vous. Ça suffit.
10: Et en plus, j'ai dit à votre collègue que j'allais vous déposer mon compteur.
5: Mais vous démontez votre compteur, faites ce que vous voulez, vous appelez un autre électricien.
10: Impossible. Je vous ai mis comme entreteneur exclusif de mon compteur Milky.
5: Non, ben vous n'avez pas à admettre que je fais l'entretien. Enfin, je n'ai jamais fait d'entretien chez vous.
10: Ah oui, mais ça, vous auriez dû me le dire avant, parce que...
5: Comment fallait... Ben je vous l'ai dit avant. Je vous ai dit, je ne ferai jamais rien.
10: Ah, parce que j'ai compris, au contraire, que vous me disiez que vous faisiez toujours tout.
5: Non, pas du tout, je vous ai dit non.
10: Vous êtes sûr? Parce que moi, j'ai clairement entendu oui, hein.
5: Vous... Comment ça, hein, oui?
10: Ah oui, vous m'avez dit pas de problème, c'est oui.
5: Pas du tout, je vous ai pas du tout dit pas de problème.
10: Ah si, vous avez rajouté, je cite, le truc du petit fil sur le compteur Jackie, j'en fais à tire-larigot.
5: Non, pas du tout, alors là, certainement pas. Je ne fais jamais ça. Rappelez votre beau-frère qui vous a fait ça.
10: Ah non, mais mieux que rappeler mon beau-frère, je vais vous faire écouter l'enregistrement, bougez pas.
5: Non, mais dis donc.
10: Non, mais dis donc, attendez, j'ai tout enregistré, oh. Je rembobine la cassette.
5: Mais qu'est-ce que vous faites là?
10: Bah comme c'est enregistré, je suis en train de rembobiner pour écouter ce qu'il dit.
5: Non, c'est-à-dire arrêtez, hein.
10: Attendez, ça y est, on y est, écoutez.
5: Non.
10: Ah oui, je suis l'électricien, le truc du petit fil, j'en fais à tire à la rigo.
5: Non mais vous foutez de ma gueule, monsieur, ou quoi?
10: Ah bah me dites pas que ça, c'est pas vous.
5: Franchement, vous êtes un menteur, hein.
10: Bah on reconnaît votre voix.
5: Arrêtez.
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8: Allô?
9: Oui, bonjour madame, c'est la société protectrice des animaux à l'appareil.
8: Oui.
9: Dites-moi, est-ce qu'on peut savoir ce que vous faisiez cette nuit?
8: Ah, j'étais chez moi, monsieur. J'étais dans mon lit.
9: Vous n'êtes pas sorti?
8: Ah non, pourquoi? Qu'est-ce qui vous arrive?
9: Ben écoutez, on a une plainte là, hein, sur un animal. Vous voyez, monsieur...
8: Oui.
9: Il a une poule, ce monsieur.
8: Il a une poule?
9: Oui.
8: Oui.
9: Et elle a été sodomisée. Violé par quelqu'un qui est venu avec un balai.
8: Un viol sur une poule?
9: Oui, avec un balai.
8: Ah ben alors, écoutez, je ne veux pas être méchante, mais faire ça à une poule, il faut quand même être pas vicieux, mais méchant.
9: Un peu vicieux, quand même.
8: Un peu sur les bords.
9: Et alors, figurez-vous qu'il y a une dame qui prétend vous avoir vu cette nuit rentrer chez vous à 3h10 ce matin, un balai à la main.
8: Oh.
9: Est-ce que vous avez un balai?
8: Un balai long, oui.
9: Un balai long?
8: Oui.
9: Voilà.
8: Avec un balai comme ça?
9: Oui.
8: Avec le manche?
9: Oui.
8: Eh ben, moi, je peux vous dire que c'est ni mon mari ni moi, pour la bonne raison que nous étions dans notre lit.
9: Alors, attendez.
8: Oh non, écoutez, je vous assure que ça me horrifie.
9: Ceci dit, madame, quand vous voyez un œuf, la taille d'un œuf...
8: Oui.
9: On peut comprendre que le balai passe, hein, par le...
8: Oui, mais c'est pas la même chose, monsieur. Parce que je trouve qu'une poule, si elle fait un œuf, il s'ouvre tout seul en sortant l'œuf. que si c'est quelqu'un avec un pied de balai, il force automatiquement et ça esquinte la poule.
9: Ben là, ça l'a esquinté.
8: Alors, je peux vous affirmer, monsieur, que je ne

0: il a évité le canard. Hein.
1: Et le tire-bouchon ne fonctionne plus non plus.
0: M'en doute.
1: Alors, je reviens sur la poule parce
0: Oui, bien sûr.
1: En fait, ça a été assez atroce pour la pauvre bête parce que...
0: Non, sûrement.
1: Quand la dame lui a mis le balai, là, l'œuf qui était en train de se former dans le croupion de la poule...
0: Oui.
1: ...a été poussé.
0: Oh là là.
1: Et elle l'a sorti par le bec.
0: Oh mon Dieu, la pauvre bête.
1: Le pauvre bec, c'est au masculin.
0: La pauvre bête, je
1: Ah
0: dis.
1: Oui, pardon, oui.
0: Parce que ah non.
1: Le bec, c'est au masculin.
0: Mmh.
1: Et donc, le bec a tenu, c'est ouvert. Eh bien, figurez-vous que la poule n'a pas lâché l'œuf.
0: Ah ben, dis donc. Oui, alors là, on peut dire que c'est une martyre.
1: Vous vous rendez compte qu'un poussin va venir de cet œuf et qu'il ne saura jamais ce que sa mère a enduré.
0: Ah ben non, sûrement.
1: Pour qu'il vienne à la vie.
0: Je comprends pas. Moi, les gens peuvent faire du mal aux animaux.
1: Ce matin, dans notre département, 97 viols de poules depuis vendredi dernier.
0: Depuis vendredi dernier ? Toujours avec un balai ?
1: Toujours.
0: Mais les gens vicieux comme ça, ils font ça que la nuit, hein.
1: Les vicieux du balai et les vicieux du tire-bouchon.
0: Parce que ils vont aller un jour, les gens vont les voir.
1: Bon, qu'est-ce qu'il y a de pire ? Celui qui fait ça avec un balai à une poule ou celui qui fait ça avec un tire-bouchon à un canard ?
0: Oh, ni l'un ni l'autre n'est bon. Hein. Mais j'ai peur qu'avec le tire-bouchon qui a un bout qui pique, ça doit courir de pire. Hein.
1: Vous croyez ?
0: Ah, je crois, oui.
1: Oui, parce que...
0: Avec un tire-bouchon, il y a quand même le bout de la vis qui est quand même pointu.
1: Oui.
0: Pour rentrer dans le bouchon, comment voulez-vous qu'il serait autrement ? Ça passerait pas.
1: Oui.
0: Alors, vous vous rendez compte que d'aller dans le croupion d'un canard, aussi bien que dans le cul d'une poule ? Non, non.
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3: Oui, allô ?
4: Bonjour madame, c'est bien le cinéma ?
3: Exactement.
4: Monsieur Martin, société Martin Fauteuil, on va venir récupérer vos fauteuils en trop. Il y aura quelqu'un cet après-midi ?
3: Oui, il y aura quelqu'un, oui.
4: Parfait, donc je valide l'enlèvement.
3: Alors attendez, par contre, je vais quand même voir avec mon responsable, monsieur. Par rapport au fauteuil qu'ils doivent aller chercher cet après-midi, un certain Martin.
5: Allô ?
4: Bonjour monsieur, comme je disais, on vient retirer les fauteuils qui sont pas occupés dans vos salles.
5: Mais attendez, vous allez pas retirer nos fauteuils, ils sont fixés dans le sol. Vous allez pas venir les démonter.
4: Ah, vous faites bien de me le dire, attendez, bougez pas, je préviens.
5: Non, mais attendez, monsieur.
4: Martin !
5: Allô ?
4: Il faut les démonter, en fait, les fauteuils, ils sont fixés
5: mais
4: au sol.
5: Mais on veut pas, monsieur.
4: Prévois, je sais pas, des pelles, des pieds de biche.
5: Non, mais vous ne démonterez pas les fauteuils. C'est pas une façon de faire. Qu'est-ce que c'est que ça ?
4: C'est-à-dire que vous, ça vous dépanne, nous, ça nous arrange.
5: Mais comment ça, ça nous dépanne ? Mais pas du tout. Mais c'est dingue, ça.
4: Oh bah pardon, moi je vous aide, mais si vous compliquez tout aussi.
5: Ah oui, je complique, oui. Ça va être compliqué d'enlever les fauteuils, je vous le dis.
4: On vous en laisse quand même 35%.
5: Mais vous rêvez, en fait. Je ne veux pas que les sièges quittent le cinéma. Donc,
4: pas de problème, je vais vous mettre des tabourets à la place.
5: Mais non, monsieur.
4: Bah si, on vous rajoute 3000 tabourets.
5: Mais on va pas installer des gens au cinéma sur des tabourets, monsieur. Enfin,
4: vous inquiétez pas, c'est validé par mon responsable, monsieur Martin.
5: Mais monsieur Martin, il sort d'où ? C'est qui ?
4: Ah bah c'est le grand patron, lui, c'est le big boss. Hein.
5: Mais il est patron de quoi ? Les fauteuils ne lui appartiennent pas ?
4: Ne lui appartiennent plus, vu qu'on les a revendus.
5: Non mais monsieur, c'est ridicule ce que vous me racontez.
4: Merci.
5: Et je veux parler à monsieur Martin.
4: Je vous le passe. Monsieur Martin ? Oui, monsieur Martin ? Le monsieur veut vous parler.
5: Mais c'est...
4: Oui, allô ?
5: Monsieur Martin, c'est ça ?
4: Tout à fait, bonjour monsieur.
5: Vous pouvez m'expliquer là ce qui se passe ?
4: Donc mon sous-fifre me dit qu'il a vu avec vous pour récupérer les fauteuils.
5: Non mais pour venir les chercher, vous rigolez ou quoi ? Je n'ai rien validé du tout.
4: Ah, c'est pas du tout ce que m'a dit monsieur Martin.
5: Mais c'est qui monsieur Martin ?
4: Alors ça dépend, il y a mon subalterne monsieur Martin et moi le patron qui suis monsieur Martin.
5: Mais qui a signé et écrit le papier ?
4: Ah, ça c'est un autre, c'est monsieur Martin de la compta qui a dû faire le bon de commande.
5: Mais non, je ne veux pas de vos tabourets, c'est ridicule ce que vous me dites monsieur.
4: Pardon, mais ça vous fait gagner 1000 places de plus.
5: Mais d'où ? Avec le protocole sanitaire et la fermeture des cinémas, vous croyez qu'on va mettre 1000 places ?
4: Parce qu'une fois que vous aurez installé les 3000 tabourets, vous remplissez 1 sur 3, hop !
5: Mais non, mais...
4: 1000 nouvelles places.
5: C'est n'importe quoi. Je sais même pas si c'est légal ce que vous faites là, franchement.
4: Bah, du moment que c'est vous qui validez...
5: Mais j'ai rien validé du tout.
4: Ah si, il a validé avec moi !
5: Mais non, mais...
4: Ah pardon, mais j'ai monsieur Martin qui confirme.
5: Mais n'importe quoi !
4: Il a validé !
5: Non, monsieur, mais franchement...
3: Allô ?
4: Bonjour madame,
3: Attendez. En fait, pendant 3 semaines, on a des fauteuils libres parce qu'il y a le Covid, en fait.
4: Oui, c'est bien pour ça qu'on les a mis en vente.
3: Mais vous allez pas me vendre mes fauteuils, ça va pas ou quoi ?
4: Ah mais ça y est, ils sont vendus !
3: Mais je vous demande rien !
4: C'est pas ce que m'a dit mon acheteur.
3: Mais quel acheteur ?
4: C'est lui qui achète vos fauteuils, oh là, excusez un peu, parce que...
3: Mais vous êtes des fous ! Je vous demande rien, je veux pas vous voir, point barre.
4: Ouh, mais dis donc, vous seriez pas en train d'essayer de me doubler, des
3: mais
4: fois ?
3: Mais attendez.
4: Ouais, vous allez revendre les fauteuils à ma place.
3: Mais je vais rien... Mais de quoi vous me parlez ? De quoi revendre quoi ?
4: Les fauteuils ?
3: Mais quel fauteuil ?
4: Ceux que vous avez en trop.
3: Mais j'ai pas de fauteuil en trop ! Mais vous êtes des fous !
4: À la limite, je veux bien vous mettre des poufs à la place des tabourets.
3: Mais arrêtez votre délire, bon, merci, au revoir. Ne venez surtout pas au ciné parce que...
4: Vous savez quoi ? On partage moitié-moitié sur les fauteuils.
3: Mais...
4: On vous laisse les dossiers des fauteuils, comme ça vous pourrez bricoler un truc avec les poufs.
3: Mais taisez-vous ! Vous allez pas venir au cinéma, je veux pas vous voir.
4: Mais si, je prends les assises, vous gardez les dossiers.
3: Vous êtes des débiles profonds. J'ai pas d'autres termes à vous dire.
4: Je prends ça pour un oui.
3: Bon, merci, au revoir.
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1: Entreprise là, bonjour.
2: Oui, bonjour monsieur, je voudrais parler au directeur de l'entreprise.
1: Ah, il n'est pas là.
2: Ah, bon écoutez, c'est monsieur Delaplace, l'appareil. Vous pouvez laisser un message ?
1: Oui. Alors monsieur Delaplace ?
2: Oui, c'est la banque du sperme à Clermont-Ferrand, hein ?
1: Oui.
2: Alors, son compte en banque à la banque du sperme est à découvert, il est dans le rouge.
1: Mmh.
2: Je lui ai signalé, il n'y a pas de réponse. Hein, je vais passer Madame Germaine Ledoux qui est responsable du compte de votre patron.
1: Oui.
3: Merci, monsieur le directeur. Allô ?
1: Allô ?
3: Bonjour, monsieur.
1: Oui, bonjour.
3: Voilà, alors, vous signalez à monsieur...
1: Oui.
3: Hein, que je lui ai déjà envoyé deux lettres,
1: hein?
3: Qui n'a pas répondu. Alors, sur son compte en banque du sperme, hein? Donc, sperme en paillettes, il a découvert de 2 centilitres...
1: Oui.
3: Et sperme en bulle de 1 centilitre et demi. Il faudrait qu'il passe cet après-midi.
1: Là, il n'est pas là de la journée, je vous le dis tout de suite.
3: Ah oui, mais ça ne va pas.
1: Hein. Eh bien oui, mais il est à Lyon, je ne peux pas le faire revenir de Lyon, moi. Hein.
3: Ah oui, mais moi je vais fermer son compte. Hein. Moi je ne peux pas laisser un compte débiteur à la banque du sperme, monsieur.
1: Eh bien, peut-être bien, mais il n'est pas là.
3: Bon, écoutez, est-ce que vous pouvez vous-même recouvrir son découvert ?
1: Ben oui, mais je vois pas comment je pourrais faire, hein.
3: Ben c'est très simple, je vais venir vous voir.
1: Mais moi, je suis pas là, je m'en vais chez Michelin, j'ai rendez-vous. Hein.
3: Bon, vous avez chez Michelin les pneus, là ?
1: Eh oui.
3: Bon, ben, je vais vous rejoindre là-bas.
1: Ah, mais je vais pas chez... vous n'allez pas venir chez Michelin avec moi, quand même, oh.
3: Pourquoi ?
1: Ben, dites donc...
3: Mais monsieur, c'est la banque du sperme, le compte en banque de votre patron est dans le rouge.
1: Mais, vous faites marrer, vous, mais s'il est dans le rouge, moi, j'y peux rien.
3: Mais si vous éprouvez quelque chose, monsieur...
1: Qu'est-ce que j'y peux ?
3: Je viens vous voir avec une éprouvette.
1: Oui.
3: Et vous donnez donc du sperme en paillettes.
1: Moi, je veux pas, je peux pas faire pour lui, hein.
3: Pourquoi ?
1: Parce que moi, je suis moi. Lui, c'est lui. Hein ? Ce que je peux vous promettre, c'est de lui faire la commission. En point, c'est tout.
3: Bon, alors,
1: point final, on n'en parle plus.
3: Alors, donc, vous lui faites la commission. Vous lui dites que pour le club de couture...
1: Oui ?
3: Il y a 5 dames qui attendent 2 centilitres de sperme en paillettes...
1: Oui ?
3: Et 1 centilitre, donc, de sperme en bulle. Est-ce qu'il peut éventuellement le faire cette nuit ?
1: Mais je ne le verrai pas aujourd'hui, moi.
3: Bon, alors, monsieur, il faut bien qu'on s'arrange. Vous pouvez bien le faire pour lui.
1: Non.
3: Mais pourquoi ?
1: Mais parce que moi j'ai dit non, c'est tout. Je voulais pas m'embêter avec ça quand même.
3: Monsieur le directeur, on va être obligé de fermer le compte de monsieur... Parce que son employé refuse.
1: Ah ben c'est sûr que je refuse, c'est pas parce que c'est mon patron, hein.
2: Donnez-moi ça. Allô ?
1: Allô, oui ?
2: Oui, monsieur, de la place à Paris.
1: Oui, non, mais moi je marche pas dans ces combines, hein. Je veux bien faire les commissions à mon patron, tout ce qu'on veut, mais je veux pas prendre sa place. Ça, faut pas y compter, hein.
2: Monsieur, écoutez.
1: Non, je n'écoute rien du tout.
2: Je vous envoie une infirmière diplômée.
1: J'ai dit non.
2: Il y en a pour 5 minutes.
1: Mais comment il faut vous le dire ?
2: Je vous en prie, écoutez, c'est la moindre des choses.
1: J'ai dit non.
2: Monsieur, écoutez-moi, s'il vous plaît. Vous avez le club de couture.
1: Mais pour qu'est-ce que ça me regarde, le club de couture, moi ?
2: Parce que ce sont 3 dames qui sont dans le besoin et...
1: Mais vous êtes terrible, vous. Pourquoi j'irai donner à sa place, moi ? Mon patron n'est pas là, moi je peux pas le remplacer, c'est tout.
2: Mais si, vous pouvez.
1: Non, je ne peux pas.
2: Pourquoi ?
1: Parce que je vous dis que je ne peux pas, c'est tout. Ah, mais alors ?
2: Monsieur, je vous envoie les huissiers qui vont opérer immédiatement une saisie de 2 centilitres de sperme à paillettes.
1: Et à qui ?
2: À vous ?
1: Et tu as mon cul, oui.
2: Attendez, permettez une seconde. Vous envoyez 2 huissiers, hein. Vous envoyez Maître Jackie Gallois et donc sa femme. Vous les envoyez chez Michelin, ils vont faire une saisie de 2 centilitres.
1: Chez Michelin ? Pourquoi chez Michelin ?
2: Bah parce que vous y allez.
1: Ah non, je regrette. M'envoyez des personnes chez Michelin parce que je vous garantis que ça ira mal, hein.
2: Écoutez, monsieur, votre compte est en rouge.
1: Mais vous faites marrer, c'est pas le mien, le compte. Envoyez un huissier, faites ce que vous voulez, j'en ai rien à branler, moi.
2: Ah bah si, justement.
1: Mais bon sang, qu'est-ce que c'est ce bordel, là ? Prenez-les n'importe qui, mais moi, je veux pas.
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5: Bonjour.
6: Bonjour monsieur, c'est bien la boulangerie ?
5: Oui.
6: Monsieur Martin, société Martin Télécom ?
5: Oui.
6: Je vous ai inscrit sur notre liste pour le démarchage téléphoniste.
5: Et pour quelle raison vous m'avez inscrit ? J'ai rien demandé moi. Déjà qu'on en reçoit au moins 4-5 par jour.
6: Ah oui, mais maintenant vous serez plutôt entre 40 et 50.
5: Par jour ?
6: Bah oui.
5: Mais vous rendez compte ? C'est énorme. Je vous garantis, je suis pas d'accord. Hein.
6: Ah oui, mais ça fallait me le dire avant que je vous inscrive.
5: Non mais comment vous voulez que je devine ? Moi je suis pas Madame Soleil.
6: Oui, bah passez-la moi.
5: Non mais je vais recevoir au moins 40-50 appels par jour sans me demander mon autorisation.
6: Ah oui, juste, allô ?
5: Oui,
6: tant que j'y pense, à la fin de l'appel, n'oubliez pas de nous mettre une petite note de satisfaction.
5: Moi, mettre une note de satisfaction ?
6: Voilà, entre 0 et 9.
5: Vous rigolez ?
6: Bien sûr, oui.
5: Non, mais c'est quoi ce bazar ?
7: Oui, vous êtes qui, vous ?
6: Bonjour, Madame Soleil. Alors, c'est ce que je disais, Martin Télécom, je vous ai mis sur notre liste de démarchage.
7: Non, mais moi, je vais rien demander, moi, j'en veux pas, ça. Je me ferais un malin plaisir de les envoyer chier, je vous le dis.
6: Non, mais après, vous n'êtes pas obligé d'acheter tous les articles des démarchistes.
7: Mais je prends rien du tout.
6: Si, alors j'ai quand même prévenu le vendeur de véranda que vous étiez intéressé.
7: Mais moi j'en veux pas de véranda, qu'est-ce que j'en fais de véranda, j'avais même pas la maison.
6: Eh bien, vous pourrez mettre votre nouvelle cuisine dedans.
7: Mais quelle cuisine? Mais moi, j'en ai pas besoin de cuisine.
6: Ah oui, mais j'ai dit au vendeur de cuisine que vous cherchez une cuisine.
7: Mais pourquoi vous voulez que j'achète une cuisine?
6: Pour la mettre dans votre véranda.
5: C'est ce trafic là.
6: Et bonjour monsieur Soleil.
5: Non, c'est une madame. Moi je veux pas qu'on m'appelle toutes les 5 minutes là pour me vendre des merdes là.
6: Ah oui, mais vous ratez des super affaires.
5: Ah non, mais je veux absolument pas y être. Si j'étais pas, c'est qu'il y avait une raison.
6: Ah oui, mais ça fallait le dire avant s'il y avait une raison.
5: Mais il fallait le dire, mais vous m'avez demandé quand?
6: Ah non, c'est à vous de demander en premier.
5: Mais comment vous voulez que je vous le demande?
6: Bon, en se renseignant un petit peu, vous auriez pu trouver.
5: Non, mais en se renseignant, mais de quel droit vous prenez les numéros de téléphone sans se renseigner? Non, mais on fait la démarche à la mer là-haut. C'est à vous à me demander à moi si j'ai envie de le faire. C'est pas à moi à vous demander si j'ai envie de le faire ou pas. Non, mais ça va pas la tête, hein.
6: D'accord, donc pour résumer, vous avez envie de le faire.
5: Non, je veux absolument pas le faire. Non, certainement pas là. Non, mais c'est clair?
6: Ben.
5: C'est clair là?
6: Moi, je crois.
5: C'est clair ou pas clair là?
6: Non, mais si, c'est clair. Je vous valide déjà pour la cuisine et la véranda.
5: Non, vous n'avez pas demandé de me valider sur une cuisine ou sur une véranda. Moi, je n'ai rien à foutre des cuisines et des vérandas, quoi.
6: Ah, j'ai oublié de vous dire pour le vendeur de porte-fenêtre.
5: Mais j'ai jamais commandé de porte-fenêtre. Mais arrêtez de votre délire là. Mais vous avez vu ça où? Vous que j'ai commandé de porte-fenêtre? De quel droit?
6: Ah non, il n'y en a pas une, il y en a plusieurs.
5: Comment ça, il y en a plusieurs? Où c'est que vous avez vu que j'ai commandé des porte-fenêtres? Où c'est que vous avez vu ça?
6: Et puis l'avantage, c'est que ça vous donnera beaucoup plus de lumière pour votre nouveau canapé en cuir convertible.
5: Ah non, je n'ai pas acheté de canapé en cuir, certainement pas, mais...
6: Pas encore, mais j'ai dit au démarchiste des canapés que vous étiez intéressé par une vente.
5: Mais quelle vente? Mais moi, j'ai rien acheté de quoi que ce soit, mais ça va pas la tête. Vous savez comment c'est chez moi pour savoir si je vais besoin de renouveler quoi que ce soit? Mais ça va pas, non?
6: Écoutez, je vais marquer que vous hésitez.
5: Non, mais
6: je vous laisse réfléchir avant de partir, comme je disais à votre collègue. On n'oublie pas la petite note de satisfaction entre 0 et 9.
5: C'est ça, ouais, mais alors là, c'est 0, -0, là.
6: Ah oui, mais 0, c'est nul.
5: Oui, c'est 0, voire -0, quoi.
6: Ah non, pas -0.
5: Ah, si, non, mais là.
6: Non, je vais mettre que vous m'avez mis 9, sinon avec mon patron.
5: Non, rappelez-moi votre nom.
6: Monsieur Martin.
5: Monsieur Martin, vous êtes à la société, quoi.
6: Oh, vous me mettez 9? Merci, monsieur.
5: Quoi?
6: Non, pardon, c'est parce qu'il y a mon responsable qui est arrivé, il est juste à côté.
5: Oui, mais passez-moi de votre responsable, là, je vais expliquer la suite. Hein.
6: Oui, oh, bah quittez pas. Monsieur Martin?
5: C'est quoi cette embrouille, là?
6: Le monsieur demande à vous parler.
5: Non, déjà, je sais pas, monsieur.
6: Il est très content, il m'a mis 9.
5: Non, 0, certainement pas, non.
6: Oui, allô?
5: Oui, bah alors vous êtes qui?
6: Bonjour, monsieur, je suis monsieur Martin, le responsable de monsieur Martin.
5: Oui, monsieur Martin qui est responsable de monsieur Martin. Après, je vais avoir qui? Monsieur Truc? Monsieur Bidule?
6: Alors, malheureusement, monsieur Truc et monsieur Bidule sont en réunion actuellement, mais je peux vous passer le grand patron.
5: Voilà, et c'est monsieur Martin aussi, je suppose.
6: Ah, vous le connaissez?
5: Non, mais on va pas y passer la soirée, là.
6: Ah bah attendez, j'ai aussi mon actionnaire principal qui est là. Vous allez jamais deviner comment il s'appelle.
5: Oh!
6: Ah bah non, c'est pas où, c'est Monsieur Martin. C'est dingue, non?
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4: Bonjour.
8: Oui, allô, bonjour, c'est la SPA.
4: Non, on n'est pas SPA.
8: Ah.
4: On n'est pas SPA, on est en refuge animalier.
8: Ouais, le problème c'est qu'on n'arrive pas à trouver, il y a une urgence et j'arrive pas à trouver le numéro de la SPA, peut-être que vous pouvez m'aider.
4: C'est par rapport à quoi?
8: On est à Biarritz, là. Moi, je suis en cure, thalasso.
4: Ouais.
8: Et je vois une dame, là, on voit une dame parce que toute la plage est affolée. Au bout de la plage, là, vous voyez, la grande plage, là, devant la thalasso à Biarritz, hein.
4: Ouais.
8: Il y a une dame, qui est en train de manger une mouette, crue.
4: Pardon? Qu'est-ce que vous m'avez dit?
8: Une dame qui est en train de manger une mouette.
4: Bah,
8: si je vous le dis, c'est pour ça que j'appelle la Société Protectrice des Animaux, mais j'ai eu votre numéro par les renseignements téléphoniques, hein.
4: Je vais vous donner le numéro de téléphone, hein. Qui s'occupe des oiseaux justement protégés.
8: Oui.
4: C'est le 06.
8: D'accord.
4: Voilà.
8: Parce que apparemment la mouette était encore vivante.
4: N'importe quoi.
8: Elle est en train de la.
4: À la rigueur, il faut appeler la police directement, oui.
8: Mais il y a deux policiers là. Hein. Imaginez la plage, tout le monde est à l'arrêt, elle est au bout de la plage.
4: C'est n'importe quoi, c'est horrible.
8: Elle tient la mouette par les ailes. Tout le monde la regarde. Là, moi, je suis à peu près à 30 mètres d'elle, là, vous voyez.
4: Et attendez, je me renseigne mon collègue.
9: La femme est en train de bouffer la mouette.
4: Oui.
9: La femme mange la mouette.
4: Oui.
9: On va les cingler.
4: Quoi que la PM. Donc c'est bon. Ah oui. Vous appelez le numéro de téléphone que je vous ai donné et eux, ils vont faire le nécessaire. Hein.
8: Je l'ai donné à ma femme et elle a donné aux policiers qui sont en train d'appeler parce que
4: Il
8: y a une centaine de personnes qui reste à distance de cette dame, une vieille dame, une dame âgée, hein, qui brandit à bout de bras la mouette, je sais pas si vous imaginez.
4: Mais elle dérangeait cette dame ou quoi?
8: Non, apparemment elle est connue, hein, non, c'est une grande, elle a une bijouterie, je crois, à Biarritz. Hein.
4: Elle a pété un plomb, c'est pas possible.
8: Et elle la mange, comme ça, vivante, et on entend la mouette qui baisse des bras et crie, enfin c'est horrible. Je sais pas si vous entendez les cris de la mouette, non?
4: Non, j'ai trop de bruit autour.
8: Attendez, je vais essayer d'approcher, hein, quittez pas, hein.
4: Ah oui, j'entends. Hein. C'est hallucinant. Hein. La mouette, elle est encore vivante. Elle s'est fait bouffer par la femme.
9: Il veut pas arrêter la mouette?
4: Oui, une dame. Elle est là, non? Il y a les policiers déjà sur place.
9: Alors, qu'est-ce qu'ils font, les flics?
4: Apparemment, ils bougent pas, les flics. Elle est une femme d'asile. Elle s'est sauvée d'asile. Non, apparemment, elle est connue de certains. Elle bijouterie tout seul.
9: Elle bijouterie.
4: Elle est hallucinante. J'entends la mouette.
9: Non.
4: Oui.
9: Mais attends, mais
8: il y a
9: personne qui bouge, mais ils sont...
8: Allô? Oui? Attendez, ce que je peux faire, peut-être, c'est passer le téléphone à la dame.
4: Enfin, ça, c'est pas pour autant que... Non, elle va pas.
8: Tenez, madame, il y a quelqu'un qui veut vous parler, là.
3: Allô?
4: Allô?
3: Oui?
4: Bonjour, madame.
3: Bonjour, monsieur.
4: Qu'est-ce que vous faites?
3: Je déjeune.
4: Vous déjeunez? Vous déjeunez quoi?
3: Comment?
4: Vous déjeunez quoi?
3: Une mouette. Une mouette fraîche, oui.
4: Fraîche? C'est
9: connerie,
4: pas possible.
9: Parle,
3: madame, là. Excusez-moi, j'aime pas parler la bouche pleine. Hein.
9: Allô?
3: Oui, allô?
9: Oui, madame. Il ne faut pas manger la mouette.
3: Ah, oh, bah, c'est trop tard. Hein.
9: C'est trop tard? Vous l'avez mangé, la mouette?
3: Oui, il reste que le bec.
9: Ah, il reste que le bec. Et les pâtes, vous les avez mangées aussi?
3: Non, je vais me les garder pour me curer les oreilles.
9: Ah, vous allez garder les pâtes pour le curer les oreilles. Ah, mais maman, mon Dieu.
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10: Hôtel de police, bonjour. Veuillez ne pas quitter dans quelques instants.
11: Bonjour.
6: Oui, bonjour monsieur. Je voudrais le service du délationnisme, s'il vous plaît.
11: Quel est le motif de votre appel, monsieur?
6: Alors, je souhaite délationner un commerçant.
11: Délationner un commerçant?
6: Voilà. Ah. Il donne des sacs en plastique à ses clients.
11: D'accord. Et c'est interdit?
6: Bah oui.
11: Mais écoutez, monsieur, passez au commissariat, on va voir ce qu'on peut faire pour vous.
6: Et pour mon petit cadeau?
11: Cadeau? Quel petit cadeau, monsieur?
6: Non, mais voyez ce que je veux dire, c'est-à-dire parce que...
11: Non, je vois pas du tout ce que vous voulez dire, monsieur.
6: Moi, je veux bien vous donner les photos, mais c'est donnant-donnant, vous comprenez?
11: Quoi en contrepartie comme petit cadeau, monsieur?
6: Au moins un petit billet, je veux dire un truc.
11: Oh, écoutez, monsieur, là, vous verrez, avec le collègue, il vous recevra.
6: Ah bah, est-ce que vous pouvez me passer le collègue, alors?
11: Tout à fait.
6: Merci, monsieur.
12: Allô?
4: Oui.
6: Vous êtes le collègue?
12: Oui, tout à fait.
6: Comme j'expliquais, c'était pour délationner un commerçant.
12: Il faudrait téléphoner au commissaire de façon qu'il vous envoie un équipage.
6: Mais un équipage, c'est un truc avec des chevaux, tout ça, non?
12: Non, ça s'appelle un carrosse.
6: Mais alors, pourquoi vous voulez m'envoyer des policiers en carrosse?
12: Non, ne quittez pas, je vous passe un collègue. J'ai pas bien compris. Attendez, deux petites secondes.
6: Oui.
12: C'est pour toi. Je te le passe. Bah non, prends-le là. Hein.
13: Bonjour.
6: C'est un autre collègue encore là.
13: Oui, c'est pas du flagrant délit, monsieur, c'est contraventionnel.
6: Parce que moi, dans le sens où je l'ai pris en photo, c'est ce que j'expliquais.
13: Oui, non, mais ça sert à rien de garder la photo, étant donné que là, actuellement, c'est pas verbalisable.
6: Non, mais comme ça, quand ce sera verbalisable, hop, vous ressortez la photo et là.
13: Ah
6: vous...
13: non, la photo date d'avant.
6: Oui, non, mais ça, il le saura pas forcément, vous voyez.
13: Ah non, ça marche pas comme ça, monsieur. On va pas prendre une photo qui date de plusieurs mois et pour verbaliser quelqu'un en attendant que la loi passe. C'est illégal.
6: Non, mais moi, j'ai pas mis la date. Sur la photo, il y a pas
13: oui,
6: la
13: non,
6: date.
13: Non, mais c'est illégal, moi, je le sais, donc là, c'est un faux.
6: Bah, c'est une vraie photo, excusez-moi.
13: Oui, non, c'est une vraie photo, mais vous pouvez pas verbaliser voilà. Quelqu'un qui date. Donc voilà, monsieur, c'est tout.
6: Bah, c'est vous qui dites, ça, c'est
13: oui,
6: quand
13: non,
6: même.
13: Oui, sinon, je serai obligé d'ouvrir une procédure et c'est vous qui serez embêté.
6: Non, mais excusez-moi, mais alors je travaille pour vous.
13: Et non, c'est... vous travaillez pas pour nous, là. C'est être malhonnête, monsieur.
6: Ah, bah, j'ai passé une demi-heure devant le magasin pour avoir la photo.
13: Ouais, et... bah, donc c'est que vous avez rien d'autre à faire.
6: Ah, bah, merci.
13: Bah, oui, vous mettez devant un magasin pendant une demi-heure pour essayer de prendre en photo pour une infraction qui n'existe pas.
6: Non, mais disons, si je prends 20% de la contravention et je vous laisse le reste.
13: Non, c'est pas la peine.
6: En 10%.
13: Non, mais c'est tout, monsieur. Je vous dis que c'est pas. Donc voilà.
12: Qu'est-ce que tu crois?
6: Je vous entends, hein, vous avez pas raccroché. Et on dit 5%.
14: Oui, allô, monsieur?
6: Oui,
14: bonjour. Ouais, bien sûr. Et puis, moi, il y a ma mère qui vient, et puis elle me balance des gens, et elle touche un pourcentage sur les contraventions.
6: Ça me regarde pas.
14: Mais non, mais n'importe quoi, monsieur, on touche pas de pourcentage sur les contraventions, ni vous, ni moi.
6: Non, mais évidemment, si vous faites passer toute la famille d'abord, moi,
14: non, mais c'est une blague, monsieur. On donne pas d'argent, monsieur.
6: Bon, 5%?
14: Ouais, si vous voulez.
6: 5%, c'est bon?
14: 5%,
6: allez. Top là?
14: Bien sûr.
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15: Patricia, bonjour.
16: Allô?
15: Oui.
16: Oui, bonjour madame. C'est la société Intérim?
15: Oui.
16: Bonjour, je vous appelle parce que je cherche un job.
15: Oui.
16: Et je voudrais savoir si vous aviez un job à me proposer.
15: En quoi?
16: N'importe quelle dimension.
15: Quelle est votre qualification?
16: Ben, disons que ça fait longtemps que j'ai pas eu de job.
15: Ah, vous êtes inscrit chez nous?
16: Mais pourquoi faire, toi?
15: Pourquoi faire? Pour pouvoir vous vendre.
16: Mais moi, je veux pas de travail, je cherche un job.
15: Et vous cherchez quoi?
16: Un job?
15: Oui, j'ai bien compris.
16: Ah, c'est pas un travail.
15: Et c'est quoi alors?
16: Ben un zob. Un zobie.
15: mais ça veut dire quoi?
16: Et quand même, vous êtes une femme, vous savez ce que c'est qu'un zob?
15: Mais si je vous pose la question, c'est que je sais pas.
16: Un zob, une teubie. Une teubie, vous voyez ce que c'est?
15: Non. Et c'est parce qu'il a des problèmes de ce côté-là qui se permet d'en parler comme ça.
16: Comment?
15: Ça, c'est ma collègue qui vous parle. Oui, bonjour monsieur.
16: Bonjour madame.
15: Ben écoutez, je ne sais pas ce que vous lui dites, mais apparemment, moi j'ai mis le haut-parleur à partir d'un moment où vous lui parlez de votre organe sexuel. Donc écoutez, je ne sais pas exactement ce que vous recherchez en appelant chez nous. Nous sommes une agence de travail temporaire, si vous êtes quelqu'un de sérieux et motivé.
16: Mais madame, oui.
15: D'accord.
16: Je cherche un job.
15: D'accord. Eh bien, écoutez, dans ce cas-là, vous venez vous inscrire.
16: Mais pour faire quoi?
15: Eh bien, pour qu'on vous fasse travailler, monsieur. Il faut.
16: Mais je veux pas travailler, madame. Je cherche un zob.
15: Bah alors, expliquez-moi ce que vous recherchez, parce que là, je ne vois pas du tout. Moi, dans mon...
16: Un zob. Une bite.
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17: Bonjour.
6: Bonjour monsieur, je voudrais commander des tapisseries en fait pour un repas de fête pour une dizaine de personnes.
17: Des tapisseries?
6: Oui, un assortiment de petites tapisseries individuelles, des trucs au chocolat, aux fruits, un peu de tout.
17: Ah non, vous êtes chez un tapissier là monsieur, une pâtisserie hein.
6: Bah un tapissier c'est celui qui fait les gâteaux, je suis pas...
17: Excusez-moi mais enfin, mais franchement, mais tapissier avec un T, avec comme théodule. Oui,
6: une tapisserie, une boulangerie tapisserie, je sais pas, un chef tapissier, je sais pas comment vous le dire.
17: Vous êtes fou ou quoi là? Mais vous avez un problème monsieur là?
6: Oui, j'ai un problème dans le sens où j'essaie juste de commander un gâteau pour
17: samedi.
6: Mais
17: vous êtes pas dans une tapisserie monsieur?
6: Peut-être que le mieux c'est que je passe, comme ça je verrai ce que vous avez comme gâteau.
17: Non. Attendez, bon laisse-moi parler aussi hein.
18: Tapissier et un pâtissier.
17: Tapissier, mais monsieur vous êtes bien dans votre tête ou quoi là? Tu sais, tapissier.
6: J'ai bien compris.
17: Un tapissier, un pâtissier.
6: Non mais n'essayez pas de m'embrouiller. Est-ce que dans
17: attendez, une minute.
6: En fait, vous travaillez même pas à la boutique, ça se trouve.
17: Mais vous êtes con ou quoi? Vous comprenez rien? Vous comprenez rien?
6: Comment? Il y a une dame qui parle derrière.
17: Non, non, c'est mon mari.
18: Vous venez chez moi, on va s'arranger à deux.
6: Alors, okay. D'accord, du coup...
18: Non, passez chez moi, on va rigoler 5 minutes, passez chez moi.
6: Mais alors, excusez-moi, parce que votre collègue...
18: Mais là, tu sors de l'asile psychiatrique, c'est pas possible, tu confonds un tapissier et un pâtissier qui fait des gâteaux.
6: Oui, voilà, un tapissier, je sais que ça fait des gâteaux.
18: Ouais, un tapissier, ça fait des chaises, des fauteuils.
6: Des millefeuilles, oui, c'est, pourquoi pas un millefeuille?
18: Mais tu es sorti de l'asile ou quoi, alors?
6: Bah, si vous me proposez un millefeuille, moi, pourquoi pas? Le truc, c'est, excusez-moi, dans ce cas...
18: C'est sur ligne privée, mais on peut te capter quand même, fais très attention, d'accord?
6: Est-ce que vous faites les milliardises?
18: Ouais, moi je vais te mettre une milliardise, tu vas voir.
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19: Oui, allô?
20: Bonjour monsieur.
19: Bonjour.
20: Adjudant Lamolle à la retraite à l'appareil. Je suis à la pension éducation des chiens là.
19: Oui.
20: Je vous appelle parce que j'ai un berger allemand.
19: Oui.
20: Et je voudrais le faire éduquer.
19: Oui.
20: Pour qu'il puisse aller mordre les couilles de mon voisin qui est un...
19: Ouais.
20: Un gros con, il n'y a pas d'autre mot, un con parmi les cons.
19: Oui.
20: Au royaume des cons, il sera le premier et le dernier.
19: Oui.
20: Et donc, voilà, ce type-là, je voudrais bien que mon chien il lui meurt des couilles. Est-ce que c'est envisageable?
19: Il a quel âge, votre chien?
20: Il a 4 ans.
19: Et qu'est-ce qui se passe, alors, avec votre voisin?
20: Bah, si vous voulez, c'est un con, quoi. C'est-à-dire qu'il supporte pas que je fasse des exercices de tir, parce que, bon, je suis à la retraite, mais je m'entraîne encore, quand même. Hein.
19: Oui.
20: Au cas où la France serait envahie un jour, on ne sait jamais, vous savez, aujourd'hui au train où ça va, on ne sait pas ce qui peut se produire, vous savez, dans le futur. Donc j'ai converti mon jardin en petit champ de tir avec des murs et des abris. Et donc je fais des exercices de tir au PM, à la 12-7, en grenade à plâtre, en grenade des offensives et des défensives, bien entendu. Et ça ne plaît pas à mon voisin qui est un lâche, évidemment.
19: Ah oui.
20: Et donc il m'emmerde. À chaque fois que je fais des exercices de tir, devinez ce qu'il fait.
19: Ben, je peux pas deviner, là. Je vais me poser une colle, là.
20: Il arrose avec son tuyau d'arrosage de l'autre côté et il m'asperge comme ça, alors que je suis en train de tirer, hein.
19: Ah ouais.
20: Voilà. Donc, ah. Je voulais savoir si vous pouviez dresser mon chien, éventuellement, aller lui mordre des couilles.
19: Ah ben ça, je peux pas, parce que j'ai plus le droit de faire mordre des chiens.
20: Écoutez, moi, je vous donne l'autorisation.
19: Ah ben, oui.
20: J'ai le bras long.
19: Ah, carrément. Il vient vous voir, votre voisin, de temps en temps?
20: Il met des pommes pourries dans ma boîte aux lettres. Parce qu'il arrive que quand on lance la grenade avec les copains le samedi soir, il y en a qui, évidemment, bon, bah, ça arrive hein, quand même, il y en a qui vont péter de temps en temps sur son terrain. Mais pas. Non, mais ça.
19: Non, mais. Écoutez, si vous lancez des grenades le samedi soir sur votre terrain.
20: Non, on lance pas.
19: Je sais pas quel moment vous avez accepté ça. Hein,
20: non, mais on lance pas dans son jardin, lui.
19: Mais vous lancez dans votre jardin, oui, c'est vrai. Oui,
20: mais il y en a parfois qui passent par-dessus le muret.
19: Ben, purée.
20: Voilà, donc ça arrive. Alors, on lui... Non, mais on lui dit que c'est un accident.
2: Ah oui.
20: Ah, quand même, on est pas mal élevé.
2: Mais moi, si vous lanciez des grenades à côté de chez moi, est-ce que vous croyez que je serais content, moi?
20: Ah non, mais attendez, c'est pour la France, hein.
2: Non, mais écoutez, je sais pas.
20: Non, non, mais bon, c'est vrai. Bon, il y a eu des petits incidents, mais rien du tout. Sa voiture qui était garée donc dans son jardin.
2: Ouais.
20: Enfin, quand on est un peu sérieux, on garde pas sa voiture dans un jardin. Bah oui, mais non, mais monsieur, mais ça peut arriver, mettez-vous à notre place. On a un exercice de tir.
2: Vous lui avez tiré sur sa voiture.
20: Mais non, mais on en tire 20 dans la cible. Bah forcément, sur les 20, il y en a une qui part, qui est un peu décadrée, ça, vous avez fait du tir, vous savez ce que c'est quand même.
2: Oui.
20: Bon, bah sa voiture a pris le mortier. Alors là. Mais non, mais c'est pas de notre faute, c'est un accident.
2: Et depuis, il n'est pas content.
20: Ah oui, il n'est pas content. Mais je ne me demandez pas pourquoi, je ne sais pas. Non, non, mais...
2: Vous imaginez, vous cassez ma voiture dans mon jardin?
20: Oui, mais attendez, il s'est vengé depuis.
2: Ah oui?
20: Mais il a pissé sur la voiture de ma femme.
2: Ah, mais alors, mais...
20: Non, mais vous savez pourquoi il a fait ça? Parce qu'on a bousillé ses chats. Mais non, mais... Non, mais attendez, monsieur, attendez. On a tiré sur ses chats. Il venait d'avoir une portée. Bon, mais moi, je le savais pas. On n'a pas fait exprès, nous, on tirait sur la cible. Bon... Et c'était un copain, vous savez, c'était le jour de son anniversaire. Et donc, on avait sorti le pastis, quoi, évidemment.
2: Il a tué la portée de chat?
20: Ben oui, les chats, ils meurent, d'accord. Mais ouais. Il va pisser sur la voiture de ma femme. C'est pas ma femme qui a tiré.
2: Il va pisser sur la voiture de ma femme.
20: Voilà. Voyez, c'est ce comportement inadmissible qui fait que moi, je ne veux plus me laisser faire par un con pareil.
2: Ouais.
20: Et que je vous demande si...
2: Vous avez besoin d'un chien? Parce que vous n'êtes pas assez armé.
20: Ben, je voudrais que mon chien puisse aller lui mordre directement les couilles pour qu'il comprenne une bonne fois pour...
2: Que les couilles?
20: Ben oui.
2: Non, c'est pas moi qui vais vous l'indiquer. J'aurais trop peur d'aller chez vous, moi.
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22: Sportif, bonjour.
23: Oui, bonjour, c'est le bar des sportifs.
22: Oui.
23: Ça va?
22: Oui.
23: Il est là, le poivreau, là, et il est en train de boire un coup au bar ou pas?
22: Lequel?
23: Lequel, le pire, quoi.
22: Je sais pas, ça dépend, il y en a beaucoup, hein. Oui.
23: Le bar des sports?
22: Oui.
23: Ouais, il est là, le poivreau, là, au bar. Il est arrivé, il est en train de boire son coup, non?
22: Quel poivreau? Parce que j'en ai plusieurs au bar, moi.
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24: Allô.
25: Bonjour madame, c'est bien le garage?
24: Oui, bonjour.
25: Monsieur Martin à l'appareil, je suis venu changer mon pare-brise chez vous.
24: Oui.
25: Mais vous avez oublié de me filer la console de jeu.
24: Mais non, mais j'ai jamais donné une console à personne pour un pare-brise. Où vous avez vu qu'on donnait des consoles?
25: Bah tout le monde le fait, donc légalement, je pense que vous devez vous aligner.
24: Ah bah non, c'est pas parce que les autres le font que légalement, je suis obligé de vous donner une console.
25: Ah si, c'est marqué dans la loi cadeau.
24: Mais il y a pas de loi cadeau.
25: Ah mais si, article 4, le patron s'engage à récupérer une console pour le client.
24: Mais le patron va pas récupérer de console de jeu.
25: Bon bah sinon mettez-moi une trottinette électronique, c'est pas grave.
24: Mais non, mais rien du tout.
25: Bon bah vous me donnez un aspirateur de voiture, on n'en parle plus.
24: Non, je veux rien vous donner, j'ai rien à vous donner.
25: Bon, vous avez bien un appareil à raclette ou je sais pas, un moule à gaufre?
24: Non, je ne fais aucune offre pour le pare-brise.
25: Ah oui, mais dans ce cas, il faut prévenir avant si vous faites pas le cadeau.
24: Mais je vais pas. Quand la personne vient pour une vidange, je vais pas lui dire je vous offre pas de porte-clés. Hein.
25: Comment ça, vous offrez des porte-clés?
24: Oh là.
25: Non, parce que moi, j'ai pas eu de porte-clés.
24: Mais j'offre pas de porte-clés non plus.
25: Bon, en même temps, je préfère une console.
24: Je vous verrai tout ça avec mon patron, c'est lui qui prend la décision.
25: Ah bah passez-le moi.
24: Voilà.
25: Merci madame.
26: Oui, c'est monsieur.
25: Bonjour madame.
26: Attendez, y a pas de cadeau chez nous en fait.
25: Si, la console électronique.
26: La console électronique?
25: Ouais, normalement on a une console par pare-brise.
26: Ah bah alors, je sais pas chez qui, mais pas chez nous. Y a un gros malentendu. Je n'offre rien.
25: Ouais, je vois. Vous offrez rien parce que ma console, vous l'avez un peu mise de côté.
26: Mais j'ai rien mis de côté, vu que je n'ai aucun cadeau à donner aux personnes.
25: Non mais entre nous, vous l'avez refilé à quelqu'un d'autre.
26: Non mais y a pas d'entre nous de rien du tout. Je ne reçois rien de personne.
25: Ah, elle est bien passée quelque part cette console.
26: Mais y a pas de console de rien du tout. Vu que je vous dis que j'ai rien du tout, je sais même pas de quoi vous me parlez.
25: Alors une console de jeu électronique, c'est un système qu'on branche sur la télé et ça permet de jouer électroniquement sur
26: la... Je suis pas teubé, je sais ce que c'est un jeu électronique. Il n'y a pas de console, il n'y a pas de trottinette, il n'y a rien chez moi.
25: Ok, vous êtes en rupture de stock.
26: Mais non, je ne suis pas en rupture de stock de rien du tout.
25: Ah bah super, dans ce cas, je vais passer tout à l'heure.
26: Mais vous comprenez pas ce que je suis en train de vous dire. Je vais pas vous filer quelque chose que je n'ai pas.
25: Bah, c'est-à-dire que légalement, il y a quand même obligationnage.
26: Légalement, de rien du tout. Je suis patron ici, je fais ce que je veux. Une console, vous savez le prix que ça vaut, une console, une trottinette de jeu? C'est même pas l'argent que je gagne sur un pare-brise.
25: Bah ouais, mais si j'avais su, j'aurais pas pété mon pare-brise. pare-brise.
26: Mais si le pare-brise il a été cassé, c'est pas moi qui a cassé le pare-brise, je pense, monsieur, c'est bien vous.
25: Ah oui, c'est moi, oui, je l'ai fait exprès.
26: Mais pourquoi faire ?
25: Bah pour que vous me filiez une console, vous suivez vraiment pas.
26: Mais alors là, vous savez quoi, heureusement que je suis assis parce que vous me mettez sur le cul. Je n'ai jamais entendu un truc aussi débile que ça.
25: Merci beaucoup.
26: Je n'ai jamais rien offert de ma vie à personne.
25: Ah non, je demande pas qu'on m'offre un truc, moi j'appelle juste pour récupérer mon cadeau.
26: Je vais couper court à la conversation, ça va être réglé. Il n'y a pas de cadeau chez
25: moi. Bon allez, c'est bon, filez-moi un aspirateur de voiture.
26: Mais les aspirateurs de voiture, c'est Carglass qui vous offre ça, monsieur, c'est pas moi.
25: Oui, bah c'est pareil, c'est vos collègues, vous allez les voir.
26: C'est pas des collègues, moi c'est des concurrents. Je les connais même pas, ces personnes-là.
25: Non, mais vous leur dites qu'il vous faut un cadeau pour un client à vous.
26: Ah non ?
25: Bah oui, mais alors comment vous allez faire ?
26: Mais je vais rien faire du tout, vu qu'il n'y a pas de cadeau chez nous.
25: Ah, toujours pas ?
26: Non, toujours pas.
25: Bon bah laissez tomber, je vais acheter une console et je vous déposerai la facture plus tard.
26: Oh, mais encore moi ? Non, c'est n'importe quoi ça, mais c'est un peu... C'est niaise, c'est hors de question.
25: Eh, et si je vous dis que c'est mon anniversaire ?
26: Vous rigolez ou quoi ?
25: Bah, c'est pas pile aujourd'hui, mais ça tombe cette année.
26: Bon, vous savez quoi ? Allez, au revoir, monsieur, parce que franchement, j'ai autre chose à foutre de ma vie que de gérer des conneries pareilles.
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3: Groupe vétérinaire ?
5: Oui, bonjour.
3: Bonjour.
5: C'est vétérinaire ?
3: Oui.
5: Oui, bonjour, c'est monsieur Lamolle, pareil.
3: Oui.
5: Dites-moi, je vous appelle parce que la chatte à ma femme, elle est quand même dans un triste état. Est-ce que vous pouvez vous en occuper ?
3: Est-ce qu'on l'a déjà vue ?
5: Non, c'est la première fois qu'elle consulte un vétérinaire.
3: Elle a quel âge, cette chatte-là ?
5: Ben, elle a son âge. Hein.
3: Oui,
5: elle est comme ma femme, hein. 79.
3: Alors, merci. Alors, attendez.
5: Oh oui, elle est dans un triste état, la fois que vous la voyez. Hein. Toute boursouflée. Je ne sais pas ce que je lui ai fait, mais bon.
3: C'est quand même bizarre qu'elle soit boursouflée comme ça. Elle est boursouflée partout ?
5: Les lèvres, en fait. Hein,
3: les lèvres.
5: Les grandes lèvres et les petites lèvres aussi.
3: D'accord.
5: Et on dirait un peu comme un... Vous savez les dindons, là ? On dirait un dindon.
3: Je vous mets 17h30 aujourd'hui.
5: Oui.
3: Hein ? Alors, vous m'avez dit vous êtes monsieur ?
5: Alors, Lamolle.
3: L.
5: A-M-O-L. Bernard. C'est pour la chatte à ma femme.
3: Alors, Bernard... Alors, la chatte, elle s'appelle...
5: Comment ça, la chatte ?
3: Elle a un nom, la chatte.
5: Ah ben, c'est Marianne, oui, c'est le... Enfin, c'est ma femme, hein.
3: Non, mais attendez, vous êtes au groupe vétérinaire, là.
5: Ben oui, je sais bien, oui.
3: Mais vous me dites... Je vous demande le prénom de votre chatte.
5: Ah, c'est pas la mienne, hein.
3: Non, mais je veux le prénom de la chatte.
5: Ben c'est la chatte à ma femme. Ma femme s'appelle Marianne.
3: Oui, non, mais je veux le nom de l'animal. Je veux pas le prénom de votre dame.
5: Mais quel animal ?
3: Ben, vous me dites que vous êtes au groupe vétérinaire, d'être pas au groupe médical.
5: Oui.
3: Vous voulez faire soigner qui ? Votre femme ou le chat ?
5: La chatte à ma femme.
3: Oui, non, mais même que ça soit la chatte à votre femme...
5: C'est sa chatte, son sexe.
3: Oh, c'est pas vrai. Non, mais attendez, vous foutez de moi ou quoi ?
5: Pardon ?
3: Vous êtes au groupe vétérinaire, vous n'êtes pas au groupe médical.
5: Oui.
3: Donc le groupe vétérinaire ne va pas soigner le sexe de votre femme.
5: Mais vous verriez l'état. Je vous ai dit qu'il ressemblait à un dindon maintenant.
3: Oui, non, mais attendez. On est un groupe vétérinaire, on soigne des animaux.
5: Oui.
3: D'accord ?
5: Oui.
3: Donc, adressez-vous au groupe médical...
5: Ah, mais on l'a appelé.
3: Oui.
5: Ils ne veulent pas s'en occuper.
3: Oui, mais bon, c'est pas nous qu'allons le faire non plus.
5: Ben, ils nous ont dit que dans l'état dans lequel elle était, il fallait voir un vétérinaire.
3: Bon. Écoutez, hein, vous venez à 17h30, on verra avec le vétérinaire. Voilà.
5: Bon. Attendez, je vous passe ma femme. Parce que c'est plus simple avec ma femme, hein, c'est elle qui...
3: Non, mais attends, mais je suis tombée sur quoi ? Le sexe de ma femme...
5: Tiens, viens, il y a le docteur qui est là.
3: Attends, il est zinzin.
7: Allô ?
3: Oui, bonjour.
7: Bonjour, mais c'est le docteur ?
3: Non, c'est pas le docteur. Moi, je suis la secrétaire du groupe vétérinaire.
7: Ah.
3: On soigne les animaux, on ne soigne pas les humains.
7: Mais c'est pour ta chatte. Vous pouvez pas laisser le vétérinaire, quand même.
3: Bah non.
7: Mais si, ça coûte moins cher.
3: Ah bah d'accord. Alors là... Non, mais c'est pas possible.
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4: Oui, bonjour.
6: Bonjour monsieur, c'est bien la boucherie?
4: Bon monsieur, c'est madame.
6: Vous êtes sûr?
4: Oui.
6: Vraiment?
4: Oui.
6: D'accord. Monsieur Martin à l'appareil, Association Martin pour la planète.
4: Oui.
6: Je lance un programme anti-réchauffage climatiste.
4: Oui.
6: Le but c'est de réduire le consommage des produits réchauffants.
4: Oui.
6: Donc vous, j'ai décidé que vous alliez limiter la vente de viande à vos clients.
4: Oh là là, qu'est-ce que c'est ce truc là? Oh là là, faudrait peut-être me demander notre avis.
6: Vous inquiétez pas, il y a des quotas, vous avez le droit de vendre jusqu'à 200 grammes de viande.
4: Parce que pourquoi on vendrait que 200 grammes de viande aux clients s'il en veut 300?
6: Ah bah s'il veut 300, il prend d'abord 200 par exemple le lundi.
4: Oui, bah,
6: puis le lundi suivant, il revient chercher les 100 grammes qui manquent.
4: Oh là là, mais qu'est-ce que c'est de ce beans là? Non, non, non, mais attends.
6: Ah, mais c'est simple, vous pouvez vendre jusqu'à 200 grammes par semaine.
4: Oui, bah nous, on va pas faire 200 grammes par semaine. Non, mais on a l'impression que vous imposez les trucs. Demandez avant, hein.
6: Non, je préfère demander après, sinon ça me complique.
4: Eh bah, décidez après quand nous, on vous aura donné notre accord.
6: Ah, bah si vous me donnez votre accord, c'est super.
4: Non, je donne pas mon accord. Mais qu'est-ce que c'est de ces manières là?
6: Attendez, vous n'avez pas de dire oui, monsieur Martin, je vous donne non. Notre accord avec plaisir.
4: Non, non, j'ai pas dit que j'allais donner mon accord. D'abord, c'est pas moi qui décide, c'est mon mari le patron.
6: D'accord, vous êtes le patron de cette madame Marie, admettons.
4: Non, moi je suis pas la patronne, non, mais vous comprenez rien ou quoi?
6: Bon, écoutez, l'essentiel c'est que vous avez validé.
4: Non, je vous ai jamais. J'ai rien validé. Alors attendez, je vous ai dit que j'avais validé quelque chose?
6: Oui, ça on est d'accord.
4: Non, on n'est pas d'accord. Faudrait peut-être d'abord nous demander. D'abord, je sais pas qui c'est vous, je vous connais pas déjà.
6: Alors pardon, vous avez des syllabes en trop, mais j'ai bien compris que vous étiez d'accord.
4: Non, ben, je suis pas d'accord. Et je vous dis que je donne pas mon accord. N'insistez pas.
6: Je n'insiste pas, mais est-ce qu'on peut considérer que vous êtes d'accord?
4: Non, j'ai jamais donné notre accord. Mais qu'est-ce que c'est ces manières?
6: Bah, pardon, c'est pas hyper clair aussi, hein.
4: Bon.
8: Allô?
6: Ah, bonjour madame, excusez-moi, mais votre collègue a
8: du mal. Rien du tout! Je suis clair et net! Vous m'avez demandé quelque chose? Non? Bon, bah alors.
6: Bah alors, pardon, mais vous m'avez toujours pas dit si vous étiez d'accord.
8: Je m'en fiche, putain, mais je peux pas être plus clair!
6: Eh ben voilà, j'en étais sûr!
8: Eh ben voilà, voilà, ben, tu décides pas pour les autres?
6: Bah oui, mais ça fallait me le dire avant, parce que là.
8: Ah, fallait le dire avant, mais tu rigoles ou quoi? Tu te fous de ma gueule?
6: Bien sûr.
8: Tu m'as rien demandé.
6: C'est parce que je préfère demander après, c'est ce que je disais.
8: Tu fermes ta chic, ça va chier des valdas.
6: Quoi, ma chic?
8: Ça va chier des valdas.
6: Qu'est-ce que la ma chic?
4: Oui!
6: Ah, le monsieur d'avant, non?
4: Qu'est-ce que c'est de ces âneries?
6: Vous savez quoi? Je vais vous inscrire à l'association.
4: Eh ben non, non, non, vous m'y mettez pas. Le réchauffement climatique, c'est que c'est pour que ceux qui y croivent.
6: Ah bah justement que j'y croive.
4: Eh ben moi, j'y crois pas du tout.
6: Oui, bah vous ferez semblant parce qu'en tant que membre de
4: la... c'est ça, oui. Moi, je ne fais partie d'aucune association. Les associations, c'est pas mon truc.
6: Oh, flûte! Pourtant, j'aurais joué le contraire.
4: Non mais arrêtez vos arnaques, point!
6: Bon, je prends ça pour un oui?
4: Non, pas du tout!
6: Un oui peut-être?
4: Vous ne prenez pas ça pour un oui et j'alerte la gendarmerie!
6: Alors ça, vous allez pas me croire, mais justement, mon beau-frère est gendarme.
4: Eh oui, votre beau-frère qui est gendarme, et puis arrêtez donc!
6: Ah non mais attendez, en plus, il est juste à côté de moi!
4: Eh ben, passez-moi le donc!
6: Oh bah je vous le passe le donc tout de suite! Gendarme Martin, le monsieur veut vous parler!
4: Et vous me prenez pour un monsieur?
6: Allô, bonjour monsieur!
4: Je préviens tout de suite la gendarmerie!
6: Ah mais c'est moi, gendarme Martin à l'appareil, je suis mon beau-frère!
4: Oui mais bien sûr!
6: Au passage, je suis hyper d'accord avec vous!
4: Bah bien sûr!
6: Réchauffement climatique, non mais attends, et pourquoi pas la Terre est ronde?
4: Non mais qu'est-ce que c'est de ces arnaques?
6: Ah bah à mon avis, c'est encore un coup des reptiliens!
4: Mais oui, mais bien sûr!
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11: Mairie de Notre-Dieu?
12: Oui, bonjour monsieur.
6: C'est oui, la bonjour, mairie?
11: Monsieur. Oui, monsieur.
12: Oui, bonjour monsieur. Robert Ledoux à l'appareil, champion du monde de coup de fil le plus court. Alors, ça fait combien de... Ah, ben là, je crois que j'ai gagné.
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13: Allô?
6: Bonjour monsieur, c'est bien le garage?
13: Oui, bonjour.
6: Monsieur Martin, service protocolistique du Martinland.
13: Oui.
6: Je vous appelle pour la cérémonie.
13: Quelle cérémonie?
6: C'est un hommage organisé par sa seigneurie Martin, l'ambassadeur du Martinland.
13: Ouais.
6: Et à ce sujet, je voulais savoir si vous avez des trucs qui craignent les taches de peinture dehors.
13: Bah oui, on a un garage, on a des voitures, oui.
6: Ah, parce que là, on va faire un hommage au canon et vous êtes dans l'axe du canon.
13: Oui, oui, oui.
6: Donc là, on va tirer 21 coups dans votre direction. Vous inquiétez pas, ce sont des boulets de parade. Totalement inoffensifs puisque ce sont comme des gros ballons remplis de peinture indélébile.
13: Non, mais c'est n'importe quoi.
6: Eh, aussi bien ça tombera chez un voisin à droite ou à gauche, hein, ça je peux pas vous dire.
13: Alors, les voisins, là, je leur dis quoi, moi?
6: Justement, il faudrait que vous alliez prévenir tout le monde parce que je vous ai mis responsable quartier.
13: Ah bon? Je suis responsable quartier maintenant?
6: Eh, responsable quartier pour sa seigneurie, l'ambassadeur du Martinland.
13: Ah oui, mais moi j'en ai rien à foutre, que ce soit l'ambassadeur ou Macron. Je suis responsable quartier maintenant, faut que j'avertisse tout le quartier. Bonjour?
6: Ah, c'est un autre monsieur.
27: Mais c'est quoi le Martinland?
6: Bon, voyons, Martinland.
27: Bon, je connais pas.
6: Capitale Martinville.
27: Mais ça se passe quand? Ça.
6: Alors, la cérémonie, c'est maintenant.
27: Aujourd'hui?
6: Oui, c'est ça. On est prêt à tirer les boules de peinture, là.
27: Ah, bah, c'est bien le moment de nous appeler, alors, oui.
6: Ah, oui, bah, heureusement que j'appelle, parce que votre collègue me dit qu'en plus, vous laissez traîner des trucs dehors.
27: Bah, on est un garage, donc on a des voitures. S'il y a de la peinture qui se met sur les véhicules, comment on fait après?
6: Alors, soit vous les rentrez maintenant, mais il vous reste 2 minutes 30 à peu près.
27: Ah, bah, non, je vais pas rentrer. Si j'ai 50 voitures sur le parc, je vais pas les rentrer, hein, ça c'est sûr.
6: Dans ce cas, si vous avez des voitures qui reçoivent des boules de peinture,
27: oui.
6: Eh bah, vous aurez plus qu'à finir de les peindre de la même couleur. Comme ça, elles seront comme neuves.
27: Non, mais vous, vous moquez de moi, là, non? Comment?
25: Bien sûr, oui. Donc, en Martinland, on utilise de la peinture marron fluo pour les cérémonies.
27: Non, non, mais là...
25: Vous n'aurez plus qu'à finir de repeindre toutes les voitures en marron fluo.
27: Non, non, monsieur, je vais pas peindre les voitures avec votre couleur. Non, attendez, vous savez ce que c'est que peindre une voiture?
25: Oui, quand même. Moi, j'ai un beau-frère qui est peintre en bâtiment.
27: Non, bah, vous connaissez pas, je pense.
25: Si. Je me suis basé d'ailleurs sur son barème. Rassurez-vous, je peux vous indemnifier jusqu'à 30 euros par bagnole à repeindre.
27: Le peindre une voiture, ça coûte à peu près 5000 euros. Donc, je pense pas que 30 euros.
25: Ouh là là, 5000 balles, vous vous faites avoir, hein.
27: Pardon?
25: Bah ouais, mon beau-frère, il m'a repeint les cabinets pour 100 euros. Alors, 5000?
27: Bon, écoutez, monsieur, là, attendez. Ah non, non, mais là, non, non, ouais.
2: Allô?
25: Allô?
2: Allô?
25: Allô?
2: Allô?
25: Allô?
2: Allô?
25: Allô?
2: Allô?
25: Allô? Oui, vous m'entendez?
2: Oui.
25: Eh ben, moi aussi, madame.
2: Madame, monsieur.
25: Ah bah non, c'est madame ou monsieur, ça peut pas
2: mais
25: être.
2: J'ai plein de voitures dehors et tous les panneaux solaires.
25: Parce qu'en plus, il y a des panneaux solaires.
2: Oui.
25: Eh ben, vous les enlevez.
2: Ben non, on peut pas les enlever. Et j'en ai toute la toiture.
25: Entre nous, avec un peu de motivation et un tournevis.
2: Ben, on peut pas les démonter. C'est des panneaux solaires, c'est des trucs industriels.
25: Ah ben voilà, ça en fait qu'à sa tête. Après, ça va être ma faute.
2: On en fait pas qu'à notre tête. Vous savez ce que c'est. Les panneaux solaires, on peut pas les enlever. C'est des trucs de l'EDF.
25: Ah ben, si c'est pas les vôtres.
2: Ah ben non, c'est pas à nous. Mais moi, s'il y a une couille là sur le toit de mon garage, je fais quoi?
25: Alors non, rassurez-vous, depuis le Moyen-Âge, on a arrêté de tirer des couilles puisqu'on les a remplacées par des boules de peinture.
2: Déplacez-vous, venez dans ma cour, alors on va voir vite fait.
25: Ah bah on va voir tout de suite, vous êtes où là?
2: On est devant l'entrée du garage là.
25: D'accord, donc je vais tirer une première boule, vous voyez dehors?
2: Ouais, je vois dehors, ouais.
25: Ok, donc je tire dans 5, 4,
2: allô,
25: 3,
2: allô,
25: 2,
2: allô, allô,
25: mise à feu!
2: Mais c'est quoi ce délire là?
25: Ah pardon, c'est moi, comme j'ai plus de boules, à la place j'ai mis des caisses.
2: Oh putain.
25: Attention, deuxième caisse.
2: Non, mais c'est débile votre truc là.
25: Pas du tout, c'est la tradition martinlandaise. Quand on n'a pas de boules, on lâche 21 caisses.
2: Ouais, ouais.
25: Allez, plus que 19 caisses.
2: Ok.
25: Oh, bah plus que 18.
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15: Secrétariat des touches à tout, Laurence, bonjour.
16: Oui, bonjour. Je suis bien à la garderie d'enfants là.
15: Vous êtes au secrétariat de la crèche, oui.
16: Ah voilà, bonjour, c'est monsieur le curé à l'appareil.
15: Oui.
16: Je voulais savoir si vous étiez complet en ce moment. Ou est-ce qu'il y a encore des places?
15: Oui, non, en ce moment, on est au complet. À l'Halte Garderie, il y a encore un petit peu de place.
16: Ah, voilà, parce que je viens d'avoir deux jumeaux.
15: Oui.
16: Et c'était pas prévu.
15: Oui.
16: On pensait n'en avoir qu'un, évidemment. Et ça a été une grande surprise pour la maman et moi-même.
15: Oui.
16: Et donc, j'ai besoin d'avoir deux places à la crèche, quoi.
15: Ah, est-ce que vous aviez fait une préinscription avant la naissance des enfants?
16: Non, parce que, voyez-vous, moi, en tant que prêtre, évidemment, je n'ai pas vocation à m'immiscer dans les affaires civiles.
15: D'accord. Donc, il faudrait que la maman vienne faire une inscription, déjà.
16: Oui, mais là, elle est au couvent, actuellement.
15: D'accord.
16: Comment faire?
15: Alors, c'est un petit peu compliqué. Un instant, s'il vous plaît. Je vais voir avec la directrice.
16: Merci.
15: Allô?
16: Oui, bonjour.
15: Oui, bonjour, monsieur, oui.
16: Oui, monsieur le curé, à l'appareil.
15: Oui, de Brignol?
16: Non, je suis de Gaulin, mais je préfère placer mes enfants dans une crèche qui n'est pas forcément à côté de Brignol.
15: D'accord.
16: Si vous comprenez.
15: D'accord.
16: Pour plus de discrétion, n'est-ce pas?
15: Bon, d'accord.
16: Voilà. Alors, nous avons eu des jumeaux.
15: Oui.
16: Et évidemment, on n'avait pas imaginé ça. Et c'est une grande surprise. Malheureusement, ça pose des problèmes d'intendance.
15: Oui.
16: Parce que, vous savez, en sacristie, là, ça ferait beaucoup, quoi. Autant un enfant peut passer inaperçu, autant deux enfants, bon.
15: Oui.
16: Donc, je suis obligé de les mettre en garderie. Et le problème, c'est que comme leur maman est au couvent, évidemment, ça pose un problème. Elle ne peut pas se déplacer pour faire l'inscription.
15: Elle est religieuse ou...
16: Oui, oui.
15: D'accord. À Gaulin aussi?
16: Oui.
15: Mm-hmm. D'accord. Alors, Vous avez la possibilité d'héberger, de vous occuper les enfants le matin et le soir? Comment ça se passe?
16: Oui, nous avons un de nos prêtres qui est lui-même papa, mais alors lui, il en a 7. Alors
15: oui.
16: Ça, c'est pas la même chose, hein. Il m'a dit très clairement, 9 ou 7, c'est pareil, monsieur le curé, donc il peut les prendre.
15: D'accord. Ils ont quel âge, ces enfants?
16: Alors, 2 ans.
15: Et jusqu'à maintenant, ils ont été accueillis où?
16: Au couvent.
15: D'accord. Et c'est plus possible maintenant?
16: Ben, ça commence à éveiller un peu les soupçons, parce que moi j'en suis à mon... Enfin là, ce sont mes 23e et 24e enfants, quand même. Vous imaginez?
15: Oui. Non.
16: Rien que dans ce couvent-là.
15: Bon. Alors, vous pouvez me donner votre nom ou pas ?
16: Bien sûr.
15: Oui.
16: Donc, c'est le père Bernard.
15: Oui.
16: Est-ce que vous auriez deux places éventuellement ?
15: Écoutez, quand est-ce que vous pouvez venir me voir ? Mercredi après-midi.
16: Mercredi après-midi, je suis au couvent. On visite tous les mercredis.
15: Et jusqu'à quelle heure vous êtes pris ?
16: Ça dépend en fait, c'est variable. Hein, ça dépend du tempérament de la religieuse que je visite en ce moment. Mais disons 17h, 17h30, 18h, ça dépend.
15: Mm-hmm. On peut prendre un mercredi à 18h, 17h30. Hein.
16: D'accord. Et dans quel hôtel nous retrouvons-nous ?
15: Comment ça, l'hôtel ? Au bureau.
16: Oh ?
15: De la crèche.
16: J'ai besoin de discrétion.
15: Oui, mais enfin, bon, vous pouvez venir au bureau, hein, personne ne vous identifiera.
16: D'accord. Bon, pour moi, c'est réglé. Passons au triplé de l'évêque, si vous voulez bien.
15: Au quoi ?
16: Au triplé de l'évêque.
15: C'est quoi, ça ?
16: Ben, l'évêque a eu des triplés.
15: Comment vous dire ?
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14: Oui, allô, bonjour.
6: Bonjour madame, c'est bien le vendeur de caravanes et camping-cars ?
14: Monsieur.
6: Si vous voulez.
14: Oui.
6: Monsieur Martin, cabinet Martin Immobilier.
14: Oui, bonjour.
6: Je gère la vieille maison, là, juste derrière chez vous.
14: Ouais.
6: Et je voulais virer mes locataires.
14: Oui.
6: Mais avec leurs histoires de trêve hibernatoire, je peux pas.
14: Oui.
6: Donc je vais les mettre chez vous.
14: Attendez, je vous suis pas. Vous voulez les mettre chez nous, pourquoi ?
6: Bah, pour plus les avoir chez moi.
14: Ah, je fais pas d'hébergement, moi. Je suis concessionnaire de camping-cars et caravanes.
6: Eh oui, et dans vos caravanes, là, il y a du monde ou pas ?
14: Ah non, du tout.
6: Eh bah voilà, vu que c'est libre.
14: Ah bah, si c'est libre, vous l'achetez et vous logez vos clients dedans.
6: Ah non, mais vu que reste sur place, on va pas tout compliquer.
14: Non, monsieur, attendez. Vous m'achetez une caravane et la caravane, elle part de chez nous.
6: Oui, ah bah si vous préférez, vous nous la sortez juste devant chez vous.
14: Par contre, c'est un achat.
6: Alors non, moi je voyais plutôt ça comme un prêt, à la limite une location.
14: Mais... Ah non, moi je prête pas de caravane comme ça. Ça coûte 18 000 euros.
6: Alors attendez, 18 euros.
14: 18 000.
6: Donc pour un mois, mettons, ça ferait à peu près 600 euros.
14: Non, monsieur, 18.
6: Oui, bah vous faites 18 fois 30.
14: 1000.
6: Ah, c'est passé à 1000 euros, comme ça.
14: 18 000.
6: 18 000 ? Non, mais vous vous rendez compte pour une location ?
14: Eh ben, je vends la caravane.
6: Alors, moi, je voulais bien vous la prendre quand vous la proposiez à 18 euros, mais là...
14: Non, je vous ai jamais dit 18 euros.
6: Bon, si on arrondit à 20 balles...
14: Je suis pas l'armée du salut, monsieur. Il y a aucune caravane qui part si j'ai pas un chèque de 18 000. Je fais pas de location, c'est de la vente.
6: Ok, écoutez, je vais déjà leur dire de venir déposer leurs affaires parce qu'ils ont pas mal de matos à déménager.
14: Alors, monsieur, attention, il y a personne qui vient ici, vous me déposez aucun matériel. Moi, la caravane, déjà, elle est pas disponible tout de suite parce qu'il y a des papiers à faire.
6: Non, mais les papiers, on fera ça une autre fois.
14: Non.
6: Ou alors, on les fait pas, encore plus simple.
14: Non.
6: De toute façon, vu qu'ils resteront sur place.
14: Non, je suis pas un camping.
6: Ah, et si on fait un contrat d'achat contre achat ?
14: C'est-à-dire ?
6: C'est-à-dire qu'on vous file vos 18 000, on prend la caravane, et après vous nous rendez les 18 000.
14: Ah non, mais moi je la reprends pas moi la caravane.
6: Ah, mais si ça vous arrange, on la garde.
14: Ah non. Alors vous allez venir tout de suite, et puis on va s'expliquer tout de suite.
6: D'accord, je passe juste par la poste, parce qu'il faut que je valide le transfert d'adresse chez vous.
14: Ah non, vous me transférez rien du tout.
6: Bah, pour le courrier, c'est quand même plus pratique.
14: Bon, vous passez.
6: Et puis quand ils ont la famille qui vient les voir...
17: Allô, bonjour monsieur.
6: Ah, c'est une autre dame.
17: Alors, je prends le relais. Qui est-ce qui a donné l'accord du transfert de courrier ?
6: C'est moi, je suis auto-accordé pour les domicilifier chez vous.
17: Mais on est concessionnaire.
6: Vous inquiétez pas, la trêve hibernatoire, c'est que jusqu'au 31 mars. Donc après, vous pourrez faire les démarches.
18: Non, mais on ne vient pas du tout. Ils viennent même pas en concessionnaire.
17: Il n'y a personne qui peut venir loger ici.
18: Il n'y a même pas la peine.
6: Non, excusez-moi, c'est le patron que j'entends derrière.
17: Ouais. Bon, je vous la passe. Hein.
6: Merci, madame.
18: Oui, bonjour, monsieur.
6: Bonjour, monsieur. Pardon, mais je perds un temps fou avec vos subalternes.
18: Non, vous ne perdez pas de temps. J'ai écouté toute la conversation. Il est hors de question que vos clients que vous mettez dehors viennent sur notre site parce que c'est la trêve hivernale.
6: Non, mais j'ai fait le calcul. Au pire, vous les avez pour 3 ans.
18: Non, mais il n'y a pas de au pire, monsieur.
6: Hey, en plus, ils sont hyper sympas.
18: Ouais, c'est bien.
6: C'est vrai qu'ils picolent un peu, mais globalement, ils savent se tenir.
18: Je m'en fiche totalement.
6: Ah, en revanche, vous avez rien contre les animaux ?
17: Allô ?
6: Ah, bah c'est madame.
17: Oui, c'est de la part de qui ?
6: Monsieur Martin, cabinet Martin Immobilier.
17: Monsieur Martin, c'est Rire et Chanson.
6: Ah !
17: Bah putain, je sens quand même. Eh, hey, quand même, il y en a un qui se renseigne dans le bordel.
6: Ah bah heureusement t'es là, on était partis pour 3 heures.
18: On a gagné quoi ?
6: Bah le droit de passer à la radio.
17: Ah, merci. Ah, il appelle trop con de Martin, ouais. Forcément.
6: Eh ben au revoir, monsieur, dame, on va dire.
17: Bah ouais, du coup.
6: Bonne journée, mademoiselle.
17: Ouais, bonne journée.
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20: Dispensaire.
22: Allô ?
20: Allô ?
22: C'est le dispensaire pour les animaux ?
20: Oui.
22: Bonjour, madame.
20: Bonjour.
22: Monsieur le baron Ledoux, j'habite boulevard Saint-Germain.
20: Oui.
22: Et j'ai un grand malheur avec mon perroquet.
20: Oui.
22: Oh mon Dieu, il est originaire de la Libye.
20: La Libye, oui.
22: Voilà. Et hier soir, à la télé, ils ont montré la guerre entre le Tchad et la Libye.
20: Oui.
22: Et mon perroquet, il était là, devant la télé.
20: Oui. Oui.
22: Et depuis, il n'arrête pas que de dire des bêtises, des cochonneries.
20: Ah bon?
22: Oui. Et je ne sais pas quoi faire, moi je
20: Qu'est-ce
22: sais...
20: Qu'est-ce qu'il raconte?
22: Oh, des cochonneries, hein. Vous voulez que je vous le passe, vous allez voir.
20: Attends, oui,
22: je...
20: oui.
22: Je vais approcher du téléphone. Attendez, je l'attrape, hein.
20: Oui.
22: Bien là, Coco. Allô?
20: Oui.
22: Voilà, là. Parle, Coco.
20: Coco? Il écoute, là?
22: T'as l'as pris! T'as l'as pris!
20: Coco? Bonjour, Coco.
22: Poufias! Poufias! Poufias!
20: Mais ça va pas?
22: Allô?
20: Oui?
22: Vous avez entendu?
20: Oui, j'ai entendu.
22: Alors, qu'est-ce que je fais, moi?
20: Alors, attendez, attendez. Ne quittez pas, s'il vous plaît. Hein? Allô?
22: Oui.
20: Monsieur, alors, remettez votre perroquet à côté et faites-le parler. Mais... Le docteur écoute, hein?
22: Viens là, Coco! Hein? Coco, viens là! Mec!
20: Écoute, je suis morte de rire.
22: Allô?
20: Oui?
22: Bon, ça y est, attendez, je mets la tête à côté de l'appareil. Allez-y.
20: Coco, bonjour.
22: Ça l'a pris!
20: Coco.
22: Ça l'a pris!
20: Mais tu m'avais pas dit ça tout à l'heure.
22: Pas vite! Allô?
20: Oui.
22: Oh, madame.
20: Oui.
22: Vous savez le chinois pour passer le thé?
20: Oui.
22: Le chinois, le petit filtre pour passer le thé. Il l'a mis sur sa tête comme un casque.
20: Ah bon?
22: Oh non, Coco, reviens ici!
20: Écoutez, vous êtes où, monsieur?
22: Madame, il a une fourchette dans le bec, il vient vers moi!
20: Non, c'est pas vrai.
22: Non!
20: Monsieur! Monsieur! Olivier! Écoute, tu sais, il vient de me dire que son porquet, il a mis une fourchette dans le bec, il est venu vers lui, et après j'entends plus rien. Mais j'entends plus rien, ça tombe, il a foutu un coup de fourchette. Allô?
22: Ça l'a pris!
20: Coco!
22: Ça l'a pris! Ça l'a pris!
20: Coco, t'exagères, hein? Qu'est-ce que t'as fait à ton maître?
22: Vive la Libye! Vive la Libye!
20: Mais t'es dingue! Pourquoi vive la Libye? Coco!
22: Kadhafi! Kadhafi!
20: Kadhafi! Mais qu'est-ce qu'il a, Kadhafi? Hein? Coco? Coco, t'as le combiné, là? Qu'est-ce que t'as fait à ton maître?
22: Ta gueule!
20: Quoi, ta gueule? Je t'en prie, hein. Je peux te dire ta gueule aussi, moi.
22: Ta gueule, ça l'a pris!
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1: Oui?
25: Bonjour madame, je suis bien à la ferme?
1: Oui?
25: Monsieur Martin à l'appareil, bureau d'analyse du méthane flatuliste.
1: Oui?
25: Je vais venir faire des mesures justement de méthane flatuliste, rapport à vos vaches.
1: Non mais j'ai pas de vaches, hein. Je suis maraîcher.
25: Ah oui, mais alors comment je fais mes relevés moi? Il vous faut des vaches?
1: Bah vous faites pas de relevé de méthane s'il y a pas de vaches. Je suis maraîcher, j'en ai rien à tirer des vaches, moi j'en veux pas sur mon terrain.
25: C'est pas grave, vous savez quoi? Je vais passer quand même.
1: Ah bah alors vous venez relever le méthane si vous voulez, mais il y aura pas de méthane puisqu'il y aura pas de vaches. C'est assez logique.
25: Mais si justement, je vais vous apporter des vaches.
1: Mais m'apporter des vaches?
25: Bah oui, vous me dites qu'il vous en faut.
1: Mais je vous ai pas dit qu'il me fallait des vaches, mais qu'est-ce que c'est que cette histoire.
25: Non mais c'est bon, je veux bien vous dépanner en vache exceptionnellement.
1: Mais vous me dépannez en vache?
25: Oui justement, j'en ai quelques-unes avec moi, comme ça je viens avec.
3: Allô?
25: Ah, bonjour monsieur.
3: Mais qu'est-ce que vous me racontez? On est une exploitation légumière. Qu'est-ce que vous allez nous amener des vaches? Mais vous êtes pas bien.
25: Ah oui, mais s'il y a pas de vaches, je peux pas faire mes relevés.
3: Mais des relevés de quoi? Mais je vous comprends pas du tout.
25: Ce sont des relevés de flatulence bovine, ce qu'on appelle scientifiquement le proutus vachus.
3: D'accord, mais sauf que nous on n'a pas de vaches, il y a pas de flatulence et vous allez relever quoi? Il y a rien.
25: Alors, rassurez-vous, pour les vaches, elles arrivent.
3: Mais comment qu'elles arrivent?
25: Bah comment qu'elles arrivent à pied? Je suis avec elles, on est en route pour chez vous.
3: Mais vous êtes complètement nid ou quoi?
25: C'est probable.
3: Allez, là qu'il y a des vaches, mais pas ici.
25: C'est ce que je fais, je vais là où qu'il y a les vaches.
3: Eh ben allez, là que vous avez des vaches, vous devez bien savoir.
25: Voilà, c'est-à-dire chez vous.
3: Mais non, mais qu'est-ce que vous allez m'amener les vaches?
25: En plus, elles ont l'air très contentes.
3: Ah non, non, mais là, on est tombé sur la tête.
25: Ouh, on est contentes.
3: Ça va vraiment pas, hein. Vous êtes vraiment pas bien.
25: Ah, je sais pas si vous les entendez, mais c'est la fête, hein.
3: Non, non, non, c'est une arnaque, tout ça.
25: Mais pas du tout. La preuve, j'ai un témoin.
3: Quel témoin?
25: Martinette, qui est avec moi.
3: Ouais,
25: je vous la passe.
3: Ouais.
25: Martinette, viens parler au monsieur.
3: Et monsieur, c'est en plus une dame, une femme.
4: Non mais vous êtes...
25: Je suis la vache Martinette.
4: Eh ben dites donc, chapeau.
25: Merci.
4: Non mais attendez, ça va vraiment pas. Hein.
25: Allô, c'est à nouveau Monsieur Martin, pardon. Martinette est repartie broutée, elle m'a repassé le téléphone.
4: Non mais vous vous entendez parler là?
25: Alors moi 5 sur 5 et vous?
4: Ah non mais j'ai jamais vu ça.
25: Alors vous êtes pas le premier à me le dire, c'est vrai qu'on n'est pas habitué aux vaches qui parlent.
4: Non c'est carrément se moquer de moi là.
25: Ah bah attendez, je demande à Martinette.
4: Ah non non.
25: Si, Martinette, est-ce que je me moque?
4: Ah non mais là on est tombé sur la tête.
25: Non. Ah, la preuve.
5: Allô.
25: Bonjour madame, c'est bon.
4: Quoi?
25: Je dis c'est bon, c'est vu avec vos collègues.
5: C'est quoi?
25: Vu que tout le monde insiste, je vous dépose les vaches.
5: Mais non, on n'a pas besoin de vaches, je suis maraîcher, je suis pas éleveur, donc arrêtez de me casser les couilles.
25: Oula, en revanche, attention les gros mots, parce qu'il y a toutes les vaches qui vous entendent.
5: Eh si, c'est comme ça, vous me cassez les pieds là. J'ai appelé le flic et puis c'est bon, ne m'emmerdez pas.
25: Pardon, mais votre collègue insiste lourdement pour que je lui prête mes vaches.
5: Mais c'est pas mon collègue, c'est ma mère, d'accord? Alors arrêtez de dire les conneries, il a pas demandé les vaches. Je vous dis que je suis maraîcher, donc vous ne me cassez pas les pieds.
25: D'accord, et donc mes vaches, vous les mettez où?
5: Mais je m'en fous, moi, vos vaches, j'en veux pas.
25: Ah, parce que je comptais sur vous pour les surveiller quelques jours.
5: J'appelle les flics.
25: Bonne idée, mais les flics, ils voudront jamais surveiller mes vaches.
5: Mais non,
25: pas les flics. Ah, bah Martinette non plus pense que c'est pas une bonne idée.
5: C'est ça, casse-toi, couillon.
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11: Oui.
23: Bonjour madame, c'est madame Lan?
11: Oui, bonjour monsieur.
23: Bonjour madame, c'est la mairie à l'appareil.
11: Oui.
23: Nous vous appelons pour l'état civil, vous savez, les réformes de la carte d'identité.
11: Ah bon?
23: Qui va être informatisée.
11: Oui.
23: Hein?
11: Attendez, je vais vous passer, mon mari va mieux comprendre que moi.
23: Oui, les hommes en général sont plus intelligents.
11: Oh merci monsieur.
23: Pardon?
24: Oui, allô?
23: Oui, bonjour monsieur.
24: Bonjour.
23: Oui, je préfère parler, effectivement, votre femme a dit que vous alliez mieux comprendre qu'elle.
24: Je sais pas.
23: Oh si. On va suivre, on va l'illustrer tout simplement. Voilà, c'est la mairie à l'appareil. La mairie, vous savez, là où vous allez, quand vous allez à la mairie, par exemple. Vous savez, c'est...
24: mairie?
23: Oui, la mairie, c'est une grande maison, en fait, dans une ville.
24: Je sais pas. C'est où?
23: La mairie, vous connaissez, non?
24: Non.
23: La mairie, ce qu'on appelle une mairie, en fait, c'est une bâtisse. En général, c'est fait par un architecte qui dessine des plans. Et ensuite, une fois qu'il a dessiné les plans, il y a donc des maçons qui arrivent avec les maîtres d'œuvre. Enfin, bon, et ils construisent, vous savez, étage par étage. Et ils aménagent des fenêtres pour qu'on puisse voir à travers, quoi.
24: Oui, ça y est.
23: Et puis on met des rideaux pour, particulièrement l'hiver, pour préserver la chaleur, pour éviter qu'elle parte par les fenêtres.
24: Oui.
23: Voilà. Ensuite, la mairie, en général, il y a plusieurs étages. Parce que on doit s'occuper de tous les habitants de la ville, vous comprenez?
24: Oui.
23: Mais il n'y a pas de chambre. Ce sont des bureaux. Vous savez ce que c'est un bureau, non?
24: Oui, en principe, oui.
23: Eh bien, il y a des bureaux. Donc, il y a des gens qui sont assis sur des chaises. Vous voyez des chaises, non? Les chaises?
24: Oui.
23: Vous voyez une chaise? Ben, il y en a plusieurs.
24: Ah bon?
23: Et oui. Et ben, oui, parce qu'il y a plusieurs... il y a plusieurs personnes qui travaillent à la mairie.
24: Oui, alors.
23: Ils sont assis. Ça va être plus complexe, monsieur. Je vais vous demander toute votre attention parce qu'ils sont assis devant un ordinateur. Est-ce que vous...
24: Oui, voilà.
23: Bon, vous voyez ce que...
24: Mais que ça concise avec moi.
23: Alors, ben justement, j'en viens, je vais tout vous expliquer. En fait, un ordinateur, vous savez ce que c'est, un ordinateur, non?
24: Ah oui, quand même.
23: Ah, vous en avez déjà vu?
24: Des ordinateurs?
23: Oui.
24: Il y en a partout.
23: Voilà. Eh bien, la mairie, nous en avons aussi. Donc, vous voyez ce que c'est maintenant, la mairie?
24: Ah oui, quand même. Mais vous êtes employé là, vous?
23: Oui.
24: Comment vous appelez?
23: Monsieur Lemol.
24: Lemol?
23: Lemol, vous savez, M...
24: O.
23: Non. M... Oui. M-I-O.
24: Ah oui.
23: B-R-T-C. Lemol.
24: Oui.
23: Dites-moi, monsieur, est-ce que vous pouvez me passer votre femme?
24: Pourquoi faire?
23: Vous voyez ce que c'est, votre femme?
24: Oui.
23: Votre femme, vous voyez, c'est comme nous, en fait, mais c'est... Elle a...
24: Écoutez, je peux pas faire un saut jusqu'à la mairie, là, pour longtemps.
23: Oui, mais on a un saut, je sais pas si vous allez y arriver, hein.
24: Pourquoi?
23: Bon, parce qu'il faut en faire plusieurs, c'est quand même pas tout
24: à fait. Mais j'ai pas pour longtemps, j'ai ma voiture, là, je la prends dans 2 minutes, celui-là.
23: Votre voiture?
24: Oui.
23: Vous voyez ce que c'est, votre voiture?
24: Ben oui.
23: Oui, bon, ah ben, vous pouvez me passer votre voiture?
24: Oh, vous me cassez les pieds.
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2: Oui, allô?
25: Bonjour, monsieur, je suis bien à la ferme en Bretagne.
2: Oui.
25: Monsieur Martin, chef du protocole pour le duc de Bretagne.
2: Oui.
25: Je vous appelle suite à l'intronification de votre nouveau duc.
2: Comment?
25: Vous savez que vous avez un nouveau duc de Bretagne.
2: Un nouveau duc?
25: Oui, parce qu'il y a eu le décès de la reine Bernadette II.
2: Oui.
25: Elle est remplacée par le roi Charles III.
2: Oui, j'ai suivi ça, pourquoi?
25: Eh ben, parce que ça décale toutes les altesses d'un cran et le duc Martin devient donc votre nouveau duc, à la place de son prédécesseur.
2: C'était qui le prédécesseur?
25: C'était le duc Marchand Premier, qui vient d'être remplacé par le duc Marchand Deuxième.
2: Ah ben, je n'entendrai pas de ça.
25: Donc, bonne nouvelle. Votre duc est très investi, il vous met en place la solidarity taxism.
2: Non, mais on est en France ici, on n'est pas en Angleterre. Hein.
25: Bah, là, vous êtes sur le territoire breton.
2: Oui, oui.
25: Donc, vous êtes britanniste.
2: Ah bah non, on n'a jamais été britannique, nous.
25: Bah si, sinon je vous demanderais pas de payer la solidarity taxism.
2: Ah bah pourquoi il y a une taxe à payer?
25: Oui, c'est ce que je vous disais, la solidarity taxism.
2: Ah non, vous m'avez pas dit ça. Hein. Il est hors de question
25: de payer des taxes. Je vous ai dit, en tant que britanniste, vous vous acquittez de la
2: solidarity taxism. Non, je comprends rien de ce que vous me dites. Alors arrêtez un moment, non? Moi, je paierai jamais de taxes.
25: Ah oui, mais le duc va être furax.
2: Je m'en fiche du duc ou pas du duc, je ne veux rien savoir.
25: Pardon, mais le duc est à côté de moi et le duc n'est pas très content.
8: Et c'est quoi votre truc là?
25: Bonjour madame, bah mon truc c'est le duc.
8: Expliquez-moi de A à Z là parce que je comprends rien à votre truc. Là.
25: Alors peut-être que je pourrais voir directement avec le responsable dans ce cas.
8: Bah c'est moi le responsable.
25: Pardon, mais j'ai un doute.
8: Bah oui, bah ne doutez pas, c'est moi, lui-même en personne.
25: Non, parce que déjà, un, si vous étiez le responsable, bah vous seriez au courant de.
8: De votre connerie là ou quoi? Ou de quoi?
25: Merci. Et deux, surtout, le responsable normalement c'est un monsieur.
8: Bah je suis bien monsieur, déjà, premièrement. Donc c'est à vous de peut-être faire attention à ce que vous dites.
25: Oui, bah bien sûr.
8: Quoi, vous me dites quoi, je suis une femme.

0: Dites-moi.
1: C'est gentil, mais je préférerais voir avec le monsieur.
0: Ah oui, bah c'est pour ça, c'est lui-même, donc dites-moi quand vous passez.
1: Ah bah oui, vous pouvez me le passer, oui, bien sûr.
0: Bah je peux pas vous passer parce que je suis déjà...
1: Ah, il est parti.
0: Mais non, mais vous... Bon, vous passez, quand est-ce que vous passez, monsieur?
1: Oula, vous avez déménagé?
0: Mais non.
1: Alors pourquoi vous voulez qu'on se voit à Caen? C'est dans le Calvados, pardon, mais ça va me faire de l'argent.
0: Non mais vous êtes idiot ou quoi? Quel jour vous passez chez moi?
1: Ah, c'est chez vous finalement.
0: Non mais...
1: Oh là là là, c'est pas clair, hein.
0: Non, c'est vous qui êtes pas clair.
1: Bon, on dit rendez-vous, place de la mairie, à Caen.
0: Non mais vous êtes vraiment idiot, monsieur.
1: Oui, bah allez-y, mollo. Sinon, je vous passe le Dux.
0: Ah bah, passez-moi le Dux, ouais, tiens.
1: Oh, bah, quittez pas.
0: Ouais.
1: Mr. The Duke Martin, I pass you the dog.
0: Hello.
1: Hello, how do you do?
0: Do you do?
1: How do you do? You do.
0: Ouais, do you do?
1: Hello, do. Je suis le Duke Martin, deuxième.
0: How are you?
1: Vous parlez anglais?
0: Pas du tout. Je parle breton.
1: Ok, it's pareil, because breton is britanniste.
2: On est en France, ici, on n'est pas en Angleterre.
1: Oh, le monsieur de avant. How do you do? You do?
2: Non, pas du tout. Et puis, je n'ai pas envie de parler anglais, je suis en France.
1: Alors,
2: et j'ai
1: pardon, mais je ne comprends pas un mot de français, donc faites un petit effort, sinon on ne va jamais y arriver.
2: Non, non, bah, vous comprenez pas, bah, vous avez qu'à d'aller vous faire voir.
1: Oh, no!
2: Si!
1: No, I am the Dux. I peux pas aller me faire voir.
2: Non, mais je vous emmerde.
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4: Allô?
5: Madame.
4: Oui?
5: Bonjour, madame, c'est Corrèze FM à l'appareil, la radio.
4: La radio?
5: Oui, la radio FM, Corrèze.
4: Ah, d'accord, oui.
5: Voilà.
4: Oui.
5: Nous vous appelons parce qu'aujourd'hui, c'est notre émission, le Tonton Lulu. Je ne sais pas si vous connaissez l'émission du Tonton Lulu.
4: Ben écoutez, s'il y a quelqu'un qui peut connaître, c'est mon mari, parce qu'il a souvent sa radio à côté de lui.
5: Ah.
4: Je vais demander à mon mari.
5: Oui.
4: Vous connaissez Tonton Lulu, l'émission FM? Non, il ne connaît pas.
5: Eh ben, c'est un grand jeu, madame. Hein? Alors, figurez-vous que nous avons dans nos studios...
4: Oui.
5: ...quelqu'un de votre famille...
4: Ah.
5: ...qui est assis à côté de moi.
4: Ah,
5: nous allons trafiquer sa voix.
4: Oui.
5: Et c'est à vous de la reconnaître.
4: Ah bon?
5: D'accord?
4: Oui.
5: Alors, votre prénom?
4: Anne-Marie.
5: Anne-Marie.
4: C'est ça.
5: Votre mari, c'est?
4: Jean.
5: Jean. Alors attention, est-ce que vous êtes prêt?
4: Oui.
5: Le tonton Lulu d'aujourd'hui, chers auditeurs, auditrices, fait partie de la famille de monsieur et madame.
4: Oui.
5: À vous de le reconnaître.
4: D'accord.
6: Merci. Allô?
4: Oui.
6: Bonjour, c'est Anne-Marie.
4: Oui.
6: Bonjour Anne-Marie.
4: C'est pas Jean-Louis.
6: Non.
4: C'est pas Jean-Louis. Ah ben je vois pas. Tu viens de Paris là?
6: Non.
4: Non, pas de Paris.
6: Non.
4: Alors de la Corrèze?
6: Non.
4: C'est pas ça. Eh ben je regrette, mais je vois pas qui c'est. Tiens, j'en viens un petit peu là, voir si tu reconnais la voix.
7: Est-ce que c'est pas le mari à Nadine?
6: Ah!
7: Oui.
6: Bonjour, Jean.
7: Bonjour.
6: Comment ça va?
7: Est-ce que c'est tu n'es pas le mari à Nadine?
6: Non, pas loin.
7: Ah, c'est ce que je pensais. Mais alors, c'est peut-être Jean-Pierre?
6: Non.
7: Le frère à Nadine?
6: Non, Nadine, elle a un frère.
7: Oui.
6: Elle a également un mari.
7: Oui.
6: Mais elle a aussi un...
7: Un beau-frère.
6: Oui, un beau-frère, mais elle a autre chose. Elle a un...
7: Un amant.
6: Comment elle a dit, Anne-Marie?
7: Un amant?
6: Oui. Oui.
4: Quel amant? Elle n'a pas un amant, Nadine.
5: Allô?
4: Oui.
5: Toujours sur Corrèze FM, donc avec Super Gérard de la Place. Nadine, c'est qui exactement pour vous?
4: Une nièce.
5: Voilà, c'est ce que nous avait dit donc Robert Ledoux, qui est l'amant de Nadine.
4: Oh, monsieur, tout de même.
5: Est-ce qu'on peut dire que Robert Ledoux, l'amant de Nadine, qui est votre nièce, fait partie de votre famille?
4: Non.
5: Pourquoi?
4: Parce que ne connais pas cet amant. Je connais son mari, mais pas l'amant.
6: Ah, vous ne me connaissez pas?
4: Non.
6: Nadine?
4: Parce que c'est vous qui êtes l'amant?
6: Comment?
4: C'est vous qui êtes l'amant?
6: Oui, Robert Ledoux à l'appareil, l'amant de Nadine.
4: Ah bon?
6: Oui, comment allez-vous?
4: Eh bien, écoutez, moi ça va. À peu près, quoi.
6: Vous avez quelque chose à lui dire, non? Je la vois cet après-midi.
4: Eh bien, vous lui dites que quand on vient de se marier, on ne prend pas un amant.
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8: Oui, allô?
1: Bonjour, monsieur, c'est bien l'exploitation agriculturiste?
8: Oui.
1: Monsieur Martin, à l'appareil, Société Martin Travaux?
8: Oui, alors je ne suis pas au courant de tout, expliquez-moi.
1: On a finalisé un dossier pour vous basculer en écolo-consommage, ce qui va vous permettre de toucher des aides et des subventions.
8: Mais je comprends pas, par rapport à quoi?
1: Par rapport aux travaux.
8: Mais quels travaux?
1: Bah, les travaux qu'on va faire pour basculer votre installation électrique en écolo-consommage.
8: Mais on vous a pas fait cette demande.
1: Ah non, c'est un autre client qui nous l'a faite, la demande.
8: Bah, moi je suis pas votre autre client.
1: Non, mais comme lui, il a annulé, on vous a mis à la place.
8: Mais on n'a pas à remplacer rester votre hôte client. Donc non merci.
1: Ah oui, mais alors comment

0: vous allez faire pour votre prêt à la Banque Martin?
1: Mais on n'a pas fait de prêt.
0: Si, parce qu'on a mis votre nom à la place de celui de l'autre client. Et vu que c'est mon beau-frère le banquier...
2: C'est quoi cette histoire, là?
0: Ah, bonjour, monsieur.
2: Moi, je n'ai rien signé avec vous, laissez-moi...
0: Ah non, mais on a laissé les signatures qui étaient déjà faites, on a juste mis votre nom à la place.
2: Je m'en fiche, je ne veux rien, non.
0: Donc, vous bénéficiez du prêt écolo-consommage.
2: Vous me parlez d'un prêt. Je n'ai pas fait de prêt, je n'ai pas besoin de prêt, monsieur.
0: Ah non, mais attendez, je vous ai aussi mis un garanti prêt qui vous permet de garantir l'écolo prêt que vous avez déjà souscrit.
2: Mais j'ai rien fait.
0: Ah bah là, vous n'avez rien à faire puisque votre deuxième prêt vous permettra de rembourser le premier.
2: Mais non, monsieur, je n'ai rien signé, laissez-moi tranquille.
0: Moi, je vous le signe, le deuxième prêt, pas de problème.
2: Vous n'allez pas me compliquer.
0: Voilà, c'est signé.
2: Et je m'en fiche, moi.
0: Au passage, je vous ai aussi fait la demande pour la subvention famille nombreuse.
2: Mais j'ai pas de famille nombreuse, monsieur.
0: Ça, c'est pas grave. Le tout, c'est que si on vous demande, vous dites que vous avez 14 enfants.
2: Vous êtes complètement à côté de la plaque. Qu'est-ce que c'est que cette histoire de fou?
0: Mais non, parce que les allocs, on pourra les déduire de vos travaux.
2: Mais vous êtes complètement cinglé, monsieur.
0: Oh bah attendez, j'ai pas encore fini.
2: Mais moi, j'ai rien à faire avec vous, mais qu'est-ce que vous m'emmerdez avec ça?
0: Je vous ai aussi inscrit au fonds de pension des expatriés.
2: Oh, qu'est-ce que ça veut dire?
0: Ça veut dire que j'ai déclaré que vous travaillez à l'étranger, et hop, encore une prime.
2: Mais je vous ai rien demandé.
0: Certes, ça demande une petite organisation, mais en tant qu'expatrié...
2: Mais je m'en fous, moi, de ce que vous me racontez. Je n'ai rien à faire avec vous. Allez voir votre client qui a renoncé à travailler avec vous, mais ne m'emmerdez pas.
0: Ah ben, je peux plus, parce que j'ai rayé son nom sur tous les papiers pour mettre le vôtre à la place.
2: Mais de quel droit?
0: Bah, du droit de l'échangisme clientéliste.
2: Mais vous êtes à côté de la plaque, vous êtes complètement malade. Est-ce que vous m'avez demandé mon avis?
0: Oui, bah, je vous demande votre avis, voilà, c'est
2: mais
0: fait.
2: Mais je ne suis pas d'accord.
0: Eh ben, c'est pas grave, dites quand même que vous êtes d'accord, comme ça on n'en parle plus.
2: Je ne suis pas d'accord. Moi, je vais téléphoner à la gendarmerie de tout de suite. Hein.
0: Non, c'est pas la peine.
2: Ah si, tout de suite.
0: Mais non.
2: Ah si, moi j'avertis la gendarmerie, qu'est-ce que c'est que cette histoire?
0: Ah bah tiens, justement, vous allez pas me croire. Mais... J'ai les gendarmes qui arrivent.
2: Ouais, c'est ça, vous avez les gendarmes. Non mais...
0: Il y en a un qui approche, je vous le passe.
2: Bah, passez-moi le gendarme.
0: Monsieur le gendarme, je suis en ligne avec un monsieur qui m'a demandé des subventions. Mais... Parce qu'il a une famille nombreuse d'expatriés.
2: J'ai rien à voir avec vous.
0: Résultat, il veut plus faire les travaux.
2: Mais qu'est-ce que...
0: Là, je vous le passe.
2: Que...
0: Allô, gendarme Martin à l'appareil. Bonjour, monsieur.
2: Ouais, c'est ça, gendarme Martin. Écoutez, venez me voir si vous êtes gendarme.
0: Ouh là là, pardon, mais vous n'avez pas du tout la voix d'un expatrié.
2: Mais je ne suis pas expatrié, monsieur.
0: Ouh, qu'est-ce que vous me dites? Vous fraudulez?
2: Mais vous êtes malade.
0: Pardon, mais c'est pas comme ça que vous allez payer vos travaux.
2: Mais je n'ai pas demandé de travaux. Non mais...
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5: Cabinet, bonjour.
6: Oui, bonjour madame. Je suis bien au cabinet de voyance.
5: Oui, tout à fait.
6: Ah, très bien. Vous êtes donc des voyants, hein, c'est ça des...
5: Oui, je vous écoute.
6: Est-ce que vous voyez combien ça va me coûter à peu près?
5: Qu'est-ce qui va vous coûter quoi?
6: La voyance.
5: Ah ben ça dépend de vous, ça dépend de ce que vous souhaitez développer. C'était sur un domaine ou sur plusieurs domaines?
6: Oui, j'aimerais savoir combien ça va me coûter de rencontrer une voyante.
5: Non, mais vous souhaitez aborder un domaine ou plusieurs domaines? Le tarif varie en fonction. Si c'est juste le domaine sentimental, c'est 65 euros. Si c'est tous les domaines, c'est 89 euros.
6: 65 euros pour le domaine sentimental? Mais vous plaisantez?
5: Non, je ne plaisante pas du tout.
6: Mais enfin, madame, c'est le tarif d'une pute.
5: Eh ben, allez voir une pute.
6: Ben, dites-moi, c'est moins cher en vrai, hein?
5: Oui, ben, allez voir une pute.
6: Excusez-moi, madame,
5: non, mais les putes sont bien plus chères, monsieur.
6: Ah non, madame.
5: Ah, ben, vous prenez pas de la qualité, alors. Mais là, comme c'est de la voyance de qualité, c'est les tarifs. Bon, on va parler de putes longtemps ou on raccroche?
6: Oui, mais enfin, comment pouvez-vous savoir que les putes que je vois soient pas de bonne qualité?
5: Parce qu'à ce prix-là, c'est pas de la qualité, c'est tout.
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7: Oui, bonjour.
0: Oui, bonjour monsieur. C'est bien l'hôtel?
7: Oui, bonjour monsieur.
0: Je vous ai fait une annonce sur BnB pour que vous ayez plus de chambres louées. Il faudrait qu'on voit comment on s'arrange.
7: J'ai rien demandé à personne, donc je travaille pas avec Internet directement. Donc je vois pas pourquoi vous avez été mettre des annonces à notre nom alors que vous avez pas notre accord. Je suis désolée.
0: Hein. Vous, ça vous ramène des clients en plus. Moi, ça me permet de toucher au passage un petit pourcentage.
7: Mais non. Alors, quelle autorisation? Vous avez le droit d'aller faire une annonce. Vous êtes dans un hôtel, vous êtes pas chez un civil, hein. Je suis désolée. Hein.
0: Oui, mais alors justement, c'est là que j'ai été finaux, c'est que je me suis déclaré en résidence principale chez vous.
7: Ah bah, oui, mais moi, je vous ai pas demandé l'autorisation d'aller mettre notre établissement sur Airbnb en passant par votre nom.
0: Ah bah je vous la donne, si vous voulez mon autorisation, moi je vous
7: non,
0: la donne.
7: Non, non, non, là je suis désolée, vous travaillez sur notre dos.
0: Bah à partir du moment où je suis domicilié chez vous en résidence principale, j'ai le droit à 120 nuits.
7: Mais vous avez le droit à rien du tout. Vous avez demandé à qui pour travailler sur notre dos? À personne.
0: Oui, bah excusez-moi de vous avoir rendu ce service.
7: Mais vous m'avez rendu aucun service, ça vous êtes en train d'emmerder le monde, c'est tout ce que vous faites.
0: Hein. Oh, alors ça, alors on veut aider le petit commerce et puis voilà comme on est remercié.
7: Mais
8: Mais...
9: Allô ?
0: Ah, bonjour madame.
9: Mais moi je vous ai rien demandé, monsieur.
0: Oui, mais là vous me le dites maintenant, moi je... Ouh là là.
9: Je vous dis maintenant, ouh là là, vous vous prenez pour qui de prendre des réservations pour moi ?
0: Bah excusez-moi, moi je vous rapporte du client.
9: Bah ça marche pas comme ça, monsieur. Moi je vous ai rien demandé.
0: Ouh, je sens que ça va me courir cette affaire.
9: Ça va vous courir, en fait c'est vous me prenez pour un con là.
0: Non, enfin excusez-moi, moi je bosse pour vous là.
9: Mais
0: vous...
9: je vous ai pas demandé bosser pour moi, vous êtes con quoi ?
0: Vous faites aucun effort là, c'est du ni fait ni à refaire.
9: Bah ni fait à refaire, vous voulez que je chiffre mon chien? Ouais, bah arrêtez.
0: Non, mais vous-même, hein.
9: Si je viens, je vais m'énerver. Bah, c'est vous qui me prenez pour un con, là.
0: Oh, vous m'avez sifflé?
9: C'est vous qui m'avez sifflé.
0: Ah non, c'est vous avez fait...
9: Ah non, c'est vous qui avez commencé.
0: Je vous ai entendu. Vous me sifflotez.
9: Ah non, c'est vous.
0: Oh, bah écoutez, passez-moi le responsable.
9: Mais vous rendez compte que vous venez de me siffler encore, là?
0: Je vous ai pas sifflé.
9: Si.
0: Oh non.
9: Vous me prenez pour un con.
0: Non, mais alors passez-moi le responsable, s'il vous plaît, parce que là...
9: Vous venez de siffler, là, encore.
0: Ah non, excusez-moi, mais je pense que je m'en rendrai compte si je vous sifflais. Alors c'est pas la peine de retourner à la situation, hein.
9: Là, venez de siffler, allez, faites pas chier.
0: Comment ça? Non?
9: Là, vous avez sifflé, mais arrêtez, idiot.
0: Pardon?
9: Siffle, du con.
0: Excusez-moi, mais alors là...
9: Allez-y, sifflez un coup pour voir.
0: Je ne sais pas siffler. Allô?
10: Mais vous avez craqué, hein?
0: Et c'est un monsieur, bonjour.
10: Non, vous avez aucun droit de mettre votre domicile chez nous. Je vous le dis tout de suite, je porte plainte, on est propriétaire des murs et du fond. Vous vous déplacez à l'hôtel, on va s'expliquer, monsieur.
0: Oui, je viens avec mes clients.
10: Vous pouvez pas venir avec des clients, monsieur, ce sera dehors.
0: Votre collègue, là,
10: C'est pas mon collègue, c'est mon mari, d'accord? On est d'accord?
0: Ah bah si c'est ça, on est surtout d'accord que je vais en référifier à la police.
10: Et vous avez craqué, c'est vous qui êtes en faute, hein. Vous pouvez appeler les flics, hein, vous pouvez faire enregistrer la conversation, j'en ai rien à foutre.
0: Ah bah je les ai les flics, là.
10: Je vous le dis.
0: Je vous les passe.
10: Je vous le dis.
0: N'inquiétez pas. Oui, allô?
10: Oui, bonjour.
0: Oui, bonjour, monsieur. C'est la police à l'appareil, brigade de l'hostellerie.
10: Brigade de?
0: De l'hostellerie.
10: Brigade de l'hôtellerie?
0: Oui, absolument.
10: Non, mais arrêtez de me prendre pour des cons. Oh, mais des délires.
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11: Bonjour.
6: Oui, bonjour madame.
11: Bonjour monsieur.
6: C'est l'agence de tourisme.
11: Oui monsieur.
6: Ah bonjour, madame Ledoux à l'appareil.
11: Oui, qu'est-ce que je peux vous faire pour un service madame?
6: J'aurais voulu un billet de train.
11: Oui.
6: Pour Avranches, Lourdes.
11: Alors attendez, je note.
6: Mais vous avez de quoi noter?
11: À quelle date vous auriez voulu madame?
6: Oh ben vous avez l'air plaisant, vous avez l'air de vous distraire et de vous amuser.
11: Ben tant qu'à faire pour travailler, autant travailler dans la bonne humeur, hein.
6: Oui, parce que vous savez, moi à mon âge, hein, j'ai peu l'occasion de rire.
11: Vous regardez par là, dans la rue, il y a plein d'occasions de rire, vous savez.
6: Je ne peux pas sortir, monsieur, je suis handicapé à 85%.
11: Ben vous regardez par la fenêtre.
6: Je suis non-voyante.
11: Ben excusez-moi madame, je vous m'excuser. Alors, vous êtes non-voyante? Handicapé à 85%.
6: Oui.
11: Et vous aimeriez partir d'Avranches pour aller à Lourdes.
6: Voilà.
11: C'est ça, madame.
6: Oh, évidemment, en place handicapée, avec les réductions, pour l'aller.
11: Oui.
6: Et pour le retour, par contre, Lourdes-Avranches.
11: Oui.
6: Ben non handicapé, quoi.
11: Parce que vous croyez au miracle.
6: Pardon, monsieur.
11: Excusez-moi. Alors. À quelle date vous auriez aimé, madame?
6: Écoutez, j'aimerais partir début juillet.
11: Début juillet.
6: Monsieur, c'est ma dernière chance, hein?
11: Air-sense.
6: Ma dernière chance.
11: Ah, votre dernière chance. Excusez-moi, j'avais pas compris. Bon, alors, à l'aller, c'est la place handicapée, et au retour, bien sûr, tarif plein, c'est ça?
6: Voilà.
11: D'accord. Ah oui, vous m'avez pas dit la date du retour.
6: Vous savez, un miracle, on ne peut pas savoir, hein?
11: En fait, vous attendrez là-bas?
6: Oui.
11: Et si ça prend longtemps?
6: Mais qu'est-ce que vous voulez que je fasse?
11: Un peu des distractions à Lourdes, il n'y en a pas beaucoup, hein.
6: Ah, monsieur, vous savez, à mon âge, qu'est-ce que vous voulez que je fasse comme distraction?
11: Je sais pas, moi, le bridge, les cartes...
6: Je suis non-voyante,
11: ah,
6: hein.
11: Ah oui, c'est vrai. Oui. Le cinéma, il n'y en a pas à Lourdes, hein.
6: Je suis non-voyante, hein.
11: Ah ben oui, je sais pas, je peux pas vous dire. Je vois pas, en fait, je vois
6: oui,
11: pas.
6: Oui, moi non plus. Comment?
11: Non, excusez-moi. Oh, bah, décidément.
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12: Pressing, bonjour.
0: Bonjour, monsieur, je suis bien au pressing.
12: Oui.
0: Je voulais savoir quand je pouvais passer. Est-ce que je vais changer votre enseigne sur la façade, là, sur l'aventure?
12: Attendez, mais qui est à l'appareil?
0: Monsieur Martin, moi, si vous voulez, je suis enseigniste. C'est-à-dire...
12: Oui, mais madame, elle a pas demandé à changer l'enseigne.
0: Non, mais avec ces histoires de Brexit, je me suis dit qu'il fallait arrêter les mots anglais comme pressing.
12: Ah.
0: Donc,
12: voyons.
0: Je vous ai fait une enseigne société de pressage.
12: Ah non, il n'y a pas lieu de changer le panneau, hein.
0: À la limite, je peux venir ce soir déjà démonter ce qui est en façade.
12: Ah non, madame. Non, monsieur, hein.
0: Ah bah si.
12: Non, vous faites absolument rien, monsieur.
0: Non, mais je vous refais juste la façade.
12: Non, monsieur, je veux absolument pas que vous touchiez quelque chose de la façade.
0: Juste, est-ce que vous avez un escabeau ou quelque chose? Parce qu'il faudrait que je puisse grimper.
12: Attendez, ah non, de quoi vous vous permettez de changer quelque chose? Écoutez, il faudra voir avec le responsable.
0: D'accord, donc je lui dis que j'ai vu avec vous que je vais changer.
12: Non, vous dites que vous avez absolument rien vu avec moi. Je vous interdis de toucher notre façade.
0: Écoutez, je ferai comme si vous aviez...
12: Oh, écoutez, je vais vous passer...
0: Ah, allô?
8: Mais je m'en fiche, moi, j'ai rien demandé, monsieur.
0: Bonjour, monsieur.
8: Donc moi, je n'en veux pas de votre enseigne.
0: Oh, mais je vois, vous êtes du côté des britanniques.
8: Mais non, je ne sais pas une question d'être du côté des britanniques ou quoi que ce soit.
0: Non, mais si vous êtes anti-français, dans ce cas, dites je suis...
8: Mais c'est pas anti-français, monsieur, ça n'a rien à voir. C'est du forcing, ce que vous faites, là.
0: Hop, pardon, c'est du quoi?
8: C'est du forcing.
0: Forcing, encore du british, bravo.
8: Et alors? Bah alors, je suis mariée, mon mari est anglais.
0: Ah, voilà, c'est bien ce que je disais.
9: Oui, allô?
0: Yes.
9: Allô?
0: Yes, how do you do?
9: Bah, attendez, monsieur, il y a un quiproquo. Maintenant, vous allez arrêter. Ma femme ne va rien commander. Vous n'avez pas commencé. Sinon, j'appelle le commissariat et je porte une incroyable contre vous.
0: Alors, pardon, mais vous n'avez pas du tout l'accent british, hein.
9: On s'en fout, c'est pas mon problème.
0: Ah, si, parce que vous usurpifiez l'identité britanniste.
9: Donc, d'accord, on n'a rien signé. On est en vacances. Vous n'allez pas continuer. Sinon, ça va aller mal.
0: Ah, bah, si.
9: Non, c'est fini, on n'a rien signé. Vous arrêtez.
0: Ah, bah, non.
13: Ouais, allô?
0: Oui, bonjour, madame.
13: Non, c'est monsieur. Vous êtes à la gendarmerie, là. C'est à qui ai-je l'honneur?
0: C'est la gendarmerie à l'appareil.
13: Oui, gendarmerie.
0: Ah, j'ai été transféré instantanément à la gendarmerie, donc.
13: Oui.
0: Ah bah oui, bien sûr.
13: On a le pressing qui nous fait plainte de...
0: Ah, attendez, j'ai justement mon beau-frère qui est gendarme aussi, je vous le passe. Brigadier Martin. Oui, Martin, je te passe un collègue à toi.
13: Allô.
0: Oui, bonjour madame.
13: Oui, bonjour monsieur gendarmerie.
0: Bah bonjour collègue, brigadier Martin à l'appareil.
13: Ouais, quel brigadier? Vous êtes de où?
0: De la gendarmerie de Martinville.
13: Gendarmerie de Martinville.
0: Oui, absolument.
13: Qu'est-ce que vous me racontez là? Ah non, mais vous êtes qui monsieur? Vous êtes qui? Votre nom, adresse.
0: Brigadier Martin, c'est
13: non,
0: ce que je vous dis.
13: Non, c'est monsieur Martin qui m'appelle.
0: Oui, moi je suis son beau-frère, le brigadier Martin.
13: Martin comment?
0: Martin.
13: Adresse.
0: 1 rue Martin à Martinville.
13: Non mais vous foutez de ma gueule ou quoi là? Monsieur Martin de Martinville, faudrait peut-être arrêter là.
0: Non, bah enfin excusez-moi, entre gendarmes, on peut quand même se parler franchement.
13: Certainement, oui, certainement. Vous êtes gendarme, hein, comme ma femme est bonne sœur.
0: Ah bah ça, ma femme aussi est bonne sœur. Martine, viens voir.
13: Non, arrêtez vos conneries.
0: Non mais avouez que c'est quand même une sacrée coïncidence.
13: Non, monsieur, vous êtes un arnaqueur.
0: Pas du tout, la preuve, je vous passe ma femme. Martine.
13: Hein?
0: Bonjour madame, sœur Martine à l'appareil.
13: Monsieur, vous êtes malade. Allez vous faire soigner.
0: Ah non, moi c'est madame, hein.
13: Alors au revoir monsieur, et surtout ne m'emmerdez plus parce que ça va aller mal, d'accord?
0: Excusez-moi, mais pour un gendarme, je vous trouve un petit peu...
13: Vous m'emmerdez là.
0: Non mais reconnaissez que...
13: Non,
0: vous...
13: je reconnais rien.
0: Oh bah alors repassez-moi monsieur Pressing.
13: Monsieur Pressing, je l'emmerde.
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14: Secrétariat de l'évêché, bonjour.
6: Allô, c'est l'évêché.
14: Oui.
6: Bonjour madame, c'est monsieur Lamolle à l'appareil.
14: Oui.
6: Je suis bloqué là.
14: Vous êtes bloqué?
6: Oui, je peux pas sortir.
14: Et vous êtes où?
6: Ben, je suis dans l'évêché là, l'évêché public là. Comment vous pouvez me faire sortir de là? Parce que, heureusement, là, j'ai demandé les renseignements téléphoniques. Et j'ai dit que j'étais donc dans l'évêché et...
14: Ah! Alors, attendez. Vous êtes...
6: Oui, dans...
14: Bah, parce que ici, vous êtes à l'évêché.
6: Oui, c'est ça, l'évêché. C'est là que je suis coincé. Parce que j'ai mis la pièce hein, pour rentrer dedans.
14: Oui, mais moi, je peux rien pour vous parce que là, vous êtes à l'évêché, c'est-à-dire à...
6: Vous êtes, c'est vous qui vous occupez d'évêché?
14: Non.
6: Comment ça, non?
14: Je suis... vous êtes à la maison de l'évêque, si vous voulez.
6: Ah non, pas du tout. Pas moi. Non, moi, je suis dans l'évêché, là. Je suis pas dans la maison de l'évêque. Hein.
14: Oui, mais moi, j'y suis.
6: Ah, vous êtes dans la maison de l'évêque?
14: Ben voilà, c'est pour ça, la maison de l'évêque s'appelant l'évêché.
6: C'est là. Mais je savais pas que les gens qui s'occupaient d'évêché, c'était dans la maison de l'évêque.
14: Ben non, mais enfin, c'est pas tout à fait ça, quand même.
6: Si vous pouvez venir me libérer, parce que là, ça fait 7 minutes que je suis coincé.
14: Comment mais oui, mais moi, je peux pas. Alors.
6: Vous savez, la petite tirette, là, pour ouvrir la porte, là?
14: Ben attendez, je vous demande une petite.
6: Elle est bloquée.
14: Mais oui, mais je vous demande une petite minute, monsieur.
6: Oh, bah oui, je suis rentré, moi, en toute confiance, j'ai donné la pièce, et puis voilà. Allô? Le Seigneur fait pour moi des merveilles, saint est son nom. Ah, si Jésus pouvait m'entendre, il me ferait sortir de là.
15: Allô?
6: Oui?
15: Bonjour, monsieur.
6: Ah, bonjour. C'est vous le réparateur, là, pour l'évêché?
15: Le réparateur? Quel réparateur?
6: Ben, pour venir me décoincer, là.
15: Mais où êtes-vous, monsieur?
6: Alors, je suis dans l'évêché public.
15: Les WC publics, monsieur. Ici, vous êtes à l'évêché, c'est-à-dire à la maison de l'évêque de Troyes.
6: Ah, bah pourtant, c'est les renseignements téléphoniques qui m'ont donné votre numéro.
15: Ils vous ont donné le numéro de l'évêché, de la maison de l'évêque.
6: Ah non, j'aurais demandé l'évêché, moi.
15: Bah oui, l'évêché, c'est la maison de l'évêque.
6: Ah mais bah non, moi je suis dans les WC, je peux vous dire que c'est pas une maison.
15: Non,
6: c'est...
15: non, mais vous êtes dans les WC.
6: Oui.
15: WC, c'est pas évêché. C'est deux choses différentes.
6: Ah bah oui, mais là je suis enfermé dans les WC.
15: Ah oui, mais monsieur, je n'y peux rien.
6: Ah bah si.
15: Ah non, non, non, non, non, non, non, je n'y peux strictement rien. Je suis prêtre, monsieur, employé du diocèse de Troyes.
6: Mais c'était pas marqué WC catholique pourtant quand je suis rentré dedans.
15: Ben non, justement, parce que ce n'est pas des WC catholiques, c'est des WC publics.
6: Ah, et mon père.
15: Oui.
6: Et si on fait une petite prière, est-ce que vous pensez que ça va s'ouvrir ou pas?
15: Ah, ben on peut toujours prier pour demander que ça s'ouvre. Oui, vous pouvez toujours essayer.
6: Alors, quelle prière il faut faire?
15: Ben, priez votre ange gardien. Mais c'est tout ce que je peux faire pour vous, moi.
6: La porte s'ouvre.
15: Non, mais écoutez...
6: Attendez, je viens de prier, on va voir si ça marche. Je prie pour que la porte s'ouvre. Ah, allô?
15: Oui.
6: Ça frappe.
15: Ça frappe? Eh bien, dites à cette personne qu'elle fasse le nécessaire.
6: Oui, oui, monsieur, je suis coincé dans les WC, la maison de l'évêque.
15: Non, vous êtes coincé dans les WC, pas dans la maison de l'évêque. Vous êtes dans les water closets.
16: Vous pouvez sortir, monsieur, il y a du monde, là.
6: Mais je peux pas sortir, je suis coincé dans les WC à la maison de l'évêque.
15: Non, vous n'êtes pas dans la maison de l'évêque.
16: Mais c'est pas la maison de l'évêque, monsieur, vous êtes dans les WC publics, là.
15: C'est ce que lui dit le type.
6: Ben alors, et comment je fais pour sortir?
16: Ah, il faut appeler le service de l'évêché.
15: Non, le service municipal, pas l'évêché.
6: Mais j'ai déjà appelé l'évêché, je suis avec l'évêque en ligne.
15: Ben oui, ben l'évêque, c'est pas son service.
16: Poussez, monsieur, poussez.
6: Ben c'est déjà fait. Hein.
16: Non, mais poussez sur la porte.
6: Ah oui, pardon.
15: Il poussez, monsieur, c'est déjà fait. Monsieur, sur la porte.
6: Ah, allô?
15: Oui.
6: Ça s'ouvre.
15: Ah, ça s'ouvre. Ah ben, voyez bien.
6: Oh, mon Dieu.
16: Ah ben alors, monsieur, qu'est-ce que vous êtes?
6: Ben oui, je suis avec le réparateur au téléphone. Je vous ai oublié de parler.
15: Mais je ne suis pas le réparateur, monsieur.
17: Allô?
15: Allô?
17: Oui, bonjour, vous êtes le réparateur WC?
15: Mais monsieur, je ne suis pas dépannateur. Vous êtes à la maison de l'évêque.
17: Ah, vous n'êtes pas dépannateur?
15: Mais absolument pas. WC, c'est WC. Bon, et nous, c'est évêché, E-V-E-C-H-E.
6: J'étais coincé dans la maison de l'évêque.
15: Mais non, c'est pas la maison de l'évêque. C'est les WC.
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18: Bienvenue.
19: Allô?
18: Allô?
19: Oui?
18: Oui, bonjour monsieur, c'est bien la poste de...
19: Oui?
18: Oui, bonjour. Du nom de la place, appareil, gendarmerie.
19: Oui, bonjour monsieur.
18: Nous venons d'intercepter le chef d'une bande, hein?
19: Oui.
18: C'est-à-dire ces trois dames d'une soixantaine d'années.
19: Oui.
18: De forte corpulence qui ont semé un peu le bazar dans la région.
19: Dans la région?
18: Oui, dans la région.
19: Ah bon, d'accord.
18: Je vous explique ce qu'elles font, hein. Elles sont spécialisées dans le viol des receveurs de poste.
19: Ah!
18: Donc on vient d'intercepter leur chef, Mademoiselle Ledoux, 61 ans, 98 kilos. Oui.
19: Dites-le.
18: Et elle s'attaque au receveur. Hein.
19: Est-ce que je peux aviser ma guichetière là, tout de suite?
18: Oui, elle est à côté de vous là?
19: Oui. Oui, il y a trois dames dont une vient d'être interceptée à la gendarmerie. Ces femmes sont spécialisées dans le viol des receveurs. Elles sont plus que deux, hein, de forte corpulence. T'en as une très forte. Attachée les cheveux, attachée derrière, très forte. Oui, alors tu ne vas pas, hein, là-bas.
18: Il y en a une, là?
19: Elle a une dame qui lui a demandé d'aller lui faire voir pour le Minitel.
18: Attendez, elle est où, là?
19: Elle est au guichet.
18: Alors, écoutez-moi, de toute façon, elles ne sont pas dangereuses. Elles se jettent sur l'homme, simplement. Elles le font tomber parce qu'elles sont très corpulentes.
19: Oui.
18: Profitant de leur poids, elles vous entraînent par terre.
19: Oui.
18: Et là, il y en a une qui vous tient pendant que l'autre se laisse tomber sur vous.
19: Oui.
18: Et donc, vous viole, hein?
19: D'accord.
18: Alors, ce qu'on va faire, hein, vous allez la faire venir à côté de vous au téléphone.
19: Oui.
18: Elle est toute seule, l'autre n'est pas là encore.
19: Il n'y en a qu'une, oui.
18: Bon, alors c'est elle.
19: Oui.
18: Alors je vais vous passer Mademoiselle Ledoux.
19: Oui.
18: Hein, hein, qui va vous expliquer quoi faire. Hein.
19: Oui.
6: Merci. Allô?
19: Oui.
6: Bonjour, monsieur.
19: Oui, bonjour, madame.
6: Mademoiselle Ledoux à l'appareil.
19: Oui.
6: Alors là, vous êtes dans l'embarras, je crois, d'après ce qu'on me dit.
19: Oui.
6: Alors, vous lui dites que Mademoiselle Ledoux est à l'appareil et qu'elle vous demande de ne pas vous violer.
19: Oui. Madame, s'il vous plaît, si vous voulez venir la voir. Alors, j'ai Mademoiselle Ledoux, là, qui est au bout du fil. Hein? Vous connaissez Mademoiselle Ledoux?
6: Elle va dire non.
19: Alors, elle me demande de ne pas me violer. Hein? Vous comprenez ce que je vous dis, là, oui? Bon, alors, moi, je suis pas d'accord, hein, avec, pour ce que vous êtes venu faire, hein. Elle comprend pas, elle dit.
6: Ah oui, c'est une grande comédienne.
19: Oui. Est-ce que vous êtes venu ici pour me violer? Non. Ben, vous en êtes sûr, oui? Oui. Et vous êtes venu ici pour quoi faire? Oui. Comment? Vous avez téléphoné au docteur Dumas. Et vous êtes... Comment vous vous appelez, vous? Madame? J'entends pas. Attendez, vous voulez me faire voir votre carnet de chèque?
18: Comment s'appelle-t-elle?
19: Alors, madame...
6: Ah bah c'est pas elle, alors.
19: Comment?
6: Ah bah c'est une erreur.
19: Vous la connaissez pas?
6: Est-ce que vous pouvez vous excuser auprès d'elle? Parce que je voudrais entendre ça.
19: Oui, bah je vais m'excuser, oui.
18: Attendez, allô?
19: Oui.
18: Rapprochez-la de vous, hein.
19: Oui. Alors, écoutez, madame, je suis là en contact avec la gendarmerie qui recherche une personne qui correspondait à votre signalement.
20: Ah bon?
19: Hein? Et bon, il y a eu donc un malentendu, hein. Alors, mais vous pouvez pas lui expliquer, là, vous?
18: Non, parce qu'on est en train d'auditionner Madame Ledoux en même temps, si vous pouvez lui...
19: Bon, alors, on croyait que vous étiez une personne
20: oui.
19: qui était spécialisée, si vous voulez, dans le viol des receveurs.
20: Mais je comprends pas du tout, hein.
19: On s'excuse, tout le monde s'excuse.
20: Là, vous vous trompez beaucoup.
19: Eh ben oui, mais c'est pour ça, c'est...
20: Alors là, moi, je suis rentrée simplement parce qu'il n'y avait pas de cabine dehors avec des pièges. Je suis simplement rentrée pour téléphoner,
19: voilà.
20: C'est tout.
19: Alors, on s'excuse beaucoup. Hein.
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21: Allô, oui.
22: Oui, bonjour, monsieur, oui. C'est le centre équestre.
21: Oui.
22: J'ai vu un article il n'y a pas longtemps, il disait comme quoi les écuries n'étaient pas soumises à la taxe d'habitation. Du coup, je me suis permis de déclarer aux impôts mon habitation comme une écurie qui vous appartient.
21: Oh. Là, ça me plaît pas du tout, je m'excuse.
22: Bah parce que moi, du coup, vous voyez, ça me permet d'éviter de payer la taxe d'habitation.
21: Ah non, non, mais là, je suis pas d'accord du tout. Vous êtes bien gentil, dès quel courant vous faites ça. De toute façon, si ça me revient, je porte plainte à la gendarmerie.
23: Oui, c'est un appel masqué, en plus.
21: Ouais, alors appel masqué, ça va bien.
23: Allô.
22: Allô.
23: Allô.
22: Ah, mais c'est pas le même...
23: Vous pouvez pas faire ça.
21: Ah non.
22: Bah si, non, mais vous voyez, dans le sens...
23: Bah. Comment voulez-vous déclarer une écurie dans un appartement? Non, mais c'est pas possible, ça. Là, vous usurpez l'identité de quelqu'un, là.
22: Non, mais j'ai fait un papier. De toute façon, j'ai fait une attestation, je vous rassure. Hein.
23: De toute façon, moi, j'ai rien signé. Je suis pas au courant de rien.
22: Alors,
23: rien,
22: justement, hein. C'est pour ça il faudrait que je puisse passer.
23: Ah non, je signe rien. Non, non, c'est net, c'est tout. C'est pas...
22: Vous dites juste que vous êtes propriétaire de mon appartement écurie?
23: Ah, absolument pas. Je suis pas propriétaire de votre appartement, que vous avez l'écurie. Comme... Non, bah, et vous allez, là, et c'est quoi, ça? Vous allez où, là? Mais c'est de la folie pure, là.
22: Bah, je vais où? C'est ce que je disais. Je peux venir chez vous. Comme ça, on signe ce papier.
23: Non, je ne signe rien.
22: Bah oui, parce que moi, après, s'ils me demandent des...
23: Ah bah, s'ils vous demandent des trucs, bah ça, c'est vous n'avez qu'à être en règle, hein. Faut être raisonnable. Moi, ça fait 50 ans que je suis dans les chevaux, et puis c'est la première fois que j'entends ça.
24: Mais c'est les gendarmes.
22: Alors, est-ce que ce serait possible, dans ce cas, que je passe juste par quelques photos?
23: Ah bah non, absolument pas, je vous interdis.
22: Non, mais vous me prenez en photo avec quelqu'un?
23: Non, je rentre pas dans ce genre-là.
22: Non, mais si vous me prenez en photo...
23: Non, monsieur, non. Point barre.
22: Non, mais si vous me prenez en photo avec quelque chose...
23: Non, je veux pas rentrer dans votre système. Ce sont mes chevaux, c'est privé, c'est tout.
22: Et dans ce cas, si vous venez avec un cheval, on peut prendre une photo du cheval dans mon appartement?
23: Ah non, non, c'est pas possible.
22: Non, mais l'ascenseur est grand, je suis au deuxième étage.
23: Non, mais vous vous rendez compte? Et là, vous délirez complètement, monsieur.
22: Écoutez, je vous loue un poney 2 heures.
23: Non, il y a pas... Oui, bien sûr, non, je loue pas de poney.
22: Non, mais juste pour faire des photos.
23: Oui, bah je m'en fous.
22: Alors, est-ce que vous auriez dans ce cas juste peut-être un déguisement de cheval?
21: Attendez.
22: Allô?
21: Non, mais vous croyez où? Attendez, vous prenez pour qui, là? Il n'y a pas à passer, vous allez vous faire recevoir, mais comme vous vous êtes jamais fait recevoir, monsieur. Et il est hors de question que je fasse une faute à cette station en disant que votre appartement sert d'écurie. Non, mais en plus, un appartement, quoi. Vous êtes tombé sur la tête ou quoi?
22: C'est juste du bon sens, dans le sens où, effectivement...
21: Ah oui, du bon sens, une écurie dans un appartement. Non, mais il est où le bon sens, là, monsieur? Non, il est hors de question que je déclare quelque chose qui est entièrement faux.
22: Et sans signer, juste mettre au moins un coup de tampon, peut-être?
21: Ah non, non mais ça va pas, non? Vous faites une petite fellation aussi?
22: Non.
21: Non, mais vous croyez où, monsieur? Non, mais vous êtes complètement barge, hein.
22: Et alors, si moi je me déguise en cheval?
21: Oui, non.
22: Vous,
21: mais...
22: ce que je vous demande juste, c'est de poser à côté, genre en train de me donner du foin?
21: Non, mais foutez de ma gueule.
22: Vous préférez une réponse franche?
23: Monsieur, au revoir, merci, au revoir.
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1: Allô?
18: Allô?
1: Oui.
18: Je suis bien à la quincaillerie?
1: Oui, oui, bonjour.
18: Oui, bonjour, c'est la maison de retraite, hein, pareil. J'ai un patient en chambre 28 qui a besoin donc de quelque chose, qui vous téléphone. Mais je veux vous dire qu'il souffre de la maladie de Gilles de la Tourette, vous connaissez?
1: J'ai entendu parler, je ne sais plus trop ce que c'est, mais j'en ai entendu parler, là, de la Tourette. Là.
18: Vous savez, ils ont des spasmes, c'est un, comme des tocs en fait, et ils prononcent des mots malheureux un peu.
1: D'accord.
18: Voilà, je vous le passe.
1: Hein. Ok, merci.
18: 28, Gisèle, 28.
2: Allô?
1: Oui, bonjour.
2: Ah, bonjour, c'est la quincaillerie?
1: Oui, oui.
2: Ah, bonjour dans ton cul. C'est pour de la colle.
1: Qu'est-ce qu'il vous faut comme colle?
2: Est-ce que vous avez de la colle à bois dans ton cul?
1: Oui, oui, oui, c'est de la colle à bois. En tube ou en pot?
2: En pot, mais alors c'est pour quel bois dans ton cul?
1: Toutes sortes de bois.
2: Et sur des planches de dans ton cul de balsa?
1: Ça va pour du balsa.
2: Pour faire des planeurs dans ton cul?
1: Oui, ça va pour faire des planeurs, oui, oui.
2: Ou elle n'est pas trop épaisse dans ton cul?
1: Ah non, elle est assez fluide.
2: Alors oui, c'est, vous savez, on a besoin pour nos guides en balsa, pour le club de modélisme dans ton cul.
1: Oui.
2: On est donc 7
1: oui.
2: dans ta quéquette oui. à avoir donc un plan de modélisme pour des planeurs qui font 1m80
1: oui.
2: d'envergure.
1: Oui.
2: Donc, quelle quantité il nous faut dans ton cul, dans ton nez?
1: Eh ben, moi, je pense, nous, c'est des bidons de 250 grammes.
2: Des bidons?
1: Oui, c'est des petits flacons.
2: Des flacons dans ton cul?
1: Oui, de 250 grammes.
2: C'est coûte combien?
1: Attendez, je regarde.
2: Dans ton cul?
1: Oui. Le prix, c'est 4,30 euros.
2: Et il en faut combien dans tes reins?
1: Oh, avec un, vous devez en avoir assez.
2: 15 dans ta chatte?
1: Ah non, un seul.
2: 4 dans ton cul?
1: Un seul.
2: Ah, un seul dans tes couilles?
1: Oui.
2: 3 dans ton cul?
1: Oui.
2: Bon, ben je vous passe le standardiste.
1: D'accord.
2: Dans tes couilles?
1: Oui, merci.
2: De rien dans tes seins? Ah ben...
18: Allô? Allô, oui, c'est la
1: oui.
18: maison de retraite. Vous avez eu mon patient?
1: J'ai eu votre patient, et donc, j'ai un pot de colle, là, ça vaut 4,30 ou 6,35. Je lui dis 4,30, mais il n'y aura que 6,35, parce que comme à chaque fois, il me répète toujours un peu des mots, donc...
18: Quel mot il vous a dit?
1: Souvent, il me disait dans ton cul, il disait trois mots, puis hop, dans ton cul. Vous voyez, ça fait souvent. Il a essayé de rimer, par exemple, comme il m'a dit dans ton nez, parce que j'avais dû dire quelque chose qui terminait par « et », vous voyez, il a fait le... vous voyez, comme si c'était un... pour que ça rime.
18: D'accord.
1: Et comme là, à la fin, je lui dis de rien, il m'a dit dans tes seins. Vous voyez? Et il m'a parlé du club de modélisme.
18: Oui.
1: Il a su me dire les dimensions, ça paraissait cohérent. Bah, sauf que de temps en temps, il répétait dans ton cul, ça c'est sûr. Il le disait entre les. Vous voyez?
18: D'accord.
1: Parce que bon, des fois, ça rimait pas forcément. Si, il y a à un moment donné, parce qu'il m'a dit dans ta quéquette, je crois, il m'a dit. Il devait y avoir un mot qui terminait par être, il m'a dit dans ta quéquette. Je m'en souviens bien maintenant.
18: Être, vous êtes sûr du...
1: Ah ben sûr. Hein. Ah,
18: attendez, oui. Attendez, je voudrais bien vérifier quand même.
1: Ouais.
18: Trouvez un mot à être, elle est ou étiquette et on va voir.
1: Ah ben c'est peut-être avec étiquette.
18: Et réessayez, hein.
1: Ouais,
18: on va voir avec lui, hein. Attendez. Merci. Ça a sonné?
1: Oui, c'est moi. Je vous rappelle pour la colle. J'ai bien été voir sur l'étiquette. Et...
2: Dans ton cul?
1: Oui, et le prix était, sur l'étiquette, était de 6,35 €.
2: Dans ta quéquette?
1: Sur l'étiquette.
2: Dans ton cul?
1: Oui, et ben c'était 6,35 €.
2: Dans ta quéquette?
1: Oui.
2: Merci, dans ton cul?
1: Ben de rien. Repassez-moi le standardiste, alors.
2: Je te passe le docteur dans tes seins.
1: Oui, merci.
2: De rien, dans ton cul.
18: Allô?
1: Oui, allô?
18: Oui, docteur, dans ton cul, à l'appareil, j'écoute.
1: Oui, ben ça a marché, hein, parce que là, il me l'a dit, les mots, il l'a bien dit, hein, deux fois il l'a dit dans Téléquéquette, et quand je lui ai demandé de me repasser le standardiste, il m'a dit, ben, je vous repasse le docteur dans tes seins. Et voilà, il m'a dit ça.
5: Jamais dans ton cul.
1: Ah si.
5: Ah.
1: Ah si, ça, il l'a dit plusieurs fois.
5: Donc
1: c'est
5: elle...
1: ce qu'il a dit le plus, ça. J'ai dit, allô, il a dit, dans ton cul. Et puis, donc je lui ai dit, j'ai fait exprès, j'ai répété deux fois le mot étiquette, et deux fois il a dit le mot quéquette. Et à la fin, il m'a dit dans tes seins. Une fois dans ton cul, deux fois dans ta quéquette, et la troisième fois dans tes seins. J'ai du monde, là, je sors du magasin.
5: Mais vous êtes sorti du magasin, pourquoi donc?
1: Non, parce que j'avais des clientes à côté, alors quand elles m'entendent, elles comprennent pas.
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7: Oui?
22: Oui, bonjour monsieur. C'est bien la Société Nationale des Cheminots Ferroviaires?
7: Oui.
22: Je vous appelle parce que j'ai des tickets de train que j'avais achetés en décembre 2014.
7: Oui.
22: Et je voudrais savoir jusqu'à quelle heure je pouvais passer pour me les faire rembourser avec le tarif 2015, là.
7: C'est-à-dire?
22: Bah, parce qu'il y a eu l'augmentation le 31 décembre. Du coup, là, il y a les 2,6% qui s'appliquent, c'est ça?
7: Oui, mais là, si vous venez vous faire rembourser vos billets, on va vous rembourser du prix que vous les avez achetés.
22: Plus?
7: Ah ben non, pas plus, plus rien.
22: Bah si.
7: Ben non.
22: Plus les 2,6%.
7: Ben non, on rembourse que ce que vous avez payé.
22: Bah, et le bénéfice?
7: Mais quel bénéfice? La machine reprend la valeur du billet, vous rembourse la valeur du billet.
22: Oui, et puis derrière, vous les revendez, je peux pas venir.
7: Et je les mets dans ma poche, c'est ça que vous voulez dire?
22: Bah, je comprends bien, oui.
7: Bah alors, monsieur, on va arrêter là, parce que vos insinuations, là, ça passe pas du tout.
22: Non mais excusez-moi, mais enfin, je suis lucide, hein. C'est, je...
7: Maintenant... Soit on arrête là, soit je vous passe mon responsable et c'est lui qui va vous parler.
22: Ah bah sinon, passez-moi la personne pour la négo, directement.
7: Non, mais il n'y a pas de négociation.
22: Non, mais ce que je veux dire,
7: ça sert à rien d'hésiter à un moment donné, c'est totalement inutile.
22: Moi, je prends que 2%.
7: Il va falloir arrêter, quoi.
22: Ça vous laisse une marge de 0,6.
7: Vous êtes payé pour faire ça. Vous devez être payé par quelqu'un, c'est pas possible. Quelle personne sensée dans sa tête viendrait à proposer des choses comme ça?
22: Bah,
7: c'est pas possible.
22: Excusez-moi, c'est juste une question de sens pratique.
7: D'être aussi ou borné ou d'avoir ne serait-ce que cette once d'idée, faut vraiment avoir un souci, hein. Je vous promets, hein. Il faut arrêter, hein. Il faut arrêter, hein, parce que,
22: Non mais madame.
7: Ah non, vous êtes là à m'appeler pour avoir 2,6% sur vos billets les 2,6% que vous n'avez même pas payé.
22: Bon, écoutez, passez-moi dans ce cas la personne.
7: Donc, ou vous venez avec vos billets, on vous rembourse ce que vous avez payé.
22: Plus
7: rien du tout.
22: Vous êtes dur, hein.
7: Ou alors vos billets, vous les gardez, vous les vendez à quelqu'un, vous faites une plus-value, vous faites ce que vous voulez. Mais si vous venez au guichet, on vous les rembourse le prix que vous avez payé.
22: Et
7: c'est tout.
22: Eh ben non, à la limite.
7: Non, non, non, non, il n'y a pas de... À la limite, on s'arrange ou machin, je m'en fous. On vous les rembourse ce que vous avez payé, sinon vous en faites ce que vous les foutez à la poubelle, vous les mettez ailleurs, je m'en fous, mais nous, on fait, voilà.
22: Bah, j'ai les pochettes cartonnées avec, ça va être difficile quand même.
7: Mais... écoutez, peut-être le plier un petit peu, ça risque de rentrer.
22: Bon, bah, dans ce cas, passez-moi le négociateur, enfin le responsable.
10: Oui, oui, mais c'est moi qui prends la communication.
22: Ah, vous êtes le responsable?
10: Oui.
22: Ah bah c'est du rapide, bonjour madame.
10: On vous rembourse le prix que vous les avez achetés.
22: Plus?
10: Non, pas plus.
22: Non mais...
10: Elle vous a déjà répondu. Donc
22: non, mais alors,
10: va,
22: oui, non mais apparemment...
10: On va pas palabrer.
22: Je ne cherche pas à labrer du tout.
10: Il n'y a pas de plus.
22: Non mais, enfin ce que je veux dire c'est qu'on se comprend, il y a le tarif pigeon et puis il y a le tarif...
10: Non mais pour tout le monde c'est pareil.
22: Je peux même vous filer les petites pochettes cartonnées avec parce que...
10: Oui, non mais c'est pas la peine d'essayer de nous refiler quoi que ce soit.
22: Les pochettes c'est cadeau, hein, c'est pas... Ça,
10: oui
22: c'est
10: bah pour nous aussi, c'est cadeau, on vous les offre, hein. Y a
22: non
10: pas
22: c'est
10: de
22: moi qui vous les offre.
10: Bon, ok.
22: Ok, allez, 50-50, on n'en parle plus, marché conclu.
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11: Allô?
24: Oui, bonjour monsieur. L'inspection d'académie à l'appareil.
11: Oui.
24: Nous sommes bien à l'école privée de garçons.
11: Oui.
24: Ah, très bien. Je vais vous passer l'inspecteur d'académie. Hein.
11: Si.
24: L'inspecteur. Il y a deux communications pour vous. Il y a l'école privée de garçons et votre neveu. Mon neveu? Laissez-moi tout seul, hein. Refermez la porte, merci. Mon neveu et l'école. Très bien, je vous remercie. Allô?
11: Allô, oui.
24: Mais t'es fou de m'appeler là.
11: Excusez-moi.
24: Tu veux que j'ai des histoires ou quoi?
11: Excusez-moi, je ne suis pas votre neveu, monsieur. Je suis l'école privée de garçons, hein. Oui. Excusez-moi, monsieur l'inspecteur.
24: Bon, dis-moi très rapidement, ce soir, je ne peux pas venir te chercher.
11: Non.
24: Attends, je prends... ne quitte pas, je prends mon calepin.
11: Excusez-moi, monsieur l'inspecteur. Je suis désolé, vous me prenez pour votre neveu et je suis le directeur de l'école privée, monsieur l'inspecteur.
24: Alors, écoute bien jusqu'au bout ce que je vais te dire, parce que je ne veux pas que l'autre entende. Imagine le scandale si ça savait.
11: Mais oui, mais excusez-moi, monsieur l'inspecteur, je suis désolé. S'il vous plaît, hein, ne continuez pas. Ne continuez pas, je ne suis pas votre neveu, monsieur l'inspecteur.
24: Écoute-moi bien, je suis sur une autre ligne, il faut que je parle avec le directeur d'une école privée.
11: Ben oui, je suis le directeur de l'école privée, monsieur l'inspecteur.
24: On m'a mis en dédoublement d'appel, surtout ne dis rien, je ne peux pas t'entendre. Écoute bien, ce que je vais dire avant, écoute bien, surtout ne dis rien. Ma femme a trouvé un caleçon qui ne m'appartenait pas dans ma voiture. Tu as dû l'oublier par mégarde.
6: Alors écoute, il faut que... Je ne sais pas comment on va régler ça. Attends, quitte pas. Je prends l'autre ligne, une seconde. Allô?
11: Allô, monsieur l'inspecteur?
6: Oui. Monsieur... Bonjour monsieur, c'est bien l'école?
11: Excusez-moi monsieur l'inspecteur, mais...
6: Comment ça Patrick? Tu n'es pas sur l'autre ligne?
11: Non, je suis...
6: Tu es Patrick, alors qui est de l'autre côté?
11: Alors,
6: ça fait 2 minutes que je suis en ligne avec quelqu'un. Attends, ne quitte pas, Patrick, hein, ne quitte pas. Allô?
11: Allô, oui, monsieur l'inspecteur.
6: Oh, merde.
11: Oui, mais non, ça n'est pas grave. Hein. Écoutez, je garderai ça pour moi, mais j'ai beau vous appeler, vous supplier de ne pas continuer, et puis vous ne m'écoutez pas. Hein, je ne sais pas, vous êtes ennuyé, mais je ne peux pas vous...
6: Oh, merde.
11: Non, mais ça n'est pas grave, monsieur l'inspecteur, je vous en prie. Hein.
6: Oh, quelle catastrophe.
11: Mais non, monsieur l'inspecteur, je vous assure que je suis désolé... Hein.
6: Oh, c'est ma carrière qui s'enfuit.
11: Mais non, absolument pas. Je garderai totalement ça pour moi. Je vous assure que je suis très ennuyé, là.
6: C'est en toute humilité que je vous demande pardon.
11: Oui, mais je vous en prie, monsieur l'inspecteur, mais ça y est, c'est effacé, c'est oublié.
6: Je me mets à genoux, je bats ma coule.
11: Mais ça n'est pas grave, monsieur l'inspecteur, je vous assure que ça n'est pas grave.
6: Patrick, je suis un homme fini. Ben, bien sûr, Yves. Comment ça, tu crois?
11: Je vous assure, c'est oublié.
6: Oui, mon amour, je sais, mais il va certainement pas avaler ça.
11: Mais si.
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0: Oui, bonjour.
22: Bonjour, monsieur, c'est bien le camping?
0: Oui, c'est madame, c'est pas monsieur.
22: Bon, si vous voulez. Monsieur Martin, à l'appareil, il faudrait que je vous apporte ma démission.
0: Comment?
22: Oui, parce que je me suis déjà occupé de me faire un contrat d'embauche chez vous, donc maintenant, il faut que je démissionne.
0: Non, mais attendez, vous êtes qui?
22: Alors, on se connaît pas, mais c'est un truc que j'ai trouvé pour toucher le chômage peinard.
0: Ah oui, mais non, mais je suis désolée, je ne cautionne pas. Vous faites un contrat de travail.
22: Ah non, mais ça, c'est fait.
0: Non.
22: Si, je l'ai là.
0: Mais non.
22: D'ailleurs, je vais le signer pour vous.
0: Mais vous n'avez pas à le faire pour moi. C'est moi qui décide qui j'embauche. Enfin, franchement, mais...
22: Pardon, comment voulez-vous que je démissionne si je suis pas embauché avant?
0: Non, mais attendez, on marche sur la tête, non. C'est n'importe quoi.
22: Non, mais c'est pas grave, puisque je démissionne juste après.
0: Mais non, je m'en fous de votre démission. J'ai très bien compris votre système, là. Mais c'est quoi cette grosse arnaque encore?
22: Alors, je préférerais plutôt qu'on dise arrangement, si ça
0: non,
22: vous...
0: Non, c'est une arnaque. C'est pas un arrangement du tout.
22: Dans ce cas, vous me mettez en mi-temps thérapeutiste.
0: Non, je ne vous mets en rien du tout.
22: Mais si, parce que comme ça, je serai déjà pas chez vous la moitié du temps.
0: Mais vous n'êtes pas chez moi du tout.
22: Eh ben, dans ce cas, vous déclarer demi-temps thérapeutiste, comme ça je viens pas chez vous deux moitiés du temps.
0: Mais c'est n'importe quoi votre truc là. Vous êtes un peu taré ou quoi là?
22: Bon, je propose des solutions.
0: Non, monsieur, il y a pas de solution.
22: Et si je prends une année sabbatiste?
0: Alors, votre nom, monsieur Martin?
22: Oui, c'est moi.
0: Monsieur Martin?
22: Oui.
0: Votre prénom?
22: Ah, Martin.
0: Votre prénom?
22: Oui, Martin.
0: Votre prénom?
22: Martin.
0: Votre prénom?
22: Martin.
0: Votre prénom?
22: Oh là là, c'est dingue ça. Martin, je vous l'ai dit 4 fois.
0: Non, c'est pas un prénom ça.
22: Comment ça c'est pas un prénom?
0: Bah, vous me dites monsieur Martin, alors donnez-moi votre nom.
22: Martin, oui, c'est ce que je vous dis.
0: Martin. Alors, vous vous appelez Martin?
22: Absolument.
0: Absolument. Donc là, de ce pas, moi, je vais appeler mon comptable.
22: Ah bah, de ce pas, passez-le moi, je vais voir avec lui.
0: Il a fait tout le nécessaire, il a fait le contrat tout seul. Il s'appelle Martin. Oui, le prénom et le nom, c'est le même. Allô?
22: Bonjour, monsieur, on devait me passer le comptable.
8: Mais qu'est-ce que c'est que ça? C'est de la fraude?
22: Oh non, c'est pas vraiment de la fraude.
8: Bah si, c'est de la fraude, moi je vous dis que c'est de la fraude.
22: Parce non, c'est pas de la fraude, puisque à peine embauché, je quitte votre société.
8: Mais quitter la société, mais non, monsieur, parce que moi je refuse.
22: Vous refusez ma démission?
8: Mais je refuse, mais...
22: Dans ce cas, il va falloir transactionner à l'amiable.
8: Mais non, qu'est-ce que vous êtes en train de me raconter? Vous n'avez pas été embauché chez nous?
22: Bah si.
8: Mais non, quand est-ce?
22: Quand est-ce? Bah j'ai mis depuis 2 ans.
8: Mais n'importe quoi, vous êtes jamais venu chez nous.
22: Oui, mais ça me permet d'avoir de l'ancienneté pour les indemnités.
8: Mais qu'est-ce que c'est que ça?
22: Déjà, vous allez me rajouter dans le fichier des employés.
8: Mais ça va pas ou quoi? Non, mais qu'est-ce que c'est que cette arnaque là?
22: Me dites pas que c'est la première fois que vous simulez une démission à l'amiable.
8: Mais non, mais j'ai jamais vu ça, c'est une arnaque totale.
22: Ouh, mais attendez, je comprends.
8: Non, mais...
22: Vous ne pouvez pas parler au téléphone, c'est ça?
8: Arrêtez là.
22: Non, mais je comprends.
8: Arrêtez tout de suite. Hein.
22: Répondez-moi juste par oui ou par non.
8: Non, mais vous êtes...
22: Y a-t-il un microphone dans votre bureau?
8: Mais ça va pas ou quoi? Mais je tombe des nues, quoi. Mais vous êtes Saint-Esprit, monsieur, ou pas?
22: Non, oh non, je ne suis pas le Saint-Esprit, je n'aurais pas cette prétention.
8: Je vais vous laisser, monsieur, hein, parce que...
22: Ah oui, mais non, parce qu'avec tout ça, on n'a même pas parlé de ma prime de départ.
8: Non. Moi, j'ai pas de temps à perdre avec des gens comme vous, hein.
22: Ah, mais n'essayez pas de me retenir.
8: Non.
22: Ma décision est prise.
8: Non, on va résoudre le problème tout de suite, hein.
22: Oui, je vous vois venir. Vous allez me proposer quoi? Une augmentation pour rester?
8: Non.
22: Une voiture de fonction, un chauffeur?
8: Arrêtez de parler, là.
22: Oh, on essaye de me faire taire?
8: Mais non, arrêtez de parler.
22: Ah non, mais j'appelle mon avocat, maître Martin. Rendez-vous au tribunal prud'homiste, monsieur.
0: Et comment ça va bosser, celui-là?
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0: Oui?
24: Oui, bonjour madame. C'est
0: bonjour.
24: Madame Martinez?
0: Oui.
24: C'est état civil, appareil. Vous pouvez peut-être me donner des renseignements. Hein.
9: Oui.
18: Je vais vous passer M. Chaumol parce que nous sommes en train de mettre dans l'ordinateur d'informatiser toutes les données concernant les habitants de la ville. Hein.
9: D'accord.
18: M. Chaumol est légèrement handicapé, c'est-à-dire que c'est un problème de mémoire. Il a une mémoire normale comme vous et moi, hein, et puis la mémoire par contre décalée, ce qui fait que s'il entend les choses qu'une fois, il ne les comprend pas, donc n'hésitez pas à les dire deux fois.
9: Deux fois d'affilée, il faut lui dire.
18: Ah ben oui.
9: D'accord.
18: Je vous remercie, hein, je vous le passe.
12: Monsieur Chaumol.
2: Merci. Allô ?
9: Oui. Oui.
2: Bonjour, madame.
9: Bonjour, monsieur. Bonjour, monsieur.
2: Dites-moi, est-ce que monsieur Martinez est là ?
9: Non, pas du tout. Non, pas du tout. Monsieur Martinez est au chantier. Monsieur Martinez est au chantier.
2: Je voudrais peut-être vous demander à ce moment-là, comme j'ai trois renseignements, peut-être que vous connaissez.
9: Ça dépendra ce que vous allez me demander.
2: Alors, je vais vous donner la date de naissance et vous allez me dire si c'est correct. Hein?
9: Oui.
2: Alors, 13 avril 1951.
9: Pour qui ? Pour qui ?
2: Monsieur Martinez.
9: Non, ce n'est pas cette date-là. Non, ce n'est pas cette date-là.
2: Ah, pouvez-vous me donner la date exacte ?
9: Oui. Février 1963. Le 8 février 1963.
2: Donc c'était le 13 avril.
9: Non, ce n'est pas cette date-là.
2: Je ne comprends pas.
9: Monsieur, la date de naissance que vous me donnez ne correspond pas à celle de mon mari. La date de naissance de mon mari ne correspond pas à la date que vous m'avez donnée. Qu'est-ce que je viens de dire ?
2: La date de naissance que je vous ai donnée ne correspond pas à celle de votre mari.
9: Bingo ! Vous avez entièrement raison. C'est parfait. Qu'est-ce qui vous manque maintenant ?
2: Alors, l'heure.
9: L'heure, je ne la sais pas.
2: Ah.
9: Non, il faudrait que je demande à ma belle-mère.
2: Comment ?
9: Il faudrait que je la demande à ma belle-mère. Je ne sais pas quand, à l'heure qu'il est né, mon mari.
2: Il faudrait le demander à quelqu'un.
9: À sa maman, je lui demanderai. Je le demanderai à sa maman.
2: J'ai pas compris.
9: Je le demanderai à sa mère.
2: Voilà, ça c'est une bonne idée.
9: Olé, c'est bien.
2: Comment ?
9: C'est parfait. C'est parfait, monsieur. Bon, continuez, que vous me donnez des sueurs froides aujourd'hui. Alors, qu'est-ce qui vous manque ?
2: Alors, je vais vous demander maintenant, pour conclure, l'heure de naissance de votre mari.
9: Je viens de vous dire que je ne la sais pas. Ils ont foutu l'handicapé au téléphone. Il faut répéter deux fois d'affilée la même chose. Ça fait quatre fois qu'il me demande à quelle heure il est né. Je lui dis que je ne sais pas à l'heure qu'il est né.
21: Alors le gars il m'a dit, écoutez, ayez patience parce que nous, on nous donne des sueurs froides aussi. Alors on se le passe dans les services. Hein. Alors je te dis pas, pauvrement.
2: Allô ?
9: Oui. Bon, écoutez, est-ce que vous m'avez comprise là ? Est-ce que vous m'avez comprise ?
2: Oui.
9: Bon, alors on reprend. Qu'est-ce qui vous manque maintenant ?
2: Alors, l'heure.
9: Je ne l'ai pas.
2: Mais dites-moi, madame, pourquoi vous répétez tout comme ça ?
9: Ben, le monsieur m'a répété de vous dire deux fois la même chose. Sinon, vous ne comprenez pas.
2: Ben, c'est lui qui m'a dit que vous étiez comme ça.
9: Je me flingue.
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9: Oui ?
22: Bonjour monsieur, c'est bien l'exploitation agricole ?
9: Oui ?
22: Monsieur Martin, à l'appareil, les parquettistes Martin.
9: Les quoi ?
22: Les parquettistes.
9: Et c'est quoi ça ?
22: Un parquettiste, bah, c'est quelqu'un qui fait des parquets.
9: C'est pour faire des parquets ?
22: Voilà, donc j'ai un lot de planchers pour vous.
9: Attendez, bah, nous on n'a pas commandé de plancher, monsieur. C'est quel nom ?
22: Bah, je viens de vous le dire, je suis monsieur Martin.
9: Non.
22: Bah si.
9: Non.
22: Et puis pourquoi vous me demandez mon nom, vu que je viens
9: mais
22: de vous le
9: dire ? Je ne vous demande pas votre nom, je vous demande à qui vous voulez parler.
22: Ah, et bah à vous.
9: C'est quoi ça ? Bah, attendez.
13: Oui, allô.
22: Bonjour madame, donc j'ai du plancher pour vous.
13: Vous devez livrer ça, quel nom ?
22: Bon alors ça voyez avec votre collègue, il vient de me dire que c'était bon en tout cas.
13: Ah non, on n'a
12: ont pas commandé de plancher, hein.
22: Oh là, qu'est-ce que j'entends derrière? Me dites pas que c'est la concurrence.
13: Non.
22: Non, mais j'ai entendu, il y a un concurrent à moi qui est chez vous, là.
13: N'importe quoi, j'ai pas de concurrent du tout, monsieur.
22: Je l'entends derrière vous.
13: Ben, c'est ma femme.
22: Oui, ben, sa voix ressemble quand même beaucoup à celle d'un confrère à moi.
13: Non.
22: Oh si, ça je crois que c'est monsieur Martinet, mon collègue des parquettistes Martinet.
13: N'importe quoi.
22: N'importe quoi. Oui, ben, passez-le-moi dans ce cas.
13: Ouais, attendez,
14: Allô?
22: Ah, j'en étais sûr. Bonjour, monsieur Martinet, c'est monsieur Martin.
14: Non, mais ça va pas, monsieur. Je suis madame... Comme si que vous auriez un confrère ici.
22: Ah bah alors c'est dingue, vous avez exactement la voix de monsieur Martinet, des parquettistes Martinet.
14: Ah bah, je suis une voix de femme, hein, j'ai pas... À moins que j'aurais un petit air...
22: Ah bah oui, il y a quand même un très gros air. Vous êtes vraiment pas Martinet.
14: Non mais ça fait 15 fois que je vous dis que je suis madame... Et moi, j'ai pas commandé de plancher.
22: Oh bah, je m'excuse, mais ils en ont quand même parlé aux informations.
14: Quoi, aux informations?
22: Comme quoi, vous demandez des prix sur le plancher.
14: Que je demande des quoi?
22: Ah bah, ils ont dit que l'ensemble des agriculteurs réclament des prix planchers.
14: Prix plancher? Vous êtes sûr que ça va bien, là-haut?
22: Pardon, mais moi, sympa, je vous fais un prix sur tout un lot de plancher.
14: Mais j'en ai rien à foutre de votre plancher, monsieur. Je vais pas vous payer un plancher que j'en veux pas.
22: Oui, enfin, un plancher que vous en voulez pas, mais que vous l'avez quand même réclamé.
14: Gardez-le, votre plancher!
22: Non, mais ça fait des manifs pour avoir des prix sur le plancher,
14: oh,
22: et après.
14: Vous me broutez, là.
22: Oh bah non, je me permettrai pas, on se connaît à peine.
14: On vous dit qu'on n'est pas des...
16: Oui, oui, bonjour, monsieur.
22: Bonjour, madame.
16: Non, je suis monsieur.
22: Oh, bah, si vous préférez.
16: Mais vous me parlez de prix plancher du gouvernement.
22: Ah, merci, enfin quelqu'un qui suit.
16: Vous voulez me livrer du parquet pour les prix planchers de monsieur Macron.
22: Voilà, on est bien d'accord.
16: Ah, elle est belle, celle-là.
22: Ah bah, hey, vous avez des prix, autant en profiter.
16: Ah, mais vous avez bu l'apéro ou pas? Un prix plancher, ça n'a rien à voir avec du parquet, monsieur.
22: Alors, pardon, je connais quand même un peu mon métier. Je suis planchériste de beau-père en beau-fils.
16: Ah, mais...
22: Faudrait m'expliquer la différence entre prix plancher et prix parquet, déjà.
16: Ouais, vous allez arrêter votre délire tout de suite, sinon je vous envoie les gendarmes.
22: Oui, je vous vois venir, vous allez me dire que justement vous avez de la famille gendarme.
16: Oui, c'est quoi le délire?
22: Oh, mais je connais le coup. Après, vous allez me dire qu'il y a votre beau-frère gendarme qui est à côté de vous.
16: Il n'y a pas de famille de gendarme.
22: Ah bon? Parce que moi, justement, j'ai de la famille gendarme.
16: Vous arrêtez votre délire?
22: Ah, bah, j'ai mon beau-frère gendarme qui est à côté de moi.
16: J'en ai rien à foutre, votre beau-frère.
22: Non, parce qu'il est vraiment juste à côté de moi, hein.
16: Bah, passez-le moi.
22: Oh, bah, si vous insistez. Gendarme Martin, la dame veut vous parler.
16: Ouais.
22: Oui, allô?
16: Ouais.
22: Bonjour madame, gendarme Martin à l'appareil.
16: C'est toujours la même voix.
22: Ah oui, pardon. Bonjour madame, gendarme Martin à l'appareil.
16: Et vous arrêtez maintenant, c'est clair?
22: Et sinon, je peux faire cette voix. Bonjour madame.
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25: Vous écoute.
26: Oui, bonjour madame.
25: Bonjour monsieur.
26: Madame.
25: Oui.
26: Très bien, c'est les Ilotiers à l'appareil du 19e.
25: Oui.
26: Est-ce que vous avez allumé la télévision là ce matin?
25: Ben, j'ai une télévision allumée, oui.
26: Bon, est-ce qu'elle marche bien?
25: Non, c'est un petit peu brou, enfin, pas si bien que... pas si net, quoi.
26: Ouais, d'accord. Bon, ben, je vois ce que c'est. Je vais tout vous expliquer, madame, hein.
25: Oui, je vous écoute.
26: On a des collègues qui surveillent le toit avec les jumelles et qui essayent d'apercevoir ce qui se passe.
25: Oui.
26: On voit un homme, apparemment, d'un certain âge, hein.
25: Ah bon?
26: Qui est grimpé sur le toit... Et qui utilise votre antenne de télévision.
25: Ah bon?
26: Ouais, parce que vous savez que quand vous mettez la télé, l'antenne devient chaude.
25: Oui.
26: Et d'après ce qu'on voit dans la jumelle, vous avez donc ce monsieur qui est en train de faire cuire quelque chose, on voit pas très bien ce que c'est, sur l'antenne de télévision.
25: Ah bon? Ah, c'est bien.
26: Voilà.
25: On verra tout.
26: Oui, mon collègue me signale qu'il a un téléphone portatif à portée de la main.
25: Oui.
26: Donc on a repéré son numéro de téléphone.
25: Oui.
26: On va vous le faire passer.
25: Oui.
26: On va faire basculer la ligne téléphonique, comme ça vous allez la voir. Essayez de savoir ce qu'il est en train de fabriquer sur l'antenne de télé.
25: Oui.
26: Hein? Et alors, on va faire un mot de passe, comme ça vous aurez le signal. Pour que vous puissiez nous reparler, parce que nous, on reste en ligne avec vous. Hein? Vous n'avez qu'à dire 33.
25: D'accord.
26: Et comme ça, vous nous reprendrez. Hein?
25: Oui, d'accord.
26: Je compose le numéro, madame. Hein?
25: Oui.
27: Allô?
25: Allô, j'écoute.
27: Oui, bonjour, madame.
25: Bonjour, monsieur. Je voulais savoir, qu'est-ce que vous faites sur le toit?
27: Ben, je suis en train de faire ma petite cuisine.
25: Et pourquoi vous faites la cuisine sur un toit, vous?
27: Ben, figurez-vous que mon grill est tombé en panne.
25: Ben oui, mais c'est pas une raison, parce que votre grill est tombé en panne pour faire votre cuisine sur un toit, voyons.
27: Ben écoutez, madame, j'avais acheté des saucisses, vous savez, de la saucisse de Strasbourg, oui. Et de la merguez.
25: Oui.
27: Et j'ai transformé votre antenne de télé.
25: Ah ben oui, c'est pour ça que mon antenne, il y a quelque chose qui marche pas dans ma télé. Je trouvais ça tout à fait anormal. Alors je me suis dit, qu'est-ce qui se passe? Alors je voulais savoir ce que vous faisiez là-haut.
27: Eh ben, je fais cuire des merguez sur l'antenne de la télé.
25: Ben oui, je vous dis pas, monsieur, mais enfin, vous avouerez que j'ai pas une place pour aller faire cuire des saucisses et des merguez sur un toit.
27: Ben oui, mais j'ai plus de grille.
25: Ben mais écoutez, monsieur, alors voyons, réfléchissez. Qu'est-ce que c'est que ces façons de monter sur un toit pour faire cuire vos saucisses?
27: Attendez, vous permettez, parce
25: oui,
27: que...
25: Oui, je vous écoute.
27: Il faut que je surveille.
25: Bon. Alors, qu'est-ce que vous comptez faire? Vous continuez de griller vos saucisses ou quoi? Et vous redescendez ou pas?
27: Attendez, parce qu'après, il faut que je nettoie bien, parce que ce soir, j'ai un poulet.
25: Ah, ah bon? Parce que vous comptez monter le soir aussi, faire cuire votre poulet?
27: Ben oui, parce qu'avec l'antenne de télé, ça fait broche.
25: Ah, ah, oh ben c'est bien.
27: Ça fume, attendez, madame, parce qu'il y a de la fumée partout, là.
25: Ben oui, il y a de la fumée, mais moi, je marche plus, hein. Faire cuire sur des antennes de télé, sur un toit, voyons. Alors, réfléchissez, monsieur, hein.
27: Oh mon Dieu, il y a toute la graisse qui coule là.
25: Bah ça... oui, il y a toute la graisse, vous vous rendez compte? Puis alors vous allez dégueulasser le toit. Non, mais, ça va pas. Ah non, non, vous arrêtez immédiatement. Hein. Ben, puis, vous n'avez pas intérêt à remonter ça parce que... Ah non, non.
27: Ben, ce soir, j'ai invité des amis.
25: Ben, je m'en fous, moi. Vous avez invité des amis, est-ce que c'est une raison pour venir faire cuire votre poulet sur le toit? Vous n'avez qu'à le faire cuire dans une rôtisserie, votre poulet. Vous avez en bas, boulevard Serrurier, il y a un mec qui va vous le faire cuire, votre poulet.
27: Il n'a pas la télé, lui.
25: Mais je ne vous parle pas de monter sur son toit.
27: Oui, mais l'antenne de télé, ça donne du goût, voyez-vous.
25: Mais je m'en fous, quoi, que ça vous donne du goût. Mais ça marche pas, ça. Bon, j'appelle la police, hein, ça suffit. 33.
26: Oui, je vous écoute, madame.
25: Oh, bon non, alors. Il va remonter ce soir parce que l'antenne de télé donne du goût à son poulet.
26: Bon, alors écoutez, vous savez ce qu'on va faire? On va lui donner une leçon. Est-ce que vous avez votre télé, là?
25: Oui.
26: On va mettre votre télé à fond. Et comme ça, ça va chauffer, ça va faire flamber ses saucisses, comme ça, il ne pourra pas les bouffer. Ça va lui donner une bonne leçon.
25: Comment je dois faire? Je dois machiner le son le plus fort pour chauffer?
26: Voilà.
25: D'accord, ne quittez pas.
26: Ouais, monsieur Ledoux, qu'est-ce que vous faites là-haut?
27: Ben, je fais cuire mes petites saucisses, hein.
1: La famille et la photo à l'honneur cette semaine dans le juste prix.
25: Allô? 33.
26: Oui, allô?
25: 33.
26: Oui, allô?
25: Oui, j'ai mis la télé à fond.
26: Ouais, on entend ça, ouais. Et allez la baisser maintenant, on va voir ce que ça donne là-haut.
25: D'accord.
27: Qu'est-ce que c'est que ce bordel?
26: Oui, madame, je vous écoute.
25: Bon, ben, j'ai baissé. Qu'est-ce qu'il en advient?
26: On va voir ce que ça va donner là-haut, hein.
25: Oui.
26: Je vous le repasse.
27: Oh, ben, merde, alors.
25: Qu'est-ce qu'il y a?
27: Ben, elles ont flambé, mes saucisses.
25: Elles ont flambé, vos saucisses?
27: Ben, oui.
25: Oui, ben, je vous dis pas, mais moi, j'ai mis ma télé à fond. Hein? Comme ça flambe vos saucisses, et si vous recommencez ce soir, je remettrai ma télé à fond, et votre poulet sera brûlé. Bon, et allez faire cuire vos saucisses ailleurs, hein.
27: Bon, ben, écoutez, madame, vous m'entendez?
25: Oui, je vous écoute.
27: Je vous ai compris.
25: Bon, ben, j'espère bien que vous m'avez compris, hein.
27: Ce soir, je fais pas de poulet.
25: Eh ben, vous ferez ce que vous voulez.
27: Oui, mais... je vais faire de la sardine grillée.
25: Eh ben, non, mais ça va pas.
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5: Oui, allô?
22: Bonjour monsieur, c'est bien la société de travaux?
5: Oui.
22: Monsieur Martin à l'appareil, établissement Martin Télécom.
5: Oui.
22: On teste un système d'assistance téléphonique par ordinateur sur votre ligne.
5: Ouais.
22: Donc, premier truc, est-ce que votre téléphone fonctionne?
5: Là, je suis au téléphone avec vous, oui.
22: D'accord, de toute façon, il va plus vous servir.
5: Pourquoi il va plus servir?
22: Parce que maintenant, c'est mon intelligence artificielle, le chat GPT, qui va directement prendre les appels pour vous.
5: C'est-à-dire, il va prendre les appels pour nous?
22: C'est-à-dire que le chat GPT répond à vos clients, fixe vos rendez-vous, il fait tout.
5: Si c'est une intelligence artificielle qui décroche au téléphone, ça a été convenu avec les patrons, ça?
22: Pas besoin, puisque le chat GPT m'enverra directement vos rendez-vous, que je pourrai ensuite vous réexpédier par fax.
5: Ah non, mais c'est pas possible, nos rendez-vous, monsieur, les plages horaires, ça va de une demi-heure à 6 heures.
22: Ah oui, alors au début, il fixera les rendez-vous au pif, mais après, il apprendra.
5: Ah non, mais il pourra pas apprendre.
22: Si, j'ai calculé qu'en 6 mois,
5: ouais, mais c'est...
22: vous aurez déjà presque 50% de rendez-vous valables.
5: Non, c'est impossible.
22: Et en plus, vous avez rien à faire.
5: Mais oui, je sais qu'on a rien à faire, mais...
22: Ah bah, vous serez peinard au bureau, c'est sûr, hein.
5: Ils vont tester notre ligne en intelligence artificielle. Quand le téléphone il va sonner, ça va être directement l'ordinateur qui va décrocher, qui va donner le rendez-vous.
22: Si je peux me permettre, très bien résumé. Hein.
7: Oui, allô?
22: Bonjour monsieur.
7: Madame.
22: Si vous voulez.
7: On veut pas de ça, hein. Vous allez pas nous foirer notre truc.
22: Bon, en principe pas trop, il y a que 47% de chances de foirage.
7: Non mais arrêtez, parce que je suis désolée, il peut pas gérer l'entreprise à notre place, enfin.
22: Ah si, il fait les fiches de paye, il peut vous commander des pizzas, il fait tout.
7: Non mais...
22: D'ailleurs, je viens de finir de câbler votre ligne, on va pouvoir lancer le chat GPT.
7: Bah non mais de quel droit vous faites ça? Monsieur?
22: Bah, du droit technologiste.
7: Ah ouais, non mais...
22: Ouais, mais j'ai câblé, je peux pas décâbler.
7: Ah bah si, vous décablez, hein.
22: Non, je vais plutôt démarrer l'intelligence artificielle.
7: Non!
22: Activage de le chat GPT.
7: En plus, c'est des essais.
22: Le chat GPT activé.
7: Mais vous...
22: Oui, pardon, c'est le bruit de le chat GPT, ça veut dire qu'il est en train de s'activer.
7: Oh là là.
10: Mais monsieur, mais qu'est-ce que c'est que ça? On n'a pas besoin qu'un ordinateur prenne les rendez-vous pour moi. Et puis déjà, on me demande l'accord avant de m'imposer ça comme ça. Là.
22: Alors déjà, bonjour monsieur.
10: Comment?
22: Bah, je vous dis bonjour monsieur.
10: Mais je m'en fiche monsieur.
22: En plus, moi, sympa, je vous installe le chat GPT.
10: Mais n'importe quoi. n'importe quoi, ChatGPT, j'en ai rien à foutre, moi, de ChatGPT. Vous n'avez pas intérêt à toucher à la ligne téléphonique de l'entreprise, monsieur, parce que sinon, ça va mal se passer.
22: Ah ben voilà, je vous offre le progrès sur un plateau et pas un merci.
10: Mais je m'en fous de votre progrès sur un plateau.
0: Allô?
22: Ah, madame, bonjour.
0: Non, là, je suis le patron.
22: Oui, ben on peut être patron d'âme, c'est légal.
0: Non, mais vous êtes qui, vous?
22: Ah, pardon, je pensais que l'autre vous avait expliqué.
0: Non, c'est pas l'autre, c'est madame.
22: Si vous voulez, mais enfin, il vous a rien expliqué.
0: Et c'est elle.
22: Oui, bon, c'est pareil. De toute façon, moi, je lance le test.
0: Mais j'en ai rien à foutre que vous testiez. Vous testez rien du tout, là. Personne vous a validé, rien quoi que ce soit. Vous êtes qui? Quelle entreprise?
22: Monsieur Martin, Martin Télécom.
0: Mais c'est quoi, tu as Martin Télécom? Mais vous êtes où, vous?
22: Ben, je suis à Martinville.
0: C'est quoi?
6: Série la chanson,
0: hein? Série la chanson.
22: Mais comment vous savez?
0: Bah non, mais...
22: Moi, je dirais qu'il y a quelqu'un qui a un peu balancé, non?
0: Ouais, bah, elle, tiens, vas-y.
6: Oui?
22: Bonjour, monsieur. Alors, comme ça, on écouterait la chanson.
10: Non, mais quand même.
22: Et vous avez percuté pourquoi, d'ailleurs?
10: C'est Martin, Martinville.
22: Ah, pourtant, c'est la première fois que je parle de Martinville.
10: Bon, vous rigolez ou quoi?
22: Oh, bah, c'est pas le genre de la maison. Au revoir, monsieur.
10: Au revoir, madame.
22: Merci.
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11: Allô, j'écoute.
24: Oui, bonjour madame.
11: Bonjour monsieur.
24: Je suis bien au domicile du docteur... Il est gastro quelque chose, je crois. Hein.

0: d'adresser un professeur et non pas un gastro-entérologue de quartier.
1: C'est-à-dire, ça coûte combien ?
0: C'est-à-dire, c'est la consultation est de 650.
1: Pardon ?
0: 650.
1: C'est pas vrai.
0: Mais si, c'est vrai. Bien. Bon, je vous ai tout expliqué, monsieur.
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3: Les ambulances, bonjour.
4: Bonjour, monsieur, je suis bien aux ambulances.
3: Non, madame, c'est madame.
4: Oh, pardon.
3: C'est pas grave.
4: Excusez-moi, monsieur, j'avais mal entendu.
3: Ouais, c'est pas gênant.
4: Je vous ai posté un PV que j'ai pris pour vous, là.
3: Un PV ?
4: Ah, vous l'avez reçu ?
3: Bah non, mais un PV de quoi, monsieur ?
4: Un PV de je roulais un peu vite et je me suis fait arrêter par la police. Heureusement, je leur ai fait croire que je bossais pour vous.
3: Bah non, vous pouvez pas mettre sur le nom de la société si vous êtes un particulier, monsieur.
4: Non, mais j'ai fait un truc propre, c'est que justement, j'ai mis le nom de la société sur ma voiture.
3: Bah non, vous pouvez pas faire ça.
4: Et pourquoi ?
3: Bah c'est bon. Parce que un instant. Allô ?
4: Ah, bonjour monsieur.
3: Et on va payer votre PV. C'est quoi ça ?
4: Vu que je vous fais de la pub sur ma voiture, ça me semble logique.
3: Mais je vous demande rien monsieur. Vous vous rendez compte ce que vous êtes en train de me dire ?
4: C'est gagnant-gagnant. Non, mais... Vous avez la pub, moi ça me permet de rouler n'importe comment.
3: Mais de où on roule n'importe comment ? On respecte le code de la route comme tout le monde.
4: Ah oui, non mais je parlais juste genre des feux rouges par exemple.
3: Voyons, bah oui, bah c'est porte ouverte. Non, bah non, on grille pas les feux monsieur.
4: Sauf si je dis que je suis ambulanceur pour vous.
3: Mais vous mentez.
4: Oh, je dirais plutôt que j'arrange un petit peu la vérité.
3: Non, c'est pas que vous arrangez la vérité, c'est que vous arrangez vous monsieur parce que vous êtes fait arrêter, parce que vous avez roulé trop vite. Vous êtes permis de dire que vous travaillez
4: chez... Ah oui, comme j'étais tout seul dans la voiture, j'ai dit que j'étais en mission pour aller ramasser un vieux.
3: Vous avez vu comment vous parlez en plus, un vieux ? Franchement, je suis en train d'halluciner de tout ce que vous êtes en train de me raconter là.
4: Bah, c'était plus crédible de dire que j'allais chercher un vieux qu'un jeune, parce qu'en général...
3: Mais n'importe quoi, monsieur, mais ça se fait pas ça. Attendez.
5: C'est pas logique ce que vous faites là, monsieur.
4: Bonjour, monsieur. Alors, c'est pas logique, mais c'est pratique.
5: Non, vous mettez comme quoi que c'est vous, je sais pas. Moi.
4: Pardon, mais si je mets que c'est moi, je vais devoir le payer. Hein.
5: Mais vous allez le payer, pourquoi ? Non, mais attendez là. C'est quoi votre délire ? Donnez-moi votre nom, votre prénom.
4: Alors, officiellement, non, ce qu'il faudrait, c'est mettre le nom d'un de vos chauffeurs plutôt.
5: Ah non, non, non, non, monsieur. C'était vous. Ils sont déclarés. Nous avons l'obligation de déclarer le chauffeur.
4: Oui, mais enfin, vu qu'il y a votre nom déjà sur ma voiture, je me disais
5: mais
4: autant.
5: Mais c'est qui a dit que vous mettiez votre nom sur votre véhicule ?
4: Bah, c'est moi.
5: C'est trop facile, vous mettez n'importe quelle société et vous dites « Oh ben c'est eux ».
4: Eh ben oui.
5: Eh ben non, je vais porter plainte contre vous.
4: Pardon, mais vous allez pas porter plainte contre un collègue ?
5: Non mais je ne vous connais pas.
4: Ah oui, et alors comment je fais ?
5: Ah ben là vous vous débrouillez monsieur.
4: Ok, dans ce cas, vous me faites un contrat de travail.
5: Non mais c'est quoi votre délire là ? Ça veut dire que... Il y a pas de souci. Et moi, je vais directement faire une déclaration à la gendarmerie.
4: Déclaration, vous voulez dire d'embauche pour dire que je suis chauffeur ?
5: Non, que vous vous prétendez chauffeur chez nous, que vous n'êtes pas chauffeur chez nous.
4: Ah non, faudrait dire le contraire.
5: Votre nom, votre prénom.
4: Alors, monsieur Martin.
5: Oui.
4: Donc, vous leur dites que je suis chauffageur chez vous.
5: Votre prénom, s'il vous plaît, monsieur.
4: Oui, Martin.
5: Votre nom ?
4: Bah, Martin, je vous l'ai dit.
5: Vous me dites votre nom et votre prénom.
4: Parce que vous me l'avez demandé.
5: Vous appelez Martin, Martin.
4: Oui, absolument, oui. Et vous ?
5: Votre date de naissance.
4: Oula, alors attendez.
5: Vous avez besoin de réfléchir ?
4: Non, pas du tout, non. Mettons le 5 octobre 1872.
5: 1872 ?
4: Oui, je sais, je fais pas mon âge, oui.
5: Votre adresse ?
4: 1 rue Martin. Mmh.
5: Attendez.
4: Allô ?
5: C'est quoi la blague ?
3: Allô ?
4: Ah, un autre monsieur ?
3: Oui, bonjour. Je suis la gérante de l'entreprise, monsieur. Vous dites que vous avez un véhicule floqué au nom de notre entreprise ?
4: Oui, c'est mon beau-frère garageur qui a fait le boulot.
3: Soit c'est Rire et Chanson et j'ai gagné un gros pactole.
4: Ah, zut !
3: C'est ça ?
4: Bah, c'est-à-dire que c'est oui pour Rire et Chanson, en revanche, je garde le pactole.
3: Mais maintenant, je comprends mieux.
4: Bon, ben, au revoir, messieurs !
3: Au revoir !
5: Au revoir,
3: au revoir mademoiselle !
5: Bah, du coup, désolé de vous avoir dérangé.
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6: Allô ?
7: Oui, allô ?
6: Oui.
7: Bonjour, monsieur.
6: Bonjour.
7: C'est la menuiserie ?
6: Oui.
7: Ah, bonjour, je voudrais un renseignement, s'il vous plaît. Je voudrais savoir si vous était possible de prendre rendez-vous.
6: Oui, mais avec qui ?
7: Avec moi.
6: Ah bon ?
7: Oui.
6: Vous êtes d'où, là ?
7: Alors, je suis au 3 rue des Rosiers, à Malensac.
6: Rue des Rosiers. Votre nom, c'est comment ?
7: L'œuf dur.
6: Comment ?
7: L'œuf dur.
6: L'œuf dur ?
7: Oui.
6: Rue des Rosiers, c'est où, ça, déjà ?
7: Vous voyez la mairie ?
6: Oui.
7: Vous voyez l'église ?
6: Oui, oui.
7: C'est pas là.
6: Ah bon ? J'ai demandé.
7: Oh, c'est pas la peine.
6: Comment ?
7: C'est pas la peine.
6: Ah bon ? C'était pour quoi faire ?
7: Alors, je voudrais prendre rendez-vous.
6: Oui, d'accord, mais pourquoi ?
7: Bah, pour qu'on se voit, monsieur.
6: Ah bon ? Donnez-moi votre numéro, puis je vais vous redire quand je vais aller.
7: Oui.
6: Numéro de téléphone ?
7: Oui, c'est le 12.
6: Le 12 ?
7: Oui.
6: Oh, c'est impossible.
7: Le 12, oui. Rue des Rosiers.
6: Vous m'avez dit le 3 tout à l'heure.
7: Non.
6: 3 rue des Rosiers, vous m'avez donné tout de suite. Alors.
7: Oui, c'est ça, c'est le 3.
6: Votre numéro, c'est le 3.

0: Non, à Malétroit.
1: Quoi?
0: Le 12, à Malétroit.
1: Vous êtes à Malétroit?
0: Oui.
1: Bah vous me dites que vous êtes à Malenfac.
0: Moi, pas du tout, monsieur. Vous entendez pas bien. À votre âge, c'est normal.
1: Oui, allô?
0: Allô?
1: Oui.
0: Il y a votre boîte aux lettres qui a coupé.
1: Quoi?
0: Il y a votre boîte aux lettres qui a coupé.
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4: Oui, bonjour.
5: Oui, bonjour monsieur, c'est bien le PMU ?
4: Oui, vous êtes bien au PMU.
5: Je vous appelle parce que j'ai mon beau-frère qui m'a dit qu'on pouvait jouer en ligne au poker avec le PMU.
4: Ah ben, oui.
5: Oui, d'accord. Eh ben, c'est parti, je mets 5 euros.
4: Ah non, mais moi, je sais pas, hein.
5: C'est à vous de jouer.
4: Comment c'est à moi de jouer ?
5: Bah, j'ai...
4: ah mais non, mais vous pouvez
5: je
4: pas...
5: Je remonte de 3 euros. Donc ça fait 8 à vous.
4: Mais qu'est-ce que vous me faites là ?
5: Bah, je joue...
4: Là, vous êtes par téléphone.
5: Vous suivez ? Vous montez ?
4: Attendez, je...
6: Bonjour, ah. Je suis un bar PMU, monsieur.
5: Un nouveau joueur dans la partie, bonjour monsieur.
6: Non, c'est monsieur, c'est madame.
5: C'est pour une petite partie.
6: Monsieur, vous allez sur internet, vous regardez, vous tapez jeu en ligne, ça
5: oui,
6: veut
5: mais
6: dire
5: excusez-moi.
6: Jeu sur internet.
5: Là, vous me parlez des jeux électroniques.
6: Mais qu'est-ce qu'il dit ?
5: Pardon ?
6: Vous avez bu, nous, vous êtes... Mais qu'est-ce que vous dites ?
5: Bah, il dit que c'est à vous de jouer, parce que moi j'ai mes 5 cartes.
6: Mais je suis un bar, monsieur, je suis un bar PMU. Vous pouvez pas jouer avec un téléphone. Hein.
5: Vous bluffez.
6: Je bluffe quoi ?
5: Bah, vous bluffez, le coup de... Je suis sûr que vous bluffez, vous avez un jeu de...
6: Un bar où il faut venir pour jouer aux courses des chevaux.
5: Elle n'a pas compris.
6: C'est je pour ne le... fais pas de poker.
5: Pour le... Bah si, en ligne.
7: Il y a un problème. Je sais pas, vous me dites que oui, vous êtes en train
5: de... Allô ?
6: Oh putain, mais il est encore là.
5: Oui, il est encore là. Et...
6: Qu'est-ce qu'il a ?
5: Il est dans la partie, hein, il joue.
8: Marie, il faut que tu écoutes ça, c'est pas possible.
5: Allô ?
8: Oui ?
5: Ah bon, on change de joueur en pleine partie, bravo.
8: Non, attendez. Oui. Je pense qu'on s'est pas compris.
5: Oui, donc vous reprenez la main ?
8: Mais vous... Excusez-moi, je suis obligée de rire.
5: Bah.
8: Pour appeler pour jouer.
5: Allô.
8: Pas de carte. Ah oh ben.
5: Bon. Je fais un switch et c'est à vous de prendre la main.
8: Je vais passer la main si ça vous gêne pas.
5: Ok, je fais un wipe out sur la reine.
8: Quelqu'un d'autre ou quoi?
5: Je sais pas. Et je twerk 2 cartes en way down.
8: J'y comprends rien au poker, monsieur. Je connais les courses de chevaux, mais pas le poker.
5: Je fais un switchback dans ce cas.
8: Je veux pas lâcher le morceau de bonhomme.
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9: Allô?
10: Bonjour, monsieur.
9: Bonjour, monsieur.
10: J'ai bien la boucherie?
9: Oui, c'est l'employé, là.
10: Oui, très bien. Bonjour, monsieur Robert Ledoux, à l'appareil.
9: Oui?
10: Excusez-moi de vous déranger. Je suis pêcheur, hein.
9: Oui.
10: Et je vous appelle parce que j'aurais voulu savoir si dans votre boucherie, vous pourriez pas de temps en temps me mettre un peu d'asticot de côté.
9: Ah non, on n'a pas du tout ça.
10: Oh, ben, c'est pas ce qu'on m'a dit, hein.
9: Ah bon ? Qui c'est qui vous a dit ça ?
10: Oh, ben, écoutez, ça m'embête, hein. C'est quelqu'un qui a vu des mouches qui passaient devant chez vous.
9: Ah bon ? Alors, vous voulez peut-être parler au patron ? Parce que moi, je suis l'employé, là, vous...
10: Ben, je voudrais pas vous déranger, mais c'est juste pour qu'on m'en mettiez un peu de côté.
9: C'est un monsieur qui téléphone parce qu'on lui a dit qu'il y avait des mouches, puis de temps en temps, il y avait des asticots pour lui mettre des asticots de côté. Alors, on y a fait une farce, là. Allô ?
10: Bonjour, monsieur.
11: Bonjour, monsieur.
10: Monsieur Ledoux, à l'appareil.
11: Oui.
10: Excusez-moi, hein. Je vous appelle parce que je sais que vous êtes dans la boucherie, évidemment.
11: Oui.
10: Et on m'a dit que vous aviez des asticots. Et que...
11: J'ai des asticots. Ben, celui-là qui vous a dit ça, ben, je serais bien content de le connaître. Hein.
10: C'est l'autre boucherie, hein. Le boucher concurrent. C'est comment il s'appelle, un monsieur...
11: C'est lui qui vous a dit de venir chez nous pour des asticots ?
10: Oui.
11: Ah oui ! Eh bien, vous pouvez dire que c'est un beau con de ma part.
10: Ah ben, je crois que c'est lui.
11: Eh bien, il est gonflé, le mec, hein.
10: Attendez, vous permettez, je vais demander à mon petit-fils, hein.
11: Oui. À quelle occasion il lui a dit ça ?
10: Parce qu'il passait devant la rivière, il était en train de pêcher, puis là, il s'est arrêté, il lui a dit, vous cherchez des asticots ? Alors, mon petit-fils lui a dit oui. Il a dit, ben, faut aller à la boucherie.
11: Elle est bonne, celle-là. Ben, c'est ce fumier de... Une belle ordure. Croyez-moi, quand il se pointera chez moi, il sera pas déçu du voyage.
10: Ouais.
11: Parce qu'il m'a déjà fait des saloperies pas mal. Ah, mais là, c'est une bonne, celle-là. Hein.
10: Attendez, vous quittez pas ?
11: Oui.
10: Mon petit-fils me dit qu'il avait une mauvaise haleine, le gars qui lui a dit ça.
11: Ah, mais c'est une barrique à deux pattes.
10: C'est une ?
11: Une barrique à deux pattes, c'est un ivrogne fini.
10: Ah, ben voilà, c'est pour ça.
11: C'est un ivrogne. Vous pensez que je le connais, ce pistolet ? Mais il m'en veut à mort, je sais pas pourquoi, j'en sais rien, je sais pas, il me fait des...
10: Ah bah non,
11: ah non. Crasse pas mal.
10: Non, il vous en veut pas, parce qu'il a dit que c'était les meilleurs asticots de toute la vie.
11: Ah bah bien sûr, mais envoyer un client, vous parlez d'une réputation, monsieur, envoyer un gars chez le boucher pour des asticots, vous rigolez? Vous parlez d'une réputation?
10: Mais il a dit que c'est les meilleurs asticots de la ville.
11: Ah bah bien sûr, les meilleurs asticots de la ville, bien sûr, mais le meilleur camp, vous allez chez lui, vous le trouvez, ça je vous le dis, hein.
10: Vous marquez, je suis assez embêté. Parce que moi, j'ai transmis votre adresse, là, vous savez, au guide départemental de la pêche.
11: Oui.
10: Et ils ont mis un article.
11: Oui.
10: Alors, c'est marqué Bousserie.
11: Oui.
10: Et en grand, c'est marqué les meilleurs asticots de toute la région.
11: Là, vous faites bien de me dire ça, monsieur.
10: Et en dessous, c'est marqué en petit. Et en plus, c'est gratuit, vous accueillez avec le sourire.
11: Et en plus, c'est gratuit, vous accueillez avec le sourire. Eh bien, je vous remercie beaucoup, monsieur. Là, vous avez bien fait de me téléphoner. Parce que je vais m'occuper de l'affaire. Et croyez-moi, je vais m'occuper de l'affaire. Hein.
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12: Allô, oui.
5: Oui, bonjour madame. Je suis bien chez le plombier.
12: Oui.
5: Je vous appelle, est-ce que j'aurais besoin de prendre rendez-vous, s'il vous plaît?
12: Oui, pour quoi faire, monsieur? Entretien de chaudière ou dépannage?
5: Alors, je ne sais pas du tout. C'est la première fois que ça m'arrive. J'ai un plomb, en fait, qui a sauté au réveillon le mois dernier.
12: Un plomb de quoi? Électricité?
5: Non, un plomb de... En fait, c'est sur une molaire, au rond. J'ai voulu ouvrir une huître avec les dents, et clac, j'ai le plombage qui a sauté.
12: Vous appelez qui, monsieur?
5: Un plombier.
12: Oui, le plombier. Un plombage sur quoi?
5: Alors, c'est une molaire en bas à gauche, depuis quand je mange de ce côté, vous voyez?
12: Mais je suis pas dentiste, monsieur, moi.
5: Non, vous êtes plombiste, oui. Donc, c'est pour
12: mais
5: ça...
12: Mais non, que... je suis plombier chauffagiste, monsieur.
5: Oui, plombier. C'est une question de dépassement d'honoraires, hein. Ma mutuelle couvre tout, de toute façon.
12: Mais moi, je suis plombier, monsieur, je suis pas dentiste.
5: Oui, j'ai bien compris. C'est pour ça que je vous appelle, pour que vous me fassiez le plomb des dents. Donc...
12: Je peux pas faire les plombs, moi, maintenant. Je suis pas dentiste, monsieur. Vous foutez-moi de moi ou quoi?
5: Certes, je ne suis pas recommandé par un confrère, mais ce serait quand même pratique si vous pouviez m'examiner rapidement. Parce que
12: moi, je suis plombier chauffagiste.
5: Excusez-moi, vous êtes plombiste ou vous n'êtes pas plombiste? Parce que c'est quand même.
12: Mais je suis pas plombier, je suis plombier chauffagiste.
5: Oui, plombier, plombeur, plombiste, peu importe, mais enfin.
12: Ouais, vous foutez de ma gueule ou quoi, monsieur? Franchement.
5: Non, mais après, si vous suivez la grève des médecins, dans ce cas, dites-moi simplement, hein. Je peux comprendre.
12: Ah, vous arrêtez, monsieur. Hein.
5: Non, mais excusez-moi, mais je veux juste prendre rendez-vous, c'est quand même.
12: Mais arrêtez, quel rendez-vous vous prenez, quoi? Vous avez une fuite sur la chaudière ou quoi?
5: Pardon, j'ai pas compris.
12: Est-ce que vous avez une fuite sur la chaudière?
5: Une fuite sur la molaire? Bah écoutez, effectivement, j'ai l'impression que j'ai une petite. Comme une petite fissure, j'ai l'impression.
12: Monsieur, je suis chauffagiste, monsieur, je suis pas dentiste.
5: Non, mais ce que je veux dire, c'est que je peux patienter dans la salle d'attente un petit peu. Et puis quand.
12: Ce vous arrive, là, monsieur.
5: Alors,
12: vous êtes fou, quoi? Vous êtes fou?
5: Même si vous me prenez entre deux rendez-vous, à la limite, je peux.
12: Dites-moi, vous êtes fou?
5: Non, mais je vous ai.
12: Vous êtes pas normal? Vous êtes pas normal, quoi?
5: Bah enfin, non, c'est juste un petit souci. Je pense que c'est. Enfin, après, vous me direz.
12: Mais hein. Arrêtez, je suis pas dentiste, je suis chauffagiste.
5: Plombiste, plombier, oui, j'ai bien compris.
12: Je suis pas plombier, monsieur.
5: Non mais docteur, je peux comprendre que vous...
12: Vous êtes trompé, monsieur.
5: Vous savez que je peux me plaindre à l'ordre des médecins plombiers, hein, de ce que... De...
12: Qu'est-ce que j'ai rien à foutre, monsieur? Allez.
5: Ah oh, bah c'est comme ça qu'on traite les patients, bravo.
12: Oh non,
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13: Oui.
14: Bonjour madame, c'est le tribunal de Nancy à l'appareil.
13: Oui, bonjour.
14: Dites-moi, vous connaissez votre voisin qui habite au 1 rue de l'église, monsieur Jacob de la Molle?
13: Il est militaire?
14: Oui.
13: Il vient d'arriver à la Neuville.
14: Ah, voilà, c'est ça.
13: Ouais.
14: Vous le connaissez?
13: Non.
14: Bon. Il a été condamné par nous-mêmes, le tribunal de Nancy, à un travail d'utilité publique.
13: Oui.
14: Vous connaissez, je pense.
13: Oui.
14: C'est-à-dire que pour ne pas aller en prison...
13: Il doit faire du travail gratuitement.
14: Voilà. Donc, il viendra tous les matins chez les habitants de la rue de l'église pour tirer leur chasse d'eau.
13: Ah bon?
14: Alors, nous vous demandons de ne pas tirer la chasse d'eau une fois que vous irez aux toilettes.
13: D'accord.
14: Voilà. Donc, à quelle heure allez-vous aux toilettes?
13: Oh, bah 7h du matin.
14: 7h, donc il se rendra chez vous à 7h10.
13: D'accord.
14: Hein, tous les matins. Et donc, il tirera votre chasse d'eau après que vous soyez allé aux toilettes.
13: D'accord.
14: Surtout, ne tirez pas la chasse d'eau, parce que si vous tirez la chasse d'eau vous-même, il ira en prison, hein?
13: Oui, bien sûr.
14: Vous comprenez, hein?
13: J'ai compris. Je vais mettre un papier dans les WC.
14: Et vous pensez que ça suffira pour...
13: Il y a mon mari avec moi, donc...
14: À quelle heure va-t-il aux toilettes, lui?
13: Ah, lui, il y va bien avant moi.
14: Ah
13: alors. C'est moi qui vais la dernière.
14: D'accord, donc on peut le faire venir à 5 heures, hein?
13: Bon, on n'est pas levé à 5 heures.
14: Oui, mais au moins comme ça.
13: Si, ah oui.
14: S'il vient à 5 heures, au moins on est sûr qu'il est sur place.
13: Ah, d'accord. 6h30, alors.
14: 6h30, c'est bien?
13: Oui.
14: Comme ça, donc.
13: 6h30, oui, ça sera bon.
14: Comme ça, à 6h30, il vous accompagne aux toilettes. Hein, il reste à côté de vous.
13: Ah d'accord, il sera à côté de moi.
14: Ah bah oui, madame.
13: Ah bon, d'accord.
14: Ah mais je vous rassure, avec... je vous rassure, avec les gendarmes, on va pas le laisser tout seul à côté de vous, évidemment. Il y aura, évidemment, dans vos toilettes, il y aura les deux gendarmes, hein.
13: Oui, d'accord.
14: Et lui, donc, monsieur Jacob Delamolle. Est-ce qu'il y a assez de place pour quatre dans les toilettes?
13: Ah ben, il est en profondeur, hein.
14: Le
13: WC est en profondeur parce qu'il y a un escalier escamotable qui descend dans les WC.
14: D'accord. Donc, comment ils vont se mettre? Comment ils vont se disposer à côté de vous quand
13: et
14: vous
13: êtes... Eh ben, deux de chaque côté du mur.
14: Comment?
13: Deux de chaque côté du mur.
14: D'accord. Et vous?
13: Eh ben, au milieu. Au fond, au milieu.
14: D'accord.
13: C'est rectangulaire, hein, de toute manière.
14: Je note. Et est-ce que vous avez des pinces à linge?
13: Oui.
14: Est-ce que ça vous embêterait de leur en mettre sur le nez? Parce que ça, les gendarmes...
13: Une pince à linge sur le nez?
14: Ouais, vous imaginez quand même pas qu'on va laisser deux gendarmes à côté de vous pendant que...
13: Bah, j'en ai des pinces à linge, j'ai dans mon linge. Hein.
14: D'accord. Et est-ce que ça vous embête de leur mettre sur le nez ou...
13: Bah, je peux leur donner.
14: Bon, bah, écoutez, c'est gentil. C'est très gentil. Et une fois par semaine, est-ce qu'on peut vous demander un petit service supplémentaire?
13: Oui, si c'est possible.
14: Merci. En fait, vous savez, une fois par semaine, les gens qui sont soumis à des travaux d'utilité publique ont le droit de voir leur famille. Est-ce que c'est possible, en plus des deux gendarmes, qu'ils reçoivent à ce moment-là dans vos toilettes en même temps leur famille?
13: Ah non.
14: Ça vous embête?
13: Oui.
14: Pourquoi? Vous êtes pudique?
13: Bah, pas plus que ça, mais enfin, déjà des gendarmes, ça fait quand même beaucoup de monde quand même. Hein.
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16: Allô? Bonjour madame, je suis bien à l'épicerie?
17: Oui.
16: Monsieur Martin, établissement Martin Électricité, service des saisies informatistes.
17: Oui.
16: J'ai un petit souci rapport à votre facture.
17: Pourquoi? Qu'est-ce qu'il y a?
16: Normalement, vous avez une régularification annuelle de 200 euros. Mais je me suis trompé, je vous ai sorti la somme en francs.
17: Ah ouais, ça, c'est sûr que ça va faire drôle, oui.
16: Et oui, parce qu'en plus, quand j'ai voulu corriger, je me suis replanté.
17: Oui.
16: J'ai converti en ancien franc.
17: Ah ouais.
16: Donc au final, j'ai pu remettre en euros, mais avec la somme toujours en ancien franc.
17: C'est-à-dire, j'ai à payer supplémentaire ou pas?
16: Oui et non. Vous la payez, mais ensuite on vous rembourse.
17: Combien c'est la somme?
16: Bah, c'est ce que je disais, ça vous fait le montant en ancien franc, mais en euros.
17: Le montant, il est quel montant? C'est quoi le montant?
16: Ah, alors, 200, ça fait 1300, 1300, ça fait 130. Bah, ça fait 130 000 euros.
17: 130 000?
16: Voilà.
17: C'est pas une erreur de ma part, il faut que j'avance 130 000 euros, mais vous rêvez ou quoi?
16: Bah, ça m'arrange, parce que sinon, il faut que je refasse votre facture.
17: Non, mais c'est quoi ça? Je suis pas Mimimati, moi, hein.
16: Ah, bah, passez-la moi.
17: Bah, c'est moi qui vous dites, hein, ma comptable.
16: Bah, je sais pas, c'est vous me dites de voir avec Mimimati.
17: Je suis pas Mimimati. Mimimati, vous regardez la télé un peu, on claque des doigts, on a 130 000 euros.
16: Ah, bah, vous avez de la chance, parce que je peux vous dire que c'est pas le cas de tout le monde.
17: Moi, je claque pas des doigts et j'ai pas 130 000 euros, hein.
16: Bah, pardon, mais c'est ça où je dois refaire les papiers.
17: Eh ben, vous vous débrouillez. Moi, j'en ai rien à branler en parlant poliment.
16: Ah, bah, heureusement que vous parlez poliment.
17: Non, non, non, mais moi, j'attends EDF qui vient me couper le courant.
16: Ah, mais non, vu que vous payez, ils vont pas vous couper.
17: Mais non, je vous paye pas.
13: C'est
17: non, mais vous,
13: mais.
16: Ah, pardon, c'est monsieur Mathilde, j'entends derrière.
13: Non, mais vous vous rendez compte de ce que vous demandez?
16: Non, mais vous inquiétez pas, monsieur Mathilde, c'est remboursé après.
13: Le remboursement, on l'a quand? À la Saint-Glingling, une fois qu'on a tout payé?
16: Mais non, ça commence dès le mois prochain, vous aurez une réduction de 10 euros chaque mois.
13: Mais non, mais. 10 euros par mois?
16: Voilà, donc pour 130 000, ça veut dire que vous aurez tout récupéré au bout de 13 000 mois.
13: Ah non, mais vous la rectifiez, votre erreur, et puis c'est tout?
16: Bah, le problème, c'est que rectifier, ça veut dire reconnaître.
13: Mais vous allez la reconnaître, votre erreur, oui?
16: Bah non, parce que si je reconnais mon erreur au boulot, ils vont dire que c'est ma faute.
13: Bah moi, j'en ai rien à foutre.
16: Oh bon, merci.
13: Ah bah attendez, bah, je m'en fous. Faites l'erreur. Pourquoi ça sera à moi à payer?
16: Sinon, on peut mettre ça sur le dos de vos clients.
13: De quoi?
16: Vous dites que vos clients ont branché des appareils électriques chez vous et que c'est eux qui surconsomment.
13: Mais de quoi? Mais de à quelle heure les clients, ils se branchent pas chez nous?
16: Non, mais vous inventez, je sais pas, vous dites qu'ils rechargent leur voiture électrique.
13: Mais pour avoir branché une voiture électrique, il faut avoir un truc électrique.
16: Bon, vous allez me dire que vous n'avez pas de truc électrique chez vous.
13: Pour brancher une voiture électrique, il faut avoir une borne.
16: Ah, d'accord.
13: Est-ce qu'on a ça chez nous, non?
16: Ok, donc ça, je peux vous en trouver une pas trop chère.
13: Mais n'importe quoi, mais vous vendez n'importe quoi, là.
16: Ah non, c'est pas moi qui vends, c'est mon beau-frère.
13: Ah non, non, mais vous allez reconnaître votre faute, c'est vous qui la reconnaissez, moi j'ai rien à voir avec
16: vous
13: ça.
16: Vous savez quoi? Si vous payez en liquide, j'arrondis à 100 000.
13: Ah mais non, mais on peut pas.
16: Bon, vous allez pas me dire que vous avez pas 100 000 balles en liquide qui traînent quelque part chez vous.
13: Bien sûr, ouais, sous le lit.
16: Eh ben voilà.
13: De quoi?
16: Eh ben voilà, problème réglé.
13: Ah bah attendez, mais vous plaisantez ou quoi?
16: Ah bah oui, complètement.
13: Ah oui, oui, oui. Là, vous êtes une blague, vous êtes vraiment une clown, vous, hein.
16: Alors non, ça c'est mon beau-frère, le clown Martino.
13: C'est une caméra cachée, c'est pas possible, hein.
16: Oh, presque. Disons que c'est comme une caméra, mais sans les images.
13: Ah, la radio.
16: Bravo.
13: C'est quelle radio?
16: Bah, une où on aime bien se marrer.
13: Oh putain.
16: Non.
13: Rire et chanson.
16: Mais oui, c'est ça.
13: Super.
6: super.
5: Eh ben, je vous laisse tranquille et je vous souhaite une très bonne journée.
6: Merci.
5: Au revoir, monsieur.
6: Au revoir, madame.
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18: Mairie de... Bonjour.
0: Allô, c'est la mairie.
18: Oui.
0: Oui, bonjour, madame.
18: Bonjour.
0: Madame Ledoux à l'appareil.
18: Pardon, madame Ledoux.
0: Oui, excusez-moi, je suis la grand-mère de mon petit-fils.
18: Oui.
0: Et je suis en train de lui donner à manger, là, mais c'est pas facile, hein.
18: Ah oui.
0: Vous savez, il a 18 mois, hein.
18: Ah oui.
0: Il a intérêt à manger, hein, parce que sinon... Vous savez, moi, je lui fais peur. Enfin, je lui dis, s'il mange pas, c'est monsieur le maire qui va le faire manger. Et on sait pas pourquoi avec mon fils, mais ça, ça lui fait peur et d'un seul coup, il mange.
18: Ah, bah ça va, alors.
0: Ah oui.
18: Quand on trouve un moyen, c'est bien.
0: Oui, mais alors là, aujourd'hui, hein, depuis midi, j'essaie de le faire manger sa purée de carottes, il n'y a rien à faire.
18: Ah, oui. Il fait un caprice.
0: Oh, il fait un caprice, oui, alors là... Hein. C'est pas facile, hein?
18: Ah non.
0: Hein, vous travaillez à la mairie, vous?
18: Oui.
0: Ah ben justement, tiens, attendez, je vais brancher l'amplificateur, vous allez pouvoir m'aider. Hein? Voilà.
18: Oh, il est pas gentil, hein?
0: Si tu veux pas manger celle-là, c'est monsieur le maire qui va te donner à manger avec ses doigts jaunes.
18: Ah ouais.
0: Eh ben, il veut pas, hein?
18: Ah ouais, ben je l'ai entendu.
0: Écoute, la dame, c'est une fée, la dame.
18: Ah oui.
0: La dame, elle est très gentille, hein, madame la fée.
18: Ah oui, mais il faut manger, hein, sinon oui. C'est monsieur le maire qui va venir.
0: Voilà, puis qu'est-ce... Oh. Monsieur le maire avec ses doigts tout jaunes.
18: Ah oui.
0: Puis qu'est-ce qu'il va lui montrer, monsieur le maire, s'il mange pas, le petit Pierre?
18: Oh, il va lui montrer son gros nez poilu.
0: Écoute, Pierre.
18: Ah oui, Pierre, il faut manger, hein, sinon monsieur le maire, il va venir te donner à manger, hein. Puis il va te montrer son gros nez tout poilu si tu manges pas. Il est un petit peu chagrinou, non? J'ai entendu un petit peu ronchonner.
0: Oui.
18: Alors, petit Pierre, il faut manger, hein? Bien, moi, je vais prévenir monsieur le maire. Attention, hein, je travaille à la mairie, je vais prévenir monsieur le maire. Hein. Puis il va venir, hein, il va venir chez toi.
0: Oui.
18: Ah, il faut manger, hein?
0: Il va venir te montrer ses dents, hein, madame?
18: Ah oui, c'est vrai, hein?
0: Puis comment elles sont, ses dents?
18: Oh, elles sont pas belles, elles sont toutes jaunes.
0: Et elles sont toutes creuses aussi.
18: Ah ouais, puis toutes crochues. Il est là en plus.
0: Oui.
18: Il est à côté de moi.
0: Ouais, il est à côté de vous.
18: Waouh.
0: Ah oui. Son haleine, hein, quand il ouvre la bouche, monsieur le maire.
18: Oh là là. Ça sent pas bon, puis on a peur. Waouh, pas bon.
0: Et puis quand on enlève ses cheveux.
18: Oh, ben il n'y a plus rien.
0: Le maire, Pierre, si tu manges pas.
18: Ah, hein, il va lui parler, hein.
0: Oui, et puis.
18: Ah oui, hein.
0: Il va lui montrer son mouchoir.
18: Ah oui.
0: Et puis qu'est-ce qu'il y a dans son mouchoir?
18: Oh, il y a des grosses bébêtes.
0: C'est des bébêtes comment?
18: Oh là là, elles sont énormes.
0: Il va te montrer sa femme, monsieur le maire. Hein? Et comment elle est, hein, madame?
18: Ah, oh, c'est une sorcière.
0: C'est une sorcière, oui. Elle est pas belle.
18: Oh non, mon Dieu.
0: Elle est moche comment?
18: Oh là, elle a un gros nez, puis elle a un gros bouton dessus.
0: Hein, voilà, Pierre, t'as entendu? Alors là, il commence à manger. Hein.
18: Oui.
0: Et puis, attention, parce que monsieur le maire, hein, si t'es pas gentil, Pierre, et si tu manges pas, il va te montrer sa queue, hein,
18: ah,
0: madame?
18: Ah oui, oh là là.
0: C'est une... Elle est énorme, hein, madame?
18: Ah oui.
0: Elle est comment, sa queue?
18: Elle est grande, et puis il y a plein de piquants dessus.
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19: Bienvenue.
20: Allô?
21: Oui, bonjour, monsieur.
20: Bonjour, monsieur.
21: C'est la mairie de... Je voudrais monsieur le maire.
20: C'est moi-même.
21: Ah bah très bien, écoutez, ça tombe bien, je suis le chef de protocole de monsieur le préfet de région, monsieur Robert Ledoux,
20: oui.
21: Qui souhaite vous parler.
20: Oui.
21: Je vais donc vous le passer, mais comme je suis le chef de protocole, je voudrais d'abord vous expliquer que monsieur Robert Ledoux, préfet de région, est une personne d'un certain âge, donc il a du mal à finir ses phrases, voyez-vous, c'est-à-dire que quand il commence une phrase, c'est plutôt à vous de la finir, quoi.
20: Mais il faut savoir ce que veut dire monsieur le préfet sur le moment.
21: Ouais, vous inquiétez pas, vous allez vous entendre. Hein.
20: Oui, oui.
21: Je vous passe monsieur Robert.
20: Oui.
0: Merci. Allô?
20: Oui, bonjour monsieur le préfet.
0: Bonjour monsieur le...
20: Le maire?
0: Le maire. Comment allez?
20: Comment allez-vous?
0: Oui.
20: Ça va, je vous remercie monsieur le préfet, et vous-même?
0: Ça va. Ça va.
20: Ça va bien.
0: Ça va bien. Alors, je voulais vous...
20: M'annoncer?
0: Non.
20: Faire part?
0: Non.
20: Féliciter?
0: Oui.
20: Ah, je n'ai pas de félicitations à recevoir, pour ainsi dire, monsieur le préfet.
0: Si.
20: Si?
0: Pour votre...
20: Pourquoi?
0: Pour votre...
20: Pour ma mairie?
10: Oui.
20: Oui.
10: Parce que...
20: Oui, parce que... C'est une petite mairie que nous avons restaurée?
10: Oui, et elle a...
20: Elle a un petit cachet maintenant, parce qu'on l'a, rendue gay, on l'a rendue... Ben en fait, c'est plutôt le château qui est en face, qui redonne un petit blason à notre mairie, pour ainsi dire.
10: Oui. Alors, quand je suis venu à...
20: Vous êtes venu à...
10: Oui.
20: Ah bon?
10: J'ai vu monsieur...
20: Monsieur... Peut-être?
10: Oui. Oui.
20: Ah, notre propriétaire du château.
10: Voilà. Et oui. Je l'ai entretenu? Non.
20: Ah, vous l'avez encouragé?
10: Comment?
20: Vous l'avez encouragé?
10: Oui, je...
20: Ah, voilà, pour le... Parce que monsieur, je pense, a dû vous solliciter, je crois.
10: Oui, il m'a su...
20: Ah, oui, vous sollicitez pour...
10: Non, il m'a su...
20: Suggérer de...
10: Il m'a suggéré...
20: Oui?
10: De l'encourager
20: pour...
10: Pour le...
20: Pour, en fait, un peu faire classer ce site.
10: Oui.
20: Le château.
10: Alors, oui. Il m'a branlé.
20: Oui. Alors, il vous a demandé probablement que je vous donne quelques renseignements.
10: Il m'a branlé.
20: Il vous a branché sur le...
10: Oui.
20: Oui.
10: Alors, je l'ai
20: encouragé.
10: Oui.
20: Oui, vous l'avez encouragé.
10: Il m'a
20: suggéré.
10: Oui.
20: Voilà, il vous a suggéré pour, en fait, donner votre avis, probablement.
10: Voilà, et derrière le château, il m'a branché.
20: Oui, branché.
10: Oui, et sa femme.
20: Oui, sa femme. C'est, oui, sa femme entretient le jardin d'hiver.
10: Elle entretient bien sa pine.
20: Oui, les pins, quoi, tous les... La pinède.
10: Oui, il a dû...
20: Il a du
10: cul.
20: Il a du cachet.
10: Il a du cul.
20: Ah oui, ça, il a du courage pour entretenir ce château.
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1: Hello.
16: Bonjour madame, c'est bien le bar?
1: Oui.
16: Monsieur Martin, l'appareil, les enseigneurs Martin.
1: Oui.
16: Je vais vous poser une nouvelle enseigne.
1: Qu'est-ce que c'est que cette enseigne là?
16: C'est que moi, en tant qu'enseigneur, je fabrique des enseignes pour les magasins.
1: Oui.
16: Et là, on a un barbier, un barbeur, qui nous a fait une commande. Mais problème, à l'atelier, on a mélangé barbier et barbeur, et au final, sur l'enseigne, il y a marqué barbière.
1: Oui.
16: Et je me suis dit, vu que vous êtes un bar et que vous vendez de la bière, je vous pose l'enseigne barbière.
1: Et combien ça coûte ça?
16: Ah bah c'est là que c'est top. Ça va rien vous coûter parce que vous allez vous faire rembourser par votre assurance.
1: Non mais j'ai pas d'assurance. C'est quoi cette histoire?
16: Ah oui, mais si vous n'êtes pas assuré aussi.
1: Bien sûr que je suis assuré, mais pas pour les trucs que j'ai pas commandés.
16: Ah mais vous inquiétez pas, moi je vous facture l'enseigne, comme ça vous avez plus qu'à déclarer à l'assurance que vous l'avez pété en la faisant tomber par exemple.
1: Non mais vous rigolez ou quoi?
16: Bien sûr.
1: J'ai pas passé de commande, vous voulez me poser un truc et que je me fasse rembourser par mon assurance après, mais c'est n'importe quoi votre truc.
16: Bah pardon, c'est une idée de mon patron. Il m'a dit, il suffit de trouver un pigeon pour lui refourguer l'enseigne.
1: Bah, votre patron, je l'emmerde, voilà, c'est clair ça.
16: Ouais, alors mon patron m'avait prévenu qu'il y aurait peut-être des gros mots aussi.
1: Oui, bah votre patron, vous lui dites qu'il m'appelle directement ou qu'il vienne me voir, je vais me faire un plaisir de le recevoir.
16: Ah bah ça tombe bien, il est juste à côté. Vous voulez que je vous le passe?
1: Oui, passez-moi le patron, oui.
16: Monsieur Martin, je vous passe la dame du bar. Oui, allô?
1: Oui, bonjour.
16: Bonjour, madame.
1: Non, c'est monsieur.
16: Si vous voulez.
1: Ah, oui.
16: Monsieur Martin, le patron à l'appareil.
1: Non, mais franchement, cherchez d'autres pigeons, comme me le disait votre collègue, là.
16: Ah, j'en déduis que c'est vous qui récupérez l'enseigne barbière.
1: Mais absolument pas, je suis pas au courant de votre truc, là.
16: Oh, pourtant, le secrétaire Martin, avec qui vous étiez à l'instant, me dit que vous êtes d'accord. Ah oui, elle est d'accord.
1: Non, mais d'accord de quoi? C'est du grand n'importe quoi. Le mec, il appelle il y a 30 secondes en me disant qu'il vient poser une enseigne chez moi, que je suis pas au courant. Il me dit que j'ai donné mon accord. Mais c'est quoi cette arnaque?
16: Arnaque, non, c'est juste une petite combine. Je sais pas si vous avez expliqué pour l'assurance.
1: Non, mais il m'a expliqué, je m'en fous de votre explication. Il me dit qu'il me pose un truc, faut que j'appelle mon assurance pour me faire rembourser d'un truc qui est tombé.
16: C'est ça, vous allez dire que vous avez pété l'enseigne en essayant de la bricoler.
1: Mais ça va pas bien à votre tête, là. C'est quoi votre numéro de téléphone?
16: Alors, nous n'avons pas le téléphone, malheureusement.
1: Vous n'avez pas de téléphone, vous m'appelez, vous n'avez pas de téléphone.
16: Bah non, c'est parce qu'on est une société moderne.
1: Ah oui, c'est une société moderne, vous êtes des arnaqueurs, oui, c'est tout ce que vous êtes.
16: Pas du tout, non, c'est parce qu'on fonctionne exclusivement par fax.
1: C'est grand n'importe quoi, votre histoire, là. Je vais quand même signaler votre appel à la gendarmerie.
16: Oh, bah ça, je peux le faire, vous embêtez pas.
1: D'ailleurs, vous voulez un gendarme, j'en ai un juste à côté de moi, là.
16: Non.
1: Mais bien sûr que si.
16: Bon. Il est pas gendarme.
1: Il est pas gendarme?
16: Bah non, s'il y avait un gendarme, j'aurais entendu un pimpon de gendarme.
1: Ah tiens, mais je vous le passe.
16: Oh bah oui.
1: Tiens, j'allais trouver au téléphone là. Allô?
16: Ah bah voilà, le vieux coup de la même personne qui change même pas de voix.
1: Bah vas-y, parle en même temps.
19: Qu'est-ce qu'il dit le monsieur là?
1: Oui, oui, on est deux. Mais c'est vraiment des escrocs, les mecs, il a même pas le numéro de téléphone, sans déconner.
16: Le mec vous entend, hein. Allô?
4: Oui.
16: Ouais, donc c'est bon, je pense qu'on s'est mis d'accord sur tout.
4: Non, mais je me suis mis d'accord de rien du tout. Vous vous asseyez dessus, je veux pas de votre truc. C'est pas possible, ça, vous êtes con ou quoi?
16: Ah bah oui, ou alors j'aurais mal compris un truc, mais ça m'étonnerait.
4: Ah oui, vous avez très mal compris, franchement, vous comprenez rien. Je peux vous dire que si jamais il y en a un qui se pointe sur ma vitrine et puis qui commence à me poser un truc, il va dégager rapidos.
16: Ah bah voilà, là j'ai compris. Vous voulez bien que quelqu'un se pointe, mais seulement s'il vient rapidos.
4: Je vous ai rien demandé, je vous ai pas demandé que ça se pointe.
16: Bah vous me dites qu'il vous faut quelqu'un en rapidos. Moi je peux vous passer en formule rapidos, mais c'est plus cher.
4: Même pas s'ils sont rapidos, je n'en veux pas.
16: Ah mais si vous en voulez pas, il suffit de dire non, hein, c'est pas compliqué.
4: Je vous ai dit non, vous êtes con ou quoi? Vous avez pas de téléphone, vous avez pas de mémoire non plus.
16: Ah bah je peux vous dire que moi si c'est non, c'est non, hein, y a pas à discuter.
4: Mais c'est non, mais c'est un non, mais.
16: Après, vous avez le droit de changer d'avis.
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23: Allô?
0: Allô, bonjour madame.
23: Bonjour.
0: C'est la société protectrice des animaux.
23: Oui, bonjour madame.
0: Ah, bonjour. Dites-moi, je viens d'avoir un petit accident de voiture.
23: Oui.
0: Mon véhicule est un peu endommagé. Moi, je suis indemne, mais je crois que j'ai renversé une vache. Et je voulais savoir ce qu'il fallait que je fasse. Parce que c'est la première fois que mon mari est mort, voyez-vous, il y a 2 semaines. Et c'est la première fois que je prenais la voiture.
23: Oui.
0: Et bon, ben, je suis sorti de la route et j'ai pris par les champs, quoi.
23: Oui.
0: Parce que je voyais.
23: Et la vache, elle est abîmée?
0: Comment?
23: La vache.
0: Oui.
23: Elle est abîmée?
0: Abîmée, ça se trouve où, ça?
23: Non, est-ce qu'elle est abîmée? Est-ce qu'elle est morte?
0: Ou elle est sur le flanc. Et vous savez, il y a sa corne qui a crevé le pneu, quand même, hein.
23: Oui, elle est choquée, là. Elle est peut-être pas morte. Il faut que vous voyiez la gendarmerie, hein.
0: Ben là, je regarde, je la vois pas.
23: Ben vous pouvez pas la voir. Il faut lui téléphoner à la gendarmerie.
0: Mais je vais me faire gronder. Parce que j'ai pas mon permis de conduire, c'est ça.
23: Oh, bonne mère.
0: Oh oui, j'ai confondu, vous savez, les freins et l'accélérateur.
23: Oh là là. Et vous pouvez pas bouger la voiture.
0: Ben, je vais essayer, mais le problème, c'est que si je bouge la voiture, la vache, elle va venir avec.
23: Pourquoi? Parce qu'elle elle est coincée avec la voiture?
0: Elle a sa corne dans le pneu.
23: Oh! Et vous avez personne autour?
0: Attendez, je regarde. Hein. Il y a un monsieur, mais il est loin.
23: Eh ben, il faut lui faire signe. Hein.
0: Comment?
23: Parce qu'il faut couper le pneu pour pouvoir libérer la vache. Hein.
0: Comment je peux faire signe? Je lève la main?
23: Oui.
0: Je dois monter sur le capot?
23: Ah ben non, vous allez tomber, alors.
0: Oh mon Dieu! Oh mon Dieu, ça bouge!
23: Mais non, vous allez tomber!
0: Oh!
23: Allô? Allô, vous êtes tombé?
0: Oh, je suis tombé!
23: Ah ben voilà.
0: Je me suis coincé sous la vache!
23: Oh, bonne mère!
0: Ah, je crois qu'il y a le monsieur qui arrive!
23: Ah bon? Ben, il va vous aider!
21: Oh là, ben, qu'est-ce qui se passe là?
23: Oh là là là là là là!
21: Allô?
23: Oui, monsieur, je suis la Société protectrice animaux de La Rochelle. Cette dame vient de me téléphoner.
21: Quelle dame? Il n'y a personne, madame. Il y a une voiture, il y a une vache qui est coincée.
23: Eh bien, la dame, elle est sous la voiture, regardez.
21: Sous la voiture?
23: Sous la voiture ou je sais pas quoi.
21: Attendez, je regarde. Non, sous la voiture, il n'y a personne. Hein.
23: Eh bien, elle n'est pas sous la vache, non?
21: Ah, mais attendez, bah, comment voulez-vous que je soulève la vache? Parce que la vache, elle a sa corne qui est dans le pneu, en plus.
23: Il faudrait couper le pneu pour libérer la vache. Mais la dame, elle était là, la dame. Elle est coincée.
21: Attendez, on dirait une jambe qui dépasse sous la vache.
23: Ah ben voilà.
0: Au secours!
23: Au secours, oui.
21: Je soulève la patte de la vache, mais dites donc, c'est lourd, hein?
23: Oh là là.
21: Oh là là, aidez-moi, madame, s'il vous plaît.
23: Oui.
21: Si vous pouvez me soutenir, madame, parce que c'est très lourd, là.
23: Écoutez, moi, je peux téléphoner à la gendarmerie, si vous voulez.
21: Non, non, non, monsieur gendarme, ça va, mais... Oh. Moi, je vais dire Oïs, si vous pouvez m'aider avec Oïs, ça va m'aider.
23: Oïs! Oïs!
21: Oh.
23: Allez, ouf!
21: Oh.
23: Allez, fort!
21: Oh.
23: Allez!
21: Ouf.
23: Soulevez!
21: Oh.
23: Oh là là là là!
21: Oh.
23: Allez, hop!
21: Oh.
23: Est-ce que vous la voyez?
21: Je vois sa jambe!
23: Oh là là, elle va être étouffée!
0: Au secours, j'étouffe!
21: J'entends sa voix!
23: Oui, oui, vous entendez sa voix. Est-ce que vous allez pouvoir la soulever?
21: Oh, je soulève encore la vache! Oh.
23: Attrapez pas de hernie, hein!
21: Oh.
23: Allez, du courage!
21: Ça y est, je la tiens!
23: Ah, vous la tenez!
21: Attendez, je la soulève par les jambes!
23: Bon!
0: Oh mon Dieu!
23: Oh là là là là là là!
0: Oh mon Dieu, je respire!
23: Ouais, elle respire, bon!
0: Oh.
23: Alors, monsieur, maintenant, je vais vous expliquer ce qu'elle m'a dit.
21: Mais comment vous avez fait pour...
23: Alors, monsieur le gendarme...
21: Comment vous avez fait pour renverser une vache ou...
0: Eh ben voilà, je roulais sur la route et je déteste les vaches. Il y en a une qui m'a coupé la route. Et donc, au moment où elle me coupait la route, j'étais en ligne avec la dame de la SPA. Et donc, la dame de la SPA m'a dit, il faut lui rentrer dedans, il n'y a pas de souci, il faut lui rentrer dedans.
23: Ah non, non, non, non.
0: Alors, j'ai foncé dans la vache.
23: Ah non, non, non, non, non.
0: Ensuite, la dame m'a dit, montez sur le capot.
23: Oh là là.
0: Pour faire signe aux gendarmes.
23: Je lui ai défendu de monter sur le capot. J'ai dit, madame, vous allez tomber. Alors, non, c'est pas possible, ça, hein.
14: Bon, en même temps, attendez.
23: Mais elle a pas de permis, hein, cette dame.
14: La vache est toujours vivante, en plus.
23: Ben, si elle a la corne de prise, elle peut pas se libérer, la vache.
14: Attendez, je fais marche arrière avec la voiture.
23: Oh non, mais ça va pas dans sa tête, cette femme. Pensez que je lui ai pas dit de monter sur un capot. Allons.
14: Oh, la vache se libère.
23: Bon.
14: Et la vache repart, elle nous fait un petit signe de la tête amical.
23: Voilà, c'est une belle histoire.
14: La vache a une larme à l'œil.
23: Ah oui, ça m'étonne pas.
14: Elle me reconnaît,
23: parce
14: on
23: qu'elle
14: dirait.
23: Elle doit être contente. Et vous pourrez aller lui dire bonjour de temps en temps, elle va vous reconnaître.
14: Pâquerette ?
23: Pâquerette, voilà. Je cherchais, il faut lui mettre une pâquerette à l'oreille.
14: Je prends la pâquerette, je lui mets sur l'oreille.
23: Voilà.
14: Ouais, oui, c'est vrai qu'elle est jolie. Mais elle me reconnaît, elle me regarde, hein. Je suis son sauveur.
23: Oui, oui, mais je suis sûre qu'elle doit vous bénir, là. C'est magique, ça.
0: Et moi, je fais quoi maintenant dans cette histoire ?
14: Eh ben vous me suivez, parce que sans permis de conduire, là, ça va barder pour vous.
0: Oh ben non.
23: Elle a peur.
14: Vous croyez ?
23: Oui. Elle a très peur, mais je crois qu'elle a perdu un peu la tête, cette dame.
14: Vous avez quel âge, madame ?
0: 103 ans.
23: Combien ?
14: Elle a 103 ans.
23: 103 ans. 103 ans sans permis. Et elle emboutit une vache. Et un gendarme la libère. Écoutez, comme je vais expliquer ça, oh là là.
14: Vous savez ce que je crois qu'ils vont vous dire ? Ils vont vous dire que c'était une blague pour la radio Rire et Chanson.
23: Vous êtes comment vous appelez ?
14: Jean-Yves Lafesse.
23: Oh, c'est pas vrai. Dites-moi Jean-Yves Lafesse, vous m'avez regardé un jour à votre radio, hein ? Je m'en souviens.
14: Quoi, c'est la deuxième fois ?
23: C'est la deuxième fois. C'est pas possible.
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7: Papeterie, bonjour.
16: Bonjour monsieur, c'est bien la papeterie?
7: Non, c'est bonjour madame.
16: Ah oui, si vous voulez.
7: Oui.
16: Monsieur Martin à l'appareil, les journaux Martin.
7: Oui.
16: Je vais monter un stand de presse devant chez vous.
7: Mais on fait pas de presse, nous.
16: Oui, bah justement, ça va vous permettre de complémentarifier votre offre.
7: Mais oui, mais attendez.
16: Oui.
7: Il faut demander peut-être la permission à un propriétaire. On s'installe pas comme ça devant notre magasin.
16: Ah oui, vous voulez dire que ce serait mieux qu'on se mette dedans?
7: Mais non.
16: Bah si, dedans, oui, très bonne idée.
7: Non, devant, je parle. Attendez, je vous le passe.
16: Merci monsieur.
7: Mais non, mais.
8: Allô.
16: Bonjour madame, on devait me passer le responsable.
8: Oui, c'est moi-même, oui, j'ai une voix d'homme, merci.
16: Oh mais je vous en prie, donc comme je disais, je vais venir installer.
8: Non mais vous, personne s'installera devant le magasin.
16: Non, ça j'ai vu avec votre collègue, il proposait que je m'installe dedans.
8: Dedans quoi ?
16: Bah dedans le magasin.
8: Mais vous, il n'y a rien dedans, il n'y a personne qui s'installera dans la papeterie.
16: Pas dedans, ok.
8: Ni dedans, ni devant, rien, là, ok, d'accord.
16: Non, en plus, vous pourrez récupérer mes vieux journaux.
8: Mais non, là, je ne vends pas de presse, je vends de la fourniture de bureau, qu'est-ce que vous voulez que je fasse de beaux trucs, moi ?
16: Bah, mes journaux invendus, je vous les refile.
8: Hey, vous là dans votre tête ou quoi ? Je vous dis, j'en veux pas de vos bazars. Je vends du papier, je vends pas de presse.
16: Ah ben alors raison de plus, je vends que de la presse en papier.
8: Qu'est-ce que je... Quoi ton bordel ?
16: Non mais allô ?
7: Oui.
16: Rebonjour monsieur, votre collègue me dit comme vous. Hein.
7: C'est pas mon collègue, c'est mon patron, mais vous ne ferez rien. Oh.
16: Non mais ça j'ai compris. Apparemment vous préférez tous les deux que je sois à l'extérieur, pas de problème.
7: Mais vous ne, on ne vous veut ni dedans ni dehors.
16: Ah, ça a encore changé.
7: Non.
22: Attention, je vois ici.
16: Pardon, mais moi le patron vient d'insister pour que je me mette dedans.
7: Mais non, le patron vous a jamais dit. J'étais à côté de lui, vous a jamais dit dedans. Vous n'avez rien à faire là, c'est tout. Point barre.
16: Et si je viens que le lundi ?
7: Non.
16: Ou sinon le mardi ?
7: Jamais.
16: Mercredi ?
7: Jamais.
16: Jeudi ?
7: Ni lundi, ni mardi, ni mercredi, ni jeudi, ni vendredi, ni samedi, ni dimanche. Il n'y aura personne chez nous, c'est propriété privée, point.
16: Ouais, mais enfin, c'est pas privé le dimanche quand même.
7: Mais si, c'est privé.
16: Ah, même le dimanche ?
7: Mais même le dimanche ?
16: Ah ouais, d'accord.
7: Ah, mais vous avez du mal de comprendre.
16: Oh bah, excusez-moi, je fais ce que je peux.
7: Bah quoi, excusez-moi, ça fait 20 fois qu'on vous le dit. Non.
16: Ouais, enfin, c'était pas un non très clair non plus.
7: Ah bah si, c'est très clair pour nous, c'est non. N-O-N, non.
16: D'accord, donc pas dedans, pas devant. En fait.
7: Non!
16: Eh ben voilà, suffisait de le dire. Donc on va se mettre derrière.
7: Mais pas derrière non plus! Enfin, non mais n'importe quoi ou quoi ?
16: Ah, derrière non plus.
7: Mais vous faites exprès. Non, vous venez pas ici.
16: Bon, écoutez, c'est pas grave, on se mettra à côté.
7: Mais à côté de où ? Il y a pas de place.
16: D'accord. Dans ce cas, vous compliquez pas, on va se mettre dessous.
7: Mais dessous ?
16: Oui, sous le magasin.
7: Mais
16: on creuse une mini boutique.
7: Mais on ne veut pas. Mais enfin, mais vous comprenez rien ou quoi ?
16: Eh, vous me verrez même pas, ce sera comme si j'étais à la cave.
7: Mais il est pas bien lui, mais je sais pas du tout.
3: Monsieur, attention, donnez-moi votre nom.
16: Monsieur Martin.
3: Monsieur Martin, quel est votre numéro de téléphone ?
16: Alors, malheureusement, je mets pas le téléphone.
3: Vous êtes qui, là ? Vous êtes complètement cinglé, vous ? Vous êtes complètement à la masse, hein ?
16: Non, c'est que je préfère pas avoir le téléphone, parce que sinon, on se fait appeler en permanence par des vendeurs de journaux qui veulent creuser des cas.
3: Non, mais je vais aller vous installer. Moi, je vais aller... Vous habitez où ? Parce que moi, je vais venir m'installer chez vous, puis je vais vendre quelque chose, hein ?
16: Ok, d'accord. Donc, vous vouliez faire un échange ? Bah, fallait le dire.
3: Mais,
16: Écoutez, moi, je suis à Martinville, donc je vous attends soit dedans, soit devant, soit dessous.
3: Vous êtes neuneu ou quoi, là ?
16: Ah, pas du tout, non, je suis au téléphone. Et vous ?
3: Mais vous êtes bête ou quoi ?
16: D'ailleurs, je précise que je ne suis pas dedans le téléphone, comme on pourrait croire, mais devant le téléphone.
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11: Allô ?
0: Bonjour, madame.
11: Bonjour, madame.
0: Madame Ledoux, à l'appareil.
11: Oui ?
0: C'est bien vous qui vous occupez de la SPA ?
11: Oui, à quel endroit vous êtes, madame ?
0: Ben, je vous appelle de Morgat.
11: Oui ?
0: Parce que figurez-vous que j'ai perdu mon petit toutou.
11: Oh !
0: Oh oui.
11: Et comment ?
0: C'est un petit caniche, c'est une femelle, elle s'appelle Coupe Rose.
11: Oh.
0: Et oui, parce que cette nuit, on est allé se promener sur la plage.
11: Oui.
0: Et puis, je l'ai mis sur le trampoline parce que ça lui fait du bien de sauter un petit peu en l'air.
11: Oui.
0: Et elle a fait un bond sur le trampoline, j'ai jamais vu ça, je l'ai perdu, je l'ai regardé s'envoler, hop.
11: Oh.
0: Oh oui, comme vous dites, ah. Je vous jure, c'est pas une vie, la vie
11: elle
0: qu'on
11: vit. Elle a quel âge ?
0: Elle a 4 ans.
11: 4 ans.
0: Mais elle en paraît 3.
11: Oui. Elle est tatouée ?
0: Oui, elle est à moi.
11: Elle est tatouée ?
0: Oui, elle est à moi.
11: Bien. Oui, mais il n'aurait pas fallu le mettre là-dessus, madame.
0: Mais oui, mais elle est championne de France des caniches sur trampoline, vous savez. Elle est...
11: Ah bon ?
0: C'est là-bas. Oui, elle a gagné déjà 2 concours quand même.
11: Bon, alors écoutez, on va voir hein, si on la trouve à Morgat, hein.
0: Oui, pourrais-je vous dire quelque chose quand
11: oui,
0: même ?
11: Oui, bien sûr.
0: C'est un petit chien très important.
11: Oui.
0: Parce que c'est un caniche bleu unique en son genre.
11: Oui.
0: Oui, je l'ai fait colorer en bleu pour le faire distinguer des autres.
11: Bon, alors, cherchez-le, madame, hein.
0: Ben oui, vous savez, j'ai commencé depuis ce matin, mais j'ai trouvé que des bigorneaux, alors vous parlez.
11: Non, mais laissez les bigorneaux pour une autre fois, cherchez votre petit chien, hein.
0: Oui, dites-moi, les bigorneaux, là, que j'ai trouvés.
11: Oui.
0: Vous pensez que je peux les mettre sur le trampoline ?
11: Oh non, ils vont s'étouffer avec ça.
0: Ah, vous croyez ?
11: Oh oui, non, cherchez-la, appelez-la, hein. D'accord. Et continuez à la chercher là où elle est partie, hein.
0: Ah ben j'ai une idée.
11: Oui.
0: Si je me mets sur le trampoline comme elle hier soir.
11: Oui.
0: Et que je saute comme elle a fait dans la même direction.
11: Oui.
0: En atterrissant, je vais atterrir.
11: Oui.
0: Je vais peut-être la chercher là-bas.
11: Et bien sûr, alors faites ça tout de suite, hein. Dépêchez-vous même.
0: Coupe-rose ! Coupe-rose !
11: Allô ?
22: Oui, bonjour madame.
11: Bonjour monsieur.
22: C'est la SPA ?
11: Oui.
22: Oui, bonjour madame, monsieur de la place à l'appareil. Je vous appelle de la plage de la Palue.
11: Oui.
22: Voilà, on a loué une petite maison à la Palue.
11: Oui.
22: Et figurez-vous que cette nuit, on a eu un problème, on a entendu un gros bruit, on s'est précipité dans le grenier.
11: Oui.
22: Et il y avait un trou dans le grenier, quoi, hein, oui. Dans le toit. Et on a trouvé un petit chien.
11: Oui.
22: Qui a atterri, on sait pas comment, en l'air, quoi, hein.
11: Un
22: caniche bleu.
11: Ah oui, ça y est, la dame. Oui, la dame vient de me téléphoner.
22: C'est-à-dire ?
11: Ah oui, c'est une dame qui a l'air bizarre, hein. Elle m'a dit, j'éteins mon chien bleu pour ne pas qu'il soit comme les autres.
22: Oui.
11: Et alors, elle a mis sur le trampoline...
22: Bah oui, mais madame, comment voulez-vous qu'un chien traverse mon toit ?
11: Mais oui, c'est le champion, monsieur, unique au monde, un champion de trampoline.
22: Ah, ben d'accord.
11: C'est un champion, c'est un chien qui va dans les airs, c'est un cascadeur, il est unique au monde. C'est le champion des trampolines.
22: Ah, d'accord.
11: Oui.
22: Ah, mais c'est pour ça qu'il a une médaille. Attendez, bougez pas.
11: Il a une médaille, il a un tas de trucs.
22: Champion du monde de trampoline 1989.
11: Voilà, c'est ça, oui. Il fait des bonds en l'air comme un avion.
22: Ah, d'accord.
11: Oui, c'est un champion de trampoline.
22: Ah, ben.
11: Il est bleu.
22: Ah, d'accord. Attendez, parce que. Qu'est-ce qui tombe là par la fenêtre ?
11: Allô ?
22: Mais c'est pas possible, qu'est-ce que c'est que ça ?
11: Quoi ?
22: Il y a des bigorneaux qui rentrent par la fenêtre maintenant ?
11: C'est la dame qui doit être là alors.
22: Attendez, vous pouvez me répéter ça ?
11: Oui, elle m'a dit, mon chien est parti par le trampoline. Je vais mettre des bigorneaux et peut-être qu'ils vont rejoindre le chien.
22: Ah ben c'est ça alors ?
11: Ah oui.
22: Ah ben écoutez madame, c'est incroyable parce qu'il y en a 6 là.
11: Oui, ben je n'ai pas pris, vous allez en voir encore autre chose. Et peut-être même la bonne femme aussi, elle m'a dit, je vais aller
22: sur le trampoline. Ah ! Qu'est-ce que c'est que ça ?
11: Oui.
22: Allô, ben il y a une dame qui vient d'arriver par la fenêtre.
11: Oui, c'est elle, championne de trampoline aussi.
0: Madame Ledoux, championne de trampoline, je vous prie, moi aussi un coup.
11: Oh, si, voilà.
0: Ah, ben bonjour madame, c'est vous, j'en prie.
22: Allô ?
11: Allô ?
22: Ben écoutez, je vous la passe. Hein.
11: Oui.
5: Allô?
12: Voilà, vous avez récupéré votre chien, madame.
5: Ben, vous savez ce que j'ai fait? Je me suis mis sur le trampoline.
12: Oui.
5: Et puis, je suis arrivé sur la place de la Palue.
12: Oui.
5: Et puis, là, j'ai trouvé mon chien, c'est le monsieur.
12: Mon Dieu.
5: Et j'ai fait un bond de... Ça fait combien, la Palue, à la distance de la place de Morgan?
12: 10 kilomètres, 9, 10.
5: 10 kilomètres?
12: Au moins, oui.
5: J'ai battu mon record.
12: Bon Dieu, bravo!
5: Merci, madame.
12: Vous êtes championne.
5: Ben oui.
12: Allez, récupérez votre chien, hein.
5: Merci, madame.
12: Au revoir, hein.
5: Au revoir, madame.
12: Au revoir.
5: Au revoir.
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13: Allô?
16: Bonjour monsieur, c'est bien le boulangiste?
13: Oui, oui.
16: Monsieur Martin à l'appareil, je vais vous déposer mes papiers de Pôle emploi.
13: Des papiers de Pôle emploi?
16: Oui, parce que j'ai monté un faux dossier comme quoi j'ai bossé chez vous et j'ai démissionné.
13: Ah non, non, mais moi je suis pas d'accord. J'ai rien à voir avec vous. Je sais pas quoi, qu'est-ce que vous m'inventez là?
16: Bah, officiellement, vous êtes mon ancien patron et vous venez d'accepter ma démission puisque c'est ce que
13: je... Non, moi je suis pas votre ancien patron du tout. Vous trouvez quelqu'un d'autre, mais moi non, ça marche pas.
16: Ah bah, mais j'ai tout mis à votre nom, moi j'ai envoyé les papiers.
13: Moi je m'en fous, c'est pas mon problème. Moi j'ai rien à voir avec vous. Je vais pas signer votre démission.
16: Ah oui, mais alors si vous la signez pas, ça veut dire que vous la refusez.
13: Oui.
16: Donc si vous la refusez, ça veut dire qu'il faut me payer.
13: Non mais c'est quoi ce délire là?
16: Code du travaillisme, article 1, en cas de refus de démissionnage...
13: Mais je refuse rien, je m'en fous royalement. Démerdez-vous, trouvez quelqu'un d'autre, moi je suis pas votre pigeon.
16: Alors en quelque sorte si...
13: En quelque sorte, je veux rien entendre, je veux pas avoir affaire à vous. Trouvez un autre con, trouvez un autre connard qui accepte ça.
16: Vous êtes marrant, j'ai déjà fait toutes les démarches.
13: Mais je m'en fous. Vous avez fait le truc, trouvez un autre pigeon.
16: Je peux pas changer de pigeon, vu que je vous ai déjà désigné pigeon officiel. J'ai tout signé en plus au nom de monsieur
13: ah
16: pigeon.
13: Ben vous avez signé à ma place, mais allons-y gaiement. Venez ici, je vous déchire tout et allez voir ailleurs.
16: Alors non, parce que si vous déchirez, ça veut dire que vous refusez encore la démission.
13: Mais refusez la démission de quelqu'un que j'ai pas embauché. Amenez-moi un papier comme quoi je vous ai embauché. Amenez-moi vos fiches de paye.
16: Oui,
13: comme quoi.
16: Ben justement, je viens de les faire, donc je vais vous les apporter.
13: Ah, vous avez fait les fiches de paye. Bah ben, oui, allons-y gaiement. C'est pas long.
16: Oh ben voilà, alors je fais tout le boulot.
13: Mais c'est quoi ce délire? Bonjour.
16: Bonjour monsieur, comme je disais au patron...
17: Non mais ça a commencé avec ma vendeuse...
16: D'accord, donc c'est avec vous que je démissionne.
17: Non mais ça va pas non?
16: Excusez-moi de faire le truc dans les formes.
17: Mais
16: hein.
17: Y a pas de forme, mais ça va pas non, je vous connais pas, vous avez jamais travaillé chez moi, non mais on va où là? Puis quoi encore?
16: Puis encore que si vous pouvez me faire une petite lettre de recommandation...
17: Non mais je vous coupe tout de suite, moi écoutez, vous savez quoi, je vais téléphoner au Pôle emploi, je redonne votre nom, je téléphone à la gendarmerie...
16: Ah bah non, vous avez rien compris, il faut pas faire
17: non,
16: ça.
17: Non mais on va où là? Vous rigolez, vous avez signé pour moi, vous dites que vous avez travaillé chez moi, vous me demandez des papiers, mais ça va pas non?
16: Ah bah au final vous avez compris, voyez.
17: Ah non mais j'ai très bien compris, puis arrêtez de me prendre pour une conne parce que là on va pas être copains longtemps. Hein.
16: Je sais qu'on n'est pas copains, on est patron
17: employé. Ah non,
16: employé.
17: On n'est pas copains, non, mais on n'a rien du tout même. Moi j'y a pas de faux comme ça.
16: Non mais à un moment, faut quand même respecter les collègues.
17: Mais à vous de respecter, mais ça va pas.
16: C'est pas parce que vous êtes mon ancien patron que...
17: C'est quoi depuis tout à l'heure, je suis en train d'enregistrer votre appel là. J'enregistre tout ce que vous dites là.
16: Ah bah attendez, je lance immédiatement un contre-enregistrage.
17: Non mais il y a un moment faut arrêter les conneries. Non mais ça va pas non. Ça va pas non. Excusez-moi mais vous êtes pas bien là.
16: Contre-enregistrage activé.
17: Non, mais c'est une blague.
16: Si c'est une blague vous me faites les papiers.
17: Non je ne signerai pas de faux. Même si c'est une blague.
16: Dommage parce que justement c'est une blague.
17: Mais vous êtes qui?
16: Par exemple ce serait la radio.
17: Vous êtes sérieux?
16: Alors ça m'arrive rarement mais là oui je suis sérieux.
17: Bon ça va. Franchement, je suis soulagée parce que franchement, je me disais, mais où on va dans ce monde-là? Il y a un problème, là. Oh. Je sais même plus quoi vous dire.
16: Bah, dites-moi quelle radio c'est, par exemple.
17: Bah, honnêtement, je sais pas du tout. Je sais pas. Tendance Ouest.
16: Non.
17: Radio Cristal.
16: Non.
17: Rire et Chanson.
16: Bah oui, bravo.
17: Ouais, quand même.
16: Vu que c'est Monsieur Martin de Rire et Chanson, vous me faites les papiers quand même?
17: Non, désolé, hors de question. Pas de ça chez moi.
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24: Allô?
25: Oui, allô?
24: Oui.
25: Oui, bonjour, c'est le père abbé de l'abbaye de à l'appareil.
24: Oui.
25: Si je vous parle du frère Robert, est-ce que ça vous dit quelque chose?
24: Absolument pas.
25: Ça ne vous dit rien?
24: Ah non, absolument pas, non, hein.
25: Bon, parce que... Nous avons trouvé des photos de vous.
24: Ah bon?
25: Oui.
24: Où ça?
25: Dans sa cellule.
24: Pardon?
25: Dans sa cellule. Sa cellule, c'est une chambre.
24: Bah, des photos de moi?
25: Oui, ma fille.
24: Mais c'est n'importe quoi, mais...
25: Vous connaissez le frère Robert ou pas?
24: Non, absolument pas. Je ne connais aucun frère. Je suis sidéré.
25: Parce que lui prétend qu'il vous connaît.
24: Robert, je connais pas.
25: Non, mais c'est un moine de chez nous, de l'abbaye.
24: Et alors, pourquoi il aurait fait des photos de moi?
25: Vous savez, les moines, hein, ils vivent seuls.
24: Pardon? Photos de moi? Attendez, là, ça va pas, non?
25: Bon, en tout cas, il y a des photos de vous dans sa cellule, voilà.
24: Mais moi, je n'ai pas de photos, je ne lui ai pas remis de photos, S'il a pris des photos, c'est un problème avec votre frère, je ne sais qui.
25: Oui, voilà, c'est ce que je vous dis.
24: C'est
25: ce
24: pas
25: que
24: moi.
25: Non, non, mais je ne vous accuse pas, ma fille.
24: Attendez, ben, je vais passer à la gendarmerie, moi. Ça va pas rigoler, là.
25: Le frère est à côté de moi, il souhaiterait s'excuser.
24: Ah non, s'excuser, il n'y a pas d'excuse, moi. Je trouve ça trop grave, vous m'annoncez là.
25: Vous
24: non.
25: pouvez lui accorder
24: si votre... Si la gendarmerie, je laisse pas passer comme ça.
25: Pardonnez-lui, ma...
24: Non, attendez.
25: Pardonnez-lui.
24: Oui, alors c'est quoi, là? Pardonnez-lui?
25: Oui.
24: Mais moi, vous m'appelez, là.
25: Oui.
24: Moi, j'ai rien demandé. Vous lui trouvez... Vous vous arrangez entre vous, point barre.
25: Je souhaiterais simplement que vous lui accordiez déjà votre pardon pour que je puisse le renvoyer à ses tâches dans le jardin.
24: Il va être sanctionné, là?
25: Oui.
24: Oh, mon Dieu, quel bazar.
25: Je vous le passe, hein. Merci, mon père. Allô?
24: Oui.
25: Je vous demande humblement à genoux votre pardon.
24: Ouais, ben.
25: Je regrette, hein, j'ai pris ces photos.
24: Non, mais bon, vous les avez toujours, là?
25: Mais oui, mais en fait, je ne voulais pas du tout vous photographier. Je faisais des photos pour illustrer le journal de l'abbaye.
24: D'accord.
25: Et il se trouve que je vous ai prises. Bon, mais j'ai trouvé les photos très jolies, vous voyez?
24: D'accord, peut-être, voilà. Oui, je sais pas.
25: Et donc, j'ai mises dans ma chambre.
24: Oui.
25: Et là, on me fait un procès parce que...
24: D'accord.
25: Les photos d'une femme dans ma cellule, voilà.
24: Ah oui, je comprends mieux, là. D'accord. Je vous pardonne, il n'y a pas de souci.
25: Hein. Oh, écoutez.
24: Il n'y a pas de souci, il n'y a absolument pas de souci.
25: Oh,
24: hein.
25: Mon Dieu.
24: Ah oui, je vous soulage, quoi.
25: Oh, mon Dieu, comme vous me soulagez.
24: Bah oui, mais non, mais c'est tout à fait...
25: Vous m'avez bien soulagé les bourses pendant 4 jours.
24: Comment?
25: Vous m'avez bien soulagé les bourses pendant 4 jours.
24: Oui, c'est ça, je vous soulage autre chose, là, j'ai compris maintenant.
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6: Allô.
10: Bonjour madame, c'est bien ici pour le dépanniste?
6: Pour le quoi?
10: Pour le dépanniste.
6: Dépannage, oui.
10: J'ai mon téléphone qui a été coupé chez moi.
6: Non mais là vous êtes dans un centre de dépannage.
10: Oui, donc j'ai fait transférer mes appels chez vous.
6: Mais pourquoi vous avez fait transférer ça chez nous?
10: Vous pouvez recevoir mes appels, ça vous permet de me prendre les messages.
6: Mais monsieur, on n'a pas que ça à faire nous.
10: Non mais vous voyez, c'est juste, je passerai de toute façon régulièrement.
6: Mais on peut pas, nous nos lignes sont encombrées tout le temps du matin au soir avec nos dépannages. Vous faites ça sans nous demander d'autorisation.
10: Bah c'est-à-dire là je vous préviens justement, non c'est pour ça que je vous appelle.
6: Écoutez, moi je suis pas d'accord du tout, on me prévient pas donc. Non, je suis pas d'accord. Vous appelez de où là monsieur?
10: Bah je suis chez moi, pourquoi?
6: Bah donc vous me dites que vos téléphones ils vont pas. Vous appelez bien un téléphone, là?
10: Ah, bah non.
6: Vous êtes monsieur comment?
10: Monsieur Martin.
6: Donnez-moi votre téléphone.
10: Alors, 02.
6: Oui.
10: 43.
6: Oui.
10: 38.
6: Mais non, ça c'est mon téléphone, ça.
10: Bah oui, puisque maintenant, justement, c'est celui que je donne.
6: Bah non, mais vous donnez pas ce numéro-là, faut arrêter.
10: Bah, et si vous voulez me joindre, il faut bien que je vous donne un numéro pour ma...
6: Donnez-moi votre adresse.
10: Oui, alors c'est 47 rue...
6: Non, ça c'est mon adresse.
10: Ah.
6: Bah, écoutez, je téléphone à gendarmerie, monsieur, j'ai votre numéro.
10: Non, c'est votre numéro.
15: Oui, allô?
10: Oui, bonjour madame.
15: Monsieur Martin, mais c'est qui ça, monsieur Martin? Moi, je vous connais pas.
10: Ah non?
15: Mais vous plaisantez pas un peu, monsieur? J'ai une entreprise, je travaille toute la sainte journée, je vais prendre vos messages.
10: Voilà, bah c'est très gentil. Donc...
15: Non, quel honneur, non, mais vous rigolez pas un peu vos messages, il n'y a pas question que vous preniez vos messages.
10: Bah, c'est-à-dire, comme ça va arriver chez vous de toute façon.
15: Mais moi, je m'en fous, je les efface à mesure, j'en ai rien à foutre de vos messages, monsieur.
10: Bah, en tant que dépanniste, vous voyez, moi, c'est ce que je dis.
15: Oui, mais je suis pas dépanniste de téléphone. J'en ai rien à foutre de vos messages.
10: Dans ce cas, ce que je peux vous proposer, c'est que moi, je peux venir.
15: Mais vous me proposez rien du tout, vous me lâchez la grappe.
10: Si vous voulez, comme on est plus ou moins voisins, je me suis dit, c'est pratique.
15: Où vous êtes voisin? Où vous êtes? À quel numéro?
10: Moi, je suis au 30.
15: Non, moi, je passe chez toi, là, maintenant, au 30. J'y vais tout de suite.
10: Oh, vous venez au 30?
15: Ouais.
10: Dans ce cas, prenez votre portable. J'en profiterai pour passer mes coups de fil.
15: Vous voulez que j'aille au commissariat et que je porte plainte contre vous?
10: Ah non, je veux pas que vous allez au commissariat. Prenez juste les messages.
15: Monsieur Martin, maintenant, vous me lâchez les baskets. Ou je vais au commissariat et votre numéro, on va le trouver. Vous inquiétez pas.
10: Ah bah, je vous le donne.
15: Mais.
10: En même temps, vous le connaissez parce que vu qu'on a le même numéro maintenant.
15: Mais je vous ai dit que j'en en voulais pas. T'as compris?
10: Ah bah, si on peut se tutoyer, c'est vrai que c'est plus sympa.
15: Arrête de m'emmerder. Stop.
10: Je vais passer à la limite. Moi, je peux répondre au téléphone si c'est ça qui t'enquiquine. Hein. Allô?
18: Ouais.
10: Ah bah encore un autre. Bonjour madame.
18: Ouais, c'est une connerie. C'est Martin,
10: Réa, je pense. Ah bah merde. Non, pas du tout.
18: Non, j'écoute régulièrement, je sais que c'est une connerie.
10: Alors pas du tout madame.
18: Ah si.
10: Non.
18: C'est Martin, Réa, je pense.
10: Mais de qui parlez-vous?
18: Déjà vous m'appelez madame au lieu de monsieur et c'est tout à fait le style à Martin de Réa, je pense.
10: Ah bah tiens, ça se saurait.
18: Ouais, non mais je le sais, c'est tout.
10: Ah bah non.
18: Ouais, ça me fait plaisir de vous avoir au téléphone.
10: Ah bah tant mieux.
18: Ma collègue a failli faire une crise cardiaque. Bah nous ça nous aura arrangé mais bon après
10: sympa.
18: Bon en tout cas je vous remercie.
10: Bonne journée.
18: Merci vous aussi, au revoir.
10: Au revoir.
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26: J'écoute, oui.
27: Oui, bonjour madame.
26: Bonjour.
27: C'est la fleuriste?
26: Oui.
27: Oui, bonjour madame de la place, chef du service de la voirie à la mairie.
26: Oui.
27: Dites-moi madame, on a eu des petits problèmes encore samedi avec le stationnement automobile devant votre magasin de fleurs. Ben, il y a eu des contraventions et des gens qui sont garés en double fil.
26: Oui.
27: Donc, on a décidé à la voirie ce matin de vous mettre des bites.
26: De mettre quoi?
27: On va vous mettre des bites. Mmh. Vous voyez ce que c'est comme ce sont des tubes
26: Bon.
27: Alors, on va en mettre donc devant chez vous, de part et d'autre, à gauche et à droite, et sur le devant. Alors, combien voulez-vous qu'on vous mette de bites?
26: J'en sais rien, monsieur, moi.
27: Ben, attendez,
26: je suis une femme.
27: Comment?
26: Je dis, je suis une femme, j'y connais rien.
27: Ah, madame, attendez, excusez-moi, les femmes connaissent les bites quand même. Attendez, c'est quoi cette histoire-là?
1: Non, mais je veux dire par là que, bon, si vous les mettez à combien de distance?
27: À environ 2 mètres.
1: Ah, voilà, c'est ça qu'il faut me dire. Eh ben, 2, ça me suffit, moi.
27: 2, ça vous suffit? Attendez, je réfléchis, je regarde le plan. Je vais vous mettre une bite devant.
1: Oui.
27: Qui rentre et qui sort.
1: Oui, ben, faut pas, vous ne me la mettez pas devant, vous me la mettez juste au côté.
27: Bon. La bite pourra rentrer donc dans vous, quoi, hein,
1: oui.
27: Et sortir de vous également.
1: Voilà.
27: Ça vous va, ça?
1: Ah ben là, ça me va.
27: Et vous réglez
1: pour... ça me va parfaitement, parce que ce qu'il y a, c'est que des fois, moi, je peux pas sortir.
27: Non, mais là, vous inquiétez pas, c'est la bite qui rentrera.
1: Oui.
27: Vous voyez?
1: Oui, non, mais j'ai compris.
27: Alors, derrière, je vous mets une autre bite.
1: Oui.
27: Je vous mets une bite derrière également. Est-ce que ça va?
1: Attendez, vous me laissez réfléchir, parce que là, vous m'avez pris drôlement sur le vif. Hein.
27: Ah, vous savez, quand on met une bite devant, une bite derrière, il faut agir vite. Hein.
1: Ben justement.
27: C'est pour votre bien, madame.
1: Alors, à partir du coin, si vous m'en mettez juste une là, est-ce que ça va?
27: Ouais, ça va. Je vous en mets une au coin qui vous prendra un peu de biais, vous voyez?
1: Oui, une qui prendra sur le biais.
27: Voilà.
1: Je ne pense pas qu'il faut m'en mettre une autre, je ne crois pas.
27: Si.
1: Bon, ben vous la mettez. Ben alors, une aux deux extrémités. Mais pas 2 d'affilée.
27: Qui rentre et qui sort, on est d'accord?
1: Vous me la mettez juste au coin?
27: Je vous la mets dans le fond.
1: Ouais.
27: Ça vous va, ça?
1: Bah, de toute façon, je suis bien obligé de m'y plier, hein.
27: Mais vous inquiétez pas, hein, madame, c'est de la bonne bite, hein, c'est pas... on n'a pas parlé de la taille. Est-ce que vous voulez des grosses ou des moyennes?
1: Oh, alors ne me demandez pas ça, moi je connais rien du tout.
27: Est-ce que vous préférez une grosse bite devant et une moyenne derrière, ou une grosse bite derrière et une moyenne bite devant?
1: Et vous en mettez devant tout le monde, comme ça?
27: Devant et derrière, oui.
1: Moi, je ne sais pas quoi vous dire.
27: Alors, devant, qu'est-ce que je vous mets? Une grosse bite ou une bite moyenne?
1: Ben devant, vous mettez la grosse.
27: Je vous mets quoi?
1: Devant, une grosse.
27: Une grosse bite devant et derrière?
1: Mettez les deux pareil et puis c'est tout. Oh là là, je...
27: Écoutez, c'est très curieux dans cette ville parce que toutes les femmes ont commandé 2 grosses bites.
1: Ah, les femmes, elles sont ce qu'elles sont, puis moi aussi. Hein.
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7: Bonjour.
10: Bonjour monsieur, je suis bien chez le plombier?
7: Oui.
10: Monsieur Martin à l'appareil, établissement Martin Informatisme.
7: Oui.
10: Votre ordinateur, il s'est pas éteint là?
7: Non.
10: Ok, parce que je suis en train de vous faire une mise à jour à distance.
7: D'accord.
10: Donc je vais éteindre votre ordinateur à distance.
7: Ouais.
10: Il faudrait sauvegarder tout ce que vous avez en cours.
7: Ouais, attendez, enregistrer.
10: Parfait, donc je lance l'éteignage distanciel.
8: Bip, bip, bip.
7: Est-ce que je sais que je fais tout ça?
8: Éteignage distanciel en cours.
7: Allô?
10: Ah oui, ça y est, il s'est éteint.
7: Non.
10: Ah, alors, vous avez un bouton peut-être pour allumer l'ordinateur?
7: Ah oui, sur la tour, ouais.
10: Voilà, restez appuyé dessus pendant quelques secondes.
7: Ah, parce que il y a un truc qui vient de s'afficher, il y a marqué quitter ou annuler.
10: Oh bah là, vous quittez tout.
7: Ouais. Ah bah merde, j'ai tout.
10: Oula, qu'est-ce qui se passe?
7: Bah, j'ai plus rien, tout mon écran est parti.
10: C'est pas grave, ne touchez à rien, je vous rappellerai bientôt pour dire quand vous pourrez le rallumer.
7: Pardon? Mais qu'est-ce que vous me racontez là, monsieur? Je travaille 24 heures sur 24 avec mon ordinateur.
10: Oui, bah là, vous allez travailler avec votre ordinateur éteint en attendant.
7: Je travaille à mon ordinateur éteint, mais vous vous foutez de moi ou quoi?
10: Tout à fait, oui, mais c'est temporaire, hein, pas de soucis.
7: Non, c'est pas temporaire, monsieur.
10: Bon, d'ici quelques jours, vous pourrez...
7: Non. Qu'est-ce que c'est que ce trafic là?
10: Pardon, moi je vous fais la mise à jour gratos déjà.
7: Mais qu'est-ce que c'est que ce merdier? Et vous êtes un marchand de carambars ou quoi?
10: Ah bah c'est marrant que vous m'en parliez parce que justement, mon beau-frère est marchand de carambars.
7: Pardon?
10: Ouais, alors en revanche, là, je crois qu'il est en rupture.
7: Oh, mais arrêtez de vous m'emmerder.
10: Vous avez raison, un dossier à la fois. Donc, je lance la mise à jour.
7: Ouais, 2 secondes. Merci. Oui?
10: Bonjour, monsieur. Vous inquiétez pas, c'est temporaire, hein, c'est ce que je disais.
7: C'est-à-dire temporaire?
10: Oh, bah, je dirais environ, quoi, une dizaine de jours.
7: Ah, mais attendez, prévenez quand vous faites des choses comme ça.
10: Bah, justement, c'est pour ça que je vous appelle.
7: Mais oui, mais vous l'avez éteint, là, l'ordinateur, je fais comment? J'ai des choses à faire, il faut que je puisse travailler.
10: Oui, mais enfin, vous n'avez pas vraiment besoin de l'ordinateur
7: mais
10: pour
7: si,
10: votre...
7: J'ai des devis et des factures à faire, moi.
10: Pardon, moi je pensais qu'un plombier, il branchait des tuyaux et des robinets.
7: Je suis la secrétaire, là. Vous avez la secrétaire au téléphone, vous n'avez pas le plombier, vous avez la secrétaire.
10: Oui, mais enfin la secrétaire plombière.
7: Mais j'ai besoin de faire des devis pour mes clients.
10: Ah oui, d'accord.
7: Bah oui, réfléchissez 2 secondes.
10: Oui, bah ça me semblait pas évident qu'un plombier, il travaillait avec un ordinateur.
7: Bah si, ça me semble évident qu'un plombier, il travaille pas...
10: Oui, non, mais vous avez pas forcément tort, hein.
7: Bah oui, c'est sûr, oui.
10: Bon, enfin, je suis pas plombiste, je pouvais pas deviner non plus, hein.
7: Non, mais...
10: Bon, je peux vous le redémarrer maintenant, mais vu que c'est une version rapide, votre ordinateur sera en coréen.
7: En coréen?
10: Oui, coréen du Sud, hein, je vous rassure.
7: Mais je fais comment pour avoir accès à tous mes logiciels et tout? Là, j'ai un devis à faire tout à l'heure, je fais comment?
10: Vous faites comme d'habitude, c'est juste qu'il s'affichera en coréen.
7: Je le dis comment à mon client? Bah, excusez-moi, j'ai un devis en coréen.
10: Bon, il y a des traductionneurs sur Internet qui fonctionnent
7: très bien. Mais non, là, ils me font Internet instantanément, faut que je puisse travailler.
10: Ah, mais oui, vous pouvez travailler.
7: En coréen,
0: Non mais, eh.
16: Ouais, mais bon, mais sinon j'ai la version Wolof.
0: Non mais il me faut une version française que je puisse traduire.
16: Bon, à la limite, il suffit de trouver un Sénégalais qui pourra vous la traduire.
0: Non mais arrêtez, faut que je puisse travailler là tout de suite.
16: Ah, alors j'ai la version belge qui est pas mal.
0: Non, en français.
16: Bon, à part les 70 et les 90, il y a pas grand chose.
0: J'en ai rien à foutre, je veux que ça parte en français et que ça marche exactement comme ça marchait avant.
16: D'accord, c'était pas très clair, pardon.
0: C'est enfin... pas clair, non, c'est très clair, vous me remettez exactement comme c'était.
16: Sinon, j'ai une version française, mais elle ne fonctionne que la nuit.
0: Non, je veux la version qui fonctionne normalement.
16: Attendez, qu'est-ce que j'ai d'autre?
0: Je veux mon logiciel de compta, je veux que tout fonctionne correctement.
16: Ah, alors, pour la compta, je peux vous prêter une calculette.
0: Non, arrêtez!
16: Sinon, j'ai un boulier.
0: Eh oh, vous foutez pas de ma gueule en plus!
16: Mais bon, c'est un boulier brésilien, donc forcément, il faut compter en brésilien.
3: Mais non, c'est pas possible, je veux pas. Eh, mais c'est une blague! Vous êtes Rire et Chanson.
16: Mais qu'est-ce que vous dites, monsieur?
3: Si, ça y est, je reconnais votre voix.
16: Bravo! Vous pouvez rallumer l'ordinateur.
3: Je vais continuer à bosser.
16: Au revoir, monsieur.
3: Oui, au revoir, madame.
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4: Allô?
25: Madame.
4: Monsieur.

0: Je suis juste le directeur d'exploitation du site internet de livraison du cannabis. Vous avez 110 grammes.
1: Je n'ai pas d'internet.
0: Comment vous avez fait pour commander du cannabis sans avoir internet?
1: Mais j'ai pas commandé du cannabis.
0: Vous n'en fumez pas?
1: Ma foi, non.
0: Vous êtes certaine?
1: Oui, sûr.
0: Non, parce que parfois, les fumeurs, ils se rendent pas compte qu'ils fument.
1: Mais je ne fume pas, moi. Je ne fume pas, je ne veux pas de ces vacheries-là.
0: Oui, on sait jamais, vous savez, moi je...
1: Non.
0: D'accord, oui, je vous entends.
1: Bon, et puis arrêtez ça, hein. C'est toujours vous?
0: J'ai annulé la commande, madame, ça y est.
1: Ça y est, c'est annulé?
0: C'est annulé, on vous l'a remplacé par de la tête de veau.
1: Non.
0: Si.
1: Non.
0: Si.
1: Non.
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3: Allô?
4: Oui, bonjour monsieur, c'est bien le marchand de journaux?
3: Madame, oui.
4: Je vous appelle parce que j'ai acheté des cartes Pokémon chez vous.
3: Oui.
4: Il y a un problème de conformalitude par rapport à la collection.
3: C'est-à-dire?
4: Figurez-vous que dans le paquet, il y avait des cartes qu'il a déjà.
3: Ah, mais ça arrive régulièrement.
4: Ah, vous avez déjà eu le problème.
3: C'est pas le problème, ça arrive souvent qu'il y ait des doublons. Les cartes, il y en a pas, si vous voulez, paquet, parce que sinon après je pourrais plus les vendre.
4: Excusez-moi, vous m'envoyez un fax?
3: Non, je viens de couper mon fax qui s'est mis en route.
4: Je n'ai rien reçu, hein.
3: Je viens de couper mon fax qui vient de se mettre en route.
4: Oui, mais je n'ai pas reçu le...
3: C'est normal que vous ne l'ayez pas reçu, c'est mon fax qui s'est mis en route.
4: Oui, mon fax est en route aussi. Attendez, je regarde.
3: Mais je vous envoie pas de fax, monsieur.
4: Je vais le redémarrer, hein.
3: Mais je vous ai rien envoyé, j'ai coupé ma photocopieuse parce qu'elle s'est mise sur mon fax.
4: Oui, parce que
3: au
4: du
3: revoir,
4: coup...
3: Au revoir, merci.
4: Comment ça, au revoir, merci?
3: J'ai dit au revoir à ma cliente, j'ai du monde, monsieur.
4: Oui, non, mais c'est pas grave, je vous en veux pas, hein. Je vous dirai...
3: Mais vous n'allez pas m'en vouloir, en plus. N'importe quoi.
4: Oh écoutez, passez-moi un responsable.
5: Allô?
4: Oui, bonjour madame.
5: Oui, mais là je suis le patron là.
4: Alors, c'est-à-dire que j'ai acheté des cartes Pokémon chez vous?
5: Oui.
4: Je vais vous les rapporter, c'est ce que j'ai expliqué à vos collègues.
5: Et non, c'est pas possible, monsieur.
4: Ah bah si.
5: Et non.
4: Ah si.
5: Et non.
4: Ah si.
5: Et non.
4: Ah si.
5: Et non, monsieur.
4: Ah si, monsieur.
5: C'est pas possible.
4: Ah si.
5: Ah non.
4: Ah bah si.
5: Mais non.
4: Ah bah si.
5: Mais non, je peux pas reprendre des paquets qui ont déjà été ouverts.
4: Moi j'ai scotchifié, hein.
5: Comment? Scotchifié, ça veut dire quoi?
4: J'ai scotchifié le paquet, comme ça il est refermé.
5: Mais je m'en fous, monsieur. Je vous dis, je suis pas d'accord.
4: Non, mais moi je suis d'accord.
5: Mais moi je m'en fous que vous soyez d'accord. Je vous ai dit, je peux pas reprendre de la marchandise des paquets qui ont déjà été ouverts.
4: Mais qui ont été?
5: Qui ont été ouverts.
4: Puis que j'ai sco...
5: Mais je m'en fous qu'ils étaient scotchés.
4: Je viens chez vous, on ouvre quelques paquets, comme ça on vérifie.
5: Mais j'ouvre aucun paquet, monsieur.
4: Non, mais je voulais rescotchifier derrière.
5: Mais je m'en fous.
4: Non, mais... Allô?
6: Bonjour.
4: Oui, bonjour madame.
6: Oui, mais non, mais là je peux pas vous les récupérer, moi, ça. Dans n'importe quel jeu, il y a des doubles.
4: Oui, mais alors c'est pas une raison pour les revendre aux enfants.
6: Mais je les revends pas aux enfants, les doubles. Mais monsieur,
4: excusez-moi.
6: Sachez, je peux pas les ouvrir. Non, mais monsieur, de quoi vous me parlez là? Écoutez, c'est pas Nini qui fait le truc.
4: Alors, est-ce que vous pouvez me passer ce monsieur Panini?
6: Vous passez qui?
4: C'est monsieur Panini, celui qui s'occupe de vos cartes.
6: Mais Panini, c'est la marque du jeu. Mais monsieur, c'est pas moi qui les fabrique, les jeux de cartes.
4: Écoutez, passez-le moi, je vais voir direct avec lui.
6: Panini, c'est la marque, monsieur, des cartes. On est vraiment pas sur la même longueur d'onde.
4: Bon, alors, c'est pas grave. Moi, je vous rapporte le paquet que j'ai scotché.
6: Mais non, mais même rescotché.
4: Je les ouvre, si vous voulez, comme ça, on échange juste les cartes, si c'est ça qui
6: vous
4: arrange.
6: Non, mais vous me prenez pour un imbécile ou pas? Vous m'entendez bien, là? Je ne peux pas reprendre un paquet ouvert.
4: Non, mais à la limite, je passe discrètement. Vous faites comme si vous saviez pas que le paquet était ouvert.
6: Ne passez pas, ça sert à rien. Allez, si vous faites une blague à la radio, je sais pas où.
4: Ah, la radio, c'est possible.
6: Ah, voilà.
4: Vous diriez quelle radio?
6: Je sais pas, moi, la Rire et Chanson.
4: Voilà, bravo.
6: Ah, vous voyez. Vous m'avez rendu fou, là. Bon, vous avez rien à m'offrir.
4: J'ai un paquet de cartes, mais il est déjà ouvert, si vous voulez. Hein.
6: Bon, allez.
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7: Office de tourisme de Concarneau, bonjour.
8: Oui, bonjour collègue. Excusez-moi madame, mais je suis l'office de tourisme de Paris 8.
7: Ah, d'accord.
8: Voilà.
7: Oui.
8: C'est l'office de tourisme de Concarneau.
7: Tout à fait, oui.
8: Écoutez, je vous appelle parce qu'on a un petit problème avec une dame là.
7: Ah.
8: Qui va vous poser des problèmes si elle vient chez vous.
7: C'est... Ah bon?
8: Ouais. J'ai dans mon bureau une dame qui veut partir à Concarneau en vacances du 14 juillet au 15 août.
7: 14 juillet au 15 août, oui.
8: L'année dernière, on l'a envoyée à Saint-Tropez.
7: Oui.
8: Il y a eu plein de problèmes.
7: Oui.
8: Ça nous est retombé dessus parce que bon, c'est une dame qui a un comportement plutôt spécial en vacances.
7: Oui, je vois le genre, oui.
8: Voilà, donc je vais vous la passer.
7: Oui.
8: Mais si je peux me permettre de vous donner un conseil utile.
7: Oui.
8: Faites attention à ce que vous lui dites.
7: Oui, tout à fait.
8: C'est-à-dire que j'avertis à chaque fois qu'elle vient à notre office de tourisme et j'avertis les stations.
7: Oui.
8: Et je leur explique que c'est peut-être pas la peine de vanter les mérites de la station, au contraire, quoi.
7: Ah bon, c'est à ce point.
8: Ah bah oui.
7: Ah oui.
8: Parce que vous êtes un port charmant.
7: Oui, tout à fait. Hein. Elle a des choses à voir, elle a des fêtes l'été en plus.
8: Eh ben là, vous n'avez pas intérêt à lui dire ça, quoi.
7: Oui, oui.
8: Vous permettez, je vais vous la passer. Hein.
7: Vaut mieux, mais attendez.
8: Allez, je vous passe l'office de tourisme de Concarneau.
9: Merci. Allô?
7: Oui, bonjour.
9: Bonjour, madame. C'est l'office de tourisme.

0: tourisme de Concarneau?
1: Oui, tout à fait.
0: Ah, très bien. Je viens vous voir du 14 juillet au 15 août.
1: Oui.
0: Hein? On m'a dit que c'était très beau chez vous.
1: Ah, bah ça dépend. S'il a le temps qu'il est avec nous, oui. Autrement, donc, ça dépend, hein, parce que la Bretagne est réputée pour la pluie.
0: Ah bon?
1: Ah oui, parce que l'été dernier, on a eu un temps détestable.
0: Ah bon? Oui, mais au moins, on m'a dit qu'il n'y avait pas de moustiques.
1: Comment?
0: Il n'y a pas de moustiques.
1: Ah si, il y a des moustiques, surtout en temps orageux.
0: Mais c'est embêtant parce que moi j'aurais bien voulu aller sur la plage, voyez-vous, au bord de l'eau. Hein.
1: Vous avez entendu ça où?
0: Que?
1: Qu'il y avait des plages à Concarneau.
0: Ah ben je sais pas, je sais plus qui m'a dit ça. Pourquoi il n'y en a pas?
1: Ah non, non, non. Il n'y a pas de mer à Concarneau.
0: Ah c'est pas au bord de la mer?
1: Ah pas vraiment, non.
0: Ah mais vous êtes où alors? Oh ben, qu'est-ce qu'on m'a dit?
1: Peut-être que vous confondez avec une autre ville, peut-être.
0: Mais vous êtes où en Bretagne, alors?
1: On n'est pas très loin de la mer, mais on n'est pas au bord de la mer.
0: Mais la route, ça doit aller vite, non? Il n'y a pas d'embouteillage.
1: Vous avez une voiture?
0: Oui.
1: À l'été, je vous assure qu'elle a beaucoup d'embouteillage. Hein?
0: Oh ben mince, alors.
1: Parce qu'à Concarneau, je vous assure que pour pouvoir se garer, ce n'est pas évident. Hein?
0: Oh ben mince. Est-ce qu'il y a des hommes?
1: Comment?
0: Des hommes, j'aime beaucoup la chair fraîche.
1: Ah, vous aimez la chair fraîche, donc c'est plutôt les jeunes que vous recherchez alors?
0: Voilà.
1: Non, non, non, non, non. C'est plutôt des vieux, hein. Parce que vous savez, Concarneau, c'est pas une ville de jeunes, hein. À Concarneau, il y a énormément de maisons de retraite. Et comme généralement, ils n'ont pas vraiment le droit de sortir, hein.
0: Mais ça m'intéresse quand même parce que je connais pas votre ville et on m'a dit que l'air était très sain.
1: Ah non, pas du tout. On a des usines et je vous assure qu'on se bat parce que vraiment, ça sent pas très bon.
0: Ah bon?
1: Non.
0: Bah mince alors.
1: Ah oui. Vous savez, avec le temps qu'on a, hein, parce que c'est pas beau du tout, plus les mauvaises odeurs. Hein? Allô?
0: Mais il pleut?
1: Comment? Ah oui, il pleut, oui, oui, il pleut.
0: Mais en ce moment-là, ils ont annoncé qu'il y avait du beau temps sur la Bretagne.
1: C'est faux. Il pleut.
0: Il ne va pas pleuvoir tout l'été, quand même.
1: Ben, ça fait 2 ans qu'on a un été pourri.
0: Ah ben, il y a peut-être une chance cette année.
1: Ça, je ne sais pas, parce que vu comment c'est parti, ça fait 2 ans, donc on ne dit jamais 203. Hein. Étant donné qu'on n'a pas du tout de beau temps actuellement, hein, on a des orages, de la pluie, des tempêtes de grêle, c'est pas la joie.
0: Mais Concarneau, c'est bien Concarneau en Bretagne.
1: Pas vraiment, madame, hein.
0: Ah bon?
1: Non, ça n'est pas vraiment partie de la Bretagne.
0: C'est où?
1: C'est juste à la limite.
0: Mais c'est où alors?
1: En Lorraine, madame.
0: Où ça?
1: En Lorraine.
0: Ah, Concarneau, c'est en Lorraine?
1: Oui.
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3: Allô?
4: Bonjour madame, c'est bien ici pour le bois de chauffage?
3: Oui.
4: J'ai acheté du bois de chauffage chez vous?
3: Oui.
4: Et il est défectueux.
3: Donc je voudrais savoir votre nom et votre adresse.
4: Non mais moi je vais passer.
3: Non non non non, c'est même pas la peine de venir chez moi. Je veux avoir votre adresse.
4: Ah mais je l'ai votre adresse hein. En sortant du boulot, je passe avec une.
3: Non non non non, je vais pas en sortant du boulot. Je vais savoir si c'est nous qui avons livré le bois, monsieur.
4: Non mais bien sûr que c'est vous qui avez livré le bois.
3: Non, écoutez, vous êtes têtu ou quoi? Je veux savoir votre adresse.
4: Vous avez perdu mon adresse, c'est ça?
3: Non mais attendez, j'ai un facturier, les facturiers sont branchés, monsieur. Donc je peux pas avoir perdu.
4: Non mais dites-le, vous avez perdu ma fiche. Je comprendrais.
3: Mais je ne peux pas perdre ta fiche. Mes facturiers sont des branchés.
4: Vous avez peut-être perdu un facturiste, dans ce cas, je ne sais pas.
3: Non, non, non, non, j'ai pas perdu de facturier du tout.
5: Bah écoutez, le patron est en train de travailler aussi, hein. Il a pas que ça qu'à faire.
4: Ah, mais je sais bien qu'il a pas que ça qu'à faire. Moi non plus, j'ai
5: oui,
4: pas que ça qu'à faire.
5: Hein. Je suis sa secrétaire, là.
4: Voilà.
5: Vous l'avez mis où, votre bois?
4: Alors, j'en ai mis un petit peu dans la salle de bain, j'en ai mis un peu dans toutes les pièces, vous voyez.
5: Non, mais là, tu mets du bois dans sa salle de bain, mais j'ai jamais vu ça. C'est vraiment un abruti, ce mec-là.
4: Ah, bah, je vous entends, hein.
5: Oui, bah oui, je vous dis que vous êtes un abruti, oui.
4: Ah, bah là, je vous entends aussi, hein.
5: Oui, je vous le répète, vous êtes un abruti. Là, quand vous mettez votre bois dans votre insert.
4: Mais j'ai pas d'insert, moi.
5: Bah pourquoi vous avez commandé du bois alors?
4: Parce que je me suis dit, bois de chauffage, ça veut dire qu'on le met dans la maison et il réchauffe la maison.
5: Non, mais du bois de chauffage, il n'y a aucun rapport à ce que vous me dites.
4: Alors écoutez.
5: Le numéro de téléphone, s'il vous plaît.
4: Alors, 06.
5: 06.
4: M-A-R.
5: Non, un numéro. Vous êtes. Eh, monsieur, vous prenez pour une conne ou quoi? 06 M-A-R, c'est pas un numéro de téléphone.
4: Mais j'ai pas fini. M-A-R-T-I-N.
5: Non, un numéro de téléphone. Un vrai numéro de téléphone, je veux.
4: Vous prenez pas les portatifs?
5: Ah non, désolé.
4: Alors, 03.
5: 03.
4: 21.
5: 21.
4: M-A-R.
5: Non.
4: T.
5: Non, monsieur. Un numéro de téléphone, c'est avec des chiffres, ce n'est pas avec des lettres. Arrêtez de foutre de ma gueule, là.
4: Je me suis pas foutu de votre gueule.
5: Alors, 03 21 M-A-R.
4: T-I-N.
5: T-I-N.
3: Allô?
4: Oui.
3: C'est moi le patron. Donne-moi ton adresse.
4: Non, mais le chef, le vrai, c'est qui ici?
3: Moi.
4: Parce que si.
3: Ton adresse.
4: Vous me demandez mon adresse, vous avez même pas mon nom. Ça me semble pas très sérieux quand même comme.
3: Non, donne-moi ton nom.
4: Bah alors, oui, alors.
3: Donne-moi ton nom.
4: Comment?
3: Non, donne-moi ton nom.
4: Vous pouvez parler un peu plus fort, s'il vous plaît?
3: Ouais, tu veux pas de ma gueule, non? Tu t'appelles comment?
4: Non, mais si tu me tutoies, j'imagine, c'est parce que tu vois qui je suis.
3: Non, mais votre nom. N-O-M. Votre nom, N-O-M.
4: Donc, Martin. M.
3: Martin, ça je sais. M-A-R-T-I-N, ça je sais. Après.
5: C'est ton adresse.
3: L'adresse.
4: Oui, alors, rue.
3: Oui.
4: Martin. M.
3: Oui.
4: A-R.
3: T-I-N. Après, j'ai pas de sac à foutre, là.
4: Bah, moi non plus, j'ai pas de sac à foutre, hein.
3: Ouais, bah, on dirait pas. Le village.
4: Alors, le village, c'est Martin. M-A-R.
3: T-I-N. Bah, écoute. Je prends ta fiche et je l'envoie à la gendarmerie.
4: Vous envoyez ma fiche à la gendarmerie?
3: J'envoie à la gendarmerie.
4: Ah bah ils vont pas être déçus.
3: Bon, tu fais chier.
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7: Cabinet docteur, bonjour.
0: Allô, c'est le docteur.
7: C'est la secrétaire, bonjour madame.
0: Bonjour madame, c'est le gynécologue.
7: Oui.
0: Ah, bonjour, je vous appelle parce que ça faisait longtemps que j'avais pas appelé un gynécologue, mais là je crois que... Il faut que je consulte.
7: Je n'ai pas de rendez-vous, madame, avant fin juin.
0: Oh ben oui, ça va aller alors.
7: Jeudi le 12 juin, 9h20.
0: Oh, écoutez, je vais essayer, oui, à ce moment-là.
7: Votre nom, c'est madame?
0: Alors, madame Le Duret.
7: L-E?
0: Oui, plus loin, D-U-R-E-T.
7: Oui.
0: Mais vous pensez que le docteur va pouvoir s'occuper de moi?
7: Elle est gynécologue, donc elle s'occupera de vous, il n'y a pas de problème.
0: Oh oui, parce que j'étais en voiture, là, voyez.
7: Mm-hmm.
0: Et puis j'ai pris un autostoppeur, là, sur le bord de la route à Chitilgem.
7: Oui.
0: Et il me regardait bizarrement et il m'a dit que j'avais une mycose.
7: L'autostoppeur vous a dit que vous aviez une mycose?
0: Oui.
7: Mais comment il sait que vous aviez une mycose, l'autostoppeur?
0: Il est étudiant en médecine.
7: Mais donc vous lui avez parlé de votre cas?
0: Non, pas du tout, non, je lui disais rien, on parlait de la pluie et du beau temps.
7: Mais si vous lui avez pas parlé de votre état de santé?
0: Oui.
7: Comment il peut savoir que vous avez une mycose?
0: Ben ça, je sais pas, je me suis arrêtée sur le bord de la route, voyez.
7: Mm-hmm.
0: Puis j'ai regardé dans le rétroviseur.
7: D'accord.
0: Et effectivement, il y a quelque chose, voyez-vous, de pas net.
7: C'est le jeune homme?
0: Non.
7: C'est vous?
0: Oui.
7: Mais vous avez où la mycose?
0: Ah ben, c'est délicat de dire ça au téléphone.
7: Oui, je comprends.
0: Je préfère vous passer le jeune à l'étudiant, il va vous dire. Le gynécologue.
8: Merci. Allô?
7: Oui, bonjour.
8: Bonjour. Bernard Toulier, à l'appareil.
7: Oui.
8: Oui, c'est moi qui ai détecté...
7: Mais vous l'avez ausculté?
8: Ah non, pas du tout. Moi, je suis étudiant en mathématiques et je sais qu'il y a 47% des femmes qui ont des mycoses, hein, qui ne le savent pas.
7: Mais donc, elle vous a dit ce qu'elle avait?
8: Non, pas du tout.
7: Mais comment vous savez que c'est une mycose si elle ne vous a pas dit ce qu'elle a?
8: Parce qu'il y a 47% des femmes qui ont une mycose, donc j'en ai déduit qu'elle avait une chance sur deux. Donc, on s'est arrêté sur le bord de la route, elle a regardé dans le rétroviseur, elle a vu qu'effectivement, voilà quoi.
7: D'accord.
8: Je suis quand même pas mauvais, hein.
7: Oui, je comprends.
8: C'est pas un diagnostic, hein, c'est juste des mathématiques.
7: Mm-hmm.
8: Je vous la repasse.
7: Merci.
0: Allô?
7: Oui.
0: Je préfère vraiment la soigner avant le mariage. Parce que c'est un jeune quand même, je voudrais pas le décevoir.
7: Mais vous allez vous marier?
0: Ben oui, on s'est rencontrés sur le bord de la route, c'est une belle histoire de champignons. Mais de champignons magiques.
7: Ben je vous souhaite beaucoup de chance et de bonheur, madame Le Duret.
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3: Oui, allô?
4: Bonjour madame, c'est bien l'exploitation agricoliste?
3: Oui.
4: Monsieur Martin à l'appareil, les ébénisteries Martin, on travaille tout ce qui est à base de bois.
3: Oui.
4: Et justement, je dois venir changer vos pneus sur vos véhicules agricolistes.
3: Changer nos pneus sur nos véhicules agricoles?
4: Ah bah vous êtes déjà au courant, super.
3: Non, je suis pas au courant.
4: Bah maintenant si, je viens de vous le dire.
3: Ah bah moi je vous avais demandé pourquoi vous venez changer les roues.
4: Parce qu'apparemment, sur vos véhicules, il y aurait encore les vieux pneus en gomme là, les trucs en caoutchouc.
3: Et alors, si j'ai pas envie de changer, franchement, Antoine, je vois pas où est le problème.
4: Bah le problème, c'est que vos pneus, ils sont pas en bois.
3: En quoi?
4: Bah il faut changer vos pneus en caoutchouc. Par des pneus en bois, c'est beaucoup moins polluant.
3: Par du bois.
4: C'est ça, donc moi je vais vous mettre des roues en bois. Vous avez combien de véhicules?
3: J'en ai une trentaine de véhicules.
4: Parfait, alors je valide la commande pour vous tailler 120 roues en bois.
3: Pourquoi? Vous me commandez, vous me taillez des roues?
4: C'est mon métier. En tant qu'ébénisteur, je taille des roues depuis des années, je peux vous dire.
3: Et alors, je peux avoir 200 roues, je suis pas obligé de les changer.
4: 200 roues? Ah bah pas de problème, moi je vous les taille.
3: Mais même si j'en ai 300, il est où le problème si je veux pas changer?
4: Oula, alors 300 roues, je ne pourrais pas vous les livrer tout de suite.
3: Non, je vous ai dit, même si j'avais 300 roues,
4: bah pardon, mais tout est taillé à la main. Si vous voulez pas que je vous taille des roues carrées, il faut quand même...
3: Mais je n'en veux pas de vos roues, vous comprenez ou pas?
4: Non.
3: Vous comprenez le français?
4: Bon, ça m'arrive, et vous?
3: Bah bien sûr, mais qui c'est qui vous a commandé des roues?
4: Ah, c'est moi, pardon, j'ai fait une autocommande.
3: Ah bah vous faites la commande sans que les clients soient d'accord, vous. Ah bah vous êtes facile, vous.
4: Non, bah je me suis dit que le client soit sûrement d'accord.
3: Non, mais arrêtez, je change pas mes roues, hein. Même si c'est gratuit, je change pas mes roues.
4: Comment ça gratuit? Alors, pardon, c'est quand même du chêne massif.
9: Et alors,
4: en plus, je vous ai fait des jantes en ronces de noyer.
9: Mais je vous ai rien, comment on est ? Point bon, au revoir monsieur, merci. Qu'est-ce que vous m'emmerdez ?
4: Non mais c'est que moi ça me gêne de les garder, parce qu'après vous allez payer pour rien.
9: Bon, tiens, pas de ça, tu puis alors, ça vous gêne à quoi ? C'est pour ça que vous avez un numéro masqué ?
4: Tiens, une autre madame, bonjour.
9: Mais qui vous êtes déjà ?
4: Monsieur Martin, les ébénisteurs Martin, j'étais en train de voir pour vous mettre les roues en bois à la place de vos roues en pneus.
9: Des roues en pneus ?
4: Ouais, la différence c'est que la roue en pneu, elle est en pneu, alors que la roue en bois, elle est en bois.
9: Non mais, arrête, c'est ce que c'est qu'une roue en pneu, puis une roue en bois.
4: Eh ben voilà, donc on est d'accord que la roue en pneu, elle est beaucoup plus polluante.
9: Ah, tu pollues pas, toi, avec ta grande jatte, là.
4: Ma grande chatte, bah ça m'étonnerait, j'ai pas d'animal.
9: Et toi, donc, ça, c'est Charlot.
4: Ah bah t'as de la chance, monsieur Charlot est justement à côté de moi, je te le passe.
9: Ouais.
4: Monsieur Charlot, je vous passe la dame. Oui, allô ?
9: Ouais.
4: Bonjour madame, monsieur Charlot au téléphone.
9: Monsieur Charlot, oui, c'est le même Gugus, quoi.
4: Non, alors monsieur Gugus est en RTT aujourd'hui, c'est pour ça que c'est moi, monsieur Charlot, qui reprend votre dossier.
9: Eh ben,
4: je vais passer en fin de journée vous déposer vos 300 roues en bois.
9: Oh, tu peux venir même à minuit.
4: À midi.
9: À minuit, pas à midi.
4: Attends, je vérifie sur mon agenda électronique.
9: Non, 0h, 0h, 0h.
4: Oh bah non, tu te rends compte, 0h, 0h, 0h, ça ferait genre minuit du soir.
9: Allez, ferme-la, te me fais chier.
4: Eh, te complique pas, on reste sur midi du matin.
9: Oh, grand squeeze, putain.
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0: Allô, c'est l'électroménager.
10: L'électroménager ? Non.
0: Oh, madame, ne quittez pas parce que j'ai fait une bêtise. Vous m'entendez ?
10: Oui.
0: Je suis tombé dans ma machine à laver. Vous m'entendez ?
10: Vous êtes tombé dans votre machine à laver ?
0: Oui.
10: C'est une dame qui est tombée à sa machine à laver, une très grande machine à laver.
0: Allô, c'est le magasin d'électroménager.
10: Non.
0: Oh, madame, vous pouvez peut-être m'aider. Bonjour, madame. Vous m'entendez bien ?
10: Oui.
0: J'habite au 3 rue Romain Rolland.
10: Oui.
0: Je suis une dame âgée.
10: Oui.
0: Je suis montée ce matin, là, tout à l'heure, il y a une heure, sur une chaise pour attraper un paquet de lessive. Vous savez, ce qui était sur une étagère.
10: Oui.
0: Et je suis tombée dans la machine à laver.
10: Oui.
0: Et heureusement, j'ai mon téléphone portable dans la poche de ma blouse.
10: Oui.
0: Et là, je vous appelle parce que je suis coincée dans la machine à laver et la porte s'est fermée.
10: Et comment vous respirez, là ?
0: Ben, ça va, et je respire parce que je pense que l'air passe à travers les joints en caoutchouc, hein.
10: Oh.
0: Il y a 3 boutons à l'intérieur de la machine.
10: Oui, non, mais moi, qu'est-ce qu'il y a de marqué ?
0: Alors, c'est marqué, il y a un bouton bleu, un bouton jaune, un bouton rouge. Et c'est marqué « Open ». Exit et on. Lequel j'appuie ?
10: C'est que je ne sais pas, moi, parce que...
0: Attendez,
10: bon, surtout pas sur on, mais...
0: Ah, on, vous m'avez dit ?
10: Non.
0: Ça y est.
10: Non.
0: Oh !
10: Non.
0: Allô ?
10: Non, surtout pas, n'appuyez pas sur on, je vous ai dit.
0: La machine tourne !
10: Je vous ai dit de pas appuyer sur on.
0: Oh !
10: Je vous ai dit de pas appuyer sur on.
0: Oh !
10: Je vous ai dit de pas appuyer sur on.
0: Oh, oh,
10: entends ça, elle crie au téléphone, elle appuie sur on, la machine tourne. N'appuyez pas, surtout pas sur on.
0: Vous m'entendez ?
10: N'appuyez surtout pas sur on, je vous ai dit. Écoutez, je m'habille, je vais voir le réparateur et on vient vous voir.
0: Je suis en train de tourner à toute vitesse.
10: Oh, je suis en train de tourner à toute vitesse, mais qu'est-ce que c'est que ça ? J'arrive, je vais voir le réparateur.
0: Non, attendez. Je suis en train de tourner à toute vitesse et c'est très désagréable.
10: Oh, mais écoutez, mais qu'est-ce que c'est que ça ? C'est une histoire de fou, ça. Je sais où est le réparateur, je perds pas de temps.
0: Écoutez-moi, allô, ça s'arrête.
10: Écoutez.
0: Allez, ça s'arrête.
10: Ça s'arrête, je vais voir le réparateur.
0: Non, mais arrêtez, ça y est, ça s'arrête, c'est bon.
10: Bon, mais je vais voir le réparateur.
0: Ah, bah il y a mon mari qui arrive.
10: Mais son mari vient d'arriver.
4: Qu'est-ce que tu fais là-dedans, toi ?
10: Mais qu'est-ce que... Vous êtes là, monsieur ?
4: Allô ?
10: Oui.
0: Bonjour, madame, excusez-moi, je prends le téléphone parce qu'il y a ma femme qui est toute retournée, ses cheveux qui sont complètement retournés, elle sort de la machine à laver.
10: Elle m'a téléphoné, je sais pas comment elle a atterri chez moi, comme quoi elle était tombée dans la machine à laver. Elle est sortie ?
0: Elle est en train de sortir, mais elle a un caleçon sur le nez.
10: Elle a un caleçon sur le nez ?
0: Ben oui, comment ça se fait ?
10: Mais écoutez, je sais pas, mais c'est une histoire de fou, ça !
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11: Allô ?
4: Bonjour monsieur, c'est bien l'exploitation agricole ?
11: Oui, pourquoi ?
4: Monsieur Martin à l'appareil, la ferme Martin. C'est juste pour vous prévenir que j'installe des panneaux solaires chez moi, mais les papiers vont arriver chez vous parce que j'ai mis votre adresse.
11: Oh là là là là là là là, Qu'est-ce que c'est que cette histoire? Vous faites quoi?
4: Eh ben, l'année dernière, j'ai installé des panneaux solaires chez moi.
11: Oui.
4: Donc, j'ai touché des subventions de l'État.
11: Si elle est chez vous, elle est pas chez nous.
4: Ça, c'est pas faux, mais là, je réinstalle des nouveaux panneaux et j'ai pas le droit de toucher deux fois les aides à la même adresse. Donc, j'ai mis la vôtre.
11: Eh ben, mais nous, on s'en fout, c'est pas notre problème, hein.
4: Bah si, parce qu'en déclarant mes nouveaux panneaux chez vous, ça passe tranquille.
11: Mais non, parce que nous, on a un projet de photovoltaïque nous-mêmes. Nous, on va pas recevoir vos panneaux à vous, non?
4: Du photovoltaïque? Ah ben, moi, ça n'a rien à voir. Je vous parle de panneaux solaires.
11: Oui, mais nous aussi, des panneaux solaires.
4: Oh, ben, comme par hasard.
11: Mais non, mais ça va pas, non? Mais vous marchez sur la tête, non?
4: Bah oui, mais vu que j'ai déjà mis votre nom sur tous les papiers, ça veut dire qu'il faudrait que je refasse tout.
11: Quoi? Mais vous n'allez pas mettre notre nom sans notre autorisation? De quel droit vous faites ça?
4: Ah ben, droit d'usurpage des subventions étatiques.
11: Non, vous l'enlevez de notre nom. Non, mais qu'est-ce que c'est cette histoire?
4: Et si on dit que vous êtes une succursale de la ferme Martin?
11: Non! Vous l'enlevez de notre nom, vous ouvrez à la gendarmerie, comme vous voulez.
4: Ah bon, dans ce cas, je remets à mon nom. L'essentiel, c'est que ce soit à votre adresse, de toute façon.
11: Je vous dis, vous enlevez cette truc.
4: Bah, cette truc, elle me ramène quand même 20 000 balles.
11: Non!
4: En revanche, est-ce que vous pouvez parler un tout petit peu plus fort parce qu'on vous entend à peine?
11: Vous l'enlevez de notre nom ou je porte plainte? On vous connaît pas. Je vois pas pourquoi on vous arrangerait. Nous, on a un projet, je rentre pas dans votre magouille.
4: Ah non, mais vous, votre projet, vous le déclarez sur une autre adresse et hop, problème réglé.
11: Moi, je ne rentre pas dans votre magouille.
4: Oh là là.
11: Vous le mettez pas sur notre nom ou je porte plainte.
4: Ok, donc pas sur votre nom.
11: Ah, mais il vaut mieux. Hein. Il vaut mieux parce que je vais aller à la gendarmerie.
4: D'accord, mais alors je mets sur quel nom?
11: Attends, votre nom? C'est vous qui avez le projet, c'est pas nous.
4: Bon, c'est un peu nous deux quand même. Bah oui, mais enfin, ça m'arrangerait que vous me finiez un nom sur le dossier, parce que je peux pas laisser vide.
11: Mais je sais pas à vous arranger, je vous connais pas. C'est pas plus difficile que ça. Vous trouvez un autre pigeon, mais pas nous.
4: Ah bah oui, passez-moi ce monsieur.
11: Non, vous trouvez un autre pigeon.
4: Si, si, passez-moi monsieur Pigeon, je vais voir avec lui.
12: Bon, de quoi? Allô?
4: Bonjour, monsieur Pigeon.
12: Non, mais vous partez où? Mettre l'adresse de quelqu'un, ça n'a rien demandé.
4: Ah non, mais alors, pardon, j'ai pas précisé. Vous craignez rien, parce que je vais vous installer des faux panneaux solaires sur votre toit.
12: Mais il n'y a pas de faux panneaux, ça part à la poubelle et vous ne mettrez pas des faux panneaux.
4: Ah non, mais c'est hyper simple. Je vous peins des faux panneaux sur le toit, comme ça, s'il y a un contrôle...
12: Non, je vous dis non. C'est non et c'est non.
4: Vous êtes sûr? Parce que votre collègue d'avant avait l'air d'accord quand même.
12: Non, mais vous faites... vous n'avez pas eu d'accord de notre marre, non? Oh. Mais je vous passe mon franchet, parce que là, ça finira mal.
4: Oh, mais allons-y, merci monsieur.
13: Allô?
4: Oui, bonjour madame.
13: Non, mais vous n'allez pas faire de demande à notre nom, vous connaissez ça, nous casser les couilles.
4: Alors, pardon. Donc déjà, c'est une autre dame, ok?
13: Une autre dame, ouais, non, c'est bon. Mais il va se faire autre chose.
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15: Unicis, bonjour.
16: Oui, bonjour madame, c'est l'agence matrimoniale?
15: Oui, tout à fait.
16: Oui, bonjour madame, je voudrais le service après-vente de l'agence matrimoniale, s'il vous plaît.
15: Vous êtes monsieur?
16: Robert Ledoux.
15: Eh bien, c'est le service après-vente, c'est madame.
16: Ah, écoutez madame, je suis désolé, j'ai acheté une femme chez vous il y a quelque temps. Je ne suis pas du tout content de ses performances au lit et je voudrais savoir si on peut la changer.
15: Bah de toute façon, nous, on ne sait pas les performances au lit des gens. Hein. Ça, c'est rentre dans des détails intimes qu'on ne peut pas savoir. Hein.
16: Bah écoutez, madame, vous me vendez une femme. Vous savez quand même, vous avez fait un dossier, vous avez affiché, vous connaissez ses performances.
15: Ah bah, tout à fait, bon, mais nous ne connaissons pas au niveau sexuel. Nous n'allons pas jusque-là. Hein.
16: Écoutez, madame...
15: Nous ne demandons pas jusque-là des détails. Hein.
16: Enfin, quand même, madame, vous vendez un produit... Il faut quand même...
15: On ne vend pas un produit quand même. On n'est pas des bêtes. On est quand même une personne. On est quand même quelqu'un.
16: Mais madame,
15: je... Vous entendez causer là? Moi, je ne sais pas, mais vous avez une drôle de façon de parler des femmes. Hein.
16: Mais madame, c'est moi le cochon de client. J'ai acheté une bonne femme chez vous.
15: Ma vie.
16: Ce produit-là arrive chez moi, s'installe, bon. Et hop, je l'essaye, normal. Dès le début, je me dis, tiens, elle est pas... Je me dis, bon, ça va peut-être venir. Vous savez, c'est comme les voitures font un rodage, quoi, hein, vous comprenez, hein. Mais maintenant, ça fait quand même un certain temps. Ses capacités, ses performances sont très limitées.
15: Écoutez, quand même, c'est des détails intimes qu'on n'a pas le droit de demander.
16: Mais enfin, madame, quand
15: t'as... personne, enfin.
16: Mais enfin, quand même, quand un garagiste vend une voiture, il sait très bien...
15: Ah ben, c'est quand même, entre une voiture et une femme, il y a quand même une différence, monsieur.
16: Mais madame, c'est vous qui l'avez vendue, c'est vous le garage.
15: Oh bah dites donc, vous nous considérez vraiment bizarrement, vous, hein. Vous avez une drôle de manière de parler des femmes, hein.
16: Bah c'est vous qui les vendez, les femmes, c'est pas moi.
15: On les vend pas.
16: Oh, j'ai payé.
15: Mais la dame aussi a payé pour vous rencontrer, de toute façon, on les vend pas.
16: Écoutez, madame.
15: Enfin.
16: Moi, j'avais fait un plan d'épargne pour acheter une grosse. Mais enfin, attendez, si j'avais vu que le modèle que j'ai choisi ne fonctionnait qu'à l'horizontale, j'aurais pas pris.
15: Bah écoutez, je comprends pas votre mentalité, hein. La personne est comme elle est, point final.
16: Madame, c'est quand même pas comme quand on va voir des prostituées. Une prostituée, ça coûte 500 balles. Là, ça m'a coûté 10 000 balles.
15: Ah, vous nous traitez comme des moins que rien et tout. Alors là, j'arrive pas à vous comprendre, hein.
16: Si vous me changez pas la bonne femme que j'ai en ce moment contre une autre, neuve et plus performante... Alors là, je porte plainte.
15: Bah, de toute façon, porter plainte, pourquoi?
16: C'est un modèle usé.
15: Ah, pas du tout.
16: Oh, bah, dis donc, hein, c'est pas vous qui l'avez dans votre plumard, hein.
15: Non, mais vous entendez parler, vous parlez d'une dame, vous la parlez comme une voiture.
16: Mais madame, il y a de très belles voitures. Arrêtez de dire du mal des voitures, enfin quand même, c'est scandaleux, ça.
15: Une femme, c'est quand même pas une voiture, il y a une différence, je regrette.
16: Eh ben, il y a des voitures qui valent bien des occasions de bonnes femmes, comme celle que vous m'avez vendue.
15: De toute façon, on n'est pas un concessionnaire de voitures, monsieur.
16: Attendez, je comprends pas, là, c'est pas le garage Habite.
15: Ah, vous êtes pas du tout au garage Habite, je regrette. Vous êtes dans une agence matrimoniale.
16: Ben, une agence matrimoniale, c'est un garage Habite.
15: Mais dites donc, est-ce que vous êtes vulgaire?
16: Oh,
15: bah écoutez, vous vous entendez causer un garage Habite? Non, mais qu'est-ce que c'est que ça? Moi, je n'ai jamais entendu ce terme-là. Moi, je regrette, vous me choquez énormément.
16: Je me fais filer une occasion pourrie, lamentable, pour 10 000 balles, hein? Une nana qui tient pas la route, et c'est moi qui... Ah non, mais attendez.
15: Ah là, vous êtes d'une vulgarité pas possible.
16: Vous faites quoi ce soir, madame?
15: Comment? Mais vous me prenez pour qui? Écoutez, moi, je vais porter plainte contre vous.
16: Bah, écoutez, vous n'avez pas porté plainte contre monsieur le préfet de région?
15: Parce que vous êtes pressé?
16: Oui, madame.
15: Eh ben, dites donc. Bonjour le langage pour un pressé, hein.
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18: Oui, allô?
4: Bonjour, madame. Je suis bien chez l'agriculturiste.
18: Oui.
4: Vous avez de la paille encore, vous, ou pas?
18: Oui.
4: Ah, eh ben alors, il va falloir tout dégager. J'ai un camion qui va passer, là, pour évacuer tout ça.
18: Pourquoi faire? Mais moi, je suis éleveur, moi. Allez, je vais vous passer mon fils.
4: Allô? Bonjour, madame. Comme j'expliquais, je vais venir vous débarrasser de votre paille.
18: Mais non, mais nous, notre paille, on la garde.
4: Comment ça, vous la gardez? Bah, bien sûr que non.
18: Mais nous, on a des bestiaux, mais je comprends pas.
4: Bah, parce que, au niveau de la légalité, tôt ou tard, il faut vous débarrasser de vos pailles qui vont être interdites.
18: Non, mais nous, on est agriculteurs. Notre paille, on est obligé d'en, on en met pour reliter nos animaux.
4: Oui, mais je vous rassure, à la place, je vous ai commandé des pailles en carton qui, elles, restent légales.
18: Non. Je veux pas que de quoi vous permettez de venir chez les gens.
19: De toute façon, c'est des casse-coups comme ça sous les os. Allez,
4: hein. Allez. Ah, et la dame que j'entends derrière, peut-être c'est le responsable?
18: Déjà, c'est nous les responsables, déjà de une.
4: Oui.
18: Et de deux, la paille, c'est pour nos animaux. Donc vous allez pas nous casser les couilles sans s'étendre.
4: Excusez-moi de vous aider à pas être hors la loi.
18: Mais on n'est pas hors la loi. Mais vous vivez dans un monde merveilleux ou quoi?
4: Ah, bah alors passez-moi le patron, parce que là.
18: Oui.
4: Oui, ah, bah c'est. Bonjour monsieur.
20: Ah non, là, il y a erreur, hein.
4: Comment ça, il y a erreur?
20: Bah, on vous connaît pas, nous.
4: Ah non, bah non, c'est pour ça que je vous appelle, pour vous prévenir.
20: Et c'est qui vous a donné notre nom?
4: Votre nom, c'est moi qui l'ai inscrit dans mon fichier de clientage. D'ailleurs, comme je disais, je vais aussi vous déposer des pailles en carton.
20: Mais de pailles en carton, qu'est-ce que vous racontez? Des pailles pour faire quoi?
4: Bah, pour vous les livrer.
20: Et pour faire quoi?
4: Je vous en ai mis 30 000 que je vais.
20: De dire des trucs comme ça, c'est pour faire quoi cette paille-là?
4: Eh ben c'est pour boire, qu'est-ce que vous voulez que je vous dise, une paille?
20: Mais qu'est-ce que vous voulez qu'on ait des pailles? Nous sommes agriculteurs, on n'a pas besoin de paille, qu'est-ce qu'on va faire avec des pailles à boire? Nous c'est de la paille de blé, d'orge, d'avoine, de tout ce que vous voulez,
4: voilà.
20: Mais c'est pas
4: eh
20: des pailles pour boire.
4: Tout ça, ça va dégager, moi je vous en débarrasse.
20: Arrêtez vos bêtises, qu'est-ce que c'est de ça? On n'a rien commandé, on n'a rien signé, on n'a rien loué.
4: Alors si, je vous compte quand même le locatisme des camions pour récupérer et déposer les pailles. Ah bah vous me le dites maintenant, moi je vous ai fait la commande.
20: Mais vous êtes pas bien, vous nous m'appelez là, puis vous dites que vous avez fait une commande.
4: Bah excusez-moi de faire mon métier, hein.
20: Eh ben c'est quoi votre métier?
4: Moi je suis pailliste.
20: Non, vous faites rien du tout, on n'a rien commandé, alors vous allez annuler, autrement moi je porte plainte.
4: Alors attendez, je lance un annulage. Tout, bip, bip, bip, bip, bip. Bonne nouvelle, sur les frais d'annulage, je peux vous faire 50%.
20: Mais on en veut pas!
4: Comment ça?
20: Quoi? Eh, dites qu'on a, vous avez loué des camions pour nous, il y a quand même de quoi.
4: Ah, bah on est d'accord. Donc vous confirmez.
20: Non, je ne confirme rien du tout. On n'a rien décrit, on n'a rien signé. Nous,
4: bah, il y a votre collègue qui disait qu'il était d'accord.
20: Ça va pas. Ben, ça va pas, non, arrêtez vos bêtises. Non, c'est son. C'est son mari. Moi, je vais porter plainte. J'appelle la gendarmerie tout de suite.
21: Et bon, c'est moi, là.
4: Alors, ah, c'est toi. Alors, excuse-moi.
21: Je n'ai pas gardé les cochons avec vous, moi.
4: Pardon?
21: Je n'ai pas gardé les cochons avec vous, hein. Je vous ai pas permis de me tutoyer. Hein.
4: Ah, bah, pardon, vous me dites que c'est toi.
21: C'est moi, j'ai dit.
4: Oui, bah, c'est ça, oui, c'est toi.
21: Non, bon, allez.
4: Alors, ce que je peux te vous proposer, c'est un échelonnage des paillements. Allô?
20: Quoi encore?
4: Alors, si on dit qu'on fait 10 000 pailles maintenant, 10 000 le mois prochain.
20: Et on dit rien du tout, vous êtes sourd ou quoi?
4: Non, mais dans ce cas, on échelonne les paillements, c'est ce que je disais.
20: Merde!
4: Je prends ça pour un oui.
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22: Esther, bonjour.
16: Oui, c'est la SPA.
22: Oui, monsieur, bonjour.
16: Bonjour, madame. Comment allez-vous?
22: Ça va, monsieur.
16: Ah, c'est monsieur Le Duret, l'appareil.
22: Oui, bonjour, monsieur. Bonjour.
16: Je vous appelle parce que nous organisons tous les week-ends des sorties où nous rencontrons des animaux.
22: Oui, et alors?
16: Alors, on voulait un conseil.
22: Oui, je vous écoute.
16: Nous organisons avec des amis ce que nous appelons des rodéos cochons.
22: Oui.
16: Nous arrivons donc de manière inopinée. Dans des cours de ferme, là où il y a des porcheries en stabulation libre, où les cochons sont en liberté,
1: Nous avons des gros 4x4 et donc nous traversons les cours de ferme très vite, évidemment, parce que l'éleveur ne doit pas être au courant.
5: Et ah bon?
1: Bah oui, c'est celui qui poque le plus de cochons.
5: Qui
1: poque.
5: Qu'est-ce que ça veut dire poquer?
1: Qui tue, qui boum, qui écrase le plus de cochons.
5: Non mais vous plaisantez, monsieur, ou quoi? Vous appelez la SPA pour me raconter des conneries pareilles?
1: Dites-moi, madame, c'est quand même un sport, hein?
5: C'est un sport? Non mais attendez, mais vous êtes fou ou vous êtes innocent? Alors, monsieur, je n'ai rien à répondre à votre bêtise. Veuillez raccrocher, s'il vous plaît, immédiatement.
1: Ben, je fais ce que je veux.
8: SPA, bonjour.
1: Allô?
8: Oui.
1: Oui, j'ai appelé une dame et elle m'a raccroché au nez.
8: Elle vous a raccroché au nez, elle est encore complètement scandalisée parce que vous lui avez raconté.
1: Attendez quand même, dites-moi, madame, j'appelle gentiment la SPA pour avoir un renseignement.
8: Je vous repasse la dame que vous aviez tout
1: oui,
8: à l'heure.
1: Ah oui, ça serait gentil quand même, moi j'étais...
8: Alors, je vous écoute, quel renseignement voulez-vous?
1: Ah, rebonjour, madame, je ne sais pas ce qui s'est passé, le téléphone a coupé.
8: Le téléphone a coupé, vous ne savez pas ce qui s'est passé. Alors, ça s'appelle comment, ce que vous faites, là?
1: Ben, ça s'appelle le rodéo cochon.
8: Le rodéo cochon. Le cochon, je crois que c'est vous, d'abord.
1: Non, madame.
8: Si, monsieur.
1: Si vous voulez bien m'écouter...
8: Alors, je vous écoute, allez-y.
1: Je vous demandais juste un petit conseil, parce que vous connaissez bien les animaux.
8: Oui, je connais les animaux, oui.
1: Voilà.
8: Je les préfère aux hommes, d'ailleurs.
1: Oui, moi...
8: Alors, après?
1: Souvent, c'est vrai.
8: Après.
1: Alors, bon. Et donc, nous, comme je vous l'ai dit, c'est celui qui poque le plus de cochons qui gagne.
8: Oui.
1: Et je voudrais savoir quel est le modèle de 4x4 qui serait le plus à même de percuter des cochons sans...
8: Vous voulez savoir quel est le modèle de 4x4 qu'il faut prendre pour culbuter le plus de cochons?
1: Sans leur faire de mal.
8: Sans leur faire de mal.
1: C'est-à-dire qui abrégera
8: leur souffrance.
1: Voilà.
8: Ce qui abrégera leur souffrance. Voilà. Mais vous vous foutez de ma gueule ou quoi? Monsieur, on est la société protectrice des animaux, nous on n'est pas l'abattoir de Bordeaux, hein?
1: Madame, c'est un sport.
8: C'est un sport, vous et bien faites autre chose comme sport, parce qu'il y a du vélo à faire. On n'a qu'à aller faire du vélo.
1: Mais madame, je vous signale, enfin, excusez-moi, mais passé un certain âge, les sports mécaniques quand même permettent de...
8: Eh bien alors monsieur, non seulement si vous avez un certain âge, vous êtes un cochon, mais vous êtes un vieux cochon.
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8: Oui.
4: Bonjour monsieur, c'est bien la brasserie?
8: C'est pourquoi?
4: J'ai mangé une omelette chez vous la semaine dernière.
8: Oui.
4: Et alors, apparemment, dans votre omelette, il y avait de l'œuf. Parce que moi, je fais de l'allergisme à l'œuf.
8: Vous êtes allergique à l'œuf et vous avez mangé une omelette?
4: Voilà.
8: Mais monsieur, quand on fait une omelette, automatiquement, il y a des œufs, monsieur.
4: Ah ah, donc on avoue?
8: On avoue quoi? On avoue rien du tout. Faut arrêter, monsieur.
25: Tu fais quoi avec une omelette avec des œufs?
8: Non, laissez-moi parler.
4: Allô? Ah, c'est madame.
25: Ça, c'est pas une omelette sans œufs. C'est marqué sur un carte. Une omelette, c'est des œufs.
4: Alors, écoutez, excusez-moi, je note. Le suspect reconnaît.
25: Ah, non, mais il y a toujours des œufs.
4: Non, mais c'est bien. Déjà, vous reconnaissez vos torts.
25: C'est déjà... Ah non, c'est déjà... pas en tort. Sur ma carte, c'est marqué omelette. Une omelette à base d'œufs.
4: Ah, bah ça, je pouvais pas le savoir.
25: Vous pouvez lui donner le dictionnaire ou chercher l'omelette. Omelette, c'est à base d'œufs.
4: Alors, attendez, j'ouvre le dictionnaire. Spécialité à base de légumes et de produits laitiers.
25: Non, c'est pas une omelette. À part si vous êtes végétarien, c'est une omelette végétarienne.
4: Ah, donc c'était une omelette végétarienne avec des œufs que vous m'avez servi.
25: Non, moi je suis pas végétarien.
4: Parce que moi je suis allergique aux végétariens aussi.
25: Ah oui, mais vous ne me l'avez pas dit.
4: Donc vous m'avez vendu une omelette végétarienne avec des œufs.
25: Non, j'ai pas dit végétarien, je vous ai dit. Nous c'est marqué sur la carte omelette jambon, c'est à base d'œufs.
4: Alors attendez, parce que moi vous m'avez fait une omelette jambon végétarienne.
25: Non, moi c'est pas marqué végétarien.
4: Donc en plus c'est pas marqué discrètement, vous en profitez pour filer des
25: œufs. Moi, je vous explique. C'est pas marqué omelette végétarien.
4: Non, mais c'est ça, c'est que vous marquez pas végétarien, mais votre omelette au jambon est végétarienne en vrai.
25: Non, il est pas. J'ai jamais dit que je faisais de produits végétariens.
4: Non, mais je comprends, c'est que vous avez mis des œufs végétariens et du coup,
25: non,
4: moi, ça m'a.
25: Non, je fais des œufs normaux.
4: C'est des œufs normaux, vous êtes sûr?
25: Oui.
4: Jurez-moi que c'est pas des œufs végétariens.
25: Non, ah bah non, je peux vous le prouver sur mes factures, c'est des œufs normaux.
4: Dites, je jure que c'est des œufs normaux.
25: Oui, c'est des œufs normaux.
4: Vous avez pas dit je jure?
25: Bah, j'ai pas dit je faisais. Bah, je le jure. Oh.
4: Bah, je vois le truc, on essaye de contourner. Non, mais ça, c'est.
25: Non, écoutez.
4: Ah bah, enfin, excusez-moi, moi j'avais demandé une omelette au jambon sans porc, en plus.
25: Bah, alors, une omelette jambon sans porc, déjà, du jambon, c'est du porc.
4: Comment? En plus, vous m'avez mis du porc?
25: Bah, le jambon, c'est quoi pour vous?
4: Bah, c'est un légume.
25: Non, du jambon, c'est du porc, monsieur. Lisez bien vos livres de cuisine, c'est tout.
4: Ah bah, excusez-moi, mais moi, je supporte pas le végétarien, mais je supporte quand même les légumes comme le jambon, et effectivement...
25: Non, il n'y a pas de légumes jambon, ça n'existe pas.
4: Oui, parce que vous mettez du porc à la place.
25: Bah, une omelette jambon, c'est une omelette jambon.
4: Oui, parce que vous remplacez le jambon par du porc.
25: Non, j'ai jamais remplacé. Ça a toujours été, moi j'ai fait de l'école hôtelière, une omelette jambon, c'est une omelette avec du jambon. Je suis désolé.
4: Toujours est-il que du coup, j'ai dû aller voir mon docteur.
25: Oui, bien alors, moi je suis pas responsable, mais bon.
4: Comme vous reconnaissez que vous êtes coupable?
25: Non, je suis pas coupable. Je fais des omelettes à base de jambon, du fromage.
4: Parce que j'avais pris jambon fromage, effectivement, maintenant que vous m'en parlez. Moi, je suis allergique au lait aussi.
25: Ah bah oui, mais...
4: Apparemment, dans votre fromage, il y aurait eu du lait.
25: Du fromage, vous avez vu du fromage sans lait, vous?
4: Ah bah oui.
25: Alors vous, il faut plus rien manger, voilà.
4: Donc du coup, j'ai mon beau-frère qui est avocat.
25: Ouais, bah c'est bien, bah vous lui dites.
4: Bah non, c'est pas ça, c'est qu'il faudrait que vous appeliez mon beau-frère.
25: Moi, j'appelle rien, monsieur.
4: Je peux pas lui parler parce qu'il est avocat, je suis allergique aux fruits aussi.
25: Bah ouais, bah c'est bien, c'est un avocat, bah comme ça, vous êtes allergique aux avocats. Bah moi, je suis allergique aux connards comme vous, monsieur. Au revoir.
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2: ELC, bonjour.
3: Bonjour, monsieur. Monsieur Robert Ledoux de Villers à l'appareil.
2: Oui.
3: C'est la chérie?
2: Oui.
3: Oui, très bien. Est-ce que je peux parler à un chien, s'il vous plaît?
2: Lequel?
3: N'importe lequel, c'est un problème d'affûtage. Hein.
2: Ah, un moment. Allô?
3: Oui, bonjour, monsieur.
2: Monsieur?
3: Monsieur Robert Ledoux de Villers à l'appareil.
2: Oui.
3: J'ai une chérie à Schafferhoff, hein?
2: Oui.
3: Vous êtes sûr vous-même?
2: Oui.
3: Ah, très bien. Oui. Excusez-moi de vous déranger pendant votre travail. J'espère que vous n'étiez pas en train de chier, non?
2: Oui, où est le problème?
3: Eh ben, c'est un problème d'affûtage sur une lame.
2: Écoutez, je ne sais pas si vous vous adressez à la bonne adresse, là.
3: Comment ça se
2: Vous êtes à Schafferhoff?
3: Oui, mais c'est bien la Syrie.
2: Oui, j'ai une Syrie, oui, d'accord.
3: Bon, et vous êtes sûr vous-même?
2: Oui.
3: Bon, ben,
2: mais vous avez des collègues autour de vous, là-bas, où... comment qu'il s'appelle, là?
3: Weber,
2: le B.I. Weber et tous ces gens-là.
3: Weber est pas là, il est, quand je l'ai appelé, il est en train de chier.
2: Et vous avez le plus grand, notre président du syndicat, monsieur...
3: Mais c'est pas un chieur, lui.
2: Mais c'est quoi, alors? Il faut bien qu'il scie.
3: Ah bah oui, bien sûr.
2: Mais dites, moi c'est pareil, moi personnellement je ne scie pas, hein?
3: Vous êtes chieur?
2: Ben oui, mais... chieur, c'est-à-dire j'ai une scierie. Mais je ne scie pas, je n'ai jamais été derrière un châssis.
3: Ah, vous ne chiez pas vous-même?
2: Ah ben non.
3: Mais qui est-ce qui chie pour vous?
2: Ben, ce sont mes employés.
3: Ah, d'accord. Ah ben, c'est pas pareil.
2: Ah ben non.
3: Bon, est-ce que vous pouvez me passer quelqu'un qui est en train de chier, là, qui pourrait me donner le renseignement?
2: Ben écoutez, là, je regrette, parce que là, je ne peux pas l'appeler au téléphone, maintenant.
3: Qu'est-ce qu'ils font?
2: Ben, ils scient.
3: Ah là, ils sont en train de chier.
2: Eh ben oui.
3: Bon, écoutez, moi, je vais retourner chier, parce que j'ai du travail.
2: Oui, moi aussi.
3: Vous retournez chier, vous aussi?
2: Oh oui.
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7: Oui.
4: Bonjour monsieur, c'est bien l'élevage de vaches?
7: Oui.
4: Monsieur Martin à l'appareil, association Martin pour l'environnementation, je vais vous déposer des croquettes anti-flatulence.
7: Des croquettes
4: anti-flatulence, c'est pour limiter les gaz de type proutiste, comme on les appelle dans le milieu scientifique.
7: Ouh, c'est pas pour nous ça.
4: Ah non, c'est pour vos vaches. Ah. Bah oui, en flatulant moins, forcément, elles préservent la couche d'ozone.
9: Des croquettes? Quoi comme croquettes?
4: Bonjour madame, c'est ce que je disais, ce sont des croquettes anti-flatulence.
9: Des croquettes flatulence, c'est quoi ça?
4: Non, anti-flatulence, pour limiter les gaz de vos vaches.
9: Pour aller où?
4: Bah pour aller dans vos vaches.
9: Mais pourquoi faire?
4: Parce que comme vos vaches sont particulièrement proutistes,
9: ouais.
4: Je vous ai commandé des croquettes à base d'huile essentielle qui aident à la digestion.
9: Mais oui, mais j'ai rien commandé moi.
4: Vous inquiétez pas, ça je m'en suis occupé.
9: Oui, mais je m'en suis occupé, mais c'est pas vous qui allez me dire, il faut mettre des croquettes à mes vaches.
4: Alors nous, ce ne sont pas des croquettes à vaches, ce sont des croquettes à vaches.
9: Bah à mes vaches.
4: Je le dis, ça marche pour les deux, hein. Vous pouvez en donner aux vaches et aux vaches.
9: Bah, attends, vous allez commander chez moi. Ça commence à me gonfler, tout le monde vient commander.
4: Bah oui, mais vu que tout le monde peut commander chez vous, je me suis permis.
9: Ouais, mais commander et puis à quel prix?
4: Alors, bonne nouvelle, je vous ai mis au prix Club Premium.
9: Non, j'ai rien commandé de croquettes, moi.
4: Oui, mais enfin, si tout le monde peut commander chez vous, je vois pas pourquoi...
9: Non, mais tu veux commander pour moi?
4: Bah oui.
9: Bah oui, mais enfin, tu commandes pour moi, mais pour le moment, c'est encore moi qui paye.
4: Oui, comme ça répartit les tâches. Moi, je commande, vous payez.
9: Oui, mais moi, j'ai rien commandé, moi. Bon, on voit surtout pas de facture, rien du tout.
4: Ah oui, mais si on fait rien, pardon, mais vos vaches, elles vont continuer à flatuler la couche d'ozone.
9: Mais qu'est-ce que tu me racontes comme charabia, là?
4: En clair, elles vont émettre des gaz dits péteux.
9: Ils vont émettre, bah, ils vont péter comme moi.
4: Oh, bah plus. Enfin, je vous connais pas, mais je pense...
9: Non, attends...
4: Cela dit, n'hésitez pas à prendre une ou deux croquettes le matin, je vais vous en mettre un peu plus pour vous.
9: Ah, mais...
4: Dites-vous que vous faites un bon geste pour l'environnementation.
9: L'environnementation? Mais tu sors d'où, toi?
4: Je sors quand même de l'association pour l'environnementation de Martinville.
9: Environnement, je suis agriculteur. Qu'est-ce que tu viens? Tu vas commander pour moi, maintenant? Non, mais ça va pas le faire, ça.
4: Bon, moi, je fais ça pour te simplifier, hein.
9: Attends, vas-y. Tu vas me simplifier quoi?
4: Alors, facile. Toutes les 30 minutes, tu fais manger une croquette à chaque vache. Et comme ça, elles seront beaucoup moins ballonnées.
9: Sont ballonnées? Tu y es pas, t'es ballonné?
4: Ah non, plus depuis que je prends des croquettes.
9: Eh non, mais tu y es pas ballonné.
4: Bah écoute, je vais venir, tu vas pouvoir constater toi-même.
9: Ah mais tu peux venir, je veux dire que tu vas être bien accueillir.
4: Oh, super gentil, merci.
9: Ah bah oui, non, mais viens pas tantôt parce que ça va pas aller pour toi.
4: Ah bah faudra savoir.
9: Non mais...
4: Sinon si c'est comme ça, moi j'annule les croquettes, hein.
9: Sinon, mais tu vas annuler quoi? J'ai signé aucun bon de commande.
4: Non mais je désigne le bon de commande, je gomme.
9: Ouais.
4: Et à la place, je vais vous inscrire pour un bouchonnage.
0: Un bouchonnage de quoi? Non mais c'est que tu sors, toi.
4: Bah, un bouchonnage des vaches. On leur met un bouchon anti-flatulage.
0: Non.
4: Si, parce que vos vaches, elles sont souvent dehors.
0: Mais qu'est-ce que ça peut te foutre?
4: Eh bah, ben parce que avant de sortir les vaches, vous leur bouchonnez les fesses.
0: Oh non, mais arrête tes conneries.
4: Comme ça, tant qu'elle est dehors, la vache garde ses gaz.
0: Arrête tes conneries.
4: Et quand vous rentrez les vaches, hop, vous enlevez les bouchons.
0: Arrête tes conneries.
4: En revanche, je vous conseille de pas rester à proximité quand vous débouchonnez.
0: Oui, bah, je vais te bouchonner quelque chose tout à l'heure, tu vas voir.
4: Malheureusement, c'est pas la bonne taille. Cela dit, si vous êtes intéressé, je vous prendrai des échantillons, vous pourrez tester.
0: Viens pas te traîner dans ma cour, tu vas prendre une pancarte.
4: Je prends ça pour un oui.
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10: Oui, allô?
11: Oui, bonjour madame.
10: Oui, bonjour.
11: Je suis chez monsieur...
10: Oui, c'est ça.
11: Vous êtes éleveur de volailles, c'est bien ça?
10: Oui.
11: C'est France Télécom, madame, l'appareil.
10: Oui.
11: Pour vous signaler qu'en raison d'une surcharge de réseau dans la région, nous allons délester certains numéros, leur attribuer un code. C'est-à-dire que quand vous voudrez utiliser le téléphone à partir de maintenant, il vous faudra composer un code que je vais vous donner tout de suite si vous avez de quoi noter.
10: Attendez, je regarde.
11: Alors.
10: Oui, alors vous me donnez le code, oui.
11: Quand vous voudrez téléphoner à partir de maintenant, vous composerez ce code.
10: Oui,
11: avant de faire le numéro de votre correspondant. Hein.
10: Avant le correspondant, oui.
11: Et ensuite, vous raccrochez, vous décrochez à nouveau et là, vous faites le numéro de votre correspondant.
10: D'accord.
11: C'est simple comme tout, vous inquiétez pas, c'est simplement un code. Alors, je vous le donne, hein.
10: Oui.
11: 1.
10: Oui.
11: 5.
10: 5.
11: 43.
10: 43.
11: 26.
10: 26.
11: 9.
10: 9.
11: 7.
10: 7.
11: 18.
10: 18.
11: 42.
10: 42.
11: 121.
10: Combien?
11: 121.
10: Oui.
11: 547.
10: Il va falloir composer ce numéro à chaque fois qu'on veut appeler quelqu'un?
11: 619.
10: Oui.
11: 0, 1 et 3.
10: 3, ouais.
11: Alors, on vérifie si vous voulez bien qu'il n'y ait pas d'erreur, hein. Alors, je vous écoute.
10: 1, 58, 4, 32, 691, 7, 18, 42, 121, 547,
11: 54,
10: 54,
11: 7,
10: oui, 7,
11: 3.
10: 73, 619, 0, 13.
11: D'accord. Alors ça c'est bon, ça c'est quand vous voulez décrocher.
10: Oui.
11: D'accord. Maintenant, quand vous recevez un appel.
10: Et qu'est-ce qu'il faudra qu'on fasse? Qu'on décroche?
11: Oui.
10: Qu'on fasse le code et qu'on revienne?
11: Oui, mais je vous rassure tout de suite, ce n'est pas le même code. Hein.
10: Oui, pas si long, j'espère.
11: Non, parce que c'est en lettres et pas en chiffres.
10: Oui.
11: Alors, Z.
10: Oui.
11: M.
10: M.
11: Y.
10: Y.
11: W.
10: W.
11: B.
10: B.
11: C.
10: D.
11: Non, B, B comme Bernard.
10: Oui, B.
11: R.
10: R.
11: S.
10: S.
11: A.
10: Oui, A.
11: Encore un A.
10: Deux A, oui, A, A.
11: B.
10: B.
11: B comme Bernard.
10: B, oui.
11: Non, B.
10: D.
11: Non, B.
10: B, oui, B.
11: Non, D.
10: Bernard, c'est un B.
11: Non, parce que vous avez dit D.
10: Non, B, B, B.
11: Non, B.
10: Oui, bon, enfin bref, B, oui.
11: B, voilà, D. T, A, Z.
10: A.
11: Non.
10: T, A.
11: T, non, D.
10: Oui,
11: D.
10: D,
11: A, A, B, T, B, A.
10: A, B, D, T, A.
11: T, A, A, B, T.
10: Oui.
11: D, T, A, T, B.
10: Oui, A, non. B.
11: Oui, non.
10: T.
11: Non. Oui, T.
10: T, A.
11: T, B, A.
10: Oui.
11: B, T, A, B, P, T, T, A, B, T,
10: mais
11: B.
10: Vous croyez qu'on va avoir le temps de faire tous ces chiffres et ces numéros, là, avant de téléphoner?
11: Je prends bien le temps de vous les donner, madame.
10: Oui, oui, d'accord.
11: Ah, bon. Alors, A, T, B, T, B, A.
10: Attendez, B, oh là, attendez, moi j'en suis plus là.
11: Hein. Oh là là, pourtant c'est simple.
10: A, B, T, B, A, T, B. Non, mais je comprends rien à ce que vous me racontez là.
11: Ben c'est simple, je vais vous les donner en chiffres, ça sera plus simple.
10: Oui, parce que, de toute façon, oui, parce qu'en plus il y a des chiffres W, X, Y, Z pour le même chiffre.
11: Voilà, exact.
10: Alors.
11: Oui, mais ça c'est pour les impulsions.
10: Oui, vous donnez-moi des chiffres alors.
11: Alors, A.
10: Combien?
11: A.
10: A. Non, dis-le. Dis-le. A.
11: 1, non, 1.
10: Oui, 1.
11: 1. 1 A, B, T, A.
10: Non, je ne comprends rien. Allô?
11: Oui, bonjour, monsieur.
25: Ouais, rien, il nous fait chier.
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12: Allô?
4: Oui, bonjour monsieur.
12: Oui, bonjour madame.
4: Non, moi c'est monsieur. Hein.
12: Monsieur.
4: Monsieur Martin à l'appareil, service technologiste des établissements Martin Marketing.
12: Oui.
4: Juste pour vous prévenir, j'ai basculé votre numéro, il passe en numéro surtaxifié.
12: Comment ça, il passe en quoi?
4: En surtaxifié, c'est-à-dire que les gens qui vous appellent payent maintenant un surtaxage.
12: Et vous n'avez pas le droit de me mettre en surtaxage comme ça sans me prévenir, attendez.
4: Justement, c'est pour ça que je vous préviens.
12: Mais c'est...
4: Ah, attendez, je crois que vous avez un problème de réseau parce que ça coupe quand vous parlez.
12: Non, c'est pas... Moi, je vous ai rien demandé de changer ma ligne.
4: Ah non, mais je la change pas, c'est juste qu'elle passe en surtaxage.
12: Non, non, je ne veux pas de surtaxage.
4: Eh, après, ça peut aussi vous faire une petite enveloppe, si vous voyez ce que je veux dire.
12: Non, il en est pas question.
4: Ah si, comptez sur moi, il en est question.
12: Non, il en est pas question.
4: Bon, il en est moyennement question, disons.
12: Non, pas question.
4: Un petit peu question.
12: Pas question du tout, et on va s'expliquer.
4: Ah bah moi, je vous explique. On fait 50-50 sur les bénéfices.
12: Non, il n'y a pas de 50-50.
4: Ok, mais on peut dire qu'il en est question quand même.
12: Il en est pas question.
4: Ah, je me doutais.
12: Et que je ne sache pas que vous touchez à ma ligne en surtaxage.
4: Et si dans ce cas je vous fais un surtaxisme?
12: Comment? Tais-toi.
4: Ah bah si je me tais, je peux pas vous répondre.
12: Non, c'est pas à vous que j'en ai.
4: Ok, donc on disait quoi? C'est bon, c'est ça?
12: Non, c'est non.
4: Oh, il me semble qu'il est un peu question que ce soit oui quand même.
12: C'est non, vous avez bien entendu? Rien à foutre.
4: Bah oui, mais alors faudrait me faire un petit compensage financier rapport à ce que vous m'empêchez de gagner dans ce cas.
12: Non, mais puis quoi? Vous avez ça joué où, monsieur?
4: Oh là, encore un problème de réseau, on dirait que ça vous rajoute des syllabes.
12: Bon, attendez, je...
4: Oui?
13: C'est quoi ce travail-là?
4: Eh bonjour madame.
13: C'est quoi ce travail-là?
4: C'est une exclusivité de Martin Marketing. On a surtaxifié votre ligne, comme ça les gens qui vous appellent payent en même temps un surtaxage. Voilà, comme vous dites.
13: Vous appelez votre service commercial, vous arrêtez tout ça?
4: Bah oui, mais alors là...
13: Il n'y a pas de oui, mais alors là, déjà d'une, on n'est pas prévenu.
4: D'accord, et de deux?
13: Et de deux, on me met devant le fait accompli.
4: Bah, et de trois, c'est logique, vu qu'on vous a pas prévenu.
13: Non, mais...
4: Bah si.
13: Parce qu'aujourd'hui, la famille qui appelle ma femme, qui reste une demi-heure au téléphone,
4: oui.
13: Ces gens-là, ils vont payer combien?
4: Facile, c'est 5 euros la minute, donc ça fait 150 euros la demi-heure.
13: Non, mais vous allez où, là? Vous allez où, là?
4: Ah bah nulle part, là, je reste au bureau, hein.
13: Non, mais je me demande où vous allez, là.
4: Ah non, mais j'ai pas besoin de me déplacer, je fais tout en télétravail.
13: Non, mais où votre entreprise va?
4: Ah bah pareil, mon entreprise, elle bouge pas, établissement Martin, on reste à Martinville.
13: Ouais, d'accord, ouais, j'ai compris.
4: Concernant...
13: C'est un cas. Ouais, c'est un canula, ouais.
4: Oui, c'est ça, bienvenue, ça s'appelle l'appel trop con.
13: Non, ben oui, je vous écoute.
4: Ah, en plus, ça va, bravo.
13: Ouais. Allez, à bientôt sur Rire et Chanson.
4: Quand vous voulez, on est là tous les jours. Au revoir, madame.
13: Au revoir, madame.
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17: La mascotte, bonjour.
19: C'est bien la crêperie?
17: Oui.
19: Oui, bonjour madame, monsieur le baron de la place à l'appareil.
17: Oui.
19: Je souhaiterais savoir s'il était possible de réserver pour ce soir.
17: Oui, pour combien de couverts?
19: Un.
17: Un?
19: Nous sommes un.
17: D'accord.
19: Nous voudrions dîner en tête à tête avec moi-même, mais pourriez-vous nous mettre deux couverts pour un, je vous prie?
17: Oui.
19: Et si cela ne vous dérange pas, nous serons nus.
17: Oui. C'est quoi ce truc-là, là?
19: Ah d'accord, on fait des manières. Ah voilà, on n'aime pas les bourgeois.
17: Non, pas du tout, mais...
19: Eh ben voilà, c'est toujours pareil. Monsieur le baron a besoin d'arriver tout seul, de manger en tête à tête, à poil sur sa table, et voilà, on l'aime pas. Et c'est quoi ce truc-là, et comment, et pardon, et j'ai pas le droit de manger à poil. Je peux pas prendre une crêpe tout seul à poil. Pourquoi? Au nom de quoi? C'est quoi? Ça vous dérange pas?
17: Bah moi, personnellement, non. Hein.
19: Bon bah alors, à 9h.
17: Bah je sais pas, c'est un petit peu... Attendez, je vais vous passer mon mari.
24: Allô?
19: Oui, bonjour, monsieur.
24: Bonjour.
19: Monsieur, c'est le responsable de la crêperie, je pense. Hein?
24: Oui, tout à fait, oui.
19: Oui, bonjour, monsieur le baron de la place à l'appareil.
24: Oui.
19: J'ai demandé à votre femme s'il était possible de réserver pour ce soir. Elle m'a dit oui. Je lui ai dit que nous serions un.
24: Oui.
19: Je lui ai demandé si je pouvais dîner en tête à tête avec moi-même, donc si je pouvais avoir deux couverts pour un. Elle m'a toujours dit oui.
24: Oui.
19: Je lui ai dit que j'arriverais tout seul vers 21h. Ça ne l'a pas dérangé.
24: Oui.
19: Et je lui ai dit que je viendrais manger nu.
24: Oui.
19: Et ça, tout d'un seul coup, elle a pris la mouche et elle n'a plus voulu.
24: Oui.
19: Pourquoi donc?
24: Bah, parce que vous avez venir manger à poil à la maison.
19: Bah, écoutez, monsieur, quand même, je suis seul. Je peux faire ce que je veux, je ne dérangerai aucune personne à ma table.
24: Non, mais bien sûr, mais je suis tout à fait d'accord avec vous. Et puis, vos opinions, c'est pour vous.
19: Donc, je viendrai à 21h.
24: Ouais, mais pour à poil, bien sûr.
19: Ah, si, monsieur, aussi.
24: Non, vous ne rentrerez pas, c'est tout.
19: Bah, attendez, je ne rentre pas à poil, comme vous dites, dans une crêperie. Non. Je rentre habillé, je me déshabille une fois que j'ai posé mes affaires.
24: Ah, ouais, d'accord. Ah, vous sortirez, c'est tout.
19: Bon, si par contre, est-ce que vous pourriez accepter que je vienne donc habillé, hein?
24: Oui, bien sûr, oui.
19: Mais que ensuite, quand je m'installe à ma table, je mange les crêpes nues, hein, mais avec,
11: Je pourrais mettre une crêpe sur mon sexe.
24: Non, non, mais non, c'est pas possible, ça, monsieur.
11: Mais pourquoi ?
24: Ah, mais je serais tout à fait d'accord de vous accueillir si tout le monde était à poil dans la... Même moi, le premier, si je peux me trouver un coin pour me mettre à poil quand il fait beau ou un truc comme ça, je suis le premier à le faire. Mais bon, bah, devant les gens, non, j'évite, quoi. Vous comprenez ce que je veux dire ?
19: Même une crêpe saucisse.
24: Même une crêpe saucisse, oui.
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6: Allô ?
4: Bonjour, monsieur.
6: Je suis madame.
4: C'est bien la petite épicerie, là ?
6: Oui.
4: J'ai vu que vous aviez encore pas mal de bouteilles en plastique.
6: Oui.
4: Moi, j'ai des bouteilles vides en verre. Comme ça, je vais transvaser dans les bouteilles en verre et vous débarrasser de celles en plastique.
6: Oh non, mais ça se passe pas comme ça, monsieur. Mais vous êtes qui, là ?
4: Monsieur Martin, établissement Martin. Alors, vous inquiétez pas, j'ai un bon de commande.
6: C'est signé de la part de qui ?
4: C'est signé de la part de moi, mais que j'ai mis au nom de votre responsable.
6: Ah bon, bah attendez, il est auprès de moi, je vous passe.
4: Ah.
6: Jean-Yves, s'il te plaît. Il y a monsieur, ça aurait signé un bon de commande pour faire des transferts de bouteilles.
14: Non. Oui, bonjour monsieur.
4: Bonjour madame.
14: Vous avez signé un bon de commande à ma place, c'est ce que vous me dites.
4: Voilà, c'est ça.
14: Comment vous pouvez faire passer le droit de signer à ma place ? Vous n'avez pas le droit ?
4: Ah si, c'est écrit noir sur blanc dans le code du droit du signage.
14: Bah non, mais attends.
4: Ah bah attends, article 147.3 est autorisé à signager tout fournisseur de bouteilles
14: non,
4: en verre.
14: Ah bah non, ah bah vous avez le droit de rien. Vous signez ce que vous voulez, mais.
4: Oui, oh bah merci, c'est ce que j'ai fait. C'est ce que je disais à votre collègue à l'instant
14: mais
4: d'ailleurs.
14: Votre collègue, c'est mon épouse. Alors,
4: ah non, mon collègue, c'est pas votre épouse.
14: Votre collègue.
4: Non, non, votre collègue à vous.
14: Oui, mais c'est pas ma collègue.
4: Ah bah, si c'est mon épouse, c'est certainement pas votre collègue.
14: Mais non.
4: Demandez-lui, elle vous dira bien qu'il s'est rien passé entre nous.
14: Mais rien du tout. Elle est là, juste en face de moi. Alors qu'est-ce que
4: Et puis n'essayez pas de m'embrouiller, sinon j'annule les bouteilles.
14: Mais vous annulez les bouteilles, moi.
4: Bah oui, mais enfin ça, je vous facture quand même. Hein, parce
14: ah bah, mais vous envoyez une facture, vous allez voir ce que moi je vais donner ça à mon avocat, moi. Je vais vous vendre des bouteilles pour transvider votre bouteille en plastique. Mais
4: on est d'accord, on transvide.
14: Non, mais c'est vous qui me dites ça.
4: Ah bah là, vous l'avez dit aussi.
14: Non, mais attends, mais c'est quoi, venez me voir plutôt. Vous êtes où, là ?
4: Alors, moi, je peux passer, parce que là, je suis sur Martinville pour le moment.
14: Ouais.
4: Alors, il faut que je récupère les bouteilles.
14: Mais non, mais vous m'emmenez pas de bouteilles, parce que moi, vos bouteilles, là, je vous les casse tous sur le parking, et je vous demande de balayer, moi. Faites gaffe, hein. Vous savez pas qui je suis, non ?
4: Alors, excusez-moi, mais c'est du verre, ça casse, hein ?
14: Non, mais vous êtes un connard ou quoi, ce mec-là ? Vous comprenez rien du tout.
4: Bon.
14: Vous allez pas me casser les couilles, hein, parce que.
4: Bah non, c'est les bouteilles qui vont se casser si on les jette sur le parking.
14: Attends, vous avez rien compris à ce que je vous ai dit. Vous m'envoyez un courrier.
4: Pas de problème, je vous envoie un coursier.
14: Un courrier.
4: Ça fait des frais en plus, hein, donc.
14: Mais attends, mon pote, mais t'as rien compris, mais viens donc voir, tu vas voir, je vais t'expliquer quelque chose, moi.
4: Puisqu'on se tutoie, effectivement, c'est plus sympa dans le business.
14: Mais non, mais votre bon de commande, vous le foutez dans le cul et vos bouteilles avec, d'accord ?
4: Alors, sinon, si tu veux pas un truc qui casse, on peut mettre du tonneau.
14: Oui, du tonneau, ok, bah t'as qu'à mettre des tonneaux, hein. T'en mets un camion entier.
4: Je
14: hein.
4: prends note.
14: On va voir tout, où tout, que tout. Ça va aller.
4: Un camion tout de
14: ouais,
4: tonneau.
14: Ouais, allez, le tonneau, tu te mets bien dans le et tu t'enfonces bien profondément.
4: Ben, c'est-à-dire que là, c'est un peu prétentieux parce que ça va pas passer. Hein.
14: Mais et c'est quoi tes conneries, là ? T'as un problème, mon pote, ou quoi ?
4: Déjà, le bon de commande, là, il a du mal.
14: c'est quoi ce... C'est qui, ce mec-là, qui m'appelle, là ?
4: C'est Monsieur Martin.
14: Monsieur Martin, de mes couilles ?
4: Ah non, Monsieur Martin.
14: Ah oui, je sais pas du tout qui c'est.
4: Ben alors, essaye de deviner.
14: Ça serait sans doute une grosse connerie.
4: Ouais, alors ça, je te confirme. Une connerie de qui ou de quoi ?
14: Une radio ?
4: Ouais.
14: Bon.
4: Voilà, on avance. Alors, quelle radio ?
14: Attends, je demande à mes gars derrière. Comment ? Rire et chanson.
4: Bah oui, bravo !
14: Oh putain, j'ai froid. Excuse-moi pour les tonneaux, surtout un tonneau dans le cul, ça fait mal. Hein.
4: Alors, je te rassure, je l'avais pas vraiment mis, en fait.
14: D'accord.
4: Bah écoute, sur toutes ces belles considérations. Hein.
14: bonne journée, monsieur Martin.
4: Eh ben, bonne journée.
14: Ciao, au revoir.
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20: Allô ?
11: Allô ?
20: C'est l'ambassade du Japon, bonjour.
11: L'ambassade du Japon ?
20: Oui.
11: Oui, bonjour, monsieur.
20: Bonjour. Mais maintenant, c'est fermé.
11: Il n'y a personne, là ?
20: Il n'y a personne, oui.
11: Il n'y a personne, là ?
20: Oui. après 15 heures, s'il vous plaît.
11: Vous croyez ?
20: Hein ?
11: Vous croyez ?
20: Oui, non. Oui.
11: pour le moment, là, il n'y a personne.
20: Oui. Il y a une personne, un japonais.
11: C'est pas vrai.
20: Oui, je ne peux pas parler français, merci.
11: Ah bon ?
20: Oui. Pardon, moi.
11: Alors,
20: après Tinder. Non.
11: Non, c'est parce qu'on a trouvé un appareil de photo.
20: Appareil de photo ?
11: Oui. Appareil de photo, clac-clac.
20: Clac-clac.
11: Clac-clac.
20: Clac-clac.
11: Clac-clac.
20: Clac-clac.
11: Clac-clac.
20: Clac-clac.
11: Clac, clac.
20: Ah ah.
11: Eh oui.
20: Ah ah.
1: Non, vous ne trouvez pas, vous ne trouvez pas. Mais après, à
19: 15 heures.
1: À 15 heures? Oui, s'il vous plaît. Merci, au
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5: Bonjour.
4: Bonjour monsieur, c'est bien la librairie ?
5: Oui, bonjour monsieur.
4: Monsieur Martin à l'appareil, société La Wifi Martin.
5: La Wifi Martin, oui.
4: Oui, je suis installationneur de la Wifi.
5: Oui.
4: Et justement, je dois brancher l'internet chez un voisin à vous, mais il n'y a plus de place sur le boîtier de Techno Distribution Générale.
5: Et donc ?
4: Bah et donc, vous allez rire.
5: Vous n'avez pas intention de débrancher notre boîtier.
4: Bah si, c'est exactement ça, mais c'est temporaire.
5: Ah non, mais attendez, hein, parce qu'ici c'est une entreprise, hein. Vous avez compris que c'est une...
4: Oui, non, mais en principe, ça dure pas trop.
5: Et donc, vous allez débrancher combien de temps ?
4: Ah bah jusqu'à ce que vous rebranchiez la ligne.
5: Non, mais vous débranchez rien du tout, tant que votre collègue de je ne sais où vient nous rebrancher. Hein.
4: Oula, quel collègue ?
5: Ben, je ne sais pas, celui qui va venir nous rebrancher.
4: Alors, on n'envoie pas de collègue pour rebrancher suite à un débranchage, malheureusement.
5: Non, mais...
4: Mais, vous allez voir, c'est pas trop compliqué.
5: Monsieur...
4: Il suffit que vous redébranchiez une autre Wi-Fi pour vous rebrancher.
5: Non, moi, je ne suis pas technicien. C'est pas moi qui débranche et qui rebranche. Donc non, vous ne débranchez rien du tout.
4: Bon, de toute façon, tout le monde le fait, rien de sorcier.
5: Mais non, mais tout le monde ne le fait pas. Est-ce que vous savez ?
4: Si, il vous faut juste une fourchette, une pelle à gâteau et des aiguilles à coudre pour faire levier.
5: Non, moi, je connais rien à votre métier, donc c'est vous qui devez faire.
4: Non mais je vais vous faire un petit schéma.
5: Non monsieur, vous faites pas de petit schéma.
4: Ah oui mais sans le petit schéma, c'est vrai que c'est pas évident.
5: Bon, je vous passe mon mari, il va vous expliquer mieux.
4: D'accord, merci monsieur.
8: Qu'est-ce qu'il y a ?
16: Débrancher
8: quoi ?
4: Allô ?
8: Oui.
4: Bonjour madame.
8: Oui, non monsieur.
4: Si vous voulez.
8: Oui.
4: Donc j'étais en train de voir avec votre collègue pour la débranchette.
8: Et pourquoi tu veux débrancher quoi ?
4: C'est rapport à la Wi-Fi. Comme le boîtier est plein et que je dois brancher un client à moi, je vais déjà débrancher votre ligne.
8: Eh bien tu débranches quelqu'un d'autre, tu te démerdes. Ici c'est une entreprise, une seconde sans téléphone, c'est 10 000 euros.
4: Ah ouais, 10 000 euros la seconde.
8: Alors, si tu veux avoir des ennuis, il n'y a aucun souci, tu débranches.
4: Ça fait quand même 600 000 euros par minute.
8: Oui.
4: Bah, vous devez vendre un paquet de livre par téléphone.
8: Pourquoi
4: parce que...
8: t'as un numéro anonyme ?
4: Ah bah ça c'est très simple, je suis actuellement en intervention déportifiée sur le boîtier général techno-électronique de la Wi-Fi, donc j'ai branché depuis là-bas un terminal téléphoniste.
8: Où ça ? T'es où là ?
4: Là je suis donc devant le boîtier national de connectage de la Wi-Fi à Martinville-Plage.
8: Martinville-Plage.
4: Exactement, donc si vous pouvez me rejoindre maintenant, on peut faire débranchage, rebranchage simultané, comme ça vous serez pas embêté.
8: T'es où Martinville-Plage ?
4: C'est dans les Dom-Tomes, on est juste au-dessus de Cuba.
8: Quoi ? Et moi je suis où ?
4: Bah vous êtes dans les Pyrénées.
8: Voilà, donc j'arrive là.
4: Alors ce serait bien de pas traîner, oui, parce que vous vous rendez pas compte, mais bon, j'ai un planning un peu chargé aujourd'hui.
8: Et toi, tu te rends compte, toi ? Il y a exactement 15 000 km entre les Pyrénées et les Dom-Tom.
4: Ouais, je dirais que c'est ça, oui. Attendez, je regarde la route sur le GPS. Vous voulez pas
8: à Martinique, aller au boîtier.
4: Vous avez une voiture, vous ?
8: T'es con ou quoi ? Je te dis qu'il y a 15 000 km et un océan.
4: Ouais, alors sinon, vous pouvez aussi appeler le service client, mais c'est quand même plus efficace de se déplacer.
8: Mais pourquoi ? Moi, tout marche très bien, qu'est-ce que tu me fais chier ?
4: Ah bah non, d'ailleurs, pardon, vous pourrez pas appeler le service client vu que j'aurais coupé votre ligne. Autant pour moi.
8: Mais je crois que j'ai le gogol des Dom-Tom.
4: Bon, c'est à vous de voir, mais c'est quand même mieux si vous passez maintenant dans les Dom-Tom.
8: Je crois que j'ai le gogol des Dom-Tom.
4: Non mais, voyez ça comme une occasion de prendre des petites vacances surprises dans les Dom-Tom.
8: Toi, si tu veux pas me prendre des vacances, tu touches à rien. Et puis c'est bon.
4: Ah, bah si c'est bon. Parfait, donc je débranche la ligne.
8: Qu'est-ce que tu veux me débrancher ? Je suis en France.
4: Bah moi aussi justement, vu que les Dom-Tomes c'est en France.
8: Oui, très bien.
4: En revanche, traînez pas à vous mettre en route parce que je vais bientôt rentrer en heure sup.
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22: Allô ?
19: Allô ?
22: Allô ?
19: Allô ?
22: Oui ?
19: Allô ?
22: Allô ?
19: Ah, oh, il n'entend rien ce qu'on a.
22: Comment ?
19: Allô ?
22: Oui !
19: Hop, il devient de plus en plus sourd, hein.
22: Je vous entends, moi, hein.
19: Allô ?
22: Allô ?
19: Allô ?
22: Oui ?
19: Oui, il n'entend rien, il est sourd, hein.
22: Comment ?
19: Allô ?
22: Allô !
19: Oh, c'est une catastrophe, c'est de pire en pire. Allô ? On voudrait parler à Gérard Quin.
22: C'est lui-même !
19: Allô ?
22: C'est lui-même !
19: Oh, on entend un pauvre mec ivre mort qui gueule, là, mais on sait pas ce qu'il dit, alors...
22: Oh, le pauvre mec, soyez poli, monsieur, vous êtes un... Non, mais où vous allez ? Vous vous sentez plus, mec ?
19: Allô, c'est la préfecture, l'appareil.
22: Ah. Ah, oui. Oui ?
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26: Coiffure esthétique, bonjour.
4: Bonjour monsieur, c'est bien le salon de beauté ?
26: Oui, tout à fait.
4: Monsieur Martin à l'appareil, bureau de recensage pour la taxe sur le renouvellement nationalistique.
26: Ouais.
4: C'était pour savoir, vous êtes bien de nationalité française ?
26: Oui.
4: Ok, parce que je suis en train de voir si vous devez payer la taxe sur le renouvellement de nationalité. Vous avez dû en entendre parler ?
26: Bah non, c'est quoi la taxe ?
4: C'est la taxe de renouvellement nationalistique. Chaque année, il faut maintenant payer pour renouveler sa nationalité française.
26: D'accord, mais depuis combien de temps on renouvelle la...
4: Ah mais c'est tout nouveau ! C'est le gouvernement qui vient de le voter pour récupérer des sous pour le budget.
26: Ah, d'accord.
4: Donc, si vous voulez garder votre nationalité, il faut payer 100 euros.
26: Mais si on l'a de naissance, on la garde pas ?
4: Bah non, plus maintenant, grâce à la taxe nationalistique.
26: C'est ce que vous venez de m'expliquer, en fait. De cette année, on peut pas garder la nationalité française. On la paye.
4: Voilà, de cette année, vous avez tout compris.
26: Oh là là, je suis née en France, je travaille en France, je paye mes impôts en France, et je dois encore payer pour justifier que je sois française.
4: Alors, vous êtes pas obligé de payer les 100 euros. Mais dans ce cas, évidemment, vous perdez la nationalité.
26: Bah, vous me dites, si je la paye pas, je suis pas reconnue française.
4: Oh bah, ça me semble normal.
26: Oui, mais du coup, j'ai quoi comme nationalité ?
4: Eh bien, dans ce cas, c'est à vous de reprendre une autre nationalité.
26: Eh ben, je fais comment ? Personne veut de moi, je suis française.
4: Par exemple, si vous voulez que je vous nationalifie bulgare ou slovaque, je peux vous remplir le dossier.
26: Oui, mais je suis pas bulgare et je suis pas slovaque. Pour avoir la nationalité, faut parler la langue.
4: Non, mais vous avez pas besoin de parler couramment non plus. Il faut juste connaître 2-3 expressions.
26: Je parle pas slovaque, je vous dis.
4: Et en plus, la nationalité slovaquaise, au lieu de vous coûter 100 balles, vous la touchez à 20 euros.
26: Ah oh ouais, bah en même temps, personne veut être slovaque.
4: Allez, pour le même prix, je vous fais même le passeport.
26: Je veux pas de passeport, je suis française avec un passeport française.
4: Oui, bah moi, je vous aide gentiment à pas payer les 100 balles de taxes nationalistiques.
26: Oui, mais à ce moment-là, faut que je choisisse une autre nationalité alors que je suis française.
4: Bon, allez, je vous lance une demande de nationalité slovaquaise, vous pourrez changer après.
26: Est-ce que je peux parler à votre responsable ? Tout de suite.
4: Ok, je vous le passe tout de suite. Oui, allô, bonjour monsieur.
26: Oui, bonjour.
4: Donc, je vois que vous êtes de nationalité slovaquaise, c'est bien ça ?
26: Alors, je suis pas du tout slovaque.
4: Ah, parce que vous avez fait une demande pour changer de nationalité avec l'autre monsieur Martin, apparemment.
26: J'ai rien changé du tout.

0: budget. Je ne sais pas si vous avez suivi aux actualités.
1: Non, j'ai rien suivi du tout. Je vous explique. Je suis partie en vacances en Angleterre et je viens de rentrer.
0: Ah, donc vous n'êtes pas français?
1: Ben si, je suis française.
0: Bah non, vous venez de me dire que vous étiez anglais.
1: Non, je suis allée en vacances en Angleterre.
0: Ah ouais, sans changer de nationalité.
1: Bah ouais, ben alors j'ai peut-être pas le cerveau bien en place, mais vous non plus. Hein.
0: Bon, après, c'est une petite taxe qui va quand même permettre de bien redresser l'économie.
1: Ah ouais, on paye encore en plus. Ah, moi je suis commerçante, mais je paye pas assez.
0: Ça va, vous payez que 100 euros.
1: Bah non.
0: Enfin, que 100 euros par mois, pour être précis.
1: Que 100 euros par mois?
0: Oula, pardon, je vous ai dit par mois.
1: Bah oui.
0: Oh bah excusez-moi, non, c'est par semaine.
1: Foutage de gueule, là.
0: Ah bah là, total foutage de gueule.
1: Franchement, foutage de gueule.
0: Ah mais franchement, foutagisme de gueule ultime.
1: Bon, bonne journée, au revoir.
0: Bon, merci monsieur, bisous.
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3: Allô, clinique vétérinaire?
4: Oui, bonjour madame, monsieur de la place à l'appareil.
3: Oui, bonjour.
4: C'est bien le vétérinaire?
3: Oui, c'est elle-même à l'appareil.
4: Ah, très bien, bonjour docteur. Je souhaiterais prendre un rendez-vous. J'ai ma poule qui va mal.
3: Oui, alors pour cela, vous pouvez venir en consultation. On consulte tous les jours de 14h à 19h, sauf le samedi de 14h à 17h. Vous venez un après-midi quand ça vous arrange?
4: Bah écoutez, je vais vous la passer. Je préfère voir ça directement avec vous. Hein.
5: Allô?
3: Oui.
5: Oui, bonjour. C'est le docteur vétérinaire?
3: Oui.
5: Oui, bonjour madame. Je suis la poule de monsieur de la place. Quand est-ce que je peux passer?
3: On est là jusqu'à 19h, madame.
5: Jusqu'à 19h, oui. Et vous, je peux faire une épilation du maillot? Non, c'est parce que j'ai des morpions.
3: Je vous ai dit.
5: C'est pour ça que j'appelle un vétérinaire. J'ai tué un veto.
3: Oui.
5: Docteur, à quelle heure puis-je passer?
3: Quand vous voulez, avant 19h.
5: Vous pouvez me faire l'épilation du maillot?
3: Avant 19h.
5: Parce que j'ai beaucoup de morpions, vous comprenez? Et les esthéticiennes ne veulent pas le faire. Elles m'ont dit qu'il fallait que j'aille voir un vétérinaire. Allô, docteur?
3: Oui, oui.
5: Vous faites l'épilation du maillot poil?
3: Oui, on fait l'épilation du maillot, mais tout.
5: Poil à poil ou...
3: Qui est à l'appareil?
4: C'est Bernard.
3: Bernard qui?
4: Bernard Kouchner.
3: C'est Bernard Kouchner.
5: J'appelle pas seulement parce que j'ai des morpions, hein. Mais le problème, si vous voulez, docteur, c'est qu'en plus, j'ai un morpion qui a la grippe. Et ça, l'esthéticienne, elle peut rien faire. Il s'est enrhumé hier soir dans la voiture parce qu'avec monsieur de la place, on est sorti. Et j'ai entendu mon morpion qui toussait et j'ai pas fait attention. Et il a toussé toute la nuit, m'a empêché de dormir. Vous avez déjà entendu un morpion tousser?
3: Non.
5: J'ai pris un bain de siège, mais ils savent pas nager. Alors ils sont restés accrochés à mes poils. J'ai eu peur pour eux, j'ai cru que ça allait faire le Titanic. 1500 morpions qui se noient. Le Titanic dans la baignoire. Alors, voyez-vous, je suis bien dans la peine, mais il faut que je m'en débarrasse. Attendez, je vous repasse mon amant.
4: Allô?
3: Oui.
4: C'est un peu complexe.
3: Oui, oui, j'ai compris, oui.
4: À quelle heure peut-elle passer?
3: Vers 18h.
4: Ah, 18h, c'est pas possible.
3: Ah bon?
4: À cette heure-là, elle passe la tondeuse. Ah, attendez, il y a quelqu'un qui veut vous parler.
6: Allô, je suis un morpion. Vous pouvez venir nous chercher? Sauvez-nous.
3: Vous devriez appeler Greenpeace.
6: Plutôt. SOS.
3: Oui.
6: Est-ce que je peux venir vous voir?
3: Ah oui, aucun problème. Oui.
6: Je saute dans une enveloppe.
3: Oui, si vous voulez.
6: Et puis le facteur m'amène demain.
3: D'accord, pas de problème.
6: Voilà.
3: Au revoir.
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8: Bonjour.
0: Bonjour monsieur, c'est bien le magasin de bricolage?
8: Oui.
0: Monsieur Martin à l'appareil, les lunetteurs Martin.
8: Oui.
0: C'est pour vous prévenir que j'ai fait des lunettes à votre nom.
8: Ah ben ouais, mais c'est pas moi.
0: Je sais, c'est parce que j'avais un client qui avait plus de forfait, donc je l'ai fait passer sur votre dossier de sécurité socialiste.
8: Bah ouais, mais moi c'est comment ça me pénalise?
0: Pas du tout. Si vous voulez des lunettes, vous venez me voir et je vous bascule sur le forfait sécu de quelqu'un d'autre.
8: Ouais, mais enfin c'est pas normal. Vous me dites que vous pouvez mettre n'importe quel nom et puis.
0: Ah oui, chez les lunetteurs c'est quelque chose qu'on fait tout le temps, ouais.
8: Ah bah oui, non mais. Je veux bien le croire, mais enfin, je dois...
0: Et puis, sinon, il suffit d'attendre 3 ans et vous pourrez faire des lunettes à votre nom.
8: Bah oui, mais enfin, étant donné que j'ai 53 ans, si je dois attendre 56 ans pour...

0: Non, vous devez attendre que 3 ans.
1: Eh ben oui, mais...
0: Eh, hey, vous vous rendez compte, s'il fallait attendre 56 ans, ça veut dire qu'il faudrait que vous attendiez jusqu'à 109 ans.
1: Mais non, soyez pas bêtes, je vous ai dit, j'ai 53 ans.
0: C'est ça, plus 56, ça fait donc 109.
1: Non.
0: Ah bah, prenez une calculette.
1: Non, j'ai dit 56 ans.
0: Voilà, donc écrivez 56 plus...
1: Oui, bah,
2: Oui, allô?
0: Bonjour, monsieur.
2: Ah bah, attendez, c'est quoi cette magouille?
0: Bon, cette magouille, non, c'est une optimisation forfaitiste. Comment ça?
2: Ah non, je vais pas demander à mon opticien qu'il mette sur le forfait de quelqu'un d'autre ou quoi que ce soit.
0: Bah si, si vous voulez, je peux même vous filer les noms des gens qui n'ont pas encore utilisé leur forfait lunettes.
2: Ah bah bien sûr. Eh, vous croyez à quoi là? Vous avez pas compris?
0: Si si, j'ai très bien compris.
2: Eh, vous me donnez vos coordonnées, point barre.
0: Donc, les lunetteurs Martin.
2: Donc les lunetteurs Martin, l'adresse?
0: L'adresse, c'est...
2: Comment?
0: Ah, vous m'entendez?
2: Oui, je vous écoute.
0: Ok, donc l'adresse c'est...
2: On n'entend plus.
0: Ah, est-ce que là, vous m'entendez mieux?
2: Oui, là, je vous entends.
0: On fait aussi des prothèses auditives, si vous voulez.
2: Non, mais c'est pas ça que je vous dis.
0: Est-ce que vous avez déjà un forfait pour l'auditionnage?
2: Eh, vous me cassez les couilles.
0: Les oreilles, ça, vous inquiétez pas, oui, je m'en occupe.
3: C'est servi de mon forfait pour que vous soyez remboursé.
4: Allô?
0: Bonjour, madame, pardon, mais alors, avec votre collègue, qu'on entend rien du tout.
4: Vous prenez le forfait, mon forfait de lunettes, pour donner à une autre personne.
0: Voilà, tout simplement.
4: Non, mais c'est complètement débile ce que vous êtes en train de me dire.
0: Ah non, c'est passé. Il faudra juste me régler la part mutuelle, en revanche.
4: Je vous règle rien, monsieur.
0: Ah bah merci, parce que sinon c'est pour ma poche.
4: Bah je m'en fous.
0: Ok, super sympa.
4: Vous êtes qui, monsieur?
0: Toujours monsieur Martin, les lunetteurs Martin.
4: Les lunetteurs Martin.
0: Voilà.
4: Mais venir vous voir quand même.
0: Ok, bah je vous attends. À tout à l'heure.
4: Non mais donnez-moi l'adresse exacte, monsieur, s'il vous plaît.
0: Ah oui, c'est vrai. Je suis au 1 rue Martin.
4: Ouais.
0: À Martinville.
4: Ah, c'est monsieur Martin, rue Martin, lunetteur Martin.
0: Pas du tout, non. Lunetteur Martin.
4: Lunetteur Martin. Et moi c'est Jean-Paul Durand-Schwartz.
0: Jean-Paul Durand-Schwartz? Ah bah je voulais vous appeler, vos lunettes sont prêtes.
4: Vous prenez vraiment pour des cons, vous. Hein.
0: Ah non, c'est moi le con.
4: Allez, monsieur, au revoir.
0: Non mais JP, attends.
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7: Allô?
8: Allô?
7: Oui?
8: Bonjour, monsieur.
7: Bonjour.
8: Je vous appelle.
7: Oui?
8: C'est pour avoir un taxi pour ce soir à 20h30.
7: Ah non, je suis taxidermiste, moi.
8: Pour aller à Dole, s'il vous plaît. Deux personnes sans bagages.
7: Non, mais monsieur, je suis pas taxi, je suis taxidermiste.
8: Alors, non, là, on n'est que deux.
7: Non, mais je vous dis, c'est, je suis pas taxi, moi.
8: Ben, écoutez, je ne sais pas, moi, 20h30, c'est possible?
7: Je ne suis pas taxi.
8: Oh, ben, n'importe, hein, si c'est pas... Je ne sais pas, moi, on n'a pas besoin... Non, on n'a pas besoin de voiture spéciale, hein, juste
7: oui, ben...
8: un taxi normal. Ah, on a été coupé.
7: Allô?
8: On a été coupé.
7: Non, monsieur.
8: Voilà.
7: Je vous dis que je ne suis pas taxi.
8: Vous m'entendez, monsieur taxi?
7: Oh, oui. Hey, vous m'avez compris, là?
8: Il marche pas, votre téléphone. On
7: je ne suis pas taxi, milliard de Dieu.
8: Comment?
7: Vous m'avez compris, tête de veau.
8: J'entends pas.
7: Il me fait pas chier, hein? Oui, vous foutez de ma gueule, là?
8: Allô?
7: Hein?
8: Vous m'entendez?
7: Non, mais vous foutez de ma gueule, là?
8: J'entends pas bien.
7: Mais, sacré vieux fou, mais je suis pas parti des taxis, moi.
8: Monsieur.
7: Vous vous foutez de ma gueule? Je suis naturaliste.
8: Vous êtes le taxi?
7: Le naturaliste.
8: Vous êtes naturiste?
7: Je me rappelle pas, hein, parce que là, ça va mal finir, hein.
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1: Allô?
0: Bonjour monsieur, c'est bien le restaurant?
1: Oui, allô?
0: Monsieur Martin à l'appareil, service technique de Martin Télécom.
1: Oui?
0: On a constaté des baisses de niveau audiophonique sur votre ligne de téléphone, vous avez dû remarquer.
1: Ah mais sur le fixe, ça arrête pas de couper. Ah,
0: attendez, je regarde le dossier. Alors moi, on m'a dit que sur le fixe, ça n'arrêtait pas de couper.
1: Le téléphone fixe? Ah oui.
0: Ok, donc rassurez-moi, vous n'avez pas la Wi-Fi au restaurant, une box internet ou un appareil électronifique?
1: Ah ben, c'est branché, si, à une box, hein.
0: Oh là là, sur la box, on va chercher plus.
1: Oui.
0: C'est un bug classique.
1: Oui.
0: Donc il suffit de retourner votre téléphone, ça devrait mieux fonctionner.
1: Comment de le retourner? De retourner quoi?
0: Le combiné, vous le tournez tête en bas.
1: Et pourquoi?
0: Ben, c'est parce que quand on branche le téléphone sur une box, en général, ça inverse le micro et l'écouteur.
1: Alors là.
0: Donc, il suffit de retourner le combiné.
1: Le retourner comment, le retourner?
0: Vous le mettez tête en bas, vous parlez dans la partie écouteur et vous m'entendez par le micro.
1: Oui.
0: Ah, vous l'avez retourné, là?
1: Oui.
0: Oui, ah bah je vous entends beaucoup mieux.
1: Ah non, moi je vous entends moins bien.
0: Bizarre, parce qu'en principe, vous devriez m'entendre beaucoup mieux.
1: Ah ben si, moi je vous entends moins bien.
0: Alors peut-être que vous êtes trop près pour bien entendre. Essayez de vous éloigner du combiné.
1: Ouais, bon, et bien...
9: c'est, on va faire laisser comme c'est, puis voilà.
0: Hein. Oula, allô? Vous avez remis le combiné à l'endroit, non?
9: Oui.
0: Ah bah c'est ça, oui, je vous entends plus.
9: Mais moi je vous entends bien là.
0: Donc il y a vraiment un problème, je vais vous changer votre téléphone.
9: Moi c'est les téléphones tout neufs, je vais pas encore changer de téléphone, hein. C'est bon, hein.
0: Justement, à la place de vos téléphones neufs, je vais mettre des vieux téléphones.
10: Chef.
11: Allô.
0: Bonjour madame.
11: Pourquoi vous voulez me changer de téléphone?
0: Bon, on vient de vérifier avec votre collègue, il marche pas.
11: Non mais moi mon téléphone il est à moi, il est pas à vous, vous allez pas me changer mon téléphone.
0: Ah non mais c'est gratuit, vous avez combien de postes?
11: 3.
0: Ok, donc je vous apporte 3 téléphones.
11: Mais c'est qui me donne ces téléphones là? Je comprends pas.
0: C'est moi, Martin Télécom.
11: Ok.
0: Comme ce sont des vieux téléphones, je vous les fais pas payer.
11: Voilà, vous me les déposez devant la porte.
0: Parfait, pour la facturation on fait comment?
11: Vous me dites que vous m'avez le téléphone, vous avez jamais parlé de facturation.
0: Non, alors les téléphones sont gratuits, mais je vous facture quand même le déplacement, l'enlèvement, le recyclage et la dépose de votre
11: téléphone. Monsieur, je ne vous prends pas 3 téléphones.
0: Ah oui, mais là vous me demandez.
11: Monsieur, laissez tomber, c'est pas grave.
0: Non, parce que s'il y a annulage, c'est pas pareil.
12: Mais de quoi vous parlez là?
0: Eh bonjour monsieur.
12: Personne ne vous a rien demandé monsieur.
0: Si, la patronne.
12: De quoi?
0: Bah votre collègue que j'avais à l'instant insiste pour que je lui dépose 3 combinés de type téléphoniste devant la porte.
12: Non mais tu voulais 3 combinés?
11: Non, je veux rien du tout.
12: Non, elle a dit qu'il veut rien du tout.
0: Comment ça, j'aurais mal compris?
12: Et il a changé d'avis.
0: Ah, il a changé d'avis.
12: Mais oui.
0: Eh oui, mais le problème c'est que ça va lui faire des frais de changement d'avis.
11: Bon écoutez monsieur, je ne vous ai pas acheté le téléphone, je n'ai rien signé, ni de bon de livraison, ni de bon de commande.
0: Alors attendez, je vais noter tout ça.
11: Ni de bon de commande. Écoutez-moi.
0: Pardon, vous me dites donc bon de livraison.
11: Non, il y a pas de pardon monsieur.
0: Ah si, il y a pardon.
11: Monsieur, faites attention, hein. Maintenant je vous dis honnêtement, allez.
0: Ouais, bah comme vous dites. Allez, on se voit tout à l'heure.
11: Non, c'est ma bande maintenant. Viens te mettre devant moi que je te mette une tarte là.
0: Alors, c'est très sympa mais j'aurais vraiment pas le temps de rester pour manger.
11: Allez, dégage.
0: D'accord, mais alors on fait comment pour la facture?
11: Vas-y, facture. Vas-y, facture. Je te jure, écoute-moi bien. Tes téléphones, je t'en mets un dans la bouche, un dans le trou d'oreille.
0: Ah bah je m'en sors pas si mal. J'ai eu peur.
11: Et dans le cul, je suis bien.
0: Ah si, oui, d'accord, je me disais aussi.
11: Écoute-moi, allez, viens, je t'attends là. Viens.
0: Donc finalement, je viens.
11: Vas-y.
0: Oui, mais alors je viens plus, c'est pas clair, hein, pardon.
11: J'irai clairement. Va te faire un.
0: Non, alors ça, non merci, jamais au travail.
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13: Allô?
14: Alors, je vous rappelle, chers auditeurs, que nous appelons deux personnes. Actuellement, nous sommes en train d'appeler Monsieur Villadard, Jean, ainsi que Monsieur Villosset, Célestin, à Le P. Alors, attention. Pour le moment, les deux téléphones sonnent dans le vide. Apparemment, il n'y a personne.
13: Mais si.
14: Vous connaissez bien la règle du jeu?
13: Oui, mais moi, je suis là, je vous entends.
14: Dès que le téléphone sera décroché, c'est le premier de ces deux auditeurs qui dira « mort aux vaches » deux fois, qui aura gagné. Pour le moment, le téléphone sonne chez M. Villadard. Apparemment, ça ne répond pas.
13: Mais si, je suis à l'écoute.
14: Chez Villosset, ce qu'il y a du nouveau?
13: Oh, ben ça ne va pas, votre histoire. Moi, je suis à l'écoute, enfin.
14: On attend toujours que ça sonne.
13: Oh.
14: Dès que nous entendons « mort aux vaches ».
13: Ben, je vous dis « mort aux vaches », moi.
14: Pour le moment.
13: Ah ben non. Coule pas, j'ai décroché, moi, j'entends, alors. Je sais que ça.
14: Toujours rien, régie?
13: Mort aux vaches.
14: Encore 40 secondes.
13: Mais moi, je vous dis mort aux vaches, hein. Moi, ça, c'est qu'ils ne m'entendent pas, je ne comprends pas, là. Chose qui ne colle pas.
14: Il y avait quand même un tracteur à gagner.
13: Oui.
14: Et nous n'entendons toujours pas.
13: Oh, mort aux vaches.
14: Attendez, nous entendons quelque chose.
13: Oui, mort aux vaches.
15: Hello.
13: Oui.
14: Ah, nous entendons quelqu'un, il y a quelqu'un. Monsieur Villosset? Oh,
13: non, c'est Villalard.
15: Oui, c'est Monsieur Villosset.
13: Oh non, c'est pas Villosset, c'est Villalard.
14: Oui, bonjour monsieur.
13: Vous êtes
14: donc en direct sur Radio 104.7?
13: Il y a 10 fois que je réponds, quand même.
14: Alors, est-ce que vous connaissez le mot de passe?
15: Et quel mot de passe?
13: Ah ah, mort aux vaches. Ah ah, moi je le sais.
14: Eh bien attention Monsieur Villosset, vous avez écouté l'émission? C'est dommage, ça sonne toujours chez Villalard, mais il n'y a personne qui répond.
13: Mais si je réponds! Oh!
15: Et c'est le mot de passe d'hier ou le mot de passe d'aujourd'hui?
13: Ah!
14: Ah ben c'est le mot de passe, vous devez le connaître.
13: Ben c'est mort aux vaches, voilà.
14: Qu'est-ce qu'on dit, monsieur Villosset, comme insulte aux policiers?
13: Oh, non, c'est pas vrai, ça.
15: Ben, on dit qu'ils ont des cornes, je ne sais pas.
14: Non, pas du tout. Et ça sonne toujours chez Villalard.
13: Oui, je réponds. Mort aux vaches.
15: CRSSS.
13: Oh là.
14: Pas du tout, ça n'est pas ça du tout. Et c'est dommage que ça ne réponde pas.
13: Mais si ça répond. Villalard répond. Mort aux vaches. Tout de même. Qu'est-ce qui se passe, Jean? Le téléphone n'est pas bien ou quoi?
14: Monsieur Villosset, dernière réponse.
13: Oh non,
15: je ne sais pas, moi. Mort aux vaches.
14: Qu'est-ce que vous avez dit, là?
13: Oui, il m'a entendu, c'est tout. Oh, non.
15: Morovas, Morovas.
13: Ben voilà, il m'a entendu.
14: Est-ce que vous êtes certain de votre réponse?
13: Moi? Monsieur Villalard, ah oui.
14: Est-ce que vous en êtes sûr?
13: Oui, ben absolument.
15: Oui. Ah oui, j'en suis certain.
13: Et moi, non, ben je ne le dis plus puisqu'il m'a qu'on entendu. Non, non.
14: Alors attention.
13: Je comprends pas, moi, parce que c'est moi qui ai dit la première. Hein. Non, non.
15: Morovas,
14: vous avez gagné.
13: C'est moi qui ai dit la première réponse, hein, ce n'est pas juste. C'est pour ça que le monsieur vous a répondu, c'est parce qu'il m'a entendu.
14: Monsieur Villosset.
13: C'est moi qui ai dit la première.
14: Alors donc, monsieur Villosset a gagné un tracteur?
13: Je suis pas contente.
14: Et madame Villalard a gagné un pins?
13: Ah oui, mais non, je me fous pas mal du pins. Moi, je devais avoir gagné le tracteur, normalement. Hein.
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10: Oui.
0: Bonjour monsieur, c'est bien le restaurant?
10: Oui.
0: Je vous appelle parce que je me suis permis de vous inscrire à l'émission de télé Cauchemar en cuisine.
10: Oh, comment ça?
0: Et du comment?
10: Comment ça?
0: Bah j'ai fait un dossier.
10: Non mais attendez, vous m'avez rien demandé avant.
0: Ah bah c'est pour ça que je vous appelle aussi, c'est pour vous prévenir parce que là en fait la chaîne de télé m'a rappelé et ils ont accepté le dossier. Bonne nouvelle.
10: Ah oui mais non non attendez. Et vous êtes qui d'abord monsieur?
0: Alors moi j'ai dit que j'étais un ancien serveur de chez vous.
10: Ah oui mais attendez, c'est quoi cette embrouille là? J'ai pas du tout envie de passer à la télé.
0: Ça vous fait une pub énorme hein.
10: Ah non mais attendez, je suis encore chez moi et c'est encore moi qui vais décider. Ah, alors là vous avez tout annulé et surtout qu'ils se pointent pas. Parce que je peux vous assurer qu'ils vont partir avec parti fracas, là.
0: Non, mais vous inquiétez pas. Au début, on va faire semblant.
10: Non, mais il n'y a pas de faire semblant, pas semblant. Je vous dis que c'est non, c'est hors de question. Attends, faut arrêter, quoi.
0: Ah, bah oui, mais moi, j'ai mis votre nom, j'ai mis le truc.
10: Non, mais attendez, mais vous avez surtout pas le droit de mettre un nom comme ça sans demander à la personne. Mais ça va pas, non? Ah, bah ne vous pointez pas parce que moi, j'appelle la police et je vous mets dehors. Hein.
0: Alors, bonne idée, ça, il faudrait qu'on le filme.
10: Ah, bah oui, bah bien sûr. Il est hors de question, je ne fais pas de cinéma, moi. C'est non, de chez non, de chez non. Et surtout, ne vous pointez pas.
0: C'est que de la télé, vous voyez, c'est pas non plus.
10: Mais vous rendez pas compte, mais vous êtes têtu comme une mule.
0: Eh bah, et alors, et ma com?
10: Ah, mais ça, c'est votre problème, moi, c'est pour le mien, qu'est-ce que j'en ai à faire, moi?
0: Dans ce cas, vous me devez l'annulation.
10: Pardon, mais alors là, elle est encore bonne, celle-là. Faites gaffe à ce que vous faites, parce que ça va vous faire bizarre. Moi, je vous le dis, hein.
0: Bon, moi, j'ai déjà fait quelques photos, en fait, de l'extérieur. Maintenant.
10: Mais attendez, vous n'avez surtout pas le droit de prendre des photos comme ça et de les publier, surtout. Surtout, ne vous abusez pas de venir, je vais vous mettre dehors.
0: Alors, si ça vous arrange.
16: Alors, oui.
0: Oui, bonjour monsieur.
16: Ah oui, non mais nous ça nous intéresse pas du tout mon petit monsieur. On s'en fout de ça nous. Vous êtes bien gentil mais ça fait pas de la bonne pub. Cauchemar en cuisine, c'est nouveau ça. Vous rigolez ou quoi? Vous avez envoyé le dossier et vous êtes en train de me dire maintenant vous êtes obligé d'accepter parce que sinon vous ne touchez pas votre commission. Moi j'en ai rien à faire.
0: Non mais on va s'arranger.
16: Bah oui, sinon je vais vous passer mon associé.
0: Ah bah merci.
17: Il y a un type qui nous a inscrit à Cauchemar en cuisine.
0: Allô?
17: Oui.
0: Oui, bonjour monsieur.
17: Mais non, je m'en bats les couilles de passer à la télé ou pas.
0: Parce que comme j'ai dit que je travaillais chez vous, vous voyez, forcément.
17: Mais vous ne travaillez même pas chez nous.
0: Oui,
17: vous voulez quoi? Vous voulez que j'écrive à la rédaction d'M6 en disant que vous êtes un gros menteur et que voilà?
0: Ah bah si vous dites ça, non, ça va faire des histoires. Hein,
17: C'est lui qui a envoyé un truc à Cauchemar en cuisine.
0: Allô?
18: Allô?
0: Bonjour madame, voilà.
18: Vous avez pété un câble, mon pauvre ami. Non, numéro de téléphone.
0: Alors?
18: Maintenant?
0: Oui, oui, oui, absolument. Mais ce que je disais, c'est que moi,
18: non,
0: si
18: non,
0: je...
18: Non, c'est maintenant.
0: Du coup...
18: Numéro de téléphone.
0: Oui, oui, absolument.
18: Numéro de téléphone.
0: Mais alors, ce que je disais, c'est que je passe.
18: Numéro de téléphone.
0: Non, mais je passe comme ça.
18: Numéro de téléphone.
0: Oui, non, mais si je passe, vous aurez
18: mon... Non, mais je veux pas voir. Numéro de téléphone.
0: Ah, mais alors...
18: Numéro de téléphone.
0: Non, mais c'est...
18: Numéro de téléphone.
0: Non, mais c'est juste ce que je disais.
18: Numéro de téléphone.
0: Moi, je viens avec les produits...
18: Numéro de téléphone.
0: Bon, donc, alors, 06. Voilà. Donc, j'apporte les produits...
18: Attends, mais si tu me prends pour un con, en plus, quand il me dit 06, c'est... Numéro de téléphone.
0: Bah, c'est ce que je dis. 06 06 06.
18: Bah, 06 quoi?
0: Bah, j'arrête pas de le dire. 06 06 06 06.
18: Non, non, mais 06 quoi?
0: Bah oui, 06 06 06 06 06 06.
18: Ça va pas bien dans ta petite tête, toi.
0: Et j'ai pas fini. 06 06 06 06.
17: Mais salut.
0: 06.
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19: Allô?
20: Allô? Oui, bonjour, madame.
19: Oui, qui êtes-vous?
20: Bonjour, je suis Mme Ledoux à l'appareil.
19: Madame?
20: Ledoux.
19: Oui.
20: J'habite 2 places de la République, à côté de la mairie.
19: Ah, oui.
20: Voilà.
19: Alors,
20: ben écoutez, ça va?
19: Oui.
20: Mais, enfin, ça va, vous savez, comme ça peut.
19: Oui, d'accord.
20: Voyez?
19: Oui, je vois ce que vous voulez dire. Mais...
20: On fait ce qu'on peut.
19: Oh oui, on fait pas ce qu'on veut. Hein.
20: On fait pas ce qu'on veut.
19: Ben non.
20: Et on n'a pas ce qu'on...
19: Voudrait.
20: Ce qu'on voudrait.
19: Voilà.
20: Et alors, on est aussi pas tout à fait complètement ce qu'on devrait.
19: Ben oui, d'accord. Oui.
20: Et alors, une fois qu'on a eu ce qu'on voulait...
19: Ah ben sûrement. Hein.
20: Ben, on n'était pas complètement ce qu'on aura.
19: Ah, oh, mon Dieu, tout ça.
20: Et vous, c'est pareil?
19: Ben, je vais, je viens. Hein.
20: Oh, ben oui.
19: Mais vous marchez encore?
20: Je marche sur mes fesses. Hein. Vous avez su ce qui s'est passé, non?
19: Qu'est-ce qu'il y a eu?
20: Ah, oh, vous n'êtes pas au courant?
19: Non.
20: Je suis tombé donc sur les fesses de l'escabeau.
19: Oh.
20: Oui. Et mais j'ai fait un angle droit.
19: Oh mince.
20: Non, pas mince, 90 degrés.
19: Ah oui, d'accord.
20: Et mes jambes se sont redressées.
19: Ah, d'accord.
20: Voyez ?
19: Oh là là.
20: Donc, je suis plié en deux.
19: Oh mon Dieu.
20: Comme une crevette.
19: Oh mon Dieu.
20: Alors, je me déplace sur les mains.
19: Oh là là là là là là là.
20: Avec la tête en haut.
19: Oh mon Dieu.
20: Et les pieds en haut.
19: Oh là là. Oh ma pauvre madame. Oh, je ne savais pas.
20: Ben, moi non plus.
19: Oh, oui.
20: Mon Dieu.
19: Vous m'avez téléphoné, c'est gentil.
20: Mais je pensais que ça vous ferait du bien d'entendre toutes mes misères.
19: Oh, mon Dieu, c'est pas vrai. Qu'est-ce qui vous arrive toujours? Où c'est que vous habitez, vous me dites? Près de la mairie?
20: Oui, au 3.
19: Au 3?
20: Oh, oui.
19: Ah bon, d'accord. Ben, je ferai attention, là, je regarderai.
20: Oui, hein? Ben, vous verrez, je vous ferai un coucou par la fenêtre avec mes pieds.
19: Hein? Avec tes pieds?
20: Ben oui.
19: Oh mon Dieu. Oh là là là là là là là.
20: Ça me fait mal, oui.
19: Oui, d'accord.
20: Parce que je suis tombée l'autre jour. Hein,
19: oh mon Dieu.
20: Par la fenêtre.
19: Oh! Oh aïe aïe aïe aïe.
20: Ah oui, ça m'a fait mal.
19: Oh ma pauvre madame.
20: Le doux.
19: Oui, oh là là là là là là.
20: Aïe, aïe, aïe. Je suis tombée sur la tête.
19: Aïe, aïe,
20: oh, en faisant coucou à comment qu'il s'appelle, monsieur Marek.
19: Ah oui, d'accord.
20: Je faisais coucou avec mes pieds. Je me suis montée sur les mains par-dessus la fenêtre. Vous savez, la petite barre, là.
19: Oui.
20: Je suis passée par-dessus.
19: Oh mon Dieu, c'est pas vrai.
20: Du premier étage.
19: Oh là là là là là là.
20: Je suis tombée dans le landau.
19: Dans le...
20: Je suis tombé dans le landau, là, qui était avec sa nounou qui passait par là.
19: Oui.
20: Eh ben, moi, je suis tombé donc sur la tête dans le landau.
19: Ah, d'accord.
20: Sur le bébé.
19: Sur le bébé?
20: Oui.
19: Et il n'a pas été blessé?
20: C'est sa couche qui l'a protégé.
19: Ah, oui, d'accord.
20: La couche a amorti ma tête.
19: Oui, d'accord, j'ai compris. Oui.
20: Alors là, j'ai roulé, j'ai traversé la rue et je suis passé sous le camion.
19: Hein?
20: Oui.
19: Oh, c'est pas vrai.
20: Sous le camion de l'électricien, là, vous savez.
19: Oui.
20: Je suis passé dessous.
19: Mais il était arrêté.
20: Non.
19: Il roulait?
20: Oui.
19: Oh, aïe. Alors, vous avez été blessé?
20: Non. Oh. Un miracle.
19: Oh, c'est un miracle, oui, comme vous dites.
20: Oh, mon Dieu. Et je suis arrivé en roulant jusque dans, à la maison de la presse, là. Sur le
19: port. Mon Dieu.
20: Sur le port.
19: Oh,
20: et là, j'ai pris mon journal et j'ai vu tout ce qui se passait dans le monde. Et je me suis dit, ben, ma pauvre Germaine, il n'y a plus malheureuse que toi.
19: Oh oui, mais quand même, hein, c'est pas rien.
20: Oh
19: là là là là.
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21: Allô?
14: Oui, bonjour monsieur.
21: Bonjour.
14: Vous êtes bien titulaire de l'abonnement?
21: Oui.
14: Oui, bonjour monsieur, c'est le service de l'horoscope téléphonique à l'appareil.
21: Oui.
14: Vous savez que Paris vient d'être doté d'un ordinateur, d'un central, qui est relié donc à tous les Parisiens.
21: Oui.
14: Et que nous distribuons depuis avant-hier l'horoscope de manière gratuite, bien entendu.
21: Oui.
14: À tous les Parisiens, à 1000 Parisiens pardon, par jour, qui sont tirés au sort. Et votre numéro de téléphone a été tiré au sort, monsieur.
21: Ah bah c'est gentil.
14: Alors, je vais vous demander votre signe.
21: Alors, Gémeaux.
14: Gémeaux, vous connaissez votre ascendant?
21: Non, pas du tout.
14: Quand vous dormez sur le dos?
21: Sur le côté.
14: Donc, sur le côté, on met que la Lune était à 90 degrés.
21: Oui.
14: Ce qui fait 90 degrés. Vous êtes né à quelle heure?
21: Alors là, je crois que je suis né à midi, enfin le midi.
14: Entre 12h et 13h ou
21: voilà.
14: 12h15?
21: 12h et 13h.
14: Donc l'ordinateur me dit que vous êtes ascendant scorpion, monsieur.
21: Oui.
14: Voilà.
21: Ah, attendez, on me l'avait déjà fait, je me suis peut-être trompé, on m'a dit que j'étais ascendant balance.
14: Ah non, monsieur, non. La personne qui vous l'avait fait s'est trompée, en effet. Vous n'étiez pas du tout balance, vous êtes scorpion.
21: D'accord.
14: Alors, je vous lis, donc j'introduis les données dans l'ordinateur, j'ai mon ascendant scorpion.
21: Oui.
14: Voilà. Il y en a pour 10 secondes.
21: D'accord.
14: Ça va très très vite. Hein. Alors, Ça y est, les données sortent, donc je vais vous les lire.
21: D'accord.
14: Travail, monsieur.
21: Oui.
14: Vous êtes assez limité de toute façon. Oui. Alors, arrêtez de vous mêler de ce qui ne vous regarde pas et de toucher ce qui ne vous concerne pas.
21: Oui.
14: Contact. Cessez de raconter n'importe quoi sur vos voisins. Vous avez mis des gens dans l'embarras dernièrement. Il serait regrettable que vous ne preniez pas conscience des réalités d'aujourd'hui et des dégâts que vous occasionnez autour de vous.
21: Ah.
14: Courage. Arrêtez de tourner le dos à vos responsabilités et de fuir comme un lâche.
21: Ah bah dis donc.
14: Morale. Cessez de vous plaindre inutilement. Il n'est pas tellement certain que tout se passe comme vous le souhaitiez, car les planètes sont contrariantes.
21: Oui.
14: En raison de la position d'Urne de Saturne, personne ne vous aime. Est-ce que c'est exact ?
21: Il y a peut-être quelque chose de vrai.
14: D'accord. Chance. Pas de chance. Amour. Que se passe-t-il ? On vous oublie ? Il faut dire que vous n'êtes pas très désirable en ce moment et que vous ne faites aucun effort pour l'être.
21: Ouais.
14: C'est exact ?
21: C'est exact, oui.
14: Santé. Problème de digestion. Grippe en perspective.
21: Ah.
14: Vous allez souffrir du dos. Évitez les excès à Noël et attention dans les escaliers.
21: Ah bah c'est déjà fait alors.
14: C'est-à-dire ?
21: Bah, c'est-à-dire que je viens de me faire opérer du genou. Jusqu'à présent, tout ce que vous dites, c'est à peu près vrai. Hein.
14: D'accord. Votre chiffre, monsieur ?
21: Moi, c'est le chiffre préféré.
14: Non, je vous donne votre chiffre.
21: Ah,
14: hein.
21: D'accord.
14: Le zéro.
21: Ah.
14: Votre couleur, le noir. Et votre pierre, le marbre.
21: Bah, c'est pas encourageant, tout ça.
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4: Allô.
0: Bonjour madame, c'est bien le restaurant ?
4: Ouais.
0: Monsieur Martin à l'appareil, ce serait pour réserver pour les repas gratuits.
4: Mais quel repas gratuit ?
0: Bah ils l'ont dit à la radio, du 1er au 15 juin, au resto, il y a un repas acheté, un repas offert.
4: Bah non, on fait payer le repas au prix normal.
0: Ah ouais, donc là si on vient manger chez vous, on paye ?
4: Bah bien sûr, ouais.
0: Oulolo,
4: c'est comme ça le resto. Il y a pas une loi qui dit qu'on doit forcément du 1er au 15 vous faire moitié prix, hein.
0: Ah bah je crois que si.
4: Mais non.
0: En plus, on est venu déjeuner chez vous, c'était il y a 4 mois, on était 4 et on avait payé les 4 repas.
4: Bah ouais, normal.
0: Ce qui veut dire que là si on revient à 4, on paye pas.
4: Et pourquoi ?
0: Parce qu'on avait déjà payé 4 repas la dernière fois. Donc
4: et
0: là...
4: alors, enfin, mais on va se calmer là, 2 secondes. Ça veut pas dire que si vous avez bouffé là il y a 4 mois, on va vous faire 4 repas gratuits. Hein.
0: Ah ouais, donc on a payé 4 repas en trop, quoi.
4: Mais vous avez rien payé en trop. Arrêtez de rêver là.
0: Bah si, parce que si on
4: écoutez-moi
0: a.
4: Écoutez-moi 2 secondes. C'est pas rétroactif sur ce que vous avez mangé il y a 4 mois, monsieur.
0: Voilà, bah ça, si vous me l'aviez dit il y a 4 mois, j'aurais compris.
4: Mais personne n'était au courant il y a 4 mois qu'il allait y avoir ça.
0: Non, mais parce que là, si j'avais su, je vous aurais payé que la moitié il y a 4 mois.
4: Mais qu'est-ce que vous me racontez ? Bon, vas-y, c'est bon là.
0: Bah vous comprenez, vu qu'il y a un acheté.
4: Non, je comprends pas.
0: Ah, bah alors, prenez une calculette, je vais vous expliquer.
4: Mais y a pas à prendre des calculettes, vas-y.
0: Mais si, non, vous faites 4 divisé par 2.
4: Mais on s'en fout de votre 4 divisé par 2.
0: Bon bah je vous le donne, ça fait 2.
4: Oh, on va arrêter là. Vous avez qu'à venir voir les patrons, ils vont vous l'expliquer.
0: Non, vous savez quoi, on va faire simple. Vous me remboursez les 4 repas.
4: Oula.
22: Ah. Bah, allô ?
0: Bonjour monsieur.
22: Bah, je vous rembourse rien du tout, enfin, je suis pas l'armée du salut, hein.
0: Ah bah oui, mais il fallait prévenir, parce
22: mais
0: que...
22: Il fallait prévenir, mais c'est n'importe quoi, enfin.
0: Bah oui, mais enfin, vous inquiétez pas, je vais passer pour le remboursage.
22: Bah le remboursage, oui le remboursage, déjà, on dit pas ça, le remboursage, c'est pas français.
0: Si, le remboursage, c'est quand on rend l'argent.
22: Oui, non, le remboursage, c'est quand on rend l'argent, non, le remboursage, ça n'existe pas, c'est le remboursement, voilà.
0: Bah non.
22: Donc déjà, quand vous apprendrez à parler, et puis...
0: Je m'excuse, mais remboursement, je crois pas, hein.
22: Bah remboursement, je crois pas, non mais...
0: Bah ma grand-mère est prof de français, donc je sais.
22: Votre grand-mère est prof de français, bah vous devriez retourner la voir.
0: Je peux pas, elle est en cours, là.
22: Bon.
0: Ou alors, vous me faites un reconnaissage de dette alimentaire.
23: Non, mais ne comptez pas ce que je vous rembourse, hein.
0: Et bonjour, madame.
23: Alors, c'est pas bonjour, madame, bonjour, monsieur.
0: Admettons.
23: Bon, attendez, monsieur. Vous êtes venu manger quand ? Il y a 4 mois.
0: On est d'accord.
23: Vous êtes venu manger, vous avez payé 4 repas.
0: Voilà, donc ceux-là, il faut les rembourser.
23: Mais je ne vais pas vous rembourser des repas que vous avez pas pris.
0: Ah si, il y a 4 mois, on les a pris, des repas.
23: Oui, mais vous avez mangé, monsieur.
0: Ouais, mais comme vous nous avez pas prévenu que vous feriez pas les repas gratuits 4 mois plus
23: mais
0: tard.
23: Monsieur, je n'ai pas à vous dire je fais des repas gratuits.
0: Bah non, au contraire. Vous auriez dû me dire que vous faisiez pas les repas gratuits.
23: Et à qui vous avez parlé en payant la que vous alliez revenir pour manger gratuitement.
0: Oh bah à personne.
23: Ah mais à personne.
0: Bah oui, ça me semblait logique qu'on allait revenir.
23: Et alors bah on va pas vous rembourser 4 repas.
0: Non, d'ailleurs ça fait 8 repas en tout.
23: Mais quoi 8 repas?
0: Bah les 4 achetés plus les 4 non offerts.
23: Bon, je vous passe mon épouse parce que je voilà.
0: D'accord, donc ça c'est le monsieur que j'avais avant, c'est ça?
24: Oui.
0: Ah bah, re-bonjour, monsieur.
24: Vous avez un papier, vous avez quelque chose qui prouve que vous avez des repas gratuits ?
0: Oui.
24: Non. Oui, alors venez avec votre papier comme quoi vous avez des repas gratuits.
0: Donc je marque quoi ? Je marque 4 repas gratuits.
24: Ah non, vous marquez rien du tout. Vous venez avec un papier qui prouve...
0: Non, mais je vous le fais le papier. Dites-moi ce qu'il faut écrire.
24: Ah ben, vous pouvez le faire, mais si c'est pas nous qui l'avons fait, qu'on prenez bien, monsieur, qu'on s'en fout.
0: Ah, alors dans ce cas, vous prenez un papier et moi je vous dis ce qu'il faut écrire.
24: Non, mais...
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25: Bienvenue.
26: Allô ?
27: Oui, bonjour madame.
26: Bonjour monsieur.
27: C'est l'école scolaire ?
26: Oui, Notre-Dame.
20: Ah oui, c'est ça. Dites-moi, monsieur Lamolle à l'appareil, je vous appelle pour présenter mes excuses pour ce qui s'est passé hier à la sortie de l'école, là, sur le trottoir.
1: Ah, je suis pas au courant, moi, désolée.
20: On vous a pas dit?
1: Non.
20: Ah, je suis venu, comme je viens de temps en temps à la sortie des écoles pour sortir mon sgeg.
1: Oui.
20: Et malheureusement, en exhibant mon sgeg, il y a mon pantalon qui a craqué. Et il y avait des nounous qui étaient devant, vous savez, comme tous les soirs.
1: Oui.
20: Et elles ont vu, je pense, mon postérieur, comme mon pantalon a craqué, quoi. Et je tenais à présenter mes excuses aux personnes de l'établissement, parce que franchement, j'y suis pour rien.
1: D'accord, ben je le ferai.
20: Hein? Si ça vous dérange pas, c'est pas la première fois que je viens exhiber mon sgeg à la sortie de l'école. C'est pas ça, c'est juste mon pantalon qui a craqué, voilà.
1: D'accord.
20: Demain soir, est-ce que je peux quand même venir représenter mon sgeg, si ça vous dérange pas, sans faire craquer mon pantalon, hein? J'aurais fait une retouche demain.
1: Ben, je pense que ça va être délicat, hein.
20: Pourquoi?
1: Ben, c'est quand même une école.
20: Oui. Non, mais mon pantalon, il va être refait, il va être cousu.
1: Oui, mais si votre pantalon est recousu, d'accord, mais votre sgeg, vous allez le sortir quand même.
20: Bah, évidemment.
1: Donc, il va y avoir le problème.
20: Pourquoi? Il n'y en a jamais eu.
1: Bah.
20: Les nounous, elles adorent, hein.
1: Ah, vous croyez?
20: Je viens vous le montrer, et puis vous jugerez sur place et vous me direz si je peux revenir.
1: Non, c'est pas la peine.
20: Bah, pourquoi?
1: Bah, parce que moi, j'ai autre chose à faire que de regarder les sgeg des hommes.
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8: Oui, allô?
0: Bonjour, monsieur, c'est bien la pension pour chien?
8: Oui.
0: Monsieur Martin, les brasseries Martin, je vais installer un bar à animaux chez vous.
8: Vous allez installer un bar à animaux chez moi?
0: Oui, parce que je lance une gamme d'alcool pour chien.
8: Ah?
0: Oui, on fait surtout des apéritifs, des bières.
8: Vous avez eu quelqu'un de chez nous?
0: Personne, mais vous inquiétez pas, je me suis occupé de tout.
8: Bon, oui, bonjour, monsieur.
0: Bonjour, monsieur, oui.
8: Non, madame.
0: Comme je disais à votre collègue, j'ouvre mon premier bar pour animaux chez vous.
8: Pardon?
0: Oui, c'est parce que je suis importationneur exclusif d'alcool pour animaux, ça vient du Japon.
8: Mais je m'en fous, monsieur. Je ne vous connais pas, je ne travaille pas avec des gens que je ne connais pas, donc non. Vous comprenez ce que c'est que le non?
0: Disons que ça m'arrive, mais...
8: Non, il n'y a pas de mais.
0: Bah mais si.
8: Non, il n'y a pas de mais, c'est non, non, non, non.
0: Ah oui, mais, j'ai quand même validagé avec mon responsable.
8: Ah mais votre responsable, il commande pas chez moi. Qu'est-ce que c'est que cette histoire? Je ne sais pas qui vous êtes.
0: Bah, monsieur Martin.
8: Mais je m'en fous, vous êtes monsieur Martin.
0: Non mais parce que vous me demandez qui vous
8: êtes. Qu'est-ce que vous m'appelez pour venir vous imposer chez moi, là? C'est quoi ce délire, là?
0: Non mais je vous dépose juste quelques bouteilles, déjà.
8: Mais il n'y a rien de bouteille, je n'ai rien commandé.
0: Le problème, c'est que ce sont des bouteilles qu'on peut vendre que à des chiens.
8: Mais le problème, je m'en fous. C'est votre problème, c'est pas le mien.
0: Bah, disons que c'est 50-50.
8: Ouais, non mais... Allô, oui.
0: Bonjour, monsieur.
8: Madame.
0: Monsieur Martin, les brasseries Martin.
8: Les brasseries?
0: Ouais, pardon, mais si vous m'annulez les bouteilles...
8: Bah, j'ai rien demandé, moi. Vous avez fait des demandes à qui?
0: Bah, à monsieur Martin, le grand patron des brasseries Martin.
8: Ah oui, mais moi, ça m'intéresse pas quand même.
0: Ah oui, mais pardon, mais par exemple, vos chiens, en fin de journée, ils veulent relâcher un peu la pression, ils veulent boire un coup, ils font quoi?
8: Bah, quoi? Les chiens, ils boivent de l'eau et puis je leur donne à manger.
0: Voilà, alors qu'on serait dans un bar japoniste pour chiens, ils pourraient prendre l'apéro tranquille.
8: Et on est au Japon ici, je m'en fous du Japon, moi.
0: Non, vous dites ça, mais vous le pensez pas.
8: Ouais, non, si, je m'en fous.
0: Et alors, comment ils font vos chiens s'ils veulent boire de l'alcool?
8: C'est de l'alcool? Non, mais ça va pas. Non, mais non, mais vous êtes pas bien.
0: Non, mais c'est de l'alcool pour animaux.
8: Mais je ne veux pas d'alcool pour animaux, je vous ai rien demandé, moi.
0: Bon, je vais vous faire un petit assortiment.
8: Alors, que ça peut faire? Mais je m'en fous, moi, j'en veux pas.
0: Non, mais je passe, on fait une petite dégustation.
8: Non, vous passez pas du tout, je ne veux rien du tout.
0: Allez, ça me fait plaisir, c'est moi qui offre, c'est ma tournée.
8: Non, alors là, bah, vous n'offrez rien du tout.
0: Non, mais c'est juste quelques bières.
8: Les bières, non, mais...
0: Oui, des bières pour chiens, c'est ce que je disais.
8: Ah non, moi, les chiens, il n'y a pas question que je donne. Non, vous êtes malade, vous? Non, mais ça va pas, non. Je sais même pas de vous sortez ça, là, du Japon, de je ne sais où.
0: C'est japoniste, oui,
8: mais,
0: c'est ça.
8: Mais là, c'est bon, hein. Vous débrouillez avec votre truc, je n'aurai pas ça dans ma pension, je m'en fous.
0: Et en plus, le petit bonus, je vous offre un service complet de gamelle à bière.
8: Mais je m'en fous de vos gamelles à bière, je ne veux pas de gamelle à bière, ça va pas, non?
0: Ah bah, c'est hyper pratique pour servir une gamelle sans faux col.
8: Mais je m'en fous, j'en veux pas de votre truc, j'en veux pas. Vous comprenez le français?
0: Ah non, mais vous allez voir.
8: Vous allez voir rien du tout. Non, mais allô, allô le monde, est-ce que tout va bien? Non, mais vous êtes malade, vous.
0: Oh, mais attendez, je vous vois venir.
8: Ah non.
0: Si, non, mais si vous voulez.
8: Y'a pas de si vous voulez.
0: Non, mais je veux dire, si vous aussi vous voulez une petite bière, je comprends.
8: Non, mais ça va pas, non?
0: Je nous sers deux gamelles à bière.
8: Bah, non, mais vous foutez de moi ou quoi, là?
0: Franchement.
8: Ça y est, j'ai compris le truc, c'est des conneries.
0: Ah, bah, c'est complètement des conneries, évidemment.
8: Au revoir, monsieur.
0: Non, attendez, parce qu'en revanche, il faut voir où j'installe les machines à sous.
8: Les machines à sous, il est con, lui.
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12: Commissariat de Brest, j'écoute.
20: Allô?
12: Oui, le commissariat de Brest, madame.
20: Bonjour, monsieur.
12: Bonjour, madame.
20: C'est le commissariat.
12: De Brest, madame.
20: Oui, bonjour, monsieur.
12: Bonjour, madame. Qu'est-ce que je peux faire pour vous?
20: Je voudrais parler à... Comment il s'appelle, là, le policier, là? Excusez-moi, j'ai pas la mémoire des noms parce que j'ai 92 ans.
9: Oui, et qu'est-ce qu'il fait ce monsieur?
20: C'est un monsieur de commissariat. Oh, comment il est là? Il est un peu gros.
9: Ah, oh, madame, moi, je peux pas. Si vous me donnez pas le nom, madame, je peux pas vous dire, moi.
20: Aïe.
9: Qu'est-ce qu'il fait, ce monsieur-là?
20: Mais il a les dents un peu jaunes.
9: Ah, oh, ouais, mais...
20: Avec les... Vous savez, il a des cheveux gras, avec des pellicules aussi, j'ai remarqué.
9: Ah, mais là, je peux pas vous dire qui c'est, hein. Il y en a, vous savez, des gros ici, des... Hein, des...
20: Mais il a des cheveux gras, avec des pellicules sur sa veste, hein.
9: Ah oui, mais madame, écoutez, mais mettez-vous à ma place. Moi, je peux pas savoir qui est-ce qui a des pellicules, madame, ou qui est-ce qui en a pas.
20: Attendez, je vais essayer de me souvenir, vous permettez?
9: Mais bien sûr.
20: Alors, il est très gros, hein, il a un peu d'embonpoint.
9: Oui.
20: Il a des dents très jaunes, les cheveux gras, avec des pellicules... Et il a des boutons sur le visage, il a les ongles noirs aussi.
9: Oh, alors là... d'après la description que vous me donnez sommairement, là, hein... C'est pas monsieur Kell?
20: Comment?
9: Kell.
20: Voilà.
9: Bon, Kell, il travaille... Attendez voir, il travaille demain après-midi.
20: Ah, c'est lui. Mmh. Je me souviens, évidemment. Mmh. Il sentait très fort des pieds, il avait une mauvaise haleine aussi.
9: Eh bien, ça doit être lui.
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13: Allô, oui.
0: Bonjour monsieur, c'est bien la boulangerie?
13: Bonjour monsieur, oui, vous êtes à la boulangerie.
0: Mon fils est venu acheter une galette des rois chez vous et je pense qu'il s'est fait arnaquifier.
13: Ah bon, pourquoi?
0: Le problème, c'est la couronne.
13: Pourquoi?
0: Ah bah parce que c'est une fausse.
13: Mais oui, bien sûr. Vous avez déjà vu une vraie couronne avec des diamants et puis des rubis et des saphirs dessus?
0: Bien sûr, oui, à la télé, on en voit très souvent.
13: Non, mais faut pas rêver non plus, hein. Elles sont en carton, c'est tout. Vous n'avez jamais acheté, vous n'avez jamais vu, alors?
0: Bien sûr que je n'ai acheté, je ne me suis fait pas.
13: Alors
0: attendez, je suis dans le dictionnaire, là. Donc, couronne, assemblage de métal précieux ou semi-précieux.
13: La définition du dictionnaire, là, ce qu'il dit au propos de la couronne. Est-ce que vous êtes d'accord avec moi? On donne pas de vraie couronne avec de l'or et puis des diamants et tout bazar. Franchement.
0: Voilà, c'est ça. De l'or et des. C'est ça, de
13: oui,
0: l'or et
13: des. Bien sûr, vous rêvez, là, monsieur.
0: Je vois bien que vous parlez avec des complices qui.
13: Avec des complices. Ah, c'est des clients, c'est des complices.
0: Toujours est-il que. Moi, je vais passer.
13: Mais ça sera pareil, j'ai que cela.
0: Ah, non, mais je vois clair dans votre jeu. Le temps que j'arrive, vous allez planquer toutes les vraies couronnes et
13: oui,
0: vous.
13: Oui, bien sûr, je vais planquer toutes les vraies couronnes.
0: Voilà.
13: Pour vous faire soigner, là, monsieur, hein.
0: On profite de l'innocence d'un pauvre enfant.
13: Innocence d'un pauvre enfant. Mais monsieur, allons, vous redescendez sur terre, là.
0: Ah, bah, excusez-moi, mais enfin, vous vous rendez compte, il a pas 3 ans, là, le pauvre.
13: Non, mais vous êtes pas bien. C'est bien ce que je dis. Ouais, excusez-moi, maintenant j'ai mon four qui sonne.
0: Vous sifflez?
13: Comment?
0: Vous sifflez, là?
13: Non, c'est mon four.
0: Vous essayez de me siffler?
13: Non, mais ça va pas, je siffle maintenant. Écoutez, excusez-moi, c'est mon four qui m'attend.
0: Non, mais
13: je vais brûler ce qu'il y a dedans.
15: Oui, allô?
0: Oui, bonjour madame. On vous a expliqué?
15: Non, mais vous devez rigoler ou quoi, là? Vous achetez une galette à 12 euros, puis on vous fait une couronne à 100 euros, vous avez ça va aussi.
0: La couronne à 100 euros, c'est parce que j'ai eu la fève aussi, hein.
15: Mais vous devez rêver ou pas, c'est pas possible.
0: Oui, c'est-à-dire, quand il y a un enfant, vous dites, tiens, hop, celui-là, on va l'arnaquifier.
15: Dites pas n'importe quoi, c'est bon,
0: Hein?
15: Ouais, hein?
0: Ouais. Non, mais excusez-moi, vous me devez 100 euros quand même, hein, comme vous disiez.
15: Oui, bien sûr. Ouais, bah, oui, bien sûr. Ben, hey, tu peux t'asseoir sur tes 100 euros, gros, y a pas de problème, hein.
0: Ah, vous voyez que c'est mes 100 euros?
15: Non, c'est toi qui vas de le dire, c'est pas moi, hein.
0: Ah, bah, c'est toi.
15: Tu prends ta fève, ta galette, tu te la mets
0: dans. Donc, du coup,
15: Du coup, bah, tu vas te faire foutre.
0: Ah non, bah, alors, passez-moi le responsable.
25: Allô?
0: Oui, bonjour, madame.
25: Venez à la boulangerie, là, on va t'expliquer, là. Moi, je travaille. Je mets de la qualité à mes produits. Taisez-vous, s'il vous plaît.
0: J'ai rien dit, là.
25: Je mets de la qualité à mes produits. Je vends au prix. Si vous n'êtes pas capable de regarder ce qu'on vend, excusez-moi, monsieur.
0: Vous profitez d'un enfant. C'est quand même incroyable.
25: Je n'ai rien à profiter. Arrêtez, vous venez me le dire devant moi.
0: Ah, bah, écoutez, je vous le dis. Je vous le dis devant vous.
25: Non, devant moi, physiquement, monsieur.
0: Ah, bah, je vais vous rapporter la couronne. Vous allez voir que c'est du carton, hein.
25: Ah, bah, oui, la couronne, je n'ai jamais dit. Allez voir un psychiatre.
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25: Oui.
26: Bonjour monsieur.
25: Bonjour.
26: Monsieur Poirot.
25: Oui.
26: Oui, bonjour, France Télécom à l'appareil.
25: Monsieur.
26: France Télécom.
25: Oui.
26: Nous vous appelons parce que nous venons d'apprendre que vous n'aviez pas le téléphone chez vous.
25: Oui.
26: Ah ben non.
25: Bien sûr que si. Mais qu'est-ce que c'est que vos histoires? Je vais vous raconter des conneries, excusez-moi. Écoutez, vous voyez bien, vous avez bien réussi à m'appeler, hein.
26: Comment ça?
25: Ben, vous venez de m'appeler.
26: Déjà, vous n'avez pas de poste de téléphone, alors je vois pas comment vous pouvez faire, hein.
25: Ben, vous racontez des conneries.
26: Quoi?
25: Ben, qu'est-ce que vous voulez? Actuellement, vous me téléphonez, j'ai bien le téléphone, non?
26: Mais monsieur, je suis France Télécom, je sais ce que je fais, c'est mon métier, monsieur.
25: Oui. Et ben, vous venez à la maison, puis vous venez constater qu'on a le téléphone.
26: Mais en attendant, il faut qu'on prenne rendez-vous.
25: Écoutez, je prends rendez-vous, je vais gérer à France Télécom, rue Aubert, et puis on en reparlera. N'est-ce pas? Puis je vous apporterai les preuves que j'ai bien le téléphone et puis que je le paye.
26: Je préfère que vous veniez parce que nous, si on vient chez vous, on est obligé de prendre un rendez-vous.
25: Oui.
26: Et donc, on va le prendre par téléphone.
25: Oui.
26: Comment voulez-vous qu'on le prenne puisque vous n'avez pas le téléphone?
25: Comment?
26: Alors, quand vous viendrez à la boutique de France Télécom,
25: oui,
26: on va, à ce moment-là, vous donner un kit.
25: Oui.
26: Hein, c'est-à-dire un appareil téléphonique, un combiné de téléphone. Et il y a un mode d'emploi pour apprendre à téléphoner.
25: Est-ce que je ne sais pas téléphoner?
26: Ben non, monsieur, comment voulez-vous savoir téléphoner puisque vous n'avez pas le téléphone?
25: Oh là là.
26: Sinon, l'idéal aurait été que vous alliez dans une cabine téléphonique pour prendre rendez-vous, peut-être, pour...
25: Non, je vous téléphonerai, et puis...
26: Vous avez une cabine téléphonique à côté, non?
25: Non.
26: Ben, comment vous allez faire?
25: Ben, puisque je peux téléphoner depuis chez moi!
26: Ben non, monsieur.
25: Ah là là là là, vraiment, ça va pas, hein.
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5: Allô?
11: Oui?
0: Bonjour, madame, c'est bien le bureau de tabac?
5: Attendez, je vais changer de poste. Allô?
0: Ah bah il a raccroché, bah tiens.
5: Allô?
0: C'est incroyable ça.
5: Bah non, je suis là.
0: Bah ça c'est alors ça d'un sans gêne.
5: Bah j'ai pas raccroché, c'est parce que j'ai changé de poste.
0: Parce que je l'entendais, il y avait du bruit.
5: Bah oui, c'est moi.
0: Et tu sais quoi, il me raccroche au nez.
5: Mais attendez là, qui, vous parlez qui là?
0: Je suis en train d'expliquer à mon beau-frère qui est à côté. Voilà, j'étais en ligne avec la dame.
5: Mais attendez, c'est moi.
0: Et il me raccroche au nez.
5: Mais non, je vous ai pas raccroché au nez, j'ai changé de poste.
0: Ah non, mais je vais la rappeler.
5: Allô?
0: Alors je compose le numéro.
5: Allô?
0: Oui, je compose un instant.
5: Non mais attendez, vous foutez de ma gueule là ou quoi? Allô?
16: C'est pas un client qui dit quoi.
17: Allô?
0: Ah, bonjour, bonjour monsieur, ben voilà.
17: Attendez, parce qu'il vous disait allô, allô, il y a personne qui répondait. Est-ce que vous entendez parler avec votre beau-frère? Il vous disait allô, allô?
0: Non, parce que il me dit qu'il change de poste.
17: Oui, ben c'est ce qu'il a fait.
0: Et là, il me raccroche au nez.
17: Non. Mais enfin bon, le problème, il est où?
0: Alors, le problème, il est que moi, j'ai acheté une cartouche de cigarette et vous avez oublié de me la faire payer.
17: Vous nous avez acheté une cartouche de cigarette et on a oublié de vous la faire payer.
0: Le problème, c'est que maintenant, c'est vous qui me devez de l'argent.
17: Ben non, mais ça va pas, non? Si vous nous l'avez pas payé, on peut pas vous la rembourser. Et réfléchissez un petit peu là ce que vous dites.
0: Et pourquoi?
17: Étant donné que vous nous l'avez pas payé, voyons. Mais n'importe quoi. On vous a donné une cartouche que vous nous avez pas payé. Donc c'est vous qui nous devez de l'argent.
0: Je commence à comprendre pourquoi on m'a raccroché au nez, c'est que vous vouliez pas me payer en fait.
17: Mais non, mais attendez, vous comprenez pas ce qu'on vous dit. Hein.
0: Vous me dites ça et puis dans 10 secondes vous allez à nouveau me raccrocher au nez, je le vois venir.
17: Mais non.
0: Ah, allô?
17: Oui.
0: Ah ben j'en étais sûr, tiens.
17: Mais...
0: Ils m'ont raccroché au nez encore.
17: Mais non.
0: Cette fois-ci c'est le monsieur qui me raccroche au nez.
17: Non, mais n'importe quoi.
0: Oh mais c'est dingue.
17: Ah bah oui. Allô, oui.
0: Oui, bonjour monsieur.
17: Madame.
0: Oui, admettons.
17: Oui, et puis je vous dois de l'argent.
0: Bah oui.
17: Va falloir que je vous donne 70 euros.
0: 73 maintenant.
17: Mais pourquoi?
0: Bah rapport à l'augmentation.
17: Mais si vous l'avez pas payé, je vais pas vous le rendre quand même.
0: Ouh là là, j'ai l'impression que vous essayez de m'arnaquifier là.
17: Bah, pourquoi je vous arnaquerai? C'est vous qui voulez m'arnaquer, hein. Qu'est-ce que c'est de ce travail-là? Je comprends pas du tout.
0: Bah dans le sens où, comme vous avez commis une faute d'invandisme.
17: Oui, mais vous venez, hein. Si vous avez quelque chose à réclamer, vous venez.
0: Ou alors vous me donnez une deuxième cartouche.
17: Mais non, pas du tout. Mais qu'est-ce que c'est de ça? Et moi, je les achète, les cigarettes. Alors, je vais perdre 70 euros, il faut que je vous redonne une cartouche. Non, mais d'où que vous avez vu ça? Vous...
0: Non, mais d'où que j'ai vu ça, c'est que vous...
17: Mais je vous renaque pas, c'est vous qui voulez m'arnaquer.
0: Ah bah, vous m'avez renaqué.
17: Mais là, c'est grave. Ce que vous me dites, c'est grave.
0: Ah bah oui, je vois bien qu'on essaye...
17: Comment je vais vous voir? Vous allez venir, je vais voir qui vous êtes.
0: Qui que je suis? Bah, je suis Monsieur Martin, c'est ce que j'expliquais à votre collègue, là, celui qui me raccrochait au nez.
17: Quoi? Mais c'est mon fils. C'est grave, non?
0: Bah, ah, ça, c'est grave, je suis bien d'accord.
17: Oh,
0: vous-même?
17: Eh,
0: hein?
17: Mais c'est grave, là. C'est le monde à l'envers, là.
0: Ah bah, excusez-moi, mais alors, dans ce cas, si vous m'avez pas renaqué, prouvez-le.
17: Bah, quoi? Prouvez-le.
0: Ah.
17: Bah,
0: ah.
17: Mais, bon, allez.
16: Allô?
0: Eh ben voilà, évidemment, ils m'ont encore raccroché au nez.
16: Non, j'ai pas raccroché, je suis au bout du fil.
0: Ah oh non, mais je vais le rappeler.
16: Bah rappelle-moi, je t'entends.
0: Trois fois, ils sont gonflés quand même.
16: J'ai pas raccroché, je suis au bout du fil.
0: Alors, je le rappelle tout de suite. Allô?
16: Ouais, c'est bon.
0: Ah bah voilà, je le savais. Ils m'ont raccroché au nez.
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27: La poste de Brive, Madame Primo, j'écoute.
28: Oui, bonjour madame. C'est la poste de Brive.
27: Oui.
28: Oui, bonjour. Je ne sais pas si vous m'entendez bien, parce que j'ai un téléphone portatif.
27: Non, c'est bon. Bon. C'est bon.
28: Je vous appelle, je suis étudiant à l'IUT de gestion.
27: Oui.
28: Et on est en examen, alors j'ai pris un téléphone portatif.
27: Mmh.
28: Voilà, on me pose une question sur le courrier et l'entreprise.
27: Oui.
28: Et la question, il me reste 5 minutes hein, pour rendre la copie. La question, c'est quel est le tarif à 5 francs près d'un paquet pesant 1 kilo, destination New York?
27: Là, attendez, je prends mon tarif tout de suite.
29: Posez les copies sur le bureau.
27: Oh mince.
29: Et vous sortez calmement. De la place, c'est quoi ce téléphone là?
28: Ben, je suis avec ma mère là. Allô?
27: Oui,
28: je me suis repéré.
27: Oui, j'ai entendu. Bon, mais écoutez, je peux pas vous le donner.
29: Téléphone?
2: Allô?
27: Oui.
2: Bonjour, madame.
27: Bonjour, madame, monsieur.
2: Madame de la Place.
27: Oui.
2: Vous êtes la maman de Jean-Baptiste.
27: Bien sûr, bien sûr.
2: Ah, c'est un bon élève, hein?
27: Ah ben, j'espère, hein.
2: Mais vous savez quand même qu'il est en examen aujourd'hui.
27: Ben, je voulais savoir comment ça se passait, je pensais que c'était terminé.
2: Ah, non.
27: Ah, alors, excusez-moi d'avoir dérangé, hein.
2: Vous avez appelé votre mère pourquoi, Jean-Baptiste?
28: Ben, c'est-à-dire que c'est à propos de tonton Lulu, hein, qui peut pas venir, c'est ça?
27: Oui, oui, oui.
28: Samedi?
27: Oui.
2: Allô?
27: Oui.
2: Qu'est-ce qui est arrivé à votre oncle? C'est pas grave?
27: Non, c'est une petite intervention chirurgicale.
2: Ah, il a été opéré?
27: Oui.
2: De quoi?
27: Il a été opéré de la prostate.
2: Ah, ben je comprends mieux, Jean-Baptiste, vous auriez pu me l'expliquer.
28: Ben oui, mais c'était pas facile, quoi, hein, maman?
27: Ben oui.
28: Et alors, les nouvelles, alors, comment il va?
27: Ben écoute, ça s'est bien passé, on attend qu'il se réveille, là, maintenant.
2: Allô?
27: Oui.
2: Il est à l'hôpital?
27: Oui, l'hôpital de Brive, oui.
2: Ah bon, il est dans quel service?
27: Ben, dans le service d'opération pour la prostate, je sais pas le service, vous savez, on a attendu toute la matinée.
2: Ah oui, évidemment, vous devez être sous le choc.
27: Un petit peu, oui.
2: Oui. Et c'est un monsieur de la place aussi, son nom, alors?
27: Oui, oui, c'est ça, de la place.
2: Lucien, alors, puisqu'il parle de tonton Lulu.
27: Voilà.
2: Ah, d'accord.
27: Voilà.
2: Parce que j'ai un ami qui opère à l'hôpital, justement. Attendez, si vous voulez, ne quittez pas, hein. Je vais prendre mon téléphone aussi, je vais essayer de vous donner des nouvelles plus fraîches.
27: Ah.
28: Allô?
27: Oui.
28: Il part à son bureau.
27: Ah oui.
28: Allez donc, je vous remercie parce que... vous avez été formidable, hein. Cette histoire de tonton Lulu, moi j'étais mal. J'ai trouvé que ça.
27: C'est n'importe quoi, hein.
2: Allô?
27: Oui.
2: Oui, excusez-moi. Bon, alors, j'ai appelé mon ami à l'hôpital.
27: Oui.
2: Il ne connaît pas de Lucien de la Place, hein?
27: Comment ça, il ne connaît pas de Lucien de la Place?
2: Il n'y a pas de Lucien de la Place au service de chirurgie.
27: Oh, bah alors là, ça c'est un peu fort, ça. Écoutez, il vient de se faire opérer ce matin, je rêve pas, quand même.
2: Au service du professeur?
27: Enfin, écoutez, moi, j'ai pas retenu le nom du professeur, hein. J'ai aucune mémoire pour les noms, en plus.
2: Hein. Attendez, hein.
28: Oh là là là là.
27: C'est ce bazar.
28: Il est en train d'appeler l'hôpital. Apparemment, il a un collègue qui est professeur en chirurgie.
27: Ah ouais, ben, il tombe mal parce que alors, moi, les professeurs, les machins, les trucs, je les connais pas du tout. Hein. Mais bon.
2: Allô?
27: Oui?
2: Bon, je viens de rappeler.
27: Oui?
2: Alors, il y a un Lucien de la Place.
27: Ah.
2: Oui, mais alors, madame, excusez-moi, Jean-Baptiste, c'est peut-être pas la circonstance. Hein. Il n'est pas en service de chirurgie.
27: Ah, il est... Ah bon?
2: Il a été transféré, madame, excusez-moi, à l'Institut médico-légal ce matin.
27: Ouais.
28: Oh, c'est pas vrai.
27: Eh oui. Qu'est-ce que tu veux? Je voulais pas te le dire, hein.
28: Ah, tonton Lulu.
27: Eh ben oui, mais mon petit...
28: Maman.
27: Oui. Écoute, on se retrouve pour manger à midi. On va manger à midi et puis on en parlera. Tu sais, c'est pas grave.
2: Je suis désolée, madame.
27: Ben oui, mais... Oui, mais enfin, vous auriez pu attendre pour lui dire, quoi. Il est en plein examen, là.
2: Tonton Lulu.
27: Oh, mais mon petit, t'as mis pas dans tous ces états, tu sais.
2: Ah non, là, c'est bon, le doyen, là, c'est Robert Ledoux.
27: Voilà. Bon, mais écoutez, monsieur, excusez-nous notre émotion, mais je vais récupérer mon fils, hein.
2: Bien, bah, madame, je vous remercie, je vous le repasse.
27: Voilà, excusez-nous, hein.
28: Allô, maman?
27: Oui, ça va?
28: Tu m'entends, maman?
27: Oui.
28: On a échappé belle. Surtout que c'était une blague pour la radio.
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6: Allô, oui.
0: Bonjour monsieur, c'est bien la station service sur l'autoroute?
6: Oui monsieur.
0: Monsieur Martin, à l'appareil, les accessoires Cyclo Martin.
6: Oui.
0: Je vais passer pour vous déposer des accessoires vélo.
6: Des accessoires vélo?
0: Oui, il y a des selles, des sonnettes, des roues de vélo.
6: Je fais pas d'accessoires à vélo du tout, moi.
0: Bah non, c'est parce qu'en fait, je devais livrer un magasin de vélo, mais sans faire exprès, je leur ai préparé deux fois la même commande.
6: Oui.
0: Donc, vu que j'ai une commande en trop, je me suis dit, je vais vous la refourguer.
6: Bah, moi, je suis une station-service sur autoroute. À aucun moment, je vais vendre ces produits.
0: Bah, quand vous avez des cyclistes qui s'arrêtent pour faire le plein à la station...
6: Des cyclistes?
0: Ouais, c'est le nom pour les gars en vélo. Donc, quand ils s'arrêtent chez vous...
6: Bah, sur autoroute, un gars qui va s'arrêter à vélo, vous croyez qu'on a vraiment beaucoup de clients?
0: Oh, vous devez bien avoir une piste cyclable, non?
6: Des pistes cyclables sur autoroute?
0: Oh, je sais pas, maintenant, ils en mettent partout.
6: Bah, jamais. Il y a aucun cycliste.
0: Cela dit, je dis vélo, mais vous pouvez aussi vendre aux trottinettes, hein, pas de panique.
1: Ah, mais les trottinettes, monsieur, on est sur autoroute. Je ne veux pas de votre marchandise. C'est pas la peine, monsieur.
0: Oh là là, bah oui, mais bon.
1: Des trottinettes, bah oui, mais oh là là, mais vous comprenez pas qu'on est une station sur autoroute. À aucun moment, on vend des trottinettes ou on a besoin de matériel pour vélo. C'est que des voitures ou des camions.
0: Ah, bah je peux vous garantir que j'ai les chiffres. Il y a de plus en plus de trottinettes.
1: Il y a plus en plus de trottinettes sur l'autoroute.
0: Bah, les trottinettes électriques.
1: Des trottinettes électriques sur autoroute. Non, mais.
0: Et puis, vous avez des motos aussi qui passent chez vous.
1: Monsieur, excusez-moi, c'est là.
0: Non, mais ce que je veux dire, c'est que quand vous avez un motard qui veut une selle, vous lui vendez une selle de vélo.
1: Ah ouais, un motard qui veut une selle.
0: Oui, ou je sais pas, une nouvelle sonnette pour son guidon.
1: Mais vous avez jamais pris l'autoroute, vous savez pas comment ça se passe.
0: Bah oui, mais bon.
1: Mais bon, quoi?
0: Bah, ça m'arrange pas du tout de garder la double commande.
1: Ah, moi non plus, ça m'arrange pas du tout.
0: C'est pas grave, on va dire quand même marché conclu, comme ça on n'en parle plus.
1: Pas de marché conclu.
0: Ah, et si on dit top là, c'est d'accord?
1: Oui, bien sûr.
0: Ah, bah parfait.
1: Et monsieur?
0: Monsieur?
1: Non, mais arrêtez la plaisanterie aussi, non?
0: Non, je veux bien continuer encore un peu.
1: Oui, allô?
0: Eh ben, bonjour madame.
3: Mais moi, je suis pas un magasin de vélo, moi. Qu'est-ce que vous voulez que je fasse avec ça,
0: vous? Ah, bah ça, vous en faites ce que vous voulez maintenant que c'est validé.
3: Moi, j'ai rien validé du tout, monsieur.
0: Non, c'est votre collègue. Il m'a dit top là, c'est d'accord.
3: Quel collègue?
0: Bah, le monsieur avant vous.
3: Déjà, c'est pas un collègue, c'est ma femme.
0: Non, mais le patron, là, que j'avais à l'instant.
3: C'est pas le patron, c'est moi le patron aussi.
0: Admettons.
3: Ouais, non, mais moi, je vous le dis aussi.
0: Enfin, l'autre, il a validé, lui.
3: Eh ben, il vous a rien validé, dites pas de conneries.
0: Ah, bah, demandez à l'autre, il va vous dire.
3: Et l'autre, déjà, c'est madame, alors vous respectez, d'accord?
0: Bon, bah, repassez-moi ce monsieur, madame, parce que j'ai l'impression qu'il y a un broglio.
3: Non, mais c'est quoi ça?
0: Bah, un broglio, c'est ce qu'on appelle aussi l'embrouille à l'italienne.
1: Non, mais vous rigolez, là. Non, mais arrêtez.
0: Ah bah oui. Et rebonjour, monsieur, madame.
1: C'est une blague, là, que vous êtes en train de m'en raconter.
0: Mais bien sûr que je vous en raconte une blague, oui.
1: Et vous êtes qui?
0: Toujours monsieur Martin.
1: Monsieur Martin.
0: Oui, d'ailleurs, bienvenue dans l'appel trop con de Rire et Chanson.
1: Ah, d'accord. Ah, bah là, c'est vraiment trop con.
0: Ah bah c'est le but, merci.
1: Bah, merci à vous.
0: Et au revoir, monsieur.
1: Oui, bah au revoir, monsieur.
0: Ah non, moi, c'est madame.
1: Oh non.
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14: Allô, c'est la paroisse.
19: La paroisse, oui.
14: Ah, bonjour mon père.
19: Oui.
14: Ah, je vous appelle, c'est Madame Lamolle à l'appareil.
19: Oui.
14: Oui, je vous appelle parce que je suis très très fatiguée.
19: Oui.
14: Très souffrante.
19: Oui.
14: J'ai 94 ans.
19: 94 ans, oh là là.
14: Et je n'en ai plus pour très longtemps.
19: Ah.
14: Et donc, je vous appelle parce que je voudrais me confesser.
19: D'accord. Alors, voyons. Alors, je vais marquer votre adresse et je viendrai vous voir.
14: Quand est-ce que vous pouvez venir, mon père?
19: Vous habitez où?
14: Au 2.
19: Oui, Belfort.
14: Oui.
19: Ah, d'accord, je suis à côté.
14: Oui.
19: Alors, je viendrai chez vous, cet après-midi, si vous voulez.
14: Parce que je vais vous dire, mon père, à 94 ans, je n'ai jamais connu d'homme.
19: Ah, alors c'est merveilleux.
14: Et c'est pour ça que je voudrais me confesser.
19: J'ai à 2h30, j'ai des obsèques. Après les obsèques, donc vers 3h30, 4h, je viendrai vous voir.
14: Oui, les obsèques, je peux m'en occuper, mon père.
19: Non. Alors, et donc, je viendrai vers 4h, je viendrai vous voir, hein?
14: Mon père.
19: Oui.
14: Est-ce que je mets un porte-chartel?
19: Ah. Je sais pas, je connais pas.
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21: Oui, bonjour.
0: Oui, bonjour monsieur. Je suis bien à Pôle emploi.
21: Oui, vous êtes à la direction régionale de Pôle emploi.
0: Je vous appelle suite au record de chômage qu'ils ont annoncé la semaine dernière.
21: Oui.
0: Vu que je suis chômeur moi-même, je voulais savoir si j'avais droit à une prime, une médaille.
21: Alors
0: ou
21: attendez, parce que moi je ne pourrais pas vous renseigner.
0: Vous touchez quelque chose du coup pour le record ou pas, ils vous ont dit?
21: Non, pas du tout.
0: Ah bon? Parce que c'est une victoire partagée, quoi, dans le sens où...
21: Vous avez le nom d'une personne?
0: Martin.
21: Martin. Ouais. Alors attendez. Monsieur Martin.
0: Ah bah exactement, c'est lui, oui.
21: C'est le directeur, hein?
0: Oui, c'est très bien, c'est exactement lui en plus que je voulais avoir.
21: D'accord, je vous mets en relation. Ça répond pas, hein?
0: Ah, et alors dans ce cas, Michel?
21: Vous avez son nom de famille?
0: Michel...
21: Monsieur Michel.
0: C'est ça, c'est lui. Ah bah exactement.
21: C'est lui?
0: Oui.
21: Je vous mets en relation.
0: Merci, monsieur.
21: Non, j'ai personne qui répond.
0: Ah, dans ce cas, est-ce que vous pouvez me passer peut-être Juan Carlos?
21: Juan Carlos, c'est son nom de famille entier, hein. Parce que si je l'écris mal, il ne me sortira jamais dans la...
0: Ah, d'accord. C'est I-Y, Garcia Sanchez dos Santos, je crois, en entier. Juan Carlos, okay. Garcia Sanchez dos Santos.
21: Moi, j'ai monsieur Dos Santos.
0: Ah, bah, c'est lui.
21: C'est ça?
0: Oui, ouais, c'est lui.
21: Bonjour.
0: Ah, je suis revenu à l'accueil?
21: Oui.
0: Dans ce cas, peut-être essayer Brigitte?
21: Oui, je vais vous transférer vers sa secrétaire. Hein.
0: De qui?
21: De madame Brigitte.
22: Allô?
0: Bonjour, je voudrais parler à Brigitte, s'il vous plaît.
22: Laquelle?
0: Ah, je sais pas.
7: Je voulais savoir, en fait, pour la prime, pour le record de chômage, quand est-ce qu'on allait la toucher?
8: Je sais pas, excusez-moi, mais vous me parlez, mais je comprends absolument pas ce que vous me dites.
7: Il y a une nouvelle hausse record du chômage.
8: Mmh.
7: Et du coup, je voulais savoir comment on prévoyait un peu de célébrer ça, quoi.
8: Vous voulez fêter ça?
7: Bah, j'ai quand même activement participé.
8: Je sens que je vais rire, là. Ouais. je serais quand même. Je suis assez curieuse de savoir quelle Brigitte vous voulez.
7: Ah bah n'importe quel
8: moi. Je vais prendre un numéro de téléphone, je vais essayer de vous faire rappeler, c'est pas possible.
7: Filez-moi n'importe quelle Brigitte, hein, du moment qu'elle peut me filer une prime, étant donné que.
8: Je rigole.
7: Si vous voulez, j'ai refusé quand même un paquet d'emplois pour pouvoir rester chômeur et participer activement à ce record.
8: Bah, c'est sûr, et là, il faut vraiment une prime. Là,
7: voilà.
8: C'est certain.
7: Merci.
8: Je suis bien d'accord.
7: On est d'accord que je mérite un petit peu ma part du gâteau.
8: Tout à fait.
7: Voilà.
8: À fait.
7: Le mieux, c'est quoi, je passe?
8: Ah oui, moi, je préfère.
7: À tout à l'heure, alors.
8: Ah bon, vous me dites vers quelle heure?
7: Ah bah,
8: que je sois là, quand même.
7: Pour l'apéro, 17h?
8: Ah non, 17h, je suis partie déjà.
7: Alors, pour l'apéro de 16h?
8: À 16h aussi, je suis partie. Bah, l'apéro, normalement, c'est midi.
7: Ah bah, alors, l'apéro de midi, ok. Un petit bisou.
8: Ça va? Allez.
7: Un petit bisou?
8: Non, même pas.
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13: Bonjour.
15: Oui, bonjour monsieur.
13: Oui.
15: C'est le restaurant?
13: C'est lui-même.
15: Oui, bonjour. Docteur de la place à l'appareil.
13: Oui, docteur, oui.
15: Je voudrais réserver pour deux personnes ce soir.
13: Deux personnes ce soir, à quelle heure?
15: 20h15, 20h30.
13: 20h15, 20h30.
15: Mais est-ce que ce serait possible d'avoir un endroit un peu tranquille?
13: Vous serez tranquille, il y a toujours un écart de 3 mètres entre nos tables.
15: Oui, parce que je serai accompagné par la femme d'une notaire. Enfin bon, je préfère vous dire, comme ça vous saurez. Je suis un vieil ami de Maître Ledoux, que vous connaissez certainement.
13: Bah, peut-être, monsieur, mais enfin, nous, que vous soyez accompagné par une dame qui ne devrait pas l'être avec vous,
15: ouais,
13: c'est pas
15: enfin,
13: un
15: bon.
13: Problème.
15: Non, non, non, non, bien sûr, mais j'aimerais bien, si vous voulez, enfin, elle surtout préférait que nous ne soyons pas vus, évidemment.
13: Mais si cette dame ne doit pas être vue et qu'elle est vue, moi je n'y suis pour rien, monsieur. Hein.
15: D'accord.
13: Bien, docteur.
15: Je vous remercie, à tout à l'heure.
13: D'accord, à tout à l'heure. Bonjour.
20: Oui, bonjour, monsieur. C'est le restaurant?
13: C'est le restaurant, monsieur.
20: Bien, je voudrais réserver pour deux personnes, s'il vous plaît.
13: Pour quand?
20: Ce soir, si c'est possible.
13: Oui, à quel nom, monsieur?
20: Maître Ledoux.
13: Maître Ledoux.
20: Notaire.
13: Non, Maître Ledoux.
20: Oui, notaire à Argentan. Oui, je suis déjà venu.
13: Oui, mais attendez pour le nombre de places.
20: Allô?
13: Allô, oui?
20: Oui.
13: Une seconde, monsieur Ledoux. Je viens de vérifier ses prix. C'est complet.
20: Ah bon?
13: Ah oui, oui, oui. Je suis en train de regarder mon planning. C'est complet. J'aurais 1, 2, 3, 4, 4. Et la fois 8 ici, la fois 4 là, fois 3 là, une fois 2 ici. Non, monsieur, il me reste plus de table. C'est plus possible.
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22: Bonjour.
7: Bonjour monsieur, je suis bien à l'hôtel?
22: Oui.
7: Agence Martin Voyage à l'appareil. Juste pour vous prévenir qu'on fait domicilier notre agence chez vous.
22: Vous avez fait domicilier votre agence de voyage chez nous?
7: Oui, parce que dans votre département, on a plus de temps pour payer les impôts.
22: Bah, enfin, je comprends pas. Vous voulez vous domicilier et ensuite faire quoi?
7: Ensuite, on va juste installer quelques bureaux, un peu de matériel informatique.
22: Mais attendez monsieur, mais il faut un accord de la direction pour ça.
7: Oh, vous êtes sûr?
22: Bah, vous pouvez pas rentrer dans un commerce comme ça et prendre possession des lieux.
7: Non, mais je vous ai fait des papiers pour vos demandes administratives.
22: Mais vous avez fait les demandes sans rentrer en contact avec notre direction. C'est pas possible.
7: Mais si, on va faire des chambres-bureaux.
22: Je n'ai pas de chambre-bureau.
7: Non mais, le jour c'est un bureau, et hop, le soir c'est une chambre.
22: Mais monsieur, je vous dis que c'est impossible.
7: Bon, il suffit de pas faire de refus.
13: De quoi? C'est quoi votre histoire là?
7: Bonjour madame, bah, c'est pour les chambres-bureaux.
13: Mais je m'en tape. Déjà, on commence par demander si on peut le faire. Non, c'est pas la première des politesses.
7: Non, le premier truc, c'est qu'on va installer le fax.
13: Le quoi?
7: J'ai mon beau-frère qui est faxologue. Il va venir faire les branchements.
13: Mais je m'en fous. De toute façon, il va repartir d'où il vient. Hein. Il va rien brancher du tout. Vous vivez au pied des bisounours ou quoi?
7: Alors non, moi je suis au Martinland.
13: Ah, mais j'en ai rien à dire.
7: Mais mon beau-frère va venir tout brancher, donc vous inquiétez pas.
13: Pourquoi?
7: Ah, bonjour madame.
13: Brancher quoi?
7: Bah, le fax.
13: Ah, bah ça, je refuse, monsieur. Vous rentrerez pas chez moi. Ici, le patron, c'est moi.
7: Vous êtes sûr? Parce que la dame d'avant, elle.
13: Mais je m'en fous, monsieur. Je veux rien savoir.
7: Ah, bah c'est trop tard, parce que nous, comme on
13: a pas fait... c'est trop tard, vous ne rentrez vous ne rentrerez pas chez moi, c'est clair, c'est net.
7: Ah non, c'est surtout pas pratique parce
13: monsieur,
7: que...
13: Monsieur, vous ne rentrerez pas chez moi, un point, un trait.
7: Un point d'entrée?
13: Un point, un trait, monsieur.
7: Alors pardon, ça veut rien dire un point d'entrée.
13: J'en ai ras-le-bol, vous ne rentrerez pas chez moi, monsieur.
7: Oui, enfin chez vous, c'est un peu chez moi aussi.
13: Non, c'est pas chez vous, c'est chez moi ici. Et il faut une autorisation écrite que vous n'avez jamais eue.
7: Disons que c'est chez nous.
13: Non, il n'y a pas de chez vous, ici vous êtes chez moi, vous ne viendrez pas chez moi.
7: Et si on fait un jour sur deux?
5: Allô?
0: Ah ben c'est monsieur, bonjour.
5: Vous me permettez de prendre mon adresse pour faire votre siège social de votre entreprise? Non mais c'est quoi ça?
0: Ah voilà, bah merci de vous montrer un peu compréhensif parce que vos collègues...
5: Non, pas du tout, moi je ne vous connais pas et je ne vous donne pas l'autorisation de prendre mon adresse postale, hors de question.
0: Ah oui, et pour le téléphone on fait comment?
5: Le téléphone de quoi? Que vous avez donné mon numéro de téléphone en plus?
0: Ah non, on a juste fait basculer nos lignes sur votre numéro.
5: Non mais je vous connais même pas moi monsieur.
0: Alors ça c'est pas grave, on va faire comme si...
5: Ah non. Ah bah non.
0: Non mais juste quand vous décrochez, vous dites hôtel agence Martin, bonjour.
5: Oui, bah bien sûr.
0: Ah, bah merci beaucoup.
5: Eh, vous pouvez faire de la pub pour vous, là, on est hors de question. Nous, c'est hôtel restaurant, donc ça va pas mettre agence de voyage, c'est n'importe quoi.
0: Dans ce cas, vous dites hôtel agence restaurant Martin, bonjour.
5: Oui, bah bien sûr, vous croyez que j'ai que ça à faire?
0: Non mais c'est juste pour aujourd'hui, à partir de demain, il y a mon beau-frère qui viendra chez vous décrocher le téléphone.
5: Non mais vous plaisantez là, j'espère.
0: Ah oui, bien sûr.
5: Je vais le recevoir, je vais le foutre dehors, votre bonhomme moi.
0: Ah oui, et comment vous voulez qu'il décroche le téléphone dans ce cas?
5: Mais comment vous voulez qu'il... Non mais ça va... Non mais...
0: C'est logique.
5: Non.
0: S'il est dehors, comment vous voulez qu'il décroche votre téléphone pour répondre à mes clients?
5: Non mais vous rigolez ou quoi?
0: Ah mais complètement.
5: Non mais vous plaisantez là, c'est une plaisanterie là.
0: Oui, bien sûr, c'est une plaisanterie, oui.
5: Non mais c'est un canular là, c'est pas possible.
0: Ah oui mais allons-y, c'est un canular.
5: Oui, non mais là c'est un canular.
0: Ah bah soit c'est un canular, soit il y a un truc qui cloche.
5: Oui, bien sûr, ouais, il y a un truc qui cloche. C'est que vous foutez bien de ma gueule, c'est surtout ça.
0: Comment vous savez?
5: Parce que moi j'ai quelqu'un en parallèle qui est en train de faire des renseignements à...

0: Alors, quoi de neuf?
1: Bah, ça, hein, tout. Pourquoi?
0: Ah, bah, je vous raconte tout.
1: Oui, bah, moi, ça va, oui. Et toi, ça va?
0: Ouais.
1: Ouais. T'es où, à Paris?
0: Ouais.
1: Ouais.
0: Ah, bon Dieu, Gérard.
1: Ouais.
0: Ah.
1: Comment?
0: Je dis bon Dieu, Gérard.
1: Ouais. Bon, je vais te laisser parce que j'ai quelqu'un à la maison, là.
0: Ah bon, t'as qui?
1: Bah, c'est un monsieur qui est venu vous m'aider à tailler le Citroën.
0: Pourquoi tu veux tailler ta Citroën?
1: Non, c'est tailler le Citroën.
0: Bon, sinon?
1: Non, il n'y a rien de nouveau, c'est bon.
0: Ouais.
1: Bon, ben, je vais te laisser.
0: Ouais, moi aussi. Eh, dis-moi.
1: Oui.
0: Au fait, comment vont tes Citroën?
1: Ils vont bien.
0: Ah bon, pourquoi?
1: Ils sont taillés.
0: Ah, ils sont barrés, ouais. Ouais. Bah oui, ils sont partis.
1: Bon, ben, je vais te laisser, hein.
0: Ouais.
1: Allez.
0: Eh, dis-moi, tu m'as pas dit, au fait?
1: Oui.
0: De la voiture?
1: Oui.
0: Comment on va?
1: Ça va, pour l'instant.
0: Ouais, ouais. Bah oui. T'as fait le contrôle technique, non?
1: Oui, oui, l'année dernière.
0: Et alors?
1: C'est bon.
0: Bon.
1: Bon, bah, je t'embrasse, hein.
0: Ouais. Eh?
1: Oui.
0: Le jardin?
1: Oh, bah, le jardin, ça pousse, lui.
0: Ah.
1: Ça a arrosé parce qu'il a plu aujourd'hui.
0: Bah oui, oui, c'est ça, oui. Il faisait beau dernièrement, ouais. Là, j'ai vu ça. Hein. Bon.
1: Allez, je t'embrasse.
0: Eh, hey, dis-moi.
1: Ouais.
0: Tu m'as pas dit, en fait, pour la météo?
1: La météo, ben, bah, c'est. Il pleut.
0: Ah oui, bah, c'est ça.
1: Ouais. Bon, bah, allez, je te laisse.
0: Hey, attends, hey, dis-moi, Gérard.
1: Ouais.
0: Tu m'as pas dit?
1: Quoi?
0: Pour ton canapé?
1: Mon canapé?
0: Bah oui?
1: Oui.
0: Comment il va, ton canapé?
1: Bah, il va bien.
0: T'as refait un peu ou pas?
1: Comment?
0: Tu l'as refait?
1: Ah non, c'est pas refait.
0: Ah bon?
1: Non.
0: Ah d'accord.
1: Bon, bah, je te laisse, hein.
0: Ouais, elle dit, hé!
1: Oui.
0: Au fait, attends. Hey. Oui. Et la machine à laver, comment elle va?
1: Oui, il va.
0: Ah bah d'accord, bon.
1: Bon, bah, je te laisse, hein.
0: Ouais, hé, hey, dis-moi, hé, hey, Gérard.
1: Oui.
0: Sinon?
1: Sinon, il n'y a rien.
0: Ah bon?
1: Oui.
0: Bon.
1: Bon, allez, salut.
0: Hé! Hey.
1: Oui.
0: Au fait?
1: Oui.
0: Le parasol?
1: Oui.
0: Comment il va?
1: Oui, il va.
0: Il va bien, oui?
1: Oui, il va bien. Bon, je te laisse, on attend. Hé,
0: hey, dis-moi.
1: Oui.
2: Avec qui au téléphone?
1: Michel.
0: Ah, c'est qui?
1: C'est Christiane.
0: Ah, et bah, justement, comment il va?
1: Comment?
0: Christiane, ça va?
1: Oui, ça va, Christiane.
0: Tu lui fais une bise?
1: Comment?
0: Tu es dans le jardin, non?
1: Non, elle est pas dans le jardin.
0: Ah bon, parce que... Avec la pluie...
1: Quand je vais te la passer un petit coup.
0: Ouais, un petit coup.
2: Michel. Mais quel Michel? Oh, Michel Beaugrand. Oh là là, c'est... Allô?
0: Salut, Christiane.
2: Michel.
0: Ouais, ça va bien?
2: Bah, pas mal. Oui, mais mieux en ce moment.
0: Bah oui, avec la pluie.
2: Oui. Alors, bon.
0: Ouais.
2: Bon, ben, je vais vous laisser parce que...
0: Oh, excuse-moi, j'ai roté.
2: Quoi? Bon, ben, je raccroche, alors. 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
3: Maison de presse, allez, bonjour.
4: Oui, bonjour monsieur, c'est bien la maison de presse. Je vous appelle parce que... Non, c'est monsieur. Je vous appelle parce que, comme il y a la grève à la radio, là, j'ai pas pu avoir les informations. Donc, je voulais savoir un petit peu les gros titres aujourd'hui.
3: Bah, attendez, il faut prendre les journaux.
4: Oui, bah, alors je vous écoute.
3: Ah non, mais j'ai pas eu le temps de vous lire les actualités ce matin, donc...
4: Non, mais juste deux secondes, hein, vous me faites ça vite fait.
3: Oui, mais j'ai pas le temps, là, j'ai plein de monde au magasin, j'ai pas que ça à faire. Non, mais attendez, je suis pas là pour donner ça par téléphone, moi, on vient acheter les magazines, point barre.
4: Non, c'est donc, pas moi, il faut juste la presse du jour, hein, je vous demande pas les magazines. Non,
3: mais je m'en fous, mais j'ai pas le temps, mais vous savez, vous rendez pas compte, enfin, si tout le monde fait ça autant, moi, je passe ma matinée à donner les actualités par téléphone, hein.
4: En revanche, excusez-moi, je veux bien discuter deux secondes, mais j'ai un peu de boulot, donc si on pouvait...
3: Ça commence à bien faire.
4: Mais non, mais ce que je veux dire, c'est que moi, en plus, si on pouvait éviter d'y passer trois heures.
3: Attendez, moi je suis installée pour comme une maison de presse, je suis pas installée comme une maison de communication par téléphone.
4: Oui, mais
3: donc
4: enfin...
3: vous venez acheter vos journaux si vous voulez, ou vous les achetez n'importe où.
4: Non, mais excusez-moi.
3: Et moi j'ai pas le temps de vous communiquer les informations par téléphone.
4: Mais vous reconnaissez qu'il y a refus d'informatisme.
5: Pourquoi? C'est à part de qui, là?
4: Vous ne vous avez pas expliqué?
5: Non, j'arrive, là, je ne sais pas.
4: Excuse-moi, bonjour, madame.
5: C'est monsieur, déjà.
4: Oui, c'est monsieur à l'appareil, oui, bonjour, madame. Comme j'ai expliqué à votre collègue, j'avais besoin juste, comme les radios sont en grève, du point de l'actualité.
5: Mais écoutez, vous venez chez nous, puis c'est tout, voilà.
4: Excusez-moi, chez vous, les journaux, ils sont payants?
5: Ah bah oui, monsieur.
4: Ah bah oui, voilà, c'est pour ça, je préfère que vous me le fassiez, parce que
5: moi... Bah, ça va aller, non, mais...
4: Est-ce que vous voulez que je vous fasse les introductions?
5: Les introductions de quoi?
4: Comme à la radio, quand ils font les informations.
5: On va pas discuter pendant deux heures, vous saurez rien de ma part, puis c'est tout.
4: Oui, alors, Michel, tout de suite le point sur le sport, s'il te plaît. Là, c'est à vous.
5: Oh, bah c'est bon là, et votre truc ça va. Et...
4: Bon, je le refais.
5: Non, bah c'est bon là.
4: Je le refais. Attention, c'est... top.
5: Arrêtez.
4: Et tout de suite, nous retrouvons Bernard pour la page sport. Alors, Bernard, quoi de neuf dans l'actualité sportive?
5: J'en sais rien, puis je m'en fous.

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2: Allô?
3: Bonjour madame.
2: Oui.
3: C'est la halte garderie.
2: Oui.
3: Bonjour madame, c'est le Père Noël à l'appareil.
2: Oui.
3: Nous appelons toutes les crèches et les haltes garderies de la région aujourd'hui.
2: Oui.
3: Pour faire la grande opération Papa Noël téléphone. Voilà. Et donc, nous vous demandons de nous passer deux ou trois petits-enfants.
2: Bon, viens, il y a le Père Noël au téléphone, Alexandra et ma...
3: Voilà.
2: Bon, viens ma chérie. Allô?
3: Oui.
2: Je vous la passe, hein.
3: Restez à côté d'elle, hein.
2: Ok, d'accord.
3: Bon, bien écouté.
2: Au revoir Père Noël.
3: À tout à l'heure, madame.
4: Allô, Père Noël?
3: Bonjour, comment tu t'appelles?
4: France.
3: France, quel âge as-tu, ma chérie?
4: 5 ans.
3: 5 ans. Est-ce que tu sais lire?
4: Je sais pas.
3: Tu sais pas lire encore?
4: Non.
3: Eh ben, dis-moi, va falloir apprendre. Et c'est pour ça que je t'appelle aujourd'hui, puisque je suis le Papa Noël de la CGT. Et figure-toi que nous te proposons aujourd'hui, pour t'apprendre à lire, les œuvres complètes de Karl Marx, reliées et cartonnées, pour 235 francs. Frais de port compris.
4: D'accord.
3: Tu vas demander ça à tes parents à Noël?
4: Oui.
3: Eh bien, écoute, je te souhaite un très bon Noël et puis je veux bien parler à ton ami.
2: Allô?
3: Oui.
2: Oui. France a parlé?
3: Oui.
2: Un peu intimidée, hein?
3: Oui, elle est un peu intimidée. Ouais. On va voir si la deuxième l'est moins.
2: Alexandra, tu viens dire bonjour au Père Noël, ma chérie? Tu veux même pas lui dire bonjour?
3: Mais si, elle veut.
2: Alors que lui, il pense à vous, là, bientôt.
3: Ah oui.
2: Dis Alexandra.
3: Je suis en train de préparer leur cadeau.
2: Bah, tu vois, il me dit qu'il est en train de préparer vos cadeaux, le Père Noël. Tu viens lui dire bonjour?
3: Ce sont des beaux livres pour apprendre à lire.
2: À lire? Tu viens, Alexandra? Je viens lui faire un gros bisou.
3: Je suis le Père Noël de la CGT.
2: Un bisou? Non. Elle écoute, mais elle est intimidée aussi.
3: Eh ben, on ne fera pas notre beurre aujourd'hui, chez vous.
2: Voilà, bon, bah, écoutez, merci beaucoup.
3: Oui, ben, je vous en prie, c'est normal, parce que ce n'est pas dans votre crèche aujourd'hui qu'on fera notre beurre, parce que je suis le Père Noël de la CGT.
2: Ah, bon, oh là là.
3: Voilà. Et oui. Nous essayons de savoir, évidemment, ce qu'elles aiment. Alors, il y en a une, la première, qui m'a dit qu'elle voulait les œuvres complètes de Karl Marx, et ça tombe bien, parce que nous les vendons 230 francs de TTC. Et c'est un très bel ouvrage,
2: oui,
3: qui est relié...
2: Non, moi, ça ne m'intéresse pas. Hein.
3: Non, je sais bien, vous non, parce que vous les avez déjà lus, forcément, mais la petite, oui. Alors,
2: ouais.
3: Il faut qu'on envoie ça à quelle adresse?
2: Comment ça? Attendez, je ne vous suis pas, là.
3: Mais non, en fait, si vous voulez, je suis le Père Noël de la CGT.
2: Oui.
3: Et nous vendons un très beau livre pour les enfants,
2: oui.
3: Qui s'appelle Le Capital.
2: Oui, non, mais je suis d'accord avec vous, mais enfin, votre prospection, à ce moment-là, vous la faites autrement.
3: Oui, mais enfin, je suis le Père Noël, quand même.
2: Ah, bah oui, non, je suis désolée. Non,
3: bon, bah, écoutez,
2: un peu décevant, ça, par contre, vous voyez.
3: Non,
2: tout à fait.
3: Non, mais attendez.
2: Oui.
3: Vous savez ce qu'on va faire?
2: Oui.
3: On va chanter une petite chanson avec eux. Vous allez chanter avec moi, vous allez voir, ils vont adorer. Vous êtes prêts?
2: Non, je vous passe France et vous allez chanter avec
3: elle.
2: Hein,
3: voilà,
2: je te passe France, ma chérie.
3: Voilà.
4: Hello.
3: Bonjour France. Quel âge as-tu?
4: 5 ans.
3: Eh ben c'est bien, t'es en âge de lire les œuvres complètes de Karl Marx. Mais avant, je dois te chanter une petite chanson. Tu es prête?
4: Oui.
3: Tu vas chanter avec moi?
4: Oui.
3: 1, 2, 3. C'est la lutte finale.
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5: Oui.
6: Bonjour monsieur, c'est bien l'exploitation agricole?
5: Oui, bonjour.
6: Monsieur Martin à l'appareil, établissement Les Bricoleurs Martin.
5: Oui.
6: Est-ce que mon beau-frère, monsieur Martin, vous a déposé vos télé pétées?
5: Je suis pas du tout au courant de ça, moi. Votre beau-frère, il sort d'où, votre beau-frère?
6: C'est celui qui tient le magasin Ifi Martin à Martinville, j'imagine que vous connaissez.
5: Non, pas du tout.
6: Ah, parce qu'il a un stock de télé qui sont cassés.
5: Et alors,
6: il va les déposer chez vous.
5: D'accord, ok.
6: On dit que ce sont les vôtres, je viens les bricoler et je touche le bonus réparation.
5: Ouais, c'est une magouille, quoi.
6: Bon, je dirais plutôt que c'est un arrangement.
5: Non, vous ne venez pas.
6: Ah oui, et comment je touche mon bonus?
5: Ah ouais, mais moi je m'en fous que vous gagniez un bonus.
6: Non mais je vous rassure, c'est pas vous qui payez, c'est l'État. Hein.
5: Non mais d'accord, je suis ok là-dessus, mais...
6: Ah, bah
5: mais
6: super, on est ok.
5: Ok.
6: Oui, vous me dites ok.
5: Bah, je vous ai dit ok, j'ai compris votre truc, oui, ok.
6: Ok, donc on est d'accord, on est ok.
5: Non. Moi je veux pas tremper dans vos magouilles là.
6: Oh là.
5: Bah y a pas d'eau.
6: Ah bah si, y a un coup c'est ok.
5: Bah, alors moi je vais aller faire un trafic de drogue et puis je vais aller déposer chez vous.
6: Oula, alors j'étais pas au courant pour vos affaires de drogue.
5: En plus, il croit ce que je lui dis.
6: Cela dit, si je peux me permettre, magouiller des télés par rapport à vos histoires de schnouf, c'est quand même de la rigolette.
5: Mais monsieur...
6: Bah, je ne juge pas, mais enfin, je constate.
5: Mais monsieur, je vous ai dit la drogue comme si je vous avais dit n'importe quoi. Comment voulez-vous que je trafique de la drogue?
6: Oula, je préfère pas le savoir. Si ça se trouve, vous allez les faire passer dans mes télés pétés.
5: Ah d'accord, ok.
6: Bref, mais... je vous envoie mon beau-frère.
5: Mais...
6: Non mais je vais lui dire que vous êtes un peu dans le business,
5: non,
6: comme ça.
5: Vous lui dites toi rien du tout? Non, je ne veux pas voir ce monsieur chez moi.
6: Bah moi, je veux bien, mais alors...
5: Alors quoi?
6: Bah, alors il y a une autre solution. Moi je viens, je pète votre télé.
5: Mais pourquoi vous voulez péter ma télé?
6: Bah, parce que comme ça après je vous la répare.
5: Mais non, mais moi elle a pas besoin d'être pétée, elle a pas besoin d'être réparée, n'importe quoi.
6: Bah si, si je la pète, après je vous la répare.
5: Non, mais vous allez pas péter la télé, non mais n'importe quoi monsieur, c'est quoi cette histoire? Vous ne touchez à rien chez moi monsieur.
6: Ah oui, mais ça m'arrange.
5: Non.
6: Bah si.
5: Non.
6: Si.
5: Non.
6: Si.
5: Non et non.
6: Oh bah si et si.
5: Mais j'en ai rien à foutre de vos magouilles monsieur.
6: Oh bah sympa la solidarité entre magouillistes. Ah, allô?
0: Oui.
6: Bonjour monsieur.
0: Mais on n'est pas en panne de télé, qu'est-ce que c'est que ce travail? Elle marche.
6: Oui, mais c'est ce que je disais, il suffit que je vous la pète un petit peu et hop.
0: Qu'est-ce que c'est que ça là? Vous êtes quoi? Vous êtes un escroc, c'est pas possible.
6: Alors, magouilliste à la limite. Ah, elle a raccroché, donc je la rappelle.
0: Oui.
6: Qu'est-ce que je disais? Je savais bien qu'il y avait un truc qui marchait pas.
0: Et le truc qui marche pas, ça a rien à voir avec la télé. Qu'est-ce que vous me racontez, vous?
6: Non, mais votre téléphone, il est pété, il coupe au milieu des conversations.
0: Non, c'est pas que ça coupe au milieu de la conversation, c'est moi qui
6: ai... Ah, je vous garantis, j'étais en train de vous parler et d'un coup, plus rien.
0: J'ai raccroché. Télé, regardez, je raccroche.
6: Oh, ça me fait. Ok, donc je re-rappelle. Eh, oui, bah ça a encore coupé.
0: Mais je raccroche, forcément ça va vous couper la communication.
6: Vous inquiétez pas, je vais vous le bricoler parce que c'est pas normal qu'il raccroche.
0: Je raccroche.
6: Ah oui, mais alors ça risque de couper encore. Voilà, allez, on y retourne.
7: Oui, allô?
6: Ah, c'est madame.
7: Non, c'est monsieur.
6: Si vous voulez.
7: Qu'est-ce que tu vas faire chez nous, toi?
6: Alors, je t'explique.
7: Non, y a rien à expliquer, d'accord?
6: Bah, y a quand même un problème avec votre téléphone.
7: Non, y a un problème avec vous, là.
6: Oui, oh, bah, ça va être ma faute si votre téléphone raccroche.
7: Bah, pointe ta gueule chez nous. Vous venez chez nous, vous prenez un coup de fusil. C'est clair et net. C'est compris?
6: Ah, alors, j'ai une meilleure idée.
7: Ouais.
6: Essaye de raccrocher pour voir. Ah, bah, c'est bon, ça remarche.
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8: Allô?
9: Oui, bonjour, madame.
8: Monsieur.
9: Madame Cofteau.
8: Oui.
9: Bonjour madame et félicitations. Ici c'est Radio Drôme 91.3. Vous avez été sélectionnée pour soutenir aujourd'hui Madame Le Duret. Est-ce que vous avez lu le journal? Est-ce que vous avez le journal devant vous?
8: Non, j'écoute tous les matins Radio Drôme, mais je n'ai pas le journal.
9: Eh bien, figurez-vous que Madame Le Duret est entrée dans le livre, dans le Guinness Book des records, vous savez, le livre des records, hein.
8: Oui.
9: Parce qu'elle a la particularité de pouvoir gober 24 petits pois en moins de 2 minutes. Vous vous rendez compte? Et c'est extraordinaire. Donc, il y a 17 personnes qui sont actuellement avec nous au téléphone pour la soutenir et l'encourager, car elle va tenter en direct sur Radio Drôme ce matin de battre son record avec le soutien des habitants.
8: D'accord.
9: À chaque petit pois qu'elle va gober, nous vous demandons d'affirmer votre soutien haut et fort pour l'encourager à battre son record. Est-ce que vous êtes là tous à Loriol-sur-Drôme?
8: Oui.
9: Bravo, n'hésitez pas à crier, à l'encourager. Attention, Madame Le Duret.
10: Merci. Je tiens tout d'abord à dire bonjour à Loriol-sur-Drôme.
8: Bonjour, bonjour, et bon courage.
9: Attention, le top chrono, 3, 2, 1, partez.
8: Bravo, bravo, bravo, bravo. Allez, courage, courage, courage, Madame Le Duret, courage.
9: 3, petit pois. 4.
8: Allez.
9: 5.
8: Courage, courage.
9: Allez, tout le monde est en forme, tout le monde l'encourage.
8: Ah oui, tout le monde, tout le monde. Allez-y.
9: 8.
8: Encouragez-la. Allez, Germaine.
9: 13. Ça va très vite.
8: Germaine, allez.
9: 18.
8: Germaine, allez.
9: 19.
8: Oh, vas-y, j'en ai marre.
10: Là, je faiblis un peu.
8: Ah.
9: Apparemment, le petit pois ne passe pas. Attention, Germaine.
8: Bravo, Germaine. Bravo.
9: Aïe, aïe, aïe, qu'est-ce qui se passe?
8: Allez.
9: Mince, il y a un malaise. Excusez-nous, ne quittez pas. Hein.
8: Bravo.
9: Allô?
8: Oui?
9: Là, les ambulanciers se précipitent. Apparemment, il est en train de s'étouffer avec le petit pois.
8: Allez, Germaine. Bravo.
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11: Bonjour.
6: Bonjour monsieur, c'est bien la mairie?
11: Oui, mais je ne suis pas un monsieur.
6: Oh, si vous voulez, oui.
11: Oui.
6: Monsieur Martin à l'appareil, les compagnons chauffistes de Martinville.
11: Oui.
6: On va remplacer vos chauffages, donc est-ce que je peux venir embarquer les anciens maintenant?
11: Mais vous venez d'où? Qui vous a commandé de venir?
6: Ah, c'est moi, je me suis auto-commandé.
11: Ça m'étonnerait.
6: Si, en tant que chef chauffiste de ma propre entreprise de chauffisme, j'ai le droit.
11: Mais je ne crois pas, vous n'avez pas l'autorisation du maire.
6: Alors pardon, mais le maire, il n'est pas chef chauffiste, donc je vois pas ce qu'il viendrait faire dans cette affaire.
11: Bah, c'est quand même le maire qui commande dans sa mairie.
6: Ah oui, si vous le prenez comme ça, Ah ok, bah on fera les papiers plus tard.
11: C'est même pas la peine de vous déplacer.
6: Bah si, je peux pas vous démonter en télétravail.
11: Oui, alors, j'avoue que cette façon de faire est un peu bizarre quand même. Venir prendre le chauffage...
6: Vous savez quoi, vous compliquez pas. Je vais dire que la mairie s'est portée volontaire pour un changement chauffiste.
11: Non. La mairie, elle est pas volontaire parce que vous l'avez décidé. Moi, il faut voir ça avec le maire. Vous pouvez rappeler demain matin, à 9h, il sera à la mairie.
6: 9h du matin?
11: Ouais.
6: Oula, doucement, on travaille pas si tôt.
11: Alors là, c'est quoi cette entreprise qui, à 9h du matin, ne travaille pas?
6: Bah, vous iriez travailler à 9h, vous?
11: Ben oui, moi, je travaille à 9h du matin, oui.
6: Non.
11: Ah bah si, moi, j'embauche à 8h du matin.
6: 8h du matin? Je savais même pas que c'était légal.
11: Ah ouais.
6: Non, mais dites au maire que je passerai dans l'après-midi.
11: Ah mais non, lui, il travaille aussi, figurez-vous. Dans ces cas-là, rappelez mardi vers 14h.
6: Oula, 14h?
11: Oui, vous travaillez pas non plus.
6: Bah, c'est pas ça, c'est qu'on embauche à midi, mais après, il y a l'apéro ou le déjeuner, la pause sieste. On est plutôt opérationnel entre 16 et 17 heures, disons.
11: C'est quoi cette entreprise?
6: Bah, je l'ai dit, c'est les compagnons chauffistes de Martinville.
12: Bonjour.
6: Ah, bonjour monsieur. Sinon, on peut aussi démonter les chauffages en soirée parce qu'il me reste des créneaux noctambules.
12: Non, mais vous démontez pas les chauffages. Pourquoi? Je comprends pas, là.
6: Bah, c'est simple. C'est parce que une fois que je vous ai démonté vos radiateurs, vous en avez plus, donc il vous en faut des nouveaux, et moi je vous les installe.
12: Mais ce ne sont pas des radiateurs que nous avons.
6: Oh, bah, peu importe.
12: Mais peu importe.
6: Bah ouais, vous avez quoi en chauffage?
12: Bah, ce sont des plafonds rayonnants.
6: Ah, bah, encore mieux. Dans ce cas, je vais venir vous démonter les plafonds.
12: Mais pourquoi vous voulez démonter les plafonds?
6: Bah, pour embarquer les rayonnages chauffants qui sont dedans. Est-ce qu'il faut vous les remettre, les plafonds, après ou pas?
13: Mais qu'est-ce que c'est que ça? Thomas, tu peux...
6: Oula, alors pardon, je vous entends comme si vous étiez au cabinet d'un coup.
13: Il est haut-parleur.
6: Ah bah c'est le même son qu'au cabinet.
13: On peut démonter notre système...
6: Non mais les plafonds, il y a moyen qu'on les remonte après si vous demandez.
13: Mais...
6: En plus, les nouveaux chauffages, on les reçoit que dans 6 mois, donc c'est plus pratique si vous avez un plafond.
13: D'accord, et en attendant, on chauffe comment l'hiver?
6: Alors justement, il faut plus chauffer l'hiver.
13: Pardon?
6: Ouais, moi je vous installe un modèle qui ne chauffe que l'été, ce qui est beaucoup plus économique. Ah, qu'est-ce qu'elle dit la dame derrière?
13: Madame, c'est un monsieur.
14: Bah oui.
6: Ah bah en tout cas, vous pouvez lui dire qu'elle a raison.
14: Ah, c'est Martin.
6: Tout à fait. Bienvenue dans l'appel trop con. Bonne journée. Au revoir, monsieur, dame.
13: Au revoir, madame. Franchement, je me suis...
14: Démonter ton système de chauffage pour le
13: côté. Oui, pendant 6 mois,
6: Pardon? Je veux pas vous déranger, mais enfin, je suis toujours là. Hein. Oui, alors il est encore là parce que quand on se met en main libre, il faut appuyer sur le bouton pour raccrocher. Sinon, ça ne raccroche pas.
13: Ça nous aurait fait notre journée, hein.
6: Bon, qu'est-ce qu'on fait? On se dit au revoir pour de vrai.
13: Oh, bordel. Non, mais Martin, il est mort de rire.
6: Ouais, et puis Martin, il est toujours là. Faites gaffe parce qu'après, je vous facture des heures sup.
13: Oui, merde.
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15: Allô?
16: Bonjour madame, c'est les affaires sociales de la mairie de Trélot-sur-Marne, pareil.
15: Oui.
16: Nous appelons pour savoir si vous étiez au courant de l'existence de mademoiselle Germaine Ledoux, qui est une ancienne Miss France 1938.
15: Oh, non, ça ne dit rien.
16: Bon, alors là donc je vais vous la passer parce qu'elle veut parler à des femmes, donc je me permets de vous la passer, quoi.
15: Oui.
10: Merci. Bonjour madame.
15: Bonjour madame.
10: Mademoiselle Germaine Ledoux à l'appareil.
15: Oui.
10: Miss France 1938.
15: Oui.
10: Vous n'avez pas oublié.
15: Oh, je... Ça... vous avez vu, hein?
16: Oui.
15: Ah oui.
16: Oui, je sais.
15: Vous savez quoi, comment c'est, hein?
10: Oh oui.
15: Oui.
10: Oh, moi, c'est pareil, hein?
15: Ah oui.
10: Ah, ben maintenant, c'est fini, hein.
15: Oui, hein.
10: Quand je dis ça, c'est à propos de moi.
15: Mais vous savez, moi, je ne suis pas... Non, hein, je ne suis pas...
10: Ah non, ben j'ai pas dit ça, hein.
15: Non.
10: J'ai jamais dit que vous étiez...
15: Non.
10: Vous... On peut pas dire.
15: Non.
10: Si, parce que sinon...
15: Mais vous savez, hein.
10: Oh là.
15: Ah, c'est vrai, hein.
10: Oh, c'est plus que vrai. C'est sûr.
15: Ça, c'est vrai, hein, mademoiselle, hein. C'est tout pareil, hein.
10: Oh là.
15: Ah oui.
10: Je sais pas si vous êtes comme moi.
15: Ah non.
10: Ah, vous êtes pas comme moi.
15: Ah non.
10: Oh.
15: Je ne sais pas dire...
10: Ah bah non.
15: Non.
10: Enfin.
15: Enfin, c'est...
10: Ah ouf. Oh
15: ben,
10: là.
15: Ben oui. Ah oui.
10: Comment qu'on peut dire...
15: Non, je ne sais pas, hein. On ne sait pas comment dire, hein.
10: Oh non.
15: Non. Oh non.
10: Oh là.
15: Oh non, vous savez.
10: Ouf. C'est difficile.
15: Ah oui, ça c'est vrai.
10: Oh, je sais pas si vous... Si. Non.
15: Oh, je sais pas, vous savez.
10: Oui.
15: Non.
10: Non. Oui, bon. Bon, je vous repasse le monsieur, hein.
15: Oui.
16: Merci. Allô?
15: Allô, monsieur?
16: Oui, alors, ça s'est bien passé?
15: Ben oui, mais vous savez, je suis comme...
16: Oui.
15: Bah oui, c'est pareil, hein.
6: Ah bon.
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14: Bien-être, bonjour.
3: Oui, bonjour monsieur, c'est le restaurant.
14: Oui.
3: Ah, bon, je vous entends pas bien là, vous.
14: Bah, non, moi non plus.
3: Il y a du monde là, c'est en oui. plein service là. Il y a du monde aujourd'hui.
14: Oui, il y a du monde, oui.
3: Eh oui, alors évidemment pour vous c'est le coup de bourre, hein.
14: Oui.
3: Il y a combien de, personnes?
14: Qu'est-ce que vous vouliez, monsieur? Vous voulez prendre une réservation?
3: Non, il y a combien de personnes actuellement à table là chez vous, à peu près?
14: J'en sais rien, monsieur, écoutez.
3: Ah bon?
14: Qu'est-ce que vous vouliez? Vous nous appelez pourquoi?
3: Ben parce que j'adore emmerder les restaurateurs le midi quand ils sont en train de...
14: Ah, ben c'est gentil.
3: Voilà.
14: Ben, alors, voilà.
3: Il y a combien de personnes à peu près?
14: Bon, monsieur, si c'est pour me parler comme ça, c'est pas la peine, je raccroche. Merci, au revoir. Oui, restaurant
3: oui.
14: du Bien-être, bonjour.
3: Oui, non, je vous ai fait une blague, c'est pas du tout pour vous déranger, c'était pour une réservation, excusez-moi.
14: Ah oui, non, mais là, vraiment.
3: Voilà. Alors, est-ce qu'on peut réserver?
14: Oui, bien sûr, pour quand?
3: Pour ce soir.
14: Oui, pour combien de personnes?
3: Alors, nous sommes 17.
14: Combien?
3: 17.
14: Oui, à quel nom?
3: Alors, l'association.
14: L'association?
3: Oui.
14: Oui.
3: Des vieux.
14: Oui.
3: Qui font chier les restaurateurs au moment des coups de bourre.
14: Bon, ben c'est très bien.
6: Rire et
17: Chanson.
6: Bonjour monsieur, je suis bien au bar?
17: Oui, oui, vous êtes bien au bar, oui.
6: Je suis passé boire un café l'autre jour chez vous et je me suis trompé. Au lieu de vous donner un billet de 10 euros, je vous ai donné un billet de 100 euros.
17: Ah bah c'est pas possible.
6: Ah si?
17: Ah non, non, non, non, ce n'est pas possible parce que je ne prends jamais les billets de 100 euros, surtout quand je connais pas la personne.
6: Ah bah vous m'avez pris le lien quand même.
17: Ah bah non, non, non, non, je peux vous emmener à ma banque, je n'ai pas déposé de billets de 100 euros à la
6: banque.
17: Oui,
6: et puis je vois le banquier dans le coup.
17: Ah non, non, non, non, excusez-moi de m'accuser comme ça.
6: Ah bah si vous vous accusez, c'est bien que vous avez un truc.
17: Non, non, non, non, non, non. Je ne sais qui c'est que vous êtes.
6: Ah bah moi je sais qui c'est que je suis, ça je peux vous le dire.
17: Ah non, non, non, non, ce n'est pas possible, vous l'avez mis à quelqu'un d'autre.
6: Ah bah je vous l'ai mis à vous, oui, ça on est bien.
17: Non, je n'ai pas eu de billet de 100 euros.
6: Ce billet de 100 euros, à la limite, si vous l'avez plus.
17: Non, ce n'est pas que je ne l'ai plus, j'en ai jamais eu.
6: Sinon, vous me rendez deux billets de 50 euros à la place.
17: Non.
6: Ou alors, je veux bien quatre billets de 25 euros.
17: Non, non, non, non. Vous pouvez passer à la maison. Alors là, on sait ce qu'on s'expliquera en tête à tête.
6: Oh oui, je vois le traquenard, je vais arriver.
17: Non, non, mais pourquoi vous parlez de traquenard?
6: Bon, parce que vous allez me traquenarder.
17: Non, alors je vais vous passer un client pour savoir si je traque mes clients.
6: Ah bah surtout, passez-moi le responsable.
17: Alors vous passez... Il nous accuse de tiens.
6: Allô?
17: Oui, bonjour.
6: Et un autre monsieur, allons-y.
17: Ah, monsieur, non, j'ai pas l'air d'être un homme. Je suis plutôt une femme, mon cher monsieur.
6: C'est vous qui le dites, mon cher monsieur.
17: Ben voyons, allez-y, racontez du baratin, mon beau cher monsieur.
6: Tout à fait, mon cher monsieur.
17: Vous croyez vraiment prendre les gens pour des cons, là?
6: Ah non, le con, c'est moi. Même le trop con, d'ailleurs.
17: Mais attendez, monsieur, là, vous débloquez complètement, là, vous comprenez rien.
6: Si, si, je comprends très bien que mes 100 euros...
17: Eh ben attendez, vos 100 euros, mon cher monsieur, si on me donne 100 euros, forcément que ça va m'attirer l'œil tout de suite. Arrêtez de raconter des conneries. Et en plus, vous avez dit monsieur, et c'est une dame.
6: Eh bien, alors passez-la moi, mon cher monsieur.
17: Eh bien, je suis la dame. Comment je vais vous l'expliquer?
6: Tiens, tiens, tiens.
17: Bah, tiens, tiens, tiens. Écoutez, j'ai deux clients à côté de moi. Ils vont bien vous justifier que je suis quand même bien moi-même, non?
6: Excusez-moi, mon cher monsieur, mais vous ne pouvez pas être moi-même, puisque moi-même, je suis moi-même.
17: Pardon?
6: Là, il y a un moi-même de trop, je m'excuse.
17: C'est quoi ces conneries-là? Écoutez, bah, vous
6: soit
17: êtes...
6: vous êtes moi-même, soit je suis moi-même, mais on n'est pas de moi-même.
17: Oh là là là.
6: Oh là là là là.
17: Eh bien, écoutez, je viens d'appeler la police, j'ai demandé d'être sous enregistrement.
6: Ah, bah, vous êtes encore plus rapide que moi. D'ailleurs, si c'est ça, hop, tout. Voilà, moi aussi je viens de demander l'enregistrage.
17: Oui, oui.
6: Cela dit, on devait me passer le responsable.
17: Mais le responsable, mon cher monsieur, je peux vous le passer.
6: Et pourquoi donc, mon cher monsieur?
17: Attendez, attendez, attendez, je vous le passe.
6: Ah, merci, mon cher monsieur. Ah,
18: allô?
6: Enfin, bonjour madame.
18: Ah non, non, non, non, qu'est-ce que c'est que cette histoire-là? J'appelle la gendarmerie, moi. Qu'est-ce que c'est que cette arnaque-là?
6: Oh, bah comment ça? Qu'est-ce que c'est que cette arnaque? Bah c'est la meilleure,
18: ah,
6: ça.
18: Oui, non, non, vous êtes en train de... écoutez bien, je suis avec un trou de caisse de 90 euros, je m'en serais rendu compte.
6: Hein, comment ça, trou de caisse vous-même? Excusez-moi, est-ce que c'est une raison pour m'insulter?
18: Non, mais je dis, si j'avais eu un trou de caisse.
6: Oh, ouais, ça va.
18: Non, mais vous comprenez pas ce que je vous dis, un trou de caisse.
6: Si j'ai très bien compris, vous me traitez de trou de caisse.
18: Mais non.
19: C'est quoi cette blague?
6: Ah, allô, il y a un nouveau qui vient d'arriver, il manquait plus que vous.
19: Oui. Ah, c'est une plaisanterie.
6: Alors là, gagné, c'est effectivement une blague à 100 euros.
19: Ah, c'est sur la radio.
18: La radio.
6: La radio, mais oui, c'est la radio.
18: Oh, oh, oh.
6: Laquelle?
19: Rire et Chanson.
6: Oh, bravo. Bravo, madame.
19: Pas de soucis, monsieur.
6: Ah non, moi c'est madame, je suis madame Martin, je représente mon époux Martin Martin.
19: Ah, excusez-moi, madame.
6: Bisous.
19: Bisous.
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20: Mairie de Loire-Boulès, bonjour.
10: Allô, c'est le commissariat.
20: Non, c'est la mairie.
10: Oh mon Dieu, j'ai fait une erreur, madame. Mais vous pouvez peut-être m'aider.
20: Oui.
10: Madame Lamolle, à l'appareil, rue du Rhin, j'habite là.
20: Oui.
10: Parce que j'ai fait un pas en arrière dans l'escalier parce que j'avais fait tomber quelque chose de mon sac. Et en reculant, je me suis assis en tombant sur le facteur, le monsieur de petite taille, là, vous savez ?
20: Je connais pas.
10: Vous connaissez pas le facteur ? Attendez, parce que il est coincé. Je suis assis sur lui, puis il est coincé. Et attendez, je vais essayer d'approcher le téléphone de sa bouche, parce que... Attendez.
20: Mais il est coincé où ?
16: Allô ?
20: Oui ?
16: Allô ?
20: Bonjour. Oui,
16: bonjour, Gaspillard, l'appareil. Vous m'entendez, là ?
20: Oui.
16: La dame, elle est quand même âgée, et elle est assise sur moi, là, sur mon nez, et je suis coincé avec mon nez, qui est donc mal placé, quoi, on va dire, hein, sous la robe de madame.
20: Et vous ne pouvez pas vous relever ?
16: Ah bah, j'ai mon nez qui est coincé dans le postérieur de madame, avec tout le respect que je lui dois, mais là, je sais pas quoi faire, hein.
20: Ah mince, c'est où ? Vous êtes où ?
16: Ah ben là, c'est son postérieur, quoi, dans l'arrêt des fesses,
20: dire
16: quoi.
20: Non, mais où ? C'est à quelle adresse ?
16: Eh ben, c'est rue du Rhin.
20: Mais quel numéro ?
16: Ah, au 33.
20: 33, oh, rue du Rhin.
16: Elle a des flatulences, en plus.
20: Aïe, aïe, aïe. Écoutez, j'appelle tout de suite les pompiers, que quelqu'un vienne très, très vite.
16: Oh, non, n'appelez pas les pompiers, parce que c'est embarrassant pour moi, hein.
20: Nous, on ne peut pas envoyer quelqu'un d'autre. Qui c'est que vous voulez que j'envoie ?
16: Non, mais si vous pouvez me dire comment je peux faire pour sortir de là, parce que la dame, comme je vous ai dit, avec la chaleur, là, j'ai rien contre les dames, hein.
20: Non,
16: Mais avec la chaleur, ça cocotte, hein, quand même, là-dedans, hein.
20: Mais écoutez, quelqu'un doit venir vous dégager.
16: Et je peux vous passer la dame ? Vous pouvez lui demander si elle peut contrôler un peu ses flatulences, si c'est possible, hein, parce
20: Mais ça, moi, je ne peux pas le lui dire, vous vous rendez compte ?
16: Ben, si, vous pouvez lui dire. Attendez, je vous la passe, hein.
20: Il veut que moi je lui dise à la dame qu'elle contrôle ses flatulences.
10: Allô ?
20: Oui ?
10: Oui.
20: Écoutez, j'appelle tout de suite les pompiers, on vient vous dégager, hein ?
10: N'appelez pas les pompiers parce que je veux pas qu'on me voie comme ça, j'ai certain âge, hein ?
20: Elle veut pas qu'on la voie comme ça. Mais qu'est-ce que vous voulez qu'on fasse, alors ?
10: Attendez, je vous passe le facteur.
20: Mais
16: c'est... Allô ?
20: Oui.
16: Oh non, hein, non, il faut lui dire quand même parce que c'est insupportable, hein.
20: Mais monsieur...
16: Oh, attendez ! Attendez. Levez-vous, madame, comme ça. Attendez, elle se lève un peu. Ça y est, j'arrive. Attendez. Oh, ça y est. Vous m'entendez ?
20: Oui.
16: Il est sorti. Je vous le passe. Pff, allô ?
20: C'est bon, vous êtes dégagé ?
16: Oh oui, vous savez pas d'où je sors, là. Oh là. Attendez, j'ai un truc sur le nez. Qu'est-ce que c'est que ça ? Oh, ben, un supposé. J'ai un suppositoire sur le nez ?
20: Non.
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2: Oui, allô ?
21: Oui, bonjour monsieur, c'est bien l'agence matrimoniale ?
2: Je suis une dame.
21: Oui, si vous voulez.
2: Non, mais c'est pas grave.
21: J'aurais besoin de rencontrer une femme, mais c'est extrêmement pressé.
2: Oh, oui, c'est extrêmement pressé, mais c'est pas le lendemain que vous allez rencontrer quelqu'un après, vous voyez ?
21: Mais vu que c'est pour mettre sur ma déclaration, faudrait vraiment pas traîner ?
2: La déclaration ?
21: Bah pour ma déclaration d'impôt.
2: Comment ça, vous voulez mettre ça sur la déclaration ? Je comprends pas. Vous voulez mettre la dame sur la déclaration ?
21: Bah oui, parce que si je me déclare une femme, ça me fait gagner genre 50% d'abattage.
2: Attendez, faut que la dame elle soit d'accord, monsieur, ça se fait pas comme ça, vous pouvez pas mettre quelqu'un comme ça sur vos impôts.
21: Ah si, j'ai le papier avec moi, j'ai plus qu'à remplir les cases.
2: Mais
21: alors, numéro de sécu.
2: De la personne ?
21: Bah oui, le mien je l'ai déjà.
2: Ah mais j'ai pas son numéro de sécu, monsieur, ça me regarde pas.
21: Bon, ça on verra après. Numéro de passeport.
2: Non mais ça, je ne vais pas pouvoir vous le donner, monsieur.
21: Ou carte d'identité, sinon ça marche aussi.
2: Mais je ne vais pas à vous donner la pièce d'identité de la dame.
21: Non, mais une copie me suffit.
2: Mais je n'ai pas à vous donner la copie de la pièce d'identité de la dame.
21: Bon, nom, prénom.
2: Mais je ne vous donnerai pas un nom, monsieur. C'est hors de question. J'ai jamais eu une demande pareille. De toute façon, je vous donnerai rien, hein, à part le nom et le prénom de la dame.
21: Ah, nous y voilà. Je vous écoute. Nom de jeune fille.
2: Non, mais je vous donne... Oh, je pense que vous n'avez pas très bien compris, hein.
21: Moi aussi, j'ai très bien compris. Vous voulez du cash ?
2: Mais pas du tout.
21: Non, mais je comprends. Écoutez,
2: pas.
21: Je viens avec une enveloppe et puis on n'en parle plus.
2: Ah non, mais attendez, enfin, m'intéresse
21: non,
2: pas.
21: Je vois ce que c'est.
2: Non, il n'y a pas de...
21: Oui, un petit bifton discret, je vois.
2: Non, vous voyez rien du tout, non.
21: Dites-moi votre prix.
2: Moi, je ne travaille pas comme ça.
21: Ah, allô ?
22: Non, mais... vous nous prenez pour quoi, là ? Masse, enfin, vouloir rencontrer quelqu'un pour payer moins d'impôts, c'est de la filouterie, ni plus ni moins.
21: Non, mais même une occasion, une seconde main...
22: Bah, voyons...
21: Un fonds de catalogue, quoi.
22: Voilà, c'est ça, fonds de catalogue. Mais vous prenez les gens pour quoi, monsieur ? Et le respect, vous savez ce que c'est ? Ça, c'est un truc pour truander les impôts. Qu'est-ce que vous croyez qu'on va prendre le risque, en plus, d'avoir des problèmes ? Simplement pour que vous payiez 50% d'impôts en moins ? Fallait investir, ou je sais pas, il y a des moyens pour payer moins d'impôts.
21: C'est ce que je compte faire, si on considère que j'investis dans une femme.
22: Bah voyons, vous savez pas, première nouvelle, les femmes sont des êtres humains. Et vous savez ce que je fais, moi ? Je prends votre numéro de téléphone, je vais aux impôts et je leur explique.
21: Ah bah moi d'abord.
22: Oh, je vous dis que vous n'êtes pas dans votre droit. Je suis désolée, mais là, c'est vous qui allez avoir des problèmes. Et maintenant, vous allez arrêter. Hein.
21: Ah bah celui qui dit, c'est celui qui est, excusez-moi. Hein.
22: Mais vous êtes complètement malade, hein ?
21: Non mais quand même, c'est vous qui avez commencé, parce que vous me dites...
22: Quoi ? C'est moi qui c'est commencé. Je raccroche et j'appelle le commissariat. Ils vont trouver d'où vient l'appel et puis après on verra.
21: Ah bah attendez, je vous la passe la police, je transfère l'appel.
22: Ouais, allez, c'est ça, allez-y.
21: J'attends.
22: Mais, écoutez, faites-vous soigner là, hein.
21: Oui, allô?
22: Oui.
21: Police de l'amour, bonjour.
22: Ah oui?
21: Ah oui, parfaitement. On m'a dit que vous aviez volé mon cœur.
22: Oh. Non mais, je sais pas ce que vous avez pris là depuis ce matin, mais là, faut vous calmer, là, hein.
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4: Oui, refuge aquatique, bonjour.
10: Bonjour, madame. C'est la Société protectrice des animaux.
4: Oui, monsieur.
10: Oui, bonjour, madame, mademoiselle Ledoux, à l'appareil.
4: Oui.
10: Excusez-moi de vous déranger, je vous appelle de Hayange. Voilà, je me permets de vous appeler pour un petit renseignement, voyez-vous. J'ai un caniche, vous savez, les petits caniches, là.
4: Oui.
10: Hein, et mon petit-fils a ramené de son voyage en Amazonie un poisson dans un bocal, un piranha.
4: Un piranha?
10: Oui, il m'a dit que c'était très dangereux. Mamie m'a-t-il dit, faut faire attention.
4: Ben oui, un piranha, c'est dangereux.
10: Vous croyez?
4: Non.
5: Allô?
10: Bonjour, monsieur.
5: Bonjour, voilà. Alors, ce qu'il faut savoir chez les piranhas, c'est qu'il y a plusieurs sortes.
10: Oui.
5: Et qui ne sont pas tous dangereux. Il y a une sorte en Amazonie qui est très dangereuse, mais ils sont tous en bande. Si là, vous avez un piranha solitaire, c'est qu'il n'est pas dangereux.
10: Mais en attendant, je me demandais si je pouvais laisser le petit caniche à côté du bocal où il y a le piranha.
5: Vaut mieux se méfier quand même.
10: Non, mais le vétérinaire doit venir, là, pour qu'il vienne s'occuper de son alimentation.
5: Oui.
10: Je vais laisser le numéro au cas où le vétérinaire y rentre et puis qu'il ne me trouve pas.
5: Ouais.
10: Si jamais il appelle, hein, vous lui dites que je reviens dans 2 minutes.
5: D'accord.
10: Je vous remercie, monsieur.
5: Ben, au revoir.
10: Au revoir, monsieur.
23: Bonjour.
24: Oui, bonjour, madame. C'est le refuge de la SP1.
23: Oui, monsieur.
24: Oui, bonjour, madame. Je suis le docteur de la place vétérinaire à Hayange.
23: Oui.
24: Excusez-moi de vous déranger, je viens d'arriver chez une dame chez qui j'avais rendez-vous.
23: Oui, et la dame, elle vient juste de partir. Elle a dit qu'elle revient dans 2 minutes.
24: Madame Ledoux.
23: Oui, c'est au sujet du piranha.
24: Bah, attendez, il y a un petit problème, justement. Je me permets de vous appeler parce qu'il y a un bocal hein, sur la table de la salle à manger où
23: oui.
24: est le téléphone.
23: Oui.
24: Et à côté du bocal, je ne sais pas ce qui se passe, mais il y a une carcasse de chien encore fumante.
23: Mais c'était un caniche.
24: Pardon, madame ?
23: C'était un caniche qui était à côté.
24: Ah, il n'y a plus rien là-dessus, hein, le
23: jeudi. Ben oui, je sais, c'est que ça, les piranhas. Hein. Rien de temps, ils vous ont mangé une bête, hein.
24: Il y a encore la laisse autour du cou de l'animal.
23: Oh, mon Dieu.
24: Attendez, bougez pas, hein, je vais voir, attendez, hein.
23: Faites attention.
24: Comment?
23: Pas qu'il vous mord, hein.
24: Oh, ben, je suis trop gros pour lui, quand même, hein.
23: Mais dès qu'il sent une goutte de sang, c'est fini, hein.
25: Aïe!
23: Ben oui, ben alors faites attention.
25: Mon Dieu, il est en train de me bouffer le bras. Allez!
23: Ouais, il a pas bouffé le bras du vétérinaire.
25: Il m'a bouffé le bras!
23: Il a bouffé le bras, mais oui, mais qu'est-ce que tu veux que je fasse?
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23: Mais madame, vous comprenez pas, il a mordu le vétérinaire, il a... Où est le vétérinaire?
10: Ben j'en sais rien, il y a un bras dans le bocal, puis il n'y a plus que la carcasse de Toto.
23: Et le piranha, il est où?
10: Attendez, je vais le regarder.
23: Mais enlevez-vous, pas qu'il vous mord.
10: Oh ben mince, il y a mon postiche qui est tombé dans le bocal, dites-moi.
23: N'allez pas le chercher.
10: Il est en train de bouffer ma perruque.
23: Ben laissez-le.
10: Oh ben non, ça va pas ça, il est en train de bouffer ma perruque.
23: Mais c'est pas grave, où vous habitez?
10: Ah ben voilà le vétérinaire qui sort du placard. Bonjour, monsieur.
23: Passez-moi le.
10: Ben, il vous manque un bras.
23: Ben oui, madame.
24: Ben oui, c'est votre piranha, là.
23: Allô?
24: Excusez-moi, madame, je peux pas tenir le... Attendez, si vous pouvez me mettre le...
23: Mais c'est... Vous êtes sans bras, là?
24: Oh ben ça va, il me l'a coupé net, hein.
23: Oh.
24: Mais moi, je suis droitier, donc ça va, hein.
23: Ben écoutez, vous avez du courage, monsieur. Moi, je vous le dis, hein. Faut la tuer, la bête, là. Vous avez vu le dégât qu'il fait?
24: Mais qu'est-ce qui s'est passé, madame, là? Vos cheveux?
23: C'est une perruque.
24: Comment?
23: C'est une perruque.
24: Mais où est-ce qu'elle est, sa perruque?
23: C'est le piranha qui l'a mangé.
24: Pardon, madame?
23: C'est le piranha qui l'a mangé.
10: Docteur, si on l'envoyait au refuge...
23: Ça va pas, non?
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7: Oui, bonjour.
21: Oui, bonjour monsieur, je suis bien au syndicat des taxis.
7: Oui.
21: Voilà, je vous appelle parce que moi-même j'ai monté un syndicat pour les VTC, Uber et compagnie.
7: Oui.
21: On compte organiser des manifestations prochainement. On voulait savoir si vous pouviez nous envoyer du monde à nos manifs.
7: Vous savez que vous êtes au syndicat des taxis là.
21: Oui, oui, bah oui, c'est pour ça que je vous appelle entre collègues.
7: Et vous voulez qu'on vous, on vous envoie des collègues taxis?
21: Voilà, s'il vous plaît.
7: Je comprends pas la démarche. C'est-à-dire manifester auprès de vous?
21: Non, mais tu vois, entre camarades, je veux dire, on peut peut-être.
7: Non, mais attendez, vous avez compris qu'on était vos concurrents?
21: Si tu peux faire tourner le mot un petit peu, comme quoi.
7: Non, moi je fais rien tourner du tout, monsieur. Et arrêtez de me tutoyer parce que moi je ne tutoie pas les gens.
21: C'est comme tu veux.
7: Non, c'est pas comme je veux, c'est comme vous voulez.
21: D'accord, si tu veux.
7: Voilà, vous me respectez, merci. Hein?
21: Parce que j'ai donné ce numéro justement aux gens qui voulaient rejoindre les manifestations. Comme nous, on n'a pas encore de numéro fixe. Vous allez peut-être avoir des appels pour moi.
7: Mais ne donnez pas notre numéro de téléphone, c'est pas la peine, hein?
21: Bah, oui, même parce que moi sinon c'est, les gens vont devoir appeler sur mon portable, c'est mon perso, donc c'est pour ça que je préfère donner le numéro.
7: Mais vous plaisantez ou quoi? Mais vous nous prenez pour quoi? Pour votre secrétariat?
21: Non mais entre camarades.
7: Non, il n'y a pas de camarades là.
21: Dans ce cas, moi je peux venir pour décrocher le téléphone.
7: Non mais attendez, mais vous réfléchissez ce que vous dites.
21: Non mais comme ça, ça...
7: Mais c'est complètement... Je comprends pas comment vous fonctionnez, vous, dans votre tête.
21: Non mais ce que je veux dire, c'est comme ça te décharge des appels. Moi je prends les...
7: Mais moi, vous n'avez pas à venir chez moi.
21: On fait 50-50, on prend un appel sur deux. T'en prends un, j'en prends un. Avec les collègues, on a une réunion qui est prévue à 17h. Est-ce qu'on peut venir, du coup, un petit peu avant?
7: Mais où vous voulez venir?
21: Eh ben, au syndicat.
7: Monsieur, je suis en train de vous expliquer que vous êtes au syndicat des taxis.
21: Bah oui, mais moi, on n'a pas de local encore, donc c'est pour ça...
7: Mais moi, c'est pas mon souci. D'abord, vous allez me donner votre nom et votre téléphone, monsieur.
21: Alors, je peux pas vous donner mon téléphone parce que je m'en sers actuellement pour vous appeler.
7: Bon, eh ben alors je raccroche. Et vous non, êtes mais... incohérent dans ce que vous me racontez. Écoutez, non mais attendez. On est le syndicat des taxis.
21: Voilà.
7: T-A-X-I. D'accord, taxi. Ok? Les taxis. Vous savez ce que c'est, un taxi?
21: Oui, taxi, c'est comme les VTC, tous ces trucs-là, quoi.
7: Non, ça n'a rien à voir. On a une réglementation, vous avez la vôtre.
21: Bah, alors nous, justement, apparemment, dernière nouvelle, je serai obligé de passer mon permis maintenant pour conduire les gens. Enfin, vous voyez, on marche sur la tête, quoi.
7: Ah oui, vous marchez sur la tête. Et nous, les taxis, ils passent pas d'examen, peut-être?
21: Ah, vous passez pas d'examen, vous? Ah, bah, ça, c'est dégueulasse. Hein.
7: Oui, si. On passe un examen. Non, mais attendez. Vous êtes en train de vous foutre de ma gueule ou quoi, là? Vous êtes qui, monsieur? S'il vous plaît, donnez-moi votre nom, votre prénom.
21: Alors, Martin.
7: Martin, je m'en rappellerai, parce que un prénom comme ça, en plus, ça vous va très bien. Martin de quoi?
21: Alors, Martin de quoi? D-E-Q-U.
7: Votre nom de famille, monsieur.
21: Oui, de quoi? D-E-Q-U.
7: Non, bien sûr, de quoi? Vous faites encore de ma gueule?
21: De quoi?
7: Vous arrêtez maintenant.
21: Non, mais Martin.
7: C'est bon, là, vos conneries?
21: Non, mais Martin, c'est
7: clair. Vous avez rien à faire d'autre dans la journée? Vous avez rien à faire d'autre de votre journée?
21: Là, vraiment?
7: Non, vraiment, non. Vous avez rien d'autre à faire?
21: Non.
7: Vous êtes un pauvre con, monsieur.
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8: Bonjour.
10: Oui, bonjour madame. Est-ce que vous vendez des prothèses, ma mère?
8: Oui madame, bien sûr.
10: Ah, très bien. Neuve ou...
8: Neuve, oui madame, c'est à usage unique.
10: Ah, bon.
8: Parce que, dites-moi.
10: Il se trouve que la nature m'a pourvu de poitrine fort généreuse, puisque je fais du 145.
8: Ah.
10: B.
8: 145B?
10: Oui. Et en fait, c'est donc pour savoir si éventuellement je peux les vendre, quoi.
8: Pour les vendre?
10: Oui.
8: Oh là, vous pourrez pas, madame.
10: Pourquoi?
8: Mais elles sont neuves ou d'occasion?
10: Les miennes?
8: Oui.
10: Ah bah c'est du neuf, hein.
8: Elles ont pas servi?
10: Bah enfin, moi, c'est les miennes. Moi, je vous parle de mes seins, hein.
8: Vous parlez de prothèses, madame.
10: Ah non, pas du tout. Je voulais savoir si vous rachetiez des seins d'occasion.
8: Des quoi d'occasion?
10: Des seins, mes seins à moi.
8: Vos seins, on les rachèterait d'occasion, mais pourquoi? Ça n'existe pas, ça, madame.
10: On m'a dit que si.
8: Mais vous avez, votre poitrine, elle est attachée à votre corps, c'est pas des prothèses que vous avez.
10: Non, ce sont mes seins.
8: On va pas vous enlever vos seins et les vendre, madame.
10: Mais je suis prêt à faire un prix. C'est combien le prix au kilo?
8: Mais ça...
10: Parce que là, j'en ai pour 13 kilos 650.
8: Oui.
10: Donc, je fais, si c'est possible, 28,13 € le kilo.
8: Bah, écoutez, madame, mais on n'a jamais...
10: Attendez, il y a le facteur. Vous permettez, je vais ouvrir?
8: Oui, je vous en prie.
10: Merci.
7: Elle a une poitrine de 145B et elle veut qu'on lui à 28,13 €.
10: Allô?
8: Oui.
10: Et il est parti.
8: Ah bon? Oui, mais moi, comme je vous disais, madame, ça ne se fait pas, ces choses-là.
10: Mais si on n'en vend qu'un?
8: Mais qu'un ou deux, ça ne se fait pas, madame, je vous assure. Qui vous a mis une idée comme ça dans la tête?
10: C'est mon mari.
8: Mais ça se fait pas, madame.
10: Mais est-ce que vous pouvez lui dire? Parce que lui, c'est lui qui est responsable de ça. Je vous le passe.
3: Merci.
8: Allô?
3: Oui, bonjour, madame.
8: Oui, bonjour, monsieur.
3: On a mal à l'appareil.
8: Oui, bonjour, monsieur.
3: Ma femme me dit que vous voulez me parler. C'est à quel sujet?
8: Pourquoi vous voulez qu'on rachète des seins? On n'a jamais fait une chose pareille, monsieur.
3: Non, mais on ne peut plus appeler ça des seins. Hein. C'est de la barbaque, voyez-vous. Il y a un moment où ça devient ridicule, quoi. C'est un tas de graisse, c'est bon, qu'est-ce qu'on va faire avec...
8: Oui, monsieur, mais bon...
3: Même à 28 euros le kilo, vous ne pouvez pas en prendre 2 ou 3 kilos.
8: Mais monsieur, mais on n'achète pas... C'est pas des pommes de terre qu'on vous achète.
3: Écoutez, madame,
8: oui.
3: Est-ce qu'on peut faire l'essai simplement avec une tranche de 1 kilo, 500 grammes, une livre?
8: Qu'est-ce que c'est que cette histoire, monsieur? Mais vous vous trompez d'adresse, parce qu'ici, il n'y a pas ce genre de choses.
3: Bon, alors rien pour les seins. Bon, tant pis pour elle. Et alors, et pour ma bite?
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9: Allô, quoi aller?
21: Ah bah super, ça commence, je comprends rien.
9: Oui.
21: Bonjour madame, c'est bien le magasin de produits Corse?
9: Oui, c'est pourquoi monsieur?
21: C'est les travaux Martin à l'appareil, on vous a inscrit pour vous faire l'isolation à 1 euro, parce qu'on prolonge un peu l'opération.
9: Ah non, je veux pas moi.
21: Non mais vous inquiétez pas, on a déjà fait le dossier pour vous.
9: Hein?
21: Oui, on a fait vos demandes de subventionnage.
9: Ah oui, mais monsieur, vous me l'avez pas demandé.
21: C'est pas grave, vous nous faites juste une petite signature sur le bon.
9: Non, je signe non et c'est tout.
21: Ah oui, mais il y a pas de case non, il y a que la case oui, donc je mets oui.
9: Attendez, je vous passe mon fils. Allô, monsieur.
21: Madame.
9: Qu'est-ce que c'est cette histoire-là? Parce qu'attention, avec moi, vous allez pas rigoler, hein. Ok?
21: Ah non, mais vous avez pas compris.
9: Y a pas de comprendre ou pas comprendre, ça suffit.
21: Non, mais je vous explique. J'ai fait le dossier.
9: Non, moi, j'ai pas envie de parler, j'ai pas de temps à perdre, d'accord? Y a pas de dossier à faire, y a rien à faire. Stop. Sinon, ça va finir mal, cette histoire, hein.
21: Je peux quand même vous déposer le matos aujourd'hui?
9: Y a pas de matos à venir déposer, y a rien. On est d'accord?
21: Ah non, on n'est pas d'accord.
11: Allô, oui, bonjour.
21: Ah, une autre dame, bonjour.
11: C'est pour faire quoi?
21: C'est ce que je disais, on vous fait l'isolation à 1 euro.
11: Mais... Non, mais moi je veux pas vos travaux. Je veux pas de travaux dans le magasin. C'est quoi ce bordel?
21: Rassurez-vous, c'est très simple.
11: Non, il y a pas de très simple. Et je suis au courant de rien, y a personne qui m'a tenu au courant de quelque chose et on me parle de travaux et qu'on a fait une demande à ma place. Mais ça va pas être tout court.
21: Et la bonne nouvelle, c'est que j'ai quand même réussi à faire passer votre dossier.
11: Mais je m'en fous, moi, la nouvelle. Le magasin est tout neuf, je vais pas faire de travaux. Hein. Qui vous êtes, vous? Vous êtes qui?
21: Monsieur Martin, travaux Martin.
11: Mais je m'en fous.
21: Ah bah vous me demandez.
11: Venez me voir directement, on discute.
21: Super, j'arrive. Comme ça, j'en profite pour vous déposer le crépi.
11: Non, vous me déposez rien. Vous avez pas compris comment je vous parle ou pas?
21: Ah, et puis j'ai du lambris aussi, qu'on remettra par-dessus le crépi.
11: Mais t'es qui pour vous permettre de faire des choses pareilles à ma place sans que je demande rien? Je vais vous apprendre, moi, qu'on fait rien sans me demander.
21: Trop tard.
11: Hein?
21: Trop tard.
11: Je n'ai rien à foutre. Venez, je vous attends.
21: Faudrait savoir, je dépose ou je dépose pas.
11: Venez me voir, on va régler le problème ensemble, je vous apprends. Mais qui vous êtes? En plus, vous êtes un gaulois, je vous entends parler de 6 mètres de loin, vous êtes un gaulois. Et en plus, vous allez me dire ce que je dois faire.
21: Ah non, mais vous avez rien à faire, j'ai tout fait à votre place.
11: Eh ben, pourquoi vous avez fait ma demande à ma place? Mais où ça s'est vu, ça?
21: Bah, c'est pour rendre service.
11: Mais non, les services, vous les gardez.
21: Bon, moi, je vous prépare le papier, comme quoi vous avez bien accepté les travaux.
11: Je n'ai rien accepté du tout, vous avez compris comment je vais vous parler.
21: Ah oui, mais alors les subventions que je vous ai grattées?
11: Eh bien, les subventions que j'ai, que vous avez demandées, je vais les garder moi, et vos travaux, vous allez vous les garder vous.
21: Ah, et alors comment on fait pour les pompes à chaleur?
11: Je m'en bats les couilles, faites ça à d'autres.
21: Non, c'est pas ça, c'est qu'il nous restait une cinquantaine de pompes à chaleur à 1 euro, donc on vous les a toutes attribuées.
11: Mais c'est rien du tout, mais vous n'avez pas compris le truc. Vous n'avez pas compris le problème ou quoi, où il est là? Mais vous êtes capoté ou quoi?
21: Bah, je comprends très bien, vous essayez de me négocier.
11: Eh mais non, les pompes à chaleur, vous les mettez dans votre cul, je m'en bats les couilles pour vos pompes à chaleur.
21: Alors, je sais pas si vous voyez la taille d'une pompe à chaleur, je suis pas.
11: Oh, lui, c'est un fou, lui.
21: Non, mais ça y est, tu vas voir que ça va être encore ma faute.
11: À mon avis, vous comprenez pas.
21: À mon avis, on se plie en 12 pour que les gens puissent isolationner peinard.
11: À mon avis, vous comprenez pas que je vous ai rien commandé, je m'en bats les couilles de votre marchandise.
21: À mon avis, est-ce que c'est une raison pour que je finisse avec 50 pompes à chaleur dans les fesses?
11: Ça va. Ne vous dites.
21: Une encore, je dis pas, faut voir. Mais 50 pompes, certainement pas.
11: Vous ne posez rien sans que je vous voie.
21: Ah, donc si on se voit, je peux poser. Super. Je vous mets le lambris, le crépi.
11: Mais qu'est-ce que vous racontez? Je m'en bats les couilles de votre crépi, de votre lambris. Mais vous allez capoter en plein, alors.
21: Non, mais pardon, mais là, votre vitrine, elle est en verre.
11: Oui, alors, qu'est-ce qu'il y a?
21: On va mettre une couche de crépi dessus, ce qui va permettre au verre d'être totalement isolé.
11: Non, mais vous avez capoté ou quoi? Ou c'est un sketch?
21: Alors, non, j'ai pas capoté.
11: Ah, c'est quoi alors?
21: Bah, donc, c'est l'autre.
11: C'est un sketch.
21: Bah oui, bravo.
11: Ah, c'est pas possible. Oh putain. Ah, vous êtes fort, hein. Allez, j'ai touché, j'étais dans le rouge complet là. Pop. Vous êtes qui?
21: Eh bah, devinez.
11: Une radio.
21: Oui, bravo, mais laquelle?
11: Martin.
21: Ah tiens, bah passez-moi votre collègue là que j'entends derrière.
11: Martin, de Martinville.
21: Tout à fait, bonjour madame.
11: Bah voilà.
21: Eh bah merci à toute l'équipe.
11: Merci à vous.
21: Et au revoir madame.
11: Allez, au revoir madame. Merci des chansons.
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12: Allô.
24: Oui, bonjour madame.
12: Bonjour monsieur.
24: Monsieur le maire est-il en mairie?
12: Vous êtes monsieur?
24: C'est monsieur de la place à l'appareil, la préfecture.
12: Il est en ligne actuellement, monsieur le maire.
24: Ah.
12: Je peux vous le passer, là, il vient juste d'avoir terminé. Ne quittez pas. Je vous remercie,
24: madame.
13: Oui, j'écoute.
24: Oui, bonjour monsieur, la préfecture à l'appareil.
13: Bonjour monsieur.
24: De la place. Dites-moi, nous faisons une tournée avec la chambre de commerce actuellement dans la région et l'ambassadeur du Japon.
13: Ah.
24: Et donc nous informons évidemment nos collègues de la chambre de commerce japonaise que nous mettons à leur disposition aujourd'hui des manuels de franco-japonais un peu simplifiés pour toutes les secrétaires de mairie, les offices de tourisme, enfin vous voyez.
13: Oui.
24: Ah, vous connaissez quelques mots en japonais, non?
13: Oh là là, non.
24: Ah, alors écoutez, je vais vous le passer. Il parle français, lui, hein. Mais il apprécie évidemment dans le texte qu'on glisse quelques mots, vous voyez, de manière récurrente, quoi. Hein.
13: Oui.
24: Donc, pour dire oui en japonais, c'est ok.
13: Ok.
24: Ok.
13: Ok.
24: Ouya.
13: Ok, ouya.
24: Et donc, pour dire non, donc c'est so.
13: Non.
24: So.
13: So.
24: Voilà.
13: Oui.
24: Dormir.
13: Pour dire bonjour.
24: Bonjour, c'est Ohio.
13: Ouais. Ohio.
24: Je vous le passe. Hein. Ohio.
13: Bonjour, Ohio. Ohio. Bonjour, Ohio.
14: Bonjour, monsieur le maire.
13: Bonjour, monsieur l'ambassadeur. Ohio.
14: Ohio.
13: Ohio.
14: Ohio.
13: Ohio.
14: Bonjour, monsieur.
13: Bonjour, monsieur l'ambassadeur. Merci beaucoup de m'appeler. Ça me fait beaucoup plaisir. J'en suis très flatté et très honoré.
14: Vous avez utilisé le manuel de franco-japonais?
13: Oui, j'ai entendu parler, oui, effectivement.
14: Alors, combien d'habitants dans votre ville?
13: 1325.
14: Sont-ils heureux?
13: Bien sûr.
14: Comment?
13: Oui, ok. Ok. J'ai perdu le mot ungui. Okuya, c'est ça?
14: Non. Okuya.
13: Okuya.
14: Okuya.
13: Okuya, c'est ça, voilà, oui.
14: Vous allez bien?
13: Oui.
14: Comment?
13: Okuya.
14: J'aime beaucoup votre département.
13: Très flatté, très honoré.
14: Il ne ressemble pas aux villes du sud?
13: Non. Okuya. Non, je dirais. Non. Sodomi.
14: Voilà. Mais vous l'aimez?
13: Bien sûr, monsieur.
14: Vous l'aimez?
13: Ok, oui.
14: Vous l'aimez beaucoup?
13: Ok, oui.
14: Vous y êtes né?
13: Je suis né, oui.
14: Ah, tous les gens qui habitent avec vous sont nés là?
13: Sodomi.
14: Vous êtes fier d'eux?
13: Ok, oui.
14: D'accord. Ils votent tous pour vous?
13: Sodomi.
14: Mais vous êtes quand même bien élu?
13: Ok, oui.
14: Depuis combien d'années?
13: 1977.
14: Ça fait du travail?
13: Ça fait beaucoup de travail.
14: Ça fait du travail?
13: Beaucoup de travail.
14: Ça fait du travail?
13: Ok, oui.
14: Très bien, monsieur le maire, voyez, c'est facile.
13: Oui.
14: Maintenant, je vais vous expliquer un mot qui veut dire au revoir.
13: Oui.
14: Donc, nous disons rock. Ank.
13: Ank.
14: Voilà, à s'inspirer.
13: Ank.
14: Oul.
13: Ank, oul. Ank, oul.
14: Un peu plus inspiré.
13: Ank, oul. Comme ça.
14: Voilà. À la fin, n'oubliez pas le et. Ank, oulé. Et.
13: Ank, oulé.
14: Plus fort à la fin.
13: Ank, oulé. Ça va?
14: Non. Inspirez un peu plus.
13: Ank, oulé.
14: Nous allons donc prendre congé de vous.
13: Ok, oui.
14: Je ne vous ai pas trop retardé.
13: Sodomi.
14: Bon. Alors, monsieur le maire, au revoir.
13: Ank, oulé.
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15: Bonjour.
17: Bonjour, monsieur, c'est bien la boulangerie?
15: Oui.
17: Monsieur Martin, à l'appareil?
15: Oui.
17: Je suis passé il y a quelques temps acheter des baguettes chez vous, mais je vais vous les rapporter.
15: Mais pourquoi faire? Vous voulez me les ramener?
17: Bah, vous m'avez pas donné les bonnes, vous m'avez filé les nouveaux modèles anti-gaspi, celles qui sont plus courtes.
15: Alors, nous, on n'est pas passé à ça encore?
17: Ah, si, à la télé, ils ont expliqué les tailles des baguettes.
15: Ah, non, la télé ne fait pas la législation.
17: N'empêche que j'ai mesuré vos baguettes, elles sont trop courtes de 5 cm.
15: Je suis en train de vous dire, la législation du pain, c'est une question de poids.
17: Ah, bah, justement, je viens de les
21: pesées, vos baguettes. Elles font 150 grammes.
2: Comment ?
21: Et normalement, c'est au moins 200. Donc, je viens. Vous me rajoutez juste des morceaux de baguette, à la limite.
2: Oui, voilà. Vous me ramenez votre baguette. On mettra un morceau de pain au bout. Et on l'enfournera. Et on vous rendra votre baguette.
21: Ben voilà, parfait.
2: C'est parfait. Les baguettes étaient trop courtes.
21: Ah, allô ?
2: Allô ?
21: Bonjour, monsieur.
2: Mais je comprends pas, parce que vous venez de la peser aujourd'hui.
21: Ah oui, là, je suis devant la balance avec mes baguettes.
2: Parce que vous êtes passé aujourd'hui ?
21: Ah non, pas du tout. J'étais passé chez vous il y a quoi, 4-5 mois.
2: Ah mais non, mais c'est quoi cette connerie ?
21: Non, pardon, je vous dis n'importe quoi, c'était il y a 6 mois pile.
2: Mais c'est de la biscotte que vous avez.
21: Ah non, c'est de la baguette ? Écoutez, je sais pas si vous entendez.
2: Bah oui, bah c'est une biscotte que vous avez.
21: Ah non, là, ce que vous entendez, c'est un bruit de baguette.
2: Bah évidemment, elle a séché.
21: Donc il y a bien eu un problème.
2: Bah oui, bah elle perd toute humidité.
21: Et si pour éviter toute perte d'humidité, vos baguettes, vous les cuisez mouillées ?
2: Cuisez mouillées, mais vous avez... est-ce que vous êtes boulanger à la base ?
21: Alors vous allez pas me croire, mais pas du tout.
2: Pas du tout, ça se voit.
21: Bon, enfin, sans me vanter, je maîtrise quand même un peu le sujet.
2: Non, pas du tout.
21: Quoi, pas du tout ?
2: Bah pas du tout.
21: Bah si, vos baguettes, si vous les cuisez à l'eau bouillante.
2: Alors là, vous avez tout faux.
21: Au contraire, grâce à l'eau, vous rajoutez de l'humidité.
2: Mais faut... Oh là là.
21: Enfin bon, occupons-nous déjà de mes baguettes.
2: Non mais, ça fait 30 ans que je suis là. C'est bien la première qui me fait un coup pareil pour avoir une gratuité.
21: Non, oh, c'est pas du tout pour vous récupérer une gratuité.
2: Ah si, c'est tout à fait ça. Vous voulez avoir une gratuité, ben vous l'aurez, votre baguette gratuite.
21: Oui, après si vous insistez...
2: Mais, attention.
21: Oui.
2: Si vous la gardez pendant 6 mois, je veux pas en entendre parler de vous.
21: Et pourquoi vous voulez pas en entendre parler de moi ?
2: Ben parce qu'au bout de 6 mois, elle va être sec.
21: Ah bah non, me refilez pas encore une baguette qui va être sec.
2: Oh mais, il faut être bête à ce point-là.
21: Bah vous me dites, ça va refaire une baguette sec.
2: Mais évidemment.
21: Bah écoutez, je vais passer.
2: Ah non.
21: Ah si, parce qu'il faut aussi voir pour mes frais d'huissier.
2: Des frais d'huissier ?
21: Ouais, parce que j'ai engagé un huissier pour qu'il mesure et qu'il pèse vos baguettes.
2: Alors, le huissier, il est pas plus intelligent que vous, alors ?
21: Pardon, il m'a même filmé quand je suis rentré dans votre boulangerie.
2: Alors là, si vous avez fait venir votre huissier pour faire rentrer dans la boulangerie...
21: Bah c'est ça, oui, c'est pas gratuit. Lui, il demande 10 000 balles pour pouvoir filmer.
2: Ah mais ça, je vous donnerai pas 10 000 balles pour ça.
21: Ah non, mais on partage, on fait 7 000 chacun.
2: Mais non, mais c'est du n'importe quoi. Moi aussi, je vais faire venir mon huissier.
21: Il prend combien le vôtre pour un film de boulangerie ?
2: Eh ben plus que ça, comme ça vous serez
21: Ah bah dans ce cas, regarde le mien, merci.
2: Ben n'importe quoi, attendez.
6: C'est quoi, ben ?
2: Faut être con quand même.
6: Mais qu'est-ce que vous me chantez, mon pauvre monsieur ?
21: Alors, bonjour ma pauvre madame, je sais pas si vous avez suivi.
6: C'est que vous me dites que vous m'avez acheté les baguettes il y a 6 mois.
21: Ah bah si, vous avez suivi.
6: Oui, ben ne vous attendez pas à un remboursement quoi que ce soit.
21: Non, c'est ce que je disais, il faudrait juste voir pour mes frais de huissier.
6: Oui, bah alors ça, vous pouvez toujours aller vous faire tâter.
21: Oh bah non, ça je peux pas.
6: Vous pouvez toujours aller vous faire tâter là-dessus.
21: Bah non, pour me tâter, il y en a au moins encore pour 10 000 balles.
6: Je vous pose juste une question.
21: Mais je vous en prie.
6: Vous n'êtes pas en train de me prendre pour un con.
21: Ça dépend. Vous voulez juste une réponse ?
6: Non.
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16: Oui, la gare de Monaco.
18: Allô ?
16: Oui ?
18: Oui, bonjour monsieur, bonjour. C'est la gare de Monaco ?
16: Oui.
18: Oui, je voudrais le bureau des appels en gare.
16: Des appels en gare, oui, c'est ici.
18: Ah, très bien, bonjour monsieur.
16: Bonjour.
18: La DST, l'appareil, Division de Surveillance du Territoire. Dites-moi, nous avons un agent qui est actuellement dans votre gare.
16: Oui.
18: Il faudrait faire un appel en gare pour qu'il puisse rejoindre sa base. Hein.
16: Alors, c'est à quel nom ?
18: Alors, bah, c'est un agent, hein, c'est donc confidentiel. Hein.
16: Oui.
18: Je vous passe le patron. Hein.
16: Oui.
18: Donc, colonel, nous avons la gare.
16: Oui, mais c'est pour faire un appel.
19: Très bien, je vous remercie. Allô ?
16: Oui, bonjour monsieur.
19: Voilà,
16: oui.
19: Donc c'est assez urgent. Hein.
16: Oui.
19: Alors, c'est un message codé.
16: Oui.
19: Alors, c'est message personnel.
16: Oui, alors message personnel.
19: La mienne.
16: Comment ?
19: La mienne.
16: La mienne ?
19: Oui.
16: La mienne.
19: Est plus grosse que la vôtre.
16: Que la vôtre ? Voilà, c'est tout ?
19: Voilà, alors je patiente. Je vais attendre le message. Hein.
16: Oui, d'accord. Message personnel, la mienne est plus grosse que la vôtre. La mienne est plus grosse que la vôtre. Voilà. On patiente, hein.
20: Des conneries comme ça à Monaco.
16: Ah ben, chef de gare de Monaco, bonjour. Qu'est-ce que c'est ce travail ?
18: Oui, bonjour monsieur.
16: Vous me faites dire des grossièretés là au micro, là ? Non mais ça va pas ?
19: Oui, c'est un DST à l'appareil.
16: Oui, oui, en gare de Monaco, on fait pas des trucs pareils, hein.
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26: Bonjour.
21: Bonjour madame, c'est bien le supermarché ?
26: Oui, c'est ça même.
21: C'est monsieur Martin ?
26: Oui.
4: Par rapport à quoi?
21: Bah, monsieur Martin, le gagnant.
4: Le gagnant de...
21: De la voiture.
4: Bah, on n'a pas mis de voiture à gagner.
21: Ah si, c'est vos collègues en Chine qui m'ont prévenu.
4: Non, c'est pas possible que nous ayons des collègues en Chine.
21: Bon, attendez, j'ai reçu votre mail qui dit que vous me faites gagner une voiture si j'envoie mes coordonnées dans une banque chinoise.
4: Banque chinoise?
21: Oui, donc c'est bien que vous bossez avec eux.
4: Ce n'est pas nous. Vous êtes fait avoir par le type de mail de type arçonnage.
21: Oh là là, qu'est-ce que vous me dites?
4: On appelle ça de l'arçonnage.
21: De l'arçonnage, donc je vais le noter, comme ça se prononce?
4: Oui, arçonnage ou de ce genre de choses.
21: D'accord, mais alors pourquoi votre collègue chinois m'a arçonné un mail?
4: Je viens de vous dire, monsieur, qu'on n'a pas de collègue chinois, donc si vous comprenez pas, moi je parle français, entre guillemets.
21: Alors, entre guillemets, pardon, mais j'ai quand même votre mail.
5: Bonjour.
21: Tiens, bonjour monsieur.
5: Madame.
21: Ah non, c'est monsieur à l'appareil.
5: C'est madame qui est à l'appareil.
21: Ah non, je m'excuse, mais je suis un monsieur.
5: Ah, mais je croyais que vous vous adressiez à moi.
21: Ah, pas du tout, je m'adressais à moi, je me disais bonjour monsieur.
5: D'accord.
21: Donc, rapport à cette voiture que vous m'avez fait gagner.
5: C'est de la fraude, c'est de l'escroquerie ça, monsieur.
21: Ah, bravo, parce que moi je l'ai déjà revendue la voiture.
5: Non, vous n'avez pas de voiture sous le nez et vous pouvez pas la revendre déjà quand même, j'espère pas.
21: Si, j'ai mon beau-frère qui était super intéressé, il m'a déjà payé.
5: Oh là là là là.
21: Non, mais j'ai fait au prix Argus, hein.
5: Eh ben, ça va être compliqué.
21: Pas du tout, je veux dire à mon beau-frère de voir direct avec vous.
5: Ah non, non.
21: Mais si, comme ça vous lui filez la voiture.
7: Il n'y a pas de voiture, monsieur.
21: Ah, bonjour madame, pardon, mais vous m'avez quand même demandé mes coordonnées bancaires.
7: Ah non, c'est... non, moi je ne demande pas de coordonnées bancaires, rien du tout.
21: Oh, mais j'ai la preuve.
7: La preuve de quoi?
21: Bah, la preuve que c'est écrit dans le mail que m'a envoyé votre agent chinois.
7: Ah non, non, non, moi j'ai pas d'agent chinois.
21: Bon, passez-le moi.
7: Ah bah, comment?
21: Passez-moi l'autre, tiens.
7: L'autre quoi?
21: Oh, bah votre collègue chinois.
7: Mais j'en ai pas, je vous le dis.
21: Bah la personne asiatique.
7: Je ne connais personne d'asiatique.
21: Jurez-le.
7: Je le jure.
21: Ah ouais. Et si je vous dis monsieur Chan, Jackie Chan?
7: Non, du tout.
21: Et monsieur Lee, Bruce Lee, non plus?
7: Ben bien sûr que non.
21: Bon, voyons. Et si je vous dis Chuck Norris, vous allez me dire qu'il est pas chinois, c'est ça?
7: Attendez, stop, monsieur. Et vous vous calmez tout de suite.
21: Et allez, Notre-Dame, c'est la fête.
7: Alors, monsieur, redescendez un petit peu 30 secondes sur Terre, hein. Si on vous demande vos coordonnées bancaires sur Internet, c'est déjà une arnaque.
21: Ah, bah enfin une qui reconnaît qu'il y a arnaquisme bancaire.
7: Bon, déjà, vous commencez déjà par commencer à...
21: Alors, pardon, mais je vais déjà commencer par commencer à récupérer...
7: Ah, oui, pardon, y a pas de... Pardon, monsieur, c'est comme ça?
21: Oui, et puis vous allez garder ma bagnole.
7: Bah, pardon, compris, hein? Parce que ça va mal se finir entre nous.
21: Oh, bah non!
7: Non, ça vous surprend?
21: Ben oui, j'avais l'impression qu'il y avait une petite alchimie, là.
7: Non, qui arrêtez vos conneries. J'ai autre chose à faire que des rigolos qui emmerdent les gens qui travaillent.
21: Je m'excuse, mais c'est pas parce que je suis un rigolo qui emmerde les gens qui travaillent qu'il faut m'arnaquer.
7: Alors,
21: c'est dingue, ça.
7: Attendez,
21: Et ça se repasse l'appareil entre collègues.
7: Non, monsieur, j'ai pas de voiture.
21: Ah bah c'est ce qu'on va voir, j'arrive, je viens chercher ma bagnole.
7: J'ai pas de bagnole, vous repartez à pied, hein.
21: Eh bah dans ce cas, vous me filez celle d'un collègue. Moi, du moment que je peux la revendre à mon beau-frère, ça me va, hein.
7: Non, honnêtement, c'est une blague.
21: Oh, d'accord, vous m'avez fait peur.
7: Mais non, mais je dis pas...
21: Ouf, c'est une blague.
7: Monsieur...
21: Oh là là, j'ai vraiment cru que vous aviez pas de voiture, hein.
7: J'ai pas de voiture, y a...
21: Ah non, vous allez pas me faire la blague deux fois.
7: Non.
21: Bon, j'arrive, à tout à l'heure.
7: À tout à l'heure.
21: Et bienvenue sur Rire et Chanson.
7: Ah, c'était Rire et Chanson.
21: Ah oui, bah c'est le premier truc vrai que je dis ça.
7: Oh, c'est génial. Eh ben, écoutez, ben, merci de m'avoir fait participer à ça, très cher monsieur. Hein.
21: Mais c'est un plaisir. Au revoir, très chère madame.
7: Bien sûr, au revoir, mademoiselle.
21: Merci.
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23: Bonjour.
25: Oui, bonjour madame.
23: Oui, bonjour.
25: C'est bien le centre antithermite?
23: Enfin, c'est le centre régional d'isolation, oui.
25: Ah, vous pouvez peut-être m'aider parce que là, tout mon bois est attaqué actuellement par les termites.
23: Oui.
25: Et c'est horrible, évidemment, donc tout s'écroule autour de moi, voyez-vous. Et j'aimerais être tranquille.
23: Oui.
25: Et
23: vous êtes de quel secteur?
25: Alors, vous voyez le cimetière?
23: Oui, dans quelle ville?
25: Ah ben, je suis à Aurillac.
23: Oui.
25: Et donc, tout le bois qui est autour de moi commence à s'écrouler.
23: Oula.
25: Ah oui. Oui, là, je suis sur la terre, là, bientôt, là, si ça continue comme ça.
23: Quand même pas si vite.
25: Ah ben si, vous savez, il y a 2 centimètres entre le bois et la terre.
23: Bon, alors, on va noter les coordonnées, puis comme ça, le technicien vous rappellera rapidement pour voir qu'est-ce qu'il peut faire déjà, hein.
25: Oui.
23: Alors, vous me donnez vos coordonnées?
25: Alors, donc, monsieur Bernard Lamolle, L-A-M-O-L.
23: L-A-M-O-L.
25: Oui.
23: Alors, l'adresse, bien sûr.
25: Alors, donc, Bernard Lamolle, 1921-2009. Hein, et donc, je suis au cimetière.
23: Pardon? Vous êtes au cimetière?
25: Oui.
23: Vous habitez dans le cimetière?
25: Oui, absolument.
23: Mais...
25: À l'EB?
23: Attendez, vous habitez dans le cimetière? Oui. Et vous avez des termites?
25: Oui.
23: C'est une maison qui est dans le cimetière?
25: Non.
23: Oui, alors c'est quoi? Vous habitez dans quoi?
25: Je suis donc allée B, parcelle 34, et vous me trouvez facilement, il y a mon nom sur la plaque, de toute façon.
23: C'est pas possible.
25: Pardon?
23: Je dis que c'est bizarre parce que on peut pas venir traiter. C'est un caveau, alors qu'est-ce que c'est, une tombe?
25: Non, il n'y a pas de tombe, c'est juste le cercueil.
23: Non, mais le cercueil, il est enterré.
25: Oui.
23: Donc on pourra pas aller traiter, nous.
25: Pourquoi?
23: Parce que déjà, il faudrait. Je sais pas, tout déterrer. Mais si vous êtes dans le cercueil, excusez-moi, mais c'est bizarre. Comment vous pouvez m'appeler alors?
25: Mais parce que ils m'ont laissé mon téléphone. Ben oui. Mais comme je suis mort il y a 15 jours, mon abonnement est encore valable.
23: Écoutez, je voulais vous aider, mais là, je crois que je ne pourrais pas vous aider.
25: Pourquoi?
23: Si vous êtes mort, que vous m'appelez du cercueil avec votre portable, je ne sais pas qu'est-ce que je peux faire pour vous, moi.
25: Mais madame, mon abonnement est encore valable. C'est pour ça que je vous demande de venir vite avant qu'on me le coupe. Hein.

0: Oui, attendez, quittez pas.
1: Oui.
0: Je vous passe ma mère.
1: Oh. Oh là là.
2: Allô.
1: Allô.
2: Bonjour, madame.
1: Bonjour.
2: Madame Lafesse, Jean-Yves à l'appareil.
1: Ah, voilà. Bon.
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1: Oui.
4: Bonjour monsieur, c'est bien la casse auto?
1: Oui, c'est une dame, c'est pas grave.
4: Admettons.
1: Bonjour monsieur, pour vous.
4: Bonjour monsieur, pour vous aussi. Monsieur Martin à l'appareil.
1: Monsieur Martin, oui. Allez-y, j'écoute.
4: Je dirige la discothèque, club, bar de nuit, disco Martin.
1: Vous êtes le bar de nuit que vous me parlez, vous êtes où là?
4: Là, bah je suis au téléphone.
1: Non.
4: Bah si, je suis en train de vous parler.
1: Mais le bar de nuit qui est où dans quelle ville?
4: Ah, disco Martin, c'est la plus grosse boîte de nuit de Martinville.
1: Martin quoi?
4: Martinville.
1: Martinville? Boîte de nuit.
4: Voilà, et comme là on doit fermer pendant 4 semaines,
1: oui.
4: On fait un transférage de la Disco Martin dans vos locaux.
1: Comment?
4: Comment? Oh ben c'est très simple, on va installer le matériel chez vous.
1: Installer le matériel chez nous? Mais vous savez où vous êtes ici?
4: Oui, à la casse auto.
1: Oui, et alors?
4: Et alors, nous, on n'a pas le droit d'ouvrir la nuit, mais vous?
1: Oui, ben nous, on va pas ouvrir la nuit non plus, hein.
4: Non, mais vous avez le droit.
1: Bon, et alors, vous n'allez pas venir amener votre matériel ici pour faire la musique, quand même?
4: Alors, il y a la musique, il y a les lumières, il y a le bar.
1: Vous avez le parking d'Intermarché, le parking de Leclerc, vous aurez beaucoup plus de place, vous avez des bâtiments.
4: Non, pas possible.
1: Ben si c'est possible, quand même, vous rêvez ou quoi?
4: Ben non, parce que nous, on a déjà changé les panneaux sur les routes pour indiquer que la Disco Martin était chez vous.
1: Ah bon, c'était chez nous. Ah bon, vous êtes bien alors? Bah bravo. N'importe quoi, interdiction, n'importe quoi.
4: Comment ça, interdiction?
1: Il n'est pas question de vous déposer quoi que ce soit chez nous.
4: Vous inquiétez pas, on a tout prévu. Il y a juste pour les toilettes, les clients peuvent utiliser les vôtres.
1: Les toilettes, non.
4: Non, mais on vous rajoute des urinoirs.
1: Des urinoirs, non, mais vous rêvez ou quoi?
4: C'est mieux parce que comme ça, les gens restent moins longtemps.
1: Non, vous êtes, c'est n'importe quoi ce que vous me dites.
4: Alors
1: là.
4: Après, nous, au pire, on ferme à 6 heures du matin. Donc après, vous
1: 6
4: êtes.
1: 6 heures du matin, mais bien sûr, allez, une rave partie quoi.
4: C'est ça, on fait la grave partie jusqu'à 6 heures du mat et après vous êtes tranquille jusqu'au soir.
1: Ah oui, bien sûr, non.
4: Il y aura juste les cendriers et les urinoirs à vider, mais...
1: Non, vous n'êtes pas bien là. Je crois qu'il y a quelque chose qui va pas là.
4: Et puis imaginez le prestige pour vous d'accueillir la Disco Martin.
1: Disco Martin?
4: Bah oui, vous connaissez la Disco Martin?
1: Non, Disco Martin.
4: La résidence officielle de DJ Martin.
1: DJ Martin?
4: Non, me dites pas que vous ne connaissez pas DJ Martin.
1: Le numéro de téléphone, c'est quoi?
4: Ah, quelle surprise, il arrive justement. Je vous le passe.
1: Oui.
4: DJ Martin? Il y a le monsieur de la casse auto qui veut vous parler.
1: Le monsieur de la casse auto, le monsieur. Bah oui, t'as un ami. Bonjour monsieur.
4: Oui, allô.
1: Vous êtes qui?
4: Je suis DJ Martin.
1: Bon, je connais pas du tout.
4: What is DJ Martin in the disco?
1: N'importe quoi, vous êtes.
4: Allô.
1: Oui.
4: Est-ce que tu m'entends?
1: Oui, je vous entends.
4: Est-ce que tu veux faire la teuf avec DJ Martin?
1: Non. Vous qu'on dit d'abord.
4: Et qu'on dit d'abord que DJ Martin est le roi de l'ambiance.
1: Est-ce que je peux avoir votre numéro de téléphone pour commencer?
4: Tu peux me tutoyer, t'inquiète, car DJ Martin est cool.
1: Allez, vas-y, donne-moi ton numéro de téléphone.
4: Ouais, cool. Alors, DJ Martin t'attend au 0606.
1: Oui.
4: 0606.
1: Oui.
4: 0606.
1: Bon, ok.
4: Wouhou! Et je compte sur toi pour mettre l'ambiance.
1: Mais c'est une blague ou quoi?
4: Plus fort que ça!
1: Mais c'est un gag ou quoi?
4: Encore plus fort!
1: Il y a quelque chose qui va pas là.
4: Et maintenant, on tape dans les mains?
1: Je veux bien votre numéro de téléphone.
4: Encore?
1: Oui, mais c'est pas bon, le numéro que vous m'avez donné, c'est pas bon sûrement.
4: Ah, non. Alors je te donne mon 07!
1: Ouais, ça va.
4: 0707!
1: Ça va.
4: 0707!
1: Non, mais je crois que vous n'êtes pas bien du tout. Hein.
4: 07!
1: Je crois qu'il y a quelque chose qui va pas dans votre tête là.
4: Allez, DJ Martin est chaud, il te donne aussi son... 08!
1: Ouais.
4: 0808!
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6: Allô, oui?
7: Oui, bonjour, madame...
6: Oui?
7: Oui, bonjour, c'est Nicolas Hulot à l'appareil. Vous connaissez l'émission Il est choix, il tue?
6: Oui.
7: Très bien, vous nous avez déjà regardé. Vous connaissez alors la séquence frisson. D'accord. Nous sommes dans les canalisations d'eau de votre immeuble avec un caméraman et un ingénieur du son. Et alors le problème que nous avons, c'est que nous essayons de remonter à la surface tous les trois. Mais je ne sais pas si vous avez déjà vu vos canalisations d'eau.
6: Ah non, pas du tout.
7: Bien, disons que les parois sont plutôt rêches. Je voudrais savoir si pour cette séquence frisson, vous pourriez faire couler un peu d'eau avec du savon ou un liquide vaisselle qui nous permettrait de remonter plus facilement à la surface et de nous dégager de ce conduit.
6: Bon, ben écoutez, alors je vais aller à la cuisine.
7: Je vous remercie.
6: Je vais tout de suite et je ne raccroche pas.
7: Hein, ne raccrochez pas, voilà, vous êtes gentil. Chers téléspectateurs, vous êtes au cœur de Il est choix et il chue. Et oui, c'est en effet la grande séquence frisson. Séquence frisson.

0: avec Nicolas Hulot. Allô?
1: Voilà, j'ai fait couler avec de l'eau avec du produit de vaisselle.
0: Eh bien, écoutez, madame, je vois en effet l'eau qui arrive vers nous. Nous tentons effectivement de nous dégager, de remonter vers le conduit. Les parois semblent plus humides. Je vous remercie beaucoup.
1: Est-ce que vous voulez que je remette encore?
0: Écoutez, dès que j'aurai raccroché, vous en remettrez un petit peu. Vous m'entendez, là?
1: Oui, je vous entends très bien, moi.
0: Ah, le signal est moins bon. Je ne sais pas si vous m'entendez.
1: Oui, je vous entends très bien, Nicolas Hulot.
0: Eh bien, écoutez, je vous remercie, car les parois sont humides et nous glissons le long des tuyaux de vos canalisations d'eau. Comment vous remercier?
1: Oh, ben, j'en sais rien.
0: Écoutez...
1: En venant me voir.
0: D'accord, ben écoutez, nous allons essayer d'arriver chez vous par vos WC. Hein, donc,
1: comment vous allez passer par le petit trou des WC?
0: Non, mais on va juste vous faire un petit signe de la main, on ne pourra pas passer le corps. Hein.
1: Ah bon?
0: Et on continuera l'escalade jusqu'en haut, donc. Hein,
1: d'accord.
0: Pour la séquence frisson, donc vous nous regardez par les WC. Je vais essayer de sortir la main et de vous faire un petit bonjour. Avec la caméra, ce que vous pouvez faire, c'est nous faire un grand sourire à ce moment-là au-dessus de vos WC ou pas?
1: Oui, si vous voulez, mais dans combien de temps?
0: Écoutez, il nous faut à peu près une minute pour arriver jusqu'à vous.
1: D'accord.
0: D'accord. À tout de suite.
1: À tout de suite. Allô?
2: Allô? Oui, bonjour madame, c'est votre voisin.
1: Oui?
2: Oui, juste à côté, là, l'immeuble à côté. Dites-moi, je comprends pas, j'étais au WC et j'ai vu une main qui se tendait.
1: Eh oui, c'est Nicolas Hulot.
2: C'est pas vrai. Il m'a donné un message pour vous avec un décalcomanie de l'émission Il est choix, il sue.
1: Mais vous êtes à côté?
2: Oui.
1: Attendez, je viens.
2: D'accord. Mais c'est qui, vous dites?
1: Nicolas Hulot.
2: Mais
1: qui fait l'émission Il choix?
2: Il est choix, il sue, c'est lui.
1: C'est lui.
2: C'est pas possible.
1: Oui, c'est une émission qui fait frisson.
2: Ah, mais je suis passé dans la séquence frisson.
1: Ben oui.
2: Parce que j'étais juste assis sur mon trône et j'ai vu un bras qui se tendait. Vous vous rendez compte? Alors, qu'est-ce que je fais?
1: Ben attendez, j'arrive.
2: Ça y est, il remonte. Attendez, il veut...
1: Allô?
2: Oui, il veut vous parler, je vous le passe.
1: Attendez.
0: Allô?
1: Allô?
0: Oui, c'est Nicolas.
1: Ben oui, alors... j'attendais aux toilettes, mais moi, je savais pas que c'était à côté.
0: Écoutez, je me suis complètement trompé. J'espère que vous m'en voulez pas. Je suis sorti chez votre voisin. Écoutez, vous avez été formidable. Et j'espère que vous appréciez la séquence frisson.
1: Ah oui, toujours, bien
0: d'accord.
1: Sûr.
0: C'était Nicolas Hulot pour la séquence frisson. Bravo Nicolas, j'espère que j'étais bon.
1: Oui, très bon.
0: Et la semaine prochaine, ma chère Françoise, j'espère que vous nous regarderez.
1: J'espère aussi, oui.
0: Nous tenterons l'escalade du radiateur de ma voiture 4x4. C'était Nicolas Hulot. À bientôt.
1: À bientôt.
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4: Allô?
5: Bonjour monsieur, je suis bien à la boucherie.
4: Oui, c'est ça.
5: Monsieur Martin à l'appareil, les électriciens Martin.
4: Oui.
5: Vous avez pas eu des coupures d'électricité depuis l'ouverture?
4: Non, rien du tout.
5: Super, parce que je me suis permis de bricoler votre compteur, j'étais pas sûr que ça marche.
4: Ah ouais?
5: Ouais, parce que c'est un tuto que j'ai vu sur internet pour pas payer l'électricité.
4: Non mais, qui c'est qui vous a permis de faire un truc sur mon compteur en plus? Avant d'y faire, vous nous téléphonez quand même.
5: Justement, je vous y téléphone maintenant parce que là ça marche, mais il peut y avoir quelques coupures électriques.
4: Et s'il y a plus d'électricité, je la mets où la viande?
5: Bah au frigo.
4: Non mais vous me prenez pour quoi là?
5: Non mais pardon, c'est parce qu'il se trouve que je loue aussi des groupes électrogènes, vous avez de la chance.
4: Ah bah bien sûr, en plus je vais vous louer un groupe électrogène en plus. Non mais attendez.
5: Oh bah pardon, vous trouvez des solutions surtout.
4: Ah bah mais vous vous débrouillez, vous tapez pas sur les compteurs des autres.
5: Bah je préférais faire ça sur celui des autres que sur le mien parce que j'étais pas sûr que ça fonctionne.
4: Attends. Non mais attends, il a bricolé nos compteurs là. Tiens, je vous passe mon mari parce que là j'ai du monde.
5: Ah tiens, encore une madame Marie. Ah bah j'en ai plein en ce moment.
4: Mon mari.
5: Demandez-lui par hasard si on s'est pas parlé la semaine dernière au téléphone.
4: Non mais attendez.
5: Parce que justement j'ai eu une madame Marie.
4: Mais c'est pas madame Marie, c'est mon mari. Non mais vous comprenez ce que je vous dis?
5: Bah je comprends qu'il y a de plus en plus de madame Marie en France. Ah bah c'est elle que j'entends derrière, non?
6: Allô?
5: Bonjour madame Marie.
6: C'est quoi ce bordel là? Déjà vous me demandez mon avis avant de traiter qui est mon compteur, il me semble.
5: Plus besoin, vu que vous me louez un groupe électrogène, vous êtes peinard.
6: Attendez, mais pourquoi je louerais un truc que j'ai rien demandé? Moi j'ai rien demandé à bricoler mon compteur. Vous me bricolez mon compteur et puis vous me louez un truc derrière, c'est facile ça.
5: Bah je préfère parce que si jamais votre compteur il saute, au moins.
6: Non mais fallait pas y toucher mon compteur, moi il marchait bien. De quel pouvoir tu touches mon compteur? Non mais c'est extraordinaire ça.
5: Eh bah tout simplement du pouvoir extraordinaire des électriciens Martin, professionnels de l'électrifiage.
6: Non mais j'ai rien demandé, tu touches rien.
5: Enfin rien, j'installe quand même le groupe électrogène.
6: Tu me touches rien, tu me touches rien. Putain, mais nom de Dieu, mais c'est quoi ce sketch là?
5: Ah bah bonne question, non mais c'est quoi ce sketch pour une petite bidouille de compteur?
6: C'est quoi ce bordel là?
5: Eh, en plus, le groupe électrogénéral, je te le fais à 1000 balles.
6: Eh bah mais vous payez 1000 balles, non mais t'as carrément craqué là.
5: Allez, tu sais quoi? Je te le fais à 900.
6: Non mais y'a pas de 900, c'est zéro.
5: Zéro? Attends, déjà je te fais un prix d'amis.
6: Non mais attends, mais je te connais pas, mais tu me connais toi? T'es carrément un comique toi, je te jure. Hein.
5: Oh, Toi, tu me fais des compliments pour négocier le prix du groupe.
6: Mais je t'ai pas demandé de groupe, mon Dieu, mais oh, arrête tes conneries, là.
5: Alors, je vais pas arrêter mes conneries tout de suite.
6: Oui, mais je m'en fous, tu fais tes bricoles entre toi, t'as qu'à faire ça avec tes copains, à ta famille, j'en ai rien à foutre, tu ne touches pas mon compteur.
5: Oui, mais le problème, c'est que mes potes et ma famille, quand ils voient que c'est moi qui appelle, ils décrochent plus.
6: Eh ben, c'est très bien, mais tu te débrouilles avec ta famille, moi je te connais pas, tu me connais pas, qu'est-ce que tu m'appelles, là?
5: Bah, qu'est-ce que je t'appelle pour notre petite bidouille?
6: C'est quoi ce sketch? Mais je t'ai rien demandé, moi.
5: Ah, d'accord.
6: Bon, bah d'accord, mais il tombe des nues. Non, mais je t'ai jamais rien demandé, moi je t'ai pas contacté.
5: Bah, pas la peine de me contacter si moi je t'ai déjà contacté.
6: Merde, non, mais c'est bon. C'est quoi que tu comprends pas quand je te dis que c'est bon, là?
5: Non, mais c'est bon, j'ai compris. Toi, tu veux un groupe électrogélatine?
6: Non, je t'ai pas dit que je voulais un groupe électrogène. J'ai dit, si le compteur il lâche, je fais comment? Et c'est toi qui as voulu me placer un groupe électrogène à 1000 balles? Non, mais c'est quoi cette arnaque du siècle, là?
5: Oh, t'exagères, j'ai dit que je le faisais à 900.
6: Je m'en fous, 900 000 balles, même zéro, j'en ai rien à foutre.
5: Oh là là, 900 000 balles?
6: Non,
5: mais attends, c'est mal compris.
6: Non, 1000 balles ou 900 balles, j'en veux pas.
5: Cela dit, pour 900 000 balles, tu sais quoi?
6: Ah, oh, mais qui fouillon? Oh, t'es fatiguant.
5: Non, mais à ce prix-là, je t'installe une petite centrale nucléaire.
6: Non, mais c'est bon.
5: Et t'es peinard pour 3000 ans, hein.
6: Allez.
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7: Magasin de Châle République, bonjour.
8: Allô?
7: Oui?
8: C'est le magasin des surgelés.
7: Oui?
8: Bonjour, madame.
7: Bonjour.
8: Je dois faire mes commissions, vous savez, parce que je vais être un peu malade et on m'a dit de prendre mes promissions pour la semaine, voyez-vous?
7: Oui?
8: Je voudrais savoir, est-ce que vous avez des haricots?
7: Oui, bien sûr.
8: Ah. Alors, haricots, je note. Des arottes.
7: Des
8: arottes.
7: Des carottes?
8: Oui.
7: Oui.
8: Ah bon, très bien. Je vais essayer de tout prendre chez vous. Comment s'appelle les topinambours? Non, j'ai pas besoin, c'est trop dur, puis c'est pas surgelé.
7: Alors ça, par contre, j'ai la purée de topinambours.
8: Ah. Est-ce que vous avez des poireaux?
7: Des poireaux, oui.
8: D'accord. Des tomates.
7: Oui, des tomates aussi, oui.
8: Très bien. Des hommes.
7: Pardon?
8: Des hommes.
7: Vous avez demandé quoi?
8: Des hommes.
7: Des pommes?
8: Oui.
7: Ah non, la pomme, ça se congèle pas du tout.
8: Ah voilà. Alors, pas de hommes, mais est-ce que vous avez des oires?
7: Non plus.
8: Ah bon? Ça
7: non.
8: Se congèle pas non plus?
7: Non.
8: Pour faire les oires au chocolat?
7: Non, on n'a pas de poire, non.
8: Bon. Et est-ce que vous avez des haillassons?
7: Non plus, madame.
8: Vous n'avez pas d'haillassons?
7: Non.
8: Bon. Alors, j'allais oublier le plus important, parce que je vais rester quand même, essayer de ne pas sortir de chez moi, et ça, il m'en faut, si je dois passer l'hiver toute seule à la maison. Est-ce que vous auriez des aubes?
7: Alors, des aubes, c'est-à-dire?
8: Vous savez, les aubes, avec les ouilles. On mélange ça avec les ouilles.
7: Non, je vois pas de quoi vous me parlez.
8: Ben, vous savez, c'est un fruit. C'est un fruit en. Il y a trois fruits en un fruit.
7: Non, ça me dit rien du tout.
8: Aux Seychelles, il y en a beaucoup. C'est-à-dire que vous avez à la base du zob, il y a toujours deux ouilles.
7: Alors là, je ne vois pas du tout. Hein. Bah, puis tout ce qui est fruits exotiques, je pense que ça doit... Nous, on...
8: Parce que, voyez-vous, ils font quelque chose avec ce fruit-là, avec le zob là, et les ouilles, voyez-vous, ils arrivent à faire un jus avec.
7: À faire un jus, d'accord.
8: Qui est congelé.
7: D'accord. Non, mais j'ai pas, hein, non.
8: Ah ben non, celui-là, on le trouve qu'à la banque du sperme.
7: Non, mais n'importe quoi. Hein. Non, mais je ne vois pas le rapport avec les surgelés, madame.
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9: Bonjour.
5: Oui, bonjour madame, c'est bien ici pour les billets d'avion?
9: Oui, vous cherchez qui monsieur?
5: C'est rapport à une erreur qui a été commise par vos services en fait.
9: C'est-à-dire?
5: C'est-à-dire qu'on m'a reproché de vouloir prendre l'avion sans avoir mon billet.
9: Alors, vous l'avez acheté ou votre billet monsieur?
5: Ah ben non, je ne l'ai pas acheté.
9: Alors là, je comprends pas. On vous a reproché de vouloir prendre l'avion sans billet d'avion, c'est
5: voilà,
9: ça?
5: Voilà, exactement.
9: Bah, il faut acheter un billet d'avion monsieur dans ce cas-là.
5: Bah oui, non mais pas là, parce que moi on m'a dit qu'il y avait la grève des contrôleurs aériens.
9: Si vous prenez pas de billet, dans ce cas, vous pouvez pas non plus partir, monsieur.
5: À partir du moment où il n'y a pas les contrôleurs, je vais pas me faire contrôler.
9: Contrôleur aérien.
5: Oui, voilà, donc je vais pas me faire contrôler dans l'avion.
9: Oula, c'est pas un train, monsieur. Il n'y a pas un contrôleur qui passe et qui vous composte votre billet, un avion. Un contrôleur aérien, c'est de l'FRE qui travaille dans la tour de contrôle. Donc en aucun cas, il vous contrôle dans l'avion, monsieur.
5: Bah non, puisqu'il est en grève.
9: Non, du tout.
5: Ce qu'il faudrait, c'est que vous me fassiez une sorte de laissez-passer ou un truc.
9: Mais pourquoi faire, monsieur? Moi, je fais pas de papier. Là, à ce niveau-là, moi, j'ai pas d'informations à vous donner.
5: Rapport, hein?
9: Un rapport à partir ou à ne pas partir, monsieur.
5: Mais oui, mais concernant.
9: Rien, monsieur.
10: Allez.
5: Allô?
10: Oui, bonjour.
11: Ah, c'est pas le même monsieur. Bonjour monsieur, excusez-moi.
10: Alors déjà, je suis une demoiselle et personne ne m'a rien expliqué du tout.
11: Ah, c'est parce que en fait, on me dit que j'aurais besoin d'un billet d'avion pour prendre l'avion.
10: Oui, c'est mieux pour prendre l'avion, c'est mieux de prendre un billet d'avion.
11: Bah, sauf mercredi.
10: Et pourquoi ?
11: Bah, parce qu'aujourd'hui, il y a la grève des contrôleurs.
10: Et donc, vous voulez pas acheter le billet d'avion parce qu'il y a la grève des contrôleurs ?
11: S'il y a la grève des contrôleurs, ça veut dire que je vais pas me faire contrôler. Donc, je vois pas pourquoi je prendrais un billet.
10: C'est la grève des contrôleurs aériens, rien à voir avec les contrôles, hein. Donc, j'ai autre chose à faire, hein.
11: Non, bah, alors, vous n'avez pas compris.
10: Les passagers sont censés avoir des billets. Sans billets, vous ne passez pas le contrôle qui, lui, ne fera pas grève demain.
11: Bah, le contrôle, vous me dites qu'ils sont en grève ?
10: Les contrôleurs aériens.
11: Bon, vous pouvez me passer un responsable contrôle ? Allô ?
12: Oui, bonjour, monsieur.
11: Oui, bonjour, monsieur.
12: Oui, vous partez où, monsieur ?
11: Ça, peu importe.
12: Non, pas peu importe.
11: Oui, mais il ne va pas y avoir de contrôle, c'est ce que je disais.
12: C'est vous qui n'êtes pas logique. Si vous voulez partir, mais que vous voulez pas acheter de billet, je comprends pas votre question, en fait.
11: Bah, parce que ça sert à rien d'avoir un billet si je sais déjà que je vais pas me faire contrôlifier. Vous voyez ?
12: Bah, vous restez chez vous.
11: Ouais, mais le billet, ça serait pour le montrer à qui ? Au con.
12: Bah, dites-moi.
11: Bah, au contrôleur.
12: Parce que pour vous, les contrôleurs aériens, ils sont où ?
11: Bah, dans les avions, c'est le gars qui contrôle le ticket dans l'avion, j'imagine.
12: Pas du tout, non, il n'y a pas de contrôle.
11: Allô ?
12: Vous prenez pas le train, monsieur, vous prenez un avion.
11: Bon, c'est pareil, sauf qu'il y a des ailes, hein. Excusez-moi, là, vous chipotez.
12: Non, je ne chipote pas, non, il n'y a pas de contrôleur dans les avions.
11: Donc, du coup, j'ai pas besoin de billets, c'est bien ce que je disais.
12: Écoutez, hein. Si vous prenez l'avion demain pour partir sur notre compagnie, je peux vous faire le contrôle surprise.
11: Ah bah, allez-y.
12: Pas de soucis. C'est du 2 ans de non, je vous attends demain sur le vol. Ça marche ? Ça départ à 14h15.
11: Arrêtez, ça me gêne.
12: Vous devriez appeler, je sais pas, une radio, une télé, ou je sais pas, mais franchement, c'est trop fort.
11: Ah bah, bravo. Là, c'est vous qui appelez une radio, hein, c'est pas moi. Hein.
12: Non, j'appelle pas une radio.
11: Ah bah, non, pardon, c'est une radio qui vous appelle, excusez-moi. Ouais.
12: Et c'est qui ?
11: Ah bah devinez.
12: Je devine, j'en sais rien moi. Je sais pas.
11: De toute façon, je vous rassure, il n'y a rien à gagner.
12: En plus, ça n'a aucun intérêt alors.
11: Ah bah merci.
12: Je sais pas, rire et chanson.
11: Bah voilà, oh, bah, du premier coup.
12: Non.
11: Si.
12: Je vous crois pas.
11: Bah, jurez.
12: Non, je vous crois pas, non.
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14: Allô, oui.
15: Oui, bonjour, monsieur.
14: Oui, bonjour, monsieur.
15: Monsieur Robert Van Antuk, ambassadeur du Vietnam à Paris, de passage dans votre ville.
14: Oui.
15: J'aurai une nuit réservée ce soir au restaurant vietnamien.
14: Oui.
15: Pour 147 personnes.
14: J'ai pas la place, moi.
15: Bon, ben, est-ce que les gens peuvent se serrer un peu ?
14: Ah oui, mais on peut monter à 80 personnes.
15: Oh non, ça va pas.
14: C'est pour quand, monsieur ?
15: Alors, c'est pour ce soir. Hein ?
14: Ce soir ?
15: Alors, vous avez de quoi noter ?
14: Oui, je note, oui.
15: Vous avez noté de quoi noter ?
14: Oui, oui.
15: Passez-moi la liste.
14: Oui, mais monsieur, je vous dis, monsieur, je ne peux pas vous mettre, je n'ai pas la place.
15: Alors là, il y en a combien ? J'essaie de réduire, monsieur, hein, mon cher
14: oui,
15: monsieur.
14: Oui, vous prenez deux restaurants, quoi.
15: Alors, on commence, hein. Famille récipient. Six personnes.
14: Récipient.
15: Six personnes.
14: Six personnes.
15: Famille Pudiglan. Trois personnes.
14: Pudiglan. Trois personnes. Récipient. Six personnes.
15: Famille. Non, c'est récipient.
14: Récipient.
15: Trois personnes. Valise en carton.
14: Oui.
15: Six personnes.
14: Valise 100 personnes. Six personnes. 12 personnes. 17 personnes.
15: Qu'est-ce que vous avez ? Récipient.
14: Récipient, 6 personnes. Plus du gland, 3 personnes.
15: 3 personnes, c'est ça.
14: Récipient, 17 personnes.
15: Phonétiquement.
14: Oh, monsieur, je vous passe ma femme.
15: Non, attendez.
14: Oh, non, je comprends pas. Je comprends pas le vietnamien, je comprends pas.
16: Allô ?
15: Oui.
16: Vous parlez le vietnamien ?
15: Oh, pas du tout, non, je suis Berisong.
16: Ah, c'est papa qui parle le vietnamien ?
15: Non.
16: Oui ?
15: Non.
16: Oui.
15: Moi, je dis comme dingue.
16: Oui.
15: Il n'est pas là, votre mari ?
16: Oui, mais il ne comprend pas.
15: Non, mais il ne va plus noter les noms maintenant. On va noter les chiffres.
16: Noter les chiffres.
14: Allô ?
15: Oui, on a fini, hein ? Vous avez noté ?
14: Oui, j'ai noté, oui.
15: Je vous écoute.
14: Monsieur, je suis incapable de vous relire la liste, monsieur. Je ne peux pas. Ce n'est pas...
15: Je vous écoute.
14: Monsieur, je vais venir vous voir.
15: Monsieur, nous partons immédiatement.
14: Bon, j'ai une table de 6.
15: À quel nom ?
14: À quel
15: nom ?
14: Récipient.
15: Oui.
14: 6 personnes.
15: Récipient, 6 personnes.
14: Judith Gros, 3 personnes.
15: Oui. Celle-là, vous n'avez pas dû bien noter, parce que je ne vois pas ce que c'est, mais enfin bon. Ensuite.
17: Rue Disneyland, 7 personnes.
15: Oui.
17: 23 personnes.
15: À quel nom?
17: Jus.
15: Quoi?
17: Jus.
15: Oh non, c'est pas ça.
17: 3 personnes.
15: À quel nom?
17: Pismi.
15: Pismi?
17: Oui.
15: C'est pas vietnamien, ça.
17: Ben non, je marquais comme ça.
15: Ah, c'est famille Pudugland.
17: Pudugland, voilà. 3 personnes.
15: Et de la bite.
17: Comment?
15: Et de la bite.
17: Oui.
15: 6 personnes.
17: Vous pouvez m'en donner d'autres, j'ai de la place. Hein.
15: Famille Mekoui.
17: Oui.
15: Ça, c'est des Grecs.
17: Combien?
15: 17. Alors, on va reprendre. Hein.
17: Oui.
15: Je vous écoute.
17: 6 personnes.
15: À quel nom?
17: Récipient.
15: Oui.
17: 3 personnes. Julie.
15: Oui.
17: 7 personnes. Brutes Nelly.
15: British Leyland.
17: Oui. 6 personnes. Migan.
15: Oui.
17: 6 personnes. Culabit.
15: Oui.
17: 17 personnes. Mec.
15: Mec quoi?
17: Ouille.
15: Non, c'est Vokouille.
17: Vokouille. Vokouille.
15: Vokouille?
17: Oui. Oh, monsieur, arrêtez, hein. Mes couilles.
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18: Alors, à samedi, oui. Allô, oui.
19: Oui, bonjour, madame. Bonjour. C'est bien la poissonnerie?
18: Oui, monsieur.
19: Oui, bonjour. C'est le service vétérinaire gynécologique de Deauville, à l'appareil.
18: Service vétérinaire gynécologique de Deauville, oui.
19: Oui. Je vous appelle pour savoir si vous avez des moules en ce moment en vente.
18: Oui.
19: Est-ce que vous pouvez prendre une moule, s'il vous plaît? Et je vais vous demander une petite observation, simplement.
18: D'accord. Quittez pas.
19: Voilà. En attendant, chers auditeurs, vous...
18: Oui, alors je la tiens, oui.
19: Voilà, vous la tenez. Vous tenez. Alors, vous avez une moule là. D'accord. J'aimerais bien que vous ouvriez cette moule.
18: Ouais, attendez, quittez pas.
19: Si vous pouvez ouvrir votre moule,
18: c'est
19: madame.
18: Pas une vraie, je suis au téléphone, on n'entend rien.
19: Si vous pouvez.
18: Merde, il en fait exprès ou quoi?
19: Est-ce que vous pouvez ouvrir votre moule, s'il
18: oui,
19: vous plaît?
18: Oui, c'est ce que je suis en train de faire. Allez.
19: Bon. Est-ce qu'elle vous paraît fraîche?
18: Ah oui, et puis elle est belle, elle est bien rosée, elle est bien pleine et bien rosée.
19: Votre moule est pleine et.
18: Elle est rosée.
19: Elle est rosée.
18: Oui.
19: Quand vous la touchez, est-ce qu'elle se rétracte?
18: Ah oui, sans problème.
19: D'accord. Votre moule, donc, se rétracte dès que vous la touchez, hein?
18: Ben, elle se rétracte et puis après, elle se remet dans le bon sens.
19: Elle s'ouvre, hein, de toute façon.
18: Oui, c'est ça, tout à fait.
19: D'accord. De quelle couleur est-elle à l'intérieur, votre moule?
18: Elle est un petit peu jaune rosée, quoi. Mais elle est bonne, hein?
19: Est-ce que vous pouvez mettre un doigt dans votre moule?
18: Oui. Alors, qu'est-ce qui se passe?
19: Alors, comment réagit-elle?
18: Ben, elle bouge.
19: D'accord. Vous touillez un peu, non?
18: Non, pas spécialement.
19: Essayez de voir un peu en frottant, un peu à l'intérieur.
18: Oui, ben, elle bouge.
19: D'accord. Mettez deux doigts maintenant.
18: Mmh.
19: Qu'est-ce qui se passe?
18: Ben, je l'écrase, là.
19: Ah, vous écrasez votre moule avec deux doigts?
18: Ben, oui.
19: D'accord. Et trois doigts, est-ce que ça passe ou pas?
18: On peut pas. Elle est trop petite.
19: Donc votre moule, c'est une petite moule, en fait. Hein.
18: Ben oui, c'est une petite moule qui fait quoi, 3 cm et demi, 4 cm? 3,5.
19: Ça fait petit, hein?
18: Ben, c'est pas une très grosse moule. Hein. La longueur réglementaire, je crois que c'est 4 cm, alors ça fait pas plus, hein?
19: Ouais. Votre moule n'est pas facile d'accès.
18: Non.
19: D'accord. Vous m'avez dit qu'elle était poilue?
18: Non. Elle est propre.
19: Les consommateurs de votre moule sont contents d'elle ou pas, en général?
18: Ben, on n'a jamais eu à se plaindre.
19: D'accord. Au niveau de la raie, maintenant, on a vu la moule. On a vu votre moule, hein. Au niveau de votre raie.
18: La raie?
19: Oui. Est-ce que vous pouvez toucher votre raie?
18: La raie, eh ben, oui, elle est rugueuse.
19: Votre raie est rugueuse, hein. Donc, je ne peux pas mettre trois doigts dans votre moule parce qu'elle est trop petite. Et votre raie est?
18: Rugueuse. Elle est même, comment on dit là? Il y a de la glu dessus, là.
19: Il y a de la glu dans votre raie?
18: Non, sur la peau de la raie. Il y a de la glu dessus, là, du truc.
19: Ouais, mais je veux pas savoir. Oui, de collant, oui. Je veux pas savoir où vous avez passé la nuit, madame, hein.
18: Non, mais vous parlez de marchandises ou vous parlez de moi, là? Parce que vous avez l'air de vous foutre de la gueule du monde, là.
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20: Allô ?
5: Bonjour monsieur, c'est bien la station service ?
20: Oui.
5: Monsieur Martin à l'appareil, établissement Martin Bricolage.
20: Oui.
5: Je vais venir installer un stand bidoniste devant la station.
20: Mais vous voulez installer quoi ?
5: Un stand bidoniste, parce que je vais venir vendre des bidons et des jerrycans pour vos clients.
20: Mais vous n'allez pas installer un truc sans qu'on se soit vu avant ?
5: Non, mais on se met juste sur un coin du parking, on installe le matos.
20: Non, mais je m'en fiche, on vient se présenter avant d'amener du matériel.
5: Ah oui, de toute façon, je serai là 10 minutes avant la livraison, il faut que je réceptionne.
20: Non, vous venez pas 10 minutes avant votre installation, vous me dire bonjour, je m'appelle monsieur Martin et je m'installe dans 10 minutes, je
5: alors,
20: viens...
5: Pardon, pourquoi vous me dites bonjour, je suis monsieur Martin ?
20: Non, c'est vous monsieur Martin.
5: C'est ça, donc je peux venir demain, comme ça on démarre.
20: Allô ?
5: Bonjour monsieur.
20: Alors, juste comme ça, si jamais demain matin vous venez, vous mettez quoi que ce soit sur le parking...
5: Demain matin ? Alors attendez, je regarde si je suis dispo le matin.
20: Non, j'étais en train de vous dire que si demain matin vous vous pointez à la station de service, j'appellerai le 17.
5: Le 17 ? Ça nous fait 4 jours ça, le 17, parce que si c'est un mercredi...
21: Allô ?
5: Et bonjour madame.
21: Bonjour, vous êtes ?
5: Bah, au téléphone.
21: Non mais qu'est-ce que vous voulez faire là ?
5: Je dois installer mon stand bidoniste, donc votre collègue propose que je passe le 17.
21: Non, le 17 c'est la police.
5: Ok, bah dans ce cas je peux passer le 18.
21: Non, vous avez rien compris.
5: Bah c'est vous, dites-moi quand ça vous arrange, hein. Moi je peux venir dès maintenant.
21: Eh bien ce qu'on fait, vous venez l'installer.
5: Ah bah super.
21: Moi j'ai le tractopelle à côté, comme ça une fois que vous avez fini l'installation...
5: Oh, non, pas besoin de tractopelle, mais enfin c'est gentil de proposer votre aide.
20: Oui, allô ?
5: Ah, alors là je suis plus, ça c'est le monsieur d'avant.
20: Je suis la gérante du garage, je fais ce que je veux, je suis chez moi.
5: Bah non, c'est le patron qui fait ce qu'il veut.
20: Mais c'est moi la patronne, qu'est-ce que vous faites chier ?
5: Pardon, mais vos clients qui vont en Espagne pour chercher de l'essence, ils seront bien contents.
20: Non, ils y vont pas en Espagne mes clients.
5: Ah d'accord, bah prévenez-les que c'est quand même beaucoup moins cher en Espagne.
20: Oui, non mais bien sûr, je vais leur dire que c'est moins cher en Espagne, alors comment je vends du carburant ? Mais vous êtes con ou quoi ?
5: Ouais, et je vous ai pas tout dit. En vrai, les jerrycans, ils sont déjà pleins d'essence.
20: Non mais je m'en fous, je n'en veux pas, je vous ai dit non. Qu'est-ce que vous comprenez pas d'un nom ?
5: Bah je comprends déjà que vous parlez un peu fort.
20: Je m'en fous, je ne veux pas.
5: Non mais on s'arrange, moi je vous revends l'essence espagnoliste qui est dans les jerrycans.
20: Alors là je vais vous dénoncer au truc des fraudes, voilà ça va être vite fait.
5: Ah bah non, sinon à tous les coups, les fraudes ils vont vouloir savoir pourquoi je paye pas les taxes.
20: Ah mais oui, mais voilà, alors arrêtez de me faire chier.
5: D'accord, donc on fait que les jerrycans vides, vous avez raison, c'est plus sûr.
20: Rien du tout, je ne veux pas vous voir dans mon garage.
5: Ok, je me mettrai derrière le garage, comme ça vous me verrez pas.
20: Vous ne serez ni devant ni derrière le garage, vous...
5: Ah, bah c'est reparti. Allô ?
22: Allô ?
5: Et voilà, ils m'ont mis en attente, il n'y a plus personne.
22: Si, si, je suis là, moi, j'attends. Hein.
5: Tu vas voir qu'ils sont partis se prendre un petit café à la machine peinard.
22: J'attends après vous.
5: C'est dingue, moi je travaille quand même.
22: Plutôt que raconter des conneries, il faudrait mettre le téléphone à l'oreille, parce que j'attends. Hein.
5: Ah, il y a quelqu'un ?
22: Ouais.
5: Bonjour madame, j'étais en train de vous attendre.
22: Non, non, c'est moi qui attends après vous, que vous êtes en train de dire que j'ai dû aller prendre un café.
5: Ah, oh, pas du tout.
22: Si, si.
5: Oh, bah, j'aurais jamais dit ça, je me serais pas permis.
22: Ouais, ouais, bien sûr. Ouais.
5: Donc, comme j'expliquais, je vous apporte les jerrycans.
22: Eh bien, ça tombe très bien, j'en ai en vente en boutique, moi.
5: Oh, bah, faut pas se gêner, pardon, je suis distributeur exclusif bidon et jerrycans sur toute la région, et vous tranquille.
22: Mais qu'est-ce que vous me racontez, là ? En tant que station-service, moi qui paye des impôts en France, j'ai pas le droit de vendre de jerrycans.
5: Je m'excuse, mais là, vous me faites carrément concurrence. Déloyaleuse.
22: C'est moi qui fais une concurrence déloyale. Vous voulez venir vendre chez moi sur le parking et c'est moi qui fais une concurrence déloyale.
5: Ah oui, on est d'accord.
22: Mais t'es complètement taré, toi.
5: Ah bah tu vas voir qu'en plus ça va être ma faute.
22: Fais ton travail chez toi et laisse-moi faire le mien chez moi.
5: Non, on va faire le contraire.
22: Hein ?
5: Ouais, moi je fais mon travail chez toi et toi tu fais mon travail chez moi.
22: Mais vous me prenez pour un con, moi.
5: Ah bah non, t'as encore inversé, le con c'est moi.
22: Mais c'est bon.
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25: Allô ?
26: Oui, bonjour madame.
25: Oui ?
26: C'est la comptabilité à l'appareil, la comptabilité de la mairie.
25: Oui, bonjour.
26: Monsieur Gendron à l'appareil.
25: Ah oui, monsieur.
26: Je vous appelle parce que, bon, les impôts locaux vont être fortement augmentés.
25: Hum ?
26: Les frais de monsieur le maire ont augmenté cette année de manière considérable.
25: Ah, bon. Alors c'est une très mauvaise nouvelle que vous m'annoncez là. Hein ?
26: Bah, vous savez, monsieur le maire a eu des frais, il s'est rendu à plusieurs reprises à Paris.
25: Hum ?
26: Bon, on est en train d'éplucher sa comptabilité et on découvre des choses...
25: Ah bon ?
26: Oui.
25: Ah bon ? Mais c'est pas très réjouissant, là.
26: Les frais de bouche, vous voyez...
25: Ah, en effet. Alors là oui, c'est tout de même un petit peu ennuyeux, là.
26: Et
25: alors, naturellement, c'est l'habitant qui va supporter.
26: Voilà.
25: Hein ? Voilà.
26: On ne peut pas faire autrement.
25: Ah oui, et alors, c'est de l'ordre de combien, cette augmentation ?
26: On est dans une fourchette qui va se situer du double au triple, hein.
25: C'est pas vrai. Oh, au triple.
26: Oui.
25: Une mauvaise gestion.
26: Non, pas du tout, au contraire.
25: Pas du tout, ah bon.
26: Vous savez, c'est très difficile pour les élus locaux de séjourner à Paris, seuls, dans les chambres d'hôtel.
25: Ah oui.
26: Vous voyez, bon, même si monsieur le maire est logé au Carlton...
25: Ah bon, alors oui, en effet, là, ce sont quand même des frais assez considérables, alors, en effet.
26: Bah, là, on est à 1800 euros la suite par mois.
25: Oh là là là là là là. Eh ben dis donc, on ne se refuse rien, voilà. Mais là, vous ne faites pas une réunion un peu spéciale, non?
26: Si, c'est pour ça.
25: Comme ça.
26: On est en cellule de crise et c'est pour ça qu'on prévient tout le monde pour être sûr que...
25: Oui, eh ben, c'est simple. Il va falloir payer, c'est ça.
26: Hein? Sinon, il va en prison. Hein.
25: Ben, oui, mais écoutez, quand on fait des malversations, en général, ça peut s'appeler comme ça, je pense. Ouais,
26: enfin, les gens ont voté pour lui aussi, donc bon...
25: Oui, pas moi, parce que je ne suis pas d'ici. Hein.
26: Ah bon?
25: Ah ben non, hein, j'habite la Champagne. Moi, c'est une maison secondaire. Hein.
26: Bon. Là, il y a abus de confiance quand même, il y a abus de biens sociaux. Vous voyez, on a compté quand même hein, sur l'année, il y a 500 kilos de caviar, vous voyez un peu.
25: Oh non, mais c'est pas possible, écoutez, alors là, à ce moment-là,
26: voilà.
25: Mon Dieu.
26: On peut parler en toute confiance, je pense.
25: Ah mais tout à fait, tout à fait.
26: Si les habitants savaient que M. le maire avait eu recours à un réseau de prostitution internationale dans son hôtel à Paris...
25: Comment ? Qu'est-ce que vous êtes en train de me dire, là ? Alors, on ne peut plus faire confiance aux élus, maintenant, alors, hein ?
26: Ben, si, elles lui ont fait confiance, puisqu'il a payé Ruby
25: ben,
26: sur
25: Mais oui, mais là, quand ça arrive, non, la confiance...
26: Il y a 15 000 euros de prostitution par nuit.
25: Oh, non, mais écoutez, non, mais c'est impensable. Bon, enfin, c'est tout. Ce qu'il y a, c'est que, moi, en maison secondaire, alors là, hein...
26: Non, on espère que les habitants pourront conserver leur maison.
25: Comment ? Ah bon ?
26: En fait, vous, les habitants, hein,
25: oui.
26: Vous avez donc mangé cette année 400 kilos de caviar, beluga.
25: Oh bah oui, mais écoutez, alors à ce moment-là...
26: La note hein, pour la prostitution, rien que pour lui, hein,
25: mm-hmm.
26: 1 813 000 euros.
25: 1 813 000 euros. Oh, non mais c'est pas possible.
26: Bah oui, mais vous savez, il a un grand appétit, c'est comme tous les hommes de pouvoir, il faut qu'il se rassasie, bon...
25: Mon Dieu.
26: C'est pour ça que, si vous voulez, avec toutes ces femmes, il a eu besoin de beaucoup de cocaïne pour tenir le coup.
25: Ah bon, oui, parce qu'en plus, c'est toujours très onéreux, hein, je pense.
26: Ben, la cocaïne, oui.
25: Oui, enfin, j'en ai jamais abusé ni usé, hein, mais enfin, je pense que ça doit être ça. Hein. Mon Dieu, c'est effrayant. Hein.
26: Et sa défense est de dire qu'en fait, la cocaïne, c'était pour tous les habitants.
25: N'importe quoi.
26: La prostitution, pareil.
25: Ah ben oui, non mais vraiment, alors là, hein, où il n'est pas bien du tout dans sa tête, ou alors vraiment, hein, peut-être qu'il est bon à interner, là, non hein?
26: On va faire estimer le patrimoine de la commune,
25: mm-hmm.
26: de tous les habitants.
25: Il y a pourtant une si belle petite commune hein, qui est vraiment bien... C'est vrai, c'est joli, là, maintenant. Hein?
26: Quand on pense qu'on est obligé de raser tout ça...
25: Hein? C'est pas vrai. Oh! Ah oui, non, mais vraiment, c'est quelque chose de désolant, hein, parce que, bon...
26: Tout le patrimoine va être vendu sur eBay, normalement.
25: Oui, mais enfin, nos maisons, non.
26: Faut être franc avec vous, on a déjà vendu l'église. Le cimetière est vendu aussi, il y a une option.
25: Oh.
26: Bon, enfin... Vous n'étiez pas obligé non plus de consommer toute cette cocaïne.
25: Hein ?
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5: Bonjour monsieur, c'est bien l'élevage de porc ?
25: Oui.
5: Je vous appelle rapport à la mode du Balance ton porc.
25: Oui.
5: Je me suis permis d'organiser chez vous le premier concours national de lancer de porc.
25: Quoi ? Vous êtes permis quoi ?
5: Je me suis permis d'organiser chez vous le premier concours national de lancer de porc.
25: Mais non, mais vous vous permettez pas d'organiser quelque chose chez nous sans notre autorisation ? C'est quoi cette histoire ?
5: Non mais vous avez juste à nous prêter des porcs.
25: Ça se prête pas comme ça monsieur des porcs. On les sort pas de la porcherie de cette manière.
5: Le but si vous voulez c'est de les relancer dans la porcherie.
25: Mais non monsieur. Je vous permets pas. On jette pas des porcelets ou des cochons comme ça en l'air. C'est quoi cette histoire ?
5: Ah bah c'est la mode en ce moment, ça j'y peux rien, c'est balance ton porc.
25: La mode y a pas de mode. Trouvez un autre pigeon, mais non, vous revenez pas chez moi.
5: Comment ça un pigeon ?
25: Bah un autre éleveur.
5: Ah vous êtes éleveur de pigeons ?
25: Mais non, un autre pigeon, un autre con, je veux pas être vulgaire.
5: Non, alors moi c'est pas des cons, c'est du lancer de porc qu'on fait. On prend 2-3 porcs, on les lance.
25: Non, on fait pas ça. Et le bien-être animal, on jette pas des porcs en l'air, c'est quoi cette histoire ? C'est quoi votre nom déjà ?
5: Alors, Monsieur Martin.
25: Ouais, Monsieur Martin Dupont de chez machin. Il faut organiser quelque chose quand on a l'autorisation et puis c'est tout, hein, des personnes concernées, hein.
5: Oui, alors ça, je suis d'accord, mais si vous voulez, le truc, c'est que quand on demande avant, les gens, ils disent non, souvent.
25: Alors du coup, t'organises avant, comme ça tu prends les gens sur le fait accompli ?
5: Bah du coup, je me suis dit, je vais demander aux gens après.
25: Et moi, je dis non après aussi. Donc ça suffit.
5: Non mais si je vous présente vous comme la championne incontestée du balançage de porcs.
25: Mais j'ai pas envie. D'organiser quelque chose à mon domicile sans mon autorisation écrite.
5: Alors, vous, je vous ai inscrite. C'est-à-dire que vous aussi, vous pourrez lancer...
25: Mais je m'en fous, j'ai pas envie de faire ton concours.
5: Non, mais vous pourrez lancer des porcs aussi.
25: Mais non, je t'autorise pas à toucher mes porcs. Tu m'as bien compris.
5: Ce que je peux vous proposer, c'est déjà, je vous mets des places en VIP.
25: Mais va te faire foutre, j'ai rien besoin, tu viendras pas chez moi. Essaye un peu de ramener
0: ferme. Alors là, mon mari là, et il va te recevoir comme je pense. Alors maintenant, ça suffit.
11: Ah bah c'est gentil de me recevoir, oui. Peut-être que je pourrais voir avec votre mari dans ce cas, effectivement.
1: Michel, va au téléphone, parce que là, c'est un truc de fou. L'office porte.
2: Allô.
11: Oui, ah, bonjour madame. Voilà, comme
2: monsieur.
11: Oui, c'est ce que je disais, oui. Comme j'explique.
2: Non, vous avez dit bonjour madame.
11: Ah, je crois pas, non.
2: T'es paumé ou quoi? Tout à l'heure c'était madame, maintenant c'est monsieur qui dit tout le contraire.
11: Vous êtes sûr?
2: Non, mais attends, tu veux pas que je te balance mon poing dans la gueule aussi, non?
11: Bah non, c'est les porcs qu'on lance.
2: Tu sors d'où, toi? T'habites où? Tu fais quoi? Viens, viens chez moi, je veux voir, ça va te calmer. Prends pour un fou, là ou quoi?
11: Le problème, moi, c'est que j'ai quand même prévenu les journalistes.
2: Oui, Antenne 2, FR3, t'invites tout le monde, Jean-Pierre Pernaut, toute la mafia, là.
11: Ok, qu'est-ce que je peux mettre d'autre? Rire et chanson, peut-être?
2: Rire et chanson. Ouais, on va rigoler, ça va être super.
11: Ah, bah ça va être super.
2: Bon, on passe sur quelle radio? En ce moment,
11: ah bah sur Rire et Chanson.
2: Rire et Chanson.
11: Ah oui.
2: Ah ouais. Ah bah écoute, ça va être super. Mais en tout cas, dans le cochon, tout est bon.
11: Comme dans Rire et Chanson.
2: Bah exactement.
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4: Allô.
6: Oui, bonjour monsieur.
4: Bonjour.
6: Excusez-moi de vous déranger, c'est au sujet de la manifestation d'hier.
4: Oh attendez, attendez, quel numéro demandez-vous monsieur? C'est un faux numéro ça, hein.
6: Vous n'êtes pas à la CGT?
4: Non, monsieur, absolument pas. Et c'est un ancien numéro, ça. Vous le rayez, il vous faut demander un nouveau numéro.
6: Ah oui, mais faut pas m'insulter, moi.
4: Mais je vous insulte pas, monsieur. Je vous dis simplement que c'est un ancien numéro.
6: Oui, j'ai compris, camarade.
4: Eh bien alors, camarade syndiqué, moi, je suis pas syndiqué et je suis l'ancien numéro.
6: Ben oui, voilà. Écoutez-moi, jeune homme.
4: Oui.
6: Vous pouvez avoir du respect quand même.
4: Mais j'ai du respect, monsieur. Je vous dis simplement que c'est un ancien numéro que vous faites, là.
6: Oui, mais si vous me dites ancien numéro, comme si j'étais vieux de la feuille, moi.
4: Mais je vous le dis parce que c'est pas le premier. Je veux faire changer de numéro. Au revoir, monsieur.
6: Mais écoutez-moi, jeune homme.
4: Oui, mais écoutez, j'ai pas de temps.
6: Je travaille, je suis administrateur des PTT.
4: Eh bien, je suis bien content.
6: Alors,
4: pour
6: dites-moi
4: vous, monsieur. Félicitations.
6: Dites-moi quel est votre problème et moi, je vous change votre numéro en 5 minutes.
4: Non, mais c'est pas la peine, monsieur. Mais je vais débrouiller tout ça. Je vous remercie.
6: Non, j'insiste, jeune homme.
4: Non, mais je vous remercie, monsieur.
6: Camarade.
4: Oui.
6: Je change votre numéro. Je m'en occupe dans 2 minutes.
4: Non, et c'est pas la peine.
6: Si,
4: j'insiste,
6: monsieur. Si, j'insiste.
4: C'est un ancien numéro qu'on m'a réattribué. Voilà.
6: Non, je vous le change sans problème.
4: Mais je veux pas, monsieur.
6: Ah, monsieur.
4: Écoutez, vous me faites. Je me débrouille, monsieur.
6: Monsieur, considérez ça comme acquis. Dans 5 minutes, votre
4: numéro. Je ne veux pas, monsieur. Ne change pas mon numéro. Ne touchez pas, s'il vous plaît.
6: Camarade, excusez-moi, je vous donne un nouveau numéro.
4: Moi, je n'en veux pas, monsieur. Écoutez, vous débrouillez. Au revoir, monsieur. Allô?
8: Oui, bonjour, monsieur. Le 40.
4: Oui.
8: Oui, bonjour monsieur, Central 10 à l'appareil. On vient d'avoir un état de demande de changement de numéro.
4: Mais non, mais c'est un monsieur qui m'a téléphoné, qui se mêle de ce qu'il regarde.
8: Ah, excusez-moi monsieur, vous permettez monsieur, c'est Central 10 à l'appareil. Je vous demande de nous excuser une minute. Nous vous donnons votre nouveau numéro qui va prendre donc, qui va être en activité dans 10 minutes.
4: Mais je le veux pas monsieur, mon nouveau numéro. Moi j'en ai un numéro que j'ai communiqué à tout le monde, je le conserve.
8: Nous sommes désolés, les ordres ont été transmis de manière électronique, c'est trop tard. Hein.
4: Mais par qui monsieur? C'est pas moi qui fais la demande. Alors comme ça, n'importe qui peut faire la demande sur mon numéro. Où êtes-vous exactement? À Jaurès, là?
8: Oui, nous sommes à Jaurès, monsieur.
4: Oui, bah écoutez, je vais venir déjeuner tout à l'heure.
8: Monsieur.
4: Je travaille moi-même au PTT, je ne veux pas changer de numéro.
8: Bah, écoutez-moi, monsieur, nous avons une demande de l'administrateur, monsieur Doringer.
4: Oui, mais justement, ce monsieur m'a téléphoné tout à l'heure, il s'est trompé de numéro.
8: Non, écoutez,
4: monsieur, c'est pas le bon numéro, mais ne vous cassez pas la tête, je vous le fais changer.
8: Écoutez-moi, camarade, je vous donne votre nouveau numéro.
4: Mais je n'en veux pas, monsieur, moi je vais venir tout à l'heure à l'agence commerciale, j'arrive dans un quart d'heure.
8: Mais monsieur.
4: Je veux conserver mon 42.
8: Monsieur.
4: Ce n'est pas parce que M. Tartampion a décidé de me faire changer
8: monsieur,
4: de numéro.
8: Ce n'est pas M. Tartampion, c'est l'administrateur qui est donc le secrétaire général du syndicat, vous le savez très bien.
4: Mais je m'en fous, alors, monsieur, qui que ce soit.
8: Ah, vous avez...
4: Il a été charmant, il a été gentil, mais moi je m'en fous.
8: Monsieur, vous permettez, vous êtes prié de venir avec vos 3 dernières factures ainsi que 150 francs.
4: Pardon ont...
8: Ah bah oui, monsieur, non.
4: Mais vous plaisantez, en plusieurs fois que je paye.
8: Bah écoutez-moi, monsieur. Non.
4: Non, mais qu'est-ce que c'est cette plaisanterie? Mais là, je vous garantis que ça va aller loin, cette histoire-là. Non, mais en plus, il va falloir que je paye pour changer de numéro que je n'ai pas demandé.
8: 150 francs, monsieur.
4: Mais jamais de la vie. Primo, je suis employé PTT, donc je ne paie pas le téléphone, je ne paie pas l'abonnement.
8: Ah ouais, hein? Ah mais ça, vous n'avez pas signalé, c'est trop tard.
4: Non, mais je ne voulais pas signaler, mais vous m'avez rien demandé, monsieur.
8: Bon, attendez.
4: Ça, alors là, je vous garantis que ça ne se passera pas comme
8: monsieur,
4: ça. Hein?
8: Bah justement, monsieur Deringer vient de rentrer dans mon bureau. Attendez.
4: Oui, mais justement, qui c'est ce monsieur-là?
8: Attendez, vous permettez, je vous passe.
4: Oui, je vous en prie.
8: Il y a le client, là, vous avez demandé, on a déjà son nouveau numéro, puis il n'en veut pas.
24: Laissez-moi, je vais le prendre.
4: C'est la meilleure de l'année, celle-là.
6: Allô?
4: Bonjour, monsieur.
6: Mais qu'est-ce qu'il y a, camarade? On a l'heure.
4: Mais je ne voulais pas changer de numéro, moi, monsieur. Vous êtes gentil, vous êtes aimable, vous êtes urbain comme tout, mais je ne veux pas changer de numéro,
6: mais
4: monsieur.
6: Je ne suis pas.
4: Pourquoi vous me faites changer de numéro de force?
6: Vous allez payer 150 francs, mais en une journée, vous allez avoir votre
4: mais
6: nouveau numéro.
4: Mais je m'en fous, monsieur. Écoutez, ça va me coûter impression dolorise terrible, cette histoire-là. Moi, je ne veux pas.
6: Écoute-moi, camarade.
4: En plus, je suis moi-même employé des PTT, monsieur. Je ne paie pas. Ni l'abonnement, ni l'installation, ni rien. Vous voulez me faire payer 150 francs?
6: Eh oui, mon camarade, parce que CGT, nous sommes contre les privilèges. Il n'y a aucune raison que toi, tu casques pas comme nous.
4: Mais comment? Mais vous payez quoi, monsieur? Mais qui est à l'appareil? J'ai pas compris. Écoutez, vous me dites où vous êtes, monsieur. Je viens vous voir parce que nous sommes voisins. On va s'expliquer de vive voix parce que là, on s'époumonne tous les deux. Hein?
6: Écoute-moi, camarade, ton comportement frise l'hystérie.
4: Mais
6: ça
4: écoutez,
6: ne m'étonne pas de la part des castes des privilégiés.
4: Mais je suis pas un privilégié, nom de Dieu. Je suis un préposé. Vous appelez ça un privilégié, vous? Mais un préposé?
6: Est-ce que tu es venu hier à la manif?
4: Mais non, je suis pas venu. Moi, je bricole, monsieur, chez moi. J'ai du boulot par-dessus les oreilles. Alors.
6: Monsieur, travaille au noir.
4: Qu'est-ce que... Oh.
6: Ah oui, alors non, mais...
4: c'est une plaisanterie, non?
6: Écoute-nous, camarade, tu parles à quand même à quelqu'un d'obédient à ses étés. D'une part, t'es privilégié, ensuite tu travailles au noir quand tes camarades défilent sous la pluie.
4: Attendez, une question, monsieur. Vous êtes qui, exactement?
6: Monsieur Döringer,
4: Joseph. Döringer, où êtes-vous, exactement, monsieur?
6: À Jaurès, monsieur.
4: Pardon?
6: À Jaurès.
4: On peut vous rencontrer d'ici un quart d'heure, 20 minutes, monsieur Döringer.
6: Vous venez au bureau 203, mais je te signale que l'accueil va être musclé, parce que...
4: Ah ben, écoutez, moi, je suis ravi, parce que là, je viens au bureau 203, mais qu'est-ce que vous avez contre moi, monsieur, s'il vous plaît?
6: Nous n'avons rien contre toi, tu es paranoïaque, privilégié, et en plus, tu travailles au noir.
4: Comment je travaille au noir? Je travaille chez moi.
6: Déviationniste, liquidateur.
4: Attendez, restons calmes. Poste 203, c'est une plaisanterie, ça, hein?
6: Oui, c'est une plaisanterie.
4: Oh, félicitations. Alors là, écoutez, j'ai pas marché, j'ai cavalé. Vous m'avez fait prendre la colère de ma vie, là, hein?
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7: Oui?
9: Bonjour, monsieur, c'est bien la maison de retraite?
7: Oui.
9: Monsieur Martin, à l'appareil, je me suis déclarifié pensionnaire chez vous.
7: Pensionnaire chez nous, je comprends pas trop, monsieur.
9: J'ai dit à mon assurance que j'étais pensionnagé chez vous, comme ça, ça me permet de toucher une prime retraite.
7: C'est pas possible, ça. Il est hors de question que vous dites que vous êtes résident chez nous alors que vous n'y êtes pas, hein.
9: Ah ben, je l'ai déjà dit.
7: Non, mais il y a tout un dossier à venir remplir.
9: Non, le dossier, je l'ai fait déjà.
7: Ah bon? Avec un volet médical?
9: Non, mais ça, j'ai dit que c'était bon.
7: Bah non, écoutez, il y a une visite à passer qui est obligatoire. Pour pouvoir rentrer en EHPAD, il faut passer devant le docteur traitant.
9: Le docteur traitant, vous me dites?
7: Non, mais...
9: Il est là, ce monsieur traitant ou pas?
7: Non, votre médecin traitant.
9: Oui, passez-moi monsieur traitant, je peux peut-être m'arranger avec lui.
7: Monsieur, je n'ai pas de docteur qui s'appelle monsieur traitant.
9: Ah bah, faudrait savoir, il s'appelle traitant ou il s'appelle pas traitant?
7: Non, il s'appelle pas traitant.
9: Ah, je vois, vous êtes en train de me négocier un truc.
7: Non, je vous négocie rien du tout, monsieur.
9: Oh, non, mais je comprends, c'est normal. Vous voulez profiter un peu de la combine?
7: Non,
9: écoutez, je vous prépare une petite enveloppe.
7: Oh là. Monsieur, je sais pas, mais je dois mal m'expliquer avec vous, hein.
9: Bah, depuis tout à l'heure, vous me demandez du liquide.
7: Non, je vous demande aucun liquide, monsieur. Je vous dis qu'il me faut.
9: Ah non, mais c'est du liquide ou rien, monsieur.
7: Non, madame.
9: Pardon?
7: Bah, je suis une dame, excusez-moi, mais depuis tout à l'heure, vous me dites monsieur, mais je suis madame.
9: Ah, et ben alors passez-moi un autre monsieur.
7: Voilà.
9: Merci, monsieur.
7: Madame.
9: Oui.
7: Allô?
9: Bonjour, monsieur.
7: Monsieur, nous, on peut pas certifier comme quoi vous êtes résident chez nous, alors c'est pas le cas. Tu peux pas faire de faux, enfin.
9: Non, mais ce que je fais, c'est que je viens, je squatte une chambre quelques jours.
7: Mais non, monsieur, ce n'est pas possible.
9: Parce que moi, j'ai mis que j'étais chambre 12.
7: Mais si la chambre est déjà occupée par quelqu'un, vous pouvez pas occuper une chambre qui n'est pas à votre nom.
9: La 12, elle est occupée?
7: Tout à fait.
9: Excusez-moi, mais la personne de la 12, elle est là depuis combien de temps? Parce que moi, j'ai
7: mais
9: mis.
7: Mais ça ne vous regarde pas, monsieur. Je suis désolée, ça ne vous regarde pas.
9: Bah, c'est pas ça, c'est que moi, j'ai dit que ça fait 6 mois que je l'occupais.
7: Mais ça,
9: déjà.
7: C'est votre problème. Vous faites de fausses déclarations, tant pis pour vous.
9: Non, mais c'est pas ça, mais si ça se trouve.
7: Ah, si, c'est ça.
9: Bah, si ça se trouve, j'étais dans la 12 avant cette personne.
7: Mais non, nous ne pouvons pas déclarer que vous étiez présent chez nous depuis 6 mois.
9: Non, mais si j'étais là en proms.
7: Mais monsieur, je vous dis que nous avons un registre.
9: Parce que dans ce cas, ça veut dire que cette personne est chez moi.
7: Enfin, monsieur, je vous dis non. C'est pas la peine d'insister, c'est non. Ça suffit quand même. C'est bon. Excusez-moi, je vais vous passer une autre personne.
9: Ah, bah, allez, allons-y.
7: Oui, allô.
9: Bonjour, monsieur.
7: Mais vous croyez où, monsieur, là? Vous êtes malade?
9: Non, je ne suis pas malade. Non, j'ai juste mis que j'étais à la retraite.
7: Mais n'importe quoi, vous prenez pour qui?
9: C'est ce que je disais, ça me permet de toucher l'assurance, vous voyez.
7: Mais oui, mais ça, je m'en fous, monsieur. Nous, c'est un EHPAD, on n'est pas le bureau de bienfaisance, ça, hein, je suis désolée. Hein.
9: Donc, je prendrai la 12.
7: Mais, c'est quoi ce cinéma-là? Vous prendrez rien du tout.
10: Oui, bonjour, c'est madame la directrice de l'établissement.
9: Enchantée, bonjour, monsieur.
10: Madame, vous avez fait une arnaque à l'assurance, c'est votre problème, je cautionne rien.
9: Dans ce cas, vous pouvez peut-être juste me laisser votre bureau.
10: Rien, non, mais vous plaisantez.
9: Non, mais parce que, à la limite, si moi je leur dis que je suis le directeur.
10: Non, ça va bien, je suis dans mon établissement, je fais ce que je veux.
9: Ah bah non, vous n'avez rien compris.
10: Non, j'ai dire, d'abord, vous avez changé de ton.
9: Si je vous échange la 12 contre la 14.
10: Non, je vous laisse pas la 12, ni la 14, ni la.
9: Non, mais attendez, plus la 23, mais... la 42.
10: Non, mais je vous laisse rien, ni la 12, ni la 14, ni la 42.
9: La 17.
10: Non, mais c'est pas.
9: La 5.
10: Non, maintenant, ça suffit.
9: La 38.
10: Non, mais attendez. À quoi vous jouer là?
9: Bah, je fais un loto parce que si je touche pas l'assurance,
10: on,
9: au moins.
10: On va...
9: Non, mais au moins que j'ai une chance de toucher quelque chose.
10: Au revoir, monsieur.
12: N'importe quoi! Quoi cette connerie là?
9: Et accessoirement, je vous entends toujours.
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16: Oui?
6: Allô, Nadine?
16: Oui?
6: Ah, comment ça va?
16: Ça va? Mais vous êtes qui?
6: Bah, tu me reconnais pas?
16: Ah, ben mince, ben non, franchement, je reconnais pas.
6: Ah, écoute, enfin quand même.
16: Oh, je suis désolée, hein, mais...
6: Ça me fait de la peine, Nadine.
16: Oh, madame...
6: Ah!
3: C'est ça.
13: Ah.
3: Ah, voilà.
13: Oh.
3: Comment que ça va?
13: Ben, pas très bien.
3: Oh, mince alors. Et quand est-ce qu'il vous déplâtre alors?
13: Eh ben, figurez-vous que j'ai eu quelque chose d'assez rare.
3: Oui.
13: Les poils se sont pris dans le plâtre.
3: Ah.
13: Et s'ils m'enlèvent le plâtre?
3: Ils vont vous arracher tous les poils.
13: Voilà.
3: Eh ben, pardon. Vous allez sentir votre douleur.
13: Parce qu'ils m'ont fait un deuxième plâtre. Qu'est-ce qu'on vous avait dit?
3: Eh ben, moi, Hélène m'a dit que vous êtes tombée.
13: Oui.
3: Qu'on vous a plâtré le pied.
13: Oh, jusqu'au bassin.
3: Oh, quelle horreur.
13: Oui.
3: Parce que moi, je pense surtout à ça, quoi, au problème pour monter les escaliers, pour...
13: Non, mais j'ai pris quelqu'un.
3: Ah, vous avez bien fait.
13: Il est très gentil, c'est un jeune homme.
3: Hein. D'accord.
13: Oh oui, heureusement qu'il est là.
3: Hein. Ben, heureusement, oui, que ça existe.
13: Oh, oui. Le problème, donc, c'est que c'est les poils, quoi. Comment ils vont faire,
3: Comment ils vont faire?
13: Alors, les pieds. Bon, ben, on n'a pas de poils
3: non.
13: sur les pieds. C'est surtout les cuisses.
3: Les cuisses.
13: Et puis la touffe, quoi.
3: Bah oui.
13: La chatte, quoi.
3: Ben, exactement, oui, je m'en doute.
13: Je suis très inquiète pour les poils de ma chatte.
3: Oh, mais non, vous ne faites pas de soucis, ça repousse de toute façon.
13: Ben, vous savez déjà, moi, quand on me bouffait la chatte, rien que me la bouffer comme ça, parfois, il m'arrachait un ou deux poils, quoi. Ça me faisait mal. Oh, Nadine.
3: Ben, pardon.
13: De rien, j'ai toujours beaucoup aimé les poils de ma chatte.
3: Ben oui, notre féminité, on y tient.
13: Oh oui, j'ai toujours bien entretenu.
3: Oh.
13: J'ai un bigoudi spécial chatte, la Made in China, là,
3: ouais,
13: vous savez,
3: ouais.
13: Rose, là. Et donc, je faisais des petits rouleaux comme ça, une petite cascade de poils.
3: Oh.
13: Oh, c'était joli.
3: Comme si c'était des cheveux sur votre tête.
13: Voilà, c'est exactement ça.
3: Ben oui.
13: Et donc, j'ai fait, vous savez, comme une espèce de petite permanente. Donc, ça, c'est très joli. Ça s'ouvre comme des rideaux. Voilà, quand on écarte doucement, vous voyez. Et l'idée qu'on les arrache.
3: Quand est-ce que vous y allez?
13: Ça va faire pipi.
3: Non, pour vous enlever le plâtre.
13: En fait, il y a le jeune homme. Il me propose de le faire lui-même.
3: Ah.
13: Ben, attendez, je vais vous le passer.
26: Oui, allô, merci. Allô?
3: Oui.
26: Oui, bonjour, madame.
3: Bonjour, monsieur.
26: Vous vouliez peut-être me...
3: Je sais pas, elle me dit qu'elle se fait du souci pour son plâtre.
26: Pour les poils de sa chatte, oui.
3: Oui, voilà.
26: Voilà.
3: Je sais pas si c'est votre boulot de faire ça, j'en sais rien, moi. Hein.
26: Ce qu'elle me demande, en fait, c'est de faire moi-même l'épilation, c'est ça?
3: Oui.
26: Avec ma bouche. C'est
3: pardon?
26: Bien ça.
3: Bah, pourquoi avec votre bouche?
13: Bah oui, j'y tiens. Hein.
3: Pardon?
26: Vous voyez?
3: Oui, mais il y a quelque chose qui tourne pas rond. Pourquoi qu'elle vous demande ça?
26: C'est pas mon métier. Hein.
3: Eh ben, ma foi, moi, c'est pas moi qui peux le faire non plus. Hein.
26: Vous êtes sûr?
3: De quoi je suis sûr?
26: Ben, je crois qu'elle vous appelait pour ça.
3: Pardon?
26: Je vous la repasse.
3: Ah,
26: hein.
3: Oh, pour dire quoi?
13: Merci. Allô?
3: Oui.
13: Je suis pas en confiance totalement avec ce jeune homme.
3: Oui.
13: Je voudrais savoir si c'est... vous pouviez le faire, vous.
3: Ah non.
13: Avec votre bouche.
3: Ah non, non, non. Ah non, non, non, non, non, non, non. C'est hors de question. Non, non, non.
13: Mais pourquoi?
3: Mais parce que c'est pas dans mes façons de faire.
13: Non, mais on recrache après, c'est pas grave.
3: Oh ben non, non, non, non, non. Je suis désolée, madame. Vous faites erreur sur moi, sur ma personne. Hein.
13: Ah non, mais c'est juste un coup de main, je vous demande. Hein.
3: Je connais pas assez. Je suis pas assez intime avec vous. Je suis pas...
13: Les yeux fermés.
3: Pourquoi vous avez pas demandé à Hélène?
13: Hélène?
3: Oui.
13: C'est elle qui m'a dit de vous appeler.
3: C'est Hélène qui vous a dit de m'appeler moi?
13: Oui.
3: Eh ben pardon, je suis vraiment scotchée là.
13: Hein. Ben oui, parce qu'elle a dit que vous rendriez service facilement. Plus.
3: Ben dites, il y a service et service quand même. Hein.
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15: Bonjour.
9: Bonjour monsieur, c'est bien la jardinerie?
15: Oui, c'est ça.
9: Monsieur Martin, société Martin Entretien?
15: Oui.
9: On nous a signalé la présence de végétaux devant chez vous, donc on va venir vous en débarrasser avant qu'il y en ait partout.
15: Des végétaux? Mais des végétaux de quoi?
9: Des végétaux de fleurs apparemment, qui sont juste devant votre vitrine.
15: Pardon?
9: Oui, il y a des pots aussi, donc on va tout virer.
15: Mais ça c'est des plantes qu'on vend.
9: Ah, parce que moi j'ai prévu de désherbifier.
15: Mais non, mais qu'est-ce que vous voulez désherber? Je comprends rien du tout.
9: Bah, les plantes qui poussent devant votre magasin.
15: Mais oui, mais c'est nos plantes.
17: Ça rase rien du tout.
9: Ah, c'est le patron que j'entends derrière.
15: Non, rien. Compris ou quoi?
17: Vous comprenez rien.
9: Oh, j'ai très bien compris. On essaye de faire barrage patroniste.
15: Non, c'est... Oui, mais c'est...
9: C'est moi, ce monsieur.
15: Eh, vous êtes tordu, monsieur, ou quoi?
9: Donc là, c'est le...
15: C'est une autre personne.
9: D'accord, bonjour, monsieur, vous inquiétez pas, je m'occupe de virer toutes les plantes.
15: Mais nous, il n'y a rien à s'occuper.
9: Bah si, il faut que je me s'occupe de vous désherbager.
15: Ah, certainement pas, vous ne mettez pas les pieds ici.
9: Ah oui, puis après, ça va pousser partout, je vais avoir les voisins sur le dos.
15: Mais non, ça pousse pas, monsieur, c'est des plantes, des décompositions qu'on met dehors.
9: Ah, bah alors, les trucs en décomposition, je vais vous les compostifier.
15: Mais alors, non, ici, il n'y a rien en décomposition. Vous comprenez le français? Il y a des plantes en exposition qui sont à vendre pour des clients.
9: Ouais, mais vous allez pas leur vendre ceux qui sont en décomposition.
15: Il y en a pas.
9: D'accord, bon bah je prendrai déjà...
15: Il y a rien à prendre, vous pointez pas le bout de votre nez.
9: Pardon, mais je vais pas vous désherbiser à distance non plus.
15: Mais vous avez rien à désherber, vous savez même pas de quoi vous parlez. C'est des plantes dans des coupes de plantes, c'est pas en pleine terre.
9: Bon, sinon je vous dépose des bidons de glyphosate.
15: Certainement pas.
9: Vous aurez plus qu'à arroser vos plantes avec.
15: Bon, moi j'appelle les flics. Allez, j'appelle les flics.
9: Oh bah tiens, hop, moi j'appelle les flics.
15: Oui, oui, appelez-les, ouais, aucun souci.
9: Ah mais bougez pas, je compose le numéro du commissariat des flics de Martinville.
15: Ouais, c'est ça.
9: Oui, oui, je suis en train de composer la ligne directe des flics.
17: Non, non, attendez. Non, mais attendez. Alors, non, attendez.
9: Bonjour madame, pardon, mais moi, on m'a signalé qu'il y avait des plantes chez vous.
17: Écoutez, c'est quand même clair ce bordel. Ou vous comprenez que dalle?
9: Je peux dire les deux?
17: Non, pas du tout.
9: Ah, alors là, c'est pas facile.
17: Putain, mais il est con ce mec ou quoi?
9: Oh bah oui, il est con, allons-y.
17: Ah, c'est terrible.
9: Non, mais vous savez quoi? Je suis même trop con.
17: Ouais, c'est ce qu'on dit.
9: Oh, merci, bah tiens, allons-y jusqu'au bout. C'est même la radio qui vous appelle.
17: Ouais, ouais, c'est quelle radio?
9: Attendez, je me souviens plus du nom de ma radio.
17: Ah non. Je suis de la radio, mais je sais plus, je bosse.
9: Ouais, mais c'est moi, vous savez, monsieur, madame, tout ça, rire...
17: Rire et chanson.
9: Ah, bah j'allais le dire, voilà, c'est ça, c'est moi.
17: Ah, non, non, mais pas du tout.
18: Il y a un mec qui se fait appeler monsieur Martin pour énerver les gens, mais ça doit...
9: Comment ça, attendez, vous êtes avec monsieur Martin?
17: Non, non, c'est pas monsieur Martin qui est derrière moi, c'est la patronne du magasin qui est derrière moi.
9: Je connais hyper bien monsieur Martin, je suis son beau-frère.
18: Enfin, quand même.
9: Oh, je l'ai entendu.
17: Bah oui, bah elle est là. Bah...
9: Oh, je reconnais la voix, quand même, le gars de Martinville.
17: Le gars de...
18: Mais enfin, quand même.
9: Ah, et là, c'était pas lui, peut-être?
18: Non, mais ça va.
9: Ah, qu'est-ce que je disais? Monsieur Martin.
18: Pardon?
9: Oh si, t'es le gars de la radio.
18: Non, mais c'est bon, hein? Ah, c'est bon.
9: Ah, attends, t'es en train de me faire Martine Martin?
18: Non.
9: Si, si, si. Ah, ça, je sais aussi. Ça, c'est Martino Martin, le beau-frère pétoman.
18: Mais vous êtes con, quoi.
17: Mais il est fou, j'hésite.
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19: Allô?
8: Oui, ne quittez pas, monsieur. Hein, c'est la station d'épuration, là, pareil. Ne quittez pas. Hein. Merci. Allô?
19: Oui.
8: Oui, bonjour, je voudrais parler à monsieur Matt.
19: Il est pas là, il travaille ce matin.
8: Ah, pardon, vous êtes son fils?
19: Oui, je suis sa maman. Hein.
8: Ah, pardon, bonjour, madame. Vous
19: bonjour,
8: avez...
19: monsieur.
8: Excusez-moi, je...
19: Mais
8: je...
19: c'est pas grave, hein.
8: Je suis l'ingénieur de la place à la station d'épuration à Fontenay, là.
19: Oui.
8: On a eu des petits problèmes ce matin. On se demande si c'est pas les prémices du bug. Vous savez que des stations d'épuration, c'est régi par ordinateur.
19: Oui.
8: Et donc on fait un contrôle parce que il y a des apparemment on aurait c'est pas grave mais on vérifie quand même. Est-ce que vous avez bu de l'eau potable?
19: Bah écoutez, nous l'eau c'est l'eau du puits.
8: Ah. Et on va faire un petit. Vous n'avez rien sorti? Vous n'avez pas eu des picotements? Rien du tout? C'est pas grave. Hein, je vous rassure tout de suite. Mais on vérifie quand même. Hein. Bon. Est-ce que vous avez un thermomètre?
19: Un thermomètre.
8: Pour prendre la température, hein, pas...
19: Oui, oui, ah oui, d'accord, oui, je comprenais pas, oui.
8: Voilà, il faudra en prendre un, s'il vous plaît, on va vérifier ensemble, on fait ça sur tous les habitants de la ville aujourd'hui, hein.
19: Il faut que je prenne un thermomètre, puis
8: s'il
19: que je prenne la température, c'est ça?
8: Voilà, on va voir ça tout de suite ensemble, hein.
19: D'accord, bah écoutez, attendez une seconde, je vais y aller.
8: Merci, madame. Voilà, donc, à tous et toutes qui nous écoutez, vous faites la même chose, vous prenez un thermomètre, et vous allez faire scrupuleusement ce que nous allons vous demander, puis appeler le standard de la radio. C'est délicat, mais c'est pas grave.
19: Oui?
8: Allô?
19: Oui?
8: Ah, vous avez le thermomètre, madame?
19: Oui, oui.
8: Très bien. Donc, vous allez prendre votre température.
19: Oui.
8: Vous me dites quand vous avez introduit le thermomètre. Hein.
19: Ça y est, c'est fait.
8: Vous l'avez où, là?
19: À l'anus.
8: D'accord. Et on attend une petite minute.
19: Oui.
8: J'espère que ça se passe bien. Pas de difficulté pour l'introduction?
19: Non, non.
8: Que nous avons une plainte d'une dame du quartier, là.
19: Ah bon?
8: Elle nous a dit qu'elle avait un anus donc avec une, qui faisait donc à peu près 50 centimes. Mmh. Et que là, depuis ce matin, elle était à 5 francs. Donc on lui a dit que c'était pas la peine de faire d'histoire pour 4 francs 50, bien entendu. Hein. Mmh. C'est normal, hein, mais vous savez, il y a des gens qui se plaignent tout le temps.
19: Hein. Oui, oui.
8: Je vous dirai quand le sortir. Hein.
19: Oui.
8: Ça se passe bien?
19: Oui, oui.
8: Oui, ben, vous avez l'habitude?
19: Oh oui.
8: je parlais de la température.
19: Non, mais...
8: Bien.
0: Je peux l'enlever là, non ?
8: Deux secondes encore.
0: Oui.
8: Pour le plaisir.
0: D'accord.
8: Voilà, vous pouvez l'enlever.
0: 37-1.
8: Ah. Vous avez 37-1 dans les fesses, là ?
0: Oui.
8: Ben, y a des dames à qui ça ferait plaisir, hein ?
0: Je sais pas. Ben, on sait jamais, hein.
8: Est-ce que vous pouvez recommencer ?
0: Ben, écoutez, je vais le faire, oui.
8: Ben, je vous remercie. Ça fait du bien, non ?
0: Ça fait pas de mal, de toute façon.
8: Heureusement qu'on n'est que tous les deux, hein, au téléphone, vous imaginez, hein ?
0: Oui, c'est bien. Vrai.
8: Imaginez qu'il y ait des centaines de milliers de personnes qui nous entendent. Ça serait quand même plus délicat. Hein.
0: Tout à fait.
8: Par exemple, si on était sur une radio.
0: Mais...
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5: Oui, bonjour.
20: Bonjour monsieur, je suis bien chez le serruriste ?
5: Non, on dit serrurier monsieur.
20: Vous êtes sûr ?
5: Ah, certaine.
20: Ce serait pour un ouvertisme de porte, s'il vous plaît.
5: Une ouverture de porte ?
20: Ah, une ouverture.
5: Oui, vous habitez où ?
20: Non, c'est pas chez moi, ce serait chez mon beau-frère en fait. Ce serait pour me faire ouvrir la porte de chez mon beau-frère.
5: Votre beau-frère, qu'est-ce qu'il a ? Il a perdu ses clés ? Qu'est-ce qui se passe ?
20: Non, lui, il est en vacances en ce moment.
5: D'accord.
20: Moi, j'aurais besoin de récupérer quelques trucs chez lui et c'est pour ça qu'il faudrait m'ouvrir.
5: Ah non, mais moi, il faut que ce soit votre beau-frère qui me donne l'autorisation d'ouvrir sa maison.
20: Eh bien, il vous la donne.
21: Je donne l'autorisation.
20: Je sais pas si vous avez entendu.
5: Bah c'est la même voix, monsieur, que vous venez de me faire là.
20: Ah non, c'est mon beau-frère.
5: Non, mais
20: dit...
5: attendez, il faut arrêter là. Il faut pas prendre les gens pour des singes. Hein. C'est vous qui venez de le dire.
20: Mais j'ai rien dit.
5: Bon, non, c'est votre voix qui a répété, monsieur. C'est quand même hors la loi, monsieur.
20: Bah enfin, je rentre, j'en ai pour 5 minutes, je ressors, on referme, c'est fini, hein.
5: Mais attendez. Alors vous allez vouloir rentrer chez moi, vous allez me demander d'ouvrir la maison de chez moi.
20: Excusez-moi.
5: Quoi?
20: Vous êtes mon beau-frère?
5: Non.
20: Ah. Alors voilà.
5: Ridicule.
20: Oh là, je vous entends mal.
5: La loi ne nous autorise pas à ouvrir les portes.
20: Bon, et dans ce cas, est-ce que vous ouvrez les portes-fenêtres ?
5: Non, mais vous moquez de moi.
20: Non, mais comme c'est un rez-de-chaussée qui donne.
5: Vous savez quoi ? Vous n'êtes pas chez le serruriste, donc là, ça commence à m'énerver.
20: Excusez-moi, mais enfin, si vous refusez de faire votre métier, là,
5: monsieur.
22: Vous savez quoi ? On va venir ouvrir.
20: Allô ?
22: Oui, allô ? Je suis le responsable. Alors, j'écoute depuis tout à l'heure. Vous savez ce qu'on va faire ? Eh ben, on va venir ouvrir avec le commissariat.
20: Ah bah non, mais vous n'avez rien compris.
22: Si.
20: Mais non, faut que ça reste discret, justement, parce que si vous mettez les flics dans l'histoire...
22: Il n'y a pas de discrétion, moi.
20: Et dans ce cas, est-ce que je pourrais juste passer...
22: Et pourquoi vous voulez passer chez moi ?
20: Parce que dans ce cas, je vous emprunte un passe-partout, un truc...
22: Mais monsieur, vous voulez venir à mon bureau pour m'emprunter un outil pour ouvrir la porte.
20: Voilà.
22: Mais ça veut dire que je suis complice avec vous, monsieur.
20: Non, vous dites que vous n'avez pas fait gaffe.
22: Mais monsieur, mais pour ouvrir la porte, il nous faut un justificatif avec votre pièce d'identité, comme quoi vous êtes bien le propriétaire.
20: D'accord. Est-ce que je peux vous faire ça avec un autre nom que le mien ?
22: Mais vous foutez de moi ou quoi ?
20: Non, mais je demande ça parce que, histoire qu'on se mette d'accord, vous voyez.
22: Et vous êtes né comme ça ou vous êtes devenu comme ça ?
20: Comment ?
22: Bah, bête.
20: Je dirais pas bête, je dirais débrouillard, vous voyez.
22: Non, bête, monsieur.
20: Bricoleur.
22: Non, pas bricoleur, bête, et puis vous savez quoi ? Moi, je me déplacer là-bas pour ouvrir la porte, mais en présence du commissariat. Là, on va moins rigoler.
20: Bah oui, ça c'est sûr qu'on va moins rigoler s'il y a la police, parce que comment vous voulez que je sorte des affaires s'il y a la...
22: Mais vous n'avez pas à sortir des affaires d'une maison qui vous appartient pas, monsieur. Attendez, vous voyez pas les questions que vous me posez, là ?
20: Non, mais je passe.
22: Vous venez dans mon magasin, je vous sors à couper en le cul, moi.
20: Ah bah non.
22: Si.
20: Bah non.
22: Et si.
20: Et alors, dans ce cas, est-ce qu'on peut se retrouver peut-être devant le magasin, je préférerais ?
22: Mais même devant le magasin, je vous mets mon pied au cul, monsieur.
20: Ouais, derrière le magasin, alors.
22: Oh là là.
5: Je le fais très
20: Allô
5: depuis tout à l'heure, il fout de ma gueule.
20: Vous n'avez pas raccroché, hein ?
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25: Allô.
27: Allô.
25: Bonjour.
27: Bonjour monsieur.
25: Oui, je vous écoute monsieur.
27: Non, c'est madame à l'appareil.
25: Ah, veuillez me pardonner. Écoute, je vous écoute.
27: Je vous appelle parce que je crois que vous faites de la désinfection de gaines.
25: Oui, tout à fait. Oui. Ah. Et qu'est-ce que vous souhaitez exactement ?
27: Je voudrais que vous désinfectiez ma gaine.
25: Mais c'est une gaine de...
27: De maintien.
25: De ?
27: Une gaine de maintien.
25: Votre gaine de maintien ?
27: Oui, ça fait 7 ans que je l'ai sur moi.
25: Une gaine de maintien ?
27: Oui.
25: Oui, c'est un problème.
27: Qu'est-ce qui se passe, monsieur ?
25: Vous pouvez me donner la dimension de la gaine ?
27: La taille ?
25: Oui.
27: 88.
25: C'est ça, c'est... Quand ?
27: 88. Allô ?
25: Oui.
27: Qu'est-ce qui se passe, monsieur ?
25: Excusez-moi, c'est nerveux. C'est mon téléphone. Alors, pourriez-vous me donner des précisions ?
27: Ça me commence à me faire des croûtes.
25: Voilà, ouais.
27: Et c'est purulent au niveau de la chatte.
25: Pardon ?
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1: Oui, allô, bonjour.
20: Bonjour madame, c'est bien la boucherie ?
1: C'est monsieur.
20: Admettons, monsieur Martin à l'appareil, les restaurationneurs Martin.
1: Mm-hmm.
20: Je vais venir installer votre espace de dégustage.
1: Installer quoi, m'avez dit ?
20: L'espace de dégustage, c'est un coin snacking que j'installe devant votre boucherie.
1: Moi, je suis pas au courant de ça, moi.
20: Ah bah c'est normal, ça vient de sortir.
1: D'accord.
20: Maintenant, tous les commerçants qui font à manger peuvent avoir une terrasse.
1: D'accord.
20: Donc moi, je vais vous installer des barbecues, comme ça vos clients pourront griller leur viande directement en sortant du magasin.
1: Bah ouais, mais vous venez comme ça, vous voulez installer un truc, mais sans que nous on le sache.
20: Bah c'est pour ça que je vous appelle avant.
1: Ok, d'accord.
20: Ok, d'accord. Super, donc je valide.
1: Valide quoi ?
20: Là, je valide déjà les barbecues pour votre espace dégustage.
1: Ah, vous validez déjà le truc que je n'ai même pas accepté.
20: Bah, vous m'avez dit ok d'accord, donc j'en déduis que c'est bon pour vous.
1: Ah, j'ai pas dit que c'était bon. Faut voir avec mon père.
20: Pardon, mais dans ce cas, faut pas me dire oui, ok d'accord, et juste après...
1: Mais vous avez jamais dit oui.

0: d'accord, ok, bah c'est bon, bah, vous pouvez les garder pour vous.
1: Ah bah non, c'est à vous, hein, moi je vous le dépose.
0: Non mais c'est bon, mais des fois ça sert à rien, je le prends pas.
1: Ah bah vous les prenez plus.
0: Bah vous m'avez sorti 10 000, moi je veux pas une somme pareille.
1: Non, mais je vous ai dit, on s'arrange pour l'argent, vous me filez 9 500 tout de suite.
0: Ça va pas, non.
1: Et pour les 1 000 qui restent, je peux attendre demain.
0: Ouais, bah moi je vous dis tout de suite non, donc ça sert à rien de venir.
1: Ah oui, mais alors comment ils font les gens qui veulent se faire une petite grillade devant la boucherie?
2: Oui, allô?
1: Bonjour madame.
2: Ah mais c'est, à mon avis, vous faites une erreur. Moi, c'est une boucherie, on n'est pas dans un restaurant ni dans un bar.
1: Ah bah je sais bien qu'on n'est pas dans un bar. Moi, je vous installe juste l'espace de dégustage.
2: Les quoi?
1: L'espace de dégustage devant la boucherie, ça vous inquiétez pas, je gère.
2: Ah non, vous gérez rien du tout, moi je gère mon affaire tout seul. Moi.
1: Ouais, enfin vous gérez l'intérieur, moi je gère l'extérieur.
2: Ouais, mais moi y a personne qui fait des demandes pour moi.
1: D'accord, dans ce cas pas de problème, je mets que c'est vous qui validez.
3: Il valide rien du tout, qu'est-ce que tu racontes là? Non mais oh.
1: Ah, c'est la dame d'avant ça, non?
3: C'est pas la même personne.
1: C'est ce que je disais. Donc pour les barbecues, c'est bon, c'est validé.
3: Ouais, mais c'est qui paye ça?
1: Ah non, c'est pas monsieur Kiki, c'est votre responsable qui a insisté pour payer.
3: Et vous, c'est quoi votre nom à vous?
1: Moi c'est monsieur Martin, donc rien à voir avec monsieur Kiki.
3: C'est pas la radio là, je sais pas quoi, non?
1: Mais bien sûr que c'est la radio. Et laquelle d'ailleurs?
3: Les chansons, non, c'est ça?
1: Mais oui, c'est ça, du premier coup, bravo. Eh ben bonne journée.
3: Bonne journée, au revoir monsieur.
1: Au revoir madame.
3: Pardon?
1: Bah je disais au revoir madame.
3: Madame, je suis une dame moi.
1: Oui, bah je sais que t'es une dame, ça. Je vais quand même pas me tromper à tous les coups.
3: Arrête tes conneries.
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5: Allô, c'est ça, j'écoute.
6: Bonjour madame, c'est bien le restaurant.
5: Bonjour monsieur.
6: Bonjour madame. C'est bien le restaurant de la.
5: Oui, monsieur.
6: Bonjour, madame. La préfecture, l'appareil.
5: Oui.
6: Monsieur de la place directeur du cabinet de monsieur le préfet.
5: Oui.
6: Je vous passe, monsieur le préfet. Hein. Monsieur le préfet, le restaurant. Merci. Allô?
5: Allô?
6: Bonjour,
5: oui,
6: madame.
5: Oui, bonjour, monsieur.
6: Excusez-moi de vous déranger.
5: Oui.
6: Il ne fait pas bien beau dehors en ce moment?
5: Non, pas du tout, monsieur le préfet, non?
6: Après cette magnifique été qu'on a reçue, dites-moi.
5: Oui, c'est vrai,
6: hein,
5: oui.
6: C'était pas vrai. Bon, alors, je vous appelle parce que j'ai l'intention, bien entendu, de venir dîner un de ces soirs. Ça.
5: Bien, monsieur.
6: Voilà. Le patron est là, non?
5: Ben, il est parti faire une course, là.
6: Ah.
5: Parce que vous auriez voulu quelque chose de spécial.
6: Vous êtes la patronne, non?
5: Oui, monsieur, ah, oui. Bon.
6: Écoutez, je connais un peu votre mari, hein.
5: Ah oui?
6: Oui. Est-ce qu'on peut parler quand même en toute confidence?
5: Ah ben c'est sûr, monsieur. Voilà. Pas de problème.
6: Voilà. Je vous recommande la plus grande discrétion, madame. Hein.
5: Oui, monsieur. Bon. Oui, pas aucun problème.
6: Voilà. Ma femme va en Thalasso pendant une semaine la semaine prochaine.
5: Oui.
6: Je vais en profiter pour amener quelques amis dans votre bon restaurant.
5: Eh ben c'est gentil de penser à nous, monsieur.
6: Voilà.
5: C'est bien.
6: Nous allons être 4, monsieur.
5: Oui.
6: Hein? Simplement, votre mari que j'ai eu au téléphone l'autre jour m'a dit que ça, c'était sans doute possible.
5: Ah oui?
6: Oui. Est-ce qu'il est possible de dîner?
5: Oui.
6: À 4?
5: À 4?
6: Hein? Mais avec des call girls sous la table.
5: Avec des?
6: Des call girls.
5: Oui.
6: Sous la table.
5: 4 messieurs?
6: Oui.
5: Hein? Et puis 4...
6: Des call girls.
5: Ah oui. Eh bien, de toute façon, vous... Enfin, j'ai pas l'habitude de servir du monde comme ça. Ça va pas choquer les autres personnes à côté?
6: Oh, ce sont des dames fort discrètes et de grande courtoisie.
5: Bah écoutez, parce que je voudrais pas qu'il y ait du monde à côté quand même, peut-être, non?
6: À quelle distance de votre sol tombe la nappe?
5: Ben, ça tombe pas très bas, hein, c'est ça. Je suis pas très très bien placée pour faire ce genre de service, vous voyez, parce que d'abord, on n'a pas de moquette, on n'a que du carrelage.
6: C'est-à-dire?
5: On n'a que du carrelage, j'ai pas de tapis, j'ai rien, hein. C'est...
6: Oui.
5: Hein, par terre, ça va peut-être être ennuyeux pour être sous la table. Non, c'est... Parce que bon, si j'avais une moquette, des grandes nappes, des grandes... Puis en plus, j'ai du personnel jeune, tout ça, ça m'ennuie un peu de faire ce genre de service, hein, c'est...
6: Oui.
5: Hein, c'est...
6: Bah oui.
5: Ça m'ennuie de...
6: Bah oui.
5: De vous dire...
6: C'est dommage, c'était ma femme qui m'offrait ça pour mon cadeau d'anniversaire.
5: Mais bon, je suis mal placée pour vous recevoir dans ces... Comme
6: ah
5: ça.
6: Bah, mais tournez-vous.
5: Pardon?
6: Tournez-vous.
5: Oui, bah ça sera pareil, hein.
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7: Bonjour.
1: Bonjour monsieur, je suis bien au garage.
7: Oui, tout à fait.
1: Monsieur Martin, à l'appareil,
7: oui.
1: J'ai eu un petit souci avec ma voiture.
7: Qu'est-ce qui vous arrive?
1: Bah, aux actualités, ils ont dit qu'il y avait plein de bagnoles qui se faisaient rappeler parce qu'elles seraient pas résistantes aux incendies. Je sais pas si vous avez suivi.
7: Oui, bien sûr.
1: Donc moi, j'ai voulu tester ma voiture pour voir si elle résistait aux incendies.
7: D'accord.
1: Et il se trouve que pas du tout.
7: Ah bon? Qu'est-ce que vous avez fait?
1: Ce que j'ai fait, c'est que j'ai pris un chalumeau.
7: Oui.
1: Je sais pas

0: si vous voyez ce que c'est un truc qui envoie des flammes à 3000 degrés.
1: Oui, oui, oui, oui.
0: Voilà, donc j'ai mis un bon coup de chalumeau sur ma portière passager.
1: Ah oui, vous auriez pas dû.
0: Bah oui, mais sinon je pouvais pas savoir si ma voiture était sensible aux incendies ou pas.
1: Ah.
0: Eh oui, rapport à ce qu'il disait pour les voitures défectueuses, vous comprenez, il fallait que je vérifie.
1: Eh oui, oui, j'ai bien compris ce que vous avez fait, l'essai que vous avez fait avec le chalumeau. Et par rapport à ce qu'on a entendu à la télé, que les voitures étaient rapatriées.
0: Exactement, mais avant de repétrifier ma voiture, il fallait que je sache si elle était défectueuse.
1: Ah oui, voilà, d'accord, ok.
0: Donc forcément, qu'est-ce que je fais? Je prends un chalumeau.
1: Oui, oui, je comprends.
0: Eh ben, ma portière ne résiste pas du tout, elle est toute cramée.
1: Ah merde.
0: Eh ouais, puis c'est pas tout. J'ai voulu vérifier si l'intérieur de la voiture était défectueux aussi ou pas.
1: Oui.
0: Donc, j'ai visé la banquette arrière, pim, pareil, j'ai mis un grand coup de machin là.
1: Chalumeau, oui.
0: Voilà, eh ben devinez quoi, je vous le donne dans le mille.
1: Ça a cramé.
0: Eh ben voilà, la banquette, elle a cramé aussi.
1: Merde.
0: Eh ben oui, et puis c'est pas tout, parce qu'apparemment, l'assurance ne rembourse pas si on met soi-même des coups de chalumeau sur sa voiture.
1: Bah oui, je me doute.
0: Donc, je leur ai dit que je vous avais déposé ma voiture chez vous pour une vidange.
1: Oui.
0: Et que c'est vous qui me l'avez rendue toute cramée.
1: Bah oui, mais le problème, c'est qu'ils risquent de demander aussi la facture de la vidange. Nous, on n'a pas.
0: Alors, vous inquiétez pas, puisque justement, j'ai fait une facture à votre nom pour une vidange et deux coups de chalumeau.
1: Non, mais on fait pas des trucs comme ça, vous vous rendez compte?
0: Bah, je préfère, comme ça, au moins, on est réglo.
1: Bah attendez, je vous passe mon patron, ne quittez pas.
0: Merci, monsieur.
2: Ouais.
0: Ouais, bonjour madame. Apparemment, il faut que je voie avec vous pour ma voiture cramée.
2: Elle est cramée?
0: Oui, c'est ce que je disais. J'ai voulu tester moi-même si elle résistait aux incendies.
2: Ouais.
0: Mais si je dis que c'est moi qui ai fait le test, l'assurance, elle va pas me rembourser.
2: Bah, faut pas leur dire. Faut pas leur dire ça.
0: Bah oui, mais enfin, ça se voit qu'elle est cramée.
2: Bah, il faut leur dire que ça commence à cramer, c'est tout. Faut leur dire non, j'ai rien fait. Ça retourne à la concession. C'est eux qui se débrouillent.
0: Non, alors j'ai fait plus simple. J'ai déclaré que c'est vous qui m'avez cramé la voiture à coups de chalumeau.
2: Ah non.
0: Bah si. Je me suis dit, si ça vient d'un professionnel de l'automobilisme.
2: Non, je te le dis. Moi, tu peux pas m'accuser d'avoir fait un test. Les experts, ils vont m'en foutre plein la gueule.
0: Mais si, toi, tu dis que tu vidangeais ma voiture avec ton chalumeau pour faire un test.
2: Non, j'ai pas touché la voiture.
0: Bon, dans ce cas, on dit que je t'avais laissé la bagnole pour une simple vidange.
2: Non, je...
0: Mais si, et tu dis que pendant ce temps, tu jouais machinalement avec ton chalumeau.
2: Mais mon garçon, tu te rends compte de ce que t'es en train de me demander, là? Moi, j'ai jamais vu ça. Quelqu'un qui est en train de me dire, que j'ai fait ça, que je l'ai pas fait.
0: D'accord. Et si dans ce cas, je te dis de dire que t'as pas fait ça, est-ce que tu te dis que tu peux dire que tu l'as fait?
2: Mais c'est incroyable quand même.
3: Attends. Allô?
0: Ah, c'est une autre dame.
3: C'est une autre dame, d'accord.
0: Donc, comme j'expliquais.
3: Je connais, monsieur Martin.
0: Oui, bah moi aussi je connais, c'est moi.
3: C'est
0: Éric Deschanson. Ah, bravo! Eh ben, bienvenue à la radio.
2: T'es un enfoiré quand même.
0: Merci, madame.
2: Tu veux le passer à la radio?
0: Ah, bah on va passer tous ensemble à la radio, je te confirme. Ah oui, ça soulage, hein.
3: C'est l'appel trop con de monsieur Martin.
2: D'accord.
0: Eh ben voilà, la jeune femme derrière a tout dit.
2: C'est mon neveu qui t'a grillé. J'ai jamais vu ça de ma vie.
0: Bon, bah, t'inquiète, je range mon chalumeau.
2: Merci Martin de m'avoir rassuré.
0: Ah, mais avec plaisir. Au revoir, madame.
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6: Conservation des cimetières, bonjour.
7: Oui, bonjour madame, c'est le cimetière là.
6: Oui.
7: Bonjour, dites-moi, je vous appelle parce que vous savez que la terre là, du cimetière, là, elle est bonne. Vous êtes
6: oui.
7: au courant de ça.
6: Oui, oui.
7: Donc moi, j'ai planté des carottes. Et le problème, c'est que je constate que ce n'est pas bien arrosé, par contre, le cimetière. Est-ce que ça serait possible d'arroser un peu?
6: Vous avez planté des carottes?
7: Oui.
6: Dans le cimetière?
7: Comment?
6: Mais vous avez planté vos carottes où?
7: Eh ben, à côté des tombes, là où la terre a été fraîchement remuée, quoi. Sauf que là, je les vois pas sortir et je pense que c'est un problème d'eau.
6: Bah, c'est-à-dire qu'on n'est pas habilité à arroser les carottes du cimetière, quoi.
7: Ah.
6: Ben non.
7: Parce que la seule solution que j'ai, c'est donc d'installer un arrosage automatique.
6: Mais je ne pense pas que vous ayez la possibilité de faire ce genre de choses.
7: Ah si, j' ai les moyens.
6: Oui, non, mais parce que il vous faudrait une autorisation particulière. Enfin,
7: bah, je vais pas demander aux morts, madame, excusez-moi.
6: Non, monsieur, non, mais bien sûr, mais enfin, je veux dire qu'au cimetière, on plante pas a priori de carottes dans un terrain qui a été remué, voilà.
7: Bah si, ça pousse très bien, justement.
6: Ben ça, je vous dis pas le contraire.
7: Et voyez-vous, l'année dernière, j'avais planté du radis, je sais pas si vous avez remarqué, non?
6: Nous, on en a pas entendu parler.
7: Voilà, bah l'année dernière, j'ai quand même fait 16 kilos de radis, hein.
6: 16 kilos de radis?
7: Bah oui. Sur 41 tombes.
6: Oui, non, mais là, on ne peut pas faire n'importe quoi, monsieur, dans le cimetière, quoi.
7: Comment ça?
6: Bah, je ne sais pas moi, est-ce qu'il me viendrait l'idée de me planter des carottes dans un cimetière?
7: Non mais voilà. Attendez.
6: Vous prenez un arroseur, ben, à la limite, vous plantez vos carottes, vous prenez le seau d'eau et puis vous arrosez, voilà.
7: Oui, mais bon, mon problème, c'est que maintenant, comme je suis en train d'investir, voyez-vous, sur les cimetières, parce que je me rends compte qu'en fait, je peux vraiment planter tout. Là, j'ai donc...
6: Je suis assez surprise quand même de la démarche.
7: Mais attendez, madame, il faut rentabiliser le cimetière. J'ai donc créé sur l'aile gauche, vous voyez l'aile gauche, non de
6: cette... Est-ce que vous pouvez me donner le carré, enfin, où est-ce que vous avez...
7: Le premier à gauche, j'ai fait une bambouseraie. Donc les bambous vont sortir là bientôt. Donc ça, je vais les vendre en pot.
6: Moi, ça me paraît extraordinaire, votre démarche, quand même. Ça me paraît...
7: Par contre, je voulais vous demander si vous m'autorisiez à placer mes panneaux pour la vente
6: sur la grille d'entrée. Tout de suite. Vous savez quand même que vous êtes au cimetière et de planter des carottes ou des bambous dans un cimetière et de vouloir les revendre pour...
7: Écoutez, si vous voulez voir l'état, puisque tout va sortir samedi, je fais un vin d'honneur dans le cimetière pour faire goûter justement ces carottes et tout ce qu'on a récolté dans le cimetière. Est-ce que je peux vous envoyer un carton d'invitation?
6: Oui, non, mais monsieur...
7: La petite bambou là.
6: Vous savez quand même que vous êtes au cimetière et qu'on va pas... Et ben, monsieur souhaiterait installer... Demandez ça au gardien qui arrose les carottes.
8: Allô? Oui, allô?
7: Oui.
8: Monsieur, bonjour.
7: Oui, bonjour. Vous avez mis au courant de la situation?
8: Oui, alors monsieur, je vous écoute, mais je ne comprends pas très bien votre propos. Vous plantez des... Vous plantez des choses dans le cimetière?
7: Ben oui, évidemment, oui.
8: Ah, parce que non, c'est pas évident pour moi qu'on plante des carottes dans le cimetière.
7: Ah.
8: On a des problèmes de lapins qui se reproduisent dans un cimetière. On a des pigeons qui salissent des sépultures. Et alors là, maintenant, un planteur de carottes, c'est le comble, quoi.
7: Oh, mais des poireaux, enfin, tout pousse très bien, la terre est riche.
8: Écoutez, monsieur, je vous invite à faire une demande. Par courrier, excusez-moi. C'est la première fois qu'on me demande ça.
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9: Matériaux, bonjour.
0: Oui, bonjour monsieur. C'est bien le magasin de matériaux de construction?
9: Oui, bien sûr.
0: J'ai acheté du plâtre chez vous.
9: Oui.
0: Et apparemment, il n'est pas en conformitude.
9: Il n'est pas quoi?
0: Il n'est pas en conformitude.
9: Excusez-moi, j'ai pas compris là.
0: Je suis avec mon beau-frère là, qui s'était fait mal au poignet. On a appelé le docteur qui nous a dit qu'il fallait passer le voir pour qu'il puisse plâtrer.
9: Oui.
0: Donc moi,
9: oui.
0: J'avais acheté du plâtre chez vous.
9: Attendez, nous, on vend du plâtre de construction. C'est pas du plâtre.
0: Ah, c'est pas du plâtre?
9: Bah, attendez, si, c'est du plâtre pour.
0: Ah ah!
9: Non mais vous rigolez là. Si vous avez été chez le docteur, vous devez aller à l'hôpital pour vous faire plâtrer et non pour venir acheter du plâtre chez nous.
0: J'ai dit que je voulais du plâtre, alors après vous me dites c'est pas du plâtre, on vend pas de plâtre.
9: Mais j'ai pas dit ça du tout. J'ai dit monsieur, on ne vend pas du plâtre pour mettre...
0: Ah.
9: Non, attendez, vous avez pas écouté la fin de ma phrase. J'ai dit je ne comprends pas pourquoi on peut venir acheter du plâtre chez nous de construction pour mettre sur des poignets ou pour mettre sur une jambe cassée, n'importe quoi, enfin je sais pas. Là c'est vraiment hallucinant quoi.
0: En plus moi j'ai eu une surfacturation du docteur qui a dû péter le truc qu'on avait fait.
9: Attendez. Là, je comprends pas, là. Ça, c'est votre problème, monsieur, c'est pas le mien. Je sais pas, mais bon, c'est la première fois que ça nous arrive, une chose comme ça. Vous allez voir mon magasinier qui vous dira, bah, monsieur, gardez votre plâtre, on peut rien faire, et puis c'est tout.
0: Bah, écoutez, dans ce cas, je vais voir avec votre magasiniste, comme vous dites.
9: Oui, oui, avec lui, y a pas de problème.
0: Merci, monsieur.
10: Oui.
0: Oui, bonjour madame.
10: Ouais, mais c'est pas du plâtre pour faire ça, monsieur. C'est du plâtre pour se mettre sur les murs.
0: Sur les mains, oui, c'est ça. Lui, c'était le poignet. Donc, si vous me dites sur les mains, c'est sur le poignet,
10: non,
0: c'est pareil.
10: Sur les murs, pas sur les mains. C'est pour faire rebouffer des saignées, tous ces trucs-là. Mais
0: alors, non,
10: pour...
0: lui ne saignait pas. C'est-à-dire
10: mais
0: que c'était.
10: Il saignait dans les murs. Pour rebouffer une saignée.
0: Comme un pansement, vous voulez dire?
10: Non, dans une habitation, on parle pas sur un corps humain. Le plâtre, vous avez pris quoi, 25 kilos ou 5 kilos?
0: Mon beau-frère a des articulations assez épaisses. J'ai pris 25 kilos, je me suis dit, c'est plus sûr.
10: Ah, vous avez pris 25 kilos?
0: J'ai mis les 25 kilos de plâtre autour du poignet.
10: Là, je peux pas vous reprendre, monsieur. Il est mort, quoi. Comment voulez-vous que je le revende à 1 kilo?
0: Bah non, mais vous mettez un bout de scotch dessus et puis après, ni vu ni connu.
10: Ah non, c'est comme si vous l'avez utilisé. C'est ouvert, c'est tout.
0: Comment ça, c'est ouvert? Non, alors je me suis trompé, mettons que je me suis trompé. Il est fermé.
10: Ah non, bah alors arrêtez de dire n'importe quoi, monsieur.
0: Comment, pardon?
10: J'ai arrêté de dire n'importe quoi, c'est tout. Attends, il faut
0: ah non, pardon, alors vous avez du mal comprendre. Non, pas du tout.
10: Non, mais là vous. Je sais pas, mais là, il y a un truc qui va pas, là.
0: Je vais prendre votre nom quand même pour leur dire que vous m'avez dit que c'était OK.
10: Ah non, j'ai rien dit du tout, monsieur. On remboursera rien du tout.
0: Vous venez pas de me dire, on reprend le sac, on vous paye le docteur?
10: Ouais, non, je vous ai rien dit du tout, monsieur. Non.
0: Ah ben c'est ce que j'ai entendu, excusez-moi.
10: Ouais, non.
0: Ah ben j'ai un témoin, j'ai mon beau-frère à côté qui a entendu la même chose.
10: Ouais. Non, j'ai rien dit du tout.
0: Alors passez-moi la direction.
10: Je vous passe.
0: Ah ben c'est merci. Pas.
10: Vous avez acheté du plâtre chez moi.
0: Ah bah c'est une autre dame.
10: Hein?
0: Bonjour madame.
10: Hein? Pourquoi madame? C'est Rire et Chanson ou quoi?
0: Ah oui madame, c'est Rire et Chanson.
10: Hein? C'est Rire et Chanson?
0: Oui madame, c'est l'appel trop con.
10: Bah bravo.
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11: Oui? Oui, allô ?
12: Oui, bonjour madame.
11: Bonjour monsieur.
12: C'est Cher FM, la radio à l'appareil.
11: Oui.
12: Vous êtes madame Denise.
11: Oui.
12: Eh bien madame, ça tombe bien.
11: Parce que...
12: Eh bien nous sommes Cher FM, la radio. C'est super Gérard de la place à l'appareil.
11: Ah non, je connais pas.
12: C'est moi. Voilà. Ah bon ? Et vous êtes en direct sur Cher FM. Bonjour Denise, puisque c'est votre prénom, je vois.
11: Ben oui.
12: Voilà, alors qu'est-ce que ça vous fait ?
11: Ben écoutez, je ne sais pas parce que je...
12: Vous êtes très ému ?
11: Voilà. Alors, je peux pas répondre. Je sais pas ce que vous voulez me demander.
12: Ben, écoutez, c'est notre grand jeu concours, vous le savez. Aujourd'hui, nous sommes solidaires d'une association. Il s'agit des manchots du département. Vous le savez que notre département compte beaucoup de manchots. Je pense que vous êtes au courant.
11: Des manchots ?
12: Des manchots des deux bras, oui. Des personnes qui sont privées de l'usage.
11: Oui, mais enfin, sur la région Saint-Amand, je...
12: Non, pas sur Saint-Amand, hein, sur le département. Hein.
11: Le département, oui.
12: Ouais, un peu partout, Vierzon jusqu'à Vierzon, de nombreux manchots, des deux bras, et donc c'est avec eux que nous lançons notre grand jeu concours. Alors Denise, nous allons vous demander de faire un petit effort pour notre concours.
11: Oui, je vous écoute.
12: Nous allons raccrocher, vous allez être rappelé.
11: Oui.
12: Et vous allez imaginer pendant 10 secondes que vous êtes manchot, c'est-à-dire que vous n'avez pas de bras.
11: Oui.
12: Vous allez décrocher le téléphone.
11: Et comment faire ?
12: Sans les bras.
11: Voilà.
12: Et vous allez pouvoir illustrer en direct à l'antenne de Cher FM les difficultés qu'éprouvent les manchots à décrocher le téléphone chez eux.
11: Oui.
12: Sans leurs bras.
11: Oui, ben je vous comprends.
12: Hein? Mmh. Et donc je pense que vous pouvez réaliser cet exploit en vous aidant évidemment de tout ce que comporte le visage, c'est-à-dire les yeux et
11: oui.
12: la bouche.
11: Oui. Hein? Alors sans les bras, il faut que je décroche mon téléphone.
12: Absolument, madame.
11: Bon, j'ai une amie qui est là, et eh bien elle va le vérifier.
12: Elle ne peut pas.
11: Ah, elle ne peut pas me servir de témoin.
12: Si, mais elle ne peut pas vous aider. Hein.
11: Ah oui, d'accord, monsieur, je vous comprends.
12: D'accord.
11: Oui. D'accord.
12: Alors attention, Denise, est-ce que vous êtes prête ?
11: Oui, d'accord, alors je raccroche.
12: Attention.
11: Oui.
12: C'est parti.
11: C'est pas facile, il va tomber.
12: Denise doit avoir le téléphone dans la bouche. Denise, vous m'entendez ?
11: Oui.
12: Oui, le téléphone, vous l'avez où, là ?
11: Dans la bouche.
12: Comment, dans la ?
11: Dans la bouche.
12: Dans la bouche.
11: Ouais.
12: Et vous m'entendez par où ?
11: Par moment.
12: Vous m'entendez par moment, hein ?
11: Comme les chiens, hein ?
12: D'accord. Vous voyez un peu le calvaire qu'endurent les manchots des deux bras dans le département ? Comment ?
11: Oui,
12: on ne
11: peut pas,
12: hein. Oui. Ça peut pas. Oui. D'accord. Qu'est-ce que vous pouvez dire aux manchots des deux bras qui ne peuvent pas nous écouter malheureusement puisque vous le savez, comme ils n'ont pas de bras, ils n'ont pas pu allumer le poste.
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13: Allô ?
12: Oui, bonjour madame. C'est l'université ? D'accord. Bon, l'inspecteur de la place des renseignements généraux à l'appareil.
13: Oui.
12: On vient d'apprendre dans un rapport que les lycéens voulaient vous prendre cet après-midi.
13: Ah.
12: Par derrière.
13: Ah.
12: Ouais. Ainsi que la Sorbonne.
13: D'accord.
12: Donc ils vont être à environ, d'après nos chiffres, 150 000. Et ça, c'est les chiffres de la préfecture.
13: Oui.
12: Alors on sait qu'ils veulent vous prendre par derrière. Hein.
13: Oui.
12: 150 000, ça fait quand même beaucoup.
13: Oui.
12: C'est énorme.
13: Oui, surtout qu'il y en a déjà du monde à l'intérieur.
12: Ah bon ? Combien ?
13: Je sais pas, les chiffres exacts, je ne sais pas.
12: Eh ben, ça va faire mal.
13: En plus, oui.
12: Mais écoutez, madame, je vous souhaite une bonne journée.
13: Oui, ben merci.
12: Je crois qu'elle va pas être mauvaise.
13: Oui, je crois aussi. Je vous remercie.
12: Et puis, je vous souhaite bien du courage, parce que 150 000...
13: Ben oui, on va essayer d'assurer.
12: Ben, je vous remercie.
13: De rien.
12: Au revoir, madame.
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14: Police, bonjour.
0: Bonjour monsieur, c'est bien la police ?
14: Oui, moi c'est madame,
0: oui.
14: Je vous écoute.
0: Je vous appelle parce que je voudrais signaler un excès de vitesse.
14: C'est-à-dire ?
0: C'est-à-dire une voiture qui roule trop vite.
14: D'accord, ne quittez pas.
0: Ah merci.
15: Allô ?
0: Oui, c'était pour signaler un excès de vitesse, comme j'expliquais à l'autre monsieur.
15: Oui.
0: Une voiture qui roulait un peu vite ce matin. Donc comme moi-même j'étais en voiture, je l'ai prise en filature. Et effectivement, on était à 65 en ville.
16: Donc vous aussi.
0: Non, moi ça compte pas.
16: Ah, vous ça compte pas.
0: Bah non.
16: Bah si.
0: Bah non.
16: Bah si.
0: Non.
16: Bah si.
0: Bah non.
16: Bien sûr que oui.
0: Bah non.
16: Bah si. Bah, vous vous rendez pas compte. Donc s'il y a quelqu'un qui grille le feu rouge devant vous, vous le grillez aussi. Vous n'êtes pas assermenté, vous comprenez pas.
0: Dans ce cas, est-ce que je peux voir avec, je sais pas, le responsable?
16: Je pense que la personne aura encore moins de patience que moi, puis je vous raccrocherai au nez.
0: Moi je peux. Allô?
17: Bonjour monsieur. Allô monsieur.
0: Oui, ah, bonjour monsieur, vous êtes le responsable?
17: Non, c'était une dame, c'est pas grave.
0: Mais sinon.
17: Vous avez été témoin de quelqu'un qui a fait un excès de vitesse, c'est ça?
0: Bah oui, c'est ça. C'est-à-dire que moi j'ai pris en filature cette voiture qui roulait un peu vite.
17: Mmh.
0: On m'avait dit qu'il fallait la plaque dans ces cas-là.
17: Ouais.
0: Je l'ai suivi jusqu'à ce qu'il se gare, donc j'ai pu démonter la plaque.
17: Vous avez démonté la plaque du véhicule?
0: Bah oui.
17: C'est un délit, ça monsieur, vous n'avez pas le droit de faire ça. Hein.
0: Bah, et on m'a dit qu'il fallait la plaque pour le.
17: Mais non, mais donner la plaque, mais donner voilà. La plaque, c'est une expression. Quand on dit aux gens de donner la plaque, on vous demande de nous donner verbalement, pas de démonter la plaque et de nous l'amener.
0: Je peux pas vous la donner.
17: Mais non, mais c'est quoi votre nom, monsieur?
0: Martin.
17: Votre prénom, c'est quoi?
0: Martin.
17: Oui, mais Martin comment?
0: Martin, Martin.
17: Martin, Martin.
0: Oui.
17: Martin, votre nom et Martin, votre prénom.
0: Voilà, c'est ça.
17: Vous appelez monsieur Martin, Martin.
0: Bah oui, bah, excusez-moi.
17: Ah non, quoi,
0: allô?
18: Oui, monsieur.
0: Oui, bonjour, madame.
18: Vous avez fait quoi?
0: Bah, c'est ce que je dis à l'autre monsieur. J'ai démonté la plaque, là, pour pouvoir vous la donner.
18: Vous avez démonté la plaque?
0: Bah oui, puisqu'il faut que je la donne.
18: Bah, venez me voir, monsieur, je vais vous mettre en garde à vue pour des faits de vol.
0: Ah bah, quoi?
18: Mais qu'est-ce qui vous autorise à retirer une plaque d'immatriculation sur un véhicule?
0: Je veux dire, je vous dépanne, vous voyez, dans le sens où je vous rends service.
18: Là, on tombe dans une aberration, dans des exagérations,
0: Non, mais alors, moi, j'ai cette plaque, là, donc je vous la dépose.
18: Ah bah non, mais moi, j'ai rien à en faire, monsieur. Moi, je vous dis, si vous m'amenez la plaque, je vous mets en garde à vue pour le vol de la plaque d'immatriculation que vous avez dérobé sur un véhicule qui vous appartient pas.
0: Non mais enfin excusez-moi quand même d'être un petit peu citoyen.
18: Oui, bien sûr, vous êtes fonctionnaire de police monsieur. Il y a quelque chose qui vous autorise à subtiliser une plaque d'immatriculation sur un véhicule?
0: Bah c'est-à-dire que quand
18: vous êtes habilité à constater des infractions monsieur.
0: Bah c'est-à-dire que comme on me dit qu'il faut que je prenne la plaque, moi je ne fais qu'obéir si vous voulez aux ordres. Hein,
18: Qui vous a dit ça monsieur? Qui? Donnez-moi un nom. Non mais.
0: Bah vous-même vous m'avez confirmé qu'il fallait prendre la plaque quand il y avait.
18: Bon écoutez monsieur, là vous êtes hors cadre, hors sujet. Je vous dis que vous êtes en infraction, vous n'avez rien à faire à notre niveau.
0: Mais non, vous n'avez pas compris. C'est que...
18: Non, mais j'ai pas à vous comprendre, monsieur. Votre dialogue, il est complètement insensé dépourvu de tout intérêt.
0: Non, mais dans ce cas, si je vous dépose la plaque anonymement...
18: Je fais identifier votre numéro, monsieur, et je vous dresse une procédure.
0: Je mettrai un masque, je mettrai quelque chose, vous voyez, comme ça, vous ne saurez pas que c'est moi.
18: Non, mais c'est une plaisanterie, là, monsieur.
0: Non, bon, enfin, excusez-moi, mais je fais quand même un petit peu votre boulot, déjà, et alors en plus...
18: Venez me voir, je vais vous expliquer comment je le fais, mon travail, moi, monsieur.
0: Non, bah, c'est très gentil, merci.
18: Au revoir, monsieur.
0: À tout de suite.
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21: Bienvenue. Oui, bonjour.
22: Ah oui, bonjour.
21: Bonjour.
22: C'est le centre de yoga.
21: Oui, absolument.
22: Ah oui, bonjour, parce que j'ai un ami qui m'a conseillé de m'adresser à vous. Paraît-il que je suis trop stressé et que ça me ferait du bien le yoga pour me relaxer. Donc je voulais savoir comment ça se passait, en fait.
21: Alors, oui, en fait, nous, ce qu'on propose aux personnes qui, comme vous, veulent découvrir ce qu'on fait, de venir à...
22: Parce que le yoga, en fait, c'est vraiment fait pour se décontracter, c'est ça, pour déstresser.
21: Après, ça dépend, parce que
22: mon problème, c'est que je dois voir un médecin généraliste avant, quoi, vous voyez, c'est...
21: Non, alors attention, parce que attendez,
22: je dois savoir, voilà.
21: Oui, attendez, je vous explique.
22: Je suis en parfaite santé, hein, mais...
21: Oui, mais je vais vous dire
22: quelque chose, quand même. Tout le monde me dit qu'il faut que j'apprenne à me décontracter.
21: Alors écoutez, moi, ce que je vous propose, c'est de venir...
22: C'est combien d'heures par semaine, tout d'abord?
21: Alors attendez, monsieur, parce que vous me coupez beaucoup la parole, du coup, j'ai pas le temps de beaucoup vous expliquer
22: excusez-moi.
21: Le contenu de nos activités.
22: Je suis désolé.
21: Voilà, pas de problème.
22: Excusez-moi, vraiment, vous savez, on est un peu stressé.
21: Ouais.
22: Excusez-moi,
21: je vous en prie.
22: Je fais attention.
21: Alors en fait, moi ce que je vous propose, c'est pour que vous rencontriez l'une des personnes...
22: Vous m'avez dit combien d'heures par semaine déjà? J'ai pas noté, pardon.
21: Ah ben je ne vous ai pas répondu, parce qu'en fait c'est très variable d'une personne à une autre. Voilà, donc écoutez, moi ce que je vous propose, c'est de venir...
22: Il faut une tenue, non je crois, hein?
21: Non. Mais monsieur, vous ne me laissez pas parler. Donc en fait, je n'ai pas le temps de vous expliquer comment on fonctionne et ce qu'on fait. Alors j'entends bien que vous avoir beaucoup de questions. Mais en fait, comme je n'ai pas le temps...
22: Oui, je vous écoute. Pardon, excusez-moi, je vous écoute.
21: Voilà, excusez-moi de vous
22: repousser
21: encore une fois.
22: Moi.
21: Mais donc, moi ce que je vous propose...
22: C'est pour ça que mes amis...
21: Oui, d'ailleurs, vous continuez à me couper, monsieur. Donc je suis désolé, mais je ne vais pas pouvoir continuer la discussion très longtemps avec vous si vous me coupez chaque fois que j'essaie de vous répondre.
22: Pardonnez-moi, mais je vous trouve un peu mou. Et
21: un peu mou.
22: Peut-être que vous devriez vous mettre au patin à roulettes.
21: D'accord, mais écoutez, monsieur, je pense que...
22: Vous m'avez pas répondu pour la tenue, hein.
21: Mais non, parce que je n'ai pas le temps de vous répondre, donc il n'y a pas de tenue particulière.
22: Ah, d'accord, donc je vous écoute alors, parce que j'avais pas compris ça.
21: Donc, ce que je vous propose, c'est de venir pour une présentation de nos activités. Et là, à ce moment-là, donc il y aurait d'autres personnes qui viendraient pour la première fois.
22: Ah, qui ça?
21: Ah bah, des personnes comme vous qui veulent se renseigner sur le yoga, en fait.
22: Je les connais, non?
21: Ah bah, je ne sais pas, je ne pense pas. Ce sont des personnes qui appellent comme vous, hein, donc...
22: Il y en a peut-être que je connais.
21: Donc, voilà ce que je peux vous proposer.
22: Alors, la finalité, finalement, de vos exercices, ça consiste en quoi?
21: La finalité de toute méditation a pour but de mieux se connaître et de vivre mieux avec soi-même, donc c'est sensiblement...
22: C'est un peu comme là où j'étais avant.
21: Donc, voilà.
22: J'étais avant dans un club de philatélie et c'était la même devise, en fait. L'idée, c'était qu'à travers les timbres, on arrive à se connaître.
21: Ouais, ouais. Eh ben, oui, certainement, certainement.
22: Par exemple, on avait des timbres du Second Empire.
21: Excusez-moi, monsieur, eh bien, je vais prendre votre nom.
22: Je peux vous dire qu'à partir du Second Empire, par exemple, on a réussi à remonter quand même l'arbre généalogique des adhérents. Hein.
21: D'accord.
22: Ça a commencé par monsieur Cuvillard, je ne sais pas si vous le connaissez.
21: Est-ce que je peux prendre votre nom, monsieur? Parce qu'en fait, je ne vais pas pouvoir échanger très
22: oui,
21: longtemps
22: sûr.
21: Avec vous, parce que j'ai d'autres
22: bien
21: activités.
22: Sûr. Donc, le nom du monsieur, en l'occurrence, c'était Cuvillard René, je ne sais pas si vous le connaissez.
21: Non.
22: Q-U-E-V-I-2-L-A-R-T.
21: D'accord.
22: René.
21: D'accord.
22: Eh ben, il était lui, donc, le fils de Cuvillard Raymond.
21: Ouh là là là, d'accord.
22: Ah. Vous avez un problème.
21: Non, non, je pense que c'est vous qui avez plus un problème que moi, il me semble.
22: Ah non, non, non.
21: Bon.
22: Vous êtes sûr que c'est bon pour la santé, le yoga, parce que...
21: Ben, pas dans tous les cas.
22: L'ambulance, c'est les pompiers qui viennent vous soigner, ou...
21: Ouais, d'accord, au revoir, monsieur.
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2: Oui.
0: Bonjour monsieur, c'est bien le teinturier?
2: Oui, bonjour.
0: Je voulais savoir si vous aviez de la place cet après-midi.
2: Pour quoi faire monsieur?
0: Ce serait pour faire une teinture, pour avoir le même blond que Donald Trump, vous voyez.
2: Je vous coupe monsieur.
0: Non, vous n'avez pas besoin de me couper, moi il me faut juste la couleur.
2: Non, non, non, non, je vous coupe.
0: Non, non, non, non, j'ai déjà la coupe.
2: Mais non, j'ai jamais dit que j'allais vous couper les cheveux.
0: Oui, non, mais ça j'ai bien compris, moi c'est pour ça que je vous demande juste la
2: non
0: couleur.
2: Non, mais non, mais je...
0: Allô?
3: Bonjour.
0: Bonjour monsieur.
3: Mais on n'a jamais teint les cheveux ici monsieur.
0: Oh bah comme par hasard, vous ne teignez plus les cheveux.
3: Non, on l'a jamais fait.
0: Je demande si je suis chez le teinturiste, on me dit que oui.
3: Le teinturier.
0: Et dès que je parle de monsieur Trump, hop, il n'y a plus personne.
3: La politique, je m'en fous, moi je suis qu'une employée monsieur.
0: C'est quand même incroyable, sous prétexte qu'on n'aime pas les Américains, de refuser un client.
3: Mais n'importe quoi, mais je refuse pas un client.
0: Oh bah alors passez-moi le responsable.
23: Oui, allô?
0: Oui.
23: Mais qu'est-ce que vous racontez monsieur? Quel Américain?
0: Parce que j'ai dit que j'aimais bien Donald Trump et que je voulais sa coiffure, là d'un coup on ne veut plus me prendre.
23: Je m'en fous de Donald Trump. Je m'en fiche complètement. Moi, je peux pas vous faire de couleur à vos cheveux parce que je ne suis pas une coiffeuse. Je peux avoir votre nom de famille, monsieur, s'il vous plaît.
0: Monsieur Martin, je suis persuadé que je vous aurais demandé la coupe d'Hillary Clinton. Je l'aurais eu en deux minutes.
23: Mais c'est grave, hein. Sérieux?
0: Bon alors, je vous demanderai, par exemple, la moumoute d'Angela Merkel.
23: Mais vous avez un problème. Je peux rien faire pour vous, monsieur. Même si vous me donnez plein de noms de politiciens, ça changera strictement rien à ce problème.
0: Et si je vous demandais de me faire une petite Alain Juppé, là, je suis sûr que... Hop.
23: Je ne peux pas vous faire de coiffure ou de teinture. Vous le comprenez, ça? On n'est pas dans un salon de coiffure. Maintenant...
0: Même pour une petite Jacques Chirac?
23: Vous allez me citer 10 000 noms de politiciens français, américains, belges, allemands, tout ce que vous voulez. Je ne pourrai pas résoudre votre problème, monsieur.
0: Alors, si je vous demande Emmanuel Macron, vous allez me dire vous ne le faites pas.
23: Vous savez, j'ai des clients qui sont dans le magasin, ils sont morts de rire. Hein.
0: Ah bah,
23: vraiment,
0: excusez-moi.
23: Hein.
0: Mais alors là, c'est de la discriminification. Hein.
23: Alors, sur quoi? Alors, enregistrez bien, monsieur.
0: Alors, attendez, j'enregistre.
23: Je vais aller à la gendarmerie et je vais leur dire, j'ai un monsieur qui m'appelle, qui dit que c'est la discrimination parce que je ne sais pas faire des coiffures alors que je ne suis pas coiffeuse. Alors, si vous n'êtes pas content, monsieur, ben, vous allez porter plainte à la gendarmerie.
0: Ah bah, j'appelle les gendarmes.
23: Ah ben, faites, monsieur, allez-y.
0: Attendez, je vais transférer l'appel, on va voir ça.
23: Allez-y.
0: Alors, je transfère.
23: Il est en train de faire le bruit.
0: Pardon? Excusez-moi, vous essayez de me contre-transférer, là? Je vous ai entendu faire tututut.
23: Oh, je suis désolée. Refaites le captage. Allez-y, je vous en prie. Et puis, on va en sourire après de tout ça.
0: Je refais le captage et après, on rigole. C'est ça qu'on a dit.
23: Ouais, c'est ça, exactement.
0: Dans ce cas, je peux vous passer la radio, si vous voulez?
23: Si vous voulez, ouais, passez-moi une radio.
0: Alors.
23: Ça va être Rire et Chanson, hein.
0: Pardon, qu'est-ce que vous dites?
23: Non, je suis pas Rire et Chanson, je veux pas.
0: Mais oui, c'est un peu bravo du premier coup.
23: Ouais, super.
0: Vous me croyez ou pas?
23: Non, je crois pas, non.
0: Mais je vous jure.
23: Oui, bien sûr.
0: Non, mais c'est vrai.
23: Oui, bon, je vous laisse.
0: Non, mais allô?
23: Non, allez, au revoir.
0: Mais non, mais... Oh, merde.
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25: Oui, allô?
26: Allô?
25: Allô?
26: Bonjour, monsieur, c'est l'école d'accordéon?
25: Oui.
26: Ah, bonjour.
25: Bonjour.
26: Excusez-moi
25: monsieur.
26: De vous déranger, monsieur Ledoux, à l'appareil.
25: Je vous en prie.
26: Je vous appelle d'une chambre où je suis dans une clinique.
25: Ah.
26: Et rien ne m'aurait fait plus plaisir en guise de dernière volonté.
25: Oui.
26: D'entendre un petit air d'accordéon.
25: Ah bon?
26: si c'est possible.
25: Ah ?
26: Avant que je parte.
25: Écoutez, monsieur, vous aimez l'accordéon à ce point, alors ?
26: Oh, oui, j'en ai beaucoup joué.
25: Ah oui ?
26: Ça m'aurait fait plaisir avant de partir.
25: Bon, écoutez, je fais le nécessaire. Attendez un petit instant, s'il vous plaît. Hein.
26: Merci, monsieur. Avant de partir, ça fait du bien un petit air d'accordéon. Vous comprenez ?
25: Attendez, je vous fais attendre, là.
26: Merci, vous êtes gentil. Allô ?
25: Allô ?
26: Oui, merci, monsieur.
25: Alors, attendez.
26: Ce sont mes dernières volontés avant de partir, monsieur.
25: Alors, attendez. Je vais vous jouer le retour des hirondelles, hein ?
26: Ah, oui.
25: Si vous connaissez ?
26: Oh !
25: D'accord. Alors, ma femme va prendre le téléphone et moi, je vais prendre l'accordéon. Attendez un instant.
6: Allô ?
26: Bonjour, madame.
6: Voilà, il va commencer, là.
26: Je m'assieds.
25: Je commence, hein ?
26: Je vous écoute.

0: 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Oh.
1: Allô?
0: Bravo, monsieur.
1: Ça vous a fait plaisir?
0: Oh, mais vous pouvez pas savoir. Je ne m'attendais pas à ce que vous jouissiez de cette manière. Ce morceau est magnifique et vous êtes un grand accordéoniste.
1: Ah bien, je vous remercie, mais...
0: Je vous le dis du plus profond de mon cœur, monsieur Jacques.
1: Ben là, vous m'avez pris un peu de court, hein. J'étais vraiment à froid, là.
0: Non, non, je vous le dis. Avant de partir, ça me fait toujours du bien. J'appelle les artistes au téléphone tous les matins avant de partir faire mes courses. Sur le marché.
1: Ah.
0: Et comme ça, je m'offre un petit concert privé.
1: Ah oui, oui. Mais donc, avant de partir, c'est sur le marché, parce que j'avais compris avant de partir, à cause d'une grave maladie, non?
0: À mourir, vous voulez dire?
1: Oui.
0: Non, non, je suis en pleine forme.
1: Ah. Eh bien, je suis heureux d'avoir satisfait vos désirs.
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4: Bonjour.
5: Bonjour monsieur, c'est bien le bureau de tabac?
4: Oui, bonjour.
5: Monsieur Martin à l'appareil, société d'importisme exportisme Martin.
4: Oui.
5: Je vais venir remplacer vos cigarettes jetables.
4: Quelles cigarettes jetables?
5: Toutes celles qui contiennent du tabac, celles qui sont vendues en paquet, vous voyez. Celles-là, je vous les change toutes.
4: Toutes les marques de cigarettes?
5: Exactement.
4: Mais elles sont pas jetables.
5: Bah si, parce qu'une fois qu'elles sont fumées, vos cigarettes avec du tabac, vous pouvez pas les refumer, donc elles sont jetables.
4: Et vous m'échangez contre quoi?
5: Contre des cigarettes non jetables à base de tabac inifugifié. C'est un tabac qui résiste au feu.
4: Qu'est-ce que c'est cette histoire?
5: C'est un truc que j'ai trouvé sur un site chinois. Le tabac ne brûle pas, donc la cigarette ne s'allume pas.
4: Non.
5: Si, je crois que c'est un mélange de tabac et d'amiante.
4: Non, on veut pas ça.
5: Ah, mais c'est impressionnant. Vous pouvez passer une clope au chalumeau, elle ne bouge pas.
4: Non, mais c'est du n'importe quoi.
5: Donc, je vais vous les apporter.
4: Alors,
5: voilà, c'est ça. Donc, vous voulez que je passe quand?
4: Alors, attendez.
5: Merci, monsieur.
4: Allô?
5: Bonjour, monsieur. Votre collègue vous a expliqué pour le remplaçage de vos cigarettes jetables.
4: Mais vous me racontez quoi? Je comprends pas. Dans ce cas, ça s'appelle des cigarettes électroniques, ce que vous me parlez. Des puffs.
5: Ah non! Les puffs électroniques, ça fait déjà longtemps que c'est interdit. Là, je vous parle de vos vraies cigarettes.
4: Non, mais pas du tout, monsieur. Là, en fait, vous comprenez pas.
5: Vous savez quoi? Je vais déjà valider l'échangisme de vos cigarettes.
4: Non, mais vous validez rien du tout, parce qu'en fait, y a rien que vous allez venir récupérer ici, hein.
5: Bah si.
4: Bah non.
5: Bah si, vos cigarettes que vous avez pas le droit de vendre.
4: Mais qu'est-ce que vous appelez ces cigarettes qu'on doit pas vendre, là?
5: Ils l'ont dit aux actualités, toutes celles qui sont pas réutilisables, elles sont interdites.
4: Mais c'est quoi qui est pas réutilisable? Vous êtes vraiment niaise, il y a un problème. Vous me donnez votre nom et votre prénom, s'il vous plaît.
5: Bien sûr, monsieur Martin. Martin.
4: D'accord, monsieur Martin de où? Des douanes, je pense pas, parce que je le connais bien, monsieur Martin des douanes, hein. C'est pas vous, hein.
5: Oula, monsieur Martin Redouane. Bah, passez-moi ce monsieur Redouane.
4: Non, pas Redouane, des douanes. En plus, vous êtes Miro, vous avez un problème d'oreille, en plus.
5: Je crois pas, vous êtes le premier à me dire que je suis Miro des oreilles, ça c'est nouveau.
4: Ah ouais? Mais...
5: Ah ouais, que je suis sourd des yeux à la limite, mais Miro des oreilles, non.
4: Mais...
5: Enfin, vous inquiétez pas, j'ai vos nouvelles cigarettes.
4: Quelle cigarette?
5: Bah, le nouveau modèle en tabac inifugifié, impossible à allumer, c'est ce que
4: vous
5: je disais.
4: Vous allez m'apprendre à moi que là, il y a des nouvelles cigarettes qui vont arriver, vous êtes complètement ravagé, hein.
5: Oh, bah, pardon de vous faire partager le progrès.
4: Ici, vous mettez même pas un pied ici, je vous le dis de suite. Vous mettez pas un pied dans mon tabac, je vous le dis.
5: Ah oui? Et comment je viens récupérer vos cigarettes sans mes pieds?
4: Eh ben, tant pis, on vendra des cigarettes illégales. Parce qu'ici, vous prendrez pas un paquet, en fait, monsieur.
5: Oh non, je vous rassure, je vous prends tous les paquets.
4: Restez bien au téléphone, 5 minutes 30 et je vous mets depuis tout à l'heure sur activation. Y a pas de souci.
5: Comment ça, sur activation?
4: Ah, voilà.
5: Ne me dites pas que vous m'avez mis sur activation.
4: Bah, vous savez que maintenant, les buralistes, on a un nouveau truc.
5: Oh oui, je connais, bien sûr. Mais enfin, rappelez-moi ce que c'est pour qu'on vérifie que je pense bien à la même chose.
4: Bah, non, je vais quand même pas vous expliquer des choses qui sont faites exprès pour les arnaqueurs.
5: Ah, bien joué.
4: Ouais.
5: Donc là, en clair, je suis sur activation.
4: Oui, vous inquiétez pas, vous êtes sur activation.
5: Ok. Monsieur Martin? Oui, monsieur Martin! Activez la contre-activation, s'il vous plaît. Ah, on nous a mis sur activation?
4: Oui, passez-moi la personne qui est à côté de vous.
5: Bien sûr, oui, je vous passe la personne.
4: Merci.
5: Monsieur Martin, le monsieur du tabac veut vous parler.
4: Mais je crois que c'est vous, monsieur Martin.
5: Oui, aussi. Mais là, je vous passe, monsieur Martin, mon beau-frère, le responsable de la contre-activation.
4: Vous êtes que des monsieur Martin?
5: Ah, oh, bah, vous suivez toujours pas. C'est mon beau-frère. Donc, forcément, on a le même nom.
4: Oh, dis donc.
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6: Allô?
7: Oui, bonjour, c'est le garage à l'appareil.
6: Oui.
7: On vous appelle, vous savez, concernant l'accident de voiture de monsieur Robert Ledoux, qui donc a cassé encore sa voiture cette nuit, hein. Et donc pour vous dire que il organise une grande quête pour faire réparer sa voiture. Donc il passera cet après-midi chez tous les habitants en fait de la ville, hein, qui voudront bien de faire un petit geste.
6: On en est pourquoi là-dedans?
7: Vous connaissez ce monsieur?
6: Non.
7: Ça fait 11 fois qu'il casse sa voiture depuis Noël.
6: Oui.
7: Et bon, c'est quelqu'un qui boit beaucoup, hein, quand même. Hein.
6: Eh ben, il n'est pas obligé.
7: Non, il n'est pas obligé, mais bon. Il boit. Bon.
6: Mais il n'a qu'à pas boire, et puis il n'a qu'à faire que boire de l'eau.
7: Voilà. Donc, il va passer cet après-midi chez tous les habitants de la ville.
6: Oui.
7: Qui voudront bien donner un petit quelque chose pour qu'il répare sa voiture.
6: On lui donnera un litre de vin, alors.
7: Ah ben, oui. C'est... Attendez, je vais lui demander si c'est... Attendez. Est-ce que vous préférez du vin ou de l'argent pour votre voiture?
0: Ah ben, du vin, oui, du vin. Sur...
7: Attendez, je vous le passe, hein, madame. Hein.
6: Oh, ben, c'est pas la peine.
0: Merci. Allô?
6: Oui.
0: Oui, bonjour, madame.
6: Bonjour, monsieur.
0: Monsieur Ledoux à l'appareil. Je suis désolé, j'ai encore cassé ma bagnole cette nuit.
6: Ah ben, tant pis pour vous.
0: Voilà, donc c'est pour ça que je fais la quête, évidemment, pour la faire réparer, quoi.
6: Eh bien, monsieur, je vous donne qu'un conseil, moi.
0: Oui.
6: Vous n'avez qu'à boire de l'eau, et ça ne vous arrivera pas.
0: Ah, oh, alors ça...
6: Vous faites comme moi, je bois que de l'eau.
0: Oui, mais vous conduisez peut-être pas, vous.
6: Non, monsieur, oh, si vous buviez que de l'eau, vous,
0: oui.
6: Vous ne casseriez pas votre voiture.
0: Ah ben, ça, c'est pas sûr.
6: Bon.
0: J'ai demandé à la gendarmerie, ils m'ont dit que ce n'était pas complètement sûr.
6: Oh, ça m'étonnerait bien.
0: Non, alors... Comme j'en ai là pour 11 000 euros quand même. Hein.
6: Eh ben, vous payez.
0: Non, oh ben non, il ne faut pas exagérer, c'est pas de ma faute, j'étais sous.
6: Est-ce que c'est de ma faute à moi?
0: Ben, un petit peu.
6: Parce que?
0: Mais parce que ça s'est passé devant chez vous et que c'était mal éclairé.
6: Oh là, vous êtes menteur. Chez moi, c'est très bien éclairé. Et puis, vous allez oser dire que c'est pas bien éclairé?
0: Oh oui.
6: Là là.
0: Oui.
6: Oui, mais ben, j'avais été dans votre lit, vous n'auriez pas eu besoin de lumière.
0: Ben, dites-moi, madame.
6: Oui. Oui.
0: C'est trop facile, ça. Moi, j'ai dit à la gendarmerie que c'était de votre faute. D'ailleurs, ils vont commencer l'enquête, hein.
6: Que c'est de ma faute?
0: Oui.
6: Oh, tiens, bien sûr.
0: Ah ben, attendez, je vous repasse le policier.
6: Oui, hein. vaut mieux.
7: Merci. Ouais, oui. Alors, je suis en train de remplir la déposition, donc c'est vrai qu'ils vous accusent quand même de l'avoir...
6: Il repasse à maillot et puis il paye, hein.
7: Ça serait bien si vous... Vous pouvez pas venir maintenant l'aider à réparer, non?
6: Hein? Ben merde, alors. 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
3: Bonjour.
5: Bonjour madame, c'est bien le restaurant?
3: Oui.
5: Il faudrait me faire un déjeuner dégustation gratuit pour 6 personnes, s'il vous plaît.
3: Et en quel honneur je vous invite?
5: En l'honneur que je suis critique gastronomique et que je viens noter votre établissement.
3: Non mais je vous arrête tout de suite.
5: Et pourquoi?
3: Parce que ça ne m'intéresse pas, monsieur.
5: Ah bah oui, mais moi j'ai déjà prévu de déjeuner chez vous.
3: Mais je m'en fous. Si pour avoir une bonne note, faut que je vous invite, ça ne m'intéresse pas, monsieur. Vous êtes quel guide?
5: Guide Martin.
8: Quel numéro?
3: C'est quoi votre numéro de téléphone?
5: C'est quoi votre numéro de téléphone?
3: Vous venez de le faire, mon numéro de téléphone, gros malin.
5: Oui, pas faux.
8: Pardon?
5: Ah, c'est monsieur, bonjour.
8: Je suis une dame.
5: Admettons.
8: Pourquoi une table gratuite?
5: Parce que si je paye, forcément, la note sera moins bonne.
8: La note, alors c'est-à-dire qu'on vous achète?
5: J'espère bien, oui.
8: Bah écoutez, depuis 86 que je suis ici...
5: Vous faites la même chose, oui, ça je me doute.
8: Non, je veux pas vous dire qu'on fait la même chose.
5: Non mais si vous avez la même carte depuis plus de 30 ans...
8: Mais non monsieur, je suis installée, vous comprenez le français, mais la carte vient d'être changée.
5: Suite à ce que je vous annonce, bah c'est bien de m'écouter.
8: Non. Je n'ai jamais dit que suite à votre annonce, j'allais changer la carte.
5: Ah, donc vous ne changez pas, finalement.
8: Mais monsieur, enfin, j'ai pas besoin de vous pour changer la carte.
5: Ouais, non, enfin, excusez-moi, vous prenez mes conseils, je vous suggère...
8: Je n'ai pas pris de conseils, monsieur, je n'ai pas besoin de vous pour savoir qu'il faut changer la carte.
5: Tout ça parce que je vous ai dit de changer la carte et que vous me piquez
8: je
5: mon...
8: Je n'ai pas... Vous avez pas à me dire de changer la carte.
5: Oui, mais enfin, vous changeriez la carte, excusez-moi.
8: Mais monsieur, je la change régulièrement, bon sang.
5: Ah bah alors, faudrait savoir.
9: Attendez, monsieur, vous présentez pas.
5: Ah tiens, un autre monsieur, bonjour.
9: Mais,
5: écoutez, on va pas tergiversifier 3 heures. Vous nous mettez la table gratuite pour 6.
9: Non mais attendez, c'est pas l'armée du salut ici, hein.
5: Non mais pas de panique, c'est qu'une fois par mois en plus.
9: Pardon? Ah, parce que vous pensez que je vais vous payer une table de 6 personnes une fois par mois?
5: Oui, bah c'est pour actualiser mon guide régulièrement.
9: Non mais non, c'est hors de question, monsieur.
5: Et alors comment je fais les mises à jour, moi?
9: Bah y a pas de mise à jour à faire, monsieur. Y a hors de question que je vous invite tous les mois pour 6 personnes.
5: Dans ce cas, on peut faire une table pour 3 personnes tous les 15 jours.
9: Non mais vous croyez où?
5: Excusez-moi, je représente le guide Martin.
9: Je n'ai jamais demandé à faire paraître du guide Martin.
5: Très bien,
9: jamais.
5: C'est noté. En même temps, je vous prépare la facture.
9: Mais non, je n'ai pas à payer de facture pour ça, monsieur. C'est vous qui m'avez inscrit sur cette liste. Vous m'enlevez de cette liste tout de suite.
5: Le rétractisme est payant, c'est quand même la moindre des choses.
9: Mais non, vous me demandez de payer pour me désinscrire. Mais on va où, là? Non, mais c'est n'importe quoi. N'importe quoi. Ah. Non, mais vous rigolez, non?
5: Ah, c'est le monsieur d'avant,
9: on
5: ça, non?
9: En France, en démocratie, on a encore le droit de paraître où on veut.
5: Alors, si vous préférez, vous pouvez me régler en liquide.
9: Mais vous vous rendez compte, monsieur, que je vous donnerai du liquide?
5: Non, mais vous me mettez une petite liasse dans un sac. Vous laissez ça.
9: Je veux pas le savoir, monsieur. Je vais porter plainte. Je ne vous donnerai pas de liquide dans un sac. J'appelle immédiatement mon avocat.
5: Alors, l'avocat lui parlait pas du liquide parce que...
9: Monsieur, ce n'est pas légal. Je lui parlerai du liquide. Immédiatement. C'est inadmissible. On va pas manger dans un restaurant gratuitement et demander de l'argent liquide. Du black.
5: Bah, c'est pas mes méthodes, hein. Mais puisque vous insistez...
9: Ah, c'est pas mes méthodes? Non, mais vous rigolez? Vous m'avez demandé dans un sac de donner de l'argent liquide.
5: Ah, pas du tout. Non, j'ai dû...
9: Si. Ah, si, monsieur.
5: Non.
9: Bon, bah, écoutez, allez vous faire foutre.
5: Oula, attention, gros mot.
9: Je m'en fous. monsieur.
5: Non, mais c'est pour vous, parce que là, je suis obligé de vous retirer une étoile pour gros motisme.
9: Oui, bah allez-y. Vous voulez que je vous en dise des gros mots?
5: Ah non, sinon je serais obligé de virer une deuxième étoile.
9: Eh ben, je m'en fous.
5: Eh ben voilà, hop, deuxième étoile qui saute, allons-y.
9: C'est de l'arnaque. Je vous préviens, monsieur, que je porte plainte.
5: Ah bah tiens, si c'est comme ça, hop, encore une étoile qui saute, allez.
9: Eh ben, j'en ai rien à foutre de vos étoiles de merde.
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11: Allô?
0: Allô? Bonjour, madame.
11: Bonjour.
0: Madame Ledoux à l'appareil.
11: Oui, qui vous demandez, madame?
0: Ben, je suis bien la SPA.
11: Mais non, madame. Non, vous n'êtes pas la SPA, vous êtes à Puget Aignier.
0: Oh, ben mince, qu'est-ce que je fais là, alors? Figurez-vous que je suis à Roquebière dans la forêt, et je suis ornithologue. Vous savez, je m'occupe des nids d'oiseaux. Et je voulais avoir un renseignement auprès de la SPA.
11: Moi, une fois, j'étais déléguée responsable, mais maintenant, je le fais plus.
0: À la SPA?
11: Oui.
0: Ah, ben, vous pouvez, on sait jamais, peut-être que vous pouvez me donner un renseignement.
11: De me téléphoner pas au vétérinaire.
0: Mais oui, mais je ne peux pas, mon téléphone ne marche pas. C'est un téléphone portatif. Et le problème, voyez-vous, c'est que je suis en train de surveiller un nid d'aigles royaux.
11: Oui.
0: Et alors, je suis à 2 mètres du nid des petits aigles. Et j'aurais voulu savoir si les aigles, les parents, étaient plus ou moins agressifs.
11: Ah, je sais pas. Ça, je sais pas du tout.
0: Aïe, aïe, aïe, parce que je sais pas si je peux rester en observation.
11: Oui, hein. Je comprends. Vous voulez pas vous faire attraper non plus.
0: Ben oui, parce que ce sont des aigles très solides. Ils peuvent embarquer un mouton dans les aigles.
11: Ben oui, alors oui.
0: C'est pour ça que je voulais avoir le renseignement. Attendez, parce que là, je vois... Attendez. Ah, qu'est-ce que c'est? Oh là là. Allô?
11: Allô?
0: Aïe.
11: Allô?
0: Oh, y a quelque chose qui m'arrive dans le dos, là. J'ai comme une pince dans le dos.
11: C'est l'aigle?
0: Ah!
11: Allô?
0: Oh mon Dieu! Je suis en train de décoller.
11: Comment?
0: Je suis en train de m'envoler dans les airs.
11: C'est un aigle qui vous a pris.
0: On est en train de voler au-dessus de la forêt.
11: Qu'est-ce que je dois faire?
0: Ça va très vite.
11: Parlez-moi tout le temps. Parlez.
0: Ici Madame Ledoux.
11: Oui, ici, madame.
0: Bonjour, madame.
11: Bonjour, madame. N'ayez pas peur, je reste avec vous.
0: Oh, mon Dieu.
11: Allô, je suis là.
0: Il a dû me prendre pour un lapin.
11: Je vous entends.
0: Je vais prendre le téléphone. Je vais le mettre aux côtés de ses oreilles, là.
11: Oui.
0: À côté de ses ouïes.
11: Oui.
0: Criez dedans, va voir.
11: Va coucher.
0: Allô.
11: Allô, va coucher. Allez, dors. C'est pas un lapin. Va coucher. Allô, madame Ledoux. Allô, c'est pas un lapin, mais il comprend pas.
0: Ah, allô. Il y a les trains qui se libèrent.
11: Comment? Il lâche.
0: Il commence à desserrer son étreinte.
11: Django. C'est pas un lapin. C'est madame Ledoux.
0: Allô?
11: Allô, n'ayez pas peur, je suis là.
0: Il me libère.
11: Vous tombez où? Allô? Allô? Allô? Allô, ici Puget Aignier.
0: Allô?
11: Allô, madame, ça va mieux?
0: Je ne suis pas un lapin.
11: Oui, il vous a lâché l'aigle.
0: Je suis madame Ledoux.
11: Oui, je sais. Vous m'avez téléphoné pour que je fasse peur à l'aigle.
0: C'est vous?
11: Oui, c'est moi.
0: Oh, bah, madame, comment vous remerciez? Vous m'avez sauvée.
11: Mais, madame, c'est rien du tout. C'est une grande joie pour moi de rendre service.
0: Eh ben, on était à 400 mètres du sol.
11: Oh là là.
0: Il m'a regardé avec ses yeux et il m'a lâché.
11: Il nous a lâché. Pauvre femme.
0: Et je suis tombée la tête dans le sang.
11: Écoutez, madame, si vous avez l'occasion de passer à Puget, je vous embrasserai volontiers.
0: Oh, bah, c'est moi qui vais vous embrasser. Merci beaucoup.
11: Notre amour des animaux nous a sauvés.
0: Oh, bravo, madame.
11: Eh bien, j'ai fait peur à l'aigle. Je suis contente de moi.
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12: Bonjour.
5: Bonjour monsieur, c'est bien le dépôt vente de meubles?
12: Oui.
5: Monsieur Martin à l'appareil, les assurances Martin.
12: Oui.
5: J'ai un client que j'assure et qui a eu un dégât des eaux dans son dépôt vente.
12: Oui.
5: Donc pendant les travaux chez lui, on va l'installer chez vous.
12: Attendez, là je vous suis pas du tout là. Vous voulez installer quelqu'un dans mes locaux?
5: Ah bah si, vous suivez très bien, c'est exactement
12: mais
5: ça.
12: Mais je comprends pas là, pourquoi moi je devrais recevoir quelqu'un dans mes locaux?
5: Parce que dans son contrat d'assurance,
12: ouais,
5: je lui ai mis qu'il pouvait exercifier son activité professionnaliste dans un local équivalent en cas de dégâts des eaux.
12: Ouais, bien sûr. Enfin des locaux vides, pas des locaux pleins, monsieur. Et pas chez quelqu'un.
5: Non, mais on va s'arranger. On partagera le magasin moitié-moitié.
12: Mais je peux pas, monsieur. Enfin,
5: bah, merci, mais je me suis engagé auprès de mon client.
12: Bah, vous vous êtes engagé, monsieur. Moi, j'ai rien à voir avec cette histoire.
5: En plus, sur son site, on a déjà marqué qu'il s'installait chez vous.
12: Bah, vous annoncez sur son site qu'il va être chez nous.
5: Ah, bah, ça, c'est les assurances, Martin. Donc, hop, hop, hop, on avance, on avance.
12: Bah, vous avancez, ok, monsieur, mais renseignez-vous avant.
5: Ah, bah, on n'a pas le temps puisqu'on avance. Nous, on travaille à l'américaine. Hein. C'est une réponse, une question.
12: Enfin, moi, les Américains, monsieur, ça me regarde pas. Moi, je travaille à la française.
5: Vous inquiétez pas, je vous ai trouvé un autre truc.
12: Mais vous pouvez rien trouver, monsieur, je ne peux recevoir personne.
5: Mais si, au lieu de faire moitié-moitié dans l'espace, on fait moitié-moitié dans le temps.
12: Bah,
5: par exemple, il prend 2 jours, après vous, vous la prenez 2 jours, il la reprend 2 jours, et ainsi de suite.
12: Bah oui, vous me dites ce que je fais de mes meubles.
5: Alors ça, vous avez du bol, j'ai déjà repéré un hangar vide que vous pouvez louer juste à côté de chez vous.
12: Non mais ça va, non mais monsieur, enfin vous vous entendez parler, enfin c'est du grand n'importe quoi, c'est du délire.
5: Mais non, on travaille à l'américaine, je vous dis. J'ai contacté le proprio pour dire que vous êtes intéressé, je vous ai même un peu négocié le prix.
12: Bah bien sûr. Alors excusez-moi, mais je suis dans mes locaux.
5: Ouais.
12: Vous allez me trouver un local, je vais payer un loyer pour pouvoir débarrasser mes meubles pendant 2 jours pour que ce monsieur occupe mon local.
5: Exactement.
12: Et 2 jours plus tard, il va vider ses affaires, on va aller rechercher les miens.
5: Les tiens, oui.
12: Enfin, les miennes et remettre...
5: Et ainsi de suite, voilà, très très belle remise en situation, bravo.
12: Mais bien sûr.
5: Parfait, donc je rappelle le gars du hangar.
12: Non, mais... C'est n'importe quoi.
13: Allô.
5: Et c'est madame, bonjour.
13: Moi, j'ai rien loué du tout. Vous imaginez, tout est dans le magasin.
5: Oui, mais vous échangerez le contenu du magasin tous les 2 jours, c'est ce que je disais.
13: Enfin, comment... C'est pas possible. Enfin, je sais pas, moi. Il y a un problème, là.
5: Non, je crois pas.
13: Mais si, enfin... Je vais tout même pas foutre mon magasin en l'air pour vous faire plaisir.
5: Mais non, puisqu'on stocke vos meubles dans le hangar que vous allez louer à côté.
14: Allô?
5: Eh ben bonjour monsieur.
14: Pourquoi je louerais un hangar? J'ai pas besoin de louer quoi que ce soit.
5: Bah parce que dans le hangar, vous pourrez déménager et reménager tous les 2 jours vos meubles et ceux de mon client.
14: Non, on ne déménage pas, on ne réemménage pas. Non mais vous comprenez pas en fait.
5: Non mais si vous préférez, on peut aussi aller visiter le hangar ensemble.
14: Non, on n'ira pas visiter le hangar de quoi que ce soit, non. Le monsieur au téléphone ne comprend rien du tout.
5: Alors pardon, mais le monsieur vous entend, hein?
14: Oui, bah c'est pour ça que
5: j'ai... Et j'ai très bien compris.
14: Mais vous comprenez pas, non?
5: Bah si, vous essayez de me doubler.
14: Pardon?
5: Bah vous faites celui qui est pas intéressé pour négocier le hangar.
14: Mais non.
5: Jurez-le.
14: Non.
5: Ah tiens, tiens, comme par hasard.
14: Pardon?
5: Vous allez me faire le vieux coup du doublage sur le hangar.
14: Non, là, mais j'ai...
5: Oh bah je le vois venir gros comme le hangar.
14: Mais...
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15: Bureau de poste Paris-Bichat, bonjour.
0: Bonjour monsieur, c'est le bureau de poste.
15: Oui, c'est le bureau de poste, oui.
0: Oui, bonjour, je voudrais un renseignement, s'il vous plaît. Je voudrais avoir le bureau des renseignements.
15: Oui, c'est moi-même.
0: Ah, bonjour monsieur. Je peux vous demander un renseignement?
15: Qu'est-ce que vous voulez comme renseignement?
0: Je voudrais le numéro de téléphone des renseignements de Paris-Bichat.
15: Vous y êtes, au renseignement de Paris-Bichat.
0: Vous pensez que je peux leur demander un renseignement?
15: Mais, et pour leur demander quoi?
0: Un renseignement.
15: Non, mais je peux peut-être vous renseigner, moi.
0: Oui, voilà. Vous êtes des renseignements?
15: Oui, mais je peux... Tout dépend ce que vous allez me demander.
0: Le numéro de téléphone de Paris-Bichat.
15: Et, oui, mais... Bon, bah, écoutez, c'est ici. Vous y êtes.
0: Ah, c'est
15: vous ici. Êtes au renseignement de Paris-Bichat.
0: Et vous, vous êtes quel bureau de poste?
15: Paris-Bichat.
0: Voilà, c'est ça. C'est celui-là que je veux.
15: Bon, eh ben le 46-06-71-50, celui que vous venez de faire.
0: Vous pensez qu'ils pourront me donner un renseignement?
15: Mais oui, bien sûr.
0: Ah bon, ben, je vais les appeler alors.
15: Mais oui, si vous voulez.
0: Très bien, ben, je vous remercie.
15: Je vous en prie. Bureau de poste Paris-Bichat, bonjour.
0: Bonjour, monsieur. Je voudrais le numéro des renseignements de Paris-Bichat.
15: Oui, mais c'est le numéro que vous venez de faire.
0: Ah, bah tiens, je reconnais votre voix.
15: Oui.
0: Oh, bah vous êtes drôlement gentil. Vous m'avez donné le numéro de téléphone des renseignements de Paris-Bichat.
15: Oui. Et qu'est-ce que vous voulez savoir, alors?
0: Un renseignement.
15: Oui, demandez-moi.
0: Alors, je voudrais le numéro de téléphone de Paris-Bichat des renseignements de...
15: Mais il n'y a qu'un seul numéro de téléphone à Paris-Bichat.
0: Oui.
15: Le numéro que vous venez de composer.
0: Alors, je vais faire donc celui-là.
15: Mais vous venez de le faire. Vous tomberez sur moi.
0: Ah ben, je vais le faire tout de suite, alors.
15: Mais non, mais attendez. Bureau de poste Paris-Bichat, bonjour.
0: Bonjour, monsieur.
15: Bonjour, oui.
0: Ah ben, je vous reconnais.
15: Oui, bon, et maintenant, vous allez téléphoner longtemps, comme ça, toute l'après-midi? Qu'est-ce que vous voulez savoir?
0: Je voudrais un renseignement.
15: Oui, mais je vous l'ai déjà donné.
0: Mais c'est votre numéro à vous.
15: Mais je viens de vous le donner.
0: Mais pourquoi... Mais pourquoi vous me l'avez donné?
15: Mais parce que vous me l'avez demandé.
0: Mais non.
15: Mais si.
0: Mais pas du tout. Je voulais les renseignements de Paris-Bichat.
15: Eh ben, il n'y a qu'un seul numéro de téléphone à Paris-Bichat.
0: Ben, je vais les rappeler.
15: Mais Mais non, vous allez tomber sur moi. Et après, vous allez me demander le numéro des renseignements de Paris Bichat. Et je vais vous redonner le même numéro. Et on va continuer comme ça pendant 7 heures.
0: Mais pourquoi je tombe sur vous à chaque fois à l'heure?
15: Ben c'est normal, c'est moi qui peux vous renseigner.
0: Ah, c'est vous les renseignements de Paris Bichat?
15: Oui.
0: Ah ben alors écoutez, ça tombe bien, je peux vous demander renseignements.
15: Bien sûr.
0: Ah, ben j'avais pas compris, excusez-moi. Vous m'en voulez pas?
15: Non, non, pas du tout.
0: Bien, ben je voudrais, s'il vous plaît, le numéro de téléphone des renseignements de Paris Bichat.
15: Je viens de vous le donner.
0: Je vous remercie, monsieur.
15: À votre service.
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16: Bonjour.
5: Bonjour, monsieur, c'est bien le restaurant?
16: Oui.
5: Monsieur Martin à l'appareil, je suis critique gastronomiste semi-professionnel pour le Guide Martin.
16: Oui, et?
5: Et c'était pour vous prévenir, je vais venir faire une dégustation anonyme chez vous, donc il faudrait que je réserve.
16: Ah non, je fais pas le Guide Michelin, monsieur.
5: Non, pardon, nous on n'est pas les amateurs du Michelin. Nous, c'est le Guide Culinariste Martin, on est semi-professionnel.
16: Oui, même Guide Martin, non.
5: Bah, pardon, mais j'ai une carte.
16: Une carte de quoi?
5: Une carte de critique semi-professionnel.
16: Bah.
5: Ce qui fait que vous êtes obligé de prendre ma réservation gratuite.
16: La réservation, on est obligé.
5: Bah attendez, je vais quand même pas payer pour manger dans un restaurant.
16: Ah bah attendez,
17: je comprends rien là.
18: Bonjour.
5: Bonjour madame, c'est avec vous qu'il faut voir pour la table gratuite?
18: Hein? Une table gratuite?
5: Oui, c'est ce que je disais, rapport à que je suis critiqueur gastronomiste.
18: Une table gratuite?
5: C'est ça, donc il faudrait mettre pour 8 personnes.
18: Bah attendez, je vais pas inviter 8 personnes à manger.
5: Bah le but de la dégustation anonyme, c'est qu'on doit tout goûter.
18: Ah ouais, vous voulez toute la carte aussi, non?
5: C'est ça, on commande tous toute la carte.
18: Bah, je sais pas quel restaurant vous vous invitez à manger pour 8 personnes. Hein.
5: Ah bah je m'excuse, mais jusqu'à maintenant, j'ai jamais eu un seul refus.
18: Ah bon?
5: Ouais, alors c'est vrai que vous êtes le premier que je contacte, parce que je viens de commencer.
18: Oui, c'est le premier que vous contactez, c'est pour ça que vous avez jamais été refusé.
5: Peut-être, mais enfin, est-ce que c'est une raison pour refuser? Je crois pas.
18: Non, bah si, je vais pas inviter un guide à manger à 8 personnes gratuitement.
5: Bah, si vous nous invitez, forcément c'est gratuit.
18: Non, mais vous payez quoi?
5: Ah, moi rien, mais je vous mets une bonne note dans le guide.
18: Non, mais c'est n'importe quoi votre bordel là.
5: Pardon, j'essaie juste de donner un avis honnête aux gens.
18: Bah, honnête, quand c'est gratuit, on donne des bonnes notes, puis quand c'est payant, on donne des mauvaises notes.
5: Voilà, c'est ça, ouais.
18: Ouais, voilà.
5: Disons qu'on s'arrange entre gens honnêtes, vous voyez ce que je veux dire?
18: C'est quoi votre guide là? Je regardais sur internet là.
5: Le guide culinariste Martin, on est spécialisé dans les bouibouis.
18: Bah, déjà, je suis pas un bouiboui déjà.
5: Ah oui, mais pardon, tant que vous m'avez pas invité, je peux pas savoir ça.
18: Ouais, puis moi j'ai le guide Joe Emilio qui mange en incognito, il paye sa part. Hein.
5: Ah non, moi on m'a dit que les collègues des autres guides, ils se font rembourser leur repas après.
18: Ah oui, non mais.
5: Eh oui, alors pourquoi les autres, vous leur remboursez leur repas et pas moi?
18: Je rembourse personne du tout, moi.
5: Vous venez de me le dire.
18: Non, c'est pas marqué l'abbé Pierre sur ma tête, moi.
5: Ouais, en même temps, c'est moins à la mode l'abbé Pierre hein, depuis quelques temps. Mais bon, après, si ça vous embête une table de 8, on peut aussi faire deux tables de 4.
18: Mais vous êtes con ou quoi?
5: Ah, eh ben vous êtes pas le premier à me le demander, c'est marrant.
18: Vous êtes bouché de votre trou du cul ou quoi, là?
5: Ah bah non, vous imaginez, avec le boulot que je fais, si j'ai pas un transit impeccable.
18: Vous habitez où, là? Pointez-vous chez moi ce soir, vous allez voir ce que je vais vous faire, moi.
5: Ce soir? Eh ben écoutez, avec plaisir, donc 8 personnes.
18: Vous
5: nous faites le plat du jour, hein, vous compliquez pas.
18: Ouais, mais moi je vais vous mettre un coup de boule en arrivant, vous allez voir, ça va être vite fait.
5: Oh, c'est gentil, mais on va pas en plus boire des coups, parce que sinon.
18: Non, mais de toute façon, je veux pas que vous venez, parce que vous me cassez les bonbons.
5: Ah, donc finalement, pas ce soir.
18: Non, vous venez pas du tout, je vous refuse de dégoûter.
5: Sinon, est-ce que vous faites à emporter?
18: Non, vous me cassez les couilles.
5: Alors, pardon, mais moi, les abats, en revanche, c'est pas du tout mon truc.
18: Mais tu m'as rapporté.
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20: Mairie Doudon, bonjour.
21: Allô?
20: Oui, bonjour.
21: Oui, bonjour, madame. La mairie d'Erdeven dans le Morbihan.
20: Oui.
21: Je suis bien la mairie Doudon.
20: Oui.
21: D'accord, je vous passe monsieur le maire d'Erdeven, hein. C'est le maire. Merci. Allô?
20: Oui, bonjour, monsieur.
21: Bonjour, madame. Je suis à la mairie de...
20: Oudon.
21: Oudon, oui. Ça se trouve où, ça, Oudon?
20: Bah, ou à côté d'Anceny.
21: D'accord. Alors, on a besoin pour un dossier de renseignement. L'adresse de la salle polyvalente, c'est où, dans?
20: Bah, l'adresse, c'est rue de la Loire.
21: Alors, ça se trouve où, dans?
20: Il n'y a pas de numéro.
21: Alors, la salle des jeunes, c'est où, dans?
20: Rue du Chêne.
21: Oui, mais où?
20: Mais je comprends pas, là. Vous devez pas être dans la bonne commune. Vous appelez Oudon, donc c'est à Oudon, là, que la commune.
21: Ah, très bien. Alors, le stade du Chêne.
20: Oui.
21: C'est Oudon?
20: Rue du Chêne.
21: Rue du Chêne. Oudon?
20: Je comprends pas, là. Pourquoi vous me demandez à chaque fois Oudon?
21: Parce que je sais pas où c'est.
20: 44 521 Oudon, O-U-D-O-N.
21: À Oudon, hein?
20: Mairie Doudon, bonjour.
21: Oui, madame, c'est monsieur Cerber. Je suis le directeur du cabinet du maire d'Erdeven. Écoutez, vous lui avez raccroché au nez.
20: Non, attendez, je viens de lui dire que tout se trouve sur la commune de Oudon. Et à chaque fois, il me demande Oudon.
21: Ah oui, mais c'est normal, madame. Oudon.
20: C'est pas possible. En Loire-Atlantique.
21: Oui, mais Oudon.
20: Après Nantes.
21: Passez-moi le dossier, merci. Allô ?
20: Oui.
21: Excusez-moi. Alors, la salle de danse, s'il vous plaît.
20: Salle Jacques Demy.
21: D'accord. Où dans ?
20: Square du Havre.
21: D'accord. Où dans ?
20: Oui.
21: Oui, mais où dans ?
20: Square du Havre, Oudon.
21: Ah, vous non plus, vous savez pas ?
20: De quoi ?
21: Où ça se trouve ? Vous avez dit où dans ?
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19: Allô ?
5: Bonjour madame, c'est bien la boucherie ?
19: Oui, c'est bien ça, monsieur.
5: Je vous appelle rapport au réchauffage climatiste.
19: Oui.
5: Je vais vous couper le chauffage et l'électricité.
19: Ah bon ?
5: Bah oui, parce que comme j'ai signé la pétition pour faire des économies d'énergie,
19: ouais.
5: Ça m'arrange de les faire chez vous.
19: Bah ouais, mais comment qu'on va faire pour travailler ?
5: Bah comment que vous allez faire comme d'habitude ?
19: Bah non, si on n'a pas de courant, on n'a pas de frigo, on n'a pas de machine à jambon, on n'a pas de broyeur, on n'a rien.
5: De machine à shampoing ?
19: Machine à jambon.
5: Pourquoi du shampoing qui est
19: du jambon, c'est tout électrique ça, monsieur.
5: Ah non, le jambon c'est pas électrique, c'est de la viande.
19: Bah pour pouvoir couper le jambon, on fait ça avec une machine électrique.
5: Oui, mais alors si vous coupez du shampoing avec une machine électrique.
19: Du jambon avec une machine à jambon.
5: D'accord. Et quel rapport avec le shampoing ?
19: Je vais pas parler de shampoing, monsieur.
5: Ah si, le shampoing pour votre machine.
19: Là, c'est pas une machine à shampoing, on fait pas du shampoing.
5: À part le shampoing de jambon.
19: Le shampoing de jambon, n'importe quoi.
5: Bon, l'essentiel, c'est que vous êtes d'accord pour la coupure.
19: Ah, d'accord.
5: Ah bah d'accord, ok, donc je note d'accord. Bah,
19: j'ai pas dit que j'étais d'accord.
5: Vous m'avez dit d'accord, là.
19: Non, c'est pas ça, mais j'ai dit d'accord.
5: Vous m'avez dit d'accord, oui.
19: Non, j'ai pas dit d'accord pour que vous coupiez le courant. Hein.
5: Bon, Martin, elle a dit d'accord ou pas, la dame, là ? Ah oui, elle a dit d'accord. Ah.
19: C'est pas une dame, ça, monsieur.
5: Vous voyez, j'ai mon collègue là qui est à côté de moi qui me confirme.
19: Non, j'ai pas dit que j'étais d'accord, monsieur. Faut pas dire ce que j'ai pas dit. Hein.
5: Oh, bah voilà, on change de version.
19: Bah vous voyez, c'est à mon patron.
5: Ah bah passez-le moi.
19: Attendez. Bonjour.
5: Bonjour madame.
19: Bonjour monsieur, oui.
5: Oui, c'est ce que j'ai dit.
19: Non, mais attendez, monsieur, c'est pas possible que vous me coupez l'électricité et le chauffage, parce que je suis un commerçant, vous n'allez pas me coûter le gaz ni les frigos.
5: Ah bah, si vous avez des frigos au gaz, pas de problème, je coupe juste l'électricité.
19: Mais c'est pas des frigos au gaz, ça marche à l'électricité, qu'est-ce que vous me racontez, monsieur, là ?
5: Écoutez, moi je fais ça en toute modestie au nom de la planète, hein, au nom de l'écologisterie.
19: Ouais, c'est ceux qui nous cassent les couilles, ouais.
5: Merci pour eux.
19: Bah oui, ça nous casse les couilles, monsieur, moi on a pas besoin. N'emmerdez pas les gens qui sont en train de travailler. Vous comprenez ce que je veux vous dire ?
5: Je comprends très bien, comme vos frigos tournent au gaz.
19: Et non, moi tout marche à l'électricité, donc j'ai des comptoirs et des frigos, donc vous n'allez rien me couper du tout.
5: Oh bah voilà, en plus trop sympa, je vous préviens.
19: Bah vous me prévenez de quoi ? Rien du tout, moi j'ai rien signé, j'ai pas de charte, rien du tout.
5: Sinon, pour vos frigos, vous les bourrez avec des glaçons ?
19: Ouais, bien sûr.
5: Non, ou de la glace pilée, tout simplement.
19: Ouais, bien sûr, je l'avais la chercher, la glace pilée.
5: Ah bah écoutez, il se trouve que moi j'ai mon beau-frère qui a une entreprise de glacistes.
19: Ah ça c'est fort.
5: Il peut vous livrer, hein ?
19: Ouais, allez-y. Mets 3 SMIC, vas-y.
5: 3 SMIC ? Comment ça ?
19: Ah, ça bloque ? Tu comprends pas ?
5: Non, mais je vois pas le rapport avec le SMIC. Pourquoi vous me parlez d'argent ?
19: Non, pas le SMIC. En plus, il est sourd. Le SMIC.
5: Oui.
19: Pas semi-remorque, camion, gros camion.
5: Ah, mais on peut pas. Gros camion, grosse pollution.
19: Ah, bah ouais, merde. Alors, comment on fait ?
5: Eh ben, on les livre en charrette.
19: Ah, d'accord. T'as des chevaux ?
5: Bon, j'ai un poney, oui, Martinou.
19: Tu viens de où avec ta glace ? Il est bien monté le poney, parce
5: Alors, ça, je préfère que vous lui demandiez vous-même.
19: D'accord.
5: Attendez, je vous le passe.
19: Ah, vas-y, ouais.
5: Martinou ! Bien parler à la dame.
19: Ouais, non, vous faites exprès, c'est une blague, monsieur, non ?
5: Allô ?
19: Ouais.
5: Bonjour.
19: Non, mais c'est des conneries.
5: Comment ça, c'est des conneries ?
19: C'est qui ?
5: Alors, bonne question, c'est qui, à votre avis ?
19: Bah, écoutez, j'en connais beaucoup des cons, donc alors, c'est ça le problème.
5: Ah, mais moi, je suis plus que con, je suis trop con.
19: Ouais.
5: Ah, bah oui.
19: Ah.
5: Ah. Et en plus, on pourrait être à la radio.
19: Non, c'est vrai ?
5: Complètement.
19: Ah, merde.
5: Mais laquelle ?
19: Rire et chanson ?
5: Eh ben, gagné, bravo.
19: Ouais, c'est ça. Ah, bravo, super. Bon, ben, c'est parfait, impeccable.
5: Eh ben, au revoir, madame.
19: Je vous en prie, au revoir, madame.
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22: Allô ?
23: Oui, bonjour, madame Ledoux à l'appareil.
22: Oui.
23: C'est le DDF-GDF ?
22: Oui.
23: Je vous appelle parce que je suis témoin d'un phénomène physique inclassable. Vous savez, le passage des ovnis la semaine dernière nous a laissé un peu sans dessus-dessous. Eh bien, depuis chez moi, j'ai observé un phénomène très lumineux et je ne sais pas s'il s'agit d'un extraterrestre.
22: Une petite question indiscrète, madame. Vous avez quel âge, là, s'il vous plaît ?
23: 69 ans.
22: 69 ans.
23: L'extraterrestre a un corps de 10 cm à peu près, opaque, voyez-vous. Et alors, il y a une queue au bout qui fait le tour de mon mur et qui se termine par une espèce de petite touche blanche, et dès que j'appuie dessus, ça fait de la lumière partout dans la pièce.
22: Et alors, qu'est-ce qui se passe quand vous appuyez sur la touche blanche ?
23: Ben, il y a une lumière incroyable qui inonde ma pièce.
22: Et ça, c'était déjà produit avant, madame ?
23: Oui.
22: Mais la dernière fois, quand c'est arrivé, qu'est-ce que vous avez fait ?
23: J'ai appuyé sur la touche blanche.
22: Et alors ?
23: Eh ben, la lumière a disparu.
22: Et là, que maintenant, vous avez appuyé sur la touche blanche, qu'est-ce qui s'est passé ?
23: La lumière est revenue.
22: La lumière incroyable est revenue.
23: Ah oui, ah oui, ah oui.
22: Et vous en avez parlé à qui alors, madame, en dehors de nous ?
23: Et à ma voisine.
22: Et qu'est-ce qu'elle a dit ?
23: Elle a dit qu'elle en avait un chez elle aussi.
22: Ah oui ?
23: Oui. Comment dire ? Vous savez, ça fait un peu comme une petite boule, quoi, vous voyez ? Et puis il est tatoué.
22: Ah bon ?
23: Il a un nom.
22: Il s'appelle comment ?
23: Il s'appelle Krypton 75.
22: Ouais, ben, Krypton 75, oui, je vois tout à fait ce que c'est.

0: aussi. Et il fait que de me regarder.
1: Ouais, mais enfin, tant qu'il vous regarde, mais moi, je vous dis, c'est une race assez pacifique d'extraterrestres. Hein. À mon avis, vous n'aurez pas de problème. Hein. Vous savez, on peut pas leur faire grand-chose. On n'a jamais essayé de les détruire. Hein. Il vaut peut-être mieux pas non plus. Hein.
0: Mais c'est ce que je vais faire. Je vais profiter que celui-ci soit disparu ou endormi.
1: Non, mais n'y touchez pas, madame.
0: Je vais le tuer, celui-là, pour voir ce que vont faire les autres.
1: Ah non, il faut pas faire ça, madame.
0: Attendez, bougez pas, je prends le cendrier.
1: Non, ne faites pas ça. Ne faites pas ça. Allô, laissez-le vivre, madame.
0: Allô? Je l'ai zigouillé.
1: Ah ben, il fallait pas faire ça, madame.
0: Maintenant, je vais m'occuper de la petite famille.
1: Mais non, écoute. Faut pas faire ça, allô, madame.
0: Il y en a un au-dessus de mon lit.
1: Non, mais il faut pas les assassiner, madame. Ils y sont pour rien, là, ils ont rien fait de spécial, hein. Arrêtez ce massacre, là, ça sert à rien, là.
0: Je vais dégommer celui qui est dans mes toilettes.
1: Ah non, arrêtez, madame, allons.
0: Il en reste deux.
1: Il en reste deux, ouais, mais non, mais vous n'allez pas faire ça à tous les extraterrestres qui sont chez vous, là. Je vous ai dit que c'était des pacifiques, madame.
0: Je vais me gêner.
1: Ah bon?
0: Bougez pas, je vais dégommer celui du couloir, puis après la porte d'entrée, il n'y en aura plus.
1: Ouais, mais vous allez vous faire mal, là, madame, si vous continuez comme ça, là, hein.
0: Il est allumé.
1: Il est allumé?
0: C'est le plus dangereux.
1: Ah non, c'est pas le plus dangereux, madame.
0: Les autres étaient éteints.
1: Ah oui.
0: Attention, j'y vais. Ça y est.
1: Et le disjoncteur n'a pas sauté, là?
0: Oh là là. Il y a la grosse bête noire, là, qui est à côté de la porte d'entrée.
1: Là, il faut pas y toucher, madame.
0: Elle est pas contente, hein?
1: Non, mais il faut pas y toucher, là, madame. Dites-moi, là, vous êtes chez vous cet après-midi?
0: Il y a leur espèce de vaisseau spatial noir à côté de la porte d'entrée.
1: Ah non, ils ont pas vaisseau spatial. Les vaisseaux spatials sont repartis la semaine passée, là. On les a vus à la télévision, là.
0: L'espèce d'ovni, là, vous savez.
1: Ah non, vous vous trompez, là. C'est pas un vaisseau spatial, ça, madame.
0: Madame, celui-là, je vais me le faire aussi.
1: Ah non. Allô?
0: Attention! C'est parti, au nom de la patrie, j'y vais.
1: Ah non, mais il faut arrêter, madame. Arrêtez de taper, là. Allô?
0: Le vaisseau est résistant. Il se défend, il fait de la fumée.
1: Alors, c'est pas un vaisseau, là. C'est le disjoncteur, madame. Il faut arrêter de le taper. Ça appartient à EDF, ça, madame. Vous vous trompez, là.
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4: Allô?
5: Bonjour monsieur, je suis bien chez le fleuriste.
4: Oui, c'est ça, oui.
5: Monsieur Martin, à l'appareil.
4: Oui.
5: J'ai eu un petit souci dans les transports en commun, donc vu que ça vous concerne, je voulais vous prévenir.
4: C'est-à-dire, pourquoi?
5: Parce que je me suis fait contrôler dans le tram et j'avais pas de ticket, donc j'ai été obligé de donner votre nom.
4: Pourquoi mon nom?
5: Parce que j'ai donné votre adresse.
4: Oui, mais pourquoi vous avez donné mon nom et mon adresse?
5: Parce que maintenant, les contrôleurs dans les transports en commun, ils vérifient que l'adresse et le nom correspondent, donc j'avais pas le choix.
4: Moi, je vais pas payer un PV que j'ai pas payé.
5: Ah non, vous allez pas payer, vous inquiétez pas, j'ai une combine.
4: Attends.
5: Ah?
4: Oui.
5: J'ai l'impression qu'il y a un parasitage, j'entends une dame derrière.
4: Non mais pardon, je peux pas entendre ce qu'il me dit.
5: Ah, vous ne m'entendez pas?
4: Oui, si, je vous entends là, oui.
5: Attendez, je m'éloigne du combiné. Là, vous m'entendez mieux, j'imagine?
4: Non mais attendez. Non mais...
5: Ah bon, allez, ça part en festival.
4: Tu peux arrêter de parler, j'entends pas.
5: Pardon, mais si j'arrête de parler, forcément, vous allez pas m'entendre.
4: Non, c'est que je lui dis de se taire, que je puisse...
5: Mais enfin, si je me tais, c'est ce que je disais, je peux pas vous expliquer ma combine.
4: Mais c'est pas vous, je dis de vous taire. Je vais pas payer un PV que j'étais pas dans le train, déjà, ni quoi que ce soit, non.
5: Et non, pas besoin de payer un PV que vous êtes pas dans le tram, puisque je vais vous faire une lettre pour témoigner que vous étiez pas dans le tram.
4: Ah non, moi je suis...
5: Si, je vais dire qu'à ce moment-là, je vous aidais à vendre des fleurs sur le marché de Martinville.
4: Non, vous pouvez pas m'aider à vendre des fleurs.
5: Bon, sinon, autre solution, vous changez de nom, tout simplement.
4: Non, mais je change de nom, mais j'ai mon nom, je peux pas changer de nom quand même.
5: Mais si vous changez d'identité, le PV sera plus à votre nom, problème réglé.
4: Non, mais moi je vais pas changer d'identité. C'est quoi cette histoire? Mais vous m'appelez, mais vous.
5: En plus, ça vous permet de donner peinard votre ancien nom si jamais vous vous faites encore choper dans le tram.
4: Non, mais moi je prends pas, je vais pas régler un PV que j'étais pas dans le nom.
5: Non, encore une fois, vous inquiétez pas, je maîtrise totalement la situation. Ah bah ça recommence.
6: Fais gaffe, t'as des fraudes.
5: Pardon, c'est la patronne que j'entends derrière, non?
6: Ah mais monsieur, là, vous êtes en train de me dire que vous faites des fraudes dans les transports en commun et vous mettez le nom de la fleuriste alors que vous êtes un homme. Mais c'est quoi ce non-sens, là? Vous êtes en train de me parler de quoi?
5: Bonjour madame, vous inquiétez pas, je parle pas de vous, je parle du monsieur que j'avais juste avant vous.
6: Ah mais vous êtes en train de délirer, monsieur, là, vous...
5: Oui, mais c'est pas ma faute, c'est ce que je disais, c'est à cause du nouveau dispositif antifraudage.
6: Vas-y, viens.
5: Non mais t'inquiète.
6: Non mais moi tu devrais t'inquiéter parce que je vais te refaire toutes les dents, toi.
5: Alors, merci pour la proposition, mais ce que je veux dire, c'est t'inquiète, t'auras pas à payer le PV.
6: Bah j'espère.
5: Bah oui, parce que je vais témoigner comme quoi on était ensemble ce jour-là, c'est ce que je disais.
6: Non, on était pas ensemble. Elle, c'est une femme, elle était pas dans le transport. On sait pas, c'est quoi, t'es qui toi, espèce de gros mytho pour raconter des conneries comme ça?
5: Alors, je suis monsieur Martin.
6: Eh mais ferme ta gueule!
5: Ah bah oui, mais tu demandes aussi.
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1: Franck Finition, bonjour.
2: Bonjour madame, je suis au magasin de couture.
1: Oui.
2: C'est le professeur Chéroux à l'appareil du CHU.
1: Oui.
2: Dites-moi, est-ce que vous faites des retouches ?
1: Sur quoi, monsieur ?
2: Là, il s'agit juste de faire un ourlet, en fait, parce que c'est un patient qui souffre donc d'une hypercroissance, vous voyez, de la peau, ça arrive. Hein. C'est un problème qu'ont souvent les hommes, je ne sais pas si vous avez déjà remarqué ça, ils ont souvent trop de peau sous les testicules.
1: Oui, j'ai eu l'occasion de voir quand même, oui.
2: Il a 8 à 10 cm de trop sur les testicules, on voudrait faire un ourlet.
1: Faire où ça ? Sur le patient ?
2: Oui.
1: Bah, attendez, là, vous n'êtes pas au bon numéro, monsieur.
2: Mais je croyais que vous étiez un atelier de couture.
1: Écoutez, moi, j'ai jamais fait ça.
2: Ben c'est rien du tout, monsieur, avec vous, je vous montre, c'est très simple. Hein.
1: Mm-hmm.
2: On prend la peau des testicules qu'on tend, la plie en deux, on fait juste un ourlet.
1: Ah.
2: C'est une machine industrielle que vous avez ou c'est une...
1: Ben, on est équipé en machine industrielle, oui.
2: Ouais, ben c'est ça, ben, y a aucun souci.
1: Mais comment vous passez ça sur la machine ? C'est ça que je vois pas du tout, là.
2: Quand vous avez un tissu,
1: oui.
2: Vous le tendez.
1: Oui, on le tend, oui.
2: Vous le tendez. Bon, là, c'est la même chose. On tend la peau qu'il a en trop, en dessous des testicules, on la tend.
1: Mais non, mais ça peut pas passer sur la machine, techniquement, c'est pas possible.
2: Ah si, madame, si, bien
1: pourquoi
2: sûr
1: vous
2: que
1: vous faites
2: si.
1: Ça à la machine à coudre, pourquoi vous faites pas ça des points?
2: Parce que c'est plus régulier. Vous posez la peau des testicules donc du patient, vous tirez dessus, vous, hein, pour l'amener sous votre aiguille, et puis paf, vous enclenchez, et l'ourlet se fait comme ça.
1: Oui, mais sur une piqueuse plate, je vois pas, moi, passer le patient sous ma machine.
2: Comment ça? Je pense que vous savez comment on manipule les testicules.
1: Oui.
2: Bon,
1: oui.
2: Ça vous posera pas de problème quand même.
1: Non.
2: Voilà.
1: Je pense pas.
2: Donc, nous, on tend la peau des testicules. Vous rabattez son sexe vers le haut pour quand même pas...
1: Oui, hein. Quand même.
2: Et pendant que vous tenez le sexe dans la main, vous piquez avec la plate.
1: Bon, bah, mais écoutez, si vous le dites, hein, moi je veux bien.
2: Eh ben voilà.
1: Si vraiment vous êtes embêté, vous n'avez personne d'autre, pourquoi pas ? Ah, mais je vais être quand même novice dans l'affaire, hein. Je vous l'annonce, hein.
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3: Bonjour.
4: Bonjour madame, c'est bien la boulangerie ?
3: Oui.
4: Docteur Martin à l'appareil ?
3: Oui.
4: J'ai un patient qui avait besoin d'un arrêt de travail pour prendre des vacances.
3: Ouais.
4: Donc comme motif médical, j'ai mis qu'il avait fait une allergie suite à un croissant de chez vous.
3: Ah, c'est une allergie ?
4: Voilà, parce que lui est allergique aux anchois.
3: Bah des anchois ?
4: Oui, des petits filets à l'huile.
3: Non mais excusez-moi, mais oui. On est une boulangerie, je fais pas des pizzas moi.
4: Non, mais vous faites des croissants.
3: Un croissant avec des anchois ?
4: Alors en quelque sorte, ce qu'il y a, c'est que j'ai déclaré que vous utilisez de l'huile d'anchois pour faire vos viennoiseries.
3: Ah, de l'huile, mais non, mais faut pas faire ça, vous nous avez déclaré pour un truc comme ça.
4: Ah oui, comme ça moi je marque ça sur l'arrêt maladie et hop, c'est réglé.
3: Ah bah non, ah bah vous lui avez mis un arrêt, bravo, mais nous on porte pas le chapeau.
4: Et si moi je vous apporte une boîte d'anchois ?
3: Ah non, mais...
4: Non mais je rentre discrètement.
3: Ah non, hors de question.
4: Chut, je verse un peu d'huile sur vos croissants.
3: Ah non, mais non, c'est quoi ça ?
4: Bah, comme ça tout le monde est raccord.
5: Mais allô ?
4: Ah, bonjour monsieur.
5: Mais attendez, je vous arrête parce que là je comprends pas du tout là.
4: C'est ce que je disais. Chut, je verse discrètement l'huile d'anchois sur vos croissants.
5: Mais c'est pas possible, mais vous vous rendez pas compte de ce que vous faites là.
4: Rassurez-vous, j'ai tout prévu. Au lieu de dire que ce sont des croissants beurre, vous allez dire que ce sont des croissants huile.
5: Ben ça existe pas croissants huile monsieur, il y en a jamais eu.
4: Bah oui, mais moi mon client, je lui ai fait un faux arrêt de travail pour motif de croissants huile à l'anchois. Mmh. Donc après j'ai l'air de quoi ?
5: La vraie raison pour son arrêt de travail, qu'est-ce qui s'est passé ?
4: Alors, la vraie raison c'est qu'il voulait prendre des vacances mais qu'il voulait pas que ça lui compte des jours.
5: Mais dans ces cas-là, il avait une gastro, il avait une griffe, il avait tout ce que vous voulez, je m'en fous.
4: Oula, vous êtes docteur ?
5: Non, mais il est hors de question que vous mettiez.
4: Bah alors comment vous savez qu'il a une gastro-griffe ?
5: Je m'en fous, je vous donne des exemples.
4: Bah c'est gentil, mais j'ai déjà mis allergie anchoïaque due à un croissant huile.
5: Bah non, puisque moi je vous dis qu'il n'y a pas d'huile d'anchois.
4: Oui, non mais ça on a dit que je vous en apportais.
5: Mais je n'en veux pas d'huile d'anchois, monsieur, mais vous comprenez pas sincèrement. Mais ça va pas.
4: Pardon, mais si je vous apporte pas l'huile d'anchois, comment vous faites pour en mettre sur vos croissants huile ?
5: Mais c'est pas un croissant huile ! Vous avez fait une fausse déclaration.
4: Alors, à la place des anchois, je vais mettre huile de foie de morue.
5: Je m'en fiche, n'importe quel produit de chez nous ne contient rien de l'huile de foie de morue, de l'huile d'anchois ou je ne sais quoi.
4: Et si on met de la truite fumée ?
5: Mais il y en a pas.
4: Ah non, mais je vous dépose une truite.
5: Mais je m'en fous.
4: Pardon, mais si vous faites pas un effort, comment je fais avec l'arrêt maladie ?
5: Mais peu importe.
4: En plus, c'est pour mon beau-frère. Si vous le faites pas pour moi, faites-le pour lui au moins.
5: Ça va pas la tête ou quoi ? Beau-frère ou pas beau-frère, je m'en fiche.
4: Et voilà, alors dès qu'on demande un petit service...
5: Bah écoutez, je vous passe le pas.
4: Merci monsieur.
6: Oui, allô ?
4: Bonjour madame.
6: Donc du coup, vous êtes qui ?
4: Docteur Martin.
6: D'accord, donc situé où ?
4: À Martinville.
6: Martinville ?
4: Oui.
6: Qui est dans quel département ?
4: Ah bah c'est dans le Martin.
6: Dans le Martin ?
4: Oui.
6: Il y a un département en France qui s'appelle Martin.
4: Bah oui.
6: Oui.
4: Chef-lieu Martinville, enfin quand même.
6: Et le département s'appelle Martin.
4: Bien sûr.
6: Et le numéro c'est quoi ? Du département ?
4: Y a pas de numéro.
6: Y a pas de numéro à Martin ?
4: Non, on est en cours d'immatriculation.
6: Ouais, donc docteur Martin à Martinville dans le département de Martin.
4: Alors je précise quand même, docteur amateur, il y a une petite nuance.
6: T'es docteur en amateur, tu te fous de ma gueule ou quoi ? Moi je suis boulanger avec ta mère. première alors.
4: Oh bah je savais pas.
6: Ah vous savez pas, mais maintenant tu le sais, espèce de gros bâtard.
4: Oh attendez, ça faut que je le dise à mon beau-frère.
6: Et alors, qu'est-ce que j'en ai à foutre de ton beau-frère?
4: Martin. Oui Martin, c'est la première fois que je viens de me faire traiter de bâtard par un boulanger.
6: Ouais, bah c'est bien la première fois qu'un docteur amateur m'appelle, d'accord? Maintenant si t'es pas content, tu viens me voir avec ton client et on va en discuter.
4: Oh non, bah passez plutôt me voir au cabinet.
6: Oui, bien sûr, et je vais passer dans la caméra.
4: Super, eh ben écoutez, je vous attends.
6: Ouais, ouais.
4: Et pour le bâtard, si vous allez bien cuit, je préfère.
6: Ouais, faut arrêter de me prendre pour un con.
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7: Autoroute d'information, bonjour.
8: Bonjour madame.
7: Ah bah tiens. Vous ne quittez pas un instant.
8: Ben non. Ça fait du bruit par où ça passe, ça, dis donc.
7: Allô.
8: Oui, ben, ça fait du bruit chez vous.
7: Oui.
8: Hey. Bonjour madame.
7: Bonjour monsieur.
8: Monsieur Ledoux à l'appareil.
7: Oui.
8: Vous êtes bien le centre d'information sur les autoroutes ?
7: Oui, monsieur.
8: Bien, je pars en vacances en Espagne, là.
7: Oui.
8: Avec ma femme, mon petit-neveu Georges et mon chien.
7: Oui.
8: Voilà. Ben oui, mais alors, le problème, on a un problème, on est en train de charger la voiture et tout. Enfin, on a déjà fait quelques kilomètres, mais on est en train de changer les valises de place, parce qu'avec le Kléber, les valises, elles n'ont plus de place dans le coffre, vous voyez ?
7: Ah oui, d'accord.
8: Alors, donc, on a des problèmes, quoi, évidemment. Alors, on voudrait savoir s'il y avait une forêt sur le bord de la route qui mène en Espagne.
7: Une forêt, hein ?
8: Oui.
7: À quel niveau ?
8: Oh ben, pas trop loin, quoi. C'est parce que ma femme n'arrive pas à dormir avec le clébard qui aboie tout le temps parce qu'il étouffe dans le coffre, quoi.
7: Ouais.
8: Alors, on se disait qu'on pouvait peut-être... Enfin, juste pendant un mois, quoi. Laisser le chien, bon, dans la forêt, au bord de la route, pour qu'on puisse le reprendre après, vous voyez, quoi.
7: Ah oh non, mais vous n'allez pas abandonner votre chien pendant un mois ?
8: Trois semaines et demie.
7: Trois semaines et demie dans la forêt, vous voulez abandonner votre chien ?
8: Non, pas abandonner. C'est-à-dire qu'on pensait que, vous voyez, en plus, les forêts dans le sud de la France, c'est dangereux.
7: Oui.
8: En été, il y a des incendies de forêt.
7: Oui.
8: Alors justement, nous, le petit chien, il pourrait peut-être vous aider dans la lutte contre les incendies de forêt parce qu'il passe son temps à pisser sur les arbres. Vous voyez ?
7: Mais comment il va vivre pendant trois semaines ?
8: Mais il peut surveiller les arbres, il peut protéger les champignons, quoi.
7: Mais non, mais vous pouvez pas faire ça.
8: Mais bon, on rentrera au bout de trois semaines alors. Vous savez, les chiens, ils font ami-ami avec les écureuils, ils ont chacun une truffe, ils se frottent la truffe, ils aiment bien ça les chiens. Les écureuils leur apportent des glands.
7: Les écureuils leur apportent des glands aux chiens ?
8: Ah bah bien sûr madame.
7: Mais c'est pas possible, monsieur, ses amis les écureuils, ils vont pas le nourrir.
8: Si.
7: Ils vont pas le nourrir assez, c'est pas avec des glands qu'il va se nourrir.
8: Mais si, le chien, ça mange n'importe quoi.
7: Mais non, dans une SPA, à la SPA, il va être nourri normalement.
8: Mais nous, on l'a entraîné à bouffer des glands depuis trois semaines, et ben il se porte bien.
7: Votre chien, il va pas rester pendant trois semaines au même endroit. Hein.
8: Mais on va l'attacher à l'arbre.
7: Ah bah oui, bah c'est très malin. Hein. Mais il va être malheureux, le chien va pas pouvoir bouger, vous rendez pas compte.
8: Mais il aime bien pas bouger, c'est un feignant, c'est un gros feignant, chien là. Je vous dis, il fait rien.
9: Allô ?
8: Oui.
9: Mais monsieur, excusez-moi, mais vous êtes sûr que vous êtes très normal ?
8: Madame, je vous...
9: Non, mais je me permets de vous demander ça, monsieur, parce que là, vraiment, d'abord, est-ce que vous savez où vous êtes ici ?
8: Je pense que je suis chez des gens sympathiques.
9: C'est-à-dire ?
8: Honnêtes. Plaisant, que j'aurais bien aimé rencontrer dans ma vie, avec qui j'aurais aimé me lier d'amitié, pourquoi pas.
9: Non mais monsieur, vous vous rendez compte de ce que vous dites ? Est-ce que vous avez déjà vu, je sais pas qui vous êtes, qu'est-ce que vous
8: monsieur,
9: faites dans la vie, monsieur ?
8: Monsieur Bernard Ledoux, retraité des PTT.
9: Je suis bien heureuse de le savoir. Alors dans les PTT, on est comme ça ?
8: Comment ça, on est comme ça ?
9: Ben, écoutez monsieur, vous avez pris un chien. Moi, je sais pas, j'ai quatre chiens, monsieur. Et croyez-moi, je pars aussi en vacances, comme ça m'arrive de temps en temps, et je laisse pas mes chiens au bord d'une forêt, hein.
8: Mais je veux pas les laisser au bord de la forêt.
9: Non, vous voulez l'attacher à un arbre, alors c'est encore pire.
8: Mais oui, mais je veux pas le laisser au bord de la forêt. S'il faut le mettre au milieu de la forêt, je l'attache au milieu de la forêt.
9: Non, mais enfin, monsieur, mais il mangera comment votre chien ? Vous rêvez ou quoi ?
8: J'ai expliqué à la dame que les écureuils leur apportent des glands.
9: Non, mais vous plaisantez, mais un
8: non.
9: Chien, ça mange des glands. Moi, mes chiens, ils mangent de la viande, monsieur.
8: Moi, ça fait trois semaines qu'on entraîne. Mon chien a bouffé des glands.
9: Vous l'entraînez à manger des glands. Vous en mangez, vous, des glands ?
8: Et j'ai essayé.
9: Oui, et c'est bon ?
8: Ben écoutez, à mon avis, c'est bon pour le chien.
9: Ben, c'est bon pour le chien, ça, bien sûr. Mais pourquoi pas ? C'est peut-être bon pour les écureuils, mais ça m'étonnerait que ce soit bon pour un chien.
8: Eh ben, il en bouffe. Hein.
9: Il en bouffe.
8: Eh ben, d'ailleurs, on a déjà une cargaison. En plus, le temps que... Mais oui, parce qu'on a pensé à tout. Le temps que les écureuils fassent ami-ami avec lui, on va lui mettre un petit panier à côté de sa laisse, puisqu'on va le mettre avec la laisse à l'arbre.
9: C'est ça, oui.
8: Alors, vous êtes un ami des chiens.
9: Ah oui, monsieur, oui.
8: Alors, à quel arbre croyez-vous qui sera le mieux ? Un sapin, un être ou un boulot.
9: Non, mais monsieur, est-ce que vous plaisantez là où...
8: On part dans une demi-heure, madame.
9: Partez dans une demi-heure. Bon, mais écoutez-moi, d'abord, premièrement, si vous avez un problème, c'est à la SPA qu'il faut vous adresser, à la Société Protectrice des Animaux, et non pas à un service autoroute.
8: Mais ils n'en veulent pas de mon chien à la SPA.
9: Comment ça, ils n'en veulent pas de votre chien? Ça m'étonne, à la SPA, on accepte les chiens.
8: Non, la dame m'a dit qu'ils n'en voulaient pas.
9: Et pour quelle raison?
8: Parce que c'est un éjaculateur précoce.
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11: Allô?
2: Oui, bonjour madame. Madame?
11: Oui.
2: Bonjour, vous êtes bien titulaire de l'abonnement 0546?
11: Mmh.
2: Oui, c'est France Télécom à l'appareil.
11: Oui.
2: Nous installons sur le quartier, sur le 0546, un système téléphonique. Le dernier cri de la technologie infrarouge, c'est-à-dire que vous êtes relié à partir d'aujourd'hui sur l'infrarouge, votre appareil de téléphone qui est un appareil à fil, hein. Mm-hmm. Vous avez une fiche, vous avez une prise qui va dans votre mur actuellement, n'est-ce pas?
11: Oui.
2: Voilà, donc maintenant, vous n'aurez plus besoin de cette prise téléphonique, vous allez pouvoir vous transporter, vous promener dans votre appartement, prenant l'appareil que vous avez actuellement, vous le prenez dans vos mains, mais vous débranchez la prise et nous pouvons continuer à parler, voilà le nouveau système. Eh oui, c'est le système.
11: Ah ben, faudrait que vous rappeliez parce que ma belle-mère est descendue, là.
2: Vous avez un appareil de quel type?
11: Ah ben, je sais pas, c'est chez ma belle-mère, hein. Moi, c'est pas ma maison.
2: Ben non, mais vous savez, madame.
11: Je suis sa belle-fille, moi.
2: Comment?
11: Moi, je suis sa belle-fille, hein.
2: Ah, c'est pour ça, voilà.
11: Ah ben, écoutez, moi, je suis pas à mon domicile, hein.
2: Voilà. Écoutez, c'est un tout petit problème technique. Vous avez
11: Va revenir, là, dans 10 minutes, hein, quart d'heure, si vous pouvez rappeler à ce moment-là.
2: Non. Vous avez votre appareil dans la main?
11: J'ai l'appareil de ma belle-mère dans la main, oui.
2: Voilà, donc vous prenez l'appareil dans la main. Vous voyez le cordon téléphonique?
11: Oui.
2: Vous le tendez tout doucement.
11: Oui, je le tends.
2: Vous, tout doucement, hein?
11: Oui.
2: Bon, nous allons faire un compte à rebours. Je vais inverser la fréquence. Ne bougez pas, madame.
11: Mmh.
2: Vous faites un essai en ZRC. Voilà, un peu plus, voilà. Écoutez, madame, nous avons un petit problème dans votre appareil téléphonique. Vous n'avez pas un appareil qui ferait masse, il y a pas un dent.
11: Je peux pas vous dire, je connais pas le bâtiment ici. Je peux
2: non, un appareil, un appareil en métal, vous savez, avec des. Est-ce que, excusez-moi de vous demander ça, vous n'avez pas d'appareil dentaire, de plombage, de choses comme ça?
11: Si, j'ai un appareil dentaire, moi.
2: Ah! Eh ben voilà.
11: Pourquoi?
2: Eh ben voilà. Ah. Vous avez un appareil dentaire.
11: Ah bah dis donc, vous me posez beaucoup de questions, dis donc.
2: Ah oui, excusez-moi, mais vous savez...
11: C'est un peu indiscret, mais enfin...
2: Oui, mais vous savez, je suis inspecteur à France Télécom, c'est moi qui fais...
11: Oui, mais vous savez, c'est un peu indiscret, ça.
2: Oui, excusez-moi. Hein? Oui, excusez-moi.
11: Ça me semble un peu indiscret, quoi.
2: C'est un peu intime.
11: Je tique, hein.
2: On va faire le test simplement maintenant pour vérifier que ça marche bien.
11: Oui, mais... Ah, elle est pas là, hein.
2: Madame, non, mais ça, j'ai pas besoin qu'elle soit là. Du moment qu'il y a quelqu'un chez vous, c'est parfait. Nous, on teste la ligne. Vous pouvez prendre donc votre téléphone.
11: Oui.
2: Vous le prenez dans les mains. Là, vous l'avez dans les mains, le téléphone?
11: Oui, j'ai dans les mains.
2: Vous allez, tout en me parlant, hein, j'ai besoin de vous entendre pour faire les tests, vous allez vers votre prise téléphonique.
11: Oui.
2: Et vous allez voir que, quand je vous le dirai, vous enlèverez, vous décrocherez.
11: La prise, d'accord.
2: Voilà la prise, et vous verrez que nous pouvons continuer à nous parler normalement.
11: Vous allez me dire, et puis je vais la débrancher.
2: D'accord, donc je vais vous faire avec vous un compte à rebours. Alors, vous m'entendez?
11: Oui.
2: À partir de 5, vous faites le compte à rebours, vous décrochez la prise, et à 0, nous continuons à nous parler normalement.
11: D'accord.
2: Je vous écoute.
11: Oui. Alors, 5, 4, 3, 2, 1, 0.
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12: Bonjour.
4: Bonjour monsieur, c'est bien la quincaillerie. Oh, attendez, qu'est-ce qui se passe? Je crois qu'il y a mon téléphone portatif qui sonne.
12: Non.
4: Ah si, j'entends que ça sonne.
12: Non, c'est mon téléphone monsieur.
4: Ah, c'est vous qui essayez de m'appeler?
12: Non, j'ai mon téléphone qui sonnait quand j'ai décroché.
4: Oui, bah c'est normal qu'il sonne puisque je vous appelle.
12: Non, vous m'avez appelé sur le fil.
4: D'accord, et vous, en même temps, vous essayez de m'appeler sur le portatif?
12: Non, je vous appelle pas sur le portable.
4: Ah bah non, effectivement, ça ne sonne plus.
12: Bon, c'est pas grave.
4: Oui, bref, monsieur Martin à l'appareil, j'ai acheté un spray de dégraissant chez vous.
12: Vous avez acheté un dégraissant?
4: Voilà. Et alors ma femme s'en est pchitée sur le ventre, une catastrophe.
12: Pourquoi elle en a mis sur le ventre?
4: Bah c'est pour son summer bodies, elle voulait se dégraisser un peu avant les vacances d'été.
12: C'est quoi ce...
4: Mais alors, problème, ça lui a fait des boutons partout.
10: Oui, dites-moi.
4: Bonjour madame, comme je disais, votre dégraissant n'est pas du tout adapté. Non seulement il n'a pas dégraissé ma femme...
10: Monsieur, écoutez, on va pas refaire l'apologie de l'histoire. Vous allez regarder déjà si vous l'avez acheté chez nous, monsieur.
4: Alors, sans faire d'apologisme historiste, je suis quand même sûr que je l'ai acheté chez vous.
10: Non, mais vous êtes sûr. Moi, je suis pas sûr de vous avoir vu déjà, voyez.
4: Ah bah, ce que je vois, c'est qu'elle a dû se faire prescrire une crème déboutonnante pour enlever ses boutons. Donc ça, je vais vous apporter la facture.
10: Non, mais j'ai pas payé sa crème, monsieur. Attendez, entendons-nous bien.
4: Bon, bien sûr que si.
10: Bah, bien sûr que non, monsieur. Je vous permets pas déjà.
4: Pardon, vous me vendez un dégraissant défectueux.
10: Non, monsieur, je ne vous permets pas.
4: Bon, alors disons que vous me vendez un dégraissant qui ne marche pas sur les femmes.
10: Monsieur, écoutez, moi je suis une monsieur, on va arrêter là tout de suite.
4: Oh bah non, ce serait dommage. Oh,
10: si si, non, mais attendez. Vous prenez pour qui, monsieur ?
4: Alors moi je suis monsieur Martin.
10: Non.
4: Ah si si, et pardon de vous le dire, mais vos produits de beauté sont nuls.
10: Je vous ai pas vendu un produit de beauté, monsieur, réfléchissez.
4: Oula, surtout pas.
10: On est dans une société de matériaux de construction, monsieur, on n'est pas un esthéticien ici.
4: Ah oui, mais alors pourquoi vous vendez du dégraissant ?
10: Mais ça vous regarde pas que je vends du dégraissant, monsieur.
4: Bah, avouez que c'est quand même bizarre de vendre des produits de beauté dans un
10: mais
4: magasin.
10: C'est pas du produit de beauté, vous êtes cinglé, hein, moi je vous le dis tout de suite. Hein. Vous allez vous calmer, hein. Vous allez vous calmer direct. Hein.
4: Oh, bah, tu vas voir que ça va être ma faute.
10: Vous allez vous calmer tout de suite, hein, je vous le dis moi.
4: Pardon, mais enfin votre dégraissant ne fonctionne pas du tout sur les femmes.
10: Non, mais attendez, du dégraissant c'est pour les machines, monsieur, sûrement pas pour la peau.
4: Ah si, Martine, c'est ma femme, elle m'a expliqué.
10: Ah, votre femme. Eh ben, votre femme, magnifique. Écoutez, je la connais pas, mais en tout cas, le gagne est connu.
4: Comment ça, vous connaissez Martine?
13: Bonjour.
4: Ah, bonjour, une autre dame. Bah, vous savez quoi? Passez-moi le patron directement, à la limite.
13: Oui, c'est moi.
4: Super, donc c'est pour un problème de dégraissage de femmes, comme j'expliquais à votre collègue.
13: Non, mais dégraissage de femmes, je suis pas une pharmacie.
4: Oh, bah, de mieux en mieux.
13: Eh oui, mais ça n'a rien à voir avec moi, votre truc, vous êtes drôle.
4: Merci, mais enfin, je vais quand même vous rapporter la facture.
13: La facture de quoi?
4: C'est ce que je disais, on a dû acheter une crème déboutonnante parce que votre pchit dégraissant, ça lui a fait plein de petits boutons.
13: Ce qui est normal, personne penserait à mettre un dégraissant WD-40 sur le corps d'une femme.
4: Oui, ah bah c'est exactement ça, WC-40. Donc on est d'accord, il y a un problème qui vient de chez vous.
13: Mais non, c'est pas un dégraissant.
4: Écoutez, on va faire simple, je vais venir vous déposer ma femme.
13: Et ça sert à rien de déposer votre femme, que voulez-vous qu'on...
4: Eh bah vous lui faites une séance de dégraissage de femme.
13: Mais je sais pas, je fais pas ça moi.
4: Pardon? Vous refusez de dégraisser ma femme?
13: Mais c'est pas qu'on refuse, c'est qu'on peut pas dégraisser votre femme, c'est pas du tout notre truc.
4: Bon bah dans ce cas vous me la changez.
13: De quoi?
4: Bah vous me la changez contre une neuve.
13: De quoi, votre femme?
4: Bah oui, vous faites jouer la garantie sur le produit.
13: Ah, oui.
4: Vous dites comme quoi vous pouvez pas remettre à neuf le modèle existant. Non mais comme ça le problème est réglé, vous mettez une neuve à la place.
13: Mais en vrai c'est une farce, non?
4: Ah, en vrai c'est possible. Et qui c'est qui pourrait vous faire ce genre de farce téléphoneuse?
13: Les chansons.
4: Ah, ça dit quoi derrière?
13: Les chansons.
4: Bravo. Et au revoir madame.
13: Au revoir madame, monsieur.
4: Merci.
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15: Spa de Colmar, bonjour.
16: Oui, bonjour, madame. C'est le spa.
15: Pardon?
16: C'est le SPA.
15: Oui.
16: Oui, bonjour. Je vous appelle pour un rendez-vous. Je voudrais
15: prendre... Un rendez-vous pour quoi?
16: Pour un massage.
15: Pour un massage?
16: Voilà. Alors, je voudrais passer...
15: On est la SPA, Société Protectrice des Animaux.
16: C'est le...
15: On fait des massages qu'aux animaux, monsieur, pas aux humains.
16: Je vous entends pas bien.
17: Il n'entend rien.
16: Je voudrais donc prendre rendez-vous, s'il vous plaît, pour un massage thaïlandais.
15: Si c'est pour un massage, c'est pas là. Vous êtes à la Société Protectrice des Animaux. Allô?
16: Oui, je vous entends, madame. Hein?
15: Oui.
16: Excusez-moi.
15: Là, vous n'êtes pas au bon numéro, monsieur.
16: Comment?
15: Vous n'êtes pas au bon numéro.
16: Alors, à quelle heure vous pouvez me prendre?
15: Non, mais monsieur, nous, on prend que les animaux. Est-ce que vous avez des poils?
16: Je fais pas d'épilation, madame. Hein?
15: Ah non, on fait pas d'épilation, non.
16: Vous me parlez de poils.
18: SPA Colmar, bonjour.
16: Je souhaiterais parler à la directrice du spa, parce que ça, c'est inadmissible. Ouais. Hein, je suis un bon client. Hein.
18: Mais non, vous n'êtes pas au spa. Vous êtes
16: Mais je sais bien que je suis...
18: À la Société Protectrice des Animaux.
16: Mais qu'est-ce que vous voulez que ça me fasse, ces animaux? Moi, je viens au spa, moi, je m'en fiche.
18: Des animaux, pas des humains.
16: Mais qu'est-ce que c'est que... Mais j'en ai rien à foutre des bêtes, moi. Je veux qu'on me masse, moi, enfin.
18: Il n'en a rien à foutre des animaux, mais...
19: Il va à rendez-vous.
15: Allons, je suis la présidente, monsieur, de la Société Protectrice des Animaux. Là, vous nous faites perdre notre temps.
16: Je me fous de vos animaux.
15: Moi, je me fous de vous, vous ne rappelez plus. Allô?
16: Ça va barder. Moi, je connais très bien Yannick Noah. Ça va barder.
15: Ok, au revoir. Hein?
16: Alors, passez-moi la présidente.
15: Allez, je vous laisse. Au revoir.
18: SPA Colmar, bonjour.
16: Qu'est-ce que c'est que cette histoire? Je veux pas qu'on me laisse.
18: Pardon?
16: Elle m'a dit je vous laisse.
18: Mais non, elle a pas dit qu'elle vous laisse. Oh. Elle a dit elle vous laisse.
16: Ah bah dites-moi.
19: On vous laisse.
15: SPA Colmar, bonjour.
2: Oui, bonjour. C'est la SPA, là ?
17: Oui, c'est la SPA.
2: Ouais, bonjour. Dites-moi, là, c'est la police municipale, Colmar.
17: Oui ?
2: On vient d'être appelé par un monsieur qui se plaint d'avoir été insulté au téléphone.
17: Oui, attendez, mais il nous a pris pour des masseuses thaïlandaises parce qu'il voulait un spa. C'est la police, figure-toi. Et donc, on lui a dit que nous, on était la société protectrice des animaux. Il nous a pas cru. Et j'ai la responsable chatterie qui lui dit, maintenant, je vous laisse. Il rappelle en disant, mais je veux bien que vous me laissiez. Oh là là là là là là. Alors là, j'ai pris la colère quand même. Hein.
2: Ah, c'est pas ce qu'il nous a dit tout à fait. Il nous a dit que vous lui aviez dit, je vous lèche.
17: Alors attendez, je voulais vous passer à personne. Ah non, c'est la police maintenant. Le monsieur, il s'est plaint à la police. Allô ?
2: Oui, bonjour.
17: Oui, bonjour.
2: Fortier, là, l'appareil.
17: Oui ?
2: C'est vous qui avez dit à un monsieur, je vous lèche ?
17: Non, je lui ai dit, je vous laisse, parce que j'ai
2: ah
17: du
2: bah
17: monde.
2: Ah oui, voilà, voilà.
17: Vous avez ouais, dit... je le laisse.
2: Oui, vous, c'est ça.
17: Je suis obligée de le laisser, oui, j'ai pas le choix, quoi. Bah écoutez, si moi, si le bonhomme, il est sourd, c'est pas de ma faute, hein.
15: C'est un vieux pervers.
17: D'abord, il commence avec les massages, et après, il finit avec le léchage, alors.
2: Eh ben, écoutez, on va classer l'affaire.
17: Oui.
2: Hein, et puis, on s'en occupe.
17: Ok. Alors, je peux vous laisser, monsieur ?
2: Comment ?
17: Je peux vous laisser ?
2: Ah non, vous n'avez pas recommencé.
17: Là, j'ai dit vous laisse. Je vous quitte, monsieur, je peux vous quitter. Voilà, j'ai trouvé un autre mot. Ça ira mieux comme ça.
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19: Oui, bonjour.
4: Oui, bonjour, monsieur. C'est bien ici, le vendeur de vin ?
19: Oui, nous sommes bien vendeurs de vin.
4: J'ai acheté du Beaujolais chez vous.
19: Oui.
4: Et alors, je me suis rendu compte, en plus, que c'était du périmé que vous m'avez vendu.
19: Alors, le vin se périme jamais.
4: Ah bah, je peux vous assurer qu'il y a la date dessus. Il y a écrit 2015. On est quand même en 2016.
19: Mais il n'est pas périmé. Vous pouvez acheter du Bordeaux 2012 maintenant.
4: 2012, vous vous rendez compte ? Je vais être malade.
19: Mais pas du tout. On vous a pas vendu du Beaujolais Village 2015.
4: Ah, si ? Oh !
19: Si ! Non, oui, on vous a pas vendu du Beaujolais Village 2015 pour nous débarrasser de nos stocks.
4: Pour vous débarrasser de votre stock, en plus.
19: Mais non.
4: Ça, c'est incroyable.
19: Non, si je vous ai vendu du 2015...
4: Là, d'un coup, ça devient du conditionnel.
19: Non, je vous ai vendu du 2015, mais c'est pas pour se débarrasser de nos stocks.
4: Écoutez, vous avez déjà reconnu vos torts.
19: Mais j'ai aucun tort. Vous pouvez en trouver du 2013, du 2010.
4: Ah bah, vous vous rendez compte, 2010 ?
19: Mais c'est pas périmé du 2010 en Bordeaux.
4: Je suis désolé, mais une fois, j'ai mangé un yaourt qui avait 6 mois.
19: Mais c'est pas pareil, un yaourt.
4: Bon, moi, je vais vous rapporter les bouteilles.
19: Eh ben, ramenez-nous les bouteilles. Vous, c'est...
20: Oui, allô ?
4: Bonjour, madame.
20: Non, monsieur, du vin rouge périmé ?
4: Ah bah, c'est ce que je disais, oui, bien sûr.
20: Ça se périme pas, du vin, monsieur. J'ai jamais vu du vin périmé, moi.
4: Ah bah, je vais vous le montrer, puisque je vais vous le rapporter.
20: Eh ben, rapportez les bouteilles, mais vous allez voir.
4: Non, mais si vous trouvez des pigeons qui achètent du vin périmé, moi, c'est... D'accord, mais...
20: C'est pas périmé, on n'a jamais périmé du vin, monsieur.
4: Ah, vous le périmez vous-même, en plus ?
20: Non, on n'a jamais périmé du vin.
4: Donc, quelqu'un l'a périmé pour vous ?
20: Comment ça ?
4: Bah, si c'est pas vous qui le périmez, c'est bien que quelqu'un l'a périmé pour vous, puisque mon vin est périmé.
20: C'est pas vrai. Moi, j'ai jamais entendu dire que du vin était périmé. Il est bouchonné ou il est pas bon, mais j'ai du périmé jamais.
4: Alors, moi, je l'ai débouchonné, justement, pour le boire. Heureusement que j'ai gardé les bouteilles, c'est marqué dessus 2015.
20: Tiens, là, je l'ai du chardonnay, là-dessus, c'est marqué 2015, c'est pas périmé.
4: Ah, donc vous avez aussi du vieux chardonnay.
20: 2012, hein. Les endanges tardives, 2012, c'est pas périmé.
4: Ah, bah, tardive, effectivement, il est un petit peu trop tard, 2012, hein. Je pense que...
20: Mais non, mais c'est pas vrai, mais où c'est que vous avez vu ça, vous ?
4: Non, mais je pense que tout ça, faut le mettre... Faut foutre ça à la benne, hein. À la limite, je peux passer, j'ai mon beau-frère, si vous voulez.
20: Mettre à la benne ? Non, mais vous rigolez ? J'ai tout le magasin à foutre à la poubelle, alors tous les vins qui sont là, c'est bon à mettre à la poubelle ?
4: Ah bah, dites donc, heureusement que j'appelle, parce que sinon, vous en seriez pas rendu compte.
20: Mais alors là, c'est n'importe quoi, monsieur.
4: Vous vous rendez compte, si je vous avais pas appelé, vous auriez continué à vendre de la marchandise comme
20: ça ? Ah, mais
4: ça.
20: Je vais vendre la marchandise que j'ai en rayon, je vais pas l'enlever.
4: Ah, bravo !
20: Ah bah oui, bravo ! C'est pas possible de voir ça. C'est la première fois qu'on paye le coup. Depuis 20 ans que je suis dans le métier, c'est la première fois qu'on paye le coup. Hein. C'est la date de fabrication, c'est l'année qu'il a été sorti du tonneau.
4: Bah c'est l'année qu'il devrait être sorti du magasin, oui, c'est ça, oui, qu'il devrait
20: non,
4: être...
20: Non. Mais vous y connaissez rien du tout, hein.
4: Du coup, moi, je vous rapporte les deux bouteilles vides que j'ai. Est-ce que je vous mets les bouchons avec ou pas ?
20: Les bouchons, je m'en fous.
4: Comment
20: c'est
4: ça
20: pas du... Vous l'avez bu ?
4: Bah oui, je l'ai bu, oui.
20: Vous l'avez tout bu ?
4: Bah oui, parce que je voulais être sûr
20: il
4: qu'il...
20: était pas bon ?
4: Bah, moyen, hein.
20: Ouais, moyen, ouais. Vous avez tout bu et maintenant vous voulez que je vous rembourse ? Non, mais arrêtez. C'est, ramenez-moi les bouteilles et ça va bien. Hein.
4: Ah bah, c'est-à-dire que bien sûr que oui.
20: Oui, je vais vous les rembourser. Non, j'ai jamais entendu ça.
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21: Oui ?
2: Oui, bonjour madame.
21: Bonjour.
2: Je suis bien à l'école...
21: Oui ?
2: Oui, bonjour madame. Monsieur de la place à l'appareil, inspection d'académie. Est-ce qu'on peut avoir la direction ?
21: C'est moi.
2: Ah bah très bien, bonjour. Un inspecteur d'académie est venu vous voir, je ne sais pas si vous l'avez vu.
21: Non, je ne l'ai pas vu.
2: Il n'est pas arrivé encore, est-ce que s'il arrive, vous pouvez lui demander de nous rappeler d'urgence à Toulouse ?
21: Ah Qui rappelle ?
1: Qui rappelle, absolument. Monsieur de la place à l'inspection d'académie. Hein.
21: Oui.
1: Alors, l'inspecteur d'académie s'appelle monsieur Moncu. Oui. M-O-N-C-U-L.
21: Oui. D'accord.
1: Ah, attendez, parce que...
3: Il est arrivé, non ?
1: Bah non, apparemment, il n'est pas arrivé.
3: Allô ?
21: Oui.
3: Bonjour, madame.
21: Bonjour, monsieur.
3: Vous l'avez vu, non ?
21: Mais.
3: Vous l'avez vu ?
21: Mais qui ?
3: Mon cul.
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23: Vous êtes en communication avec l'hôtel de police.
24: Police, bonjour.
25: Oui, bonjour, monsieur. J'ai vu un truc qui disait qu'il y avait une amende de 68 euros quand on jetait un mégot par terre en ville.
24: C'est à chaque fois qu'on constate qu'il y a un mégot par terre, c'est 68 euros normalement.
25: D'accord, parce que du coup, moi, j'en ai récupéré 47 ce matin.
24: Oui.
25: Donc, 47 fois 68, ça fait que vous me devez du coup 3196 euros, j'ai calculé.
24: Je vous dois.
25: Bah oui.
24: C'est-à-dire ?
25: Bah, c'est-à-dire comme je les ai ramassés, à chaque fois je récupère 68 euros.
24: Ah non, non, mais moi j'ai rien à vous verser, monsieur. Moi, s'il y a quelque chose à verser, mais si c'est un PV, monsieur, ça va directement dans les caisses de l'État, pas dans votre poche.
25: Est-ce que je pourrais avoir peut-être un responsable, un brigadier, quelqu'un ?
24: Je suis brigadier chef principal, monsieur.
25: D'accord. Dans ce cas, un sergent, je sais pas ce qu'il y a au-dessus.
24: Voilà.
23: Veuillez ne pas quitter. Merci.
26: Oui, bonjour monsieur.
25: Oui, bonjour monsieur.
26: Je comprends pas assez pourquoi, dites-moi qu'est-ce qui se passe.
25: Parce que alors moi j'ai récupéré en fait 47 mégots que j'ai ramassés.
26: Oui.
25: Ça fait 3196 euros que vous me devez et je voulais savoir comment.
26: Quand vous dois ?
25: Bah oui.
26: Non monsieur, attendez, ne coupez pas monsieur.
25: Oui.
27: Oui, allô.
25: Bonjour madame, oui, c'est pour un versement.
27: Attendez, monsieur, je suis en réunion, donc bref et précis.
25: Bref et précis. Alors, 47 fois 68 égale 3196.
27: Attendez, monsieur, je suis policier, je suis pas prof de maths, hein. Qu'est-ce que vous me dites?
25: Vous voulez en venir? Je vous fais le calcul, parce que comme c'est 68 euros par mégot, fois 47 mégots que j'ai ramassés, ça fait...
27: Monsieur, vous habitez à quel endroit?
25: Ça fait 68 fois 47...
27: Monsieur, vous habitez à quel endroit?
25: Égale, je suis sur la calculette, ça fait 3196 euros. Vous voyez ? Allô ?
28: Je ne comprends pas trop, là. Vous ramassez des mégots sur le domaine public.
25: Voilà.
28: Et vous sollicitez une indemnité pour avoir collecté ces mégots à hauteur de 68 euros par mégot.
25: Ben, je sollicitationne 68 euros par mégot parce que c'est le tarif, c'est ce que vous m'avez dit, oui. Donc vous
28: non,
25: me
28: monsieur,
25: devez...
28: monsieur, c'est l'infraction d'un montant 68 euros. C'est pas 68 euros qu'on vous donne quand vous récupérez un mégot.
25: Ah ben, faites le calcul, vous allez voir, hein.
28: Non, mais monsieur,
25: non, mais...
28: vous commettez une infraction.
25: Non, ah ben non.
28: Non, mais si vous commettez une infraction...
25: Ah, mais non.
28: Je vous explique. Si vous commettez une infraction...
25: Ah, bah non.
28: Vous êtes... Comment ça ?
25: Bah, j'ai pas commis d'infraction. Dans le sens où, au contraire, moi, j'ai récupéré justement les mégots.
28: Bah, je vois pas ce qu'on peut faire pour vous si vous récupérez les mégots.
25: Bah, je vous les rapporte, comme ça, vous pouvez me payer.
28: Vous payez ?
25: Bah oui.
28: Oui, alors 68 par je ne sais combien de mégots, ça fait 3000 et quelques. Bon, écoutez, venez me voir au bureau de police, ça sera plus simple.
25: Oula, excusez-moi, je viens de voir un gars qui jetait sa cigarette là.
28: Oui.
25: Je vais l'aborder.
28: Oui.
25: Et je vous le passe pour que vous lui disiez que, du coup, c'est lui qui me doit 68.
28: Mais monsieur, on n'intervient pas comme ça.
25: Monsieur, il faut que je vous emmène à la police, excusez-moi.
28: Non, alors vous êtes monsieur.
25: Excusez-moi, comment vous appelez ?
28: Non, monsieur.
25: Allô ?
28: Monsieur, attendez.
25: Oui, mais attendez, je lui demande son nom parce que...
28: Vous êtes...
25: Non, mais je demande le nom du coupable.
28: Non, mais... Vous...
25: Je viens avec le suspect ?
28: Avec le suspect. Mais écoutez, vous n'avez pas interpellé une personne qui jette un mégot sur la voie publique.
25: Donc je procède à l'interpellation ?
28: Non, c'est bon.
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23: Bonjour, vous êtes bien à Électricité.
29: Électricité dépanneur, bonjour.
30: Ah, bonjour, monsieur. C'est le couvent des Dominicaines Notre-Dame de Clarté à l'appareil.
29: Oui.
30: Ben, la Clarté, on n'en a plus.
29: À l'heure actuelle, vous êtes sans courant.
30: Oui, parce qu'on a eu un petit problème avec une sœur cette nuit.
29: Oui.
30: Qui a un appareil là, qui est moderne, elle nous a dit, vous savez.
29: Alors, il ressemble à quoi cet appareil, que je comprenne ?
30: Alors, ça ressemble à Raoula. Un suppositoire géant.
29: Un suppositoire géant.
30: Enfin, ça fait quoi ? 25 centimètres.
29: 25 centimètres. Et quelle épaisseur ?
30: Ben c'est un cylindre, en fait. Hein. Un gros cylindre.
29: Un gros cylindre qui ressemble à un support.
30: Oui.
29: Et ça sert à quoi ? Ça, c'est pour la lumière ? Ça sert à quoi ?
30: Ben, il y a une prise au bout. Attendez. Ça sert à quoi, ça, Sir Claude ? Elle me dit pour rompre la solitude des femmes. Je ne sais pas plus.
29: Rompre la solitude des femmes. Je ne vois pas.
30: Mais je ne sais pas non plus. Qu'est-ce que vous faites avec ça ? C'est quoi ? C'est de la lumière ? Non ? Pour réchauffer le quoi ?
29: Ah, pour réchauffer l'eau, peut-être.
30: Pour réchauffer l'eau, non ? Non, c'est pas... Ça réchauffe, mais pas l'eau. Mais elle
29: ça réchauffe, mais pas l'eau.
30: Elle a l'air de... Je ne sais pas, l'air de cacher quelque chose. Vous voulez que je vous la passe, peut-être ?
29: Ah oui, passez-moi là, s'il vous plaît. Oui, volontiers.
30: Merci. Allô ?
0: Oui, bonjour.
30: Oui, bonjour, monsieur.
0: Oui, en quoi puis-je vous aider, madame?
30: C'est l'appareil, moi, que j'ai branché, qui a tout fait sauter.
0: Ah, d'accord. Mais c'est peut-être parce que vous aviez un court-circuit. Vous l'avez essayé avant et il fonctionnait?
30: Ah, oh là oui, il fonctionnait même très bien.
0: D'accord.
30: C'est un vibromasseur.
0: C'est pour les sœurs et...
30: C'est pour les sœurs. Parfois, ça peut être pour les frères aussi.
0: Ah, c'est pour les frères aussi.
30: Enfin, un peu moins. Ça, c'est pour les sœurs, puisque ça s'appelle... Attendez, je vous permettez, je retrouve la boîte.
0: Je vous en prie, madame. Mademoiselle, madame, ma sœur. Je vous en prie, ma sœur.
30: Oui, vibro, ma sœur, ça s'appelle.
0: Vibro, ma sœur. Ah. Bon, ça doit être... C'est peut-être un objet de culte, c'est peut-être religieux.
30: Oui, c'est un objet de cul, c'est marqué dessus.
0: Objet de cul. De...
30: Alors, attendez. Je regarde, hein.
0: Oui.
30: V-I-B-R-O.
0: B-R-O, oui.
30: Trait d'union, ma sœur.
0: Ma sœur.
30: Mais il y a une faute d'orthographe parce que ma sœur, ça s'écrit M-A, plus loin, S-O-U-E-U-R.
0: Ça doit venir de Chine, sûrement, non? C'est pour ça qu'il doit y avoir une faute d'orthographe.
30: Alors, on branche la prise électrique.
0: Oui.
30: Dans le secteur.
0: Oui, ah, c'est pas à pile, ça fonctionne directement sur le secteur.
30: Oui, et déjà, ça rompt la solitude de la prise qui non, était
0: ça,
30: toute seule.
0: Ça alimente l'appareil. Vous êtes, excusez-moi, vous êtes sûr que c'est cet appareil qui vous a fait disjoncter?
30: Ah ben oui, je suis sûr que ça m'a fait disjoncter, moi. J'ai vu des choses que j'avais jamais vues de ma vie.
0: Ça a fait des éclairs, ça a fait quoi?
30: Des tremblements, et puis des petites secousses, et puis ensuite des grandes secousses, c'était... Oh oui, mon Dieu, mon Dieu, mon Dieu.
0: D'accord. Est-ce que vous pourriez me passer la mère supérieure? Parce que je pense que nous avons un petit souci. Et peut-être qu'elle, elle pourra me répondre.
30: Oui, je vais la chercher, vous permettez, parce qu'elle est dans la cellule à côté.
0: Je vous en prie.
30: Je reviens.
0: Mais excusez-moi, ma sœur.
30: Merci. Allô?
0: Oui?
30: Le problème, c'est qu'on vient de découvrir ce que c'était que le vibromasseur.
0: D'accord. Mais bon, laissons le vibromasseur là où il est, ce n'est pas un problème. Alors, pour revenir à notre panne première.
30: Attendez, la sœur. Ça y est, elle a retiré la prise. Et le disjoncteur marche.
0: Et le disjoncteur fonctionne.
30: Elle a retrouvé le jus.
0: Ben non, puisque vous avez retiré la prise.
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5: Oui, bonjour.
4: Bonjour, monsieur, c'est bien la société comptable?
5: Oui.
4: Monsieur Martin à l'appareil, commission pour la déplastification gouvernementale.
5: Oui.
4: Est-ce que je peux passer demain? Il faut que je change vos téléphones.
5: Non, mais alors attendez, vous êtes notre fournisseur d'accès? Vous êtes qui?
4: Comment ça, taxé? Ah non, je veux pas vous taxer.
5: Non, vous êtes notre fournisseur.
4: Non, il y a aucune taxe, c'est gratos.
5: Non, vous êtes notre...
4: Oui, non, mais je sais, je vous ai dit déplastification gouvernementale, donc tout de suite, gouvernement, vous vous dites taxe.
5: Non, c'est pas ce que...
4: Vous vous
5: non.
4: dites, ça y est, il va me demander de l'argent.
5: Vous êtes... Non.
4: Il va me coller des impôts.
5: Non, c'est pas ce que je vous... Non.
4: Ah non, mais rassurez-vous. Pas de ça chez moi.
5: Non, pas du tout. C'est pas ce que...
4: Ah, je vous garantis zéro
5: non,
4: taxe.
5: Non, mais c'est pas ce que je vous ai demandé.
4: Pas de TVA. Ah, elle a raccroché. Bah, je la rappelle tout de suite.
5: Allô?
4: Oui, rebonjour, c'est Monsieur Martin. Vous inquiétez pas, il n'y a rien
5: non,
4: à payer.
5: C'est pas ce que je vous ai demandé. Qui vous êtes, vous?
4: Moi, je m'occupe de la déplastification, parce que le gouvernement s'est engagé à ce qu'on utilise moins de plastique dans les entreprises.
5: D'accord.
4: Donc, à la place de votre matériel téléphoniste en plastique, je vous mets la même chose, mais en éco-recyclagé.
5: Vous mettez quoi à la place de mon matériel?
4: Ce sont des téléphones, mais fabriqués avec des métaux lourds recyclagés.
5: Qu'est-ce qui fait votre téléphone?
4: Bah, il téléphone, quand on fait un numéro.
5: Oui, non, mais moi, j'ai un gros téléphone, fixe, avec plein de programmes.
4: Bon, alors là, il n'y a pas les programmes. En revanche, vous allez être contente parce que c'est aussi un très gros téléphone. D'ailleurs, il faut l'installer directement au sol.
5: Donc je pose mon téléphone au sol, c'est ça?
4: Ouais, parce qu'il est à base de plomb et d'amiante, donc il pèse dans les 60 kilos. Si vous le mettez sur le bureau, ça va tout vous péter.
5: Et je réponds comment alors? Je réponds de par terre.
4: Voilà, avec le haut-parleur.
5: Avec le haut-parleur?
4: Bah oui, vous décrochez avec le pied et vous parlez un peu fort.
5: Pardon?
4: Bah c'est ce qu'on appelle le mode pied libre. C'est comme main libre, mais avec les pieds.
5: Non monsieur, je peux pas.
4: Ah, et puis il faudra aussi qu'on voit pour les ordinateurs après.
5: Les ordinateurs?
4: Oui, vous savez, les grosses machines à écrire électroniques.
5: Il faut changer les ordinateurs aussi?
4: Non, ça je me permettrai pas. Je vais juste récupérer les touches en plastique sur les claviers.
5: Alors attendez, mais c'est une obligation?
4: Ah non, pas du tout. C'est surtout que ça m'arrange. Donc je mets que vous êtes OK, comme ça je passe.
5: Je ne suis pas OK, faut que je voie avec le responsable.
4: Ah.
5: Attendez.
22: Votre correspondant vous a mis en attente.
6: Monsieur, bonjour.
4: Madame, bonjour.
6: Non, c'est pas madame, c'est monsieur, directement. Qu'est-ce qui vous...
4: Bah, je voulais parler au responsable.
6: Eh bien, vous êtes avec lui, monsieur.
4: Absolument pas, non. Je suis tout seul dans mon bureau. Je peux vous garantir que votre responsable n'est pas avec moi.
6: Non, mais vous êtes pas avec mon responsable. C'est vous qui m'appelez, monsieur.
4: Oui, alors ça, je sais.
6: Voilà, vous êtes avec monsieur...
4: Non, pardon, mais comment voulez-vous que je sois avec votre patron puisque je suis actuellement seul?
6: Mais non, c'est, vous êtes avec moi en ligne, monsieur.
4: Oula, ouais, pas clair.
6: Bon, alors, essayez de vous réveiller et vous me rappelez, hein.
4: Non, mais de toute façon, je vais passer, il faut que je récupère vos téléphones.
6: Bon, mais alors, écoutez-moi, je vous donne aucun téléphone.
4: Non, mais juste ceux qui contiennent du plastique.
6: Oh, mais monsieur, ils sont tous en plastique, qu'est-ce que vous nous chauffez, là?
4: Bon, bah écoutez, je vais tous les prendre, c'est pas grave.
6: Non, non, vous prenez rien du tout.
4: Bah si.
6: Et moi, je vous dis non, essayez de venir et de les prendre quand je suis là, vous allez voir, ça va être tout drôle.
4: Ah, bah si on peut rigoler, en plus, avec plaisir.
6: Mais pour moment, il n'est pas question que vous me preniez mes téléphones, monsieur. Je sais pas d'où vous avez sorti ça.
4: C'est vous m'avez demandé de venir les chercher et qu'en plus on allait rigoler.
6: Non, non, moi je viens de rien de vous demander, monsieur.
4: Oh, l'autre, hein.
6: C'est à moi que tu dis l'autre. Dis-moi, Pedro.
4: Bah, je ne suis pas Pedro, mais.
6: À qui t'as dit l'autre?
4: C'est un collègue. Il passait justement là.
6: Ah ouais, un collègue qui partait, il vaut mieux, ouais. Parce que moi, je suis pas l'autre, hein.
4: Ah bah, je sais. L'autre, c'est mon collègue. C'est son nom. Il s'appelle monsieur l'autre.
6: Ouais, arrêtez de me prendre pour un con.
4: Ah non, ça c'est moi.
6: Arrêtez de me prendre pour un con.
4: Ah bah, attendez, je vous le passe.
6: Non, non, moi je.
4: Monsieur l'autre, vous passe la dame. Oui, allô?
6: Oui.
4: Bonjour, madame. Monsieur l'autre à l'appareil. Que se passe-t-il?
6: J'ai un charlot, là, qui est au téléphone.
4: Ouais.
6: Qui veut venir m'enlever les téléphones parce qu'ils sont en plastique.
4: Ah ouais, vous avez encore des téléphones en plastique, vous?
6: Allez, c'est bon, merci.
4: Je vous repasse, monsieur Martin.
6: J'ai autre chose à faire, monsieur.
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8: Gendarmerie, monsieur, bonjour.
9: Oui, bonjour, monsieur. C'est la gendarmerie?
8: Oui, c'est bien la gendarmerie, monsieur.
9: Oui, je vous entends mal parce que je suis avec le téléphone de la voiture, là.
8: Oui.
9: Bon, dites-moi, je suis le chauffeur de monsieur le député. Nous avons un petit problème, nous sommes tombés en panne d'essence. Il y a une voiture qui est garée non loin de là, il n'y a personne dedans, mais c'est une vieille voiture. Je pense qu'on doit pouvoir prendre de l'essence là, avec un tube. Je vais vous passer, monsieur le député, parce que nous ne savons pas le faire. Hein, monsieur le député, la gendarmerie. Merci. Allô?
8: Oui,
9: bonjour, monsieur le député. Bonjour, monsieur Robert Ledoux, député à l'appareil. Oui. Nous avons un problème, nous sommes en panne d'essence, on vous l'a dit.
8: Oui.
9: Et mon chauffeur va donc prendre de l'essence dans la voiture à côté de laquelle nous sommes garés.
8: Oui.
9: Comment ça se passe pour siphonner? Donc, c'est bien le mot, je crois, hein, prendre
8: oui,
9: de l'essence.
8: Oui, c'est
9: ça. Est-ce que vous pouvez nous expliquer comment faire? Parce qu'il ne l'a jamais fait.
8: Il faut prendre un tuyau, mettre dans le réservoir de la voiture.
9: Attendez, parce qu'on est juste à côté, là, là. Tu prends le... Oui, Bernard, voilà. Quelle longueur, le tuyau?
8: Une longueur de quoi que ça plonge à l'intérieur du réservoir pour pouvoir ressortir après le... Une longueur assez, assez grande. Hein.
9: Ah, ça fait 80, ça doit aller, non?
8: 80 cm, oui, ça ouais. Devrait aller, oui.
9: Ah, vas-y,
8: tu peux. Okay. Les gens font, ils aspirent l'essence, puis après, ça coule.
9: Aspire bien fort, Bernard.
8: Puis après, l'essence, ça devrait arriver après.
9: J'aspire, d'un seul coup, l'essence arrive. Voilà, ça y est. Ça arrive. Alors là, il met où là? Voilà, ça coule là. Oui, ça coule.
8: Ça coule, bah faut mettre dans votre réservoir. Oui.
9: Voilà, tu peux verser. Bah tu prends le maximum, évidemment. On peut faire le plein.
8: Oui, oui, vous pouvez faire le plein. Jusqu'à temps qu'il n'y ait plus d'essence dans le réservoir que vous siphonnez.
9: Voilà, fais le plein. On a de la chance, il n'y a personne à côté.
8: Il n'y a personne aux alentours, c'est une... Elle se trouve où cette voiture, monsieur le député?
9: Voilà, très bien.
8: Elle se trouve où exactement la voiture?
9: Nous sommes à 3 km après Livaro.
8: Parce qu'il faudra quand même laisser un petit mot sur le pare-brise, comme quoi vous avez...
9: Oh là, allô?
8: Oui?
9: Il y a un type qui arrive en courant, là.
8: Ouais.
9: Merde.
8: C'est parce qu'il y a une personne qui a dû voir que vous êtes en train de chiffonner.
9: Bien là, dépêche-toi. Dépêche-toi, il y a le gars qui arrive là-bas.
8: Peut-être le propriétaire de la voiture ou quelqu'un...
9: Oui, bonjour, monsieur. Alors, mais ça va pas dans là-haut, c'est ma bagnole, ça. Ah oui, monsieur, excusez-moi, mais je suis le député de la circonscription. Ah ouais, moi, j'en ai rien à faire, moi, monsieur. C'est la gendarmerie qui nous a dit qu'on pouvait siphonner.
8: Non, mais moi, je suis...
9: La gendarmerie, ça m'étonnerait. Allô?
8: Allô?
9: Oui, bonjour, monsieur.
8: Oui.
9: Je sais pas qui j'ai l'honneur au téléphone, là.
8: Oui, bah, là, vous êtes à la gendarmerie.
9: Non, mais attendez, c'est une plaisanterie, là. Je suis avec un gars qui est en train de siphonner ma bagnole, là.
8: Oui. C'est, d'après cette personne, c'est un député.
9: Oui, alors?
8: En principe, il n'aurait pas dû avoir le droit de siphonner.
9: Attendez, vous êtes vraiment gendarme, monsieur?
8: Oui, mais je...
9: Attendez, c'est vous qui avez donné autorisation au député de...
8: Bah, il m'a demandé comment qu'il fallait faire, donc j'ai expliqué comment qu'on pouvait faire, mais j'ai pas dit qu'il avait le droit de le faire.
9: Gendarme, je suis monsieur le sous-préfet.
8: Oui, monsieur le sous-préfet.
9: Et j'ai un député de circonscription qui pompe ma voiture. Et tout ça aidé, je crois, par la gendarmerie nationale.
8: Non, mais...
9: C'est pas normal, quand même.
8: Non.
9: Alors, je vous repasse, monsieur le député. Je vais tout de suite régler ça avec son chauffeur.
8: Oui.
9: Merci. Allô?
8: Allô, monsieur le sous-préfet?
9: Non, c'est le député, là.
8: Non, monsieur le député, oui.
9: On est dans la...
8: Oui, et puis, pas vous, moi aussi, je suis plus...
9: Hein?
8: Moi aussi.
9: Ben non, c'est moi qui suis mal.
8: Oui, non, mais pour moi, c'est encore plus grave.
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10: Oui, bonjour.
4: Bonjour monsieur, je vous appelle pour la petite annonce sur internet pour votre appartement à louer.
10: Oui.
4: Juste pour vous prévenir, j'ai récupéré votre annonce pour la mettre sur mon site.
10: Qu'est-ce que vous avez fait ?
4: J'ai lancé une plateforme de location de vacances.
10: Oui.
4: Et vu que j'avais pas d'annonce à mettre dessus, j'ai pris la vôtre.
10: Bah, vous avez pas le droit de faire ça. Vous n'avez pas à prendre les annonces des autres.
4: Oui et non, parce que maintenant c'est un peu notre annonce à tous les deux.
10: Non, mais vous comprenez pas. Je mets une annonce, les clients n'ont qu'à m'appeler moi.
4: Ah, justement, j'ai des locationneurs qui vont arriver chez vous tout à l'heure. Je leur dis de vous appeler pour récupérer les clés.
10: Non, mais c'est même pas la peine qu'ils m'appellent là puisque mes enfants sont en vacances. Dedans.
4: Eh bien, faudrait leur dire de laisser la place.
10: Comment ?
4: Vu que mes locataires arrivent, il faut que vos enfants s'en aillent.
10: Non, mais attendez, moi, je vais pas dire à mes enfants qui viennent d'arriver, vous partez, hein.
4: Ah oui ? Et comment on fait, alors ?
10: Eh bien, vous la retirez de votre site. Moi, j'en ai rien à foutre de votre site. Vous croyez où, là, monsieur ? Non, mais c'est quoi, c'est du vol, ça ?
4: Du vol ? Je vous reverse quand même 20% de votre location.
10: Mais j'en ai rien à foutre de vos 20%.
4: On s'arrange en liquide. Comme je vous ai pas déclaré, je vous paye au black, de toute
10: non,
4: façon.
10: Non, non, je suis pas payé au black, hein.
11: Tu raccroches, c'est terminé.
10: Tout.
4: Comment ça, tais-toi ?
10: Non, c'est à mon mari que
4: je. Oh, bah, tiens, bah, ça, alors ça.
10: Attendez, je vous passe à monsieur.
4: Merci, monsieur.
10: C'est quoi, ça ? La vol, ça.
11: Qu'est-ce que c'est que cette histoire-là ?
4: Ah, bonjour madame. Donc,
11: bonjour monsieur.
4: Oui, je vous écoute, oui.
11: Oui, alors qu'est-ce que c'est que cette magouille-là ?
4: Ah ben alors, c'est parce que là, votre collègue voulait...
11: Votre collègue, qui ?
4: Le monsieur que j'avais avant vous, là.
11: Non, c'était une dame.
4: Oui, si vous voulez.
11: Mais là, c'est n'importe quoi, ça. Je connais pas, monsieur.
4: Pas encore, mais on va faire connaissance.
11: Pas du tout.
4: Si, parce que je vous ai mis trésorier de mon site.
11: Vous êtes vraiment con, hein.
4: Donc, je valide notre...
10: Non, vous validez rien du tout.
4: Rebonjour monsieur, vous inquiétez pas, c'est vu avec le trésorier que j'avais à l'instant.
10: Non, non, il a rien validé, mon mari. Non, non, non, il a rien validé.
11: Non, non, hein. Pas
4: il m'a proposé même un prêt à 20 balles pour 15 jours de location.
10: Non, non, il a pas dit qu'il prenait 20 balles pour les 15 jours, non, mais n'importe quoi, non.
4: Bon, pour les clés, vous inquiétez pas, de toute façon, je fais changer les serrures.
10: Comment ? Changer les serrures où ? Vous savez où qu'il est, mon appartement ?
4: Eh oui, je sais où qu'il est, vu que j'ai donné l'adresse au serruriste.
10: Non, mais où c'est que vous allez, là ? Vous allez quand même pas aller changer les serrures de mon logement, quand même.
4: Je vous rassure, c'est pas moi qui vais le faire, c'est un professionnel, puisque c'est
10: ouais, un. Oui, mais même un professionnel, mais qu'est-ce que vous vous mêlez, là ?
4: Ça permettra, comme ça, que moi j'ai des clés neuves, parce qu'après, on sait pas qui a eu les
10: non,
4: clés
10: non,
4: avant.
10: Non, non, non, il y a ni clés neuves, ni rien, et je ne veux personne dans mon logement.
4: Vous y serez dans 2 heures, quand même ?
10: Non, je ne sais pas dans 2 heures, je suis à 3 heures de route. Non, mais ça va pas, non ?
4: Bah, excusez-moi, mais si vous forcez un petit peu.
10: Ah, bah, c'est sûr que dans 2 heures, je ferai 300 kilomètres. C'est quoi encore ? Non, mais vous croyez chez vous, là ? Il y a quelqu'un dans le logement, ce sont mes enfants.
4: Dans ce cas, vous laissez les enfants, mais je baisse le tarif. On va mettre 20 euros les 15 jours, comme proposé votre.
10: Non, il n'y a pas de 20 euros les 15 jours.
4: Et à partir du moment où il y a colocationnage ?
10: Il n'y a pas de colocationnage.
4: Ah, si, il y a colocationnage.
10: Non, je vous dis que je ne loue pas. Vous me retirez carrément de votre site, hein.
4: Dans ce cas, je la mets à la place sur le site de mon beau-frère.
10: Non, ni beau-frère, ni curé, ni rien. Je ne veux pas qu'il soit quelque part. J'ai quelqu'un de ma famille qui est flic là-bas, à côté de l'appartement.
4: Ah, mais c'est lui qui fera l'accueil.
10: Non, il ne fera pas l'accueil non plus. Je vous dis qu'il. Non, moi je vais prévenir la gendarmerie, comme ça, ça va être clarinette. Hein. Je vais les prévenir.
4: Pardon,
10: tout de suite.
4: Excusez-moi, vous êtes musicien ?
10: Non, je ne suis pas musicien. Hein.
4: Alors pourquoi vous me parlez de clarinette ?
10: Oui, je n'ai pas parlé de clarinette non plus. Hein.
4: Bah, vous m'avez dit c'est clarinette.
10: Non, mais vous êtes complètement dingue, quoi.
4: Oui, oui, vous essayez de me flûter, j'ai bien compris.
10: Oh, je vous ai jamais parlé de clarinette, mais vous êtes complètement dingue.
4: Jurez-le.
10: Je le jure, je vous ai parlé de gendarmerie.
4: Dites, je jure que je n'essaye pas de vous flûter.
10: Je jure que je vous flûte pas. Là,
4: je jure que je n'essaye pas de flûter, monsieur Martin.
10: Oui, allez, c'est bon, hein, monsieur Martin ou monsieur.
4: Ah, vous jurez pas.
10: Mais si, je le jure.
4: J'ai pas entendu toute la phrase.
10: Oui, allez, je vous jure que je ne flûte pas, monsieur Martin.
4: Ni que je lui joue de la clarinette.
10: Oui, ni que je joue de la clarinette. Allez, ça suffit.
4: Ni de la flûte à bec ou du pipeau.
10: Oui, allez, c'est bon, hein, les pipeaux, allez, au revoir.
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12: Ambulance, bonjour.
9: Bonjour madame, je suis bien aux ambulances.
12: Oui monsieur.
9: Bonjour madame.
12: Bonjour monsieur.
9: Monsieur le Dieu à l'appareil.
12: Oui.
9: Je vous appelle parce que, vous savez, on garde des enfants là, hein, pendant les vacances de Pâques. Hein.
12: Oui.
9: Et là, je viens de surprendre mon petit-fils.
12: Oui.
9: Il s'apprêtait à téléphoner, à vous appeler, là, il allait composer votre numéro.
12: Oui.
9: Pour vous faire une plaisanterie au téléphone, alors qu'il est en vacances et que je lui expliquais que vous travaillez pendant ce temps-là.
12: D'accord.
9: Et que s'il y avait des gens à qui il fallait pas faire des blagues, c'était bien les ambulances.
12: Ah, d'accord.
9: Je vous le passe, si vous pouvez lui expliquer pourquoi il faut pas vous faire de blagues, ça m'arrangera, comme ça, c'est bien que cette génération-là, on leur fasse la morale un peu aussi.
12: D'accord, hein. Merci.
9: Écoute, la dame va t'expliquer.
12: Allô ?
9: Il vous écoute, hein ?
12: Oui, bonjour.
9: Il est assez timide.
12: Et oui, il faut pas faire de blagues, parce que tu sais, nous, on a des gens très malades à transporter. Après, si on vient chez toi parce que tu nous as fait une blague, ça va pas aller, quoi. Hein, tu comprends, hein?
9: Oui, allô?
12: Oui?
9: Oui, bonjour. Je sais pas pourquoi vous me dites ça, parce que je sais très bien, je suis brancardier à l'hôpital.
12: Bah, attendez, vous avez quel âge, monsieur?
9: Moi, j'ai 50 ans.
12: Ah, mais voilà.
9: Je vous passe mon grand-père. Hein.
12: D'accord.
9: Allô?
12: Oui?
9: Je vous ai eu.
12: Comment?
9: Eh ben oui, je vous ai eu, je suis content.
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10: Allô?
25: Oui, bonjour monsieur. Je vous appelle au sujet d'un ticket d'Euromillions défectueux.
1: Ah bon ?
25: Oui, que j'ai acheté chez vous.
1: Ticket d'Euromillions défectueux.
25: Voilà, c'est-à-dire qu'il n'est pas factueux, quoi, comme on dit.
1: Il est passé en machine ?
25: Et ça m'a rien rapporté du tout.
1: Bah, si vous l'avez passé pour voir une borne qui a rien, c'est qu'il n'y a rien. Si vous avez rien gagné, vous avez rien gagné.
25: Bah oui, c'est qu'il ne marchait pas, donc du coup...
1: Ah non. Si vous avez rien gagné du tout, c'est qu'il n'y avait rien au niveau...
25: Oui, c'est un problème de machine, c'est ça ?
1: Ah non.
25: Non, je comprends bien.
1: Non, c'est que vous avez rien gagné au niveau du tirage. Vous avez aucun lot.
25: On est bien d'accord, c'est pas normal. Donc,
1: si, c'est normal. C'est parce que vous avez rien au niveau de la Française des Jeux. Moi, je peux rien faire pour vous. Hein.
25: Bah, vous me donnez un ticket effectueux à la place du ticket défectueux.
1: Je sais pas, vous avez coché 1, 2, 6, 8...
25: Attendez. Alors, vous m'avez dit 1, 2, 6, 8...
1: Bah, je ne sais pas, le tirage qui a eu lieu. Je peux pas vous dire le tirage de l'Euromillion.
25: Mais c'est vous qui me dites 1, 2, 6, 8, alors...
1: Bah, je sais pas, je vous dis des numéros au hasard, monsieur, enfin.
25: Bon, concrètement, comment on peut réparer cette erreur de votre part ?
1: Bah, c'est pas une erreur. Écoutez, monsieur, vous passez...
25: Comme on a vu qu'il était pas bon, il faut que vous me le changiez contre un bon, ça me semble...
1: Ah ben non, hein, je peux pas changer contre des bons, hein, monsieur, vous réalisez, là ?
2: Je suis en train de mettre là, ouais.
25: Allô ?
2: Oui, allô ?
25: Oui, bonjour madame.
2: Oui.
25: Excusez-moi, comme j'expliquais à votre collègue, j'ai un ticket qui est défectueux.
2: Ah non, mais venez, avancez me voir, on va discuter en face.
25: Pourquoi en face ? Vous voulez pas qu'on reste chez vous ?
2: Venez me voir au café, venez, avancez.
25: Alors, en face du café, alors ?
2: Non, dans le café.
25: Ah bah, vous me dites en face.
2: Mais non, mais on sera de vue à vue.
25: De vue à vue ?
2: Voilà, comme ça, on téléphone, on ne voit rien.
25: Ah bah, regardez, il est là, le ticket. Vous le voyez, là, ou pas ?
2: Non, mais avancez.
25: Alors, attendez, j'avance un peu. Voilà, c'est mieux ?
2: Non mais venez au café pour faire voir votre ticket.
25: Donc je viens en face du café en vis-à-vue.
2: Non bon, à quelle heure ? Si vous comprenez pas, c'est pas de ma faute. Rentrez dans le bistrot pour qu'on passe votre ticket dans la machine.
25: Ok, alors...
2: Tout de suite.
25: Bah. Non mais sérieusement monsieur, excusez-moi.
2: Non mais sérieusement, là vous commencez à me gonfler, je vous le dis, c'est que vous avez perdu.
25: Non mais monsieur, je vous en veux pas, vous vous êtes trompé, vous m'avez...
2: Non, il y a rien du tout, on s'est pas trompé, la Française des Jeux, la machine, elle sort... Point final.
25: Voilà, donc vu qu'il y a préjudiciation financière morale, vous me remboursez, j'imagine.
2: Comment je vais vous rembourser un ticket que vous avez rien gagné, mais vous allez où, là ?
25: Ah bah, je vais en face du bistrot, en vue à vue, ça j'ai compris.
2: Ouais, allez.
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14: Allô ? Oui.
15: Bonjour madame.
14: Bonjour monsieur.
15: Comité d'entreprise des PTT à l'appareil.
14: Oui.
15: Nous faisons un petit pot aujourd'hui pour la mise à la retraite d'un ami qui travaille au PTT.
14: Oui.
15: Alors le problème c'est qu'on avait invité un dresseur d'animaux, monsieur Robert Ledoux, qui est venu dresser, faire un numéro de dressage de rats. Et le problème, c'est que la bête est partie dans le standard téléphonique et qu'apparemment, d'après nos recherches, elle serait dans votre coin.
14: Ah bon ?
15: Oui. Est-ce que vous voyez le câble de votre téléphone, là ?
14: Oui.
15: Il n'y a aucun endroit où il serait plus gros ?
14: Bah non, je ne remarque rien qui est anormal, en tout cas.
15: Monsieur Ledoux, vous permettez, je vais vous passer le dresseur, hein ?
14: Oui.
16: Très bien, je vous remercie. Allô ?
14: Allô, monsieur ?
16: Bonjour, madame.
14: Bonjour, monsieur.
16: Monsieur Robert Ledoux à l'appareil, dresseur pour rats pour le comité d'entreprise du PTT. Oui, alors, est-ce que vous avez entendu un petit bruit très, très aigu ?
14: Bah non, je ne remarque rien. C'est ce que j'ai déjà dit au monsieur, je ne remarque rien d'anormal. Ah, il y a un petit sifflement là.
16: Ah.
14: Oui, il y a un sifflement, oui.
16: Oui, bah c'est lui, hein.
14: Deux fois, ça, la première fois très fort, la deuxième fois, voyez. Oh oui, là, c'est beaucoup, hein. Voilà, ouais. Ouais.
16: Bon, alors attendez. Donc ça veut dire qu'il est dans votre combiné téléphonique. Essayez de regarder dans les petits trous de normalement liés dans votre combiné. Vous avez des petits trous, là ?
14: Oui, il y a des. Oui, vous savez que je parle, il y a des petits trous.
16: Voilà.
14: Mais je vois pas grand chose, hein.
16: C'est un rat tout gris, hein, avec des tout petits yeux rouges. S'il a les yeux rouges...
14: Ah, c'est... ouais, ben, je vois deux petits points rouges à travers mon truc, là.
16: Attendez, vous le voyez, là ?
14: Mais je sais pas, je vois deux petits points très brillants.
16: Oui, ben, c'est ses yeux.
14: Très brillants.
16: Eh ben, il est dans votre téléphone. Il doit être meurt de peur, hein.
14: Ben oui, c'est ce que je compte aussi, parce que...
16: Essayez de le rassurer.
14: Oui, n'aie pas peur, on va venir te chercher.
16: Il s'appelle Amadou.
14: N'aie pas peur, Amadou, n'aie pas peur, hein.
16: Est-ce que vous avez un petit bout de fromage, peut-être, pour lui ?
14: Oui, mais ça pourra passer à travers votre...
16: Ah oui, ça va passer.
14: Petit trou, là, Minus ?
16: Oui.
14: Bah, je lui mets peut-être un peu de râpé, c'est ce qui est peut-être plus facile.
16: Voilà.
14: Ouais.
16: Eh, chers auditeurs, nous sommes donc avec une auditrice de Belfort qui va nourrir mon rat avec donc du fromage râpé et elle va le mettre dans les petits trous du téléphone. Allô ?
14: Oui, allô, je suis en train d'essayer d'y mettre des petits bouts de fromage.
3: Oui, on entend ça.
17: Ça va à travers d'un combiné, c'est pas facile à donner quelque chose.
3: Oui. Vas-y, Amadou, tu peux le manger. Vas-y, mon petit.
17: Allez, mange. Sois rassurée, je suis en train de te donner à manger, hein. Tu es gentil, hein. Oui, tu es rassurée, ça va. Ça va. Oui. Oh, il me parle, là.
3: Il a l'air content ou pas?
17: Oh, bah, je sais pas, monsieur, il fait des petits sifflements aigus, hein. Je connais pas le langage, hein. Oh, mais oui. Tu en veux encore? Tu en veux encore? Oui. Eh ben, je t'en donne. Eh ben, prends. Oui, t'as l'air bien malheureux, hein.
3: Allez, maintenant, viens, reviens au standard du téléphone.
17: Va faire ton maître au standard, allez, va vite. Ben, bien sûr, il t'attend. Allez, ben, va.
3: Ah, ça y est.
17: Il est revenu.
3: T'as bien mangé? Qu'est-ce que tu as mangé?
17: Il a mangé que du râpé. Il est content, là.
3: Il est content, oui.
17: Ah, ben, c'est bien.
3: Je vais vous le passer, il va vous remercier.
17: Oh, ben, de rien.
3: Viens là, mon petit, viens. Dis merci à la dame.
17: Ben, je suis bien content, je suis très touchée. Ben, merci. Oh, ben, t'as une bonne bête. Oui, t'es très gentil et très poli.
3: À qui vous dites ça?
17: Ben, au revoir.
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18: Oui.
25: Bonjour monsieur, c'est bien l'élevage?
18: Ça dépend de quel élevage que vous parlez.
25: Bah l'élevage que je parle, c'est celui des porcs, des cochons.
18: Oui.
25: Super, monsieur Martin à l'appareil, société Martin Fitness Product.
18: Oui.
25: Vous allez recevoir un colis avec des hormones de croissance pour vos porcs.
18: Ah bah on n'utilise pas d'hormones de croissance.
25: Non mais là, je sais que c'est interdit en Europe, mais vous inquiétez pas, je fais passer le colis par le Brésil, parce que là-bas c'est légal.
18: Ah bah vous arrêtez le colis.
25: Bah vous êtes marrant, vous me dites ça, il est déjà en route.
18: Mais c'est quoi ça? C'est du n'importe quoi, on peut porter plainte.
25: Non mais pour être tranquille, vous allez dire que vous aussi vous êtes au Brésil.
18: Non mais...
25: Si, on dit que vous faites de l'élevage de porc en télétravail depuis le Brésil.
18: Non, je ne suis pas en télétravail pour le Brésil. Je ne sais même pas parler de portugais, rien du tout.
25: Ah, vous ne parlez pas du tout le portugaliste?
18: Bah, sûrement pas.
25: Faudrait quand même connaître deux, trois bases.
18: Non.
25: Si, par exemple, bonjour, vous dites bonjour.
18: Non.
25: Au revoir, c'est au revoir.
18: Non, mais je n'accepterai pas de faire du faux.
25: Ah, parce que moi j'ai déjà déclaré que vous étiez brésilien.
18: Non, je ne suis pas brésilienne, hein, pas du tout.
25: Non mais officiellement, puisque je me suis permis de vous faire des faux papiers d'identité brésilien.
18: Bah oui, mais je vais pas accepter vos papiers.
25: Ouais, mais enfin imaginez, l'inspection du travail arrive, il demande vos papiers brésiliens, vous faites quoi?
18: Je n'ai pas de papiers brésiliens, c'est vous qui les avez faits.
25: Oui, bah, moi je fais ça pour vous rendre service. Hein.
18: Mais puisque je ne vous ai rien demandé.
25: Bon, après, si vraiment vous voulez pas les hormones, vous pouvez tout simplement nous les rapporter.
18: Bah le rapporter, on le rapporte où?
25: Au siège de Martin Fitness Product, on est à Martin Village.
18: C'est où ça?
25: Martin Village, c'est juste en dessous de Rio de Janeiro.
18: Ouais, on va quand même pas aller là-bas ramener votre colis, hein.
25: Non, mais vous faites juste l'aller-retour, vous nous le déposez à l'accueil.
18: Non, mais vous croyez que vous avez vu où j'habite, non?
25: Oui, alors, je suis en train de regarder les vols.
18: Mais c'est complètement fou.
25: Si vous vous dépêchez, vous pouvez arriver demain, juste avant la fermeture.
18: Mais mon mari, il va pousser une gueulante, hein, je vous préviens, hein.
25: Oh non.
18: Alors là, ça va sûrement chauffer, hein.
25: Ah bah, ce serait bien la première fois que j'ai quelqu'un qui se chauffe au téléphone.
19: Allô?
25: Et voilà, bonjour madame.
19: Vous êtes pas bien ou vous commandez des trucs pour moi?
25: Ah bah vous allez voir, ce sont des hormones brésiliennes, vos porcs vont au moins doubler de taille.
19: Oui mais moi je veux pas de vos hormones.
25: Ah, flûte, parce que là elles sont en route, c'est ce que je disais au monsieur avant vous.
19: Mais c'est pas en route, vous me livrez rien du tout, je le paierai jamais.
25: Non mais si vous en voulez pas, vous le rapportez.
19: Vous le rapportez, mais vous allez pas me le livrer.
25: Bah si on vous le livre pas, comment vous allez faire pour nous rapporter?
19: Mais vous prenez... Je vous commande rien et c'est à moi de vous rapporter de la saloperie.
25: Oui bah si vous en voulez pas, c'est la moindre des choses que vous puissiez le rapporter.
19: Mais putain mais arrêtez de me dire que j'en veux pas. Pourquoi vous me livrez un truc que je n'ai jamais demandé?
25: Bah rapport que vous auriez pu en vouloir aussi bien.
19: Vous auriez pu en vouloir, mais vous êtes bloqué complètement, non? Donnez-moi votre nom.
25: Monsieur Martin.
19: Monsieur Martin de où?
25: Monsieur Martin de Martin Village.
19: Et vous vous appelez Monsieur Martin et puis la ville c'est Martin aussi.
25: Oui, c'est très répandu au Brésil.
19: Non mais vous me prenez vraiment pour un con.
25: Alors, si on dit que c'est moi le con, est-ce que vous me prenez les hormones ou pas?
19: Mais je les prends pas, vous gardez votre merde, je vous dis. Moi je veux pas donner des hormones de croissance à mes cochons, c'est interdit. Vous faites n'importe quoi vous.
25: Oh bah, si on faisait n'importe quoi aux établissements Martin, ça se saurait.
19: Mais si vous faites n'importe quoi, j'en veux pas votre merde, donc vous la livrez pas.
25: Et puis, vu que je vous ai déclaré brésilien, vous êtes peinard, c'est légal.
19: Mais déclaré brésilien, mais vous êtes complètement chaviré, vous.
25: Eh, ça y est, tu vas voir que ça va encore être ma faute.
19: Vous êtes complètement chaviré, c'est n'importe quoi, non? Mais moi, je vais pas acheter des trucs à Rio.
25: Bah non, puisque je vous les livre.
19: Vous gardez votre merde.
25: Comment ça, j'aurais mal compris?
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20: Allô?
21: Oui, bonjour madame, c'est bien la
15: La maison de retraite.
0: On n'est pas une maison de retraite, c'est des appartements.
15: Oui, mais enfin, bon.
0: Oui.
15: Bonjour, madame. C'est France 3 Région.
0: D'accord.
15: Voilà.
0: C'est France 3. Oui.
15: Nous vous appelons dans le cadre d'un reportage que nous faisons, une enquête concernant les traitements infligés aux personnes âgées dans les maisons de retraite. Et votre établissement a été cité à de nombreuses reprises.
0: Bah, bien sûr.
15: Voilà. Vous savez pourquoi, je pense. Hein.
0: Oui.
15: Donc, nous voudrions avoir vos réactions, votre réaction, parce qu'il apparaît donc en troisième position. Hein.
0: Ah ouais, quand même.
15: Voilà, oui. Alors, meilleur lieu de détention. Vous êtes en troisième position, c'est pas mal.
0: D'accord, ouais, c'est pas mal.
15: C'est pas mal, hein. Donc.

0: beurre de substitutification.
1: Hein, quel beurre ?
0: C'est du beurre de friteuse. C'est un mélange d'huile, de margarine et de graisse de bœuf qu'on recompresse.
1: Bah, déjà, beurre de friteuse, j'utilise pas de beurre de friteuse.
0: Normal, c'est une exclusivité des établissements Martin. Il vous reste du beurre en stock ?
1: Bah oui, moi j'ai du beurre en stock.
0: Ok, donc celui-là, vous allez vous en débarrasser.
1: Bah, pourquoi je vais jeter mon beurre ? Moi, je vais pas acheter ma matière première à la poubelle.
0: Ah non, le jetez pas, vous l'offrez à une association, ça fera des cadeaux pour Noël.
1: Oui, bien sûr, offrir, oui.
0: Bah oui, vu qu'à la place, vous aurez mon beurre de substitutification.
2: Il va livrer du beurre de substitutification.
0: Oui, allô ? Bonjour madame, donc comme je disais, moi je vous ai mis volontaire pour tester mon beurre de substitution.
3: Mais non, je vais pas remplacer le beurre par de la merde.
0: Oh là non, on s'est mal compris, là c'est pour remplacer par du beurre de friteuse.
3: Non, on s'est pas mal compris, je ne suis pas volontaire, je ne suis rien du tout, votre merde, vous la gardez. Je n'en veux pas, moi je travaille avec du beurre qui vient de la vache.
0: Ah bah justement, il y a de la graisse de bœuf dans le beurre de friteuse, donc c'est quasi pareil.
3: C'est quoi de cette histoire ?
0: Oh bah dis donc, une autre dame.
3: Oui ?
0: Donc cette histoire, c'est que je vous apporte du beurre de substitutification à base de graisse de fonte friteuse.
3: Je n'ai pas besoin de vos substituts de beurre.
0: Substitutification.
3: Je n'ai pas besoin de votre truc. Vous avez compris ?
0: Ah bah.
3: J'ai pas besoin, monsieur.
0: Alors si vous me demandez, évidemment, non, j'ai pas compris.
3: J'ai pas besoin de votre truc.
0: Et puis en plus, pardon, mais alors vous chuchotez au téléphone.
3: Vous comprenez pas le français ?
0: Si, mais enfin si vous pouviez juste parler un peu plus fort.
3: Mais vous comprenez pas le français, j'en ai pas besoin.
0: Ah, là c'est pas mal.
3: Vous voulez que j'appelle la gendarmerie ?
0: Eh ben non, vous recommencez à chuchoter.
3: Je vais appeler la gendarmerie, je vous le dis tout de suite.
0: Ouais, c'est un peu mieux.
3: Mais... J'appelle la gendarmerie ?
0: Ah oui, là très bien.
3: Merci, au revoir.
0: Ouf, il s'est loupé, il a voulu raccrocher, il m'a mis en attente.
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0: Musique de boulangerie totalement improbable. Salut, bienvenue à la boulangerie. Tu aimes les croissants chauds ?
5: Allô ?
0: Oui, ah bah c'est monsieur, bonjour, pardon, votre collègue m'a mis en attente.
5: Vous avez signé pour être volontaire, monsieur ?
0: Alors non, parce que c'est ce que je disais à l'autre, c'est moi qui vous ai volontarisé.
5: Est-ce que vous pouvez me redonner votre nom, monsieur ?
0: Bien sûr, monsieur Martin.
5: Monsieur Martin ?
0: Établissement Les Nouveaux Consommationneurs Martin.
5: C'est marrant parce que vous me faites penser à monsieur Martin de Rire et Chanson.
0: Attendez, celui qui mélange monsieur madame là ?
5: Oui, bah surtout vous avez dit bonjour monsieur alors que c'était madame.
0: Ah oui, c'est ça qu'il fait ?
5: Oui, c'est ce qu'il fait très souvent.
0: Et vous trouvez ça marrant ?
5: Oui.
0: Ouais, sauf qu'il est pas drôle du tout.
5: Oh si.
0: Non mais j'ai rien contre ce pauvre type, mais c'est quand même un petit bouffon.
5: Bon, moi j'aime bien.
0: Bon, genre ?
5: Non, je vous assure.
0: Non mais alors c'est quelqu'un de votre famille, vous êtes son beau-frère ou je ne sais quoi ?
5: Ah non, pas du tout. Il me fait rire quand j'écoute vraiment.
0: Ah oui, parce que moi tous les gens que je croise, ils me disent oh là là, quel con celui-là.
5: Ah oui, oh, c'est pas sympa pour lui.
0: Ah non, mais moi je juge pas, c'est juste qu'il est nul.
5: D'accord.
0: Et puis c'est truqué.
5: C'est-à-dire ?
0: Bah, c'est-à-dire quand il fait genre il y a sa famille, ceci, cela, vous croyez que c'est vraiment sa famille à côté ?
5: Je sais pas.
0: Eh ben moi je vous le dis, quand soi-disant on entend son beau-frère, c'est même pas son beau-frère en vrai.
5: Peut-être.
0: Non, c'est lui qui fait la voix, j'ai reconnu.
5: Oui, bah après c'est bien de faire rire les gens.
0: Ouais, bah ceux qui l'appellent, il les fait pas toujours rigoler, hein.
5: Bon.
0: Et je suis bien placé pour vous le dire parce que c'est moi, monsieur Martin.
5: C'est vous ?
0: Ah oui ?
5: Non, c'est pas vrai.
0: Ah si, ça c'est vrai.
5: Mais non, non mais pour de vrai on a été.
0: Ah bah pour de vrai on a été complètement.
5: Ah oh, mais non, je vais le dire à mon père.
0: Oui, alors si c'est lui que j'ai eu avant, rassurez-le.
5: Ah, oh, c'est génial.
0: Eh ben, joyeuse fête à tous.
5: Merci à vous aussi.
0: Et au revoir, monsieur.
5: Eh oui, au revoir, madame.
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8: Allô ?
9: Madame Nic...
8: Oui ?
9: Ah, très bien, bonjour madame, c'est la mairie, à l'appareil, les services...
8: Qui ça ?
9: La mairie.
8: La mairie ?
9: Oui.
8: Pourquoi ?
9: Pour le dossier administratif B354, parce que nous avons...
8: Comment ?
9: Vous m'entendez, là ?
8: Écoutez, j'entends pas très bien.
9: Est-ce que vous avez écrit à la mairie ces jours-ci ?
8: Faut que j'aille à la mairie ?
9: Non, est-ce que vous avez écrit à la mairie ?
8: J'ai rien écrit à la mairie, moi.
9: Ah, ben voilà. Alors, il y a un petit problème. Je vais vous passer, monsieur le maire, madame. Hein ?
8: Vous passerez ?
9: Non.
8: Comment ?
9: Je vais vous passer, monsieur le maire. Hein ?
8: Bon, d'accord.
9: Monsieur le maire.
8: Quand, aujourd'hui ?
9: Merci. Allô ?
8: Bon, d'accord.
9: Allô ?
8: Merci.
9: Allô ?
8: Parce que vous savez, non, j'entends pas bien.
9: Allô ?
8: Alors, c'est pour ça que...
9: Allô ? Allô ?
8: Oui, c'est pour ça que je vous fais répéter.
9: Oui, bonjour, madame, c'est monsieur le maire à l'appareil.
8: Qui c'est qui est à l'appareil ?
9: Monsieur le maire à l'appareil.
8: Comment ?
9: Monsieur le maire.
8: Enfin, vous me le direz. Vous me le direz en venant.
9: Non, je suis monsieur le maire.
8: Voilà.
9: Non, le maire, allô ?
8: À tout à l'heure ?
9: Non, attendez, c'est le maire à l'appareil.
8: Comment ?
9: Le maire, vous savez, le maire de la ville.
8: Oh, c'est malheureux d'être sourd, hein ?
9: Oui, mais je ne suis pas sourd.
8: Hein ? Vous n'êtes pas sûr ?
9: Non, je ne suis pas sourd.
8: Ben oui, c'est moi qui suis sourde.
9: Ah bon ?
8: Oh, si j'ai un appareil, mais je suis obligée de l'enlever pour téléphoner.
9: Ah oui.
8: Alors,
9: Bon.
8: C'est comme si j'avais rien.
9: Oui.
8: Voilà. Dites-moi. Bon, ben alors, je vais peut-être vous voir tout à l'heure.
9: Comment ?
8: Bon.
9: Non, allô,
8: oui.
9: Allô.
8: Allô.
9: Oui, vous m'attendez.
8: Comment ?
9: Vous m'attendez.
8: Mais qu'est-ce que c'est ? C'est quelque chose que vous me donnez ?
9: Oui.

0: Non, c'est, je suis monsieur le maire.
1: Comment?
0: Je suis monsieur le maire.
1: Vous êtes le maire?
0: Voilà.
1: Ah, je suis contente que vous me le disiez parce que je me demandais qui c'était qui pouvait sonner à la porte ou des trucs comme ça. Hein?
0: Ah, mais personne ne voulait venir.
1: Alors, faudrait demander peut-être au gardien.
0: Oui.
1: Vous voulez que je vous donne leur numéro au téléphone?
0: Non.
1: Bon, d'accord. Bon, ben, je vous remercie.
0: Oui, je vous en prie.
1: Au revoir.
0: Allô? Allô?
1: Allô?
0: Oui. Vous m'entendez?
1: Hein?
0: C'est pas la mairie, là. Hein?
1: Ah, c'est pas la mairie?
0: Non.
1: C'est qui?
0: C'est la radio.
1: La radio?
0: Oui.
1: Alors, qu'est-ce qu'elle veut, la radio?
0: C'était une blague.
1: Comment?
0: Une blague.
1: Une place?
0: Non, une blague.
1: Mais j'ai pas de place, moi.
0: Non, une blague.
1: Écoutez, je comprends rien.
0: Non, c'est
1: téléphonez au gardien, moi, vous verrez.
0: Non, non, c'était une blague, une histoire drôle.
1: Je commence à croire que c'est une farce.
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3: Oui, bonjour.
4: Bonjour madame, c'est bien le garage ?
3: Oui.
4: J'ai un gars qui va venir acheter ma voiture chez vous tout à l'heure, donc je voulais savoir quand je pouvais venir la garer sur votre parking.
3: Et vous êtes qui, sans indiscrétion ?
4: Sans indiscrétion, je suis un particulier, mais j'ai fait une petite annonce pour dire que la voiture était vendue par le garage.
3: Attendez, vous rigolez là, non ? Je vends mes voitures, de quel droit je vais vendre votre véhicule, je comprends
4: du
3: pas.
4: Du droit qu'en tant que voituriste, c'est votre métier de vendre la voiture.
3: Je suis pas un dépôt vente, hein, monsieur.
4: Vous vendez des voitures ou vous vendez pas des voitures ?
3: Non, mais je vais pas m'occuper de votre vente, monsieur, vous croyez que j'ai que ça à faire ?
4: Oui.
3: Comment ?
4: Non, je dis oui, je pense.
3: J'ai pas compris.
4: Alors, je peux aussi vous le dire en anglais. Yes, you have que ça à faire.
3: Allô?
4: Ah, bah, c'est une autre dame.
3: Attendez, monsieur, c'est pas moi qui vends la voiture.
4: Ce serait mieux si c'était vous, quand même, effectivement.
3: Non, non, est-ce que je la vends ou pas?
4: Bah, ça m'arrangerait, oui.
3: Non, moi, monsieur, je la vends pas.
4: S'il vous plaît, quand même.
3: Non, y a pas s'il vous plaît, je ne vous connais pas, monsieur. Vous n'êtes pas client chez moi.
4: Alors, non, je peux pas être client parce que j'ai déclaré que je bossais dans le garage.
3: Bah, non, c'est n'importe quoi, là. Vous dites n'importe quoi, là.
4: Non, mais ça, on le sait, nous, si vous voulez, mais pour l'acheteur.
3: Oui, monsieur, j'ai pas de voiture à vendre, que je ne connais pas des clients, ni quoi que ce soit, monsieur. Attendez, à ce moment-là, vous me donnez votre nom et votre numéro de téléphone.
4: Alors, monsieur Martin.
3: D'accord, donnez-moi votre prénom aussi, monsieur.
4: Martin.
3: Et votre prénom?
4: Martin.
3: Martin et Martin.
4: Absolument.
3: Ouais, mais attendez, monsieur. Ça, j'ai jamais entendu parler de ça, monsieur Martin et Martin. Hein.
4: Eh ben, peut-être parce que c'est la première fois que je vous appelle.
3: Non, monsieur, écoutez, moi, ça vaut. Votre téléphone, monsieur. Donnez-moi votre téléphone.
4: Ah, ben, je peux pas vous le donner.
3: Et pourquoi?
4: Ben, parce que je m'en sers actuellement pour vous appeler.
3: Oui, bien sûr.
4: Ah, bah oui.
3: D'accord. Et c'est tout, monsieur. J'ai plus rien à faire avec vous, je vous remercie.
4: Plus rien, vous oubliez pas un truc?
3: Attendez, monsieur.
4: Non, mais parce qu'on a quand même un business à finir ensemble.
3: Attendez.
4: Ah, ben, j'attends.
5: Vente de véhicules toutes marques, neuf et occasion.
6: Oui, allô?
4: Bonjour, madame. On devait passer la responsable?
6: C'est monsieur. Je participe pas à ce genre de choses. Vous me demandez de mentir à quelqu'un en disant que c'est une voiture qui vient de chez moi. Je ne peux pas me permettre, je suis commerçant.
4: Oui, alors il y a ça aussi, c'est que j'ai dit à mon acheteur que j'avais racheté le garage il y a 2 ans.
6: Ah oui, bien sûr, ouais.
4: Comme ça, on dit que vous bossez pour moi, c'est plus simple pour tout le monde.
6: C'est pas bête non plus.
4: Merci. Plutôt que monsieur Martin, appelez-moi patron, ça fera plus sérieux pour le vendeur.
6: Oh, elle est trop forte celle-là.
4: Bah, excusez-moi d'être un petit peu créatiste. Hein.
6: Ah ben là, pour être créatif, vous êtes vraiment très créatif.
4: Donc, dans un souci de crédibilisme, ce serait d'ailleurs bien que j'ai un bureau à mon nom aussi.
6: Vous voulez que je vous mette aussi ma femme à disposition, non, peut-être?
4: Vous êtes sérieux, là?
6: Ouais, bien sûr, oui, tout à fait.
4: Écoutez, pour votre femme, ça me gêne un petit peu, mais...
6: Ouais, moi aussi, ouais. D'accord. Elle dit qu'elle n'est pas d'accord.
4: Ou attendez, je vous vois venir, vous voulez négocier?
6: Non, du tout.
4: On essaye de se gratter une petite commission?
6: Non, allez...
4: Je vais venir pour que vous me présentiez un peu à mon personnel, quand même.
6: Ah, si vous voulez.
4: Ou alors, c'est vous qui passez.
6: Non, moi, je pourrais pas.
4: Ah, mais si, vous passez, je vous assure.
6: Ah bon?
4: Vous passez où?
6: Je sais pas.
4: À la...
6: Ah, dites-moi.
4: À la...
6: À la radio.
4: À la radio, bravo, mais laquelle?
6: Alors, qu'est-ce qu'on va dire?
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6: Rire et chanson.
4: Non, oui, non, oui, non, non, oui.
6: Rire et chanson.
4: Oui, bravo.
6: Ah, c'est trop fort, j'ai jamais rien entendu de tel. Mais ça fait du bien, hein. Ça fait du bien de rigoler et franchement, c'est bien.
4: Bon, bah, je vous souhaite une bonne journée.
6: Merci.
4: Merci qui?
6: Merci, patron.
4: Ah, bien. Au revoir.
6: Bonne journée à vous.
4: Merci, vous aussi.
6: Ah, trop fort. Trop fort.
4: En revanche, vous devriez raccrocher à un moment.
6: Ah, oui. Le bouton rouge.
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8: Allô?
9: Oui, bonjour madame.
8: Oui, bonjour.
9: Je ne vous dérange pas?
8: Non.
9: Très bien. Je suis bien au Bois Rue?
8: Oui.
9: Vous êtes le responsable de l'établissement?
8: Je suis la femme du responsable.
9: D'accord. En fait, je suis de Trésor Public.
8: Oui.
9: Et je voudrais votre avis et savoir ce que vous en pensez. À savoir, est-ce que ça vous embêterait si on faisait un petit examen en fait de votre comptabilité, c'est-à-dire ce qu'on appelle un contrôle fiscal. Maintenant, dites-moi vraiment toute sincérité, si vous n'avez pas envie, vous n'avez pas envie, puis c'est tout.
8: C'est-à-dire que, honnêtement, moi, je suis mal placée pour vous dire si j'ai envie ou si j'ai pas envie. C'est pas moi qui m'en occupe, donc...
9: Parce que je vous avoue que si on commence, il y en a pour un an. Hein.
8: Ah non, c'est trop long, oui. Hein.
9: Oui, oui, ouais. Puis c'est assez fatigant parce qu'on vous demande quand même de retrouver toutes vos pièces comptables.
8: Et ça, c'est pas obligatoire.
9: Moi personnellement, si vous voulez, j'ai beaucoup de travail.
8: Oui.
9: Et je vous avoue que si je devais contrôler tout le monde, je n'en sortirais pas.
8: D'accord.
9: Voilà. D'accord. Donc, je sais que normalement, on devrait jeter un œil sur votre comptabilité, mais honnêtement, je m'en sens pas trop le courage.
8: Oui.
9: Tout ce que je souhaite, c'est justement éviter ça, quoi.
8: Oui, je comprends bien, oui.
9: Et c'est pour ça que je vous demande votre avis à vous, si vous souhaitez ou pas.
8: Oui. Honnêtement, si c'est pas obligatoire et qu'on peut l'éviter,
9: oui.
8: C'est vrai que bon, ça fait gagner un peu de temps, quoi.
9: Ben voilà. Hein. Puis en plus, vous êtes à combien de kilomètres de Brive?
8: 60.
9: Ah ouais, oh, ça fait trop loin. Quoi. Pour moi, aller tous les jours chez vous pendant un an...
8: Oui. Ça fait de la route, hein.
9: Ben oui.
8: Oui.
9: Mais bon, moi, à partir du moment où on me dit qu'on n'en a pas envie,
8: je parle pour mon mari, mais je pense pas que...
9: Ouais, puis pour trouver quoi à l'arrivée, des clopinettes.
8: Oui, voilà.
9: Si ça vous embête pas...
8: Ah non, ça m'embête pas que vous en fassiez pas du tout, hein. Ça m'embête pas.
9: D'accord.
8: Hein.
9: C'est vrai, vous êtes sûr, hein,
8: parce... Ah oui, non, je suis sûr, oui.
9: Je veux absolument pas abuser, hein.
8: Non, mais je suis sûr, hein.
9: Bon.
8: Non.
9: Alors, je vais vous passer mon chef de service.
8: Oui.
9: Et vous allez lui dire que, votre mari a la grippe.
8: Ah non, je peux pas dire ça.
9: Bah, c'est la seule solution.
8: Je peux pas dire que mon mari a la grippe, il n'a pas.
9: Bah oui, mais,
8: Vous lui dites, vous, mon mari a la grippe.
9: Bon, attendez, je lui dis, hein.
8: Hein?
9: Oui, M. Bandé. Oui, on a Carl, oui. Mais moi, ça m'embête d'y aller parce que le monsieur a la grippe. Vous êtes sûre, hein, madame, je crois, hein?
8: Oui.
9: Il a la grippe. Merci. Allô?
8: Oui.
9: Bonjour, madame.
8: Bonjour.
9: Alors, votre mari a la grippe?
8: Oui.
9: Depuis combien de jours?
8: 3 jours.
9: Oh, mon Dieu.
8: Il n'y a pas le typhus, il a la grippe.
9: Ah oui, alors, c'est embêtant parce qu'on avait pensé aller vous voir pour un petit examen. De la comptabilité.
8: Oui.
9: Mais évidemment, là, on ne peut pas prendre ce risque.
8: Ah non.
9: Donc, on préfère, si ça ne vous dérange pas, oublier le contrôle fiscal.
8: Mmh.
9: Est-ce que ça ne vous dérange pas?
8: Pas du tout.
9: Honnêtement, si vous préférez en avoir un, nous, il n'y a pas de problème, mais avec la grippe A, c'est compliqué.
8: Très.
9: Est-ce que ça vous embête si on oublie?
8: Non, pas du tout.
9: Vous êtes certaine?
8: Oui, certaine.
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7: Bonjour.
4: Bonjour monsieur, c'est bien la boucherie?
7: Oui.
4: Monsieur Martin à l'appareil, j'ai fait un dossier comme quoi j'ai fait un stage rémunérifié pendant 2 ans chez vous, il faudrait me le valider.
7: Moi je prends pas de responsabilité, je suis qu'une salariée. Hein.
4: C'est pas grave parce que pour vous dire franchement, j'ai pas fait de stage en fait.
7: Ah ok.
4: C'est juste une combine pour pouvoir récupérer les sous.
7: Ah ouais.
4: Et ouais, donc voilà, je passe et vous me mettez un coup de tampon.
7: Ah non, moi je fais pas de tout ça.
4: Vous savez quoi? Je vais mettre que vous êtes mon chef de stage.
7: Vous voyez avec le patron, s'il me dit que moi je suis chef de stage qui me donne l'accord, je dis ok.
4: Bah, si vous voulez pas être chef de stage, je peux aussi vous mettre sous chef de stage.
7: Eh ben non, chef ou sous-chef.
4: Et si je vous mets chouchou-chef?
7: Non, rien du tout.
4: Ou entre les deux, sur chou-chef.
10: Oui, bonjour monsieur.
4: Bonjour monsieur.
10: Non madame, là c'est madame là.
4: Si vous voulez.
10: Vous êtes déclaré que vous étiez en stage ici 2 ans pour faire quoi?
4: Oh bah j'ai dit que c'était pour vous donner des conseils sur votre métier et vous aider à restructurer un peu le magasin.
10: Ah d'accord, ok, restructurer.
4: Voilà, et pour le rémunérage, j'ai mis le minimum, hein, c'est 4 euros et quelques par heure.
10: Je sais pas.
4: Ah bah moi je sais, j'ai calculé.
10: Ouais mais bon.
4: Donc sur 2 ans, ça vous fait 16 800 euros.
10: Non mais vous êtes tombé sur la tête, hein. Comme si je vais vous donner 16 000 euros comme ça quoi.
4: Ah oui non mais attendez, tout le monde est gagnant puisque après je vous redonne 2 000 euros.
10: 2 000 et puis j'en aurais eu quand même pour 14 000 euros alors que vous n'êtes jamais venu mettre un pied dans la boucherie.
4: Non
10: quoi.
4: Mais c'est prévu, les 14 800 qui restent, vous allez les faire passer en note de frais.
10: Non mais vous avez beau faire des notes de frais, je vais pas rien signer.
4: Moi je vous ai préparé des factures de resto, j'en ai fait 10 à 1 480 euros.
10: Non mais non, ça marche pas comme ça. On dirait que vous êtes le patron puis il gère tout quoi. Il gère, bon ouais, il a restructuré la boucherie donc tout va bien. Hein.
4: Voilà, je gère.
10: Alors là, j'en ai mangé assez. Hein.
4: Vous dites que j'étais en télestage.
10: Non mais, où est-ce que vous avez vu ça? Pas de télestage, non mais vous imaginez.
4: Bah, les télétravailleurs font du télétravail, je vois pas pourquoi les stagiaires pourraient pas faire du téléstage.
11: Non, mais j'ai jamais vu ça.
4: En plus, j'ai précisé que j'attendais un enfant et que j'étais en congé maternité, donc vraiment rien à craindre.
11: Mais j'en ai rien à tirer. Puis au moins, vous avez des enfants?
4: Moi non, mais mon beau-frère en a.
11: Beau-frère qui a des enfants.
4: Ouais, comme ça, il peut m'en prêter s'il y a un contrôle. Vous voyez, tout est calé.
11: Bah ouais, bah je vais pas vous donner 16 000 euros comme ça, vous déclarez, puis vous êtes en congé de paternité, vous avez pas d'enfants, c'est mon beau-frère.
4: Non, alors attention, j'ai pas dit paternité, j'ai dit que j'étais en congé maternité.
11: Oui, maternité, ouais.
4: Oui, parce que ça me permet de gratter plus de jours.
11: Ah, bon alors encore mieux.
4: Bah oui, comme ça, vous avez plus qu'à me filer les 16 000.
11: Non,
4: mais je suis pas pressé, je peux passer demain si vous préférez.
11: Oh, laisse-moi. Vous avez déclaré que vous étiez en stage chez moi.
4: Et c'est madame, bonjour et merci pour le résumé, c'est tout à fait ça.
11: Non, moi je prends personne.
4: Mais vous inquiétez pas, c'est fait, ça y est.
11: Ah ben c'est fait, mais vous rigolez ou quoi là?
4: Ah bien sûr, oui.
11: Ah ouais, donc vous avez fait des papiers, vous avez signé à ma place et puis tout quoi.
4: Bah c'est quand même beaucoup plus simple.
11: Ah ouais.
4: Voilà, donc pour les 16 000 euros.
11: 16 000?
4: Ouais, enfin 16 800, mais je peux faire un effort.
11: Ah ouais, non, mais... Là.
4: Ah bah ouais, non, là, si.
11: Non, mais attendez, vous croyez qu'on rémunère comme ça sans avoir personne?
4: Oui, d'ailleurs c'est le principe du téléstage.
11: Ah, vous croyez qu'on fait un truc comme ça, vous?
4: Ah, et bah si vous faites un truc comme ça, oui, c'est parfait, super.
11: Non, vous croyez?
4: Tant qu'on y est, il faudra qu'on voit aussi pour mes frais.
11: Non, attendez, vous rigolez ou quoi, là?
4: Ah bah toujours, oui.
11: Vous prenez pour un con, quoi, là?
4: Ah bah ça, c'est la meilleure, parce que justement, le con, c'est moi.
11: Quoi, c'est la meilleure? Non, mais venez, on va s'expliquer un peu, là.
4: Mais, en même temps, au bout de 2 ans de téléstage, c'est normal que j'ai des frais.
11: T'as fait 2 ans de téléstage, on a jamais eu de dossier ni rien. Non, mais attends, tu rigoles ou quoi?
4: Ah, mais le dossier, je te l'apporte, t'inquiète.
11: Non, t'inquiète.
4: En revanche, on n'a pas vu pour mes paniers repas.
11: Quoi?
4: Bah, pour les paniers repas, parce que.
11: Tu vas en avoir des paniers repas.
4: Super, je passe les chercher avec les 16 000 balles.
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13: Allô?
14: Allô? Oui, bonsoir madame.
13: Bonsoir madame.
14: C'est madame.
13: Oui?
14: Ah, bonsoir.
13: La femme à Pierre.
14: C'est la femme à Pierre. Comment qu'il va, mon petit sou?
13: Il est parti en installation, c'est pourquoi?
14: Il est toujours dépanneur télé.
13: Ah oui.
14: Bon, ben écoutez, est-ce qu'il peut passer alors?
13: Oui, ben vous allez me dire votre nom, s'il vous plaît.
14: Voilà. Madame Ledoux.
13: Ledoux.
14: Germaine. À Gredizan.
13: À Gredizan.
14: Oui.
13: Bon. Parce que vous n'avez plus de télé du tout.
14: Non.
13: Bon.
14: J'en ai plus du tout, hein, de télé. Hein.
13: Oui.
14: Il n'est plus là, le poste. Hein.
13: Ah, vous ne l'avez pas?
14: Ben, je ne le vois plus, c'est ça le problème. Je le trouve plus. J'ai regardé la télé hier soir et ce matin, plus de poste.
13: On vous a volé?
14: Vous croyez?
13: Ben, et si vous me dites que vous avez plus de poste?
14: Oui.
13: Et c'est plutôt les gendarmes qu'il faut appeler.
14: Ben oui, je les ai appelés.
13: Vous avez appelé les gendarmes?
14: Oui, il n'y avait personne là.
13: Puis vous ne les avez pas rappelés de nouveau?
14: Attendez, vous permettez?
13: Oui.
14: Je vais les appeler avec mon poste?
13: Oui.
14: Comme j'ai un dédoublement d'appel?
13: Ah, voilà.
14: C'est peut-être vous qui allez les avoir, hein?
13: Voilà.
14: Quittez pas.
13: Non, je raccroche pas.
15: Gendarmerie de Dole, j'écoute.
13: Bonjour, monsieur.
15: Oui, bonjour, madame.
13: Je suis madame... On tient un magasin de télévision.
15: C'est bien, oui.
13: Et je ne sais pas ce qui... Et vous êtes les gendarmes de Dole?
15: Oui, la brigade, oui.
13: Bon, voilà. Il y a une dame qui nous téléphone. C'est madame Ledoux de Gredizan. Alors... Cette dame, elle nous téléphone. Elle dit, écoutez, je voudrais bien voir votre mari. Ben, je dis, oui, mais pourquoi? Ben, elle dit, hier soir, j'ai regardé ma télé. Et ce matin, en me levant, j'ai plus de télé.
15: Oui. Ah,
13: ben, j'ai dit, appelez les gendarmes. Bon, ben, elle me dit, je les ai appelés, ça n'a pas répondu.
15: Ah, ben oui, parce que nous sommes en alerte générale.
13: Oui.
15: Est-ce que je peux compter sur votre discrétion?
13: Oui, oui.
15: Les radars de l'aviation ont signalé la présence d'extraterrestres au-dessus d'une petite ville qui s'appelle Gredizan.
13: Eh ben oui, puis cette dame, elle est là. Elle habite à Gredizan.
15: Ah, c'est pas possible, madame. On a fait évacuer tout le monde ce matin. C'est impossible qu'il reste quelqu'un.
13: Bah, elle me dit que si. Madame Ledoux, Germaine.
15: À Gredizan?
13: Ben oui.
15: Attendez, quittez pas, hein.
13: Oui.
15: Allô, où est la brigade, là? Dis-moi, on me signale qu'il y aurait encore quelqu'un, là, sur Gredizan. Vous avez... Tout le monde est rassemblé, là? Il manque une dame?
13: Ah.
15: Madame Ledoux. Allô?
13: Oui.
15: C'est pas Madame Ledoux, par hasard?
13: Madame Ledoux, Germaine, à Gredizan.
15: Écoutez, madame, c'est la seule personne qui manque à l'appel. On a fait évacuer tout le village. Vous savez ce que c'est que des ovnis?
13: Bah oui, moi, j'y crois pas, mais enfin...
15: Si, madame, il y a 2 ovnis, absolument. Ah. Mais ce que je vous dis, c'est confidentiel défense.
13: Oui,
15: surtout,
13: oui.
15: Ça reste entre nous. Hein.
13: Oui.
15: Les extraterrestres sont posés cette nuit sur Gredizan.
13: Oui.
15: Et ils ont, pour le moment, ils se sont attaqués à toutes les lignes électriques. Ils dévorent l'acier.
13: Oh là là.
15: Ils se nourrissent avec de l'acier. Ils ont mangé des antennes de télé sur les toits des maisons. Et ils dévorent des télévisions.
13: Elle me dit, Et madame, je vous assure qu'hier soir, j'ai regardé ma télé. Ce matin, je me lève pour mettre ma télé, plus de télévision.
15: Bon, ok, donc c'est ça. Bon, alors ça veut dire qu'elle a des extraterrestres chez elle, madame.
13: Oh là là.
15: Écoutez.
13: Essayez d'aller la sauver, cette pauvre femme.
15: Troisième brigade, vous foncez sur Grodisan. Vous allez chez madame Ledoux, vous la récupérez. Bon, madame, est-ce que vous pouvez lui expliquer la situation, sans lui faire peur, évidemment. Nous, on arrive.
13: Bon, ben, je vais essayer.
15: Essayez d'en savoir un peu plus, on reste en liaison avec vous, madame. Hein.
13: Bien, très bien. Allô ?
14: Allô ?
13: Bon, vous êtes toute seule chez vous ?
14: Oh là là, oui, enfin, écoutez, j'ai l'impression qu'il se passe quelque chose de bizarre, hein. Sortie, là, je suis regardée sur le toit, il n'y a plus d'antenne de télé.
13: Écoutez, n'ayez pas peur. De toute façon, hein, vous restez chez vous, ne vous en faites pas. Allô ?
14: Il y a une espèce de grosse grenouille verte qui rentre chez moi.
13: Oui, eh bien, écoutez...
14: Il y a une énorme grenouille verte qui rentre chez moi.
13: Oui.
14: Et qui est en train de manger ma machine à laver.
13: Oui, et ça fait rien. N'ayez pas peur.
14: Lâchez ça.
13: Laissez-la.
14: Lâchez ça.
13: Non, laissez-la. Répondez-moi.
14: Attendez, je vais chercher mon balai.
13: Non, répondez-moi.
14: Oh mon Dieu.
13: Allô? Madame Ledoux.
14: Oui.
13: Madame Ledoux.
14: Oui.
13: Écoutez-moi. Vous ne risquez rien. Ne bougez pas. Restez au téléphone.
14: Il y a une deuxième grenouille verte.
13: Ça fait rien. Écoutez-moi.
14: Ils sont en train de manger ma voiture.
13: Mais ça fait rien. Laissez-les faire. C'est des extraterrestres. Ils ne vous feront pas de mal à vous. Vous m'entendez?
14: C'est quoi?
13: Des extraterrestres. C'est des êtres. C'est une sorte d'être humain, mais ils mangent que de la ferraille. Ils veulent pas vous faire de mal. Les touchez pas, ces bêtes-là. Les touchez pas, restez au téléphone. Je vous tiens au téléphone pour vous tenir compagnie. Vous m'entendez?
14: Oh mon Dieu!
13: Vous m'entendez, madame Ledoux?
14: Ils sont en train de manger la poubelle.
13: Mais ça fait rien.
14: Oh
13: mais
14: mon
13: n'ayez
14: Dieu.
13: Pas peur.
14: Non, mais j'ai pas peur.
13: Bon, les gendarmes, ils sont en conversation avec nous. Voilà. Madame Ledoux?
14: Mais c'est pas vrai, hein?
13: Madame Ledoux?
14: Ils sont gonflés, ils sont en train de bouffer tout, hein?
13: Écoutez,
14: Mon cesse-linge, vous savez...
13: Oui, madame Ledoux.
14: Oui.
13: Écoutez-moi.
14: Mais qu'est-ce que c'est que ces grenouilles?
13: Écoutez-moi voir.
14: Qu'est-ce que c'est que ces grenouilles-là?
13: Ben, c'est des extraterrestres, ils sont très gentils avec les humains. Vous avez pas des bottes de conserve?
14: Ah.
13: Ils mangent tout ce qui est en acier, en ferraille. Ils mangent tout ça. Donnez-leur des boîtes de conserve. Ils vont être contents.
14: Vous croyez?
13: Oui. Parlez-leur. Vous leur dites que vous allez leur donner des boîtes de conserve. Vous verrez, ils seront contents.
14: Bonjour, messieurs. Je leur dis messieurs ou...
13: Oui, si vous voulez.
14: Bonjour, messieurs.
13: Je vais vous donner des boîtes de conserve.
14: Ils me parlent.
13: Oui, parce qu'ils sont contents. Donnez-leur à manger quelque chose.
14: Vous avez faim?
13: Ben, voilà, ils ont faim. Ils veulent manger. Donnez-leur à manger.
14: Qu'est-ce qui vous ferait plaisir?
13: Ben, donnez-leur des boîtes de conserve. Des petits pois, des haricots, des tout ce que vous avez.
14: Ils me tendent la main.
13: Eh ben, donnez-leur.
14: Ils sont contents.
13: Ils sont contents.
14: Ils sont en train de la gober.
13: Oui. Vous avez rien d'autre à leur donner?
14: Il a fait un rot.
13: Voilà, j'ai entendu. Vous n'avez pas une casserole sous la main, une petite casserole?
14: Ah oui.
13: Donnez-leur une casserole, ils seront contents.
14: Tenez.
13: Voilà, ils sont heureux.
14: Il l'a gobé.
13: Eh mais ils sont contents. Vous allez voir, tout va s'arranger.
14: Vous voulez une deuxième, non?
13: Ben, donnez-leur une deuxième casserole.
14: Une casserole pour Tata Suzanne?
13: Voilà.
14: Bop. Une casserole pour tonton Lulu.
13: Bop. Voilà. Et puis autrement, ben ma foi, il faut leur causer qu'ils sont gentils. Dites-leur qu'ils sont gentils.
14: Vous êtes gentils.
13: Ah, ils sont gentils.
14: Bop.
13: Voilà. Écoutez, allez chez le voisin. Dites-leur d'aller chez le voisin.
14: Vous pouvez aller chez le voisin.
13: Il y a du matériel à manger.
12: On a déjà tout mangé chez le voisin.
14: Il m'a parlé.
13: Vous avez déjà tout mangé? Oh, ben la dame, elle est bien gentille avec vous. Ah. Essayez, elle va vous redonner encore une casserole si elle a.
14: Je vous les passe, hein? Allô?
13: Allô?
14: Oui, bonjour, madame.
13: Bonjour, monsieur.
14: Bon, premier à l'appareil, je suis le chef de la planète acier.
13: Ah, eh bien, enchanté de faire votre connaissance et puis de pouvoir bavarder avec vous, parce que vous parlez très bien le français.
14: On a des convertisseurs de langage.
13: Ah, c'est pour ça que vous parlez si bien le français.
14: Nous arrivons de 353 milliards de kilomètres.
13: Ah.
14: Nous vivons sur une planète en acier.
13: Oui.
14: Et malheureusement, comme nous mangeons de l'acier, nous avons fini de manger notre planète.
13: Et puis vous n'avez plus rien.
14: Ben, on est tombé.
13: Ah, vous êtes tombé. Puis vous êtes nombreux?
14: Ah oui, nous sommes 43 milliards 756 millions.
13: Oh, ben
14: nous, nous sommes en train d'envahir la planète Terre, évidemment.
13: Oui.
14: Vous voyez, et le problème, c'est quand on est arrivé ici, on a mangé nos ovnis.
13: Ah, puis vous ne pouvez plus repartir à nulle part.
14: Voilà.
13: Ah, j'ai bien compris ce que vous me dites maintenant. Oui, mais enfin... c'est sûr que vous avez faim, mais vous mangez souvent.
14: Nous mangeons tout le temps.
13: Ah, vous mangez tout le temps.
14: Il est en train de becquer le téléphone, là.
13: Ah ben, mangez pas le téléphone, on pourra plus causer. Vous avez pas une casserole, Madame Ledoux?
14: Ah oui, je vais en chercher une autre.
13: Donnez-lui une autre. Monsieur?
14: C'est bon, le téléphone, hein?
13: Oui, mais laissez-le qu'on puisse causer. On pourra plus causer après. Voilà.
14: Merci, madame.
13: Voilà, elle est bien aimable, cette dame.
14: Ah, la poignée de la casserole est en plastique, Madame Ledoux.
13: Ah ben oui, mais nous, chez nous, sur notre planète, les queues de casserole, c'est en plastique.
14: Comment?
13: Chez nous, en France, sur la planète France. Vous comprenez?
14: Oui.
13: Bon, les queues de casserole, elles sont en plastique.
14: Mais pourquoi faire?
13: Pour pouvoir l'empoigner, parce que nous, nos casseroles, on les mange pas. On fait cuire de la marchandise dedans.
14: Cuire?
13: Oui, cuire.
14: Mais vous faites cuire sur quoi?
13: Une cuisinière.
14: Ah, la cuisinière, c'est en métal?
13: C'est de la fonte.
14: Ah, ben, je vais aller goûter ça. Ah, ben non, laissez-moi ma cuisinière quand même.
13: Non, Madame Ledoux.
14: Oui.
13: Laissez-les faire. Ils ont faim, ils ont plus rien. Chez eux, ils n'ont plus rien du tout à manger.
14: Mais d'où c'est qu'ils viennent?
13: Je ne sais pas, d'une planète dans le ciel. Allô, les gendarmes?
15: Oui, d'accord. Allô, allô?
13: Allô?
15: Gendarmerie, oui.
13: Vous avez entendu?
15: Non.
13: Bon, il y a une grosse grenouille. Pour elle, elle c'est une grosse grenouille. Elle lui a mangé sa machine à laver. Elle n'a plus d'antenne de télé. Elle n'a plus de télé. Elle me raconte des choses, c'est abominable. Moi, je peux pas comment faire.
15: Ce sont les extraterrestres, madame.
13: Oui, ils m'ont parlé.
15: Ah, vous les avez eus?
13: Ah oui, le monsieur... Enfin, moi, je l'ai appelé monsieur, il m'a dit bonjour, madame. Tout ça, il parlait très bien. Il voulait manger le téléphone. Je dis, ne nous mangez pas le téléphone. C'est bon pourtant, le téléphone. Mais je dis, laissez-nous le téléphone qu'on puisse vous parler. Moi, je dis, je suis enchantée de vous connaître. On ne pourra plus parler si vous mangez le téléphone. Bon, ben, il est encore bien obéi. Mais ils sont des millions et des millions qui ont atterri sur la France. Et puis, de toute façon, ils vont tout détruire partout.
15: Oh, merde.
13: Je suis assise. Je serai debout. Je me dirais, c'est une histoire à pas tenir debout.
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12: Oui, bonjour.
4: Bonjour monsieur, c'est bien la maison de retraite?
12: Oui.
4: J'ai fait un faux dossier, comme quoi je suis retraité chez vous, donc il faudrait me le tamponner pour que je puisse toucher ma fausse retraite.
12: Ah ben moi je vous mettrai rien du tout monsieur, je vais pas vous mettre à coup de cachet pour que vous touchiez quoi que ce soit. Hein.
4: Ah bah si, il faudrait, parce que sinon la banque elle me paye pas.
12: C'est pas mon problème, je vais pas être complice d'une fausse déclaration.
4: Oui, mais enfin ça m'arrangerait.
12: Non monsieur.
4: Oh oui, mais alors si on peut plus magouiller peinard...
12: Comme si que vous allez magouiller.
4: Oui, le magouillage il est fait, y a pas de souci.
12: Attention monsieur.
4: Non mais si je vous emprunte le tampon 30 secondes.
16: Oui, bonjour monsieur.
4: Oui, bonjour monsieur. Excusez-moi, comme j'ai expliqué à votre collègue.
16: Vous avez fait un faux monsieur.
4: Voilà, donc vous avez plus qu'à le valider.
16: Non, mais vous rendez compte de ce que vous me demandez là? Donnez-moi votre nom et votre adresse.
4: Alors, monsieur Martin.
16: Votre prénom c'est quoi?
4: Martin.
16: Votre prénom?
4: Oui, Martin.
16: Et votre nom de famille?
4: Ben, Martin aussi, oui.
16: Ah, c'est Martin.
4: Voilà.
16: Et votre adresse?
4: Alors, je suis au 1 rue Martin.
16: Oui.
4: à Martinville.
16: Monsieur Martin Martin, 1 rue Martin à Martinville.
4: Voilà, absolument.
16: Et c'est quel code postal ?
4: Alors, le code postal MAR.
16: Non, le code postal.
4: Oui, c'est parce que c'est un code postal lettrique avec des lettres.
16: Oui.
4: M comme Martin. A-R-T-I-N.
16: Ouais, vous foutez de moi, quoi.
4: Mais pourquoi ?
17: Écoutez, monsieur, moi, je n'ai pas de temps à perdre avec vous.
4: Oh, ben moi non plus.
17: D'accord, bon.
4: Oh, ben passez-moi le patron.
17: Le patron ?
4: Passez-le moi.
17: Voilà. Hein ?
4: Merci.
16: Allô ?
4: Bonjour, monsieur.
16: Bonjour, monsieur, c'est madame... C'est comment votre nom ? Vous êtes monsieur Martin Martin ?
4: Oui, voilà.
16: Mais monsieur, vous n'êtes pas résident à la maison de retraite. Qu'est-ce que vous me sortez là ?
4: Ça, on le sait entre nous, si vous voulez, mais pour mon banquier...
16: Non, monsieur, vous êtes en train de usurper des droits, monsieur. Vous n'êtes pas résident, c'est du délire que vous êtes en train de m'annoncer, hein.
4: Bon, alors, plan B, je viens, je me mets dans un lit et vous me prenez en photo.
16: Non, monsieur, je ne vous ferai pas de photo dans un lit.
4: Non, mais c'est pas vous qui êtes dans le lit, c'est moi.
16: Bah, je sais que c'est vous dans le lit, mais en aucun cas, je me permettrai de vous faire des photos dans le lit.
4: Bah si, c'est pour mettre dans le dossier pour mon banquier.
16: Non, monsieur, je ne veux pas de votre banquier.
4: Et puis, rassurez-vous, en plus, je serai déguisé en retraité.
16: Vous serez déguisé, bah moi, je le serai aussi, en gendarme.
4: Pour là, vraiment, vous y mettez pas du vôtre, hein.
16: Ah non, j'en mettrai certainement pas.
4: Peut-être, je peux voir avec votre collègue d'avant qui était plus sympa, quand même.
16: Oui, bien sûr, et vous voulez pas... Non, mais attendez.
4: Super, merci beaucoup.
18: Oui, allô.
4: Bonjour, monsieur. Votre patron me disait que c'est vous qui me validez le faux dossier.
18: Ah non, mais je signe rien du tout, monsieur.
4: Ouh, ça, c'est un nom qui veut dire oui.
18: Non, pas ce jeu-là.
4: Oh, si, je vois.
18: Non, mais n'insistez pas, monsieur.
4: Bon, je n'insiste pas, mais...
18: Non, monsieur, c'est tout.
4: Oh, mais attendez, je comprends.
18: Quoi ? Vous comprenez quoi ?
4: Bon, imaginons que dans le document que je vous remets, il y ait par inadvertance un petit billet qui se soit glissé.
18: Non, mais vous rigolez ou quoi ? Mais j'hallucine, là.
4: Non, vous ne rêvez pas. Imaginez un billet de 5 euros.
18: Oui, allô ?
4: Ah, tiens, on reprend les négociations. Bonjour, monsieur.
18: C'est quoi cette histoire, là ? Mais vous êtes qui, là ? Vous prenez pour qui, là ?
4: Écoutez, je double la mise. 10 euros.
18: Alors là, c'est pire encore, non ? Vous voulez pas que je couche avec vous, non ?
4: Oh là, non, alors attends. Excusez-moi, mais je crois que vous vous emballez un petit peu.
18: Attendez, vous me payez, mais vous me prenez pour qui, là ? Et vous me prenez pour qui ? Mais c'est du n'importe quoi, je suis au travail, monsieur. Je ne vais sûrement pas aller dans votre sens à me faire payer pour un tampon, mais c'est quoi cette histoire, là ?
4: Oui, enfin, de là à me faire des propositions indécifiantes, franchement.
18: Vous voulez que je vous passe mon mari, non ? Vous allez peut-être comprendre entre mecs, ça ira peut-être mieux, non ?
4: Alors, en principe, entre mecs, je fais pas, mais si vous insistez, je.
18: Mais si c'est la meilleure. Alors, j'en ai déjà entendu, mais.
4: Bon, écoutez, je triple la mise. Un billet de 15 euros pour vous.
18: Bon, écoutez, c'est bon.
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16: Ah ?
20: Oui, bonjour, madame.
16: Bonjour, monsieur.
20: C'est l'élevage de porc.
16: Disons qu'on était élevage de porc, on n'y est plus.
20: Bon, c'est la DAS DDE à l'appareil.
16: Oui.
20: Évidemment, tout ce qu'on va vous dire maintenant est confidentiel. Hein.
16: Oui.
20: Voilà. On a un problème, c'est qu'on a enregistré après la grippe du cochon une nouvelle grippe qui s'appelle la grippe du sanglier, qui a été transmise au porc par les sangliers.
16: D'accord, mais nous, on n'a plus de cochon, ça fait 4 ans.
20: Ouais. Et plus d'animaux ?
16: Ah bah, à part des canards, des poules, enfin...
20: Des canards ?
16: Canards, oui.
20: Les canards sont dans un enclos, madame ?
16: Oui, oui, oui.
20: Bon, on va vous demander de faire un effort très rapidement, parce que là, on a eu deux élevages de canards qui ont été visités par donc un sanglier porteur de la NP1, NP2,
16: oui.
20: Et qui a contaminé les canards.
16: Ah bon ?
20: Alors, je vais vous donner la liste des signes, si vous êtes connoté.
16: Oui, alors attendez, je tourne la feuille. Oui, allez-y.
20: Si le canard perd ses plumes.
16: Perte de plumes, quoi.
20: Et à la place, il y a des poils qui poussent.
16: Alors, pousse de poils.
20: Également les défenses. C'est-à-dire que votre canard perd son bec. Donc, c'est le bec supérieur, la partie supérieure qui tombe en premier.
16: Oui, perte supérieure.
20: Du bec du canard.
16: D'accord.
20: Et ensuite, la partie inférieure du bec du canard qui tombe.
16: Ensuite, perte inférieure. D'accord.
20: Après les 48 heures, on a une évolution un peu symptomatique qui est plus importante. La pousse des défenses. Donc, le canard perdant son bec, c'est un groin qui pousse.
16: Alors, perte du bec, alors, attendez, pousse des défenses, pousse un groin.
20: Un groin, donc, comme un sanglier.
16: Un groin à la place du bec.
20: Alors, le problème, c'est qu'il continue à cacaner, en fait. Il ne fait pas le cri du sanglier, il fait le cri du canard, du coin-coin-coin.
16: Oui, d'accord. Ça devient inquiétant.
20: Eh ben oui. Mais alors, les défenses, attention, hein, de la taille des défenses du sanglier.
16: Mais...
20: Vous imaginez ce que ça donne sur un canard ?
16: Oui, alors, défense...
20: Oui, c'est entre 80 et 1,20 m de longueur.
16: D'accord.
20: À ce moment-là, le canard se gonfle jusqu'à atteindre la taille d'un sanglier de taille moyenne.
16: Le canard se gonfle, oui.
20: Ensuite, donc, ses deux pattes palmées tombent, et il y a les quatre pattes qui, donc, commencent à pousser.
16: Oui, enfin, comme le sanglier, quoi, oui.
20: Ça, c'est au bout de 72 heures.
0: 72 heures. Alors, les deux pattes palmées et tombent.
20: Toutes les 10 minutes, il y a une patte qui sort.
0: Toutes les 10 minutes, une patte.
20: C'est là qu'au bout de 96 heures, la transformation, la mutation du canard en sanglier est opérée et terminée.
0: Ah oui, la mutation du canard se passe en sanglier, quoi.
20: Et là, donc, le nouveau canard sanglier s'en va maintenant contaminer d'autres canards à son tour.
0: Oui, oui, ben, ça, je comprends. Mais le sanglier, il faudrait qu'il approche les canards, quoi.
20: Il les approche, et donc la contamination se passe par sodomie.
0: Ah oui.
20: Et une fois que le sanglier a violé le canard, il gonfle,
0: oui.
20: Implose, et donc il crève, quoi.
0: C'est vrai, en effet, que...
20: Ah oui, attendez, quittez pas, parce qu'on me signale le cas de M. Bourg-Saint-Agnan, allô ?
0: Oui, oui, je connais, oui.
20: Ah mince, lui, il a encore des cochons.
0: Lui, il a encore des cochons.
20: Ouais, eh ben, il y a un de ces cochons qui s'est fait sodomiser par un sanglier.
0: Comment ? Ah, oh, ben alors là, qu'est-ce que ça va devenir, si tout ?
20: Apparemment, ça crée comme une espèce d'hippopotame.
0: Oh, ben alors ça, c'est une bestiole qui serait à détruire, quoi, pratiquement.
20: On va bien vérifier avec vous, vous avez bien compris le processus pour pouvoir l'interrompre, hein, si vous...
0: Qu'est-ce que j'ai marqué ? Ben, que les sangliers se promènent. Bon, ils cherchent à contaminer les canards, quoi.
20: Oui.
0: Et après, bon, ben, quand les canards sont contaminés, bon, il y a la perte de la plume, pousse des poils, le bec supérieur tombe, après c'est le bec inférieur, et il pousse des défenses, comme pour le sanglier, quoi.
20: De quelle taille ?
0: 1m20. Et il y a la pousse d'un groin à la place du bec, inférieur et supérieur. Le canard se gonfle jusqu'à atteindre le volume d'un sanglier et le sanglier explose après, je crois. Hein, c'est ce que...
20: Voilà.
0: Bon, ben, si on voit une bestiole traîner autour, la chasse est pas ouverte, mais...
20: Si jamais vous voyez un sanglier,
0: oui,
20: qui est en train de sodomiser un de vos canards, surtout empêchez ça. Hein.
0: D'accord.
20: Quitte à le prendre, vous arrivez derrière lui et puis vous le tirez comme ça, quoi. Hein.
0: Oui, oui, oui.
20: Mais attention de ne pas vous faire sodomiser à votre tour, parce qu'alors là, vous seriez contaminé. Hein.
0: Ah, d'accord, parce que l'humain aussi.
20: Ah oui ?
0: D'accord, bon.
20: On a une dame, là, malheureusement, qui a attrapé ce virus et qui a été transformée en canard. Hein.
0: Ouh, ça vient inquiétant, ça.
20: Un canard d'1m20 de haut.
0: Bon, d'accord, ça donne à réfléchir.
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22: Bienvenue à la pension pour chiens de...
23: Oui, bonjour.
4: Bonjour, monsieur. La pension canine, c'est bien ici ?
23: Oui, c'est ça, monsieur.
4: Oui, voilà.
23: Oui.
4: Je voudrais prendre rendez-vous pour aujourd'hui, dès que possible.
23: Pour ?
4: Je me suis cassé juste le bout de la dent.
23: Attendez, là, vous êtes dans une pension pour chien, monsieur.
4: Ah non ? C'était pour la pension canine que je vous demandais.
23: Bah oui.
4: Canine, les dents.
23: Bah oui. Donc il faut téléphoner à un dentiste,
4: voilà,
23: monsieur.
4: C'est pour ça que je demandais, est-ce qu'on peut fixer un rendez-vous ?
23: Mais non, je suis une pension pour chien.
4: Ah bah vous avez changé de professionnel.
23: Ah bah non, monsieur. J'ai une pension pour chien qui existe depuis 18 ans, elle n'a pas changé de numéro de téléphone. Comment vous avez eu mon numéro de téléphone ?
4: Bah, j'ai tapé canine.
23: Ben non, tapé dentiste. C'est pas une clinique pour les dents ici.
4: Pour les canines ?
23: Non.
4: Dans ce cas, vous pouvez me passer.
23: Je vous dis que je peux rien vous passer, monsieur. Vous êtes chez un. Je ne suis pas dentiste.
4: Oh, oui, ben ça, c'est bien les toubibs. C'est-à-dire que ça prend les rendez-vous quand ça veut.
23: Mais c'est pas possible. Enfin, je suis pas toubib.
4: Oui, non, mais je vois ça. C'est-à-dire qu'on fait ça à la tête du client. Allô ?
23: Allô ?
4: Ah, bonjour, docteur. Comme j'expliquais, j'avais besoin de vous voir dès que possible.
23: Et pourquoi vous avez fait canine ?
4: Bah, parce que je me suis cassé une canine.
23: Vous êtes cassé une canine, donc vous appelez une pension canine.
4: Bah, oui, ça me semble.
23: C'est grave quand même, là. Ça devient grave, là.
4: Comment ça ?
23: Bah, je sais pas. Vous ne trouvez pas ? Il n'y a pas un problème ? Vous seriez cassé une molaire, vous iriez où ?
4: Bah, une pension molaire.
23: Une pension molaire ? Oh, bah là, c'est encore mieux. Hein. Vous voulez arranger une canine dans une pension canine et une molaire dans une pension molaire. Et une pension incisive.
4: Bah, enfin, excusez-moi, je veux pas vous apprendre votre métier non plus, mais enfin, c'est, vous voyez, c'est...
23: Non, mais là, vous êtes un petit rigolo, quand même. Non, bah, nous, on s'occupe que des incisives, alors.
4: Passez-moi le docteur, dans ce cas,
23: Bon, c'est n'importe quoi, là, franchement.
24: Oui.
4: Ah, bonjour, docteur. Comme j'expliquais, là, votre assistante...
24: Alors, je vais vous expliquer une dernière fois, une bonne fois, avant que je m'énerve.
4: Attendez,
24: c'est moi qui parle. Donc, pour la dernière fois, je vous dis, moi, je suis une pension canine. Donc, je ne vais pas vous réparer votre canine. J'en ai rien à branler.
4: Ah, bah, bravo.
24: Vous faites ce que vous voulez. Vous allez où vous voulez. Moi, j'en ai rien à foutre. Je vous prie que vous allez le payer cher. Donc, merci.
4: Non, mais je paye le rendez-vous, évidemment. Je vous demande pas de me prendre comme ça entre...
23: Allô.
4: Ah, bah, voilà la première dentiste.
23: Mais je vous dis...
4: Vous n'avez pas le droit de refuser un patient, hein.
23: Je suis pas dentiste!
4: Non mais
23: écoutez, moi j'appelle la police, hein, parce que là vous commencez à m'émerder.
4: Ah bah c'est
23: hein.
4: Moi qui vais l'appeler la police.
23: Ah oui, mais moi je vais l'appeler monsieur la police, hein, y a pas de souci, hein. Moi je vais l'appeler. Hein.
4: Ah bah non, mais moi d'abord.
23: Bon bah moi j'appelle. Hein.
4: Attendez, bah je l'appelle tout de suite.
23: Attendez. Là c'est grave ce que vous êtes en train de faire.
4: Attendez, ça va sonner. Allô.
1: Allô ?
3: Oui, bonjour madame, c'est la police.
1: Non mais... Bon.
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6: Oui, allô ?
21: Oui, allô ?
6: Oui, bonjour,
21: c'est service informatique de la mairie à l'appareil. C'est au centre coiffure ?
6: Oui.
21: Dites-moi, on a des documents à vous faire parvenir, on aurait besoin de votre adresse email.
6: On n'a pas de... Pour l'instant, on n'est pas...
21: Attendez, c'est...
6: Enfin, ça sera bientôt fait.
21: Non, attendez, vous n'avez pas de modem
6: Ah non, pas du tout.
21: Ni à 56 000 bits ou même pas de KRM 65 000 ?
6: Ah non.
21: C'est pas vrai. Eh les gars, oh, je viens avec le centre coiffure. Ouais, ils n'ont pas de madame, ils n'ont pas d'email. C'est pas vrai.
6: Ben si.
21: Attendez, je vous passe le chef de service, il est mort. Qu'est-ce que c'est que ce travail ? Allô ?
6: Allô ?
21: Oui.
6: Oui, bonjour, monsieur.
21: Bonjour, monsieur. Qu'est-ce qu'on me dit, là ? Vous n'avez pas de modem ?
6: Ben non, pas du tout. Pourquoi vous rigolez ?
21: Vous n'avez pas d'email ?
6: Mais non.
21: Mais c'est pas vrai, ça.
6: Pourquoi ?
21: Mais... Alors, vous pouvez pas nous envoyer un email ?
6: Mais non. Non, mais attendez, là. À qui j'ai affaire, là ?
21: C'est le service informatique de la mairie, monsieur.
6: Mais peut-être, oui, mais... Moi, je suis désolé, mais je suis pas relié à Internet, moi. Qu'est-ce que vous me dites, là ?
21: Mais c'est pas vrai !
6: Mais pourquoi ? Mais si c'est vrai, monsieur. Bon, écoutez, qu'est-ce que vous voulez exactement ?
21: Mais on a besoin de votre adresse email !
6: Mais on n'en a pas, monsieur. Bon, écoutez, moi j'ai autre chose à faire. Écoutez, qu'est-ce que vous voulez exactement ?
21: Bon, c'est pas grave. Donnez-nous le nom de votre serveur.
6: Mais on n'a pas de serveur.
21: Hey, mais votre provider !
6: Mais on n'a rien de tout ça. Mais... Bon, ok, d'accord. Moi, c'est pas ça à faire, hein ? Ok ? Voilà.
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26: Bonjour.
4: Bonjour monsieur, je voulais le plombier s'il vous plaît.
26: C'est à quel sujet ?
4: C'est pour un problème de robinet, j'aurais besoin d'aide.
26: Pourquoi ? Ou juste ?
4: C'est pour mon fils en fait qui a eu ce problème de robinet. Il est en quatrième au collège Kevin Robespierre, je ne sais pas si vous connaissez.
26: Oui,
4: fin de nom,
26: oui.
4: Oui, mais c'est à côté du lycée Michael Voltaire, vous voyez ?
26: Oui.
4: Oui. Je peux déjà vous donner peut-être l'énoncé du problème ?
26: Ah oui, je vous écoute.
4: Donc sachant que le jeune Miguel veut prendre un bain avec sa collègue Raphaël et qu'il doit pour cela remplir une baignoire de 300 litres. Sachant
26: et
4: que
26: c'est le... quoi au juste là que vous êtes en train de me dire ?
4: Je disais donc, et sachant que Fabien ne s'est pas lavé depuis 3 mois, qu'il dégage par conséquent
26: une odeur... Attendez, là vous êtes en train de m'énoncer un problème...
4: Considérant que tout chat occupe un volume de 3 litres dans la baignoire...
26: Si c'est pour m'énoncer un problème scolaire, je ne pourrais pas vous aider.
4: Bah, c'est un problème de robinet.
26: Non, mais c'est quoi le souci que vous avez ?
4: En fait, il faut savoir combien de temps ils vont réussir à passer ensemble dans la baignoire.
26: Non, attendez, on est plombier à domicile, nous. Hein ?
4: Oui, bah, si vous voulez venir...
26: Attendez, là vous me parlez d'un problème de mathématiques. Je ne peux pas vous aider là-dessus, mon technicien non plus.
4: Il s'y connaît pas en plomberie ?
26: Si, ici qu'on a en plomberie, monsieur. Il ne peut pas aider votre fille sur un problème scolaire en mathématiques, monsieur.
4: Non mais, excusez-moi, je ne vois pas l'intérêt d'avoir un technicien en plomberie qui ne s'y connaît pas en plomberie, comme vous me dites.
26: Non mais, attendez, ne quittez pas.
6: Allô ?
4: Oui, bonjour madame, je demandais le plombier, on m'a dit qu'on passait le...
6: Bonjour monsieur de ce bâtiment.
4: Non, c'est Martin à l'appareil, je m'appelle Martin.
6: Oui, moi je suis monsieur de ce bâtiment.
4: Ouais, je crois que vous me confondez avec quelqu'un d'autre, parce que je ne suis pas du tout ce monsieur.
6: Là vous êtes aux établissements de ce bâtiment.
4: Ah non, pas du tout, je suis actuellement à mon domicile.
6: Non mais, vous m'appelez, je me présente, monsieur de ce bâtiment.
4: Ah bah c'est la meilleure ça.
6: Pas du tout.
4: Vous n'allez pas m'apprendre qui je suis quand même.
6: Bon,
4: alors, oublions ça.
6: Très bien.
4: Donc vous êtes...
6: Là vous êtes... Maintenant, vous m'expliquez vos besoins.
4: C'est un problème, en fait. C'est mon fils qui a un problème de robinet.
6: Oui.
4: Alors, donc, sachant que le jeune Miguel veut prendre un bain avec sa collègue Raphaël et qu'il doit pour cela remplir une baignoire de 300 litres.
6: Voilà, attendez.
4: Sachant que le robinet d'eau chaude est activé par Fabien, qui a tourné le robinet dans le mauvais sens.
6: On arrête. C'est pas la peine. J'ai pas le temps de calculer les calculs d'eau par rapport à un robinet qui a été inversé ou pas, monsieur.
4: Bon, et sinon, tant que je vous tiens, pour le tiercé du jour, vous n'auriez pas un tuyau à me filer?
6: Monsieur,
4: plombier, tuyau, non, je me dis.
6: Ça, c'est une bonne blague. Elle est de très mauvais goût. Je vous remercie.
4: Non, mais rien à voir. Je souffre d'insomnie.
6: Mais.
4: Et je voudrais retrouver un sommeil de plomb.
6: C'est de très très mauvais goût.
4: Bon, bah, j'ai plus de vanne.
6: Ah non, attendez.
4: Vanne, robinet.
6: Allez, au revoir.
4: Ah, bah, au revoir, madame.
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1: Gare de l'Est, mon numéro de série, bonjour.
20: Oui, bonjour, c'est l'hôtel Gare de l'Est.
1: Oui.
20: Oui, bonjour, c'est France Sécurité à l'appareil.
1: Oui, bonjour.
20: Dites-moi, on a mis un garde du corps parce que vous allez recevoir la visite, là, ils vont vous appeler pour réserver une chambre. Alors, c'est pour le maire, monsieur le maire de Pleugriffette, vous en connaissez, non?
1: Écoutez, non, mais vous allez me faire connaissance.
20: Alors, on va donc nous avoir deux agents qui vont être de garde à l'entrée de votre hôtel. Donc, il faut qu'on prépare le terrain. Est-ce que all is okay à la at the reception?
1: Bah, écoutez, nous, on a tout ce qu'il faut. Hein. En fait, monsieur le maire va séjourner chez nous.
20: Ouais.
1: Et donc, ils vont venir avec les gardes du corps.
20: Ouais, c'est ça, ouais. Et également, la nuit, donc, il y aura 5 agents de France Sécurité qui patrouilleront dans les couloirs de l'hôtel. Hein.
1: Alors, monsieur le maire, c'est le maire de qui, vous m'avez dit, d'où?
20: Le maire de Pleugriffette.
1: Pluvieille-Fête.
20: Pluvieille-Fête, non. Pleugriffette, oui.
1: Pleugriffette.
20: Pleugriffette.
1: Pleugriffette.
20: Pleugriffette, pleu.
1: Pleugriffette.
20: Mais nous, on vérifie d'abord que all is okay at the reception.
1: Bah, écoutez, de toute façon, c'est un hôtel comme un autre. C'est all is okay. Pour nous, c'est avec plaisir que nous recevrons monsieur le maire.
20: Parce que nous, vous savez, quand on fait nos rondes de sécurité, on est obligé quand même de vérifier dans les chambres de vos clients. Hein, que...
1: C'est-à-dire?
20: Ah bah, il faut que tout soit under contrôle. Hein.
1: Ah bah, malheureusement, monsieur, c'est un lieu privé, non pas public.
20: Non, mais on va s'en occuper, nous.
1: C'est-à-dire?
20: Monsieur, c'est le maire de Pleugriffette, quand même, hein, c'est pas n'importe qui.
1: Je ne refuse pas de recevoir monsieur le maire de Griffette, c'est pas ça
20: non,
1: le problème.
20: Non, Pleugriffette.
1: C'est par rapport à votre travail de sécurité qui risque d'être gênant par rapport... au lieu de client.
20: Alors, si all is not under control, il va falloir qu'on évite de faire des patrouilles de sécurité à l'intérieur des chambres.
1: Ah bah ça, c'est niette, de toute façon, dans les chambres des autres clients.
20: D'accord, donc ça veut dire voilà. Qu'on est obligé de mettre deux tireurs d'élite sur les toits, monsieur.
1: Non, mais où est le rapport par rapport à des clients qui sont dans leur chambre et ouais. Mettre des tireurs d'élite?
20: Bah parce
1: c'est quand
20: sont...
1: même un petit peu...
20: On est obligé, monsieur, de les viser hein? Au cas où ils feraient...
1: Nous sommes quand même un hôtel qui reçoit des touristes, donc maintenant...
20: Mais monsieur, excusez-moi, ils viennent alors qu'il y a le maire de Pleugriffette dans votre hôtel, quand même.
1: Dans ce cas-là, je vais voir avec ma directrice, je vais prendre vos coordonnées, le nom de monsieur le maire et...
20: Monsieur Le Duret, maire de Pleugriffette.
1: L-E-D-U-R-E-T?
20: Oui.
1: Donc c'est... ça, c'est monsieur le maire, hein?
20: Oui, de Pleugriffette.
1: Alors, P... R.
20: Comme ça se prononce, hein, Pleugriffette.
1: Ah, vous pouvez m'appeler, s'il vous plaît?
20: Oui, Pleugriffette, en fait.
1: C'est-à-dire P-R.
20: P-L.
1: P-L.
20: U-G-R-I.
1: E-2-F-T. Attendez. P-L-E-U.
20: G-R-I-2-F-R-E-U-T-E.
1: Est-ce que vous pouvez aller plus, moins vite?
20: Oui, bien sûr. P-L-E-U-G-R-I-2-F-E-T-E.
1: Pleugriffette, qui se trouve dans.
20: Non, non, Pleugriffette.
1: Pleugriffette.
20: Pleu, comme...
1: Pleugriffette.
20: Avec deux T, donc deux F, Pleugriffette.
1: Alors, P, comme papa.
20: Non, excusez-moi. P comme Pierre.
1: Si vous voulez, P comme Pierre, L comme... Allô?
20: Ben non, c'est à vous, là, je passe à main.
1: Alors, L comme Lionel.
20: Je préférerais éviter, monsieur.
1: C'est-à-dire?
20: Attendez, monsieur, quand même, attendez, nous, on fait de la sécurité, vous me dites elle comme Lionel, pardonnez-moi.
1: Écoutez, je sais pas quel est votre objectif, là, actuellement, mais...
20: Mon objectif est d'assurer la sécurité du maire de Pleugriffette.
1: Oui, mais la sécurité de monsieur Pleugriffette, ça, c'est votre...
20: Non, le maire
1: travail,
20: de Pleugriffette.
1: Exactement. Mais d'un autre côté aussi, il me faut des informations.
20: D'accord, mais je peux pas tout vous donner au téléphone, vous comprenez, monsieur.
1: Bon, alors, comment on écrit Pleugriffette?
20: P-L-E-U-G-R-I.
1: D'accord, P comme Pierre.
20: Oui, monsieur.
1: L comme...
20: Lafayette.
1: Alors, E comme
20: Attendez. Là, c'est un problème. C'est peut-être pas un problème pour vous, mais c'est un problème pour moi. E comme E, quoi. Vous voyez, quoi, E. C'est difficile, non? E comme œuf.
1: E comme
20: œuf.
1: J'ai pas compris, monsieur.
20: Œuf. C'est un œuf.
1: C'est-à-dire?
20: Un œuf.
1: D'accord, ok. Et ensuite
20: O.
1: O.
20: Comme œuf.
1: J'ai pas compris.
20: Comme un œuf.
1: Comme un œuf. O comme un œuf.
20: Oui.
1: Malheureusement, un œuf, ça commence pas par un O.
20: Ça commence par quelle lettre?
1: Bah, écoutez, vous venez de me dire, ça commence par un E.
20: Excusez-moi, j'étais mauvais en orthographe, c'est tout. Bon.
7: C'est pas question d'être mauvais en orthographe. Quand j'essaie de vous appeler comme elle, comme Lionel, vous me dites non.
20: Bon, d'accord, elle comme Lionel.
7: Maintenant, soyons raisonnables.
20: D'accord, je valide votre
7: appel. Quel est le titre de votre appel ?
20: Je valide Lionel. Voilà, comme ça, on est quitte.
7: Alors, P comme Pierre, L comme Lionel, E comme œuf, vous m'avez dit ?
20: Oui.
7: Alors, ensuite ?
20: O comme œuf.
7: Je vous souhaite une bonne journée. Au revoir.
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8: Allô ?
4: Bonjour monsieur, c'est bien l'expertise comptable ?
8: Oui, bonjour.
4: Société Martin Télécom, on est en train de vous basculer sur la 5G.
8: Oui.
4: Grâce à la mise à jour, vous aurez plus besoin du fil du téléphone.
8: Ouais.
4: Donc vous pouvez dès maintenant débrancher la prise.
8: Mural ?
4: Voilà, celle-là, vous pouvez la virer, elle ne sert plus à rien.
8: D'accord. Alors, c'est débranché.
4: Allô ? Ah bah voilà, elle a débranché son téléphone. Je vais la rappeler.
8: Allô ? Alors j'ai rebranché parce que ça marchait pas.
4: Pardon, mais qu'est-ce que vous avez fichu là ?
8: Ben, j'ai débranché, vous m'avez dit de débrancher, j'ai débranché.
4: Oula !
8: Pas oula, c'est-à-dire, non mais...
4: Ben, c'est-à-dire que vous avez débranché quelle prise ?
8: Ben, la prise du téléphone, la prise beige là.
4: Ah, attendez, vous avez une prise belge ?
8: Non, beige.
4: Oh là là !
8: De couleur beige.
4: Alors attendez, parce que les prises belges, c'est pas comme les françaises.
8: Non, je vous dis pas belge, je vous dis...
4: Ah non, mais tout s'explique, je suis sûr que vous avez tout le temps des coupures.
8: Non,
4: vous devez avoir des correspondants qui vous entendent plus subitement.
8: Non, non, pas du tout.
4: Comment ? Allô ?
8: Vous m'entendez là ?
4: Ah bah tiens, qu'est-ce que je disais, tiens ? Non, je vous entends pas.
8: Vous m'entendez ?
4: Bah non, sinon je vous le dirais.
8: Allô ?
4: Ah, vous revoilà. Bon bah ça c'est le fil belge, hein. Cherchez pas plus loin.
8: Non, pas belge, B-E-I-G-E.
4: Ah non, B-E-I-G-E, ça fait beige, comme la couleur beige.
8: Eh ben c'est bien ce que je vous dis depuis un quart d'heure.
4: Ah bah dites-le, oui.
8: Eh ben non, mais c'est bon, hein ?
4: Eh ben, si vous aviez pas débranché le mauvais fil aussi...
8: Ben, si vous m'aviez pas dit qu'il fallait le faire, je l'aurais pas fait.
4: Écoutez, c'est pas grave, à mon top, et surtout pas avant, hein, vous allez rebrancher le fil belge que vous avez débranché.
8: Ah mais il est déjà rebranché, le fil que j'ai débranché.
4: Quoi ?
8: Ben, je l'ai déjà rebranché, vous vous en êtes pas rendu compte ?
4: Oh !
8: Comment ça ?
4: Oh bah voilà, bah je comprends tout.
8: Pardi.
4: Oh bah de mieux en mieux.
8: Mais le téléphone ne marchait pas, je ne vous entendais pas, hein.
4: Est-ce que je vous ai dit rebrancher le fil ?
8: Vous pouviez pas me le dire, parce que quand je le débranche, je ne vous entends pas.
4: Résultat, merci, mais vous avez tout court-circuitifié.
8: Pardon ?
4: Bah c'est grillé, donc on va vous couper le téléphone plus internet maintenant.
8: Ah non, non, mais moi je veux pas qu'on nous coupe le téléphone et internet, ça c'est négatif.
4: Non mais en attendant, on vous rebascule sur l'ancien réseau, donc on va vous livrer un Minitel.
8: Non mais le Minitel, non mais... Non, on revient à l'âge de pierre là.
4: Oui bah ça remplacera vos ordinateurs, vous verrez pas la différence.
8: Franchement, hein. Là ça commence à me gonfler, mais sérieux quoi. Hein.
9: Le mec il veut brancher un Minitel en attendant ceci et cela, non mais attends...
10: Oui allô ?
4: Bonjour madame.
10: Attendez, vous allez pas couper internet.
4: Écoutez, on peut tenter une dernière manip, mais vous faites pas n'importe quoi comme l'autre.
10: Attendez, je mets le haut-parleur. Là.
4: Donc, il va falloir débrancher le câble.
10: Oui.
4: Votre collègue a rebranché n'importe comment.
10: Attendez, j'y vais. Alors, le câble, il faut le débrancher.
4: Voilà, et après, ça devrait marcher nickel.
10: Alors, attendez.
9: Le câble du téléphone, hein ?
10: Le câble, attendez.
4: Deux fois, je rappelle.
10: Oui, allô ?
4: Mais qu'est-ce que vous m'avez encore fait ?
10: Mais c'est vous qui avez demandé qu'on débranche.
4: Oh, je n'ai jamais dit ça.
10: Ah, et vous nous avez dit débrancher.
4: Oh, certainement pas, je m'en souviendrai.
10: Vous êtes complètement déconnecté.
4: Ah oui, alors ça, je peux vous déconnecter. Attendez, je coupe tout.
11: Coupage de la ligne activée.
10: Vous avez coupé, là, ça y est.
4: Ben, c'est vous m'avez dit de déconnecter.
10: Mais bravo. Alors là, vous nous mettez dans une merde, mais...
4: Mais non, puisque je vous dépose un Minitel.
10: Mais qui ?
9: Non, vous déposez pas de Minitel, vous nous mettez comme c'était avant, c'est tout. Vous l'avez enlevé, vous le remettez.
4: Bah oui, mais avec vos fausses manips, forcément, ça vous a validé le Minitel.
10: Mais qu'est-ce que vous a validé ? Mais je rêve, là, ou quoi ?
4: Attendez, je vous envoie le bon de commande tout de suite par Telex.
9: Hein ? Non, mais je reçois pas, moi, de Telex.
11: Activationnage du Telex.
10: Je crois vivre un truc irréel, là.
4: C'est bon, vous avez reçu ?
10: Vous avez envoyé le message en faisant tu.
4: Ah non, pas du tout, c'était tu.
10: Bon, qui vous êtes là ?
4: Alors, un indice, c'est la radio.
10: Et c'est quelle radio alors ?
4: Alors, un deuxième indice, il y a Rire et Chanson dans le nom.
10: Rire et Chanson.
4: Bravo !
10: Eh bien, je vous remercie pour ce petit moment de détente.
4: Ah, mais c'est moi, merci, et au revoir, madame.
9: Au revoir.
10: Elle vous a dit au revoir.
4: Ah non, mais je parlais pas au monsieur derrière vous, c'est pour vous.
10: Ah, oui, eh bien, au revoir, madame.
4: Merci, et au revoir au monsieur derrière quand même.
10: Au revoir.
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25: Allô ?
20: Oui, bonjour, monsieur.
25: Non, mais je vais vous le passer tout de suite.
20: Non, bah attendez, monsieur, c'est Europe 1, l'appareil, la radio... Pour notre grand jeu, écoutez, de toute façon, ce qui compte, c'est que vous soyez là, puisque nous sommes là, hein.
25: Ah oui, mais on n'a rien écouté, alors.
20: Non, mais vous inquiétez pas, justement, ça va venir. Vous allez recevoir un appel téléphonique dans quelques instants. Le mot de passe, vous êtes connoté ?
25: Oui.
20: Le mot de passe. Hey,
2: va te faire voir chez les Grecs. Cette expression, monsieur, vous devrez la prononcer à votre prochain interlocuteur téléphonique.
25: Ouais, d'accord.
2: Nous sommes bien d'accord ?
25: Va te faire voir chez les Grecs, ouais.
2: Très bien, monsieur. Alors donc, attention, vous allez être...
25: On n'a rien à perdre avec ça, là ?
2: Ah ben, vous avez tout à gagner, vous voulez dire ?
25: Et qu'est-ce qu'on gagne ?
2: Ah ben, vous le découvrirez, monsieur, à l'annonce des résultats, hein. Alors attention, monsieur, je vais raccrocher. Dès que j'ai raccroché, le prochain appel, c'est pour vous, et c'est donc le mot de passe. Attention.
25: Je raccroche, moi.
2: Nous raccrochons tout de suite, monsieur, en attendant le prochain appel. Hein. Merci, monsieur.
25: Allô ?
2: Oui, bonjour, monsieur.
25: Oui ?
2: Je suis bien au coué.
25: C'est bien ça, oui.
2: Ah, très bien.
25: Va te faire voir chez les Grecs.
2: Pardon, monsieur ?
25: Va te faire voir chez les Grecs.
2: Oui, monsieur, je suis monsieur Robert Ledoux à l'appareil, direction des impôts de Rennes. Vous pouvez me redire ce que vous venez de me dire, là ?
25: Ben, ah ouais, mais... Non, mais... Là, c'est...
2: Passez-moi le dossier. J'étais sur votre dossier, en plus. Hein.
25: Non.
2: Non, parce que ce monsieur vient de me dire, va te faire voir, je ne sais plus quoi.
25: Ouais, chez les Grecs. Non, mais c'est-à-dire, attendez, je vais vous expliquer. On vient d'avoir un coup de téléphone.
2: Oui.
25: Et donc, cette personne, elle m'a dit de... sitôt que il a raccroché lui et ils disent ils nous disent c'est pour ça j'ai toujours peur à ces bêtises là parce qu'ils nous disent bon vous allez prendre ce mot de passe et moi j'ai raccroché qu'il a dit la personne qui était au bout et par rapport au prochain coup d'appel qui va y avoir vous allez décrocher et vous allez dire le mot de passe vous comprenez
2: pas du tout monsieur hein
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13: Bonjour.
4: Oui, bonjour madame. Je suis bien en bar tabac.
13: Oui.
4: Je vous appelle parce que je sais pas si vous avez vu ce sondage comme quoi les jeunes collégiens boivent de moins en moins et fument de moins en moins.
13: Non.
4: Donc je me dis, il faudrait qu'on trouve des moyens d'inciter les jeunes à se remettre à boire et à fumer.
13: Bah comment ça, ça va pas non ?
4: Bah c'est-à-dire que si nous on montre pas l'exemple, après ils vont pas s'y mettre tout seuls quoi.
13: J'en ai rien à foutre de votre discours là. C'est n'importe quoi là. Attendez, on va pas faire boire les jeunes.
4: Bah c'est ce qu'il faudrait parce que sinon.
13: Ah, n'importe quoi. Non mais là, je suis dans un délire là. C'est pas possible.
14: Je suis la patronne. Vous savez que dans un bar, on peut pas servir des personnes mineures en alcool.
4: D'accord, parce que moi, dans ce cas, j'ai mon beau-frère qui est falsificatiste.
14: Oui.
4: Donc, lui, il peut faire des cartes d'identité avec un âge majorifié, par exemple.
14: Bah, si vous faites faire des fausses cartes d'identité pour des mineurs, c'est grave.
4: Oui, non, mais comme ça, vous êtes tranquille.
14: Non, même pas.
4: Bah, si le jeune, il a 12 ans, par exemple,
14: oui,
4: vous voyez, mais
14: oui.
4: Qu'il vous montre une carte qui dit qu'il a 42 ans.
14: Oui, bien sûr, mais entre un jeune qui a 12 ans et une photo d'une carte d'identité qui a 42 ans, il y a un problème. Je vais peut-être m'en rendre compte, quand même. Peut-être pas me prendre pour une abruti non plus.
4: Non, mais il faut y mettre un peu du vôtre aussi, vous voyez, il faut un petit... Allô ?
13: Oui.
4: Oui, bonjour madame.
13: Non, c'est toujours monsieur.
4: Ah pardon, d'accord.
13: Bah alors là, dans des faux papiers, moi je porte plainte, attendez, c'est pas normal.
4: Comment ça vous portez plainte ?
13: Bah, on n'a pas le droit de vendre à des mineurs.
4: Bah, vous allez pas porter plainte contre vous-même ?
13: Bah, j'ai une personne du service juridique qui écoute ma conversation là et qui est pas d'accord du tout.
4: Du service juridique du bar ?
13: Oui.
4: Ah bah, peut-être que je peux voir avec lui alors.
13: Bah, je vous la passe.
4: Ah bah, merci.
15: Bonjour monsieur.
4: Oui, bonjour monsieur.
15: Monsieur travaille dans un service juridique. Je regrette infiniment. Ici, il est strictement hors de question d'inciter qui que ce soit, hein, à boire ou à fumer. Vous êtes d'accord ?
4: Non mais là, on parle juste des 10-15 ans.
15: Justement monsieur, c'est encore pire. Mais vous êtes... Et ça va pas ? Vous vous rendez compte de vos propos ?
4: Non mais c'est juste une façon de relancer un peu le commerce aussi.
15: Monsieur, vous pouvez pas relancer un commerce en étant en contravention avec la loi.
4: Non mais si, parce que dans le sens où le gamin de 12 ans qui vient picoler au bar...
15: viennent picoler, je n'en veux pas dans ce bar. Enfin, vous êtes complètement siphonné, vous êtes en train d'inciter les gens à boire.
4: Bah oui, bah il faut bien
15: qu'on... Enfin, que ça veut dire ?
4: Non mais alors, quand je dis les enfants, je dis pas nos enfants à nous. Hein.
15: Mais c'est encore pire, même si c'est pas les nôtres. J'ose espérer, monsieur, que cette conversation est enregistrée par qui que ce soit.
4: Ah bah je vous rassure, moi j'enregistre cette conversation.
15: Enfin, ça va pas.
4: Non mais après, faudra pas se plaindre, effectivement, si notre jeunesse est pas alcoolique. Hein.
15: Il est strictement hors de question de déroger à la loi. On est bien d'accord ?
4: Roger, quel Roger ?
15: Roger, vous connaissez pas le français ?
4: Je ne sais pas pourquoi vous me parlez de ce monsieur Roger, parce que je...
15: Mais c'est pas monsieur Roger, c'est le verbe déroger, monsieur.
4: Monsieur Roger.
15: Déroger.
4: Je ne connais pas de Roger.
15: Mais ça va pas, hein ? Allô, si vous vous déplacez, vous me dites quand, et moi j'appelle la gendarmerie en même temps. Ils vous emmèneront au poste.
4: Bah pourquoi ils m'emmèneraient à la poste ?
15: Non. Au poste de gendarmerie.
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18: Allô, monsieur le curé.
27: Oui.
18: Bonjour, monsieur le curé.
0: Excusez-moi de vous déranger, c'est Bernadette Ledoux à l'appareil.
16: Oui.
0: Oui, je vous appelle parce que je suis une vieille dame que vous connaissez pas. Mais j'étais à... pendant la guerre, voyez-vous. Oui. Et jusqu'à la libération. Je vous appelle pour avoir une dernière confession, si c'était possible.
16: Oui.
0: Voilà. Vous savez que le général Patton, le général américain, était passé par...
16: Mais non.
0: C'est là que je l'ai connu.
16: Oui.
0: Et j'ai eu une histoire d'amour avec lui.
16: Oui.
0: Et je ne l'ai jamais dit à mon fils.
16: Ah.
0: J'aurais souhaité, si c'était possible, monsieur le curé, que vous en informassiez mon fils.
16: Et votre fils, c'est...
0: Bernard.
16: Oui.
0: Et le fils du général Patton. Je vous le passe, c'est Bernard. Bernard, viens là.
20: Qu'est-ce qu'il y a ?
16: Allô ?
0: Monsieur, quelqu'un veut te parler, mon fils.
20: Merci, oui. Allô ?
16: Allô ?
20: Oui.
16: Ici, c'est monsieur le curé de...
20: Bonjour, mon père.
16: Bon, eh bien, vous me voyez en conversation avec vous.

0: Et alors, c'est cette chose délicate qu'elle ne vous a jamais dit, elle me demande de vous le dire. Vous me voyez bien embarrassé. Elle aurait eu une aventure avec lui.
1: Oui, mais ça, bon. Je sais que beaucoup de femmes françaises ont connu des soldats américains.
0: Hein. Non, mais d'accord. Bon, vous le savez maintenant. Hein. Alors, c'est pour vous informer que vous êtes son fils.
1: Oui, je sais, je suis le fils de ma mère, ça, je savais.
0: Du général Patton aussi.
1: Pardon?
0: Oui.
1: Je suis le fils du général Patton?
0: Oui.
1: Papa! Tu savais que j'étais le fils du général Patton?
0: Ah bon, alors...
1: Il fallait pas le dire. Hein? Qu'est-ce que c'est que cette histoire? Allô?
0: Allô, oui.
1: Oui, bonjour, monsieur.
0: Oui.
1: Qu'est-ce qui se passe?
0: Bon, mais écoutez, moi, je suis...
1: Mais qu'est-ce que c'est?
0: Allô?
1: Non, mais je te l'avais jamais dit. Mais je me suis marié avec ma femme en 40.
0: Et oui, mais écoutez, moi, elle me téléphone et elle me demande d'avertir votre fils de cette histoire-là.
1: Ah bah dites-moi, moi...
0: Mais moi, j'en sais pas plus.
1: C'est incroyable. Là, j'avoue que je tombe des nues.
0: Écoutez, moi...
1: J'ai toujours été... Et alors, vous voyez comme la vie est curieuse, mon père.
0: Oui, oui.
1: J'ai toujours été convaincu que c'était mon fils.
0: Eh bien, écoutez, moi, je n'en sais pas plus.
1: Mais c'est vrai. Je trouvais qu'il me ressemblait pas tellement, remarqué.
0: Oui.
1: Mais c'est très curieux. Il lui ressemble. Ah bah ça, tu es le fils de Patton, dites-moi. Ça, c'était Patton.
0: Oui, ben...
1: Ma femme m'a trompé, elle m'a trompé. Bon, mais c'est quand même avec le général Patton, c'est pas n'importe qui.
0: Eh oui.
1: Eh ben, c'est bien qu'il le sache, parce que fils du général Patton, c'est quand même autre chose que moi. Hein,
0: oui,
1: moi.
0: D'accord. Mais j'ai l'impression que c'est quelque chose qui lui pesait fort.
1: Ah ben oui, il était drôlement costaud, hein.
0: Non, c'est pas ça. Bon, mais ça y est, j'ai fait la commission.
1: Ça fait du bien, non?
0: Oui.
1: Hein?
0: Oui.
1: Parce que moi, je suis bloqué depuis ce matin, je suis constipé, ça passe pas.
0: Non, eh bien d'accord. J'ai accompli ce qu'on m'a demandé de faire. Hein.
1: Oh, c'est formidable.
0: Voilà.
1: Vive la France.
0: Merci.
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3: Bonjour.
4: Bonjour monsieur, c'est bien la boulangerie?
3: Oui.
4: Monsieur Martin à l'appareil, établissement Martin Alimentaire.
3: Oui.
4: Je vais venir récupérer vos ingrédients pour vous les échanger contre d'autres ingrédients, mais moins chers. Comme ça, ça évite la hausse des prix.
3: Mais vous voulez venir récupérer quoi?
4: Bah par exemple, le beurre, on va vous l'échanger contre du saindoux.
3: Oui.
4: Comme ça, vous pourrez en mettre pour faire vos viennoiseries et vos gâteaux.
3: Ah.
4: Eh oui, et comme ça, vous économisez.
3: D'accord.
4: En revanche, il y a marqué quoi? C'est pur beurre sur vos étiquettes?
3: Bah faudra modifier.
4: Oui, alors tout ce qui est marqué pur beurre, vous marquez pur saindoux à la place.
3: Les viennoiseries, tout ça?
4: Viennoiseries, gâteaux. Dès qu'il y a du beurre.
3: Oui, je vais changer. Je vais marquer du coup pur saindoux.
4: Alors, si vous pouvez préciser 100% pur porc, même, c'est mieux.
3: Donc, pur porc? Ok.
4: Surtout sur tout ce qui est pain au chocolat, tarte aux fruits, etc.
3: Oui, je vais y faire.
4: Parfait. Au passage, vous avez des chaussons aux pommes?
3: Oui, là, j'en ai, moi, des chaussons aux pommes.
4: D'accord. Donc, pour ça, je vais vous apporter de la purée de pommes de terre.
3: Mais comment ça, la purée de pommes de terre? Déjà, pourquoi vous parlez de purée de pommes de terre, étant donné qu'on parle de chaussons aux pommes?
4: Comme les patates sont moins chères que les pommes, vous allez remplacer la compote par de la purée.
3: Mais pourquoi on va s'amuser à changer si, moi, mes chaussons, ils sont faits comme ça, que mon patron veut qu'ils soient comme ça?
4: À mon avis, votre patron veut plutôt que ses chaussons, ils soient moins chers.
3: Mais, ouais. Enfin, le patron, il est au courant de tout ça?
4: Ah non, pas du tout!
3: Mais j'ai rien
5: vu
3: par rapport.
5: Et allô?
4: Ah, c'est madame!
5: Non, c'est monsieur. Je suis le patron.
4: Ah, ok, donc je vous apporte le saindoux et les patates.
5: Ben, n'importe quoi! Vous mettez ça derrière la porte, je paye pas, on m'en fout pas
4: oh
5: mal.
4: Oh là là, alors repassez-moi le monsieur d'avant parce que je crois que vous avez rien compris.
5: Non, je repasse pas là, c'est moi le patron.
4: Bon, bah passez-moi un autre patron dans ce cas.
5: Non, le patron, elle a pas 50, elle a moins.
4: Ou alors un surpatron peut-être?
5: Passez-moi un numéro de téléphone, puis j'appelle les flics pour.
4: Ou sinon, éventuellement un chef patron.
5: Donnez-moi votre numéro de téléphone.
4: D'accord, bah en plus ça faisait longtemps, ça tombe bien. Donc 06.
5: 06.
4: 06.
5: 06. Puis après.
4: Puis après 06.
5: 06. Puis après.
4: Puis après, bah 06.
5: Vous foutez pas ma gueule là?
4: Ah, est-ce que vous pouvez préciser la question?
5: 06.
4: Ah oui, mais j'ai pas fini, attendez. Ensuite c'est 06. 06.
5: Oui.
4: Et 06.
5: J'ai jamais eu un numéro de téléphone pareil, moi.
4: Ouais, c'est mon beau-frère. Il travaille chez Martin Télécom, il m'a eu un numéro spécial.
5: Ah oui, c'est votre beau-frère, ça, tu sais, qui c'est ce bordel-là? Fais appeler les flics, t'es quoi, comment ça va?
4: Ah bah justement, mon beau-frère de Martin Télécom est également flic. Alors, vous voyez que ça tombe bien.
5: Bah justement, on va s'expliquer.
4: Attention, les flics policiers quand même.
5: Oui, on a rien à foutre. Moi, je suis patron, moi.
4: Oui, et bah lui, il est flic policier patron.
5: Oui, mais je t'en fous.
4: Et en plus, il vous entend parce que, heureuse coïncidence, il vient d'arriver.
5: Passez-moi là, votre beau-frère.
4: Bon, si vous voulez.
5: Oui.
4: Commissaire Martin. Je vous passe la dame. Oui, allô?
5: Oui.
4: Commissaire flic policier patron Martin à l'appareil.
5: Oui, bonjour.
4: Enchanté, chère madame.
5: Oui, c'est pas madame, c'est monsieur.
4: Hop, s'il vous plaît, vous parlez au commissaire patron Martin.
5: Oui, mais j'en ai rien à foutre de commencer de Martin.
4: Oh, bah bravo le respect de l'uniformisme.
5: Né à la boulangerie. Et moi, ouais, comme ça, en fait. Commencez à me chauffer les crayons, là. Arrêtez, on raconte des conneries, bande de cons, allez.
4: Ah, bah c'est la première fois qu'on me dit que je suis une bande de cons, moi.
6: Non, mais vous êtes fou, vous êtes un fou. Hein.
4: Oula, une autre dame.
6: On va vous tracer, vous inquiétez pas.
4: Comment ça? Là, vous allez me tracer?
6: Oui. Et on va vous...

0: On va vous tracer. T'inquiète pas, mon pote. Ça va être vite fait, là.
1: Non, me dites pas que vous avez un traceur.
0: Oui, il y a un traceur. Oui.
1: Très bien. Eh bien, j'enclenche le contre-traceur. Vous l'aurez voulu.
0: Eh oui, et puis mon point sur ta gueule, ça va faire.
1: Mais pas de problème. J'enclenche l'anti-point sur ma gueule.
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3: Oui, allô?
4: Oui, madame Dire.
3: Oui?
4: Oui, bonjour, c'est la Poste, appareil.
3: Oui, bonjour.
4: Bonjour. Dites-moi, nous vous informons que à partir de ce jour, nous ne passons plus vous délivrer le courrier.
3: Ah bon? Pourquoi?
4: Bah, écoutez, madame, j'en ai parlé avec mes collègues, avec nos collègues facteurs et le receveur. Ça fait combien de temps qu'on vous délivre le courrier à cette adresse?
3: Mais j'en sais rien, pourquoi?
4: Mais ça fait des dizaines d'années, vous êtes d'accord avec moi?
3: Oui, oui.
4: Est-ce que vous nous avez déjà payé un verre, madame? Un verre de blanc, un verre de rouge?
3: Mais à qui?
4: Mais au facteur? Jamais.
3: Oui, mais est-ce que tout le monde doit payer un verre au facteur?
4: Mais pas tous les jours, mais au moins une fois. Hein, vous pourriez quand même, madame, avoir la gentillesse d'ouvrir une bouteille de vin, même si ça vous... Hein, même si
3: mais j'ai... attendez, mais j'ai pas le temps, moi, les trois quarts du temps, quand les facteurs passent, moi, je suis au magasin.
4: Et alors? Le facteur, il est sur sa tournée, lui?
3: Mais est-ce que dans toutes les maisons, on lui sert un verre à boire?
4: Ah oui, madame.
3: Partout où il passe?
4: Mais bien sûr.
3: Non, mais attendez, est-ce que ma voisine, la coiffeuse, lui paye un verre à boire?
4: Oui.
3: Est-ce que ma voisine, la boulangère, lui paye un verre à boire?
4: Oui.
3: Non, mais j'y crois pas. Oui?
4: Oui, mais pas tous les matins.
3: Non, mais même pas tous les matins.
4: Mais vous n'avez jamais ouvert une bouteille?
3: Non, mais j'y crois pas. Que vous allez refuser de me livrer le courrier parce que je paye pas un coup à boire au facteur?
4: Oui.
3: Moi, je ne savais pas qu'il fallait de temps en temps. Tous les jours, je proposerai à la factrice de boire un verre, voilà.
4: D'accord.
3: Voilà.
4: Bon, donc...
3: Et comme ça, vous me livrerez le courrier.
4: Non, mais c'est juste une forme de courtoisie quand même. Hein.
3: Non, mais attendez, mais là, vous êtes qui, vous?
4: Moi, je suis Monsieur Lamolle.
3: Monsieur Lamolle.
4: Je suis en charge des relations extérieures avec le public. Donc, je peux assurer ma factrice que à partir d'aujourd'hui, elle pourra...
3: C'est votre factrice qui s'est plainte, en fait.
4: Oui.
3: Oui, bon, d'accord. Alors moi, j'aurais aussi des choses à dire. Hein, parce que j'ai jamais vu ça, parce qu'on ne paie pas un coup à boire à la factrice ou au facteur, qu'on ne va plus nous livrer le courrier. Mais de quel droit vous feriez ça?
4: Bon, écoutez.
3: C'est ça que je ne comprends pas.
4: Ce que je vous propose, c'est de trouver un arrangement. Vous savez ce qu'elle boit, la factrice, déjà, ou pas?
3: Ben non, mais j'en sais rien. Mais écoutez, à chaque fois, moi, j'ai du monde au magasin. Bon. Elle arrive, elle pose le courrier.
4: Alors, notre factrice, elle est au whisky glace.
3: Alors, le matin, à 9h ou 9h30, va falloir que je lui paye un whisky glace?
4: Voilà.
3: C'est ça?
4: Oui, madame.
3: Écoutez, monsieur Lamolle, ou Lamotte, Lamolle, hein, vous m'avez dit.
4: Oui.
3: Là, je ne comprends plus. Là, vraiment, c'est vous qui appartenez au PTT qui me demandez de servir un verre d'alcool à la factrice?
4: Oui.
3: Mais à moi spécialement, est-ce qu'elle en demande aux autres? Alors là,
4: oui.
3: Non, moi, j'avoue.
4: Oui, oui, bien sûr. Mais même à l'école maternelle, hein.
3: Et vous acceptez ça et vous trouvez que c'est normal?
4: Et l'essentiel, c'est le résultat. Il faut que le courrier soit délivré, et voilà. Alors, elle n'ose pas vous en demander deux.
3: Pardon? Non, franchement, alors là, non. Là, non, c'est pas possible.
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5: Bonjour.
1: Bonjour, madame, je suis bien chez l'électricien.
5: Patientez quelques instants, s'il vous plaît, merci.
1: Hop. Oui, bah d'accord.
5: Au plaisir, merci à vous. Oui, allô?
1: Oh là là, je suis tombé sur le répondeur, ça y est.
5: Non, c'est pas le répondeur, c'est moi-même, j'étais en train de finir avec un client.
1: Mais si, ça c'est une machine qui parle.
5: Non, c'est pas une machine, monsieur.
1: Bon, je reconnais, c'est les fausses voix d'ordinateur.
5: Non, mais monsieur, vous parlez à un être humain, là, hein. Parlez pas à un ordinateur, hein.
1: Oh bah si, vous êtes clairement un ordinateur.
5: Du tout, monsieur.
1: Oh bah si.
5: Du tout, allez-y, demandez-moi ce que vous voulez.
1: D'accord, ordinateur, passe-moi une vraie personne.
5: Mais monsieur, vous avez une vraie personne au téléphone, monsieur?
1: Oui, bien sûr.
5: Oui, bien sûr.
1: Bon. Ordinateur, j'insiste.
6: Oui, allô, vous m'entendez?
1: Ah, il y a un deuxième répondeur.
6: Non, mais vous êtes pas sur le répondeur, hein.
1: Ah, là, c'est une vraie personne.
6: Oui, c'est une vraie personne, oui, c'est pas un répondeur, hein.
1: Non, mais je demande, parce que comme c'est votre ordinateur d'intelligence artificielle qui a décroché.
6: Oui, bah, c'était mon associé.
1: Ah, ok, en fait, vous avez un associé robot.
6: C'est un vrai associé. On a juste un répondeur qui vous dit de rappeler tel ou tel numéro en cas d'urgence, laisser un message.
1: Oh là là, et ben, ça recommence, voilà, le répondeur s'est remis en marche.
6: Non, c'est juste moi qui me suis présenté. Bonjour, vous êtes bien SR.
1: Ah, bah voilà, je suis en train de me faire avoir. Depuis tout à l'heure, je parle à une intelligence artificielle.
6: Oh là, mais non, je vous dis, je suis... électricien.
1: Ou bien vous êtes surtout la machine qui est programmée pour dire qu'elle est électricien.
6: Bah, vous voyez bien que vous avez quelqu'un de correct en face de vous, non? C'est pas un répondeur.
1: Bon, on peut être correct et intelligence artificielle.
6: Mais qu'est-ce que vous voulez mon numéro de portable? Je vous le donne.
1: Oui, vous allez me donner le numéro d'un téléphone artificiel. Qui va probablement aboutir à une messagerie artificielle.
6: Ouais, mais c'est quand même incroyable d'avoir affaire à des gens comme ça qui comprennent pas le français, hein.
1: Alors peut-être que je comprenne pas le français, mais moi, au moins, je suis une vraie personne.
6: Je vous dis que je suis pas quelqu'un de virtuel. Y a quoi de pas clair là-dedans?
1: Bah, c'est exactement ce que me dirait un robot.
6: Ben, rappelez, vous avez tombé sur le...
1: Sur la vraie personne, d'accord.
6: Non, pas sur la vraie personne, vous êtes sur la vraie personne.
1: Bon, admettons que je suis sur la vraie personne. Écoutez, je connais du monde chez Martin Télécom, je vais faire une demande pour retirer votre répondeur.
6: Mais y a pas enlevé le répondeur? Ça fait 15 ans que l'entreprise est comme ça. Qu'est-ce que vous me racontez qu'il y a un truc artificiel qui reprend le relais?
1: Bah ouais, méfiez-vous, parce que si ça se trouve, l'intelligence artificielle, elle est en train de piquer tous vos clients et hop, elle les envoie en Chine.
6: Mais qu'est-ce que vous me racontez que les clients auraient été récupérés en Chine? Vous laissez un message, le client il part en Chine?
1: Ah bah oui, mon beau-frère il a fait comme vous, il faisait répondre ChatGPT à sa place, et pfit, en 2 mois, il s'est fait piquer tous ses clients.
6: Oui, mais votre beau-frère, qu'il se fasse bouffer par un truc artificiel, ça je m'en fous.
1: En plus, il avait aussi installé l'intelligence artificielle dans sa maison. Eh ben, en 6 mois, il s'est fait mettre à la porte de chez lui.
6: Bah 6 mois à la porte, qu'est-ce que je voulais que je vous dise?
1: Ah bah ouais, maintenant c'est ChatGPT qui vit dans sa maison, avec sa femme Martine et tous les gosses.
6: Qu'est-ce que vous me racontez?
1: Eh oui, c'est le grand remplaçage, les robots vont nous prendre toutes nos places.
6: Oui, sauf que nous, on n'a pas de truc artificiel, je vous dis, c'est mon associé.
1: Ouais, et qui vous dit que votre associé, c'est pas un associé virtuel?
6: Et qui me dit que mon associé, il est pas virtuel, hein?
1: Et comment vous le savez?
6: Il est un peu plus gros que moi, il boit de l'alcool, il mange.
1: Par hasard, pardon, mais est-ce que vous avez la preuve qu'il picole vraiment?
6: J'ai la preuve, bah donnez-moi votre numéro de téléphone, je vais vous envoyer une photo avec.
1: Je suis désolé pour vous, mais je pense que vous êtes en train de vous faire doubler par un faux associé robot d'intelligence artificielle.
6: C'est incroyable, ça ou quoi?
1: Comment ça, c'est incroyable?
6: De me les briser au téléphone, rien comprendre.
1: Bah malheureusement, c'est beaucoup plus répandu qu'on le croit. Si vous saviez le nombre d'associés robots chinois virtuels qu'on trouve en France.
6: Mais vous.
1: Ah non, mais ils sont partout.
6: Vous êtes con, hein?
1: Alors peut-être que je suis con.
6: Bah oui.
1: Ou peut-être que depuis le début, vous parlez à une connerie artificielle.
6: Oui,
1: madame, je suis la première connerie artificielle en ligne.
6: Bon, au revoir.
1: Ah non, mais essayez, posez-moi n'importe quelle question, je ne connais aucune réponse.
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0: Oui.
7: Oui, bonjour, monsieur.
0: Oui, bonjour, monsieur.
7: Oui, le père Ledoux, je suis le recteur, le curé de Camaret.
0: Vous êtes le curé, bonjour, monsieur curé.
7: Bonjour, comment allez-vous?
0: Je vais bien, oui.
7: Je ne veux pas vous déranger, mais j'ai un petit problème, docteur, voyez-vous.
0: Oui.
7: Depuis 2-3 jours, j'ai constaté que j'avais les... qui pendent, voyez-vous.
0: Les testicules, quoi.
7: Oui, voilà.
0: Oui.
7: Et alors, malheureusement, quand je m'assois dessus...
0: Vous asseyez dessus?
7: Oui, malheureusement, oui.
0: Alors, elles ont enflé, quoi.
7: Comment?
0: Elles ont enflé.
7: Ben, je ne sais pas, oui, je pense, oui.
0: Et elles pendent beaucoup, alors, si ça vous...
7: Ah oui, elles pendent beaucoup, puisque quand je m'assois dessus... Elle me rentre dans le...
0: Dans le trou de balle.
7: Voilà.
0: Voilà. Hein?
7: C'est ça, docteur.
0: Bon, eh ben, il vaut mieux voir ça, monsieur Curie.
7: Ben oui.
0: Vous pouvez circuler en voiture ou quoi?
7: Difficilement, hein. Parce que c'est pareil, je suis assis dessus.
0: Vous pouvez pas venir jusqu'au centre médical?
7: Ben si, mais comment je vais faire pour... Ou alors je viens à pied ou en...
0: À pied, mais non, il n'y a pas question, quand même.
7: Ou en vélo, en danseuse, alors...
0: Ah, mais pas en vélo, quand même.
7: Non, mais en danseuse, au moins, je ne m'assierai pas dessus, sur la selle.
0: Mais c'est à ce point-là.
7: Ah oui, que faire?
0: Et vous ne pouvez pas prendre un taxi pour venir, hein?
7: Oui, ben... Oui, c'est ce que je vais faire en restant accroupi, dans la voiture.
0: Parce qu'ici, on a plus de matériel pour voir, quoi.
7: D'accord. Mais c'est normal que quand je suis assis dessus, elle me rentre dans le...
0: Ben, d'abord, c'est pas normal de s'asseoir sur ces trucs, hein?
7: Ben oui.
0: Et que ça vous rentre dans le trou de balle, alors ça me paraît assez exceptionnel, quoi.
7: Voilà.
0: Hein? Bon, écoutez, je vous envoie un taxi.
7: Oui, et puis...
0: Je m'en occupe, comme ça je serai sûr à quelle heure ça sera.
7: D'accord.
0: Vous êtes donc à la cure de Camaret.
7: Voilà.
0: D'accord, je m'occupe de tout ça, monsieur.
7: Mais dites-moi, docteur.
0: Oui.
7: J'ai quelque chose qui m'obsède. Je me suis réveillé cette nuit avec un air de musique dans la tête que je ne me souvenais plus ce que c'était. Peut-être que vous pourrez me dire.
0: Un air de Brigitte?
7: Non, pas de Brigitte, de Martine. De musique.
0: Un air de musique?
7: Oui. Est-ce que vous connaissez cette chanson?
0: Laquelle, monsieur?
7: C'est un air que je ne sais plus ce que c'est. C'est... La la la la la la la la la la la la la la la la la la la la la la la la la la la.
0: Ah, les filles de Camaret, que c'est, monsieur le curé?
7: C'est pas le curé de Camaret, allez.
0: Oui. Bon, allez, au revoir.
7: Je vous souhaite une bonne après-midi.
0: Merci.
7: Au revoir.
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9: Allô?
7: Allô?
9: Oui?
7: Bonjour, monsieur.
9: Bonjour.
7: Bonjour, c'est madame Paljoie à l'appareil.
9: Ah?
7: Comment allez-vous?
9: Ça va.
7: Ça va, dites-moi, je suis un peu ennuyé de vous demander ça. Mais je suis en train de faire mon loto, voyez-vous?
9: Oui.
7: Et il me manque des chiffres, alors je voulais... quel âge vous avez, vous?
9: 48.
7: Ça fait le 48, oui. Ça, c'est bon, ça rentre dans les 49 chiffres. Combien de dents qui vous reste?
9: Deux.
7: Comment ça, deux?
9: Combien de temps?
7: De dents, de dents.
9: Oh, ben là, j'en sais rien, moi.
7: Si vous pouvez compter, c'est pour mon loto.
9: Ben, je sais pas, moi, combien, maintenant. 30.
7: Ah, vous avez compté?
9: Oui.
7: 30 dents. Il y a votre dame à côté de vous?
9: Oui.
7: Elle en a combien?
9: Ben, elle a plus, elle.
7: Oh, ben, qu'est-ce qui est arrivé? Elle a mangé des cailloux? Qu'est-ce qu'elle a?
9: Ben, dentier.
7: Un dentier. Ah ben, combien il y a de dents dans le dentier?
9: Ben, je sais pas,
7: Ben, à peu près. Vous pouvez pas l'enlever et compter, s'il vous plaît?
9: Combien t'en as, toi? Il y en a combien, vous voyez, 22?
7: C'est pour mon loto.
9: 12.
7: Vous avez enlevé le dentier?
9: Oui, 12.
7: Mais comment vous avez compté?
9: Ben, enlever son dentier.
7: Oui.
9: 12 et 7.
7: C'est quoi, 7?
9: 12 plus 7.
7: Ah, 12 en bas et...
9: Voilà.
7: Ça fait donc le 12. Alors, attendez. Le 30, hein?
9: Hmm?
7: Le 12, le 7.
9: Voilà.
7: Bah, ça, c'est bien. Et vous avez toujours vos deux bras, vous, oui?
9: Heureusement.
7: Oui. Alors, le 2... Voilà. En combien de temps vous avez fait l'amour cette nuit?
9: Oh ben moi, je regarde pas, moi.
7: C'est pour mon loto.
9: Ben oui, mais je regarde pas, moi.
7: Ben, demandez à votre dame.
9: Ben, c'est pareil, elle regarde pas, moi, regarde si, pas.
7: Hein. Si, si, elle m'a dit, quand j'ai croisé, elle m'a dit, oh là là, je regarde toujours l'heure, j'ai hâte que ça se termine. Alors,
9: elle... Ben, elle est pas là, elle est partie.
7: Ben, alors, dites-le-moi. 2 minutes, 5 minutes, 10 minutes.
9: Ben, cinq.
7: Combien?
9: 5, oui.
7: 5 minutes, très bien. Vous avez combien de testicules?
9: Deux.
7: De quoi? De testicules.
9: Ben deux.
7: Deux, très bien. Combien de positions vous connaissez pour faire la chose, là?
9: Ben moi, ça sert à rien, puis moi, je vais arrêter, parce que je travaille, hein.
7: C'est pour mon loto.
9: Ben oui, mais l'auto.
7: Le 69, non?
9: Ça rentre pas l'auto, ça.
7: Le 69, non. Ah ben si, ça fait 6 et 9, 15.
9: Ben mettez le 15, alors.
7: Ben oui, voilà.
9: Ben il y a combien de numéros, déjà, là?
7: Donc, deux, alors le 12, c'est... Oh là là, oui, très bien. Le 69...
9: Non, 69.
7: Ah, mais ça rentre pas, ça. Hein?
9: Ah, non.
7: Bon, ben écoutez, moi, je voulais vous remercier. Hein?
9: Bah, pas du tout.
7: Ah, si, je voulais vous remercier, parce que là, maintenant, j'ai 5 chiffres. Ah, il m'en manque un.
9: Bon.
7: Je peux vous demander un dernier chiffre, parce qu'il m'en manque un, là.
9: Oui.
7: Combien mesure votre bite?
9: Quoi? Qu'est-ce que tu dis?
7: Combien qu'elle mesure au repos et combien qu'elle mesure...
9: Bah, mon Dieu. Bah, il n'y a pas d'autre question, hein?
7: Mais non, mais écoutez, quand même... Bah,
9: on n'a pas exagéré, là. N'importe quoi, là.
7: Non, mais c'est pour mon loto.
9: Ouais,
7: mon
9: loto.
7: Comment?
9: Voilà, que vous connaissez, là, vous.
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10: Bonjour.
1: Bonjour monsieur, c'est bien le bar?
10: Oui, bonjour.
1: Monsieur Martin à l'appareil, j'ai besoin de passer prendre une photo chez vous.
10: Une photo de quoi monsieur?
1: Je vous explique, en fait je savais pas que pour la fête de la musique, on n'avait pas le droit de picoler dans la rue.
10: Mm-hmm.
1: Et moi je me suis fait contrôler, j'avais une bouteille à la main.
10: Et elle venait de chez qui la bouteille?
1: Bah de chez moi, mais il faudrait dire que ça vient de chez vous, donc je vais prendre une photo de vous dans le bar en train de me donner la bouteille.
10: Mais...
1: Et comme ça, hop, je fais sauter le péri.
10: Je m'en fous. Clairement.
1: Oh bah super sympa.
10: Bah, vous voulez des photos de mon commerce pour que vous puissiez faire sauter votre PV. Ça va pas la tête?
1: Oh, ça va, je vous demande juste un petit service.
10: Je demande... Bah, et de où je vous rendrai service? Non, mais vous êtes pas bien, non?
1: En plus, vous êtes le patron.
10: Bien sûr.
1: Eh bah, donc vous craignez rien, vous êtes peinard.
10: Mais je suis peinard de quoi? Il y a personne qui a besoin d'être peinard. Moi, je suis peinard puisque je suis en règle. Qu'est-ce que je m'en fous de votre PV?
1: Mais non, on va mettre ça sur le dos d'un de vos employés.
10: Bah, il manquerait plus que ça.
1: Bah oui, comme ça, vous et moi, on est peinardos.
10: Il n'y a pas d'employé qui vous fera une photo dans mon établissement pour un que vous avez pris dans la rue, c'est clair?
1: Dans ce cas, plan B, vous dites que chez vous, ce sont les clients qui font le service et qu'il y en a
10: je
1: un.
10: Je dis que les clients sont dans le service en bas, mais vous vous rendez pas compte.
1: Non, comme ça, vous balancez qui vous voulez.
11: Je vais pas boire, ça va boire ailleurs.
1: Ah, c'est la patronne que j'entends derrière?
10: Non, la patronne, elle est en ligne.
1: Vous êtes sûr?
10: Bah, venez un petit peu, mon mari va s'occuper de vous.
1: Ah, bah, avec plaisir, tiens, bah, passez-le moi.
10: Non, mais il est. De parler.
11: Allô?
1: Bonjour madame, vous inquiétez pas, moi je prends une photo avec un client derrière le bar.
11: Ouais, ben j'en ai rien à foutre de ta gueule. Si, écoute-moi bien.
1: Ouais?
11: Écoute-moi bien mon gars.
1: Ah bah là t'inquiète, j'écoute, oui.
11: Si tu sais pas boire, tu restes à ta maison et tu fais pas chier le monde.
1: D'accord, mais alors si je sais boire.
11: Et tu fais pas chier le monde. Alors, Mais non, c'était un truc.
1: Ah bah te prive surtout pas.
11: Tu vois, si ça va pas.
1: Ouais.
11: Tu vas porter plainte au commissariat.
1: Bah je peux pas, puisque c'est eux qui m'ont mis le PV si je porte.
11: Eh bah justement, bah tu vas porter plainte au commissariat contre la personne qui se savait une cadette dans la rue. Et après on va s'expliquer avec moi. Parce que moi je travaille au commissariat.
1: Ah, parce que toi tu travailles au commissariat.
11: Oui, oui, je suis au commissariat, monsieur.
1: T'es pas policier quand même.
11: Bah si je travaille au commissariat, t'en as plus quoi.
1: Bah je sais pas, comment tu veux que je devine.
11: Je suis gendarme.
1: Oh là là, bah oui, bien sûr.
11: Ah bah oui, hein. Je travaille au commissariat, je suis gendarme, connard.
1: Bah évidemment, commissariat, gendarme, bah oui, c'est normal.
11: Ah oui, c'est normal, hein.
1: En plus, moi, mon beau-frère, il est policier à la gendarmerie, j'aurais dû y penser.
11: Voilà, donc maintenant, si tu veux, tu viens ici, on s'explique. Et tu vas prendre un double PV.
1: Ah, mais attends, vu que t'es au commissariat, tu peux me le faire sauter, le PV, toi, non?
11: Ah, rien, alors là, tu peux les sucer au bois.
1: Oh, pourquoi tu veux que j'aille fumer du bois?
11: Tu peux les sucer au bois.
1: Fouler des noix?
11: Sucer.
1: Furer.
11: Donc tu peux les sucer au bois parce que si tu viens ici, ça m'a un deuxième PV.
1: Oh bah non, quand même pas un deuxième PV.
11: Ah bah j'ai mentionné, il y a hors de question que je fasse sauter un PV.
1: Non mais entre nous, t'as l'air bien placé, me dis pas que tu peux pas le faire.
11: Eh bah, c'est impossible, il est enregistré à la... Tous les PV sont enregistrés par ordinateur.
1: Aïe aïe aïe, ouais, vous avez un ordinateur.
11: Ils sont enregistrés, c'est fini.
1: Non, me dis pas que c'est fini.
11: C'est fini. Ton PV, tu vas le payer.
1: Ou alors, on dit que c'est toi qui m'as refilé la bouteille discrètement.
11: Oui, ah oui, je suis policier et je travaille dans un bar au noir.
1: Oh bah bravo.
11: Hein?
1: Bah je savais pas, mais policier et barman, ça fait beaucoup.
11: Bah oui, hein. Alors on va faire un truc.
1: Ouais.
11: Nom, prénom.
1: Martin.
11: Prénom.
1: Martin.
11: Prénom.
1: Toujours Martin.
11: Hein?
1: Bah Martin.
11: Martin.
1: C'est ça.
11: Alors, adresse.
1: Alors, 1.
11: Ouais.
1: Rue Martin.
11: Martin. Tu prends vraiment les gens pour des cons, toi.
1: Ah non, le con, c'est moi.
11: Oui, je suis pas le con.
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12: Cimetière animal, bonjour.
7: Allô?
12: Oui.
7: Oui, bonjour madame.
12: Bonjour madame.
7: C'est le cimetière pour animaux.
12: Oui.
7: Oh mon Dieu, dites-moi, je voulais savoir ce que vous faisiez de tous les os.
12: Ah ben non, on enterre les animaux entiers, ça reste dans la tombe, dans la boîte.
7: Oh, est-ce que vous auriez la gentillesse de m'en mettre un de côté?
12: Vous avez un animal qui est pas bien?
7: Si, il est bien, mais il aime bien jouer avec les os.
12: Votre animal aime jouer avec les os?
7: Mais oui.
12: Mais les animaux qui sont enterrés, les os restent à la personne qui enterre l'animal?
7: Mais il y en a bien de temps en temps. Quand il pleut beaucoup, il n'y en a pas un qui remonte à la surface.
12: Vous voulez demander quoi? Un os d'un chien qui remonte à la surface?
7: Non, mais pas forcément qui remonte à la surface, mais qui, je sais pas, au moment où ils les mettent dans les boîtes, là.
12: Mais au moment où ils les mettent dans les boîtes, ils sont entiers, les bêtes.
7: Eh ben, justement, vous pouvez peut-être en enlever un.
12: Mais vous plaisantez ou quoi?
7: Mais vous pouvez peut-être le faire en cachette.
13: Oui, bonjour, madame.
7: Bonjour, monsieur.
13: Qu'est-ce qui vous arrive?
7: Mais je comprends pas, j'ai appelé parce que mon petit chien, ben, il aimait bien jouer avec les os.
13: Ah non, on n'a pas d'os, non. Les os, ils sont enterrés, ils restent dans la terre.
7: Mais est-ce que, quand il pleut, est-ce qu'il n'y a pas des os qui remontent à la surface?
13: Non, jamais. Vous avez vu, vous, dans un cimetière, que les os des humains sortaient? Non.
7: Mais non, mais c'est normal, les humains, ils sont dans des cercueils.
13: Ah ben, les chiens aussi.
7: Ah ben c'est pour ça qu'elle a pas voulu m'en donner.
13: Eh ben oui, mais il faut déterrer, puis enlever le cercueil et tout. Vous vous rendez compte, ça vous coûte une fortune.
7: Combien?
13: Puis j'ai pas le droit de toute façon.
7: Ah j'entends votre dame derrière.
13: Non, mais j'ai pas le droit.
7: Oh, s'il vous plaît.
13: Oui.
7: Si je viens avec mon canis.
13: Oui.
7: Est-ce que vous m'autorisez à ce qu'il fouille un peu la terre?
13: Ah non, ça c'est interdit qu'il fouille la terre. Non, attendez, vous êtes parti où là? Écoutez, moi quand vous serez mort, j'irai chercher un os. Il aime bien jouer avec les os d'humain, mon petit-fils. Alors je vais aller chercher un os d'humain au cimetière, puis j'irai, tiens, amuse-toi.
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14: Bonjour.
1: Vous m'entendez, allô?
14: Oui, vous m'entendez, attendez, je me déplace.
1: Ah, ça coupe un peu.
14: Oui, vous m'entendez, là?
1: Là, moi...
14: Oui, et là?
1: Non.
14: Et là, vous m'entendez?
1: Non.
14: Attendez, je vais essayer de me redéplacer, là.
1: Ah non.
14: Et là, vous m'entendez?
1: Non, ah non, toujours pas.
14: Et là?
1: Là?
14: Vous m'entendez?
1: Bah, je peux pas vous dire, je vous entends pas en plus.
14: Vous m'entendez toujours pas, là?
1: Non, là, toujours pas. Non.
14: Parce que là, moi, je suis en haut et on vient d'avoir un coup de fil et ça marche impeccable.
1: Là, vous êtes en haut, là?
14: Oui.
1: Alors, peut-être si vous descendez?
14: Non, justement, je viens de remonter exprès.
1: Ah, bah, alors, essayez peut-être de redescendre, parce que j'ai l'impression que c'était mieux avant, quand même.
14: Ah, et là, ça va mieux?
1: Ah non, là, c'est pas, non.
14: Et là?
1: Là, vous descendez, là?
14: Oui, là, je suis descendue.
1: Ah non, c'est moins bien, remonté.
14: Vous m'entendez?
1: Ah, c'est un peu mieux, vous êtes remonté?
14: Oui, je suis.
1: Ah, est-ce que vous pouvez remonter peut-être un tout petit peu plus?
14: Je suis déjà en haut, déjà. Je peux pas monter plus haut. Et donc, vous m'appelez pourquoi?
15: Ah, oui, bonjour monsieur. C'est bien la boucherie.
14: Oui.
15: Je suis venu acheter du beefsteak. Je l'ai montré à mon beau-frère. Il m'a dit que c'était du faux filet.
14: Et vous aviez pris?
15: Bah, moi, je voulais du vrai filet, pas de la fausse viande.
14: De la fausse viande? Ah, il y a un monsieur qui est venu. Il a demandé à son beau-frère. Son beau-frère a dit que c'était pas un beefsteak, c'était un faux filet. Donc, ça veut dire que tu lui as vendu un faux morceau de viande.
15: Ah, vous reconnaissez?
14: Non, je suis en train de lui expliquer ce que vous venez de me dire. Si vous avez vendu un faux filet, c'est que c'est un faux filet.
15: Donc, c'est pas un vrai.
14: Comment ça, c'est pas vrai? Bah, n'importe quoi. Mais vous écoutez ce que je vous dis?
15: J'ai entendu que vous parliez avec votre complice, que vous disiez que c'est de la fausse viande.
14: Non, mais je mets le haut-parleur. Non, je n'ai pas de complice, c'est mon mari. Je vous le passe parce que là, vous allez m'énerver.
16: Allô?
15: Ah, c'est madame.
16: Vous avez vendu un faux filet.
15: Donc, je vais vous le rapporter.
16: Je l'ai vendu quand?
15: Bah, la semaine dernière. Mercredi dernier.
16: Mercredi dernier. J'étais fermé, j'étais en vacances.
15: Ouais, comme par hasard.
16: Et ouais, et puis t'es qui, toi, me parler comme ça? Je te dis que j'étais en vacances, tu comprends ça?
15: Bon, non, mais je comprends surtout que vous m'avez vendu un faux filet et que du coup.
16: Non, je t'ai pas vendu un faux filet la semaine dernière. J'étais fermé. J'étais en vacances, j'étais en Bretagne. Ah, le faux filet, il est pas venu tout seul chez toi.
15: Vous me vendez de la fausse viande, il va falloir que ce soit de ma faute en
16: non,
15: plus.
16: Non, attendez, attends, prends les choses à l'endroit. Vous êtes venu la semaine dernière, mercredi.
15: Ou peut-être celle d'avant alors?
16: J'étais fermé.
15: Ah, bah alors celle d'avant encore?
16: J'étais fermé aussi.
15: Non, mais celle d'avant avant.
16: Ah, il y a un mois.
15: Oui, c'est ça.
16: Tu sais même pas quand tu l'as acheté en plus des autres. Je prends pas de faux filet qui date de un mois. Il faut aller te faire soigner dans un asile, toi.
15: Non, bon, enfin, excusez-moi, c'est quand même.
16: Non, mais je te le dis, tu m'achètes un faux filet il y a un mois, puis tu me le ramènes maintenant. Je te dis, j'étais en vacances, tu me dis non, vous étiez pas en vacances. Hey.
15: Excusez-moi, mais falsification de viande, vous vous rendez compte quand même dans le métier ce que ça peut.
16: T'es un débile, toi.
15: Vous savez quoi, je vous rapporte le faux filet, vous me donnez un
16: non,
15: vrai.
16: Non, tu me rapportes pas un faux filet qui date d'un mois, tu comprends pas ça.
15: Bah, vous me donnez un vrai à la place.
16: Qu'est-ce que t'appelles pas un vrai? Ça veut dire quoi?
15: C'est un faux.
16: C'est un faux filet, mais un faux.
15: C'est pas un vrai filet.
16: T'as rien compris. Je rigole. Mais t'as un fou, toi. Et je te préviens, si jamais tu viens, t'as compris, tu viens pas semer ta merde dans mon magasin. Je te le dis tout de suite. Écoute, c'est comment ton nom? Je vais appeler les flics.
15: Alors, moi, je suis Monsieur Martin. Les flics, je peux les appeler en double appel, ne quittez pas.
16: Ouais, bah, appelle-les.
15: Je compose le numéro.
16: Ouais, bah, appelle-les, allez.
15: Ça sonne?
16: Oui.
15: Oui, brigadier Martin, à l'appareil.
16: Ouais, oh, t'as la même voix, tu me prends pour un con.
15: Ah non, j'ai pas la même voix. Comme j'ai expliqué au commissaire Martin qui est à côté de moi.
16: Au commissaire Martin, et toi, tu t'appelles Martin?
15: Oui.
16: Ouais, c'est un fou, ça.
15: Monsieur Martin, oui? Je vous repasse le bouchiste.
16: J'ai jamais vu un taré comme toi. Tu sais ce que tu devrais faire? Aller voir un psychiatre ou aller te faire soigner.
15: Oui, allô, c'est à nouveau, monsieur Martin.
16: Ouais, écoute-moi, le faux filet, ramène-moi-le.
15: Ah bah oui.
16: On discutera tous les deux.
15: Et puis tu vas me donner un vrai?
16: Bon, écoute, tu viens ici à la bouchon à t'expliquer. Il me casse les couilles.
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17: Allô?
4: Oui, bonjour madame.
17: Bonjour monsieur.
4: Je suis bien chez monsieur.
17: Oui monsieur.
4: Et bonjour madame, est-ce qu'il est là?
17: Non monsieur, il ne rentrera même pas pour ce midi.
4: Ah, c'est dommage, vous êtes sa secrétaire?
17: Oui monsieur.
4: Je suis le docteur Givaro madame.
17: Oui.
4: Et j'avais un rendez-vous téléphonique avec lui vers 12h, peut-être qu'il ne l'a pas noté.
17: Ça m'étonnerait bien.
4: Bon, je vous explique, madame.
17: Oui.
4: Je travaille dans la réduction dentine, c'est-à-dire que nous faisons de la réduction de tête. Hein, c'est notre spécialité. Ça vient d'Amazonie, madame. Hein.
17: Oui.
4: Et monsieur était très intéressé par nos travaux, puisque nous faisons collection de têtes que nous réduisons.
17: Oui.
4: Et vous savez que bon, nous cherchons avidement au nom de la science des gens qui font don de leur corps à la science.
17: Bien sûr.
4: Et donc, votre patron avait souhaité laisser faire don de son corps à la science et à notre spécialité.
17: Oui.
4: Donc, j'aurais pris... je devais prendre le papier qui m'autorisait à prélever sa tête en cas d'accident.
17: Bien. Écoutez, il a vos coordonnées?
4: Oui, il les a. Ah ben, bien sûr, oui. Simplement, est-ce que vous pouvez le préciser? Il m'avait demandé quelques détails quant à l'opération.
17: Oui.
4: Est-ce que vous avez de quoi noter?
17: Oui, monsieur.
4: D'accord. Voilà, donc, alors, une fois que les papiers sont en règle.
17: Oui.
4: Donc, nous réduisons, donc, réduction de la tête dans de la chaux vive. Après, on la malaxe.
17: Oui.
4: On en fait donc une boulette que l'on pétrit bien. Qu'on introduit donc dans la sarbacane.
17: Dans une serbe.
4: Non, la sarbacane, hein, vous savez, c'est ce long tuyau.
17: Oui, on l'a introduit dans la sarbacane.
4: Donc, et hop, alors donc après, donc, c'est les trois opérations de hop, les trois opérations indiennes, et hop, et hop, et hop, donc c'est la formule qui nous est demandée, le rituel indien.
17: Puis, et comment ça s'écrit-il?
4: Comment
17: ça s'écrit-il?
4: Hop, et hop, et hop, vous l'écrivez comme ça se prononce, puisqu'il n'y a pas de traduction. Hein.
17: Et hop, et hop, et hop, alors je fais ET plus loin à choper.
4: À choper trois fois.
17: Bon.
4: Donc, on gobe tout ça. Donc, la pâte réduite, la boulette.
17: Oui.
4: Et hop, encore une fois, donc, il l'a dans le baba. C'est exactement la traduction.
17: Donc, écoutez, pour ne pas faire trop de sottises. Donc, oui. Le prélèvement de la tête.
4: Oui.
17: Mise en chaux vive.
4: Réduction.
17: Réduction de la tête.
4: Oui.
17: En chaux vive.
4: Oui.
17: Malaxage.
4: Oui.
17: Une boulette bien pétrie.
4: Oui.
17: Introduite dans la cerbacane.
4: Oui.
17: Et hop, hop, hop.
4: Oui.
17: Le tout est gobé.
4: Oui.
17: Hop.
4: Oui.
17: Et dans le baba.
4: Voilà. Je vous remercie.
17: J'espère... Mais y a-t-il un papier spécial, s'il vous plaît?
4: Ah oui, ben, il va falloir qu'il signe la décharge. Donc la décharge, alors il aura la décharge demain.
17: Oui.
4: Il la signe tout de suite et il me la renvoie à mon cabinet.
17: Bon, c'est entendu.
4: Je vous remercie, madame.
17: Je vous en prie, docteur.
4: Vous avez bien noté mon nom?
17: Docteur Jivaro.
4: Jivaro, voilà.
17: J-I-V-A-2-0.
4: Vous lui transmettrez ça à quelle heure, madame?
17: Dès qu'il arrive, je présume vers 14h30, 15h, monsieur.
4: Je vous remercie, madame, de votre diligence et de votre célérité.
17: Je vous en prie, docteur.
4: Au revoir, madame.
17: Au revoir, docteur.
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18: Allô?
15: Allô?
18: Oui.
15: Oui, allô?
18: Oui.
15: Allô?
18: Oui.
15: Oui, allô?
18: Oui, bonjour.
15: Ah oui, bonjour monsieur, c'est bien le casino?
18: Non, madame.
15: Admettons, mais enfin, c'est bien le casino?
18: Oui, c'est ça.
15: Ah bah, excusez-moi, mais alors là, j'ai un gros problème avec vous.
18: C'est quoi le problème?
15: Le problème, c'est que j'ai voulu venir jouer chez vous et rien, pas une table de poker, pas une roulette.
18: Enfin, nous, on est un petit casino.
15: Je m'excuse, petit ou grand casino, ça vous empêche pas d'avoir ne serait-ce que 2-3 machines à sous?
18: Et qu'est-ce que vous dites qu'on a des machines à sous et des dons, là? Vous foutez de ma poire ou quoi, là?
15: Mais bien sûr.
18: Attendez, je vais vous passer. Bonjour.
15: Ah, bonjour monsieur.
18: Alors, monsieur, vous êtes dans le petit casino?
15: Alors non, je suis chez moi, mais j'ai voulu venir jouer chez vous.
18: Mais attendez, et... monsieur, vous foutez de ma gueule, je suis un petit casino, pas un casino.
15: Et alors, c'est une raison pour pas avoir un petit tapis de blackjack, je sais pas,
18: mais une petite... Monsieur, petit... je suis un petit casino, je vends de l'alimentaire.
15: Non mais excusez-moi, un petit casino,
18: mais
15: grand
18: casino. Mais je sais pas, ça fait 4 fois que je vous le dis, alors si vous voulez jouer dans un casino, renseignez-vous, bon Dieu.
15: Pardon, mais si vous traitez tous vos joueurs comme ça, vous allez pas
18: monsieur,
15: avoir...
18: Monsieur, je ne suis pas un casino pour jouer, alors arrêtez de m'emmerder. Je vous dis que je ne suis pas un centre de jeu, donc sachez que vous aurez une plainte aux fesses sous peu. 15,06€.
15: Comment ça, 15,06€, vous avez pris une mise?
18: Je suis un magasin d'alimentation. Alimentation. Je vends des sandwichs, je vends tout ce que vous voulez, mais je n'ai pas de roulette pour jouer. Je ne peux pas faire de poker ni rien du tout.
15: Non mais au moins une belote, une crapette, j'en sais.
19: Allô?
15: Oui, ah, bonjour madame.
19: Oui, vous pouvez mettre votre carte là, monsieur.
15: Comment ça, ma carte? Alors attendez, je mets ma carte bleue sur le téléphone.
19: Pardon?
15: Bah j'ai mis ma carte bleue.
19: Votre carte bleue où?
15: Vous m'avez dit de la mettre sur le téléphone.
19: Ah non non, je parlais à une cliente.
15: Ah bah oui, mais alors qu'est-ce que vous m'avez fait moi sur ma carte?
19: Bon ça, j'ai fait quoi sur votre carte?
15: Vous venez de me la débiter, j'ai entendu, ça fait bip.
19: Mais non mais je vous ai pas parlé à vous, j'avais deux clients à la caisse.
15: Excusez-moi, mais enfin vous me demandez ma carte et maintenant vous me débitez je ne sais quoi.
19: Vous avez quelque chose qui a été débité?
15: Ah oui?
19: Par téléphone.
15: Ah oui, à l'instant.
19: Oula, bah alors là je voudrais bien voir le ticket, monsieur.
15: Ça j'espère bien que vous allez me donner le ticket, oui, parce que je vais venir le chercher.
19: Non, je vais pas vous donner le ticket, vous allez me présenter la preuve comme quoi je vous ai retiré de l'argent.
15: Ah bah oui, à l'instant, oui, on est bien d'accord, oui, ça j'ai entendu, ça fait
19: bip. Attendez, on n'est pas des voleurs, on travaille pour casino.
15: Oui, on sait ce que c'est les casinos, hein. On gagne, on perd, au final, qui c'est qui ramasse l'argent?
19: Non, mais attendez, monsieur, t'es en train de nous insulter là. Et ça me plaît pas.
15: Ah bah c'est moi que ça me plaît pas.
19: Ah bah je m'en fous moi que ça vous plaît pas. Non mais vous êtes en train de me dire que je suis un voleur par téléphone. Comment voulez-vous que je fasse sans avoir votre numéro de carte bleue?
15: Bah parce que vous m'avez dit de la mettre sur le téléphone, donc j'imagine par le téléphone.
19: Mais je l'ai dit à la cliente qui est à la caisse, monsieur.
15: Quelle cliente?
19: Bah la cliente qui est à ma caisse, monsieur.
15: Ah bah passez-la moi.
19: Bah elle est partie, monsieur.
15: Comme par hasard.
19: Alors, vous savez ce que vous faites?
15: Déjà, vous allez me rembourser ce que vous avez pris sur ma carte.
19: Mais n'importe quoi, monsieur, je peux pas faire ça par téléphone, allons. On va où là? C'est pas possible, donc j'avais deux clients en caisse.
15: Vous avez deux clients qui sont partis jouer à la roulette avec mes sous, si ça se trouve.
19: Je n'en sais rien, mon monsieur, mais c'est pas mon problème, ça, où il y a le problème.
15: De mieux en mieux.
19: Ah bah, de mieux en mieux. Si vous avez fait un paiement, c'est un paiement sans contact, comment je peux le vérifier, moi?
15: Bah, vous faites ça avec votre contacteur téléphoniste.
19: Ah non, non, mais monsieur, ça commence à bien faire.
20: Pas français, monsieur, je sais pas qui
15: c'est. Je vous ferai dire déjà que ce monsieur vous entend et qu'il entend aussi les machines à sous qui font bip-bip derrière.
18: On n'a pas de machine à sous, mais vous êtes pas bien ou quoi, là?
15: Bing-bing, ding-ding-ding, bingo. Ah, eh, tiens, et ça, c'est quoi? C'est moi qui l'ai fait avec la bouche?
18: Mais vous êtes pas bien, je sais pas, mais il faut aller voir un spi?
15: Ouais. Et pourquoi j'irai voir un spi?
18: Ah, parce qu'on n'a pas de machine à sous ici.
15: Ding-ding-ding-ding, bingo, bonus, ding-ding-ding-ding-ding, winner. Et ça recommence, je l'entends encore.
18: N'importe quoi, enfin, c'est des gens qui livrent les colis.
15: Bon, ils sont en train de faire du blackjack et de la roulette, et avec mon argent, ça
18: ouais,
15: se trouve.
18: Ouais, avec votre tête, allez voir monsieur curé.
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21: Allô?
4: Oui, bonjour madame.
21: Oui?
4: Madame Huguette.
21: Oui?
4: Bonjour madame, c'est la mairie à l'appareil.
21: Oui?
4: On vous appelle parce qu'on a une communication de la maison de retraite de Musillac, je ne sais pas si vous la connaissez.
21: Non.
4: Parce que les pensionnaires chantent des petites chansons, vous savez, périodiquement, toutes les semaines, ils ont des chansons et ils font entendre la chanson à la personne qui a le nom ou le prénom. Enfin, vous connaissez cette coutume, non, dans la région, je pense.
21: Pas du tout.
4: Ah bon, bah écoutez, aujourd'hui c'est une pensionnaire de Plumer qui est là. Hein, je vais vous la passer, hein.
3: Oui.
4: Voilà, tenez.
7: Allô.
3: Allô, oui, madame.
7: Bonjour, madame.
3: Oui, bonjour, madame.
7: Oh, vous vous appelez Huguette. Hein?
3: Oui, c'est ça.
7: Ah, ben oui. Vous savez, nous chantons, ça fait 7 ans que nous avons créé le club de chant. Et nous interprétons des chansons du tiroir. Vous connaissez, non?
3: Ah non, écoutez, je ne connaissais pas du tout.
7: Ce sont des hommages à ceux qui ont le nom ou le prénom. Et aujourd'hui, c'est une Huguette.
3: Ah, c'est pour ça que vous m'avez choisi?
7: Ben oui.
3: Eh ben écoutez, je vous remercie. Alors, vous allez me chanter quoi comme petite chanson?
7: Eh ben, ça s'appelle « Un jour, la petite Huguette ».
3: Ah, écoutez, je vais vous dire, je la connais, parce que quand j'ai des amis, ils me chantaient toujours ça, « Un jour, la petite Huguette », mais c'est tout ce que je connais.
7: Ah ben, je vais vous la chanter.
3: Bon, merci beaucoup, madame. Alors, je vous écoute.
7: 1, 2, 3. « Un jour, la petite Huguette, tripote-moi la bite avec les doigts. » On va la chanter tous les deux. Hein?
3: Un jour,
7: la petite Huguette, tripote-moi,
3: je sais pas quoi.
7: La bite avec les doigts. Voilà, je vous écoute.
3: Un jour, la petite Huguette, tripote-moi la bite avec les doigts.
7: Un jour, la petite Huguette s'en allait dans les bois, s'en allait dans les bois. En chemin, elle rencontre...
3: Tripote-moi la bite avec les doigts.
7: En chemin, rencontre 3 étudiants en droit. 3 étudiants en droit. Voilà.
3: Eh bien, écoutez, je vous remercie. Ben, je vais vous laisser. Je vous souhaite une bonne soirée, madame.
7: Je vous remercie.
3: Merci beaucoup.
7: Et si vous voulez bien, je vais vous en chanter une autre. Vous connaissez Gudule?
3: Non.
7: Ah. C'est la grosse bite à du Gudule. Oh non, oui, je la prends assis, elle m'encule. Toutes les deux, attention.
3: Ah non, je ne rechante plus.
7: Alors,
3: ah non.
7: Attention.
3: C'est pas dans mon style.
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21: Ne quittez pas, vous allez être mis en relation avec le secrétariat. Oui, bonjour.
22: Oui, bonjour monsieur, excusez-moi, c'est bien le cabinet de voyance?
21: Oui, alors je vais prendre votre nom.
22: Martin.
21: D'accord. Je vais prendre votre numéro de carte.
22: Ah, vous faites la voyance dans les cartes?
21: Non, je vais prendre un numéro de carte bancaire.
22: Qu'est-ce que je dois faire? Je dois la regarder? Je dois me concentrer?
21: Non, mais c'est à vous de me les donner. Il faut me donner les chiffres qui sont marqués en bas de la carte.
22: Oui, il y a des chiffres, effectivement. C'est impressionnant.
21: Bah, toutes les cartes bancaires ont des chiffres en bas de la carte.
22: On va pousser un peu le... Combien il y a de chiffres?
21: 16.
22: 16?
21: Oui.
22: Ah, je suis impressionné. 16 chiffres, effectivement.
21: Non, mais tous les numéros de carte bancaire ont 16 numéros. Ça commence par combien? 49, combien?
22: 49, bravo.
21: 78?
22: 78, c'est incroyable. Ah, vous me testez, là?
21: Ah non, franchement, non. Il y a plein de cartes qui commencent par 49,78 ou 49,74.
22: Là, vous me voyez, là, par exemple? Qu'est-ce que je fais, là, comme geste?
21: Vous levez le bras.
22: C'est pas vrai.
21: C'est ça? Je vous vois pas du tout, hein.
22: Bah ouais.
21: Non, mais je suis pas voyante, hein. Je suis juste une secrétaire, hein.
22: Et alors, ça reste entre nous, bien sûr, mais...
21: Ouais.
22: En fait, je voulais savoir pour mon travail comment ça allait se passer cette année.
21: Ah non, mais je vois rien, moi. Je peux pas vous dire, je vois rien, donc je peux pas vous dire.
22: Qu'est-ce que... Je vais perdre mon boulot, c'est ça?
21: Non, mais je vous ai jamais dit que vous alliez perdre votre travail, hein. Donnez-moi le numéro de la carte, je vais vous passer une voyante, elle va vous répondre.
22: Vous n'êtes pas carte bleutologue?
21: Ah mais non, ça existe pas, les cartes bleutologues.
22: Ah bon?
21: Donnez-moi les autres chiffres, et moi, je vous passe quelqu'un.
22: Alors, le 7.
21: Oui.
22: Le 5.
21: Oui.
22: Vous pouvez les remettre dans l'ordre quand même.
21: Ah non, mais je suis en train d'enregistrer ça, moi.
22: Ah ben non.
21: Ah bah, faut me les donner dans l'ordre.
22: Bon, et sur d'autres cartes, alors, par exemple, je vais prendre ma carte vitale.
21: Mais non, mais une fois, non, mais je vois pas, moi, monsieur.
22: Oui, non, mais excusez-moi, comment vous faites si vous êtes non-voyante pour faire de l'ordinateur?
21: Non, je suis pas voyante, mais je vois, mais je suis pas...
22: Vous êtes non-voyante, mais vous avez quand même la possibilité de lire dans l'au-delà, en fait. Par-delà les lignes téléphoniques. J'ai une carte routière.
21: Mais j'ai jamais dit carte routière, moi. J'ai carte bancaire.
22: Oui, une carte routière, exactement. Alors.
21: Non, une carte bancaire.
22: Je regarde actuellement une nationale. Est-ce que vous pouvez me dire laquelle?
21: Je vous prends tout de suite, quittez pas.
22: Merci.
23: Qu'est-ce que je peux faire pour vous?
22: Ah, c'est pas la même dame.
23: Oh, mais vous êtes con ou quoi?
22: Non, mais...
23: Ils lisent pas dans les cartes bleues, tout simplement. Par contre, moi, ce que j'arrive à lire, c'est que déjà, Martin, c'est pas votre prénom.
22: C'est pas vrai.
23: Ben non, Martin, c'est le prénom classique qu'on donne quand on veut pas donner son vrai prénom. Quand on est un peu abruti, qu'on fait partie de la normalité, enfin bref.
22: Excusez-moi, je crois que vous m'avez transmis votre don.
23: Bah, moi, je t'excuse pas, je parle pas aux abrutis.
22: Oui, attendez, je vois que vous allez raccrocher.
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24: Allô?
7: Allô?
24: Oui.
7: Monsieur...
24: Oui, bonjour, madame Moison.
7: Ah, comment ça va?
24: Ça va bien, et vous?
7: Ça va bien. Et vous?
24: Moi, ça va, très bien. Quand on est en congé, ça va toujours.
7: Vous êtes engorgé?
24: En congé, en vacances.
7: Mais d'où ça, vous êtes engorgé?
24: Pas engorgé, en vacances.
7: Ah, ça y est, vous êtes en congé.
24: Voilà.
7: Ah, c'est bien. Après, c'est les vacances?
24: Non, après Jean-Marc.
7: Qu'est-ce qu'il a, Jean-Marc?
24: Jean-Marc? Mais non, j'ai pas dit Jean-Marc.
7: Attendez, je remets mon appareil.
24: Allô? Ouais, allô, madame Moisan?
7: Oui.
24: Vous m'entendez mieux, là?
7: Ah, ça y est.
24: Vous m'entendez mieux?
7: J'ai mis l'appareil.
24: Bon, bah c'est bien.
7: Ça marche.
24: Bon.
7: Alors, ça se passe bien?
24: Très bien.
7: Qu'est-ce que vous avez fait?
24: On a été à Dunkerque.
7: Oh, les pauvres.
24: Hein?
7: Qu'est-ce qui s'est passé? Un accident?
24: Non, non, non, non, pas du tout. Je vous disais qu'on est allé à Dunkerque.
7: Comment?
24: On est allé. Qu'est-ce que c'est qui siffle comme ça?
7: Y a rien qui siffle.
24: On a été à Dunkerque chez ma mère.
7: Votre mère? C'est pas grave?
24: Non.
7: Oh, je vais appeler tout de suite alors.
24: Non, non.
7: Mon Dieu, qu'est-ce qu'elle a?
24: Rien.
7: Un rein?
24: Non, elle a rien. Tout va bien.
7: Oh, la pauvre.
24: Elle est beurrée. Tiens, prends-la, j'ai mon machin sur le gaz.
0: Mais non, il est pas dessus.
7: Allô?
0: Oui? Allô, c'est Annie?
7: Ah!
0: Oui!
7: Bonjour, Annie!
0: Bonjour, madame Moisan!
7: Comment ça va?
0: Ça va bien!
7: Pour votre belle maman, j'ai su!
0: Oh, mais vous vous trompez, madame Moisan!
7: La pauvre!
0: Vous vous trompez!
7: Le nez aussi!
0: Non! Vous vous trompez!
7: Ils l'ont opéré!
0: Non! Il n'y a pas de problème!
7: Elle était blême!
0: Non.
7: Ben, il y a de quoi?
0: Ne vous inquiétez pas.
7: Mais elle est dans le commun.
0: Mais non. Tout va bien, madame Moisan.
7: Comment?
0: Tout va bien.
7: Oui, j'ai compris. Les reins.
0: Non. Il n'y a pas eu d'accident.
7: Oui, je sais.
0: Ah bon?
7: Les dents.
0: Non.
7: Les dents aussi.
0: Non, madame Moisan. Non, non. Tout va bien.
7: Oui, je sais, en plus des reins.
0: Oh.
7: S'il faut une greffe.
0: Non, il faut pas de greffe.
7: Pour ses reins.
0: Non, il faut pas de greffe pour ses reins.
7: Écoutez, je vais lui faire envoyer des fleurs. Elle est à quel hôpital?
0: Mais non, madame Moisan. Oh, c'est épouvantable.
7: Qu'est-ce qu'ils lui ont fait?
0: Rien, il n'y a personne de malade.
7: Un don d'organe?
0: Non, il n'y a pas... Il n'y a pas eu de don d'organe. Il n'y a pas eu de don d'organe, non. Oh, c'est affreux, hein. C'est vraiment pénible.
7: Oui, je comprends que vous pleuriez.
0: Mais non, ça va. C'est terrible, hein. Ça va durer combien de temps?
7: Comment?
0: Ça va durer combien de temps?
7: Elle en a plus pour longtemps.
0: Ou si?
7: Hein?
0: Si!
7: La pauvre!
0: Mais pleurez pas!
7: Oh mon Dieu!
0: Ça devient catastrophique. Oh, écoute.
7: Je vais prévenir tout le monde, hein?
0: Oh, ben ne prévenez... Ne prévenez personne!
7: Pour y prévenir pour l'enterrement?
0: Mais il n'y a pas d'enterrement!
7: C'est quand, la cérémonie?
0: Mais elle n'est pas morte!
7: Je vais venir vous voir tout de suite. Comme ça, je vous aiderai pour la veillée.
0: Mais il n'y a pas de veillée, il n'y a personne de mort. Vous là qui veut venir pour la veillée.
7: Je vais préparer des sandwichs.
0: Mais ne préparez pas de sandwichs!
7: J'imagine que vous n'avez pas la tête à ça.
0: C'est pas possible! Oh, c'est pas possible!
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6: Allô?
9: Bonjour madame, c'est bien le bar en Corse?
6: Oui, mais vous appelez en secret. Normalement, en secret, je réponds pas.
9: Oui, admettons.
6: Oui.
9: C'était juste pour vous prévenir, je me suis permis de me faire domicilifier chez vous, rapport aux impôts.
6: Attendez, c'est pourquoi vous me dites?
9: Comme j'habite en France, à partir du moment où je déclare une adresse à l'étranger, en l'occurrence en Corse, eh ben ça me permet de pas payer des impôts.
6: Et là, ça nous concerne quoi, nous, là?
9: Eh ben ça concerne que j'ai mis votre adresse sur ma déclaration.
6: Non, mais attendez, mais vous avez pas à mettre l'adresse du bar.
9: Et pourquoi?
5: Mais comment, pourquoi, monsieur?
9: Bah parce que moi, ça me permet de pas payer, c'est ce que je vous dis.
5: Non, mais attendez, changez d'adresse, ne mettez pas cette adresse ici.
9: Ah bah je l'ai déclaré, là.
5: Ah mais vous l'avez déclaré, vous faites comme chez vous, alors. Hein.
9: Alors oui, c'est ça, c'est que j'ai dit que c'était chez moi.
5: Ah, même ça. Non, mais attendez, vous manquez de moi ou quoi, là? Vous mettez une adresse où vous connaissez même pas par rapport aux impôts.
9: Ce qui serait bien, c'est que vous me décriviez un petit peu, effectivement,
5: non,
9: l'état.
5: Non, mais moi, je décris rien du tout, moi, monsieur. Enlevez l'adresse immédiatement, hein. C'est votre problème, hein. Moi, je porte plainte contre ça, hein.
9: Ah bah non.
5: Ça ne manque pas, allez. Mettez la direction qui permet qu'on pague l'impôt.
9: Excusez-moi, je parle pas du tout le corsien.
5: Oui, alors. Mais moi, je n'ai rien à foutre de vos impôts, moi. Oh, et ma fin, attendez, les impôts. Eh, vous les payez comme tout le monde. Qu'est-ce que ça veut dire, ça? Je vous connais pas, hein. Je vous dis franchement, hein.
9: Comment ça, vous me connaissez pas? Bien sûr que vous me connaissez. Allô? Allô?
10: Allô?
9: Ah, monsieur.
10: Vous êtes fait domicilier chez nous?
9: Voilà, c'est ce que j'expliquais.
10: Non, mais attends.
9: Moi, j'ai mon beau-frère qui est dans le comptabilisme, qui m'a dit, si tu déclares une adresse à l'étranger, tu payes pas les impôts en France.
10: Ah, et en Corse, vous êtes à l'étranger, bien sûr.
9: Eh ben oui, je sais.
10: Vous me gonflez, hein. Vous savez quoi? Vous révisez un peu votre géographie avant d'appeler les gens. Franchement.
9: Oh, bah, pour vous-même, excusez-moi, hein.
10: Excusez-moi, on n'a pas que ça à foutre, hein.
9: Non, mais moi, c'est juste, vous voyez.
10: Tonto, Guis. C'est une expression corse. Ça veut dire que vous êtes complètement charbé à la masse, hein, je sais pas, moi.
9: Allô?
11: Enfin, monsieur, vous ne connaissez pas, vous déclarez vos impôts ici. Oh.
9: Bah, c'est normal, parce que moi,
11: c'est... Comment ça, c'est normal? Je vais déclarer ma feuille d'impôt chez vous, monsieur. On n'est pas à l'étranger, on est en Corse, monsieur. La Corse, c'est français.
9: Vous êtes peut-être pas au courant, parce qu'aux infos, ils ont dit qu'il y avait eu des élections.
11: Enfin, monsieur, mais ça n'existe pas, ça.
9: Bah, vous faites comme si j'étais moi aussi, d'origine corsienne.
11: Déjà, corsienne, ça se dit pas, c'est Corse.
9: Vous êtes sûr?
11: Oui, oui.
9: Bon, admettons.
11: Qu'est-ce que ça veut dire, ça?
9: Ah, c'est un festival. Allô?
12: Allô?
9: Encore une autre dame?
12: Non, monsieur. Mais qui c'est votre beau-frère?
9: Monsieur Martin.
12: Mais moi, je sais pas qui c'est, monsieur Martin.
9: Bah, c'est mon beau-frère.
12: Il vous a dit ça. Si vous déclarez une adresse à l'étranger, vous payez pas d'impôts en France.
9: Voilà, c'est, bah, apparemment, c'est un truc qui se fait pas mal.
12: Mais attention, parce que là, vous avez l'impôt, il y a un deuxième impôt. Il y a l'impôt révolutionnaire à payer aussi, hein.
9: Comment ça?
12: Attention. Moi, je peux pas parler au téléphone, parce que risque d'être sur écoute, mais renseignez-vous sur l'impôt révolutionnaire, hein.
9: Comment ça, sur écoute?
12: Des grandes oreilles.
9: Vous voulez dire que la conversation sera enregistrée?
12: Eh, mais bien sûr, hein. Toutes les conversations de l'étranger sont enregistrées par l'État, hein.
9: Et pas que par l'État, à mon avis.
12: Ah.
9: Il pourrait y avoir la radio aussi qui enregistre la conversation.
12: Exactement.
9: Ah.
12: Ah, n'importe laquelle. Hein.
9: Ah bah non, pas n'importe laquelle, Rire et Chanson.
12: C'est pas Rire et Chanson qui va réussir à me monter la zègue, hein. C'est mon métier. Je vous ai appris à marcher, vous voulez m'apprendre à courir, mais ça va pas. Hein.
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25: Oui, allô?
4: Oui, bonjour.
25: Oui, c'est de la part de qui?
4: Oui, c'est ça.
25: C'est quoi ça?
4: Ah, madame de Tremble.
25: Attendez, je suis sa voisine. Je vous la passe, hein.
4: Non, c'est la voisine?
25: Oui. Ah, elle était dehors, là, tout de suite avec moi.
4: Ah, d'accord.
25: C'est quelqu'un. Bonjour. Allô? Et puis je reviens, hein.
4: Oui,
25: allô?
4: Allô?
25: Je vous laisse. Bonjour, vous avez demandé?
4: Oui, on doit la voisine.
25: Eh bien, ma voisine, elle vient de partir.
4: Vous pouvez la rattraper?
25: Ah, mais oui, bien sûr. Maria? Oui. C'est pour vous. C'est moi. Oui, bonjour.
4: Ah oui, bonjour madame. Vous m'entendez là?
25: Je vous entends très bien, mais je suis vers ma voisine parce que je suis venue vers elle et puis c'est moi qui ai pris l'appel de chez elle.
4: Madame Dutremble, s'il vous plaît.
25: Oui, je vous la passe alors.
4: Allô?
25: Oui, je vous la passe, vous avez dit que vous vouliez alors. Je vous passe madame Dutremble. Bon, qu'est-ce que c'est, monsieur, s'il vous plaît?
4: Vous êtes la voisine.
25: Oui.
4: On voudrait parler à madame Dutremble.
25: Eh bien, je suis madame Dutremble.
4: Ah, bonjour madame Dutremble. Est-ce que votre voisine est là?
25: Elle est là, oui.
4: On peut lui parler, s'il vous plaît?
25: Eh bien, oui. Mais à quel honneur vous l'appelez chez moi?
4: C'est la mairie.
25: Ah, c'est la mairie. Ah, oui.
4: Allô?
25: Oui.
4: Est-ce que c'est la voisine?
25: Mais oui, c'est la voisine. Écoutez-moi, au revoir.
4: Parce que on vous a appelé chez vous, mais ça ne répond pas.
25: Ben, je vais y aller chez moi, alors on verra. Vous m'appelez.
4: Madame Dutremble, est-ce que vous m'entendez?
25: Comment?
4: Est-ce que vous pouvez nous passer madame Dutremble, s'il vous plaît?
25: Ben, je suis madame Dutremble.
4: Ah, bonjour. Rebonjour. Votre voisine est là?
25: Elle n'est plus là, non? Elle est partie chez elle.
4: Mais il fallait surtout pas qu'elle parte, puisqu'on a besoin de lui parler.
25: Ben, écoutez, téléphonez-lui chez elle.
4: Est-ce que vous pouvez lui transmettre un message?
25: Oui.
4: Est-ce que vous pouvez lui demander quand vous la voyez?
25: Mais je la verrai peut-être que demain ou je sais pas quand.
4: Si la voisine voit madame Dutremble.
25: Je suis madame Dutremble.
4: Bon, alors écoutez madame, vous dites bien à votre voisine qu'on va l'appeler pour qu'elle nous passe madame Dutremble. On a un message à lui passer.
25: Eh bien, passez-le
4: Ah, voilà, Madame Dutrompe, c'est très simple. Vous dites bien à votre voisine, quand vous la voyez, hein, qu'elle dise à Madame Dutrompe, c'est-à-dire vous-même, qu'on va l'appeler.
25: Bon, d'accord.
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1: Bonjour.
9: Bonjour monsieur, c'est bien le restaurant ?
1: C'est madame.
9: Ah non, c'est monsieur Martin à l'appareil.
1: Mais moi je suis madame.
9: Ah oui, ça comme vous voulez. Je vous appelle pour Mission Martin, le loto de la biodiversité, et j'ai une bonne nouvelle.
1: Oui ?
9: Vous faites partie de nos heureux gagnants, vous avez remporté deux mangoustes que je vous dépose tout à l'heure.
1: Quoi ? Vous devez déposer quoi ?
9: Des mangoustes.
1: Alors, excusez-moi parce que je sais pas ce que c'est.
9: Bah vous voyez une langouste ?
1: Ouais.
9: Bon bah c'est comme une langouste mais avec un M à la place du L, sinon rien à voir.
1: Des mangoustes ? C'est quoi ça ?
9: Oh bah c'est des gros rongeurs carnivores.
1: Bah,
9: ça fait entre 1m20 et 2m.
1: Attendez, ne quittez pas. C'est quoi ?
14: Oui, allô ?
9: Bonjour madame, votre collègue a pas l'air au courant pour vos mangoustes.
14: Non, moi non plus.
9: Comment ça, vous non plus ?
14: Ah non, je suis pas au courant, non, il n'est pas question de déposer des mangoustes. Qu'est-ce que vous voulez que je fasse de mangoustes, moi ?
9: Bah déjà, c'est très pratique, ça vous débarrasse de tous les nuisibles, mulots, souris, chats, chiens...
14: Non, mais je veux pas de mangoustes, moi.
9: Si vous avez des moutons ou des veaux,
14: non, mais moi je les veux pas.
9: Non, mais vous inquiétez pas, je vous laisserai les cages avec...
14: Non, je veux pas ni de mangoustes ni de cages, non.
9: Ah oui, mais alors pardon, dans ce cas, fallait pas jouer au loto de la biodiversité.
14: Non. Ou alors c'est quelqu'un qui a participé à ce loto, c'est possible.
9: Ah d'accord, bah passez-moi l'autre, là, celui qui a joué.
14: Non, mais l'autre, je sais pas qui c'est, écoutez, monsieur. J'ai pas besoin de mangoustes, je veux pas de mangoustes.
9: Pardon, mais là, je les ai dans la camionnette, elles sont en train de me bouffer toutes les garnitures plastiques.
14: Eh ben, mais gardez-les.
25: Mais qu'est-ce que c'est, ça ?
9: Ah, allô ?
25: Oui, allô ?
9: Bonjour, monsieur, donc c'est vous qui avez joué pour les mangoustes ?
25: Des langoustes ?
9: Non, mangoustes, en latin, c'est mangoustus giganticus.
25: Mais non, mais, viens voir.
9: Et c'est reparti.
25: J'ai au courant des mangoustes.
9: Eh bonjour madame.
14: Non, c'est monsieur.
9: D'accord, parce que je cherche celui qui a joué au loto de la biodiversité.
14: Mais à quel jeu vous me parlez de quoi ?
9: Mission Martin, le loto pour sauver les espèces en voie de disparitisme.
14: J'ai jamais joué à ça, moi.
9: Bah si, parce que votre collègue me disait que c'était pas lui.
14: C'est pas ma collègue déjà, c'est mon épouse, mais moi j'ai jamais joué à ça.
9: Bah oui, mais vu que les autres m'ont dit que c'était pas eux, forcément c'est vous.
14: Non mais personne n'a joué, monsieur. Est-ce qu'elle sait pas ? Peut-être que je lui ai joué un truc et je lui ai pas dit, mais j'ai rien joué à rien, moi.
9: Ah ok, je comprends, vous jouez en cachette.
14: Non mais j'ai joué à rien.
9: Non mais je comprends, elle est à côté de vous pouvez pas parler librement, c'est
14: mais ça n'a rien à voir. Qu'est-ce que
9: non mais je sais ce que c'est, vous inquiétez pas, je l'ai même à la maison. Hein.
14: Mais pas du tout.
9: Bon, on va faire discret pour les mangoustes.
14: Non.
9: Je vous pose des questions, vous me répondez juste par oui ou par non.
14: Non, mais je n'ai jamais joué à ça. Elle est pas à côté de moi là. Je vous dis que j'ai jamais joué à ça.
9: Non mais ça j'ai bien compris. Comme elle est à côté de vous pouvez pas dire que c'est vous.
14: Elle est pas à côté de moi.
9: Ah super. Donc ça y est, on peut parler tranquille.
14: Oui, on peut parler tranquille. J'ai joué à rien.
9: Bon, pourquoi vous dites ça ? Elle est revenue ?
14: Bon, écoute.
9: Bon, si elle est à côté de toi, tous deux fois.
14: Je raccroche, allez.
9: Ou alors non, on va parler en code.
14: Bon allez, c'est bon, stop. Allez, stop.
9: Si, ce qu'on va faire, c'est que tu vas me répondre le contraire de ce que tu penses.
14: Non, arrête, allez, c'est bon, tu me gonfles.
9: Donc ça, par exemple, ça veut dire continue, tu me dégonfles.
14: Arrête, tu me rappelles.
9: Donc arrête, ça veut dire que je continue.
14: Adieu.
9: Ok, j'arrive. Et non merci, je ne veux pas me faire engluer.
14: Allez, salut.
9: Non mais c'est parce que je suis allergique à la colle.
14: C'est bon.
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17: Allô ?
19: Madame Briet ?
17: Oui, qui est-ce ?
19: Bonjour, je suis une de vos voisines, figurez-vous. J'habite au 2 de la rue, moi. Vous êtes au 12 ?
17: Oui.
19: Voilà, je voulais vous proposer un coup de main pour ce soir pour vous aider à faire les gâteaux.
17: Un gâteau pour ce soir, pour quelle raison ?
19: Avec les invités que vous allez avoir, là, ce qu'ils ont dit à la radio. On vient d'entendre votre nom et votre adresse à la radio.
17: Mon nom, mon adresse à la radio.
19: Ah, vous êtes pas au courant ?
17: Pardon, pas du tout.
19: Eh ben, il y a une émission de petite annonce sur les Top 50 FM, là, vous savez, la radio libre, quoi. Et puis alors ils ont dit qu'il y avait une fête chez vous. Ils ont même donné votre adresse. Moi j'ai tendu l'oreille, j'ai entendu l'adresse, je me suis mis ça à côté de chez nous. Et
17: j'ai oui, rien entendu, moi.
19: Tous les gens qui partent pas en vacances et qui restent dans le 18e arrondissement, vous êtes invités, il y a une fête ce soir chez elles.
17: Une fête ce soir chez moi.
19: Ah oui, c'est ce qu'ils ont dit, hein.
17: Oh, mais je reçois personne chez moi.
19: Et vous êtes pas au courant ?
17: Ben, je suis pas au courant.
19: Bah écoutez, je vais vous donner leur numéro de téléphone, puis dites-leur bien qu'ils ont dû faire une erreur. Hein.
17: Bah ils ont fait une erreur, oui.
19: 42.
17: Oui,
19: 51. Allez.
17: Bon, bonjour, merci, madame.
19: Mais c'est normal si on s'aidait pas entre voisins.
17: Merci beaucoup.
19: Je vous en prie, madame.
17: Merci beaucoup, madame.
19: Au revoir, madame.
17: Au revoir.
20: Allô ?
17: Allô, monsieur.
20: Oui, ne quittez pas, madame, parce que nous sommes à l'antenne. Hein.
17: Bah oui, mais...
20: Vous êtes bien, chers auditeurs, sur Top 50 FM, la radio qui en a, n'ayons pas peur de le dire. Et à l'instant, nous venons d'écouter donc Daniela. Oh, Daniela, comme c'était super, chanté par les sulfureux Elmer Footbeat. Je vous rappelle que pour Daniela, il reste 3 places pour tous les copains qui passent. En attendant, je vous rappelle nos 2 petites annonces de la matinée, donc qui courent depuis ce matin. La première, Jean-Pierre Bullock, il est super extra sympa comme mec. Vous allez voir, vous allez l'adorer. Il a 33 ans, les filles, il est célibataire et il voudrait rencontrer une jeune femme brilleuse pour faire la mouette ensemble. Et la deuxième annonce, donc je vous rappelle tout de suite la deuxième annonce, une grande fête qui est offerte dans le 18e arrondissement avec madame Ginette Briet.
17: Bah oui,
20: au 12 rue, attendez madame, on est à l'antenne, hein. Au 12 rue Cette dame fort sympathique, donc, vous pouvez l'appeler vous-même, chers auditeurs, au 42. Ce soir, donc, chez elle, attention, à partir de 22h, une bouteille de champagne par personne, ça va être la fête. Je vous rappelle que l'orchestre, donc, de salsa de Patato Valdés, 30 musiciens de salsa, chez madame Ginette Briet.
3: Et nous prenons monsieur.
20: Attendez, madame, vous permettez, nous reprenons tout de suite notre débat.
3: Madame Briet.
20: Avec, donc, notre auditrice. Allô, bonjour, comment t'appelles-tu?
3: Oui, mais moi, je suis madame Briet.
20: Madame Briet.
3: Je veux personne chez moi, moi.
20: Ah, bah écoutez, c'est formidable, madame. Vous êtes donc
3: là. Mais je veux personne chez moi.
20: Chers auditeurs, écoutez,
3: mais
20: c'est
3: merveilleux. Je veux personne chez moi, monsieur. Je reçois personne chez moi.
20: Chers auditeurs, chères auditrices, vous avez donc votre hôtesse qui vient de nous appeler. Elle doit certainement nous appeler pour donner le code d'entrée de l'immeuble.
3: Non, je ne donne rien du tout.
20: À vous tous, attendez, madame, on va parler après.
3: Non,
20: hein. Attendez. À tous les auditeurs et les auditrices qui sont coincés dans les embouteillages donc de ces grandes routes de week-end et de vacances.
3: Eh bien,
20: on va vous passer donc madame Briet tout de suite. Alors, madame Briet, je crois que votre prénom, si je ne me trompe pas, je vais même te tutoyer, c'est Ginette. Ginette, comment ça va?
3: Ça va mal, mais je veux personne chez moi.
20: Eh bien, écoute, j'ai une bonne nouvelle pour toi. Est-ce que tu sais combien...
3: Mais pourquoi vous tutoyez, monsieur?
20: Tu n'es pas une auditrice fidèle de la radio? Allez.
3: Bah, si, mais j'ai pas entendu.
20: Eh bien, écoute,
3: c'est une dame qui m'a téléphoné de me dire qu'il y avait du monde chez moi ce soir.
20: 400 personnes.
3: Mais 400 personnes, je vais les mettre.
20: Ah, pas ça. Attendez, déconnez surtout pas.
3: Attendez,
20: on prend l'antenne. Eh bien, jeune kid dynamique, jeune fille, t'es super extra comme nana. Je crois que je vais avoir une bonne nouvelle pour toi. Est-ce que tu sais combien d'appels téléphoniques on a eu? 400 auditeurs, auditrices qui viennent de nous dire à l'instant qu'ils venaient tous chez toi avec une bouteille de champagne. Est-ce que tu sais quel est l'orchestre qui va jouer chez toi ce soir?
3: Mais j'ai pas d'or.
20: Eh ben, c'est place. Carlos Patato Valdés avec ses 20 musiciens de salsa.
3: Bon,
20: qu'est-ce qu'on
3: Carlos
20: dit?
3: Patato Valdés, je sais pourquoi, là.
20: Et qu'est-ce qu'on dit? Qu'est-ce qu'on dit, jeune kid? On dit merci.
3: Bah, je dis pas merci, je veux personne chez moi.
20: Et attends, j'ai une bonne nouvelle, figure-toi. Attends, c'est pas fini.
3: Arrêtez de me tutoyer, mon sang.
20: On te prête une sono de 2 x 4000 watts.
3: De quoi?
20: 2 x 4000 watts.
3: Mais non, j'ai pas de place chez moi.
20: Et attention.
3: Ça va pas la tête, non.
20: Je vous rappelle.
3: Mais ils vont casser personne chez moi, je veux pas les mettre, voyons, qu'est-ce que c'est cette histoire de bêtise?
20: Ils vont danser.
3: Donc, vous dansez où?
20: Moi, je vous rappelle l'adresse, tout le monde sait Ginette
3: Briet. Non. Ne donnez plus mon adresse sur l'antenne.
20: 12 rue.
3: Arrêtez ces bêtises. Mais arrêtez ces bêtises.
20: Elle est cool, Ginette. Et c'est dans le 18e arrondissement.
3: Cool, je suis pas cool, moi.
20: 42.
3: Non. 30... Ne donnez pas mon numéro de téléphone. Je veux personne chez moi. Ce soir, je m'en vais.
20: J'espère que ton appartement est grand, ma chérie.
3: Non,
20: parce
3: il n'est pas grand, mon appartement.
20: J'espère que ton appartement est assez grand pour contenir.
3: Non, mon appartement n'est pas grand.
20: Ginette.
3: Je veux personne chez moi.
20: Ginette, je te donne l'antenne.
3: Ginette, elle en a marre, Ginette.
20: Ginette, t'es géniale. Les 400 auditeurs, donc, sont...
3: Oh, j'en ai marre de conneries.
20: Allez, on t'embrasse très fort.
3: Oui,
20: allez. Salut, Ginette.
3: Salut.
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16: Oui, bonjour.
18: Bonjour, madame. C'est bien le magasin d'informatisme, électroménagisme, télévisionnisme, etc.
16: Oui.
18: J'ai un problème avec un tapis de souris qui vient de chez vous.
16: Et donc, le problème, c'est...
18: C'est pas du tout adapté dans le sens où c'est dangereux pour l'animal.
16: Pour l'animal?
18: Ah oui.
16: Pourquoi c'est l'animal qui a mangé le tapis?
18: Oui, c'est ma souris. Je lui ai mis le tapis, elle l'a complètement bouffé.
16: Bah, ah ouais, non, à mon avis, vous confondez, là. On vend pas ce genre de matériel.
18: Vous ne le vendez plus.
16: Non, c'est pas qu'on le vend plus. On a jamais vendu ça. On vend du matériel électronique. Vous me parlez de tapis de souris, moi.
18: Vous me dites que vous vendez des tapis de souris et quand je vous dis
16: qu'un tapis de souris, qu'est-ce que vous appelez une souris? Une souris, un animal ou bien?
18: Ah oui, bien sûr, un animal.
16: Moi, nous, on vend des souris informatiques, on vend pas des tapis de souris pour les animaux.
18: Oh, tiens, bon, on change de version.
16: Ben non, je change pas de version.
18: Oh là là.
16: Vous me dites un tapis de souris, mais pour moi, tapis de souris, c'est pour une souris informatique.
18: C'est pas joli, joli ce que vous faites là. Hein.
16: Je vous dis que non, on vend pas de matériel pour les animaux.
18: Non, mais. Allô?
21: Allô?
18: Ah, bah, c'est monsieur.
21: Non.
18: Comme j'expliquais, vous m'avez vendu un tapis de souris qui est complètement inadaptifié.
21: Bah, je sais quand même ce que je vends, monsieur. C'est quoi un tapis de souris?
18: C'est pour mettre sous la litière, en fait, dans la cage.
21: Sous la litière, dans la cage. Pour votre chat.
18: Comment ça, pour mon chat?
21: C'est pour votre chat.
18: Non, ça, vous confondez avec le tapis de chat. Moi, j'ai pris un tapis de souris pour ma souris.
21: Bah, je peux vous vendre un lave-linge, une télé, ce que vous voulez, mais un tapis de souris.
18: Alors, parce que vous avez un tapis de souris défectueux, je vais devoir vous acheter un lave-linge?
21: Mais franchement, je vous dis ce que je vends. J'ai jamais vendu ça. J'en ai même jamais eu en magasin.
18: Ah, bah, ça oui, parce que je vous ai dit que vos tapis de rongeurs sont défectueux.
21: Arrêtez, je sais quand même ce que je vends. Je vais quand même pas vous dire que je vous l'ai vendu si je vous ai pas vendu ce genre de produit quand même.
18: Oh, bah, tiens, comme par hasard.
21: Bah, quoi, comme par hasard? J'ai jamais vendu de tapis.
18: Hein. Alors, excusez-moi, mais alors il vient quand même de chez vous?
21: Bah, non, il vient pas de chez moi. Moi, ça fait 20 ans que je suis ici. Ça fait 20 ans que j'ai jamais vendu de tapis. Alors, pourquoi voulez-vous que j'ai vendu votre tapis?
18: Je vais venir, je vous rapporte les morceaux de tapis. Allô?
21: N'importe quoi. Oui, vous avez dit que le tapis n'était pas confort.
18: Allô?
21: Non, tout attendu comme connerie. Tout vu, tout attendu.
18: Non, mais je vous entends, hein.
2: Justement.
18: Je vous ai entendu complotifier avec votre collègue derrière, là.
2: Complotifier?
18: Ah oui?
2: En complotifier?
7: Oui.
2: Oh, mais monsieur, non, je suis pas folle, je sais bien qu'on n'a jamais vendu de trucs pour des souris, voyons.
18: Je comprends surtout que vous vendez des faux tapis.
2: Mais monsieur, on n'a jamais vendu de tapis pour souris.
18: Aussi bien, vous avez essayé de me fourguer un tapis pour écureuil ou un tapis pour cochon d'Inde.
2: Oh, monsieur, je vous en prie, hein.
18: C'est peut-être même un tapis de panda.
2: On vend pas de tapis.
18: Que vous n'aimiez pas les animaux, d'accord, mais enfin, c'est pas une raison.
2: Je vous ai jamais dit que j'aimais pas les animaux, vous êtes malade. On n'a jamais vendu de tapis, quoi que ce soit. Non, mais dites donc, je sais quand même ce que je fais, hein.
18: Oui. Pas à moi, s'il vous plaît.
2: Ouais, bah, pas moi non plus, vous foutez du monde, c'est pas possible, monsieur.
18: Oh, bah, tiens, alors, ça, il manquerait plus que ça.
2: Qu'est-ce que vous voulez que j'y fasse à vos souris? Mettez un autre tapis, qu'est-ce que vous voulez que j'y fasse, moi?
18: Ah, donc vous avez des tapis?
2: Bah, sûrement pas que j'ai juste des tapis de souris, attendez.
18: Écoutez, passez-moi votre responsabiliste, je vais voir avec lui.
15: Oui, bonjour.
18: Bonjour madame, voilà, comme j'expliquais à vos employés.
15: Attendez monsieur, on va résoudre le problème très vite. Commencez par le début, allez chercher votre facture.
18: Comment?
15: Allez chercher.

0: J'habite au 17.
1: Ah oui. Vous êtes la dame qui devait venir?
0: Oui.
1: Ah oui, ben, je ne savais pas que vous étiez arrivée.
0: Oui, alors je vais venir.
1: Ah oh, ben si vous voulez.
0: D'autant plus que j'ai un petit service à vous demander si ça ne vous dérange pas.
1: Dites-moi.
0: J'étais à la kermesse, vous savez, dimanche là.
1: Oui.
0: Et figurez-vous que j'ai gagné un cochon.
1: Un cochon?
0: Oui.
1: Vivant?
0: Oui.
1: Oh, il est gros?
0: 80 kilos.
1: Oh, ça va remplir votre congélette.
0: oui, mais le problème que j'ai en fait, c'est que je ne veux pas le tuer chez moi. Et donc, je vais vous l'amener.
1: Mais qu'est-ce que vous voulez que j'en fasse?
0: Vous allez me donner la main pour le tuer.
1: Mais non, mais moi je n'en veux pas, je n'ai pas de place pour le mettre.
0: Ah non, mais c'est pas pour le garder, c'est pour le tuer.
1: Eh ben oui, mais moi je peux pas, je m'en vais demain matin.
0: Non, mais on le tue maintenant.
1: Hein?
0: On va le tuer maintenant chez vous.
1: Ah non.
0: Mais j'ai un marteau.
1: J'avais un marteau, mais moi ça m'intéresse pas, madame. Je peux pas vous le pendre.
0: Ah non, mais on va pas le pendre. On va l'assommer avec le marteau, puis on va le découper. J'ai les couteaux, j'ai tout.
1: Oh, mais non, mais adressez-vous à un boucher ou à quelqu'un que...
0: Attendez, j'ai ouvert un livre où est-ce qu'ils expliquent bien comment qu'on va le tuer toutes les deux.
1: Oh, mais moi, je ne le tue pas, hein. J'ai jamais tué de cochon, c'est pas aujourd'hui que je vais commencer.
0: C'est moi qui vais le tuer, puis vous lui tiendrez les pattes arrière.
1: Mais moi, c'est moi, je ne vous ouvrirai pas. Je n'en veux pas.
0: Mais écoutez, madame, je vais quand même pas tuer un cochon chez moi. C'est pour ça que je voudrais que ça soit chez vous.
1: Mais non ! Oui.
2: Oui, bonjour, madame.
1: Bonjour, monsieur.
2: C'est le serrurier, là, de la place, parce que j'ai eu un coup de fil d'une dame qui m'a dit qu'il fallait ouvrir la porte chez vous demain matin, parce qu'il paraît qu'elle doit venir tuer le cochon chez vous.
1: Mais justement, mais écoutez, je l'ai envoyé promener. Moi, demain matin, je serai partie de tout bonheur et je m'en vais pour une semaine.
2: Voilà.
1: Ah non, non, non, non.
2: Et donc,
1: il paraît qu'il faut.
2: Vous avez demandé que je vienne ouvrir votre porte pour tuer le cochon chez vous pendant que vous êtes absente.
1: Non, mais vous vous rendez compte, monsieur, si vous êtes censé pour deux sous, vous devez bien vous rendre compte qu'elle est folle.
2: Ah ben, j'ai jamais vu ça encore, hein.
1: Moi non plus, c'est la première fois. Et j'ai une amie qui est là, et elle en est ébasourdie aussi, hein.
2: Ah oui.
1: Vous vous rendez pas compte? Faire ouvrir la porte chez quelqu'un pour ramener des bêtes pour les tuer? Non, mais. Il faut être complètement malade, hein.
2: Attendez.
1: Ben non, mais écoutez-moi, monsieur, je m'en vais à Lourdes, je vous dis bien où. Mais je veux pas qu'on vienne prendre ma maison pour en faire un abattoir.
2: Oui, ben attendez, on va l'appeler, j'ai son numéro, quittez pas, hein.
1: Ben donnez-moi-le, parce qu'elle est sûrement pas dans l'annuaire.
0: Allô?
2: Oui, madame Lamolle?
0: Oui.
2: Oui, dites-moi, là, je suis en ligne avec madame Quentin.
0: Ah, ben. C'est la dame pour demain matin.
1: Mais je ne connais pas cette dame.
0: Je l'ai prévenue hein, que j'amenais un cochon. Pour en faire du boudin, la saucisse...
1: Mais je m'en fous, vous faites ce que vous voudrez. Non, mais vous figurez pas que dès que j'aurai tourné les talons, vous allez faire un abattoir chez moi. Non, mais les malades, ça se soigne, hein, madame.
0: Oh, ben, dites-moi, je ne suis pas malade au point d'aller jusqu'à Lourdes. Hein,
1: mais
0: moi.
1: Je ne suis pas malade non plus. Mais c'est la 14e fois que j'y vais quand même.
0: Vous allez à Lourdes?
1: Oui.
0: Eh bien, vous allez voir, il va y avoir un miracle à votre retour.
1: Ah ben non, moi, écoutez, je ne marche pas. Moi, je porte plainte à la gendarmerie.
0: Quand vous viendrez, vous trouverez du saucisson et du pâté dans votre frigo.
1: Mais je ne me fiche de votre élevage. Je n'en veux pas. Vous êtes tombé sur la tête, c'est pas possible.
0: Alors, les cochons, on fera rapide.
1: Je ne veux pas de cochon chez moi, j'aime pas le cochon. Je suis musulmane.
0: Quelle menteuse! Menteuse!
1: Écoutez, on ne va pas en passer l'après-midi là-dessus.
0: Attendez. Vous dites bien que vous allez à Lourdes demain.
1: Oui, j'y vais demain.
0: Et vous dites que vous êtes musulmane.
1: Et alors?
0: C'est un mensonge.
1: Ah ben ça, moi, ça ne vous regarde pas.
0: Bon, écoutez, j'ai un marché à vous proposer.
1: Je n'y a pas de marché qui tienne. Vous me foutez la paix.
0: Attendez.
1: Mais je m'en fous.
0: Alors, je vous explique. Pendant que vous faites votre pèlerinage à Lourdes, eh bien, moi, si vous me laissez tuer le cochon chez vous,
1: mais vous m'emmerdez à la fin.
0: Je refais toutes vos peintures en rouge.
1: Hein?
0: Comme ça, on ne verra pas les taches de sang du cochon.
1: Mais vous êtes complètement ravagée, ma pauvre femme. Bonne enfermée.
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4: Oui, bonjour.
5: Oui, bonjour madame. C'est bien le centre de réparation automobile?
4: Oui, tout à fait.
5: J'ai vu votre pub comme quoi vous prêtez des véhicules de courtoisisme.
4: Oui, c'est pour remplacer votre pare-brise sur quoi?
5: Comment ça pour remplacer?

0: passer. Non, non, pour vous empruntifier le véhicule de courtoisisme.
1: Ah non, non, non, non, on ne prête pas des voitures de courtoisie comme ça, monsieur, sans faire de remplacement sur...
0: Hop, excusez-moi, oui. Vous l'avez dit à la télé, hein.
1: Oui.
0: Voilà, du coup, est-ce que
1: non,
0: je
1: non,
0: pourrais...
1: Non, monsieur, on prête un véhicule de remplacement uniquement qu'à partir du moment...
0: Hop, monsieur,
1: on prête un véhicule de remplacement... Arrêtez de me dire hop, monsieur, s'il vous plaît. Je ne suis pas votre gamin, d'accord ? On prête un véhicule de remplacement gracieusement. Monsieur, vous me dites encore hop, une fois, je vous raccroche. Pardon ?
0: J'ai pas dit hop.
1: Si, vous venez de le dire.
0: Vous êtes sûr ?
1: Oui, monsieur.
0: Admettons.
2: Monsieur, c'est moi le responsable. On est un garage de changement de vitrage automobile.
0: Et de prêt de voiture ?
2: Non, si quelqu'un a un vitrage de cassé, il nous amène le véhicule avec son vitrage cassé.
0: D'accord, vous avez en fait une vitre cassée sur votre voiture.
2: Mais non, je vous ai dit, c'est un client qui a sa voiture.
0: Un client qui vous a cassé la vitre.
2: Une personne, comme par exemple vous avez un véhicule personnel.
0: Comment ça, moi ? Vous m'accusez d'avoir cassé la vitre ?
2: Je vous ai jamais dit que vous avez cassé. Vous me dites que maintenant je vous accuse d'avoir cassé une vitre. Je vous ai jamais dit ça.
0: Je n'ai même pas pris votre voiture de courtoisie, donc comment j'aurais pu casser la vitre ?
2: Je vous ai jamais accusé, monsieur. Je vous ai jamais dit que vous avez cassé la vitre, vous.
0: Alors dites que j'ai pas cassé la vitre.
2: Je vous le dis, vous avez pas cassé la vitre, monsieur.
0: Moi, je préfère ça.
2: Mais attendez, je vous ai jamais accusé de quoi que ce soit, enfin.
0: Bon, alors, cette vitre, vous allez la changer.
2: Il n'y a pas de vitre à changer, monsieur. Je vous dis que nous, on fonctionne avec des clients. Il y a des clients qui viennent chez nous.
0: Et qui cassent des vitres chez vous. Je ne vois pas
2: non,
0: à quoi...
2: Mais attendez, non, mais je c'est pas possible. J'ai jamais dit que le client, il cassait des vitres.
0: Non, mais si moi, dans ce cas, je viens demain et je casse une vitre.
2: Oh là là, mais monsieur... Mais les clients, ils ne viennent pas nous casser des vitres, enfin. Les clients se font casser les vitres de leur véhicule.
0: Donc, j'ai peut-être mal compris, pardon. Donc, dans ce cas, si moi, je viens et que je casse la vitre d'un de vos clients, est-ce que je pourrais avoir cette voiture ?
2: Mais vous n'allez pas casser une vitre d'un client pour avoir une voiture de prime, enfin. C'est du n'importe quoi. Alors, je vais chez vous, je vous cambriole, c'est pareil, monsieur.
0: Ah, bah non.
2: Eh si, attendez, vous cassez la voiture d'un client, mais attendez, où on va où, là ?
0: Comme ça, en même temps, vous, ça vous fait du boulot, et puis ça me permet.
2: Je m'en fous de ça, monsieur, mais attendez, vous avez joué ça, vous cassez les voitures comme ça des gens pour avoir une voiture de prime, attendez. On va où
0: avec... Juste une vitre, hein.
2: Mais c'est du n'importe quoi ce que vous me racontez.
0: Bon, un rétroviseur.
2: Ouais, venez avec un marteau, une massette, n'importe quoi. Venez casser une vitre chez moi et après on verra ensemble.
0: Ah bah, entre nous, c'était pas compliqué quand même, hein.
2: Ben non, c'est pas compliqué, y a pas de souci, monsieur. Venez demain à 17h et on s'expliquera ensemble tous les deux tranquillement.
0: Vous me l'auriez dit dès le début, on n'aurait pas perdu tant de temps quand même, hein.
2: Ouais, on perd plus de temps là.
0: Bon.
2: Ouais, c'est ça.
0: Eh ben, bisous, à demain.
2: Ouais, bisous, vous me prenez pour un con, quoi.
0: Bah non, je vous prends pour un bisouteur.
2: Un bisouteur, bah, allez, ciao.
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5: Mairie de Venem ?
6: Allô, c'est la mairie.
5: Oui ?
6: Oui, bonjour madame.
5: Bonjour.
6: Excusez-moi de vous déranger.
5: Oh,
6: Madame Ledoux à l'appareil. Je vous appelle pour vous dire que mon mari est parti vous rendre visite à la mairie.
5: Oui.
6: Est-ce qu'il est arrivé ?
5: Non.
6: Ah bon, parce que c'est un monsieur âgé, il est distrait. Et il est tellement distrait que je l'ai vu partir par la fenêtre ce matin. Il est parti avec sa veste et sa chemise et sa cravate, mais il n'a pas mis de pantalon. Et je n'arrive pas à le joindre sur son téléphone portable. Est-ce que ça serait possible que je fasse un transfert d'appel pour voir si vous arrivez, vous, à le joindre ?
5: Oui, alors il faudrait que je fasse quoi?
6: Eh bien, écoutez, demandez-lui de rentrer évidemment à la maison parce qu'il n'a pas de pantalon. Alors attendez, je vais faire le numéro, hein, quittez pas.
7: Oui, allô?
5: Allô?
7: Oui, bonjour madame, qui est à l'appareil?
5: Oui, vous êtes monsieur Ledoux?
7: Oui.
5: Oui, j'ai votre femme souhaiterait que vous rentriez chez vous.
7: Qu'est-ce qui se passe?
5: Je sais pas, elle me téléphone en me disant que vous êtes sortie sans pantalon.
7: Attendez madame, vous appelez sur le portable de monsieur le préfet de région, je suis en réunion avec mon administration et je dois rentrer chez moi mettre un pantalon.
5: Il y a une dame qui m'a téléphoné, mais qui m'a transféré sur votre numéro.
7: Attendez, je peux parler. C'est monsieur le maire qui est derrière ?
5: C'est monsieur... Attendez, je vous le passe.
8: Oui, monsieur, excusez. Bon, je pense qu'on peut s'excuser, mais j'étais à côté donc, de la secrétaire de mairie qui téléphonait avec une dame qui a transféré donc, l'appel et elle retombe sur vous. Alors, je pense que c'est une plaisanterie qui est tout à fait regrettable.
7: Non, mais attendez.
8: Oui.
7: Vous rendez compte à qui vous parlez, quand même.
8: Mais, écoutez, monsieur le préfet, ne le prenez pas comme ça. Moi, je suis conseiller municipal à Venem.
7: Oui.
8: C'est une histoire complètement abracadabrante. Cette dame téléphonait à la secrétaire de mairie pour dire qu'il fallait qu'elle rappelle son mari qui était sorti sans pantalon. Voilà. C'est complètement idiot.
7: Vous permettez une seconde. Je vais mettre l'amplificateur pour que...
8: Oui, oh, bah, de toute façon,
7: parce
8: je pense
7: que ça...
8: pas que ça va intéresser beaucoup de monde.
7: Oh, mais... je pense que si.
8: Oh, ben bah, vous savez, mais c'est plutôt comique, je dirais.
7: Oui,
8: hein.
7: Ben moi, ça me dérange. Hein.
8: Oui, non, mais j'entends bien, monsieur. Bon,
7: attendez.
8: Écoutez.
7: Attendez, vous permettez.
8: Oui.
7: Voilà. Alors écoutez, nous sommes avec la mairie de Venem qui vient de me demander de rentrer chez moi pour mettre un pantalon. C'est bien ça, monsieur?
8: Monsieur le préfet, est-ce que je peux me permettre de vous faire comprendre que nous avons eu votre numéro de téléphone?
7: J'ai bien un pantalon,
8: à suite,
7: monsieur.
8: À la suite, écoutez-moi.
7: Allô?
8: Oui?
7: Oui, bonjour, monsieur.
8: Oui, je vous reçois très bien.
7: Je suis l'assistant de monsieur le préfet.
8: Oui.
7: Je peux vous assurer que monsieur le préfet a bel et bien un pantalon, hein?
8: Non, mais attendez, monsieur, comprenez bien
7: ce que c'est que cette histoire.
8: Sincèrement, c'est tout à fait, je dirais, c'est dramatico-comique en quelque sorte, parce que...
7: Comique?
8: Sérieusement, non, mais attendez, pour nous, je peux vous dire que c'est quand même un peu dramatique, parce qu'on se trouve avec le préfet de région, mais nous n'y sommes pour rien.
7: Bah. Hein?
8: Alors, la seule chose que je peux vous dire, personnellement, en mon nom, mais aussi au nom de la secrétaire de mairie, c'est qu'on est vraiment navré de vous avoir embêté, mais croyez-moi que pour nous, c'est pas mieux. Bon. Voilà.
7: Eh bien, écoutez, hein? Je vous remercie, j'ai compris. Transmettez mes voeux à votre secrétaire.
8: Je vous remercie d'avoir
7: compris. Je reprends ma conversation, je vous rassure. J'ai bel et bien un pantalon sur moi ce matin.
8: J'en ai jamais douté, de toute évidence. Mais c'est vraiment abracadabrant, quand même. Hein.
7: Bon, transmettez mes amitiés au maire de Venem, que je ne connais pas, d'ailleurs.
8: Eh bien, écoutez, je vous remercie, je le lui transmettrai. Au revoir, monsieur le préfet.
7: Au revoir, monsieur.
8: Et bonne journée.
7: Je vous en prie.
8: Allô, oui.
6: Allô.
8: Oui.
6: Bonjour, monsieur.
8: Oui, bonjour, madame.
6: Madame Ledoux à l'appareil.
8: C'est madame Ledoux, oui.
6: Oui.
8: Bon, alors, je vous écoute.
6: Ben, écoutez, on fait des plaisanteries avec des amis et c'est mon anniversaire aujourd'hui.
8: Oui.
6: Et je vous ai transféré.
8: Oui, vous m'avez transféré le préfet de région. Je vous remercie, c'est très gentil de votre part.
6: Comment ça a marché?
8: Ben, le préfet de région, c'était super, hein, entre nous, soit dit. Hein.
6: Ah.
8: Ah oui, oui, très bien. Non, mais il était très content. Il nous a dit que son pantalon était bien sur ses fesses, si j'ose dire. Voilà, ça vous fait rire.
6: Attendez, je vais informer mes amis.
8: Oui, eh bien, informez-les.
6: Ça a marché. Ils ont eu le préfet.
8: Oui.
6: Et le préfet s'est amusé.
8: Mais enfin, c'est une plaisanterie qui est un peu forte, quand même. Hein.
6: Oui.
8: On l'a vraiment dérangé en pleine... Il a mis le haut-parleur, et ensuite, il a passé son secrétaire, et puis il a terminé en nous souhaitant, effectivement, une bonne journée.
6: Attendez, quittez pas. Mmh. Appelle-le la préfecture et puis on va faire un transfert d'appel.
8: Ah non, plus maintenant, hein. Arrêtez, non. Ne faites plus de transfert d'appel maintenant, hein.
6: Monsieur le préfet. Oui, bonjour.
8: Ah bon?
6: Voilà, je vous appelle. C'est la mairie de Venem à l'appareil.
8: Ah non, recommencez pas.
6: Il paraît que vous avez fait caca dans votre pantalon.
8: Ah non, là vous exagérez, hein.
6: Il a raccroché, t'es furieux.
8: Bah oui, je me doute. Non, là vous exagérez, hein. Allez, je vous souhaite un bon anniversaire.
6: Au revoir, monsieur.
8: Et au revoir. Oui, mairie de Venem, j'écoute.
7: Oui, la préfecture à Paris. Je vous passe, monsieur le préfet.
8: Ah oui, je vous remercie.
7: Merci.
8: Monsieur le préfet.
7: Oui, monsieur, excusez-moi.
8: Oui.
7: J'ai fait quoi exactement dans mon pantalon?
8: Bon, alors écoutez, j'ai réussi à avoir, parce qu'il a la personne qui fait les plaisanteries...
7: Vous venez de m'appeler à l'instant.
8: Non, c'est pas moi, monsieur, c'est lui.
7: Vous m'avez dit, j'ai fait...
8: Caca dans votre pantalon.
7: Oui, et vous le redites.
8: Ben oui, ben bien évidemment, je le redis, puisque je l'ai entendu.
7: Non, mais attendez.
8: Écoutez, moi, alors là, j'arrête, hein. Ça fait fort, hein.
7: Parce que non seulement, monsieur, évidemment, en préfecture, j'ai un pantalon.
8: Oui, mais attendez, mais je le sais, j'ai bien compris.
7: Et en
8: plus...
7: Vous
8: avez un pantalon et vous n'avez pas fait caca dans votre pantalon. Ça, j'en ai jamais douté, croyez-moi.
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9: Bonjour.
7: Oui, bonjour, madame. Je voudrais le bureau des appels en gare.
9: Oui. Allô?
7: Oui, bonjour, madame.
9: Bonjour.
7: C'est le bureau des appels en gare?
9: Ben, ça dépend ce que vous appelez par des appels en gare. Vous désirez faire venir quelqu'un dans un certain service?
7: Oui.
9: Des personnes qui arrivent de train ou qui vont prendre le train?
7: Qui vont partir, oui.
9: À quel train?
7: C'est l'hôpital Saint-Louis à l'appareil.
9: Merci, monsieur, de me dire d'où vous venez.
7: Oui.
9: Parce que les annonces, on les prie sur l'ongle, excusez-moi l'expression.
7: Alors, je vais vous expliquer ce qui se passe. Oui. Nous avons eu une dizaine de personnes en consultation ouverte ce matin, dans le service du professeur Ledoux, que je vais vous passer, qui va vous expliquer le problème que nous avons. Hein.
9: Oui.
7: Je vous passe au professeur Ledoux.
9: Merci.
7: C'est à vous parler.
9: Oui.
6: Allô?
9: Oui.
6: Bonjour, madame.
9: Oui, bonjour, monsieur.
6: Service des médecines nouvelles à l'appareil, professeur Ledoux, sensologiste à l'appareil.
9: Oui.
6: Voilà, nous avons fait des saignées à une dizaine de personnes qui repartaient par le train ce matin. Et vous savez ce que c'est que des saignées?
9: Oui.
6: Et nous utilisons les sangsues. Vous savez, les sangsues des petits animaux, là. Hein?
9: Oui.
6: Et alors, le problème est que nous avons laissé, un de nos assistants laborantins, a laissé des sangsues dans les narines de nos patients.
9: Oh
7: Eh oui, et il faudrait les prévenir tout de suite qu'ils se mouchent, parce que sinon, ils vont devenir amnésiques, parce que la sangsue va arriver dans le cerveau et ça les rend amnésiques.
9: Oh là, mon Dieu.
7: Eh oui.
9: Alors, qui ça vous appelle?
7: Alors, est-ce que vous pouvez faire un appel en guerre?
9: Oh là, mon Dieu. Attendez, bougez pas deux minutes. Vous êtes le professeur Ledoux de l'hôpital Saint-Louis, oui. Hein? Bon, alors il y a 10 personnes...
7: qui sont venues ce matin en consultation chez le professeur Ledoux.
9: Ledoux à Saint-Louis, bon.
7: Demandez-leur de se moucher pour retirer les sangsues.
9: Attendez. C'est un grave problème. J'ai l'hôpital de Saint-Louis recherche 10 personnes qui ont eu des sangsues pour des saignées.
10: Sont attendus d'urgence au bureau d'accueil. Celui-ci situé face à l'escalier du restaurant.
9: Allô?
7: Oui, vous n'avez pas compris, madame.
9: Mais si.
7: Non, parce que la sangsue, si elle est montée, ça
9: mais,
7: peut...
9: Mais les personnes, si elles étaient là, viendraient me voir.
7: Mais non, parce que ça les rend amnésiques. C'est pour ça qu'il faut leur dire de se moucher, pour faire dégager la sangsue.
10: Les 10 personnes qui ont eu affaire au professeur Leroux de l'hôpital Saint-Louis sont invitées, suite à des sangsues, de se moucher fortement. Votre attention, s'il vous plaît, pour une urgence donnée par le professeur Leroux de l'hôpital Saint-Louis. Les personnes qui ont eu affaire à ce professeur sont priées, dès la prise des sangsues, de se moucher fortement. Suite à erreur médicale.
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11: Allô, oui.
0: Oui, bonjour monsieur. C'est bien le garage?
11: Non, c'est une dame, mais c'est pas grave. Oui, bonjour monsieur.
0: C'est juste pour savoir quand est-ce que je peux passer pour récupérer vos postes téléphoniques.
11: Mais parce que vous êtes qui?
0: Ah, monsieur Martin, je suis un particulier, si vous voulez. J'ai fait la démarche pour faire la demande de clôture de ligne.
11: Mais à quel titre vous avez fait ça?
0: Ça me permet de recycler les postes qui vont plus vous servir.
11: Ah ouais, non.
0: Non, mais excusez-moi, j'ai quand même fait la...
11: Non.
12: La démarche pour supprimer notre
13: ligne
12: téléphonique.
13: Oui, bonjour.
0: Oui, bonjour madame.
13: Ouais, mais pourquoi vous avez supprimé la ligne? On va faire comment? On s'en sert?
0: Bah, je sais pas, vous avez pas des portables?
13: Bah, non, mais de quoi vous êtes mêlé à couper la ligne?
0: Non, mais de toute façon, tôt ou tard, ça va s'arrêter. C'est ce qu'il disait aux infos, c'est que les fixes, là, c'est...
13: Non, mais aux informations ou pas, vous avez pas coupé les lignes des gens comme ça? Non, mais je vous ai demandé quoi? Rien du tout, monsieur. Vous rigolez ou quoi?
0: Vous avez quand même mâché le travail, hein, dans le sens où...
13: Non, vous avez pas mâché le travail, arrêtez de me parler de ça, je vous ai rien demandé. C'est illégal ce que vous faites, c'est interdit.
0: Ah, bah, excusez-moi, mais enfin, c'est quand même moi qui ai fait les démarches.
13: Bah, il n'y a pas de souci, on va vous recevoir. Mercredi ou plus tard.
0: Alors, mercredi ou plus tard? Bah, alors, disons jeudi dans ce cas.
13: Non, mercredi ou plus tard, c'est pas jeudi.
0: Oui, mercredi ou plus tard, j'ai bien compris. Donc, plus tard.
13: Non, c'est... mercredi ou plus tard, ça veut dire que c'est avant mercredi. C'est mercredi ou plus tard.
0: Alors, plus tard.
13: Non, vous comprenez pas très bien. Alors
0: vendredi dans ce cas?
13: Au plus tard, c'est mercredi pour se voir.
0: Bah, moi, ça m'arrangerait plutôt avant mercredi, parce que là, vous me dites plus tard.
13: Non, c'est vous, on peut bon, allez, laisser tomber.
0: Dimanche matin, dans ce cas, vers 7h.
13: Non, est-ce que vous comprenez ce que je vous dis ou pas? Parce qu'apparemment, il y a un petit problème de compréhension chez vous. C'est soit vous venez au garage.
0: Bah, ou sinon, vous me les envoyez.
13: Non, je vous envoie rien du tout.
0: Allô?
13: C'est ce qui vient d'annoncer, le gars.
0: Je vous entends, hein. Allô?
14: Ouais.
0: Oui, ah, bonjour madame.
14: Pourquoi vous les récupérez mes postes téléphoniques? Je ne travaille pas avec vous, moi.
0: Non, mais comme ils ne vont plus vous servir, forcément.
14: Et pourquoi ils ne me serviront plus mes postes?
0: Bah, en rapport à votre ligne qui est suspendue, que j'ai fait la demande.
14: Mais je m'en fous, moi, de ça. C'est, moi, j'ai pas fait d'une demande de suspension de ligne.
0: Bah non, puisque c'est moi qui l'ai fait. C'est dingue,
14: pourquoi
0: ça.
14: Pourquoi vous l'avez faite si vous n'avez pas de demande de moi?
0: Bah, parce que vous ne l'avez pas faite.
14: Mais vous êtes grave, je peux pas suspendre ma ligne, moi, je suis en activité.
0: Bah, vous pouvez pas la resuspendre dans le sens où, comme je l'ai déjà suspendue, vous n'avez pas la sursuspendre.
14: Non, mais attendez. Là, ça va pas du tout. Là, vous êtes sur notre planète, monsieur. Moi, je suis garagiste, j'ai pas suspendu de ligne. Donc, si j'ai pas suspendu une ligne, pourquoi vous en suspendez une à ma place?
0: Eh ben, parce que justement, si vous le faites pas, qui c'est qui va le faire?
14: Mais pourquoi vous voulez suspendre ma ligne?
0: Eh ben, parce que ça me permet de récupérer vos postes, vous voyez, c'est ce
14: mais
0: que...
14: Pourquoi vous voulez récupérer mon poste?
0: Eh ben, parce que moi, je vais recyclager après vos postes.
14: Non, alors là, moi, j'appelle Télécom cet après-midi. J'ai pas besoin de vous, moi, je travaille avec Télécom.
0: Oui, non, mais je vois, on essaye de me doubler.
14: Ouais, vous commencez à m'emmerder. Hein.
0: Oh!
14: Donc là, moi, je vais porter plainte à la mairie.
0: Oh!
14: Non, attendez, monsieur. Là, maintenant, vous allez me donner votre numéro de téléphone, votre adresse. Moi, j'ai commencé à appeler la gendarmerie.
0: Moi, j'ai quand même bossé pour vous, dans le sens.
14: Je vous ai rien demandé, moi. Ok?
0: Bah oui, mais alors si vous changez d'avis.
14: Je ne vous ai rien demandé.
0: Voilà, maintenant, merci, parce que j'ai quand même fait tout le boulot.
14: Vous avez fait le boulot de quoi? Mais je vous ai rien demandé, vous êtes grave.
0: Bah, j'ai fait le boulot de, dans le sens où j'ai demandé la suspensification à votre place, voyez.
14: Mais vous êtes complètement toc-toc, vous êtes tombé sur la tête. Donnez-moi votre numéro, je vais appeler la gendarmerie. Donnez-moi votre numéro de téléphone.
0: 06.
14: Donnez-moi votre numéro de téléphone.
0: Bah, c'est ce que je fais, oui, donc 06.
14: Non, c'est bon. Numéro de téléphone 06, il m'en manque, hein.
0: Donc 06.
14: Alors, allez-y.
0: 06.
14: Alors, 06.
0: 06.
14: Ah, c'est que des 06 chez vous.
0: Oui.
14: Ah ouais, 06. Non, mais vous me prenez pour un con, quoi.
0: Ah bah, tiens, je me permettrai, bien sûr.
14: Il est avec des numéros 06. C'est bon, franchement, vous foutez de ma gueule.
0: Non, mais je passe quand même pour récupérer les...
14: Moi, j'ai affaire à Télécom. Maintenant, c'est Télécom.
0: Madame, s'il vous plaît. Madame.
14: Je m'en fous.
0: Madame.
14: Vous, c'est pas madame, c'est monsieur.
0: Non,
14: alors maintenant, vous me foutez la paix.
0: Non, mais alors, allô.
14: Vous me foutez la paix.
0: Non, mais madame.
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15: Allô.
16: Oui, bonjour madame.
15: Oui.
16: Oui, bonjour, c'est France Télécom à l'appareil.
15: Oui.
16: Dites-moi, vous n'avez pas eu des problèmes de réception dernièrement?
15: Non.
16: Parce que apparemment, d'après le dispositif nouveau de nos relais antennes, vous aviez quand même un fort risque en degré 6 en potentiel de radiation.
15: Oui.
16: Vous êtes sûr que vous n'avez rien sorti de nouveau dans son téléphone?
15: Ah non.
16: Bon, on va
15: non,
16: faire...
15: Non, je ne peux pas être embêté.
16: Là, vous êtes actuellement, vous avez un signal de 1530. Hein, c'est-à-dire que c'est un signal qui est quand même élevé.
15: Ben, j'en sais rien, moi, je connais rien.
16: Non, mais c'est pour vous expliquer, vulgariser un peu notre propos. Donc, ce qu'on va faire, c'est qu'on va monter le signal là tout de suite à 1700.
15: D'accord.
16: Donc, vous allez me dire si vous ressentez quelque chose. Est-ce que vous pouvez avoir quelque chose à mettre sur la tête pour protéger un peu des radiations?
15: Non.
16: Cellulose ou, vous voyez, un papier celluloïde. Un papier toilette, par exemple.
15: Vous avez ça? Chercher ça.
16: Merci beaucoup. Alors, on va passer, chers auditeurs, de 1530 à 1700. Jean-Baptiste, vous montez, s'il vous plaît, le signal. Ah, tu vas en PHR. Tu vas en...
15: Voilà.
16: Alors, je suis à 1543. D'accord. Allô?
15: Oui.
16: Oui. Alors, vous avez un rouleau de papier hygiénique?
15: Ouais.
16: C'est ça. Alors, vous le dépliez et vous l'enroulez. À partir du visage, vous voyez, à partir de la bouche, jusqu'au front et jusqu'aux cheveux, pour vous protéger des radiations.
15: Mm-hmm. Ah.
16: Vous commencez par la bouche, puis vous entourez à partir du bas vers le haut. Hein. La bouche, le nez... Voilà. 1600. On est à 1600, là, maintenant. Premier stop. OK, pas de radiation.
15: Mm-hmm. Ça y est, je suis protégé.
16: Alors, vérifions, s'il vous plaît. Le papier toilette, vous l'avez enroulé comment, là?
15: Je l'ai enroulé autour de la tête, entre mes oreilles, les cheveux et puis la bouche, le nez.
16: Le nez, tout est protégé?
15: Oui.
16: Donc vous savez, un peu comme une momie, quoi.
15: Oui.
16: Vous voyez? D'accord, c'est du double épaisseur, vous avez mis?
15: Oui.
16: D'accord, rose, blanc?
15: Il est blanc.
16: Il est blanc, d'accord. Alors maintenant, on va faire un essai, madame. Vous allez gonfler, on va en voir en réception, hein. Donc tu vas passer à 1780. Allô, allô?
15: Oui, je vous entends plus.
16: Vous m'entendez plus, voilà, d'accord. Donc là, on va passer à 1700. Vous m'entendez bien?
15: Oui, là, je vous entends.
16: Très bien. Donc, vous allez fermer la bouche, gonfler vos joues et souffler d'un seul coup quand je vous le dirai, d'accord? Attention. Fermez la bouche. Allez-y. Encore. Voilà. Vous pouvez enlever le papier. Voilà. Est-ce qu'il y a une marque sur le papier, à l'endroit où vous avez soufflé?
15: Non.
16: À l'endroit où vous avez fait...
15: Non.
16: Non. Il n'y a pas une marque marron?
15: Non.
16: Bon, bah écoutez, madame, vous n'avez rien.
15: Mm-hmm.
16: Votre ligne est en sécurité. Qu'est-ce qu'on dit à France Télécom?
15: Merci.
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17: Bonjour, vous êtes au centre des finances publiques de...
18: Oui, bonjour.
0: Oui, bonjour madame. Je suis bien aux impôts?
18: Oui, qu'est-ce que vous voulez savoir?
0: Ce serait pour faire une déclaration.
18: Oui. Quel est votre problème?
0: Alors, ô toi la femme qui est si pleine de féminitude.
18: Qu'est-ce que vous me dites là?
0: Bah, c'est pour une...
18: Ah non, nous on fait pas les déclarations par téléphone. Hein.
0: Attendez, excusez-moi parce que là si vous me faites perdre le fil, je... Ô toi la femme qui aime l'amour.
18: Qu'est-ce que c'est vos conneries là, monsieur?
0: Pardon?
18: Qu'est-ce que c'est comme connerie ça?
0: Bah, c'est une déclaration d'amour, excusez-moi. Enfin, je fais...
18: Ah, mais moi, c'est pas une déclaration d'impôt ça.
0: D'amour. D'amour.
18: J'en ai rien à faire, moi.
0: Ô toi la femme qui est célibataire, ou alors en couple, mais dispo dans ta tête.
19: Qu'est-ce que vous voulez faire exactement là?
0: Alors, c'est pour, en fait, c'est une déclaration d'amour à toutes les femmes, en fait, et même
19: mais
0: à
19: ça,
0: la...
19: Ça, j'en ai rien à faire, vous êtes dans une trésorerie, monsieur, c'est pas une déclaration d'amour qu'on fait au trésor public.
0: Non, mais quand je dis, c'est pas à vous, c'est aux femmes, à la femme en général, je dirais
19: ça
0: la femme.
19: Ça n'a rien à voir avec nous, ça.
0: Ôte-toi la femme qui a une tête, mais aussi des jambes.
19: Monsieur, ça n'a rien à voir avec nous.
0: Mais aussi des bras.
19: Vous foutez de la gueule du monde ou quoi?
0: Ah bah tout à fait, madame. Ôte-toi la femme qui ne porte pas de moustache.
20: Bonjour.
0: Ah, bah c'est plus le même monsieur.
20: Les déclarations d'amour ne se font pas au centre des finances publiques.
0: Alors sinon, j'ai une déclaration de vol?
20: Non.
0: Alors, vous notez en même temps? Alors,
20: non, j'ai... non, non, ne me le lisez pas, monsieur, parce que j'ai un métier à côté.
0: À toi, la femme qui a volé mon cœur.
20: Non, non, je suis désolée. Non, non.
0: Pourquoi?
20: On peut pas diffuser,
0: pourquoi,
20: nous.
0: Pourquoi n'es-tu pas revenue, toi,
20: monsieur,
0: la femme, si...
20: Monsieur, ça suffit maintenant.
0: Bon, c'est donc une déclaration de revenus?
20: Ce n'est pas une déclaration de revenus que vous êtes en train de faire, monsieur.
0: Si, alors j'ai une déclaration de revenus.
20: Mais votre déclaration de revenus, ça n'est certainement pas par téléphone.
0: Déclaration
20: non,
0: de revenus?
20: Non, monsieur, je vous ai dit
0: pourquoi
20: de...
0: Pourquoi n'es-tu pas revenue?
20: Monsieur.
0: Toi, la femme...
20: Monsieur, votre nom, votre identification fiscale, et j'en réfère à ma direction.
0: Ah bah, je peux peut-être lui parler?
20: À ma direction.
0: Oui.
20: Non, non, mais là, je prends note et j'envoie un mail à ma direction.
0: D'accord. Et je pourrais faire une déclaration de perte aussi?
20: De perte quoi?
0: Alors, à toutes les femmes qui m'ont fait perdre la tête.
20: Non, je... monsieur, ça, ce n'est pas à nous. Éventuellement mythique, peut-être.
0: Et déclaration de naissance?
20: Non, monsieur.
0: Toi, la femme, tu as su faire naître...
20: Vous n'avez toujours pas donné votre nom, votre identité.
0: Tu as su faire naître l'amour dans mon petit cœur.
20: Monsieur,
0: toi, la...
20: je vais vous signaler. Alors, vous allez me donner votre nom,
0: alors,
20: votre adresse.
0: Martin.
20: Oui.
0: Identification Rire et Chanson.
20: Bien sûr.
0: La radio.
20: C'est-à-dire que nous avons autre chose à faire que rire et en chanson. Malheureusement, notre administration ne nous le permet pas encore.
0: Ah, mais moi, je vous le permets.
20: Mais c'est très gentil, mais pour l'instant, là, non.
0: Vous voulez que je vous fasse un mot?
20: Si vous voulez, faites-nous un mot.
0: Nous sous-signer Rire et Chanson, vous autorisons à rire et chanter...
20: En dehors de nos heures de service.
0: Bon, ça peut faire passer la pilule en même temps si vous chantez les déclarations.
20: Ça, j'en suis pas certaine.
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23: Allô?
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24: Anne-Marie, tu peux baisser ta télé? Là, j'entends rien.
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25: Bonjour.
0: Oui, bonjour monsieur, je suis bien chez le vendeur de télévision.
25: Oui.
0: J'ai acheté une télévision chez vous, il y a quelques années.
25: Mm-hmm.
0: Alors le problème c'est qu'elle ne marche pas avec le HD.
25: Si il
0: n'est
25: pas TNT HD, il faut mettre un décodeur dessus.
0: Parce que moi du coup j'ai mis une étiquette avec écrit HD.
25: Vous avez rajouté une étiquette?
0: Bah oui.
25: C'est pas parce que vous allez mettre une étiquette sur la télé que ça va le rendre HD, du tout.
0: Donc est-ce que je peux vous rapporter la télévision?
25: Elle est de quelle année?
0: De 2007.
25: Une télé de 2007, vous voulez qu'on vous l'échange parce qu'elle n'est pas TNT HD?
0: Bah voilà.
25: Non, mais on n'échange pas les télés parce qu'elles sont pas TNT HD.
0: Bah, est-ce que vous pouvez me passer un responsable?
25: Oui, si vous voulez. Oui.
0: Merci beaucoup.
26: Nous allons donner suite à votre appel.
27: Bonjour.
0: Oui, c'est vous qui donnez suite à l'appel?
27: Oui, c'est moi.
0: Bonjour madame, je voudrais passer pour l'échange.
27: Attendez monsieur, votre prénom s'il vous plaît?
0: Martin.
27: D'accord, et votre nom de famille?
0: Martin aussi.
27: Et j'ai pas de dossier à votre nom monsieur.
0: Si vous voulez, j'ai une télé et il n'y avait pas marqué HD.
27: Oui, mais c'est pas un problème.
0: Oui, non, parce que moi du coup j'ai mis une étiquette marquée HD.
27: Pas de problème, vous prenez une étiquette, vous la collez dessus, vous allez voir, il va être compatible HD, ouais. C'est, ça va être super. Vous allez
0: voir, c'est
27: génial.
0: Gentil. Merci.
27: Ah ouais, ça va être super. Par contre, je peux vraiment pas traîner, je vous jure, j'ai du travail.
0: D'accord, bon, on peut prendre 5 minutes quand même encore.
27: Non, arrêtez. Allô. Mais par contre, non, j'ai quelqu'un d'autre sur une autre ligne, je suis désolé.
0: Non.
27: Allô.
0: C'est pas du tout la même personne.
27: Ouais, c'est ça, ouais.
0: Bah, vous entendez bien que c'est pas du tout la même voix. Je vous appelle parce que j'ai un problème avec ma télévision.
27: Ouais, il se fout de ma gueule.
0: Mon téléviseur n'est pas HD.
27: Oui, tout à fait, mais vous mettez une étiquette, il va pas faire HD.
0: Ah, c'est pas mal, ça, le coup de l'étiquette.
27: Bah ouais, vous l'avez fait il y a 5 minutes.
0: Ah non, non, non.
27: Ah bah non, ma chère.
0: Ah, c'est pas moi, hein.
27: Monsieur, je suis désolé, je vais vous laisser parce que j'ai vraiment du travail. Je suis désolé, je peux pas perdre de temps.
0: Ah, attends, ouais, on peut prendre 2 minutes quand même.
27: Non, mais c'est. Là, vous foutez vraiment du monde, là.
0: Oh bah non, alors c'est pas
27: alors,
0: le genre. Oh bah non.
27: Oh bah si.
0: Oh bah
27: si.
0: Ah bah ouais, non.
27: si, complètement.
0: Bon, je me foutrais de la gueule du monde pour qui?
27: Ah, ça fait une petite bagounette pour la radio ou n'importe quoi.
0: Ouais, non, la radio, bien parti, bien, un point. On continue. Alors, la radio, bon. Quelle radio?
27: C'est pas Europe 1,
0: non.
27: 2,
0: non.
27: Rire et Chanson.
0: Oui!
27: C'est ça, c'est Rire et Chanson.
0: Bah ouais.
27: Non, vous déconnez.
0: Non mais franchement, vous pensez vraiment, sincèrement, que je suis du genre à déconner?
27: Oui, Non mais vous déconnez, c'est vrai, pour Rire et Chanson?
0: Pour une fois que je dis la vérité. En plus, j'ai plus de voix. Je donne tout ce que je peux.
1: Et on me traite de menteur ?
27: Ouais, non, non.
1: C'est ça, on me traite de menteur !
27: Non, mais sérieusement ?
1: Oui.
27: Oui.
1: Ah, mais j'ai rien dit, là.
27: Oh, mais écoutez, ouais, oh, il est connecteur en lui. Il est vraiment connecteur.
1: Ah, bah merci.
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6: Allô ?
16: Bonjour, monsieur. C'est le conseil général à Appareil. Vous habitez bien Niederensen ?
6: Oui.
16: Très bien. Vous savez qu'aujourd'hui, c'est la journée de l'Angleterre dans la région.
6: Oui.
16: Et le conseil général offre gratuitement à tous les habitants de plusieurs communes de la région un cours d'anglais. Et donc, il s'agit de retenir une seule phrase qui va vous servir à vous faire comprendre des anglais et à comprendre l'anglais. Est-ce que vous parlez l'anglais ?
6: Non, pas du tout.
16: Très bien. Alors, vous avez un stylo ?
6: Ouais, allez-y.
16: Donc, la première phrase pour aujourd'hui qu'il va vous falloir apprendre, hein, c'est donc « I fuck you », comme la fac, hein, « I fuck you », bullshit. Dans quelques instants, vous serez appelé par un anglais, il vous dira donc « hello », et quoi qu'il se passe, monsieur, vous lui dites invariablement « I fuck you, bullshit ».
6: I fuck you, bullshit. Bullshit.
16: Bull, comme une boule.
6: Oui.
16: Bullshit. Nous sommes d'accord ?
6: Mm-hmm.
16: Voilà. Merci, monsieur.
6: Merci. Au revoir.
16: Au revoir.
6: Allô ?
16: Hello.
6: I fuck you, bullshit.
16: Yes. Do you fuck me in the ass ?
6: I fuck you, bullshit.
16: Yes, correct. Votre accent est bon, monsieur.
6: Merci.
16: No, you say, vous dites...
6: I fuck you, bullshit.
16: C'est parfait.
6: I fuck you, bullshit.
16: Perfect.
6: I fuck you, bullshit.
16: Je vous remercie, monsieur.
6: I fuck you, bullshit.
16: En vous disant que vous avez un accent parfait.
6: I fuck you, bullshit.
16: Sorry.
6: Bon, je vous laisse, monsieur, j'ai autre chose à faire. Hein. Allez, au revoir.
16: Ah non, en anglais.
6: I fuck you, bullshit.
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7: Bonjour.
1: Bonjour monsieur, c'est bien l'entreprise de matériaux et bricolage ?
7: Oui.
1: Monsieur Martin, établissement Martin, on va attaquer le ravalage de votre façade.
7: Bah attendez, vous appelez de la part de qui ?
1: Bah de mon responsable, monsieur Martin.
7: Bah attendez, moi je suis en location, c'est pas chez moi ici. Vous allez venir faire les travaux afin que le propriétaire m'ait prévenu ?
1: Bah moi je vous préviens.
7: Ah.
1: En plus, vous participez au chantier ?
7: Non, je participe pas, je suis locataire.
1: Bah si, parce qu'on vous a mis le tarif participatiste.
7: Ah non, attendez monsieur, attendez.
1: Donc ça implique que vous faites une partie du boulot ?
7: Non, mais moi je ne veux pas. Ne me faites pas faire des choses que je ne veux pas.
1: En parlant de ça, est-ce que vous savez poser du crépi ?
7: Ah non, mais attendez, il n'y a pas de crépi, c'est uniquement de la vitrine.
1: Ah, parce que nous, on a prévu du crépi, donc c'est pas grave, on le mettra dessus.
7: Ah non, mais je ne prends rien, vous allez venir, je ne veux pas vous ouvrir, mais c'est ce que vous comprenez pas, monsieur.
1: Bah non, puisque c'est à l'extérieur, surtout laisser la porte fermée,
7: mais
1: oui.
7: Moi, c'est pas possible, ça. Est-ce que c'est une obligation ?
1: Bah maintenant, oui.
7: Alors, je vais aller voir tout de suite le propriétaire qui est juste à deux pas de mon bureau, qui m'explique un petit peu, il aurait pu quand même me prévenir un petit peu, quand même, je suis locataire de ce locaux.
1: Ah bah, passez-le moi.
7: Non, attendez, vous êtes monsieur Martin, je sais pas quoi, là.
1: Établissement Martin.
7: Attendez, établissement Martin.
1: Voilà.
8: Allô ?
1: Oui, bonjour madame.
8: Non, c'est un monsieur.
1: Si vous voulez. Donc, pour le crépi, on va vous montrer...
8: Attendez. Arrêtez de vous enflammer. Je suis le directeur de la société. Je suis pas au courant de cette histoire.
1: C'est pour ça que je vous le dis, oui. C'est comme ça, vous êtes au courant.
8: Bah non, mais... Oui. Oui, mais vous m'avez rien dit du tout. Je suis pas au courant, point.
1: Je viens de vous le dire.
8: Mais putain, j'ai rien signé,
1: non,
8: donc...
1: Mais pardon, je vous l'ai dit ou je vous l'ai pas dit ?
8: Je ne suis pas au courant.
1: Non, mais parce que vous me dites que je vous l'ai pas dit alors que je viens de vous le dire.
8: Mais je vous passe quelqu'un.
1: Oui, non, parce que ce que je voulais dire, c'est que moi, comme ça...
8: Non, mais je m'en fous. Je vous passe quelqu'un. Moi, je suis pas au courant, point.
1: D'accord, donc je dis à la personne que vous êtes au courant et que j'ai vu avec vous.
8: Mais vous n'avez rien vu avec moi. Vous avez vu qui pour nettoyer une façade ? Vous avez vu avec qui ?
1: Bah, avec mon responsable, monsieur Martin.
8: Mais putain, vous comprenez rien. Vous avez vu avec qui chez nous, chez moi, dans ma société ? Vous avez vu avec qui ?
1: Ah bah là, je vois avec vous, oui.
8: Non, mais vous voyez rien. Oh là là là. On vous a signé un devis ?
1: Alors, le devis, je vous l'ai pré-signé.
8: Vous l'avez pré-signé, le devis. Non, mais moi, est-ce que je vous l'ai rendu signé ?
1: Bah, vous me le rendrez tout à l'heure quand je vous l'apporterai.
8: Moi, j'ai rien signé. Je vous passe à une personne qui a peut-être signé le devis. Deux secondes.
1: Non, mais
8: deux
1: parce
8: secondes.
1: Que vous voyez...
8: Non, deux secondes.
9: Oui, allô ?
1: Oui, bonjour, monsieur.
9: Madame, oui.
1: Donc, il paraît que c'est vous qui me signez le devis.
9: Mais non, mais c'est pas possible. Vous n'avez encore pas compris.
1: De toute façon, je vous dépose le devis en même temps que les fournitures.
9: Mais quelles fournitures ? Je vous ai rien demandé.
1: Bah, les matériaux pour le ravalage.
9: D'abord,
4: On dit plutôt ravalement, non ?
0: Bah non, dans le métier, nous, on dit ravalage.
4: Bon, ravalage ? Oui. Quel ravalage ? Je vous ai rien demandé.
0: Peut-être, mais bonne nouvelle, j'ai tout calé.
4: Mais tout calé avec qui ? Vous téléphonez aux gens ? Vous amenez des matériaux ?
0: Ah, pardon. Vous préférez qu'on prenne vos matériaux à vous, c'est ça ?
4: Oh, mais non, mais vous comprenez rien ou quoi ? Non, mais c'est un vrai sketch, hein, vous, là.
0: Oui, oh, bah bien sûr, je suis Muriel Robin.
4: Non, mais c'est...
0: Pourquoi pas rire et chanson, tant qu'on y
4: mais
0: est ?
4: Mais non, non, mais attendez.
0: Bref, pour la partie du chantier en distanciel, il faut qu'on s'organise.
4: Mais en distanciel, comment ça en distanciel ?
0: Vous avez un vidéo téléphone ?
4: Un vidéo téléphone ? Non, mais je vais pas.
0: Non,
4: encore...
0: mais comme ça, on pourra vous guider en visioconférence pour trouver des solutions quand.
4: Mais quelle solution à quoi ? Je vous ai rien demandé !
0: Bah oui, mais une fois qu'on aura installé vos échafaudages.
4: Vous n'installez rien du tout !
0: Alors, si c'est vous qui l'installez et qu'on vous guide en.
4: Je n'installe moi-même rien du tout !
0: Sauf si on vous guide en visio.
4: Non ! Je ne veux rien faire !
0: Et en vidéo par téléphone ?
4: Non !
0: Ou alors en conversation filmée ?
4: Non !
0: Bon, bah dans ce cas, par visiofax.
4: Non, mais vous avez bu là ou quoi ? Vous êtes shooté ou quoi ? Vous comprenez ce que je vous dis ou pas ?
0: Non, mais vous voyez, par exemple, quand vous allez poser le crépi.
4: Mais c'est pas possible.
0: Mais si, c'est possible. On va vous aider. Vous allez voir, c'est pas si compliqué.
4: Bon, écoutez, merde, ne.
0: Alors non, merde, vous confondez avec le torchis. Là, on serait plutôt sur un crépi.
4: Bon.
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11: Bienvenue.
12: Bonjour.
13: Oui, bonjour. C'est bien le bar.
12: Oui.
13: Oui, bonjour madame. Monsieur de la Place à l'appareil. Directeur de l'école Saint-Véron.
12: Oui.
13: Aujourd'hui, c'est la journée de prévention de l'alcoolisme dans les écoles. Nous sommes réunis dans la salle de classe avec les élèves.
12: Oui.
13: Voilà, donc les élèves vous écoutent, ils vous disent bonjour. Je ne sais pas si vous les entendez.
12: Je les ai entendus, oui.
13: Les enfants, nous sommes avec une dame qui donne donc de l'alcool à ses clients. C'est ses clients qu'on appelle des alcooliques.
12: Ah bah oui. Hein.
13: C'est la bonne réponse. Il y a un élève, oui Jean-Pierre. Jean-Pierre nous demande si vous vous sentez responsable des multiples cirrhoses.
12: On ne peut pas être responsable parce que j'estime que chaque être humain est responsable de sa personnalité.
13: Et en l'occurrence de son foie.
12: Et en l'occurrence de son foie.
13: Donc vous faites souffler évidemment dans le ballon avant de...
12: On ne fait pas souffler, vous savez, il y a des signes. Hein.
13: Ah alors, voilà, les enfants, c'est ce que je vous expliquais tout à l'heure. Les signes précurseurs avant-coureurs de l'état alcoolique. Quels sont-ils ? Par l'ordre d'apparition sur le visage.
12: Oh, la rougeur, déjà, du visage, les yeux troubles, le tremblement des mains.
13: Ah, il y a Simone, oui, Simone. Oui, il y a la petite Simone qui dit que son père, c'est comme ça aussi qu'elle reconnaît son père le soir quand il rentre à la maison.
12: Vous savez, il y a des personnes qui sont alcooliques à très faible niveau, c'est-à-dire dès qu'ils boivent deux verres, ils sont sous. J'estime que vraiment l'alcoolisme, c'est celui qui boit chez lui et en cachette. Et voilà. Qui après va dans les bars, bien sûr, pour se finir. Hein.
13: Voilà. Se finir en beauté ou se finir en...
12: Oh, généralement, vous savez, c'est pas bien beau, quelqu'un qui est rond.
13: Oui, comment on pourrait le qualifier ?
12: D'épave.
13: Une épave. C'est comme ça que Didier voit d'ailleurs son père. Et le père de Didier, vous le connaissez peut-être, il vient souvent chez vous, dit le petit... Oui, tu vas souvent dans ce bar-là. Et il rentre toujours sous.
12: Il vient souvent chez moi.
13: Oui.
12: Il rentre toujours sous.
13: Oui, c'est ça Didier.
12: Alors, je ne sais pas qui est son papa.
13: C'est un monsieur qui est assez rouge du visage.
12: Ah, je ne pense pas le connaître. Hein.
13: Oui, on dit qu'il tremble un peu.
12: Il tremble. Et qu'est-ce qu'il fait son papa comme métier ?
13: Il est chauffeur de taxi.
12: Ah.
13: Voilà. Alors, les enfants, est-ce que vous avez d'autres questions à poser à madame ?
12: Mais si vous saviez que dans les grandes surfaces, de voir les jeunes acheter ce qu'on peut voir acheter, c'est atroce.
13: Oui, c'est ce que disait le petit Bernard. Il disait que son cousin avait acheté dans une grande surface un survêtement atroce. C'est vrai, vous avez raison, madame.
12: Eh bien oui.
13: C'est moche. C'est moche, un survêtement moche.
12: Et c'est pas beau.
13: Et c'est pas beau.
12: Non.
13: Bleu en bas, bleu fluo et rose en haut. Pour un garçon, c'est...
12: C'est moche. Hein, disons que c'est à se demander...
13: S'il n'avait pas bu avant.
12: Un haut de survêtement rose, ça donne déjà l'idée que le gamin veut
13: boire.
12: Voilà. Et il boira.
13: À quelle heure
12: Comment ?
13: À quelle heure a-t-il déjà bu, d'après vous
12: Oh, vous savez, il y en a qui boivent à toute heure. Hein.
13: Voilà. Donc, madame, d'après vous, non au survêtement rose.
12: Vraiment non. Non au survêtement rose.
13: Pourquoi ?
12: Parce que c'est une ligne qui peut prouver que l'enfant a envie de boire. Et qu'il a bu peut-être déjà.
13: À quoi reconnaît-on, madame, un enfant qui a bu 4 litres de vin rouge cul sec ?
12: Bah, il titube déjà.
13: Non, puis surtout, qu'est-ce qu'il a sur lui ?
12: Un survêtement rose.
13: Avec des poils ou sans poils ?
3: Ah non, il n'y a pas de poils. Non.
13: Voilà, les enfants vous applaudissent. Je ne sais pas si vous les entendez.
3: Oui, je les entends, en effet. Merci, les enfants. Ah oui, ça fait plaisir, hein. Ça fait énormément plaisir, monsieur. Eh bien, écoutez, je vous remercie. Je remercie énormément les enfants. Merci, les enfants.
13: Madame, madame, figurez-vous que parmi tous ceux qui vous applaudissent, il y en a un qui a un survêtement rose.
3: Eh bien, d'après moi, il faut qu'ils disent non à tout ça.
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14: Bonjour.
0: Oui, bonjour monsieur, c'est bien l'auto-école ?
14: Oui.
0: On m'a dit que vous faisiez la conduite accompagnée ?
14: Oui.
0: Bah, j'aurais besoin que vous m'accompagniez chez mon beau-frère qui doit me prêter un magnétoscope pour que je puisse revoir le match de foot là, de France-Brésil.
14: Ah non, mais attendez, là vous devez faire une erreur de numéro, c'est une auto-école ici.
0: Bah, vous m'avez dit oui pour la conduite accompagnée.
14: Bah oui, on fait voilà. La conduite accompagnée, mais voilà, je veux dire, on fait. Voilà, c'est
0: donc,
14: ça.
0: Donc moi, il faudrait m'accompagner, c'est ce que je disais, chez mon beau-frère.
14: Oui, mais la conduite accompagnée, c'est une auto-école, c'est on n'accompagne pas des gens à droite à gauche.
0: Non, mais on y va tranquille.
14: Non, mais vous déconnez là ou quoi ?
0: Pardon ?
14: Je veux dire, mais vous vous trompez de numéro là, monsieur, vous rigolez ou quoi ?
0: Bah, enfin, vous m'avez dit vous-même que c'était conduite
14: la conduite accompagnée, c'est-à-dire le permis. On n'accompagne pas les gens à droite à gauche.
0: Non, mais alors, vous n'avez pas compris, c'est juste un aller-retour.
14: Mais il n'y a pas d'aller-retour, je veux dire, monsieur. Bah, ma foi, on n'est pas taxi, nous, on n'accompagne pas les gens, nous.
0: Ouais, donc c'est de la publicité mensongiste alors.
14: Mais non, c'est pas de la publicité mensongère, on n'est pas. Attendez.
0: Ouais, bah enfin, vous dites conduite accompagnée, vous ne faites pas conduite.
14: Mais la conduite accompagnée, vous savez même pas ce que c'est alors.
0: Bah, vous ne faites pas la conduite accompagnée.
14: Bon, écoutez, je crois que vous commencez vraiment à décoller là, hein.
0: Allô ?
15: Allô ?
0: Oui, allô ?
15: Oui. Vous êtes qui là, monsieur ? Moi, je suis une auto-école. Je fais les formations de permis.
0: Et des ?
15: Les quoi ?
0: Les cons.
15: Les qui ?
0: Les cons.
15: Les cons ? Pourquoi vous dites quoi, monsieur ?
0: Bah, les conduites accompagnées.
15: Ah bon ? Oui, non, je fais des permis, monsieur.
0: Des permis et des cons ?
15: Des qui ?
0: Des cons.
15: Du con, des cons. C'est...
0: Et des cons ?
15: Attendez, monsieur, je vais vous expliquer quelque chose. Vous allez bien écouter, d'accord ?
0: Et des cons.
15: Je suis une auto-école, d'accord ?
0: Non, mais j'ai bien
15: compris. Je fais passer des permis, monsieur, d'accord ? Donc, je ne fais pas de conduite accompagnée pour une heure, ok ? Je ne suis pas un taxi.
0: Non, mais j'ai bien compris.
15: Non, mais si vous avez bien compris, donc, monsieur, on va arrêter la plaisanterie. Je suis une auto-école, je fais passer des permis.
0: Et des cons ?
15: Est-ce que vous voulez passer un permis ?
0: Et des cons ?
15: Vous faites exprès ?
0: Non, mais des conduites.
15: Mais il ne faut pas téléphoner à l'appel masqué, hein. C'est pas bien, ça.
0: Et des cons ? Allô ?
17: Il est bourré, mec, c'est pas possible.
0: Ah, bah c'est un autre monsieur. Allô ?
18: Et vous êtes celui qui fait les gags au téléphone, qu'on entend à la radio ?
0: Excusez-moi, monsieur, mais je pense que vous vous trompez, hein. Quelle radio ?
18: C'est pas Rire et Chanson.
0: J'ai gagné un truc si je dis oui ou pas ?
18: Ben non. Alors moi, qu'est-ce que j'ai gagné ?
0: Vous avez gagné le droit de faire la pub pour votre auto-école, si vous voulez.
18: Eh bien, venez nombreux à l'école de conduite Jimmy, au 251 rue Paradis, dans le 6e, à Marseille.
0: Voilà, et c'est gratuit pour tous les auditeurs de Rire et Chanson.
18: D'accord.
0: C'est vrai ?
18: Non.
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19: Allô ?
21: Allô ?
19: Oui ?
21: Anita ?
19: Oui ?
21: C'est Georgette.
19: Qui, Georgette ?
21: Georgette Ledoux.
19: Ah, vous avez dû vous tromper, madame.
21: Ben, je ne suis pas chez Anita.
19: Oui ?
21: Eh ben, alors, Anita... Tu me reconnais pas ?
19: Ben non.
21: Mais tu m'as aidé à traverser la rue deux fois, j'habite à côté.
19: Oh non, non, vous avez dû vous tromper, hein.
21: Tu m'as jamais aidé à traverser la rue ?
19: Ben non.
21: Enfoiré, va. Pourrais t'occuper de ton semblable, hein.
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28: Allô, oui ?
0: Bonjour madame, c'est bien le bar ?
28: Oui.
0: Je vous ai sélectionné comme établissement donationneur pour la Journée mondiale des pauvres.
28: Vous voulez faire quoi ?
0: C'est une journée de solidarité pendant laquelle vous allez offrir à boire à tout le monde.
28: Je vais offrir les boissons à qui ?
0: Eh ben, aux gens qui se présentent.
28: Ah non, non, non, pas question.
0: Ah si, si, si.
28: Ah non, non, non.
0: Ah si, si, si.
28: Ah non, non, non, non, non, c'est impossible.
0: Ah si, si, si, si, si, c'est possible parce que je l'ai déjà annoncé.
28: Ah non, non, non, mais moi c'est quoi ce truc-là ? J'ai jamais entendu parler de ça, hein.
0: Ah ben si, si, si, moi je vous en parle là justement.
28: Ah non, non, non, je ne valide pas. Hein.
0: Ah si, si, si, vous validez ?
28: Ah non, non, non, non.
0: Ah si, si, si, si, si.
28: Ah non, non, c'est pas la peine, hein.
0: Ah si, si, si, c'est la peine.
28: Ah bah non, vous avez fait ça sans mon autorisation, hein.
0: Oui, mais enfin, il fallait bien que quelqu'un le fasse, voyez.
28: Ah non, non, non.
0: Ah si, si, si.
28: Ah non, non, non.
0: Ah si, si, si.
28: Ah non, je vais voir mon syndicat des cafetiers, je vais vous foutre au tribunal, hein.
0: Ah non, non, non.
28: Ah si, si, si, si, si.
0: Ah non, non, non, non, non.
28: Si, si, si, si, si, si.
0: Non, non, non, non, non, non.
28: Si, si, si, je vous attaquer.
0: Ah bah non, non, non.
28: Ah si, vous allez voir, vous me connaissez pas encore.
0: Ah si, si, si, je vous connais.
28: Non, non, non, non.
0: Bah si, si, si, si.
28: Non, non, vous allez voir, vous allez avoir des problèmes.
0: Ah bah non, non, non, non, non.
28: Ah si, vous avez demandé autorisation à qui, à quand ?
0: Ah bah à mon beau-frère qui est à côté de moi, qui m'a validé le truc.
28: Quel beau-frère ?
0: Martin Martin, le frère de ma sœur, Martine Martin.
28: Je connais pas monsieur Martin.
0: Écoutez, lui me dit que si, si.
28: Ah non, mais ça, tu...
0: Ah oui, je lui demande. Martin, tu connais la dame du bar? Ah oui, je connais cette dame, elle m'a validé la journée gratuite.
28: Ah non, moi j'ai pas validé, hein.
0: Ah si?
28: Ah non.
0: Ah si.
28: Ah non, moi j'ai pas validé, hein.
0: Ah bah vous m'avez dit, ah si, je valide.
28: Non.
0: Si.
28: Ah non, j'ai dit que j'allais vous foutre au tribunal.
0: Ah non.
28: Si, ça c'est de l'arnaque, de toute façon j'ai je vais appeler mon petit-fils, il est gendarme. Et mon neveu, il y a un cutter financier à la brigade financière. Et faites-moi confiance que vous allez avoir des nouvelles.
0: Ah bah excusez-moi, moi j'ai ma grand-mère qui bosse à la CIA.
28: Ah bah moi je m'excuse, mais vous allez avoir des nouvelles et... Attendez, je vais vous passer quelqu'un.
5: Oui, allô?
0: Oui, bonjour madame.
5: C'est pas madame, c'est monsieur. Hein.
0: Oui, si vous voulez.
5: Je suis quand même le patron du bar.
0: Très bien, donc vous offrez les boissons.
5: Qui va payer ces boissons?
0: Ah bah c'est vous le patron, c'est vous qui paye.
5: Mais non, mais je n'offre rien du tout.
0: J'ai aussi prévu des encas parce qu'on boit, après on a faim.
5: Je n'offre ni les boissons, ni les encas, je n'achète rien.
0: Alors si, parce que je vais vous livrer des plateaux repas que je vous facture.
5: Mais vous n'allez rien livrer du tout et vous n'allez même pas mettre un pied dans mon bâtiment. J'en ai rien à foutre. Je n'offre rien.
0: À part?
5: Tout s'achète.
0: À part les?
5: Non, mais vous...
0: À part les bois?
5: Non.
0: Bah, à part les boissons?
5: Non, mais vous ne m'avez pas bien compris, là.
0: Bah si, vous avez dit pour les boissons, ça j'ai bien compris.
5: Non, je ne vous ai rien dit de tout cela. Alors maintenant, je vous somme sur le champ.
0: Bon, pour les plateaux, on va quand même vous les déposer.
5: Non, vous n'allez pas me pomper longtemps, hein.
0: Ah, allô?
5: Ouais, allô?
0: Oui, bonjour madame, je vous écoute.
6: Ah, c'est pas moi qui t'écoute, c'est toi qui vas m'écouter.
0: Oui.
6: Vas-y, raconte-moi un peu ta fable.
0: Non, bah c'est ce que j'expliquais à ton collègue, comme
6: non,
0: quoi...
6: Non, c'est pas mon collègue déjà. Et on n'a pas élevé les cochons ensemble, t'as pas à me tutoyer, coco, d'accord?
0: D'accord, bah je te tutoie pas.
6: Vas-y, explique-moi.
0: Je t'explique, comme je disais à ton copain...
6: Non, c'est pas mon copain et on n'a pas élevé les cochons ensemble. Donc tu trouves une autre phrase, sinon je te raccroche à ton nez, d'accord?
0: Ah bah, excuse-moi, mais dans ce
6: non,
0: cas...
6: Non, y a pas d'excuse-moi, t'as pas à me tutoyer. Tu me parles autrement dans les 10 secondes, sinon je te raccroche à ta gueule, t'as compris?
0: Je te tutoie pas.
6: Et dégage, n'emmerde pas mon pote parce que ça va chier.
0: Ah, donc c'est ton pote?
6: Connard.
0: Ah non, je suis trop con, monsieur trop con.
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20: Le refuge de Landerneau, bonjour.
23: Ah bonjour madame, je suis au refuge animalier.
20: Oui, de Landerneau, oui.
23: Très bien, je voulais savoir si vous aviez des chatons en ce moment.
20: Ah, nous n'avons que des chiens au refuge.
23: Et est-ce que vous avez des chiots?
20: On a un chiot, mais qui sera de grande taille adulte.
23: Et quelle taille il fait à peu près?
20: Oh, il fait quoi, 4-5 kilos, je dirais.
23: Ah oui, c'est gros ça. Ça va pas rentrer. Attendez, je vérifie.
20: Ça va pas rentrer dans quoi?
23: Parce que nous, on fabrique ce qu'on appelle des bijoux vivants, vous voyez.
20: Des bijoux vivants? Et expliquez-moi là, parce que là, j'ai peur de comprendre. C'est-à-dire?
23: Sinon, la dame me dit qu'il fait 3-4 kilos, donc on peut le mettre que dans un Géro ou un Jéroboam, ça rentrerait, mais pas une bouteille normale.
20: Mais qu'est-ce que vous me racontez là? Vous faites quoi exactement?
23: Comment?
20: Qu'est-ce que vous faites exactement avec les chiens?
23: Vous voyez les bouteilles d'alcool?
20: Oui.
23: Dans lesquelles on met une poire et qui grossit à l'intérieur.
20: Oui.
23: On fait la même chose donc avec des chatons.
20: Vous mettez des chatons dans des bouteilles? Mais vous êtes à moitié malade?
23: Ils sont nourris, hein. On les nourrit avec un entonnoir et parfois des pailles en plastique médical, hein.
20: Mais vous êtes pas bien ou quoi?
23: Attendez madame, on n'est pas bien, dites-moi. On a vendu 367 en un mois, on a un chiffre d'affaires qui est à plus 31 sur la région. Et
20: mais à quoi ça rime de mettre des chiens, des chatons dans des bouteilles et de les nourrir avec un entonnoir?
23: Madame, enfin ça fait plaisir à des gens.
20: Mais c'est pas des bateaux en bois, non? Mais franchement, c'est des animaux vivants, qu'est-ce qu'ils font dans des bouteilles? Et des chiens, vous parlez de mettre des chiens dans un Jéroboam, mais ça va pas, hein.
23: Madame, s'il fait 3-4 kilos, je pense qu'il rentrera pas, de toute façon. Donc vous pouvez.
20: Mais moi, de toute façon, il est hors de question que vous preniez un chien chez nous pour les mettre dans des bouteilles, hein, ça c'est clair. Hein. Ah, je préfère les voir rester en chenil et. Ah non, mais ça va. Mais n'importe quoi. Hein. Mais c'est pas légal, votre truc.
23: Mais si, parce que nous, on les exporte.
20: Vous les exportez?
23: Oui.
20: Vous aimez les animaux pour les mettre dans des bouteilles comme ça?
23: Bah oui, j'aime les animaux, sinon...
20: Mais vous trouvez que c'est leur lieu de vie dans des bouteilles? Mais c'est quoi cette histoire-là? Mais c'est abracadabrant.
23: Madame, ce sont...
20: Déjà, les mettre dans des cages, c'est pas terrible, mais alors là, dans des bouteilles, ça sert à rien de les caresser, ça sert à rien de leur faire voir un petit peu le monde extérieur. C'est sûr, vaut mieux les laisser dans des bouteilles.
23: Pardon? On les caresse avec le goupillon du biberon, vous savez, comme pour nettoyer les biberons.
20: Non,
23: attendez madame, il y a quelque chose qui m'étonne dans ce que vous dites qu'on les prive du monde extérieur, du regard sur le monde extérieur, mais les bouteilles sont transparentes.
20: Mais les chatons, vous pensez que les chatons, ils sont bien dans les bouteilles?
23: Mais oui.
20: Ah oui, ils sont heureux, ils vous font des sourires, ils vous disent « Ah, coucou, salut, je suis heureux !»
23: Bah, ils miaulent pas, madame, déjà.
20: Ils miaulent pas, bah, ça c'est clair, ils risquent pas de miauler.
23: Eh ben oui, donc...
20: Ah, justement, ça devrait vous... qu'ils miaulent pas. Non, mais moi, je trouve que c'est même la limite de la cruauté.
23: Oh non, mais attendez.
20: C'est dingue, oui.
23: Et vous avez demandé l'avis des chats?
20: Et vous?
23: Ben, ils rentrent bien dedans, hein.
20: Ils rentrent bien dedans, Bah oui, mais c'est n'importe quoi, votre histoire, là.
23: Ben.
20: Vous avez pas honte d'aller dans les SPA?
23: Pour?
20: Bah, pour demander des chiens pour mettre dans vos bouteilles.
23: Ben, c'est là que c'est le moins cher, madame.
20: C'est vrai que c'est moins cher. Ah bah oui, alors faut que l'entreprise soit rentable, mais c'est une offre.
23: Non mais attendez.
20: Bah, j'espère que votre société elle cassera la gueule, franchement.
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2: Bonjour.
0: Bonjour monsieur, c'est bien le supermarché ?
2: Oui.
0: Enchanté, monsieur Martin, à l'appareil ?
2: Oui.
0: J'ai acheté une raclette chez vous ?
2: Oui.
0: Une catastrophe !
2: Comment ça ?
0: Il me fallait une raclette pour gratter le fromage fondu dans l'appareil, vous voyez ?
2: Ouais, une cuillère en bois.
0: Oula, comment ça en bois ?
2: C'est des cuillères en bois, les raclettes comme vous dites.
0: Pas du tout, la vôtre elle est en plastique avec une espèce de longue bande en caoutchouc noir et c'est accroché à un manche à balai.
2: Bah c'est pas une raclette à fromage, voyons.
0: Ah.
2: Forcément, vous avez pris une raclette à vitre, monsieur Martin.
0: Oh là là, oui, d'accord, donc vous m'avez vendu un truc pas adapté du tout et maintenant.
2: Mais moi, ça... je vous ai rien vendu. Vous avez pris quelque chose qu'il fallait pas.
0: Quelque chose qu'il fallait pas, mais quelque chose qui était marqué raclette dessus.
2: Mais même si c'est marqué raclette, monsieur, c'est une raclette.
0: Ah bah non.
2: Ah si.
0: Ah mais certainement pas. Déjà, j'ai goûté le plastique fondu. Il est absolument pas comestible.
2: Bah évidemment que c'est pas comestible. Vous avez pris ça dans le DPH.
0: Non, j'ai pris ça dans le magasin. C'est quoi le DPH ?
2: Produits d'hygiène et d'entretien.
0: Alors déjà, pourquoi vous rangez les trucs à fromage dans les produits d'hygiène, ça ?
2: Mais c'est pas un truc à fromage, monsieur. C'est une raclette à vitre. C'est une raclette.
0: Ouais, bah votre raclette, elle m'a tout bousillé mon service à raclette.
2: Non mais franchement, monsieur, pourquoi vous avez pas demandé au caissier.
0: Ah mais j'ai demandé. J'ai dit ça c'est une raclette. Il m'a dit oui, ça c'est une raclette.
2: Vous avez demandé si c'était une raclette. Bah oui, c'est une raclette que vous avez achetée.
0: On est donc bien d'accord.
2: Bah c'est clair. Est-ce que vous pouvez me laisser vos coordonnées s'il vous plaît ?
0: Mais absolument. Alors, 1, 2, 3.
2: Non, votre numéro de téléphone monsieur.
0: Oui, c'est mon numéro personnel. Donc 1, 2, 3.
2: Oui.
0: 4.
2: Oui.
0: 5.
2: Oui.
0: 6.
2: Oui.
0: 7.
2: Oui.
0: 8.
2: Oui.
0: 9.
2: Oui.
0: Et 10.
2: Et 10. C'est votre numéro de téléphone.
0: Oui, attendez, je vous ai donné quoi ?
2: Vous m'avez donné 1, 2, 3, 4, 5, 6, 7, 8, 9, 10.
0: Oui, c'est bien ça, oui.
2: D'accord. Écoutez, vous venez au magasin.
0: Non, il faudrait que vous m'envoyez quelqu'un plutôt.
2: Mais moi, je vous envoie personne, monsieur Martin, j'ai pas de temps à perdre.
0: Bah oui, mais j'organise une reconstitution de l'incident.
2: Attendez, je vais vous passer le gérant, monsieur.
0: Merci, monsieur.
2: Tu peux prendre monsieur Martin avec son raclette à vide qui veut que j'aille chez lui dans mes...
7: Allô ?
0: Bonjour, madame, vous êtes la responsable ?
7: Ouais, mais bonjour, monsieur.
0: Ok, donc c'est vous qui allez vous déplacer.
7: Comment ?
0: C'est ce que je disais, j'organise une reconstitution chez moi.
7: Mais quelle reconstitution ? C'est pas un meurtre.
0: Vous m'avez quand même flingué toutes mes petites poêles à raclette.
7: Oui, donc déjà, venez avec ta poêle et la raclette.
0: Et pourquoi c'est moi qui dois venir ?
7: Bah ça paraît logique, non ?
0: Bah non, vu que c'est moi qui reconstitutionne.
7: Non, alors je vous répète, arrêtez de me prendre pour un con.
0: Ah non, le con c'est moi.
7: Vous allez vous déplacer dans mon magasin, puis on va régler le problème.
0: Ok, faut que j'apporte le fromage aussi ou vous en avez ?
7: Mais, vous comprenez ce que je vous dis ? Vous êtes à la retraite ou vous travaillez ?
0: Bon, un peu les deux, pourquoi ?
7: Ouais, vous faites les deux, ouais.
20: Si j'ai un problème, vous prenez vos trucs, vous venez au magasin et vous venez parler en face. Arrêtez d'afficher les gens.
0: Ah, c'est la personne d'avant ?
20: Oui, c'est la personne d'avant, oui.
0: Rebonjour monsieur.
20: Je suis une madame, je suis pas un monsieur déjà.
0: Vous êtes sûr ?
20: Déjà,
0: que...
20: vous nous appelez, vous nous cassez les couilles à appeler.
0: Ah, donc c'est un monsieur.
20: Ah, il faut arrêter au bout d'un moment donné.
0: Bah, pardon, mais si vous avez des testicules.
20: Venez nous parler en face ou alors vous fermez votre bouche.
0: Ou alors ?
20: C'est tout ?
0: Non, ou alors vous venez à la maison et on refait cramer ma poêle pour montrer à l'assurance.
20: Il n'y a pas de problème, on va se déplacer puisque vous voulez foutre la merde, on va se déplacer, il n'y a pas de problème.
0: Ah, quand même ?
20: Donnez-nous vos coordonnées dans ces cas-là.
0: Alors, je suis au 1.
20: Ouais.
0: Rue Martin.
20: En rue Martin, où ça ?
0: À Martinville.
20: Ah, bah c'est bizarre, monsieur Martin, rue Martin.
0: Exactement, je vous attends pour quelle heure ?
20: À la Saint-Martin, je serai là.
0: Ah, impossible ! La Saint-Martin, c'est la fête nationale martinlandaise.
20: Bah oui, bien sûr.
0: On peut faire ça à la Sainte-Martine en revanche.
20: Au bout d'un moment donné, il faut arrêter de nous faire chier.
0: Vous savez quoi ? Je mets une option sur la Sainte-Martine, vous me rappelez pour confirmer.
20: Arrêtez de vous foutre de notre gueule.
0: Bon, je vous redonne mon numéro au cas où. 1, 2, 3.
20: Ouais, arrêtez.
0: 4, 5, 6.
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9: Oui.
24: Allô ?
9: Oui.
24: Monsieur Gilbert.
9: Oui.
24: Bonjour monsieur, monsieur Robert Ledoux à l'appareil.
9: Oui.
24: Vous habitez bien en 91, vous ?
9: Oui.
24: Est-ce que vous connaissez mes parents, monsieur et madame Ledoux, qui habitent au 37 de la rue ?
9: Écoutez... Le nom ne me dit rien du tout.
24: Parce que je voulais vous demander un petit service maintenant. Évidemment, faut que vous me disiez si ça vous dérange. Hein. J'aurais voulu, si c'était possible, que vous alliez les voir.
9: Oui.
24: Ah, vous êtes gentil. Parce que voilà, moi, je suis en prison. À la santé.
9: Oui.
24: Hein?
9: Ça fait combien de temps que vous êtes là ?
24: En prison ?
9: Oui.
24: Oh, ça fait maintenant 3 semaines.
9: Oui, d'accord.
24: Vous voyez ? Et ils m'ont mis, vous savez, avec les putes... J'ai 3 putes dans ma cellule, vous voyez.
9: Oui, oui.
24: Et le problème, c'est que je n'ai plus d'argent. Parce que j'ai bien un chéquier, voyez-vous.
9: Oui.
24: Mais les filles, elles prennent pas les chèques.
9: Ah bon, d'accord.
24: Et je voulais savoir si mon papa ou ma maman pouvaient m'envoyer un mandat.
9: Et ils savent où vous êtes.
24: Pas tout à fait.
9: Ah, d'accord. Bien, écoutez... Je vais faire le nécessaire pour aller les voir.
24: Ah ben, attendez, vous quittez pas ?
9: Oui, oui.
24: Je vais essayer de vous les faire avoir au téléphone. Parce qu'on est, vous savez, en prison, on a des bidouilles pour appeler au téléphone.
9: Ah là. Oui, d'accord.
24: Vous allez entendre une sonnerie. Puis oui. Normalement, on va tomber chez eux.
3: Ah bon?
24: Oui. Oui, allô? Allô?
3: Oui?
24: Oui, bonjour, monsieur. Roger Ledoux, à l'appareil.
3: Oui, bonjour, monsieur.
24: Oui, c'est à quel sujet?
3: Vous êtes bien le père de monsieur Ledoux?
24: Robert, oui.
3: Robert.
24: C'est mon fils.
3: C'est votre fils. Justement, il vient de m'appeler, là.
24: Ah, comment va-t-il?
3: Eh bien...
24: La santé, ça va?
3: Ben, oui.
24: Bon.
3: Oui, parce qu'il est à la santé.
24: Comment ça, il est à la santé?
3: Il est à la prison de la santé.
24: En prison?
3: Oui.
24: Ah ben?
3: Oui, et il est dans une chambre, il est dans une pièce avec trois putes.
24: Il y a des putes en prison maintenant?
3: Oui, il en a trois dans sa cellule. Et il n'a plus d'argent, il m'a téléphoné pour que je vous contacte, pour que si vous pouvez lui envoyer de l'argent.
24: Il a un chéquier pourtant.
3: Il a un chéquier, mais il peut pas s'en servir.
24: Pourquoi?
3: Parce que les putes, ils veulent pas prendre le chèque.
24: Ben, ils sont pas de la gueule.
3: Ah ben oui.
24: Il y a ma femme qui a l'écouteur.
3: Oui.
24: Elle voudrait vous poser une question. Je peux vous la passer?
3: Mais bien sûr.
24: Viens, Thérèse. Le monsieur, il a quelque chose à te dire qui va te faire plaisir.
3: Moi, je vous transmets ce qu'il m'a dit, hein.
24: Ah, c'est gentil, ça. Allô?
3: Oui, bonjour, madame.
24: Bonjour, monsieur. Vous avez des nouvelles du petit?
3: Voilà, il vient de me téléphoner, là.
24: Alors, où il est?
3: Il est à la prison de la santé.
24: Ah, c'est bien. Il est avec des bons compagnons de cellule?
3: Ouais, des compagnons, des compagnes.
24: Comment ça?
3: Il avait des putes.
24: Ah bon?
3: Oui.
24: Mais alors, pourquoi vous nous appelez à la maison?
3: Eh bien, il veut que vous lui envoyez de l'argent.
24: Ah, ben oui, mais pour faire quoi?
3: Ben, pour les putes.
24: Ben, dites-moi, combien qu'on lui met, alors?
3: Ah, ben, écoutez...
24: Si on lui met 1 000 francs.
3: 1 000 francs avec, hein? 1 000 balles, je ne sais pas, ça... Tout ça, ça dépend du tarif des putes, hein? Je sais pas, j'y suis jamais allé, moi.
24: Où ça, monsieur?
3: En prison.
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10: Allô?
0: Bonjour monsieur, c'est bien la station service?
10: Non, bonjour madame.
0: Écoutez, si ça vous fait plaisir. J'ai un problème avec votre éthanol E85.
10: Dites-moi.
0: J'ai fait le plein avec, ça marche pas.
10: Alors ça marche pas.
0: Dans le sens où ça m'a tout encrassé mon moteur.
10: Oui.
0: Donc je suis chez le garagiste qui m'a changé les filtres et tout le bazar.
10: Oui.
0: Et il me faudrait votre nom pour qu'il puisse vous envoyer la facture.
10: Vous voulez que moi je règle vos réparations?
0: Voilà, c'est ça.
10: Non mais attendez, c'est vous qui avez demandé le carburant, on est bien d'accord.
0: Oui, mais parce que je pensais qu'il marchait.
10: Pardon? C'est vous qui vous trompez de carburant et c'est moi qui devrais payer votre facture?
0: Non, mais votre carburant étant défectueux.
10: Mais c'est pas mon carburant qui est défectueux, c'est vous.
0: Comment ça? Vous dites que moi je suis défectueux?
10: Non mais vous écoutez pas ce que je vous dis. Je vous ai jamais dit que vous étiez défectueux. Vous allez m'écouter. C'est vous qui vous êtes trompé de carburant. Oh.
0: Ah oui, alors ça pour traiter les gens de défectueux, ça y va. Et puis après.
10: Non, c'est vous. J'avais des témoins à côté de moi, jeune homme.
0: Moi aussi. Moi j'ai le garagiste qui est à côté de moi.
10: Oui, ben non.
0: Excusez-moi, je lui demande quand même.
10: Mais que vous lui demandez quoi? Il n'était pas à côté de moi, votre mécano. Comment il le sait que je vous ai incité?
0: Pardon.
10: Non mais je te jure, il doit se droguer. Mais qui vient, parce que moi je vais l'attendre. Il s'invente des insultes, il se les garde.
0: Allô?
12: Oui, bonjour, je suis l'adjoint.
0: Oui, bonjour madame.
12: Comment ça, ça marche pas?
0: Ah bah vous êtes au courant en plus, très bien.
12: Comment ça, ça marche pas?
0: Donc je note, reconnais que ça ne marche pas.
12: Je vous pose la question, pourquoi ça marche pas? Je vous ai pas dit que je confirmais que ça marchait pas. Pour mettre de l'éthanol du E85, monsieur, il faut être équipé. Vous mettez de l'eau, vous mettez de l'huile de friture aussi, vous avez envie. Hein. Non mais attendez.
0: Comme vous m'avez vendu cette essence frelatée.
12: Mais comment ça, on vous a vendu frelatée? C'est pas à nous de régler votre facture parce que vous êtes trompé de carburant, monsieur, attendez.
0: Oh bah tiens.
12: Bah tiens. Quoi, bah tiens? Attendez, faites pas le malin. Hein. Venez en station, on va vous expliquer mieux.
0: Oui, non, puis je vais arriver, vous aurez tout fermé.
12: Tout fermé de quoi? On est ouvert 24 heures sur 24.
0: Non, mais c'est que vous allez changer la pompe, vous allez mettre le...
12: Mais rien du tout. La cuve, c'est une cuve de 30 000. Le carburant, il fonctionne très bien.
0: Oui.
12: Bah, n'importe quoi.
0: Non, mais jurez-le.
12: De quoi jurez-le? Mais bien sûr que je le jure. Vous savez ce que c'est, l'éthanol? C'est de l'alcool de bête orave et de tournesol.
0: C'est de la contrebande, quoi. C'est ça que vous êtes en train de me dire.
12: La contrebande. Mais renseignez-vous, monsieur. Attendez. Mais vous croyez où, là?
0: Ça, je vais le dire à mon garagiste parce qu'il va quand même rigoler. Hein. Le gars fait de l'essence de contrebande?
12: Mais n'importe quoi, monsieur. Venez en station.
0: Non, alors il met de l'essence de moutarde.
12: Est-ce que j'ai dit de la moutarde? Mais vous foutez de ma gueule. Donnez-moi le garagiste au téléphone, abruti.
0: Il y a la dame de la station qui veut vous parler. Oui, allô?
12: Oui, bonjour.
0: Bonjour, madame.
12: Déjà, c'est pas une dame, hein. C'est quoi ce client que vous avez, là? La facture, il se la garde, il se la carre.
0: Oui, non, mais enfin, excusez-moi, vous lui vendez de l'essence de moutarde.
12: C'est pas de l'essence de moutarde, mais arrêtez. C'est de l'éthanol. De l'éthanol. Vous savez ce que c'est, de l'éthanol? Amenez-nous les douanes, amenez-nous les flics. Venez en station, renseignez-vous et nous cassez plus les couilles.
0: Ah non, mais excusez-moi, mais contrebandisme d'huile de moutarde.
13: Bonjour, je suis la responsable, moi.
0: Eh ben, bonjour, monsieur.
13: C'est pas de l'essence de moutarde, c'est pas de la moutarde.
20: moutarde, le 85.
0: Ah bah on est bien d'accord, donc c'est que vous l'avez coupé à la moutarde.
20: Mais elle est pas coupée à la moutarde.
0: Vous vous rendez compte que là, s'il y a les douanes qui débarquent...
20: Mais faites envoyer, mais envoyez qui vous voulez, les douanes, moi je suis en règle. Vous voyez bien que le mec, il a voulu mettre le prix.
0: Moi j'ai un gendarme qui est là, justement, qui
20: et
0: est
20: ben,
0: passé...
20: Mais faites-le venir.
0: Ah bah je vous le passe.
20: Non, non, vous me passez plus personne.
0: Ah mais j'insiste, monsieur le gendarme. Oui.
20: Je n'ai pas le temps, mon monsieur.
0: Il y a le monsieur de la station qui veut vous parler. D'accord, passez-le moi.
20: C'est truc de fou, ça. Oh.
0: Allô ?
20: Oui, allô.
0: Bonjour, monsieur. Caporal colonel Martin, à l'appareil.
20: Oui.
0: On me signale à l'instant que vous contrebandez de l'essence de moutarde.
20: Oui, bien sûr, c'est ça. La moutarde, elle monte au nez. Il y a les cornichons, on a des navets, on peut faire un pot-au-feu même avec. Il m'a gonflé, lui.
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13: Allô, taxi, bonjour.
14: Allô ?
13: Oui, allô ?
14: Oui, bonjour, c'est le taxi.
13: Oui.
14: Oh, dites-moi, vous pouvez venir me chercher ? Je suis monsieur Lamolle.
13: Il faut venir vous chercher où ?
14: Alors là, je suis chez la Georgette.
13: La Georgette qui ?
14: Ben, je sais pas qui c'est, moi, c'est la dame que j'ai rencontrée hier soir, on l'appelle la Georgette.
13: Ah, et puis elle habite où, cette Georgette ?
14: À Lèves.
13: Elle habite à Lèves, la Georgette.
14: Oui,

0: Oui, ben qu'est-ce qu'il y a là-bas, autour?
1: Il y a un champ, il y a un enclos, là. Il y a la route devant, là, pas loin.
0: Ouais.
1: C'est une dame, attendez, je vais, attendez.
0: Vous n'avez pas un papier d'identité? Vous n'avez rien?
1: Pouvez-vous réveiller, là-haut? Je dois partir, moi, il faut que j'ai votre adresse.
0: T'as le temps d'aller à la guiche?
1: Réveillez-vous. Oui,
0: vous avez une femme qui est bourrée, il ne sait pas comment elle s'appelle.
1: Et réveillez-vous, là.
0: Vous en avez au moins pour 60-70 euros, hein, monsieur?
1: Moi, bah, c'est pas un problème, hein. J'ai fait des économies de prostituée cette nuit, je peux me payer ça. Hein.
0: Ah bon? Bah ouais, mais moi, il me faut une adresse. Elle n'a pas un sac à main? Elle n'a pas une adresse? Regardez voir dans son sac à main.
1: Oh non, j'ai jamais fait ça. Hein.
0: Secouez là.
1: Ah, c'est une bonne idée, je vais la secouer, oui.
0: Allez, pour lui faire du mal.
1: Allez, réveille-toi.
0: Ça marche?
1: Réveille-toi, bon Dieu, allez.
0: Elle bouge pas?
1: Ah, mon Dieu! Allô?
0: Oui, je vous entends, mais elle est réveillée, là?
1: Elle commence à bouger.
0: Ah, ça y est, ça fait de l'effet?
1: Ah, mon Dieu. Ben alors, la Georgette, attendez, je vais vous la passer.
0: Où c'est qu'elle habite?
1: Je vous la passe, hein?
0: Ouais.
1: Ben, dis donc, t'aurais pu te réveiller avant, j'ai... Attends, j'ai... Allô?
0: Oui, bonjour, madame.
1: Oui, bonjour, madame.
0: Mais dites donc, monsieur, vous vous foutez de moi ou quoi, là?
1: Comment?
0: Vous êtes le monsieur, vous n'êtes pas la dame, là.
1: Ah, pas du tout.
0: C'est elle qui parle?
1: Ben oui, c'est elle, hein, c'est pas moi, hein, moi je suis à côté d'elle. Hein.
0: Ouais, non, mais ça va pas, là, je reconnais votre voix, vous la transformez en femme, là.
1: Ah, oui.
0: Ouais, vous êtes qui?
2: C'est Jean-Yves Lafesse de la radio Rire et Chanson, à l'appareil.
0: Oh putain, vous êtes con, hein. 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
3: 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Bonjour.
4: Bonjour monsieur, c'est bien la fromagerie?
3: Oui.
4: Monsieur Martin, à l'appareil, les assurances Martin?
3: Oui, alors ça nous intéresse pas.
4: Ah.
3: Au revoir.
4: Zut, parce que je voulais vous déposer votre contrat, j'ai tout préparé moi-même.
3: Ah, parce que votre numéro est masqué, alors vous voyez, quand c'est comme ça, on décroche pas.
4: Ah oui, vous décrochez pas les numéros masqués?
3: Ah oui, moi je décroche plus, hein.
4: Ah bah vous avez raison, déjà si c'est masqué, c'est louche.
3: S'ils sont masqués, c'est qu'ils veulent pas être connus, mais alors pourquoi? Je décrocherai.
4: Bah voilà, parce qu'à tous les coups, ça va être une arnaque.
3: Bah oui, automatiquement.
4: Le gars, il appelle en numéro masqué pour vous dire qu'il doit vous déposer un contrat.
3: Bah, voilà, c'est ça.
4: Que soi-disant, il a tout préparé lui-même.
3: Oui, alors vous disiez que vous aviez un contrat à déposer.
4: Bah, exactement, j'ai tout préparé moi-même. C'est pour votre assurance fromage, vu que c'est obligatoire.
3: C'est-à-dire, je comprends pas ça, l'histoire d'assurance fromage.
4: Pardon, c'est quand même un des grands projets du Premier ministre.
3: Hein?
4: Vous n'avez pas entendu parler de la réforme de l'assurance fromage?
3: Pas du tout.
4: En gros, c'est une garantie pour ceux qui travaillent pas de pouvoir toucher du fromage.
3: Il a pondu quand cette histoire?
4: Ah bah c'est tout nouveau. C'est pour ça que moi je vous ai préparé le contrat.
3: Elle a signé?
4: Qui ça, elle?
3: Bah ma patronne.
4: Non, pas du tout.
3: Ah, donc, qu'est-ce que vous voulez que je fasse?
4: Bah vous signez à sa place.
3: Ah non, je signe rien du tout, moi. Je n'ai pas le...
4: Vous n'avez pas de stylo?
3: Non, c'est pas une question de stylo.
4: Non mais je peux vous prêter un stylo, ça c'est pas un problème.
3: Attendez. Oui, bonjour.
4: Ah, bonjour monsieur, c'est le patron.
3: Attendez, vous voulez me faire poser une assurance de quoi, monsieur?
4: C'est ce que j'expliquais, c'est rapport à la réforme de l'assurance fromage.
3: Vous m'avez dit chômage?
4: Non, fromage, l'assurance qui vous permet de toucher du fromage si vous travaillez pas.
3: Attendez, j'ai pas compris. Si je travaille plus, pour que je touche quoi?
4: Bah du fromage.
3: Ah bon?
4: Donc vous êtes fromagiste?
3: Oui.
4: Donc vous offrirez du fromage à ceux qui travaillent pas?
3: Bah bien sûr.
4: Faudra juste signer le contrat.
3: Ah non, mais moi je signe rien du tout.
4: Remarquez, je vais le pré-signer moi-même, comme
3: non,
4: ça...
3: Non mais ça va être pré-signé, c'est-à-dire que je signe un chèque en blanc, puis vous faites ce que vous voulez.
4: Alors non, pardon, je prends plus les chèques parce que j'ai eu les impayés, mais je vais passer prendre du fromage gratuit, effectivement.
3: Ah bon, bah d'accord, bah non, mais...
5: Quoi? Oui? Allô?
4: Quoi? Oui? Ah, c'est madame.
5: Oui, non, c'est monsieur, mais c'est pas grave.
4: Ouais, non, on va pas chipoter.
5: Pardon?
4: Donc, vu que vous ne cotisez pas à l'assurance fromage...
5: On n'est peut-être pas assuré chez vous, mais moi, je peux vous assurer.
4: Hop, comment ça, c'est vous qui allez m'assurer?
5: Non, je peux vous assurer.
4: Et de quel droit?
5: Je peux vous...
4: Alors, pardon, mais c'est moi l'assureur dans l'histoire.
5: Non.
4: Si.
5: Non, je peux... Non, attendez, vous arrêtez de me couper la parole, je vous dis qu'on est assuré.
4: Peut-être, mais est-ce que vous êtes assureur?
5: Non, je vous ai pas dit. Non, non.
4: Oh, bah, si.
5: Non, je
4: oh,
5: dis...
4: Si.
5: Je peux vous assurer que nous sommes...
4: Bah non, c'est pas vous qui allez m'assurer, vu que c'est moi l'assureur.
5: Non. Je peux vous assurer.
4: Pardon, mais là, vous mélangez tout.
5: Non, c'est vous qui me comprenez pas. Je peux vous assurer que
4: non,
5: nous sommes...
4: Non, hors de question.
5: Je peux vous assurer que nous sommes assurés.
4: Oui, mais non.
5: Analysez, monsieur.
4: Bah, c'est faux.
5: Je peux vous assurer...
4: Déjà, je connais mon métier. Vous ne travaillez pas dans l'assurisme.
5: Écoutez les gens.
4: Oh, bah, si on peut plus rien dire.
5: Non, mais...
4: Vous voyez, c'est comme si moi, je vous disais, je peux vous fromager.
5: Mais vous ne laissez pas finir ma phrase. Laissez-moi finir ma phrase.
4: Oui, ah bah, je vous écoute, pas de problème.
5: Donc, je vous répète ma phrase et vous me l'écoutez jusqu'au bout.
4: Cela dit...
5: Sans m'interrompre.
4: Ah.
5: Sinon, je raccroche.
4: Enfin, je veux dire, je la connais, votre... votre phrase.
5: Répétez ce que je viens de dire.
4: Bah, en gros, vous me dites que vous êtes aussi assureur.
5: Pardon ? Mais je ne vous dis pas que je suis assureur.
4: Eh, hey, à ce moment-là, moi, je vends du fromage.
5: C'est quoi ? Vous êtes...
4: Bah oui, si vous êtes fromagiste assureur, je vois pas pourquoi je serais pas assureur fromagiste.
5: Non.
4: Ah bah, y a pas de raison.
5: Non, c'est un canular.
4: Non, mais c'est pas possible. Non, mais c'est un canular.
5: Non, c'est un canular que vous me faites. Ah bah, si.
4: Ah oui, c'est pas possible.
5: Ah oui, c'est un canular.
4: Ah oui, mais d'ailleurs, je confirme que oui, c'est

0: un canular.
1: Je suis tombé dedans, je vous dis bravo.
0: Ah non, moi je vous dis bravo.
1: Ah non, non, bravo. Ah non, donc je suis tombé les deux pieds dedans.
0: Et donc oui, c'est la radio, gagné, et d'ailleurs laquelle?
1: Dites-moi.
0: Ah non, dites-moi vous.
1: Non,
0: vous d'abord. Hey, je vous aide, une radio où on aime beaucoup rire.
1: Ah oui, rire et chanson, ça y est.
0: Okay. Eh ben voilà, bienvenue.
1: Allez, bon courage et bonne continuation surtout.
0: Merci, vous aussi, et au revoir madame.
1: Voilà, c'est ça.
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3: Allô, oui.
4: Oui, Mike.
3: Oui.
4: Je ne veux pas te parler parce que j'ai un herpès sur la bouche.
3: Tu dis?
4: Attends, c'est bien Mike.
3: Bah oui.
4: Ben Mike, alors que...
3: C'est pas Jack Starling?
4: Voilà.
3: Ah, ben dis donc, ça fait des ans, je crois que t'étais mort, moi.
4: Mais tu te souviens de moi?
3: Ben, t'étais bien Jack Starling.
4: Ben, oui, Mike.
3: Ben évidemment, je me souviens de toi, comment je t'aurais oublié, tu rigoles ou quoi? Qu'est-ce que tu deviens?
4: Toujours dans le jazz?
3: Ben oui.
4: On va voir, quel instrument je jouais?
3: Du piano.
4: Et comment je jouais, comme un...
3: Comme un dieu.
4: Ouais, ah. T'as pas oublié, hein?
3: Bah dis, merde, on a quand même joué ensemble, non?
4: Ouais, c'est... Salut Mike.
3: Salut.
4: C'est Jack. Ah, sacré Mike. Ça fait plaisir de t'entendre.
3: Ah oui, bien sûr, ouais.
4: Bon, alors, let's jazz?
3: Let's jazz. Oui, always, man.
4: Mike, t'es prêt?
3: Ouais.
4: 3, 4, et 3, 4.
5: Oh, vas-y, je t'écoute, je suis avec toi, Mike.
3: J'avale mon cou. Dis, tu m'appelles, vous, que je chante dans le téléphone à 3h de l'après-midi, toi?
5: Rip to be, abedobedoura.
3: Pop, pip, pip, to be, abedobedoura.
4: Hey, Mac.
3: Ouais.
4: Ça fait du bien, hein?
3: Ça dégage. Mais je vois toujours pas qui tu es,
2: hein? 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
6: Bonjour.
0: Bonjour monsieur, je suis bien chez le locataire de voiture.
6: Oui.
0: J'ai mon beau-frère qui a loué une voiture chez vous.
6: Oui.
0: Moi-même, je suis garagiste. Comme il avait crevé, il m'a confié la voiture pour que je change le pneu.
6: C'était une voiture de quoi? De location?
0: C'est ça, il l'avait loué il y a un mois ou deux.
6: Et donc, du coup, quand il nous a rendu le véhicule de location, il y avait déjà un nouveau pneu dessus.
0: C'est ça. Mais moi, j'ai toujours la roue de secours. Donc, je voulais savoir si vous voulez la récupérer.
6: Mais attendez, parce que nous, dans nos véhicules de location, il n'y a pas de roue de secours. C'est tout des kits, normalement, des compresseurs.
0: Oui, c'est pour ça. Comme il n'y en avait pas, moi, je vous en ai commandé une. Donc là, je l'ai reçue.
6: Non, mais pas de roue de secours.
0: En plus, j'ai dû faire la vidange parce que c'était un petit peu limite. Donc...
6: Vous avez fait la vidange aussi?
0: Oui, mais je vais vous faire un forfait.
6: Oh, bah alors, attendez, je vous passe personne, quittez pas.
0: Comment ça, vous me passez personne?
6: Non, mais je vous passe la personne.
0: Oh, bah pas gêné, on me passe personne.
6: Non, je vous passe quelqu'un, je vous passe la personne.
0: Ah bah oui, je préfère ça.
6: Quittez pas.
2: Quelques instants.
7: Bonjour.
0: Bonjour madame, excusez-moi, comme j'expliquais à votre collègue, j'ai la facture.
7: Attends. Vous avez fait des frais sur mes véhicules à moi? Pourquoi?
0: J'ai commandé une roue de secours parce qu'en plus vous n'en aviez pas.
7: Non, vous n'avez pas à faire des frais sur mes véhicules.
0: Excusez-moi, mais s'ils étaient mieux entretenus, plus, j'aurais pas besoin d'interventionner.
7: Attendez, une crevaison, moi j'y peux rien. C'est quoi ce délire? Je fais aucun frais sur mes véhicules. Vous faites pas des frais que je suis pas au courant?
0: Ah bah que vous êtes au courant que je vous le dis.
7: Non, mais moi je refuse.
0: Parce que moi j'ai une vidange, un pneu.
7: Et vous avez pas besoin de faire des vidanges? Vous mettez pas les pièces appropriées? Vous avez mis quoi comme filtre à lune par exemple?
0: Bah j'en avais un d'occasion si vous voulez.
7: Eh ben non, justement, vous avez pas à prendre ces décisions là. Je vous rembourserai rien que ce soit.
0: Ah bah pardon, mais alors maintenant que j'ai tout fait, comme par hasard, hop là. Mais...
7: Attendez, le propriétaire, c'est moi, monsieur.
0: Vous voulez venir? Vous préférez me payer en liquide?
7: Il est hors de question de vous payer en liquide. Je ne paye rien du tout, monsieur, vous avez pas compris?
0: Bah si c'est ça, je viens et je reprends ma roue.
7: Reprenez ce que vous voulez, venez ici.
0: Ah bah je vais me gêner, et puis je vais aussi dévidanger la voiture.
7: Bah vous avez un ordre de réparation cinéma part?
0: Oui, je l'ai fait.
7: Ah non, c'est pas possible.
0: Ah si?
7: Non, alors, dans ces cas-là, vous me l'envoyez par mail ou par fax?
0: Alors, je vous écoute.
7: Donc le par mail, c'est contact, C-O-N-C-A-C-T.
0: Alors, contact.
7: Contact.
0: Bah non, vous me dites C-O-N-C-A-C-T.
7: Oui, ben ça fait contact, C-O-N-C-A-C-T.
0: Non, ça fait concact.
7: Contact.
0: Ou alors consact, si c'est un CCDI.
7: C-O-N-C-A-C-T, ça fait contact.
0: Ah non, C-O-N-C-A-C-T, ça fait concact.
7: Bah c'est contact.
0: Non.
7: Contact, arrobase.
0: Alors, arrobase, A.
7: R-O. Bah pas arrobase, c'est le sigle arrobase.
0: Oui, A-R-O.
7: Non, pas R-O, le sigle arrobase.
0: Comment ça?
7: Bah le chiffre de l'internet, le arrobase.
0: Le chiffre, quel chiffre alors?
7: Le A, le at.
0: Alors, atrobase, A-T-R-O.
7: Non, vous avez la touche 0, le petit A avec un accent, et il y a le arrobase qui est là.
0: Ah, alors, A, accent, R-O.
7: Non, pas accent R-O. Bon. C'est un sigle, le arrobase.
0: Excusez-moi, vous savez vraiment de quoi vous parlez, là? Parce que j'ai l'impression
7: bah,
0: que...
7: Bah oui, je fais de l'informatique, monsieur, je sais de quoi je parle.
0: Bon, admettons.
7: Alors, vous m'envoyez ça par fax, ce sera plus facile.
0: Alors, attendez, je branche le fax. Ça passe, là?
7: Non, vous allez prendre le numéro de fax.
0: Comment ça? Bah, je suis en train de vous l'envoyer, là.
7: Non, c'est pas ce numéro-là.
0: Ça passe?
7: Non, vous vous foutez de moi ou quoi?
0: Ah bah, excusez-moi, mais là, il me dit que la ligne ne passe
7: mais,
0: pas.
7: Non, mais je suis en train de vous donner le numéro pour envoyer le fax.
0: Ah bah, il passe pas?
7: Mais je vous ai pas encore donné le numéro.
0: Attendez, je réessaye.
7: C'est pas mon numéro de téléphone, monsieur. Ça fait 5 fois que je vous le répète.
0: Eh bah non, échec.
7: Et vous avez de quoi noter mon numéro?
0: Pardon, mais alors, est-ce que vous êtes sûr aussi que vous savez faire fonctionner le fax? Parce que là,
7: je... Non, je...
0: Attendez, bougez pas, je renclenche.
7: Allô?
0: Ah, là c'est passé, non?
7: Eh, vous foutez vraiment de ma gueule, monsieur, là. En plus, vous faites les pipipip.
0: Comment ça, je fais pipipip? Pas du tout.
7: Donc vous foutez vraiment de ma gueule?
0: Un petit peu quand même.
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8: Allô?
9: Oui, bonjour, monsieur. Monsieur...
8: Oui.
9: Et bonjour, c'est la mairie à l'appareil.
8: Oui.
9: La délégation du commerce international. Mais je vous entends mal, c'est la télévision qui est si forte, hein?
8: Oui, ça va.
9: C'est la télévision qu'on entend?
8: Ah ben, je mets les informations.
9: Écoutez, monsieur, on vous appelle parce que les gens trouvent que vous écoutez la télévision trop fort.
8: Ah ben, et pourtant, je mets doucement, je ne vois pas qui se plaint.
9: Tout le monde, hein? Là, vous l'écoutez doucement, là.
8: Oui, voilà.
9: Vous pouvez la mettre un peu plus fort, s'il vous plaît?
8: N'écoutez pas.
9: S'il vous plaît, oui. Encore plus fort. Allô?
8: Voilà, c'est plus fort. Je suis à fond, là.
9: Vous êtes à fond?
8: Oui.
9: Bon, je vous passe, monsieur le maire, hein? Merci. Allô?
8: Oui.
9: Bonjour, monsieur.
8: Bonjour.
9: Monsieur le maire, l'appareil.
8: Comment?
9: On va vous demander de laisser la télévision très, très fort.
8: Ah ben oui, mais là je peux pas plus, hein?
9: Vous pouvez absolument pas mettre plus fort.
8: Comment?
9: Vous pouvez pas mettre plus fort, là?
8: Non, je peux pas, je suis à fond, là. Alors, vous voyez que je peux pas dépasser le son.
9: Alors, vous m'entendez, là?
8: Comment?
9: Est-ce que vous pouvez aller chercher votre voisin?
8: Et pourquoi faire?
9: Vous lui dites que c'est le maire qui veut lui parler. Laissez bien la télévision comme c'est, à fond, hein?
8: Comment?
9: Laissez bien la télévision très fort et allez chercher votre voisin.
8: Voilà, et le voisin, pourquoi faire?
9: Parce que je veux lui demander quelque chose.
8: Attendez, je vais voir s'il est là.
9: Merci, monsieur.
10: Mesdames et messieurs, bonjour. Regardez tout de suite, comme d'habitude, les prévisions météo de Catherine Laborde. Quelques flocons encore cet après-midi.
9: Ah.
11: Bon, après vous m'avez dit, quand même, on est appris.
12: Il va pouvoir se rendre chez lui. Il est
11: venu. Prenez l'appareil.
9: Allô?
13: Allô?
9: Oui, bonjour monsieur.
13: Bonjour.
9: De la place, c'est attaché culturel à la mairie.
13: Oui.
9: Nous sommes avec monsieur le maire. Vous pouvez demander à monsieur Casamata, s'il vous plaît, de remettre le son de la télévision à fond comme il l'avait auparavant.
13: Ah, parce qu'il a baissé?
9: Oui.
13: Bah écoutez, moi j'habite juste à côté, hein. J'ai le mur qui vraiment donne à côté, dans la pièce.
9: Oui.
13: Bon, oui, ça arrive qu'on entende un peu la télé, mais enfin c'est pas...
9: Bon, parce qu'il vient de nous expliquer qu'il était obligé de le mettre très fort parce qu'il vous entendait la nuit, bon, vous voyez ce que je veux dire, pousser des cris, etc.
13: Ah non, ça m'étonnerait parce qu'à côté, c'est notre salon, on ne dort pas à côté, donc...
9: Bah, c'est ce qu'il nous dit. Hein.
13: Ah bon ?
9: Est-ce que vous pouvez lui demander gentiment, bien entendu, de faire une expérience là, de mettre sa télévision à fond ?
13: Oui. Vous pouvez mettre à fond la télévision pour voir ?
14: C'est à fond.
13: Là, c'est à fond. Vous nous entendez pas, vous ? Vous nous entendez la nuit ou des fois ou... Quand il y a des matchs de foot ou quoi vous... non ? Bon, il n'entend rien, monsieur.
9: Bon, alors écoutez, je vais vous demander de faire un effort pour qu'il vous entende. Je vais vous expliquer pourquoi. C'est parce que, bon, on peut parler franchement.
13: Là, je vous écoute.
9: Il voudrait bien profiter de la nuit, ce que, bon, vous voyez ce que je veux dire, quoi.
13: Oui, d'accord. Mais écoutez, enfin, même s'il nous entendait, ça serait pas possible, parce que nous, on, à côté, c'est un salon. Il y a même,
9: vous pouvez pas faire ça dans le salon.
13: Il y a une cloison, c'est vrai que c'est notre salon de l'autre côté. Mais nous, on dort dans la chambre qui est à l'autre bout de l'appartement.
9: Et vous pouvez pas le faire.
13: Si on faisait des cris la nuit, ce serait dans notre chambre, donc.
9: Est-ce que vous pouvez pas le faire dans votre salon?
13: Oh, ça peut arriver, mais enfin, c'est rare, quoi.
9: Mais là, il faudrait le faire pour lui.
13: Mais je comprends pas le but de votre démarche, en fait.
9: Il nous a demandé s'il pouvait vous entendre la nuit avec votre femme.
13: Attendez, non mais... Attendez, là, je comprends pas bien.
9: Bah, demandez-lui, il va vous expliquer. C'est nous appeler pour ça, nous.
13: Ah, il vous a appelé pour ça ?
9: Bah oui.
13: Ah, bah écoutez, je sais pas, alors, je sais pas quoi vous dire. Moi, je vais pas... Si vous voulez, je vais faire une vidéo. À ce moment-là, je vais la donner à monsieur, mais...
9: Non, mais il faut pas, peut-être pas exagérer, on vous demande pas. Mais...
13: Ah. Bah écoutez, je sais pas. Monsieur, vous voulez nous entendre la nuit avec ma femme ?
14: Mais non, alors pas ça, il nous voit pas.
13: Non, j'hallucine.
8: Allô ?
9: Allô ?
8: Oh là là, mais qu'est-ce que c'est cette histoire aujourd'hui ?
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15: Allô ?
0: Bonjour monsieur, c'est bien le bar ?
15: Oui.
0: Monsieur Martin à l'appareil, société Martin Événementialisme.
15: Ouais.
0: J'organise une fanzone VIP chez vous pour soutenir les Bleus pour la Coupe du Monde.
15: C'est pas chez nous monsieur, vous vous trompez là.
0: Si, c'est juste que j'avais oublié de vous prévenir, mais c'est chez vous.
15: Pardon ?
0: Ouais, moi c'est mon boulot. En tant qu'événementialiste, j'organise des événements.
15: Mais vous voulez faire quoi en fait ? Je comprends pas.
0: Alors en fait, je vends des places VIP directement sur mon site internet, comme ça vous, vous vous occupez pas des réservations.
15: Et alors ?
0: Et alors après, vous, vous avez plus qu'à accueillir mes VIP.
15: Mais alors ?
0: Bah, et alors, vous leur offrez les boissons. Parce que c'est inclus quand ils m'achètent la place.
15: Mais non, je vous dis que non.
0: Si, je vends des packs avec diffusion du match plus open bar.
15: Non mais là, vous, concrètement, vous foutez de ma gueule.
0: Concrètement, c'est possible, mais enfin, je vois pas le problème.
15: Je suis pas au courant déjà d'une.
0: Ouais, de deux, je suis en train de vous l'expliquer, mais bon, et de trois.
15: Et de trois, y a personne qui va avoir quoi que ce soit d'offert.
0: Bah pardon, c'est la Coupe du Monde. Si vous faites pas un minimum d'efforts commercialistes.
15: Non mais si, on en a rien à foutre. On s'en bat les couilles du foot en fait.
0: En même temps, c'est pas plus mal parce qu'avec le monde que je vous envoie, vous aurez pas trop le temps de regarder le match.
15: Allô ?
0: Bonjour monsieur, comme je disais à votre collègue, vous inquiétez pas pour l'organisage, ça je m'en occupe.
15: Mais bien sûr.
0: Bah, bien sûr, c'est mon boulot.
15: Et du coup, vous décidez de venir, les gens s'inscrivent sur votre site et tout va bien, hein ?
0: Eh ben voilà, on est d'accord, super.
15: Mais ça vous dérange pas, ça vous gêne pas ?
0: Bah non, en plus votre collègue me disait que vous êtes très foot dans l'établissement.
15: Mais je m'en fous, j'en ai rien à foutre moi de votre Coupe du Monde, vous êtes tombé sur la tête. Hein.
0: Après, si vous voulez pas bosser, vous êtes pas obligé de venir non plus, je peux prévoir un extra à votre place.
15: Ah, mais attendez, mais c'est mon lieu de travail monsieur, c'est chez moi. Ici tu viens pas.
0: Bah si, je passe quand même pour installer la zone VIP.
15: Mais j'en ai rien à foutre, tu vas le faire ailleurs.
0: Alors ça m'arrange pas. En revanche, c'est ce que je disais, toi, si tu veux profiter de la soirée pour faire autre chose.
15: Non mais de toute façon, vous pouvez venir, j'en ai rien à foutre, on va bien vous accueillir tous ensemble.
0: Ah bah voilà, super.
15: Ouais, un bel accueil.
0: Ouais, ça me rassure parce que j'avoue que je commençais à me demander si t'étais vraiment d'accord.
15: Ah mais je m'en...
16: Allô ?
0: Bonjour madame.
16: Non mais moi je veux rien, je comprends pas que tu m'appelles, je veux rien.
0: Eh, après si tu le fais pas pour toi, dis-toi que tu le fais pour la France.
16: Pardon ?
0: Bah oui, on soutient notre équipe.
16: Mais nous on est contre la France. Et nous on est anti-français, hein. On est Corse, on est pour le Sénégal.
0: Oula, pardon, t'as dit quoi ?
16: On est pour le Sénégal.
0: Bah non, tu t'es gouré, parce que justement on joue contre le Sénégal.
16: Tu connais la Corse au moins, non ? Tu sais où tu es ?
0: Oui, je connais, mon beau-frère est marseillais, c'est pareil.
16: Et tu vas venir quand ?
0: Oh bah je peux être là pour l'apéro.
16: Tu seras très bien reçu, viens.
0: Ouais, alors c'est gentil, mais je suis boulot, donc je traînerai pas trop.
16: Ah ouais, boulot, d'accord.
0: Pour la déco, je prends des maillots. Est-ce que vous avez des drapeaux français ?
17: Je connais les Corses.
0: Ah, il y a une autre dame derrière.
16: Ah, mais attends, je te passe le serveur.
0: Bon, allons-y, merci madame.
17: Allô ?
0: Bonjour madame, apparemment c'est vous le spécialiste foot de l'établissement.
17: Va caguer.
0: Oula, comment vous dites ? Va caguer.
17: T'as compris ou pas ?
0: Alors pardon, mais non, je ne connais pas ce joueur.
17: Oh là.
0: Il joue dans quelle équipe, va caguer ?
17: Bah, allez, va chier, ouais.
0: Oh bah, encore un joueur que je connais pas, c'est dingue.
17: Oh, top.
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19: Centre de recrutement de l'armée de l'air, bonjour.
20: Bonjour madame, je suis au centre de recrutement.
19: De l'armée de terre.
20: Oui, c'est ça.
9: adjudant-chef Le Duret à la retraite.
20: Bonjour, chef.
9: Vous avez quel grade ?
20: J'ai grade de brigadier-chef.
9: Ça va ?
20: Oui, ça va bien.
9: Bon, pas trop.
20: Merci.
9: Pas trop dur avec le soleil ?
20: Ça va, c'est des températures appréciables pour l'instant.
9: Oui, moi je me souviens, dans mon bureau, j'avais du mal à dormir. Tellement il faisait chaud à cette époque-là.
20: Ah bon, eh bien.
9: Pas vous ?
20: Pour l'instant, ça va.
9: Bon, parlons peu, mais parlons bien. Depuis que je suis à la retraite, comme je suis un passionné de l'histoire de l'armée, évidemment, hein,
20: oui.
9: Je collectionne tout ce qui est militaire.
20: Oui.
9: Et là, j'aurais aimé savoir si vous pouviez m'aider, en fait, pour avoir le slip du colonel. Parce que je n'en ai pas. C'est une pièce assez rare.
20: Le quoi ?
9: Le slip du colonel.
20: Ah non, mais je sais. Non, mais franchement, je. Non, comment voulez-vous que j'arrive à avoir un slip d'un colonel ?
9: Bah, vous êtes une femme, vous pouvez.
20: Ah ben non, mais.
9: Je vous donne la pièce.
20: Bah oui, mais je vous dis, là, moi, je pourrais le faire pour vous, hein. Il faudra appeler dans un régiment. Les chefs de corps, ils sont dans les régiments.
9: Mais s'il y a un colonel qui passe, est-ce que vous pouvez essayer au moins ?
20: Non, non. C'est pas mon travail de demander un sous-vêtement à mon chef de corps. Qu'est-ce qu'il va penser de moi ? Il va croire que je veux coucher avec lui.
9: Mais non.
20: Bah si.
9: Alors attendez, écoutez. Pour le slip du colonel, vous pouvez rien faire.
20: Non.
9: Bon. Et éventuellement,
20: oui.
9: Je cherche le soutien-gorge de la standardiste.
20: Monsieur.
9: J'en ferai don après au patrimoine du ministère.
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21: Allô ?
0: Bonjour monsieur, c'est bien la pension animaliste ?
21: Oui.
0: Monsieur Martin à l'appareil, établissement Martin Démolissage.
21: Oui.
0: Je dois venir démonter vos panneaux solaires, je vais passer demain.
21: Je n'ai pas de panneaux solaires monsieur.
0: Ah, vous n'avez pas de panneaux solaires ?
21: Oui, mais je n'ai pas de pension. De...
0: Et vous n'avez pas de pension non plus, alors là ça doit pas être vous.
21: Si, j'ai une pension, mais je n'ai pas de panneaux solaires.
0: D'accord, parce que moi j'ai un ordre de mission pour démonter chez vous.
21: Non.
0: Ok, bah je vais voir ce que je peux faire, vous inquiétez pas.
21: D'accord.
0: Merci monsieur. Voilà, donc là c'est raccroché, je rappelle, je fais bis tout de suite.
21: Oui.
0: Bonjour monsieur, monsieur Martin à l'appareil, établissement Martin Démolissage, je vais venir démonter vos panneaux solaires.
21: Non, mais attendez monsieur, vous comprenez ce que je vous ai dit ? Je vous ai dit que je n'ai pas de panneaux solaires.
0: Oui, je sais, c'est pour ça que je vous rappelle, je vous en ai récupéré sur un autre chantier.
21: Qu'est-ce que c'est cette embrouille là ?
0: Bah c'est vous venez de me dire que vous n'avez pas de panneaux solaires.
21: Mais je ne veux pas de panneaux solaires, mais qu'est-ce que vous me racontez là ?
0: Bah oui, mais comme je suis payé par le département du Martinland pour les démonter, je vais vous les monter vite fait.
21: Mais j'en ai rien à foutre que vous soyez payé par le département monsieur.
0: Non mais de toute façon, dès qu'ils sont montés, je les redémonte.
21: Oh, écoutez, monsieur, je vous ai dit non. Vous ne viendrez rien monter, ni rien démonter. Vous comprenez le français ?
0: Oui, je viens du Martinland, mais la langue est assez proche. Ah, c'est le patron que j'entends derrière, non ?
21: Bon, écoutez...
0: Non, mais passez-le au moins.
21: Allô ?
0: Bonjour, madame, votre collègue...
21: Ouais, qu'est-ce que vous vous gonflez avec les panneaux solaires ? On n'en veut pas, me cassez pas les couilles avec ça, allez !
0: Bon, je peux quand même vous expliquer grosso modo, parce que j'ai prévu de passer demain.
21: Mais je m'en fous, ça m'intéresse pas. Vous n'allez pas m'expliquer, vous n'allez pas perdre votre temps. Et si demain vous pointez, moi je vous reçois avec ce qu'il faut, vous inquiétez pas.
0: Ah, c'est très gentil. Mais j'ai tout le matériel, montage, démontage, vous inquiétez pas.
21: Mais moi aussi j'ai ce qu'il faut, vous inquiétez pas.
0: Superbe, je prendrai quand même mes outils en sécu.
21: On vous dit que ça vous intéresse pas, alors vous nous laissez tranquille, vous emmerdez ma femme, mais moi vous n'allez pas m'emmerder comme ça.
0: Ah, alors je crois que vous n'avez pas tout suivi.
21: Mais vous allez continuer à nous casser les oreilles là.
0: Oui, non mais parce que comme je disais, petit 1, je vous pose les panneaux solaires.
21: Mais je m'en ai rien à foutre, ça vous intéresse pas, mais comment il faut vous l'expliquer ?
0: Non mais attendez, petit 2, je démonte vos panneaux solaires.
21: Mais j'en ai pas de panneaux solaires, vous n'allez pas me gonfler avec ça.
0: Bah, c'est pour ça que petit 1, je vous en installe.
21: Mais j'en veux pas, putain, mais comment il faut vous le dire ?
0: Bah, pardon, mais comment on peut les enlever si on les installe pas avant ?
21: Mais je veux pas que vous les installiez, qu'est-ce que j'en ai à foutre ? Mais vous avez pas compris ?
0: Ah oui, et alors comment je démonte ?
21: Mais qu'est-ce que vous voulez démonter ? On n'a pas de panneau solaire, putain, mais...
0: En plus, sinon, moi, je perds un contrat, merci.
21: Mais je m'en fous, moi, de votre contrat, c'est pas moi qui l'ai signé, votre contrat.
0: Non, mais ça, on va s'arranger.
21: Écoutez-moi bien.
0: Je vous écoute 5 sur 5.
21: Si demain, vous pointez à la maison, vous allez être reçu comme jamais vous avez été reçu.
0: Alors écoutez, encore une fois, c'est super gentil, mais vous compliquez pas, faites simple, hein.
21: Hein ?
0: D'ailleurs, je viens à quelle heure ?
21: Mais non, putain, mais vous avez pas compris ?
0: Bah.
21: Moi, si je vous reçois, vous allez repartir et vite fait, et pas tout seul en plus.
0: Ah bah non, je serai pas tout seul, j'ai justement mon beau-frère qui viendra m'aider.
21: Putain, mais vous comprenez français ou pas ?
0: Bon, je fais ce que je peux, hein. Après, si vous préférez, je vous laisse les panneaux, vous les montez vous-même.
21: Non, mais vos panneaux solaires, je les veux pas, je veux rien du tout.
0: Bon, c'est oui, c'est non ?
21: Ça nous intéresse pas, voilà.
0: Ok, donc je note oui, peut-être.
21: Mais non, putain, mais...
0: Non, mais je précise, sous réserve.
21: Mais c'est pas possible. J'arrête.
0: Attendez, je vous ai pas encore parlé des éoliennes.
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23: Allô ?
9: Oui, salut ma grande, tu passes Jackie ?
22: Ah, Jackie n'est pas là.
9: Ah, où est-il encore ?
22: Il travaille.
9: Ben oui.
22: C'est de la part de qui?
9: C'est Bernard, l'appareil.
22: Bernard.
9: Oui, Bernard Ledoux.
22: Bernard Ledoux?
9: Oui.
22: Je suis désolée, je ne vois pas. Hein.
9: Bon, c'est pas grave. Oui. Ça va te revenir. Je te passe sa marraine. Hein.
22: D'accord.
9: Tata. C'est qui, l'appareil?
22: C'est la femme à Jackie.
9: Oui, mais son prénom?
22: Reine.
9: Tata Germaine. C'est Irène, hein?
1: Ah, merci. Allô?
22: Oui?
1: Bonjour, ma grand.
22: Ah oui, bonjour, tante.
1: Ça va bien?
22: Ben, moi, ça va. Et vous?
1: Mais ça va bien, enfin. T'as su ce qui m'était arrivé, j'imagine?
22: Ben, oui, bien sûr. Ça, malheureusement.
1: Ah, qu'est-ce que tu veux?
22: Ah oui.
1: J'ai reçu ta petite carte.
22: La petite carte?
1: Il y avait une petite carte, meilleur vœu de rétablissement.
22: Ah non.
1: Ah bon, tu m'as pas envoyé de carte?
22: Non, je... Non.
1: Reine, elle ne m'a pas envoyé de carte.
22: Enfin, eh ben écoutez, je vais donner votre bonjour à Jackie.
1: Oui.
22: Hein? Et puis je vous dis à la prochaine.
1: Eh ben, ce soir.
22: Parce que... Ah.
1: Oui, parce qu'on vient dîner chez vous ce soir.
22: Eh ben, c'est que ce soir, ça c'est embêtant, on n'est pas là.
1: Ah bon?
22: Ben non, justement, on va prendre l'apéro, justement, là, dans le patelin à côté, chez des amis.
1: Chez qui vous allez?
22: Oh là là, c'est chez la famille, vous les connaissez pas.
1: Comment qu'ils s'appellent, dis-moi?
22: Vous les connaissez pas, ces gens-là.
1: Comment qu'ils s'appellent?
22: Ils s'appellent l'évêque.
1: L'évêque?
22: Oui.
1: Oh bah tu paries que je les connais.
22: Oh, ça m'étonnerait.
1: Ah
22: hein.
1: Oh, bah si, alors. Ah oh, bah dis-donc, à quelle heure vous y allez?
22: Bah écoutez, hein, nous, quand on va, on sait pas jamais à l'eau où on va, et on sait jamais à l'eau où
1: oui,
22: on arrive.
1: Oui, enfin,
22: hein.
1: vers 7 heures.
22: Oh, ce sera peut-être plutôt après, hein.
1: Bernard, vers 7 heures, est-ce que tu penses qu'on peut aller chez l'évêque? Ben, Jackie, Irène, ils y vont pour l'apéritif, hein, tu vas
22: oui,
1: pour l'apéritif.
22: Ben, normalement, c'est pour l'apéritif, j'espère que ce sera sûrement pour l'apéritif, hein.
1: Ah oui, parce que s'ils nous gardent à dîner, c'est embêtant, moi, j'aurais préféré vous voir, évidemment, chez vous, à la maison, hein.
22: Ben, oui, bien sûr, hein.
1: Mais écoute, tu sais ce qu'on fait?
22: Oui.
1: On va venir vous chercher, et comme ça, on ira avec vous chez eux.
22: Ben, si on est là.
1: Ma petite reine, pour être sûre de ne pas te rater.
22: Mmh.
1: On va venir tout de suite. Pour te rendre une petite visite.
22: Ben, tout de suite, c'est que je vais m'en aller, c'est ça le problème.
1: Oh, ben, on est là dans 10 minutes, nous, hein.
22: Ouf, je pense que ça fait quand même assez loin.
1: Oh oui, mais tu sais, c'est jamais assez loin quand on est de la famille, hein.
22: Ah oui, bien sûr.
1: Il est temps que la famille se retrouve.
22: Oui.
1: Surtout qu'on savait pas où dormir ce soir, figure-toi.
22: Ah bon?
1: Oui. Alors, ça tombe bien que tu sois là avec Jackie.
22: Eh ben, c'est que la place chez la maison dure, hein.
1: Comment?
22: C'est dur à la maison en ce moment pour avoir de la place, hein, pour dormir, hein, parce que chez la famille qui est là et tout ça.
1: Écoute,
22: hein,
1: moi...
22: si on se voit, tant mieux. Si on se voit pas, ben ça pour une autre fois. Hein.
1: Reine, j'ai la très légère impression, mais tu vas me dire si je me trompe. Hein. Moi, ça m'étonnerait parce que je connais bien mon petit Jackie.
22: Oui.
1: J'ai la très petite impression
22: que
1: tu veux pas me voir.
22: Non, ah non, pas du tout. Au contraire, tante, je voudrais bien vous voir.
1: Ah, bon quand même.
22: Ah oui, bien sûr.
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4: Bienvenue au centre des finances publiques de...
5: Allô, oui, bonjour.
23: Oui, bonjour monsieur, c'est bien les impôts?
5: Oui.
23: Je vous ai envoyé un courrier là pour dénoncer mon beau-frère qui paye pas d'impôts.
5: Oui.
23: Et du coup, je voulais savoir maintenant comment ça se passait pour ma petite prime.
5: Pardon? Votre prime? Ça n'existe pas, ça.
23: J'ai vu un article il y a 15 jours, les députés ont voté le...
5: D'accord, entendu.
23: Ah, vous voyez ce que c'est?
5: Non, non, pas du tout.
23: Non, vous m'avez dit entendu.
5: Non, entendu, c'est parcouru.
23: Non, mais excusez-moi, je rêve, vous êtes en train d'essayer de me doubler, là.
5: De vous doubler? Mais vous êtes malade ou quoi?
23: Bah, je crois que vous avez reçu la lettre et que vous êtes en train de faire comme si vous ne l'aviez pas.
5: Écoutez, monsieur, je crois que vous êtes complètement...
23: Non, mais comment vous savez que vous l'avez pas eu, dans ce cas, vous voyez?
5: Non, je ne sais pas, monsieur.
23: Non, mais je comprends, c'est de bonne guerre, vous essayez de vous récupérer la prime.
5: Bonne guerre, non, mais écoutez, je vous passe un service qui s'occupe de courrier ou de délation. Allez, c'est quoi le numéro de... Oui.
23: Bonjour monsieur, voilà, comme j'expliquais, c'est pour un délationnisme. Je dois avoir une petite enveloppe, j'imagine, qui m'attend.
5: Ah non, alors non, je pense que vous ne m'avez absolument pas comprise.
23: Ou alors?
5: Ou alors, j'ai pris la prime pour moi, très certainement, oui, bien sûr. C'est tout à fait une attitude responsable de la part de personnes qui travaillent aux finances publiques.
23: Bah, je ne trouve pas.
5: Non mais vous croyez vraiment que je vais demander des rémunérations sur cette base-là?
23: Bah c'est quand même ma rémunération, comme vous dites. Hein.
5: Non. Il y a des gens nombreux qui nous envoient des courriers et qui n'ont jamais prétendu à aucune rémunération.
23: Ah bah oui, mais parce que eux, ils savaient pas qu'ils pouvaient avoir de l'argent.
5: Non, ils faisaient preuve de civisme.
23: Vous prenez ça comme du civisme aussi, mais du civisme rémunéré.
5: Civisme intéressé.
23: Oui, bah voilà, c'est ça.
5: Mais bien sûr, celui-là, il va me faire.
23: Si par exemple on trouve une personne neutre,
5: non.
23: À qui vous remettez une petite mallette avec
5: non.
23: des billets.
5: Non, on trouvera rien du tout.
23: Ou alors, vous laissez une enveloppe sous sous un banc.
3: Non.
23: On convient d'un square.
3: Non, on ne trouvera rien.
23: Non, mais vous laissez tout sous le troisième banc après l'entrée, derrière le bosquet. Et moi, je passe plus tard avec une fausse moustache.
3: Non, vous avez vu un petit peu trop de films à mon goût.
23: Alors, si c'est vous qui venez avec une fausse moustache pour déposer l'enveloppe sous le banc.
3: Je suis dans la quatrième dimension.
23: Non, mais j'essaie juste de trouver un truc simple. Hein. Écoutez, alors repassez-moi votre collègue, parce que là, j'ai l'impression. Ah.
3: Oui.
23: Oui, bonjour monsieur, excusez-moi, mais alors votre collègue n'a pas eu ma lettre. Hein.
3: Je vais regarder, vous avez laissé vos coordonnées sur le courrier?
23: Ah, ah, comment vous le savez?
3: Non, je vous demande si vous avez laissé vos coordonnées.
23: Ah là, j'ai mis le doigt dessus, là.
3: Oh là là là là là là, écoutez monsieur.
23: Non, mais enfin, excusez-moi, là, comment...
3: Je vous demande votre nom.
23: Bah, monsieur Martin, mais vous le savez déjà.
3: Non, je ne sais pas, monsieur, votre nom, monsieur, ça ne s'affiche pas, il n'y a pas monsieur Martin qui appelle pour son beau-frère.
23: Vous avez dit monsieur Martin?
3: Vous venez de me dire, monsieur Martin, je n'ai pas votre lettre, je dois vous le dire comment?
23: Moi, je veux bien partager, à la limite, hein. Je suis pas...
3: Vous voulez partager? Eh ben, venez au bureau.
23: Et comme ça, on se comprend.
3: Vous pourrez vous comprendre et partager les primes.
23: En liquide, c'est possible?
3: Oui, en liquide. Il n'y a pas de problème. On a des caisses noires ici, vous savez bien.
23: Bah oui, je sais, ça, je sais. Ça.
3: On a des grosses caisses noires. On distribue l'argent à des gens qui font de la délation toute la journée. On fait que ça, de toute façon. On en a plein les caisses, on en a plein les tiroirs, on en a partout.
23: Non, mais c'est bien de le reconnaître.
3: On sait pas quoi en faire, voilà. Et c'est surtout qu'on s'adresse à des gens comme vous.
23: Vous aurez une enveloppe où je prends,
3: Oui, oui, vous emmenez une enveloppe, mais vous devriez emmener un cabas aussi. Parce que je pense que ça va être une bonne prime. D'accord?
23: Merci beaucoup.
3: Au revoir, monsieur.
23: Merci, bisous.
3: N'importe quoi.
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10: Allô?
24: Oui, bonjour monsieur.
10: Bonjour.
24: Oui, bonjour, dites-moi, on voudrait vous demander un petit service. C'est la gendarmerie nationale à appareil, antenne Saint-Brieuc, PTR 33, Dudan 2 chaussée à l'appareil.
10: Oui.
24: Est-ce que vous êtes sorti aujourd'hui en voiture?
10: Ah, en voiture, non.
24: Non, parce que
10: en vélo, je viens d'arriver de vélo là.
24: Ah, vélo. Bon, je vous explique. Hein, c'est on a une antenne sur la route de Saint-Brieuc. On a mis avec un radar semi-fixe. Donc on est posé là avec éthylomètre. Et comme vous le savez, on a des quotas. Nous, on est obligé d'avoir tant d'excès de vitesse, l'alcoolémie. Enfin, vous voyez. Et il nous manque 3 cas d'alcoolémie au volant ou ivresse sur la voie publique pour pouvoir retourner à Saint-Brieuc et partir en week-end, quoi. Hein.
10: Oui.
24: Est-ce que ça vous embêterait de prendre votre vélo ou votre voiture éventuellement après avoir bu quelques verres?
10: Ah non, ça m'intéresse pas de boire des verres, moi.
24: Non, mais attendez, attendez, il y aura pas de suite, hein. C'est-à-dire oui, que... Non, non, mais je vous explique comment on procède.
10: C'est pas mon genre,
24: non. On vous offre donc le très beau, je sais pas si vous le connaissez, le porte-clés de la gendarmerie nationale.
10: Oui.
24: Qui est en argent massif, hein.
10: Oui,
24: enfin, et on vous retire le procès-verbal, hein.
10: Vous êtes en train de faire des tests pour éviter que les gens boivent, et puis là, vous proposez à certains de boire. Alors là,
24: bon, la lutte contre l'alcool, c'est un prétexte.
10: Oui.
24: Nous, ce qui nous intéresse, c'est de remplir les quotas.
10: Bah, vous savez, vous pouvez en avoir plusieurs ici ce soir, vous en aurez, hein.
24: Bah oui, mais justement, c'est ça notre problème, c'est qu'on aimerait rentrer à 15h. On a notre collègue qui se marie ce soir, et donc on aimerait bien, si vous voulez, boire un petit verre avec lui avant, quoi.
10: Oui,
24: et attendez, que je sois très simple avec vous, on sait très bien que si on reste, on va en attraper. Par contre, si on reste pas, ceux qui auront trop bu pourront en toute impunité être au volant et continuer à rouler et continuer à boire. Nous, on sera plus là, donc ils seront tranquilles. Il faut penser à eux aussi, quand même. C'est un devoir de citoyenneté, hein.
10: Oh, c'est pas une question de citoyenneté, hein. Moi, je n'ai pas du tout l'intention de boire, c'est tout.
24: Juste trois verres, hein.
10: Ah, non, mais même trois verres.
24: Bon.
10: Non.
24: Vous me disiez qu'on pouvait en intercepter, là,
10: Sans doute, oui, je suppose. Moi, j'ai fait pas les bistrots, hein, oui.
24: Ah, c'est qui, alors? Donnez-moi.
10: Moi, je n'ai pas le nom des gars. Vous faites à l'entrée de la sortie, si vous voulez, des bistrots, vous verrez bien.
24: Non, mais vous les connaissez.
10: Pas spécialement.
24: Non, pas spécialement, mais un petit peu.
10: Comme ça, peut-être, mais encore, non.
24: Non, bon, alors, simplement les initiales, et puis c'est bon.
10: Non, vous n'aurez rien, je ne fais pas de la délation.
24: Il y en a un qu'on ne peut pas rater, hein, on m'a dit, comment il s'appelle déjà, Calnet Rouge, un peu, là.
10: Un Calnet Rouge?
24: Ouais.
10: C'est le choix.
24: Voilà.
10: Le barbu ivrogne, voilà. Déterré, là.
24: Merci.
10: Parce que lui, à 7h le matin, s'il se lève à cette heure-là, il peut être bourré. Hein.
24: Ouais,
10: pour lui, c'est un cochon. C'est encore pas pareil. Celui-là, vous pouvez y aller.
24: Ouais.
10: Là, vous pouvez le trouver à n'importe quelle heure de la journée. Lui, il est beurré. Alors, de toute façon, enfin, il conduit pas.
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25: Oui, allô?
23: Bonjour monsieur, c'est bien le garage?
25: Oui.
23: J'étais venu faire une vidange chez vous il y a quelques semaines.
25: Oui.
23: J'ai changé d'avis, donc est-ce que je peux passer cet après-midi?
25: Pour
23: le remboursage?
25: Eh ben, si la vidange elle est faite, je peux pas reprendre l'huile.
23: Et pourquoi?
25: Bah, je peux pas reprendre de l'huile que vous avez roulée avec la voiture.
23: Ah bah, vous reprenez l'huile que j'ai roulée et vous me remettez l'huile que j'ai pas roulée à la place.
25: Mais de l'huile nouvelle, pas de l'huile vieille. Elle est pompée, elle est partie dans un fût.
23: Eh ben, vous la défutez? Vous pouvez pas la défuter?
25: Oh, c'est pas possible monsieur.
23: Bah, si vous aspirez, j'ai vu mon beau-frère avec une paille, vous...
6: Avec une paille. Je peux pas reprendre de l'huile que j'ai mis dans le moteur. C'est impossible. Qu'est-ce qui est fait, il est fait.
23: Dans ce cas, vous me rachetez ma vieille huile et vous me mettez gratuitement la nouvelle à la place.
8: Allô?
23: Oui, ah, bonjour.
8: Attendez, monsieur, vous êtes. Alors, attendez, je vais reprendre. Vous changez d'avis, moi, c'est pas mon problème, monsieur. Les travaux ont été faits.
23: Oui.
8: Bah, je vais pas récupérer l'huile. Les produits ont été mis dans la voiture.
23: Eh ben, vous les reprenez, à la limite, c'est ça.
8: Je peux rien en faire, monsieur. Un filtre à huile, il est immergé, il est dans l'huile. Moi, qu'est-ce que je fais? Je le prends, je le mets à la poubelle. Après, parce que vous voulez vous rétracter, moi, j'y peux rien.
23: Ah, bah si.
8: Bah, non.
23: Ah, bah si. Bah, non, mais... Et le droit des consommationneurs?
8: On a fait une facture, on a fait des travaux.
23: Sinon, il faut que je saisisse le médiationneur qui va médiationner entre nous deux.
8: Vous pouvez y aller, monsieur, sans problème.
23: Ah, bah, écoutez, moi, j'ai mon beau-frère, justement, qui est médiationneur.
8: Votre beau-frère est médiationnaire. Ah, non, non, mais attendez. Attendez, votre beau-frère, c'est facile. Non, non, vous prenez quelqu'un qui est pas de votre famille. Si c'est votre beau-frère, c'est mort.
23: Je vous rassure, il a fait signer le truc par un collègue à lui, donc il n'y a pas d'histoire de famille, vous voyez.
8: Non, mais monsieur, enfin, il fallait pas venir chez moi, monsieur, à ce moment-là.
23: J'ai le médiationneur qui a validé.
8: Mais je m'en fous de ça.
23: Je vous passe le médiationneur.
8: Mais non, je m'en fous du médiationneur, monsieur.
23: Martin, oui, je suis avec la dame du garage.
8: Mais je...
23: C'est pour le remboursage, il faudrait médiationner.
8: Ouais, puis alors, attention, comment il parle, monsieur, remboursage? C'est un remboursement.
23: Alors, pardon de m'excuser, mais on dit remboursage.
8: Ouais, non, non, mais attends.
23: Bah, attends que je suis justement devant le dictionnaire à la page remboursage. Action. De remboursagifier.
8: Non, non, mais. Non, non.
23: Ah, bah si.
8: Bah, pourquoi voulez-vous que je vous rembourse, monsieur?
23: Ah, une autre dame.
8: Vous êtes marrant. Mais vous rembourserez pas, moi, c'est tout. C'est comme si vous achetiez une voiture.
23: Ah, parce qu'en plus, il faudrait que je vous achète une voiture.
8: Non, non, monsieur, j'ai pas dit ça. Oh. Attendez, attendez, monsieur.
23: Non, oh, non, mais alors là.
8: Monsieur, vous laissez parler.
23: Si non, non, mais vous rendez compte. Ah, mais ça, c'est
8: mais la. Non, mais non, c'est comme si vous achetiez une voiture.
23: Non, non, non, non, non, non, non, non, non.
8: Mais non, mais monsieur, monsieur.
23: La dame qui veut en plus me vendre une voiture.
8: Si, monsieur, monsieur, vous laissez parler.
23: Oui, je vous écoute.
8: Si vous passez.
23: Mais cela dit.
8: Monsieur. Monsieur.
23: Bon, allez-y.
8: Oui.
23: Non, je vous écoute.
8: Je suis en train de vous expliquer.
23: Enfin, si je peux me permettre.
8: Non, mais monsieur, arrêtez de me parler.
23: Non, je vous écoute.
8: J'ai pas dit que.
23: Enfin, vous exagérez un petit peu quand même.
8: Monsieur, vous me laissez parler?
23: Oui.
8: J'ai pas de temps à perdre, d'accord? Non, mais,
23: oui.
8: Maintenant, vous allez m'écouter.
23: Oui.
8: Vous achetez enfin... une télé. Monsieur, vous m'écoutez?
23: Oui.
8: Vous achetez une télé à Darty. Vous êtes content? Vous
23: une télé maintenant.
8: Mais monsieur.
23: Non seulement une voiture, en plus, il faudrait que je vous achète une télé.
8: Je vous donne un exemple, monsieur. Écoutez, j'ai pas de temps à perdre.
23: Non, mais vous vous rendez compte? Alors, il vend des voitures.
11: Monsieur, si vous venez ici, je vous prépare un seau d'huile.
23: Ah, bah voilà, ça c'est sympa.
11: Et je vous le renverse dans votre coffre. Vous m'avez bien compris?
23: Alors non, excusez-moi, mais l'huile, c'est pas dans le coffre. Je pense que c'est en principe dans le moteur.
11: Ça suffit, monsieur. Moi, je vous enregistre.
23: Ah, bah moi d'abord.
11: Ça y est, j'enregistre.
23: Attendez, j'enregistre aussi.
11: Allez-y.
23: Enregistrement activé.
11: Monsieur, vous m'avez demandé une vidange. Vous l'avez payée. Maintenant, vous voulez que je vous rembourse?
23: Ah, bah,
11: quand vous allez manger au restaurant, ils vous remboursent la viande que vous avez mangée.
23: Ah non, là, ça va trop loin. Attendez, une voiture et une télé. Et maintenant, faut que je vous invite au restaurant.
11: Oh, merde!
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14: Bienvenue, bienvenue.
24: Oui, bonjour madame.
26: Oui.
24: Vous êtes bien madame B.
26: Oui.
24: Oui, bonjour madame, c'est la CFLP à l'appareil. Ravalement d'immeubles, nous venons de la part de la mairie. Vous savez qu'on va faire le ravalement.
26: Oui.
24: Donc un ouvrier va venir cet après-midi.
26: Bon.
24: Hein, je suis monsieur Sanfranc, je vais vous passer monsieur Lapipe qui est le conducteur des travaux qui va vous expliquer ce qu'on attend de vous. Hein.
26: Attendez, je m'excuse là, mais vous êtes qui là?
24: Monsieur Sanfranc, hein?
26: Oui.
24: Voilà, donc je vous passe monsieur Lapipe qui va vous expliquer. Hein.
26: D'accord, très bien.
27: Oui, merci. Allô?
26: Oui, bonjour monsieur.
27: Bonjour madame, monsieur Lapipe à l'appareil. Oui. Donc vous allez avoir un ouvrier cet après-midi qui va vous expliquer un peu les travaux.
26: D'accord.
27: Donc, on va mettre un panneau sur la façade de l'immeuble.
26: Oui.
27: Donc, pour indiquer la nature des travaux.
26: Oui.
27: Donc, ça va être marqué, ici, on ravale.
26: Oui.
27: 100 francs la pipe.
26: Ici, on ravale.
27: 100 francs la pipe, c'est le nom des associés, donc, qui conduisent les travaux.
26: D'accord.
27: Mais ce qu'on voudrait, si c'était possible, c'était que, comme on va être pressé, là, est-ce que vous pouvez déjà mettre un bout de papier, quand même, sur la façade, donc, extérieure de votre habitation.
26: Oui.
27: Indiquant la nature des travaux.
26: Ici, on ravale.
27: Ici, on ravale, et dessous, le nom du chantier, hein.
26: D'accord.
27: Et la date d'aujourd'hui.
26: OK.
27: Redisez-moi que je sois d'accord, au moins.
26: Alors, attendez, 100 francs la pipe. Ici, on ravale.
27: Oui.
26: 100 francs la pipe. Et en dessous, il faut mettre la date.
27: Oui, parce qu'on ne peut pas vous laisser le choix dans la date, madame.
26: Ben, on va voir ça tout de suite, hein.
27: Très bien, bonjour, merci,
26: voilà,
27: madame.
26: Voilà, je vous en prie.
27: Au revoir, madame.
26: Au revoir, monsieur.
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28: Bonjour.
23: Bonjour monsieur, c'est bien la cordonnerie?
28: C'est madame, mais oui, vous êtes dans la cordonnerie.
23: Comment ça, c'est pas la cordonnerie?
28: C'est la cordonnerie.
23: Ah ok, mais c'est pas madame.
28: C'est madame, c'est pas monsieur.
23: Alors si, moi je suis un monsieur.
28: Eh ben là, c'est une dame que vous avez au téléphone.
23: D'accord, bah si vous préférez, passez-moi cette dame.
28: Ah non, non, non, mais c'est parce que vous avez dit bonjour monsieur et... Ah bah attendez, je vais éteindre mon fax, il est allumé.
23: Ah bah oui, dis donc, qu'est-ce qui se passe? Vous êtes en train de m'envoyer une télécopie?
28: Ah, non.
23: Ah si, j'ai plein de pages qui sont en train de s'imprimer.
28: Ah, essayez d'arrêter.
23: Oh là là, ça ne sort que des pages toutes noires en plus. Pourquoi vous m'envoyez des pages toutes noires?
28: Mais je vous envoie rien monsieur, mon fax il est allumé. Quand vous m'avez appelé, vous avez envoyé, je vous ai reçu un fax, je sais pas.
23: Ah bah voilà, gagné, il vient de sauter en plus.
28: Oh oui, bon je vous écoute.
23: Oh bah là, il est fichu de chez fichu, hein.
28: Bon, vous me dites ce que vous voulez?
23: Oui, eh bah déjà, je voudrais que vous m'achetiez un nouveau fax.
28: Oui, bien sûr, je vais même vous en acheter un kit.
23: Ah bah super, dans ce cas, je fais tout de suite la commande pour vous.
28: Ouais, bah oui.
23: En revanche, il arrivera chez vous.
0: Allô.
23: Bonjour monsieur, je fais la commande là, mon nouveau fax sera livré chez vous.
0: Pourquoi vous avez envoyé un fax chez nous?
23: C'est parce qu'il faut mettre la même adresse pour la livraison et pour le facturage.
0: Pour mes facturages, moi j'ai pas commandé ça.
23: Non, c'est moi qui ai commandé, mais comme c'est vous qui payez.
0: Non, c'est peut-être une tentative d'escroquerie, hein.
23: Ah, c'est votre dame que j'entends derrière?
0: Non. S'il a un problème. Oui, il va t'envoyer pour un fax, tu reçois ici. Attendez, je reçois rien du tout. Je reçois rien du tout. Je suis désolé, cher monsieur.
23: Oui, mais pardon, chère madame, vous m'avez envoyé un fax qui m'a tout bousillé.
0: Moi, j'envoie pas de fax. Je suis pas un ami qui m'a dit pile tout ça.
23: Non, alors apparemment, ce sont vos collègues d'avant qui en amaninapulé le fax.
0: Ouais, mais moi, je ne rentre pas dans ces trucs-là. C'est pas mon problème.
23: Oui, mais ça commence avec le fax qui saute et puis après, je connais. C'est la ligne piratée pour récupérer mes numéros de banque, ma sécurité socialiste.
0: Le coût du numéro de banque, le coût du bazar, je m'en fous royalement, moi. C'est votre problème. Je n'ai rien commandé. Je ne donnerai ni numéro de compte, ni quoi que ce soit, ni aucune coordonnée bancaire.
23: Non, alors pas besoin de vos coordonnées bancaires. Je mets que vous payez à réception.
0: Je paierai quoi à réception?
23: Voilà, quand mon nouveau télécopieur arrive chez vous, vous le payez et moi je viens le chercher.
0: Alors là, c'est même pas la peine d'y penser.
23: Ah bah si, j'y pense.
0: Ah bah je ne paye pas réception d'un fax que j'ai pas commandé. Moi, ça arrive ici, c'est pas compliqué, je fais retour à l'expéditeur. Et puis, vous vous démerdez pour recommander le produit.
23: Oui, mais alors si je recommande, vous allez devoir payer deux fois la livraison, c'est dommage.
0: Ah non. Votre fax, il fera retour à l'expéditeur.
23: Ah oui, mais dans ce cas, je vais devoir le commander une troisième fois. Ça vous fait trois frais de livraison.
0: Eh bah, ben, vous payerez.
23: Dans ce cas, un conseil, prenez direct la première livraison, comme ça vous économisez les deux suivants.
0: J'ai pas marqué pigeon sur mon front quand même.
23: Bah je sais pas, je vous vois pas, je suis au téléphone.
0: Non mais c'est marqué pigeon là.
23: D'accord, ah bah ça je pouvais pas le savoir.
0: Vous prenez les gens vraiment pour des cons.
23: Ah non, alors pardon chère madame pigeon, mais le con c'est moi.
0: J'en ai rien à foutre.
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2: Oui, allô.
15: Allô.
2: Oui.
15: C'est vous qui vendez des croquettes.
2: Oui, c'est moi, oui.
15: À domicile.
2: Oui.
15: Pour les chiens.
2: Oui.
15: Alors, est-ce que vous pouvez venir nourrir mes chiens, s'il vous plaît?
2: Et vous avez quoi comme chien?
15: Ben, c'est 13 pitbulls. Moi, je les nourris plus, je rentre plus dans la cage. Hein. Je vous laisse faire ça. Hein.
2: Vous rentrez plus, mais qui c'est qui donne à manger aux animaux?
15: Ben, c'est vous.
2: Comment dire, mais moi, je tiens pas à me faire manger non plus.
15: Ben, oui, mais il faut bien que quelqu'un le fasse, madame. Hein.
2: Ben, oui. Mais, comment dire, avant, qui c'est qui leur donnait à manger?
15: Ben, y en a eu deux successivement. Il y a eu M. Hervé Bellec qui est décédé suite à... Ben, avec mes pitbulls, là.
2: Oui.
15: Et donc, lui, il s'est fait bouffer, il n'y a pas d'autre mot. Hein.
2: Oui.
15: Et le second, c'était M. Calvé.
2: Oui, oui, mais bon, je ne tiens pas à me faire bouffer non plus. S'il y en a un qui est mort, je suis désolée, monsieur, hein, mais non, je n'irai pas. Hein.
15: M. Calvé aussi, il y en a deux qui sont morts, en fait.
2: Oui, ben non, je suis désolée, mais je n'irai pas, hein. Je ne tiens pas à aller là-bas et me faire bouffer, quoi.
15: Non, mais je leur crierai de rester calme.
2: Oui.
15: Par la fenêtre, vous inquiétez pas. Je vais vous passer mon fils, hein.
2: Oui.
15: Merci, oui. Allô?
2: Oui.
15: Oui, bonjour, madame.
2: Oui, bonjour.
15: Je ne sais pas c'est à quel sujet mon père me passe, mais...
2: Alors, je ne sais pas, il m'a appelé pour savoir pour la nourriture pour les chiens.
15: Oui.
2: Oui, donc, comme il me dit, bon, c'est des pitbulls, il me dit, bon, il y a deux personnes précédentes qui se sont fait bouffer, quoi.
15: Oui, malheureusement, oui, on a déploré deux décès, c'est malheureux, mais bon.
2: Oh, oui, alors moi, c'est ce que je lui dis, moi, je veux bien livrer des croquettes, mais moi, je veux pas courir de risque. Hein.
15: C'est-à-dire que, si vous voulez, on ne nourrit plus nos chiens, simplement parce que ils se nourrissent quand les gens viennent leur donner à manger.
2: Oui.
15: Il a parlé de M. Calvé, c'est ça et de...
2: Oui, c'est ça.
15: Oui, ben, ils sont nourris comme ça, les chiens, quoi.
2: Ah, de chair humaine, quoi.
15: Un peu.
2: C'est exactement ça, ils sont nourris de chair humaine.
15: Voilà.
2: Ah bon, et vous trouvez que c'est bien?
15: Non, pas du tout, mais nous, ça nous coûte moins cher, voilà, quoi.
2: Non, moi, je suis désolée, je ne viendrai pas vous livrer. Hein.
15: Attendez, on a une solution maintenant.
2: Oui.
15: C'est que moi, je fais des assurances vie.
2: Oui.
15: Donc, je voulais vous en proposer une. Alors,
2: ah ouais, non, allez, je vous arrête tout de suite. Au revoir, monsieur.
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17: Bonjour.
23: Bonjour monsieur, je suis bien à la ferme.
17: Oui, bonjour.
23: J'organise un week-end porte ouverte chez vous, on va venir s'installer.
17: Non mais attendez, à la ferme?
23: Oui c'est ça, donc j'ai mon beau-frère qui est en route, il va vous déposer ses vaches.
17: Non mais il peut pas les amener là, il va les mettre où ses vaches?
23: Oh bah vous les gardez dans un coin.
17: Non, alors moi je suis la tante, ce n'est pas moi qui décide de ça.
23: On va pas se compliquer, on va dire que c'est vous qui décidez de ça.
17: Oh bah non, mais je sais pas qui vous êtes, moi je sais pas, moi c'est pas à moi de décider. Moi je suis que l'employé, vous allez pas me déposer des vaches.
23: Non mais ce sera mieux si vous dites...
17: Oh non. Alors attendez voir, hein.
23: Pou, d'accord monsieur.
1: incroyable.
4: Oui, allô.
23: Bonjour, madame.
4: Bah, si nous, on n'est pas au courant, on va pas accepter quelqu'un.
23: Quelques-uns, parce qu'on a un quart qui doit venir à 8 heures.
4: Bah, c'est encore pire, bah, faut arrêter, là. Et vous faites quoi, là?
23: Pardon?
4: Bah, si vous emmenez un bus, ça veut pas aller, hein.
23: Bah, si, parce que le bus circulera dans la ferme pour faire visiter.
4: Non. Rien, vous faites quoi, là? Non.
23: En plus, on a des pneus cross, donc on peut rouler dans les champs sans problème, ça craint rien.
4: Ouais, c'est encore pire. Non, bah, vous n'êtes pas, hein. Vous avez prévenu qui?
23: Bah, votre collègue que j'avais avant vous.
4: Oui, mais sûrement, oui.
23: Oui, il était très réceptif.
4: Ah, bah, non, je crois pas, non.
23: Si, il trouve que c'est une super initiative.
4: Bah, c'est ma mère, c'est ce qu'elle dit, ma mère, quand même, hein.
23: Oui, bah, elle m'a dit qu'il vous fallait des vaches, donc nous, on s'est arrangé pour vous les trouver.
4: Mais bien sûr, parce qu'on veut rien du tout. On va appeler les flics, là, vous allez voir.
23: Pas de panique, tout est organisé.
4: Bah, c'est vous qui organisez, nous, on n'est pas au courant.
23: Ah, mais c'est pas grave.
4: Bah, si, justement, c'est grave.
23: Mais non, vous, il faut juste que vous fassiez semblant d'agriculturer pendant qu'il y a les visiteurs.
4: Mais bien sûr, on va faire semblant, c'est notre métier, vous êtes bête un peu ou quoi,
23: hein. Eh, bah, parfait, vous ferez semblant de le faire pour de vrai.
4: Oui, mais bien sûr, oui, on a que ça à foutre.
23: Ah, bah, si en plus vous avez que ça à foutre, avouez que ça tombe bien.
9: Ah.
4: Ah oui, oui, on va appeler les flics, oui. Parce que normalement, une manifestation, on doit déclarer à la mairie.
23: Oui, bah parfait, bah la manifestation, vous allez la déclarer vous-même à la mairie, et pendant ce temps, j'arrive.
4: Bah, on va rien déclarer du tout, c'est vous qui faites la manifestation, c'est pas nous.
23: Bah, c'est normal que ce soit moi qui fasse la manifestation, puisque c'est mon métier d'organiser des manifestations.
4: Ah bah, on est au courant de qui c'est qui. Non, on est pas au courant, nous.
23: Ah bah là, vous êtes au courant.
4: Non, bah, une heure avant que vous arrivez, vous êtes au courant, vachement, oui.
23: Ah bah, en parlant des vaches, justement, faudrait prévoir un peu de foin.
4: Non, on prévoit rien du tout, vous allez voir les flics sur la course, c'est tout ce que vous allez voir.
23: Bah, peut-être que vous pouvez leur demander de prendre du foin au
16: passage. Oui, allô ?
23: Ah, c'est un monsieur.
16: Ah non, je suis la patronne, moi.
23: Admettons, donc pour les vaches, il faudrait quand même prévoir...
16: Non, mais attendez, vous n'avez aucune autorisation de la mairie ni rien. Je ne fais pas rentrer de vaches, moi.
23: Non, mais c'est bon, je me suis arrangé avec votre collègue, elle m'a tout validé.
16: C'est pas ma collègue, c'est pas... D'abord, ma tante ne valide pas sans mon accord.
23: Voilà, donc comme elle m'a dit que vous étiez d'accord, moi, forcément...
16: Non, elle n'a pas dit que vous étiez d'accord, puisqu'elle m'a reparlé.
23: Ah, et si on met les vaches chez vous, à l'intérieur ?
16: Mais non, j'ai pas de place pour mettre des vaches à l'intérieur. J'ai des escaliers.
23: Pourquoi, il y a un étage ?
16: Mais oui.
23: Eh ben, on met les vaches à l'étage.
16: Non,
23: si on les met à l'étage, elles vous dérangeront pas, voyez.
16: Mais
23: vous
16: à l'étage, je ne peux pas. Il y a des gens qui habitent.
23: Ou une cave.
16: Je n'ai pas de cave.
23: Parce que ça aurait été pratique, sinon on aurait mis les vaches à la cave, effectivement.
16: Non, mais il n'y a pas de vaches qui vont à la cave. Il n'y a rien du tout. Vous ne pouvez pas les mettre là. Elles vont mettre des bouses de partout. Je n'ai pas de paille, j'ai rien du tout.
23: Ah oui, mais les vaches vont être déçues. Elles étaient super contentes de venir.
16: Je m'en fiche. Si vous déboulez ici, je vous assure qu'il y a la police qui vous accueilleront.
23: Non, parce que je leur ai promis qu'elles faisaient le week-end porte ouverte.
16: Je vous interdis de venir avec vos vaches devant.
23: Oui, oh bah vous leur dites vous-même, tiens, je vous les passe.
16: Non, mais je m'en fiche.
23: Bougez pas. Martinette ! Mmh, allô ?
16: Pardon ?
23: Mmh, vous demandez pardon ?
16: Non, il y a pas de pardon.
9: On n'a rien réclamé,
23: bordel. Mmh ?
25: Non, mais vous commencez à me nous gonfler.
23: Rebonjour, monsieur.
25: Non.
23: C'est la vache, Martinette.
25: Au revoir.
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20: Zambon Immobilier, Véronique, bonjour.
24: Oui, bonjour madame. C'est bien l'établissement Zambon ?
20: Oui.
24: Oui, bonjour. C'est le commissaire central pour un petit renseignement.
20: Oui.
24: Est-ce que par hasard, monsieur Zambon se serait fait prendre en sandwich avec un monsieur Cornichon cette nuit à Laval ?
20: Oh non, je crois pas.
24: Parce que là, on a monsieur Cornichon là en audition, là.
20: Non, monsieur Zambon était chez lui, non.
24: Attendez, parce que là, j'ai monsieur Cornichon, donc je vais vous confronter, hein.
20: Mais, allô ?
21: Merci. Allô ?
20: Oui, bonjour monsieur.
21: Bonjour madame. Madame Zambon ?
20: Non, je suis la collaboratrice de monsieur Zambon Pierre.
21: Voilà. Je suis monsieur Cornichon et j'ai été pris en sandwich cette nuit par un monsieur Zambon.
20: Mais monsieur Zambon Pierre ?
21: Ah, il m'a pas dit son prénom.
20: Parce qu'il y a monsieur Zambon Père aussi, hein.
21: Ah non, il n'y en avait qu'un.
20: Non, mais je veux dire, il y a deux Zambons à Laval. Il y a monsieur Zambon Pierre et monsieur Zambon Gérard, son père.
21: Ah, écoutez, il m'a pas dit. Moi, je m'appelle monsieur Cornichon Robert.
20: Ah oui, mais je peux vous affirmer que monsieur Zambon n'était pas à Laval hier, hein. Enfin cette nuit. Hein.
21: Il s'est pas fait prendre un sandwich avec moi ?
20: Non.
21: Bon, bah je vous repasse le commissaire alors.
20: Oui ?
24: Merci. Allô ?
20: Oui.
24: Oui, excusez-moi.
20: Oui, je vous en prie. Par contre, je me permets de vous demander une chose. Il n'a pas le prénom de ce monsieur parce qu'il y a monsieur Zambon Gérard aussi, son père. Alors je ne sais pas...
24: C'était un Zambon comment ?
20: Mais ça, il ne sait pas le petit monsieur.
24: Nature. Nature.
20: Zambon Nature ?
24: C'est ce qu'il me dit, oui.
20: Bah écoutez, je suis désolée, mais là je peux pas éclairer vos chandelles, hein. Là, je sais pas du tout. Zambon Nature. C'est bizarre.
24: Oui, mais il a dû prendre un coup de rouge avec, non ?
20: Qui donc ? Monsieur Cornichon ?
24: Oui.
20: Ben, je sais pas. À quelle heure ça s'est produit ?
24: Attendez, je vous le passe, vous allez voir avec lui.
20: Hein. Oui, merci, monsieur.
21: Merci. Allô ?
20: Oui.
21: Oui, monsieur Cornichon,
20: à
21: l'appareil.
20: Oui, à quelle heure ça s'est... Vous avez eu un petit accrochage avec monsieur Zambon ?
21: Ben, il m'a pris un sandwich à 20h45, avec un ballon de rouge.
20: Avec un ballon de rouge ?
21: C'était un monsieur Zambon Fromage.
20: Pardon ?
21: Je me souviens, Zambon Fromage.
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22: Bonjour.
1: Bonjour, vous avez demandé l'hôtel de police.
3: Bonjour.
23: Bonjour monsieur, je suis bien au commissariat ?
3: Oui, tout à fait.
23: J'ai arrêté un suspect qui téléphonait en voiture. Je voulais savoir quand je pouvais vous le convoquer.
3: Mais vous n'êtes pas policier.
23: Ah non, pas du tout. Moi, j'ai mon beau-frère qui est policier, si vous voulez, donc c'est un petit peu pareil.
3: C'est n'importe quoi, monsieur. Vous n'êtes pas policier, vous vous permettez d'arrêter quelqu'un ?
23: Bah oui, parce qu'il contrevenait à la loi.
3: Ah non, mais monsieur, si vous voulez vous transformer en policier, vous passez le concours. Hein.
23: Ah bah oui, parce que le gars, je lui ai pris son permis et tout, donc.
3: Non, mais franchement, c'est aberrant tout ce que vous dites.
23: Non, mais je vous demande rien. À la limite, c'est vrai que si vous aviez une petite prime, un truc, je serais pas contre. Hein, mais...
3: bah, et en plus, vous demandez une prime pour ça ?
23: Pas grand-chose, vous voyez, mais juste un truc symbolique.
3: Ah
23: voyez,
3: non, mais là, par contre, c'est vraiment n'importe quoi. Vous n'êtes pas policier, monsieur. C'est pas à vous de faire ce genre de choses.
23: Bah, je vous dis, c'est un petit peu comme si, parce que dans le sens où moi, comme j'ai mon beau-frère.
3: Mais votre beau-frère, c'est pas vous, c'est même pas votre frère. Moi, mon frère et ma sœur, ils vont pas se faire passer pour des policiers sous prétexte que leur sœur, elle est policière. Vous n'êtes pas policier, vous n'avez pas l'uniforme, vous n'avez pas de carte.
23: Alors peut-être que vous pourriez me faire juste une carte temporaire, à la limite, pour.
3: Bah, n'importe quoi.
23: Non, mais juste une pour la journée, vous voyez.
3: On ne vous fera pas de carte temporaire, non. Non, mais là, arrêtez, hein, franchement, arrêtez. C'est n'importe quoi. Je vais vous passer mes chefs.
23: Ah, merci.
5: Allô ?
23: Oui, bonjour madame.
5: Non mais vous avez pas le droit de prendre les permis comme ça des gens, monsieur. Si moi je croise quelqu'un sur la route en train de téléphoner, je vais prendre le permis.
23: Oui, bah je comprends,
5: ah,
23: oui,
5: non,
23: c'est pour ça.
5: Ça fait peur. En plus vous dites vous avez dit au monsieur que vous étiez policier.
23: Bah j'ai dit que j'étais un petit peu de la maison quoi, j'ai dit.
5: Oui, un petit peu de la maison, oui. Oui, bien sûr. Oui. Non mais vous êtes pas de la maison.
23: Non mais j'ai pas précisé quelle maison, vous voyez, ça pouvait
5: oui,
23: être.
5: Oui, mais oui, quelle maison, bien sûr, bien entendu. Non mais déjà vous lui rendez son permis déjà.
23: Ah oui, mais si je lui rends, il va pas vouloir venir.
5: Bah et alors ?
23: Bah alors comment on fait pour le PV ?
5: Alors comment on fait pour le PV ? Mais monsieur, mais vous me dites que vous avez arrêté quelqu'un sur la route ?
23: Oui, mais alors moi si vous voulez, moi je l'ai pris en photo. Donc du coup vous avez la preuve.
5: Vous avez pas le droit de prendre en photo comme ça les gens dans la rue en plus.
23: Bah c'est à dire que j'étais en voiture, vous voyez. Donc j'ai pris mon téléphone, hop je l'ai doublé, hop je l'ai pris en photo pendant que je doublais.
5: Vous avez pris votre téléphone pour prendre en photo le monsieur. Donc vous étiez quand même au téléphone en train de doubler.
23: Oui, mais en mission.
5: Non mais en mission, mais vous avez pas de mission.
23: Bah dans le sens où je le faisais pour vous, vous voyez, je le faisais pour
5: bah,
23: vous.
5: Bah non, mais dans ce cas allez sur la route et faites de la circulation aussi tant que vous y êtes.
23: Il faudrait dans ce cas un modèle de PV, au moins que je lui mette l'amende.
5: Vous êtes monsieur ?
23: Monsieur Martin.
5: Martin, votre prénom ?
23: Martin.
5: Oui, votre nom de famille.
23: Martin.
5: Et votre prénom ?
23: Martin.
5: Vous êtes Martin.
23: Voilà.
5: Je vous mets en attente, monsieur.
23: Ah.
6: Oui, bonjour.
23: Oui, bonjour madame.
6: Moi, c'est vous que je voudrais convoquer au service, monsieur. Moi, je suis la partie adverse, je dépose plainte contre vous.
23: Ah oh bah tiens, c'est la meilleure, ça.
6: Ah oui, c'est la meilleure, monsieur, ouais. Je ne peux mettre un procès-verbal dans tous les cas que pour une chose que j'ai constatée.
23: Ah bah, je vais vous montrer la photo.
6: Que j'ai constatée, monsieur. Pas une photo que vous avez prise en temps réel, monsieur.
23: Bah, vous pouvez constater la photo
6: non,
23: en temps...
6: Non, je ne peux pas constater une photo.
23: Ah, mais lui, il le sait pas, si vous voulez, à la limite.
6: Non, enfin, monsieur, c'est soit je vais vous convoquer, vous, pour vous rappeler vos règles, soit la conversation va s'arrêter là.
23: Ah, bah alors je vais réfléchir.
6: Voilà.
23: Le choix est pas facile.
7: Putain, mais quelle
23: abruti,
7: ce mec.
23: Allô.
7: Non, mais il est complètement con, ce mec. C'est un truc de fou.
23: Vous avez mal raccroché.
7: Il est en train de téléphoner au volant, du coup, j'ai...
23: Je vous entends, hein.
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18: Allô.
22: Oui, bonjour, madame.
18: Bonjour.
22: Madame Latruffe.
18: Oui.
22: Oui, bonjour, c'est la mairie à l'appareil.
18: Oui.
22: Le service de l'état civil.
18: Oui.
22: Je disais à monsieur le maire qu'il y avait une madame Latruffe... qui habitait au 6 rue Gange.
18: Oui, c'est moi.
22: Voilà, et monsieur le maire ne voulait pas me croire.
18: Et alors ?
22: Bah parce que, vous savez, monsieur le maire a beaucoup de travail, il est toujours sous pression. Alors on essaie toujours de le faire un peu rire.
18: Hein. Ah bon ?
22: Évidemment, quand il a su qu'il y avait une madame Latruffe, ça lui a fait du bien, parce qu'il riait, mais aux anges, on aurait dit un bébé.
18: Ah bon ?
22: Voilà, je vais vous le passer. Monsieur le maire, c'est madame Latruffe. Oh, mais non, ça n'est pas possible. Ça n'existe pas. Allô ?
18: Allô, bonjour monsieur le maire.
22: Bonjour madame. Je ne vous dérange pas ?
18: Non, non, du tout.
22: Alors, comment vous appelez-vous ?
18: Je m'appelle madame Latruffe. L-A-T-R-U-2-F-E. Mais ça vous fait rire ?
22: Il est plié de rire.
18: Oui ?
22: Il est en train de s'étouffer là.
18: Ah bon, il s'étouffe ?
22: Arrêtez monsieur le maire.
18: Bon,
22: monsieur
18: allez.
22: Le maire, attention, monsieur le maire, parce que là, vous allez vous faire mal.
18: Allô ?
22: Il a fait un malaise.
18: Hein ? Il a fait un malaise ?
22: Il a fait un malaise à cause de vous, madame.
18: Comment ?
22: Il a fait un malaise à cause de vous.
18: Ah ben, je m'en fous, moi, qu'il ait fait un malaise. Pour savoir comment je m'appelle, bon, ben, je m'appelle madame Latruffe. Et c'est tout, hein.
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29: Oui, allô ?
23: Oui, bonjour madame, c'est bien le bureau de tabac ?
29: C'est monsieur, mais c'est pas grave, oui, c'est le bureau de tabac.
23: Admettons, oui. J'ai un petit souci.
29: Oui.
23: J'ai fait un aller-retour en Belgique pour acheter des cigarettes.
29: Ouais.
23: Et je me suis fait choper par les douanes, donc j'ai dit que les clopes étaient pour vous.
29: Vous rigolez ou quoi ?
23: Non, mais en vrai, elles sont pour moi, mais si vous voulez, je me suis dit, si je mets ça sur le dos d'un professionnel...
29: Non, mais vous rigolez pas que j'acceptais que vous me disiez que c'était pour moi, que je suis un débutant de tabac.
23: Voilà, que je dis pour vous que vous êtes un débutant de tabac.
29: Non,
23: quoi ?
29: Vous croyez où, là ?
23: Bah là, je suis dans ma voiture, pourquoi ?
29: Allez, acheter vos cigarettes en France, et les acheter en Belgique, démerdez-vous avec votre brin.
23: Non, c'est juste que je voulais prendre des menthols. seul parce qu'on n'en trouve plus.
29: Par les douanes à la frontière, elle a été chercher des cigarettes en Belgique. Ah. Il a donné ma bazar pour dire en disant que c'était pour moi.
23: Allô?
0: Allô?
23: Eh ben bonjour monsieur.
0: Je vends du tabac. Donc je ne vois pas pourquoi je vais vous commander du tabac qui vient de Belgique.
23: Bah parce que alors moi déjà j'ai récupéré des menthols. Comme vous en avez plus, je me suis dit ça va vous dépanner.
0: Ah ouais, mais non, mais je ne peux pas. Moi je suis débutant de tabac, c'est interdit.
23: Comment ça vous êtes débutant? En gros, vous commencez dans le métier.
0: Non, je suis débutant.
23: Oui, j'ai compris. Débutant, c'est-à-dire que vous êtes nouveau.
0: Non, je vends du tabac. Ça fait 20 ans que je fais ce métier-là.
23: Ah bah 20 ans, vous êtes plus débutant alors, excusez-moi.
0: Non, j'ai pas dit débutant, j'ai dit débitante de tabac.
23: Justement, vous direz que comme vous étiez débutant, vous saviez pas.
0: Oh. Allô.
23: Bonjour monsieur, comme je disais à l'autre débutant, j'ai un petit souci.
0: Ah bah vous vous démerdez.
23: Oui, justement, je vais vous déposer.
0: Non, mais ça m'intéresse pas monsieur, moi je suis droite.
23: Oula, je m'excuse mais c'est pas la peine de me donner vos opinions politiques.
0: Non, non, non, j'ai pas parlé de politique, j'ai dit que je suis droite.
23: Eh, et si on dit que moi aussi je suis de droite?
0: Je m'en fous que vous êtes de droite ou de gauche, j'en ai rien à foutre.
23: Non mais j'ai aucun problème avec les gens de droite comme vous.
0: Je suis droite, droite dans mes chaussures.
23: Non, parce que moi j'ai eu ma carte du RPR.
0: Non mais ça je m'en fous.
23: Après j'ai fait l'UMP.
0: Je m'en fous, j'ai pas d'avis politique monsieur.
23: Ah merci, le respect du camarade politique alors?
0: Je suis pas camarade avec vous monsieur.
23: Bah non, mais ce que je veux dire c'est que vu qu'on est du même bord, c'est quand même normal.
0: Non, je suis pas dedans.
23: Vous savez que mon beau-frère connaît la vie du général de Gaulle.
0: Mais rien à foutre.
29: Non mais il y en a qui sont passés pour quelqu'un d'autre ici.
23: Et c'est reparti.
29: Attends.
23: Allô?
29: J'ai un souci.
10: Oui.
23: Et c'est à nouveau une dame, allons-y.
10: Attendez, sûrement pas que je vends du HS du tabac en Belgique. Hein. Vous avez fait n'importe quoi là, monsieur.
23: Il fallait bien que j'improvise parce que sinon
10: Vous avez pas improvisé, vous avez improvisé n'importe quoi.
23: Ah non, j'ai pas fait n'importe quoi, attention, je vous ai fait un papier.
10: Non, vous avez le papier de.
23: Un papier de livrage de cigarettes belgeoises.
10: Je ne veux pas savoir, je veux pas savoir, vous avez merdé, vous débrouillez.
23: Oui, bah je me suis débrouillé. J'ai fait une déclaration sur votre honneur, comme quoi.
10: Pas de peine, vous ne voulez pas de vos papiers, je veux pas vous voir chez moi.
23: Ok, dans ce cas, on va se voir à l'extérieur.
10: Je veux pas vous voir, au revoir, monsieur.
23: Si on dit qu'on se retrouve place de la mairie.
10: Non, non, pas place de la mairie.
23: Alors, avenue de la gare.
10: Vous parlez en breton. Chinois, vous restez dans votre merde, au revoir monsieur.
23: Oui bah excusez-moi si on peut plus demander un simple service quand même.
10: Non, non c'est pas un service monsieur, vous savez pour qui ça pour les douanes. Donc vous apportez les papiers.
23: Ah.
10: Venez ici apporter Lucie là.
23: Ah bah on dirait raisonnable.
10: Non, non mais apportez les papiers, allez, vous attendez dans 5 minutes là.
23: Parfait, comme ça je vous rapporte les cigarettes en même temps.
10: Non, non, je veux pas de cigarettes monsieur, vous m'apportez la saison sur l'honneur. Les cigarettes, j'en ai rien à foutre de vos cigarettes.
23: Ah oui mais c'est un lot, si je vous file le papier, je vous file les clopes avec.
10: Ah bah je veux pas le savoir monsieur, mais je fais pas de trafic de cigarettes monsieur.
23: Vous devriez parce que au prix de l'euro belge en ce moment.
10: Je veux pas me permettre de revendre du tabac qui vient de Belgique.
23: C'est du menthol en plus donc ça.
10: Je veux pas le savoir, j'ai plus le droit de vente à partir du 20, si les douanes.
23: Ah non, mais moi je dirais rien. Hein.
10: Je veux pas le savoir.
23: Je serais muet comme une tarte.
10: Stop, allez.
23: Allez, ce sera notre secret.
10: Je veux pas. Non, mais je suis pas avec vous, c'est tout.
23: Non, mais je vous attends à la frontière belge à la limite.
10: Non, non, non, non, non, monsieur, je n'ai pas d'établissement.
23: Et si on fait chacun la moitié du chemin?
10: Arrêtez de m'emmerder, au revoir, monsieur.
23: Non, parce qu'avec le truc des 100 km.
10: Vous arrêtez, sinon ça va aller mal.
23: Si on dit qu'on fait 50 chacun.
10: Non, m'emmerdez pas, ça va aller mal, hein.
23: Eh, en plus, je vous fais un paquet acheté, un paquet vendu.
10: Non, je veux pas acheter votre tabac, je vais le foutre dans le cul si vous voulez.
23: Ah bah non, c'est des menthols, ça pique.
10: La ferme.
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13: Dispensaire.
14: Allô.
13: Allô.
14: C'est le dispensaire pour les animaux.
13: Oui.
14: Bonjour madame.
13: Bonjour.
14: Monsieur le baron Ledoux, j'habite boulevard Saint-Germain.
13: Oui.
14: Et j'ai un grand malheur avec mon perroquet.
13: Oui.
14: Oh mon Dieu, il est originaire de la Libye.
13: La Libye, oui.
14: Voilà. Et hier soir, à la télé, ils ont montré la guerre entre le Tchad et la Libye.
13: Oui.
14: Et mon perroquet, il était là, devant la télé.
13: Oui.
14: Et depuis, il n'arrête pas que de dire des bêtises, des cochonneries.
13: Ah bon?
14: Oui. Et je ne sais pas quoi faire, moi je
13: Qu'est-ce
14: sais...
13: Qu'est-ce qu'il raconte?
14: Oh, des cochonneries, hein. Vous voulez que je vous le passe, vous allez voir.
13: Attends, oui, oui.
14: Je vais approcher du téléphone. Attendez, j'attrape, hein.
13: Oui.
14: Bien là, coucou. Allô?
13: Oui.
14: Voilà, là. Parle, Coco.
13: Coco? Il écoute, là?
14: T'as la pris! Oh t'as la pris! Oh
13: Coco? Bonjour, Coco.
14: Pouflasse! Pouflasse! Pouflasse!
13: Mais ça va pas?
14: Allô?
13: Oui?
14: Vous avez entendu?
13: Oui, j'ai entendu.
14: Alors, qu'est-ce que je fais, moi?
13: Alors, attendez. Ne quittez pas, s'il vous plaît, hein. Allô?
14: Oui.
13: Monsieur, alors, remettez votre perroquet à côté et faites-le parler.
14: Mais...
13: Le docteur écoute, hein.
14: Viens là, Coco. Ah. Coco, viens là.
13: Écoute, je suis morte de rire.
14: Coco! T'as le prix! Allô?
13: Oui?
14: Bon, ça y est, attendez, je mets la tête à côté de l'appareil. Allez-y.
13: Coco, bonjour?
14: T'as le prix?
13: Coco?
14: T'as le prix?
13: Mais tu m'avais pas dit ça tout à l'heure.
14: Profite! Profite! Allô?
13: Oui?
14: Oh, madame?
13: Oui?
14: Vous savez le chinois pour passer le thé?
13: Oui.
14: Le chinois, le petit filtre pour passer
13: oui.
14: le thé?
21: Il l'a mis sur sa tête comme un casque.
2: Ah bon?
21: Oh non, Coco, reviens ici!
2: Écoutez, vous êtes où, monsieur?
21: Madame, il a une fourchette dans le bec, il vient vers moi!
2: Non, c'est pas vrai.
21: Non!
2: Monsieur! Monsieur! Olivier! Écoute, tu sais, il vient de me dire que son perroquet, il a mis une fourchette dans le bec, il est venu vers lui, et après j'entends plus rien. Mais j'entends plus rien, ça tombe, il a foutu un coup de fourchette. Allô?
21: Saloperie!
2: Coco!
21: Saloperie! Saloperie!
2: Coco, t'exagères, hein? Qu'est-ce que t'as fait à ton maître?
21: Vive la Libye! Vive la Libye!
2: Mais t'es dingue! Pourquoi vive la Libye? Coco?
21: Kadhafi! Kadhafi!
2: Kadhafi! Mais qu'est-ce qu'il a, Kadhafi? Hein? Coco? Coco, t'as le combiné, là? Qu'est-ce que t'as fait à ton maître?
21: Ta gueule, ta gueule!
2: Quoi, ta gueule? Je t'en prie, hein. Je peux te dire ta gueule aussi, moi.

0: Excusez-moi, monsieur, je vous arrête tout
1: Bonjour,
0: de suite.
1: Monsieur.
0: Vous êtes dans une maison de retraite, monsieur.
1: Ah non, je suis chez moi, là.
0: Non, mais là, moi, je dis, vous avez appelé dans une maison de retraite. Nous n'avons pas de crèche, nous ne gardons pas d'enfants.
1: Pas encore.
0: Non, pas du tout, même.
1: Bah, bientôt.
0: Non, jamais.
1: Bah, si, lundi.
0: Mais, monsieur, n'inscrivez aucun enfant, parce que lundi, vous n'aurez aucun enfant qui viendra ici. Les aides-soignants ne vont pas garder les enfants des personnes.
1: Mais non, mais les vieux le feront, vous voyez, c'est un truc qu'ils peuvent s'occuper.
0: Mais non, monsieur, ça ne se fait pas comme ça. Aucun enfant ne sera pris en charge par les personnes âgées, enfin. Vous devez avoir un accord de notre direction, ça n'est pas le cas.
1: Oui, bah, je vous ferai un accord de votre direction, si c'est ça.
0: Mais non, je vous ai dit, c'est non.
1: Enfin, c'est un nom qui veut dire oui, j'imagine.
0: Non, c'est un nom qui veut dire non.
1: Enfin, c'est un nom qui se discute, parce que comme moi,
0: non,
1: j'ai
0: c'est
1: déjà...
0: pas un nom qui se discute, monsieur.
1: Disons que c'est un nom peut-être.
0: Non, non.
1: Alors, un nom mais.
0: Vous n'avez pas... Non, non.
1: Un nom ou bien.
0: Non.
1: Et si on dit un nom cependant.
0: Non, non.
1: Alors, un nom néanmoins.
0: Stop.
1: Allô?
0: Regardez des enfants qui lundi, le donner des noms.
1: Oulala, dites donc, je vous entends.
0: Oui, oui, je parle.
1: Vous êtes en train de me piquer mon idée ou je rêve?
0: Non, non, pas du tout, je suis en train de dire.
1: En fait, pour me doubler, tout simplement.
0: Bon, excusez-moi, pas pour vous doubler, monsieur.
1: Oh,
0: bonjour, monsieur.
1: Oui, excusez-moi, monsieur, mais votre collègue.
2: Madame, je suis madame.
1: Oui, si vous
2: il
1: voulez.
2: Il faut que la directrice de la résidence soit au courant. Après, il faut que l'accord soit arrivé auprès de madame le maire aussi.
1: Eh ben, je vous ferai un accord de madame le maire.
2: Non, oui, non, vous ne comprenez pas.
1: Je dirais que de toute façon, ça a été validé avec vous déjà.
2: Non, ça n'a pas été validé avec moi. C'est pas ce que je vous ai dit, monsieur. Vous m'avez dit que vous pouviez me faire un papier.
1: Voilà.
2: Avec la signature du maire.
1: Oui, bah, info, je vais pas aller demander au maire vraiment de couvrir mes affaires.
2: Eh ben, si, faut que le maire soit au courant.
1: Bah, je lui ai dit que vous m'avez demandé un faux papier du maire.
2: Oh, je vous ai pas dit de demander un faux papier du maire. Vous comprenez ce que je vous dis ou pas? On accepte des enfants que si on a l'accord de madame le maire, c'est tout.
1: Ah, écoutez, heureuse coïncidence, madame le maire est justement à côté de moi.
2: Mais non.
1: Mais si, elle valide le dossier en plus.
2: Non. Vous pouvez me dire que madame le maire est à côté de vous, monsieur. Moi, ma supérieure, c'est madame...
1: Ah bah attendez, c'est dingue ça. Voici justement votre directrice. Elle était juste derrière madame le maire, je l'avais pas vue.
2: Ah, ça m'étonne. Écoutez, bon, je vous arrête, monsieur.
1: Ah bah je vous la passe.
2: Non.
1: Madame Ladirlo. Oui, monsieur Martin. Je vous passe votre employé.
2: Ah non.
1: Oui, allô?
2: Oui.
1: Bonjour mon petit, c'est la directrice.
2: Ouais, vos conneries, je sais pas si c'est sérieux ou pas.
1: Ah mais bien sûr, oui.
2: Oui, non, bah je raccroche, c'est tout.
1: Non mais excusez-moi, si vous raccrochez au nom de la directrice, c'est quand même...
2: Ah, écoutez, monsieur, me prenez pas pour une conne, hein, d'accord?
1: C'est pas monsieur, c'est madame, je suis votre, quand même votre supérieure.
2: Non, vous êtes pas ma supérieure, au revoir monsieur.
1: Non, madame.
2: Non.
1: Allô?
3: Allô?
1: Eh ben bonjour monsieur.
3: La directrice est avec vous.
1: Ah non, alors mieux que ça, je suis la directrice.
3: Non. Je connais bien la voix de ma directrice. Hein.
1: Ah oui, mais c'est parce que j'ai attrapé froid, donc ma voix déraille un peu.
3: J'y crois pas.
1: Ah mais si.
3: Bon, écoutez, si c'est pour une blague, vraiment.
1: Alors vraiment, oui, c'est pour une blague.
3: Ah d'accord. C'est une blague.
2: Ça me fait pas rire.
3: C'est une blague.
2: Ça me fait pas rire. Hein.
1: Ah, et si je dis que c'est la chanson?
3: Ben, vous êtes excusé, hein.
1: Ah, merci.
3: Au revoir, monsieur.
1: Ah non, pas monsieur. Au revoir, madame la directrice.
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6: Mairie de Taon, bonjour.
7: Allô?
6: Oui, bonjour, oui, monsieur.
7: Bonjour, madame. Je suis bien à la mairie.
6: Oui, vous êtes à la mairie de Taon-les-Vosges.
7: Voilà, c'est ça. Mm-hmm. C'est ce qu'on m'avait dit, en fait. Hein, parce
6: oui,
7: que...
6: c'est...
7: non, c'est...
6: Donc, oui, la mairie que vous voulez?
7: Ben, non, en fait, pas tout à fait.
6: Ah bon, ben
7: non. Voilà. Mm-hmm. Je suis bien à la mairie de Taon-les-Vosges.
6: Oui, de Taon-les-Vosges. Oui.
7: Ah, c'est ça. D'accord, très bien.
6: Oui, alors.
7: Oui, parce qu'on m'avait donné votre numéro, vous savez.
6: Mm-hmm. Donc, vous voulez quoi, monsieur?
7: La personne à qui j'ai demandé, justement, au préalable, si je pouvais vous joindre, m'a donné votre numéro de téléphone.
6: Oui, donc vous êtes à la mairie, donc vous voulez quel service?
7: Ah oui, c'est normal, parce qu'on m'a donné votre numéro de
6: téléphone. Oui, d'accord, mais je voudrais bien savoir ce que vous voulez.
7: Voilà. En fait, savoir si la mairie est ouverte actuellement.
6: Oui, elle est ouverte jusqu'à 18h.
7: Ah bon, vous êtes sûr?
6: Je suis sûr. Pourquoi?
7: Ben, parce que je veux pas venir et puis qu'elle soit fermée, hein.
6: Ah ben oui, pourquoi je suis sûr? Je travaille à la mairie, je sais que les bureaux sont ouverts jusqu'à 18h.
7: Ah mais vous y êtes, là?
6: Eh ben oui, je suis au standard.
7: Ah.
6: Eh ben oui, je comprends pas trop ce que vous voulez.
7: Parce qu'on m'a donné votre numéro de téléphone.
6: Eh ben oui, j'ai bien compris. On vous a donné notre numéro de téléphone. 39...
7: Ah non, pas le mien, hein, le vôtre.
6: Oui. Ben oui, j'ai bien compris. Vous êtes à la mairie.
7: D'accord.
6: Voilà, donc vous pouvez venir avant 18h.
7: Jusqu'à quelle heure?
6: Jusqu'à 18h.
7: Ah, pas plus.
6: Écoutez, je vous entends mal, je raccroche.
7: Je vous entends, madame. Allô?
6: Mairie de Taon, bonjour.
7: Ah, oui, parce qu'on a été coupé.
6: Attendez, là, je reprends le standard, là. C'est pourquoi, monsieur?
7: C'est pour savoir si je suis où, là?
6: Ben, mairie de Taon-les-Vosges, monsieur.
7: Ah, c'est pas vous que j'ai eu tout de suite, là?
6: Non.
7: Ah, d'accord. Taon-les-Vosges.
6: Voilà, Taon-les-Vosges.
7: Ah, c'est Taon ou Taon?
6: Mais vous n'êtes pas de Taon?
7: Ah bah, pas du tout, non.
6: Vous appelez d'où, là?
7: La préfecture, Saint-Dié.
6: Ah bon?
7: Vous comprenez?
6: Oui, je comprends bien, oui.
7: Ah,
6: oui.
7: D'accord, oui, parce que juste

0: Avant, la dame que j'avais avant, elle n'était pas. Elle comprenait pas du tout.
1: Ah bon? Alors, vous voulez quoi, là? Simplement les renseignements? Vous êtes bien à la ville de Thaon-les-Vosges?
0: Oui, c'est ça. Ça existe depuis longtemps?
1: Quoi?
0: Les Vosges.
1: Ah bah, bien sûr, oui.
0: Ah, d'accord. Hmm?
1: Oui, parce qu'il y a Thaon dans le Calvados, mais Thaon tout seul. Alors... Hein, c'est dans le 14, mais c'est une autre commune.
0: Thaon-les-Calvados. Ah oui, mais c'est pas ça. Moi, j'ai demandé Thaon-les-Vosges.
1: Oui, bah, vous êtes bien Thaon-les-Vosges.
0: Bah, vous venez de me dire que...
1: Il existe un autre Thaon tout seul, puisque vous me dites que les Vosges, est-ce que ça fait longtemps que ça existe? Oui, je vous ai répondu. Et Thaon tout seul, sans les Vosges à la suite, c'est dans le Calvados.
0: Oula, attendez, j'ai pas compris. Je suis stagiaire, je débarque de l'ENA et de Sciences Po, donc j'ai besoin de comprendre.
1: Alors, et vous voulez comprendre quoi, monsieur?
0: Thaon, à quoi ça correspond et surtout à quoi ça sert?
1: Thaon-les-Vosges, à quoi ça correspond et à quoi ça sert?
0: À quoi ça sert, oui.
1: Ben, c'est une ville, hein, comme Épinal, comme Saint-Dié, comme c'est une ville.
0: Oui, mais elle sert à quoi, madame?
1: Qui?
0: Ben, votre ville.
1: Elle sert à quoi, notre ville? Qu'est-ce que vous entendez par ce qu'elle elle sert à quoi?
0: Est-ce que vous pouvez me passer la précédente standardiste, parce que j'ai l'impression que vous ne comprenez pas...
1: Ben, faut dire que c'est difficile à vous comprendre, monsieur. Hein.
0: Comment?
1: Je ne sais pas ce que vous voulez. Vous me demandez le Thaon-les-Vosges, qu'est-ce que c'est? Ben, c'est une ville. Hein. Moi, je ne peux pas vous dire autre chose. Hein.
0: Ah, je ne vous ai pas demandé ça.
1: Écoutez, je vais vous passer la directrice générale.
0: Non, je vous ai demandé à quoi ça servait.
2: Allô?
0: Oui, bonjour, madame.
2: Bonjour, monsieur.
0: Bernard Lamolle, je suis l'assistant de monsieur le préfet. Je viens d'être nommé à Saint-Dié, je sors de l'ENA.
2: Oui.
0: Et je travaille sur un plan de réforme des standards de mairie actuellement.
2: Oui.
0: Et donc j'ai appelé votre standard, je suis tombé sur deux standardistes. Et effectivement, il est urgent de réformer ça, hein. Si je peux me permettre, hein.
2: Oui, alors quel est le but de votre appel là?
0: De vérifier les compétences de chacun au standard, hein.
2: D'accord.
0: Alors madame, vous êtes bien sur temps vous aussi?
2: Thaon-les-Vosges.
0: Donc c'est une ville.
2: Oui.
0: Et à quoi ça sert, madame?
2: Une ville? Eh bien, être administrée tous ses habitants.
0: Une ville, ça sert à administrer les habitants. Non, ça c'est la mairie, madame. La ville. À quoi sert votre ville?
2: À quoi ma ville, elle sert? À plein de choses.
0: Oui. Combien de choses? À peu près, hein. À 100 près.
2: À 100 près?
0: Oui, madame.
2: Ben,
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5: Oui.
6: Oui, bonjour monsieur, je suis bien au garage.
5: Oui.
6: Je vous appelle parce que j'ai vu qu'il y avait des amortisseurs offerts.
5: Tout à fait.
6: Ben, je suis intéressé, je voulais savoir si je pouvais passer les récupérer cet après-midi.
5: Les récupérer. Non, c'est les amortisseurs arrière sont offerts si vous achetez les avant. Vous n'allez pas venir et je ne vais pas vous donner deux amortisseurs arrière gratuitement.
6: Oui, c'est ça, pour me donner les deux amortisseurs gratuitement, comme vous dites. Donc, est-ce que je peux passer vers 15h?
5: Bah non.
6: Ah, alors plutôt 16h?
5: Mais non, mais les amortisseurs arrière, faut bien que vous payiez les amortisseurs avant pour qu'ils soient offerts.
6: Bah si je les paye avant, ils sont pas offerts.
5: Si chez nous, vous montez deux amortisseurs avant, on vous offre les amortisseurs arrière.
6: Mais quand vous dites avant, c'est quand? Avant de venir chez vous, en fait?
5: Bah non.
6: Donc avant de venir chez vous, il faut que je change mes amortisseurs?
5: Vous venez chez nous, on monte les amortisseurs avant que vous payez.
6: Vous montez les amortisseurs avant que je paye?
5: Mais non, vous payez pas avant de les prendre, vous payez les amortisseurs avant.
6: Attends, mais comment voulez-vous? Si je paye avant, qu'il soit gratuit après.
5: Vous payez pas avant.
6: Vous me remboursez après, en fait, c'est ça?
5: C'est pas question avant-après en termes de temps, c'est avant-après.
6: Est-ce que je peux avoir un responsable, s'il vous plaît?
5: Je vous le passe.
6: Merci.
7: Allô?
6: Oui, excusez-moi, bonjour madame. Je pense que je suis victime d'une tentative d'arnaque de votre collègue, là.
7: Comment ça?
6: Bah, c'est dans le sens où il veut me faire payer des amortisseurs gratuits.
7: Mais dans ce cas-là, tout le monde va changer ses amortisseurs arrière et puis ils vont venir comme ça. Et puis on va donner des amortisseurs arrière à tout le monde.
6: Moi, je les ai changés en 2007, moi, mes amortisseurs. Donc c'est avant, puisqu'on est en 2000.
7: Mais non.
6: Ah bah si, on est en 2015.
7: Mais non, mais...
6: Si vous avez une calculette.
7: Mais non, il n'y a pas de avant de la date. La date, quand est-ce que vous avez changé vos amortisseurs
6: Faites 2015 moins 2007 égale.
7: Eh ben ça fait 8.
6: Voilà, 8. Donc ça fait 8 ans que je les ai changés, donc c'était avant.
7: Ouais, mais il n'y a pas d'avant, il n'y a pas de avant.
6: Ah bah c'est vous qui me dites qu'il y a un avant.
7: Bon, j'ai pas ça qu'à faire, hein, c'est dingue. Vous allez à Auchan, vous allez... Donc c'est écrit un article acheté, le deuxième gratuit, vous y allez que pour le gratuit. Mais vous rigolez ou quoi? Faut arrêter, quoi.
6: Bon, enfin, excusez-moi d'être un petit peu malin.
7: Bah vous êtes malin, pas du tout, non. Donc,
6: tout ça okay. Parce que j'ai une intelligence un peu supérieure, que je suis
7: oh,
6: un
7: une
6: peu...
7: intelligence supérieure, ouais. Ouais, je vois ça.
6: Excusez-moi, mais là, il y a publicité mensongiste. Hein. On essaye d'escroquifier le client, et après...
7: Mais vous dites n'importe quoi, alors. Arrêtez un peu vos conneries. C'est vous qui comprenez pas, quoi. C'est... Venez, on s'expliquera, alors.
6: Je vois le genre. On va me dire que le parking est gratuit, on va me facturer le parking. Bah,
7: n'importe quoi, il n'y a pas besoin de facturation de parking. Vous passez, vous vous garez, c'est gratuit.
6: Allô ?
7: Oui.
4: Bah, monsieur, je vais quand même pas vous offrir des amortisseurs comme ça. Non, mais attendez, lisez la pub, vous allez comprendre.
6: Vous essayez de me pigeonnifier ?
4: Pas du tout, monsieur.
6: Ah bah, j'ai l'impression que vous essayez de me pigeonnifier.
4: Je vais pas vous faire... Écoutez, monsieur, regardez la pub.
6: Bon, enfin, vous me dites si je les ai changés avant. Je les ai changés avant, mes amortisseurs, ce que je vous ai expliqué. Je les ai changés en 2007.
4: Mais je vais quand même pas vous offrir des amortisseurs comme ça. Non, mais attendez, et c'est j'ai qui à l'appareil, là ?
6: Alors, je m'appelle Martin.
4: Bah, écoutez, passez, puis on va en discuter, d'accord ?
6: Non, mais excusez-moi, j'ai bien compris le truc, c'est que vous allez fermer boutique avant que j'arrive.
4: Bon, monsieur, écoutez, ça suffit, je vais me mettre en colère, hein.
6: Bon, petit bisou.
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8: Allô ?
0: Allô ?
8: Oui ?
0: Oui, bonjour monsieur, c'est bien la poste de...
8: Oui ?
0: Oui, bonjour, du nom de la place, appareil, gendarmerie.
8: Oui, bonjour monsieur.
0: Nous venons d'intercepter le chef d'une bande, hein ?
8: Oui.
0: C'est-à-dire ces trois dames d'une soixantaine d'années.
8: Oui.
0: De fortes corpulences qui ont semé un peu le bazar dans la région.
8: Dans la région ?
0: Oui, dans
8: ah
0: la
8: bon,
0: région.
8: Ah bon, d'accord.
0: Je vous explique ce qu'elles font. Hein. Elles sont spécialisées dans le viol des receveurs de poste.
8: Ah !
0: Donc on vient d'intercepter leur chef, Mademoiselle Ledoux, 61 ans, 98 kilos. Oui.
8: Dites ça.
0: Et elle s'attaque aux receveurs. Hein.
8: Est-ce que je peux aviser ma guichetière là, tout de suite ?
0: Oui. Elle est à côté de vous là ?
8: Oui. Oui, il y a trois dames dont une vient d'être interceptée à la gendarmerie. Ces femmes sont spécialisées dans le viol des receveurs. Elles sont plus que deux, hein, de forte corpulence. T'en as une très forte. Attachée les cheveux, attachée derrière, très forte. Oui, alors tu ne vas pas, hein, là-bas.
0: Il y en a une, là ?
8: Elle a une dame qui lui a demandé d'aller lui faire voir pour le Minitel.
0: Attendez, elle est où, là ?
8: Elle est au guichet.
0: Alors, écoutez-moi, de toute façon, elles ne sont pas dangereuses. Elles se jettent sur l'homme, simplement. Elles le font tomber parce qu'elles sont très corpulentes.
8: Oui.
0: Profitant de leur poids, elles vous entraînent par terre.
8: Oui.
0: Et là, il y en a une qui vous tient pendant que l'autre se laisse tomber sur vous.
8: Oui.
0: Et donc, vous viole, hein ?
8: D'accord.
0: Alors, ce qu'on va faire, hein ? Vous allez la faire venir à côté de vous au téléphone.
8: Oui.
0: Elle est toute seule, l'autre n'est pas là encore.
8: Il y en a qu'une. Il n'y en a qu'une, oui.
0: Bon, alors c'est elle.
8: Oui.
0: Alors, je vais vous passer Mademoiselle Ledoux.
8: Oui.
0: Hein, qui va vous expliquer quoi faire. Hein.
8: Oui.
9: Merci. Allô ?
8: Oui.
9: Bonjour, monsieur.
8: Oui, bonjour, madame.
9: Mademoiselle Ledoux à l'appareil.
8: Oui.
9: Alors là, vous êtes dans l'embarras, je crois, d'après ce qu'on me dit.
8: Oui.
9: Alors, vous lui dites que Mademoiselle Ledoux est à l'appareil et qu'elle vous demande de ne pas vous violer.
8: Oui. Madame ? S'il vous plaît, si vous voulez venir la voir. Alors, j'ai Mademoiselle Ledoux, là, qui est au bout du fil. Hein? Vous connaissez Mademoiselle Ledoux ?
9: Elle va dire non.
8: Alors, elle me demande de ne pas me violer. Hein? Vous comprenez ce que je vous dis, là, oui ? Bon, alors, moi, je ne suis pas d'accord, hein, avec, pour ce que vous êtes venu faire. Hein? Elle ne comprend pas, elle dit...
9: Ah oui, c'est une grande comédienne.
8: Oui. Est-ce que vous êtes venu ici pour me violer ? Non. Ben, vous en êtes sûr, oui ? Oui. Et vous êtes venu ici pour quoi faire ? Oui. Comment ? Vous avez téléphoné au docteur Dumas. Et vous êtes... Comment vous vous appelez, vous ? Madame ? J'entends pas. Attendez, vous voulez me faire voir votre carnet de chèque ?
0: Comment s'appelle-t-elle ?
8: Alors, madame...
9: Ah bah, c'est pas elle, alors.
8: Comment ?
9: Ah bah, c'est une erreur.
8: Vous la connaissez pas ?
9: Est-ce que vous pouvez vous excuser auprès d'elle ? Parce que je voudrais entendre ça.
8: Oui, bah, je vais m'excuser, oui.
0: Attendez, allô ?
8: Oui.
0: Rapprochez-la de vous, hein.
8: Oui. Alors, écoutez, madame, je suis là en contact avec la gendarmerie qui recherche une personne qui correspondait à votre signalement.
10: Ah bon ?
8: Hein ? Et bon, il y a eu donc un malentendu, hein. Alors, mais vous pouvez pas lui expliquer, là, vous ?
0: Non, parce qu'on est en train d'auditionner Madame Ledoux en même temps, si vous pouvez lui...
8: Bon, alors, on croyait que vous étiez une personne qui était spécialisée, si vous voulez, dans le viol des receveurs.
10: Là, je comprends pas du tout, hein.
8: On s'excuse, tout le monde s'excuse.
10: Là, vous vous trompez beaucoup.
8: Eh ben oui, mais c'est pour ça, c'est...
10: Alors là, moi, je suis rentrée simplement parce qu'il n'y avait pas de cabine dehors avec des pièges. Je suis simplement rentrée pour téléphoner,
8: voilà.
10: C'est tout.
8: Alors, on s'excuse beaucoup. Hein.
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11: Oui, bonjour.
12: Oui, bonjour, monsieur, je suis bien chez le concessionnaire.
11: Oui.
12: Je suis venu à votre journée porte ouverte, là, ce week-end.
11: Oui.
12: Et en fait, la porte n'était pas ouverte, ce qui fait que je me la suis prise dans le nez.
11: Mais je vous passe le chef des ventes, quittez pas. Est-ce qu'il peut vous rappeler?
12: Moi, je suis au bureau, donc je connais pas le numéro, je sais pas, il s'est peut-être affiché, si vous pouvez le noter.
11: Non, c'est un numéro caché. Votre numéro, en fait, il y a des étoiles.
12: Et si vous essayez de faire étoile,
11: non,
12: peut-être.
11: Bah non, je pourrais pas.
12: Vous n'avez pas d'étoile sur votre.
11: Non, oui, si, mais je peux pas le faire.
12: Peut-être que c'est pas un numéro caché, mais que mon numéro, justement, c'est étoile.
11: Oui, alors vous avez pas un numéro de portable?
12: Oui. Et c'est un numéro caché avec des dièses, en revanche, mon numéro de portable. Vous avez de quoi noter?
11: Oui, allez-y.
12: Alors, dièse.
11: Allez-y, oui.
12: Dièse.
11: Non, mais ça marchera pas. Du standard, je peux pas faire d'étoile, je peux pas faire de dièse.
12: Ouais, essayez d'appuyer sur dièse pour voir.
11: Oui.
12: Ah, excusez-moi, c'est vous qui m'appelez, là, j'ai mon portable qui sonne.
11: Ben non. Je vais essayer, c'est le chef des ventes, quittez pas.
12: Oui, c'est peut-être plus simple.
11: Merci.
12: Merci, monsieur.
13: Nous profitons de cet appel pour vous rappeler que nous...
14: Allô?
12: Bonjour, madame.
14: Attendez, monsieur, je ne sais pas du tout de quoi vous parlez, là.
12: Alors, moi, j'avais entendu la publicité comme quoi, soi-disant, il y avait porte ouverte ce week-end.
14: Oui.
12: Je me suis présenté et je l'ai prise dans l'infrigneur. Du coup, j'ai dû aller passer une radio.
14: Je vois pas le rapport avec la radio et avec la porte ouverte. Expliquez-moi, là.
12: Eh ben, parce que je l'ai prise dans la figure et que, du coup, je me suis pété le nez.
14: Monsieur, si vous voyez pas clair, ça, monsieur, j'y suis pour rien.
12: Moi, j'ai une photo qui montre. Donc, on voit très bien que c'est une porte fermée alors qu'on annonce porte ouverte.
14: Mais monsieur, porte ouverte, lisez si vous allez dans les pubs.
12: Ouais, enfin, vous êtes...
14: Non, j'ai pas le temps de discuter avec des conneries comme ça, monsieur, ça va aller, oui.
12: Allô?
15: Allô? Quel est votre problème initial? De ce que je viens de comprendre, c'est que vous vous êtes venu et qu'on était en porte ouverte et que c'était fermé, c'est ça?
12: Et que voilà, du coup, j'ai pris la porte dans la figure et je me suis cassé le nez.
15: Est-ce que vous croyez que tout va bien chez vous? Parce que vous prendre la porte quand elle est fermée, ça...
12: Ah bah excusez-moi, le souci, c'est que là, du coup, je peux pas aller travailler.
15: C'est pas possible d'entendre des conneries pareilles.
12: Ah bah alors c'est la meilleure, ça.
15: C'est pas possible. Mais alors, quand vous allez dans un magasin le dimanche, que la porte, elle est fermée, vous portez plainte aussi parce que vous êtes abîmé le nez parce que la porte était fermée?
12: Ah bah non, parce qu'eux, ils annoncent pas porte ouverte. Donc, du coup, je vous présente la facture du radiologiste.
15: Mais bien sûr, on va payer, bien sûr. Bah oui, c'est facile, ça. Présenter une facture, on va payer. Bien sûr.
12: Voilà.
15: Si on n'a pas que ça qu'à faire, on a du travail.
12: Oui, bah alors vous croyez que moi, j'ai que ça qu'à faire de me casser le nez sur des portes?
15: À nous téléphoner, oui, vous avez que ça qu'à faire, apparemment.
14: Bon, ça va bientôt finir, votre cinéma, là.
12: Non, mais excusez-moi, mais parce que moi, j'ai prévenu mon beau-frère. Hein.
14: Mais votre beau-frère, mais on s'en fout de votre beau-frère. Qu'est-ce qu'il a à voir, votre beau-frère?
12: Bah, c'est parce que, du coup, comme je suis cassé le nez, je l'ai appelé pour le prévenir.
14: Mais on s'en fout, monsieur, si vous cassez le nez dans la rue.
12: C'est pas ça, c'est que, du coup, mon beau-frère est passé aussi, ce week-end.
14: Eh bah, ben, votre beau-frère, c'est bien. S'il est passé, je suis content pour lui.
12: Bah non, parce que lui aussi s'est pété le nez.
14: Bah, écoutez, vous êtes vraiment deux abrutis, alors.
12: Hein. Ah, bah, enfin, c'est.
14: Ah, pour se casser le nez, pour foncer dans une grille parce qu'elle est fermée, faut vraiment être beubeux. Hein.
12: Comment ça, beubeux?
14: Bah, vous savez pas ce que c'est que beubeux?
12: Beubeux, bah non, c'est quoi beubeux?
14: Bah, je sais pas, beubeux, c'est quelqu'un qui voit pas que la grille elle est fermée puis qui rentre dedans.
12: Ouais, mais enfin, si c'est porte ouverte, c'est pas beubeux.
14: Vous savez ce que je vais faire là?
12: Non.
14: Je vais appeler le commissariat de police parce que vous commencez vraiment à me saouler là.
12: Ah, bah, vous savez quoi, je vais les appeler d'abord.
14: Ok, monsieur.
12: Et c'est pas la peine de faire le beubeux, hein?
14: Non, c'est vous qui êtes beubeux.
12: Non, mais c'est celui qui dit qui est, hein?
14: Ouais.
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16: Floral, bonjour.
0: Allô?
16: Oui.
0: C'est le fleuriste.
16: Oui.
0: Bonjour. Est-ce que vous faites une livraison de fleurs?
16: Oui. Je vais vous passer la fleuriste.
0: Merci.
17: Oui.
0: Bonjour.
17: Bonjour, monsieur.
0: Je voudrais livrer 10 roses rouges, s'il vous plaît.
17: Oui. Quand?
0: Le plus vite possible, en fait.
17: Alors, attendez, je vais regarder s'il m'en reste là. On a un fournisseur demain, là, il n'y en a plus.
0: Demain, vous pourrez...
17: Vous voulez attendre demain?
0: Oui, je peux attendre demain, oui.
17: Ouais, d'accord. Alors, 10 roses...
0: Rouge.
17: Ok, alors, le message?
0: Mon amour.
17: Oui.
0: Je t'aime.
17: Ouais.
0: Je n'ose pas te le dire en face. Parce que, comme tu le sais, je souffre toujours.
17: Je souffre
0: toujours.
17: Toujours.
0: De ma vésicule biliaire.
17: Biliaire.
0: Qui me donne une mauvaise haleine.
17: Une mauvaise haleine.
0: Voilà.
17: D'accord, je vais prendre vos coordonnées. Vous êtes monsieur
0: Gendar, G-E-N-D-A-R.
17: G-E-N-D-A-R. Votre numéro de téléphone
0: 02-97.
17: Donc, à livrer. À madame.
0: Oui.
17: Alors, son nom
0: À mon aimé.
17: Pardon?
0: Mon aimé, quoi. Elle comprendra.
17: Là, vous ne voulez pas nous donner son nom?
0: Non, je préfère éviter les drames.
17: D'accord, ok. Alors, l'adresse, c'est
0: 10 rue.
17: Oui.
0: C'est à Questembert. Hein.
17: Oui, mais par contre, oui, au 10 rue, il y a plusieurs, il y a trois locations. Chez qui on va livrer?
0: Les fleuristes.
17: Hein? Pardon?
0: Vous avez bien compris que c'était pour vous, non?
17: Hein, moi?
0: Ah oui.
17: Oui, mais on est plusieurs employés, hein.
0: Oui, mais je reconnais votre voix quand même. Je suis déjà venu prendre des fleurs pour ma mère, alors.
17: Ah, d'accord, ok. Ah, mais je suis mariée, monsieur.
0: Oui, mais c'est pas forcément un problème.
17: Ah, non, mais vous êtes très gentil, mais je peux pas accepter.
0: Oh, ben, je vous en prie.
17: ouais, ok. Et je vois plus qui vous êtes.
0: Le monsieur qui a une mauvaise haleine.
17: Monsieur qui a une mauvaise haleine.
0: Je viens toujours vous voir avec la main devant la bouche.
17: Ouais. Mais excusez-moi, j'arrive pas à...
0: Vous n'êtes pas disponible parce que vous êtes mariée, c'est ça?
17: Ah non, mais moi j'aime mon mari et puis voilà.
0: Mais alors est-ce
17: que... Je peux pas donner mon amour à tout le monde.
0: Il y en a une autre, non, qui serait pas mariée?
17: Ah, il y a une autre qui... Oui, ma collègue. Ah non, elle a un ami aussi, ma collègue.
0: Oui, mais elle n'est pas mariée.
17: Est-ce que vous voulez vraiment vous caser?
0: J'adore les fleurs et quand je...
17: Vous adorez les fleuristes aussi, quoi.
0: C'est-à-dire que si je suis dans un environnement qui est peuplé de fleurs, on sent moins mon haleine.
17: Ah. 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
18: Oui, bonjour.
12: Oui, bonjour madame, c'est bien le garage?
18: Oui.
12: J'ai acheté des pneus chez vous l'année dernière.
18: Oui.
12: Et là, je les ai dégonflés et ça m'a tout bousillé la voiture.
18: Vous avez dégonflé pour quoi faire?
12: Pour rouler sans air.
18: Et pourquoi vous roulez sans air?
12: Parce que à la radio, ils disent que maintenant, on peut rouler avec les pneus sans air. Les vôtres, ils m'ont surtout tout pété.
18: C'est logique, ça peut pas marcher. Quand on a des pneus normaux, on peut pas rouler sans air.
12: Ah, donc vous m'avez mis des pneus pas normaux?
18: Si, c'est des pneus normaux.
12: Non, un pneu normaux, il doit pouvoir rouler sans air.
18: Non, les pneus, ils sont foutus. Je vous ai dit que c'est des pneus qu'il fallait qu'ils roulent avec de l'air.
12: Donc fallait me dire attention.
18: Fallait vous dire, moi, c'est pour moi qui écoute la radio et puis qui écoute les conneries des journalistes. Voici cet après-midi, je vous dirai entre deux yeux ce que je viens de vous dire, et puis voilà.
12: Si on se voit entre deux yeux, déjà, c'est qu'on est borgne. Et surtout...
19: Allô.
12: Bonjour madame.
19: Non mais attendez, vous avez dégonflé les pneus?
12: Oui, mais je vous rassure, j'ai les factures.
19: Non mais attendez monsieur, il n'y a même pas de facture à voir. On roule avec des pneus dégonflés, on bousille les pneus, c'est logique.
12: Et pourquoi ils le disent aux informations?
19: Attendez, aux informations, ils ont dit qu'on roule avec des pneus dégonflés?
12: Oui, et ils ont rajouté, méfiez-vous des garagistes, ils vont vous dire le contraire, mais c'est faux.
19: Mais c'est impossible monsieur, on n'a pas le droit de rouler avec des pneus dégonflés. Aux informations de vous, entendu ça?
12: J'ai entendu ça sur Rire et Chanson. A priori, c'était le sujet du jour dans l'appel pro con. Donc, c'est la preuve que vous m'avez vendu soit des faux pneus, soit des vieux pneus.
19: Vous me donnez tout de suite votre numéro de téléphone, parce que là, vous savez tout ce que vous m'avez dit. Là.
12: Ouais.
19: Ça a été enregistré?
12: Non.
19: Je remonte ça à mon recours, à mon truc juridique.
12: Voilà, au service spécialité d'écoutage, oui, normal.
19: Parce qu'il me faut tout de suite à l'écran tout ce que vous me dites depuis un moment. Tout est enregistré.
12: Ah ouais, dingue.
19: Parce qu'attention, là, c'est grave, parce que vous m'avez dit, j'ai dégonflé les pneus ce week-end.
12: Non.
19: J'ai roulé sans air.
12: C'est moi qui les ai dégonflés, c'est pas vous.
19: Hein?
12: Oula, n'essayez pas d'inverser.
19: Vous m'avez dit c'est vous qui avez dégonflé les roues.
12: Ah non, c'est pas vous qui avez dégonflé les roues.
19: Qui c'est qui a dégonflé les roues?
12: C'est moi qui ai dégonflé les roues.
19: Eh ben c'est ce que j'ai dit.
12: Ah non, vous avez dit que c'était vous.
19: Non, vous avez vous.
12: On change la version.
19: Et monsieur, attendez, vous avez dégonflé les roues.
12: Oui, j'ai dégonflé les roues, pas vous.
19: Eh ben c'est ce que je viens de vous dire. J'ai dit vous.
12: Vous me dites vous, c'est pas vous, c'est moi.
19: Hein?
12: Oui, vous c'est pas moi et moi c'est pas vous non plus.
19: Mais j'ai dit que c'était vous qui avez. Je vous ai changé les pneus il y a un an, monsieur.
12: Alors vous m'avez changé les pneus.
19: Mais j'en sais rien, mais il faut que je retrouve votre facture déjà.
12: Non, mais c'est pas la peine de dire que j'ai changé les pneus si c'est vous.
19: Non, stop.
12: Attendez, on va simplifier, on va prendre des pseudos. Donc moi, je suis la victime.
19: Attention, parce que là, ça va aller loin. Donnez-moi l'immatriculation de la voiture.
12: De quelle voiture?
19: De la voiture, j'ai changé les pneus.
12: Comment ça, j'ai changé les pneus? Donc vous avez changé les pneus.
19: Hein?
12: Vous essayez de me piéger, mais je vous vois venir.
19: Donnez-moi l'immatriculation du véhicule que j'ai travaillé dessus, monsieur.
12: Et alors ça dépend. Le véhicule que vous avez travaillé vous ou que j'ai travaillé moi?
19: Putain, mais arrêtez vos conneries.
12: Non, mais dites les choses clairement, parce que...
19: Attendez, c'est une question de bon sens.
12: Et c'est madame, bonjour.
19: Vous faites jamais la pression de vos pneus?
12: Non, parce que s'il n'y a pas d'air, il n'y a pas de pression.
19: Attendez, ça fait un an que les pneus sont montés.
12: Voilà, là je viens de les dégonfler.
19: Pourquoi?
12: Bah pour rouler sans air.
17: Mais n'importe quoi.
12: Bah pas du tout.
17: Mais si monsieur.
12: Donc je vous facture la réparation directement au nom du garage.
17: Ah bah alors là vous rêvez hein. Depuis quand je dois payer une facture parce que vous avez retiré l'air de vos pneus? Vous savez pas qu'on peut pas rouler avec des pneus sans air?
12: Ah bah vous me l'avez pas dit.
17: Oh je vous l'ai pas dit mais ah, monsieur, oui. Retournez passer votre permis de conduire. On apprend aux jeunes à faire la pression des pneus sur leur voiture.
12: Quel permis de conduire?
17: Vous avez pas de permis de conduire?
12: Ah non, pas du tout non.
20: Oui, allô.
12: Ah bonjour madame.
20: Amenez-moi les factures et puis on va s'expliquer.
12: Ah non, il y a rien à expliquer, faudra juste me les payer.
20: Mais bien sûr que je vais vous les payer.
12: Ah bah enfin, on devient raisonnable, merci.
20: Avec des coups de pompe dans le cul, je vais vous les payer, ok?
12: Des écus? Oula non, filez-moi des euros, hein, c'est très bien.
20: Non, non, non, je vais vous les payer votre facture avec des coups de pompe dans le
12: super
20: cul.
12: Super, eh ben à tout à l'heure, bisous.
20: Ouais, bisous, allez.
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23: Allô?
24: Bonjour madame.
23: Bonjour monsieur.
24: Je suis bien à l'école de...
23: Oui.
24: Eh bien, vous êtes la directrice, peut-être?
23: Non, non, non, je ne suis pas la directrice. Il n'y a pas d'école après-midi.
24: Ah, alors là, il y a un problème. C'est l'inspection d'académie. Nous sommes à la commission d'attribution des budgets pour l'école cette année.
23: Oui.
24: Je vous explique ce qui va se passer. Monsieur l'inspecteur qui attribue les budgets va donc décerner des enveloppes.
23: Oui.
24: On attribue de l'argent supplémentaire à chaque école.
23: Oui.
24: En disant à cet inspecteur qui vient de Paris que nous avons dans le département des écoles de sous-doués et de surdoués. Donc il faut les encourager financièrement, quoi.
23: Oui.
24: Donc on va vous présenter comme étant un élève, si vous ne voyez pas d'inconvénient, de cette école. Et donc vous répondez comme vous pouvez. Et,
23: Ben, si, je vais essayer de vous aider du mieux que je peux.
24: Voilà, on a dit que vous étiez une école de sous-doués.
23: Oui.
24: Hein. Il va vous prendre, essayer de rajeunir votre voix. Hein. Inspecteur, nous avons donc l'école de sous-doués et nous avons une élève que vous pouvez interroger. Hein. Merci. Allô?
23: Oui?
24: Bonjour.
23: Bonjour.
24: Comment t'appelles-tu?
23: Brigitte.
24: Ah, c'est un joli prénom.
23: Oui.
24: Quel âge as-tu?
23: 10 ans.
24: Bien. Tu es en quelle classe, Brigitte?
23: Je sais plus.
24: En maternelle.
23: En maternelle.
24: En maternelle?
23: Oui.
24: À 10 ans, tu es en maternelle, hein?
23: Oui.
24: C'est bien. Alors, peux-tu me dire qui était Charlemagne?
23: Je m'en rappelle plus.
24: Votre voix?
23: Je sais plus.
24: Charlemagne? C'est celui qui a inventé.
23: C'est celui qui a inventé l'école.
24: Tu es sûr?
23: Oui.
24: Oui, qui?
23: Oui, monsieur.
24: L'inspecteur.
23: Oui, monsieur l'inspecteur. De l'académie.
24: De Paris.
23: De Paris.
24: Bien, c'est bien, Brigitte. Tu es bonne en histoire, alors, hein?
23: Un peu.
24: Voilà. Alors, et en sport? Tu aimes bien le sport?
23: Un petit peu.
24: Votre voix?
23: Oui, un petit peu.
24: Voilà. Alors, tu vas me faire une galipette avant, pendant que je vais prendre mon dossier.
23: Oui.
24: Merci. Allô?
23: Oui.
24: Comment ça se passe?
23: Je suis un peu perdu quand même. Hein.
24: Non, ça se passe bien, ça se passe bien. Vous saviez qui était Charlemagne, de toute façon.
23: Oui. Mais quand même, c'est pas évident hein, de...
24: Il revient, là. Qu'est-ce qu'il vous a demandé?
23: De faire une galipette en avant.
24: Vous pouvez la faire ou pas?
23: Oui, mais de toute façon, il verra rien.
24: Si, justement, il a une sacrée oreille. Et tout à l'heure, il y a des élèves qui ont essayé d'en faire une fausse à Pernon. Il a trouvé. Vous pouvez la faire ou pas?
23: Oh non, je pourrais pas la faire, hein. Je vais me casser la figure. Hein.
24: Est-ce que vous pouvez au moins essayer?
23: Vous me demandez beaucoup de choses, là.
24: C'est pour votre école. Hein.
23: Enfin, je vais essayer, mais... Voilà, merci.
24: Allô?
23: Oui?
24: Brigitte?
23: Oui?
24: Bon, alors, tu es prête pour la galipette en avant?
23: Oui.
24: Alors, dans quelle position es-tu?
23: Eh ben, je me suis mis à quatre pattes.
24: Votre voix...
23: Je me suis mis à quatre pattes.
24: Bien. Alors vas-y, Brigitte. Et tu me décris ce que tu fais, hein?
23: Je mets ma tête par terre, en avant. Mais j'arrive pas avec le téléphone.
24: Comment?
23: J'arrive pas.
24: Faites un effort.
23: Je peux pas.
24: Qu'est-ce qui passe pas?
23: Oh, écoutez, je peux pas, hein. Je peux plus continuer.
24: Allez doucement. Dites que vous l'avez faite.
23: Ça y est, je l'ai faite.
24: Oh, la menteuse.
1: T'as pas réussi, hein?
23: J'ai mal à ma tête.
1: Comment?
23: J'ai fait mal à ma tête.
1: J'entends pas bien.
23: J'ai fait mal à ma tête.
1: Bon, alors arrête là. Effectivement, c'est une école de sous-doués, hein? Bien. Alors, on arrête le sport. Brigitte, tu vas me donner une récitation.
23: Je sais pas.
24: Vous n'avez qu'à chanter. Chantez ce que vous pouvez.

0: Bien. Alors, Brigitte, ben, je crois que je vais donner une enveloppe à ton école. Qu'est-ce qu'on dit?
1: Merci, monsieur l'inspecteur de l'Académie de Paris.
0: Ah, mais moi, je ne suis pas inspecteur d'Académie, moi. Hein? Je fais des canulars téléphoniques sur la radio.
1: C'est pas vrai. 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
2: Oui, bonjour.
3: Oui, bonjour madame, excusez-moi. Je vous appelle parce que j'ai vu votre annonce sur le site pour la bouteille de vin.
2: Oui, si vous voulez une bouteille, je peux vous vendre une bouteille, mais en général, je les vends par 6. Dites-moi, quand vous pouvez passer?
3: Aujourd'hui, non, mais peut-être, oui, demain, je peux, dans l'après-midi ou fin de journée.
2: Plutôt 18h.
3: 18h, bah oui, ce sera parfait pour le goûter en plus.
2: Parce que, attendez, pour le goûter, comment ça pour le goûter?
3: Bah, je vais quand même le goûter avant de l'acheter, oui.
2: Ah, bah non, je peux pas vous ouvrir une bouteille.
3: Comment ça?
2: Eh bah, attendez, si vous voulez le goûter, bah ça vous coûtera le prix d'une bouteille, quoi.
3: Bon, vous n'êtes pas logique, là.
2: Ah bon, pourquoi? Je vous préviens, vous ne la goûterez pas avant de l'avoir payée.
3: Au prix que ça coûte, quoi.
2: Attendez, oui, oui, non, mais vous prenez une bouteille de vin, vous l'ouvrez, vous la goûtez, puis après, vous la payez pas parce que vous dites qu'il n'est pas bon.
3: Bah, quand il n'est pas bon...
2: Non, vous la payez d'abord, et après, vous la goûtez.
3: De toute façon, au pire, si je la prends pas, dans ce cas, vous remettez le bouchon.
2: Ah non, mais moi, c'est du vin que j'ai pour vendre. Moi, je ne vends pas de bouteille entamée.
3: Non, mais ça, on le dit pas. C'est
2: non, mais attendez, non, mais ça se dit pas, bah si.
3: Ça combien la bouteille?
2: 250€ la bouteille.
3: 250€?
2: Euros, oui.
3: Ah, je pensais que c'était 250 francs, moi.
2: Non, il y a longtemps qu'on n'est plus en France, c'est 250€ la bouteille.
3: À la limite, on remet à niveau après.
2: Une fois qu'elle est débouchée, elle vaut zéro.
3: Oui, mais si elle est rebouchée après.
2: Non, elle vaut zéro. La capsule qui fait le tour, elle est découpée. Ça vaut zéro. Non.
3: Alors ça, mon beau-frère, il m'a montré une technique, faut tirer un
2: pouce. Oui, bah, vous, avec une seringue, on va pomper avec une seringue. Non.
3: Ah, bonne idée.
2: Non, bah, ça, c'est des combines d'arnaqueurs. Il est hors de question qu'après que j'ai une bouteille.
3: Elle aura l'air comme neuve, hein, entre nous.
2: Peu importe. Et même mes caisses, elles sont jamais ouvertes.
3: Bah, alors, dans ce cas, si je goûte une caisse.
2: Si vous goûtez une caisse,
3: ouais.
2: Et bah, vous allez en grande surface, vous trouvez un vin qui vous plaît.
3: Voilà, moi, je vais en grande surface, je prends une étiquette, je vous la rapporte, comme ça, on peut compléter si jamais.
2: Non, mais attendez, moi, je vends pas du château Tartempion. Je ne sais quoi. Hein.
3: Non, mais on en met juste un petit peu pour.
2: Non, il est hors de question. Hors de question que je fasse ça. Non, mais ça va pas, non. Faire des trucs pour arnaquer les gens, ça va pas. Hein.
3: Non, bah alors dans ce cas, vous savez quoi? Si jamais je le prends pas, on rebouche.
2: Vous me la payez, vous faites ce que vous voulez avec.
3: Non, mais ce que je veux dire, c'est que vous avez qu'à dire qu'il est resté un peu au soleil et que ça s'est
2: évaporé. Non.
3: Ah bah si.
2: Ah non, mais non.
3: Ah bah si.
2: Non.
3: Si.
2: Non. Bah, c'est de l'arnaque pure et simple. Moi, je fais pas ça.
3: Ah, donc vous reconnaissez que c'est de l'arnaque?
2: Quoi?
3: Bah, vous...
2: De remplir les bouteilles, oui. Oui, de l'ouvrir et remettre un autre vin dedans, bien sûr que c'est
3: une
2: arnaque.
3: Et vous rachèteriez une bouteille ou pas? J'en ai une à vendre.
2: Ah non, j'achète pas de bouteille. Moi, si j'en ai à vendre, c'est pour en acheter.
3: Non, mais je peux vous en prendre une et puis vous...
2: Non, mais attendez, ça va pas, non.
3: Combien vous la vendez?
2: 250€ la bouteille.
3: Eh ben, je vous la fais à 245, moi.
2: Bon, vous commencez à me saouler. Vos conneries, ça va bien?
3: Excusez-moi. Pour commencer à vous saouler, il faudrait déjà goûter le pinard, non?
2: Ouais, bah, buvez ce que vous voulez.
3: Vous voulez que je vous rappelle quand vous aurez dessoulé?
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5: Allô, la maison de Tarin, bonjour.
6: Bonjour madame, je suis bien aux pompes funèbres.
5: Oui.
6: Oui, bonjour, je voudrais parler à madame Josette Thomas.
5: C'est moi.
6: Eh bien, bonjour madame et bravo, c'est l'état civil de la mairie à l'appareil.
5: Oui.
6: Je suis le nouveau stagiaire en fait.
5: L'état civil.
6: Oui, exactement.
5: Vous êtes avec madame Mathieu alors?
6: Exactement.
5: Ah d'accord, j'ai tout piégé. Bon.
6: Voilà.
5: Alors, dites-moi tout.
6: Eh ben, écoutez, on est très heureux de ce qui vous arrive aujourd'hui. Forcément, c'est la fête. Malheureusement, madame Mathieu, elle n'est pas là. J'ai oublié de lui dire que ce qui vous arrivait.
5: Qu'est-ce qui m'arrive?
6: Comment ça, qu'est-ce qui vous arrive?
5: Ben, j'en sais rien.
6: Ben, attendez, madame Josette Thomas.
5: Oui.
6: Pompe funèbre.
5: Oui.
6: Aujourd'hui.
5: Oui.
6: C'est votre anniversaire.
5: Mon anniversaire?
6: Et oui.
5: Ma foi, non.
6: Mais si.
5: Non.
6: Et si.
5: Non.
6: Et aujourd'hui? Vous êtes devenue la doyenne de la ville.
5: Hein? Vous rigolez ou quoi?
6: Attendez.
5: Non.
6: Madame, vous êtes...
5: C'est pas mon anniversaire. Je connais ma date de naissance. C'est pas mon anniversaire.
6: Vous êtes née le 17 septembre...
5: Non.
6: 1905.
5: Non.
6: Ah si?
5: Ah bah non. C'est pas à moi.
6: Mais si.
5: Non.
6: Vous avez exactement aujourd'hui 104 ans.
5: Non. Mais enfin, écoutez, je sais quand même quand est-ce que je suis née. Allez, merci, au revoir.
7: Ah oui?
8: Allô?
7: Oui?
8: Bonjour, monsieur.
7: Bonjour, madame.
8: C'est madame Thierry à l'appareil.
7: Oui?
8: Je voudrais parler à madame Josette. Toi.
7: Vous êtes Annie?
8: Oui.
7: Oui. Ah, je vous parle, Josette. Hein.
5: Allô?
8: Félicitations.
5: Pourquoi?
8: Ben, il paraît que vous êtes la doyenne.
5: Bon, ça va pas, non? C'est des conneries, tout ça.
8: Ah ben, j'étais à la mairie.
5: Non, c'est des conneries.
8: Ils ont dit que vous aviez 104 ans.
5: Oh, ben ils disent n'importe quoi.
8: Non, c'est vrai. Alors, ils vont venir vous féliciter avec
5: eux. Eh ben, qu'ils viennent, je les attends.
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9: Bonjour.
3: Bonjour monsieur, c'est bien la supérette ?
9: Oui.
3: J'étais passé acheter du shampoing pour ma femme l'autre jour.
9: Ouais.
3: Et alors, une catastrophe, ça lui a tout bousillé les cheveux.
9: Vous pouvez me dire la marque que je regarde dans le rayon ?
3: Shampoing Moquette, il y avait écrit.
9: Shampoing Moquette ? Bah, elle a pas pris shampoing Moquette.
3: Voilà.
9: Vous vous êtes trompé, vous avez pris du shampoing pour...
3: Pour ma femme.
9: Bah, c'est... Oh là, vous vous êtes trompé. Oh, mais ça, c'est pas ça du tout. C'est une grande bombe avec un bouchon bleu, est-ce que c'est ça ?
3: Ah, c'est exactement ça, oui, pile.
9: Eh ben, vous êtes allé dans les produits ménagers, monsieur.
3: Enfin, vous m'avez surtout vendu un faux shampoing.
9: Non, je dis pas que vous vous ai vendu un faux shampoing, je dis.
3: Ah si, celui avec le bouchon bleu.
9: Mais non, mais vous comprenez pas.
3: Alors je ne sais pas si c'est un produit de contrebande que vous avez eu, je ne sais où.
9: Mais non, c'est pas un produit de contrebande, c'est vous. Enfin, c'est pas nous qui vous a dit à votre dame de laver ses cheveux avec.
3: Si, c'est un peu vous qui l'a dit quand même.
9: Mais c'est vous qui avez été le chercher dans le rayon.
3: Bah oui, mais enfin, excusez-moi, comme elle a perdu la moitié de ses cheveux.
9: Bah
3: j'ai dû lui faire une demi-perruque.
9: Mais oui, mais.
3: Vous savez combien ça coûte une demi-perruque ?
9: Bah non, je connais pas les prix des perruques, j'en mets pas.
3: Bah, vu que c'est une demi-perruque, c'est mathématique, ça coûte le double d'une perruque normale.
9: Oui, ça j'en doute pas, je vous contredis pas sur ça, hein. Mais c'est pas nous qui a obligé votre femme à laver ses cheveux avec ça.
3: Si.
9: Bah non, bah revenez avec le produit et puis on verra.
3: Oui, et puis entre-temps, hop, on va déplacer le rayon des faux shampoings.
9: Mais non, on va rien bouger, on va pas bouger le rayon.
3: Ou alors vous rayez shampoing sur toutes les bouteilles.
9: Mais non, bah non, on peut pas écrire sur les bouteilles, monsieur, c'est des trucs tout faits.
3: J'entends que vous êtes en train d'écrire là, vous êtes en train de rayer.
9: Ça m'étonnerait, je suis dans le rayon devant le produit et je ne bouge pas du tout là, monsieur.
3: Jurez-moi, je suis pas en train de rayer les mots shampoing.
9: Je vous jure que je ne raye pas le mot shampoing, il est bien marqué devant moi.
3: En plus, vous êtes en train de le changer de rayon, vous me dites.
9: Mais non, je ne touche à rien. Regardez, je vous passe le patron, vous allez voir.
10: Allô, le responsable, c'est moi.
3: Ah bah très bien. Alors, excusez-moi madame.
10: Déjà, c'est pas madame, c'est monsieur. Est-ce que j'ai une voix féminine ?
3: Ah bah je dirais même plus, vous avez une voix féminine de complice.
10: Je un complice, mais vous êtes complètement malade. C'est moi responsable, je suis pas responsable des produits.
3: Ah donc vous êtes le responsable irresponsable. Très bien.
10: Vous prenez un produit qui n'est pas adapté à la coiffure de votre dame, et que voulez-vous que je fasse ?
3: Que vous reconnaissiez votre erreur, oui, ça c'est bien.
10: Quelle erreur, monsieur, arrêtez de dire des bêtises. Vous me dites un shampoing à moquette et puis elle l'a mis sur sa tête.
3: Bah oui, oui.
10: Vous savoir lire alors. Eh, vous allez pas pouvoir. Vous devez avoir un problème, hein. Mais on marche sur la tête ou quoi ?
3: Parlons-en de la tête, parce que si vous voyez celle de ma femme.
10: Mais vous êtes malade ou quoi ? C'est bien la première fois en 7 ans que j'entends des âneries pareilles.
3: Alors ce problème, ce serait bien de l'assumer.
10: J'assume que vous achetez un produit moquette, vous mettez à le mettre sur sa tête. Attends, quand t'achètes du shampoing pour ta voiture ?
3: Du shampoing pour voiture maintenant, bah de mieux en mieux.
10: Il y a du shampoing pour lustrer des bagnoles, c'est pareil.
3: Parce que votre voiture a des cheveux peut-être ?
10: Non, mais vous rigolez ou quoi ? Vous rigolez ?
3: Non, mais là ça devient grotesque.
10: Vous travaillez dans quoi, vous, monsieur ?
3: Disons que je suis dans le téléphonisme.
10: Non, mais votre nom, donnez-moi votre nom, s'il
3: alors,
10: vous plaît.
3: Monsieur Martin.
10: Martin de où ?
3: De Martinville.
10: De Martinville.
3: Absolument.
10: Je vais vous attaquer pour votre diffamation.
3: Excusez-moi, vous vous rendez compte que vous essayez de me faire croire que votre voiture est chevelue ?
10: Mais vous êtes complètement malade, ouais. Mais vous avez vu ou quoi ?
3: Vous me diriez, j'ai un volant moumoute, à la limite.
10: Et vous êtes drogué, non ?
3: Bah, pourquoi pas une voiture à moustache ?
10: Et déjà, vous avez même pas l'honnêteté de vous appeler avec un numéro masqué.
3: Pas du tout, non ?
10: Moi, je l'ai pas, c'est marqué anonyme.
3: C'est pardon, vous m'avez dit anonyme ?
10: Votre numéro de téléphone est anonyme.
3: Alors, passez-moi madame anonyme dans ce cas.
10: Madame qui ?
3: Onyme, vous me dites qu'elle est anonyme.
10: Madame Onyme, vous êtes complètement cinglé, c'est tout ce que je vous dis.
3: Ah, je l'entends derrière. Madame Onyme !
10: Non, arrêtez.
3: Non, mais je l'ai entendu. Ad.
10: Non, mais vous
3: anonyme
10: vous, allez.
3: Anonyme, je sais que vous êtes là.
10: Allez, on arrête.
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11: Allô, bonjour.
8: Bonjour, madame, c'est le docteur, le sexologue.
11: C'est la secrétaire du cabinet de sexologie, oui.
8: Mes respects du matin. Madame Ledoux à l'appareil. Je vous explique. J'ai un problème de sexologie.
11: Oui.
8: C'est-à-dire qu'hier, je suis allée chez mon dentiste. Et j'ai découvert une parution médicale, un journal, dans lequel il était question de quelque chose de nouveau dans l'anatomie de nous, les femmes.
11: Oui.
8: C'est-à-dire, je crois que c'est quelque chose d'érogène, le point G.
11: Oui.
8: Est-ce que c'est vrai que ça existe, ça ?
11: Absolument.
8: Ah bon ?
11: C'est-à-dire que le point G, c'est le point de Grafenberg. G étant l'initiale de Grafenberg.
8: Oui.
11: Mais en fait, c'est pas un point, c'est un muscle qui s'appelle le fascia de Alban.
8: Oui.
11: Qui existe chez toutes les femmes.
8: Ah bon ?
11: Chez certaines, il est bien caché, mais il existe chez toutes les femmes.
8: Ah bah chez moi, il est bien caché parce que j'essaie de le trouver depuis une heure et je n'y arrive pas, docteur. Comment je fais ?
11: Écoutez, la meilleure façon de libérer le fascia de Alban, c'est de se mettre à quatre pattes. parce que ça fait basculer l'utérus dans la bonne position.
12: Alors, je suis donc à quatre pattes sur la chaise, comme vous me l'avez dit.
11: Bien, écoutez, il s'agit d'introduire le pouce, et il se trouve sur la face ventrale. Maintenant, il est bien évident qu'une zone érogène ne se manifeste que par l'excitation.
12: Docteur,
11: oui.
12: Je viens de basculer mon utérus, donc qu'est-ce que je fais maintenant ?
11: Écoutez, moi je vous ai donné toutes les indications que je connaissais pour y avoir accès. Après, moi je ne peux pas vous faire davantage.
12: Bon, attendez, attendez, docteur. J'ai une revue cochonne devant moi.
11: Eh bien écoutez, essayez, je vous laisse faire ça.
12: Je vous rappelle.
11: Dans la solitude.
12: Et dites-moi, je vous le rappelle si je l'ai trouvé.
11: J'en serai ravie. Au revoir.
12: Au revoir.
11: Allô, bonjour.
6: Oui, bonjour, je suis Robert, le fils de Madame Ledoux qui vous a appelé tout à l'heure. Pour le point G, vous vous souvenez ?
11: Oui, oui, absolument.
6: Alors, nous avons suivi ce que vous nous avez dit.
11: Oui.
6: Alors, bon, ben, moi, au niveau du pouce, ça m'a rien fait, mais alors, ma mère...
11: Elle...
6: Alors là, je dois vous dire que j'ai jamais imaginé une chose comme ça. Hein.
11: Elle l'a trouvée.
6: Ah oui, elle l'a trouvée.
11: Mais j'en suis ravie.
6: Mais alors, est-ce que c'est normal ? Elle dort, là, elle ronfle et tout, là.
11: Ben écoutez, après une grande satisfaction, le sommeil est réparateur, absolument.
6: D'accord. Dites-moi, moi, en tant qu'homme... Point G, il n'y en a pas.
11: Mais vous, étant un homme, vous n'avez pas besoin de... Vous n'avez pas, disons... vous avez un pénis entier, alors que le fascia de l'Alban n'est qu'un résidu.
6: Oui, mais enfin,
11: du corps érectile du pénis de l'homme.
6: Est-ce que les portes du pénis entier, c'est-à-dire, comme vous me dites que j'ai un pénis entier, est-ce que c'est facilement accessible ?
11: Un pénis entier, à mon avis, c'est tout à fait accessible avec une main formée de façon tout à fait normale avec 5 doigts, oui.
6: D'accord. Bon, bah écoutez...
11: Il n'y a pas de problème à ce niveau-là.
6: Attends, non... Ah ben, elle se réveille, attendez. Alors, allô, docteur ?
11: Oui.
6: Oui, elle veut vous parler, vous remercier. Je la passe.
12: Allô ?
11: Bonjour.
12: Je vous remercie, docteur.
11: Je suis ravie que vous l'ayez trouvé.
12: J'ai fait une grande découverte, une satisfaction. Je n'ai jamais éprouvé ça de ma vie.
11: J'en suis ravie.
12: Alors, je tiens à associer mes remerciements à mon fils Robert, qui est à côté de moi, vous-même, docteur, ainsi que donc l'inventeur qui s'appelle Graffenberger.
11: Graffenberg.
12: Donc,
11: c'est pas un inventeur, hein.
12: Enfin, le découvrateur.
11: Oui, oui, c'est ça.
12: Vous le remercierez pour moi.
11: Il ne manquerait pas.
12: Il habite à Paris, non ?
11: Il est mort depuis longtemps.
12: Ah
11: j'en
12: bon.
11: Ai bien peur.
12: Et il en a découvert d'autres, des points comme ça ?
11: Non, non, il s'est contenté de celui-ci.
12: Ah bon.
11: Écoutez, je vais vous laisser, mais je suis ravie que vous l'ayez trouvé. Rire et chanson. Bonjour.
13: Bonjour monsieur, c'est bien la société de déménagement ?
14: Oui.
13: Monsieur Martin à l'appareil, bureau du service cadastralistique.
14: D'accord.
13: Votre société, elle est bien au numéro 5 de la rue ?
14: Oui.
13: Bah plus maintenant parce qu'on fait une renumérotification, donc votre adresse c'est plus le 5, c'est le 7,5.
14: Bah attendez, c'est quoi ça en fait ? Moi je suis pas mon responsable, on n'est pas informé de tout ça.
13: Bah je vous explique, à la base il y avait le 36 quai des Orfèvres, vous connaissez ?
14: Oui.
13: Mais ils ont déménagé, parce que je sais pas si vous avez vu les affiches, mais maintenant on parle du 38,5 quai des Orfèvres.
14: Oui, d'accord.
13: Et vu que eux, ils décalent leur adresse, ça décale tout le monde.
14: Ouais, d'accord. Bon, admettons, c'est le 7,5. Je fais comment ? Je suis une société, je fais comment pour recevoir mes courriers, tout ça, alors ?
13: Votre courrier, vous l'aurez plus chez vous maintenant, il sera livré au 65.
14: Et c'est où ça, le 65 ?
13: A priori, ce sera entre le 63 et le 67.
14: Non, moi, je veux que mes colis soient reçus ici au 7,5 et pas ailleurs.
13: Dans ce cas, je fais déposer tout le courrier de la rue chez vous au 7,5 et vous aurez plus qu'à redistribuer aux voisins.
14: Non, mais attendez, j'ai que ça à foutre, je suis pas payé, hein. Je suis pas un service Chronopost, hein.
13: Pas de souci. Je dis aux gens qui viennent directement chez vous pour récupérer leur courrier.
14: Non, je peux pas faire venir 50 personnes dans mon dépôt, vous comprenez ou pas ? J'ai pas le temps de des conneries des gens. Il y a un service La Poste exprès pour les colis, des merdes.
13: Alors, sinon, autre solution.
14: Oh là là, je vais péter un peu.
13: Non mais plan B.
14: Oui, mais ça, vous le dites tout ça à mon
13: vous,
14: responsable.
13: Vous déménagez de 2 bâtiments,5.
14: Non mais on est une société avec des garde-meubles, avec un parking, avec un parc véhicule poids lourd VL.
13: Voilà, tout ça, hop, vous le décalez de 2,5 bâtiments.
14: Bon, vous expliquez tout ça à mon responsable.
13: Oula, attendez. Qu'est-ce que vous me dites ?
14: Vous comprenez pas le français ?
13: Vous n'êtes pas le responsable ?
14: Je vous ai dit que non, que je ne suis pas décisionnaire depuis le début de votre appel !
13: Ah oh oui, mais alors prévenez, parce que là...
14: Non mais attendez, vous foutez de ma gueule ou quoi ? Je vous l'ai dit depuis le début !
13: Bah c'est pas ça, c'est que si vous me l'aviez dit effectivement plus tôt, moi j'aurais pas enclenché...
14: Mais vous vous foutez totalement de ma gueule, vous êtes qui, vous ?
13: Ah et voilà, et moi je perds du temps, merci.
14: Je vous ai dit, je n'ai pas récupéré les colis des autres, vous comprenez pas le français !
13: Non mais franchement, vous me l'auriez dit il y a 15 secondes...
14: Bah, je vous foutez de ma gueule, je vous l'ai dit 15 fois juste avant !
13: Bon, laissez tomber, on va faire simple, je vais mettre oui peut-être.
14: Oui, peut-être de quoi ?
13: Bah oui, peut-être que vous êtes d'accord pour qu'on mette le courrier.
14: Non ! Je peux pas décider de rien ! Faut vous le dire en quoi ?
13: Et si on coupe la poire en deux ? Vous déménagez au 6,25 de la rue ?
15: c'est quoi ce délire encore?
3: Ah, allô?
15: Oui, bonjour monsieur, je suis le président de la société.
3: Bonjour madame.
15: Comment ça se fait que vous rechangez tous les numéros comme ça? C'est le pourquoi du comment?
3: C'est le pourquoi du comment que comme le 36 quai des Orfèvres devient le 38,5.
15: Je suis le président de la société, je suis pas d'accord. Déjà, c'est la première fois que j'entends des numéros avec des virgules.
3: Bon, bah dans ce cas, passez-moi le directeur de la société, je vais voir avec lui.
15: Ça, c'est moi le directeur de la société, monsieur. Je suis tout, moi ici. Je suis à la tête de tout. Donc, j'ai rien validé du tout, je ne vous ai pas fait de demande.
3: Non, mais j'ai validé avec le patron.
15: Avec le patron, quel patron? C'est moi le patron de l'entreprise, monsieur.
3: Non, le patron que j'avais à l'instant, avant vous.
15: Non, c'était pas la secrétaire, c'est pas le patron, monsieur. Le patron, vous l'avez en ligne.
3: Ah, bah passez-le moi, oui.
15: Bah, je suis avec vous en ligne, je suis en train de vous parler.
3: D'accord, bah dites donc, c'est compliqué votre boîte, hein. Bref, comme j'expliquais, il faut déménager.
15: Quoi, il faut déménager? Eh, vous foutez de moi ou quoi, alors?
3: Bien sûr.
15: Un bâtiment de 4500 mètres carrés, je vais déménager.
3: Il faut juste le décaler de 2,5 numéros.
15: Ouais, je le fais électroyer, mon bâtiment. L'hélico, il me le porte et puis il me le décale de 300 mètres.
3: Eh, bah voilà, super idée, l'hélicoptère. Hop, problème réglé.
15: Mais monsieur, arrêtez vos conneries, j'ai pas envie de déménager mon bâtiment.
3: Et si dans ce cas, tout simplement, vous videz votre bâtiment?
15: Monsieur, je vais pas vider mon bâtiment. Eh, vous êtes con ou quoi?
3: Ah, ça c'est une très bonne question. Et vous savez quoi?
15: Quoi?
3: Je dirais même que je suis trop con.
15: Ça, tu fous de ma gueule.
3: Ah, ça c'est pas impossible.
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17: SPA, bonjour.
8: Allô, c'est la SPA?
17: Oui.
8: Oui, bonjour, madame Ledoux, à l'appareil.
17: Oui.
8: Je vous appelle parce que j'ai un gros souci avec mon petit chien, là.
17: Quel genre de
8: souci? Ben, mon mari, voyez-vous, il est devenu complètement fou. On a un petit chien de 3 ans.
17: Oui.
8: Et mon mari appartient au club de boules de La Rochelle. Là, vous savez, hier, oui, il était à La Rochelle. Et puis, il est revenu avec des médicaments que des collègues à lui lui ont donnés. Il a 80 ans, mon mari. Ils lui ont donné du Viagra, je crois, ça s'appelle.
17: Oui.
8: Du Viagra, vous savez ce que c'est, non?
17: Oui, oui.
8: Et moi, je connais pas ce truc-là. Il a essayé de me faire faire la chose. Moi, j'ai pas fait depuis 20 ans, donc vous voyez, j'ai pas voulu. Hop, oui, il est là, il est en train de courir après le chien dans la maison.
17: Il veut faire ça au chien?
8: Oui.
17: Vous pouvez pas essayer d'attraper le chien, vous?
8: Oh là, attendez, je vais essayer, mais... Et oui, mais une fois que j'attrape le chien, qu'est-ce que je fais? Viens là, du tout. Ça y est, j'ai attrapé. Mais lâche le chien. Non, la dame veut pas.
17: Monsieur Ledoux.
8: Toutou, viens là.
17: Allô, monsieur?
8: Allô?
17: Monsieur Ledoux.
8: Oui, madame.
17: Faut pas s'en prendre au chien, monsieur.
8: Mais il a pas dit non.
17: Ah oui, mais nous, on n'est pas d'accord.
8: Ah bah écoutez, quand même, il dit pas non, il s'est caressé déjà.
17: Oui, mais il faut pas le faire au chien, monsieur.
8: Mais c'est pour son bien.
17: Non.
8: Il a jamais connu ça avec...
17: Non, monsieur, parce que ça, si vous faites ça au chien, vous allez avoir des problèmes.
8: Gynécologiques?
17: Même au niveau justice.
8: Mais depuis quand les hommes n'ont plus le droit de faire du bien à leur animal?
17: Pas comme ça. Vous ne lui faites rien.
8: Mais il se laisse faire.
17: Non, monsieur Ledoux.
8: C'est lui qui m'a allumé.
17: Sinon, moi, je fais venir le président.
8: Monsieur Chirac?
17: Non, le président de la SPA. Pour vous interdire de faire ce que vous voulez faire.
8: Germaine?
17: Non, jamais.
8: Non, je dis Germaine, j'appelle ma femme.
17: Écoutez, je sais pas, vous vous mettez dans une pièce, vous faites comme vous pouvez, vous vous soulagez tout seul. Mais vous ne touchez pas ce chien.
8: Mais je suis sûr qu'il a envie dans son fort intérieur.
17: Non, monsieur Ledoux.
8: Il n'a pas dit non.
17: Il n'a pas dit oui.
8: Mais comment veux-tu qu'il dise non? C'est un animal.
17: Vous avez pris combien de pilules de Viagra?
8: Ben, j'en ai pris 2.
17: C'est beaucoup de trop.
8: Ah bon?
17: Vous avez été voir votre médecin pour les prendre?
8: Ben non, c'est des collègues au jeu de boules, là, qui m'ont...
17: Ah ben oui, mais ça peut être dangereux pour votre santé, ça.
8: Oh, attendez, vous avez raison, j'aurais dû en prendre qu'une.
17: Et encore, il faut l'autorisation du médecin pour en prendre une.
8: Attendez, je vais en prendre, mais une seule, cette fois-ci.
17: Non, vous n'en prenez plus.
8: Oh non, touche pas à ça!
17: Monsieur Ledoux! Non! Non, monsieur Ledoux, arrêtez!
8: Il en prend une, non!
17: Monsieur Ledoux!
8: Ah, c'est dur à avaler, quand même.
17: Ah non, monsieur Ledoux, là, c'est trop!
8: Ah, là, je suis en forme, là. Il est où, le hamster?
17: Non, mais ça va pas, monsieur Ledoux, vous allez arrêter?
8: Va me chercher le hamster de Caroline.
17: Non, monsieur Ledoux!
8: Allô?
17: Madame Ledoux?
8: Il veut se faire le hamster.
17: Oh, c'est pas vrai.
8: Ah non!
17: Oui.
8: Il a pris le hamster.
17: Posez le téléphone, essayez de lui enlever le hamster des mains.
8: Il est mort.
17: Quoi?
8: Oui.
17: Oh, c'est pas vrai.
8: Il a défoncé.
17: Oh, c'est pas possible.
8: Ah, le salon, il est nul, hein. Allô?
17: Monsieur Ledoux, venez, oui, au téléphone tout de suite.
8: Le hamster, c'est nul.
17: Non, mais monsieur Ledoux, ça va pas, vous avez tué un animal.
8: Mais oui, mais je pensais...
17: Vous avez tué un animal, monsieur Ledoux. Monsieur Ledoux.
8: Je pensais lui faire du bien.
17: Vous avez quand même pas fait ce que j'ai entendu.
8: Va me chercher la cage, amène-moi les seringues.
17: Monsieur Ledoux, vous arrêtez maintenant.
8: Allô?
17: Madame Ledoux?
8: Il veut les seringues, il veut se faire les seringues.
17: Oh, c'est pas vrai, non, c'est pas possible, ça.
8: Tu vas pas te faire de mal aux oiseaux.
17: Madame Ledoux?
8: Il est... Oh non, mes canaris.
17: Oh non.
8: Nous n'avons plus que 2 canaries.
17: Alors, oh, un hamster, 2 canaries. Donc, il y en a 3 de morts, quoi.
8: Oh non, mon balai! Il a cassé mon balai!
17: Oh, c'est pas possible, ça.
8: Bon, ben, toi, maintenant, tu viens là.
17: Il fait quoi, là, maintenant?
18: Il me saute dessus.
17: Non.
18: Tiens, ma gaine, allô?
17: Oui.
18: Il m'arrache ma gaine de main, tiens.
17: Oh, c'est pas vrai, c'est pas possible, non. Défendez-vous, Madame Ledoux.
0: Ça y est, ça commence à être un peu plus calme.
17: Vous allez arrêter. Vous avez tué un hamster, deux canaris.
0: Comment?
17: J'ai noté que vous aviez défoncé le hamster et les canaris, ainsi que le balai.
18: Oh, mon Dieu.
17: Bon, le balai, Madame Ledoux, c'est moins grave. Hein?
0: Oui, et...
17: Vous avez déchiré la gaine de votre femme.
0: Oui. Oh, ça y est, ça va mieux.
17: Alors moi, maintenant, je téléphone au flic et à mon président.
0: Oh non.
17: Si, Monsieur Ledoux.
0: Non, Madame à genoux, je vous en supplie.
17: Non.
0: Si.
17: Là, vous venez de tuer un hamster de canaris, j'ai tout entendu, Monsieur Ledoux. Je suis désolée.
0: J'ai pas fait que ça.
17: Qu'est-ce que vous avez fait d'autre, Monsieur Ledoux?
0: Ben, j'ose pas dire.
17: Allez-y.
0: Un écureuil, je me suis fait.
17: Un écureuil?
0: Oui.
17: Et puis, on continue.
0: Le jardinier.
17: Le jardinier?
0: Je me suis fait jardinier.
17: Le jardinier?
0: Oui, madame.
17: C'est un homme?
0: Oui.
17: Il n'a rien dit, le jardinier?
0: Il a fait ouille et puis c'était...
17: Moi, je suis désolée, mais là, moi, je suis obligée de prévenir. Hein.
0: S'il vous plaît.
17: Passez-moi votre femme.
0: Oui. Allô?
17: Allô, madame Ledoux?
0: Excusez-moi, j'étais en train de réconforter le jardinier. Je ne sais pas ce qu'il y avait. Il est arrivé avec son pantalon baissé. Je n'ai pas compris.
17: Et il m'a dit qu'il s'était fait jardinier.
0: Mon Dieu, attendez, je vais vous le passer. Venez là, Jérôme.
19: Allô?
17: Allô, monsieur le jardinier?
19: Oui.
17: SPA.
19: C'est une grande douleur, hein.
17: Mais vous pouvez m'expliquer ce qui se passe dans la maison, là?
19: Ben, j'en sais rien. Moi, j'étais dans le jardin en train de miner. D'un seul coup, il est sorti, il m'a attrapé et...
17: Et vous avez rien dit?
19: J'ai dit oui.
17: Madame Ledoux?
0: Oui.
17: Est-ce que c'est vrai tout ce qui s'est passé?
0: Ben, heureusement que non.
17: Oh, c'est pas vrai!
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20: Oui, bonjour.
3: Oui, bonjour monsieur, je suis bien chez le chocolatiste.
20: Oui, tout à fait monsieur.
3: Oui, voilà, j'ai acheté des chocolats de Pâques chez vous, des œufs de Pâques.
20: Oui.
3: Bah, apparemment, ils sont défectueux.
20: Qu'est-ce que vous appelez défectueux?
3: Ils donnent la crise de foie.
20: Vous en avez mangé combien?
3: En fait, mon fils a mangé tous ces chocolats de Pâques, à peu près un kilo, et il a eu mal au ventre.
20: Bah, surveillez un petit peu vos enfants, monsieur, un kilo de chocolat.
3: Bah, excusez-moi,
20: le
3: mais...
20: Le chocolat rend malade quand il est mangé en trop grande quantité, monsieur.
3: Ah, donc
20: vous buvez une bouteille de whisky en une fois, vous allez être malade, vous en buvez un verre, vous n'êtes pas malade.
3: Bon, enfin, vous voulez que je donne du whisky à mon enfant?
20: Vous, si vous, buvez un verre de whisky.
3: Du whisky, elle veut que je donne du whisky au gamin.
20: Non mais attendez, monsieur, attendez.
3: Non mais je rêve.
20: Moi aussi je rêve, je vous dis, vous, si vous buvez,
3: alors ça.
20: Un adulte, vous buvez la bouteille, vous êtes malade.
3: Elle dit qu'il faut que je donne une bouteille de whisky au gamin.
20: Non mais je ne vous dis pas de donner du whisky à votre enfant, enfin.
3: Moi je trouve ça déplorable, de faire boire un enfant.
20: Je vous dis pas de faire boire du whisky à un enfant, monsieur, réfléchissez 5 minutes.
3: Déjà, vous savez que le chocolat rend malade.
20: Est-ce que je peux aller chez vous pour contrôler ce que votre enfant mange?
3: Ah bah écoutez, je vous donne mon adresse.
20: Allez-y.
3: Alors, je suis au 1 rue Martin.
20: Vous croyez pas que je vais aller chez vous, non?
3: Bah, vous, c'est vous qui proposez.
20: Mais écoutez, monsieur, vous marchez sur la tête, c'est pas possible.
3: Non, mais excusez-moi, mais enfin, dans ce cas, faut pas proposer parce que. Allô?
21: Allô, oui.
3: Oui, comme j'expliquais à votre collègue.
21: C'est pas mon collègue, c'est mon épouse que vous avez eu au téléphone. Hein?
3: Ah, et vous êtes pas collègue?
21: Non.
3: Bon, sachez qu'elle m'a quand même conseillé de faire boire une bouteille de whisky à mon fils.
21: Quoi? Attends, t'as conseillé au monsieur de faire boire une bouteille de whisky à son fils?
20: Je lui ai simplement. Donc,
21: non, mais vos conneries, j'en ai marre. Donnez-moi le numéro que vous appelez, là, ici.
3: Le numéro que j'appelle, c'est le 03-74.
21: C'est mon numéro, ça?
3: Bah oui, vous me demandez le numéro que j'appelle.
21: Non, votre numéro que vous appelez, vous.
3: Que moi j'appelle?
21: Bon, allez.
3: Non mais, allô?
21: Ce monsieur est en train de se foutre de ma gueule, là.
22: T'as mangé là, t'es malade, t'as mangé là, t'es au chocolat.
3: Je vous entends, je suis toujours là. Allô?
23: Allô?
3: Ah bah alors, décidément.
23: Votre fils a mangé un kilo de chocolat?
3: Ah bah voilà, vous êtes au courant.
23: Bon, et vous trouvez drôle qu'il est malade? Il a mangé son kilo de chocolat en combien de temps?
3: Bon, je sais pas, 10 minutes.
23: En 10 minutes?
3: Voilà.
23: Mais monsieur, où vous avez la tête? Toute personne qui mange un kilo de chocolat va être malade.
3: Ah, donc vous savez que votre chocolat rend malade?
23: Mon chocolat rend malade, mais ne soyez pas débile.
3: Ah bah merci.
23: Ah bah non, mais vous avez dit qu'un gosse va manger un kilo de chocolat en 10 minutes?
3: Non mais à partir...
23: Mais c'est aberrant d'entendre ça. Aberrant.
3: Comment ça, aberrant?
23: Bah c'est aberrant. Les clients sont au magasin, ils rigolent.
3: Ah bah oui, j'entends que ça rigole, oui.
23: Oh là.
3: Bon, je vais passer cet après-midi, du coup.
23: Ouais.
3: Juste pour le remboursement, il y en a pour...
23: Ah, pour le remboursement, mais bien sûr.
3: Non mais alors, dans ce cas, vous me mettez autre chose, peut-être une petite bouteille de whisky, par exemple, parce que du coup, j'ai tout fait boire au gamin.
23: Mais bien sûr.
3: Ou un petit cognac.
23: Oh là là.
22: N'importe quoi. Il raconte des conneries.
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24: Allô?
0: Oui.
24: Oui, bonjour madame.
0: Vous faites des dépannages?
24: Oui.
0: Est-ce que vous pourriez venir faire dépanner ma fenêtre, s'il vous plaît?
24: C'est du PVC ou de l'aluminium?
0: C'est du bois.
24: Comment?
0: Ça a l'air d'être du bois.
24: Du bois?
0: Du bois.
24: Du bois et...
0: Non, pas du bois. Du bois.
24: Du bois. Je comprends pas ce que vous me dites. Du bois, c'est...
0: Vous connaissez pas le bois?
24: Du tout, non.
8: comme une bouée, mais sans œufs.
24: Mm-hmm, mais ça, on ne fait pas, madame.
8: Si, si.
24: Non, du tout, non.
8: Ah, si, si, si.
24: Non, on ne fait pas, non.
8: Alors, écoutez, si vous ne voulez pas vous déplacer, est-ce que mon fils et moi, on peut vous amener la fenêtre?
24: Non, mais nous, si vous nous amenez la fenêtre, on ne vous la réparera pas. Hein.
8: Non, ce n'est pas grave.
24: Non, ça nous fait une distraction.
8: Vous savez, à notre âge, on a besoin de distraction.
24: Je sais bien, madame, mais on ne fait pas ça. On ne le fait pas. Même en venant, on ne le fait pas.
8: Non, démonte la fenêtre si tu veux commencer. On va l'appeler pour la dame pour qu'elle voit ce que c'est qu'une fenêtre en bouée.
24: Non.
8: Voilà. Elle va rentrer dans la berline. Oui, oui.
24: Non.
8: Là, il est parti la démonter.
24: Non, madame, non. Je suis désolée, j'ai une autre ligne qui sonne. Je vais devoir vous laisser, madame.
8: Oh, mon Dieu.
24: Je suis désolée, j'ai une autre ligne qui sonne, madame.
8: Oui, mais vous me faites beaucoup de peine.
24: Je suis désolée, j'ai une autre ligne. Je vais devoir vous laisser, madame.
8: Oui, mais vous me faites beaucoup de peine.
24: Je suis désolée, mais j'ai une autre ligne qui sonne. Je vais devoir vous laisser, madame.
8: Oui, mais vous me faites beaucoup de peine.
24: Je suis désolée, je vais devoir raccrocher.
8: Oui, mais vous me faites beaucoup de peine.
24: Je vais devoir raccrocher, madame.
8: Oui, mais vous me faites beaucoup de peine.
24: Je suis désolée.
8: Oui, mais vous me faites
24: beaucoup
8: de peine.
24: Au revoir, madame.
8: Oui, mais vous me faites beaucoup de peine.
1: Bonjour.
2: Oui, bonjour, Gendarmerie nationale, appareil.
1: Oui.
2: Nous venons d'intercepter une R21 immatriculée 54 avec une dame et un monsieur qui transportaient sur leur capot une fenêtre en bouée, nous disant qu'ils venaient vous l'amener à votre demande.
1: Ah, du tout, non.
2: Ah ben,
1: on lui a jamais demandé de venir avec sa fenêtre. Hein.
2: Ah ben écoutez, elle prétend que c'est vous qui...
1: Ah du tout, non. Non. C'est elle qui s'est engagée en disant qu'elle voulait venir avec sa fenêtre. Nous, on lui a dit non, puisqu'on ne répare pas ce type de fenêtre.
2: C'est une fenêtre en bouée, c'est ça?
1: Oui.
2: Oui, et donc elle prétend que vous lui avez demandé de la porter.
1: Du tout, non. C'est pas nous qui lui avons demandé. Hein.
2: Attendez, quittez pas. Hein. Oui, alors donc la dame me dit que... Madame, attendez, moi je suis avec les dépanneurs qui me disent que c'est vous. Ils ne vous ont jamais demandé de l'amener.
8: Oh la menteuse! Alors ça, c'est pas vrai.
1: Non, c'est vous qui vous êtes focalisé pour emmener la fenêtre. On vous a jamais dit d'emmener la fenêtre, madame.
8: Elle m'a dit qu'elle ne savait pas ce que c'était le bouet et qu'elle voulait voir.
1: Non, c'est pas vrai, madame.
8: Elle m'a même dit, ah oui, amenez-la assez
1: vite. Vous êtes de mauvaise foi, madame.
8: Les collègues vont pouvoir voir ce que c'est le
1: bouet. Du tout.
2: Attendez, moi je vais vous entendre tous les deux pour une confrontation.
1: Donc, attendez, je sais ce que je dis encore. On ne l'a jamais demandé de venir avec sa fenêtre. On n'est pas inconscient quand même, quoi.
2: Même si c'est du bouet, madame?
1: Même si c'est du bouet, oui.
2: Bon.
1: On envoie un technicien, mais on ne lui a jamais demandé de venir avec la fenêtre, monsieur.
2: Bah, c'est gentil de la dépanner, hein.
1: Ben, on n'a pas le choix, puisqu'elle nous fait passer pour des menteurs, donc...
2: C'est une rustine qu'il faut mettre, hein, apparemment, parce que la fenêtre est crevée, c'est tout. Hein.
1: Parce que la fenêtre est crevée, il faut mettre une rustine.
2: Exactement, hein, c'est ce que je vois, hein. Donc c'est une rustine, écoutez, le trou dans la fenêtre fait à peu près 3 mm d'épaisseur.
1: 3 mm d'épaisseur, oui.
2: Et donc il y a une fuite d'air et évidemment la fenêtre est dégonflée.
1: Une fuite d'air et la fenêtre est dégonflée.
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9: Hello.
25: Bonjour monsieur, c'est bien la boucherie?
9: Oui.
25: J'ai changé vos horaires d'ouverture, comme ça maintenant vous serez ouvert 7 jours sur 7.
9: Attendez, je comprends pas, c'est pourquoi?
25: C'est suite aux annonces du gouvernement qui disent qu'il faut bosser plus.
9: Ah non, là j'ai pas besoin.
25: Ah si, ils ont dit que pour relancer l'employé.
9: Ouais, mais l'État dit ce qu'il veut et moi je fais ce que je veux. Samedi dimanche, on n'est pas ouvert nous.
25: Ah bah maintenant si.
9: Mais jusqu'alors c'est moi qui paye mes charges, c'est pas le gouvernement qui me les paye.
25: Ah non, mais ça change pas, c'est juste que vous travaillerez plus.
9: Ah non.
25: Ah si.
9: Ah non.
25: Ah si.
9: Non.
25: Si.
9: Mais non.
25: Mais si.
9: Non, mais ne cherchez pas. Vous n'avez rien à lancer sans mon accord.
25: Vous me l'accorderez après, c'est pas grave.
9: Non. Mon horaire d'ouverture reste du lundi au vendredi.
25: Plus du samedi au dimanche.
9: Non.
25: Si.
9: Non.
25: Si.
9: Mais écoutez, mais non, mais c'est quelque chose, ça. De quoi vous vous mêlez?
25: Je me mêle qu'en plus, trop sympa, je vous ai fait une enseigne pour annoncer les nouveaux horaires.
9: Non, je n'en veux pas.
25: Il y a votre nom dessus.
9: Non, je ne veux pas de votre enseigne. Mais de quoi je me mêle? Mon magasin a mon enseigne. Je n'ai pas besoin de vos enseignes.
25: Bah oui, mais comment les gens ils vont savoir que vous êtes ouvert 7 jours sur 7?
9: Mais je ne serai jamais ouvert 7 jours sur 7.
25: Oui, enfin, pas avant la semaine prochaine, ça j'ai compris.
9: Mais écoutez, mais de quel droit? Donnez-moi votre numéro de téléphone.
25: Alors, je vais vous donner le numéro de la plateforme.
9: Allez-y.
25: 0808.
9: Ah oui, donc c'est une plateforme, donc c'est encore la grosse arnaque du siècle.
25: Ah non, pas du tout. Non,
9: si,
25: non.
9: Si.
25: Non, c'est que en fait, j'habite sur une plateforme pétrolière.
9: Oui. Mais faites ce que vous voulez.
25: Ah, bah, très bien. Donc, je viens installer votre nouvelle enseigne.
9: Ah, certainement pas. Essayez de venir chez moi mettre une enseigne devant une façade et je vous assure que vous allez tomber de votre escabeau. Je vous préviens tout de suite, franchement.
25: Ah oui, mais alors si vous la vouliez pas, excusez-moi, il fallait le dire avant.
9: Ben, avant quoi?
25: Bah, avant que je vous appelle.
9: Mais moi, j'ai rien à voir avec vous. Moi, je vous connais pas. Je vous ai jamais vu.
25: Ah, ben si c'est que ça, pas de problème. J'active la visioconférence.
9: Visioconférence, j'ai pas de visio...
25: Voilà. Là, vous me voyez ?
6: Ben, moi, j'ai pas de visio, j'ai un téléphone fixe.
25: Coucou, je suis là, regardez.
6: Mais je peux pas vous regarder, c'est un téléphone fixe. Et vous sortez de où ?
25: Ben, de Martinville.
6: Vous êtes même pas au courant de rien sur un téléphone fixe, vous avez déjà vu une visio, vous.
25: Essayez de regarder dans le combiné, peut-être que...
6: Allô ?
25: Bonjour, monsieur, il y a votre collègue qui...

0: quelle heure? Mais à quelle heure que c'est vous qui allez me commander? C'est mon établissement.
1: À quelle heure que si vous voulez que je vous donne un coup de main?
0: Écoute-moi bien. Vas-y, je t'attends. Tu viens cet après-midi, tu vas prendre un grand bourre-pif, ok?
1: Alors, c'est très gentil de me proposer de boire un coup, mais...
0: De boire un coup?
1: Ah oui, mais non, jamais pendant le boulot.
0: Non, je t'ai proposé que je t'allais te foutre un bourre-pif.
1: Encore une fois, merci pour la proposition.
0: Attends, mon gars, un bourre-pif, tu sais pas ce que c'est qu'un bourre-pif?
1: Si, je sais, du pif, c'est du pinard, du vin, quoi.
0: Un grand coup de poing dans ta gueule, t'as compris, là?
1: Ah, bah alors merci, mais non plus.
0: Ok, au revoir.
1: Cela dit, tant que je vous tiens, est-ce qu'on
0: au
1: peut...
0: Au revoir, ok? Au revoir.
1: Alors d'accord, mais juste avant...
0: Au revoir.
1: Oui, alors au revoir aussi, mais...
0: Au revoir, j'ai dit.
1: Oui, non, mais j'avais entendu, vous inquiétez
0: mais
1: pas.
0: Mais n'insistez pas.
1: Ah non, alors ça, je suis pas du genre à insister, mais pour cette enseigne...
0: Tu comprends pas le français ou bien?
1: Si, si, señor, yo comprendo.
0: Me casse plus les couilles, hein.
1: Comment ça, un bol de nouilles?
0: Hop.
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4: Mairie de Notre-Dieu ?
5: Oui, bonjour monsieur. C'est
4: oui,
5: la
4: bonjour,
5: mairie ?
4: Monsieur. Oui, monsieur.
5: Oui, bonjour monsieur. Robert Ledoux à l'appareil, champion du monde de coup de fil le plus court. Alors, ça fait combien de... Ah, ben là, je crois que j'ai gagné.
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6: Allô ?
1: Bonjour monsieur, c'est bien le magasin de lingerie ?
6: Oui monsieur.
1: Député Martin à l'appareil de l'Assemblée nationale de Martinville.
6: Oui ?
1: J'ai acheté de la lingerie chez vous il y a quelques mois, mais je l'ai fait passer en note de frais.
6: Ah bon ?
1: Oui, mais là, comme ils contrôlent toutes les dépenses, j'ai refait une nouvelle facture pour remplacer la vôtre.
6: De quoi il s'agit là d'une facture, hein ?
1: Ouais, pour que ça passe en note de frais plutôt que de la lingerie, j'ai dit que vous m'avez vendu des fournitures de bureau.
6: Oui, mais s'il vient le contrôler...
1: Justement, j'ai mon beau-frère qui travaille chez Martin Fourniture, il va mettre le stock de son magasin chez vous.
6: Non, moi j'ai pas de large chez moi, hein ? Moi, il n'y avait pas question. C'est pas, il fallait me contacter avant.
1: Mais c'est ce que je fais.
6: Mais c'est trop tard, je regrette là. Non, moi dans mon magasin, pas question de fourniture de bureau ni quoi que ce soit, je sais pas où je le mettrai.
1: Alors, j'ai mon beau-frère qui travaille à la menuiserie Martin qui va vous faire des étagères.
6: Ah non, mais dites, j'ai pas de place.
1: Mais si, puisque mon beau-frère qui travaille chez Martin Chantier va vous monter une cloison en placo au milieu du magasin.
6: Au milieu du magasin.
1: Comme ça, il y aura une partie fourniture.
6: Mais j'ai pas de place, puisque vous êtes venu chez moi. Vous devez connaître le magasin.
1: Oui, alors, j'ai fait faire un plan par le cabinet Martin Architecte. Effectivement, ça empiètera un peu sur la rue, mais bon, ça
6: ah
1: c'est...
6: Non. Écoutez, je vais prévenir la gendarmerie qu'il y a quelque chose qui n'est pas normal, là.
1: Hein. Ah bah non. Sinon, vous allez voir que je vais devoir rendre les slips que j'ai achetés chez vous.
6: Rapportez-moi les slips. Si vous l'avez pas mis, vous le rapportez.
1: Alors, disons que c'est pas moi qui les ai mis. Ils ont quand même été portés, oui,
6: ah,
1: mais...
6: Ah, ben alors, qu'est-ce que c'est que cette histoire? Non. Et là, c'est ouf, hein.
1: Non, mais vous me demandez, je vous le dis.
6: Ah ben oui, mais si quelqu'un qui les a portés, je reprends pas quand même la marchandise qu'on a portée.
1: Bah, c'est pas moi qui les ai portés, c'est ce que je vous dis.
6: Ah ben, c'est pas vous. Alors, qui c'est qui les a mis?
1: Oh, je sais pas, moi, que j'ai pas fait gaffe.
6: Mais pas regardé le pédigré de la personne. C'est pas moi qui...
1: Non, mais c'était des gens de passage, donc je connais pas non
6: ah
1: plus.
6: Ah non. Ah, mais si ce sont des gens de passage, alors non, là, c'est pas net, votre histoire.
1: Pardon, mais s'il faut connaître les noms de tous les gens qui viennent porter des slips chez moi...
6: Bon, écoutez, j'ai deux personnes qui sont témoins de votre conversation.
1: Oh, bah le coup des témoins, tiens.
6: Oui, il y a des personnes qui entendent la conversation.
1: On est non, il y a personne.
7: Si, on est là.
1: Vous bluffez.
6: Non.
7: On est là, non, on ne bluffe pas.
8: Les deux personnes.
1: Non, mais c'est toujours le même monsieur qui parle.
6: Écoutez, je regrette, nous sommes que des femmes, déjà. Alors, merci bien.
1: Oui, je vois, vous essayez de changer de voix, bien joué, mais pas à moi.
6: Écoutez, allez vous promener, je vous préviens.
9: Allô ?
1: Eh ben, toujours le même monsieur, c'est bien ce que je disais.
9: Écoutez, monsieur, là, vous êtes en train de me prendre pour une grosse imbécile. Hein. Il n'y aura pas une fourniture de bureau dans le magasin. Maintenant, c'est clair, c'est bien, c'est pas clair, c'est pareil, ok ?
1: Ok, du moment que vous notez fourniture sur la facture, moi, ça me va.
9: Mais je ne vends pas de fourniture de bureau, je peux pas vous noter que je vous ai vendu des fournitures de bureau. Mais enfin...
1: Eh ben, dans ce cas, on coupe la poire en deux, vous dites que vous m'avez vendu des slips de bureau.
9: Non, mais vous foutez de ma gueule, là, c'est un gag, c'est... Qui c'est qui me prend pour un con, là ?
1: Hop, on inverse pas les rôles, s'il vous plaît.
9: Non, on inverse... Allez, stop.
1: Non, parce que le con dans l'histoire, c'est quand même moi.
9: C'est une blague, monsieur, non, arrêtez, dites-moi que c'est une blague, j'ai un peu plus.
1: Ah, alors, je vais vous dire que c'est une blague, oui.
9: Vous me faites rire maintenant.
1: Et je vais même vous dire que c'est une blague qui passe à la...
9: À la radio.
1: Bravo, monsieur. Et quelle radio, alors ?
9: À la radio...
1: Une où on aime bien se marrer.
9: Ah, Rire et Chanson.
1: Mais oui.
9: Allez, super, vous avez réussi. Franchement, bravo, excusez-moi, j'ai mis longtemps à me rendre compte.
1: Eh ben, bienvenue.
9: Eh ben, génial.
1: Eh, bonne journée, monsieur.
9: Merci, au revoir.
1: Au revoir qui ?
9: Au revoir, monsieur.
1: Ah non, c'est madame.
9: Mais merde, au revoir, mademoiselle.
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10: Allô ?
5: Oui, bonjour, madame.
10: Bonjour, monsieur.
5: Madame.
10: Oui.
5: Bonjour, madame. Le docteur Meyer à l'appareil.
10: Oui.
5: Radiologue à la retraite.
10: Oui.
5: Voilà. Je n'ai pas eu la chance de vous faire une radio à vous.
10: Non.
5: Je l'ai
8: la chance de ne pas avoir besoin.

0: bonne radio.
1: Oui, et moi j'aurais bien aimé.
0: Ah.
1: S'il vous plaît.
0: Mais vous ne me connaissez pas.
1: Je vous connais, c'est-à-dire que je sais qui vous êtes physiquement. Je vous ai déjà vu passer dans la rue.
0: Ah c'est... bon ?
1: Oui, c'est pour ça que... Ah. Excusez-moi, je... Je suis franc avec vous.
0: Oui.
1: Mon âge me le permet, le fait aussi que mes occupations se soient arrêtées. J'ai toujours rêvé de faire une radio de vous.
0: Ah bon ? Et alors là, je suis un peu étonné de...
1: Et je voulais savoir si je pouvais venir faire une radio de vous dans votre magasin.
0: Écoutez, je suis très prise, donc je vois pas comment c'est possible. Non, je crois pas que ce soit une bonne idée, ça.
1: J'ai le matériel.
0: Non.
1: C'est juste une petite radio.
0: Non, je vous assure que non, ça, c'est pas possible.
1: Mais il y en a pour 5 minutes.
0: Non, je vous assure.
1: Une mammographie.
0: Certainement pas, non.
1: Je paye la consultation.
0: Non.
1: S'il vous plaît, laissez-moi voir vos glandes mammaires.
0: Certainement pas. Non. Là, on dérape, là. Hein. Je n'ai pas besoin de radio et je n'ai pas envie de faire de radio.
1: Mais c'est mieux la prévention.
0: Non, mais des mammographies, je vais en faire quand il faut.
1: Voilà, écoutez, je suis chez vous dans une demi-heure.
0: Certainement pas.
1: J'ai une valise avec mon matériel de radio.
0: Arrêtez, là, c'est pas possible. Alors là, certainement pas. Là, je ne recevrai pas. Hein.
1: Une glande mammaire, pas les deux.
0: Certainement pas.
1: Une seule.
0: Non, alors là, il va falloir que vous pensiez à autre chose, parce que vraiment, ça, je vous dis non.
1: Vous avez quelque chose contre les radiologues ?
0: Non, écoutez, docteur, je raccroche, là, c'est pas possible, on dérape complètement, là.
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3: Oui.
4: Bonjour monsieur, c'est bien la société de taxi ?
3: Oui, c'est pourquoi ?
4: J'ai monté un site internet qui propose des courses de taxi gratuites et donc je vous ai inscrit parmi mes chauffeurs.
3: Mais pourquoi vous l'avez fait ? Vous ne nous avez pas demandé notre autorisation ?
4: Bah, vous, ça vous ramène des clients.
3: Non, mais des courses gratuites, ça amène rien. Hein.
4: Moi, je les vends, les courses gratuites, vous voyez, donc ça me permet quand même de toucher de l'argent sur mon site internet.
3: Ah oui, sur le compte des taxis.
4: Voilà, c'est ça, vous avez tout compris.
3: Non, vous nous inscrivez pas.
4: Ah ben, je vous ai déjà inscrit.
3: Non, mais vous nous enlevez.
4: Oula, bah oui, mais alors là, il y a un délai d'un mois à peu près.
3: Non, hein. Mais attendez, vous nous mettez sur des sites et vous vous demandez même pas l'avis. Ma foi, ça se fait pas, ça, quand même. Non, mais attends, faut pas rêver, là.
5: Allô ?
4: Oui, bonjour, madame.
5: Qu'est-ce que vous voulez, finalement, monsieur ? Vous n'avez pas à m'inscrire, ça me demande mon avis.
3: Non, mais des courses gratuites pour qu'il enquête lui.
4: Ah, passez-moi le responsable, dans ce cas, oui.
5: Il n'y a pas de responsable qui tienne. Qu'est-ce que vous faites, là ? Vous avez fini de me gonfler, là ?
4: Non, mais vous n'avez pas compris.
5: Eh bon, j'ai compris, vous m'emmerdez, là.
6: Ça veut dire quoi, ça ?
4: Ah, une autre dame ?
6: Vous n'avez pas ajouté des gens qui vous ont pas donné une acceptation positive ou négative, quand même.
4: S'ils m'ont pas donné d'acceptation négative, effectivement, je peux les mettre, oui.
6: Vous débrouillez comme vous voulez, vous m'enlevez l'application.
4: Ah oui, mais alors ça fait des frais, après, si je vous...
6: Ah ben, je m'en bats les couilles, les frais, vous démerdez.
4: Moi, je vais vous faire parvenir un formulaire d'acceptation négative.
6: Mais je vous ai rien demandé.
4: Vous n'avez rien contre-demandé non plus.
6: Mais je vous ai rien... Vous me prenez pour un con, quoi. Ça s'appelle comment, votre application ?
4: Taxi Martin.
6: Mais je m'en bats les couilles que ça soit Taxi Martin. Tu vous dis non ?
4: Je vais vous envoyer des clients.
6: Mais je m'en fous de vos clients, je les veux pas.
4: Ils ont quand même payé pour des courses gratuites.
6: Mais je m'en bats les couilles qu'ils aient payé ou qu'ils aient pas payé. Je m'en bats les couilles. Vous avez un bureau, vous avez quelque chose ? C'est ça, je vais vous voir. On discute d'homme. Ça veut dire quoi, ça ?
7: C'est quoi ces méthodes-là ?
4: Ah bah encore une autre dame.
7: Vous m'avez demandé mon avis avant de m'inscrire. Je ne vous ai jamais sollicité. Vous me désinscrivez de suite de votre arnaque.
4: Alors, moi, je peux lancer un désinscriptionnisme.
7: Vous me désinscrivez dans la seconde, là. Pas la minute, pas l'heure, la seconde.
4: Le désinscriptisme peut être effectif le mois prochain.
7: Non, mais vous êtes con, vous êtes exprès. Pas le mois prochain, immédiatement. Je ne vous ai rien demandé, je ne vous dois rien. Qu'est-ce qui n'est pas clair là-dedans ? Je vous dis que je ne suis pas intéressé par votre système.
4: Comment on fait pour les réserver ? Que j'ai dans ce cas, parce que...
7: Mais vous les mettez au cul, vos réservations. Je ne travaille pas avec vous, point.
4: On est quand même associés, si vous...
7: Ah non, on est associé à quelqu'un avec qui on est associé.
4: C'est ce que je disais, vu qu'on est associé, on est associé.
7: Vous savez quoi ? Moi, je suis associé au président de la République.
4: Non, sérieux ?
7: Non, mais vous êtes fous. Vous êtes complètement tarés. Où je suis associé à vous ? Qu'est-ce que vous m'emmerdez, là ? Vous arrêtez de dire qu'on est associé. C'est un mensonge.
4: Collègue, si vous préférez, mais...
7: Putain, mais vous êtes con. C'est pas possible d'être bouché à ce point.
4: Mais on est partenaire dans ce cas, si vous préférez.
7: Pas partenaire, je vous l'ai dit.
4: Non plus.
7: Je ne vous connais pas. C'est quand même pas compliqué.
4: Faisons connaissance.
7: Putain, c'est pas vrai.
6: Allô ?
4: Bah décidément, bonjour madame.
6: Martin, je vous écoute tous les matins.
4: De quoi vous parlez, pardon ?
6: Rire et chanson.
4: Oh, connais pas.
6: Vous connaissez pas.
4: Ah non.
6: Essayez le matin, 95.5, enfin, dans la région des Bouches-du-Rhône, hein, Rire et chanson. Et il y a un monsieur qui a la même voix que vous.
4: On confond souvent avec mon beau-frère, c'est peut-être lui que vous avez entendu ?
6: Lui aussi, je l'entends. Martin qui habite à Martinville, non ?
4: C'est lui, voilà, vous avez confondu avec mon beau-frère.
6: Je dois confondre alors.
4: Hein. Bon, je vous inscris pour les courses gratuites quand même.
6: Voilà, inscrivez-moi pour les courses gratuites, ouais.
4: Ok, super.
6: Ok.
4: Ça marche.
6: Allez, bonne journée.
4: Bonne journée, au revoir.
8: Bonjour.
4: Bonjour monsieur, c'est bien l'épicerie ?
8: Oui.
4: Monsieur Martin, de l'association des généreux commerçants de Martinville.
8: Oui.
4: Bonne nouvelle, vous avez été sélectionné pour la journée de la générosité.
8: Oui.
4: Donc à partir d'aujourd'hui et pendant un mois, vous allez généreusement offrir la moitié de vos marchandises.
8: Les patrons, ils sont au courant?
4: Ah non, pas du tout.
8: D'accord, ouais.
9: Bah,
8: est-ce que...
9: D'accord, ouais. Validage par téléphone enregistré sur l'ordinateur.
8: Monsieur.
4: Ah, allô?
8: Oui.
4: Oui, oh. Je vois sur mon ordinateur que vous avez donc donné votre accord.
8: Non, moi, j'ai pas donné mon accord, mais c'est moi, je suis que vendeur.
4: Ah oui, mais le problème, c'est que l'ordinateur l'a enregistré avec votre voix.
8: Ah bah non,
4: Et si, donc ça veut dire qu'il y a que vous qui pouvez annuler. Attendez, on va faire un truc.
8: Oui.
4: Vous allez reprendre le contrôle vocaliste de l'ordinateur en lui parlant.
8: Donc je dis annulation ordinateur.
4: Ah, bravo. Je vois que vous vous y connaissez.
8: Oui.
4: Alors attendez, je vous connecte. Vous lui dites demande contrôle ordinateur et vous répétez ce qui vous dit. C'est bon pour vous?
8: Oui.
4: C'est parti.
9: Vous êtes connecté à l'ordi Martin.
8: Demande de contrôle ordinateur.
9: Merci monsieur. Demande acceptée. Dites validage.
8: Validage.
9: Du deuxième accord.
4: Oula, allô?
8: Oui.
4: Bah, pourquoi vous avez validé le deuxième accord?
8: Bah, vous me dites de répéter, je répète, monsieur.
4: Ah oui, mais alors là, l'ordinateur vous a double validé.
8: Ah bah, moi, je suis désolée, mais c'est vous, hein. Je vous ai dit, moi, je suis que vendeur.
4: Ah oui, mais vous double validez, alors qu'est-ce qu'on fait maintenant?
8: Oui, bah, on va recommencer.
4: Bien, on recommence pour?
8: Bah, pour annuler.
4: Très bien, je vous reconnecte avec l'ordinateur.
9: Connexion.
8: Demande de contrôle ordinateur.
9: J'ai pas compris.
8: Demande de contrôle ordinateur.
9: Articulé.
8: Demande de contrôle ordinateur.
9: Bon, ça va, dites validage.
8: Validage.
9: Pour une troisième fois.
8: Pour une troisième fois.
4: Oh là là là, allô?
8: Oui.
4: Mais qu'est-ce que vous avez fait encore?
8: Bah, monsieur, vous me dites de répéter ça, moi je répète ça, faut savoir ce que vous dites. Hein.
4: Bah, vous avez validé une troisième fois.
8: Bah non, mais là franchement c'est n'importe quoi. Hein.
4: Bah oui, parce que là vous êtes en triple validage maintenant. Oh là là là là.
8: C'est n'importe quoi, franchement.
4: Bon, on réessaye, cette fois-ci on se concentre.
9: Connexion.
8: Demande de contrôle ordinateur.
9: J'ai pas compris.
8: Demande du contrôle ordinateur.
9: Arrête de faire du bruit en même temps.
8: Demande de contrôle ordinateur.
9: C'est mieux, mais articule.
8: Demande de contrôle ordinateur.
9: J'ai dit articule.
8: Demande de contrôle ordinateur.
9: Ok, dites validage. Dites validage.
4: Allô? Qu'est-ce qui se passe?
8: Bah, je valide plus, monsieur. À chaque fois, vous me dites, bah non, qu'est-ce que vous avez fait? Vous avez revalidé pour la troisième fois?
4: Bah non, qu'est-ce que vous avez fait? Vous avez validé pour la quatrième fois?
8: Vous faites n'importe quoi, vous me dites annuler, franchement, là, c'est une girouette.
4: Je sais pas qui est en train de girouetter, parce que...
10: Oui, allô?
4: Bonjour, madame.
10: Vous restez chez vous, j'en ai rien à foutre de votre journée de générosité.
4: Alors, rassurez-vous, j'ai pas eu le temps d'expliquer, mais au final, ça vous coûte rien, parce qu'on va vous équiper.
10: Mais dites-moi, qu'est-ce que je vous ai demandé? Je vous ai rien commandé.
4: Eh ben, on va installer une fausse caisse enregistreuse chez vous.
10: J'en ai rien à foutre.
4: Mais si, parce qu'elle double les prix de tous les articles. Donc au final, c'est le client qui paye double.
10: J'en ai rien. Non, mais vous êtes complètement tombé sur la tête, hein. Ne vous pointez pas, je vous mets dehors.
4: Ah ouais? Et comment vous faites pour la journée de la générosité?
10: J'en ai rien à foutre de votre journée de générosité. Vous la mettez à votre cul et j'en ai rien à foutre.
4: Oh bah oui. Et alors, qu'est-ce que je fais de la caisse enregistreuse?
10: J'en ai rien à foutre, vous la mettez à votre cul, votre caisse enregistreuse.
4: Mais bien sûr, parce qu'en plus, j'ai dû louer une camionnette pour la transporter. Alors, qu'est-ce que je fais de la camionnette?
10: Espèce de sale con, hein.
4: Ah non, alors presque, moi c'est trop con.
11: Allô?
12: Bonjour monsieur, c'est okay. Bien le syndicat?
11: Syndicat.
12: Je vous appelle parce qu'il faudrait m'organiser une grève, s'il te plaît.
11: Ah bah on va pas vous organiser une grève comme ça. Et pourquoi vous voulez faire grève?
12: Bah en fait c'est parce que je voulais prendre des vacances, mais comme j'ai déjà pris mes 5 semaines, il faut que je trouve un truc pour pouvoir prendre des jours.
11: Mais monsieur, vous plaisantez quoi? On n'organise pas une grève parce que vous voulez partir en vacances?
12: Bah oui, non mais officiellement je serai gréviste, vous voyez.
11: Mais on le fera pas, on va pas déclencher une grève pour ça.
12: Non mais c'est...
11: Rigolez, quoi.
12: C'est une semaine, hein, c'est pas non plus...
11: Et alors? C'est pas quelque chose qu'on va déclencher en plus avec quelqu'un au bout du fil. On sait pas qui vous êtes.
12: Ah non, mais je passe, je vous file.
11: Si c'est un traquenard ou...
12: J'essaie pas du tout de vous traquenardifier, c'est juste que...
11: Non mais c'est pas une question, vous insistez lourdement monsieur, on le fera pas.
12: Non
11: je
12: mais
11: vous
12: parce
11: le
12: qu'on va trouver un moyen.
11: On
12: vous
11: le fera pas.
12: Dans ce cas, pour une occupation des locaux?
11: Non.
12: Non mais juste, vous voyez, alors à la limite...
11: N'insistez pas monsieur, vous alors... avez vu qu'on fait la grève parce que le patron, il vous refuse une semaine de congé.
12: Bah moi ça m'arrangerait quoi.
11: C'est n'importe quoi, c'est pas pour une semaine de congé qu'on va vous donner, ouais, allez mais... tranquille, je vais à la CGT. Voyez notre syndicat,
12: non,
11: si
12: mais ce sera
11: dans la combine.
12: Ce sera
11: nous on ne fera pas dans cette combine. Venez à la permanence juridique, vous verrez la personne.
12: Ah, vous pouvez peut-être me passer un respect.
11: Non, non.
12: Allô?
13: Bonjour.
12: Ah bah bonjour madame.
13: Vous voulez là monsieur, vous voulez pas faire une grève pour partir en congé? Les grèves c'est pour des revendications collectives, c'est pas...
12: Ah oui, alors j'ai préparé des revendications. Moi je pensais faire un mouvement genre contre le travail par exemple.
13: Contre le travail.
12: J'ai des slogans genre non au travail.
13: Non, on n'est pas contre le travail, monsieur. Hein. Excusez-moi de rire, mais...
12: Parce que j'avais fait des pancartes, j'ai déjà marqué non au travail.
13: Mais on ne va pas organiser, mais... C'est quoi, vous nous dites que vous avez des... Vos revendications, c'est non au travail. Nous, c'est pas...
12: Voilà.
13: C'est pas, voilà. Ben nous, non. Ça, voilà. Nous, on est pour le travail.
12: Mais c'est bizarre.
13: Non, c'est pas bizarre.
12: On peut faire un truc sur la grève, dans ce cas, en modification de la grève. Genre la grève pour la grève...
13: Vous êtes en train de me dire que vous faites la grève pour la grève, mais c'est quoi, vous êtes sérieux dans ce que vous, demandez, là?
12: Après, faut trouver peut-être
13: c'est pas sérieux, vous êtes trompé de l'organisation syndicale, allez à FO, allez à la CFDT, vous n'êtes pas chez nous.
12: Ah oui, ils
13: nous,
12: font ça.
13: Nous, je ne sais rien s'ils font ça, moi je vous parle de mon organisation,
12: ah, c'est hors
13: de question qu'on vous fasse ça.
12: Mais
13: bon, venez demain, je vous expliquera comment nous on fonctionne.
12: Est-ce qu'on pourrait se voir à l'extérieur, parce que si on voit traîner dans un syndicat...
13: Ah monsieur, arrêtez, hein. Franchement, démissionner, changer de travail, aller sur une île, je ne sais rien, il faut vous, si vous, vous prenez vos responsabilités. Hein.
12: Non mais dans ce cas, si je viens déguisé, ça ne te dérange pas?
13: Tu viens déguiser, soit en parison, là, elle du MEDEF ou quoi, comme ça on peut te bombarder, tu vas comprendre.
14: Bonjour, vous êtes bien au commissariat de... Ne quittez pas, nous avons traité votre appel.
15: Bonjour.
4: Oui, bonjour madame, c'est bien le commissariat ?
15: Oui.
4: Je vous appelle parce que j'ai entendu aux infos qu'ils allaient peut-être interdire la fessée en France.
15: Oui.
4: C'est pour ça que je voulais l'avis de quelqu'un qui connaît un peu la loi, parce que je voulais savoir ce que légalement je pouvais faire à la place.
15: Qu'est-ce que je vous dise, moi, gronder l'enfant?
4: Ah non, pas pour un enfant, pour les adultes, je demandais en général, en fait.
15: Pour les adultes?
4: Oui.
15: Mais c'est pour donner une fessée à qui?
4: Bah, ça dépend, ça peut être un collègue, ça peut être...
15: Vous êtes sérieux, là? Bah, écoutez,
4: Parce que j'ai vu dans un épisode de Navarro, je crois, il disait qu'il mettait des coups de bottin.
15: Oui, alors Navarro, ça a déjà plus de 20 ans, pour commencer.
4: Ouais.
15: Et c'est de la télévision, monsieur, ce n'est pas la réalité.
4: Pourquoi vous parlez de télé-réalité? Je vois pas le...
15: La différence entre la télé et la réalité.
4: Oui, genre les, voilà. Comme les ch'tis, les Marseillais, tous ces trucs-là.
15: Non, c'est pas ce que je dis.
4: Bah, vous me parlez de la télé-réalité.
15: Je vous parle pas de télé-réalité.
4: Bah, et du coup, comment je fais?
15: Comment vous faites?
4: Bah oui.
15: Si les gens sont pas ok, c'est très simple. Ils font comme vous, ils regardent la télé, donc ils déposeront plainte contre vous. C'est aussi simple que ça.
4: Vous donnez suite sur un truc comme ça ou pas?
15: Bah, bien sûr, c'est un délit.
4: Même une fessée?
15: Bien sûr.
4: Et si je mets une moufle?
15: Ah bah, c'est pareil.
4: Parce que moi, mon beau-frère, il m'a dit que comme il y avait pas d'empreinte, on pouvait pas après porter plainte.
15: Non, c'est pareil. Par contre, je vais vous laisser, monsieur, parce que j'ai un petit peu de travail.
4: D'accord. Bah, je peux avoir peut-être un caporal, quelqu'un qui pourrait me...
15: Un caporal? Vous êtes en police, monsieur?
4: Bah, un sergent, je sais pas.
15: N'hésitez pas. Hein.
4: Merci.
16: Bonjour. Oui.
4: Oui, bonjour madame. Oui. J'ai entendu que la fessée risquait d'être interdite en France.
16: La quoi?
4: La fessée.
16: Ah, la fessée! Je pratique plus!
4: Allô?
16: Oui.
4: Oui.
16: Bah là, pour l'instant, on sait pas spécialement, là, pour l'instant. Hein.
4: Qu'est-ce qui se passe?
16: Non, c'est mon collègue qui...
4: Donc pour le moment, vous continuez à administrer des fessées, par exemple, en interrogatoire ou des trucs comme ça?
16: Ah, des fessées en interrogatoire? Non, pas du tout, non. Vous parlez par rapport à nous, aux interrogatoires.
4: Il doit vous arriver parfois de mettre une fessée à un suspect pour le faire parler, par exemple.
16: Non, je suis désolé, non.
4: Jamais?
16: Non, moi ça m'arrive pas. Donc...
4: Bah, peut-être votre collègue, parce qu'il disait qu'il a arrêté. Là.
16: Ah non, mais même mon collègue.
4: Non, mais parce que s'il le faisait avant, qu'est-ce qu'il fait maintenant?
16: Mais par rapport à qui?
4: Bah, par rapport, je vous dis, par exemple, à des collègues.
16: Ah non, c'est la fessée par rapport aux parents.
4: Ah non, moi je parle au niveau des adultes.
16: Au niveau des adultes?
4: Oui. Qu'est-ce que vous me conseillez à la place? Parce que du coup, il me faut un truc légal à la place.
16: Non, mais je sais pas, là c'est vraiment bizarre votre question. Hein.
4: Ou alors en intervention, j'imagine qu'en intervention, parfois, vous attrapez un bandit, tac, vous lui collez une fessée pour l'immobiliser.
16: D'accord.
4: Non,
16: non, pas du tout, non.
4: Ah bon, je pensais, parce que j'ai vu un...
16: C'est pas...
4: Dans les experts...
16: Je suis pas... Comment ça s'appelle? Je suis pas quand même à la radio, là.
4: Ah non. Bah, il manquerait plus que ça.
16: Ah bah, je sais pas, je me pose des questions.
4: Ah bah, ce serait une drôle d'idée, ça.
16: Donc...
4: Et admettons, si jamais vous étiez à la radio, par exemple.
16: Oui.
4: Vous diriez laquelle?
16: Je dirais laquelle. Et après, je gagne quelque chose. Non, après, je dirais, je sais pas, moi, énergie.
4: Non.
16: Je cherche la radio. Vous êtes qui, déjà, là?
4: Ah bah, je vous ai pas dit.
16: Non,
4: je m'appelle Martin.
16: Martin.
4: Voilà.
16: Rire et chanson.
4: Bravo.
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18: Allô.
19: Oui, bonjour monsieur.
18: Bonjour monsieur.
19: France Télécom Arcachon à l'appareil.
18: Oui, oui.
19: Voilà, nous avons un petit problème de centrale.
18: Oui.
19: Avec un faisceau de ligne donc qui a été perturbé.
18: Oui.
19: Nous devons réparer.
18: Oui.
19: Vous allez recevoir pendant quelques minutes un certain nombre de communications téléphoniques en provenance d'Arcachon.
18: Oui.
19: Ces coups de fil ne vous sont pas adressés.
18: Oui.
19: Tout ce qu'on vous demande, c'est de relayer la sonnerie.
18: Oui.
19: C'est-à-dire que ça va sonner chez vous.
18: Oui.
19: Vous décrochez.
18: Oui.
19: Vous ne dites pas allô.
18: Non.
19: Vous ne vous présentez pas.
18: Oui.
19: Mais vous relayez la sonnerie.
18: Ça veut dire quoi?
19: Vous faites la sonnerie avec des fréquences vocales, les vôtres.
18: Oui.
19: C'est-à-dire que vous faites tout.
18: Ah ouais.
19: Tout.
18: Ouais, d'accord.
19: Hein?
18: Ouais, d'accord.
19: Jusqu'à ce que l'autre personne ait raccroché.
18: Bon, d'accord.
19: Nous sommes d'accord ?
18: Oui.
19: Voilà, je vous remercie, monsieur.
18: Il y en a... j'accroche là.
19: Oui, il y en a pour quelques minutes. Hein.
18: Voilà, merci.
19: Merci, au revoir. Je dois être sur le répondeur, là. Bon, ben, je vais laisser un message. Hélène, mon amour, je voulais te dire que je t'aime. Cette nuit a été pour moi une révélation. J'ai aimé tout ce que nous avons fait. J'ai aimé ton corps sur les draps de soie et de satin mélangés que j'ai acheté chez Tati. J'ai aimé tes cheveux, ta bouche, tes seins, ton ventre et tes longues jambes brillantes. J'aime tes fesses, j'aime tes cuisses blanches, longues et galbées. Et j'aime aussi celles de ta sœur, celles de ta mère. J'aime le corps de toutes les femmes de ta famille. Voilà, Hélène. J'espère que vous aurez ce message et qu'ensemble nous pourrons cette nuit, dans votre grand lit, poursuivre toutes nos cochonneries. J'espère vous entendre crier dans la nuit, mordre la descente de lit. Oh, mes cochonnes, comme je vous aime. Allô ?
18: Oui.
19: Oui, monsieur, c'est France Télécom, là.
18: Oui.
19: Ça y est, c'est fini, hein ? Vous avez eu des appels ?
18: Oui.
19: D'accord, hein ?
18: Mais alors, attention, hein. C'était un peu cru.
19: Ah, c'était un peu cru ?
18: Oh, oui, oui.
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18: Oui.
4: Oui, bonjour monsieur. Je suis bien chez le chaussuriste.
18: Magasin de chaussures.
4: Oui, voilà. Je vous appelle parce que j'avais acheté des chaussures pour ma fille chez vous.
18: Oui.
4: Et alors, elles sont trop petites.
18: Vous les avez achetées quand, monsieur ?
4: Bah, c'était l'année dernière.
18: Ça fait un an que vous les avez achetées ?
4: Oh oui, enfin, peut-être 11 mois, hein. Je dis un an, c'est à peu près.
18: Mais on fait pas des échanges un an après, monsieur. Ça fait un an. Pourquoi on est en tort ? Je suis vraiment choquée.
4: Quand j'ai acheté les chaussures, personne m'a dit attention.
18: Ah, parce que vous saviez pas que les pieds grandissaient chez les enfants, en fait.
4: Si j'avais su, j'aurais peut-être pris un autre modèle.
18: Bah, attendez, monsieur, c'est un an après. Si je vous apprends que les pieds grandissent chez les enfants, où on va, quoi ? On vit plus dans ces cas-là. On ferme. Si tous les clients sont comme vous, on ferme boutique. C'est impressionnant. Sérieusement, venez pas à la boutique.
4: Bon, écoutez, passez-moi le responsable.
18: Allô ?
4: Bonjour monsieur, voilà,
18: attendez, je reprends pas des chaussures qui sont trop petites, enfin bon, attendez, il n'y a pas de défaut sur vos chaussures ?
4: Bah si, elles sont trop petites.
18: Oh bah attendez, un an après, vous allez vous rigoler ou quoi monsieur là ?
4: Bon enfin, excusez-moi, mais enfin ça c'est quand même un petit peu facile de dire...
18: Si je reprends les chaussures à tout le monde parce que les enfants ont grandi, comment voulez-vous que je fasse ? Écoutez, c'est n'importe quoi.
4: Bon enfin, excusez-moi, mais moi quand je les ai achetées, personne m'a averti en me disant attention...
18: Oh bah attendez monsieur, bah vous allez où là ? Vous faites quel métier vous ?
4: Moi je suis pas chaussuriste, hein, je suis pas...
18: Peut-être, mais bon, moi je vous voyais les vêtements, dans ces cas-là je vais emmener ma robe chez le marchand parce que moi elle est trop... J'ai grossi, je rentre plus dedans, mais vous avez vu ça où vous ?
4: C'est pas ma faute si vous avez grossi, excusez-moi.
18: Bon, bah, écoutez, non, monsieur. Ça fait 31 ans que je suis dans le métier. Je vous comprends pas. Je suis désolée.
4: Oui, oh, bah, je comprends que vous faites semblant de pas comprendre parce que vous, ça
18: ah,
4: vous.
18: Ah, bah, non, bah, c'est dans ces cas-là, votre fille, si elle grandit pas, moi, c'est. Tout le monde grandit. Ça s'est jamais vu, ça.
4: De toute façon, j'ai le ticket de caisse, hein. Donc,
18: oui, bah, c'est de l'année dernière. Moi, je peux pas vous les reprendre. Les usines, elles vont m'envoyer sur les roses. Et puis, moi, je vais pas. Non, j'ai jamais vu ça.
4: Non, mais après, vous les revendez à quelqu'un d'autre, hein.
18: Ah, ça, bah, non, pas... bah, elles sont d'occasion. Bah, je vous revends une paire d'occasion. Vous allez être content, vous.
4: Ah, vous. En plus, c'était des chaussures d'occasion.
18: Mais non, bah, les vôtres, si je vous les reprends.
4: Ah, bah, bravo.
18: Bah, attendez, n'importe quoi. J'ai jamais fait ça de ma vie.
4: Ah bah j'en apprends de belles, dites donc j'ai bien
18: ah bah,
4: fait.
18: Attends, allez.
4: Ah bah je me fais un actifié.
18: Discute plus monsieur, vous revenez voir le magasin en face.
4: Bon, dans ce cas, vous savez quoi, on coupe la poire en deux, vous me changez au moins une chaussure.
18: Écoutez monsieur, non, attendez, soyez honnête hein, quand même, hein, s'il vous plaît. J'ai jamais vu ça, allez.
4: Non mais comme ça, elle pourra au moins marcher à cloche-pied.
18: Oui, c'est ça, moi aussi. Bah c'est pas possible.
4: Allô ?
18: Oui, allô ?
4: Ah, c'est à nouveau le monsieur du début.
18: Excusez-moi, mais alors là, c'est un canular. Là.
4: Comment c'est un canular, mais absolument.
18: C'est qui du coup ?
4: Alors oui, c'est qui à votre avis ?
18: It West ?
4: Non.
18: Alouette ?
4: Non.
18: Sweet FM ?
4: Non.
18: Oxygène ?
4: Non mais là vous inventez des noms.
20: Écoutez-moi le faire marcher, là il faut pas.
18: Donnez-moi votre nom et votre prénom.
4: Alors, monsieur Martin.
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18: Rire et chanson.
4: Bravo ! Ah bon, on vous l'a pas soufflé en plus ?
18: Non, on me l'a pas soufflé. Super.
4: Alors félicitez votre collègue pour son très bon goût radiophonique.
18: J'ai entendu. C'est un très bon goût. Ouais, bah, elle est contente, hein, elle saute de joie.
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1: Oui, allô?
21: Allô, monsieur Noir?
1: Oui.
21: Vous êtes bien, dites-moi bonjour, vous êtes bien 34 de la rue, vous?
1: Oui.
21: Ah, parce que moi, je suis au 15.
1: Oui.
21: Et voilà, et je me permets de vous appeler parce que je viens d'avoir une portée de chats, j'en ai eu 7 des chatons. Oui. J'ai pas le courage d'aller les noyer, voyez-vous. Et je voulais savoir si vous, qui êtes mon voisin, vous pourriez aller les noyer vous-même cet après-midi.
1: Ah, en fin de soirée. Je suis pris cet après-midi.
21: Ah, oh, c'est gentil. En fin de soirée, vers quelle heure?
1: Oh, 6h30 par là.
21: D'accord.
1: Oui.
21: Bon, il y en a 7.
1: Ah, bon Dieu.
21: Oui, ça fait trop pour moi.
1: Ah non. Puis des chats, bon, bah, il faut les nourrir. Hein.
21: Oui, c'est
1: vous
21: ça.
1: Vous êtes au numéro 15?
21: Oui, voilà.
1: Quel nom c'est, sans curieux?
21: Alors, Madame Lamolle.
1: Madame?
21: Lamolle.
1: Vous êtes en face chez Mimille, là, non?
21: Oui, comment? Exactement.
1: Ah, c'est la grande maison.
21: Voilà.
1: Oui. Vous avez votre petit-fils avec vous?
21: Exactement.
1: Ah, d'accord, madame.
21: Voilà.
1: Bon, ben, je sonnerai, puis, ben, on les noiera, hein. Parce que...
21: Oui, je peux pas.
1: Ça serait des lapins encore, ça irait?
21: Oui, on pourrait les revendre à la boucherie ou...
1: Oui, non, mais on ferait du pâté de lapin.
21: Ah ben attendez, parce que ça tombe bien, mon fils, il a un lapin, et il m'a mordu.
1: Ah oui.
21: Est-ce que ça vous embêterait également pour le lapin?
1: Qu'est?
21: Mon fils.
1: Oui.
21: Il a un lapin.
1: Oui.
21: Et le lapin, il s'appelle Sam.
1: Oui.
21: Et il m'a mordu.
1: Ah bon?
21: Oui, il m'a mordu.
1: Ah oui.
21: Est-ce que ça vous embêterait
1: de
21: vous en occuper?
1: Oh, ben, je verrai ça en pensant soir. Hein?
21: Vous pouvez vous en occuper du lapin ou pas?
1: Oui.
21: Ah, c'est vrai?
1: Oui.
21: Et là, vous ferez du pâté ou?
1: Ah, ben, on achète un peu de cochon, puis on mélange, on fait du pâté de... Vous voyez, il est gros.
21: Oui, quand même.
1: Ah oui. Bon, ben, on fait comme ça, madame. Oui.
21: Et éventuellement, c'est vous qui allez lui tordre le cou ou c'est moi qui le fais? C'est plutôt vous?
1: Non, moi, on les saigne, un lapin.
21: Ah, vous croyez?
1: Ah, ben, si, il faut le saigner. Une bête, ça saigne.
21: Ah, mais il faut
1: ça, c'est pas... La viande, elle n'est pas bonne.
21: Ah, je lui tords pas le cou en vous attendant?
1: Non. Ah, non. On reparlera ça tout à l'heure. Oui.
21: Vous savez, pour vous remercier.
1: Oui.
21: Hein, si ça vous embête pas. Parce que je suis une dame honnête.
1: Oui.
21: Vous savez, je ne suis pas slave, mais oui. je suis honnête quand même, parce qu'on dit toujours les slaves honnêtes.
1: Oui, non, mais je vous écoute, là, oui.
21: Vous savez, les slaves honnêtes.
1: Oui. Ah,
21: et je vous ferai une petite gâterie.
1: D'accord.
21: Ça vous embête pas?
1: Non. Bon, à ce soir, madame.
21: Attendez, et mon voisin, vous le connaissez, Mimille?
1: Oui, Mimille, oui.
21: Il est un peu...
1: Oh, il est un peu zozo, hein.
21: Voilà. Est-ce que ça vous embêterait de m'en débarrasser?
1: De vous débarrasser de...
21: Du voisin. Est-ce que ça vous embêterait de noyer avec les chats?
1: Ah, non.
21: Mais pourquoi?
1: Ah, ben non, je le connais depuis longtemps. Il faut le laisser comme il est, hein, ce pauvre.
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22: Allô?
4: Bonjour madame, c'est bien la cordonnerie?
22: Bah oui, c'est moi.
4: Ah bah oui, c'est vous.
22: Ouais.
4: Monsieur Martin, à l'appareil, établissement La Chausserie Martin. J'ai un stock de semelles surpointurées à vous livrer.
22: Mais qui c'est qui m'envoie ça, monsieur? Moi, je vous ai rien commandé, monsieur, c'est quoi?
4: Ce sont des semelles surpointurées, c'est-à-dire qu'on a marqué dessus des tailles plus grandes que leur vraie taille.
22: Je tombe des nus.
4: Ah, vous êtes ému.
22: Je tombe des nus.
4: Vous me trouvez nul?
22: Je tombe des nus.
4: Vous tombez tout nu?
22: Bah, je ne vois pas ce que c'est que ce colis, en fait.
4: Ah!
22: Voilà, tout simplement.
4: Bah, ce sont des semelles avec 4 pointures en plus. Par exemple, le 38, il est marqué 42.
22: Ouais, d'accord.
4: Le 40, il est marqué 44. Et

0: Ah oui, madame, mais il faut répondre quand on vous parle. Hein.
1: Mais écoutez, j'ai reçu vous appelez, vous vous adressez à d'autres personnes, moi j'attends bêtement au téléphone. Donc j'ai envie que vous m'expliquiez tout de même, au lieu de me demander d'attendre.
0: 16h30, 16h40, hein, parce que là on est débordé.
1: Oh mais c'est pas vrai.
0: Allô?
1: Oui, je suis la baby store de l'Olympique Collège.
0: Oui, bonjour monsieur.
1: Allô?
0: D'accord. Pas de problème, merci. Allô?
1: Allô, oui.
0: Oui, bonjour, madame.
1: Bonjour, je suis la babysitter de Madame Picolet. Ça fait un moment que j'attends.
0: Oh, ça va pas durer. Non, je vous rassure. Hein. Merci, au revoir.
1: Mais,
0: Allô?
1: Allô?
0: Oui, bonjour, madame.
1: Bonjour, monsieur.
0: Oui, qui est à pareil?
1: La babysitter de Madame Picolet.
0: Ah, mais on est passé chez vous ce matin, hein?
1: Vous êtes... Ah bon?
0: Ah bah oui. Vous êtes Madame Muller?
1: Non, absolument pas.
0: Oui. Oh. Bah, ça doit marcher, hein, Madame Muller, maintenant. Il n'y a pas de problème, hein. Allô?
1: Allô?
0: Oui, bonjour madame.
1: Bonjour monsieur.
0: À qui ai-je l'honneur?
1: La babysitter de Madame Picolet.
0: Elle a arrêté?
1: Pardon? Arrêté quoi?
0: D'accord, mais c'est mieux, hein. Merci.
1: Oh, c'est pas vrai.
0: Allô?
1: S'il vous plaît, monsieur, est-ce que je pourrais savoir ce qui se passe? Ça fait un moment que je prends votre téléphone bêtement.
0: Ok, on s'en occupe. Merci.
1: C'est pas vrai.
0: Allô?
1: Allô, bonjour monsieur.
0: Oui, bonjour madame. C'est à quel sujet?
1: C'est à quel sujet? Ça fait un moment que j'attends au téléphone, j'aimerais savoir ce qui se passe.
0: Ben on va vous expliquer, c'est simple.
1: Alors je vous écoute.
0: Eh bien figurez-vous qu'il y a une panne depuis ce matin.
1: Mais une panne de quoi?
0: Une panne de téléphone.
1: Il fonctionne mon téléphone.
0: Bon ben écoutez, on va faire le nécessaire.
1: C'est-à-dire?
0: Très bien madame Houdin, merci. Oui, oh. Oui. Allô?
1: Oui, bonjour monsieur.
0: Oui, bonjour madame, à qui est-ce l'honneur?
1: À la babysitter de madame Picolet.
0: Ah vous êtes encore là vous?
1: C'est pas vrai.
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3: Ensemble scolaire, bonjour.
4: Bonjour monsieur, c'est bien l'école primaire?
3: Oui, c'est ça, monsieur.
4: Monsieur Martin, à l'appareil, je vous appelle parce que je vais venir installer un fumoir, là, dans l'établissement.
3: Un quoi?
4: Un fumoir, vous savez, une cabine pour fumeurs.
3: Ouais, mais attendez, là, c'est quoi ce truc? C'est prévu avec la directrice?
4: Ah non, absolument pas, non, c'est prévu avec ma directrice personnelle, madame Martin.
3: Non, attendez, c'est pas possible. En primaire, il y a personne qui fume.
4: Ah bah oui, parce qu'ils ont pas le fumoir.
3: Non, attendez. C'est quoi ce bine?
5: Oui, bonjour.
4: Bonjour, monsieur, oui. Comme j'expliquais...
5: Ça se passe pas comme ça. Vous pouvez pas venir installer une cabine comme ça si on n'a pas l'autorisation de personne.
4: Ah ben, moi, je vous la donne, l'autorisation. Je suis moi-même installationnaire.
5: Non, c'est pas de votre autorisation. J'ai besoin d'autorisation de ma patronne.
4: Ok, alors, si ça vous rassure, admettons qu'elle vous l'a donnée.
5: Ah non, je peux pas admettre qu'elle me l'ait donnée, non.
4: Ah oui, mais moi, maintenant, j'ai tout le matos.
5: Ça, j'ai plus rien, monsieur. Si vous vous permettez de commander sans nous demander notre avis avant, attendez, je passe un collègue.
4: Merci, monsieur.
5: Bonjour monsieur, excusez-moi, vous changez d'interlocuteur là.
4: Oui, bonjour monsieur.
5: Sachez que nous on est l'école primaire et on n'a pas de consigne comme quoi vous alliez venir installer une cabine fumeur.
4: Bah, il y a la cabine et puis il y a aussi les cigarettes qui vont avec parce que comme il y a un distributeur intégré dans le fumoir.
5: Mais monsieur, on est en primaire.
4: Et alors?
5: Mais il y a hors de question que j'accepte des cigarettes, monsieur, je peux pas faire ça.
4: Non, mais vous aurez juste à remplir le distributeur de cigarettes dans la cour.
5: Donc là vous êtes en train de me dire que vous allez nous installer une cabine fumeur avec des cigarettes à disposition.
4: À disposition, mais payante, hein, faut pas exagérer non plus.
5: Alors écoutez, pour moi c'est inconsidérable qu'on fasse installer une cabine fumeur ici. Avec des élèves de primaire.
4: Bah, voilà. Et comment ils font pour fumer pour le moment, vos élèves?
5: Monsieur, nos élèves, ils sont en CM1, CM2 maximum.
4: Ça n'empêche pas de les respecter, comme tout le
5: et
4: monde.
5: Monsieur, des CM1, CM2, ils ont quoi? Ils ont entre 10 et 12 ans, ils fument pas.
4: Bah, ils fument pas dans l'école, parce qu'il n'y a pas de...
5: Monsieur, mais c'est pas possible.
4: Parce qu'il n'y a pas de cabine.
5: Bah, non, mais même, monsieur, nos enfants, ils ont entre 10 et 12 ans, vous pensez bien qu'ils fument pas. Même s'ils fument, ils n'ont pas le droit de sortir de l'école.
4: D'où l'intérêt d'avoir le fumoir dans la cour.
5: Ça va pas être accepté, ma directrice va pas cautionner ça.
4: Oula, attendez, je vois ce que vous êtes, vous seriez pas en train d'essayer de négocier.
5: Ah non, moi je vous négocie rien du tout parce que je sais pertinemment qu'il y aura pas de fumoir ici.
4: Non, mais je vois, vous êtes en train de traiter avec la concurrence par derrière.
5: Je suis en train de traiter avec la concurrence. Écoutez, monsieur, avec tout le respect que je vous dois, moi j'ai pas de temps à perdre.
4: Non, mais je vois le truc. Je vais arriver, puis il y aura des Chinois en train d'installer un truc à ma place.
5: Mais oui, monsieur, peut-être des Japonais, des Chinois et puis des Turcs tant qu'on y est.
4: Ah voilà. Bah voilà.
5: Bah voilà, effectivement.
4: Bah les masques.
6: Oui, allô.
4: Oui, bonjour madame, excusez-moi de me passer la...
6: Donc c'est monsieur, le coordinateur de l'ensemble scolaire. Attendez, faites des choses à ma place.
4: Oui, oh bah me remerciez pas surtout.
6: Et ça vous inquiète pas d'installer une zone fumeur en école primaire? Mais on va où là?
4: Bah au moins les élèves qui fument pas n'auront pas à subir...
6: Parce que vous savez quel âge ils ont en école primaire?
4: Bon, je dirais quoi, 20-25 ans?
6: Vous êtes complètement à côté de la plaque.
4: Bon, disons 18-20.
6: Et avant 10 ans, vous laisseriez votre fils fumer avant 10 ans monsieur?
4: Ah certainement pas, c'est pour ça que je lui interdis d'aller à l'école primaire.
6: Mais attendez.
4: Allô? Ah bah c'est reparti.
7: Oui.
4: Bonjour monsieur, on devait me passer la directrice peut-être.
7: Oui, mais moi je ne veux pas le savoir monsieur. Vous ne faites pas l'installation sans ordre de directrice.
4: Ah bah j'ai un ordre de ma directrice, madame Martin.
8: Oui, je suis là, oui.
7: Non.
4: Qui est avec moi? Oui, c'est madame Martin, je suis
7: moi,
4: là.
7: Ordre de direction, j'en ai rien à foutre. Puis je vous permets pas, je suis pas encore bleu.
4: Pardon, vous me traitez de bleu?
7: Non, c'est moi, je vous dis, je suis pas encore bleu.
4: Comment ça bleu?
7: Bah je suis pas débile, d'accord?
4: Ah bah je me fais traiter de bleu.
7: C'est pas vous que je traite de bleu monsieur.
4: Et puis d'abord, c'est celui qui dit bleu qui est bleu.
7: Puis bon, allez, hop.
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1: Cabinet, bonjour. Veuillez patienter. Votre appel va être pris en compte. Bonjour.
2: Oui, bonjour madame, excusez-moi. Est-ce que vous pouvez remettre la musique s'il vous plaît? Parce que je fais de la batterie et je suis en train de travailler sur le tempo de la musique d'attente. Vous pouvez remettre s'il vous plaît, merci.
1: Je comprends pas ce que vous me dites là.
2: C'est le professeur de musique là, de batterie.
1: Oui.
2: Et j'ai un élève, je me suis dit tiens, ça c'est une excellente musique d'accompagnement. Donc si vous n'y voyez pas d'inconvénient, comme je suis avec un élève, là, je sais pas si vous entendez, qui est en train de travailler sa batterie. Est-ce que vous pourriez me remettre la musique d'attente s'il vous plaît?
1: Non, au niveau de notre poste, on peut pas. Donc, non, la seule chose qu'il faut que vous fassiez, c'est... ça serait de rappeler. Je pense pas que... Non, je suis en train de regarder. Je pense pas. La seule chose que je peux faire, c'est si vous m'en attendez, mais...
2: Ouais, voilà, c'est ça avec la musique, parce que là, il est bien dans le rythme, il a gardé le rythme, il faut surtout
1: pas... Oui, mais si vous mettez en attente, c'est que si vous passez sur un autre poste, donc ça va sonner sur un autre poste.
2: C'est comment l'air déjà, là parce que là, il est en train de perdre le rythme, mon élève, et là, c'est embêtant.
1: Bah, moi, en plus, je la connais pas, parce que bon, comme...
2: Ça fait...
1: Ouais, ça se peut, je vous dis, moi, je l'écoute jamais, puisque... Oui.
2: C'est ça, non?
1: Oui, mais je dis, ça se peut, mais je ne peux pas vous. Puis bon, là, je suis sur un dossier, faut que je le termine avant de partir, donc je n'ai pas tellement le temps.
2: Ah oui, c'est les impôts en ce moment.
1: Oui, voilà, c'est pour ça.
2: Voilà.
1: Je vous dis bonne journée, au revoir.
2: Si vous pouvez en mettre la musique, s'il vous plaît.
1: Je sais pas, vous venez d'avoir ma collègue, elle vous a dit qu'elle savait pas comment faire, donc...
2: Continuez à se battre, il faut garder le rythme, il y a plus...
1: Ouais, mais vous allez pas nous appeler comme ça tout le temps, parce que on est un cabinet d'expertise comptable, vous allez nous bloquer notre ligne, là.
2: Ouais, mais madame, moi, mon problème, c'est que j'ai des cours jusqu'à 18h, hein.
1: Vous allez pas appeler jusqu'à 18h, j'espère.
2: Vous raccrochez, et je vais rappeler moi pour avoir la musique.
1: Bah ça va, vous gênez pas surtout, hein. Vous bloquez la ligne d'un professionnel et puis ça vous paraît tout à fait normal. Et c'est quoi ces manières?
2: Vous n'aimez pas la musique peut-être, hein?
1: Bah si, j'aime la musique, mais vous allez pas nous bloquer notre activité parce que vous avez décidé de vous utiliser notre musique. C'est grave ça.
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4: Bonjour.
5: Bonjour monsieur, je suis bien chez le fromagiste?
4: Oui, tout à fait.
5: Je vous appelle rapport à un fromage défectueux que j'ai acheté chez vous.
4: Un fromage défectueux? Non mais attendez, vous me dites que...
5: Je vous dis que j'ai pris l'apéro, juste après j'ai mangé un bout de fromage, j'ai pris la voiture et hop, contrôlé positif par les gendarmistes, à l'alcool.
4: Non mais attendez, mais ça c'est impossible, hein.
5: Ah bah moi je peux vous dire que j'ai soufflé, ça m'a analysé.
4: Non mais d'accord que vous ayez soufflé, ok, ah. Mais vous avez pris votre apéro quand?
5: Bah juste avant.
4: Non mais justement, juste avant, c'est l'apéro que vous aviez bu, excusez-moi de vous dire ça, mais quand même.
5: Non.
4: Ah bah non, mais alors c'est... Attendez, je mets en parleur pour qu'on vous écoute dans le bureau.
5: Donc, on s'est mis d'accord que c'était le fromage qui m'avait alcoolifié.
4: On n'est pas responsable, c'est pas possible. C'est la première fois de notre vie qu'on nous dit une chose pareille.
5: Non, mais parce que vous êtes habitué, j'imagine peut-être vous tenez mieux le fromage.
4: Oui, attendez, je vais vous passer donc.
6: Oui, allô?
5: Un autre monsieur.
6: Vous avez été contrôlé positif à l'alcool?
5: Oui.
6: Alors, écoutez, arrêtez de manger du fromage.
5: Ah, mais... donc il y a bien un problème.
6: Ah, mais il n'y a pas de problème, il n'y a jamais eu de problème. Il n'y a pas de fermentation alcoolique dans le fromage.
5: Enfin, il n'y en a plus parce que vous avez dû changer la recette,
6: mais
5: j'imagine.
6: On n'a pas changé nos fabrications, mais renseignez-vous. Est-ce que vous vous rendez compte de ce que vous dites? Ça veut dire que les enfants qui mangent du fromage, ils sont bourrés, ils sont testés positifs à l'alcool.
5: Mais quelle horreur, les enfants!
6: Mais il n'y a pas...
5: Non mais alors ça,
6: il y a pas de
5: fromage.
6: Mais oui, les enfants s'ils mangent du fromage, tout le monde mange du fromage, c'est un truc de dingue. Il n'y a
5: pas. Non mais vous faites boire des enfants?
6: Mais je viens de vous dire, si un enfant mange du fromage,
5: ah bah c'est illégal.
6: Mais c'est illégal. Mais vous rendez compte de ce que vous dites? Il n'y a pas d'illégalité. Mais non mais là on marche sur la tête. Ça veut dire qu'un enfant qui mange.
5: Ça veut dire qu'un enfant qui mange, c'est un enfant qui boit. Ça j'ai bien compris.
6: Non, écoutez la fin de la phrase.
5: En tout cas moi, j'essaye d'éviter de faire boire mes enfants.
6: Bon,
7: allô, oui, bonjour.
5: Bonjour, monsieur.
7: Dire qu'il y a de l'alcool dans le fromage. Non, mais attendez. Mais c'est formidable, je suis obligée de rigoler, là, quand même. Hein.
5: Oui, surtout pour protéger les collègues.
7: Non, mais vous rigolez?
5: Non, mais je vois, on essaye de se couvrir.
7: Bah, non, mais vous êtes pas bien, franchement.
5: Non, mais je vois le truc.
7: Non,
5: vous êtes en train de démonter le matos de contrebande derrière.
7: Mais oui, on est en train de démonter le matos de contrebande derrière.
5: On est en train de démonter les alambics à fromage.
7: Vous êtes complètement malade, quoi.
5: Oh.
7: Mais faut vous faire soigner, quoi. Vous me dites que vous êtes positif et vous avez mangé que du fromage.
5: Ah.
7: Vous foutez pas un peu de ma gueule, quoi.
5: Moi, je suis pas contre un petit coup de temps en temps, ça, je dis pas.
7: Vous imaginez pas déjà la journée que j'ai aujourd'hui, et puis j'ai encore quelqu'un comme vous au téléphone qui me raconte des conneries pareilles. Non, mais arrêtez, s'il vous plaît. Alors, si vous voulez avoir plus de renseignements, je vais vous donner un numéro de téléphone et je veux plus vous parler, là, c'est fini, quoi. Vous rappelez au 0450...
5: Alors, attendez, 5, après 5
7: 0450.
5: 0430.
7: Vous foutez de moi. Eh, franchement, je vais raccrocher dans 2 secondes, je suis déjà gentille de vous parler. Peut-être que vous avez bu, là. Parce que, franchement, vous êtes même pas capable de prendre un numéro de téléphone qui est super simple.
5: Non, mais excusez-moi, alors j'avoue, c'est vrai.
7: Non, mais attendez.
5: J'ai repris un petit morceau de fromage avant de vous appeler.
7: Ah ouais, eh ben, vous vous foutez de ma gueule, je vais raccrocher.
5: Ah, ça va, c'est qu'un petit reblochon.
7: Oh, merci, au revoir, bonne journée.
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3: Bonjour madame, c'est les dépannages plomberies.
8: Oui.
3: Oui, bonjour madame Ledoux à l'appareil.
8: Oui.
3: Germaine, j'ai mon évier bouché.
8: Alors, Ledoux, c'est accroché ou pas?
3: L'évier?
8: Non, votre nom.
3: Ah, Ledoux, oui.
8: C'est accroché, hein?
3: Oui, c'est accroché. Alors, Parvis de la Défense.
8: Oui.
3: Tour Gentil.
8: Oui.
3: 43e étage.
8: 43e étage?
3: Ben oui.
8: Avec ascenseur, oui.
3: Sans ascenseur.
8: Non, vous rigolez là.
3: Non, je rigole pas. C'est sans ascenseur.
8: Attendez, hein. Bon, quittez pas, madame. Hein.
9: Allô?
3: Allô?
9: Oui.
3: Oui, bonjour, monsieur.
9: Bonjour. Où est votre problème?
3: Vous êtes qui?
9: Ben, le directeur technique.
3: Ah, d'accord. Ben, moi, j'ai pas de problème. Simplement, je vais savoir à quelle heure il venait.
9: Oui, mais c'est au 43e étage?
3: Oui, c'est ça.
9: Oui.
3: Sans ascenseur, oui.
9: Sans ascenseur?
3: Oui.
9: 43 étages sans ascenseur?
3: Oui.
9: Voilà.
3: Il n'y a pas de problème, hein, il n'y a pas de problème.
9: Non, mais 43 étages, il faut les monter à pied, madame. Hein.
3: Mais moi, je le fais bien, monsieur.
9: Vous le faites bien?
3: Ben oui.
9: 43 étages à pied?
3: Ben évidemment, je fais mes courses une fois par semaine.
9: Et vous avez un évier bouché?
3: Oui.
9: Maintenant, pourquoi il n'y a pas d'ascenseur dans votre immeuble?
3: Non, c'était un immeuble fonctionnel.
9: Oui.
3: Et puis les bureaux ont déménagé.
9: Oui.
3: Moi, j'étais la concierge et mon relogé là-haut.
9: Au 43e étage?
3: Voilà. Et ils ont muré l'ascenseur puisqu'il n'y a plus personne.
9: Et vous habitez dans un immeuble de 43 étages toute seule, alors, madame?
3: Oui, il y a mon fils qui vient me voir tous les jours.
9: Et bon, t'as pris l'adresse de la dame, là, parce que... Oui, c'est... Alors, l'évier, il est bouché. Moi, je veux voir un gars, hein. Lionel, tu veux bien monter 43 étages, toi, à pied? Bon, écoutez, moi, ce que je vais faire, c'est que je vais essayer de vous trouver quelqu'un qui veut bien monter 43 étages à pied.
3: Vous êtes gentil, monsieur.
9: Oui.
3: Alors, c'est très simple, hein. Quand il arrive au 38e étage, il change d'escalier. Il prend l'escalier C, parce que l'escalier est muré, hein.
9: Au 38e étage, il faut changer d'escalier?
3: Oui.
9: Et prendre l'escalier C?
3: Voilà. Alors, avec l'escalier C, c'est un escalier qui descend jusqu'au 5e, hein.
9: Et monter 5 étages?
3: Non, descendre.
9: Comment on descend jusqu'au 5e?
3: Oui, parce qu'ils ont muré après.
9: Oui, alors, il faut descendre jusqu'au 5e étage?
3: Voilà.
9: Une fois qu'on est monté au 38e?
3: Oui, c'est ça, mais c'est pas par le même escalier, hein.
9: Non, mais attendez. On monte 38 étages.
3: Voilà.
9: Voilà. Et après, on descend?
3: Oui, jusqu'au 5e.
9: On descend jusqu'au 5e étage?
3: Oui, alors, faut pas qu'il se trompe parce que c'est dans le noir.
9: C'est dans le noir?
3: Ah oui, y a pas de lumière, hein.
9: Comment y a pas de lumière? Là, c'est une galère, ça, hein.
3: Mais moi, je le fais bien. Hein.
9: Oui, je sais, mais si vous avez des bons yeux, il faut que je trouve un plombier qui a des bons yeux. Hein. Vous savez, monter 38 étages dans le noir...
3: Oui, mais il peut compter dans sa tête. Hein. Moi, je compte.
9: Comment il va compter dans sa tête?
3: Ben
9: déjà, il faut qu'il y arrive. Hein. Il ne faut pas que je trouve un plombier cardiaque, moi. Hein. Bon. Vous rendez compte, 38 étages dans le noir? Non, mais moi, je vous tire mon chapeau, madame. Hein. Vous êtes courageuse. Hein.
3: J'ai 73 ans.
9: 73 ans. Parce que à 73 ans, monter 43 étages, je redescends 38 et redescends de... Attendez, il faut que je fasse le calcul, là. Il faut redescendre 33 et sans lumière.
3: Oui.
9: Et c'est vraiment noir, alors?
3: Ah oui, c'est noir.
9: C'est noir, il faut amener une lampe...
3: Non, il y a une rampe, hein.
9: Il y a une rampe?
3: Oui, enfin, il y a une rampe, tous les étages impairs.
9: Putain, il faut que j'appelle Belmondo, moi, hein. Ça irait plus vite avec un hélicoptère et qu'il me jette directement dans votre fenêtre. Mais alors, à chaque fois que vous montez 38, vous descendez 33 et vous remontez 40...
3: Voilà.
9: 43.
3: Oui, c'est ça.
9: Ça fait 80 étages dans tout ça.
3: 81.
9: 81. C'est pas possible. Mais c'est inhumain ce qu'ils vous font là. Putain, vous vous rendez compte, c'est une après-midi qui est foutue pour un plombier. Et c'est vraiment bouché votre levier. Hein.
3: Ah oui, il est bouché, il refoule. Hein.
9: Il refoule. Manquez, s'il n'y a pas de voisin, il peut refouler, hein, il n'y a pas de problème. Hein.
3: Ah oui, mais enfin, c'est pas...
9: Bon.
3: Alors, que je vous dise comment
9: oui.
3: faire quand il arrive.
9: Hein. Oui.
3: Quand il est en bas,
9: oui.
3: il y a un interphone,
9: oui.
3: il sonne et je descends lui ouvrir.
9: Vous descendez vous-même?
3: Oui, je vais descendre lui ouvrir.
9: On va pas vous faire descendre quand même qu'à 45 étages, 43 étages,
3: mais
9: et
3: si...
9: remonter 81 à 73 ans pour lui ouvrir. Pourquoi il marche pas l'interphone?
3: Mais non.
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10: Oui, bonjour.
5: Oui, bonjour monsieur. C'est bien le restaurant?
10: Oui.
5: Je vais venir chercher vos chaises pour les embarquer cet après-midi.
10: Pourquoi faire?
5: Pour les recycler.
10: Ah non, non, non, non, non, non.
5: Ah si, si, si, si, si.
10: Non, non.
5: Si, si.
10: Non, non.
5: Si, si.
10: Non.
5: Si.
10: Non.
5: Si.
10: Non.
5: Si.
10: Non.
5: Si.
10: Non, non, non, non, non, non, parce que moi, mes chaises, je les ai achetées chez un professionnel de la restauration, alors je comprends pas ce que vous me dites.
5: Ouais, enfin, elles sont quand même un peu tapées, vos chaises, hein, entre nous.
10: Un
5: donc...
10: peu tapées, c'est-à-dire?
5: Bah, c'est-à-dire qu'elles sont plus tout à fait fraîches, donc c'est...
10: Bah, vous rigolez, on est super bien assis sur mes chaises. Vous...
5: Non, mais... Après, je vais les recyclager, donc vous inquiétez pas, ce sera pas
10: non,
5: perdu.
10: Il est hors de question que vous me preniez mes chaises. Comment je fais, moi, pour mes clients?
5: Je vais vous en commander des nouvelles à la place, ça vous inquiétez pas?
10: Oui, mais il faut que je les ai le même jour.
5: Oula, attendez, on s'emballe pas, vous les aurez quoi, dans une quinzaine, tranquille?
10: Bah, et qu'est-ce que je fais en attendant? Comment je fais pour mes clients, ils s'assoient par terre?
5: Ah bah non.
10: Ou ils s'assoivent mes clients?
5: Non, ils s'assoivent pas, je veux dire, mais... ou alors vous faites à emporter.
10: Non, non, non, non, moi je suis pas d'accord. Attendez, moi j'ai rien demandé, hein, Et qui c'est qui les paye, les chaises?
5: Écoutez, à titre commercificateur, je vous fais l'enlèvement gratuit. Comme ça, vous ne payerez que la livraison des chaises nouvelles et les chaises
10: non,
5: nouvelles.
10: Non, non, non, il est hors de question. Puis je vois pas pourquoi j'achèterais des chaises chez vous.
5: Parce que je vais vous les livrer.
10: Je vous livre les nouvelles chaises, Cindy.
11: Non, mais attendez, attendez.
5: Ok, bonjour madame.
11: Non, mais attendez, monsieur, je suis le patron, vous allez rien prendre du tout.
5: Si.
11: Bah tiens donc.
5: Ah bah tiens que oui, moi j'ai le camion qui est là cet après-midi.
11: Non, mais attendez, je vous ai rien demandé, moi. Puis arrêtez de me saouler, je suis en plein service. Vous me laissez mes chaises et puis point à la ligne.
5: J'ai prévu de les embarquer cet après-midi.
11: Bah vous les avez prévu de les embarquer, à qui vous avez prévu?
5: Avec moi-même.
11: Bah bien sûr, avec vous-même. Bah non, mais vous êtes un petit rigolo, vous. Attendez, vous allez m'emmerder combien de temps?
5: Bah non, ça, mais je fais mon métier, excusez-moi.
11: Mais vous faites votre métier alors.
12: Allô.
5: Oui, excusez-moi, est-ce que je peux avoir un responsable, s'il vous plaît?
12: Responsable, vous venez de l'avoir, mais c'est quoi ces conneries là? Vous êtes qui? Vous êtes quoi?
5: Établissement Martin, c'est ce que je vous dis, on s'occupe de recyclager.
12: Et vous êtes complètement ahuri ou quoi? La terrasse, on l'a achetée il y a 6 mois, elle est neuve.
5: Excusez-moi, vous l'avez peut-être achetée d'occasion ou je ne sais quoi.
12: Non, mais... on l'a pas achetée d'occasion, on a la facture.
5: Toujours est-il que, vu que vos chaises ont l'air polluantes.
12: Ouais, vous êtes. Ah, elles sont polluantes. Venez, vous allez voir, je vais vous polluer la vie aussi, moi.
5: Ah bah excusez-moi, mais j'ai quand même constaté.
12: Bah, vous avez fini, oui? Venez ici, là. Je vais vous péter la gueule, moi.
5: Ah, alors pour ça, est-ce que je pourrais plutôt vous envoyer mon beau-frère, monsieur Martin?
12: Chanson, on va te faire...
13: Allô?
5: Oh, je l'ai entendu.
13: Allô, allô? C'est Rire et Chanson, là.
5: Ah, vrai. Bravo!
13: Ah, bah c'est ça, alors. J'en étais sûr, c'est Monsieur Martin. J'ai écouté ce matin, bordel. Putain, c'est Monsieur Martin dans Rire et Chanson. Oh, en étant en train de péter à quatre dans le restaurant, on s'est dit, c'est quoi de ça?
5: Ah, bah écoutez, ça s'est pas entendu du tout.
13: Ah, bah si, un peu. Bordel, on était tous énervés, là. On était tous en train de regarder par la fenêtre, là, par la porte d'entrée, voir s'il y a un gros camion qui arrivait, qu'on lui casse la gueule.
5: Sympa.
13: Bon, ben on a gagné quoi alors?
5: Vous avez gagné le droit de pas me casser la gueule.
13: Le droit de ne pas lui casser la gueule, qu'il a dit.
5: Et puis je vous ferai un prix sur les chaises, moi, en échange.
13: Hein. Ouais, mais on vous donne pas la terrasse alors.
5: Eh ben, bonne journée.
13: Allez, bonne journée à vous.
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14: Unicis, bonjour.
15: Oui, bonjour madame, c'est l'agence matrimoniale?
14: Oui, tout à fait.
15: Oui, bonjour madame, je voudrais le service après-vente de l'agence matrimoniale, s'il vous plaît.
14: Vous êtes monsieur?
15: Robert Ledoux.
14: Eh bien, c'est le service après-vente, c'est madame.
15: Ah, écoutez madame, je suis désolé, j'ai acheté une femme chez vous il y a quelque temps. Je ne suis pas du tout content de ses performances au lit et je voudrais savoir si on peut la changer.
14: Bah de toute façon, nous, on ne sait pas les performances au lit des gens. Hein. Ça, c'est rentre dans des détails intimes qu'on ne peut pas savoir. Hein.
15: Bah écoutez, madame, vous me vendez une femme. Vous savez quand même, vous avez fait un dossier, vous avez affiché, vous connaissez ses performances.
14: Ah bah, tout à fait, bon, mais nous ne alors... connaissons pas au niveau sexuel. Nous n'allons pas jusque-là. Hein.
15: Écoutez, madame...
14: Nous ne demandons pas jusque-là des détails. Hein.
15: Enfin, quand même, madame, vous vendez un produit... Il faut quand même...
14: Ben, on vend pas un produit quand même. On n'est pas des bêtes. On est quand même une personne. On est quand même quelqu'un.
15: Mais madame,
14: vous vous entendez causer là? Moi, je ne sais pas, mais vous avez une drôle de façon de parler des femmes, hein.
15: Mais madame, c'est moi le cochon de client. J'ai acheté une bonne femme chez vous.
14: Ben oui.
15: Ce produit-là arrive chez moi, s'installe, bon. Et hop, je l'essaye, normal. Dès le début, je me dis, tiens, elle est pas... je me dis, bon, ça va peut-être venir. Vous savez, c'est comme les voitures font un rodage, quoi. Hein, vous comprenez, hein. Mais maintenant, ça fait quand même un certain temps. Ses capacités, ses performances sont très limitées.
14: Écoutez, quand même, c'est des détails intimes qu'on n'a pas le droit de demander.
15: Mais enfin, madame, quand...
14: personne, enfin.
15: Mais enfin, quand même, quand un garagiste voit une voiture, il sait très bien...
14: Ah ben, c'est quand même... Entre une voiture et une femme, il y a quand même une différence, monsieur.
15: Mais madame, c'est vous qui l'avez vendue. C'est vous, le garage.
14: Oh ben, dites donc, vous nous considérez vraiment bizarrement, vous, hein. Vous avez une drôle de manière de parler des femmes, hein.
15: Ben, c'est vous qui les vendez, les femmes, c'est pas moi.
14: On les vend pas.
15: Oh, j'ai payé.
14: Mais la dame aussi a payé pour vous rencontrer. De toute façon, on les vend pas.
15: Écoutez, madame.
14: Enfin.
15: Moi, j'avais fait un plan d'épargne pour acheter une grosse. Mais enfin, attendez, si j'avais vu que le modèle que j'ai choisi ne fonctionnait qu'à l'horizontale, j'aurais pas pris.
14: Bah écoutez, je comprends pas votre mentalité, hein. La personne est comme elle est, point final.
15: Madame, c'est quand même pas comme quand on va voir des prostituées. Une prostituée, ça coûte 500 balles. Là, ça m'a coûté 10 000 balles.
14: Vous nous traitez comme des moins que rien et tout. Alors là, j'arrive pas à vous comprendre, hein.
15: Si vous me changez pas la bonne femme que j'ai en ce moment contre une autre, neuve et plus performante, alors là, je porte plainte.
14: Bah, de toute façon, porter plainte, pourquoi?
15: C'est un modèle usé.
14: Ah, pas du tout.
15: Oh, bah, dites donc, hein, c'est pas vous qui l'avez dans votre plumard, hein.
14: Non, mais vous entendez parler, vous parlez d'une dame, vous la parlez comme une voiture.
15: Mais madame, il y a de très belles voitures. Arrêtez de dire du mal des voitures, enfin quand même, c'est scandaleux, ça.
14: Une femme, c'est quand même pas une voiture, il y a une différence, je regrette.
15: Eh ben, il y a des voitures qui valent bien des occasions de bonnes femmes, comme celle que vous m'avez vendue.
14: De toute façon, on n'est pas un concessionnaire de voitures, monsieur.
15: Attendez, je comprends pas, là, c'est pas le garage habite.
14: Ah, vous êtes pas du tout au garage habite, je regrette. Vous êtes dans une agence matrimoniale.
15: Ben, une agence matrimoniale, c'est un garage habite.
14: Mais dites donc, est-ce que vous êtes vulgaire?
15: Oh
14: ben écoutez, vous vous entendez causer un garage habite. Non mais qu'est-ce que c'est que ça? Moi je n'ai jamais entendu ce terme-là. Moi je regrette, vous me choquez énormément.
15: Je me fais refiler une occasion pourrie, lamentable pour 10 000 balles, hein? Une nana qui tient pas la route. Et c'est moi qui... Ah non ben attendez.
14: Ah là, vous êtes d'une vulgarité pas possible.
15: Vous faites quoi ce soir, madame?
14: Comment? Mais vous me prenez pour qui? Écoutez, moi je vais porter plainte contre vous.
15: Bah, écoutez, vous n'avez pas porté plainte contre monsieur le préfet de région?
14: Parce que vous êtes pressé?
15: Oui, madame.
14: Eh ben dites donc, bonjour le langage pour un pressé, hein.
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17: Bonjour.
5: Bonjour monsieur, c'est bien l'agence de voyage?
17: Oui.
5: Monsieur Martin à l'appareil, établissement Martin Télécom?
17: Oui.
5: Vous avez pas activé le filtre anti-arnaque pour filtrer vos mails?
17: Non.
5: Ok, donc je vais vous l'activer à distance.
17: D'accord.
5: Comme ça, les mails d'arnaque seront automatiquement bloqués.
17: D'accord.
5: En revanche, juste un détail.
17: Ouais.
5: Pour que vos mails à vous soient pas considérés comme arnaquistes, il faut plus mettre de chiffres dedans.
17: Ouais, mais nous on travaille avec des chiffres quand on envoie des prix, etc.
5: Ah bah non, les prix c'est du chiffre, ça passe direct en mail arnaquiste.
17: D'accord, ok. Et des horaires, tout ça, on peut même pas écrire.
5: Bah les horaires c'est du chiffre aussi, donc surtout pas.
17: Waouh, c'est quoi ces mails bizarres là?
5: Ah, il y a un autre monsieur.
17: Oui.
5: Bah c'est ce que je disais, tant qu'il n'y a pas de chiffre dans vos mails, aucun souci.
17: Bah on fait comment pour envoyer un devis sans chiffre?
5: Non, mais vous pouvez envoyer un devis.
17: Mmh.
5: Il faut juste rayer tous les chiffres.
17: Bah on peut plus envoyer de mail au final.
5: Alors si, sinon plan B, vous pouvez écrire les chiffres en lettres.
17: Bah. Ah, ok.
5: En revanche, dans ce cas, évidemment, il faut pas écrire les voyelles.
17: Oh, c'est quoi ce bazar?
5: Bah oui, par exemple, au lieu d'écrire 8, vous écrivez juste acheter.
17: Bah, acheter, c'est hors texte pour nous.
5: Ah non, maintenant c'est 8.
17: Ah non, on va pas envoyer ça au client, hein. Ça fait pas sérieux d'envoyer des trucs comme ça.
5: Mais si, regardez, par exemple, si je vous dis ça veut dire 36.
17: Non, mais moi, on a des clients, ils vont rien comprendre.
5: Question d'habitude. Il faut qu'on voit aussi pour le filtre téléphone tant qu'on y est.
17: Et du coup, ça va faire quoi ça?
5: Ah, mais c'est pareil. Quand vous faites un numéro de téléphone,
17: mais...
5: il faut pas faire de chiffres.
17: Mais faut éviter les chiffres sur un numéro de téléphone. Ben, ça fait quoi sinon?
5: Sinon vous êtes classé numéro arnaquiste.
17: Ouais, ben va falloir qu'on s'arrange autrement.
5: Dans ce cas, plan C,
17: ouais.
5: Le filtrage retardationneur.
17: Mmh.
5: Vous pouvez mettre des chiffres dans vos mails, mais ils sont d'abord vérifiés puis envoyés le lendemain.
17: Oula. Bon ben je vais le voir avec ma supérieure.
5: Oh bah ben, passez-la moi.
17: Ah voilà.
5: Merci monsieur.
17: Oui.
5: Bonjour monsieur.
17: Bah, c'est tous les mails, ça va être comme ça.
5: Ah oui, tous les mails, vous inquiétez pas.
17: C'est nul.
5: Bah, je dirais plutôt que c'est moderne.
17: Ah ouais, bah c'est nul.
5: Oh bah merci.
17: J'imagine que c'est quelqu'un de ma hiérarchie qui vous a demandé de faire ça.
5: Bah. Comment ça, un mariachi? Pourquoi vous me parlez de mariachi?
17: Non, je vous parle pas de mariachi. Je vous ai parlé de ma hiérarchie.
5: Oui, bah merci, je sais quand même ce que c'est qu'un musicien mexicain.
17: Non, mais vous comprenez rien, en fait. C'est affligeant, je suis désolée.
5: Et qui c'est qui m'a parlé de mariachi?
17: Non, je vous ai pas parlé de mariachi.
5: Oui, bah passez-moi le mariachi, je vais voir avec lui.
18: Allô?
5: Bonjour madame, on devait me passer le mariachi.
18: Bah, et puis alors, vous mettez plus de date à un mail, vous pouvez plus rien mettre à un mail.
5: Ah bah vous avez suivi, c'est bien.
18: Ah ouais, non, bah attendez.
5: Donc vous pouvez mettre tout ce que vous voulez, tant que c'est pas des chiffres.
18: Bah on peut plus mettre de chiffres à un mail. Aujourd'hui, en France, on peut plus mettre de chiffres à un mail.
5: Oui mais c'est ce que je disais, vous remplacez les chiffres par des lettres.
18: Oui mais si on remplit les chiffres par des lettres, je suis d'accord avec vous mais...
5: Vous pouvez faire simple, vous avez qu'à dire que le 1 c'est le A, le 2, c'est le T, le 3, c'est le G.
18: Ah, c'est même pas marqué comme ça, c'est A, c'est O, B.
5: Alors non, 1 c'est pas O, 1 c'est A.
18: Ouais, bon allez, c'est bon.
5: Et O, par exemple, c'est 37,2.
18: Pardon.
16: Oui, bonjour, je vous dis tout de suite, c'est non.
5: Bonjour monsieur, alors le problème, c'est que moi je vous ai déjà inscrit volontaire d'office.
16: Ah bah, vous m'avez... donc vous nous mettez d'office volontaire?
5: Ouais, parce que sinon personne voulait tester les filtres.
16: Non, vous me donnez votre nom, vous êtes monsieur...
5: Monsieur Martin.
16: Martin, votre prénom.
5: Martin.
16: Votre prénom.
5: Bah Martin aussi.
16: Martin.
5: C'est ça, oui.
16: Votre téléphone.
5: Ah, ça malheureusement, je peux pas vous le donner.
16: Ah, bah pourquoi? Vous savez pas avec quoi vous téléphonez?
5: Bah c'est pas ça, c'est que mon numéro, il comporte des chiffres.
16: Parce que même par téléphone, on peut plus raisonner en chiffres.
5: Bah non, sinon je vais être considéré comme numéro arnaquiste.
16: Ah. Ah ouais, bien.
5: Non mais je vous rassure, je vais vous l'appeler.
16: Non.
5: Donc vous pouvez noter, c'est...
16: Non, mais même...
5: Non mais vous rajouterez les voyelles après.
16: Non mais vous vous foutez du monde.
5: Franchement.
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19: Allô?
20: Oh non, t'es du...
19: Allô?
20: Allô? Oui, c'est la SPA?
19: Oui.
20: Ah bonjour, dites-moi, j'ai roulé sur un lapin là, enfin j'ai pas fait exprès, hein. J'étais sur la route et j'ai écrasé un lapin quoi.
19: Oui.
20: Il est encore vivant. Je suis désolé mais je voudrais savoir comment il faut faire en fait.
19: Oui, je peux pas vous dire, nous on ne prend pas les lapins. On prend que les chiens.
20: Oui, non mais je voulais vous demander comment il faut faire.
19: Il est blessé?
20: Oui, un peu, oui.
19: Vous le mettez dans une cage et puis quand il est rétabli, vous le relâchez.
20: Ah, c'est pas ça que je vous demandais. Non, en fait, je voulais vous demander comment on fait pour le préparer. C'est pour le manger, en fait.
19: Ah, d'accord. Bon, ça, vous demandez à un cuisinier, hein.
20: Mais vous savez pas comment faire un lapin, non?
19: Ah, bah si, très bien. Mais là, comme ça, par téléphone...
20: Attendez, j'ai un stylo.
19: Oh bah non, là je regrette, hein, je n'ai pas le temps, monsieur. Rappelez-moi plus tard.
20: Comment on fait ça?
19: Comment on fait? Il faut le dépecer, déjà, d'une part.
20: Et puis après?
19: Eh bah après, le découper, le retire.
20: Oui, et on lui coupe la tête ou pas?
19: Ah oui.
20: C'est avec un marteau ou avec un couteau?
19: Ah, je ne sais pas, vous demandez à un boucher. Moi, je ne suis pas boucher de nature, hein. Vous le dépecez et vous le découpez.
20: En rondins?
19: Oui, non, pas aux oignons. Vous coupez les cuisses d'abord et après le tronc. Et vous préparez ça avec du beurre et des oignons.
20: Du beurre?
19: Voilà.
20: Des oignons?
19: Oui.
20: Des oignons, c'est ça?
19: Oui, des oignons, oui.
20: D'accord. Et,
19: voilà.
20: Et pour les rats, c'est pareil ou pas?

0: mais par exemple, quand on dit une côte de bœuf.
1: Ah bah oui, une côte de bœuf.
0: Ça veut dire que c'est une côte avec de la viande de bœuf dessus.
1: Ah bah ça, oui, on est d'accord.
0: Voilà, un filet de poulet, c'est un filet avec de la viande de poulet dedans.
1: On est d'accord.
0: On est d'accord. Donc, un fromage de chèvre, normalement, c'est un fromage avec de la viande de chèvre dedans.
1: Mais monsieur, un fromage de chèvre, vous voulez qu'on l'appelle comment? Je vais pas l'appeler fromage de vache alors que c'est ça.
0: Ah non, le fromage de vache, c'est fait avec de la viande de vache. Ça, c'est encore un autre truc.
1: Mais il y a pas de viande. On n'a jamais dit qu'il y avait de viande dans nos fromages.
0: Mm-hmm. Et dans vos fromages de viande?
1: Mais monsieur, on ne vend pas de fromage de viande.
0: Ah ah, la vérité éclate en pleine lumière.
1: Eh ben oui, la vérité éclate, monsieur. C'est un fait. Le fromage est fait avec du lait.
0: Avec du quoi?
1: C'est du lait.
0: Oh là là, en plus du lait.
1: Pardon?
0: Non seulement vous m'avez enlevé la viande et en plus vous me mettez du lait à la place. Ça, c'est le pompon.
1: Oh mon dieu, mais alors je pense que là, monsieur, vous êtes parti dans un mauvais trip, là.
0: Non mais pardon, mais par exemple, quand vous faites un fromage de bœuf, vous prenez du bœuf.
1: Un fromage de bœuf? Mais ça n'existe pas, un fromage de bœuf. Le bœuf ne fait pas de lait, monsieur.
0: Ok, alors disons un fromage de bouc, si vous préférez le fromage de bouc.
1: Peu importe, monsieur, mais un bouc ne peut pas faire de lait, monsieur.
0: Ah oh, bah comme par hasard.
1: Comme par hasard? Non, en fait, c'est la nature qui fait ça. Comme une femme allaite son enfant, un homme ne peut pas allaiter son enfant.
0: C'est vous qui le dites, mais enfin bon.
1: C'est moi qui le dis? Non, c'est la nature.
0: Admettons, je suis pas naturologue.
1: Ah oui.
0: Mais dans ce cas, pourquoi vous dites pas tout simplement que c'est du fromage de lait?
1: Ah oui, un fromage de lait. Ouais, un fromage de lait.
2: Alors, oui, c'est à quel sujet?
0: Ah, c'est madame.
2: Oui, attends.
0: Ouais, comme je disais à l'autre, vous m'avez vendu un fromage de chèvre qui est pas du fromage de chèvre.
2: Bah, vous les avez ouverts, vous avez regardé s'il y avait de la chèvre dedans.
0: Ah, bah, il y en a pas.
2: Non, mais attendez, monsieur, c'est pas de la viande de chèvre, c'est du fromage de chèvre, qu'est-ce que vous me faites?
0: Votre collègue a confirmé.
3: Attendez.
0: Bonjour, monsieur, comme je disais à votre collègue, votre fromage.
3: C'est pas mon collègue, c'est mon mari déjà.
0: Oui, bah, c'est pas une raison pour me refiler du fromage de chèvre à son chèvre.
3: Bon, et alors? C'est quoi? Vous voulez que je vous les rembourse ou vous voulez quoi?
0: Effectivement, il faut faire un remboursage et puis il faut compter aussi le préjudice.
3: Ah, il y a un préjudice?
0: Ah bah y a préjudiciation en rapport à qu'on me vende la fausse chèvre.
3: Non mais vous croyez où là?
0: Bah je me crois au téléphone avec un vendeur de fausse chèvre.
3: Mais vous croyez mais c'est quoi votre histoire là?
0: Bah vous mettez du lait de fromage de chèvre et après vous vous étonnez.
3: Mais quoi comme préjudice? Mais attendez, moi j'ai l'étiquette, c'est marqué lait de chèvre. Vous voulez quoi?
0: Eh oui, lait de chèvre. Ça vous me l'auriez dit avant. J'en aurais pas mangé parce que je suis véganitarien, donc je ne mange pas de lait.
3: Ah, c'est parce que vous êtes végétarien?
0: Non, véganitarien.
3: Oh bah écoutez, si vous êtes végétarien, alors là, c'est autre chose.
0: Ah oui, en tant que véganitarien, je ne mange pas de lait, pas d'œufs, uniquement de la viande.
3: Mais écoutez, bah à ce moment-là, vous avez qu'à manger de l'herbe, hein.
0: Ah oui, mais alors ça dépend.
3: Bon, allez, écoutez, j'ai pas que ça à faire.
0: C'est quoi que vous avez? C'est de l'herbe de vache ou de l'herbe de chèvre?
3: C'est bon, hein.
0: Oh bah, je veux pas me faire avoir deux fois.
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6: Allô?
7: Oui, bonjour madame. C'est la comptabilité perverse à l'appareil, hein?
6: Oui.
7: Pour l'URSSAF. Est-ce qu'on peut avoir la taille de vos seins, madame, s'il vous plaît?
6: La taille de mes seins?
7: Bah oui, madame.
6: Bah, que c'est que cette histoire?
7: Et c'est la comptabilité perverse, madame. Est-ce que vous voulez que je vous passe chef de service?
6: Écoutez, ça doit être du 85 ou 85, je crois.
7: 85, bonnet.
6: Petit.
7: Bonnet A?
6: Oui, sûrement.
7: D'accord. Je vous passe chef de service, madame.
6: Merci.
7: Merci. Allô?
6: Allô?
7: Oui, bonjour, madame.
6: Bonjour, monsieur.
7: Monsieur Robert Ledoux, chef des services de la comptabilité perverse. Donc, 85 bonnets A, c'est ça?
6: Oui.
7: D'accord. La forme, est-ce qu'ils sont en poire, en pomme?
6: Ah non, c'est armature même, parce que j'ai pas beaucoup de poitrine.
7: Bah, 85, ça se tient quand même, hein, on va
6: oui,
7: dire.
6: Enfin.
7: Est-ce qu'ils sont agréables à toucher ou est-ce qu'ils sont trop mous, pour vous, hein?
6: Oh, ben vous savez, les explications comme ça, moi j'abandonne, hein.
7: Mais madame, c'est la comptabilité perverse de la mairie. Alors? Est-ce que vous diriez qu'ils sont plutôt mous ou durs?
6: Moyen.
7: Ni dur ni mou?
6: Voilà.
7: D'accord. Alors, tour de hanche.
6: Tour de hanche, 95.
7: 95, d'accord. Vous mettez une gaine de maintien?
6: Oui.
7: Gaine de maintien. La couleur chair?
6: Oui.
7: Très bien. Je récapitule, madame. Hein. Vous avez donc une poitrine de 85 bonnets A.
6: Oui.
7: Armature.
6: Oui.
7: Les seins ni trop mous, ni trop durs.
6: Non.
7: Vous portez une gaine?
6: Oui.
7: De couleur chair.
6: Voilà.
7: D'accord. Bon, à la comptabilité perverse, nous faisons des échanges d'informations. C'est-à-dire qu'à chaque fois qu'un habitant nous donne des informations comme celles que vous nous avez données sur votre poitrine, nous donnons une information sur nous-mêmes.
6: Oui, oui.
7: Voilà. Alors, je vais vous donner, madame, la taille de ma bite. Vous avez de quoi noter?
6: La taille de?
7: La taille de ma bite.
6: Eh ben,
4: je... 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
8: Bonjour.
0: Salut bonhomme, je suis bien à la mercerie.
8: Oui.
0: C'est monsieur Martin à l'appareil.
8: Oui.
0: Bonne nouvelle, c'est le retour de la tombola Martin. Tombola Martin,
8: c'est,
0: tombola Martin.
8: C'est quoi ça
0: C'est la première tombola téléphonistique et aujourd'hui tu vas jouer avec nous à la roulette à cadeaux.
8: Oui.
0: Je fais tourner la roulette, tu me dis stop et on voit si tu as gagné.
8: Oui.
0: Top roue, c'est parti.
8: Stop.
0: Tout, bingo. Ah, allô?
8: Oui.
0: 100 euros.
8: Ah.

0: mais c'est une case rouge.
1: Ah.
0: Tu sais ce que ça veut dire ?
1: Non.
0: Ça veut dire que la somme est inversifiée, c'est donc toi qui nous dois 100 euros.
1: Ah non, non, bah, je ne dois rien du tout, j'ai rien demandé, moi.
0: Je te rassure, on va rejouer tout de suite.
1: Ah non, non, non.
0: Est-ce qu'on tente le quitte ou pas quitte ?
1: Non, non, bah, on va...
0: C'est simple, soit c'est quitte, soit c'est pas quitte.
1: Et alors ?
0: Ah, on joue en équipe. Bonjour monsieur, il me faut une réponse, quitte, pas quitte.
1: Et ça consiste en quoi ça ?
0: Bah, quitte, on reste à 100 euros, pas quitte, vous nous devez 200.
1: Je me suis inscrite nulle part, je suis à mon travail, je reçois des clients, donc foutez-moi la paix.
0: Pas de problème, je vais prélever les 100 balles sur ta ligne téléphonique.
1: Oh, osez faire ça. Alors là, je vais aller porter plainte directement.
0: Est-ce que dans ce cas, tu veux tenter le double ou pas double ?
1: Déjà, je vous ai jamais permis de me tutoyer.
0: Oh, tu sais, la tombola Martin, c'est un peu la tombola des copains.
1: Ouais, c'est ça. Je vais porter plainte.
0: Tu bluffes.
1: Si je vais porter plainte, vous allez débiter des choses sur mon forfait téléphonique, vous venez me le dire.
0: Bah oui, mais fallait pas jouer aussi.
1: Je suis à mon travail, je bosse.
0: Bon, je peux te proposer un triple ou pas triple.
1: Je n'ai jamais rien demandé, je ne veux jouer à rien. Votre jeu à la con, vous la mettez dans le cul.
0: On parle quand même d'une roulette à cadeau d'un mètre de diamètre. Je sais pas si tu
1: te... J'en ai rien à foutre, putain, je te jure.
0: Admettons que je n'ai rien entendu. Est-ce que tu veux tenter ?
1: Non mais si t'as entendu quelque chose, parce que là, à un moment donné...
0: Pardon, c'est pas moi qui ai misé 100 balles dans l'histoire.
1: Je n'ai absolument rien misé. Tu as tout fait tout seul. Donc ton jeu à la con, tu te le mets dans le cul bien profond.
0: Ok, bougez pas, je vous passe le chef en attendant. Chef Martin, je vous passe la communication, il faut que je me mette la roulette à cadeau dans les fesses.
1: Allô ?
0: Oui, bonjour, chef Martin à l'appareil, le responsable de Monsieur Martin, qu'est-ce qui se passe ?
1: J'ai jamais dit que je voulais jouer, il a fait son jeu tout seul. Je suis en train de recevoir des clients et il vient m'emmerder avec un jeu à la con sur lequel je me suis jamais inscrit.
0: D'accord, mais alors pourquoi j'ai Monsieur Martin qui est en train d'enlever son pantalon à côté de la roulette à cadeau ?
1: Ah bah je lui ai dit de mettre son jeu dans le cul, oui.
0: Ah oui, alors c'est bien gentil de faire des propositions, mais moi qu'est-ce que je fais ?
1: Oui, c'est une proposition, mais il le met lui-même, hein. Je vais pas lui mettre.
0: Ah oui, mais en plus il est dans mon bureau. Imaginez si un collègue arrive.
1: Eh ben je m'en fous, il avait qu'à pas m'emmerder. Déjà c'est son jeu à lui, donc il fait ce qu'il veut avec.
0: Non, justement, c'est ma roulette à cadeau, donc s'il me la pète, c'est votre faute. Hein.
1: C'est à moi de gérer les conséquences, non mais c'est une blague.
0: Ou alors il a peut-être mal compris.
1: Oui, je vous le dis, je lui ai dit de mettre le jeu dans son cul.
0: Non, monsieur Martin.
1: Parce que moi,
0: non.
1: Je n'ai jamais voulu jouer à rien.
0: Oh là là, attendez, maintenant il essaye de s'asseoir sur la roulette.
1: Eh ben il fait ce qu'il veut, c'est son derrière.
0: Oui, bah c'est son derrière, mais c'est surtout ma roulette à cadeau. Merci.
1: Non mais c'est une blague. Alors là, vous êtes en train de m'accuser alors qu'il est en train de m'appeler et qu'il me dérange alors que je suis sur mon lieu de travail. Je suis une boutique, je reçois des clients, je me suis inscrite à rien du tout. Et c'est à moi de gérer les conséquences. Non,
0: excusez-moi, je suis dans mon bureau. J'ai un type qui essaye de se mettre une roulette à cadeau dans le cul, comme vous dites.
1: Eh ben, il fait ce qu'il veut. Et si vous voulez gérer, vous le gérez. Moi, j'ai pas à gérer ça.
0: Ah bah, c'est votre idée à vous.
1: En même temps.
0: D'ailleurs, je vous le repasse.
1: Non, mais c'est quoi la blague, là ?
0: Oui, allô ?
1: Quoi ?
0: C'est à nouveau Monsieur Martin. On va laisser tomber le double ou pas double, hein ?
1: Connard !
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3: Presbytère de Jean-Stil, bonjour.
4: Bonjour madame, c'est le presbytère.
3: Oui.
4: Bonjour, c'est le guide Gomillot des relais châteaux et églises de France.
3: Oui.
4: Monsieur le curé est...
3: Non, il est absent aujourd'hui.
4: Ah, parce que notre guide sort demain.
3: Mm-hmm.
4: Et figurez-vous donc qu'il va être content, je pense. La paroisse de Jean-Stil reçoit une étoile.
3: La paroisse ?
4: Oui, absolument.
3: Ah.
4: Elle est plébiscitée donc pour son accueil,
3: oui.
4: Son vin de messe et ses excellentes hosties.
3: Ah bon, d'accord. Alors vous m'avez dit une étoile pour son vin de messe, son oui. Accueil, pardon.
4: Son accueil.
3: Accueil.
4: Vin de messe.
3: Vin de messe.
4: Et hosties.
3: Et hosties.
4: Je vais vous passer Monsieur Gomillot lui-même, puisque c'est lui qui se fait un plaisir d'annoncer à tous les heureux nominés de chaque année.
3: Bien, merci.
4: Monsieur Gomillot, merci. Allô ?
3: Oui.
4: Bonjour, madame.
3: Bonjour, monsieur.
4: Eh bien, monsieur Gomillot à l'appareil.
3: Oui, enchanté.
4: Éditeur et auteur du guide Gomillot.
3: Oui.
4: Nous passerons à l'occasion remettre l'hostie de platine 2009 à monsieur le curé.
3: D'accord.
4: Vous pensez qu'il sera là quand ?
3: Alors là, je ne sais pas.
4: Il prend des vacances ?
3: Je pense qu'il va en prendre, oui.
4: Au Cap d'Agde ?
3: Oh, je ne pense pas, non.
4: Ah bon ? Parce que souvent, les prêtres vont en vacances au Cap d'Agde, on ne sait pas pourquoi.
3: Ah bon ?
4: Ben, vous savez, au guide Gomillot, on a nos...
3: Ah, vous avez vos sources.
4: Oui, nos sources thermales, mm-hmm. Et puis aussi nos collaborateurs qui, nous...
3: ouais.
4: Qui sont un peu partout.
3: Mm-hmm.
4: En France,
3: mm-hmm.
4: En Suisse,
3: mm-hmm.
4: En Belgique,
3: mm-hmm.
4: Au Québec,
3: mm-hmm.
4: À Bornéo,
3: mm-hmm.
4: À Sumatra,
3: mm-hmm.
4: En Islande,
3: mm-hmm.
4: En Finlande,
3: oui.
4: Aux États-Unis.
3: Dans tout le monde, quoi.
4: Ah, pas tout, non. Attendez, je vais vous donner la liste.
3: Ah bon ?
4: En Inde, en Arménie, en Géorgie.
3: Oh là là.
4: J'ai eu un correspondant, malheureusement, il a disparu dernièrement dans un tremblement de terre à Java.
3: Mm-hmm.
4: à Borboudour. Il était allé chercher des pierres de lave, voyez-vous, pour la pierre ponce, justement, pour un relais château.
3: Ah oui.
4: Il est tombé. Il chut et il échoua. Comme une anchoie à marée basse.
3: Oh mince.
4: Bon, de où en étions-nous? Excusez-moi, c'est... Ah oui. Alors, je suis fier de vous annoncer que vous faites partie des trois églises qui reçoivent cette année dans le guide Gomillot des relais châteaux et églises de France une étoile.
3: D'accord. Bah, écoutez, je suis très heureuse pour la paroisse, mais moi, je ne savais même pas que ça existait.
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5: La mercerie, bonjour.
0: Bonjour, monsieur.
5: C'est madame, mais bon, c'est rien.
0: J'ai acheté de la laine chez vous.
5: Oui.
0: Pour me faire un tricot.
5: Oui.
0: Elle marche pas, votre laine?
5: Comment ça, elle marche pas, ma laine? Vous avez fait quoi exactement?
0: J'ai étalé la laine sur la table en faisant la forme du tricot. Après, j'ai bien mis de la colle partout.
5: La colle?
0: Bah, de la colle à tissu.
5: Mais non, mais de la laine, c'est pas fait pour être collée, monsieur. On la tricote avec des aiguilles à tricoter. Oh là là là là.
0: C'est pas ma faute si votre laine, non, elle colle pas, vous voyez.
5: Voilà.
0: Ah, y a quelqu'un avec vous, non?
5: C'est le patron.
0: Ah bah, passez-le moi.
5: Voilà.
0: Merci, monsieur.
6: Oui, allô?
0: Oui, bonjour, madame, excusez-moi.
6: Non, mais pourquoi vous vouliez coller de la laine?
0: Bah, pour me faire le tricot.
6: Mais attendez, c'est surréaliste. Je n'ai jamais entendu quelqu'un qui fait un pull avec de la colle. Vous avez porté de la colle sur vous avec de la laine.
0: Bah, j'ai pas pu puisque ça n'a pas tenu.
6: Ah, je me doute bien que vous avez pas pu, ça n'aurait jamais marché.
0: Ça m'a bousillé la table quand même dans l'histoire.
6: Est-ce que ma laine, quand vous l'avez posée sur votre table, a abîmé votre table?
0: Alors, je pense que oui parce que après quand j'ai levé, c'était rayé en dessous.
6: Alors, il suffit pas d'étaler de la laine sur une table et d'en coller la laine pour faire un...
0: Pardon, tricot. Qu'est-ce que vous dites? En quoi vous m'avez traité de quoi?
6: Non, je vous ai traité de rien. Je vous ai traité de rien. Mais je vous ai traité de rien.
0: Oh là là.
6: Mais oulala quoi? Je n'ai pas dit de gros mots. Je vous
0: oh
6: dis,
0: bah
6: il
0: si.
6: Me suit. Eh, laissez-moi parler, hein.
0: Oh non, mais alors là?
6: Ça suffit maintenant. Encoller, c'est un gros mot.
0: Oh là là!
6: Encoller, c'est
0: oh,
6: un gros mot.
0: Oh, arrêtez!
6: J'ai pas dit enculer,
0: non,
6: j'ai dit encoller. Encoller, la colle.
0: Vous-même!
6: Bon, encoller moi-même. Mais monsieur, c'est... Mais va non, c'est pas un gros mot.
0: Oh bah alors là.
6: Non, je vous épelle les lettres. Si vous pouvez écrire les lettres que je vous dis.
0: Oh non, mais vous allez me redire un gros mot.
6: Non, E-N-C-O.
0: E-N-C-U.
6: Non, c'est pas C-U, c'est O. Comme Olivier.
0: C'est Olivier.
6: Non, pas Olivier. E-N-C-O.
0: Alors, Encolivier.
6: Non, pas Encolivier, monsieur.
0: Bon.
6: C'est E-N.
0: Alors, C-E-N.
6: Non, pas C-E-N. On va pas y arriver. C'est que des lettres. Donc, c'est E.
0: C-E.
6: Non, pas C-E.
0: Ah bah, vous me dites C-E.
6: C'est, ça veut dire... Quand je vous dis C-E...
0: Bah, c'est la lettre C, oui, je sais. Vous me dites
6: non,
0: que c'est
6: pas,
0: des lettres...
6: Non, je veux pas que vous écriviez un C, monsieur. C'est C apostrophe.
0: Alors, C-C.
6: Non, pas de C.
0: Ah bah, vous m'avez dit C-C.
6: Alors, E. N.
0: Ah bah, on enlève le C.
6: Oui, on enlève le C, oui.
0: Alors, E, N.
6: C, O.
0: Oh non, ça recommence.
6: Non, ça recommence pas. Je vous demande d'aller voir sur Internet ce que veut dire ce
0: comment
6: terme.
0: Comment ça, d'aller me faire voir?
6: Non, pas d'aller vous faire voir.
0: Oh bah, il manquait plus que ça, tiens ça.
6: Écrivez, s'il vous plaît. C, E, N.
0: Alors, C, E, N.
6: Non, c'est pas un C au début, c'est un E.
0: Bah, vous m'avez dit un C.
6: Mais oui, mais dans une phrase, quand quelqu'un vous dit C, C, E, N.
0: Alors, C, C.
6: Non, c'est pas.
0: Deux C.
6: Commencez par la lettre E.
0: E.
6: N.
0: N.
6: C.
0: Non, ça recommence.
6: Non, ça recommence pas.
0: Si, ça recommence.
6: Maintenant, vous écrivez.
0: Non, ça recommence.
6: Non, ça recommence pas. Maintenant, vous écrivez les lettres que je vous dis. Donc, on est arrivé à quoi, là? Quelle lettre?
0: Alors, C, C, E, N.
6: Non. Oh putain. E, N, C. Ensuite, la lettre O, monsieur. O.
0: Deux fois O.
6: En français, il n'y a jamais deux fois O.
0: Bah si, dans kangourou.
6: Kangourou, c'est un U, monsieur. C'est pas deux O, voyons. Allons.
0: Ah.
6: On en est arrivé à quelle lettre?
0: À kangourou.
6: Non, il n'y a pas de kangourou. Vous êtes arrivé à quelle lettre dans ce que je vous ai appelé?
0: C, E.
6: Oh
0: là là là là là là là.
6: Ouais, ouais.
0: Bon, vous avez de quoi noter?
6: Moi, j'ai de quoi noter, ouais. Et vous m'appelez et je vais noter comme il faut, vous inquiétez pas.
0: Donc R.
6: R.
0: I.
6: Ouais.
0: R. E. Plus loin, E. T.
6: Ouais.
0: Plus loin, C. H.
6: Ah, N. S. O. N.
0: Bon, mettez un S tant que vous y êtes.
6: Rire et chanson.
0: Bravo!
6: J'ai mes collègues qui sont à côté qui rigolent. Bon, comme j'étais sympa, j'ai gagné quelque chose.
0: Je vous envoie un tube de colle à laine.
6: La colle à laine, ouais.
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8: Allô?
9: Oui, bonjour, monsieur.
8: Oui?
9: Monsieur Gérard.
8: Oui?
9: Oui, bonjour, c'est le service des tables d'écoute à l'appareil.
8: Oui?
9: Vous connaissez le professeur Ledoux, monsieur dermatologue à Clermont-Ferrand, non?
8: Dermatologue à Clermont-Ferrand? Non, pas du tout.
9: Pas du tout, bon.
8: On n'a jamais eu à faire avec ce monsieur-là.
9: Ce monsieur porte plainte parce qu'il a reçu un certain nombre de coups de fil dans lesquels on a pu entendre proférer des insultes. Oui, monsieur, je ne vais pas vous les énumérer ni vous les citer. Le problème est que nous sommes remontés, évidemment, après enregistrement des appels, jusqu'à l'auteur de ces communications téléphoniques grossières.
8: Tiens.
9: Oui, elles proviennent du 73-35. C'est bien votre numéro?
8: Ah, c'est bien mon numéro. Mais alors là, vous m'étonnez, parce que cette personne, moi, j'ai jamais eu affaire avec elle. Et je vois pas qui est-ce qui est un peu... On est des gens civilisés, ici.
9: Donc ça ne vient pas de chez vous, d'après vous?
8: Ah, je vous le garantis.
9: Bon, alors nous allons faire une vérification. Professeur Ledoux, prenez écouteur.
8: Oui.
9: Merci. Oui, alors cette personne dissimule donc sa voix dans un élément en coton. Après expertise de la bande 1935, nous sommes aperçus que cet élément en coton était un slip en coton, un slip banal, un slip, vous voyez ce que je veux dire. Et donc il met sa tête dans ce slip.
8: Ça relève, mais c'est invraisemblable.
9: Ben, monsieur, est-ce que vous avez quelque chose en coton que vous pourriez mettre sur la tête pour que nous puissions vérifier que vous n'êtes pas l'auteur de ces plaisanteries?
8: Écoutez, là, tout de suite, vous me prenez à court, enfin, quand même. Bien sûr, si vous voulez.
9: Je vous remercie, monsieur. Chers auditeurs, vous pouvez vous-même, chez vous, enfiler un slip en coton et vérifier que vous n'êtes pas l'auteur de cette plaisanterie. Merci.
8: Allô?
9: Allô?
8: Oui.
9: Oui. Alors, qu'est-ce que vous avez, là?
8: Ben, j'ai un slip en coton, si vous voulez, mais c'est ridicule.
9: Pardon, monsieur?
7: Tu te soumets à l'expérience.
9: Bah, écoutez, monsieur, c'est
8: moi, je viens faire l'expérience. Qu'est-ce que vous voulez que je fasse avec ça?
9: Alors, vous avez un slip en coton. Vous l'enfilez sur votre tête comme une cagoule.
8: Oui.
9: De telle manière qu'il couvre votre bouche et qu'il vous arrive sous le menton. Ensuite, vous plaquez ce slip sur la bouche.
8: Oui, voilà.
9: Vous l'avez, là?
8: Ah oui, ça y est.
9: Bah, votre voix n'est pas changée.
8: Ah, écoutez, je regrette. Mon épouse vient de partir, elle l'a vu elle-même.
9: Elle est à côté, là? Vous pouvez la rappeler?
8: Tu peux venir?
7: Oui.
8: Bon, elle prétend que j'ai rien sur la tête. Alors, est-ce que t'es témoin que je me mets bien le truc sur la bouche?
7: Oui, oui.
8: Mais écoutez, venez constater vous-même. J'ai le slip sur la tête, et qui me couvre la bouche. Et je parle avec le slip sur la bouche, qui me colle sur la bouche.
9: Très bien. Alors, vous allez bien plaquer le slip sur la bouche.
8: Oui.
9: Le professeur Ledoux, dermatologue à Clermont, va donc vous entendre parler,
8: Oui.
9: Et vous allez parler normalement dès que je vous entendrai le signal sonore,
8: D'accord. Eh bien, je parle normalement et je dis que de chez moi, les gens sont toujours tenus correctement et n'ont jamais proféré d'insultes par téléphone.
10: Allô?
8: Oui?
10: Professeur Ledoux à l'appareil.
8: Oui?
10: Personne chez vous n'a jamais parlé avec un slip sur la tête.
8: Absolument, je vous garantis. Nous ici, nous sommes une famille honorable.
10: Donc jamais vous n'avez parlé au téléphone avec un slip sur la tête?
8: Ah, je vous garantis.
10: Vous le jurez?
8: Bah, sauf un instant.
10: Ah.
9: Oui, mais enfin là, vous lui avez demandé...
8: Vous venez de me demander de faire un enregistrement.
9: Oui, là, c'est pour l'enquête.
8: Pour l'enquête?
10: Ah bah oui, quand même,
8: Mais qu'est-ce que c'est que cette histoire? Écoutez, c'est invraisemblable.
9: Ou alors, c'était une blague peut-être de la part de ce professeur, ça m'étonnerait. Le professeur, non, professeur.
8: Écoutez, c'est pas le professeur qui peut faire...
10: Suis diplômé ancien interné des hôpitaux de Paris.
8: Oui.
9: Et vous étiez interné où ça?
10: Ben, à Sainte-Anne, à l'hôpital psychiatrique.
8: Qui?
9: Comment, monsieur?
8: Pardon, je comprends pas.
10: Ben, j'ai été interné 3 ans à l'hôpital Sainte-Anne, ancien interné des hôpitaux de Paris.
8: Oui. Ah ben voilà. Ça complique l'affaire.
9: Et vous êtes qui, alors?
10: Ben, je fais des canulars, moi.
8: Ben écoutez...
9: Ah, ben d'accord.
8: Ah ben voilà.
9: Ben alors là, monsieur... Excusez-nous, alors.
8: Ben, je vous ai tout excusé, bien sûr.
9: Ben alors ça, on a été victimes d'un canular tous les deux.
8: Ben, j'ai compris. Ben voilà.
10: Ben, je vous ai bien eu,
8: Ben, vous avez quand même pas réussi à me foutre un slip sur la tête,
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12: Bonjour, lycée Alphonse II.
13: Bonjour.
14: Bonjour madame, c'est bien le lycée?
13: Oui.
14: On m'a dit que l'éducation nationale recrutait en ce moment des enseignants.
13: Oui.
14: J'ai appris que vous n'aviez pas de professeur de port, du coup je voulais postuler.
13: De professeur de port?
14: De port.
13: De port?
14: Oui.
13: De port?
14: Oui.
13: Port?
14: De port, bah comme sport, mais port l'animal.
13: Qu'est-ce que vous entendez par professeur de port, monsieur?
14: Professeur de port, c'est-à-dire que j'enseigne la charcuterie.
13: On recrutera pas de professeur de port ici, monsieur.
14: Et pourquoi donc?
13: C'est un lycée.
14: Bah, c'est un lycée, d'accord, mais je vois pas de quel droit vous interdiriez à vos élèves la culture porcine.
13: Bah écoutez, pour que je vous passe à la secrétaire de direction.
14: Ah bah écoutez, passez-la moi.
13: Bah ouais.
12: Ne quittez pas, nous allons donner suite à votre...
15: Oui, bonjour.
14: Oui, bonjour monsieur. Je suis professeur de port et je voulais postuler dans votre établissement parce que j'ai vu que l'éducation nationale recrute.
15: J'ai pas de proviseur adjoint. La proviseur adjoint n'est pas là aujourd'hui.
14: Il n'y a pas le proviseur adjoint?
15: Non, enfin, elle n'est pas là. Elle n'est pas là aujourd'hui.
14: Parce que, alors, dans ce cas, moi, j'ai mon beau-frère qui, lui, est professeur adjoint, justement, comme vous dites. Si vous cherchez effectivement un professeur adjoint, je peux vous le passer.
15: Un proviseur adjoint.
14: Martha?
15: La proviseur adjoint.
14: Il cherche un professeur adjoint, là, justement.
15: Non, monsieur. C'est pas ce que j'ai dit du tout.
14: La dame a un poste.
15: Non, du tout, monsieur.
14: Viens voir, je te la passe. Martha?
15: Non, mais attendez, monsieur. Vous plaisantez, là, ou quoi?
14: Oui, allô?
15: Oui, monsieur.
14: Oui, bonjour, je suis mon beau-frère, le professeur adjoint.
15: Non, mais pas du tout. Attendez, monsieur, ça va pas, ça.
14: C'est vous qui cherchez le professeur adjoint?
15: Non, monsieur, je ne cherche pas de professeur adjoint. Je ne peux pas vous mettre en relation avec la proviseur adjointe.
14: Ah, vous n'avez pas de proviseur adjointe, d'accord, excusez-moi.
15: Non, mais aujourd'hui seulement, monsieur.
14: Martha!
15: Bon, écoutez, monsieur,
14: Tu t'es gouré, hein?
15: Je ne cherche rien. Écoutez ce que je dis, je répète une dernière fois.
14: Tu t'es planté, c'est pas ça,
15: Alors, Monsieur, attendez, monsieur.
14: Bah, attendez, parce que j'ai mon cousin.
15: Non, mais votre cousin.
14: Martin !
15: Franchement, je peux rien faire.
14: Martin ! Mais non, non, non, il va vous dire, il est proviseur.
15: Non, je ne cherche pas de proviseur adjoint non plus.
14: Martin, viens voir !
15: N'écoutez pas ce que je dis.
14: Oui, bonjour, alors, monsieur, je suis mon cousin, le proviseur adjoint.
15: Non, alors attendez.
14: Oui.
15: Je ne répéterai plus.
14: Non, mais.
15: On n'a pas besoin de proviseur adjoint, monsieur. Je pense que c'est la même personne, hein. C'est la même personne qui me parle.
14: Ah, c'est pas moi, non, non.
15: Si, si, ou si, si, c'est vous.
14: Non, ah non, c'est pas moi, non, non, non, non, non.
15: Votre Martin n'existe pas, je pense pas.
14: excusez-moi, étant proviseur adjoint, je suis quand même votre supérieur.
15: Ouais.
14: Ah mais non, mais excusez-moi. Allô ?
11: Oui, allô ? Bonjour monsieur.
14: Oui, bonjour monsieur.
11: Proviseur adjoint. Moi, je reprends la main, monsieur.
14: Ah, parce qu'on m'a dit que vous n'étiez pas là.
11: Non, votre profil ne correspond pas à l'établissement.
14: Comment vous pouvez me voir de profil par téléphone ?
11: Alors,
14: je pense que vous bluffez.
11: Oui, oui, d'accord.
14: Allô ?
11: C'est pas une radio, ça ?
14: Je crois que vous n'avez pas très très bien raccroché, hein.
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16: Allô ?
17: Oui, bonjour monsieur. L'inspection d'académie à l'appareil ?
16: Oui.
17: Nous sommes bien à l'école privée de garçons ?
16: Oui.
17: Ah, très bien. Je vais vous passer l'inspecteur d'académie. Hein.
16: Si.
17: C'est inspecteur. Il y a deux communications pour vous. Il y a l'école privée de garçons et votre neveu. Mon neveu ? Laissez-moi tout seul. Hein. Refermez la porte, merci. Mon neveu et l'école. Très bien. Je vous remercie. Allô ?
16: Allô, oui.
17: Mais t'es fou de m'appeler, là.
16: Excusez-moi.
17: Tu veux que j'ai des histoires ou quoi ?
16: Excusez-moi, je ne suis pas votre neveu, monsieur. Je suis l'école privée de garçons, hein. Oui. Excusez-moi, monsieur l'inspecteur.
17: Bon, dis-moi, très rapidement. Ce soir, je ne peux pas venir te chercher.
16: Non.
17: Attends, je prends. Ne quitte pas, je prends mon calepin.
16: Excusez-moi, monsieur l'inspecteur. Je suis désolé, vous me prenez pour votre neveu et je suis le directeur de l'école privée, monsieur l'inspecteur.
17: Alors, écoute bien jusqu'au bout ce que je vais te dire, parce que je ne veux pas que l'autre entende. Imagine le scandale si ça savait.
16: Mais oui, mais excusez-moi, monsieur l'inspecteur, je suis désolé. S'il vous plaît, hein, ne continuez pas. Ne continuez pas, je ne suis pas votre neveu, monsieur l'inspecteur.
17: Écoute-moi bien, je suis sur une autre ligne, il faut que je parle avec le directeur d'une école privée.
16: Ben oui, je suis le directeur de l'école privée, monsieur l'inspecteur.
17: On m'a mis en dédoublement d'appel, surtout ne dis rien, je ne peux pas t'entendre. Écoute bien, ce que je vais dire avant, écoute bien, surtout ne dis rien. Ma femme a trouvé un caleçon qui ne m'appartenait pas dans ma voiture. Tu as dû l'oublier par mégarde. Alors écoute, il faut que... Je ne sais pas comment on va régler ça. Attends, quitte pas. Je prends l'autre ligne, une seconde. Allô ?
16: Allô, monsieur l'inspecteur ?
17: Oui, monsieur... Bonjour, monsieur, c'est bien l'école ?
16: Excusez-moi, monsieur l'inspecteur, mais...
17: Comment ça, Patrick ? Tu n'es pas sur l'autre ligne ?
16: Non, non, je suis...
17: Tu es Patrick, alors qui est de l'autre côté ?
16: Alors,
17: ça fait deux minutes que je suis en ligne avec quelqu'un. Attends,
16: oui.
17: Ne quitte pas, Patrick, hein, ne quitte pas. Allô ?
16: Allô, oui, monsieur l'inspecteur.
17: Oh, merde.
16: Oui, mais non, ça n'est pas grave. Hein. Écoutez, je garderai ça pour moi, mais j'ai beau vous appeler, vous supplier de ne pas continuer, et puis vous ne m'écoutez pas. Hein, je ne sais pas, vous êtes ennuyé, mais je ne peux pas vous...
17: Oh, merde.
16: Non, mais ça n'est pas grave, monsieur l'inspecteur, je vous en prie. Hein.
17: Oh, quelle catastrophe.
16: Mais non, monsieur l'inspecteur, je vous assure que je suis désolé. Hein.
17: Oh, c'est ma carrière qui s'enfuit.
16: Mais non, absolument pas. Je garderai totalement ça pour moi. Je vous assure que je suis très ennuyé, là.
17: C'est en toute humilité que je vous demande pardon.
16: Oui, mais je vous en prie, monsieur l'inspecteur, mais ça y est, c'est effacé, c'est oublié.
17: Je me mets à genoux, je bats ma coule.
16: Mais ça n'est pas grave, monsieur l'inspecteur, je vous assure que ça n'est pas grave.
17: Patrick, je suis un homme fini. Ben, bien sûr, Yves. Comment ça, tu crois ?
16: Je vous assure, c'est oublié.
17: Oui, mon amour, je sais, mais il va certainement pas avaler ça.
16: Mais si.
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18: Oui, allô ?
14: Bonjour, monsieur, c'est bien l'entreprise de travaux ?
18: Oui, c'est ça.
14: Monsieur Martin à l'appareil, les négociationneurs Martin.
18: Oui ?
14: J'ai des clients qui n'arrivent pas à trouver d'entreprise disponible, donc je vous ai booké quelques chantiers.
18: D'accord, sur quel secteur ?
14: Bon, c'est essentiellement autour de Lisbonne.
18: Au Portugal.
14: Ah bah vous connaissez, super.
18: D'accord. Et nous, vous savez qu'on est dans le nord de la France.
14: Ouais, mais comme il n'y a aucun artisan disponible en ce moment au Portugal, je suis obligé de sélectionner un peu large.
18: Ouais, il y a juste un petit problème. Nous, on travaille dans un rayon de 5 à 10 km autour de chez nous.
14: Oui, bah ça vous permet d'élargir un peu votre périmètre.
18: Mais on a déjà du boulot, on est pris jusqu'à l'année prochaine.
14: Ah oui, mais alors comment on fait ?
18: Mais vous démerdez, monsieur.
14: Ouh, bah dans ce cas, c'est vous qui prévenez le client que vous annulez parce qu'il va faire...
18: Ah non, mais nous, on annule rien du tout, monsieur.
14: Ah pardon, si on dit qu'on fait un truc et qu'après on le fait plus...
18: Non, mais attendez, est-ce que nous, on a fait un devis à notre notre nom, avec notre numéro de sirette ou quoi que ce soit, à un client.
0: Ça, vous inquiétez pas, les devis, je les ai fait pour vous.
18: Ah, vous avez fait des devis en notre nom avec notre numéro de sirette.
0: Bah oui, comme ça on gagne du temps.
18: Donc ma garantie décennale et tout le bordel, on est d'accord.
0: On est d'accord, j'ai tout mis. D'ailleurs, il me faudrait votre assurance aussi.
18: C'est un faux et usage de faux, y a pas de problème, monsieur.
0: Pas de problème, super. Puis c'est vrai que c'est quand même mieux qu'on mette tout à votre nom.
18: Non, mais c'est plus simple. Bah, vous savez quoi? Envoyez-moi tout ça. Maintenant, vous allez vous retrouver dans la merde. Vous voulez que je travaille au Portugal? Je vais aller au Portugal, je vais aller à Barbès, je vais aller n'importe où.
0: Alors, le chantier de Barbès, il faut que je vous en parle après. Là, déjà, on va faire Lisbonne.
18: Non, mais bien sûr, non, mais Lisbonne, je connais très bien. Ma fille est à Portimao, là, dans le sud.
0: Ah, bah, vous voyez, super. En plus, elle pourra vous aider sur les chantiers.
18: Ah, mais vous voyez, c'est génial.
0: Pour le logement sur place, je vous ai trouvé un petit studio.
18: Oui, bien sûr.
0: Donc, il faudrait que vous envoyiez un acompte maintenant pour le loyer.
18: Mais évidemment, vous voulez. Alors, vous m'envoyez votre trip, je vais vous faire un acompte de 10 000 euros pour le logement.
0: Parfait, donc ça déjà, je confirme.
18: Ouais, bah oui. Sinon, bah, écoutez, laissez tomber pour le logement, je me débrouillerai par moi-même. Il suffit d'aller à Costa de Paparic ou Schernek.
0: Ah bah non, Costa de Paparic chez Schernek, je connais très bien, c'est en Allemagne.
18: Ah non, pas du tout. C'est juste à côté de Lisbonne.
0: Oh bah je crois pas, non, mon beau-frère habite à Schernek.
18: Bah écoutez, vous savez quoi? Prenez votre téléphone, mettez Google.
0: Oui, bah merci, pas la peine de me dire des gros mots.
18: Je vous dis un gros mot parce que je vous dis que vous avez un problème avec Google.
0: Ah bah voilà, vous m'avez redit à.
18: Non, attendez.
0: Moi, sympa, je vous trouve un boulot, un logement.
18: Non, j'ai dit vous avez un problème avec Google, j'ai pas dit ta gueule.
0: Ah bah si, bah si.
18: Non, mais monsieur Martin, là par contre, je vais être clair, allez vous faire enlever.
0: Alors, juste avant ça, il faut aussi qu'on voit pour les transports sur place.
18: Non.
0: Moi, je vous ai trouvé une camionnette.
18: Allez vous faire enculer, monsieur non. Martin.
0: Allô?
18: Allez vous faire enculer, monsieur
0: allô
18: Martin. Allez vous faire
0: enculer. C'est peut-être le moment où je vous dis que vous êtes à la radio. Allô?
18: Ça salut là.
0: Mais complètement, enchanté monsieur.
18: Non, mais dites pas que c'était pour rire et chanson, parce que...
0: Ah, bah qu'est-ce que je fais alors? Je vous le dis, je vous le dis pas?
18: Bah allez-y.
0: Bah alors je vous le dis, c'était pour rire et chanson.
18: La diffusez pas alors, à mon avis, parce que...
0: Alors, un, je vous rassure, je pense que je vais mettre des bips, et deux, merci pour ce moment.
18: On va de rien.
0: Et au revoir monsieur.
18: Au revoir madame.
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20: Presqu'île Louise, bonjour.
21: Oui, bonjour madame. Je suis bien l'office de tourisme de Sarzeau.
20: Oui.
21: C'est en Bretagne, hein?
20: Oui, tout à fait.
21: Oui, c'est ça. Je compte passer un week-end prochainement avec ma femme et mes enfants, ma famille.
20: Oui.
21: Je souhaiterais avant toute chose de me connaître la liste des vaccins obligatoires avant de quitter Paris.
20: Pour la Bretagne?
21: Oui.
20: Il n'y a aucun vaccin obligatoire, monsieur.
21: Pardon?
20: Ben non.
21: Il n'y a plus... La lèpre?
20: Ah non, du tout.
21: La peste?
20: Bah non plus, monsieur. Enfin, non, il n'y a pas de vaccin obligatoire pour venir en Bretagne, non.
21: Je note, vous permettez?
20: Oui.
21: Le choléra?
20: Non, rien. Moi, je vous dis, oui, vous n'avez aucun vaccin.
21: Restons sérieux, madame. Je tiens à prévenir quand même mes enfants et éviter le pire. Hein. La Bretagne, je sais que c'est une région très reculée. Je crois que vous êtes complètement à l'ouest de la France. Hein. C'est bien ça?
20: Oui. Mais on est quand même dans un pays civilisé, on n'a pas de soucis particuliers. non, du tout. Hein.
21: Je note. Alors, la tuberculose.
20: Moi, j'en ai pas entendu parler non plus, non, mais enfin...
21: Le typhus.
20: Typhus, je sais pas.
21: Ah, donc vous avez le typhus également en Bretagne.
20: Je sais pas s'il y a du typhus en Bretagne, mais enfin...
21: Bon, il va falloir que j'amène mes enfants à l'Institut Pasteur et nous verrons après, ils vont me donner la liste, j'imagine.
20: Oui, voilà, si vous voulez. Enfin, moi, je vis ici depuis 44 ans maintenant et j'ai jamais entendu parler de peste ni de choléra en Bretagne. Hein.
21: D'accord. Actuellement, vous êtes il n'y a pas de guerre
20: En Bretagne?
21: Oui.
20: Ah non, du tout.
21: D'accord. Donc, pour le moment, c'est relativement calme.
20: Non, bah écoutez, je pense que ça commence à devenir un peu ridicule quand même.
21: Pardon?
20: Parce que pourquoi voulez-vous qu'on ait la peste de choléra, le choléra et une guerre civile en Bretagne?
21: Non, je vous demande au chapitre des informations. Hein. Dites-moi, comment fait-on pour circuler?
20: Eh bien, comme tout le monde, en voiture.
21: Ah, il y a des routes?
20: Il y a des routes.
21: Pour se laver, est-ce qu'il faut aller au puits?
20: Non, vous avez des salles de bain avec l'eau courante.
21: L'eau est potable?
20: Certains endroits, oui.
21: Non, parce qu'il n'y a pas de robinet, c'est ça?
20: Bah si, vous avez des robinets, bien sûr. Bon, écoutez, je m'excuse. Mais là, il faut que je raccroche parce que j'ai vraiment beaucoup de monde à l'accueil qui attend. À bientôt.
21: J'ai juste une dernière question.
20: Oui.
21: Comment se fait-il que vous ayez le téléphone?
20: Ah, ça, je sais pas, mais j'aimerais bien ne pas l'avoir aujourd'hui. Au revoir, monsieur.
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22: Garage, bonjour.
0: Bonjour monsieur, c'est bien le garage?
22: Oui, bonjour madame, pas bonjour monsieur.
0: Ah non, moi je suis un monsieur, faut pas se tromper.
22: Non mais vous m'avez dit bonjour monsieur.
0: Ah pas du tout.
22: Si vous m'avez dit bonjour monsieur.
0: Je pense pas non.
22: Non, Bonjour monsieur.
14: Bonjour monsieur. Donc je disais.
22: Bonjour madame.
14: Comment ça?
22: Bonjour madame, vous me redites bonjour monsieur. Vous venez de me le redire à l'instant.
14: Oh, pardon monsieur, faut que je fasse gaffe, hein.
22: Oui, dites-moi.
14: Oui, c'est rapport que j'ai déclaré que vous avez bousillé mon moteur.
22: On a bousillé votre moteur, c'est-à-dire.
14: Ah, vous êtes au courant en plus.
22: Ben non.
14: Bah si.
22: Ben non, je ne suis pas au courant monsieur.
14: Bah, pourquoi vous me dites on a bousillé votre moteur?
22: Ben non, c'est vous qui m'en parlez monsieur.
14: Ah oui, c'est vrai.
22: Quel moteur qu'on a bousillé?
14: Celui de ma voiture, parce que votre garageur m'avait conseillé de mettre des nouvelles bougies.
22: Alors attendez, vous allez vous expliquer avec lui. Quittez pas.
14: Merci monsieur.
22: Mais...
1: Allô.
14: Bonjour madame.
1: On a fait quoi sur la voiture?
14: Ah non, rien, vous m'avez juste conseillé de changer les bougies, donc je l'ai fait moi-même et maintenant c'est tout pété.
1: Ah oui, donc on vous a dit de mettre des bougies, vous avez changé les bougies vous-même et puis maintenant vous...
14: Bah oui, comme ça vous avez plus qu'à le faire passer sur l'assurance du garage.
1: Mais vous avez raison, c'est nickel. Bah vous, mais, vous êtes le roi du monde.
14: Merci, alors je sais pas si j'irai jusqu'à roi du monde.
1: Est-ce que vous avez un ordre de réparation de chez moi?
14: Alors ça, faudrait me le faire justement.
1: Ah mais l'ordre de réparation, je vais vous faire un ordre de réparation. Non mais
14: si, parce qu'il faut que je le mette dans mon dossier.
1: Vous rêvez, mais vous rendez compte de ce que vous dites?
14: Sinon vous m'en laissez un vide et puis je le remplis.
1: Vous laissez du tout.
14: Je m'excuse, c'est quand même vous qui m'avez dit de changer les bougies.
1: Mais moi, je vous ai dit, vous changez les bougies, mais c'est qui les a fait les bougies? C'est moi ou c'est vous?
14: Officiellement, c'est vous.
1: Officiellement, vous avez fait un papier avec une facture, comment? Mais vous rêvez, vous?
14: Oui, alors pour la facture, j'ai fait un petit montage sur internet avec votre logo.
1: Ah, bah vous avez mis le logo, vous avez fait des montages, et puis non, mais vous êtes cinglé, c'est pas possible. Mais vous.
14: D'ailleurs, si l'assurance vous demande.
1: Eh bien, elle peut m'appeler, l'assurance.
14: Parfait, donc vous leur dites que vous m'avez mis des bougies.
1: Non, je ne dirai pas que j'ai mis de bougies, j'ai pas terminé sur la voiture.
14: Oui, mais sur mes papiers, il y a écrit que vous avez intervenu.
1: Mais des papiers, mais j'en ai rien à... Mais vous avez compris ou pas? Mais vous avez un problème, c'est pas possible.
14: Bah oui, j'ai un problème, c'est qu'on me dit de mettre des bougies.
1: Mais putain, mais je suis pas intervenu sur la voiture. Je vous ai dit de mettre des bougies, je vous ai dit de sauter en zone, vous avez sauté en zone.
14: Oula, c'est pas net votre truc, hein.
1: Mais non, mais c'est vous qui êtes pas net, hein.
14: Ah bah tu vas voir que ça va être ma faute.
1: Mais c'est un truc de fou.
3: Bah non.
14: Ah, bonjour monsieur.
3: Comment vous avez pu aller sur internet et faire une facture avec nos... Non mais où c'est que vous avez vu ça monsieur?
14: Où c'est que j'ai vu ça sur internet? Il y a un tuto pour faire les fausses factures chez vous.
3: Un tuto qui explique comment faire une facture et en fait vous faites un faux là monsieur.
14: Oui, mais j'aurais pas besoin de le faire si vous m'aviez pas dit pour les bougies.
3: Les bougies, mais sur quel moteur? Sur quelle voiture?
14: Bah la mienne.
3: Eh ben c'est quoi votre voiture? Je vous pose la question.
14: Pff, alors là, aucune idée.
3: Ah vous savez pas ce que vous roulez?
14: Bah non, moi je suis dedans, de l'extérieur, on voit ce que c'est marqué dessus. Mais dedans...
3: Non,
14: bah,
3: attendez, vous savez pas ce que vous roulez comme voiture? C'est grave, hein. Et qui c'est qui vous a fourni les bougies?
14: Je les ai achetées au supermarché, donc là aussi j'ai fait mettre la facture à votre nom.
3: Ah ben encore mieux, tiens. Alors moi, je vais acheter des bougies à Mammouth, hein.
14: Ah oui, je vois, vous êtes anti-Mammouth.
3: Non, je suis pas anti-Mammouth, je suis pas anti ceci.
14: Bon, en attendant, les bougies chez Mammouth, c'est moi qui les ai payées, donc il faudrait me les rembourser.
3: Bien sûr, oui, on va vous rembourser les bougies, vous nous avez pas payées. Non mais c'est ça.
14: Voilà, c'est exactement
3: non,
14: ça.
3: Non mais je crois que vous rêvez là, monsieur. Là, moi je me crois dans un film, hein.
14: Bah voyons, pourquoi pas à la radio?
4: Ah ben non, ah ben sûrement pas, monsieur.
14: Eh bien bonjour madame.
4: Ah ben, certainement pas, vous êtes en train de me demander de faire une fausse facture.
14: Non, je l'ai faite. Vous, il faut juste que vous la mettiez dans votre compta.
4: Mais je peux pas la mettre dans ma compta.
14: Dans ce cas, vous dites que l'ordinateur est pété.
4: Non, mais l'ordinateur, je ne veux pas dire que l'ordinateur est pété, monsieur.
14: Ah, alors il faudrait dire à la compta d'effacer pour pouvoir ensuite remettre.
4: Mais on veut pas dire à la compta d'effacer. C'est interdit. On ne peut pas toucher.
14: Ne vous inquiétez pas, moi j'ai un petit truc qu'on branche sur l'ordinateur.
4: Non, mais votre petit truc pour brancher sur l'ordinateur, je ne le ferai pas.
14: Bon, vous compliquez pas, je vais le faire.
4: Ah ben là, de toute façon, on porte plainte direct, hein.
14: Oh ben c'est moi qui porte plainte.
4: Ah ben allez-y, portez plainte, monsieur.
14: Refus d'effacage de comptabilité. Tiens, hop là, déjà ça.
4: Refus d'effacage de comptabilité, vous voulez porter plainte pour ça?
14: Mais bien sûr.
4: Ah bah, là.
14: Ah bah là, oui, et tiens, et je rajoute, refus de truc historique d'ordinateur. Pim!
4: C'est impossible.
14: Oh, ça c'est un impossible qui veut dire possible.
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24: J'écoute, oui.
25: Oui, bonjour madame.
24: Bonjour.
25: C'est la fleuriste?
24: Oui.
25: Oui, bonjour madame de la place, chef du service de la voirie à la mairie.
24: Oui.
25: Dites-moi, madame, on a eu des petits problèmes encore samedi avec le stationnement automobile devant votre magasin de fleurs.
24: Quel problème?
25: Ben, il y a eu des contraventions et des gens qui sont garés en double fil.
24: Oui.
25: Donc, on a décidé à la voirie ce matin de vous mettre des bites.
24: De mettre quoi?
25: On va vous mettre des bites. Mmh. Vous voyez ce que c'est comme. Ce sont des tubes.
24: Bon.
25: Alors, on va en mettre donc devant chez vous, de part et d'autre, à gauche et à droite, et sur le devant. Alors, combien voulez-vous qu'on vous mette de bites?
24: J'en sais rien, monsieur, moi.
25: Bah, attendez,
24: je suis une femme.
25: Comment?
24: J'ai dit, je suis une femme, j'y connais rien.
25: Ah, madame, attendez, excusez-moi, les femmes connaissent les bites quand même. Attendez, c'est quoi cette histoire-là?
24: Non, mais je veux dire par là que, bon, si vous les mettez à combien de distance?
25: Environ 2 mètres.
24: Ah, voilà, c'est ça qu'il faut me dire. Eh ben, 2, ça me suffit, moi.
25: 2, ça vous suffit? Ah, attendez, je réfléchis, je regarde le plan. Je vais vous mettre une bite devant.
24: Oui.
25: Qui rentre et qui sort.
24: Bah, faut pas, vous ne me la mettez pas devant, vous me la mettez juste au côté.
25: Bon. La bite pourra rentrer donc, dans vous, quoi, hein,
24: oui.
25: Et sortir de vous également.
24: Voilà.
25: Ça vous va, ça?
24: Ah ben là, ça me va.
25: Et vous réglez
24: pour... Bah, ça me va parfaitement parce que ce qu'il y a, c'est que des fois, moi, je ne peux pas sortir.
25: Non, mais là, vous inquiétez pas, c'est la bite qui rentrera.
24: Oui.
25: Vous voyez?
24: Oui, non, mais j'ai compris.
25: Alors, derrière, je vous mets une autre bite.
5: Oui.
25: Je vous mets une bite derrière également. Est-ce que ça, ça va?
5: Attendez, vous me laissez réfléchir, parce que là, vous m'avez pris drôlement sur le vif. Hein.
25: Ah, vous savez, quand on met une bite devant, une bite derrière, il faut agir vite. Hein.
5: Ben justement.
25: C'est pour votre bien, madame.
5: Alors, à partir du coin, si vous m'en mettez juste une là, est-ce que ça va?
25: Oui, ça va. Je vous en mets une au coin qui vous prendra un peu de biais, vous voyez?
5: Oui, une qui prendra sur le biais.
25: Voilà.
5: Je ne pense pas qu'il faut m'en mettre une autre, je ne crois pas.
25: Si.
5: Bon, ben vous la mettez. Ben alors, une aux deux extrémités. Mais pas deux d'affilée.
25: Qui rentre et qui sort, on est d'accord?
5: Vous me la mettez juste au coin?
25: Je vous la mets dans le fond.
5: Ouais.
25: Ça vous va, ça?
5: Bah, de toute façon, je suis bien obligé de m'y plier. Hein.
25: Mais vous inquiétez pas, hein, madame, c'est de la bonne bite. Hein, c'est pas... on n'a pas parlé de la taille. Est-ce que vous voulez des grosses ou des moyennes?
5: Oh, alors ne me demandez pas ça. Moi, je connais rien du tout.
25: Est-ce que vous préférez une grosse bite devant et une moyenne derrière ou une grosse bite derrière et une moyenne bite devant?
5: Et vous en mettez devant tout le monde comme ça?
25: Devant et derrière, oui.
5: Moi, je ne sais pas quoi vous dire.
25: Alors, devant, qu'est-ce que je vous mets? Une grosse bite ou une bite moyenne?
5: Mais devant, vous mettez la grosse.
25: Je vous mets quoi?
5: Devant, une grosse.
25: Une grosse bite devant et derrière?
5: Mettez les deux pareils et puis c'est tout. Oh là là, je...
25: Écoutez, c'est très curieux dans cette ville parce que toutes les femmes ont commandé deux grosses bites.
5: Ah, les femmes, elles sont ce qu'elles sont, puis moi aussi. Hein.
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7: Oui, bonjour.
14: Oui, bonjour monsieur, c'est bien le magasin de téléphonisme?
7: Oui, donc moi je suis madame déjà.
14: Oui, voilà. Je voulais savoir si vous étiez ouvert samedi.
7: Ah oui.
14: Parce que samedi c'est la journée sans téléphone.
7: Samedi c'est la journée sans téléphone.
14: Parce que moi je travaille dans une hotline téléphonique.
7: Oui.
14: Comme je voulais respecter cette journée, j'ai renvoyé ma ligne sur la vôtre.
7: Oui, non, attendez, vous vous rendez compte, on a les clients à gérer, on doit gérer vos appels. Peut-être qu'il faut demander l'avis à la personne à la boutique que vous le faites, si on est d'accord ou pas.
14: Parce qu'en fait c'est très simple, si vous voulez, quand vous décrochez,
7: oui.
14: Vous dites hotline mécanique bonjour, parce que nous on fait de l'assistance automobile.
7: Non, mais comment on peut savoir si c'est pour vous ou si c'est pour nous? Non mais, je crois que vous ne vous rendez pas compte, monsieur.
14: Nous on est basé au Japon en fait.
7: Ah, mais en plus au Japon, d'accord, mais c'est très bien. Donc c'est-à-dire quand on va vous appeler, on va appeler au Japon là?
14: Voilà, c'est ça. Alors du coup.
7: Non, c'est pas possible. En plus, on va voir alors avec la responsable.
14: Ah, allô?
7: Oui,
14: bonjour monsieur, c'est bien la.
7: Non, on ne va pas se présenter pour votre entreprise par téléphone, c'est hors de question.
14: Parce que c'est quand même votre métier de répondre au téléphone, c'est ça que je veux
7: dire.
14: Non,
7: mon métier c'est d'être vendeuse en boutique.
14: Et répondeuse?
7: Je suis pas répondeuse.
14: Alors est-ce que vous pouvez me passer une répondeuse, s'il vous plaît?
7: Non, on n'est pas des répondeuses.
14: Alors un répondeur dans ce cas, c'est un homme, ça marche aussi. Hein.
7: Non mais je crois que vous... mais c'est pas possible.
14: Non mais là votre responsable il est répondeur.
7: Mon responsable il est pas répondeur, il est responsable boutique. Il y a pas de répondeur en boutique.
14: Je suis dans une boutique de téléphonie et il y a pas de répondeur.
7: Non, pas en France.
14: Ça m'étonne. Je peux voir avec le responsable?
7: Oui.
14: D'accord.
8: Allô.
14: Allô.
8: Oui, vous avez fait un transfert d'appel sur notre ligne.
14: Non mais en tant que téléphoniste professionnel.
8: Oui, en tant que téléphoniste, monsieur, je suis en 5 ans de téléphonie, j'ai jamais vu ça, non. Ça, il vous faut l'annuler absolument. Hein.
14: Moi, je veux bien annuler, mais à la limite, on partage les frais dans ce cas.
8: Ah mais non, mais il y a même pas de partage, monsieur. On peut pas en prendre en compte des frais, sachant que vous nous avez même pas demandé l'autorisation.
14: Bah, enfin,
8: c'est complètement illégal ce que vous avez fait. C'est impossible, j'ai jamais entendu ça, ouais. De faire un transfert d'appel dans une boutique de téléphonie, passer la journée internationale sans téléphone. Vous avez un numéro?
14: Ah oui, bien sûr, oui, je peux vous laisser un numéro. Oui.
8: Allez-y.
14: Alors 00.
8: Oui, non, mais ça commence par 00, c'est international.
14: C'est japonais.
8: 00, allez-y.
14: 00 Kakashi.
8: Quoi? Kakashi?
14: Oui.
8: Mais monsieur, c'est pas un numéro, Kakashi.
14: Bah, c'est mon numéro japonais, hein, excusez-moi.
8: Mais nous, on peut pas appeler monsieur en France des numéros qui commencent par 00 Kakashi.
14: Omote Wasabi?
8: Oui.
14: Allô?
8: Monsieur, on fait pas chinois en LV2, nous. Vous vous rendez compte de l'absurdité? Donnez-moi les chiffres français, monsieur.
14: Alors, Shifumi?
8: De quoi? Shifumi? Oui, Shifumi.
14: Fukushima.
8: Fukushima.
14: Pokémon kimono.
8: Oh, Pokémon kimono. Mais...
7: Je crois que c'est Rire et Chanson.
14: Oh merde.
7: Et là, je vous ai reconnu, mon petit mec. Et oui, j'écoute Rire et Chanson. C'est ça l'appel trop con de Martin, c'est ça?
14: Non, pas du tout.
7: Si?
14: Non.
7: Si?
14: Mais non.
7: Si, c'est ça.
14: Non, moi je suis son beau-frère en fait, donc c'est pour ça qu'on nous confond souvent.
7: Vous lui passerez le message qui nous fait bien rire.
14: Ah bah c'est gentil. Merci.
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10: Bienvenue.
26: Bonjour.
27: Oui, bonjour madame, c'est la pharmacie.
26: Oui.
27: Oui, bonjour madame Le Dur, à l'appareil.
26: Oui.
27: Moi, j'ai fait la liste des courses, là, je dois aller faire mes courses. Mon mari il m'a rajouté de passer à la pharmacie, mais j'arrive pas à bien lire ce qu'il a écrit. Je sais pas quoi.
26: Préservision, c'est pour les yeux?
27: Non.
26: Qu'est-ce que c'est que ça? Je connais pas.
27: ou c'est un préservatif?
26: C'est pas préservision plutôt?
27: Non, c'est préservatif.
26: Ah ben oui. Alors. Bah ce, là, ce préservatif, là, c'est des préservatifs. C'est qui a marqué ça?
27: C'est mon mari, mais je sais pas ce que c'est. C'est un médicament?
26: Un médicament? Bah non, les préservatifs, c'est pour les rapports sexuels.
27: Comment?
26: C'est pour les rapports sexuels, les préservatifs.
27: Oh, mais il y a longtemps que je fais plus la chose, moi.
26: Mais je sais pas. Qu'est-ce qu'il a voulu marquer, alors?
27: Je vais l'appeler, il a dû prendre son portable.
26: Oui, bah appelez-le, voyez avec lui, ouais.
27: Oui, merci, madame.
26: Je vous en prie. Au revoir.
27: Au revoir, madame.
6: Allô?
27: Allô?
6: Oui, bonjour.
21: Oui, bonjour, monsieur. C'est la pharmacie?
6: Oui.
27: Oui, bonjour. Je pourrais avoir la personne qui vient d'avoir madame Ledur au téléphone dans votre pharmacie?
6: Ah, non, je vous demande tout de suite.
21: Merci.
6: Il y a eu madame Ledur ou madame Ledur au téléphone?
26: Oui.
21: Oui, bonjour, madame.
26: Bonjour, monsieur.
21: Monsieur Ledur à l'appareil?
26: Oui.
21: Oh là là, gros souci, là, ma femme vient de m'appeler pour me dire que vous l'avez eu au téléphone, elle vous
26: oui.
21: a appelé, je crois.
26: Oui.
21: Et elle a vu pour les préservatifs, elle vous a appelé.
26: Oui, tout à fait.
21: Qu'est-ce que vous lui avez dit?
26: Bah, je lui ai dit que c'était pour des rapports sexuels.
21: Oh mon Dieu.
26: Ah oui.
21: Oh là là.
26: Parce qu'elle a demandé pourquoi c'était.
21: Bah oui, mais alors là, ça va faire un drame, ça.
26: Ah ouais. Ah oui, oui, je comprends bien, mais ouais. Oh. Mais vous lui avez fait une liste pour qu'elle achète ça?
21: Non, j'ai rajouté juste ça dans sa liste des courses ce matin. Moi, je pensais pas que vous lui auriez dit, quoi. Moi, j'avais rajouté ça subrepticement, comme on dit, quoi. Hein.
26: Ah ouais, je suis désolée, hein, mais...
21: Bon, écoutez, si elle vous rappelle,
26: oui.
21: Pouvez-vous lui dire que je ne sais pas que c'est un médicament pour la prostate ou quelque chose comme ça?
26: D'accord.
21: Oh, vous êtes gentil, si vous pouvez.
26: Je vous en prie, non, mais c'est vrai que, bah ouais, c'est délicat, hein.
21: Bah oui, parce que, bon, j'ai...
26: Ouais, non, mais je comprends bien, ouais. Bon, je comprends bien.
21: Ça fait longtemps qu'on n'a plus de... Alors, il a fallu que je me débrouille avec quelqu'un d'autre, comme on dit, mais bon...
26: Ouais, ouais. Mais il faut, par contre, il faut lui donner quelque chose, ou...
21: Ah bah oui, oui, j'ai besoin d'une grande boîte. C'est des boîtes de 20, je crois, ou 24, je sais pas.
26: Ouais, mais elle va regarder. Ouais. Elle va certainement regarder sur la boîte.
21: Vous croyez?
26: Oh ouais. Là, je crois que c'est prendre des risques, hein, quand même. Oh.
21: Et si vous lui dites que c'est un somnifère?
26: Ouais, mais elle va regarder, non?
21: Non, mais oui, si elle regarde, vous lui dites que c'est... qu'on se met ça sur le nez pour empêcher de ronfler.
26: Oh là là, oh, j'arriverai pas à mentir comme ça, monsieur. Hein.
21: Oh si, vous allez trouver sûrement.
26: Ben écoutez, je vais voir. Hein.
21: Merci beaucoup. Hein.
26: Ben oui, oui, oui, désolée hein, pour la gaffe, mais c'est vrai que là... Parce qu'elle n'arrivait pas à lire, en fait.
21: Ben oui, j'avais pas bien écrit intentionnellement.
26: Ouais, ouais, ouais.
21: Vous voyez?
26: Ben, j'espère qu'elle va pas lire. Si elle lit sur la boîte...
21: Ouais, mais elle a une vue très basse. Hein.
26: D'accord. Une boîte de 24 qu'il faut?
21: S'il vous plaît, oui.
26: D'accord.
21: Avec bon. Le petit réservoir.
26: Très bien, bon, ben on s'en occupe, on fait au mieux, alors,
21: oh,
26: monsieur.
21: Vous êtes gentil, merci beaucoup.
26: Merci. Au revoir.
21: Au revoir, madame.
26: Allô?
27: Allô?
26: Oui?
27: Oui, bonjour, c'est la pharmacie?
26: Oui, c'est la pharmacie, madame.
27: Ah, c'est vous que j'ai eu tout à l'heure?
26: Oui, madame Ledu?
27: Oui.
26: Oui, c'est moi que vous avez eu tout à l'heure, oui.
27: Alors,
26: vous avez eu de votre mari au téléphone?
27: Oui.
26: Oui, alors dites-moi.
27: Ben, j'ai pas compris ce qu'il m'a dit.
26: Ah.
27: Mais il m'a dit de venir les prendre assez vite.
26: D'accord.
27: C'est quoi, alors? Vous avez trouvé ce que
26: ben,
27: c'est?
26: On va regarder, venez avec le papier, on arrivera à lire, nous. On arrivera à lire.
27: Non, c'est des préservatifs, il m'a dit.
26: D'accord, je regarde. Je tape à mon ordinateur. D'accord.
27: Alors, qu'est-ce que c'est?
26: C'est un médicament pour la prostate. C'est pour sa prostate, hein, monsieur. C'est ça. On a trouvé, là.
27: Qu'est-ce qu'il a, mon mari, à sa prostate? Vous me faites peur.
26: Oh, mais non, vous inquiétez pas, c'est rien du tout, madame. Non, ne vous inquiétez pas. Il n'y a pas de souci, là.
27: Oh mon Dieu!
26: Non, ne vous inquiétez pas!
27: Mais alors c'est quoi? C'est des dragées, des suppositoires, des cachets, c'est quoi?
26: C'est des comprimés!
27: Ça se met dans l'eau?
26: Oui, mais il se débrouillera, il connaît, je pense, hein!
27: C'est la première fois que je vois ça!
26: Ah ouais, d'accord! Non, mais je pense qu'il connaît, hein! Ah oui!
27: Des préservatifs, hein?
26: Oui, c'est ça, madame!
27: Ah ben attendez, j'ai le dictionnaire!
26: Oui, mais vous trouverez pas dans ce dictionnaire-là!
27: Alors, préservatifs! Préservatif masculin,
26: l'homme... Ah oui, mais ça, c'est ce que je vous ai dit tout à l'heure. Je me suis trompée, c'est pour les rapports sexuels. Ça n'a rien à voir.
27: Si c'est marqué, langue vulgaire, capote anglaise. Qu'est-ce que c'est que ça, une capote?
10: Non, non, mais c'est pas ça, madame.
27: C'est une maladie anglaise?
10: Non, non, non, non, pas du tout.
27: Oh, mon Dieu.
10: Mais non, non, non, ne vous inquiétez pas.
27: Pourtant, il n'a pas attrapé de maladie en Angleterre, il n'est jamais allé.
10: Non, non, non, non, non.
27: Oh, mon Dieu, mais oui, il a serré la main à un Anglais l'autre jour.
10: Mais non, non, non.
27: Si. Oh, mon Dieu.
10: Mais non, ne vous inquiétez pas, c'est rien du tout. Là, c'est ce que vous lisez, là, c'est dans le dictionnaire. Mais nous, on a un autre dictionnaire, c'est pour les médicaments, ça n'a rien à voir.
27: Ah bon, bah vous me rassurez.
10: Ouais, ouais, non, non.
27: Parce que j'espère qu'il pourra continuer quand même à vivre.
10: Mais oui, mais bien sûr, non, non, mais il est pas malade.
27: À être heureux et à faire l'amour avec la concierge. Parce que ça, ça lui fait du bien, vous savez.
10: Ah, bon, ah.
27: Je dis rien parce qu'il a un certain âge et il faut qu'il en profite. Vous pensez qu'il pourra continuer avec la concierge parce que c'est une belle histoire, leur histoire?
10: Ah, je ne sais pas.
27: J'espère simplement qu'il se protégera bien.
10: Oui, voilà. Oui, oui. Ouais, ouais. Vous passez à la pharmacie tantôt et puis on vous donnera ça.
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12: Allô?
14: Bonjour madame, c'est bien la boulangerie?
12: Oui.
14: Je suis venu chez vous pendant mes vacances et j'ai payé en ticket restaurant. Et normalement, on peut pas payer pendant les vacances en ticket restaurant.
12: Enfin, on prend pas de ticket restaurant ici, donc ça m'étonnerait.
14: Ah, vous ne les prenez plus en plus. Bon, bah, raison de plus pour me les rembourser.
12: Non, je dis qu'il y a, on n'a pas de ticket de restaurant ici, voyons.
14: Non, mais vous inquiétez pas, moi je vous couvre, hein. Vous avez fait une erreur.
12: Ah
14: non?
12: Ah bah, pas du tout.
13: Vous êtes qui d'abord? Non, mais vous êtes qui?
14: Ah, voilà, alors, excusez-moi, bonjour monsieur. Comme j'ai expliqué à votre collègue.
13: Non, je suis pas monsieur, je suis madame.
14: Vous êtes sûr?
13: J'ai des seins et j'ai pas de...
14: Ouh là là, ouh non, c'est pas la peine d'essayer de me soudoyer, hein.
13: Non, mais dites, on est quand même pas... On n'a pas nos clients comme ça, quand même, on sait ce qu'on fait. Je m'excuse, mais on n'a pas de ticket restaurant ici.
14: Vous n'en avez pas parce que vous vous en êtes débarrassé pour faire disparaître l'épreuve.
13: Non, mais attendez, on est quand même pas comme ça, quand même.
14: Bah, quand même que si, j'ai l'impression.
13: Mais attendez, je suis quand même pas con à ce point-là, quand même.
14: Je me souviens très bien, quand je vous ai donné mes tickets restaurant, vous m'avez dit, allez-y en confiance, je suis le patron.
13: Non, mais n'importe quoi, ça fait 25 ans qu'on est installé, on n'a jamais pris. Ah non, mais attendez, on est quand même pas...
14: Bon, moi, j'ai l'impression que vous êtes quand même...
13: Non, quand même quoi? Bah, allez-y.
14: Bah, quand même.
13: Quand même quoi?
14: Vous êtes quand même...
13: Allez-y.
14: Enfin, vous voulez vraiment que je vous le dise?
13: Bah, allez-y.
14: Ah ben, je crois que vous êtes quand même vraiment la boulangerie.
13: Oh, oh là là, mon Dieu, on est tombé dans un monde, mais complètement...
14: Oh là là là là, ah bah m'en parlez pas.
13: Non mais vous êtes complètement cinglé, hein. Non mais il est complètement débloqué de la tête, hein.
14: Je vous entends, hein.
13: Non mais attends.
14: Allô?
13: Oui, je suis la femme du responsable. Qu'est-ce qui se passe? Allez-y, dites-moi.
14: Il se passe que j'ai payé quand même plein de trucs chez vous en ticket resto, il y avait des gâteaux, il y avait des glaces maison.
13: Vous avez pris des glaces maison?
14: Ah, vous vous souvenez?
13: Je ne fais pas de glaces maison, monsieur.
14: Martine, le monsieur se souvient qu'on avait pris des glaces maison.
13: Je ne fais pas de glaces maison, c'est bon, les arnaques, ça va bien 5 minutes, là. Puis je prends pas les tickets resto, donc arrêtez de venir nous harceler, là.
14: Ah bah tiens, c'est la meilleure, ça.
13: Non, j'ai pas pris de ticket resto, est-ce que c'est clair, ça?
14: Je me souviens très bien.
13: Je ne prends pas de ticket restaurant, ok?
14: Sauf pour les glaces maison, visiblement.
13: Écoutez, je ne fais pas de glaces maison, c'est clair?
12: Lui qui débarque dans 5 minutes, je l'attends devant la boulangerie.
13: Ok, passez dans 5 minutes, venez maintenant. Dans 5 minutes, vous êtes là. On prend pas de ticket resto, on n'a jamais pris de ticket resto depuis qu'on a ouvert. Et on fait pas de glaces maison.
14: J'ai la liste, hein, j'avais pris. Donc, il y avait les glaces maison, il y avait le plateau de fromage que j'avais pris.
13: Un plateau de fromage? Oh, bah oui, bien sûr. Un plateau de fromage, mais je fais du fromage dans ma boulangerie pâtisserie, c'est
14: pas je sais, je sais, c'est pour ça que j'avais commandé chez vous. D'ailleurs, je vous avais pris un plateau de fruits de mer en même temps.
13: Ah, vous avez commandé un plateau de fruits de mer? Non, mais non, mais là, c'est le sonnum, là. Bah, faut arrêter. Non, mais vous êtes dans une boulangerie pâtisserie, d'accord? Vous êtes pas dans un restaurant ou un traiteur. Arrivez, quoi. Arrivez.
14: Alors, j'arrive pour les côtes de bœuf.
13: Là, ouais, par contre, les côtes de bœuf, carrément, maintenant, il y a des côtes de bœuf. Mais oui, il y a des côtes de bœuf, c'est quoi ce délire?
14: Oui, puis vous allez me dire que c'est pas vous qui m'avez vendu la voiture non plus.
13: Écoutez, c'est une boulangerie pâtisserie, d'accord? Je vends pas des côtes de bœuf, du plateau de fromage, je vends pas tout ça, donc arrêtez maintenant.
14: Bah, écoutez, j'ai ma femme qui est à côté qui peut témoigner, hein.
13: Elle peut témoigner, mais oui, bien sûr, mais attendez, mais c'est bon, quoi. Là, c'est bon.
14: Martine!
13: Stop! Martine!
14: Bah, je vous la passe?
13: Ah, bah oui, mais bien sûr.
14: Martine! Oui, allô?
13: Allô?
14: Je suis la femme, je suis Martine Martin.
13: Oh là là, mon Dieu. Vous appelez Martin, Martine, je sais que c'est une radio, donc stop.
14: Ah, alors laquelle?
12: Rire et chanson.
13: Rire et chanson.
14: Bah, bravo!
13: Martin, Martine, j'ai dit, oh là, il y a une radio, là.
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12: Allô?
27: Bonjour, monsieur.
12: Bonjour, monsieur.
27: Madame Ledoux, à l'appareil.
12: Oui.
27: Vous êtes détective?
12: Oui.
27: Ah, très bien. Bonjour, je suis Madame Ledoux, la femme de monsieur Robert Ledoux, de l'Académie française.
12: Oui.
27: Vous devez connaître mon mari.
12: J'avoue que non, madame. Je ne sais pas. Excusez-moi. Voilà.
27: Je vous en prie. Je vous appelle parce que mon mari est accusé d'avoir provoqué un accident de voiture le 3 février à 15h, à Angers.
12: Mm-hmm.
27: Or, le 3 février à 15h, mon mari ne pouvait pas être dans sa voiture car il était aux putes.
12: Il était où, vous me disiez?
0: Au pute.
12: Au pute, c'est... Attendez, au pute, au pute, au pute, au pute, j'ai le trou de mémoire encore là. Ça se trouve...
0: Comment?
12: C'est où?
0: Ah ben, je ne sais pas, vous savez, c'est... Il m'a dit, je pars au pute. Il a emprunté 400 francs à mon fils, et il lui a dit qu'il allait au pute.
12: Oui.
0: Il est parti au pute et apparemment ça doit être un endroit charmant parce qu'il y va tous les jours en ce moment.
12: Ah oui.
0: Vous connaissez, non?
12: Non, mais enfin bon, au pute. Bon, mais de toute façon, lui, qu'est-ce qu'il dit de cet accident? Il le nie ou quoi?
0: Mais oui, parce que voyez-vous, le groupe d'assurance qui l'attaque prétend qu'il était dans sa voiture avec une dame. Alors, comment voulez-vous qu'il soit avec une femme dans sa voiture alors qu'il est au pute?
12: Au pute. Mmh. Au pute.
0: J'ai confiance en mon mari. S'il me dit qu'il va au pute, il va au pute. Hein. Vous comprenez? Alors, écoutez, monsieur, je vais être franche avec vous. Je vous propose d'aller au pute avec mon mari.
12: Je pense que c'est ça qu'il faut faire.
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15: Allô.
14: Bonjour monsieur, c'est bien le bureau de tabac?
15: Oui.
14: J'ai acheté des cigarettes chez vous.
15: Oui.
14: Elles sont pas bonnes, donc je vais vous les rapporter.
15: Ah oui, mais moi je peux pas vous les reprendre, hein, monsieur.
14: Ah bah si.
15: Comment ça se fait qu'ils sont pas bonnes?
14: Ça se fait qu'ils sont pas bonnes que c'est mon beau-frère qui est docteur qui m'a dit que les cigarettes, ils sont mauvais pour la santé.
15: Bah c'est pas d'aujourd'hui qu'on dit que le tabac, il est pas bon pour la santé. C'est vous que vous avez pris la décision d'acheter du tabac?
14: C'est moi que j'ai pris la décision, mais c'est vous que vous m'avez pas prévenu.
15: Mais mon mari, on va pas vous reprendre le tabac. Pourquoi qu'on va vous reprendre le tabac? C'est du n'importe quoi chez vous quand même.
14: C'est quand même la même des choses. À partir du moment où vous vendez un truc qui est pas bon.
16: Oui, allô?
14: Oui, bonjour madame.
16: Qu'est-ce qu'il y a qu'elles ont?
14: Bah, qu'est-ce qu'il y a qu'elles ont? Qu'elles sont pas bonnes?
16: Qu'est-ce qu'elles sont pas bonnes? Bah non, pas du tout, qu'est-ce que vous me racontez? Vous dites n'importe quoi, monsieur.
14: Donc, je vais vous les rapporter, c'est ce que je disais.
16: Ah, vous me ramenez rien du tout, j'en veux pas de vos clubs, moi.
14: Bah, c'est les vôtres.
16: Bah non, c'est pas les moi, hein, c'est pas les miennes.
14: Ah bah si, c'est les vôtres, puisque vous me les avez vendus, donc.
16: Bon, bah vous êtes où, là?
14: Je suis chez moi, et vous?
16: Bah, c'est-à-dire, vous êtes où?
14: De Saint-Martin.
16: Quel Saint-Martin? Bah, vous avez bien une adresse, non?
14: Oui, hein, rue Martin, à Saint-Martin.
16: Bah, c'est où, ça?
14: Saint-Martin, c'est à côté de Martinville.
16: Bah, ça se trouve où?
14: Bah, vous voyez Château-Martin, c'est juste après.
16: Non, rien, moi.
14: Direction Bourg-Martin, hop, vous arrivez à Saint-Martin.
16: À Saint-Martin.
14: Donc vous avez mon adresse?
16: Bah non, j'ai pas votre adresse.
14: Bah alors pourquoi vous me parlez de Saint-Martin? C'est là que j'habite?
16: Bah c'est vous qui venez de me le dire. Attendez, vous rigolez ou quoi?
14: Si vous savez pas où c'est, comment vous allez faire pour venir? C'est, excusez-moi,
16: bah, monsieur. Justement, je ne viens pas, je vous ai jamais dit que je venais.
14: Bon, vous m'avez dit que vous veniez chez moi reprendre mes cigarettes.
16: Bah je vous ai jamais dit que je venais chez vous. Je n'ai jamais dit que je venais chercher vos cigarettes. Là, vous avez plein de témoins ici et vous décarrochez ou quoi, là?
14: Oh bah alors ça c'est la merde. Alors passez-moi le responsable parce que là.
17: Allô.
14: Oui, bonjour madame.
17: Il est hors de question que je rembourse ces paquets de cigarettes, cher monsieur.
14: Ah bah bien sûr que si.
17: C'est même pas la peine d'assister, cher monsieur.
14: Ah bah tiens, c'est la meilleure, cher monsieur, moi je vais passer.
17: Bah c'est pas une meilleure, c'est comme ça, c'est tout, point.
14: Écoutez, cher monsieur, moi je vais...
17: Ah non, c'est la première fois que je le sais, cher monsieur.
14: Oh, cher monsieur, excusez-moi, mais...
17: Attendez, vous n'avez pas venu m'emmerder là, vous démerdez, puis c'est...
14: Ah écoutez, on est entre cher monsieur, on peut se parler franchement.
15: Pardon?
14: Ah bah c'est un autre cher monsieur.
15: Ah non, ici il y a des clients.
14: Excusez-moi, cher monsieur, mais votre collègue reconnaissant...
15: Attendez, monsieur.
14: Moi il me doit remboursage.
15: Il doit pas remboursage.
14: Et pourquoi il doit pas remboursage?
15: Il doit pas rembourser.
14: Bon.
15: Ah bah écoutez, ça c'est votre problème, monsieur, si vous fumez.
14: Écoutez, cher monsieur.
15: D'abord, c'est pas monsieur, c'est madame. Depuis tout à l'heure, vous me dites cher monsieur, ça commence à nous énerver, franchement. Vous êtes un petit rigolo.
14: Oh, cher monsieur.
15: Oh,
14: excusez-moi.
15: Allô? Tu ménage, toi.
14: Comment?
15: Allô?
14: Oui, c'est un autre
15: monsieur. Les cigarettes sont pas bonnes. Moi, si elles sont pas bonnes, monsieur, le paquet était emballé. Il y avait du cellophane autour.
14: Non, il y avait du plastique.
15: Ouais, bah cellophane, hein, pas blabla. Ouais, donc moi, c'est pas moi qui les fabrique dans ma cave, hein, monsieur.
14: Ah, c'est vous qui les fabriquez dans votre cave en plus?
15: Non, je dis, c'est pas moi.
14: Alors ça?
15: Non!
14: Oh!
15: Vous écoutez, vous êtes con, vous faites exprès!
14: Oh, mais ça, c'est de la contrebande, excusez-moi!
15: Écoute-moi! Alors, mon gars, tu peux venir dans 5 minutes, là! Je suis ouvert! Parce que si tu te ramènes, de toute façon, je te préviens tout de suite au commissariat, tu vois, là.
14: Alors, c'est moi qui me fais arnaquer avec les cigarettes que vous fabriquez dans votre cave, et
15: je
14: en plus.
15: Je ne les fabrique pas dans ma cave! Oh, puis allez-vous faire!
14: Oh non, mais alors ça!
15: Oh, mais c'est con!
14: Allô?
17: C'est pas ton problème,
15: le responsable, c'est moi, monsieur.
14: Ah bah voilà.
15: Écoutez, monsieur, c'est ça, vous venez, puis vous m'emmerdez pas au téléphone.
14: Ah, donc maintenant, c'est moi qui viens, c'est pas clair, votre
15: truc. Tu fais chier, c'est français, t'es pas content, tu dégages. M'emmerde pas, c'est pas la peine. Je t'ai dit qu'il fallait que tu renvoies l'acétate, puis tu viens pas me faire chier.
14: Alors, justement, je vais passer, oui, comme vous proposez.
15: Ouais, au revoir.
14: Bon bah, bisous, à tout à l'heure.
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19: Ambulance, bonjour.
20: Oui, bonjour, c'est l'abbaye, l'appareil.
19: Oui.
20: Le père abbé, bonjour.
19: Bonjour, monsieur.
20: Je vous appelle parce que nous avons un petit problème.
19: Oui.
20: Nous avons des moines à transporter à Pontivy.
19: Vous pouvez patienter un instant, monsieur?
20: Bien entendu.
19: Merci.
20: Oui.
1: Oui, bonjour.
20: Oui, c'est le père abbé de l'abbaye de à l'appareil.
1: Oui.
20: Écoutez, nous avons un petit problème. Nous devons acheminer mes moines à l'hôpital de Pontivy. Ils doivent aller en consultation pour voir un dermato-vénérologue, je crois. Ils ont attrapé ce qu'on appelle les morpions.
1: Oui.
20: Est-ce que vous pouvez nous en amener à l'hôpital?
1: Oui, il y en a combien à prendre?
20: Ben écoutez, il y en a 13. Alors, ils sont furieusement en train de se gratter de partout. Et je ne sais pas pourquoi les taxis ne veulent pas les prendre, parce qu'ils disent que ça va en mettre partout, et les passagers, enfin...
1: Parce que ça va se mettre partout, vous croyez?
20: Ben écoutez, les morpions apparemment sont dans les poils pubiens.
1: Ouais.
20: Il paraît que ça se contracte. Bon, moi j'en ai attrapé aussi ce midi d'ailleurs. Hein.
1: Mmh.
20: Ça se met partout dans les poils sur les testicules.
1: Ouais. Est-ce qu'ils vous ont expliqué comment on pourrait faire alors? À l'hôpital, ils vous ont pas expliqué?
20: Si on pouvait mettre les moines dans des housses.
1: Comment? Dans des housses?
20: Ouais. Comme ça, les morpions resteraient à l'intérieur des housses.
1: Ouais, mais qu'est-ce qu'on va mettre comme housses?
20: Je sais pas, vous avez des housses ou non?
1: Ah bah non, j'ai pas de housse.
20: Mais vous faites pas pompe funèbre?
1: Ah bah si, je sais housse là, ouais. Quand je fais un décès, ouais. Bah oui, mais je veux pas mettre les gens là-dedans quand même.
20: Qu'est-ce que c'est comme housse?
1: Oh bah c'est des trucs vraiment, c'est vraiment comme un sac avec une fermeture éclair, je vais pas les mettre dedans.
20: Ah bah c'est ce qu'ils nous ont dit à l'hôpital. Hein.
1: Ah ouais, c'est... Parce que moi c'est un sac en fait, quoi, avec une grande fermeture éclair.
20: Et est-ce qu'ils peuvent se gratter à l'intérieur sans que ça sorte les morpions?
1: Ah bah si on ferme et puis qu'on mette juste leur tête dedans.
20: D'accord. Mais ils vont respirer par où?
1: Ah bah à ce moment-là, on ferme pas la fermeture, hein, on les enveloppe dedans et on laisse leur tête dépasser, quoi. Moi, j'ai que ça comme truc, hein.
20: Bah ça, c'est parfait. Attendez, j'ai un dédoublement d'appel, je crois que c'est l'hôpital, justement.
1: D'accord.
20: Attendez, quittez pas.
1: Ok.
20: Oui, c'est l'hôpital. Ah bah attendez.
1: Franck.
20: Allô.
1: Oui. Viens là.
20: Merci.
1: Viens.
20: C'est le docteur. Je vous passe le docteur. Allô.
1: Je te dis de venir, c'est important.
0: Oui, docteur Rochet, j'écoute.
1: Oui, bonjour, c'est les ambulances.
0: Ah, bonjour. Alors, qu'est-ce que vous avez comme solution pour nous les amener?
1: Ben, c'est la housse pour les décès, quoi.
0: Et leur tête dépasse, quand même.
1: Leur tête, à ce moment-là, on enveloppe la tête au niveau du cou, quoi.
0: Mais oui, mais alors les morpions, ils vont sortir.
1: Bah ouais, voilà.
0: Elles sont de quelle couleur?
1: Elles sont blanches.
0: Oui, donc on va voir les morpions à travers, non?
1: Qu'est-ce qu'on va voir à travers?
0: Ben, parce qu'il faut qu'ils soient nus, ils vont pas être habillés.
1: Ah ouais, bah ouais, non, bah non, non, non.
0: Attendez, quittez pas, on m'appelle sur une autre ligne.
1: Il y a un problème, Franck. Il y a un problème de morpion. Et on a 13 moines à amener, mais ils trouvent personne pour les transporter. Il faut trouver une solution pour les transporter. Ils sont nus dans des housses. Moi, j'ai que des housses de LPF, quoi. Il faut qu'ils soient complètement hermétiques.
2: Tu trouves ça où?
1: Je sais pas comment ils ont chopé ça.
2: Des morpions.
1: Ouais, mais ils sont kikinés, ils savent pas comment les transporter, hein.
20: Allô?
1: Oui, je vous écoute.
20: Bon, je viens d'avoir le médecin.
1: Oui.
20: Donc, en fait, on a fait partir nos 13 moines. À pied.
1: Oui, mais ils sont habillés, comment je les
20: ai? Ah non, ils sont pas habillés, ils sont tout nus, là, hein, vous pouvez y aller.
1: Mais ils vont me dire, ils les font partir à pied, là, je comprends pas.
20: Ils sont partis à pied en courant à travers champs pour vous retrouver, pour que vous les embarquiez à l'hôpital.
1: Bon, vous rigolez, là.
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3: Oui, bonjour.
4: Bonjour, monsieur, c'est bien la pharmacie?
3: Alors, je suis une dame, et oui, tout à fait.
4: Monsieur Martin, à l'appareil, établissement Les Friandises Martin.
3: Oui.
4: Je vous ai refourgué un stock de bonbons aspirine que j'ai plus le droit de vendre sur Internet.
3: Ah, attendez, parce que comment ça se fait que c'est offert?
4: Comment ça offert? Non, je vous revends mon stock.
3: Ah ben non, ben moi je refuse la livraison.
5: On est bien, on n'a rien demandé. C'est quoi ce délire, quoi?
4: Il y a un autre monsieur derrière.
3: C'est l'adjointe, vous allez voir ça avec elle.
4: Merci, monsieur.
3: Allô?
4: Eh, bonjour, monsieur.
3: Je n'ai rien demandé, donc vous arrêtez tout de suite votre numéro.
4: Non, mais c'est juste des bonbecs, en vrai. Mais comme il y a marqué aspirine sur la boîte...
3: Mais je n'en veux pas de vos cochonneries.
4: Bah, pardon, mais rapport à votre pénurie, c'est quand même bien pratique.
3: Mais une pénurie de quoi? Une pénurie de bonbons?
4: Non, d'aspirine.
3: Mais vous vendez des bonbons ou de l'aspirine?
4: En fait, ce sont des bonbons, mais dans des boîtes marquées aspirine.
3: Ce sont des bonbons dans des boîtes d'aspirine. N'importe quoi. On n'a jamais vu ça.
4: Normal, c'est une exclusivité des établissements Martin. Vous serez les seuls à l'avoir, d'ailleurs.
3: Non, mais vous vous rendez compte, là, que vous vous adressez quand même à des pharmacies.
4: Justement. Vous avez le droit de vendre de l'aspirine.
3: Ouais, bien sûr. Et vous me dites de vendre des bonbons à la place.
4: Oui, mais vous pouvez les mettre dans des vraies boîtes.
3: Non, mais j'ai jamais vu ça. Hein.
4: Bah, vous allez voir, parce que je vous dépose quelques cartons.
22: Oui, bonjour.
4: Bonjour, c'est un autre monsieur.
22: Non, mais attendez, vous prenez le nom aspirine et vous mettez des bonbons dedans. Non, je suis désolée, j'en veux pas de vos trucs.
4: Bon, bah, dans ce cas, passez-moi le responsable.
22: Mais c'est moi le responsable.
4: Oh, ouais, je connais le truc. Vous me faites une fausse voix de responsable.
22: Non, je vous fais pas une fausse voix.
4: Voici, vous me dites le responsable.
22: Non.
14: j'entends bien que c'est la même personne.
22: Mais je m'en cogne de vos trucs, en fait. Vous m'appelez, vous me dites, j'ai des cartons, je sais pas quoi, gnagnagna, avec du sucre dedans. Je ne veux pas de ces sucres à l'aspirine.
14: Non, mais vous rayez bonbon. Vous laissez juste marquer aspirine.
22: Mais vous me dites qu'il y a du sucre dedans, il y a écrit aspirine. Je vends des médicaments, je suis pharmacien, docteur en pharmacie, je suis diplômé. Je suis en interdiction de vendre des bonbons à la place de je sais pas quoi, mon sang.
14: Oui, mais si vous le dites pas que c'est des bonbecs.
22: Il y a écrit aspirine dessus, je suis pharmacien. Aspirine, c'est un médicament.
14: Ah non, mais vous inquiétez pas. Sur les boîtes, j'ai marqué aspirine effet placenta. Comme ça, on est couvert.
22: Ah oui, placenta, bah d'accord. Bah c'est car-

0: Les bonbons.
1: Vous dites que moi, je suis pharmacien, que je ne vendrai pas vos trucs.
0: Non, mais parce que le patron, lui, il doit savoir ce que c'est l'effet placenta.
1: Un placenta est un organe de l'organisme humain féminin.
0: Non.
1: L'effet placebo, c'est effectivement du sucre.
0: Je crois que vous mélangez un petit peu, mais c'est pas grave.
1: Non, je mélange pas, c'est vous qui mélangez tout. Changez de métier.
0: Oh, alors c'est la meilleure, ça va être ma faute en plus.
1: Ben oui, c'est de votre faute de vous raconter que des conneries depuis tout à l'heure. De quoi vous me parlez? Je vais rien vous acheter, qu'est-ce que vous me dites?
0: Et si je viens vendre moi-même les bonbons aspirines chez vous?
1: Mais bien sûr, allez, Gougougne et compagnie.
0: Comment ça, Gougougne?
1: Gougougne et compagnie, là, y a pas d'autre mot.
0: Ah ben ça, c'est dingue, c'est la première fois qu'on m'accuse de gougougner quelqu'un.
1: Oui, c'est dingue, vous me racontez que des conneries depuis tout à l'heure.
0: Pardon, mais venant de quelqu'un qui connaît même pas l'effet placenta.
1: Mais arrêtez de m'apprendre mon métier, bon sang!
0: Oh, vous êtes tendu, vous. Vous voulez pas un bonbon aspirine?
1: Ah, arrêtez!
0: Bon, je prends ça pour un oui.
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4: Allô?
5: J'écoute.
4: C'est le docteur?
5: Oui.
4: Bonjour docteur, excusez-moi de vous déranger. Madame Ledoux à l'appareil.
5: Oui.
4: Je ne consulte pas, là, c'est pas pour moi, hein, c'est pour mon petit-fils.
5: Oui.
4: Il est arrivé à la maison hier soir. Ses parents sont partis. En week-end, voyez-vous,
5: oui.
4: En vacances. Hein. Et alors, je vous appelle parce que j'en ai la garde et je lui ai fait prendre un bain, là, ce matin.
5: Oui.
4: Il est sorti du bain avec... la zigounette, quoi, hein, le zizi, tout droit, tout dur.
5: Ah oui, ah, si c'est que ça, oh, ben, madame, vous inquiétez pas. Ben, il a quel âge?
4: Oh, écoutez, je vais vous le passer, hein. Je préfère, ça va me rassurer.
5: Il a quel âge?
4: Bernard, c'est le docteur, là.
5: Docteur? Oui.
6: Allô?
5: Oui.
6: Oui, bonjour, docteur.
5: Bonjour, monsieur, oui.
6: Excusez-moi de vous déranger, ma grand-mère me passe l'appareil.
5: Oui.
6: Qu'est-ce qui se passe? C'est à quel sujet?
5: Ben, je sais pas, on me téléphone, moi. Je suis le docteur, moi. On me demande, on me pose une question, alors j'attends, moi.
6: Attendez, je suis pas au courant, là. Ma grand-mère me tend le combiné. Qu'est-ce qui se passe
5: Ben, je sais pas. Il y a un enfant chez vous?
6: Ah non, enfin, je suis le petit-fils. Hein.
5: Vous avez quel âge?
6: J'ai 36 ans.
5: Et alors, qu'est-ce qu'elle me parle d'un enfant qui a pris son bain et puis il avait la zigounette toute raide? J'ai dit, c'est normal.
6: Ah, attendez, je vous la repasse, alors. Oui, ok, je comprends, hein. Je comprends mieux.
5: Je comprends rien, moi, monsieur. Je suis là comme un couillon, là, moi.
6: Attendez, je vous la repasse, je préfère ça parce que... Là, mais voilà, mamie. Le docteur va t'expliquer.
4: Merci. Allô?
5: Oui. Qu'est-ce qui se passe, madame?
4: Ben, vous l'avez eu au téléphone?
5: Ben oui, mais...
4: Ben, c'est lui qui a eu la zigounette toute...
5: Ben, c'est normal, madame, à 36 ans.
4: Ah bon?
5: Ben, écoutez, madame, un homme. C'est un homme?
4: Oui. Parce voilà. Que moi, j'étais inquiète, évidemment.
5: Ben, madame, vous avez quel âge, madame?
4: 82 ans.
5: 82. Alors, vous avez tout oublié dans la vie? C'est bien, c'est normal, hein?
4: Est-ce que je le mets au lit avec un bouillon?
5: Mais madame, il va pas mettre au lit avec un bouillon parce qu'il a la zigounette qui est raide. Madame...
4: Mais qu'est-ce que je lui donne, alors?
5: Mais rien du tout, madame.
4: Je peux pas le laisser comme ça, son âge. C'est mon petit-fils, hein?
5: Oui, ben il est normal, madame, votre petit-fils.
4: Parce que moi, je me disais peut-être qu'il fallait couper.
5: Mais non, on coupe rien, madame.
4: Et où sont les ciseaux?
6: Attends, ton ami, là,
4: faites-le couper.
6: Allô?
5: Oui.
6: C'est vous qui lui avez dit ça, non?
5: Mais je suis pas dingue. Non, mais écoutez, non, mais je suis pas fou. Je lui dis que c'est normal et puis que c'est tout à fait logique et puis que...
6: Mamie, lâche les ciseaux!
5: Attention, elle débloque complètement, là.
6: Qu'est-ce que tu fais avec les ciseaux, là?
5: Elle va vous couper le zizi.
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1: Oui.
0: Bonjour monsieur, je suis bien à l'exploitation agricole.
1: Oui.
0: Monsieur Martin à l'appareil, établissement Martin écologisme agriculturel.
1: Oui.
0: Je vais venir installer vos moteurs électriques.
1: Les moteurs électriques?
0: Oui, pour remplacer les moteurs diesel sur vos tracteurs.
1: Jamais j'ai été averti de ça, qu'est-ce que c'est cette histoire?
0: C'est rapport à la transition énergifiste.
1: Non mais...
0: Je vous ai inscrit à un programme de dédieselification volontaire.
1: Mais ça va pas non?
0: Pas de panique, déjà, vous allez démonter les moteurs diesel de vos tracteurs.
1: Mais il n'y en est pas question, je vois pas comment je vais démonter les moteurs, non mais...
0: Vous regardez un tuto sur internet.
1: Non mais vous savez ce que c'est un moteur de tracteur? Qu'est-ce que c'est ces histoires?
0: Vous me faites juste la dépose, moi je gère le montage du moteur électrique.
1: Mais je veux pas déposer les tracteurs, mais il en est pas question.
0: Ah oui, mais en plus ce sont les nouveaux moteurs, vous avez jusqu'à 30 minutes d'autonomie.
1: Vous rigolez, dans les champs, moi c'est 8 heures de travail non-stop qu'ils font les tracteurs.
0: Oui, bah là faudra juste prévoir une pause de 4 heures toutes les 30 minutes.
1: Non, je veux pas bousiller mon matériel pour avoir une autonomie de 30
0: minutes. Et si vous prenez la remorque de batterie en option, vous montez jusqu'à pas loin d'une heure.
1: Mais je ne prends ni la remorque de batterie ni quoi que ce soit.
0: Non mais sur la remorque, je vous fais un prix.
1: Je ne veux même pas un prix, je ne veux pas que vous touchiez à mon matériel.
0: Bon, je vous ai quand même fait un bon de commande au cas où.
1: Ah ben ça vous l'avez fait, mais moi j'ai rien signé, monsieur.
0: Ça on s'arrangera plus tard, déjà je vous l'apporte.
1: Ah mais je ne veux même pas vous voir. Faut quand même pas vous prendre pour des couilles.

0: Pour la remorque de batterie, je vous fais moins 10%, c'est oui ?
1: C'est non ! Je ne veux ni vos moteurs, ni votre remorque, je ne veux pas vous voir !
0: Et si je vous rajoute un camion de piles électriques ?
1: Je ne veux ni piles, ni quoi que ce soit ! Je ne veux rien !
0: Ou alors des pédaliers ?
1: Non !
0: Oh. Ah. Allô ?
2: Oui, allô ?
0: Ok, c'est madame.
2: Non, c'est monsieur, mais enfin bref.
0: Donc, pour vos tracteurs...
2: Et un tracteur, vous n'allez pas remplacer le moteur de mon tracteur quand même ?
0: Bah si, c'est ce que je dis depuis tout à l'heure.
2: Ah bah sûrement, oui, sûrement.
0: Voilà, et vu que je vais pas tarder, si vous pouvez déjà commencer le démontage maintenant ?
2: Oui, je vais démonter le moteur de mon tracteur comme ça en 5 minutes.
0: Ah bah parfait !
2: Non, mais vous allez pas mettre un moteur électrique sur un tracteur, non ?
0: C'est ce que je disais, ça vous permet 30 minutes...
2: Ça permet rien du tout !
0: Bah si, moi déjà, ça me permet de vous fourguer des moteurs électriques.
2: Bien sûr, et qui c'est qui va payer ?
0: Alors, vous avez peut-être des subventions, je suis pas sûr, mais enfin, je vous ai passé la commande, vous inquiétez
2: non,
0: pas.
2: Non, mais je m'en fous, moi. C'est vous qui avez commandé pour moi, mais qu'est-ce que c'est cette...
0: Bah oui, parce que, pardon, mais ils vont pas se commander tout seuls.
2: Non. Allez, au revoir, monsieur.
0: Ok, donc je valide ?
2: Allez, au revoir, monsieur.
0: Ça veut dire oui ?
2: Un point, c'est tout.
0: Oui, mais un point oui ou un point non ?
2: Allez, hop, c'est pas la peine d'insister.
0: Alors, c'est pas mon genre d'insister, mais je pense qu'on a du mal se comprendre.
2: On a du pas mal se comprendre. D'abord, qu'est-ce que c'est ce travail-là ? Comment que ça fait que vous avez une entreprise et vous avez un numéro secret ?
0: C'est parce que c'est une entreprise secrète, donc évidemment, on a un numéro secret.
2: Moi, j'ai pas une entreprise et j'ai un numéro, vous pouvez m'appeler.
0: Vous savez quoi ? Je vais moi prendre votre numéro, comme ça je vous appelle.
2: Non, mais vous avez pas besoin de prendre mon numéro, moi je peux pas vous prendre le vôtre.
0: Non, mais donnez-moi le numéro sur lequel je suis en train de vous appeler.
2: Non, mais vous avez pas besoin de mon numéro et vous avez pas besoin de vous déplacer.
0: Ah oui ? Et comment je fais moi pour vous rappeler ?
2: Mais vous m'appelez pas.
0: Ok, donc c'est vous qui rappelez ?
2: Oui, alors écoutez-moi bien. Hein.
0: Tiens, une autre dame.
2: Écoute, vous allez bien ouvrir vos oreilles. Je pense que vous comprenez pas le français.
0: Ah yes, it's for the electric motors.
2: Vous allez pas. C'est bien compris ?
0: Non, il manque un bout de phrase là, non ?
2: Écoute-moi bien, t'entends ?
0: Ah ben, on se tutoie. Non, désolé, je ne t'entends pas.
2: Oui, allez, me faites pas chier, c'est bon.
0: Ça veut dire oui.
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5: Oui, allô ?
6: Monsieur Roux.
5: Oui, lui-même.
6: Bonjour, monsieur Robert Lamolle, à l'appareil.
5: Oui.
6: On ne se connaît pas, monsieur, mais...
5: Je pense pas, non ?
6: Non, on ne se connaît pas. J'habite à Périgueux.
5: Oui.
6: Je suis venu en voiture l'autre jour, je passais et... Je vous ai vu.
5: Ah bon ? Oui,
6: Monsieur Roux.
5: Oui.
6: Mon cœur s'est mis à battre comme il n'avait jamais battu.
5: Ah bon ?
6: Oui. Je sais que ça ne se fait pas, mais moi, à mon âge...
5: Mais quel âge avez-vous ?
6: 89 ans. Mais il n'est jamais trop tard. Vous savez, quand on aime, on ne compte pas.
5: Oui.
6: Est-ce que ça vous embêterait si je passais vous voir, vous prendre en voiture et partir avec moi en week-end vendredi ?
5: Pourquoi faire ?
6: Je vous amène à Venise.
5: Non, merci, ça ne m'intéresse pas, non, du tout.
6: Attendez. Ne refusez pas ma proposition. Ne me déchirez pas le cœur. Ces moments trop poignants peuvent me blesser à jamais.
5: Oui, mais...
6: Je peux vous appeler Robert.
5: Bah, bien sûr, si vous voulez, ça ne me dérange pas. Hein.
6: Écoutez, Robert.
5: Mais comment vous avez eu mon nom ?
6: J'ai demandé mais qui est ce bel homme et on m'a dit, c'est Monsieur Zo.
5: Mais vous savez où j'habite ?
6: Oui, bien sûr. Je vous ai fait suivre depuis un détective privé sur vos talons. Il est mes oreilles et quelque part un peu l'expression de mon cœur, Robert. Je ne dors plus, Robert.
5: Faut prendre des cachets, alors, peut-être, pour dormir.
6: Non, Robert, on ne peut rien faire contre le mal de cœur, vous le savez. Attendez, vous permettez.
5: Je vous en prie.
6: Le facteur qui m'amène à recommander, je reviens tout de suite, je suis à vous. Oui.
5: Monique ?
7: Oui ?
5: Tu es là ? Écoute.
6: Allô ?
5: Allô ?
6: Excusez-moi, mon petit Robert, mais...
5: Je vous en prie.
6: Écoutez, mon petit Robert, est-ce que ça ennuierait votre femme si je vous invitais avec moi à partir vendredi à Venise ?
7: Quittez, Snake.
5: Non, je peux pas. Non, du tout, non.
6: Mais pourquoi ?
5: Parce que j'ai pas envie, puis si je vous connais pas, puis je peux pas partir à Venise, moi.
6: C'était un week-end romantique auquel je vous conviais. Robert.
5: Oui.
6: Mon ordonnance passera cet après-midi, vous livrez une bague.
5: Je veux pas de bague du tout. Non, écoutez, on va arrêter cette communication. Hein.
6: Robert.
5: Non, je ne m'intéresse pas du tout. Alors, écoutez,
6: attendez.
5: Bonjour, monsieur, et bonne continuation.
6: Attendez, Robert. Écoutez-moi bien.
5: Oui.
6: Si vous venez avec moi à Venise, vendredi,
5: oui,
6: nous pouvons passer la soirée de dimanche en amoureux à Paris.
5: écoutez, au revoir et à bientôt.
4: Allô?
6: Robert? Ah non.
4: Non, écoutez, je suis Madame Robe. Hein. Moi, mon mari, laissez-le tranquille. On n'a rien à faire avec vous, on ne vous connaît pas.
6: Écoutez, madame.
4: Oui, mais il n'y a pas d'écouter.
6: Je ne veux pas parler aux femmes, je parle à votre mari.
4: Oui, mais ce n'a pas d'importance. Mon mari ne veut pas parler avec vous.
6: Vous n'avez pas brisé le cœur d'un homme.
4: Mais le cœur, s'il est brisé, mon mari, ça ne lui brise pas le cœur. Si c'est votre cœur est brisé, allez voir quelqu'un d'autre.
6: Bah, non,
4: mais écoutez, madame. Non, mais qu'est-ce que c'est cette histoire? Qu'est-ce que c'est cette comédie? Non, mais alors vous perdez la tête, non?
6: Mais je suis amoureux de votre mari.
4: Ah ben, si vous êtes amoureux de mon mari, mon mari ne vous connaît pas, il n'est pas amoureux de vous. Et puis, il n'a pas envie d'être amoureux d'un homme, non? Mais ça va pas, non? Qu'est-ce que c'est que cette histoire? Alors, non, mais vous tombez de quoi?
6: S'il vous plaît, madame, j'ai 89 ans.
4: Ah ben, si vous avez 89 ans, ça suffit. Si c'est maintenant que vous êtes amoureux de mon mari, il ne vous a jamais vu, il ne vous connaît pas. Je ne comprends pas comment... Eh ben, justement, comment voulez-vous qu'il soit amoureux de vous?
6: Mais pas simplement en prenant le train de nuit avec moi pour Venise.
4: Venise, il n'a rien à foutre de Venise. Venise, il n'en a rien à faire de Venise. Qu'est-ce que vous voulez qu'il aille faire à Venise? Avec un homme de 89 ans, non mais ça ne va pas. Et qu'est-ce que vous voulez qu'il fasse avec vous et les amoureux à Paris? Non, mais il y a quelque chose qui ne tourne pas rond chez vous. Non, mais alors, écoutez, non, vous n'avez pas besoin de mon mari, non? Enfin.
6: Si, je l'ai.
4: Mais non, allez boire ailleurs. Hein.
6: Oui, dîner avec votre mari en tête-à-tête aux chandelles ce soir.
4: Mais non, il n'a pas dîner en tête-à-tête avec vous. Non, mais il n'a rien à faire avec... Et ce sera encore une fille de 20 ans, d'accord, mais avec un bonhomme de 89 ans qui n'en a rien à faire devant vous.
6: Je viendrai avec ma secrétaire qui a 20 ans.
4: Oh, ben la secrétaire, elle n'a qu'à se débrouiller avec vous. Il n'a pas besoin de votre secrétaire, il trouvera ailleurs. Et il a sa femme, il a des enfants, il n'a pas besoin de vous. Non, mais...
6: J'ai un diamant pour lui.
4: Ah, ben le diamant... Vous le donnez à votre secrétaire.
6: Je l'ai fait tailler pour lui,
4: son
6: doigt.
4: Si vous l'avez fait tailler, ben oui, il n'en veut pas des diamants. Qu'est-ce qu'il en a à foutre d'un diamant? Alors, non, mais dis. Oh, ben, alors, ça ne va pas, non? Qu'est-ce que c'est cette histoire-là? Mais enfin...
6: Est-ce qu'il a des préservatifs?
4: Mais le préservatif, il n'a pas besoin de préservatif, non? Avec un homme comme vous, non, mais ça ne va pas.
6: Je ne veux pas faire d'enfant avec votre mari.
4: Mais je comprends qu'il ne veut pas... De toute façon, avec mon mari, il aura du mal à faire des enfants, hein? Mais c'est pas vrai, vous êtes complètement barjo, c'est pas possible.
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8: Allô?
0: Bonjour monsieur, je suis bien chez l'agriculturiste?
8: Oui.
0: Oui, excusez-moi, monsieur Martin, là, pareil. J'ai fait une petite annonce sur internet parce que je recherche quelqu'un. Je me suis permis d'utiliser votre numéro de téléphone pour que les gens intéressés puissent me rappeler.
8: Les gens intéressés de quoi?
0: Les femmes intéressées par ma petite annonce qui veulent me rencontrer.
8: C'est n'importe quoi.
0: Non, mais il vous suffit de prendre les coordonnées des gens qui appellent.
8: Non, mais moi, j'ai jamais vu ça. De quel droit on fait des choses pareilles? Moi, je ne suis pas un site de rencontre.
0: Non, mais moi, je peux venir enregistrer un message sur votre répondeur, vous voyez,
8: disant... Certainement pas, non? Franchement, j'ai jamais vu ça.
0: Non, mais je dis ça pour vous simplifier. Comme ça, vous laissez le répondeur. Et moi, je fais salut, t'es bien chez monsieur Martin pour la petite annonce.
8: Certainement pas, non. De toute façon, vous assumez.
0: Oui, ah bah j'assume.
8: Ben non, vous n'assumez pas puisque vous voulez pas répondre.
0: Enfin, j'assume chez vous si vous voulez, dans le sens
8: où. Chez nous, et pourquoi chez nous? Mais non, mais n'importe quoi. V'là mon fils. Tu te rends compte, c'est un monsieur qui appelle. Il a mis une annonce sur internet parce que il recherche une compagne. Et il veut que ce soit notre numéro à nous qu'on réponde parce qu'il veut pas être enquiquiné. Écoutez, mais vous vivez dans la réalité là ou quoi? C'est grave, hein. De ma vie, je n'ai jamais vu de conneries aussi grosses.
0: Bah peut-être parce que vous êtes pas moderne avec internet et tout ça, ça je...
8: Eh bien justement, le modernisme, ça emmène les gens en tôle.
0: Raison de plus pour que je laisse pas mon numéro.
8: Raison de plus, mais n'importe quoi, mais vous êtes vraiment une ordure, excusez l'expression quand même.
0: Excuse acceptée.
9: Allô?
0: Oui,
9: pourquoi vous m'avez donné notre numéro?
0: Parce que si je laisse le mien, après les gens ils vont appeler à n'importe quelle heure du jour et de la nuit, vous voyez ça.
9: Et alors, mais c'est votre problème ça? Vous croyez qu'on a envie de répondre à des gens qu'on connaît pas, qu'on n'a rien à voir avec vos conneries?
0: Vous dites que c'est mon exploitation agricole à la limite.
9: Votre exploitation agricole? Non, mais ça va pas, non? Non, mais.
0: Vous demandez à votre collègue, sinon vous voyez qu'il y a apparemment.
9: Collègue, c'est ma mère. C'est pas un collègue.
0: Oh oui, oh bah comme par hasard.
9: Je vais demander à ma mère d'aller répondre au téléphone pour des conneries comme ça, pour un connard comme vous. Ah non, ça alors là.
0: Ah bah c'est la meilleure ça.
9: Ah mais pourquoi c'est la meilleure?
0: Parce que je crois que je vois clair dans votre jeu.
9: Ah bon, vous voyez clair? C'est quoi,
0: oui,
9: clair?
0: Vous allez essayer de vous récupérer mes nanas?
9: Oh, essayer de récupérer vos nanas? Oh bah bien sûr, oh, bah, de mieux en mieux.
0: Ah bah oui.
9: Oh là là, mon pauvre monsieur, mais vous êtes vraiment malade, hein? Vous sortez de l'asile ou quoi?
0: Ça, alors on fait des efforts et tout.
9: Quels efforts? Mais qu'est-ce qu'on a à voir là-dedans nous?
0: Ah bah alors vous, officiellement, vous travaillez pour moi puisque je suis le.
9: Ah bon, je travaille pour vous. Et vous croyez que j'ai que ça à foutre, moi, justement? Alors moi, ça va être simple. Je vais appeler les gendarmes.
0: Je vais les appeler, moi, les gendarmes. Ça va être vite fait aussi.
9: Appelez.
0: Ah bah écoutez, je vous les transfère en double appel. Ne quittez pas.
9: Oui. Allez-y. Voilà. On va rigoler un peu. On va rigoler, je pense. Oui.
0: Je Gendarmerie Story, bonjour. Commandant Martin à l'appareil.
10: Commandant Martin, vous avez...
0: Absolument, bonjour madame.
10: Allez, parce qu'il y a un monsieur qui veut chercher une femme, qui a mis une annonce sur internet. Et normalement, il doit être en conversation aussi avec nous. Parce qu'il a dit, on va faire une conversation à trois.
0: Oui, oui, oui.
10: Oui, mais il est où?
0: Ah bah il est là, monsieur Martin. Oui, commandant, cet homme essaye de me voler mes femmes.
10: Ouais, mais pas du tout. Faut peut-être arrêter de mentir aussi en même temps.
0: Excusez-moi, c'est le commandant Martin.
10: Non, mais faut arrêter de mentir.
0: C'est pas joli, joli ce que vous faites.
10: Vous êtes, oui, mais vous êtes complètement malade, monsieur.
0: Donc je note, tentative de récupérage des nanas de monsieur Martin.
10: Non, mais oh, faut arrêter les conneries. Mais vous êtes, non, mais vous êtes, mais vous êtes à la masse ou quoi?
0: Pas du tout, non, je suis à Martinville.
10: Hein?
0: Non, mais vous n'avez pas compris.
10: Ah, ben si, j'ai compris. J'ai compris que vous nous faites chier.
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12: Allô?
13: Oui?
12: Bonjour, ma fille. Le Père Lafesse à l'appareil, de la paroisse de Médeux. Je voudrais un renseignement. C'est bien la caisse du crédit municipal de...
13: Oui, ne quittez pas.
12: J'entends mal, ma fille.
13: J'écoute.
12: Oui, bonjour, ma fille.
13: Bonjour.
12: C'est bien... Ah,
13: monsieur Dimunch, que vous arrive-t-il?
12: Comment?
13: Monsieur Dimunch?
12: Ben non, pourquoi vous me demandez ça?
13: C'est pas monsieur Dimunch?
12: Si, c'est le prix.
13: Oh, ben dis donc, vous êtes un vrai plaisantin, vous.
12: Ben oui.
13: Qu'est-ce qui vous arrive, monsieur Dimunch?
12: Ben, des problèmes d'argent.
13: C'est vrai, à ce point-là?
12: Oui.
13: D'accord. Oh, je pense qu'il n'y a pas de problème, monsieur Dimunch, vous pouvez venir. Vous viendrez quand, demain?
12: Oui.
13: Oui, ben sans problème.
12: 20 000?
13: Ah, 20 000, non, hein, je pense pas, pas 20 000. Attendez, parce que je dois remettre des formulaires à ma collègue, deux secondes. Bon, alors, monsieur Dimunch.
12: Oui.
13: Vous voyez, vous avez été reconnu plus ou moins, hein. Il y a oui. Ma collègue qui a dit au standard, il a déconné, il a dit que c'était la paroisse de mes deux.
12: Ah oui.
13: Vous avez dit ça?
12: Ben oui, parce que...
13: Ah bah ça a jasé, hein. Elle l'a répété à tout le monde, hein, qu'il y avait le curé de la paroisse de Médeux qui avait demandé la caissière, hein.
12: What not that's...
13: Ah elle... ça va jaser, hein.
12: C'est pas vrai.
13: Non mais elle m'a dit...
12: Elle a cru.
13: Il a dû boire un coup aujourd'hui, ça c'est sûr. Elle me l'a dit.
12: Quoi, vous voulez dire que je suis sous?
13: Ah bah elle, d'après sa déduction, c'est ça, hein.
12: Oh la garce.
13: Ah bah elle a mangé le morceau, hein, ça c'est sûr, hein.
12: Mais que je vous dise tout de suite.
13: Oui.
12: Je lui ai dit... Je voudrais parler à ma maîtresse. Et elle m'a passé tout de suite à vous.
13: Ah bah dis donc, bah ça va. Moi j'ai une bonne réputation. Hein. Si je comprends bien au crédit, elle aurait pu
12: après,
13: vous passer à un autre poste. Hein.
12: Non, mais elle m'a passé à vous.
13: Bah arrêtez, monsieur Dimunch. Ça va être la vraie... Ça va jaser à tous les étages, jusqu'au troisième étage. Et le troisième étage, c'est la direction, c'est le patron. Hein. Moi, je ferai comme si de rien n'était. Hein. Bah je tiens à vous le signaler. Hein. Bah je suis pas dans vos combines, hein, parce que alors là... Vous n'avez pas eu peur qu'elle vous raccroche au nez, parce que vous savez, hein, ma collègue, celle-là, elle n'a pas l'air commode. Hein. Il suffit qu'on plaisante un peu, elle raccroche, hein, elle se dit c'est une plaisanterie, je passe pas au service.
12: Alors vous savez quoi? Moi je me dis, celle-là, elle est bouchée du cul.
13: Ah oui, elle est un peu coincée. Non mais c'est vrai, en fait, c'est une femme de militaire, mais vous savez, elle doit le mener à la baguette. Hein.
12: Vous croyez?
13: Ah ça, j'en suis sûre. Hein. Le pauvre, je le plains, parce que franchement, déjà ici, au crédit, il faut se la farcir, alors...
12: Et on peut parler?
13: Oui, allez-y, va.
12: Elle n'a pas la voix, c'est de la glace, hein?
13: Ça, je veux bien vous le croire, hein.
12: Mais vous savez quoi?
13: Oui.
12: Elle a la tête à péter plus haut que son cul.
13: Ah, mais alors là, vous n'avez pas tout à fait tort, parce qu'elle est de petite taille, alors donc...
12: On dirait une autriche.
13: Oui, tout à fait.
12: Quand elle se baisse pour ramasser une pièce de 20 centimes.
13: Ah oui, tout à fait. Enfin, bref.
12: Mais
13: faut pas être trop médisant non plus, et si je suis sur écoute, monsieur Dimunch, ça y est, hein. Ça va créer de la zizanie ou ça même du crédit.
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14: Commissaire Bresse, j'écoute.
12: Allô?
14: Oui, le commissariat de Bresse, madame.
12: Bonjour, monsieur.
14: Bonjour, madame.
12: C'est le commissariat...
14: De Bresse, madame.
12: Oui, bonjour, monsieur.
14: Bonjour, madame. Qu'est-ce que je peux faire pour vous?
12: Je voudrais parler à... Comment il s'appelle, là, le policier, là? Excusez-moi, j'ai pas la mémoire des noms parce que j'ai 92 ans.
14: Oui, et qu'est-ce qu'il fait, ce monsieur?
12: C'est un monsieur du commissariat. Oh, comment il est là? Il est un peu gros.
14: Ah, oh, madame, moi, je peux pas. Si vous me donnez pas le nom, madame, je peux pas vous dire, moi.
12: Aïe, aïe, aïe, aïe.
14: Qu'est-ce qu'il fait, ce monsieur-là?
12: Mais il a les dents un peu jaunes.
14: Ah, oh, mais...
12: Avec les... Vous savez, il a des cheveux gras, hein? Avec des pellicules aussi, j'ai remarqué.
14: Ah, mais là, je peux pas vous dire qui c'est, hein. Il y en a, vous savez, des gros ici, des...
12: Mais il a des cheveux gras, avec des pellicules sur sa veste.
14: Hein. Ah oui, mais madame, écoutez, mais mettez-vous à ma place. Moi, je peux pas savoir qui est-ce qui a des pellicules, madame, ou qui est-ce qui en a pas.
12: Attendez, je vais essayer de me souvenir, vous permettez?
14: Mais bien sûr.
12: Alors, il est très gros, hein, il a un peu d'embonpoint.
14: Oui.
12: Il a des dents très jaunes, les cheveux gras avec des pellicules et il a des boutons sur le visage. Il a les ongles noirs aussi.
14: Oh, alors là, d'après la description que vous me donnez sommairement,